0: sûr que vous avez une mélodie subsidiaire. Vous le savez ça aussi. Et que bien entendu, si vous restez bien entendu en anonymat total, vous pourrez descendre directement en apnée, d'accord? Jusque-là, tout va bien. Là où ça se complique un tout petit peu, c'est qu'il faut nous donner le nom de l'artiste. Je sais, il y a un hic, je sais bien, attention, mais les téléspectateurs auditeurs de l'émission de radio, bien entendu, Modulation de Fréquence d'Orléans, connaissent la règle du jeu par cœur. Attention, écoutez bien, c'est très très simple. Ça va vous paraître un petit peu vulgaire et pourtant, c'est une chanson très connue qui a fait ses marques.
1: Et toi la grosse, debout espèce de feignasse là. Tu vois pas que les autres s'amusent là, allez debout. Viens avec nous.
0: Oh c'est facile hein. Alors à votre avis qui donc déclare, allez on y va. Attention, on joue pour un voyage, je vous le rappelle, en Irlande. Alors allez-y.
2: Allez.
0: Allez déclare, allez on se réveille un peu là, on dort à moitié là. Qu'est-ce que c'est ce bordel hein?
3: C'est la fête. Ben oui, mais...
0: Oui, c'est la fête, c'est... Michel...
3: Michel Fugain.
0: Michel Fugain, bonne réponse. On révérifie tout de suite. On va révérifier tout de suite la bonne réponse de votre part. Attention, c'était effectivement en fait la fête de Michel Fugain.
1: Et toi, la grosse, debout, espèce de feignasse.
0: On connaît bien sa voix.
1: Tu vois pas que les autres s'amusent, là. Allez, debout. Viens avec nous.
0: Vous le saviez bien entendu, attention des classes, vous faites deux bonnes réponses. Alors vous êtes quasiment en acquisition de votre superbe voyage, bien entendu, que vous reverrez repartir pour le son de l'Australie. Pour trois personnes, en demi-pension bien entendu, en demi-pension complète. Et attention, maintenant vous allez jouer si tout se passe bien pour vous, ma petite Audrey. Attention, pour votre petite fille Audrey, déclare.
3: Ah bah ça, je voudrais bien.
0: D'accord ?
3: Je voudrais bien, oui.
0: Alors attention, vous allez jouer pour votre petite fille, pour un album CD. Est-ce que vous êtes chaud?
3: Bah oui, hein.
0: Est-ce que...
3: Hey, à la maison, il y a du feu, hein.
0: Ok. Tu te chauffes à la bûche. Allez, je vous drague un peu, là, mais attention, on sort un petit peu du contexte. Le public a l'air assez choqué.
3: Alors bon.
0: On a le droit de se chauffer à la bûche quand on est chaude, hein.
3: Ouais.
0: Attention, déclare. Ration d'amour. Attention, déclare. On va jouer pour la dernière question, bien entendu, question de joker.
2: Allez.
0: Vous le prenez?
3: Ben, je sais pas, j'ai le droit, j'ai...
2: Allez,
3: prends-le. Je
0: peux pas vous aider, vous savez que le règlement est informel.
3: Ah bon?
0: Vous le savez, vous êtes au courant, vous en avez entendu parler.
3: Oh, bah, ouais,
0: je peux pas vous dire si vous avez le droit ou pas, c'est le public qui doit vous souffler si elle doit prendre ou pas le joker.
3: Allez, je prends.
0: Qu'est-ce que vous avez dit?
3: Je prends.
0: J'ai pas entendu.
3: Oh, ouais.
0: Vous avez dit?
3: Je prends.
0: Ah, prends le joker. Je pense que vous avez fait une erreur. Mais attention, vous allez jouer bien entendu pour une question mathématique, histoire ou géographie, c'est à vous de choisir.
3: Oh là là.
0: Le gong a retenti, malheureusement, vous n'avez pas répondu à temps, donc vous impose directement la question.
3: Allez.
0: Question de géographie, bien sûr.
3: Oh, bah, voyons.
0: D'où vient le lac Cacaprout?
2: Facile.
0: D'où vient le lac Cacaprout? À votre avis, d'où vient ce pays? À votre avis, qui pays donc, déclare?
2: Allez,
0: on peut vous dire, c'est un pays de... d'Afrique centrale.
3: Katanga.
0: Vous m'avez dit?
3: Le Katanga.
0: Non, là, vous dites des conneries, c'est dommage.
3: Oh, bah alors.
0: Ah, bah oui, mais normalement, vous savez qu'il faut être muni de... quand même. Allez, vous reste plus que 2-3 secondes pour réfléchir des classes, vite des noms.
3: Eh bien... Le Tchad.
0: Non.
2: Allez.
3: L'Éthiopie.
0: Vous m'avez dit?
3: L'Éthiopie.
0: Non. Il n'y a plus rien, il n'y a plus d'eau là-bas.
3: Eh ben alors...
0: Ah, vous dites, c'est dommage, parce que là, attention, tout s'écroule, bien sûr, le voyage,
3: ah oui,
0: hein, bien sûr, hein, le voyage que vous deviez gagner, hein.
3: Bah oui.
0: En pension complète dans un grand hôtel d'Orléans.
3: Oui.
0: Bien entendu, billets d'avion vous sont offerts.
3: Oui.
0: On rappelle, au passage, le d'Orléans, la musique vient d'arrêter. Attention, il vous reste plus qu'une demi-seconde.
2: Allez, Jean-Pierre.
0: C'est dommage, là, attention, hein, un quart de seconde.
2: Allez,
3: allez.
0: Un huitième de seconde, dites des pays, dites n'importe quoi.
3: Ben, le Gabon, ça n'existe plus, le Niger.
0: Mmh.
3: Et puis, le...
0: Faut arrêter de fumer des brunes, hein, quand même.
3: Non, mais fume des blondes, hein.
0: Malheureusement, vous avez... entendu, déclare le public est très déçu. Le gong a retenti, bien sûr, ce qui veut dire que vous venez de perdre votre voyage. Malheureusement, votre petite fille ne se verra pas en utilisation. Bien entendu, vous savez que...
3: Je vais me faire gronder, hein.
0: Non, bien sûr que non. Alors, vous connaissez la règle du jeu. Vous savez que dans ces cas-là, vous devez nous remplir une missive, hein, bien entendu, à l'adresse ci-dessous qui s'inscrit, qui va vous être redonnée. Ou vous envoyez un petit chèque de 500 francs en communication, d'accord. Ou choisissez TPS, ou d'accord.
3: Bah,
0: bien entendu, vous savez que vous avez le droit à une parabole. Hein? Vous nous envoyez un chèque de 15 500 francs.
3: Oui.
0: Ah, vous... Et un abonnement de 3 mois à Télépoche.
3: D'accord.
0: Et bien entendu, vous êtes muni de la 4 boum boum. Est-ce que c'est le cas?
3: Bah, bien sûr.
0: Merde. Ah, bien, ça m'arrange pas. Mais attendez, la carte boum boum en or ou pas?
3: Ah non.
0: Ah bah non.
2: Ah non.
0: Alors bien entendu, mauvaise nouvelle encore ce soir, c'est... L'hécatombe ? L'hécatombe, non pas l'hécatombe, il y en a plusieurs. L'hécatombe, hein, vous savez qu'on catombe souvent dans l'émission. Et malheureusement, dès que là, vous ne gagnez rien du tout.
3: Eh ben mais c'est pas grave.
0: Vous êtes contente ?
3: Tant
0: mieux alors, on avait peur de vous décevoir, on avait peur de vous offrir quelque chose. Mais si vous êtes contente de n'avoir rien gagné, eh ben écoutez, ça nous fait plaisir de vous faire plaisir.
3: Eh ben voilà.
0: On vous souhaite une bonne après-midi.
3: Ah bah oui.
0: Hein, bonne fin de journée, je vous rappelle que nous sommes en décalage horaire total. Et puis on espère vous retrouver très bientôt sur nos lignes.
3: Entendu.
0: On vous souhaite un...
3: Eh bien, gros bisous à tous.
0: Bah, écoutez, vive le kiki, allez-y, vive le...
3: Vive le kiki.
0: Voilà, on vous souhaite une bonne nuit, mademoiselle.
3: Oui.
0: Bon, ma petite Audrey. Elle est sympa, ta grand-mère.
3: Ouais.
0: Ça casse pas des briques, mais elle est sympa.
3: Ouais.
0: Ah, elle est rigolote. Ah, c'est sûr que la dernière fois, on en a fait un, il y a quoi, il y a 3-4 jours, on avait mis la barre très haute, hein, parce qu'on avait une grand-mère absolument fabuleuse. Hein. Mais elle est sympa. Bah, si tu l'as pas entendu, le kikilong de il y a 3-4 jours, il sera rediffusé la semaine prochaine pour le best-of. Alors là, à mon avis, il faudra que tu sois là pour l'enregistrer,
3: oui,
0: parce que une grand-mère qui a 85 ans envie d'aller au Queen, c'est pas dans chaque coin de rue que t'en trouveras. Hein.
3: Non.
4: Elle m'a dit salut, ta grand-mère.
0: Ouais, t'as dit salut.
4: Lui ça.
0: Elle m'a fait, ouais, salut. Ouais, super, ouais, t'es super. Bon, Audrey, je t'embrasse très fort.
3: Ouais, moi aussi.
0: Plein de bisous.
3: Ouais.
0: Et puis, Manu va nous faire un petit kiki donc.
2: Ouais.
0: Vas-y.
2: Quoi ? Vas-y.
0: Bonjour.
2: Quoi ?
0: Vas-y. Bonjour. Allez, tu veux que je le fasse à qui le kiki donc ?
4: Comme ça, dans le vide.
0: Ah, oh, bah, c'est facile.
4: Non, je fais la vieille, vas-y. Enfin, je fais la dame âgée, pardon.
5: Allô ?
0: Bonjour, c'est la radio qui vous appelle.
5: Oui.
0: Radio Verte, vous êtes au courant?
5: Ah oui, ma petite fille, elle me l'a dit.
0: C'est un petit jeu, vous pouvez gagner un voyage.
5: Oui, où ça?
0: À Bangkok, pour 12 personnes.
5: Ouais.
0: Ça vous plaît?
5: Ah, oh, très bien.
0: On va prendre des questions, on va commencer à jouer, d'accord?
5: Oui, maniez-vous quand même.
0: Bah, s'il vous plaît, alors.
4: Je vais zapper tout de suite.
0: Non, là. Oh, hey, fais ce que je peux, moi.
4: Ah, il n'a pas grand-chose, là.
0: Ouais.
4: Non, mais là, et la voix, le pence noise, là, yo.
5: Là, comme ça.
0: Bonjour.
5: Bonjour.
0: Avec moi, vas-y. Bonjour.
5: Bonjour.
0: Ouais, vous allez bien?
5: Vous allez bien?
0: Alors maintenant, tu me mets tout d'un côté. Bonjour.
5: Bonjour, vous allez bien?
0: Pas mal, ça.
5: Pas mal.
0: Vous êtes contente, même?
5: Vas-y.
0: Vous êtes contente, quand même, un peu?
4: Là, t'as pas...
0: Oli, toi qui fais du théâtre, vas-y.
6: Bonjour, c'est Kiki donc.
0: La nana qu'on doit choisir, il faut qu'elle parle ou pas dans le micro? D'accord, ok. Donc ça marche toujours pour le job, hein.
6: Ok, merci.
0: Fais du théâtre quand même, Aurélie.
6: Ouais.
0: Aurélie, tu fais du théâtre, tu devrais improviser là. Oh, vous ici!
4: Non, mais genre, un remake de Roméo et Juliette.
2: Ouais, ouais. On va faire ça tout de suite.
7: Ouais. Je vote pour.
2: Ah bah pour une fois que
7: moi je vote contre, mais c'est pas grave.
0: Alors, il y a tout ça. Oh, Aurélie. Oh, vous ici.
6: Oh, Roméo. Non, je sais pas. Je connais pas Roméo.
0: Qui c'est qui va jouer le rôle de la femme?
7: Bah, Fildar, comme d'hab.
0: Manu.
7: Oh, Mina.
0: Quoi, qu'est-ce que.
7: Non, rien.
0: Tout truc que tu kiffes pas mon corps?
7: Bah si, bien sûr. T'es fait le maillot en plus.
0: Oh, ma douce grosse.
7: Oh, putain, mais non. Oui.
0: Oh, mon bébé, mon éléphant rose.
7: Oui, mon Roméo.
0: Je suis sous le balcon, je ne pense qu'à vous. C'est la mélodie et pour vous, écoutez-la. Oh, ma grosse, quand j'ai besoin de vous. Oh non, ne sautez pas.
7: Oh, c'est beau, je chavire.
0: Mais qui est ce nain à vos côtés? Est-ce un chien?
7: C'est mon animal préféré de compagnie.
4: Bonsoir, je suis l'animal préféré de compagnie.
0: Alors, qu'est-ce que t'en penses, Aurélie?
6: Ouais, c'est bien, mais moins, c'est on a pas vraiment Shakespeare.
4: Ouais, mais on n'a pas peur d'improviser. Alors, je veux t'entendre nous faire des claquettes de théâtre, là. Je veux...
2: Ah, qu'est-ce que c'est que ce bordel? Regarde, écoute ça, écoute. Je vais te faire un petit cadeau.
4: Alors, pour tous ceux qui nous écoutent, puisque Aurélie qui est dans les studios ce soir, qui avait envoyé des photos, hein, quand même, qu'on réexplique un peu la chose, et nous rendre une petite visite, c'était pas prévu. Enfin, c'était prévu avec Filda et Manu. Et elle fait du théâtre, elle m'a parlé de Sacha Guitry dans sa lettre. Tu l'as fait exprès ou...
6: Pas du tout.
4: Alors, faisons rêve.
8: Bonjour.
9: Comment, vous êtes là?
8: Non.
9: Comment non?
8: Non, là, oui, non.
4: Normalement, toi, t'es censé jouer le rôle de cette fille, c'est ça?
6: Non, j'ai dit, j'avais pour projet.
4: Ah, t'avais pour projet. Elle a pas grand chose à dire, elle dit pas grand chose, hein. C'est surtout celui qui va remplacer Sacha Guitry qui aura beaucoup de choses à dire parce que.
6: Non, elle a un monologue à la fin qui est vachement long.
4: Ouais.
6: Quand elle
4: c'est
6: lit
4: vrai.
6: La lettre, mais c'est toujours zappé dans les adaptations.
8: Bonjour.
9: Comment, vous êtes là?
8: Non.
9: Comment non?
8: Non, enfin oui, et non, c'est-à-dire je suis dans la salle de bain où je fume depuis une demi-heure. C'est devenu irrespirable, alors je sors. Bonjour.
9: Vous étiez
8: oui,
9: là?
8: Oui, j'étais là. J'étais là et je vous entendais car on entend très bien de la salle de bain. Et tout de suite, mon Dieu, il faut que je vous dise à quel point je suis heureux de penser que vous aimez un peu les choses qui sont ici et qui sont parfaitement entrées une à une. Vous aviez raison de le dire. Vous avez une robe ravissante. Ah, que je vous dise aussi une chose. Mademoiselle Martini et moi, c'est fini. Vous savez, oh, fini complètement. Là, c'était une femme.
9: N'en dites pas de mal.
8: N'en dites pas de mal, mon Dieu. Non, elle était très gentille. Elle avait un petit type anglais maintenant, là, un grand type espagnol. En tout cas, c'est fini avec elle. Fini complètement. Puis vous avez.
4: Il a une belle voix, hein.
6: Ouais.
4: Ah, il est. Ah.
6: Ouais, mais il est un peu stress quand il va. Enfin, c'est.
4: Stress?
6: Non, c'est pas ça, mais.
4: Oh, non, on ne peut pas dire
6: assez
4: ça.
6: Assez rapidement.
4: Hein?
6: Ouais, assez rapidement, mais ça va bien dans le jeu.
4: Il
6: ça
4: parle
6: va bien
4: pas
6: dans
4: assez
6: le rôle.
4: Rapidement.
6: Si, il parle rapidement.
4: Ah bon, d'accord, ok. Parce qu'en plus, il improvise, hein, le trois quarts du temps. Enfin, c'est de l'impro, il sait ce qu'il va dire, mais.
6: Ouais, comme c'est lui qui a écrit.
4: Et comme il joue après face caméra et tout, il y a beaucoup d'improvisation. Non, il y a des belles choses, hein.
6: Ouais.
4: Oh non, ma petite Aurélie, ne croyez pas à ça, il improvise comme ça.
6: Non, mais surtout, on croit toujours que c'est drôle, que c'est boulevard et tout, mais je trouve que.
4: Ah, celle-là, elle est drôle.
6: C'est vachement. Non, mais
4: c'est
6: d'accord, mais.
4: Ce film est drôle.
6: Non, mais je suis d'accord. C'est pas ça, c'est que c'est hyper profond ce qu'il dit. Sur l'amour, c'est très juste. Et.
4: Tu sais, Guitry, il avait des casquettes Nike. Quand il sortait le chien. Qu'est-ce qui est profond dans Sacha Guitry? Dans Faisons un rêve particulièrement, tu trouves ou dans les autres pièces?
6: Je trouve que ce qu'il dit, sa théorie sur le fait qu'il faut avoir un amant et tout, parce que c'est, ça casse le quotidien et tout, il y a des choses très justes.
4: Ah ouais? Toi, demain, t'auras un amant?
6: Non, mais c'est sur l'amour, faut pas que ça soit routinier, tout ça.
4: Bah ouais, mais toi, te débrouiller pour que ça se passe bien, y a pas besoin d'aller chercher un amant.
6: Bien sûr, bien sûr.
4: Mais... Ça, c'est la sortie de secours, c'est l'issue de secours.
6: Ouais, mais il y a des choses très vraies.
4: Bah ça, c'est. Ouais.
6: Quand il dit, dans ce que t'as passé dans la nuit monologue,
4: oui.
6: Il dit « J'avais placé mon bonheur en somme à 3% parce que je restais avec une femme et j'avais aucun plaisir, en fait. » Et donc j'avais... Et après,
4: dans la dernière nuit monologue, ouais. J'ai passé, ouais, c'était des... C'était pas, ça venait pas forcément de lui, attention. Hein, c'était des phrases qu'il donnait, c'était des proverbes ou alors c'était tout simplement des pensées.
6: Oui, mais c'est la même pensée, c'est le même principe. C'est-à-dire qu'après, il dit « Et après, je me suis rendu compte que je t'aimais, tout ça, donc je... »
4: Ah bon? Je savais pas.
6: Non.
4: Tu ne l'as pas marqué dans la lettre.
2: Relis.
4: Non. J'ai envie de toi, j'ai envie.
6: Pas.
4: Viens, moi, me rejoindre sur le 36-15 du là. 36-15 du là, tu travailles sur le 36-15 du là? C'est vrai?
2: Là, tu
6: non,
2: prends
6: c'est
2: les choses,
6: pas vrai.
4: Mais elle est de côté, elle, quand même. Hein. Bon, très bien, on va revenir avec toi, on va discuter, bien sûr. Détends-toi.
0: Relax. Détends-toi.
6: Relax,
0: Max. Ah, t'es bien, non, t'es pas bien, là? Hein?
6: Ouais.
4: T'es pas à l'aise? On te met pas à l'aise?
6: Si.
4: Bon, on va tout faire pour, en tout cas, pendant la pause. On va revenir au 0870-5000 et nous aurons le droit à Sarah Connor. 28 ans de Paris, ça va, Sarah?
10: Salut, Sarah Connor.
4: Sarah, j'ai quelques petites tensions avec les liens. On va revenir avec toi, elle passe une petite annonce qu'elle n'est pas de Paris et elle ne sait pas où passer le nouvel an. Donc, si vous êtes intéressé par Sarah, on aura l'occasion de la découvrir un peu plus en détail. 0870-5000, on attend vos appels, bien sûr. Tout le monde est là, tout va bien, tout est beau, le Star System, la Dream Team. Et puis, vous, bien sûr, au 0870-5000 et pour la musique. On va réécouter quand même,
11: pour
4: le plaisir quand même, l'intervention Sarah de notre ami Rigaud, qui intervient trop peu souvent dans cette émission. Pourtant, c'est pas bon.
11: Mon micro, décidément.
4: Attendez.
6: Il a un matos pété aussi.
4: Aurélie.
11: Regarde.
4: Aurélie, tu fais un truc, tu appuies sur le bouton jaune, voilà, appuie dessus. Voilà, c'est-à-dire que ton micro est éteint maintenant.
2: Ça y est, c'est bon, on parle plus.
11: Écoute, merci. Je devrais avoir un jingle.
4: Alors écoute bien, Sarah. On va écouter l'intervention de notre ami Rigaud.
11: Attention,
4: on y va.
11: Attention,
4: petit un truc. Attention.
12: Bonsoir.
4: Hola. Rigaud.
11: Alors il y a qui? Alors il y a du monde, hein, bon, c'est les vacances donc c'est le bordel.
4: On croit qu'il va dire.
11: Il m'a dit, tiens tu vois j'en ai encore coupé mon micro décidément.
4: Il pète le matos.
11: Putain j'arrête pas.
4: Merci beaucoup Rigaud. Sarah, 28 ans de Paris. Non c'était bien.
11: Combien? 20 secondes?
4: Oh même pas, non. T'as tenu, allez, 10 secondes à tout casser. Hein.
11: Non mais là j'ai changé de micro. Hein,
4: d'accord, donc on fera un point dans une demi-heure.
11: Ok, pas de problème. T'oublieras pas mon jingle. Okay,
4: cool. Sarah.
12: Oui.
4: Alors on t'écoute. Alors Sarah a 28 ans, elle est de Paris. Tu viens d'où à l'origine?
12: De Bretagne.
4: Et hier soir t'as passé une petite annonce parce que tu sais pas où passer le nouvel an, donc tu m'as proposé éventuellement de le passer avec toi.
12: Ouais.
4: Malheureusement, il y a une liste d'attente qui est extrêmement longue. Je crois savoir qu'Aurélie est...
6: Non là tu rêves.
4: Non je rêve. Regarde là l'autre. Elle va partir, elle va être là. Mais c'est possible?
6: Non je te promets.
4: Oh l'autre. Non, regarde. On peut pas dîner ensemble?
6: Si ça je veux bien, mais hein le 31.
4: Aurélie. Juste dîner. Sarah.
12: Oui.
4: Ça te dirait pas de, tu peux pas l'inviter toi Aurélie parce que apparemment t'as plein de portes parce que madame fait plein de teuf alors non Aurélie.
12: Ça te va pas.
4: Aurélie.
6: Non mais c'est pas moi qui m'invite, je m'incruste enfin c'est avec les gens du théâtre avec des potes.
4: Oh la galère.
6: Non, vous n'allez pas faire des pièces de théâtre le 31 décembre.
4: Là, tu vas nous faire Sacha Guitry le 31, ça va être une catastrophe.
6: Non, mais je fais pas Sacha Guitry en ce moment, je fais le site de Corneille. Donc je fais Chimène.
4: Ah, c'est bien. C'est vrai que c'est plus sympa Corneille à Nouvel An que Sacha Guitry. Hein.
6: Non, c'est moins marrant.
4: Sarah, elle a 28 ans, elle est paumée totale.
12: Paumée.
4: Ah, bah oui, tu vas pas passer un Nouvel An tout seul, toute seule. Vous avez vu comment elle est belle.
12: Max, t'es tout seul aussi. Hein.
4: Pardon?
12: T'es tout seul aussi, apparemment.
4: Non, j'ai pas dit que j'étais tout seul, je sais pas où passer le Nouvel An. C'est pas pareil. Non, si, Nouvel An, je vais sûrement le passer avec quelque chose. Ou avec.
13: Quelque chose.
4: Si.
13: Il va certainement casser un truc.
4: Avec quelque chose.
13: Il sait pas encore quoi, mais.
4: Non, le quelque chose, c'est mes parents, alors.
13: Pardon, oula, on savait pas, on s'excuse. Hein.
4: Tu veux quand même pas que j'appelle mon rap pour leur dire que tu leur chutes dessus.
13: Voilà.
4: Donc la chose en question, c'est mes parents. Ah, j'ai peut-être passé le nouvel an avec mes parents. Si vraiment j'ai rien. Hein. Si vraiment il n'y a rien.
13: De toute façon, je t'ai mis les blagues des blondes hein, de côté là.
4: D'accord, au cas où, ouais. Sarah, alors Aurélie, tu fais quoi toi?
6: Moi je te dis, j'ai une soirée avec des amis.
4: Avec des amis.
6: Voilà.
4: Où ça?
6: Et ils m'appellent, ça sera au dernier moment.
4: Ah ouais, soirée, tout. C'est la chasse au trésor, tu sais. Toutes les journées dans Paris et tout. Attention, dans la cabine téléphonique du 15e.
6: Pas du tout, ça sera après Noël, je serai ça vers le 28.
4: Eh ben c'est bien, ça vous laisse 3 jours pour vous organiser, pour vous donner rendez-vous dans Paris. Il faut pas 3 jours, hein, il faut une demi-heure en métro. Hein. C'est vite vu. Hein.
6: Ouais, ça sera pas à Paris, mais...
4: Ah là là, cinéma, cinéma. Bon, Sarah,
12: oui.
4: On peut pas compter sur les copines.
12: Ben non, je vois qu'on peut compter sur personne.
4: T'es vraiment, Aurélie, franchement...
6: Mais t'as personne avec
12: qui... Non, vraiment personne. Hein.
4: Mais non. T'es chez vous ou quoi? T'es dit qu'elle était seule,
6: la fameuse. J'ai entendu hier ça, mais.
4: Elle est seule, la fameuse. Allons. Bon, alors on va trouver. Donc, si vous êtes intéressé par Sarah, elle est blonde, 1m75,
12: 60-90.
4: Voilà, 60-90. On vous l'a. Combien on loue? 500 balles? Mise à prix 500 francs? Allez, 500 francs mise à prix pour Sarah pour un nouvel an. Vous pouvez mettre l'ordre à l'ordre de Max Star System. On va essayer de te trouver une soirée au nouvel an, d'accord Sarah?
12: Okay,
4: dans les secondes années, parce que apparemment Aurélie nous a lâché comme une vieille chaussette.
12: Ouais.
13: Ça c'est merci.
4: Et moi, Aurélie, moi je peux venir ou quoi?
6: C'est plutôt Max qui te lâche comme une vieille chaussette.
4: Non, Sarah.
12: Oui, c'est vrai.
4: Non.
6: Si, attends Sarah, tu vois bien.
4: Hier, Aurélie. Non. Sarah, t'es venue sur l'antenne pour me demander si éventuellement on pouvait passer le nouvel an ensemble. Je t'ai dit les yeux dans les yeux que je ne pouvais pas parce que j'allais probablement avoir autre chose à foutre que de passer mon nouvel an avec des auditrices.
12: Ouais.
4: Maintenant, si tu envoies ta photo dans les 48 heures chronopost et que tu m'intéresses, c'est même pas une question de faire quoi que ce soit, c'est juste le plaisir d'avoir au bras une jolie fille parce que c'est pour me taper.
6: Et après,
4: je... Oh non, mais je vais pas un nouvel an, je vais pas un nouvel an me galérer avec des gens qui me plaisent pas.
12: Ah, c'est
4: clair. Eh ouais, non, t'as l'air très sympa, Sarah. Ouais. Un peu dur hier, hein, on a failli s'accrocher, on était à deux doigts de se lâcher.
12: Mais c'est toi qui n'as pas compris.
4: Non, c'est moi qui n'ai pas compris. Elle a voulu jouer la grande parce que madame veut pas dire que jusqu'à 23h, elle veut réviser, elle veut pas dire que donc on peut pas la joindre avant. Donc, moi je te dis que c'est pas possible. Maintenant, il y a Manu qui vient de me lancer un petit message.
14: Allô.
4: Je veux sortir avec. Ah, désolé, tu fais pas tous les râteliers, toi, ce soir. Hein.
14: C'est
4: Sarah,
14: faux.
4: Apparemment, il y a
12: Pourquoi
14: papa.
4: Il y a Manu.
15: Mmh. Ouais, mais non, Manu, non. Manu, il a trouvé une réaction d'un
4: Manu, il est
15: beau
4: chaud
15: garçon,
4: comme la braise.
15: Taxi, 30 ans pour toi.
4: Il est chaud comme la braise.
16: Il est stressé, ça. Manu, il est.
4: Je suis pas stressé.
15: Toi, t'as envie de bouffer, ça
14: Pourquoi
15: sent.
14: Pourquoi c'est stressant, toi ?
4: Non, non, Sarah, c'est parce que Manu, il a craqué sur Aurélie, l'auditrice.
15: Oh là là,
14: attends, mais pour elle, mais pour vous, mais
16: ouais.
14: Et moi.
16: Ouais, et toi, exactement.
4: Me prends pas pour un bleu, Manu.
15: Bon, s'il te plaît.
4: Tu lui écris un petit poème en fin d'émission ? Tu nous prépares ça ?
15: À la GG ?
4: Elle a pas la GG, elle a perdu.
15: Oh là là.
4: Thierry a 30 ans, il est de Paris. Ça y va, Thierry ?
17: Bonjour, Max. Voilà, je téléphone pour l'annonce qu'a passée Sarah hier soir pour Jour de l'An.
4: T'excites pas, gamin. T'excites pas, c'est tout doux, tout doux, tout doux, tout doux, tout doux, tout doux. La cam est mise de côté. Hein. T'inquiète pas, tout doux, tout doux. L'autre, il a bonjour. L'autre, il a le cœur qui bat 50 000 et tout. J'espère que je suis le premier. Alors, vas-y.
17: Et bon, Max, donc je te téléphone à la suite de l'annonce qu'a passée Sarah hier pour le Jour de l'An.
4: Absolument.
17: Donc, je me propose de l'inviter.
4: Où ça ?
17: Donc, à Paris, hein, on fait une soirée entre amis. Donc, pour l'instant, on est 4, on pourrait être 10, voire 15. Donc, pour l'instant, on est 4, c'est sûr. On fait une soirée dans un restaurant, donc avec ambiance musicale. Et puis, par la suite, soit on va bouger dans un pub ou boîte, on ne sait pas trop encore.
4: Ouais, vous connaissez pas encore le club de cul dans lequel vous allez finir la soirée.
17: Non, absolument pas. Non, absolument
4: d'accord,
17: pas,
4: 2 plus 2 au triangle, on ne sait pas encore.
17: ouais, non, mais je connais bien ces endroits-là, je t'occupe. Non, mais non, en fait, c'est une soirée sympathique. Bon, je lui propose tout simplement parce que bon.
16: Non, c'est sympa.
17: L'année dernière, je me suis retrouvé dans la même situation. Mm-hmm. Donc, c'est pénible d'être seul pour le Jour de l'An, donc voilà, je vais proposer tout simplement.
4: Ok, ça va ?
14: Oui, j'écoute.
4: Tu veux répondre ?
14: Ben, je réponds, mais j'ai pas bien entendu en fait.
4: Quoi ?
14: J'ai pas.
4: Bon, monsieur, monsieur te propose en fin de compte de t'inviter à un nouvel an. Il est avec 4 garçons.
14: Mm-hmm.
4: Voilà, il y aura de la bière. tu vois ce que je veux dire, Sarah ?
14: Ouais, j'ai bien compris.
4: D'accord ?
14: Mmh ?
4: Donc, tu viens avec une tenue légère, un truc qui s'enlève très facilement, qui s'arrache éventuellement avec les dents. Non, mais ils t'invitent, ils sont 4. Vous êtes combien ? 4 garçons, Thierry ?
17: Non, on sera 3 garçons et une fille.
4: Déjà, donc comme ça fait 2, il en manque plus qu'une.
14: Mmh.
4: Et non, mais ils vont être une dizaine, une quinzaine, ils vont faire la fête. Ensuite,
16: il y aura des chèvres.
4: Il va y avoir un pub. Après, ils vont dans un pub.
14: Ah, pourquoi pas ?
4: Eh ben écoute, voilà, on t'a trouvé. C'est bon ou pas, Thierry ? Bon, moi, non, mais on plaisante, Thierry, mais là, franchement, c'est très sympa de ta part. Hein.
17: Non, mais c'est en toute convivialité. Hein. Je veux dire qu'il n'y a pas d'arrière-pensée. On est là pour s'amuser, pour faire la fête. Je veux dire, bon, j'ai passé l'âge d'appeler pour avoir des rendez-vous. Quoi. Non, c'est en toute convivialité. Hein.
4: Bien sûr.
17: Voilà.
4: Bah, écoute.
17: Non, mais en plus, Max, tu me connais. Donc, tu m'as déjà vu une fois il y a 2 ans. Ça remonte à 2 ans. Donc, je sais pas
4: si. Un plan cul ?
17: Non.
15: Vas-y, je viens de sortir de prison.
4: J'ai vu au 2 plus 2 et tout.
17: Non,
4: j'ai vu
17: non,
4: Max
17: non,
4: au 2 plus 2 dans une boîte à partout.
17: L'année dernière, il y a 2 ans. GG était dans les problèmes.
4: Ouais.
17: Et j'étais venu l'emmener en studio.
4: Mais ton visage me disait quelque chose. Je me disais. Je t'ai déjà vu quelque part. Quand t'es arrivé sur l'antenne, j'ai dit putain, ce visage m'est pas indifférent. Effectivement, il me semble bien qu'on s'est vu il y a 2 ans.
17: Non, on s'est vu il y a 2 ans, si tu veux.
4: Tout à fait.
17: Je suis le fameux taxi qui te proposait ses services pour aller chercher les gens.
4: Oh là là, et c'est avec toi où une fois on était censé aller chercher une auditrice ?
17: Voilà, tout à fait. Voilà.
4: Oh la catastrophe.
17: Tu t'en souviens ?
4: Alors on rappelle l'histoire quand même. Une auditrice qui me dit oui, je suis plutôt mignonne et tout. Je lui dis écoute, viens à la radio, elle a pas de moyen de transport. Hop, je fais ni une ni deux, je passe une annonce sur l'antenne pour demander à des chauffeurs de taxi s'ils sont prêts à faire la course gratuitement en échange de con, on les fait descendre 5 minutes pour visiter les studios et tout. Lui, Thierry, a appelé très gentiment, a dit moi j'ai fini mon service quasiment, je suis prêt à aller la chercher et je vous la ramène à la radio. Et puis au bout d'un quart d'heure, 20 minutes, il arrive devant chez elle, il la fait monter dans son taxi. Et moi, par acquis de conscience, pour vérifier si elle était vraiment mignonne, j'appelle le Thierry avec son portable dans le taxi et je lui demande si la fille est bien sur la banquette arrière. Il me dit oui. Et je lui dis, elle est mignonne. Il me fait ouais, bof. Je lui dis, bah écoute, tu fais demi-tour et tu la ramènes alors. Et tu l'as ramenée chez elle, elle n'est jamais venue. Et je crois que depuis, elle ne m'écoute plus. Hein.
17: Non, je pense que même elle m'a jamais rappelé. Hein.
4: Oui, je crois qu'elle m'a jamais rappelé. Oui, je crois qu'elle m'en vend encore parce que des fois, j'ai des pointes dans le dos. Je crois qu'elle s'est acheté une petite statuette et puis de temps en temps, elle fait comme les marabouts. Elle doit mettre 2-3 petits coups de cuillère. Thierry.
17: Oui. Bon,
4: on peut lui faire confiance. Hein.
17: Oui.
4: Je l'ai vu. Non, c'est vrai, Sarah, je peux te dire, c'est un beau gosse. Hein. T'as déjà vu Elephant Man ?
14: J'ai vu.
4: Eh ben, c'est le même en verso. C'est la VF, c'est la version VF.
14: Non, merci.
4: Non, Thierry, quelqu'un de vraiment, en plus, passer un nouvel an dans une bagnole avec marqué taxi au-dessus.
14: Non, merci.
4: Ça, c'est un truc vraiment Paris by Night en taxi, c'est très joli. Non, mais on va vous échanger. Vous allez vous échanger les numéros de téléphone pour être plus sûr, Thierry, si tu le veux bien, on va donner ton numéro de portable à Sarah.
17: Aucun problème.
4: Et puis Sarah, tu vas voir. Et puis si ça te convient pas, si t'as pas trouvé chaussure à ton pied dans ces cas-là, eh bien on avisera puis on repassera une annonce.
14: D'accord.
4: Je t'embrasse très fort.
14: Merci.
4: Bisous.
14: Bye.
4: Merci, Thierry.
17: Salut, Max.
4: Ah, il bouffe à tous les râteliers. Il est toujours là dans les coups. beaucoup fort, Ultiria. Il est très très fort. Hein. On va revenir dans un instant pour la suite, bien sûr, de la radio libre. On arrive sur les coups de minuit, mais on est encore là. Puis on peut rigoler. Attends, ça va. T'es pas mal. Non, t'es jolie. T'es très jolie. Et l'autre, il bouge pas là. Je suis en train de draguer ta gonzesse et tu bouges pas. Toi.
18: Ouais, c'est pas grave.
4: Bouge pas d'un poil, toi.
18: Vas-y, vas-y, vas-y.
4: Regarde-moi ça, là.
18: Vas-y, vas-y.
4: Tu vérifies quand même s'il a le bras de main, gamin, quand même, tu me mets un coup de main.
18: Ah, t'es con, quoi.
4: 0870, c'est la radio libre, tout va bien. Puis Rigaud, vers 1h moins 10, fera un petit point.
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20: Enfin, qu'est-ce que t'as à nous dire? Vas-y.
4: Oh, c'est chaud, ça. C'est comme ça que tu dis bonsoir, toi. Bonjour, ça va?
20: Ouais, on entre direct, quoi.
4: Je te vois bien, tu sonnes sur Rick. Elle ouvre la porte. Ouais, salut, c'est Rick.
20: Salut, t'as rien à me dire.
4: Qu'est-ce que t'as à me dire? Salut, il est minuit, qu'est-ce que t'as à me dire? Bah, rien, je suis ton voisin. Ouais, dégage, allez. Non, mais imagine.
20: Ouais, c'est un peu ça.
4: Aurélie, il y a encore devant la radio, là, devant leur poste de radio, des je sais pas combien de milliers d'auditeurs qui sont là. Qui, à mon avis, auraient déjà zappé depuis belle lurette et qui, comme ils savent que t'es là ce soir dans le studio, restent. Ils restent, ils sont là, ils sont comme des fous, ils sont accros. Tu les sens pas, tu regardes pas. Alors, ferme les yeux. Alors, concentre-toi et je vais t'expliquer un petit peu comment ça se passe de l'autre côté de la radio parce que je vous connais par cœur, je sais très bien comment ça se passe. Évidemment, ce que je vais te dire là, ce n'est pas ce que toi tu es, en temps normal, parce que je vais te parler des garçons puisque nous sommes des hommes. Il faut savoir qu'Aurélie, en ce moment, il y a au moins. Ferme les yeux. Elle a les yeux ouverts. Elle triche. C'est une tricheuse. Tu triches ou pas, Aurélie?
20: Ouais.
4: En amour aussi?
20: Non.
4: Menteuse. T'es sincère? T'es vraie? Est-ce que tu trompes ou pas?
20: Non, je suis sincère. J'aime pas jouer avec ça. Non.
4: T'aimes pas jouer avec ça? Si t'es avec un mec, tu
20: non, parce
4: tu
20: que moi,
4: pas
20: quand
4: droite
20: on
4: à gauche.
20: Fait, ça me fait trop mal. Donc.
4: D'accord. Ok. Donc ferme les yeux et je t'explique. De l'autre côté de la radio, il y a je ne sais combien de milliers d'auditeurs, comme je te le disais. Parmi ceux-là, il y a facilement la moitié d'hommes, peut-être même plus que la moitié des hommes. Plus la moitié. Et parmi tous ces hommes, on va être plus simple. Allez, je vais essayer de te schématiser le truc. On va admettre qu'il y ait, allez, seulement 100 000 personnes, 10 000 personnes, 10 000 auditeurs. C'est énorme. Avec une émission aussi merdique que la mienne, c'est énorme encore d'avoir 100 000 personnes qui écoutent, 10 000 personnes qui écoutent la radio. Parmi ces 10 000 personnes, il y a, on va dire, 6 500 garçons et donc 3 500 filles. Parmi ces 6 500 garçons, Aurélie, il y a facilement 6 400 qui sont chauds comme la braise.
20: Non, deux.
4: Pourquoi sont-ils chauds comme la braise, Aurélie? Sans ouvrir les yeux, s'il te plaît, elle triche. Concentre-toi à ce que je te dis. Parmi ces 6 400 qui sont chauds comme la braise, et ils le sont parce que, bien sûr, un, il y a Aurélie qui est avec nous ce soir, donc toi, et puis surtout parce que tu as une voix ravissante. Vas-y, dis-lui.
20: C'est pas tabaté cash.
4: Non, mais dis juste bonsoir.
20: Bonsoir.
4: Non, fais-le d'une manière plus sensuelle, plus théâtrale. Fais-le comme si tu devais séduire, vas-y.
20: Bonsoir.
4: Voilà, continue à fermer les yeux. Et donc, là, parmi ces 6400 hommes qui sont excités par ta voix, il y en a déjà une bonne centaine qui viennent de se taper une petite branlette. En étant de... Ah oui, oui, faut le savoir. Je sais que ça fait mal, je sais que ça brûle, je sais que c'est salé, ça peut être sucré, mais c'est la vérité. Il y en a parmi ceux-là qui sont en train de se taper une petite queue et qui se disent...

0: elle va pouvoir s'adresser directement à vous, les garçons, puis peut-être pas à vous, mesdemoiselles, parce qu'après tout, on ne sait pas, peut-être qu'elle est bi, peut-être qu'elle est attirée que par les filles. Elle nous le dira tout ça tout à l'heure dans ces 30 secondes de liberté. Pour l'instant, on ne veut pas en savoir plus. Et donc, ce qu'il faut encore donc savoir parmi tous ces hommes, c'est que ça se caresse, ça s'évade, les yeux. Oh là là, tu triches, c'est une tricheuse. Oh les gars, ouais, silence ouais. Ou j'en fous dehors là. Ah, oh, j'ai. Donc voilà, ils sont tous là, ils sont en train de s'exciter comme des bus. Ils sont. Il y a des. Il y en a qui se branlent. Eh oui, Aurélie. Eh oui, oui, je sais que ça peut paraître choquant, je sais. Mais c'est malheureusement la vérité. Pense à tous ceux qui sont en prison. Rien que cela déjà. Ouais. Chauffeur de taxi qui n'a pas de client et qui attend à la borne.
1: Il se tapait le cœur, Aurélie. J'ai visité la prison de Fleury-Mérogis.
0: Eh ben alors, il se branle. Le chauffeur de taxi qui n'a pas de client, il se branle. L'agent de sécurité, le maître chien, qui n'a rien d'autre à faire que toutes les heures faire sa ronde avec son toutou et qui doit vérifier si tous les bureaux sont bien fermés, s'il n'y a aucune alarme qui sonne et pour voir s'il n'y a pas un feu d'incendie. Il se branle.
1: Il n'a pas la radio.
0: Un étudiant qui en ce moment est en vacances et qui écoute l'émission pour se détendre avant d'aller se coucher, qui n'a pas de fille dans sa vie ou s'il en a une, n'habite pas chez elle, donc seul. Il entend la voix d'Aurélie. Il se branle. L'animateur radio qui a demandé à sa chatte mademoiselle de fermer les yeux, non pas pour lui demander d'être concentré, mais pour pas voir ce qu'il est en train de faire.
1: D'accord.
0: Il se branle.
1: On en revient enfin.
0: Est-ce qu'Aurélie, tu es prête à ce qu'on sorte du studio et qu'on te laisse à toi tout seul devant des centaines de milliers d'auditeurs? Tu as 30 secondes, pas pour te vendre, mais pour leur donner un petit peu de plaisir. Mais attention, quand je dis du plaisir, c'est pas des gémissements, c'est pas parler de cul, c'est donner du plaisir dans le sens où ils vont avoir une fille, rien que pour eux, et tu leur dis ce que tu veux. Tu peux leur dire, voilà, je m'appelle Aurélie, je fais ça, je suis très contente d'être là, ici, manin, tatata, tatata. T'arriverais pas à tenir 30 secondes face à des gens que tu ne vois pas? C'est ça la difficulté qu'on sait par rapport au théâtre. Parce que le théâtre, on donne la réplique, un, à quelqu'un, qui en plus de ça est face à soi, ou alors il y a du public devant soi, même si on est dans le noir et qu'on ne le voit pas, on sait qu'il est présent. Alors que là, la radio, si tu fais un monologue et que tu parles seul, même si tu sais que tu t'adresses à des gens, tu ne les vois pas. Et puis malgré tout, même si tu sais qu'ils t'écoutent, tu sais pas s'ils sont concentrés à ce que tu dis, mais il faut faire comme s'ils étaient là.
1: Mais c'est juste
0: moi, je vous vois tous les soirs.
1: Imaginer.
0: Moi, je les vois tous les soirs. Moi, une voix me donne un visage. Un visage me donne une pensée. Et une pensée, ça me fait fuir. Ah ouais. Alors, tu peux ou pas? 30 secondes.
1: Ouais, ça me semble difficile.
0: 15 secondes.
1: Ouais, 15 secondes, à la limite.
0: Bon, alors, Rigo. Excuse-moi.
2: Oui, bonsoir.
0: Bonsoir, Rigo, bienvenue. Bah ouais.
2: Ah. Bonsoir.
0: Tu dégages. On va sortir tous.
2: Ok.
0: Manu, on va laisser ta copine 2 minutes. On va laisser ta copine 30 secondes tout
3: ça. Pas
0: seul.
3: De problème.
0: Il se dit, il y a peut-être bébé Rose qui écoute. Et tu es obligé de faire. Il y a pas de problème. Alors on se voit après quand même. Allez, on y va. On va sortir.
2: Non mais Aurélie, si tu sais pas quoi dire, là il y en a plein qui posent des questions.
0: Non. Elle s'adresse.
2: Ok.
0: Auditeurs. Tu t'adresses aux auditeurs.
2: J'ai éteint.
0: Voilà. Ok. T'es comme sur une.
3: Salut.
0: C'est comme du théâtre, c'est comme une planche.
1: Ah, je suis en période d'essai.
0: T'es en période. Oui. Non, c'est même pas une période d'essai, c'est un plaisir d'essayer. C'est même pas une question de te mettre mal à l'aise, parce que comme en plus tu me dis que tu fais du théâtre, je pense que c'est un bon exercice que je suis en train de te faire indirectement. Évidemment, là je suis en train de te faire souffrir, t'es dans le studio, tu nous connais, tu nous écoutes depuis longtemps et tout, donc c'est un peu stressman. Pour justement ne pas te gêner, plutôt parce qu'on pourrait très bien toujours être présent, te regarder, et ça sera encore pire. Là au moins t'es tout seul dans le studio, ce sera beaucoup plus simple. Je te dis juste une chose. Et là, je te demanderai d'être très concentré à ce que je vais te dire. Ne fais pas de blanc. Parce que le blanc, généralement, dans mon émission, ça ne passe pas. Et deuxièmement, si tu fais trop de blanc, il y a une bande de sécurité qui va partir d'un autre endroit et je ne sais pas comment l'arrêter. C'est-à-dire qu'après, il va y avoir une boucle de morceaux qui vont démarrer. Et là, je pourrais rien faire. L'émission est définitivement terminée.
1: Non, c'est pas vrai.
0: Ah, je te jure, soit t'es de ma mère. Ah, bah si, c'est une bande de sécurité. S'il y a trop de secondes de blanc sur une antenne, chacun choisit ce qu'il veut. Nous, ici, c'est 10 secondes.
1: Ouais, mais si tu vois qu'il y a trop de blanc,
0: t'as. Non, mais 10 secondes de blanc. Tu fais pas 10 secondes de blanc quand même. 10 secondes, c'est extrêmement long.
1: Ouais.
0: 15 secondes. Est-ce que... Sildar ou Manu?
3: Ouais.
0: Est-ce que vous avez un endroit pour écouter?
3: Ouais.
0: Alors...
3: C'est bon.
0: On va garder la porte ouverte. On va laisser la porte ouverte. Okay. Au cas où il y a un vent de panique. Tu cries mon prénom, mais tu combles hein, quand même. Tu fais pas un blanc en disant Max. Et puis après, tu fais un 10 secondes de blanc en tant que j'arrive. Tu parles, tu fais bah là là là là là là, tu chantes.
1: Ok.
0: Mais t'es face à. Aux auditeurs, auditrices, t'as 15 secondes. Attention. Allez, je te laisse.
1: Voilà, je suis toute seule, super zoé ce soir. Donc voilà, donc avant j'étais comme vous, j'étais derrière le derrière mon poste tranquille et tout. Je me contentais de d'écouter Max et de rêver, de penser, mais maintenant là je suis face à ma responsabilité, je suis face au micro donc il faut que j'assume et c'est pas évident même si je fais du théâtre parce que je fais du théâtre mais je fais pas vraiment de l'improvisation quoi, je bosse plutôt sur des scènes classiques et des scènes modernes donc la radio c'est tout nouveau pour moi et mais ça me fait vachement plaisir parce qu'en fait ils sont une équipe hyper sympa. Bon, ils sont un peu relous souvent, ils sont un peu relous quoi. Moi je pense que j'aurais vraiment du mal à bosser avec eux parce que c'est tout le temps, ils foutent de la gueule l'un de l'autre. Puis c'est la glande, quoi. Je veux dire, ils sont derrière leur truc et ils ont plus qu'à embrayer les jingles. Tout le travail est fait. Non, mais je déconne. Non, je déconne, Max. C'est pas méchant. Non, et voilà. Non, mais c'est top, quoi. Moi, je m'y attendais pas du tout. Mais le rêve peut devenir réalité. Donc, vous qui m'écoutez. Si vous avez envie d'écrire un Max ou d'écrire à la radio et tout, mais allez-y, quoi. Écrivez, lancez-vous. Il faut y aller, quoi. L'important, c'est vraiment de s'affirmer, d'arriver avec ses trucs à dire, ses opinions, son tempérament. Et puis, tu t'affiches, quoi. Même si tu te. Bon, là, ils doivent se dire que je suis une pauvre fille, quoi. Qui se prend pas pour de la merde et qui ose prendre l'antenne comme ça tranquillement, mais pour moi c'est vrai que c'est une opportunité et voilà, je m'affiche et c'est vrai que dans mon métier je veux dire, si je suis amenée bien sûr à devenir comédienne, n'est-ce pas, je pense que j'y arriverai parce que je suis vachement douée, je veux dire, j'arrive très bien à m'afficher. La preuve, c'est que j'entre dans le star system comme ça, je suis déjà une star ici. Tu vois, là, je mets les pieds sur le truc de Rigaud. Non, on va peut-être se tenir quand même convenablement. Ça me fait bizarre de me dire que, comme Gégé ou Françoise, je suis rentrée dans le studio, quoi. Ça me fait vraiment très plaisir. Très plaisir et je tenais à remercier Max, Fildar, Manu, Rigaud et surtout Manu et Fildar sans lesquels je ne serais pas là parce que le courrier ils n'étaient pas obligés de le lire et tout ça, j'aurais jamais cru qu'on lirait mon courrier. J'ai envoyé des photos, bon à vrai dire j'avais qu'une envie, c'est qu'on me les rende quoi, parce que je suis un peu emmerdée, j'en ai besoin pour mon book et tout, donc bon, l'important, c'est qu'il me les ait rendus. Je veux dire, le studio, en fait, bon, ça passe après, quoi. Je savais que je rentrerais dans le Star System. Sans problème, quoi. Sans problème. No malaise, comme dirait l'autre. Avec ces expressions de merde, quoi. Ah là là. Enfin. Bon, bah, Max, tu peux revenir, quoi, parce que les 15 secondes, là, je crois que c'est bon.
0: Pas mal. Pas mal. Tu vois, finalement.
1: Ouais, finalement.
0: C'est pas si compliqué que ça.
1: Ouais, mais.
0: On a remarqué une chose, c'est que t'avais la bouche un peu pâteuse au début, et puis petit à petit c'est parti, et au lieu, tac, les mots se sont enchaînés les uns après les autres, il y avait de plus en plus naturel, et c'est vrai que ça devenait très théâtre. Tu t'es contredit en disant que c'était facile de rentrer, un coup c'est difficile, un coup c'est un rêve, un coup c'est facile. T'as mis les pieds où ça tout à l'heure? Parce que Rigaud, ça lui a pas fait plaisir.
1: Là.
0: Ah, bien, pas mal, pas mal. Voilà, bien. Heureusement que je lui ai dit de pas rentrer, vous, j'allais repartir, mais oui.
3: Ah bon
0: non, mais c'est trop tard. Non, mais le charme est cassé. J'allais lui dire, je reviens, je vais les chercher. Je la laissais de nouveau deux minutes.
3: Non, les mecs,
0: il faut capter.
1: Merci,
0: on
1: joue à trois.
0: Il y a que toi qui a capté encore.
3: Bah, on revient pas alors.
0: Il y a que toi qui a capté.
2: Lui, il voulait revenir le plus tard possible.
3: Viens.
2: Il est en train de jouer à Crash Bandicoot.
0: Allez voir.
3: Ah, on va voir.
2: Ok, on y va.
0: C'est moi ça, le mec. Parce que de toute façon, maintenant, il y a la deuxième étape. Alors bon, maintenant, je vais me désaper. Alors, donc t'es contente ?
1: Oui, je suis très contente.
0: Tu te rends compte que ce que t'es en train de faire ce soir, c'est jamais arrivé ?
1: Ah oui ?
0: En 5 ans.
1: Ah ouais, là.
0: Non, mais en 5 ans d'émission, j'attaque ma 6e saison. C'est la première fois qu'une demoiselle, bon, pas, ne pas rentrer dans le studio, c'est déjà arrivé, mais qui se retrouve face à moi comme ça, à qui je laisse l'antenne, ma propre émission, pendant facilement 2 minutes 30, voire 3 minutes, et qui en plus maintenant se retrouve face à moi sans mon équipe.
1: Ouais, ça me fait vachement plaisir.
0: Non, mais c'est vrai, hein. C'est que c'est une première, là. C'est que tu vas. Il y en a plus d'une qui en ce moment sont en train de péter un plomb et qui doivent être horriblement
1: ouais,
0: jalouses.
1: Mais il faut qu'elles écrivent.
0: Pas forcément pour le plaisir de m'approcher, mais parce qu'elles auraient peut-être rêvé de faire de la radio ou en tous les cas de venir en faire avec nous.
1: Ouais.
0: Mmh.
1: Ouais.
0: Voilà, non, voilà,
1: c'est
0: voilà.
1: Vrai que surtout, j'étais jamais rentrée dans un studio de radio.
0: Ah, faut bien parler devant son micro, par contre, parce que si tu t'en éloignes, ça peut être dangereux. Hein.
1: Par contre, je suis allée à Arte déjà.
0: Ouais.
1: Donc, j'ai vu un peu les studios de télé et tout. Mmh. Et la radio, jamais.
0: Et alors, hein, c'est beau, hein, c'est laid. Hein.
1: Non, c'est super.
0: C'est super beau, tu trouves ?
1: C'est super, mais.
0: Alors, qu'est-ce que ça va être quand on va travailler tous les deux dans le nouveau studio à RTL, là ?
1: Mais c'est vrai que ça casse l'image que moi j'avais du studio, parce que forcément, tu te représentes, quoi, pendant 4 ans.
0: Ouais, tout ça. Alors, ça a changé en 4 ans. Tu sais, déjà, on n'a pas toujours été dans ce studio-là. On a été dans celui d'à côté. Après, on est revenu dans cet endroit-là, mais c'était pas disposé de la même manière. Ah ouais, tout ce matériel qui était juste là. Excusez-moi, hein, effectivement, là, ça devient vraiment très. faut le voir pour le croire, mais tout ce qui était là, je vous jure, c'était juste ici, juste devant. Ce qui fait que t'aurais presque pas pu voir mon visage pendant toute la soirée.
1: Ah ouais, là, c'est.
0: Et au lieu de ça, j'ai fait exprès de dire Aurélie va venir. J'ai demandé à un technicien de foutre tout ça là.
1: De foutre tout ça à côté.
0: Bah, dès demain, ça va reprendre ici sa place, ici, là, juste devant toi.
1: D'accord.
0: Bah, t'es bien, là, finalement.
1: Ouais.
0: T'es contente.
1: Mais non, parce que tu savais pas que je venais, donc t'as pas pu demander au technicien de.
0: Je savais que t'allais venir, quelque part. Mais si, c'était écrit,
1: écrit
0: dans la lettre. Bon, on va être un petit peu plus sérieux.
1: Hmm?
0: Bon, parce qu'ils sont en train de jouer et qu'ils n'entendent pas vraiment ce qu'ils sont en train de se dire.
1: Si, ils entendent, c'est pas grave.
0: Est-ce que t'es amoureuse de notre ami Manu ?
1: Honnêtement.
0: Il faut dire la vérité, toujours.
1: Oui, mais tu veux à quoi dire que c'est pas la vérité ?
0: Je veux la vérité.
1: La vérité, c'est non.
0: T'entends ? C'est faux. Attends, je vais juste.
1: Tu vois, la vérité, c'est la tienne. C'est
3: attends,
1: pas la mienne.
3: Attends. Manu ! Ouais !
1: Non, mais la vérité, ça doit être objectif, pas subjectif.
3: T'énerve pas ! Retenez-le ! Bon. Alors. Bon.
1: La vérité est ailleurs, comme dirait. Ah, bah, c'est pour Manu, ça, d'ailleurs. Mais... Oh, putain, merde. Je reviens toujours à Manu.
0: Tu sais que il nous a balancé une petite érection quand il était dans le couloir.
1: Non, je crois pas.
0: Il a la gaule.
1: Non.
0: Quand il bande, elle fait 18. quand il bande, elle fait 18.
1: Pas mal.
0: Et Rigo, comment tu le trouves?
1: Ouais, Rigo, il est pas mal.
0: Ah. Ça te plairait de.
1: Non, mais je fais pas ça à l'antenne, quoi.
0: Il a une meuf, hein, mais il l'a déjà trompé, donc tu peux y aller.
1: Non, mais moi, je vais pas servir de...
0: Il te plaît un peu ? Il est bien, hein ?
1: Ouais, il est bien. Non, mais il est bien, finalement, aussi, mais... Bah,
0: si tu lui fais un cadeau, tu lui envoyer une petite écharpe Nike, et puis il sera tout content.
1: Super.
0: Et le petit fil d'art, là ?
1: Mais là aussi,
0: moi, je trouve ça.
1: C'est pour les auditrices qui m'écoutent... Ah ouais, je suis témoin. Je suis assez difficile en plus. Mais ils sont bien.
0: Ouais. Ouais. Tu les veux tous les trois?
1: Ouais.
0: Je peux te les emballer dans un papier cadeau et te les filer pour les fêtes de Noël.
1: Non, même ça ne si ferait pas trois... plaisir.
0: Hein?
1: Non.
0: Ça ne ferait pas plaisir?
1: Trois d'un coup en plus.
0: Je viens déguisé en Père Noël. Je viens chez toi, je sonne à la porte et je te fais « Ouh, Aurélie, c'est le Père Noël !» Et là, il y a un gros paquet cadeau qui tombe. Il y a un gros paquet cadeau qui tombe. Boum ! De la cheminée. Tu ouvres le paquet et là, qu'est-ce que tu vois ? Ah, c'est Manu. Wesh, Rigo. Fils d'art.
1: Non. En plus, ils sont inséparables, donc je vois pas comment l'un sans l'autre.
0: Tu sais qu'ils passent des week-ends ensemble.
1: Non, je pense pas quand même.
0: La période où ils se voient le plus, c'est quand il y a la fête à Neuneu. Alors là, ils sont tous les soirs, ils sont à la fête à Neuneu tous les soirs.
1: Le bal des pompiers.
0: Allez, vas-y, Rigo, qui fait, allez, on se fait un dernier tour de machin. Et puis t'as toujours le Manu qui fait, ouais, je vous offre une barbe à papa. Allez, vas-y, je te offre une barbe à papa. Manu, comment Filda, lui, c'est plus les trains fantômes, des choses comme ça.
1: Ah ouais, moi aussi, j'aime bien.
0: Moi, il m'invite jamais, moi.
1: Ah bon ?
0: Non, jamais, moi.
1: Non, mais toi, tu veux pas être avec...
0: Non, c'est pas vrai.
1: Distinct.
0: Non, c'est pas vrai, mais...
1: Déjà, t'es en phase 2, ils sont tous autour de toi.
0: Ma cour.
1: C'est ta cour.
0: C'est ma cour. C'est ce que m'a dit mon PDG aujourd'hui. J'ai ma cour tous les jours autour de moi. Est-ce qu'un PDG, lui, n'a pas le droit à une cour, lui aussi ?
1: Bah si.
0: Est-ce qu'il a une cour, un PDG ? Est-ce qu'un, d'après toi, est-ce qu'un PDG, quand il a un directeur de programmation, un directeur d'antenne, un coordinateur d'antenne, responsable juridique, un machin, c'est pas une cour, ça ?
1: Ouais, c'est sa cour, entre guillemets, mais...
0: Alors, qu'est-ce que je vous ai dit, Axel ? Il voulait pas me croire. J'ai vu mon PDG aujourd'hui, je lui ai dit, mais vous aussi, vous avez votre cour.
1: Ouais, bien sûr.
0: Il m'a dit non.
1: Ah bon ?
0: Toi, auditrice de Fun Radio. Parce que lui, apparemment, n'écoute que les auditrices et les auditeurs. Il est là, juste en face de toi. Axel, je sais que vous n'écoutez pas, mais il est en train de se dire, à mon avis, va vous revenir dans les oreilles. Oh, ça sera revenu dans ses oreilles demain matin. Dis-lui que tout PDG a le droit à sa cour.
1: Oui, tout PDG a sa cour, mais il faut se méfier de sa cour.
0: Ah ! Voyez-vous, Axel ? Alors que moi, non. Moi, j'ai des gens dans ma famille qui ont des responsabilités, qui sont également patrons de société. Mmh. Ils ont une cour.
1: Ouais.
0: Ils y mettent leur voiture. Ça s'appelle un parking.
1: Ouais, d'accord.
0: Ah ouais. Ouais. À part ça, qu'est-ce que tu me racontes de beau ?
1: Que je te raconte. Je sais. Je sais pas.
0: Mais... Et tu bloques ?
1: Bah oui.
0: Bah oui. Regarde pas tes cheveux. Pourquoi tu les as pas attachés ? T'es si belle avec tes cheveux attachés.
1: Parce que je peux pas les attacher.
0: Pourquoi tu peux pas les attacher ? Sur tes photos, les cheveux ne sont pas aussi. Ils sont pas plus longs. Si, ils sont plus longs ?
1: Si, ils sont plus longs.
0: Bah merde alors. Bah moi, je te conseille de les rattacher. Je dis pas que là, t'es pas belle. Tu es encore plus jolie quand t'as les cheveux attachés. T'es encore plus séduisant. Et vivement l'été, pour qu'on puisse te voir avec ce. Pas ce décolleté, mais. Comment on appelle ça, ce que t'avais sur la photo là ?
1: Ouais, j'aurais pu le mettre, mais. Moi, je sais pas.
0: Ah là, tu m'aurais fait kiffer, là.
1: Je me suis dit, ouais, ça fait pareil que la photo.
0: Oh, c'est beau, ça ! Au moins, j'aurais été sûr que c'est bien la même chose qui était sur la photo que dans le studio. Ça m'aurait fait plaisir.
1: Mais non, regarde, j'ai les bagues, c'est les mêmes.
0: T'es fiancé ?
1: C'est les mêmes bagues, non.
0: T'as un mec, au fait ?
1: Non, non, non. Pas de pipac.
0: Pas de pipac ? Merde, c'est vrai ? Pas de pipac ? Comment ça se fait ? Qu'est-ce qui s'est passé ?
1: Ben non, mais ça s'est passé que... Que ça a été trop rapide et que
0: devant ton
1: moi je suis assez compliqué.
0: Ah. Comment ça trop rapide, c'est-à-dire que
1: non mais
0: t'as sauté dessus et tout, il a tout voulu de doigt.
1: Non mais c'est ça parce que lui
0: il voulait se marier, voulait avoir des enfants, il voulait vivre avec toi, il voulait partir.
1: Non, pas du tout. Ça faisait 5 mois qu'il pensait à moi, puis moi je l'avais pas vu depuis 5 mois, je pensais pas du tout à lui.
0: Ah oui.
1: Et donc dès qu'on s'est revu, bah lui c'était tout de suite, on s'est ensemble.
0: On s'aime, je t'aime, mon amour.
1: Non, même
0: etc.
1: pas je t'aime, même pas. Quoi. Même pas je t'aime. Puis il me parlait pas assez, il dialogue pas assez.
0: Ah oui, ça c'est alors, le gros problème.
1: Alors si c'est que les gestes, ça va pas loin.
0: Les gestes, c'est quoi ? C'est « Salut, ça va ?»
1: Non, mais du coup,
0: main,
1: au bout d'un moment, j'ai dit « Ouais, écoute, moi, je trouve que c'est pas intéressant, quoi.
0: Ouais.
1: C'est pas intéressant comme relation. Mm-hmm. Je préfère qu'on arrête. »
0: Ouais. Qu'est-ce que t'attendais de lui plus quand tu dis parler ? C'est échanger des...
1: Ouais,
0: partager
1: échanger,
0: des choses
1: échanger des propos et tout. Alors forcément, je lui ai dit oui, tu vois, on peut parler.
0: Bah, quand on est jeune, on a souvent envie d'être en bande plus que d'être seul, hein, à 20
1: non,
0: ans.
1: Non, mais je pense qu'il était pas... Il avait le même âge que moi.
0: Il a quel âge ?
1: Il avait 22.
0: Ah oui.
1: Et je pense qu'il...
0: 22, ça fait quoi pour une fille 16 ans ? C'est un peu comme le tennis, quand t'es classé 15 en fille, ça veut dire 31 en mec. Donc le niveau est plus faible d'une fille par rapport à un mec. Mais par contre au niveau intelligence et surtout maturité, pour une fille, on sait qu'à 20 ans, elle vaut un mec de 25.
1: Non, c'est pas ça. C'est
0: donc
1: que...
0: un mec de 22, ça vaut 15.
1: Non, mais il est changé. Il est changé parce qu'il avait rien à me dire. Et bon, bah c'est très bien, quoi. Il m'apprécie.
0: T'as jamais parlé autant avec lui que t'as parlé avec nous ce soir ?
1: Non.
0: Ça, c'est triste.
1: Jamais.
0: Oh, est-ce que tu as pensé à lui envoyer des photos avec un petit mot ?
1: Non.
0: Eh ben voilà, c'est ce qu'il aurait fallu faire.
1: Ça, n'importe quoi, puisque ça faisait 5 mois qu'il m'avouait que ça faisait 5 mois qu'il faisait une fixette sur moi.
0: Ah ouais, parce qu'au début, c'était un copain.
1: La photo, ça servait à rien. Non, mais il avait vu deux fois une soirée.
0: Ah d'accord. Entre temps, 5 mois, et c'était
1: ouais.
0: Passé.
1: Moi, j'ai halluciné quand il m'a téléphoné. J'étais là, mais c'est qui ?
0: Ah ouais, d'accord. Bon, enfin, t'es quand même sorti avec.
1: Oui, mais aussitôt, je me suis rendu compte que c'était que je l'appréciais pas. Bah, je suis sortie 2 semaines, puis j'ai dit stop. Quoi.
0: Ah ouais, d'accord. Stop.
1: Non, mais...
0: Bon. Et depuis, célibataire. Pâques, bah, c'est quoi, ça ? Pâques, c'est le mois d'avril ? Avril-mai ?
1: Ouais.
0: Putain.
1: Mais, ouais, non, après, il y a eu quelques trucs. Mais
0: t'es bumé, donc fait mai, juin, juillet, août, septembre, octobre, novembre, décembre. Ouh, 8 mois ! Ouh !
1: Ouais, mais moi, moi, je peux pas comme ça.
0: Ouais. Ah, mais moi, attends, un an et demi passé, moi, alors que j'ai rien. Alors, je vais te dire, je suis quasiment sur le coup d'avoir trouvé, là. Ah, mais non, je parle pas de toi. Hein.
1: Ouais.
0: Non, mais c'est vrai, hein, pas facile. Hein. Je profite que t'es là, d'ailleurs, putain, vivement qu'on ait une nana, parce que putain, je vais pouvoir parler de mes problèmes.
1: Non, mais.
0: Pourquoi faut-il toujours que je gâche mon bonheur? C'est-à-dire que dès que quelque chose, c'est ce qu'on a parlé dans le monologue, dès que quelque chose de bien doit m'arriver. Dès que je sais que c'est bon, j'ai l'impression de ne pas le mériter. Et bah donc,
1: moi,
0: je décide,
1: pour ça aussi,
0: je me l'auto-détruis.
1: Non seulement il parlait, puis cette manière qu'il est...
0: Non, mais attends.
1: Oui.
0: Ma chérie, on ne parle plus de ton ex, on parle de moi.
1: Oui, vas-y.
0: Non, mais c'est bien ton mec, mais moi. Hein? Pourquoi? Je veux une réponse. Je ne veux pas que tu parles de moi et que tu dises ce que tu penses de moi. Je veux savoir quel est ton avis vis-à-vis de ce que je vis au quotidien. Le fait de détruire dès que j'ai quelque chose de bien qui peut m'arriver, je me dis, je peux pas le mériter, c'est pas possible, c'est pas pour moi, j'ai pas donné assez pour ça, donc je décide de tout gâcher.
1: Bah c'est ça que j'ai entendu dire dans un monologue, et c'est là où ça m'a fait tilt, quoi, parce que je pensais justement à cette histoire.
0: Ah bah oui, t'en as parlé dans le courrier, mais toi t'en penses quoi de ça?
1: Bah
0: comment faire pour résoudre ce problème? Il faut qu'à un moment donné je me jette à l'eau?
1: Ouais, il faut se le jeter à l'eau, mais... Comment dire, moi je sais que ce que j'aime pas dans l'amour, c'est qu'au début, ça fait tout le temps des pics, quoi. C'est pire que les montagnes russes. Et,
0: ah ouais.
1: Et c'est ça qui me fait peur, quoi, en fait. C'est de m'attacher et que ça casse d'un jour à l'autre. Et en plus, je fais que de me dire, ouais, ça.
0: En même temps, dans la montagne russe, on sait que quand on arrive là-haut, c'est pour très vite avoir envie de redescendre pour donner des sensations.
1: Ah, d'accord. Alors ça, que... c'est un point de vue de mec, quoi.
0: Aussi, bah non, moi, j'aime la pas. Véritable montagne russe. C'est un exemple, tu prends allusion à la montagne russe.
1: Ah ouais, non, mais.
0: Quelqu'un qui va dans la montagne russe, si on prend la montagne russe, c'est l'envie de monter.
1: Ouais, redescendre.
0: On n'attend qu'une chose, c'est de redescendre. C'est là la sensation, c'est la vitesse.
1: Ah ouais, mais pas en.
0: Pour remonter très vite.
1: Non, pas. Mais je parle même pas d'amour, je parle de. Comme ça.
0: De la vie.
1: Non, mais tu vois, avant l'amour, t'as la période de désir avant et...
0: Ouais, ça, ben, elle est forte, celle-là.
1: Ouais, mais ça, c'est...
0: La séduction.
1: Justement, hier, il y avait une nana qui parlait des machos, mais...
0: Ouais.
1: Il faut pas... Enfin, c'est justement ça, ça fait hyper mal. Un mec qui n'appelle pas, qui joue, quoi. Jouer avec les sentiments, c'est...
0: Mmh.
1: Non, c'est malsain, moi, je trouve.
0: C'est dégueulasse.
1: C'est pas sympa, quoi.
0: Vous êtes pas sympa, les gars.
1: Non, mais c'est pas...
0: Non, mais...
1: Faut faire pitié.
0: Je partage, ton avis. Ah, c'est ce que j'ai dit hier à la demoiselle, si t'as bien suivi attentivement.
1: Ah oui.
0: Hein?
1: Non, mais elle avait fait l'erreur de se couper de ses amis. C'est hyper...
0: C'est dangereux, mais en même temps, l'amour en aveugle, on le
1: non,
0: sait.
1: Non, mais
0: ah
1: ouais,
0: si,
1: mais...
0: ouais, parce
1: mais...
0: que toi, t'arrives à gérer tout ça, parce que toi, tu sais ce que tu veux, non. Mais il y a des gens, quand ils sont amoureux, hop, ils vont plus loin. Tu sais pas ce que tu veux. Aujourd'hui, là, alors je te parle, tu sais pas ce que tu veux, à minuit 25 sur Fun en direct, Aurélie auditrice, tu sais pas ce que tu veux?
1: Si, je sais ce
0: qu'est-ce
1: que je veux.
0: Qu'est-ce que tu veux?
1: Mais en amour, tu sais jamais. Parce que c'est fluctuant, justement.
0: Non, mais tu sais ce que tu veux, tu sais sur quoi t'as envie de tomber.
1: Ouais, bien
0: tu
1: sûr.
0: Tu cherches quoi?
1: Bien sûr, bah,
0: tu veux l'homme comment? Il est là.
1: De staff.
0: Là, de l'autre côté de la radio. Il est peut-être en taule, il t'écoute.
1: J'ai pas une personne idéale, moi, justement.
0: Non mais tu veux quoi comme genre de caractère? Quelqu'un quand même de bon vivant?
1: Quelqu'un qui a de l'humour, qui parle, qui est ouvert, qui est tolérant surtout.
0: Mais c'est tout nous ça.
1: Et ouais, qui aime bien déconner.
0: Oh mais là c'est tout nous ça.
1: Non mais c'est évident, c'est pour ça que j'écoute l'émission. Mais je sais pas, quelqu'un qui est bien dans sa peau, qui a des idées, qui a des
0: opinions. On se calme à la PlayStation, on se calme. Qu'est-ce qu'il y a? On se calme là. Oh là. Attention les gars! Sinon, il va y avoir des coups de fouet!
1: Et tu vois, toi, t'as cours, tu sais la traiter.
0: Regarde, je les fais gueuler à distance, regarde, je vais les fouetter à distance, écoute bien. Je vais ouvrir la porte, je vais vous fouetter, attendez. Donc, regarde Aurélie, le pouvoir de la radio, rien qu'avec un doigt, on peut faire jouir, mais on peut faire crier. On se calme.
1: Ok.
0: Écoute.
1: Oh, les pauvres, je comprends pourquoi ils sont si bien soumis et tout, bien sages. Là, il y a un blanc.
0: Ça va se blanc, mais 10 secondes de blanc, je t'ai dit, pas au bout d'une demi-seconde, sinon, putain, la bande, elle partirait toutes les 5 minutes. On va revenir avec... peut-être qu'Arnaud est avec nous. Non, mais sinon, je vais me démerder. Ah, bébé vert. Attends, je vais y aller. Alors, allô.
4: Ouais.
0: C'est qui?
4: Arnaud.
0: Et là, il y a... Allô, bébé verte? Allô? Bébé ouais. verte, bébé verte est là? Allô? Arnaud?
4: Ouais.
0: Ouais, bouge pas, Arnaud. Il y a quelqu'un d'autre, là?
4: Non, il y a que moi.
0: Il y a une autre fille?
5: Ouais.
0: C'est qui?
5: Griselda.
0: Hein?
5: Griselda.
0: Comment vas-tu?
5: Bien, et toi?
0: Qu'est-ce que tu fous, là, toi? Putain, la surprise, t'es où?
5: Non, je suis pas encore à Paris. C'est... La surprise, ça sera pour bientôt. Les bonnes choses se font attendre.
0: Oh, bah putain, je t'attendais dimanche.
5: Ouais, je suis désolé, il y a eu des contretemps et...
0: Ouais, tu parles, ouais.
5: Ouais, sois pas déçu, quand même.
0: Hein?
5: Sois pas déçu, les bonnes
0: mais
5: choses
0: se font
5: attendre.
0: Mais c'est toi qui devais être à la place d'Aurélie ce soir dans le studio.
5: Non, mais c'est pas grave, elle est venue, Aurélie, donc c'est bon.
0: Bah non, ça va pas.
5: Pourquoi ça va
0: mais
5: pas...
0: parce que c'est toi que je veux voir.
5: Ouais, mais ça lui donne une bonne chance à Aurélie de venir.
0: Non.
5: Désolé, Aurélie, hein.
0: Non. C'est toi que je veux voir, Griselda.
5: Bon, t'inquiète.
0: Hein?
5: T'inquiète, on verra.
0: Quand?
5: Tiens, surprise.
0: Mais je suis en vacances bientôt, hein?
5: Ouais, je sais, mais
0: ah.
5: Écoute, t'inquiète. Je suis au courant de
0: tu vas venir pour Noël, après, et c'est la surprise, il faut pas que je le sache. C'est ça?
5: Non, c'est pas ça, tu vois. Pas tout à fait.
0: Parce que si tu viens, ou alors non, tu viens le 26.
5: Non, même pas.
0: Le 28.
5: Non, là, t'es en train de me tirer les verres du nez. Non, je te dis pas quand.
0: Tu sais que je pars en vacances et que je suis en vacances.
5: Non, je suis au courant. Mais bon. Je sais que tu reprends le 3 janvier.
0: Alors,
5: si je me plante pas...
0: Je te regarde les yeux dans les yeux et bouche contre bouche.
5: Oui, moi aussi.
0: Ne viens pas partir du 3, hein.
5: Non, pourquoi?
0: Parce que je serais peut-être déjà maqué.
5: Non.
0: Les meilleures choses se font attendre, mais tu sais, il y a un moment donné, quand tu laisses trop longtemps dans le four, ça finit par cramer.
5: C'est
0: et quand c'est
5: grave.
0: Cramé, c'est pas bon à manger, hein.
5: Mais c'est pas grave, si j'ai ton amitié, c'est bon, quoi.
0: Ah, oui. Elle vaut de l'or, mon amitié.
6: Oui,
0: hein.
6: Ça lui plaît pas, hein.
0: Hein?
5: Comment? Qu'est-ce que tu dis, Audrey? C'est
6: Aurélie. Là, ça lui plaît pas, là, parce que...
0: Tu
5: ouais, mais c'est là,
0: elle de...

0: À l'après.
1: Sincèrement, non, c'est vrai, c'est vrai.
2: Ah, Aurélie, je t'ai jamais montré, Griselda.
3: Non.
2: Ah, est-ce que quelqu'un qui nous écoute, là, parmi les... Voilà, merci, ça va être Manu qui va ramener une photo de Griselda. Hein. Elle n'est pas pareille sur les photos de mode que sur les photos... Hein.
4: Oui, oui.
2: Alors, ça, c'est les photos que j'ai reçues. Je peux lui montrer, hein?
1: Ouais, ouais, vas-y. Hein,
2: je peux?
1: Ouais.
2: Voilà, alors, ça, c'est les premières photos que j'ai reçues d'elle. Et j'ai trouvé ça plutôt sympa, hein, donc voilà.
3: Ah ouais, t'es vachement jeune.
2: Ah ouais. Mais bon, elle est transparente sur la photo.
1: Ouais,
2: hein.
1: Ouais.
2: Hein, il faut aimer sortir avec un aquarium. Hein. Je veux dire, t'aurais bouffé du poisson tellement que les photos sont transparentes. Voilà. Et là, regarde, elle ressemble déjà à moi.
3: Mais tu fais des photos de mode?
2: Non, mais là...
1: Non, je fais des photos, enfin, pour les défis de coiffure. Je suis très caméléon, j'ai bien changé de style de coiffure et tout, mais donc...
2: Elle est déjà plus pareille.
1: Voilà, quoi.
2: Là, déjà, sur la photo du balcon, elle est plus pareille.
1: Mais,
2: ce que j'apprécie chez elle, comme j'apprécie chez toi, Aurélie, c'est qu'elle est naturelle, comme toi, Aurélie, et qu'elle est spontanée quand elle est au micro.
1: Ouais, comme si c'était comme ça depuis toujours, mais bon...
3: Mais c'est ça, on a l'impression de le connaître depuis toujours.
1: Ouais, ouais, c'est vrai,
3: ça fait
1: ouais.
3: 4 ans.
1: Ah, il est pas aimable et tout, enfin bien.
2: Ah ouais. Non, pas dans la vie, hein.
1: Ah bah dans la vie, je sais pas, je te parle pas personnellement.
2: Non, non, non, non, dans la vie, on peut pas dire que je sois quelqu'un de fort sympathique.
3: Elle va pas venir si tu dis ça.
2: Ouais, j'essaie de la décourager. Je détruis mon bonheur, toujours.
3: Ah, il détruit.
2: Il faut
3: c'est Sacha Guitry.
2: Qu'est-ce que tu souhaitais me dire encore, Griselda, oui.
1: Ben pas grand-chose, quoi. J'étais désolée de pas être venue hier. Parce que hier, j'ai entendu la radio, ce que t'as dit. Et que t'étais, enfin, de ton expression, enfin, que t'avais l'air un peu déçu, quoi.
2: Ah, grave.
1: Ouais.
2: Ah, grave de chez grave.
1: Mais aujourd'hui...
2: J'ai pas pu travailler de la journée.
1: Menteur.
2: Ah, je te jure. Tu peux pas savoir à quel point j'ai été déstabilisé de ne pas t'avoir vu dimanche. J'ai tellement eu de bourdon que j'ai demandé à une copine de venir et je suis resté avec elle toute la nuit.
1: Ben c'est bon.
2: Là, ça va mieux, là. Hein.
1: Et qu'est-ce que je vais dire? Cette semaine, tu vas recevoir un colis original.
2: Ah.
1: Ouais.
2: Qu'est-ce que tu m'as acheté? Un DVD?
1: Tu verras.
2: Un lecteur DVD avec la télé THX?
1: Ouais, mais en plus petit, alors. Hein. Je rigole, c'est original, hein. C'est une idée d'une copine et de moi, tu verras.
2: Ouais.
1: C'est très original, quoi.
2: C'est moi, mes copines, elles m'offraient des trucs à bulles et tout ça, c'est pas un truc à la con, hein.
1: Non, t'inquiète.
2: Un truc qui coûte cher? Que si je le revends...
1: Tu sais, le prix... Ouais, alors là, franchement...
2: Quoi?
1: Non, c'est bien.
2: D'accord.
1: Il y a de l'imagination dans l'air.
2: Aurélie, d'ailleurs, au passage, si t'as envie de me faire un petit cadeau, rien ne t'en empêche, hein.
3: Ouais, ça serait
1: pour une prochaine fois.
2: Pourquoi pour une prochaine
3: c'est
2: fois
3: la première...
2: Ah, ça nous obligera à nous revoir.
3: Non, je déconne.
2: Ah bon,
3: non,
2: je me rassure,
3: si
2: tu m'as fait peur. Je crois qu'on est obligé de se revoir. C'était un vent de panique en ce
3: Pardon.
2: Moment. Alors, me faites pas des
3: J'aime
2: plans
3: bien
2: comme
3: faire
2: ça.
3: Peur.
2: Ouais, me fais pas des plans comme ça. Griselda.
1: Oui, ma poule. Ouais, mon ange.
2: Ah, mais parce que là, ma poule, ça va pas le faire. Hein.
1: Excuse-moi, mon ange.
2: Ouais, mon ange, préfère. Hein.
1: Ouais.
2: D'accord, mon poussin.
1: Oui, pas de problème, mon ange.
2: Et on rappelle que le poussin mange sa merde. Hein.
1: Ouais.
2: Ah oui, il faut le savoir quand même. J'ai entendu ça à la télé une fois et c'est vrai que c'est quand même assez joyeux. Donc c'est pour ça qu'il faut jamais appeler sa copine mon poussin. Parce que ça... Pardon?
1: Vu que t'as énormément d'humour.
2: Oui.
1: Donc je l'apprends pas mal.
2: D'accord. Mais écoute, il faut que j'attende très tranquillement, assis sur mon siège et devant mon micro, que madame décide de pointer son cul.
1: Voilà, ouais.
2: Voilà.
1: Et bonne chance, ils sont atteints, hein, je l'ai déjà dit. Hein.
2: J'espère ne pas être déçu, parce que plus tu patientes, plus tu te fais désirer, plus je mets la barre haute. Mmh. Bah, c'est normal.
3: En même temps. Quand on te dit un film est super, puis t'attends, t'es dégoûté.
2: Sauf une fois ou deux, j'ai été surpris. Moi, je me souviens de ne pas avoir vu Braveheart. Je ne l'ai pas vu, je l'ai vu en vidéo et je le regrette de ne pas avoir vu sur grand écran.
1: Ouais.
2: Voilà. Alors j'espère plus que tu ressembles à Braveheart qu'à Titanic.
1: Non, ouais.
2: C'est tout ce que je te dirais.
1: Non, j'aurais pas changé beaucoup. Hein.
2: Pardon?
1: J'aurais pas changé beaucoup. Hein.
2: D'accord.
1: Plus naturel, quoi.
2: T'as toujours envie de moi?
1: Envie de toi, ouais, on va dire entre parenthèses alors.
2: De me connaître.
1: Ouais, non, mais on peut connaître, ouais.
2: On pourra pas avoir une histoire d'amour tous les deux quand même.
1: Non, parce que les kilomètres.
2: Exactement. Je peux pas aujourd'hui, à l'âge que j'ai, me permettre encore de jouer à l'amour téléphone.
1: Voilà.
2: Je peux pas aller au café d'à côté et dire monsieur, vite, en mangeant les ongles, est-ce que vous avez une carte de 50 unités, faut que j'appelle ma meuf.
1: Ouais.
2: C'est pas possible. Comme dirait Gérard, c'est pas possible.
1: Ton amitié, monsieur Cher, je m'en.
2: Bah écoute, avec plaisir. En ce moment, j'adopte des amis, j'adopte des petites sœurs. J'en ai une à Lyon, j'en ai récupéré une d'ailleurs à Port-Bas.

0: Marca ce week-end qui avait 17 ans, toute Mimi qui me dit oui, je veux que tu m'adoptes comme ton grand frère. J'ai dit ok. Donc tu peux devenir une très bonne amie.
1: Ouais, tu peux devenir un grand frère aussi. J'ai toujours voulu avoir un grand frère, j'en ai pas eu malheureusement.
0: Oui, mais alors je veux bien faire le grand frère pour les filles de 17, mais pas pour des filles de 23 quand même.
1: Non, je rigole. Hein? C'est mon copain, ouais.
0: Voilà, je suis ton copain.
1: Voilà.
0: C'est ton copain.
1: D'accord.
0: Parce que moi, je cherche une véritable histoire d'amour, mais quelque chose qui dure. Hein.
1: Ouais, mais
0: évidemment, ça peut planter. Je peux croire qu'avec la personne avec qui je vais être demain, ça peut fonctionner pour la vie, puis ça tiendra pas. Mais mon but, en tout cas, c'est pas juste une histoire pour déconner.
1: Ouais.
0: On arrête de déconner. On déconne de 22h à 1h dans la vie, et on est sérieux de 1h à 22h.
1: Ouais, je te comprends, ouais.
0: D'accord.
1: Okay,
0: mais Aurélie, ça la fait rire, mais attention. Ok.
1: Ouais.
0: Bon, très bien. Bah écoute, je t'embrasse.
1: Moi aussi. Hein.
0: Arnaud.
2: Je t'écoute.
0: Oh là là. Qu'est-ce qui t'amène, Arnaud?
2: Ben, j'ai le chamonix.
0: Ah merde, attends, elle a coupé, attends, parce qu'elle a raccroché. Elle s'est vexée, hein. Oh, Aurélie, là.
2: Oh, merde. Ben, vous faites quoi, là?
0: Oh là là.
3: Il est bien, lui, il est bien.
4: On arrive.
0: Toi, t'as pas fumé que des blondes, hein. Arnaud.
2: Arnaud, ouais.
0: Ouais, on va revenir. Ouais. Arnaud, on va revenir.
2: On est à l'antenne, là. C'est
0: ouais.
2: Bon.
0: On va revenir dans un instant et on va parler de quoi ensemble?
2: Ouais.
0: Bouge pas, Arnaud, à tout de suite. Arnaud?
2: Oui?
0: Putain, les gars.
2: Non, merci. Mais il faut savoir qu'en haute Savoie, on parle doucement.
0: Ouais, d'accord.
2: On n'est pas speed comme à Paris.
0: On est d'accord.
2: Dans vos banlieues.
0: On est d'accord. Arnaud, ouais. Tu ne bouges pas. Et
2: oui.
0: On va revenir dans un instant avec toi, d'accord?
2: D'accord.
0: Ok, très bien. 0870-5000, c'est la radio libre. On a reçu des remixes de Gérard. Ce que je vais vous proposer, c'est d'en écouter un tout de suite. Et juste après, on aura Rodoudou. Et si vous voulez bien entendu nous appeler, profitez-en tout comme Arnaud. 0870-5000, c'est le Star System. C'est en live et c'est bien entendu sur la bande FM.
2: Le héros, il passe.
0: Enfin, t'as quand même une voix de brebis galeuse, hein, quand même. Hein. On aimerait bien que tu retournes dans le troupeau. Hein. Arnaud.
2: Ouais.
0: Ton appartement, c'est décoré comment?
2: Très clair.
0: Ouais. Fais-toi dans l'esprit quoi? C'était plutôt quoi? T'es Louis XVI?
2: Moi, mon nom de famille, c'est Louis.
0: Ah, bah oui, c'est pour ça.
2: Ouais.
0: T'es plutôt Louis XVI?
2: C'est la famille royale.
0: Ouais.
2: Alors, je te demande un minimum de respect.
0: Non, mais écoute, je respecte tout à fait ta déco. Je veux dire, si tu fais ce que tu veux chez toi, je veux dire, ça me regarde pas. Hein.
2: Ouais, même ma famille.
0: Ouais, mais c'est toi qui en parle, hein, c'est pas moi qui en parle, Arnaud. Hein.
2: Ouais.
0: Ouais. Parce que j'ai dit Louis XVI, que je savais que tu t'appelais Louis. Hein, ça, je ne savais rien
2: d'accord.
0: du tout, Arnaud. C'est toi qui le dis, d'accord, Arnaud?
2: D'accord.
0: Je te demanderais de me respecter aussi un petit peu plus et respecter mes parents qui souhaitent absolument à ce qu'on me respecte en m'appelant maître et non pas en me tutoyant en me disant de me la fermer, d'accord, Arnaud? Si
2: d'accord.
0: tu respectes ma famille, je te respecterai. Donc tu m'appelles maître.
2: D'accord.
0: Et je respecterai ta famille.
2: Mais.
0: D'accord. C'est comment l'intérieur chez toi, petit?
2: C'est très clair, il y a beaucoup d'aquariums.
0: Mmh. Mmh.
2: C'est très aquarium.
3: Ouais.
2: C'est très vert,
3: c'est
2: quoi.
3: Cool.
0: Ah oui, vert. Ouais,
2: vert, bah, je suis jardinier de métier.
3: Ouais,
2: hein.
3: Ouais. Il y a de plein de plans.
0: Qu'est-ce que tu fais dans la vie, Arnaud?
2: Bah, jardinier.
0: Mmh.
2: Oui, pour la mairie, je suis jardinier l'été. Puis vu l'altitude, l'hiver, bon, on déneige, quoi.
0: Mmh.
2: Tu vois.
0: Mmh.
3: C'est dans la poule.
2: On est à côté de la Suisse, on est à 10 km de la Suisse.
0: Mmh. Tu te défonces la gueule régulièrement ou c'est plutôt occasionnel, besoin de faire la fête?
4: Et il fréquente arriver, peut-être beaucoup de Suisses, c'est peut-être pour ça qu'il parle.
0: Hein. Je crois que...
3: Attends, t'es un bitou, toi.
0: Je crois que là, ma biquette, t'as pas compris où que t'étais. Je crois que tu te crois à la maison. Si tu crois vraiment chez toi, tu commences déjà par faire la vaisselle.
3: Ouais.
0: Passe un coup d'aspi dans le studio et ensuite, tu commences à l'ouvrir.
3: Il y a nos pompes à faire.
0: Non, mais attends, là, Aurélie, le talive auditrice. En plus, c'est vraiment le truc, c'est vraiment l'ananas. C'est-à-dire, t'es là, tu parles tout doucement, puis d'un coup, t'entends... Oh, bah attends, t'es comment? Au moins d'une manière sensuelle.
2: Bah, moi, si tu voulais, Max,
0: ouais.
2: Écoute,
0: ouais.
2: C'est à la limite, je te dirais, t'es doux.
0: Oui, c'est vrai, je suis assez câlin.
2: Non, mais t'es doux, t'es de quelle vallée, toi?
0: Hein?
2: T'es de quelle vallée? Alors là, tu fermes ta gueule.
0: Non, je suis de...
2: Ah ouais, t'es grillé, t'es la vallée parisienne. Bah.
0: Je t'ai demandé de respecter ma famille, d'accord?
2: Bah, respecte la mienne.
0: Mais j'ai respecté la tienne. Attends, parce que je crois qu'on n'est pas sur la même longueur, donc je te demande 2 secondes, Arnaud. Hein.
2: passer. Ah,
0: c'est bon. Arnaud, excuse-moi de t'interrompre. J'ai été un peu agressif. Moi, je suis de la mairie de Suresnes, d'accord? Ok, non, Arnaud.
2: Mais d'habitude, tes auditeurs, ils s'écrasent et puis ils
0: t'écoutent. Alors que toi, tout de suite, t'as ouvert tes lèvres. T'as ouvert ta gueule.
2: Il y en a un aussi que j'aimerais bien avoir entendre gueuler, c'est Manu Lefond.
5: Manu quoi? J'ai pas compris.
2: Manu le cochon.
5: Ah ouais, d'accord.
2: Et Hilda, c'est un chaud.
0: Ouais.
5: Ouais, c'est vrai.
2: Ça fait X années que je vous écoute.
0: Il t'excite un peu, Hilda?
2: Non, je suis pas du tout porté là-dessus.
0: Mmh. Mais, Arnaud, puisque t'articules. Articulons aussi. T'es plutôt homo.
2: Hein?
0: T'es plutôt homo quand même.
2: Et moi?
0: Non. Mais.
2: Non, mais nous, on est à côté de la Suisse, nous, on parle calmement.
0: Ouais.
2: Tu comprends ce que je veux dire?
0: Ah, bah là, on est en train d'endormir tout le monde, là. Je me demande, c'est le fait que tu sois aussi mou, je veux dire, c'est pas dangereux pour les radios d'en face qui, eux, éventuellement, continueront à faire de la radio, ça va pas les endormir aussi.
2: T'as pas de concurrence.
0: Ouais, c'est vrai.
2: Max.
0: Bien sûr.
2: Pas de concurrence, y a aucun problème.
0: Ouais. Tu me le confirmes?
2: T'es naze, je les écoute même plus.
0: Tu me le confirmes?
2: Bah, je te l'assure.
0: Ok.
2: J'ai tous mes potes qui m'écoutent, là.
0: Ah.
2: Et tu pourrais pas m'enregistrer une cassette de la conversation?
0: Ouais, bah écoute. Puisque, ouais, alors, je vais mettre ça sur une cassette de 2 heures, vu qu'on aura parlé une demi-heure, il me reste encore pas mal de bandes. T'as qu'à me passer, passe-moi tout de suite, dis-moi tout de suite, je vais te faire une cassette pour les vacances. Dis-moi tout de suite ce qui te ferait plaisir, qu'est-ce qui te ferait plaisir, pendant que j'y suis, parce que j'ai que ça à foutre. Ça me fait tellement plaisir de te faire plaisir. Donne-moi une cassette de tube et je vais te faire une cassette très fun, tu vois, ça va être fun. Donne-moi la liste, qu'est-ce qui te ferait plaisir?
2: Ben, non, mais une cassette de la conversation.
0: Ouais, puis sur la face B, je vais te mettre un peu de musique, tant qu'à faire.
2: Et puis
0: tu fais une compile de tubes.
2: Ouais, en musique, moi, je suis très très rétro.
0: Ouais.
2: Jacques Brel.
0: Bah, qu'est-ce qui te ferait plaisir? Alors, je te mets Jacques Brel.
2: Ne me quitte pas.
0: Ouais.
2: Et puis Renaud.
0: Ouais.
2: Et que le vent soufflera.
0: La classe américaine, quoi.
2: Ouais, non, moi, je suis très, je reste français.
0: Ouais.
2: Sardou. Ouais.
0: D'accord, François Hardy.
2: Non, quand même pas.
0: Qui est-ce qu'il y a d'autre encore qui te ferait plaisir?
2: Ouais, bah déjà, mais moi, ça, c'est un cassette, ça me
0: ferait
2: plaisir.
0: Ouais, d'accord, je vais te faire ça. Elle part demain. Je te fais ça tout de suite après l'émission, je rentre chez moi, je vais chercher les CD, je reviens à la radio, je te fais les copies. D'accord?
2: D'accord.
0: Hein? Alors, bien sûr, tu vas la voir sur support, pas en forme de cassette, mais en forme de carotte.
2: Hein? D'accord.
0: Alors là, c'est assez long quand même, ça doit bien faire 40 cm. Ça ressemble à un god. Et à distance, tu peux déjà te la foutre dans le cul, tu vois. Mais alors, bien profond, tu vois.
2: Non, mais je voulais dire.
0: Alors, si t'as le gros cochon qui est à côté, tu veux qu'il te mette un coup de doigt pour qu'il te l'enfonce bien.
5: Pas de problème.
0: Comme ça, ça te permettra de l'avoir tout de suite en musique. Et tout en ayant le cul.
5: C'est le cochon.
0: En ayant le cul bien plein, comme ça, tu pourras chanter tes chansons préférées.
2: Voilà.
0: Parce que tu penses peut-être que je vais te faire une cassette de la conversation et que je vais te faire une cassette avec Jacques Brel.
2: Ben, j'y pense.
0: Ouais.
2: Je pense que c'est dans tes dispositions.
0: Ouais, je vais te dire ouais. Et je vais te dire que j'ai que ça à foutre de la journée.
2: Ben alors, fais-le.
0: Ben ouais.
2: T'as des couilles au cul. Non, je voulais dire quand même un truc, c'est qu'il y a quand même pas mal de gens qui vont passer des réveillons de Noël seuls.
0: Et on sera là, nous.
2: Ouais, vous serez là à l'antenne.
0: Ouais, mais jusqu'à 4 heures.
2: Mais concrètement, vous serez pas là.
0: Ah bah si, jusqu'à 4 heures, on va vous tenir compagnie.
2: Alors, s'il y a quelqu'un qui veut me joindre et puis venir passer, il y a une place, il y a un lit, il y a tout ce qu'il faut.
5: Oula.
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7: La jeunesse est-elle égale à la beauté d'une rose éclose? 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
8: Ça, c'est magnifique. À mon avis, ça s'adresse directement à une femme intellectuelle. Donc, pour ceux qui n'auraient que un ou deux neurones dans la tronche, vous laissez tomber parce qu'à mon avis, Nicolas a mis la barre très, très haute. Et Nicolas, je ne résiste pas au plaisir de le réécouter une deuxième fois.
7: Ah bon, alors je recommence?
8: Non, non, non.
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8: Un kiki donc avec Stéphane, 18 ans, de Villeurbanne. Stéphane, bonsoir et merci d'être avec nous.
9: Salut Max.
8: Très bien.
9: Très bien.
8: Ouais. Nous avons Françoise qui, bien sûr, va également participer. Françoise de la Courneuve qui va participer à ce kiki donc. Bonsoir Françoise.
10: Bonsoir Max.
8: Ça va bien?
10: Ça va.
8: Alors, en deux mots, Françoise, je t'explique et Stéphane, je t'explique pourquoi Françoise est avec nous. Kiki donc, on va faire à ta grand-mère Monique qui n'a pas 67, comme on l'a dit, mais 71. À peu près, qui habite à peu près à une centaine de kilomètres de Lyon. Elle est assez dragueuse, divorcée, 5 enfants. Elle adore la série Amour, gloire et beauté.
9: Exactement.
8: Et c'est pour ça que Françoise va intervenir puisqu'on risque de lui passer une spécialiste qui va lui poser des questions sur justement cette série. Et c'est pour ça que François va falloir préparer d'autres questions.
9: On verra ça, ouais.
8: Et nous avons également appris qu'elle était super jeune dans sa tête, qu'elle aimait les blagues assez cochonnes, etc., etc.
9: Elle aime bien l'humour, quoi, et le sport aussi.
8: D'accord. Alors, on y va. C'est parti. Nous allons appeler sans plus tarder ta grand-mère Monique. Pour le moment, Françoise, on te met en attente. Et dès qu'on a besoin de toi, hop, on te fait intervenir. On profite pour mettre Stéphane également en attente. Comme ça, ça va aller encore plus vite. Et attention, ça sonne. Chez Monique, on met la musique.
11: Allô?
8: Allô, bonjour.
11: Allô?
8: Allô? Est-ce que c'est possible de discuter avec Monique?
11: Oui, qui êtes-vous?
8: Oui, bonjour, vous êtes en direct à la radio. Vous êtes en direct sur Radio 2, Francis de Radio 2. Bonjour, comment ça va?
11: Ça va pas mal.
8: Le mot de passe.
11: Et vous, comment allez-vous?
8: Ça, je vous répondrai une fois que vous m'aurez répondu. Le mot de passe.
11: Le mot de passe, qu'est-ce que vous voulez?
8: Racontez-moi, donnez-moi le mot de passe pour pouvoir participer à cette émission.
11: Qu'est-ce qu'il faut que je vous dise, une histoire?
8: Non, oui, racontez-moi une blague, oui.
11: Une blague?
8: Allez-y.
11: Vraiment?
8: Oui.
11: Une très comment?
8: Une très salace, comme Monique de qui la tienne, trois, vous savez ce que je dis. Hein. Attention, on y va, Monique.
11: Dites-moi, c'est une devinette, vous la voulez?
8: Oui, je la veux, donne-la-moi.
11: Pourquoi la ménopause n'existe-t-elle pas chez les hommes?
8: Je ne sais pas.
11: Hein. Est-ce qu'ils restent coincés à l'adolescence?
8: Alors là, pour l'instant, malheureusement, le public siffle un peu le mot de passe, là, vous savez, il s'agit de raconter une petite blague, et là, malheureusement, vous ne nous avez pas fait rire, Monique. Deuxième essai.
11: Ah ben si, moi, j'ai bien ri, hein.
8: Oui, mais enfin, ça suffit pas, le problème, c'est que vous n'êtes pas là pour essayer de vous convaincre que vous êtes drôle, mais nous convaincre.
11: Alors, vous voulez une autre histoire?
8: Allez-y. Deuxième possibilité d'une autre blague.
11: Alors, une maman gronde son fils, qu'elle vient de surprendre en train de regarder par le trou de la serrure de la chambre de la bonne. Tu n'as pas honte, je ne veux pas que tu recommences, tu as compris? Que c'est la bonne dans sa chambre ne te regarde pas. Mais maman, ce n'est pas la bonne qui m'intéresse, c'est ce que c'est papa.
8: Elle est pas mal. Attention, on peut le dire, vous avez réussi, bravo! Ok, très bien. Donc on va pouvoir parler un petit peu de sexe ensemble, Monique.
11: Ben voyons.
8: Ça va vous rappeler des bons vieux souvenirs. Car j'ai cru oui dire, pas votre petit-fils, car c'est vous qui c'est lui qui vous a sélectionné, Stéphane, bien sûr, que vous avez 5 enfants.
11: Ah oh ben non, j'en ai bien 4.
8: Vous êtes propriétaire de 4 enfants, vous êtes divorcé.
11: Oui.
8: D'accord. Et vous appréciez, alors vous allez gagner des cadeaux probablement.
11: Je sais pas.
8: D'accord.
11: C'est vous qui allez me dire.
8: Eh bien, écoutez, je vais vous le dire, bien sûr, grâce à Radio 2, bien entendu, Francis, votre anniversaire. Vous nous écoutez un petit peu quand même, de temps en temps, vous écoutez
11: oui,
8: Radio 2
11: Mais bien sûr.
8: À quel moment, à quelle heure de programme que vous écoutez?
11: Ben, écoutez, ça varie selon le temps qu'il fait dehors. Hein.
8: Alors, par exemple, avec le temps qu'on a eu aujourd'hui, qu'est-ce que...
11: Aujourd'hui, j'ai pas écouté parce que j'étais dans mon jardin.
8: Parce qu'il faisait beau, donc comme il
11: j'ai
8: fait beau, on écoute.
11: J'ai ramassé des fraises.
8: Alors, comme il fait beau, on n'écoute pas la radio, bien sûr, et vous avez ramassé
11: oui,
8: des fraises.
11: Les fraises, elles attendent pas. Hein.
8: Elle est bonne, ta fraise?
11: Ah, délicieuse.
8: Elle est délicieuse, ta fraise.
11: Aujourd'hui.
8: C'est vrai?
12: Oh, bah,
8: eh ben, dis donc. Et on se les injecte en une soirée?
11: Ben, j'en ai mangé 1 kilo à 4 heures.
8: Eh ben, dis donc, alors. Oh, c'est bon, ça, pour le ventre, hein?
11: N'est-ce pas?
8: On va être gonflé après.
11: C'est rien.
8: C'est pas grave. Qu'est-ce qu'il y a, le public dit quoi?
12: Cacamou!
8: Cacamou, après, on dit.
12: Cacadou.
8: Eh ben, écoutez, on blague, nous aussi, alors attention. Vous allez peut-être, grâce à votre petit-fils Stéphane Monique, repartir avec un voyage.
11: Ah.
8: Alors.
11: Ah.
8: Ça vous fait un peu kiffer?
11: J'écoute.
8: Pour ça, bien entendu, il va falloir répondre à 2-3 questions.
11: Mon Dieu.
8: Avec, pour commencer, bien entendu, une série qui apparemment vous tient à cœur, c'est Amour, Gloire et Beauté. Est-ce que c'est vrai ou faux?
11: Pourquoi qui me tient à cœur?
8: Apparemment, vous êtes une fan de série, et particulièrement celle d'Amour, Gloire et Beauté.
11: Peut-être.
8: Comment ça peut-être?
11: Peut-être, oui.
8: C'est votre petit-fils Stéphane qui nous a mis ça sur sa carte postale avec un gros cochon tout nu.
11: Quel coquin.
8: Alors attention, pour ça, nous avons une de nos spécialistes de Radio 2 qui est au téléphone avec nous, Françoise de Radio 2. Bonsoir Françoise.
10: Bonsoir.
8: Françoise que vous retrouvez tous les matins vers 13-14 heures pour le spécial série télé, qui nous a d'ailleurs préparé un cococtage des meilleures séries, à commencer par Amour, Gloire et Beauté.
10: Oui.
8: Qu'on retrouvera bien sûr dès le début de la semaine, samedi, dimanche inclus. Alors attention, petite question pour vous. Monique, posée par Françoise sur Amour, Gloire et Beauté, on vous écoute, Françoise. Et attention, soyez attentive, Monique. Hein.
11: Oui.
10: Monique,
11: oui,
10: est-ce que vous pensez que le fils de Rick est son fils ou celui-là de Raymond, d'après vous? Le bébé que...
11: Oui, Ampe, j'ai compris, je connais la série.
10: Est-ce que vous pensez que c'est Eric,
11: peut-être celui de Raymond, mais bon, ça c'est une impression.
10: Alors
11: peut-être
10: pensez,
11: celui de Raymond.
10: Vous pensez que c'est celui de Raymond?
11: Je pense qu'elle va avoir un petit noir, moi.
10: Ouais, moi aussi.
8: Réponse. C'est une bonne réponse, alors on dit que c'est une bonne réponse.
10: C'est une bonne réponse.
8: C'est une bonne réponse. Allez, ouais, mais le feu, Monique. Pardon, Monique?
11: Pardon?
8: Vous me dites quoi?
11: Je dis, est-ce que vous, ça sera vrai ce que j'ai dit? Vous savez d'avance qu'elle aura un petit noir?
8: Exactement,
10: oui,
8: bien
10: exactement,
8: sûr.
10: Oui.
8: Exactement, oui.
11: Ah, d'accord.
8: Nous sommes
11: supposé, mais bon.
8: En contact direct avec la production d'Amour, Gloire et
10: okay,
8: d'Evalier.
10: Et
8: Amour, Gloire et Beauté. Bien entendu, est-ce qu'il y a une deuxième question qu'on pourrait poser éventuellement à notre amie Monique concernant la série, Françoise?
10: Alors, d'après vous, Monique, est-ce que vous pensez que Brooke va se remettre avec Eric Forrester?
11: Eric?
10: Oui, Eric, le père. Hein.
11: J'ai pas l'impression.
10: Ah, bah, c'est une réponse fausse.
11: Ah.
8: Oh. Et comment ça se fait? C'était quoi la bonne réponse, Françoise?
10: Bah, c'est que Brooke va se remettre avec Eric à cause de son fils.
11: Ah.
10: Et qui est marié avec Ambre.
12: Eh oui, ouais.
8: Vous le saviez, Monique?
11: Ah ben, je peux pas deviner, hein.
8: Ah ben, vous pouvez pas deviner, dis donc, vous passez votre temps à rien foutre sur aucune chaire à la télé, quand même, vous pourriez avoir...
11: Mais on peut pas deviner la suite!
8: Mais vous plaisantez ou quoi? Vous avez que ça à foutre, après toute la journée,
11: ah
8: vous
11: non,
8: pouvez
11: non,
8: très bien cogiter tout le soir des mots croisés.
11: Je peux pas deviner la suite!
8: Ah, mais vous pourriez imaginer, quand même, merde!
11: Ah ben, certaines choses, oui,
8: mais vous faites quoi de la journée, Monique? Après les séries télé, à partir de midi, vous faites quoi? Vous pourrez très bien faire comme Françoise, les
11: enregistrer. Je mange des fraises!
8: Ouais, mais enfin, quand même, on mange pas un kilo de fraises en une journée complète!
11: Aussi, tous les jours!
8: Bah, attendez, il suffirait de enregistrer sur un magnétoscope ou sur un magnétophone le feuilleton, et après, vous faites comme Françoise, vous le regardez 2, 3, 4 fois pour essayer de déconner!
11: Oui, mais
8: vous êtes en déconnage, vous déconnez.
11: C'est ce qui va se passer.
8: Oui, mais justement, essayez de deviner.
11: Je ne suis pas médium.
8: Non, mais vous pouvez essayer d'avoir de l'imagination.
11: J'en ai.
8: Et alors, qu'est-ce que vous pensez? Qu'est-ce qui risque d'arriver dans cette série?
11: Plein de choses.
8: À savoir?
11: Moi, je pensais que Brooke se mettrait avec Ridge.
8: Françoise?
10: Ça se pourrait, mais c'est pas sûr. Ah. Donc c'est une bonne réponse, ça aussi.
8: C'est bon, c'est bon.
11: Je préférerais qu'elle se mette avec Ridge qu'avec Eric. Maintenant.
8: Ça, c'est un peu gros problème, d'ailleurs. On pourrait faire un petit débat plus tard dans la soirée sur Radio 2, sur Amour, Gloire et Beauté, mais bien
11: encore
8: sûr...
11: Encore une fois, ils font ce qu'ils veulent, hein.
8: Là n'est pas la conjonction, bien sûr. Hein, c'est un peu chaud, ça peut devenir un petit peu violent. On n'a pas trop envie de parler de sexe et tout ça, c'est pas trop le genre de la maison. Hein. Françoise, est-ce qu'éventuellement ce soir nous faisons un petit kiki donc avec un spécial Amour, Gloire et Beauté? Bon, pour l'instant, malheureusement, Monique, vous ne gagnez pas ce voyage.
11: Bah voyons.
8: Mais vous, bah voyons, ça. Bah attends, et oh. Faut le mériter quand même, alors.
12: Ah ouais, oh.
8: On se prend pour qui, dis donc, Monique?
11: Posez-moi une autre question.
8: Eh oh, on calme d'un ton, là, on se croit où, là? On n'est pas dans les années 50, hein? Hein? Calme ta joie, Minette. Alors, dernière question, Françoise, notre spécialiste d'amour, gloire et beauté.
10: Alors, d'après vous, Monique, est-ce que vous pensez que Taylor arrivera à garder Rich bébé qu'apporte.
11: Je pense pas.
10: Est-ce que vous pensez qu'elle va retourner avec le médecin?
11: Je pense qu'elle va être trop attirée par lui, elle ne va pas pouvoir résister longtemps. À mon avis.
10: C'est une bonne réponse.
8: Oh, bravo! Ouais. Oh, c'est bon ça. Allez, Monique, là, franchement, vous nous surprenez. Vous êtes toujours en direct sur Radio 2.
11: Vous voyez, même si j'enregistre pas, vous voyez un peu, hein.
8: Allez, Françoise.
10: Oui.
8: Une question, si c'est possible, une dernière, mais très difficile.
11: Très.
8: Ou on peut pas répondre.
10: Alors, très difficile. D'après vous, Monique, est-ce que Brooke était là? C'est une question assez difficile. Étant donné qu'ils aiment le même homme, est-ce que vous pensez que il pourrait être est-ce que vous pensez qu'il pourrait venir lesbienne?
11: Comment?
10: Est-ce que vous pensez que Brooke et Taylor, comme ils ont été mariés avec le même homme, est-ce que vous pouvez est-ce que vous pensez que Brooke et Taylor risque de venir lesbienne à cause de Rich?
11: Je pense pas du tout.
10: Pas du tout.
11: Oh ben non.
10: Eh ben vous avez tort.
8: Ah bon. En tout cas, grâce à cette question piège, malheureusement, Monique, le voyage vous passe sous le nez.
11: Ben voyons.
8: On se calme un peu là, hein. On est content. Eh ben dis donc, on est quand même content d'avoir participé quand même à l'émission.
11: Alors, j'ai gagné quoi?
8: Ah bah rien, bah tiens.
11: Ah bah un petit CD, s'il vous plaît.
8: Un petit CD, tiens, rien du tout, hein, un petit 42, ah, ouais.
11: Vous allez bien faire un petit geste?
8: Alors bien sûr, parce qu'on vous aime bien, Monique, bien sûr, on va vous faire un petit geste, bien sûr.
11: Alors.
8: Un petit signe de la main. Au revoir, Monique. Non, je plaisante, bien sûr, c'était pour t'équiner. Est-ce que le public accepte qu'on offre un CD à Monique?
13: Ouais,
8: Monique, grâce à Radio 2, vous gagnez la compile des plus grands tubes de Radio 2.
11: Ah.
8: Ok. Au nombre de deux, d'ailleurs. Avec l'acapella et l'instru, hein. Quant à Stéphane, votre petit-fils, il ne repartira pas les mains vides. On lui offrira dans quelques instants des cadeaux. On aura l'occasion de lui annoncer. Merci Françoise. On vous retrouve demain pour un spécial amour, gloire et beauté à midi.
10: Ok.
8: Et puis sur Radio 2, bien sûr. Merci Françoise.
10: De rien.
8: Et merci à Monique d'avoir participé.
11: Ok.
8: Bisous, on vous embrasse. Salut Monique. À une prochaine fois, on vous embrasse. Bisous. Une petite blague pour nous quitter, peut-être, Monique. Peut-être.
11: Le catalogue est terminé.
8: Eh ben, deux blagues, dis donc, un petit catalogue minable, hein. Mais, donc, deux blagues dans votre catalogue et en plus dans une pas drôle.
11: C'est tout.
8: Va falloir renouveler, hein.
11: C'est tout.
8: On vous embrasse.
11: Merci.
8: Ne quittez pas, très sympathique.
14: Va bien.
15: Bonjour Nathalie, ça va.
14: À Dijon d'ailleurs, j'en ferai la pub après, j'y serai dans un peu plus d'une semaine.
15: Ah bah y a pas de problème, je viens de voir.
14: Ça sera le complexe Le Carré à Dijon, samedi 29 avril, donc pas samedi à venir mais samedi prochain. Alors Nathalie, les grosses, pourquoi tu parles des grosses? Parce que tout à l'heure on a salué Gérard de Suresnes et puis sa copine, parce qu'on l'appelle en déconnant la grosse alors qu'elle est très fine, elle est
15: très
14: jolie.
15: Non, c'est pas ça du tout.
14: Même pas, c'est quoi alors?
15: C'est pas ça, non, parce que depuis tout à l'heure j'écoute, enfin depuis le début de l'émission.
14: Parle devant ton micro.
15: J'ai dit depuis le début de l'émission. J'écoute, je vous écoute et toute l'équipe là, quand vous parlez de gonzesse, c'est toujours quand vous parlez de nana.
14: Ouais.
15: Vous êtes toujours en train de dire ouais, ça se trouve que c'est un gros boudin, elle est trop.
14: Mais non, c'était les photos pour plaisanter.
15: Oui, bah enfin moi je suis pas avec vous pour voir. J'entends, c'est tout.
14: Non mais t'entends, mais on en parlait puisqu'on parlait du courrier, donc c'est ce qu'on était en train de dire. Ça s'entendait ce qu'on disait. C'était la rubrique courrier, c'est des photos envoyées par des nanas.
15: Non, parce que vous aviez pas vu les nanas qui étaient.
14: Mais de quoi
15: tu entendais parler vous les aviez pas vues les filles.
14: Quoi?
15: Non.
14: Attends, je comprends rien là, je capte rien. À quel moment de l'émission?
15: Au début de l'émission.
14: Mais au début de l'émission, Manu et Fildar avaient le courrier sous les yeux.
15: Mais puis d'abord, il n'y a pas que le début de l'émission. Moi, je vous écoute à peu près tous les soirs. Et
14: mais attends,
15: quand je vous entends parler.
14: Mais tu t'envoles où, toi? Tout t'as entendu? Non, mais tu dreamcast ou quoi? Où t'as entendu qu'on parlait des nanas en disant les grosses? Mais jamais de la vie.
15: Non, mais quand vous parlez de nanas.
14: Non, attends, mais nous...
15: Je suis en train de dire, ouais, ça se trouve qu'elle est grosse, que...
14: Nous? Non, mais attends, moi, Max, Fildar et Manu, ou les mecs en général?
15: Vous, là, l'émission.
14: Moi, je dis les gros... Attends, Élise.
15: Mais il est pas comme ça,
14: Max. Non, mais attends, c'est pas une question que j'ai pas comme ça. Est-ce que moi, souvent, quand je parle des femmes, je dis à chaque fois les grosses, Élise?
15: Bah non, pour rire, là.
14: Mais même pas.
15: Mais tu glisses gentiment.
14: Mais même pas, mais en vrai, mais attends, mais vous vous envolez où, toutes les deux?
15: Non, mais moi, je dis à la limite qu'on aurait le droit, en rigolant.
14: Non, mais à la limite qu'on aurait le droit, mais on a l'impression, quand on écoute Nathalie et quand on entend Élise qui confirme que...
15: Non, moi, je ne confirme pas. Je dis, bon, Nathalie, elle s'emporte.
14: Toi, même, vous bougez où, vous?
15: Attends, moi, j'entends... Non, mais comment tu parles, Max?
14: Mais vas-y, bouge ta règle.
15: Très gras, très gras.
14: Non mais Nathalie, mais je parle pas gras du tout.
15: Si.
14: Mais attends, mais tu dreamcast total, toi.
15: Waouh. Non, je reste pas.
14: Attends, moi cette semaine, la semaine dernière, ou même habituellement, à chaque fois que je parle de nana, quand je fais allusion à une fille, une fois sur deux, je dis ouais, la grosse.
15: Non, tu dis pas oui, la grosse. Mais vous êtes toujours en train de tourner le truc du style... Pff,
16: bah, t'es pas un peu parano, Nathalie?
14: Bah, mais
15: non,
14: grave.
15: Du tout, je suis pas parano du tout, non.
14: Non, mais attends, j'ai jamais fait ça, mais attends, mais...
15: Bah non, mais c'est pas grave, faut pas t'énerver, hein.
14: Mais je suis pas énervé, je fais ça en plaisantant.
15: J'ai peut-être mal compris au début, mais bon...
14: Mais non, mais je dis ça...
15: Pourquoi t'énerver, cool?
14: Non, mais je fais ça en plaisantant, c'est toi qui captes rien, t'es complètement out of Africa, là. T'es hors sujet, ma pauvre.
15: Ouais, tu fais du hors-piste. T'es out of Africa.
14: Non, mais elle fait du hors-piste, là. Je plaisante quand je fais le rôle du machin, du mec qui agresse. Je fais ça en plaisantant, là, si tu connaissais le personnage. Mais jamais j'ai dit les grosses machins, mais attends, mais...
15: Bon, bah c'est parfait.
14: Mais même pas... Bah c'est parfait, ça, donc, ça veut dire que tu comprends, donc t'es d'accord avec moi, donc ça veut dire que ce que tu disais, donc que tu...
15: Normalement, peut-être mal compris alors, mais bon...
14: Mais t'as mal compris, mais t'as entendu ça ou mais tu dreamcast, toi?
15: Du tout.
14: Mais attends, t'en veux une ou pas une cigale?
15: Ton collègue, la Manu...
14: Manu, il est gros, Manu, hein. Mais Manu, il est gros. Mais Nathalie, Manu, il est gros, c'est pas un problème.
17: Le gros.
14: On peut parler... En plus, ouais, c'est
17: ça
14: pas une...
17: Na... Pas, hein.
15: Voilà,
17: plus...
15: il est gros.
14: Et alors, c'est pas une nana, c'est un mec. Tu parles des nanas alors qu'on parle d'un mec qui est gros.
17: Et en plus, tu te formalises, mais pas moi, quoi.
15: Non, je te parle pas.
14: Il adore ça, Manu.
17: Je kiffe.
15: C'est ton pote, là, Manu, quand je l'ai eu au téléphone... Hein, il m'a dit, c'est vrai, c'est des enculés.
14: T'as dit ça, espèce de bâtard?
15: Donc moi, je sais pas que vous êtes des enculés, mais bon.
14: Putain, mais vas-y, encule ton cul, Manu. Putain, espèce de salopard, t'es vraiment qu'une merde. Hein. C'est comme ça que tu parles.
17: Bah, je brief. Hein.
14: Alors là, déjà, tu parles de moi comme ça, ton chef et ton collègue de travail, c'est pareil?
17: Bah oui, mais je parlais de moi aussi, parce que c'est toute l'équipe. Donc j'ai dit, c'est vrai, on est tous des enculés.
14: Alors, je vais te le dire en direct.
17: Vas-y.
14: Et là, Nathalie peut entendre, Élise. C'est vraiment qu'un gros connard.
15: Voilà.
16: Je trouve pas mal, hein.
14: Mais c'est un connard quand même.
16: Ah, c'est bien son boulot.
14: C'est une grosse merde, tiens. Oh.
17: Arrêtez de dire.
14: Voilà. C'est hein?
17: Mais arrêtez de dire que Manu fait son boulot.
14: Mais je les paye, tu comprends? Qu'on dise qu'il est gros. D'accord.
17: Non, c'est
14: qu'ils disent qu'il fasse son boulot. Non. Merde. Non, mais là, Nathalie, tu divagues.
15: Non, je divague pas.
14: Il nous a traité d'enculé.
15: Ah oui, tout à fait.
14: Ah bon, oui, je témoigne.
15: Je ne vous traiterai pas d'enculé, mais bon.
14: Alors attends, pendant qu'on y est, excuse-moi Nathalie, oui. Je suppose que tu leur dis peut-être hors antenne, je te préviens, Max, il va faire croire qu'il t'aime bien, alors qu'en réalité, il en a rien à foutre des auditrices.
15: Ouais, il a dit ça, hein. Ah, non, pas, absolument pas, du tout.
14: Ah, parce que
17: si.
14: Parce qu'une fois, je l'ai entendu dire un truc qui est vrai, d'accord.
15: C'est sûr, hein.
14: Je reconnais que c'est vrai, que je vous aime pas et que je vous utilise pour faire de l'audience. Mais une fois, je.
15: Tu nous aimes pas, mais heureusement qu'on est là.
14: Mais non, mais je vous utilise pour faire de l'audience. Et cet enfoiré un jour, il a osé le dire à quelqu'un.
15: Bah c'est ton boulot. Voilà, tout à fait.
14: Alors faites votre boulot en m'écoutant, je fais le mien en vous écoutant.
15: Alors écoute alors.
14: Et les grosses mouches seront bien gardées.
15: Et voilà.
17: Ah, je voulais dire que c'est plus simple de se moquer de quelqu'un qui est pas parfait
14: que d'un mec comme moi qui est parfait.
17: Voilà.
14: T'allais le dire pour toi, je suis désolé, je te l'ai enlevé.
17: Non, mais je voulais pas dire que
14: t'es pas parfait, t'es petit.
17: Non, mais justement, ben voilà. Les petits, les gros, les moches, les boutonneux, les gros.
14: Les passe-partout, les tout ça.
17: On s'en fout, putain.
14: Exactement, mais je suis parfait, je suis bien foutu, et alors j'assume.
17: Mes cheveux à la baisse, quoi.
14: Ça va, très bien. Oh, c'est drôle. Il y en a qui lisent leur prompteur à la baisse.
17: C'est bon,
14: d'accord.
17: Il est gros, enfin, tu vois.
14: Il y en a qui copient sur les autres, la baisse.
17: Là, j'ai deux paraboles, et alors?
14: Et alors?
17: Voilà.
14: On s'en fout complètement.
15: Ouais.
14: Ceci dit, tu décolles quand?
17: Putain, je sais pas, en ce moment j'ai la peau grasse.
14: Voilà, c'est un mec, tu sais, par exemple, Fildar, tu vois, on rigole là-dessus, mais c'est vrai qu'il a deux trucs, c'est des satellites. Un jour on se dit, il va y avoir un coup de vent à la sortie de la radio, il va décoller, il va plus jamais revenir.
17: Moi, Twister, ça me fait flipper, tu vois.
14: Ça se trouve, un jour il va y avoir un satellite de trop dans l'espace, ça va être l'autre, et puis il va chercher son standard là-haut, on le verra plus jamais. Donc il n'y a pas que les gros. Et aussi les gens aux grandes oreilles.
15: Bah Nathalie, oui, bah c'est pas la gueule. À un moment je fais pas la gueule, j'écoute.
17: Mais qu'est-ce que t'as Nathalie, toi t'es grosse, t'es quoi?
14: Bah ouais, qu'elle
15: oui,
14: est
15: grosse. Oui.
14: Mais c'est aujourd'hui.
17: Oh bah voilà.
14: Mais je suis forte, mais moi aussi je suis fort. Je suis fort en oui. DJ, je suis fort en musique.
15: Voilà, c'est bien, ça c'est cool.
14: On est tous forts quelque part,
17: quelque chose. Ouais. En cuisine, voilà.
14: Voilà.
16: Mais tu complexes Nathalie?
15: Comment?
16: Tu complexes pour
15: oui,
16: être comme
15: peu,
16: ça?
15: Oui.
16: Bah il faut pas justement, t'es fière.
14: Et en parlant de con justement, soirée 100% sexe, mardi, 21h minuit, on parlera tout des fantasmes et même on ira mettre des doigts dans les cons.
17: Ça n'engage que toi hein.
14: Mais bien les sûr. Cons, les cons c'est la chatte.
17: Mais bah oui je sais.
15: Là on fait le cul. Ah non.
14: Ah ouais, ah putain, bah va falloir que t'apprennes, attendez, en tant que t'as pas baisé.
15: Moi on m'a dit que c'était le cul. Hein.
14: Non.
15: Donc,
14: bah,
15: après,
14: le con c'est la sexe.
15: D'accord.
14: Ah oui, je suis désolé.
15: Bah alors j'aurais appris quelque chose.
14: Bah écoute, tu vois, comme quoi cette émission sert à quelque chose par moment. Qu'est-ce qu'il y a?
17: Il y a Sandy.
14: Ah bah tiens, justement, en parlant de grosse, on a Sandy.
17: Débattre.
14: Mais tu vois, elle fait ça, elle sait très bien qu'on plaisante, qu'elle sait très bien qu'elle l'est pas.
15: Allô.
14: Hein, Sandy?
15: Allô.
18: Oui, bonsoir tout le monde.
14: Ça va?
18: Ouais, ça pourrait aller mieux.
14: Qu'est-ce qui t'arrive? Qu'est-ce qui t'arrive?
18: Oh non, c'est pas grave, c'est...
14: C'est Gérard?
18: Non, c'est pas Gérard, non.
14: C'est
18: non,
14: quoi?
18: Mais non, arrête, Fildar, pas de
14: toi. Putain, arrête, Gérard. Fildar.
18: Manu, alors c'est Manu, arrête.
14: Qu'est-ce qui t'arrive, Sandy?
18: Non, mais c'est. Non, c'est. Je peux pas en parler à l'antenne. C'est,
14: d'accord.
18: Mais bon, c'est pas grave, de toute façon, faut. Bah attends, il y a Gégé qui me parle un peu, mais... donc c'est pas évident. Hein.
14: Gérard, tais-toi, s'il te plaît. Non, mais Gérard, la ferme. Quand toi, t'es en direct à la radio, t'aimes bien qu'il y ait du calme autour de toi, donc je demanderai à Gérard de se taire et puis qu'on puisse entendre Sandy.
18: Voilà,
14: parce que...
18: Max, il me demande de te taire, donc.
14: Non, parce qu'on entend rien.
18: Non, mais moi ce que je voulais dire à propos des grosses, c'est que c'est vrai qu'on est toutes différentes. Il y en a des grosses, des minces, ouais. Bon, il y en a qui sont grands, il y en a qui sont petites. C'est pareil pour les hommes, il y en a qui sont assez costauds, d'autres qui sont petits, et c'est la différence, hein.
14: C'est rare des grosses qui parlent bien comme ça.
18: Et tu vois, il y en a, ils sont aussi différentes de caractère. Moi je sais que j'ai un caractère différent des autres. Des autres nanas, quoi. Mais bon, on
14: mais tu l'es... Attends, mais tu ne l'es pas, grosse Sandy. Et puis Nathalie,
18: oui.
14: je tiens à te dire maintenant aller. On est en sérieux deux secondes. Enfin, moi, déjà, tout ce que tu as dit tout à l'heure, je continue à maintenir que jamais je me permettrai de faire ça par rapport aux nanas. Quand je le fais, c'est vraiment avec de l'humour. Je ne le pense pas une seule seconde. Et si par moment, réellement, je blesse quelqu'un, j'en suis désolé. Des fois, l'humour peut plaire et ne pas plaire. Des fois, il peut être déplacé et mal placé. Mais ça, malheureusement, c'est comme ça. Moi-même, je me fais taquiner sur des trucs aussi. Et après, que tu sois mal dans ta peau par moment ou pas bien, c'est clair. Mais à chaque fois qu'on fera un petit brin d'humour, qu'on va taquiner des gens sur le problème physique ou mental ou ceci, forcément on fera jamais l'unanimité, on touchera toujours des gens qui eux vont plutôt le prendre du mauvais côté que du bon côté, qui vont comprendre l'humour, et d'autres qui vont pas décoder l'humour à un moment donné, qui vont trouver que là ça va trop loin. Donc j'en suis désolé, mais c'est pas le but du tout, hein. Et je continue à maintenir encore une fois que ce que disait Nathalie était erroné et faux, car jamais je me permettrai à chaque fois que je parle des femmes, parce que c'est pas vrai, parce que je les aime tellement, d'aller dire à chaque fois à une femme, tiens on en a une grosse, on a une grosse.
18: C'est sûr que moi aussi je pourrais le prendre mal à chaque fois qu'on dit oui, Sandy elle est grosse. Qu'est-ce que c'est encore que ce truc là?
14: Je sais pas, mais c'est un auditeur encore qui a ça.
19: Oh merde!
18: Non, mais c'est vrai qu'en ce moment j'ai envie de câlin et.
14: Vas-y, redis-le!
18: Ah, de quoi?
14: Bah, dis-le à la place, vas-y!
18: Bah, j'ai envie de câlin.
14: Non, mais dis-le, j'ai envie de câlin.
18: J'ai envie de câlin.
20: Non, c'est j'ai envie de câlin.
14: Et dis, j'ai envie de sodomie.
18: Oh non,
14: allez, vas-y, dis-le.
18: Arrêtez vos conneries avec la sodomie.
14: Non, mais qu'est-ce que t'en penses, toi, justement, de la sodomie, Sandy?
18: Bah, faut essayer, hein, faut foncer, faut essayer de voir, bon, si la personne, elle va faire ça avec son copain ou sa copine, hein, ça dépend, hein. Et bah, qu'ils essayent de... Arrête de me regarder comme ça, Gérard. Ah bah, je sais pas, hein, avec des gadgets, on peut faire tout ce qu'on veut, hein.
14: Est-ce que t'aimes bien la sodomie?
18: Qui, moi?
14: Ouais.
18: Ouais, ça dépend par qui c'est pratiqué.
14: Ouais. Tu pourrais dire vraiment, moi, Sandy, j'aime la sodomie?
18: Ah non, pas en direct.
14: Non, mais pas en direct, mais...
18: Bah, je le dirai à Gégé tout à l'heure.
14: Vas-y, dis-le-moi.
18: Ah, à qui, à toi?
14: Vas-y.
18: Non, mais je le dirai à Gégé tout à l'heure.
14: Non, mais d'accord, mais tu me dis, moi, Sandy, j'aime la sodomie.
18: Non, mais pas à l'antenne, là, je suis en direct. Hein.
14: Mais c'est pas grave, vas-y.
18: Non.
14: Mais tu sais, pour les jeunes, parce que tu sais, il y a un rassemblement de sodomiseurs.
19: Ah, à Bastille.
14: À Bastille. Et il y a plein de filles qui vont se faire sodomiser sur Bastille, et il y en a quelques-unes qui sont réticentes. Et si on avait un porte-parole comme toi,
19: avec des rollers
14: à poil, vendredi soir, pour tous ceux qui veulent se faire sodomiser, tu seras peut-être en tête de liste.
18: Ah, c'est bien.
14: Bah oui, mais c'est bien qu'une personne populaire des médias puisse dire moi, un tel, j'aime la sodomie. Donc si tu pouvais dire moi, Sandy, j'aime la sodomie, ça serait bien. Vas-y.
18: Mais non.
14: T'as ma promesse, vas-y.
18: Non, mais j'ai pas envie de le dire.
14: Allez, fais-moi plaisir, Sandy, pour Max, vas-y.
18: Non.
14: Vas-y.
18: Non, mais c'est bon.
14: Vas-y.
18: Hein.
20: Allez,
14: vas-y.
18: Qu'est-ce qu'il dit, allez?
14: Tu vois, même Gérard, il le dit, vas-y, fais-le, putain.
20: Allez, Sandy.
14: Allez, vas-y, chut. Silence.
18: Moi, tu veux que je le fasse, Gérard, ou pas? C'est toi qui décides si je dois le faire ou pas, si je dois le dire.
14: Allez, Gérard, pour déconner. Allez, vas-y, Sandy, vas-y.
18: Moi, j'aime la sodomie, j'aime tout, j'aime les fellations, j'aime tout, voilà.
14: Mais faut que voilà. Tu dises, non mais c'est pas ça.
18: J'aime faire l'amour, je sais pas moi.
14: Non, faut que tu dises, clairement, moi Sandy, j'aime la sodomie.
18: Hein?
14: Attends, faut demander au putois de se taire derrière, et tu dis, moi Sandy, j'aime la sodomie, vas-y.
18: Bon, alors moi Sandy, j'adore la sodomie, et j'adore toute la fellation, tout ça. Voilà,
14: en boîte.
18: J'adore faire l'amour et tout.
14: C'est en boîte, Goldo.
20: Oh là là, Gisèle est pas content, il est en train de péter les plombs. Mais non, t'inquiète.
14: Rendez-vous jeudi prochain pour le débat de Gérard entre minuit et 2h, le dernier jeudi du mois. Un débat qui portera. D'ailleurs, c'est quoi déjà le débat de jeudi prochain? Repasse-le moi, Gérard, s'il te plaît. La boulomie. Je crois que c'est comme ça. Écoutez bien, Nathalie et Élise. Hein. Le débat, pas de jeudi là, mais jeudi prochain, c'est quoi déjà, Gérard?
1: Sur la boulimie, sur les grosses. Oh, ta gueule, toi, espèce de...
14: La boulimie.
20: C'est marre, j'ai pas entendu.
14: Non, attends, taisez-vous, elle a pas entendu, Nathalie. Vas-y, redis, c'est sûr?
20: Non, c'est Élise.
14: Élise, c'est sûr?
1: Dans la
14: bohémie,
1: on parle des grosses, ça va être sur ça, le débat.
14: Je suis désolé, Gérard, Élise parle en même temps. Silence, Élise, sinon tu n'entendras pas. Le thème du débat, c'est...
1: Sur les grosses.
14: Ouais, mais c'est quoi, c'est...
1: Sur la bohémie.
14: La bohémie.
1: Et toi, l'espèce de crapette, là, tu la fermes, ta gueule, quand je parle. Tu fais ton boulot au standard et tu la fermes.
14: Voilà. Oh, et on interdit tout le monde à utiliser ça, hein.
20: J'ai envie de câlin.
1: Putain, mais ça y est, ouais, c'est fini, ton cirque, là.
14: Ça, c'est Élise.
20: Oui, c'est moi qui viens le dire.
21: J'ai envie de câlin.
14: Bravo.
20: Tu m'as entendu, Gérard?
14: Ouais.
1: Ouais, c'est ça. Vous prenez les gens pour des cons, quoi, là.
20: Attends, mais je sais bien ce que je dis, quand même.
14: Nathalie,
20: oui.
14: Pour conclure de tout ce qui a été dit, apparemment, t'as fait rire quand même.
20: Ah oui, ouais, non.
14: Bah, tu vois, comme quoi on peut s'entendre, on peut de l'humour. Et tout à l'heure, c'était pas. Excuse-moi, attends, tout à l'heure, c'était pas agressif.
20: Voilà.
14: D'accord, c'était juste pour rigoler.
20: Non, mais tu me fais rigoler. Enfin, vous me faites rire tous les soirs.
14: Très bien.
20: Y'a pas de problème.
14: Alors, en conclusion de tout ça, Nathalie.
20: Oui.
14: Bien dans ta peau quand même?
20: Ah oui, ça va.
14: Tout à l'heure, c'était non.
20: Si, non, mais ça va bien. Y a pas de problème.
14: Eh ben tant mieux. Élise, pour conclure.
20: Oui.
14: Jeu des trois mots, bravo, tu quittes pas. Et je te donne donc rendez-vous le samedi 8 avril à la Machina à Poitiers.
20: Pas de problème.
14: Et Nathalie, je te donne rendez-vous samedi 29 avril, donc samedi prochain, le complexe Le Carré à Dijon pour une soirée techno.
20: Y a pas de problème.
14: Ce qui sera pareil d'ailleurs à la Machina, hein, que techno. Sandy et Gérard, je vous embrasse tous les deux.
1: Ok, ça roule.
20: Bonne boîte. Et nous, tu nous embrasses pas?
14: Bien. Oh,
20: oui.
1: Bande de...
14: Sur votre gros cul.
20: Comment ça, gros cul?
14: Mais c'est pour plaisanter.
20: Alors,
14: c'est
20: bien, là.
14: Sur vos gros seins qui tombent.
20: Voilà.
22: Ouais, voilà.
14: Voilà, on vous embrasse. Et bonne bourre à toi, mon petit GG.
1: Toi aussi.
14: Salut, mon pote.
23: Le meilleur monsieur.
24: Moi, oh, t'entends ça, Gérard?
23: C'est mignon.
25: Ouais, ce sera pas de ta part.
23: Et j'aime bien aussi. Stauzer, c'est mon artiste préféré.
24: Jean-Pierre Stauzer, oui. Bien sûr. Et Sandy, c'est qui Sandy?
23: C'est sa femme.
24: À qui?
23: À Gérard.
24: Voilà.
23: Moi je t'écoute depuis 3 ans max.
24: C'est bien. Et t'écoutes les débats de Gérard le jeudi ou pas?
23: Ouais. Jusqu'à même ils sont en diffusion sur TPS.
24: Et ouais, et tu regardes jusqu'à quelle heure?
23: Oh, tard.
24: Non, t'écoutes jusqu'à quelle heure? Parce que les débats qu'il y a sur TPS, sur Fun TV, ce sont pas les mêmes qui sont diffusés le jeudi à la radio. Hein.
23: Ouais.
24: Tu écoutes à la radio les débats de Gérard?
23: Ouais.
24: Jusqu'à quelle heure?
23: Oh, jusqu'à minuit.
24: Ah ouais, d'accord.
26: Ça t'en rate beaucoup alors.
22: Ouais, ouais.
24: Enfin, tu...
25: Surtout que je commence à minuit et demi.
23: Non. Coucou Gérard.
25: Bonsoir à toi, mon petit. T'es pas encore couché?
23: Non, je vous écoute très tard.
25: Ouais, mais attends, il y a Bibi, elle va te faire un petit coucou.
24: Ah ouais, Sandy.
25: Il y a Bibi qui est là.
24: Regarde le petit Olivier, il a 9 ans.
22: Il a 9 ans, ouais.
25: C'est un grand fan. 9 ans.
24: Salut.
22: Attends, j'entends rien. Allô?
23: Salut, Sandy.
22: Ça va?
23: Ouais.
22: T'as quel âge?
23: J'ai 9 ans.
22: Oh, t'es mignon, toi. Et tu vas à l'école?
23: Oui.
22: Et tu travailles bien?
23: Ouais.
24: C'est qu'elle adore les enfants, Sandy, hein.
22: Qu'est-ce que t'aimes le plus comme matière?
23: Les mathématiques.
22: Ah, parce que moi, les mathématiques, j'étais pas tellement forte.
24: Hein. Oh.
22: Non, c'est vrai, hein, j'étais pas...
24: Ah bon?
22: J'avais tout le temps zéro, et là,
24: c'est... Oh, comment c'est possible?
22: Le pire, en plus, c'est que... Hein? Non, mais en plus...
24: Qu'est-ce que tu dis? Attends, qu'est-ce que t'as dit, Olivier?
23: Je n'ai dit qu'en particulier, même que 2 plus 2, ça fait 4.
24: Ouais. Ah,
22: voilà.
24: C'est bien. Est-ce que tu vas avoir des enfants, Sandy, plus tard?
22: Ouais, oh bah j'en veux. Ouais.
24: Combien t'en veux? Passe ta commande, il est là le monsieur qui va.
22: À vrai dire, là je sais pas, mais on va commencer par un et puis après on va finir par...
24: Non, mais tu sais, tu veux une famille nombreuse, il y a des gens qui savent s'ils en veulent qu'un, il y en a qui savent s'ils en veulent 3.
22: Ouais, je suis
24: 4.
22: Pour les familles nombreuses.
24: Ouais, 3-4 enfants?
22: Ouais, mais pas plus.
24: Hein. Pas plus, d'accord, ok, très bien. On va peut-être s'arrêter là, Olivier?
23: Mmh.
24: Bon, bah tu embrasses tes parents, comment s'appellent les... C'est quoi les prénoms de tes parents?
23: Ma mère elle s'appelle Annette.
25: Ouais, c'est joli ça.
23: Et mon père, il s'appelle Didier.
25: C'est le ça.
0: Annette et Didier.
24: Non, je rigole. Bon, bah, Didier et Annette, ils nous écoutent là?
23: Non.
24: Non?
23: Non. Mais,
24: eh ben, t'enregistres là de toute façon.
23: Ouais.
24: Donc il faut qu'on fasse deux choses. Hein. Il va falloir qu'Apolline, elle te dise qu'elle t'aime.
23: Oui.
24: Alors Apolline, vas-y, c'est par rapport pour Olivier.
0: Bah Olivier, je t'aime bien, beaucoup.
24: Oh non.
25: Oh non.
24: Elle est coincée. Hein. Allez, tu vas te lâcher.
0: C'est une question d'être coincée.
24: Non, bah t'arrêtes pas. Vas-y, lâche-toi un peu.
25: Olivier, je t'aime.
0: Olivier, je t'aime.
2: C'est zéro là.
0: Qu'est-ce qu'il y a, Gérard? Tu m'as même pas dit bonjour alors.
2: Bon alors, c'est zéro. De toute manière, je vais pas te dire bonjour vu ce que tu m'as fait jeudi, c'est tout.
0: Et on est dimanche, on crie pas.
2: Je veux pas le savoir.
0: Bon bah, c'est
2: ce
0: pas.
2: Tu m'as fait jeudi, je vais pas te dire bonjour, c'est tout. En devant entendeur, salut.
0: Salut, ouais.
24: C'est parti, hein.
23: Max.
24: Oui. Oui, mais moi aussi, je t'aime, Olivier.
23: Un jour, je pourrais te rappeler.
24: Bah évidemment, quand tu veux.
23: Ouais. Hein,
24: quand on aura 15. Dans 6 ans. Mais on va te mettre en attente. Non, on va bien sûr, on va
3: on te rappelle quand même.
24: D'accord.
23: Ouais.
24: Tu quittes pas Olivier, hein.
23: Et t'as reçu ma lettre?
24: Non, ça me dit rien, mais Apolline va s'occuper de toi, d'accord?
23: Waouh.
24: Et oh. T'es amoureux toi, hein?
23: Ouais.
24: Légèrement. T'as une petite copine en ce moment?
23: Mon grand frère.
24: C'est ta petite copine, ton grand frère?
23: Non.
24: Tu sors avec lui?
23: Non.
24: Non, bah d'accord, ok. Tu quittes pas, hein, d'accord?
23: Aussi.
24: Et tu salues ton frère également?
23: Ouais.
24: D'accord. Gérard, tu viens là, dans un instant, on va attaquer les conseils de Gérard et Sandy. Des conseils qui vont être très très chauds. Peut-être qu'avant, il y aura une petite explication concernant la petite mésentente qui vient d'avoir entre Apolline et Gérard.
0: On comprend
24: pas
0: trop. Ouais, j'aimerais bien savoir quand même.
24: On ne sait pas trop. Donc voilà, si vous souhaitez avoir des conseils de Gérard et Sandy, vous appelez dès maintenant le 0803 08 5000. N'oubliez pas qu'à partir de minuit, ça sera Balade Nocturne sur Fun Radio, bien sûr, pour tous les amateurs de musique ambiante et musique de supermarché. On est prêts. On prend.
0: Supermarché, ouais.
24: On prend, il y a pas de problème.
2: Les poissons, ils sont beaux, ils sont frais.
24: Oh là là, ça c'est du Beethoven, ça.
2: Ah.
24: Ouais, c'est bien joué. Allez, madame, on y va sur les conserves de ravioli, on y va là.
2: Allez, le saucisson, il y a deux mois, tu es pris, on y va. Avec la musique de nuit.
24: Eric Satie.
3: Ouais,
24: Eric Satie. Oh là là, le troisième mouvement.
3: Ouais.
24: Oh, d'accord, ok, très bien. Ouais, j'ai commencé à m'y faire, à ta sœur.
0: Ouais.
24: 0800-308, savez, vous nous appelez. Il y a Sandy et Gérard qui vont s'installer pour les conseils dans un instant sur Fun Radio.
2: Et voilà, bonsoir à tous, bienvenue sur Fun Radio. Donc,
0: bonsoir.
2: Bonsoir Sandy.
0: Salut.
2: Bonsoir Bibi, bonsoir...
0: Bonsoir Fida, bonsoir Hugo, bonsoir Apolline, bonsoir Manu, bonsoir Max.
2: Bonsoir Lucky Luke.
0: Ah oui, Lucky Luke, ouais.
2: Lucky Luke, faut pas l'oublier. On n'oublie pas Lucky Luke. Mais
0: il court plus vite que son ombre. Hein.
2: Ouais, mais c'est comment lui, là, la boutique là?
0: Lui, c'est Quasimodo.
2: Ouais, Quasimodo.
25: Et là-bas, on passe Casimir. Donc, bienvenue. Donc, dimanche soir, il est 22h25. 23h25.
24: Mais voilà. Regarde, t'as la montre, là. Regarde, 23h22, c'est l'heure... Bref, on y va, on s'en fout. Vas-y.
25: Donc, on accueille Samantha, 19 ans de Nice. Bonsoir à toi, Samantha.
4: Bonsoir, Gérard. Bonsoir, Sandy.
5: Salut.
4: Ça va?
5: Oui, ça va très bien.
4: Voilà, je vous appelle parce que je suis tombée amoureuse de mon voisin. Il vient d'emménager. Et je sais pas, j'ai envie de lui écrire une lettre parce que je suis vraiment trop timide pour aller le voir et pour lui dire en face. Donc j'aimerais que vous m'aidiez parce que je sais que Gérard a des dons d'écrivain et que Sandy a toujours des bonnes idées. Vous pouvez m'aider?
5: Oui, j'ai une idée à te proposer, mais je sais pas si tu pourras l'accepter. C'est est-ce que tu aimes bien écrire les poèmes?
4: Bah justement, je voudrais bien...
5: Est-ce que t'arrives à écrire un poème, par exemple?
4: Oui, mais je sais pas, donc si vous pouviez m'aider à l'écrire, ça m'arrangerait.
5: Alors là, en direct, là, c'est pas tellement évident, mais ce qu'on peut faire, c'est éventuellement écrire un poème, et soit t'écris à la radio, et à ce moment-là, on pourrait te le renvoyer.
4: Bah écoute, c'est pas grave, je vais écrire une lettre normale.
5: Tu as déjà écrit une lettre ou pas?
4: Comment?
5: Tu as déjà écrit une lettre?
4: Non.
5: Non,
4: non, non, mais je suis timide, donc je te dis, ça fait une semaine qu'il est là, j'ai craqué pour lui et je voudrais lui écrire une lettre.
25: Ouais, mais ça fait combien de temps que tu le connais?
4: Ça fait une semaine qu'il a emménagé.
25: Bon, une semaine, et toi, ça fait combien de temps que t'es là-bas?
4: Ça fait 6 mois.
25: 6 mois.
5: Sinon, ce que tu peux faire, excuse-moi, Gégé, ce que tu peux faire, c'est l'inviter à dîner, tu vois, tu frappes à sa porte gentiment, ou alors tu peux lui faire un gâteau, tu lui apportes un gâteau et... Avec une bouteille de champagne.
3: Mais je suis trop timide pour ça. Je préférais vraiment lui écrire une lettre. Pour,
5: je ne sais pas
3: pour...
5: si Gégé t'a mieux à proposer. Gérard, je sais pas.
25: Non, le mieux, c'est de gentiment d'aller le voir, lui faire des petits câlins.
5: Non, pas tout de suite, attends.
25: Ouais, mais toi, tu proposes...
5: Tu vas trop vite, toi.
25: Bah, attends, moi, toi, tu proposes de champagne, moi, les câlins.
5: Mais parce que, toi, tu vas trop vite. Tu vas pas aller voir une nana dès le premier jour ou un mec et puis lui dire, bon, bah, écoute, j'ai envie de toi, ça se fait pas. Tu lui offres d'abord un gâteau et puis après, tu vois pour le reste. C'est très bon,
3: ouais. Et je pourrais lui proposer de venir manger des gâteaux chez moi.
25: Bah oui, là, tu l'as vu ou tu ne l'as pas vu encore?
3: Bah, je le vois tous les jours, mais je ne vais pas parler.
25: Bon. Le mieux, ce que tu as à faire pour l'instant, c'est si tu le vois pas. Bon, moi, à mon avis.
5: Si, elle doit le voir tous les jours parce que c'est son voisin.
25: Ça fait combien de temps que tu l'as pas vu?
3: Je l'ai vu cet après-midi.
25: Bon, tu l'as vu cet après-midi?
3: Ouais.
25: Bon, tu sais ce que c'est ton gardien?
3: Non, c'est un locataire.
25: Un locataire.
5: Et il habite juste en face de chez toi ou la porte à côté?
3: Non,
5: ou...
3: juste en face, comme ça je peux le voir quand il rentre à travers le Judas.
25: C'est
5: quoi le Judas?
3: C'est le petit trou qu'il y a dans la porte.
25: Ah, Judas,
5: d'accord.
25: Tu sais, c'est un œil ton pour savoir qui c'est qui frappe à ta porte.
5: Non, mais moi j'appelle ça un œil, donc c'est pour ça... C'est pour ça que je comprenais pas ce que tu disais.
6: Revenons sur les conseils des gars.
25: Bon, ce que je peux te conseiller, c'est... Bon, moi, personnellement, tu fais une chose, tu lui écris un petit mot.
3: J'écris quoi?
25: Tu lui écris quoi?
5: Tu lui fais un poème, comme je t'ai dit.
25: Fais un petit poème, voilà. Et tu lui mets dans sa boîte aux lettres.
3: Bah justement, mais aidez-moi à écrire le poème, 5-6 lignes même, ça m'aiderait.
25: Mais attends, mais tu veux pas que j'aille le voir à ta place?
3: C'est des conseils que tu donnes ou pas?
5: Faut qu'on réfléchisse et puis ça tient. Ça demande quand même réflexion. Hein.
25: Ouais, ça demande du temps, moi, les poèmes. Hein.
5: Ouais, surtout toi.
25: Hein. Attends, tu peux parler, toi.
7: Guenon.
9: Non, attends, moi je fais un poème.
7: Bon, vas-y, on est là pour donner un conseil pour son voisin. Bon, moi je serais toi, j'y écrirais une petite tête gentille.
3: Oui, mais je sais pas quoi mettre dedans. J'écris mal, je sais pas m'exprimer.
7: Ouais, bon.
9: Mais attends, avec la lettre, tu peux tout simplement lui dire ou l'inviter à dîner, par exemple, je sais pas, moi, tu l'invites à dîner ou toi un soir à manger et puis.
3: Alors, je lui écris quoi là?
9: Tu lui glisses ça dans la boîte aux lettres?
3: Je lui mets quoi? Est-ce que tu veux venir manger avec moi?
7: Non, laisse tomber.
9: Attends, il y a un petit problème.
7: Non, t'inquiète pas. C'est pas une nana, c'est un mec, c'est Olivier de la Pro.
10: Dimanches, tu viens foutre ta merde. C'est dur une demi-heure, sois cool, c'est une nana, elle vient pour ça. Tu veux pas donner des conseils? Tu veux parler des emmerdes de Gérard et Sandy ou des conseils de Gérard et Sandy? T'as pas honte? Gérard, t'es vexé. Tu dis que c'est Olivier et Olivier il est là.
9: Je confirme.
7: Vous arrêtez avec vos micros là!
9: Mais t'énerves pas, Gégé, c'est pas grave.
10: Tu t'énerves parce que t'es encore vexé comme tous les dimanches. Putain, c'est une fois sur deux. Bah, tu m'as fait ça il y a 15 jours avec Sandy qui a terminé toute seule. Merde, Gérard, Olivier est en train de bosser en prod, c'est une nana. Parce que t'arrives pas à trouver des solutions, parce que voilà, c'est tout.
9: Non, mais moi je vais proposer le
10: gâteau. C'est toi qui as demandé à voir cette fille-là.
7: Non, c'est pas moi.
10: Dans le bureau, j'étais là.
7: Non,
10: dit que c'était
7: bon. Attends, déjà, quand vous appelez, normalement, les conseils, on devrait les avoir bien avant le dernier jour.
10: Ben attends, tu m'as dit que c'était parfait, j'étais au téléphone, t'étais bien happy au téléphone, et maintenant que t'es là, t'es énervé comme par hasard.
7: Bon, on va faire l'autre.
9: Mais c'est pas grave, Gégé, mais attends, on n'a pas fini de lui conseiller.
10: Attends, on termine avec elle, un petit conseil, sois zen.
7: Manière, le mieux qu'elle a à faire, c'est de, comme tu y as dit, c'est d'y envoyer un poème et une petite lettre pour lui dire qu'elle l'aime, c'est tout.
10: Comment ça s'appelle?
9: Elle peut lui faire un gâteau, si maman sait faire les gâteaux.
10: Samantha.
3: Oui.
7: Oh!
3: Oui?
7: Hé, hey, Manu!
10: Quoi?
7: Tu parles encore plus fort le prochain coup dans ton téléphone.
10: Non, mais attends, c'est rien là.
9: Il
10: s'énerve pour rien là. Je crois que ça va encore terminer comme la dernière fois. Tu vas être obligé de terminer tout seul parce que tu t'énerves tout seul. Regarde, t'arrives heureux. T'es jaloux d'elle ou quoi? C'est pas possible.
7: Non, mais attends, c'est bizarre.
10: Mais qu'est-ce qui est bizarre?
7: Normalement, on aurait dû commencer par Michel.
10: Non, je suis désolé.
9: C'est pas
10: désolé. Il n'y a pas de. Pourquoi ? C'est ça qui t'a gêné, c'est qu'on n'ait pas commencé par le bon mec ?
25: Non, non.
8: Il a inversé les conseils.
11: Demande.
25: Dégage-toi ! Je ne veux pas à côté de moi, d'accord ?
11: Il n'y a pas de place
22: ailleurs. Putain, GG, c'est terrible.
25: Hop, t'es énervé, dégage.
8: Hein. C'est dingue.
22: Je fais comment, moi ?
8: Putain, pour les conseils, mais les
25: non,
8: gens...
25: Non, non, tu te mets pas à côté.
10: Moi, je vais te dire une bonne chose. Moi, je risque à cause de toi de faire chuter l'audience, parce qu'à chaque fois que tu viens pour les débats...
25: Manière, je dis, on a chuté l'audience.
10: Oui.
25: Ok.
10: Oui,
22: ça, j'ai vu. Hein.
25: Hein. Parce que.
10: Je oui, mais là, on est là pour des conseils.
25: Bon, alors, pour Samantha.
10: Samantha.
25: Samantha, oui. T'es toujours là?
12: Oui, je suis toujours là, j'écoute.
25: Bon, alors, Samantha, le conseil que je te donne, il a quel âge, ce garçon, déjà, pour commencer?
8: Voilà. Allez, on y va, ça y
12: est. Il a la vingtaine, je pense.
25: 20 ans.
22: Et toi, t'as quel âge?
12: 19.
22: Oh, bah, ça va, c'est pas l'âge qui compte. Hein.
12: Non, non, je m'en fous de ça.
22: Non, mais tu fais comme je t'ai dit, tu essayes de lui envoyer... Enfin, bon, comme il habite juste à côté, tu lui envoies une petite lettre, et puis...
12: Ouais,
22: tu lui
12: envoies une petite lettre. C'est pas le problème.
22: Hein?
12: Je mets quoi sur la lettre? Parce que je voulais lui envoyer une lettre dès le départ. Alors, moi, sais pas quoi mettre dessus.
22: Moi, ce que je te propose, c'est que tu l'invites à dîner sur la lettre. Tu lui dis, je sais pas, moi, je veux t'inviter à dîner, par exemple.
12: Attends, je note. Je veux...
25: Ouais, non mais attends.
22: Non mais attends, laisse-la.
10: Mais gueule pas, c'est des conseils. T'es là pour aider les gens, pas pour les maltraiter.
25: Mais même, Samantha.
12: Oui.
25: Tu fais une chose.
22: Mais c'est normal qu'elle note. Si elle se rappelle pas.
25: Non mais t'as 19 ans. Tu sais comment qu'on tourne une lettre.
12: Mais je sais pas. Je perds tous mes moyens quand il est là.
22: Bah, oh, c'est normal. Non, hein.
25: Attends, Gérard, attends. Hey, Samantha, Samantha.
12: Oui.
25: Samantha.
12: Oui.
25: Tu perds tous tes moyens quand t'es en cours.
12: Mais non, mais c'est pas pareil.
8: C'est pas pareil. Dis-lui.
22: Mais c'est de l'amour, c'est pas la même chose. Quand t'es à l'école, c'est pas pareil.
25: Mais même, attends, à 19 ans, on sait pas tourner une lettre. Et toi, t'en as 27, t'as
22: mais attends, non, c'est pas qu'elle sait peut-être pas tourner une lettre. Attends, écoute-moi, elle sait peut-être pas tourner une lettre, mais c'est pas comment faire pour avoir les mots, quoi, pour lui dire, pour lui expliquer.
12: C'est les mots que je cherche.
22: Donc voilà, c'est ça, mais pour pas, chercher les mots.
12: Merci, Sandy.
22: Quand t'es amoureux,
25: vas-y, applaudis, toi, pétasse, ça va.
8: Ah, oh, ça va, tu parles pas d'Apolline comme ça, dis donc,
22: GG, tu me saoules, Gérard.
25: Ouais, bah, je te saoule, tu sors, d'accord?
8: Non, mais ça va, tu t'énerves sur elle. C'est cool ce que t'as dit depuis tout à l'heure. Ça t'a aidé, Samantha?
12: Ouais, bah, un petit peu, donc ouais, je vais écrire. Hein. Je veux t'inviter à dîner, puis bah, je mettrai l'heure et puis le jour, quoi.
22: Voilà, et exemple, puis, bon, tu
25: non, tu mets pas l'heure, surtout.
22: Ah, bah,
25: d'heure.
22: Si.
25: Pourquoi?
22: Pourquoi?
8: Parce qu'on a changé ce week-end.
25: Ben non, mais attends.
22: Mais attends, GG, comment tu veux savoir que le mec, il veut savoir à quel moment tu dois y aller?
8: Sans crier.
25: Ben attends. Tu crois que tu vas écrire, par exemple, moi je vais t'écrire en net maintenant, je te marque la date et l'heure.
22: Bah oui, si tu veux que je vienne.
8: Pour dire à quelle heure tu l'as écrit, pour dire si c'était à 22h, c'était soir.
25: Et puis, y a une grève de la poste, hein, d'accord, ils habitent juste en face, il y a une grève, la lettre, mais...
22: Hein, ils habitent juste en face de quoi? De la poste? Bah non, c'est pas possible.
10: Mais c'est bon, arrête de jeter des... Les quatre fils ils sont obligés de se planquer.
25: Attends, fil d'art, fais gaffe à toi.
10: Tu t'énerves pour rien, c'est une apocalypse
25: manière,
10: ce dimanche.
25: Une chose à faire, ne jamais marquer l'heure sur les lettres.
8: Ok, Samantha?
22: Non, moi je suis pas d'accord.
12: Il va pas savoir à quelle heure, il faut qu'il vienne alors.
25: Mais attends, tu lui mets dans ta lettre. Tu mets pas à l'heure que tu écris ta lettre.
12: Ah, d'accord.
22: Ah, oui, mais l'heure, à quelle heure il doit venir? Ça, voilà. D'accord, je suis d'accord avec toi.
12: Ah, d'accord.
25: Mais pas à l'heure où tu as l'écrit.
22: Voilà.
12: À votre avis, je l'invite à quelle heure?
25: Ouais, je sais pas, moi. Bah, si tu veux l'inviter...
22: Alors que tu veux, hein.
25: Alors que tu veux... moi, je serais que toi, je l'aurais invité ce soir, vu que c'était le printemps.
22: Ouais, moi aussi, je te conseillerais le soir,
8: C'est un peu tard, il faut que tu t'y prennes tout de suite, avant minuit, c'est peut-être pas trop tard, Samantha.
12: Ouais, mais là, je vais aller me coucher, alors.
8: Ouais, bah...
22: Mais moi, ce que je peux te conseiller... Par contre, ce que je peux te conseiller, c'est si tu veux lui faire un petit dîner, tu vois, un petit dîner sympathique...
8: Après, on arrêtera là.
22: Tu mets des petites chandelles. Un petit dîner aux chandelles, quoi, tu vois, avec des petites bougies, tout ça, pour que ce soit romantique, quoi.
8: Bonne idée.
22: Enfin, si ça peut t'aider.
8: Jean a donné des bonnes idées. En tout cas, il a bien conseillé sur l'heure. C'était très important de ne pas oublier. Ouais. Tu le mets bien à l'heure à laquelle tu veux le voir, et non pas à quelle heure tu écris la lettre.
12: D'accord, j'avais bien compris maintenant.
25: Ça ne servira à rien de préciser
8: c'est pas cool.
25: À l'heure que tu envoies ta lettre.
8: D'accord.
22: Et tu dis bien que tu es sa voisine.
8: Ouais.
22: Ton nom et tout ça. Que... Ouais.
25: Mais même à la rigueur, elle a même pas besoin de lui mettre dans la boîte aux lettres. Elle lui glisse carrément sous sa porte.
22: Ouais, par exemple. Mais si la lettre passe pas en dessous, c'est un peu difficile. Hein.
25: Ah bah ça.
22: Tu vois, si c'est une porte que les lettres glissent pas.
8: Ça, c'est.
22: À moins qu'il ait une boîte aux lettres sur sa porte, mais bon.
12: Bah, je vais coacher sur sa porte alors.
25: Non, mieux pas.
22: Ah, vaut mieux pas. Hein. Parce que si quelqu'un la prend.
8: Ah, ça c'est clair.
12: Elle a honte.
8: Ok, Samantha. Ouais.
3: Ok, bah je vous remercie.
8: C'est très gentil. Et puis j'espère que grâce au conseil un petit peu engagé de Gérard, tu auras pu quand même t'en sortir avec les bons petits conseils de Sandy aussi.
3: Voilà, je te souhaite une bonne soirée. Hein.
8: Bisous, bonne nuit.
3: Bisous, au revoir.
8: Ciao. Oh, bah, elle était sympathique. Pourquoi tu t'es lavé tant de scène pour petite demoiselle 19 ans? T'es dur, hein, franchement. Alors, on continue avec qui dans les conseils de Gérard et Sandy, toujours Michel, en direct sur Fun Radio.
25: Michel, 32 ans de Paris. Bonsoir à toi, Michel.
13: Oui, bonsoir, Gérard.
9: Bonsoir, Michel.
8: Bonsoir, Michel.
13: Bonsoir, Sandy. Bonsoir, l'équipe.
8: Salut. Donc,
13: bonsoir, bonsoir. Donc, c'est Michel. Moi, Gérard, j'ai un petit problème. Ça te concerne, toi, directement, et ça concerne aussi Sandy parce qu'elle

0: Donc, quand il est, non, dans la vie de tous les jours, je m'énerve pas facilement. Ça Andy dépend.
1: Non, il s'énerve pas du tout. Hein.
2: Ah bon?
1: Mais là, c'est comme il est à la radio, je sais pas.
2: Et comment tu fais pour intérioriser tout ça? Comment tu fais pour te contrôler? Je sais pas, tu as essayé le yoga, tu as essayé des thérapies orientales, quelque chose ou pas?
0: Non, pas du tout.
3: Désherbant.
0: J'ai pas besoin de désherbant ni de thérapie.
1: Non, mais moi, par contre, ce que je peux te conseiller, c'est tu vas à la pharmacie et tu expliques ton cas.
2: Ouais.
1: Tu dis, voilà, je suis trop nerveux, est-ce que je peux, est-ce que vous auriez un médicament ou... Je pense qu'ils doivent faire des petites gélules pour la nervosité.
2: Ça, j'ai déjà essayé.
3: Il y a un truc, excuse-moi, c'est quoi exactement ton problème? Tu peux nous donner 2-3 exemples sur ton lieu de travail ou...
2: Par exemple, bon, moi, j'ai un travail, j'ai 2 acolytes avec lesquels je travaille. Et bon, bah, il arrive qu'ils fassent un petit peu du boulot de merde, hein, GG. Et donc, bah, j'ai tendance à leur gueuler dessus, les menacer de les virer et compagnie. Tu vois, juste, je tape du poing sur la table, je balance des cafés, etc. Quoi.
1: Et c'est dans quel genre de travail, si c'est pas indiscret?
2: Moi, je suis dans l'import-export de poissonnerie et autres crustacés. Ouais.
0: Alors, dans ces cas-là, le mieux, je vais te dire une chose.
3: Non, mais c'est sérieux, de toute façon, c'est des conseils sérieux.
0: Non, mais là, c'est un truc...
2: C'est mon entreprise qui est en jeu, quand même. Ouais. C'est pour ça que je me suis dit que j'allais t'en parler.
3: Côté chômage, quoi. C'est-à-dire que tu serais prêt à mettre au chômage des gens pour quand tu t'énerves.
2: Ah, ça m'est déjà arrivé. L'autre fois, bon, GG, je sais que t'as des problèmes avec Apolline. Moi, j'avais une petite intérimaire et j'arrivais pas à m'entendre avec elle. Elle me faisait des conneries à la photocopieuse. Et au bout de 2 mois que je l'embauche, elle se fout en congé maternité.
0: Attends,
2: soit tu dégages.
1: Non mais d'abord c'est pas de sa faute, hein. Tu sais, si elle est en congé maternité, je vois pas qu'il y a le problème.
0: Attends. Là il y a un truc qui me semble bizarre.
1: Ah bon?
2: Quoi?
0: Parce qu'au bout de 2 mois, un congé de maternité, tu ne mets pas au bout de 2 mois comme ça.
2: Non, mais
0: tu mets pas une personne au bout de 2 mois en congé maternité.
1: C'est pas au bout de 6 mois plutôt.
2: Non mais elle était enceinte avant d'arriver, elle me l'avait caché.
0: Non,
2: c'était une intérimaire, moi je peux pas savoir.
0: Attends déjà les intérimaires, désolé.
1: Crie pas GG s'il te plaît. Non mais crie pas parce que ça me fait trop mal aux oreilles.
2: Tu vois, tu cries toi aussi, tu t'énerves.
0: Ouais mais attends, moi je vais te dire une chose, un conseil que je te donne. De toute manière, un congé maternité, même en étant intérimaire, fais-moi confiance qu'ils sont au courant. Parce qu'il y a des visites médicales qui sont faites avant l'embauche, d'accord?
2: Ouais, mais elle me l'a dissimulé, c'est tout.
1: Et depuis quand elle travaillait dans ta boîte?
2: Ça faisait 2 mois, je te dis, ça faisait 2 mois qu'elle travaillait.
0: Ah ouais,
1: au bout de deux mois, elle a donné son congé de maternité.
2: Elle m'a annoncé qu'elle était déjà enceinte depuis plusieurs mois, elle a donné son congé maternité.
0: Faut pas confondre... Faut pas mélanger les torsions et les serviettes parce que là, tu nous as dit, au bout de 2 mois, tu l'avais virée parce qu'elle était en congé de maternité.
2: Bah, c'est ce que je t'ai dit.
1: Je lui dis
2: pas de congé maternité.
3: On revient sur les conseils de ce
0: Non, mais moi, je vais te dire une chose, qu'on vire pas une nana parce qu'elle est enceinte au bout de 2 mois.
1: Faut quand même le conseiller.
0: Ça faisait combien de temps?
2: Ouais, mais tu vois, j'étais énervé. C'est parce que j'étais énervé. Ah. Tu vois,
3: résoudre ce problème?
0: Ouais, mais ça faisait combien de temps que tu l'avais embauché? Combien de temps que l'intérim t'avait proposé?
2: Mais sur le coup de l'énervement, tu vois, j'ai oublié que ça faisait 2 mois.
1: Si, c'est
0: Non, attends, Sandy, tu permets? Déjà, il y a un truc que tu as oublié de demander. Depuis combien de temps que l'intérim y avait proposé cette personne-là?
2: Mais je sais pas, moi.
0: Tu sais pas.
3: Quel est le rapport avec son conseil?
0: Non mais attends, parce que dans ces cas-là, il est très nerveux.
1: Mais pourquoi tu vas pas tout simplement aller voir un docteur?
2: Mais ça marche
1: pas. Il va peut-être te proposer quelque chose.
2: Ça marche pas, j'ai été voir le docteur, il m'a dit vous prenez une demi-pilule rose, les 5x5 et
0: bien sûr.
1: Attends, GG, la pilule rose, c'est pas pour la pilule ça?
2: Non, c'est un truc pour te calmer.
1: Non.
0: C'est ça.
2: C'est un anti.
1: Attends, avant je prenais la pilule, c'était rose, hein, c'était
0: pas. Un antidépressif.
2: C'est un anticoagulant pour te calmer les nerfs pendant la journée.
0: Ouais, c'est ça.
1: Bon, moi,
0: c'est
1: j'y
0: ça.
1: Crois pas. Hein.
0: Moi non plus. J'y crois pas.
3: Le problème, c'est que vous croyez rien. La fille tout à l'heure, vous ne croyez pas les conseils. À quoi ça sert de faire des conseils de Gérard Sandy? C'est pour toujours ne croire personne. Ne faites rien.
0: Non, mais attends.
3: Ne faites rien.
0: Attends, pour l'instant, moi, je lui ai posé une question. Il n'a pas été capable de me répondre depuis combien de temps que l'intérim y avait proposé la
3: combien pire. Combien
2: 2 semaines, une quinzaine de jours à peu près.
0: Ah ouais, et au bout de 2 mois, tu la vires?
2: Ouais. Bah ouais, elle était enceinte.
1: Non, mais là, c'est pas le problème d'elle, c'est le problème de lui.
3: C'est un problème de lui, mais vous écoutez pas, c'est dommage.
1: Moi, ce que je te conseille, c'est d'aller à la pharmacie, tu vas à la pharmacie.

0: Bah si, ou tu vas voir un docteur, il va te conseiller. Moi, c'est ce que je t'ai dit. Bon, GG, lui, là, il s'est complètement égaré. Il t'a parlé de je ne sais pas qui, de la nana, là.
1: Bravo, ouais, bah, ça va quand même.
2: Heureusement que tu m'écoutes.
0: Merci, merci.
2: Heureusement que tu m'écoutes. Le café, GG, tu crois que ça y est pour quelque chose ou pas? Parce que je bois beaucoup de café. Hein.
0: Ah, tu bois beaucoup de café?
2: Oh, j'arrête pas.
0: Non. Ah, là, vaut mieux que t'arrêtes parce que là, c'est pas très très bon. Hein.
1: Je serais quoi? J'irais carrément dans un asile.
3: Oh. Non, c'est pas des conseils que tu donnes, c'est
0: mais
3: des
0: c'est
3: critiques.
0: Pas un asile.
3: T'arrêtes pas de casser les gens qui passent. Tu sais que il y a plus personne qui appelle pour les conseils, on a déjà du mal.
1: Bah, de manière...
3: C'est normal, t'es tout le temps en train de gueuler.
1: Il y a plus personne, pourquoi?
3: Non, c'est toi. Parce que il y a 15 jours, tu t'es énervé, t'es parti. Et tu peux pas faire un conseil. Là, il y a deux personnes bien qui veulent des vrais conseils et tu ne passes ton temps qu'à les critiquer, à leur dire que c'est que des conneries. Donc les gens se disent ça sert à rien parce que ce qu'ils veulent, c'est nous gueuler dessus.
2: Non,
3: si, les gens, c'est ce qu'ils pensent. Ils aimeraient bien avoir des conseils.
0: Moi, si j'ai pu t'aider, tu vois, je t'ai conseillé quelques petits trucs.
2: Bon,
0: maintenant, tu fais comme tu veux. Hein.
2: Ouais, écoute, je
0: t'ai conseillé la pharmacie et puis le docteur, mais je peux pas te proposer autre chose. Hein.
3: Ouais, c'est bon, les gars.
2: Écoute, je te remercie du conseil. Moi,
0: merci, merci.
2: Hein, si je peux t'en donner un, débarrasse-toi de GG parce que toute seule.
1: Ouais, t'as raison, Tony. Je suis avec elle et donc restera avec
3: Michel,
1: moi.
3: Michel, pas Tony. Oh là
1: ok.
3: Là.
0: Je t'assure, je resterai avec GG parce que je l'aime de trop.
2: Pour faire les conseils, elle est bien toute seule, moi je dis Sandy quand même.
0: Bah je sais pas, on verra bien par la suite. Oh. Hein. Si on me laisse ma chance, pourquoi pas.
3: Ah,
0: hein.
3: T'aimerais bien te séparer de Gérard?
0: Bah je sais que je peux y arriver toute seule, mais si lui il peut venir de temps en temps, c'est comme il veut. Hein.
1: Non, te débarrasser de moi carrément.
0: Mais non, j'ai pas dit ça.
1: Te dire ce que Max il veut te dire. C'est qu'on se sépare.
3: Mais non, on parle boulot, on parle pas amour. J'ai pas envie de rien. Moi, je demande à Sandy. Sandy, c'est elle qui a envie de travailler toute seule.
0: Bah oui, moi, je sais que je suis capable de parler devant un micro. Il n'y a pas de problème.
3: Bon, on va se rattraper tout de suite avec la nouvelle, là. Comment elle s'appelle, Gérard?
1: La deuxième, c'est...
3: La troisième, mec.
1: C'est Émilie, 21 ans, de Brest. Bonsoir à toi, Émilie.
4: Bonsoir, Sandy.
3: Salut, Émilie.
1: Alors là, le conseil, t'es concerné parce que grâce...
0: Oui, oui, je crois que c'est vrai.
1: Grâce à Tony...
0: Non, mais c'est pas le problème.
1: Avant qu'on commence, grâce à Tony, tu sais comment te faire enculer.
0: Oh, mais c'est pas le problème. Demande juste un conseil.
3: Alors, quel est le conseil que tu veux? Comment tu t'appelles?
4: Émilie,
3: on t'écoute.
4: Voilà. Eh bien, en fait, je suis avec mon copain et en fait, on aimerait tenter la sodomie. Parce que c'est un truc qui m'intéresse beaucoup et en fait j'ai entendu dire que, enfin je sais pas, c'est peut-être des rumeurs quoi, mais peut-être que vous y connaissez un peu.
0: Oui, parce qu'on l'a déjà pratiqué.
4: Voilà, donc je voulais vous demander comment faire ça dans les meilleures conditions.
0: Ça a été un peu dur, mais bon, on a quand même essayé, mais
1: Attends, avant que tu continues de répondre, le premier qui rigole se prend mon pied dans la gueule.
0: Qu'est-ce que j'ai dit de mal?
1: Alors, non mais toi Max c'est différent. Toi t'es mon chef, toi t'as le droit. Mais là moi, il y en a une. De manière, il y en a une, elle sait pas comment faire. Donc casté. Alors Pildar qui se marre comme un pourri, il commence déjà à se planquer parce que je vais m'occuper de son matricule. Et Manu c'est pareil.
3: Tu vas t'occuper de leur cul.
1: Ok.
0: Bon, revenons à son problème.
3: Pas, regarde.
0: GG, revenons à son problème quand même. Hein. Mmh. Elle a un problème de sodomie, c'est ça?
4: Oui, c'est ça.
0: Donc moi,
4: j'ai peur que ça fasse mal en fait.
0: Mais t'as pas essayé encore?
4: Ben non, justement, je voulais te demander.
0: Et est-ce que t'as peur de le faire?
4: Bah ben, au début, c'est vrai que ça m'inquiète un peu, tu vois.
0: Et lui, il est d'accord ou il est pas d'accord?
4: Bah ben, c'est lui en fait qui veut absolument. Bon. Moi, je sais pas trop.
3: Alors qui a envie déjà?
1: Bon alors.
0: Moi, je te conseille, c'est de prendre. Moi, je te demande mon opinion.
3: Vraiment, venir les conseils de Sandy à la vitesse de ça.
0: Les gens
3: n'arrêtent pas de dire sur Minitel, il n'y a que pour Sandy, il n'y a que Sandy, on n'entend plus Gérard, est-ce qu'il est encore là?
1: Ah. Non mais attends, déjà pour commencer...
0: Gégé est encore là, hein.
1: Ouais,
0: je te rassure. Hein.
1: Non ouais, mais moi je te rassure, déjà pour commencer, c'est de savoir si elle veut le faire.
0: Mais oui,
4: elle a dit qu'elle était quand même, c'est une expérience à tenter, hein, c'est
0: voilà.
4: Sûr.
0: Bon.
1: Bah, toi, est-ce que tu es consentante? Est-ce que tu te sens consentante?
4: Je suis consentante.
0: Ah oui, elle dit oui, donc il n'y a pas de problème.
1: Bon, attends, elle dit oui.
0: Elle vient de dire.
1: Mais attends, je lui pose la question. Ouais, oh.
3: On avance
1: ouais,
3: pas.
1: Tu
3: là.
1: La mets, tu non. La mets en veilleuse, alors, Bibi,
3: donc,
1: là.
3: Alors, avançons.
0: Bon, c'est pas grave. Hein. Bon, moi, ce que je te conseille, c'est de prendre une bouteille d'eau.
4: Mm-hmm.
0: Mais attends, laisse-moi t'expliquer d'abord la suite. Donc, tu prends une bouteille d'eau et tu mouilles un peu le derrière.
4: Oui.
0: Enfin, ton derrière à toi, mais pas le derrière de ton copain.
4: Non,
0: hein.
4: D'accord.
0: Hein. Et tu mouilles ton derrière et puis après tu verras, ça se fait tout seul. Hein.
1: Ouais, mais moi je te.
0: Il se met sur toi et puis après.
1: Non. Déjà pour commencer.
0: Bah si, ça rentre mieux.
1: Mais attends, pour la première fois, tu lui dis qu'elle met ta.
4: C'est bon, une bouteille d'eau quand même, non ?
1: Mais non.
0: Mais pas la bouteille ! Tu comprends rien, Gégé. Hein.
1: Non, attends, c'est pas moi qui viens de dire la bouteille, c'est elle. Nuance.
0: Non, c'est moi.
1: C'est Émilie. C'est Émilie qui vient de.
4: J'ai mal compris le coup de la bouteille.
1: Tu fais une chose.
3: Quels conseils que tu donnes à cette petite là ?
1: Déjà, une pour commencer. Il a quel âge ton copain ?
0: Moi, son dernier.
4: Il a 20 ans.
1: Il a 20 ans. Bon. Est-ce que, avant de dire que vous voulez faire la sodomie, est-ce que vous êtes passé par d'autres rapports sexuels ?
4: Oui, quand même, oui.
1: Bon. Donc, est-ce que vous êtes protégé ?
4: Oui.
1: Au départ ?
4: Oui. Pas de problème.
0: Gégé, je ne comprends pas quel est le rapport, là.
4: Non, je ne comprends pas non plus.
0: Vas-y, explique.
1: Après, comme ça on dit, t'as dit, tu prends un peu d'eau et tu mouilles ton derrière.
4: D'accord.
1: Tu mouilles ton derrière.
0: Tu vas faire ce que je dis, hein. C'est trop facile, hein.
3: C'est ce qu'elle vient de dire. Hein.
0: Non, mais
3: Gérard, soyons sérieux, c'est des conseils importants. Il y a plein de jeunes qui sont dans le même problème qu'Emilie, qui aimeraient bien avoir.
1: Toi, tu la fermes. Tu la fermes pour de bon.
0: Mais c'est pas grave. On se concentre sur les conseils, et puis c'est pas grave. On s'en fout.
1: T'en as rien à foutre, c'est pour ça que. Il aime bien entendre ta voix, puis qu'il jouait dans le.
0: Mais non,
1: oh. À peine, tiens mon cul.
0: Tu vas te faire des de ces idées, toi.
3: Alors, c'est quoi les conseils que tu réponds jamais? Oh là là, c'est une catastrophe. L'audience, là, je regarde, c'est une chute. Hein.
1: Non, bah, moi, je vais te dire une chose, Émilie.
3: Combien rigole sur Internet?
1: Oui. Non, bah, pour l'instant, il n'a plus d'Internet.
4: Non, moi, j'écoute.
0: Bah si, il a l'Internet.
4: Gérard,
3: par contre,
1: alors.
0: Oh là là, GG.
3: On est 312.
1: Oh là là, bah ouais, c'est la chute. Hein. Bah bien sûr.
0: Oh là là, GG.
1: De toute manière, j'y crois même plus. J'y crois même plus à cette connerie. Parce que j'ai l'impression que.
0: C'était bien ce que je lui avais conseillé la bouteille d'eau. Et puis, qu'elle mouille son derrière, quoi. C'est mieux, quoi. Ça rentre plus facilement. Donc,
4: mais le problème, c'est qu'il a une.
0: Moi, c'est ce que je peux te conseiller.
4: Ouais, mais attends, Sandy. En fait, mon problème, c'est qu'il a une. Enfin, comment dire, il a un engin assez important.
1: Attends, tu veux dire qu'il a un sexe trop gros.
4: Voilà.
1: Bon, alors attends, là il y a un problème.
0: Mais il n'y a pas de problème, ça rentre quand même.
1: Dans ces cas-là, s'il a un sexe trop gros.
4: Je
0: comprends pas, il est bien rentré par devant. Donc pourquoi il rentrerait pas par derrière?
1: Voilà.
0: Donc je pense qu'il mouillait pas pour faire les rapports par devant. Mais par derrière, c'est plus facile de mouiller, moi je pense.
1: Mais est-ce que par devant, t'avais du plaisir? Je vais te dire une chose, Max. Dans 15 jours, je ne veux personne au standard. Je ne veux pas les entendre, ils se dégagent.
3: Ça n'a rien à voir avec ça.
1: Ils sont en train de se marrer.
3: Rigo, est-ce que ça a à voir? Attends, ça n'a rien à voir.
5: Non, moi je trouve pas.
1: Rigo, il ne disait rien. Rigo, on ne l'entend pas.
5: Mais là, n'est pas de problème.
1: Mais
0: ils disent rien.
1: Mais ils disent sans arrêt.
3: Attends, ça t'a gêné, Sandy?
0: Mais c'est marrant.
3: Eh bien, tu te mets à sa place, et puis voilà. Bon, Émilie, on va te récupérer dans un instant. On va finir la fin de ton conseil.
4: D'accord.
3: Et puis, si vous avez un dernier conseil éventuellement que vous aimeriez avoir par Gérard et par Sandy, il faut faire très, très, très, très vite parce que dans un petit quart d'heure, moins, c'est balade nocturne.
1: Non.
3: 0-803-08-5000, on a un petit peu le temps. Donc, éventuellement, si on a le temps, 0-803-08-5000, les suites et fin de conseil de la sodomie pour Émilie par Gérard et Sandy qui se seront, je pense, calmés pendant la petite pause pub. Et on revient juste après la pub. Attention, il n'y aura pas de disque.
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3: On va finir avec Émilie.
1: Et voilà, on finit avec Émilie, comme Max vient de dire. Et voilà. C'était...
0: Rebonsoir, Émilie.
4: Rebonsoir.
1: Donc, rebonsoir.
0: Ça va toujours?
4: Ouais.
3: Et dans 6 minutes, c'est balade nocturne. Hein.
4: En fait, j'avais un petit problème, je voulais vous dire, j'avais entendu dire que il fallait mettre de la vaseline, c'est pas mieux que de l'eau.
1: Bon, si
0: tu peux avoir la possibilité d'acheter de la vaseline, oui, pourquoi pas, hein. Il n'y a pas de problème. Mais moi, ce que je peux te conseiller, donc comme je t'ai dit tout à l'heure, tu mouilles et puis voilà, quoi, ouais. ça...
4: Bon.
0: C'est, je reviens toujours au même point, quoi.
4: Ouais, je mouille, d'accord.
5: Tu mouilles en temps normal, je sais pas, peut-être déjà.
4: Ouais, bon, ouais, mais je sais pas si ça aide pour derrière, quoi.
5: Peut-être, si tu transpires bien, de la chatte, ça peut aller jusqu'au cul.
1: Ça dépend.
0: Non, en principe, devant, ça rentre tout seul, il n'y a pas besoin de mouiller. Hein. Je ne sais pas quel est le rapport. Hein, mais
5: l'humidité du vagin peut devenir, tu vois, un peu s'évaporer. Ouais, peut s'évaporer et revenir
0: si
5: dans
0: la fille, elle mouille, c'est logique. Hein,
5: ouais.
0: Si...
5: ouais, c'est peut-être une petite vapeur qui va vers le cul.
4: Voilà, peut-être.
0: Ouais, pourquoi pas.
5: Bon, bah voilà, Émilie.
4: Merci beaucoup.
5: Bon, bonne sodomie.
0: Bonne sodomie, bonne chance. Et puis, voilà.
1: Sois prudente, c'est tout.
5: Reste fun, même pendant la sodomie.
4: Pas de problème.
0: Reste zen, hein, surtout.
5: Salut, Émilie.
4: Salut.
1: Ciao, on va terminer avec qui, vite fait? Avec Justine, 18 ans de Paris. Bonsoir, Justine.
5: Pas prévu.
0: Bonsoir, Justine.
8: Bonsoir, Sandy.
0: Salut.
8: Bonsoir, l'équipe.
5: Salut, Justine.
8: Voilà, j'appelle parce que j'ai un très gros problème. Mon petit copain sent énormément sous les bras. Et seulement, je sais pas comment lui dire. Je peux pas lui dire chérie, tu pues. Enfin, je sais pas comment lui dire, quoi. Ça me pose vraiment de problème parce que j'ai l'odorat très développé et je sais pas. Aidez-moi, s'il vous plaît.
0: Mais par contre, j'aurais une question à te poser. Est-ce qu'il met un déodorant ou non, il se parfume pas ou...
8: En fait, il se lave le matin, il met du déodorant, mais à la fin de la journée, bon, il est assez fort, donc il transpire beaucoup. Mmh. Et à la fin de la journée, il sent très mauvais. Et il se lave pas le soir, et alors le lendemain matin, je vous raconte pas, quoi.
0: Mais il se lave pas du tout, du tout?
8: Le soir, non.
0: Et le matin, il se lave?
8: Oui, le matin, oui, il prend une douche, il se met du... Enfin, il se lave, quoi.
0: Donc moi, ce que je te proposerais, c'est que tu lui dis gentiment que le soir, il prenne une douche avant de se coucher. Ou même dès qu'il arrive, il prend soit un bain ou soit une douche. Tout dépend de ce que tu as chez toi.
8: Ouais, mais il est assez susceptible. Hein.
0: Oh, bah s'il est assez susceptible, tu lui dis ça gentiment. Je pense que si tu lui dis ça gentiment, mais tu vois, pas agressif. Si tu lui dis ça comme ça gentiment, je pense qu'il acceptera volontiers. Hein.
8: Alors je lui dis comment, chérie, tu sens sous les bras, va te laver?
0: Ah non, tu lui dis, je sais pas, est-ce que tu peux prendre un bain? Ou alors, tiens, une bonne idée, tu peux lui proposer de prendre un bain avec toi.
8: Ouais.
0: Tu lui dis, bon, bah on va prendre un bain, tu vois, tu mets de la mousse et tout ça, du bain moussant. Enfin, je sais pas, je vais pas citer de marque, hein, parce que c'est pas la peine.
1: Ça fait combien de temps que tu le connais?
8: Ça fait 6 mois.
1: 6 mois. Et il a quel âge, ce garçon?
8: Il a 23 ans.
1: 23 ans. Et il fait quoi comme travail?
8: Bah, il est mécanicien, mais je vois pas trop rapport.
1: Ah, alors attends.
5: C'est pour ça qu'il transpire.
1: Alors déjà, une.
0: Oui. Bah, en été, il doit souffrir en été. Hein.
8: Bah, c'est moi qui souffre. Hein.
1: Pourquoi?
0: Bah, pour les odeurs.
8: Les beaux jours arrivent et ça pue de plus en plus, quoi.
0: Ah ouais, là, ça, je te comprends. Hein.
1: Tu
8: me comprends, Sandy?
0: Ah oui, je te comprends. Excuse-moi.
1: Non, mais,
0: hein.
1: Mais attends, Justine.
8: Pas grave. Oui.
1: Comme il est mécanicien, il faut se dire une chose, que son boulot n'est pas évident. Il termine à quelle heure le soir?
8: 19h.
0: Et il commence à?
8: Il commence à 9h.
0: Ah oui, ça fait une grande journée, ça. Hein.
8: Enfin, il a une pause. Hein,
0: Ah oui, quand même.
1: Et pendant la pause, tu le vois?
8: Ah non, ben non, moi je travaille.
1: Et tu fais quoi sans indiscrétion comme travail?
8: Bah, je te trouve indiscret, mais je vais te le dire quand même. Je travaille dans une boulangerie.
1: Ah ben alors, attends.
0: Ah bah c'est sympa ça, c'est
8: ouais,
0: bien.
8: C'est sympa.
0: Pour le pain le matin, c'est
8: ah ouais,
0: bien.
8: Les croissants sont plus chauds quand t'arrives.
0: Ah ouais, mais c'est tous les croissants, ouais.
1: Toi, à la fin de la journée, tu transpires pas?
8: Bah moi je me lave.
0: Non mais enfin, pour revenir à ton problème, parce que là c'est vrai qu'on s'égare toujours.
8: Oui.
0: Moi ce que je te conseille, c'est que tu lui dis gentiment, voilà, comme je t'ai dit tout à l'heure, tu lui demandes de prendre un bain.
8: Ouais.
0: Mais pas agressif, comme je t'ai expliqué. Hein. Tu lui dis, prends un bain parce que... Non, le mieux, comme je t'ai dit, tu prends un bain avec
5: prends
0: lui.
5: Prends un bain, un biquet, mon petit biquet.
0: Oui, mon petit amour, mon petit chéri, ou je sais pas.
8: Ouais.
0: Et puis voilà, tu prends un bain avec lui. Je peux rien te conseiller d'autre, parce que sur ce point, c'est quand même assez délicat. Hein.
8: Gérard, tu dirais pareil?
1: Bah moi... Pourquoi de toute manière, si je veux prendre un bain, je le prends avec ma femme et c'est tout. Je lui dis, ma chérie, tu viens prendre une douche avec
0: moi. Oui, mais moi, j'ai pas de problème de transpiration.
1: Mais de toute manière...
0: Je vois pas quel est le problème avec moi.
5: Oui, mais c'est dans le sens inverse, ça peut être...
1: Non, mais même, de toute manière, je vais dire une chose, que tout le monde transpire. Alors, me prends pas pour un...
0: Oui, mais attends, même moi, moi je ne transpire pas, ça j'en suis sûr.
5: Gérard,
0: moi,
5: pas quand il fait très, très chaud.
3: un petit peu.
9: De manière, même maintenant.
0: Mais tu dois souffrir surtout en été, hein, je pense, parce que là, en été, quand il fait chaud, c'est pas évident. Hein.
8: Ouais, bah ouais, mais je rencontre en septembre, donc ça allait, mais alors ouais. Là, l'été arrive et j'ai peur, quoi. Ouais,
9: non, pour l'instant, c'est, on est au printemps.
3: Petite conclusion très vite, parce qu'il est déjà l'heure. Alors,
9: donc, conclusion, ben, tu lui dis gentiment de se laver, c'est tout, et tu lui demandes de prendre.
0: Voilà, qu'elle prenne un bain avec lui tous les soirs. Voilà.
8: D'accord.
0: Parce que le matin, il se lave. Ah ouais, tous les soirs, 6.
8: D'accord.
0: Si vraiment il a un problème de transpiration, moi c'est ce que je te conseille, qu'il prenne un bain. Enfin, tu as une douche ou un bain?
8: J'ai une grande baignoire.
0: Hein?
8: Une grande baignoire.
9: Et ben dans ce cas-là, tu prends.
0: C'est impeccable.
8: Ouais.
9: Ben, tu prends un bain avec lui.
3: Voilà. Comme ça, tu lui apprends la technique, puis le savon, quoi, pour devenir ami avec le savon.
9: D'accord. Tu y apprends tout.
8: Voilà. Merci aussi, Max.
0: Voilà.
3: Pas de problème. Ben merci Justine et puis bon courage.
8: Je vous souhaite une bonne semaine.
3: Merci.
9: Merci toi aussi.
3: Ciao. Merci. Au revoir. Et c'est vrai, lavez-vous si vous sentez la transpi, c'est une horreur. Hein. Merci. Ben, finalement, Gérard, tu t'en es bien sorti sur la fin. Heureusement, un conseil sur les quatre. On a cru que c'était plus les conseils de Sandy que Gérard.
9: Quoi, j'ai eu chaud.
3: Ouais.
9: Toi, tu te tais.
3: Ouais, t'as été
9: tout à l'heure, tu vas avoir.
3: Sur la maison, là.
9: Hein. Et tu vas avoir chaud au retour.
0: Oh là là, ça devient grave.
9: Oui, mais à la maison, t'auras chaud. Pas dans la voiture.
3: Bon, en tous les cas, merci Rigaud, merci Apolline, merci Manu, merci Filda, merci Gérard et Sandy d'être venus dimanche. Hein, voilà, donc si vous avez des conseils à demander à Gérard et à Sandy, vous n'hésitez pas sur le répondeur du Star System 0140 521 521. La nuit n'est pas terminée, balade nocturne tout de suite avec, entre autres, R et. Comment elle s'appelle pas Jeanne d'Arc.
9: Hardy.
3: François Hardy pour un morceau qui s'appelle Jeanne, extrait de musique de Nuit 4. On aura également droit à un morceau pour ceux qui aiment bien la musique un peu Ibiza, ça trincha. Hein. Version ambiante. Et puis également un extrait de la bande originale de Braveheart. Plus plein d'autres surprises, puisque la programmation va se faire carrément en direct live, vu que j'ai pas eu le temps de la programmer en entier. J'ai ramené pas mal de disques, ça va être fait, vous inquiétez pas.
9: Je peux vous dire.
3: Il y a même du George Winston, et il y a même.
9: Il y a pas mal.
3: Il y a Philippe Glass, il y a également du Harold Budd, il y a de la bonne cam. Voilà. On va y aller là.
9: Ah, tu veux enregistrer, d'accord.
3: On enregistre, hein, on pige. Hein. Bon Sandy, je t'embrasse. Hein, puis bon week-end à toi.
0: Ouais,
3: bonne semaine surtout, pardon, parce que je dis le week-end pour toi jusqu'à le dimanche, mais bonne semaine. Et puis genre on se retrouve jeudi.
9: Il se dit Rigaud, surtout.
3: Ouais.
9: J'ai bien calculé. Je te ramènerai une pub que j'ai dans un journal.
3: Ouais.
9: C'était ce week-end en fin de compte.
3: Le week-end internet, ouais.
9: Voilà, le week-end internet. Donc la semaine prochaine, donc les conseils de
3: les débats.
9: Donc vont porter en premier sur un l'internet. Donc j'espère qu'on va avoir du monde. Et en deux. Les sumo.
0: À propos des sumo, j'ai des infos sur les sumo.
3: Ouais, on t'appellera alors.
9: On l'appellera si on nous fait pas le coup de la semaine dernière.
0: Ou mais quoi. C'est pas grave, j'ai oublié.
3: On en parlera jeudi.
10: On en parlera tout à l'heure.
3: On en parlera jeudi.
9: Allez, bonne semaine à toi et en espérant que d'ici jeudi, tu nous fasses du boulot. Super, mon chef.
3: Merci.
9: Compris, Lucky Luke.
3: D'accord, pas de problème. Balade nocturne jusqu'à au moins 1h du matin pendant 60 minutes non-stop. C'est parti sur Fun Radio.

0: on le pensait mort et disparu. Enterré à tout jamais, l'été a été chaud, l'alcool aussi, à plus de 250 degrés, alors qu'on pensait que plus jamais il ne reviendrait sur l'antenne de Fun Radio. L'homme, monsieur cinéma, celui qui a tourné avec tous les plus grands acteurs, picolé avec eux surtout, il connaît tout de tout, on ne peut rien lui cacher. Sur l'antenne de Fun Radio depuis maintenant 3 ans et demi, 4 ans, on ne les compte même plus ces années. Il est de retour ce soir très officiellement malgré avoir fait une petite apparition, mais pas terrible sur l'antenne de Fun Radio la semaine dernière. Cette fois-ci, il est là, il est en forme, avec du bon jus dans le sang. Stéphane Lalcolo !
1: Stéphane Lalcolo !
0: Comment ça va, mon pote ?
1: Comment, c'est sur l'antenne ?
0: Ouais.
1: Hello, buddy, everybody.
0: Yeah, welcome.
1: You're speaking
0: this
1: now.
0: You want now?
1: All right.
0: All right, the name of now.
1: Okay.
0: Yes.
1: You're speaking English, you're the man.
0: Yeah, man.
1: Yo, that's all right.
0: Yeah.
1: No.
0: Hello.
1: Oh, hello, man. Hello, Max.
0: Hello.
1: Max, you are...
0: What is your name?
1: The mayor star system.
0: Yeah, all right.
1: Je vais lire Balade Nocturne.
0: Alors, on y va. Je te mets la musique Balade Nocturne.
1: Ouais. Alors, Quand je suis... Allons-y.
0: Allez, c'est parti.
1: Quand je suis taciturne, je sors... Pour une balade nocturne.
0: Je sais pas si je vais vendre de la compile avec
1: je
0: ça.
1: Je descends ému, l'avenue des Champs-Élysées, en respirant l'air frais. Je vois défiler les visages, comme des miens. J'oublie mes soucis. Et Max, et c'est là, quand j'oublie, je trouve ma vie.
0: Ah, c'est du beau texte, hein.
1: C'est la balade nocturne, et je sors de la thune.
0: Eh, tu devrais me faire...
1: L'espoir.
0: Ouais.
1: Et quand je vois la balade nocturne...
0: Purée, que c'est dur à comprendre, là.
1: Et c'est dimanche.
0: Ouais, c'est dimanche soir à minuit.
1: Il y a l'espoir.
0: Ouais.
1: Yeah.
0: Et tu crois qu'avec ça... Stéphane. Stéphane, est-ce que tu crois qu'avec un texte pareil, je vais pouvoir vendre de la compilation Balade Nocturne, franchement?
1: Balade Nocturne.
0: Dans les bacs.
1: C'est dans l'espoir de la nocturne.
0: Yeah.
1: Et Max.
0: Ouais.
1: Max est bien. Dans la nuit.
0: Ouais, d'accord.
1: Et
2: tu sais, Stéphane, j'ai beaucoup parlé de toi. Belle nocturne.
1: Viens.
0: Voilà.
1: Tu viens boire un coup, Gérard.
3: Non, mais.
1: Viens.
3: Oh.
0: Bon,
1: oh.
0: Viens. Yeah.
1: Je suis. Je suis
3: Gérard,
1: notre Gérard.
0: Mais t'as bu combien, là?
1: Tu connais notre Gérard Depardieu, et moi, je suis notre Gérard.
0: Bon, d'accord. Bon, t'as terminé.
1: Gérard!
0: Attends,
1: je viens boire un coup.
0: Bon, hey, Stéphane. Stéphane.
1: Tu fermes ta gueule. Gérard.
3: Oh, tu restes poli devant des millions d'auditeurs, espèce de petit con.
1: Qui, Gérard?
3: Non, c'est Depardieu, là.
1: Gérard, te la ferme.
3: Ouais, si je veux me la fermer, mon petit,
1: Gérard,
3: hein.
1: Gérard, t'es pédé.
3: Oh, ouais, c'est ça, c'est ça.
0: Commence pas l'année comme ça.
3: Oh, cube ton vin, ça vaudra mieux. Va cuver.
1: Gérard, connard, toi.
0: Ouais, c'est bon.
3: Va
0: cuver. Bon, Stéphane, t'as terminé, là, pour balade nocturne, là? Parce que là, tu m'as saccagé...
1: Parler avec Gérard.
0: Bah non, mais là, avec ce que t'as fait, là, les gens qui ont acheté balade nocturne vont vouloir la renvoyer. Quoi?
1: Je vais parler avec Gérard Depardieu.
4: Bon, alors d'abord, c'est Gérard Depardieu, on va le retrouver. Pendant ce temps-là, Gérard, lui, a préparé quelque chose. Un petit poème également, je crois, sur l'amour. C'est...
3: Ah non, c'est sur ce que tu m'avais demandé, mais
4: c'est,
3: moi...
4: C'était quoi
3: c'est, ça sera mieux que... Au moins, tu vas, les gens ne vont pas s'amuser à te renvoyer tes disques.
4: Alors, un extrait de la compilation Balade Nocturne avec des textes de Gérard.
3: J'aime écouter Balade Nocturne sur un micro. J'aime écouter Balade Nocturne sur un scooter. J'aime écouter des balades nocturnes quand tu me fais des câlins. J'aime écouter balades nocturnes quand tu me dis je t'aime. J'aime écouter balades nocturnes sur un grand 8. J'aime écouter balades nocturnes sur une banane. J'aime écouter balades nocturnes sur une noix de coco. J'aime écouter balades nocturnes sur le site internet. J'aime écouter balades nocturnes dans un aéroport. Et pour finir, j'aime écouter balades nocturnes le dimanche soir pour m'endormir. Voilà. Au moins, ça sera mieux, ça
4: bravo.
3: Sera saccagé que l'autre. Voilà, c'est dédié pour tous ceux qui ont balade nocturne.
4: Voilà, et sinon le dimanche soir minuit.
3: Voilà. Alors,
4: c'est joli, ça. Hein. Stéphane, qu'est-ce que t'en penses? Qu'est-ce que t'en as pensé, Stéphane? Il est là, Stéphane? Stéphane, t'en as pensé quoi?
1: C'est beau. J'aime bien Gérard et vous. Gérard.
3: Eh, tu crois que
1: Gérard peut me parler.
3: Non mais... Tu crois que je vais t'écouter parce que tu viens d'annoncer devant des millions de tuteurs, ça m'étonnerait.
4: Bah, t'es dégueulasse d'avoir dire que Stéphane était pédé, que de dire que Gérard était pédé, tout ça c'est pas cool.
1: C'est le meilleur.
3: Voilà. Ouais, bah dans
1: Gérard,
3: ces cas. Ouais,
1: c'est
3: ouais.
1: Le meilleur.
3: Ouais, bah c'est bon, j'ai pas.
4: Bon, Stéphane.
1: Max.
4: Stéphane.
1: Attends, je vais parler.
4: J'ai
1: un poème.
4: Non, on fera ça la prochaine fois parce que c'est vrai que Stéphane, ça va 2 minutes, mais alors après on en aura le bol au bout de 30 secondes, quoi. Enfin, c'était sympathique d'avoir Stéphane. Mais quand Stéphane est vraiment, vraiment, vraiment bourré, c'est très difficile à gérer, hein. Alors, en plus, à petite dose, si on va pas s'en sortir, ça va être une catastrophe. Waouh! Je dis bravo pour le poème de la part de Jérémy, 15 ans, pour toi, Gérard, hein. Donc, apparemment, ça a l'air de plaire aux mecs et ça a l'air de plaire aux nanas. Il y a beaucoup de filles également sur le Minitel qui nous disent que c'était très joli, que t'avais fait du beau travail.
3: C'est normal.
4: Voilà, il a fait son travail, c'est tout, il est comme ça, c'est un mec, c'est un génie, il est là pour s'amuser, il est là pour s'éclater, et tant mieux pour ça. On recherche une fille, c'est éventuellement un petit bain, hein, vite fait, avant de quitter l'émission, c'est éventuellement...
5: Ça devrait le faire, là, bouge pas.
4: Bien, une demoiselle qui voudrait prendre un bain en direct sur Fun Radio, ça pourrait être très sympathique, avec un fond musical très cool. Tout à l'heure, dans l'après-midi, on a écouté des cassettes d'animateurs, et je suis retourné, en fin de compte, j'ai rangé dans mon bureau, et j'ai fait écouter à des personnes de la radio, des vieux animateurs radio que l'on avait enregistré à l'époque et des vieilles pubs locales également qu'on avait enregistrées, enfin que vous m'aviez enregistrées, que j'avais diffusées sur l'antenne de Fun Radio, et ça fait bien longtemps qu'on les avait pas repassées. En les réécoutant, je me dis bon, faut que je vous refasse partager tout ça parce que ça fait tellement longtemps qu'on n'a pas écouté ça, c'est tellement drôle. Pub locale, donc ce qui peut arriver de temps en temps, peut-être même sur le réseau Fun Radio, je n'en sais rien. En tous les cas, on va vous redemander de nouveau quelque chose après. Écoutez ça, pub locale qui a été enregistrée il y a 3-4 ans de ça et que vous m'aviez envoyé. Écoutez.
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4: Ça c'est bien. Et c'est ça qu'il faut comme pub. Avec la bonne musique.
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8: Stop la pub, on la retrouvera encore tout à l'heure. Bien toutes les pubs que vous connaissez, que vous commencez à avoir l'habitude de retrouver sur ces ondes, eh bien oui.
4: Ça c'est fort, le mec fait de la pub pour de la pub. Hein. Stop la pub, on la retrouvera tout à l'heure. Et alors donc dans ce CD, je suis retombé sur un truc qui était très fort. Vous connaissiez Nono d'MTI, mais à un moment donné, juste avant Nono d'MTI, il y avait Tom Evans. Et Tom Evans, ça donnait ceci, écoutez.
9: Ça bouge ça, hein, que ça bouge bien. Et bien sûr, c'était E-Type. Et qui a gagné? C'est Vino Stéphane de Saint-Menton.
4: Et ça y est, c'est le mec qui fait la boîte là. Il a pas sûr
9: sans problème avec MTI dans la discothèque. En discothèque. On peut pas préciser le nom de la discothèque, mais tu verras, ça sera sympa. Ok? Tu bouges pas. Ok, alors la musique continue. Vous êtes là, vous êtes toujours là. Et moi aussi. Et on continue toujours en musique. Power dance, power dance. Ils ont complètement disparu de la circulation. Ils étaient vraiment très bons. Will to Will, Can You Feel It?
4: Bon, ça c'était des extraits, j'en ai retrouvé un autre, c'était pas mal également sur Radio Framboise, apparemment c'est en Suisse. Alors là, ça pas. Là, si vous aimez un Galore Daily Rush, attention, je... ça c'était très fort, écoutez.
9: Together forever. Together forever.
4: Forever.
9: C'est ça, Henri Casslèche à l'instant. Tout simplement pour se faire plaisir, car c'est vrai, rappelez-vous, en première partie des bonnes premières musiques de cet après-midi de lundi, nous l'avions déjà écouté avec ce même titre, Together Forever. Et bien, ouais, nous le retrouvons à l'instant, c'est vrai, sans aucun problème. Et c'est vrai encore qu'il nous chatouille toujours autant et avec toujours autant de délicatesse les tympans de nos petites oreilles. Rick Astley, Together Forever, c'est une super version méga mixée, remixée, devrais-je le dire. Non, ce n'est pas la peine, c'est vrai que cela s'entend sans aucun problème. Rick Astley, Together Forever, production stock at Kenny Waterman. Ça fait du bien de se le réécouter, surtout dans une version aussi géniale, super que celle-ci. Sur la Super Radio, sachez qu'il est 26 de 16. Et puis, comme nous sommes dans la délirance complète, autant que vous soyez de la partie, voici pour vous tout de suite une super invitation de boîte de nuit, super cadeau.
4: Voilà. Donc là, on suit ça, faut y aller, sinon je suis bon, je fais du énergie.
9: Nique ta mère, encule ta sœur.
5: Chaud comme la braise.
9: Vas-y.
5: Chaud.
9: Encule tes parents, vas-y.
5: Nique tes parents. Je
9: vais. Non, fat and small.
5: Les what and small. Chaud.
9: C'est bon, DJ Max. Allez, on essaye.
10: Attention.
11: Allô?
9: Allô, la pipe? Allô, la pipe?
11: Oh, tu nous emmerdes.
9: Allô, c'est combien? Allô? Oh, mignon tout plein! Qu'est-ce qu'on a pensé, DJ Maxime?
11: Pas terrible, parce qu'il a raccroché tout de suite. Il était nul.
9: Ouais, il était nul. D'accord, ok. Attention, on en fait un autre, hein, vas-y. Après, on va se refaire un petit tous en boîte.
12: Et n'est pas attribué. Ah.
9: Ça te dirait que... Je suis sûr que ça va peut-être emmerder quelques auditeurs, mais ça pourrait être marrant ce soir. Si tu veux, je te fais plaisir. Est-ce que tu veux que je mette embargo ce soir?
11: Oui.
9: Eh ben, je vais te le mettre pour toi, DJ Maxime, et je te le dédicacerai tout à l'heure.
11: D'accord.
9: Ce sera le...
11: Non.
9: Ah, t'aimes bien ça, hein?
11: Non.
9: Attention, Maxime, attention. On fait de nouveau un monsieur et madame la pipe en direct live.
13: Bonjour, je suis maman,
9: t'as numéro. Ah, là c'est le répondeur, DJ Maxime. Tu vois, on n'a pas de chance, hein.
11: On n'a pas de chance.
9: Non, c'est un autre.
11: On a fait un autre pour faire chauffer comme la braise.
9: Voilà, exactement. Attention, c'est reparti.
4: Go. Attention. C'est parti. Il y a l'air d'avoir un bon film ce soir sur M6, 23h. Ça s'appelle Hooligans.
11: Je regarde ce soir.
4: Allez, on y va.
11: J'ai mis la fiche.
9: Quoi?
4: Qu'est-ce que c'est ce truc, ceux qui vivent les roses?
14: Allô?
4: Allô, la pipe?
14: Ouais, lui-même.
4: C'est combien?
14: Ouais, bon, ok, j'ai compris.
4: C'est combien? Allô, la pipe? Allô? Ah, je crois qu'il est déjà en train de sucer quelqu'un avec de la zic. Ah, voilà! Il m'a raccroché au nez quand même, il a mis du temps, mais il y est arrivé. Bravo, attention, un autre, qu'est-ce que t'en as pensé?
15: Moi.
4: J'en sais rien, putain, c'était pas ça.
15: C'est Nick Mancuso, là, c'est pas ça, hein.
4: Mais non. Ah, c'est sur France 3, peut-être.
11: C'est sur France 3.
4: Oh. C'est FR3. Je sais pas, un truc qui s'appelle Ligan, ce que c'est que ce bordel. Je comprends plus rien, là. Il me change le programme ou quoi, la 3? Attention, Maxime, hein. Silence, hein. Pardon, quoi, qu'est-ce que tu dis?
11: Je me tais, là.
4: D'accord, je veux pas t'entendre.
11: Oh, oui.
4: Allez, je te laisse en direct, mais il faut pas t'entendre.
11: D'accord,
4: même pas jouer par la bouche, rien du tout. Même pas respirer, rien. Tu respires du derrière. Tu fais comme dans le monde. Monsieur, madame la pipe. J'attends toujours mon McDo, là, putain, j'ai rien eu. Franchement, vous êtes des
11: Faut arrêter ton émission, faut faire une pause, faut aller manger.
4: Bah ouais, parce que les mecs, ils étudient ce soir, donc ceux qui peuvent potentiellement me les emmener, parce que c'est jamais les mecs les plus intéressants, c'est les jeunes étudiants ou étudiantes, mais tout le monde révise.
11: Tu arrêtes à 23h.
4: Quoi?
11: Tu arrêtes...
15: Les mêmes que la dernière fois.
4: Ouais, les mêmes que la dernière fois. Allez, fais-moi les mêmes.
11: Tu arrêtes ton émission à 23h, tu vas te reposer.
4: Oh là là, c'est pas bon, je suis en train de prouter. Quand je proute et que j'ai pas mangé, ça peut être très dangereux. C'est-à-dire que je me vide.
11: Ouais, tu te vides, tu te défoules un peu.
4: Voilà. Tous en boîte. Là.
11: Tous en boîte. Là.
4: Attention. C'est un monsieur et madame la pipe, ceux qu'on avait fait là.
15: Ouais, ceux qui avaient le vieux là.
4: D'accord, les vieux, d'accord, ok. Oh putain, c'est ceux avec qui on avait repassé 3 ou 4 fois l'enregistrement, on s'était bien poilé. 23h15, monsieur et madame la pipe direct live.
11: Live.
4: Et qu'est-ce qu'il y a d'autre au programme après là? On l'a pas là.
15: Non, c'est
4: Saint-Nazaire, qu'est-ce qu'elle fout la petite. Carole de Saint-Nazaire, raccroche, on essaie de t'appeler tout de suite. S'il te plaît, si tu nous écoutes, raccroche. Merci, tu es bien gentil.
11: Max?
4: Oui.
11: Tu pourrais bien m'envoyer un CD de techno?
4: Ouais.
11: Je penserai à toi comme ça.
4: Ouais, bien sûr. Ouais, genre, envoie-moi des trucs pour que je pense à toi, dis donc. Ouais.
11: Tu vas CD de techno parce que je m'exciterais, je mettrais la musique à la chaîne à fond.
4: Ah, tu t'écouterais le CD que je t'enverrais, tu t'exciterais dessus?
11: Ouais.
4: Espèce de crevard. Ouais, oui.
11: Faut le faire, Max, t'as toujours mon adresse.
4: Ouais.
11: D'accord.
4: Ouais, super.
11: Super.
4: Ouais.
11: Ah, c'était ta mère VHMP et on sait l'autre. Envergo, j'aimerais bien l'avoir.
4: Envergo?
11: Ouais.
4: Tu l'aimes bien Envergo?
11: Ah, je l'aime bien.
4: D'accord, et en Vergogne aussi?
11: Oh oui.
4: D'accord, et envers à l'endroit?
11: Envers à chez moi, comme ça je mixerai comme un fou, je mixerai comme un taré.
4: Attention, c'est un autre monsieur et madame la pipe, hein.
10: Bonjour, vous êtes bien chez Boris et...
4: Ah bah oui, voilà. On va en faire un autre, hein?
11: D'accord.
4: Allez, le dernier des derniers, hein. Quel dommage, on n'en a fait qu'un pour l'instant. Quel dommage! On continue, on persévère, hein. Là, on va pas lâcher l'affaire comme ça. Non, on continue, rassurez-vous, je vais pas vous lâcher dans des moments aussi drôles de radiophonique. Et puis il y a Marine, 21 ans.
11: J'ai eu des nouvelles de Mickaël?
4: Ouais, je m'en fous.
11: Mais... faut que je vous balance un numéro, il m'a dit.
4: Non, pas l'antenne.
11: C'est lui qui me l'a dit.
4: Non, mais on s'en fout. Marine, 21 ans, qui a quoi? Un problème avec le mec qu'elle fréquente? Car là, une maladie sur la peau.
15: Ouais, c'est pas...
4: Ah oui, d'accord.
12: C'est pas ensemble, mais bon... Ah, tu t'expliqueras mieux que moi, t'inquiète.
4: Qui, elle?
15: Ouais.
4: Moi.
15: Non, elle.
11: Tous en boîte.
15: Oh, il est chaud.
4: Là, tous en boîte, là.
11: Là. Il y aura des capotes, des préservatifs, des cartes d'aruminis, là.
4: Ouais.
11: Chaud comme la vraie.
4: T'as une belle voix quand t'es sensuelle comme ça, hein?
11: Oui.
4: Et ça sonne toujours, hein. Dis donc, tous les lapipes, je sais pas où ils se font piper, où ils sont en train de la fumer, ou...
11: Ils sont en train de se faire.
4: Ils ont pas envie de se faire emmerder la nuit, ils doivent décrocher le téléphone, c'est pas possible. Ils sont tous dans les bois, je ne sais pas, qu'est-ce qui se passe?
11: Ils sont en train de faire boum, boum, boum, boum.
4: Eh ben, encore un répondeur, maintenant, tac, allez, on fait un dernier des derniers?
11: D'accord.
4: Allez, après, on en a plus, alors, hein?
15: Dernier,
4: en plus, c'est le dernier, alors d'accord. En plus, on est rentré dans la fenêtre pub, alors on va être obligé de faire la pause. Hein. On va être obligé à un moment donné. On va être obligé.
11: Je reste avec toi la pause.
4: Oui, après, oui, bien sûr. Et puis, on aura Marine avec nous. Il faut continuer de nous appeler au 0803 08 5000. Hein.
11: Je veux des nanas avec moi aussi pour mettre le feu.
4: Allez,
11: avec
4: c'était
11: moi.
4: Un fax, c'est terminé.
13: Je veux savoir quels étaient tes vrais désirs.
16: Oui, mais alors, ça, c'est une histoire qui s'est passée quand? Ce week-end, ça a eu lieu quand?
13: Bah là, par exemple, ce week-end, on doit se revoir.
16: D'accord, mais le week-end, là, en question, là, c'était quand, c'était à quelle
13: ça,
16: époque?
13: Ça date d'il y a maintenant 4 mois.
16: Et depuis ces 4 mois-là, il s'est de nouveau rien passé?
13: Si, bien sûr.
16: Ah, vous êtes revus?
13: Ouais, on se voit, en fait, c'est toutes les deux semaines.
16: Mais pour coucher?
13: Ouais,
16: d'accord,
13: voilà.
16: Uniquement pour ça?
13: Voilà, mais ce qui se passe en plus.
16: Donc
13: maintenant,
16: c'est une histoire de cul, maintenant.
13: Il téléphone et il me demande de lui écrire des lettres dans lesquelles je lui explique... les positions que j'aimerais faire avec lui la prochaine fois qu'on se verra.
16: Ah ouais, carrément.
13: Les trucs.
16: Et comme ça, lui, et comme ça, tous les deux, donc toi, tu lui dis ce que tu aimerais avoir. En plus, tu as des idées là-dedans?
13: Ouais, et ce qui est hyper troublant dans ça, c'est que c'est vrai que quand on était ensemble, j'étais assez réservée quand même niveau cul.
16: Et parce que maintenant, c'est plus ton mec, tu sais, c'est juste une histoire de cul, donc tu sais que vous voyez que pour ça, donc vous êtes là pour apprendre, c'est-à-dire que t'es là pour toi. Pour pas assouvir des fantasmes, en tous les cas, pour te libérer de certaines choses qui est d'abord la timidité. Donc là, tu sais que tu peux t'envoyer en l'air facilement avec lui. Lui, de son côté, il a un côté un peu pervers qui est de te demander par courrier ce que t'aimerais. Comme ça, lui, c'est d'avance qu'il va te faire et ce qui manque quand même un pile poil d'originalité, mais ma foi, pourquoi pas. Comme ça, il sait d'avance qu'il va te faire plaisir, parce qu'il sait très bien ce qu'il doit faire pour te faire plaisir dans ce week-end-là. Toi, tu sais très bien que tu vas prendre plaisir, parce que tu sais d'avance qu'il va te faire des choses qui sont censées te plaire. Et tout va bien comme ça. Qu'est-ce qu'il te demande, lui, de son côté?
13: Est-ce que
16: toi, tu lui demandes aussi... Qu'est-ce que tu lui demandes, toi? Par exemple, donne-moi un exemple de choses que tu n'avais jamais faites et que tu as faites en lui écrivant. Quel genre de position, de questions, de situations que tu lui as demandé?
13: Pour ce qui était de moi, pour lui faire à lui, par exemple, le sucer, j'ai jamais réussi.
16: Le sucer, tu l'as jamais sucé en 4 ans ?
13: Non, j'ai jamais réussi. J'étais bloquée, j'étais...
16: Ah bon ?
13: En fait, parce que la première fois qu'il a voulu qu'on le fasse, il a, comme on dit, appuyé sur ma tête, histoire de dire, c'est dans ce
16: moment-là
13: que ça se passe.
16: Ouais, genre soumise et tout, voilà. Un peu genre fais ça et tout, ouais, ça c'est pas bon ça.
13: Et en fait, j'ai pris donc son sexe dans ma bouche, quoi, et là, d'un seul coup, je me suis effondrée, quoi, je me suis mis à chialer, j'ai dit non, je peux pas, et voilà, quoi, et depuis, j'avais jamais réussi à...
16: Et là, il t'a demandé si c'était... Là, il t'a demandé de que tu lui fasses une fellation.
13: Voilà.
16: Et lui, il... Oui, mais là, attends, je comprends pas, c'est lui qui t'a demandé de te faire ça, mais toi, qu'est-ce que tu lui demandes qu'il te fasse ?
13: Non, c'est moi qui lui écrit en lui demandant qu'est-ce que tu aimerais que moi je te fasse.
16: Ah d'accord, et lui te répond...
13: m'a répondu.
16: D'accord.
13: Donc fellation, plein d'autres trucs.
16: D'accord.
13: Et là, curieusement, quand je me suis ramenée dans la chambre d'hôtel, on a commencé par discuter, ensuite on s'est retrouvé à aller prendre une douche tous les deux dans la salle de bain, et là j'ai même pas eu un once de trouille, rien du tout, quoi. Tout s'est passé, mais vraiment comme une lettre à la poste, quoi.
16: D'accord, et donc maintenant t'es heureuse comme ça.
13: Mais maintenant, je suis gênée.
16: T'es gênée de quoi ?
13: Eh ben, en fait, plus ça va, plus les choses sont poussées. Tu vois, là, il m'a appelé ce soir pour dire on pourrait jouer ce week-end.
16: On se connaît pas, nous.
13: Hein ?
16: On se connaît pas.
13: Non, mais attends,
16: on se connaît vraiment pas.
13: C'est ce que je raconte qui t'intéresse à ce point ?
16: Pardon ?
13: C'est ce que je raconte qui t'intéresse à ce point ?
16: Non, parce que ça m'intéresse. Non, mais j'entends, en même temps, j'entends ta voix et je me dis, je te connais, toi.
13: Bah, écoute.
16: Non, mais c'est pour... peut-être que je me trompe, hein. Vous savez, je suis en train de me faire une réunion tout seul, là, et je me dis que je suis en session avec moi-même, et je sais pas, mais j'ai l'impression, c'est tout, comme ça, c'est un délire qui m'est passé dans la tête. Très bien, c'est pas grave, non, attends, vas-y.
13: Ouais, et donc il m'a appelé...
16: Attends, c'est bon, je gagne une soucoupe volante qui passait.
13: Bon, tu dis si je peux terminer ou si tu dois...
16: Vas-y.
13: Donc il m'a appelé ce soir, et là, ce soir, carrément, c'était... il m'a dit t'es où, t'es dans quelle position, t'es habillé comment, et puis voilà quoi, et puis après on s'est fait en fait un truc carrément au téléphone quoi, et là quand j'ai raccroché je me suis dit merde, là ça commence à devenir assez poussé quoi.
16: Est-ce que toi, ce que t'aimes pas en fin de compte, il y a un côté excitant qui est de refaire des choses avec lui parce que ça permet de te libérer, de faire des choses que tu ne faisais pas avec lui, en même temps le
13: ouais,
16: côté
13: voilà.
16: Très frustrant c'est que tu trouves que c'est un côté très malsain qui n'amènera à rien, où on se voit de temps en temps comme ça, et ça fait un peu... pour toi, tu trouves peut-être que c'est un peu malsain, c'est ça ?
13: Ouais, voilà, et en plus...
16: mais est-ce que c'est ça ? Parce que
13: maintenant, t'es pas obligé de... il commence à redire...
16: T'es pas obligé de dire oui quand, à ce que je dis, hein. Si t'es pas d'accord, tu me dis non, hein.
13: Non, mais si, mais
16: d'accord.
13: En plus, maintenant, il commence à me dire, on s'entend toujours aussi bien, ça serait bien qu'on vienne ensemble et tout ça.
16: Ouais.
13: Seulement moi, je me dis que si on s'est séparés, c'était pas parce que ça marchait pas sexuellement. C'était parce que il y avait des tas d'autres trucs dans nos vies.
16: Là c'est pas que je vais essayer de te mettre du doute, mais ça peut refonctionner. Attention, il y a des gens pour qui une fois que c'est fini, il y a des gens qui font le point pendant très longtemps et qui pourraient se remettre ensemble. Il y a des gens qui se remarient même, il y a des gens qui se voient plus pendant des années puis qui sont toujours amoureux l'un de l'autre. Peut-être que là aujourd'hui toi t'as appris grâce à ça à mieux le connaître, lui de son côté aussi. Maintenant faut faire très attention, c'est que c'est vrai que tu repars vers une nouvelle histoire. Et il y a des gens qui sont persuadés qu'en faisant le point très longtemps, en se remettant ensemble au bout d'un certain temps, 7 mois, 1 mois, 2 ans, et puis qu'ils ont envie de se remettre ensemble, avec qui ça va rouler de nouveau pendant 6-7 mois, et puis ensuite tu vas retourner de nouveau dans la même lassitude, le même train-train quotidien d'avant, et là ça va se finir très très violemment, quoi.
13: Ouais, voilà, parce que
16: donc,
13: nous, au bout de 2 ans, c'était déjà séparé, parce que ça avait déjà merdé entre nous.
16: Mais quand tu dis séparé, combien de temps ?
13: Eh ben, quand on s'est séparés, c'était en fait, pour moi, on s'est pas séparés assez longtemps. Moi, je voulais vraiment faire une grosse coupure.
16: Combien de temps ça a duré?
13: En fait, on s'est séparés que 3 mois, quoi.
16: Mais moi, ça m'est déjà arrivé de le faire. Tu sais, moi, j'étais avec quelqu'un pendant 5 ans et je l'ai fait au bout de 3 ans, au bout de 4 ans. Et puis, la 5e année, 2-3 fois, pendant 1 mois, ça fait du bien, des fois. Oh là là, ça fait du bien. Faut se détendre, tu prends une petite chaise longue, tu prends un bon Coca-Cola pendant 1 mois et tu te laisses faire. C'est bon. C'est bon, les voisins, ça, Marina.
13: Ouais.
16: Tu sais, il y a des. Attends. Parce qu'il y avait une seconde volante qui passait. Et non, mais faut faire attention. Parce que quoi, là, tu sais quoi, Marina, je vais te dire un truc. Mmh. La vie, elle est... Ok ? Voilà,
13: donc,
16: Marine.
13: J'ai bien dans la merde, donc.
16: Mais t'es pas dans la merde, attends, ça va. Si t'étais dans la. Non, mais tu vois pas pourquoi tu serais dans la merde. La merde, tu t'y mets toute seule, je veux dire. T'es contente de l'avoir revue,
13: oui,
16: tu couches avec. T'aurais pu le faire une fois et dire voilà, j'aimerais bien continuer ces histoires-là avec toi, mais malheureusement, je trouve ça trop malsain. J'ai peur de recraquer pour toi, j'ai peur qu'on se remette ensemble. Elle t'aurait stoppé. Maintenant, ça fait 4 mois que tu le vois tous les 15 jours, et apparemment, tu trouves pas ça déplaisant. Donc, profite-en, amuse-toi. Mais par contre, quand lui, il te demande de te remettre avec lui très sérieusement, tu lui dis que pour l'instant, t'en as pas envie. C'est tout, que pour toi, ça s'arrête là. Pour toi, c'était convenu qu'on se voit tous les 15 jours.
13: C'est ce que je lui dis. Mais en fait, je crois que le fond du problème, c'est que, en moi-même, je sais pertinemment que j'apprécie ce qu'on fait, ça c'est clair. Mais, j'ai du mal à regarder dans une glace, quoi, si tu veux.
16: T'as du mal à te regarder dans une glace?
13: Ouais.
16: Pourquoi?
13: Quand je suis avec lui, qu'on fait tout ça, ouais. Même quand il me téléphone, ou même quand je lui écris la lettre, et tout ça, y a pas de problème, ça fait tout seul.
16: Mais c'est une fois que tu te retrouves avec lui en train de le faire.
13: Non, c'est après.
16: Après?
13: Quand on l'a fait, tu sais,
16: pourquoi je l'ai fait.
13: Il part chez lui, moi je pars chez moi, et là je me sens, tu sais, je suis là dans la voiture, je suis, putain merde,
16: qu'est-ce
13: que je viens de faire?
16: Tu te sens sale?
13: Ouais.
16: Eh ben, prends une douche avec du savon, qu'est-ce que. Non, mais sans déconner. Mais au moins, une photo de ton cul, putain. Non, mais tu sais. Attends. Non, il y a ce couple qui vient de passer. Et voilà, comme Marina. Non, mais je veux dire, il n'y a pas question d'être sale. Je veux dire, c'est quand même ton ex. C'est pas un mec comme ça que tu prends. Un mec que tu as rencontré dans une discothèque. Tu vois, c'est quand même quelqu'un avec qui tu as une belle histoire. C'est vrai que ce qui est par contre, on va s'arrêter là parce qu'après, il y a beaucoup de monde qui attend. Déjà, on va pas tarder à débarquer. Ce que je peux comprendre dans ton histoire, c'est que tu fais ça avec un mec avec qui tu as une histoire d'amour, quoi, pendant 4 ans. Et que ce mec-là, maintenant, est passé de l'autre côté de la balaise. C'est juste un mec que tu peux imaginer avoir rencontré dans une boîte avec qui tu vas tirer ton coup de temps en temps.
13: Oui, c'est surtout que ce qu'on fait tous les deux n'a rien à voir avec ce qu'on a fait pendant 4 ans et j'ai l'impression que ça rentre pas dans des relations sexuelles normales entre couples.
16: C'est-à-dire qu'il est pas
13: normal. J'ai l'impression que ça dérive plus sur le porno maintenant qu'autre chose, quoi.
16: Ouais, c'est clair. Et c'est là que tu te dis, comment j'ai pu être avec un mec comme ça pendant 4 ans pour me retrouver maintenant avec le même mec juste pour une histoire de cul, quoi.
13: Ouais.
16: Ouais, c'est un peu bizarre, ouais. C'est-à-dire que le mec était entré dans la catégorie love et maintenant dans la catégorie uniquement que pour le cul, quoi. Ok.
13: En gros.
16: Voilà. En gros. Et une grosse bite. On peut rigoler quand même, Marine. T'es superbe, ok?
13: Ouais.
16: Je te kiss.
13: Ok.
16: N'oublie pas de mettre un petit peu de crème quand tu vas prendre le sun. Hein?
13: Ouais, ok. Ouais, non, mais y a pas de problème.
16: Et puis n'oublie pas de mettre un peu de gomina dans les cheveux pour sortir le samedi soir avant d'aller draguer les mecs, ok?
13: Ok.
16: Ok, Marina, je t'embrasse.
13: Moi aussi, je t'embrasse.
16: Allez, bisous, Antoine, bonsoir, 21 ans, tu nous appelles de Tours.
17: Ouais.
16: Absolument, tout à fait, Antoine, 21 ans de Tours, c'est moi. Ça va, Antoine?
17: Ouais, bah ouais.
16: Bah ouais, je vais te dire ouais. Antoine, bon alors, qu'est-ce qui t'amène, Antoine?
17: Bah ouais, j'aurais peut-être le numéro d'Alison. Ouais.
16: D'accord, on y va, c'est parti, on l'appelle. Non, mais attends, attends.
17: Quoi?
16: Calmos, les gamins, commencez pas à m'exciter aussi rapidement. Je rappelle Alison qu'elle m'a envoyé une petite photo sur Internet en espérant que ce soit bel et bien une auditrice et non pas simplement une photo d'une fille qui travaille dans du cul. Enfin, je sais pas, rien à voir avec Zabou, non, mais je veux dire qui fait des photos de mode, photos sexe, pour que finalement elle est distribuée dans tous les sites Internet et que c'est pas une photo qui m'a été envoyée que pour moi par une fille qui, j'espère bien que c'est une auditrice. D'abord, comment tu peux savoir que la Alison en question, parce que t'as aucun autre renseignement à part le même prénom, c'est le seul point commun qu'on peut avoir entre le... Hein, Antoine?
17: Non, c'est pas vraiment son prénom, en fait.
16: Non, mais d'accord, mais comment tu peux savoir que la fille que j'ai en face des yeux, c'est bien la fille que tu connais?
17: Bah, parce qu'elle a le web.
16: Pardon?
17: Elle est sur Internet.
16: Comment ça, elle est sur Internet?
17: Bah, elle a un ordinateur, elle est connectée sur le web.
16: Mais il y en a des millions de gens qui ont des Internet.
17: Ouais,
16: des
17: non, mais elle est de Tours, deuxièmement.
16: Non, mais je l'ai pas dit qu'elle était de Tours, j'en sais rien qu'elle est de Tours.
17: Bon?
16: Bah, ouais, non, j'ai jamais dit qu'elle était de Tours.
17: Ah, mais je croyais qu'elle était de Tours, non, ouais. Autrement, elle correspond assez à la description et c'est bien le genre de meuf à envoyer. Mais c'est pas vraiment, à mon avis, les photos correspondent pas exactement à la fille, quoi.
16: À quoi?
17: Pas celle que t'as, en tout cas.
16: Ah bon?
17: Ouais. Je sais pas, t'essayes, tu verras bien.
16: Peut-être que la photo est pas la vraie, non? Peut-être que la tête a été rajoutée sur le corps. Regarde, je suis en train de regarder.
17: Remarque, ouais, parce que son frangin bosse dans le dessin, justement. Donc...
16: Parce que regarde, la peau est pas de même... Non, regarde. Je sais pas si...
17: Ouais. Hein,
3: peut-être.
17: Au niveau
3: de la tête, y'a rien. Couleur, ouais.
16: Hein, le Vaxou, quand même, il est dessus, hein.
3: Putain, ouais, bien joué, là.
16: Hein? Non, mais ça me demande si... toi, tu connais bien au collage, tiens. Non mais regarde, peut-être pas, je sais pas.
3: Peut-être
18: le fond de teint aussi, ça.
16: Peut-être le fond de teint. On y va, on a le numéro de téléphone d'Alison. On a le numéro de... Antoine!
17: Ouais!
16: Mais tu fais quoi, toi? T'es où, toi? Qu'est-ce que tu branles, Antoine?
17: Il y a une coupe qui passe.
16: Ouais, bah enfin ouais, mais enfin quand même, ça t'empêche pas de parler, faut pas déconner non plus, quoi. À ce moment-là, faut arrêter ta conversation.
17: Non, mais je t'en... Ouais, ok.
16: On a le number. Ouais, je vais me taper une queue. Bon, Alors on y va, Antoine, c'est parti. Mais attends, c'est pas sûr que ça soit lui, c'est même pas, parce que le mec il a même pas vu la photo d'internet, comment il peut savoir.
17: Allô?
16: Alison?
17: Non, elle est pas là.
16: Elle est pas là?
17: Elle est partie au cinéma.
18: C'est ton frangin.
16: Moi, tu parles, c'est des baratins, ça. Pourquoi tu essaies de me faire croire des conneries comme ça, Antoine?
17: Allô?
16: Antoine? Non, là, hein?
17: Allô, c'est Antoine?
16: Ouais. On l'entend pas, Antoine, qu'est-ce qu'il fout?
17: Ouais, mais je suis là! C'est Antoine, là?
16: Ouais, non, c'est moi, Antoine, ouais, qu'est-ce qu'il y a? Elle est pas là, ta sœur?
17: Non, non, elle est partie au cinéma, là.
16: C'est elle qui m'a envoyé.
17: Bientôt, là.
16: C'est elle qui m'a envoyé une photo internet?
17: Ah bah, ouais, elle est branchée sur internet, là, c'est sûr.
16: C'est elle qui m'a envoyé une photo?
17: Ah bah, peut-être, ouais, elle en envoie pas mal. Là,
16: alors, comment tu peux savoir que c'est moi? Alors, je me suis même pas présenté, je sais même pas qui je suis, comme par hasard.
17: De qui?
16: Ouais, c'est ça, de qui? Non, mais tu me prends pas en compte. Quel bol de saltabanque, alors, c'est de là. Oh, comment je les ai niqués? Quelle bande de caves! Ils vous enculent tous! Non mais attends, faut pas déconner non plus, ils me prennent vraiment pour n'importe quoi. Qu'est-ce qui se passe?
19: Là, je reverse un peu d'eau.
16: Oh bravo, bravo, bravo, bravo, bravo, bravo. Non mais sans déconner, s'il y a une fille qui s'appelle Alison ou qui aura un pseudonyme se portant le nom d'Alison qui m'a envoyé des photos internet, tu es, je ne dis pas comment tu es, c'est à toi de décrire la photo si tu te dis être cette fille en question. Sinon, ça va être trop facile. Tout le monde va se faire passer pour cette fille-là. Ou si quelqu'un la connaît vraiment bien, si tu es sur Paris ou sur l'avant, tu peux toujours m'envoyer d'autres photos, m'envoyer un petit courrier avec une photo de toi, ou alors tout simplement venir passer à la radio pour boire un verre. Moi, contrairement à Fildard, je n'attendrai pas mardi. Je ferai ça dès lundi, malgré mon emploi du temps surchargé. Voilà. C'est tout ce que j'avais à dire. C'est tout ce que j'avais à dire. On va saluer Gastro, pour la sodomie. La gastro, c'est top, nous dit-on. Il y a Moulinette, 16 ans, département. Salut, Max. C'était super. Pourrais-tu passer le duo de Passy Akena ton nom?
20: Ouais,
16: bon alors voilà, attaque.
20: Ok.
16: Tu me l'as dit moi-même, elle dit putain, elle est super bien foutue.
20: Ouais, mais toi tu me l'as dit avant, mais bon. Non, je t'ai dit comment tu l'as trouvé. Tu vois, elle est bien foutue. Je dis tiens, pareil, dis toi. Et après je t'ai dit, vous irez bien ensemble, dis c'est marrant parce que moi j'aimerais bien être avec elle. Je dis bah t'as un banco, il a posé, il était timide. C'est pas grave, je comprends. Mais c'est pas grave, mais attends, mais c'est pas grave, man.
21: D'accord, man.
20: C'est tout, putain.
21: Ok. Je rattaquerai la prochaine
20: fois. Vas-y, mais faut le parler cash, la com. D'accord, la meuf.
21: La meuf.
20: La fameuse. Il est où mon café? Oh, petit café, quand même. Alors, la petite Alison, là, par contre, sur le Minitel, sur l'internet, là, si c'est vraiment toi, si c'est vraiment une auditrice et qu'elle nous écoute, alors là, je vais dire Alison. Plutôt que nous envoyer des photos comme ça sur internet, t'as qu'à nous envoyer des vraies photos, la même. En couleur, par courrier, avec ton numéro de téléphone, ou en tout cas, j'aimerais bien savoir si elle est sur Paris ou pas.
21: Sur le net, elle ouais. Est en couleur, hein. C'est parce que l'imprimante est noir et blanc, mais sinon, c'est en couleur.
20: C'est effacé ou pas? On peut encore la voir?
21: Ah non, on peut la voir.
20: Oui!
21: On peut la voir, je peux même.
22: Là, on tombe sur un trave.
21: Je peux même te dire que le fauteuil, il est vert.
20: Oh putain, le fauteuil vert, c'est ma couleur c'est préférée, magnifique. Putain.
21: Ah, voilà.
20: Putain, dans le vert, dans le fauteuil, le vert, c'est ma couleur préférée. C'est marrant.
22: C'est vert.
20: Ouais, mais t'es pas un fauteuil, toi. T'es pas un fauteuil, toi.
22: Tu peux être un fauteuil, hein.
20: Non. T'es pas un fauteuil.
21: Nous, on veut pas.
20: T'es une planche.
21: On veut pas,
20: non, t'es pas un fauteuil. Non, mais là,
22: c'est un tabouret, c'est
20: non,
22: ça.
20: Putain, c'est beau, ça.
22: C'est de la photo, c'est de l'image. Il y a du montage, il y a du montage.
20: Moi, je sens les poitrines. Mais ça met un coup de la main. Mais c'est ça, mais c'est... Putain, c'est un truc comme ça, avec quoi? Putain, aujourd'hui, je suis trop connu, il faut que je sois avec des tops comme ça. Obligé. Bon, allez, très sérieusement, il y a encore sur le courrier, il y a Manu qui voulait également rajouter quelque chose.
21: Oui, donc, t'as reçu une lettre d'une auditrice.
22: Oui, je sais lire.
21: C'est pas magnifique.
20: Non, on lui a donné le texte avant. Fildal lui a fait répéter pendant toute la journée le texte. Alors, tu dis surtout,
21: bon, alors,
20: on a reçu une lettre, deux. On va voir si Fildal a bien travaillé aujourd'hui.
21: Morgane, qui a 23 ans, qui habite à Paris 16e. Et qui fait 1m70, 48 kilos, mensuration 95, 59, 93.
20: Mm-hmm.
21: Jusqu'à là, ça te va?
20: Ouais.
21: Bon. Elle te dit qu'elle est blonde, qu'elle a les yeux verts, les cheveux longs.
20: Tout de suite, ça sent.
21: Qu'elle est blonde, qu'elle a les yeux verts et que? Qu'elle a les cheveux longs, qu'elle veut que tu lui fasses un gosse.
20: Ah bah, attends, j'ai que ça à foutre, moi.
21: Et aussi, elle t'invite à aller à Saint-Martin,
20: ouais.
21: 13 juillet au 15 août.
20: Ah bah, vas-y.
21: Elle te dit que c'est gratos, et
20: ouais.
21: Elle nous laisse son numéro qu'on va
20: appeler. Eh ben, on y va, c'est parti. Et puis, faut que tu dises que tu t'appelles Bob.
21: Bien sûr.
20: Voilà.
21: Salut, c'est Bob.
20: C'est de Philips.
21: Bob de Philips.
20: Par contre, Alison, c'est ma copine à moi, hein. Alors, je vais le dire tout de suite, hein. Je vais dire sur l'internet, Alison, si tu me laisses encore des photos de toi, ou alors un message qui... Oh, je garde, je mets de côté dans mon portefeuille. Je veux une paire de ciseaux. T'as pas une paire de ciseaux? Je vais découper tout ça, je vais faire ça au prof. Mmh. On y va. T'as pas une paire de ciseaux? Je vais découper.
23: Allô?
20: Oui, Bob, je voudrais parler... Allô?
23: Oui.
20: Oui, bonjour, Bob, à l'appareil. Est-ce que je pourrais parler à Morgane, s'il vous plaît?
23: Vous êtes trompé de numéro, là.
20: Ah. Vous êtes sûr?
0: Bah oui, il n'y a pas de Morgane ici.
20: Ah bon? Sûr?
0: Bon, attendez, vous m'appelez à cette heure-là pour me demander si c'est sûr. Je vous dis que non.
20: Bah parce que tu m'as envoyé une lettre quand même. Quand même.
0: Attendez, non mais moi je suis pas Morgane.
20: Bah, on m'a dit dès que t'appelles, tu dis que t'es Bob et Morgane décrochera.
0: Donc vous avez fait quel numéro?
20: Eh ben, celui que je viens de composer. Attendez, j'ai la lettre sous les yeux, vous allez me dire tout de suite,
0: Non, c'est pas la lettre, c'est le numéro que je veux.
20: Eh ben, le numéro, c'est celui que je viens de composer. Je m'appelle Morgane, j'ai 23 ans. 1m70, 95, 59, 93, ouais, blonde.
0: Super, mais non, je suis pas Morgane.
20: Je veux un enfant de toi.
0: Bien sûr, au revoir.
20: C'est vrai? Putain, mais qu'est-ce que t'as foutu, toi, encore? Putain, on m'a encore baisé la gueule, voilà. Quoi, putain.
2: Voilà.
20: Oh putain, t'es sûr que t'as fait le bon number là ou pas?
2: Je suis sûr et certain.
20: Putain.
2: Putain, j'en ai marre de toute cette
20: putain.
2: C'est pas grave, il y a Allison encore.
20: Ouais,
2: c'est
20: Allison.
2: Attention.
20: Donne-moi une paire de ciseaux tout de suite.
18: Ouais, j'y vais aller.
20: Tout de suite, putain. T'es là. Il faut que tu sois à la recherche de Allison. Tout de suite.
2: Ouais, c'est bon. J'ai un paquet sur les bras ce soir. Hein. C'est pas évident.
20: Il est encore là?
2: Bah oui.
20: Qu'est-ce qu'il fout là, Stéphane? T'es encore là?
2: T'es encore là, Stéphane?
23: Oui, c'est là, mais je l'emmerde pas, ça va.
20: Qu'est-ce que tu dis, Kaka?
23: Je l'emmerde pas, ça va.
20: Bon, ça va, tu l'emmerdes pas, ça va.
23: Il est bien, il fume sa cigarette, il est beau.
20: Oh, ça c'est beau, ça. Stéphane qui est là, notre ami ce soir, qui vient nous rendre une visite, qui va pas tarder à partir, hein?
2: Ouais, je pense, ouais.
20: Ah, tu vas pas tarder à partir, Stéphane?
23: Comme tu veux, si tu veux, je reste toute la nuit, je reste.
20: Non, mais si tu veux, et si...
23: Y a pas de problème. Je vais casser la gueule à Gérard.
20: Voilà, ça va être bien, ça va être chaud. Ça. J'ai l'impression que ça va tonner dans les studios encore. Là, je suis en train de découper la photo d'Alison.
2: C'est
20: là.
2: Découpe pas les fesses, hein.
20: C'est là.
2: Là.
20: Oh, oui. C'est d'accord.
2: Bon, bah, attends, on est sur Internet, là.
20: Et alors,
2: j'ai envoyé un mec sur Internet pour avoir plus de renseignements.
20: Hein?
2: J'ai envoyé un mec sur Internet pour avoir plus de renseignements.
20: Non, mais qui ça?
2: Alan.
20: Alan, putain, sans déconner.
2: Il faut de la technique.
20: Non, mais il faut qu'il y a peut-être un number, il y a pas un message, quelque chose, une lettre.
2: Il n'y avait qu'une photo.
20: Oh, il y a pas un truc accompagné.
2: Non, il n'y avait rien du tout.
20: Bon, ça se trouve, c'est une professionnelle, c'est un truc d'une professionnelle, ça, c'est pas une auditrice.
2: Non, vraiment, il y avait pas de coordonnées, si tu veux.
20: Pour vous, c'est une auditrice.
2: Max, c'est Allison, je t'écoute, je t'ai envoyé ma photo, voilà.
20: Pour vous, c'est une auditrice.
2: Ouais.
20: Yeah.
2: Ouais, attends, je t'en excuse.
20: Ouais, mais bon, alors...
2: Mais non, mais on va essayer de te la retrouver.
20: Parce que je me dis maintenant, les filles, 0870-5000 et 0803-08-5000, soirée, enfin jusqu'à une minuit, pour faire plaisir à Manu, spécial dédicace pour Manu.

0: mettre la pression, moi, les enfants. Ça va, Céline ?
1: Oui, ça va.
0: Ah, voilà, qui fait plaisir. Elle passe, Christiana, mais dès qu'elle sera réveillée, donc là, elle patiente. Si après, je la reprends et qu'elle n'a pas la patate, il y en aura une autre entre temps, elle repatientera. Manu ! Arrête de faire des dessins sur tes, sur les fils d'Audita et fais.
2: Je suis en train de dealer un truc de ouf.
0: Bon, d'accord.
2: Alors attention.
0: Bon, d'accord.
2: Attention.
0: Ok, Céline, je t'écoute.
1: Oui, Max.
0: Ça va, mon ami.
1: Je suis hyper contente de te parler, quoi.
0: Excuse-moi. Non, mais t'es pas fou, t'es. Non, mais c'est studio.
1: Ouais, non,
0: non, non. Si, Céline, mais t'as Phil Dark et Fun TV qui vient dans le studio de Fun Radio.
1: Ouais.
2: Mais merde, je suis les deux, merde.
0: Non, t'es pas les deux.
2: Arrête.
0: Céline, bonsoir, bébé.
1: Oui.
0: Bonsoir.
1: Voilà, alors moi. Je voudrais passer un méga, mais alors méga coup de gueule contre les mecs, quoi.
0: Ils sont
1: vraiment gros, quoi.
0: Ouais, ils font chier.
1: Je vais te dire, j'en ai vraiment mes rats le cul.
0: Ah, mais moi, grave. Montre-nous ton tocu. Oh putain, c'est vrai.
1: Non, parce qu'écoute, alors je vais te dire, je sais pas ce qu'ils ont, mais alors, ils sont tous cons. Écoute, depuis le début de l'année. Alors, à mes copines, nous arrive que des galères, mais vraiment graves.
0: Qu'est-ce qui t'arrive?
1: Alors, je t'explique. Alors, d'abord, il y a eu Fred. Tu veux que je te parle de Fred?
0: Oui, parle-moi de Fred.
1: Alors, écoute, est-ce que je peux être un peu vulgaire?
0: Un peu.
1: Oh, merci. Alors, cet enculé de merde.
0: Oh, voilà qui est bien parlé.
1: Tu peux pas t'imaginer combien il m'a posé deux lapins.
0: Ah, ça, c'est pas bon. C'est pas bon. C'est un lapin de temps en temps comme ça. Moi, j'aime bien me faire un petit poulet, mais des lapins, c'est pas bon. Hein.
1: Ah, puis en plus, ça tire vite, c'est quoi, des lapins? Merde, tu vois?
0: Ouais.
1: Bon, alors, après, il y a eu Pierre.
0: Ouais.
1: Alors, tu vois, mais ça, c'est des mecs qui viennent te draguer alors qu'ils ont déjà une copine. Et qui te disent qu'ils sont amoureux de leur copine.
0: Ah ouais.
1: Alors, mais tu comprends, mais le truc, c'est que tu vois, moi, plus ils les trompent, plus ils les aiment.
0: Eh bah oui, complètement, bien sûr.
1: Mais c'est ça, le truc. C'est une logique.
0: Bien sûr,
1: quoi.
0: Bien sûr.
1: Moi,
0: mais bien sûr.
1: Cousin, j'allais tromper tout le monde, mais je l'aimais encore plus, quoi.
0: Bah, évidemment.
1: Mais comment ça se fait, tout ça? Après, il y a qui? Robocop. Alors, un Robocop, alors lui, quand même. Alors, tu vois, ça, c'est le gros mec, quoi. Tu vois, je suis le plus fort, je suis le plus beau.
0: Mm-hmm.
1: Tu comprends, je suis flic et tout. Je suis dans ma matraque. Oh, le mec, mais même pas, il arrive à bander, quoi. Alors, qu'est-ce que tu veux qu'on en fasse de ça?
0: De qui tu parles, là? C'est qui, en fin de compte, ce mec?
1: Robocop, c'est un mec que j'avais rencontré. Enfin, on l'appelle comme ça parce que...
0: Pourquoi vous l'appelez comme ça? Parce qu'il est...
1: Parce qu'il était flic. Voilà, et que, tu vois, enfin, on aurait dû peut-être appeler Lucky Luke qui tire plus vite que son ombre.
0: Ouais.
1: Robocop, ça faisait plus moderne, quoi.
0: Ouais.
1: Tu vois? Alors, mais...
0: Donc t'es déçu des hommes, Céline?
1: Ouais, franchement, ouais.
0: Il y a beaucoup de filles qui sont déçues des hommes.
1: Ouais,
0: depuis...
1: Mais écoute, pourtant, tu vois...
0: Non, mais...
1: D'accord, on n'est pas des petits sacs casta.
0: Ouais, ouais.
1: Ok, je reconnais.
0: Ça, c'est clair.
1: Tu vois, moi, je suis un peu dans le cas de Gaël, qui, je voudrais dire, est très sympa. Tu vois, moi,
0: ouais, poitrine, voilà.
1: C'est pas
0: parce qu'on,
1: ça,
0: c'est pas parce qu'on n'est pas belle qu'on n'est pas sympa. Voilà, exactement. On peut être comme nous, on n'est pas beau, mais merde, putain, on est sympa.
1: Non, mais attends, on n'est pas laide non plus.
0: Mais on n'a pas dit que vous l'étiez, vous êtes même très, très jolie.
1: Ouais.
0: Moi, je repense à la demoiselle sur... comment elle s'appelle, elle, déjà?
3: Allison,
0: je veux dire Allison, sur l'internet, je veux dire c'est bon.
1: Ouais.
0: Je suis preneur, mais grave.
1: Ouais, en fait, nous, tu vois, on est. Tu veux que je te dise un peu comment on est?
0: Oui, s'il te plaît.
1: Alors, bon, le problème, c'est que moi, je suis toute petite, c'est quoi?
0: Comment tu mesures?
1: Ah non, ça, je peux pas te dire.
0: Si, si, 1m55, 52.
1: Ouais, non, 1m55 quand même.
0: 1m50, comme ça, tu vois, un peu le voyant. 1m55, c'est pas très grand, hein.
1: Eh non, c'est pas très grand.
0: Ouais.
1: Bon, je mets un peu des talons, mais pas beaucoup, parce que c'est pas important.
0: Oh si, en ce moment, c'est la mode. Les petites, vous, mais petites comme grandes, vous mettez des talons qui... Des talons de 10-15 cm,
1: ah
0: je trouve ça pas beau.
1: Non,
0: mais pas toi, mais en règle générale, c'est pas beau, sans déconner, c'est pas beau, les filles.
1: Ouais, mais juste un peu, tu vois.
0: Non, mais assumez votre taille.
1: Bon, mais j'assume,
0: Céline.
1: Ouais.
0: Envoie-moi une photo de ton cul, putain. Non, mais c'est bon, j'ai une petite phobie en ce moment.
1: Ouais.
0: Ouais, j'ai un petit. Moi, c'est Allison, là. Sur l'internet, j'ai été renversé, là. Ouh là là là là là,
1: bon,
0: ça m'a.
1: Après, moi, après, je peux continuer?
0: Oui, je t'en prie, Céline, vas-y, fais comme chez toi.
1: Bon, alors, ouais, parce que là, je me sens bien et tout. Alors, après, bon, je suis brune. Alors, ouais. J'espère que t'aimes pas les blondes, quoi. Parce que
0: j'aime
1: tu vois,
0: autant les blondes que les brunes.
1: Non, mais moi, je voudrais quand même dire que les blondes, c'est que des pétasses.
0: Mais non.
1: Et pourtant, j'ai une très bonne amie.
0: Le problème, c'est que... Les... Non, mais le problème, Céline, arrête de parler si fort, hein.
1: Excusez-moi.
0: Les blondes,
1: non.
0: Elles disent que les brunes sont que des pétasses.
1: Ouais, mais non, c'est pas vrai.
0: Ah, si.
1: Écoute-moi, j'ai une très bonne amie à moi qui est blonde. Si elle m'écoute, va, tu n'es qu'une pétasse parce que t'es blonde. Quoi.
0: Voilà, bah d'accord, ok, très bien.
1: Là, c'est... le message est passé.
0: Mais le problème, c'est que là, toi, t'as quand même 19 ans et tu me parles comme une fille qui en aurait 14 ou 15. Et c'est ça qui m'inquiète chez toi, Céline.
1: Ouais, mais écoute, tu vois, ben, bon, on est à la fac.
0: Et ça a dit, regarde, tu vois, il y a tout de suite, il y a Derbix qui a 21 ans sur Minitel et qui fait, et ça a 19 ans, on dirait 16 ans. Au même moment, je viens de te le dire. Donc,

0: avez la même réaction, à mon avis, il y a beaucoup de garçons pareils pour eux de l'autre côté de la radio.
1: Ouais, mais bon, enfin, tu vois, nous, on veut pas trop se prendre la tête aussi non plus, tu vois, parce
0: Franchement, on est naturel,
1: on n'est pas comme ça. Mais bon, là, on t'appelle pour rigoler un peu.
0: Voilà, il faut rigoler,
1: faut rigoler
0: avant que le ciel nous tombe sur la tête.
1: Bon, nous, on est des nanas, on a vachement le sens de l'humour.
0: Bah oui, je sais, ouais, vous êtes...
1: Bon, ben, alors, voilà, mais de suite, c'est parce qu'ils voient un peu trois nanas qui s'éclatent, de suite, oh, c'est des amis et tout, nanana.
0: Je vais te dire un truc, Célia. Le problème des filles, c'est qu'elles en ont limite trop de l'humour.
1: Ouais.
0: Et que nous, les garçons, des fois, on a du mal à suivre.
1: Ouais, c'est vrai.
0: Donc, allez-y doucement. Ne nous mettez pas trop la pression au niveau de l'humour. Allez-y doucement. Et moi, je dirais qu'une chose. Allez au cinéma. Et puis, c'est tout. Voilà. En tout cas, je sais pas si t'as suivi hier quand on a parlé du théâtre et de tout ça.
1: Moi, j'en ai fait du théâtre.
0: Non, je te parle d'hier quand on en a discuté dans la soirée 100% Nana. Est-ce que t'as écouté hier, à un moment donné,
1: j'ai
0: parlé.
1: Eh
0: ben, mine de rien, il y a des filles, dont Célia, qui est en ligne et qui a une petite nouvelle à annoncer à l'un d'entre nous. Qui disait que c'était lourd, mais moi, j'étais dans une maison de disque aujourd'hui, une grosse maison de disque, et les gens m'en ont parlé en me disant que c'était carrément tonitruant, mon drôle. C'est tout. Donc je me languis de refaire une bonne demi-heure, trois quarts d'heure de plâtrer bien lourd dans la soirée, peut-être, si vous êtes bien sage. Voilà, Chris, comment elle s'appelle déjà la petite ?
1: Céline.
0: Céline, j'ai trouvé très sympathique ton accueil.
1: Ah, merci.
0: Je trouve que les filles de Montpellier sont fraîches.
1: Je les aime
0: comme elles sont.
1: Ouais.
0: Embrasse la place de la comédie pour moi.
1: Je vais le faire.
0: Et envoie-moi une photo de ton cul,
1: putain. Et il y a Graine de Star aussi qui va passer.
0: Ah, bah alors si Graine de Star va passer à Montpellier, alors là, c'est la ville la plus branchée de France.
1: Ouais, mais moi, je dois dire, est-ce que tu connais...
0: Oui, tu dois dire que tu connais, exactement. Tu lui diras que tu connais. Céline, je t'embrasse. Embrasse bien ta copine qui est derrière toi.
1: On vous embrasse tous aussi.
0: Bonsoir à vous, Montpellier. Et Alison, toi qui m'écoutes, qui nous envoyait des photos sur l'internet, n'hésite pas à nous envoyer d'autres, ou alors carrément à m'écrire, ou alors à venir te déplacer à la radio, c'est carrément monté sur Paris. J'ai la photo devant les yeux, je suis complètement bloqué, abasourdi, complètement anéanti. Hein. Tiens, Fildar, t'es avec nous?
2: Bah, comme tous les soirs.
0: Eh ben, nous avons une bonne petite nouvelle pour toi.
2: Non, j'aime pas trop.
0: Célia, bonsoir.
2: Ah là, je m'en doute.
0: Ça va, Célia?
3: Voilà.
0: Bonsoir, comment allez-vous?
3: Ça va très bien.
0: Bon, alors, j'ai bien fait quand même de vendre la mèche.
3: Je sais pas du tout.
0: Vous n'allez pas croire que j'ai inventé. Hein. Attention. Attention, c'est du véridique ce que j'ai dit au départ. Hein. Je ne pensais pas que t'allais appeler du coup, quoi.
3: Mais moi non plus, en fait.
0: Ah oui, c'est que le numéro s'est composé comme ça. Elle savait pas. Elle était. Voilà, elle avait été droguée sous l'emprise de la drogue. Le numéro de Fun Radio s'est composé. Te voilà en direct. Célia qui fait partie des auditrices qui sont venues entre autres hier, avec qui nous avons fait ce fameux tour. N'est-ce pas que c'est Fildar qui a tenu absolument à faire un tour dans Paris?
3: Ah oui, alors il était là. Oui, vite sur la place de l'Odéon maintenant, hop, au champ.
0: Le casse-couille, tu sais, le mec.
3: C'est ça qu'on appelle New York et tout. Et
0: non, là, une horreur.
3: C'était chiant, quoi. Il arrêtait pas de demander tout le temps. Et puis bon, toi, t'étais fatigué.
0: Exactement, je n'avais qu'une hâte, c'était rentrer.
3: Ouais, puis moi, je l'ai pissé.
0: Voilà.
3: C'était affreux.
0: C'est vrai qu'en plus, t'avais une envie de pisser. On a dû revenir à la radio. On est allé quand même au Bois de Boulogne, on s'est baladé, on est allé voir les travaux. Bien marré, hein, on s'est bien rigolé pendant une petite demi-heure, trois quarts d'heure, on a fait un petit Paris by Night, juste
3: et
0: les trois.
3: Et ça allait après pour rentrer.
0: On a fait le plein, oui, ça va, on a fait le plein. Il y en avait pour cher, mais on a fait le plein.
2: Bon, quand est-ce que je t'embrasse, toi?
0: Alors?
3: Bah écoute, je sais pas, c'est un petit verre comme ça quand tu veux.
0: Un petit verre de quoi?
3: Bah, t'as les temps de mettre dedans.
0: Non, ça se refuse pas, ça. Non, mais ça se refuse pas, ça.
3: Mais un petit verre sympa,
0: bon, genre,
3: évidemment.
0: Histoire de faire
3: connaissance.
0: Voilà, ok, bah tu me l'envoies. Non. Demain vous faites quoi les oiseaux?
2: Non, demain je dors. Moi.
0: Non,
3: demain, mais demain je pars.
0: Bon alors lundi.
3: Oui.
0: Non allez, arrête, elle t'a fait craquer quand t'as arrêté de me le dire. Tu m'as dit qu'elle était super bien foutue, qu'elle avait un cul d'enfer.
3: Ouais, il a pas vu.
0: Bon, on a regardé, attends, t'es fou, on mate que ça, nous.
2: Attends,
0: c'est tout ce qui nous intéresse,
3: mais après.
0: T'avais
3: une veste.
0: Bah oui, non, t'avais ton petit truc, il a pas arrêté, écoute, il a pas arrêté de me le dire.
2: Non, mais à un moment, tu t'es assoupi, tu te souviens, 2 minutes dans la voiture, nous, ça nous a suffi, non?
0: Ah ouais, on a regardé, on était là, on a tripoté.
3: Ah oui, je m'en étais pas rendu compte.
0: Non, c'est vrai, on a caressé, on a touché et tout.
3: Bien.
0: Bon, alors, qu'est-ce qu'on fait, les amoureux, là?
3: Je sais pas,
0: j'en ai marre de rendre les gens heureux, putain.
2: Ah ouais, merci.
0: On déconne, j'en ai marre, sans déconner. Pourquoi faut-il toujours, Max, que tu rendes les gens heureux? C'est pas ton job à la base. T'es pas payé pour ça.
2: C'est pas grave.
0: C'est vrai, putain. Non, mais c'est vrai, quoi. Pourquoi c'est toujours moi qui rends service? Parce que je suis près de ma clientèle. et je suis près de mes sbires qui travaillent à côté de moi. Ils souffrent toute la journée, il est normal que de temps en temps...
3: Non, mais écoute, il faudrait que je pense franchement dire que Gaëlle, elle est super mignonne et extrêmement sympa.
0: Extrêmement sympa.
3: Et
0: ouais.
3: Alors franchement, mais arrêtez.
2: Je t'avais dit qu'elle disait tout le temps des conneries.
0: Arrêtez.
3: Mais allez, oh là là. Mais non.
0: Tu as raison, Célia, arrêtez de dire toujours Gaëlle par-ci, Gaëlle par-là.
3: Non, mais franchement, vous la faites chier tout le temps.
0: Mais, mais c'est vrai.
4: Le grand martyr de la
0: FN. Manu, de toute façon, Manu et Fildar, de toute façon, moi, je vous ai en travers de la gorge tous les deux. Je ne vous supporte plus. Vous êtes toujours en train de lui chier dessus, toujours en train de gnigner. Ah putain, elle a une poitrine énorme.
2: C'est vrai.
0: Elle a une poitrine énorme. Attends, mais là. Oh là là là là. Je me demande maintenant que je regarde bien. C'est pour ça que je suis très attentif à la photo d'internet. Je me demande si la Allison, ça serait pas en fin de compte la Gaëlle. Je me demande. Non, ça ressemble un petit peu. Hein. Ça ressemble un petit peu à ça. Hein.
2: Max, c'est fini, on est le 2 avril. Hein.
0: Ah ouais, c'est fini le poisson d'avril. D'accord, ok. Donc, non, mais très sérieusement, non, il faut arrêter parce que Manu envers Gaël et Fildar envers Gaël, j'aime pas trop.
2: Non, arrêtez.
0: Bon, ceci dit, Fildar, quand même, il a bien craqué sur la petite Célia. Hein, il nous en a parlé un petit peu aujourd'hui.
2: Moi j'en ai parlé facilement au moins 20 secondes.
0: Voilà, donc c'est 20 secondes qui nous ont donné une bonne heure pour
2: c'est
0: nous.
2: Clair,
0: hein.
2: C'est clair,
0: bah, donc ça a été très très long pour nous, hein, parce que c'est pas toujours facile d'entendre le Fildar parler de nana. Donc ça nous paraît très très long pour nous, c'est pas toujours évident, c'est tellement rare que pour nous c'est quand même marqué d'une pierre blanche. Donc je pense, parce qu'apparemment la petite elle a quand même bien craqué sur toi. Donc ça sera un petit peu dommage de faire la pute. Moi je te le demande en copain. Bon, attends, je vais venir te voir discrètement. C'est Célia.
3: Oui.
0: Je vais dealer pour toi, je vais dans la rue. Ah non.
5: Je sais pas ce qui se passe.
0: Oh là là là là. Bon, Célia.
3: Oui.
0: Ouais, bon, tu me payes rapidement une. Tu sais, un truc qui se boit vite, là, une tequila ou un truc rapide frappé, puis on se casse.
3: Ok.
2: Mais je peux pas. Mais tu t'en fous.
0: Mais non, je m'en fous pas, je peux pas la décevoir.
2: La gamine, je lui ai fait croire que t'avais craqué dessus, tu dois.
0: Mais comprends-moi, merde.
2: Tu t'en fous, tu bois un verre, tu fais comme les autres, tu fais ça devant la radio, tu fais ça une demi-heure, puis...
0: Rapide, et puis je me casse.
2: Mais tu te barres, tu dis, tu fais comme d'hab, tu dis, tiens, Max, j'ai du boulot, il me demande plein de boulot, machin...
0: Ouais, c'est pas con, ouais.
2: Là, tu fais le plan habituel.
0: Et je pourrais la mater quand même un peu.
2: Hein,
0: la mater,
2: c'est une fille facile, tu lui mets...
0: C'est vrai.
2: Mais attends, t'as bien vu hier, elle fait sa grande gueule, mais après, ouais. Elle est toute contente. On se l'est dit hier dans la voiture.
0: Ouais, mais bon, faut qu'elle mette des trucs sexy.
2: Non, par contre, ce que tu pourrais faire éventuellement...
0: Ouais,
2: c'est comme apparemment elle était en contact avec les deux autres. Par contre, elle pouvait récupérer le numéro de téléphone de l'autre parce que l'autre, tu sais, on voulait bien la revoir elle.
0: Ah ouais, celle qui était en tongue là.
2: Voilà. Alors elle, la fille en tongue.
0: Ouais.
2: Tu lui redemandes le number à la Célia.
0: Ouais.
2: Tu lui dis on travaille.
3: Ah, je ne connais pas le numéro de Gwenaëlle.
2: Le numéro, on ne sait pas par quel principe de vent il est tombé en poubelle, on l'a perdu.
0: Comme par hasard.
2: Donc on ne peut plus rentrer en contact avec elle.
0: Ouais.
2: Et entre temps, elle nous donne le numéro de la tongue.
0: La tongue.
2: Ok.
0: Tongueur.
2: Ok. Bon, je vais essayer de la rechoper et lui dire. Bon, attends, c'est...
0: Allô
2: Baratine, j'arrive, je vais okay. Prendre la situation.
0: Allô, Célia. Célia. Merde, elle est partie, Max, elle est partie, ouais. Elle s'est barrée.
2: Allô, Célia.
0: Allô.
3: C'est pas le numéro de Gwenaëlle.
0: Oh, alors, bon, Célia, j'ai vu avec Célia... Y a pas de problème.
3: Il n'y a aucun problème.
0: Nous, on est fan de.
2: Quoi?
0: On est fan de tout ce que tu fais. Ah non, mais dès le départ, il y a eu une sorte de
3: froid là quand même.
0: Non, mais ça, de quoi? Par rapport à quoi?
3: Par rapport à toi, non?
0: Moi? Mais c'est génial. Attends, moi je l'ai vu dès le début. J'ai bien maté ton manège, je me suis dit, elle s'intéresse au fil d'art.
3: Bon, oh, fil d'art, oui, en fait, c'est toute une tentative d'approche
0: le fil d'art.
3: Par des espèces de... Oui,
0: attends. Le fil d'art, ça fait quand même... Le fil d'art, ça fait... J'ai fait un exposé dessus, ça fait un an et demi que je le traque. Je l'ai vu partout. Je l'ai maté bosser dans la forêt, en discothèque. Je l'ai vu dans des fêtes foraines. Je sais comment
3: au
0: il bosse.
3: Non,
0: mais au Beverly Hills, à Bastille, je sais comment il bosse le mec. Je le sais, je le vois.
2: Ouais, c'est vrai, c'est vrai.
0: D'abord, il sent le cul. Il fait ça discret, genre fait perdre une pièce comme par hasard, il est à 10 cm du cul et quand il se relève, il fait. Il sniffe un peu la raie du cul.
3: Ouais.
0: Et là, il y a une sorte de technique.
2: J'aime bien.
0: Et voilà, et ben voilà. Alors tu peux. Alors des fois, t'es dans la forêt, tu cherches le fil d'art. Il est là. Il t'entend rire.
2: J'aime bien.
0: Non mais sérieusement, il a hyper craqué grave.
3: Bon, mais c'est pas drôle, enfin, je veux dire, c'était pas du tout pour passer à l'antenne que je les connais, c'était sympa,
0: non, mais attends.
3: À l'extérieur.
0: Non mais ce que tu dis...
3: Et vous êtes vraiment pas...
0: Mais attends...
3: Vous êtes trop, trop premier degré là.
2: On est trop beau aussi, oui.
0: On est trop premier degré. C'est ça le problème qu'on a dans cette émission.
3: Mais voilà,
0: on n'a pas d'humour. On ne sait pas rire.
3: Non mais non, hier je pleurais tout le temps tellement c'était pas drôle.
2: Ça fait longtemps
0: qu'on
2: dit.
0: Hier elle s'est fait chier grave. Tu sais que quand même, mine de rien, quand on était dans ma voiture... elle arrêtait pas de dire je veux rentrer, j'en ai marre et tout, on était là, non, on fait un dernier tour, non, je veux surtout pas aller à la mer. Ah non, parce que nous à un moment donné on lui a quand même proposé d'aller directement à la mer, on lui dit si on y va tout de suite, elle a dit non, là on peut pas et tout machin.
3: Plus d'essence.
0: Hein, plus d'essence, mais on aurait tout fait pour te garder toi.
3: Ouais, je sais, mais vous avez quand même eu du mal à me retenir parce qu'à la fin j'ai bien voulu, mais bon c'est...
0: Non. Bon, pour revenir là-dessus, pour terminer, parce qu'on a quand même la petite Karine qui attend, la Christina et tout, il y a quand même du monde derrière. Hein, ça n'a pas l'air comme ça, il y a quand même de la poitrine qui est en train de pousser derrière toi, Célia. Donc, en guise de trêve de blabla et de conclusion, vous allez boire un verre quand même ensemble lundi. Parce que moi, je vous vois bien ensemble.
2: C'est vrai que moi, je vous vois bien au café
0: que,
2: avec toi.
0: Au même titre que je me vois bien avec Alison de l'Internet, d'ailleurs, au passage.
3: Ah, c'était... ça, c'est quand même...
0: Là c'est quand même la catégorie au-dessus, là on boxe plus dans la même division. En plus seins nus, bien tendu, ben, c'est vraiment là
2: une petite faute de goût quand même, c'est qu'elle s'est fait bronzer avec le maillot et ça fait ringard, je trouve.
0: Non, mais non, ah, ça veut dire qu'elle ne s'exhibe pas et qu'elle garde ça pour son mec, et moi je trouve ça très joli. Et moi je dis que Alison, je vais lui faire plaisir, tu viens de marquer des points. Bon Célia, je te repasse le standard.
3: Oui.
0: Manu, fil d'art.
2: Ouais.
0: Tu me la reprends en antenne, s'il te plaît.
2: Manu, tu raccroches.
0: Non.
2: Quoi? Viens.
0: Tu la reprends, voilà, tu la reprends en antenne, s'il te plaît. Tu vas boire un petit verre avec elle, Célia.
3: Oui.
0: Au plaisir.
3: Bon, bah, au revoir, Manu.
0: Au revoir, à bientôt. Tu me t'inquiète pas, on va se revoir puisque tu vas revoir fil d'art. Donc, tu sais, l'un ne va pas sans l'autre. Donc, tu auras l'occasion de voir le Manu, la Gaëlle ou le Max derrière dans le coin, d'accord?
3: Ok.
0: De toute façon, quand on boit un verre, généralement avec une auditrice au café d'à côté, il y a 5 minutes de tête à tête. Au bout de 5 minutes, c'est ah, bah tiens, fil d'art, qu'est-ce que tu fais là? Bah, viens boire un verre avec nous alors que tout est calculé. T'as le Manu qui vient chercher un paquet de clopes. T'as le fil d'art qui vient chercher un millionnaire. T'as la gueule qui dit ah, bah t'es là, je vais m'installer. En fin de compte, à chaque fois qu'on va boire un verre en tête à tête, que ce soit elle avec un mec ou nous avec des nanas, ça dure 5 minutes et ensuite il y a toujours, on est 4, 5, 6, 7, 8. C'est vrai. C'est comme ça, c'est la vie, on peut pas faire autrement, c'est l'esprit d'équipe.
3: Mm-hmm.
0: Alors il y a un esprit.
3: Alors,
0: on partage, c'est tout. On est obligé. Je t'embrasse et tu quittes pas, je te repasse le standard, Karine, dans un instant, 17 ans de Beauvais. Bonsoir, Karine. Ça va, Karine? Karine une fois, Karine deux fois. Karine, elle est plus là. Pourquoi elle est plus là?
4: Parce qu'elle a et là, c'est un téléphone C qui se décharge facilement.
0: Ouais.
4: Voilà.
0: Oh putain, on est gâtés entre les. La bande FM et pullule de téléphone qui se. De batterie qui se décharge. Et nous, on est quand même ceux qui se les payons le plus. Hein. Sérieusement, Christina, 15 ans de Paris, on reviendra avec toi. C'est ça? Tu veux échanger des quoi?
3: Des billets pour le concert de Janet Jackson.
0: Contre quoi?
3: Bah, contre rien du tout.
0: Ah bah non, on dit pas qu'on échange quand on veut les changer contre rien, on veut les donner.
3: Bah oui, voilà.
0: Bah voilà, bah faut le dire.
3: Non mais je l'ai dit.
0: Non, t'as dit je veux échanger.
3: Bah je sais pas, non mais moi je dis que je veux les donner puisque je les ai gagnés, ça sert à rien.
0: C'est bien mon amour.
3: Merci.
0: C'est bien bébé, tu bouges pas?
3: D'accord.
0: Ok, à tout de suite. Appelez-nous 0800 75 000, 0803 08 5000. Si éventuellement vous êtes intéressé par de plus en plus compliqué à gérer, Filter qui n'a pas été très sympa.
2: Oh, arrête.
0: C'est tout. C'est ce que j'avais à dire. Sauf que t'as tendance un peu à fuir tes responsabilités.
2: Mais quelle responsabilité? C'est putain, mais j'hallucine.
0: Mais attends, mais je trouve pas ça sympa. Pour ce que t'as fait.
2: Au revoir, Stéphane. Voilà.
0: Qu'est-ce qu'il dit, Stéphane? Qu'est-ce qui se passe, Stéphane?
2: Il fait au revoir.
0: Il s'en va, là, il se barre?
2: Il tourne à gauche, donc il va en direction du studio.
0: Oh non. Attends, qu'est-ce qu'il va faire, le Stéphane? Il va quand même pas... Il est où, le Stéphane? Hein?
4: Il va pas pisser contre la porte?
0: Non, je pense pas, non. On va récupérer au 0870 5000 Christina, donc 15 ans de Paris, qui veut absolument donner ses places de Janet Jackson qu'elle a gagnées.
6: Bonsoir.
3: Salut. Comment vas-tu?
6: Bonsoir. Bonsoir Sabrina.
7: Ça va?
6: Ça va bien?
7: Ouais, cool.
6: Bonsoir Sabrina, éventuellement tu seras intéressé.
7: Tout à fait,
6: non. Donc, tu seras intéressé, pardon?
7: Tout à fait, par les places du concert pour aller voir Janet Jackson.
6: Voilà, tu voudrais y aller, donc tu aurais deux places éventuellement, donc tu pourrais l'offrir également à quelqu'un d'autre?
7: Ma soeur, oui,
6: j'ai avec
7: ma soeur.
6: Oh, super.
7: Super.
0: Qu'est-ce qu'il y a, Gaëlle? Oui?
4: Bah, excuse-moi, je levais la main comme ça, c'est que j'ai une autre jeune fille qui voudrait bien, elle aussi, venir au concert.
0: Eh bien, pourquoi pas, Christina, tu irais en compagnie de Sabrina et d'une autre demoiselle. Alors, attends, on va voir l'autre fille. Comment s'appelle-t-elle?
8: Christelle.
0: Quel âge as-tu, Christelle? Mais elle a quel âge, ceci dit?
8: 21.
0: Oh là. D'accord. Non, mais Christina, ce qui serait marrant, c'est que les deux places que t'as entre autres, on donne une à Sabrina. Je sais pas ce que t'en penses, Sabrina, si tu accepterais d'y aller avec une autre auditrice.
7: Bien sûr.
0: Et comme ça, vous serez toutes les trois, ça pourrait être marrant.
7: Tout à fait. Ouais.
0: Par exemple,
7: ouais.
0: Tiens, je sors du concert, tiens, si on allait voir Max.
7: Ouais.
0: Par exemple, ça serait bien, non? Qu'est-ce que vous en pensez?
7: Ouais, c'est une bonne idée. Mais elle a quel âge?
0: Christina,
7: t'as quel âge?
0: Elle a 15 ans, non, mais elle vous la ramène en. Elle habite à Paris, mais elle vous la ramène en taxi, elle va se coucher.
7: Ouais.
0: Et ensuite, toi, Sabrina, par exemple, tu viendrais me voir avec l'autre, là, qui a gagné, comment elle s'appelle? Christelle? Elle est là? Christelle, on essaie de t'appeler, là, ça y est, elle est là, vas-y. C'est bon? Vas-y, Andy R. Christelle?
7: Oui?
0: Bon. Christelle?
7: Oui, attends, je baisse la radio.
0: Oh oui, mais viens devant ton combiné, approche-toi, bébé.
7: D'accord.
0: Approche tes lèvres. Approche tes lèvres, pulpeuse, que je puisse venir les embrasser. Viens ici, toi. Viens ici, toi.
7: Ça va?
0: Non, approche-toi à plus près, mais t'as un téléphone pourri.
7: Ouais, c'est un portable.
0: Ouais, non, j'allais te faire un plan de séduction, mais c'est trop pourri comme téléphone.
7: Ah bon?
0: Bon, Christina et Sabrina, vous seriez prêtes toutes les deux à aller avec Christina, vous allez voir Janet Jackson le 29 avril?
7: Oui, ouais,
0: Christina, Christina, tu es d'accord?
7: Ouais, ça me dérange pas.
0: Allez, banco!
7: Ouais,
0: ah, regardez-moi comment ça mouille la culotte, les filles, elles sont contentes. Ah là là là là là là là là. Bon bah Christina, ce qu'on va faire, c'est qu'on va te donner le numéro de téléphone de Sabrina, c'est que celui de Christelle.
7: Ouais.
0: Ok, parle un petit poil moins fort au store là, merci. Et nous allons donc t'envoyer, on va s'arranger pour vous donner les places.
7: D'accord.
0: Ok. Et n'oubliez pas Christelle et Sabrina.
7: On passe, après le concert.
0: Exactement, pour me dire comment c'était, d'accord?
7: Je prends moi, attends.
0: Ouais, et puis après je vous emmènerai boire un verre. Truc quand même qu'il faut savoir.
7: Ouais.
0: C'est que le fil d'art quand même, il va aller l'inviter à dîner la petite.
2: Non, j'ai pas dit de dîner.
0: Attends, ça va.
7: Trop fort.
0: En tout cas, vous saurez tout mardi soir.
7: D'accord, ok. Et je te prends mon Max. Hein?
0: Mais...
2: Je te prends tout court.
0: Moi, y a pas de problème, je te prends contre le mur.
7: Ok.
0: Ok, non mais ça me ferait bien plaisir de vous rencontrer et vous me remerciez en direct de merci grâce à toi, on est allé voir Janet Jackson et tout.
7: Non, Janet Jackson.
0: Non, c'est surtout grâce à Christina quand même. C'est grâce à Christina quand même. Hein.
7: Ouais, merci Christina. De toute façon, on se reverra, on va voir.
0: Mais c'est génial, ça se trouve, vous allez être Gwyn.
7: Ouais.
0: Christina, elle est jeune, elle a 15 ans, faut qu'elle attende encore un peu. Mais les deux là.
7: Ouais, bah ouais.
0: Hein, peut-être que vous allez avoir envie, non?
7: Bah ouais,
0: c'est jamais. Bah, je vous souhaite un bon concert, amusez-vous bien, c'est bien que vous ayez pu dealer ça aussi facilement. C'est super, Fun Radio c'est happy, c'est heureux, c'est plein d'espoir, c'est gay, c'est printanier. C'est super, merci Christina. Bon, quittez pas, vous allez pouvoir la remercier hors antenne. Vous faites des échanges de numéros de téléphone, vous êtes bien gentil, merci. Romain, 21 ans, tu nous appelles de Clermont-Ferrand, salut Romain. C'est là, ça va Romain?
9: Ça va.
0: Bon, qu'est-ce qui t'a révolution 999, hein, normalement, là, voilà, donc, Radio Libre toujours spécial, rien du tout, amusez-vous, profitez-en, ça durera peut-être pas toute la vie non plus, hein, faut pas déconner, hein, de toute façon, à un moment donné, faudra bien qu'on arrête, qu'on donne l'antenne quand même à notre ami Rousseau, qui viendra tout à l'heure plus tard dans la nuit, pour le moment, on continue, et vous pouvez toujours nous appeler au 0870-5000 ou 0803-08-5000, nous accueillons maintenant Marco. Donc Marco est avec nous.
10: Ouais.
0: Merci de ta patience. Très patient, bonne musique. Vous aimez quoi comme musique, monsieur Marco?
10: Et moi perso?
0: Ouais, oui. Toi?
10: Plutôt glam hard.
0: Hein?
10: Du glam?
0: Du glam, c'est quoi ça?
10: Mélange de Poison, Aero.
0: Oh non!
10: Ou du hard?
0: Oh non!
10: Eh ouais, oh, un peu de blues.
0: Du blues, ah ouais, non plus.
10: Mais sinon, j'écoute de tout. C'est pas parce que j'aime pas, je dirais que c'est naze, quoi.
0: Ah d'accord, ça c'est bien ça. Ça c'est bien. Bon, alors revenons-en à nos moutons.
10: Oui.
0: De quoi devons-nous parler, ça?
10: Ah, de pourquoi tu t'es débiné?
0: Pourquoi je me suis pas débiné? Non, je me suis pas débiné. C'est que le vendredi. En plus, on devait venir avec Hilda et tout ça. On n'a pas pu venir parce qu'on avait du taf. Et que, comme je te l'ai expliqué hors antenne, mais ça, je vais le redire à l'antenne.
10: Ouais.
0: Ça donnait qu'il fallait te contacter et qu'on savait pas exactement qui arrivait quand, comment, pourquoi. Et que le vendredi dans Paris, passé 15h, c'est des bouchons pas possibles. Arrivé de Neuilly à Porte de Versailles.
10: Non, c'est dans le 13e.
0: Ah bon, c'est dans le 13e.
10: C'est
0: pour hein oh bah c'est tout aussi à côté. Pour se retrouver finalement, comme on dit vulgairement, les doigts dans le derrière. Ça aurait été un petit peu dommage. Donc, ouais. Donc on ne l'a pas fait.
10: Ouais, ça sera pour la prochaine fois. Ouais.
0: Alors quelle est l'actualité de Tamis?
10: L'actualité, bah beaucoup de shows en discothèque.
0: De beaucoup de shows en discothèque, ouais. Elle est malade alors.
10: Là elle est. Ouais, elle a une petite trêve, une rage dedans, elle a chopé ça à Clermont avec les changements de climat.
0: Elle nous entend là, elle nous écoute.
10: Ouais ouais, elle a chopé dans le lit un peu plus haut. Un peu
0: bon, côté, quoi. Je vais passer un petit bonjour à toi. Oh. Voilà, c'est tout ce que je lui dirais.
10: Attends, je vais voir si elle te répond.
0: Ah ouais, attends, qu'est-ce qu'elle répond?
10: Elle sourit.
0: Elle sourit. Moi, je vais lui en faire attention. Une des stars du porno, quand même, hein, faut quand même.
8: Bon. Bonsoir. Bonsoir, bébé. J'espère que ça va. Je te souhaite un bon rétablissement et sois sage, surtout.
0: Voilà, donc, l'actualité, c'est quoi?
10: Je suis content, t'as réussi à lui faire piquer un fou rire.
0: On lui fait piquer un fou rire? Bon, bah, tant mieux, alors. Alors, quelle est l'actualité, alors?
10: L'actualité, ben, tournage, déjà. Là, je compte à Paris dans la semaine.
0: Ouais.
10: Ou quand la semaine prochaine, quoi, pour des tournages, elle a...
0: Pour ceux qui ne savent pas vraiment, on précise quand même le facesson, peut-être son surnom, Zabou.
10: Ouais.
0: Hein, d'accord.
10: Enfin, on l'appelle comme ça depuis qu'elle est petite.
0: Ah bon?
10: Et justement, tu vas rigoler, le soir, pendant qu'on t'attendait, non, le jour du salon, on était à l'hôtel, on mettait SR3, tu sais, ouais. Un truc sur le théâtre, et on est tombé sur l'autre Zabou, tu sais.
0: Ouais.
10: Actrice traditionnelle. Et au moment où on allume, elle était en train de parler de Zabou, justement, la lienne, tu vois, en disant que, oui, de toute façon, elle sert de mon nom, blablabla, blablabla.
0: Carrément.
10: Attends, on a éclaté de rire, et puis bon, Zabou, on lui a écrit une lettre, donc, au théâtre où elle est en ce moment,
0: ouais.
10: En lui disant qu'on s'excusait avec Zabou, la mienne, on l'appelait comme ça depuis qu'elle est petite, tu vois.
0: Ouais.
10: Et puis, si elle avait dû prendre une référence en cinéma français, elle aurait pas pris elle, quoi, pour un nom connu, toi.
0: Elle aurait pris qui dans ces cas-là, tu sais pas?
10: Bah, personne, parce qu'elle aime pas prendre le nom des autres.
0: Ah, d'accord, ok, mais par, ouais, d'accord, ok. Ouais.
10: On a, au début, toi, elle était cool, elle dit, ouais, bon, c'est dommage, c'est déjà triste de faire ça et tout, puis t'as le mec, le présentateur, qui enfonçait, quoi.
0: Mm-hmm.
10: On a éclaté le verre. On a écrit une lettre, on va voir si elle répond, quoi.
0: Ah oui, d'accord, vous attendez la réponse, en fin de compte, de Zabou.
10: On sait jamais.
0: Ouais, on sait jamais, ouais. Et donc, vous allez revenir sur Paris prochainement.
10: Ouais.
0: Parce que tu m'as dit hors antenne.
10: Ouais, on monte à Paris, donc, pour des tournages. Elle a une conférence de presse aussi avec, des journalistes de différents, enfin, une conférence de presse, enfin, pas mal, que le cycle X attire maintenant.
0: Ah oui, ça attire bien maintenant, hein.
10: Voilà, donc, les gens qui sont pour, et puis aussi des détracteurs de X qui seront là, donc elle sera face à face à plusieurs gens, on va essayer de
0: conférence de presse, quoi.
10: En gros, ouais.
0: Voilà, en gros, conférence de presse.
10: Chargé, entre autres, tournage, séance de photos, enfin, pas mal de boulot, quoi.
0: Eh ben, j'espère que là, cette fois-ci, c'est ce que je disais, mais qu'on aura l'occasion de pouvoir se rencontrer.
10: Bah, j'espère.
0: De boire un verre. Et donc, elle voulait vraiment me faire un petit cadeau.
10: Ah ouais, non, mais tu sais quoi, on avait même prévu de te gauler, de te mettre sur scène, pour que tu fasses le show.
0: Alors, je vais te dire, j'ai bien fait de pas y aller. C'est que je commence à être une star quand même, mais je peux pas me permettre de me retrouver quand même avec Zabou, la bite à l'air.
10: Non, on n'avait pas le droit au salon.
0: Ah, on n'avait pas le droit.
10: Même pas le droit de descendre de caleçon.
0: Ah bon?
10: Ah oui.
0: Ah, j'aurais peut-être pu alors, j'aurais pu délirer. Ah oui, je l'aurais fait avec grand plaisir alors. Mais à me retrouver cul nu
10: et me retrouver
0: dans Voici avec Zabou.
4: Ça aurait été drôle.
0: Un animateur qui n'est encore rien qu'une merde déjà se permet de poser son cul.
10: Non, c'était bon enfant, t'inquiète pas.
0: Non, bien sûr, ça aurait été bon enfant. Non. Non, bah écoute, on remettra ça à l'occasion. Alors dans la chambre d'hôtel, je viendrai. Puis voilà, on fera un petit show, un truc privé.
10: Ouais,
0: show,
10: tu mets. Ouais.
0: Non, surtout pas. Attends, non, moi je suis trop.
10: Tu mets tes bas et ton string.
0: Non, mais tu sais, moi je suis malheureusement un garçon tellement coincé dans la vie de tous les jours.
10: Mais
0: c'est pour ça que je serais ravi de rencontrer des gens comme vous et de les avoir comme amis pour enfin pouvoir me décoincer.
10: Bien sûr.
0: Non, mais j'ai besoin. Parce que quelque part...
10: Elle a parlé.
0: Ah, qu'est-ce qu'elle a dit?
10: Qu'est-ce qu'elle a dit? Ah. Elle va te refaire ta thérapie.
0: Bah voilà, par exemple, tu sais, jamais trop tard. Il est pas trop vieux, 28, j'ai sur mes 29 quand même. C'est peut-être un petit peu tard, non?
10: Oh non.
0: Non, ça va?
10: C'est gentil pour moi.
0: Toi, non, mais par rapport à toi, mais toi déjà t'as de l'expérience. Mais pour moi, c'est pas trop tard à 29 ans de retour prendre depuis le début?
10: Ça va, t'es dans sa tranche d'âge.
0: Ça va, je suis dans sa tranche d'âge.
10: C'est ce qu'elle dit, hein, je répète.
0: Ah, mais ça me fait plaisir, ça. Non, mais ça me ferait vraiment plaisir de vous rencontrer. Hein. Dans tous les cas, ça c'est vrai. En plus, de savoir qu'en plus, de temps en temps, t'écoutes, que vous suivez un petit peu l'actualité de ce que je fais, donc...
10: Tout souvent. Bah, là, on écoute ce que je vais bosser tout à l'heure, parce que moi, je bosse aussi de mon côté.
0: Ouais.
10: Et tu vas rigoler, je vais me taper un démontage de soirée qu'elle a plus au Martinez à Cannes.
0: Ah, ouais, carrément.
10: Là, ils sont en train de faire la fête, et puis moi, je vais aller faire le kick-off tout à l'heure et ranger tous leurs trucs.
0: D'accord. Est-ce que t'as l'occasion d'écouter la radio tout en travaillant? Tu peux pas. Avec le Walkman sur les oreilles, tu peux pas, quoi. Non,
10: c'est pas, malheureusement, non.
0: Non, vous avez pas le droit, c'est dommage.
10: Martinez, ça l'affiche mal, quoi.
6: Là, ce soir, avec les débats de GG, ça risque d'être assez violent quand même. Ah,
10: mais, comment il s'appelle celui que j'ai entendu tout à l'heure? Il m'a éclaté.
6: Oh là là, Stéphane.
10: Ouais,
6: alors. Je sais pas s'il est encore là, mais il était, on peut le dire, il était torché, on a dû le sortir parce que là, en fin de compte, il m'a demandé de faire les débats avec Gérard. J'ai refusé.
10: Ouais.
6: Et donc, il a dit, je sors. Il est parti, il est allé dehors, il est allé dans le lit, il est allé trouver un bistrot.
10: Oh là là.
6: Il a bu encore 2-3 verres, il est revenu ici, il tenait plus debout. Et là, il a commencé à me dire, d'ailleurs, on va se réécouter un petit extrait. Écoute, tiens, écoute encore pour voir, pour ceux qui n'ont pas suivi. Il a un petit message pour les femmes, donc pour Zabou, entre
10: autres. Bah, elle est du coup, elle écoute.
6: Alors, écoutez bien.
10: Vas-y.
9: Passe un message pour les femmes là, qui nous écoutent ce soir. Est-ce que tu as un message à leur passer?
11: À vous les femmes, je vous aime bien. Les femmes, vous êtes belles. Elles sont très belles, les femmes de... comment ça s'appelle? Star System. Les femmes de Star System, c'est les plus belles. Et faites attention à Gérard, c'est Marco.
6: Voilà. Et encore,
10: Oulala,
6: mais attends, Marco, tu n'as rien vu parce que il a voulu absolument donner un message d'amour à Gérard et à sa copine Sandy, qu'on a enregistré tout à l'heure en production et qu'on va donner en direct avec Gérard pour qu'il puisse réagir dessus directement.
10: Ouais, déjà, tout à l'heure, il était pas content, hein.
6: Ah non, mais là, ça va être, à mon avis, un grand moment de radio, ça va hurler.
10: Mais à l'époque où on venait à Fun,
6: oui.
10: Bon, on venait voir Arnold, mm-hmm. à l'époque, et il y en avait un qu'on avait, je sais pas si tu te rappelles, qui disait toujours, est-ce qu'on vous a fait dernier quai ce soir?
6: Ah, ben c'est Angie, c'est la personne qui travaille à la sécurité, il est là-haut, hein.
10: Tu veux
6: qu'il te le fasse en direct?
10: Non.
6: Allez, vas-y, on va l'appeler en direct, on va essayer de se récupérer une ligne, on va l'appeler, je sais pas s'il acceptera de le faire.
10: Il est parlé avec Zabou, il est papoté et tout, il a fait une photo et tout.
6: Ah, la ligne est occupée, oh merde, la ligne est occupée, on va essayer pour voir, vas-y, essaye, ça s'en occupe. Attends, Manu. Ah, ça sonne. Angie?
12: Oui.
6: Oui, salut, c'est Max, c'est l'appareil, t'es en direct.
12: Oh, ouais.
6: Ça va?
12: Oh, très bien.
6: En pleine forme?
12: Ça va, ouais.
6: Ah, c'est... ça va, Filda?
12: Ouais, et toi, t'es bien.
6: Non, ça va, et toi? Non, mais attends, tu me prends pour un con?
12: Je fais quand même bien, Angie.
6: Alors, vas-y, fais-le.
12: Ouais, pour ça, Max.
6: Est-ce que t'as bien baisé ce soir, vas-y?
12: Oh, je l'ai fait mouiller, la salope.
6: Ah, vas-y. Il veut pas le faire, Angie?
12: Angie, tu veux parler à Max, tu veux te parler en toute amitié.
6: Angie travaille donc là-haut à la sécurité, et c'est vrai qu'une fois ou deux, il avait dit, est-ce que t'as bien
12: mangé? Je te passe.
6: Ah, pardon, alors attention Marco, voici le vrai, un peu sur l'origine.
12: Oui, Marc.
6: Salut Angie, ça va?
12: Oui, ça va bien.
6: Voilà, très bien. Il y a un auditeur qui est avec moi,
12: oui,
6: qui te connaît depuis très longtemps.
12: Ah bon?
6: À l'époque où c'était avec Arnold, où tu lui avais dit une fois, est-ce que t'as bien baisé ce soir?
12: Oh.
6: est-ce que tu pourrais le redire en direct?
12: C'est pour Zabou.
6: Tu demandes pour Max. Tu dis, Max, est-ce que t'as bien baisé ce soir?
12: Mais je sais bien que toi, tu baisses pas, Max.
6: Voilà. Comment il sait ça, lui? Comment il sait ça? À force de le répéter.
12: Non, je te laisse aussi.
6: Vas-y, fais semblant, vas-y.
12: Mais il faut que tu baisses, Max. Tu baisses pas pour l'instant.
6: C'est vrai que je baisse pas. Ouais. C'est Marco, ceci dit.
12: Oui.
6: C'est que Angie a une très forte philosophie de ce qu'est l'amour et le sexe. Et c'est vrai que ça serait intéressant un jour, mais je sais qu'Angie n'acceptera pas, mais c'est qu'il vient dans une émission et qu'il nous parle un petit peu de toute cette théorie un petit peu asiatique de ce qu'est l'amour, c'est la relation. C'est très intéressant, hein.
10: Zabou a dit que c'est un sage.
6: Ah oui, c'est un sage. Ah, Angie, t'es un sage. Parce que Angie, il met toujours les gens ici en valeur, ils ont toujours moi en parlant de moi. Mais Angie, moi, je prends toujours plaisir à lui parler parce que il a toujours des belles choses à dire, hein, Angie.
12: Oh, merci. La gentillesse, Marc.
6: Non, mais il n'y a pas de problème. Tu quittes pas, je vais te monter un M. Bon, je te remercie, Angie.
12: De rien, Marc, je suis toujours là, Marc.
6: À tout à l'heure.
12: À tout à l'heure.
6: Ciao. Non, mais c'est vrai que Marco, sans déconner, Angie, donc de la sécurité, c'est toujours quelqu'un de très sage.
10: Ah, on a parlé avec lui hein, pendant au moins 2-3 heures, une fois.
6: Ah, mais c'est. Est-ce que je jure, tu lui parles un peu de sexe, tout ça, c'est passionnant.
10: Ah,
6: quoi.
10: On a rigolé, quoi.
6: Ah, mais il parle, il est complètement dedans lui aussi.
10: Ah, ouais.
6: Il le vit, il est. Des fois, il me donne des techniques, des choses, c'est assez hallucinant. Ou alors des sages, des maîtres, c'est à l'époque quand il était pas en France et tout. Et c'est vrai que c'est très intéressant. Moi, j'aime beaucoup. Non, même pas. Non, il nous parle de plutôt des pas forcément sur le cul, mais quand il nous parle, c'est du coup de fou, des machins, de l'art et tout. Ah ouais, c'est passionnant.
10: Ah là.
6: Qu'est-ce qu'il y a, Manu?
9: Je peux me permettre un petit mot?
6: Je t'en prie.
9: Sur Angie. Moi, la première fois que j'ai mis un pied à Fun, première fois que j'ai franchi l'entrée, il me regarde, il fait, tu as bien baisé hier soir.
6: Ouais, c'est vrai,
9: j'ai bloqué.
6: C'est vrai, t'as demandé directement.
9: Direct.
6: Ouais.
9: J'ai pas compris.
6: Ouais, parce que ça me paraît un peu bizarre que
10: tu baises. C'est pas ça qu'il nous a dit la première fois qu'on est arrivé.
6: Qu'est-ce qu'il t'a dit?
10: C'est pas ce que j'ai vu sur un shop à l'époque. Il faut pas laisser moto là.
6: Sacré NG. Bon, bah Marco, j'espère qu'on aura de tes nouvelles assez rapidement.
10: Ouais, tiens, je vais quand même te la passer parce qu'elle a l'air réveillée là.
6: Ah, bah d'accord, ok.
10: Ok.
6: On a réussi à la stimuler, c'est déjà ça, putain. J'arriverai pas à la faire jouer, mais moi je l'ai fait lever du lit, c'est déjà ça. Hein.
10: C'est déjà ça.
6: Ah, c'est déjà pas mal, hein, c'est pas
10: évident. C'est dommage, c'est pas comme FemTV là, c'est pas Zabou TV, t'as pas la télé, c'est dommage.
6: Non, c'est dommage, parce que c'est bien régalé là, vous regardez tous les deux. Allez, vas-y, passe-la-moi deux secondes.
10: Ciao.
6: Et après, on va voir Marina.
13: Allô?
6: Ça va?
13: Ah, j'ai mal aux dents.
6: C'est vrai, grave?
13: Ouais, c'est mes dents de sagesse.
6: Ah bon, d'accord, je croyais que t'avais pris un coup de jeudi, j'ai cru que t'avais pris un petit courant d'euro derrière. Non, ça va, t'as pas pris un courant d'euro derrière?
13: Ouais.
6: T'as les dents de sagesse.
13: J'ai pas encore gercé, ça va
6: encore? Bon, alors le spectacle prochain, bientôt alors?
13: Ouais, bientôt. Très bientôt et très chaud.
6: C'est vrai, très chaud à ce point-là.
13: Ouais, ouais.
6: Faut que je me méfie. Alors, si un jour je vais venir te voir, faut que je me mette vraiment au fond, que je me refasse par Pereire monter sur scène alors.
13: Ouais, tu dépendras de l'endroit.
6: Parce que je suis quand même assez mal, moi, à me retrouver sur scène avec toi. À mon avis, ça serait quand même assez compliqué.
13: En général, je demande l'avis des partenaires que je prends.
6: Non, c'est très sympathique.
13: Quand même.
6: Bon, bah, à bientôt.
13: Ouais, ça m'a fait plaisir.
6: Bon rétablissement.
13: Gros bisous. Hein.
6: Je vous embrasse tous les deux.
13: Ok, nous.
6: Bisous, ciao. Oh, calme-toi, Nono. Prépare tes copains, on va faire un.
10: On est prêts toujours.
6: On va voir qui.
14: Les gagnants de la loco, là.
6: Hein?
14: Les gagnants de la loco.
6: Mais on s'en fout, les gagnants de la loco.
14: Non,
6: mais on les a gagnés, mais on s'en fout des gagnants de la loco. Voilà. Bon alors, Nono,
10: yep.
6: Vas-y. Ah, Neuilly. Nono.
10: Oui.
6: C'est plus fort chez nous que chez vous. Hein.
10: Alors,
6: Nono, vas-y, recommence. Vous êtes combien, Nono?
10: On est 6.
6: Ah d'accord, nous on est à peu près, 6 aussi. Ah bah, alors attention, bien. On y va, 1, 2, 3, Nelly. Ouais. Bon, bah on a gagné, hein, je crois, hein. Je crois que c'est clair. Hein.
4: Merci, Nono.
6: Non, c'est bien, c'est bien. C'est... Pardon?
10: Mauvais esprit.
6: Encore, on y est allé mollo, hein, on n'avait pas fil d'art, hein, parce qu'il y aurait eu fil d'art, à mon avis, ça aurait été... T'étais dedans?
14: Mais je tapais sur le mode de merde, hein.
6: Ah, c'est toi qui tapes dessus. Je crois qu'il y avait quelqu'un qui était enfermé dans un placard.
14: Mais non.
6: Bon, fais-nous le bruit du mec qui tape. Mortel.
10: Tu veux la chasse d'eau, Max?
6: Hein?
10: Tu veux la chasse d'eau?
6: Ah, on veut bien, vas-y. Pas mal, fil d'art, tape un peu.
10: Pas mal.
6: Vas-y.
14: Je vais taper. Hein?
6: Ah, je suis sûr que Miguel a mis son petit nez dedans, là, non?
14: Non,
6: même pas.
10: Ah
6: ben, Nono. Bon, Nono, je sais que tu veux chanter quelque chose.
10: Avec ma compagnie, on va chanter, ouais.
6: Et on parlait, hein? Nono, on parlait il y a 2 minutes avec Bercy, avec Fun Radio et M6, et là, attention, un pur produit M6.
10: Donc, oui.
6: Quelque part à la maison, chez moi aussi.
10: Et
6: grand moment. Mon rêve est un jour, c'est quand je vais dans les réunions de Technomax, quand je vais dans les bureaux, c'est de pouvoir tomber nez à nez avec eux dans les couloirs.
10: Ouais, mais là, tu vois, c'est un petit avant-goût de...
6: Mais ça me fait plaisir de savoir qu'ils sont à Nantes ce soir.
10: Ouais, ils sont en concert à Nantes ce soir dans mes chiottes.
6: Alors, attention, Nono, silence, Nono et compagnie nous chantent quelque chose que vous connaissez peut-être déjà. On écoute.
10: C'est parti.
6: C'est parti.

0: Martins.
1: Ouais.
0: Playa y Stéphane.
1: Ouais.
0: Los del Rios.
1: Ouais.
0: Latinostri.
1: Ouais.
0: Les Macados.
1: Ouais.
0: Les Chico Chipis.
1: Ouais.
0: Francisco Seria.
1: Ouais.
0: Cristia Moria.
1: Ouais.
0: Les Hauts Chatou.
1: Ouais.
0: Les Chatou Postiès.
1: Ouais.
0: Les Finas Lèche.
1: Ouais.
0: Les Trices Yes. Plus M&Aid.
2: Oh non, ils
0: les sont... G-Squad. Les Space Girls. Les Ones Apart. Robbie Williams. Et sans oublier Miguel. Avec tranquillement Loveless. Et je peux vous dire qu'à ce moment-là, quand c'est là, quand il chantera ça, ça sera vraiment car tout est fini. J'ai vendu 5000 vinyles. Bon, très bien. En tous les cas, Nono et compagnie, bravo. Je sais pas combien vous êtes. On va se démerder. On va prendre l'adresse de Nono et on va faire un petit paquet. On va lui envoyer 4-5 albums CD.
3: Non, c'est
0: et...
3: bon, après, si t'attends vite fait.
0: Dis-moi.
3: Je voudrais que tu te télétransportes avec nous et on fait full monty tous ensemble.
0: Le full monty, c'est quoi ça? Ah oui, c'est le truc où on danse.
3: Le striptease.
0: Le quoi?
3: Le striptease.
0: Ah, le striptease.
3: Et on écoute, c'est calé.
0: Alors,
3: c'est François avec nous ou pas?
0: Alors, ok, d'accord, alors on va se transporter. On y va, téléportation, attends. Faut que je mette la machine, faut que je fasse vite, hein. Allez, on y va, attendez, parce que faut que... On va essayer de faire vite. Attention, vous êtes prêts?
3: Ouais, je mets la vie.
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5: On en est à la quatrième intervention. On en est à 68% de gens qui veulent encore écouter une nouvelle intervention de toi, David.
6: Ah ouais, super.
5: Alors on y va. Quatrième extrait, c'est parti sur Radio Canut, sur 102.2 de 10h à 11h. Écoutez, ça donne ça.
7: Mais non, ça passe vite. Moi, je voudrais bien qu'on reste 2 heures d'émission, 2 heures pure rock mélangée. Bon, bah, écoutez, une exclusivité. Oh, vous connaissez Beethoven? Vous savez, Beethoven 2, Beethoven 1, avec le chien et tout. Vous connaissez la musique de Beethoven? Vous connaissez? Bon, on va écouter un peu.
8: Ah, Beethoven, d'accord.
7: C'est peur, hein, quand même.
8: Il est fou.
7: Mais maintenant, Beethoven, c'est ça. Beethoven, c'est ça. Attends, je cherche, là. Hop, Beethoven, c'est ça. Voilà, je vais vous parler un petit peu de la météo. Météo. Météo. Aujourd'hui, sur la météo, il fait beau sur la région lyonnaise. Il fait beau à vivre sur la région lyonnaise.
8: Avec
7: des températures estivales. Voilà la météo. Météo. Le jingle pour faire rire et on met Scorpion. Ça pique.
9: Oh là là, t'es un sacré cochon, toi.
8: Oh putain.
5: Ah mais t'es énorme, David.
6: Ah ouais, trop fort.
5: Là. Ah là, c'est trop fort. Là, ça va trop loin.
6: Trop.
5: Il y avait des gens sur les SMS hein, qui demandaient si, par hasard, t'avais pas cramé à cause de la canicule de cet été.
6: Ah, j'avais chaud pendant cette
2: émission. Ah, ouais, t'as pris cher. Toi, t'as pris cher. Hein.
6: J'ai cramé un petit peu de chaleur.
5: Un petit peu de chaleur, effectivement, t'as dû cramer un peu du cerveau. Mais c'est bon esprit, on aura sûrement la chance de t'avoir dans les studios. Écoutez, plus la peine de voter. Avant l'émission de Radio Libre Football, promis dans la dernière demi-heure, il y aura encore un dernier extrait encore de cette émission de notre ami David. David, je te félicite, bravo.
2: Bravo, hein.
6: Merci à toute l'équipe de Fun Radio et merci beaucoup.
5: D'accord, tu ne bouges surtout pas, à tout de suite, hein.
6: À tout de suite.
10: On rappelle la règle du jeu pour ceux qui ne la connaissent pas. On va appeler des hôtels. Il va falloir parler en anglais le plus déplorable possible. Et le but est de tenir une personne une minute en anglais. Voilà, on y va, c'est parti. Vincent, te mets en attente, tu écoutes. Et puis ensuite, si je tiens une minute, c'est gagné. Si je tiens moins, il faudra battre mon record en parlant.
11: Pas de problème, je vais te battre.
10: Attention.
12: Pour toi, c'est le Ritz.
10: Tu m'as fait les grands hôtels, toi. Tu sais que je suis un connaisseur là-bas, le Ritz. Hein
11: Bonsoir.
10: Hello, Rens Franken, Mr. Brown, please.
11: Thank you, just a moment.
10: No. Oh, merde. Oh merde. Je suis Mr. Brown. Je suis dans la piole. Hello. Oh merde. Bah là, je suis pas comme un con, je suis même pas sapé. Trouvez-moi une cravate à ne pas. Putain, je suis en direct. Merde, je voulais déconner, je me retrouve en direct. Oui, monsieur Brown, directeur PDG de Thompson. Qu'est-ce qu'elle fout? Il y a un monsieur Brown chez Ritz, merde alors. Il dort, tu crois, ce temps-ci? Il fait peut-être la teuf, hein? Sympa ton boîte de cul, il travaille toute la nuit. Bon, là, on comptabilise pas le temps, le chrono, parce qu'évidemment, là, on perd du temps. Excuse-moi, Vincent et tous ceux qui écoutent, parce que je m'attendais pas à ce qu'on passe à un monsieur Brown. Hein. Ce qui est bien, c'est qu'au bout de 10 sonneries, quand même, dans un grand hôtel. Sorry?
11: Il n'y a pas de réponse hein, pour
10: Monsieur
11: Brown.
10: Now, what is mine?
11: Pardon?
10: What is mine in Mr. Brown in the street, please, in Paris?
11: Je comprends pas du tout.
10: Sorry, sorry,
11: I'm speaking français, s'il vous plaît.
10: Don't speak. You don't speak English, right? Do you speak English?
11: Yes.
10: Yeah. Okay. Like in Mr. Brown and. Straight in the November rain, please, on Tuesday afternoon. Yes, this is the Ritz.
11: Yes, but yeah. I don't understand your English. I'm sorry.
10: Ah, okay, because I speak English very well, Brown. But you know, in the message of Mr. Brown.
11: Pardon?
10: Yes, please. One possible.
11: What is one possible? What?
10: Yes, absolutely, and. You know that in free and Rhine, yes?
11: Écoutez, j'ai pas le temps de m'amuser.
10: Do you speak French?
11: Je n'ai pas le temps de m'amuser.
10: Do you speak French?
11: Oui.
10: Oui, alors.
11: Alors parlez le français, vous parlez le français.
10: Pourquoi? Ah, je suis français, hein?
11: Oui, alors pourquoi vous vous évertuez à me faire perdre mon temps en parlant de l'anglais qui n'est pas de l'anglais?
10: Parce que c'est le Ritz. Si on prend pas de Ritz dans la vie, on.
11: Oui. Au revoir.
10: Oh. Non. J'ai l'habitude de Richard.
12: Oh là là.
10: J'ai mon droit, Vincent.
13: Ouais, t'as été excellent, ça, ouais, c'est pas mal.
10: Bah ouais, je sais. Non, laisse comme ça, c'est très bien d'ailleurs. Non, c'est très bien. Vincent.
13: Ouais.
10: On y va, c'est parti, c'est à ton tour.
13: Ok.
10: On y va. On
12: ouais,
10: va
12: pour toi, c'est un Sofitel à Toulouse.
10: on le connaît, le mec, c'est un tueur. Alors on y va. Sofitel, c'est un grand hôtel, hein, quand même. Hein.
12: Ouais, c'est bien.
10: Ok. C'est bien, c'est que Ritz, il parle même pas anglais, c'est des brels, hein.
13: Ouais,
10: bon, il y est pour rien, la dame. Hein. C'était peut-être une femme de ménage, on sait pas. On les embrasse.
12: Maman, ça doit
10: mais je suis peut-être amené à faire des frais là-bas. Donc... Ouais, je fasse le con. Hein. Attention, on y va.
12: Oh là là, c'est quoi, c'est machin.
10: On recommence, On fait un deuxième number. Faut qu'on speed quand même parce que. On est speed, Vincent. Hein.
13: Ok.
10: Faut que tu le tiennes une minute en 30 secondes. Tu te démerdes.
12: On va à Bordeaux, là.
10: On va à Bordeaux cette fois-ci. Sofitel, toujours?
14: Ouais.
10: Ok. Allez, Vincent, une minute, hein, j'ai tenu. Hein, donc.
14: Hello, Ketania, Jim, bonsoir.
13: Can I have a flip monkey, please? The room 244, please.
14: The room number?
13: 244.
14: Who do you want to speak?
13: Yes. I want to have a flip monkey, the room 244, please.
14: 244?
13: Yeah.
14: Mr. Gatino?
13: It's flip monkey.
14: Mr. Gatino?
13: No, I want to speak on flip monkey, please. Yes, it's a friend, it's me, it's
15: hello?
13: Yeah, hello, yeah.
15: You want to speak with somebody?
13: Yeah, can I have a flip monkey, please?
15: Oui?
13: Can I have a flip monkey, please?
15: Can you spell the name for me, please?
13: It's room 244.
15: Room?
13: 244.
10: C'est gagné! Bonjour, mademoiselle. Allô?
13: Allô?
10: Allô, mademoiselle? Ah, toujours aussi gentil. C'était où, là, qu'on appelait?
16: Bordeaux.
10: Le Sofitel de Bordeaux.
16: Ouais.
10: Et ils sont sympathiques aussi, autant que le Ritz à Paris, ça fait plaisir. Ils aiment bien l'humour, apparemment. C'était donc Fun Radio, on était en direct là. Et bravo, Vincent!
13: Ouais.
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5: C'est parti pour 6 heures de pure radio libre et surtout du meilleur, du best-of, du méga super, méga cool, du meilleur, du meilleur, du meilleur de la radio libre et du Star System. Max pour vous accompagner de 20h jusqu'à 2h du matin avec Lolo, avec ouais. Manu, ils sont tous là. On va se régaler durant cette soirée. Viviane, dans un instant, qui recherche un mec. On parlera de courrier avec elle. Grand moment. Je m'en souviens aussi comme si c'était hier. Un petit canular. On avait appelé des hôtels Vivis. La grand moment. Et puis, bien sûr, pour commencer cette soirée, un grand, grand moment. Il y aura du Kiki donc, hein, je vous le dis aussi par avance. Elisa avec Jean-François Maurice. Grand moment de Radio Libre.
10: Ah, chanteur.
5: Vous, hein, tu te souviens?
10: Ah là
5: là, Manu. Hein, comme si c'était hier. Allez, c'est parti. Le best-of de Max. Super méga Radio Libre. Star System sur Fun Radio. C'est parti.
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5: Alors Elsa?
19: Ouais, ben voilà, j'appelais parce que je suis tombée mais follement amoureuse d'un mec. Et c'est toi qui me l'as présenté.
5: Qui
19: alors
5: est...
19: ce mec il s'appelle Jeff. Enfin c'est moi qui l'appelle Jeff.
5: C'est qui?
19: Il s'appelle Jean-François en vérité.
5: Jean-François Maurice,
19: oui.
5: Ouais.
19: Max, c'est incroyable parce qu'avant, c'est vrai que je flashais pas mal sur Ricky. Et depuis que tu me l'as présenté, je crois il y a deux nuits, un truc comme ça.
5: Mm-hmm.
19: Mais flash total, quoi.
5: Ouais.
19: Je pouvais pas m'endormir sans l'écouter un petit peu.
5: Bah écoute, je vais piquer le disque à Ricky Larsen, tant pis. Hein. Je sais qu'il va revenir dans l'île. Par contre, je sais pas quel est le morceau parce qu'ils ont tous bien marché apparemment.
19: Ouais.
5: Je sais pas quel est celui qui sera le single. Hein. Je peux pas te le dire.
19: Je sais pas, moi j'aime bien le coup du whisky et le Monaco.
5: Ah.
19: Monaco.
5: Monaco.
19: Oui.
5: Monaco.
20: Monaco.
5: Ah ouais.
20: 28 degrés.
5: Putain, c'est bon ça. C'est vrai que c'est bon, c'est de la vie.
20: C'est fou.
5: C'est fou.
20: C'est trop
5: fou. Vas-y Jean-François Maurice, fais péter le snow. On est tout seul au monde.
19: Ah non, il a une voix trop suave.
5: Tout est beau, tout est clair.
20: Tout est beau.
5: Tout est clair. Ouais.
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5: un peu les yeux et tu es bien.
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5: Le soleil est si haut. Oh putain.
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5: Oh, je caresse tes jambes.
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5: Que Serge Gainsbourg aille se coucher, Jean-François Maurice is not dead. Oh, Elsa raccroché sous l'émotion. Nous allons la rappeler, mais écoutons cette musique comme elle est belle. Elsa, pourquoi as-tu raccroché? Elsa, je t'aimais tant. J'aurais voulu te laisser un message sur ce répondeur. Mais à chaque fois que je t'appelle, je n'entends que cette mélodie au loin. Je ne dis rien.
21: Embrasse-moi quand tu voudras.
5: Elle a raccroché, erreur de manipulation. Mais heureusement, il vient d'arriver. Il vient de faire pipi. Il a perdu quelques centilitres. Il est tout excité. C'est notre ami Florent qui va recomposer le numéro d'Elsa. Elsa, reviens. Oh là là, le prénom est extraordinaire. Alors Elsa, qu'est-ce qui s'est passé?
19: C'est ma maman qui est arrivée, elle a piqué une crise parce qu'elle en a marre des coups de fil très tard.
5: De quoi, d'écouter?
19: Non, des coups de fil très tard parce que le téléphone sonne souvent très tard.
5: Ah oui.
19: Et la nuit dernière, elle m'a déjà fait une réflexion et puis là, elle s'est ramenée et puis elle a un peu craqué. Quoi.
5: Ah bon, d'accord.
19: Donc j'espère qu'elle va pas recommencer.
5: Mais non, il y a nos malaises.
19: Ouais.
5: Et celle-là, elle est pas belle? Pas de slow pour moi, DJ. Non, non, mais ça, Jean-François Maurice, je veux dire, il n'y a rien à dire.

0: pas de slow pour moi. Je suis seul, accoudé au comptoir. Je suis désinvolte, je n'ai l'air de rien. Je t'appelais Caroline.
1: Alors moi j'imagine avec une chemise hawaïenne ouverte.
0: Ouais, c'est tout à fait ça.
1: Sur son torse bronzé, tu sais, très marqué par les 3 mois d'UV.
0: Je vais être très jaloux de Jean-François.
1: Et tu sais, genre toison d'or,
0: ah oui,
1: avec une chaîne en or,
0: ouais.
1: Avec un gros pendentif, genre son signe astrologique.
0: Ah ouais, ouais, ouais.
1: Genre gémeaux, un truc comme ça.
0: Ouais.
1: Et un sweat moulos,
0: oh ouais,
1: et les Santiago.
0: Ouais.
1: Et un brushing avec des mèches décolorées blondes.
0: Ouais.
1: Et une bonne gourmette.
0: 28 degrés à l'ombre. Pas de slow pour moi, t'entends, c'est pareil. Eh ben, écoutez, au revoir, musicienne.
1: Ça promet.
0: Genre, ça change de style.
1: Imaginez ça. Oh là là, qu'est-ce qui m'est arrivé ?

0: allait bien.
1: Le piano t'allait bien.
2: Prenez bien là.
0: Avant de quitter la scène, un maestro se souvient.
1: Oh là là, Didier Barbelivien, grave.
0: Tu sais, musicienne.
2: Oui.
0: C'est l'automne à pic.
1: C'est qui va finir par nous faire chialer, ce con.
0: La musique n'est plus la même.
1: Oh là là, c'est trop beau, j'ai rien à dire, c'est du grand.

0: comment c'est beau.
1: Non, c'est trippant, quoi, y'a rien à dire.
0: Ah, c'est beau, hein.
1: Ah, ouais. Moi, il fallait que je l'écoute avant de m'endormir.
0: T'as quoi à choisir?
1: Non mais, je sais pas si t'as remarqué, Max, c'est toujours ce genre de génie qui sont reconnus après.
0: Ah bah écoute celui-là alors.

0: Ouais, Selsa.
1: Tu vas bien?
0: Ouais, et toi?
1: Ça fait longtemps que je te regarde marcher comme ça sur ce trottoir.
0: C'est vrai?
1: Je te trouve ravissante.
0: Waouh.
1: Est-ce qu'on pourrait dîner ensemble?
0: Je sais pas, faut voir.
1: Tiens, je te donne mon numéro. Appelle-moi.
0: Peut-être.
1: Ça me ferait plaisir.
0: Salut. Salut.

0: rien. Je t'en supplie, Elsa, si tu m'écoutes, tu dois m'appeler, je t'en supplie.
1: Allô.
0: Elsa, je t'en supplie si tu m'écoutes.
1: Max,
0: je ne sais pas où tu es.
1: Allô.
0: Je ne sais pas où tu es. Mais où que tu sois, Elsa, je t'en supplie. Il faut que tu m'appelles. Ah, le téléphone sonne. Génial.
1: Allô.
0: Je vais décrocher. Allô.
1: Allô.
0: Salut.
1: J'ai appelé plusieurs fois, tu répondais pas.
0: Qui c'est?
1: C'est Elsa. Tu joues au mystérieux?
0: Bonjour ma Elsa.
1: Salut.

0: peut-être bien. J'aimais bien ton brushing l'autre jour. C'est pour ça que j'ai flashé.
1: J'ai jamais cessé de penser à toi. Depuis le moment où je t'ai donné mon numéro, je me suis dit... Mais tu n'appelleras jamais. Je commence à être désespéré, Elsa, tu le sais.
0: Tu vois, la vie est pleine de surprises.
1: Je sais. La vie est parfois difficile, il faut savoir se battre. Il faut savoir donner des coups pour avancer. Tu sais quel est mon métier?
0: Non.
1: Je suis bûcheron.
0: Bûcheron?
1: Ça te plaît?

0: Tu es toujours là?
1: Je suis toujours là.
0: Dis-moi.
1: Quoi?
0: Un petit dîner en tête à tête, ça te brancherait?
1: Peut-être, ouais.
0: Oh, c'est génial. Ah, j'adore. C'est génial. Elsa?
1: Ouais.
0: Je vais être obligé de te laisser parce que j'ai mes raviolis.
1: Ah ouais.
0: Et j'ai peur qu'après.
1: Après ravioli trop cuit.
0: Ravioli trop cuit.
1: C'est fini. Quel gâchis.
0: Je t'embrasse.
1: Ouais, si je t'embrasse. Salut. Salut.

0: Trop fort.
1: Tu vois comme quoi on peut faire du Jean-François Maurice en deux secondes.
0: Ouais,
1: hein, c'est pas si compliqué que ça. Hein.
2: 28 degrés à l'ombre. Saint-Tropez.
0: C'était plus ça.
1: Ah ouais, non, mais je peux faire. Hein. Attends, ça va. Attends, moi je vais te le faire. Hein. Écoute bien. Avec la mer et tout, comme ça on était 28 degrés à l'ombre. T'entends?
2: Du matin. Tu es là?
0: Oui.
2: Tu es bien? Tu es bien là?
0: Je suis bien là.
2: Elsa, je t'ai vu discuter avec ce disque jockey. Non. Pas de slow pour moi, DJ. Pas de slow.

0: revoir, musicienne. Au revoir, musicienne.
1: Avant de partir, tu veux pas qu'on écrive un truc disco?
0: Tu vas gâcher toute ma jeunesse.
1: Non.
0: Je sens que je vais écrire un tube disco avec Didier.
1: Voilà.
0: Hé, Florent, fais tomber Juliette au grand bar. Moi aussi, je peux te faire une compile de Jean-François Maurice, hein?
1: C'est très, très fort.
0: Ah ouais, non, mais c'est drôle, hein?
1: Ouais, j'adore. Excellent. C'est quoi, ça?
0: Hey, tu connais pas ça? Le grand pot, la chaussure noire. Allez!

0: bravo.
1: Alors, tu vois ?
0: Ouais, quel talent.
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1: Rémi, 27 ans de Saint-Dié, avec toi, on va faire un petit canular.
3: Ouais.
1: On va appeler qui ?
3: Salut Max, on va appeler mon supérieur hiérarchique qui est assistant de direction.
1: Ouais.
3: Elle travaille dans un hôtel.
1: D'accord.
3: Et on voudrait lui annoncer qu'on vient d'avoir un bus de 50 personnes.
1: Ouais.
3: Et le problème, c'est qu'ils veulent manger aussi.
1: Ouais.
3: Alors donc, normalement, on termine notre service à 22h30, que la réceptionniste est complètement paniquée, qu'elle est à deux doigts de la crise de l'air, et qu'il faut absolument qu'ils descendent pour filer un coup de main. Hein.
1: D'accord.
3: Il n'y a aucun problème, normalement.
1: C'est quelle nationalité, on va dire, le bus ?
3: On va dire hollandais.
1: Hollandais ?
3: Ouais.
1: On y va, c'est parti.
3: On y va, c'est parti.
1: J'espère que tu vas pas te faire engueuler par ton supérieur après.
3: Ah bah, je vais peut-être me faire virer, on verra bien. Oh, je pense pas.
4: Oui, allô.
3: Allô, Frédéric ?
4: Oui.
3: Oui, c'est Rémi.
4: Ah, bonsoir.
3: Et écoutez, on a un gros problème là. Il
4: oui.
3: y a un bus qui vient d'arriver.
4: Oui.
3: De 50 personnes.
4: Oui.
3: Et puis le problème, c'est qu'ils veulent manger encore en plus.
4: Non.
3: Et ils sont arrivés à 10h25, ils veulent tous des notes individuelles, et puis tous, Magali, elle est complètement paniquée, hein, à la
4: Sveda. Hein. Ouais, mais 11h10, ils veulent manger à cette heure-ci.
3: Mais non, mais ils sont arrivés à 10h25, là, déjà, Magali, elle est en train de taper des notes et tout le bordel, hein.
4: Oui, mais ils dorment là ou pas?
3: Oui, ils veulent dormir là. Attendez, il est là le responsable.
4: Oui.
3: Il est là le responsable, je vous le passe, hein.
4: Oui.
1: Je le prends là. Allô? Allô?
4: Oui.
1: Bonjour monsieur.
4: Oui, bonsoir monsieur.
1: J'ai parlé un peu français. Et vous, c'est possible de manger parce qu'on dit que c'est pas possible.
4: Ah non, c'est pas possible là, parce que là vous arrivez, vous êtes combien de personnes là?
1: Nous sommes 38, je crois, personnes.
4: Bah, 38 personnes monsieur, on prévient à l'avance. On n'arrive pas dans un restaurant à 38 personnes sans réserver. Ça c'est pas possible.
1: Mais nous payons monsieur.
4: Ben je suis d'accord que vous payez, mais il faut prévenir à l'avance quoi. 38 personnes, on n'arrive pas comme ça à 38 dans un restaurant, surtout à 5 minutes de la fermeture.
1: Oui, mais nous avons juste charcuterie, des trucs comme ça, des trucs légers, puis après nous allons faire dodo. De toute façon, nous partons demain matin à 8h. Moi, je suis avec un bus des Hollandais. Moi, je suis le personne qui s'occupe du driving et je suis belge et je suis désolé, je suis très déçu.
4: Bon, des chambres, c'est pas un problème parce que les hôtels Ibis, c'est d'abord un hôtel. La restauration, c'est un service à la clientèle, bon, qui fonctionne jusqu'à 22h30, mais 38 personnes à
1: 22h25. Il était 22h25, monsieur, quand nous sommes arrivés.
4: Je sais, mais 38 personnes à 22h25, ça s'est jamais vu, ça.
1: Eh ben, c'est une première, c'est bien pour vous, ça vous fera souvenir.
4: Ah bah oui, c'est une première.
1: Ça nous fera des souvenirs, monsieur.
4: Ah oui, vous parlez d'un cadeau.
1: Vous avez un problème.

0: problème de tolérance, monsieur. Vous avez un problème de tolérance, vous n'écoutez pas et vous n'en faites qu'à votre tête. C'est toujours la même chose. Les clientèles, vous n'en avez rien à faire.
1: Mais pas du tout, monsieur. Au contraire, nous, notre hôtel marche très très bien toute l'année. On a une très forte clientèle. Mais ça se prépare, un groupe, ça se prépare.
0: Mais nous avons téléphoné, à 10h.
1: À 10h. À 10h. Et vous avez dit que vous alliez manger ?
0: Que nous étions sur la route. Non !
1: Ah non !
0: D'accord.
1: Alors vous voyez, donc les chambres, je viens de vous dire, c'est pas un problème, ça je vous l'ai dit. La restauration, c'est une autre chose.
0: Il nous faudra. Voilà, j'espère qu'on aurait au moins les 38 chambres, hein, parce que c'est chacun des groupes à part. Hein.
1: Quoi ? C'est des chambres de une personne ?
0: De une personne, 38 chambres. Nous avons téléphoné il y a 20 minutes. Hein. Pour demander en arrivant, on nous a dit qu'on allait avoir 38 chambres.
1: Oui, bah, je pense que ça doit être possible. Hein.
0: Bah, j'espère bien, monsieur, pour vous. Je peux le faire.
1: Je pense que ça doit être possible, 38 chambres, oui.
0: Parce que là, je ne laisserai pas passer. Hein. S'il n'y a pas les 38 chambres, nous dormons sur le palier. Hein.
1: Non, mais écoutez...
0: Nous ne partirons plus, nous sommes fatigués,
1: écoutez,
0: nous sommes éreintés.
1: Vous qui faites la loi dans mon hôtel, d'accord ?
0: Je n'ai jamais dit que vous ne faisiez la loi, monsieur.
1: Je vous préviens, ce n'est pas vous qui faites la loi dans mon hôtel. C'est clair et net. Si vous voulez 38 chambres, je pense qu'on peut vous les
0: donner. Si vous n'êtes même pas là pour gérer votre problème, vous êtes chez vous, vous êtes bien. Nous sommes fatigués, nous sommes 38, nous voulons 38 chambres.
1: Mais qui est-ce qui m'a dit qu'à 22h, 38 personnes allaient débarquer ? Personne ?
0: Bah ça, c'est parce qu'il y a une mauvaise gestion de chez vous et qu'on ne vous passe pas les mots, monsieur. Je ne sais pas si vous êtes responsable. Vous avez une lacune au travail de la direction, c'est tout.
1: Mais certainement pas.
0: Mais bien sûr que si, monsieur.
1: On n'a jamais vu un organisateur de voyage, et je dis bien organisateur, débarquer dans un hôtel et demander 38 chambres.
0: Moi, c'est ma
1: C'est de l'inconscience de débarquer avec un.
0: C'est la première fois que j'organise, c'est la première fois que je fais.
1: C'est la première fois, monsieur. Alors là, je suis désolé de vous le dire.
0: Moi, on m'a dit que je pouvais être reçu cordialement. Je suis reçu. C'est limite si on ne me met pas un coup de pied dans les fesses pour demander qu'on ne peut pas manger.
1: Ce que je vais faire, moi, je vais venir à l'hôtel, là, parce qu'il y a des conditions à mettre en place, notamment au niveau du règlement, parce que vous arrivez comme ça, on ne sait même pas qui va payer, comment ça va être réglé.
0: Alors ça, nous réglons, c'est ça, après, c'est la société qui paye.
1: Quelle société qui paye ?
0: Notre société d'organisation.
1: Qui va payer quand ? Demain matin ?
0: Non, ça c'est un règlement qu'on enverra en
1: Alors je suis désolé, il n'y a pas de chambre sans règlement sur place, c'est clair et net.
0: Pardon ?
1: Il n'y a pas de chambre sans règlement sur place, ça, c'est clair et net.
0: Qu'est-ce que c'est que cette histoire ?
1: Il n'y a pas de qu'est-ce que c'est que cette histoire, vous avez...
0: Écoutez, monsieur, je ne pars pas d'ici, je veux 38 chambres et je veux dîner.
1: Vous avez une prise en charge pour les 38 chambres écrite ? Vous avez faxé quelque chose ou envoyé un courrier ou envoyé des arts ? Non.
0: Non, c'est vrai.
1: Il n'y a pas de paiement sur place, il n'y a pas de chambre. Bon, de toute façon, je descends tout de suite.
0: Je vous repasse votre responsable, ça ne va pas se passer comme ça, monsieur.
1: Justement, je descends et si vous nous créez des problèmes parce que vous ne voulez pas régler, moi je vous préviens, j'appelle le commissariat et je vais vous mettre dehors tout de suite.
0: Eh bien, bravo la clientèle, bravo la France, bravo.
1: On n'a pas à vous donner de chambre sans paiement.
0: Bravo l'hôtel Vivis, bravo l'organisation. Bravo, alors là, je vais vous dire, monsieur, je ne sais pas à qui j'ai affaire, mais ça ira loin cette histoire, monsieur.
1: Mais moi aussi, ça ira loin.
0: Je ne quitterai pas ce lieu sans avoir les chambres.
1: Si vous ne voulez pas payer, il n'y a pas de chambre, c'est clair.
0: Non-respect de la clientèle, ça ira loin.
1: Mais quel non-respect de la clientèle, vous dites que vous, il faut envoyer la facture, on n'a aucune garantie.
0: Mais écoutez, garantie, c'est moi la garantie, faites-moi confiance.
1: Mais je ne vous fais pas confiance, monsieur.
0: Oh, vous me traitez de qui ?
1: Mais je vous traite de rien, je vous dis que...
0: Je ne suis pas un voleur, monsieur. C'est vous qui nous volez pour l'instant.
1: On est en droit de vous faire payer même d'avance, c'est clair ?
0: Je ne veux plus vous parler, je ne veux plus, je vous reparle votre collègue.
1: D'accord, passez-moi le... Frédéric ?
2: Oui.
1: Ouais, c'est nouveau, moi. Bon, vous dites à Magali qu'elle lui donne pas une seule chambre, je descends tout de suite parce qu'en plus, il faut envoyer...
0: Moi, je veux les chambres, hein, monsieur, je vous préviens, vous dites à votre directeur, je veux les chambres.
1: Il n'y a pas de chambre, je descends tout de suite, d'accord ?
2: Vous descendez comment ?
1: Tout de suite.
2: Non, mais n'écoutez pas ce qu'il dit, c'est pas grave. Moi, je suis quand même annoncé là-dedans, je vais dire à Magali...
1: Mais qu'elle donne pas une seule clé,
2: Ouais, qu'elle donne pas une seule clé.
1: Ils veulent 38 chambres, elle fait la facture pour 38 chambres.
0: Je veux les chambres, je vais poser les vêtements. Je veux poser les bagages, je veux manger.
1: Non.
0: Petit déjeuner.
2: Mais écoutez-moi, Frédéric.
1: Oui, j'écoute.
2: Le principal, est-ce que je les accepte pour manger ?
1: Mais est-ce qu'il a de l'argent pour payer ?
0: Vous pouvez l'entrer, on va manger. Venez, rentrez tout le monde.
1: S'ils ne veulent pas payer, vous leur servez rien du tout, c'est clair ?
2: Donc je leur sers rien du tout s'ils ne veulent pas payer ?
1: Non.
0: Hein ? Tout le monde rentre.
1: Non.
0: Tout le monde rentre. Voilà, vous
2: assurez. Il y a tout ce qui arrive, là. C'est pas grave. Donc s'ils veulent pas, je dis à Magali,
0: nous ne partirons pas sans avoir mangé.
2: Pas de clé.
0: On va manger, c'est bon. Le monsieur a dit qu'on allait manger, c'est bon.
1: Il n'y a pas de clé, c'est clair.
2: Ou alors il paye d'avance. D'accord, il paye d'avance.
0: De ça, qu'est-ce que vous faites, c'est quoi, c'est quoi, là, bon.
1: Mais d'où il sort ce cinglé, là?
2: Qui descendent, que vous descendiez pour ça.
1: Ah si, mais je vais descendre tout de suite, là.
0: Bon, monsieur, c'est bon, nous allons pouvoir le dîner, c'est bon, vous avez discuté.
1: Je vais pas chercher les flics, hein, tout de suite.
2: Non, bah, Frédéric.
1: Mais il est malade, ce mec.
2: Non, mais Frédéric.
1: Il est malade.
2: Oui, oui, je sais.
0: On discutera demain, hein.
1: Je descends, j'appelle les flics et je descends tout de suite. Et de toute façon, dites à Magali qu'elle leur donne pas une seule clé.
2: Frédéric, je voulais vous dire. Frédéric,
1: oui.
2: Vous êtes en direct sur Fun Radio National avec Max.
1: Ah bah c'est super.
2: Ouais, vous êtes en direct sur Fun Radio avec Max.
1: Ah bah c'est super.
0: T'as été très fort.
1: Ah bah écoute, ouais. Hein, moi je connais mon droit, alors je me laisse.
0: Bah évidemment, t'imagines s'il y avait comme ça un groupe de 38 qui venait à cette heure-ci, quelle horreur.
1: C'est de la folie, quoi. C'est de la folie.
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0: Alors là, il y a un petit courrier qui est rigolo sur le que j'ai reçu avec une petite photo. Salut Max, désespéré de ne pouvoir te joindre, je t'adresse cette lettre pour que tu me viennes en aide. 21e année sur cette magnifique terre et toujours célibataire. Je m'adresse à toi afin que tu me délivres de cette solitude qui ne cesse de m'agresser. Je t'envoie ma photo pour que tu puisses trouver l'auditeur qui s'accommode au mieux avec moi. Je te fais entièrement confiance en ce qui concerne le choix que tu auras à me proposer, mais je voudrais un garçon intéressant, physique, agréable et vivant à Paris me serait approprié. Elle sait que la tâche est difficile, mais elle me demande de le faire et c'est ce que j'ai fait. Donc j'ai appelé Viviane et elle est là. Bonsoir Viviane.
4: Bonsoir.
0: Tu vas bien?
4: Très bien, merci.
0: Asiatique?
4: Oui.
0: Je pourrais dire 90 C.
4: Oui.
0: Ah, ça se voit sur la poitrine. Hein. C'est marrant, hein, j'ai le feeling. Et donc ça fait 21 ans que tu es célibataire.
4: Oui.
0: Sans déconner, t'es jamais sorti avec un mec?
4: Ouais.
0: Arrête de conneries.
4: Je rigole pas.
0: Mouah, tu nous fais marcher, va.
4: Ah non, pas du tout.
0: Mouah, allez, pas moi, ouais. T'as vu le physique que t'as? Comment tu peux ne pas avoir de mec?
4: Eh ben non, j'en ai pas.
0: C'est pas possible.
4: Bah si.
0: Vends-toi un petit peu.
4: Bah...
0: Mais y du sexe à l'intérieur, sinon tu vas pas trouver, hein.
4: Non, je peux pas, je suis trop timide.
0: Oh, alors comment tu peux envoyer un courrier avec un numéro de téléphone et une photo à quelqu'un que tu ne connais pas?
4: Non, mais je pensais pas que...
0: Que je t'appellerais?
4: Ouais, voilà.
0: En direct? Tu vois, je t'appelle où? Alors pourquoi tu mets un numéro de téléphone derrière ta photo? C'est pour que je t'appelle?
4: Non, mais je pensais pas que...
0: Ah, tu penses pas, il fallait penser, ma chérie. Tu pensais quoi? Que j'allais t'appeler, moi, tout seul?
4: Non, que ma lettre, elle allait à la poubelle, quoi.
0: Ah, mais elle y va juste après, t'inquiète, va. T'inquiète pas, la poubelle, elle est là, hein. Écoute bien.
4: Entendu.
0: Là, elle est dans la poubelle, là.
4: Mmh.
0: Ah, bah voilà, Vlac, maintenant, j'ai mis dans la poubelle et comme il y avait un petit peu de du lait, Vlac, t'en as plein sur la bouche. Oh, c'est dégueulasse, faut que j'ai su ça, t'as du lait sur la bouche. Après, ça va être mal interprété à la radio, on va croire, on va dire, oh, regarde-moi cette fille, elle se fait prendre en photo juste après avoir fait une fella. Oh, ouais, putain, vas-y, hein, c'est qui, hein? Vas-y, Max, passe-moi la photo. Oh, il y a un numéro, je vais la rappeler et tout, parce qu'ils sont comme ça à la radio. Hein. Ils sont très dangereux. Alors Julien qui demande quelle est la couleur de tes yeux sur le Minitel.
4: Ben marron.
0: Il a les yeux marrons, Julien. Est-ce que vous avez d'autres questions sur Minitel? Ah, on a déjà quelqu'un pour toi. Emmanuel, c'est une fille.
5: Non.
0: Non, je rigole, c'est un garçon, 21 ans.
5: Salut Max.
0: Salut, t'es d'Argenteuil?
5: Ouais, d'Argenteuil.
0: Allez, je te laisse avec Viviane.
5: Elle est bonne.
0: Oh là là. Elle est un petit peu rondelette. Pas grosse, elle est un petit peu rondelette. Tu mesures combien, Viviane?
4: 1m58.
0: 1m58 et tu pèses?
5: Eric.
0: 75 kilos.
4: Ouais, voilà.
0: Non, tu pèses combien? Je dirais. 1m58. Tu pèses sur la photo. Emmanuel, j'ai essayé de ne pas me tromper. 55-60 kilos, c'est ça, Viviane?
4: Bien sûr.
0: Combien?
4: Non, je dis pas.
0: Oh, bah alors, c'est plus que 60.
4: Ouais.
0: Alors, c'est 65?
4: Ouais, ouais.
0: Non.
5: Max, t'as pas senti la photo, en fait, c'est pour ça que t'as...
0: Combien tu fais? 65 kilos? Mais c'est quoi, ce truc-là? C'est un petit truc comme ça, gros comme ça. Tu as des grosses fesses, alors?
4: Qui, moi?
0: Ouais.
4: Je suis pas 65 kilos.
0: Tu pèses combien alors?
4: Non, je dis pas.
0: Allez, dis-le, Viviane. Viviane, combien tu pèses? 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Allez, Viviane, vas-y, combien tu pèses? Alors, attention, taisez-vous. Silence! Silence, silence! Silence!
5: Vas-y, Viviane, machin.
0: Alors, Viviane, combien tu pèses? Viviane, combien tu pèses?
4: 55
0: kilos.
5: Bah, tu as dit non tout à l'heure.
0: Bah, c'est pas très gros.
5: Bah, dis non tout à l'heure, tu as
0: c'est
5: dit,
0: énorme.
5: Dit non.
0: Merde. C'est énorme. C'est énorme. Eh, ça fait un cul comment, Florent? Qui a la radio derrière? Éteignez la radio. Ça fait un petit cul comment, comme ça?
6: Bah,
0: bon, oh, ça fait gros, hein.
6: Comme t'as là, ouais.
0: Est-ce que tu pourrais m'envoyer la même photo, Viviane?
4: Oui.
0: Mais de dos.
4: Mm-hmm.
0: C'est possible?
4: Oh, ouais.
0: Est-ce que je peux prendre une photo de tes fesses? Viviane, c'est pour Emmanuel.
5: Ouais, une bonne photo. Franchement, ça se voit. Sinon, à la rigueur, moi, vu que je finis le boulot tout à l'heure.
0: Emmanuel, il nous envoie une photo de lui à poil.
5: Tu veux peut-être que je me décrive avant, Viviane?
0: Vas-y, dis, crois-toi, vas-y.
5: Bah alors, moi, je mesure 1m74. Je fais 72 kilos. Je suis châtain clair, les yeux verts.
0: Il y a plein de gens, Viviane, maintenant, qui veulent discuter avec toi. Hein.
5: Ouais, franchement.
0: Ah non, mais
5: Viviane, qu'est-ce qu'on dit d'ailleurs de ce que je t'ai décrit?
4: Ouais, ça m'a l'air pas mal, mais bon.
0: T'as l'air d'être très douce, Viviane.
4: Oui.
0: C'est vrai, hein.
4: Mm-hmm.
0: Oh là là, je suis excité, grave.
5: Et Viviane, il y a pas
0: de. Faut que je me rassoie, j'ai la gaule, c'est pas
4: ouais,
0: bon ça. Oh là là.
5: T'es vers où dans les Yvelines?
4: Oh, vers Mantes.
5: Mantes,
0: la ah ouais, c'est.
5: Tu peux te déplacer ou faut venir te chercher?
4: Non, une voiture.
5: T'as une
0: en
5: voiture
0: plus.
5: Tu connais Argenteuil?
4: Comment ça?
5: Tu connais Argenteuil?
0: Tu connais?
4: Oui,
0: ça te dirait de venir? Hein? Et Viviane? Et Neuilly, tu connais?
4: Oui.
0: Hein? Ça te dirait de venir?
4: Pourquoi pas?
0: Et tu reviendrais en petite culotte et avec Florent, on ferait descendre dans le studio et. Je la verrai, elle viendra devant la radio.
5: Tu passes à 4h du mat alors, carrément.
0: Tu viens devant la radio, je vais venir, Viviane, ça serait super.
5: Et ben, on a qu'à se donner rendez-vous devant la radio, Viviane.
0: Je sens que toi et moi, Viviane, avec Florent, on pourrait faire des trucs super. Viviane.
5: Carrément,
0: je vais te dire.
5: Carrément d'enfer.
0: Ouais, je vais te dire, Viviane, tu viendrais, je vais te dire, tu boufferais pas que de la salade, t'aurais du nem avec.
5: T'aurais du nem, ouais.
0: Tu vas t'en bouffer du nem.
5: Ton pâté impérial.
0: C'est pas du pâté impérial, c'est du gros nem. Et tu vas venir, tu vas voir ce qu'on va faire, c'est super.
5: Et puis en plus, comme Max, il se suit souvent, si on tirait pas le Nokman.
0: Ah ouais, ça serait bien. Tu sais, ici on n'est pas très méchant. Tu peux venir, Viviane, avec ta voiture. Tu te gardes derrière la radio.
5: À 4h30 devant.
0: Ah ouais, tu pourras même venir pendant la cybertranse et puis tu danseras sur la console pendant que je mixerai, ça va être super. Tu sais, avec Florent, on n'est pas des petits visions, on a juste envie comme ça de rencontrer des gens. Tiens, je te présente Tony également. 17 ans, il est de Saint-Malo. Alors lui, il habite juste à côté de Mantes-la-Jolie. Il est à Saint-Malo, lui. Et en plus, c'est tout à fait dans ta cordée. Il a 17 ans. Ça va, Tony?
5: Je te fous pas de ma gueule.
0: Parle à Viviane.
7: Bah, je voulais lui dire qu'elle avait une très jolie voix.
0: Ouais, mais alors c'est...
7: Et puis, qu'elle avait l'air très mignonne, d'après sa description.
4: Mm-hmm.
7: Et puis que... Oh, bon, bah... Quand j'irai à Paris, bah, qu'il faudra qu'elle vienne par part où j'irai, quoi.
8: Si tu viens, je te prends... viens,
7: ah ça bah, va... Oh, je suis ému, hein. C'est la première fois que je passe à l'antenne. Moi.
8: Viviane.
4: Oui.
8: Si tu viens à la radio, ça va être super.
7: Bon, t'as fini de me foutre de ma gueule, ouais.
8: Est-ce que je voudrais, Viviane, si tu viens à la radio, ça va être super, hein, je vais dire. Ça va être super, Viviane. Hein.
7: Oui, tout à fait.
8: Et Viviane,
4: oui,
8: c'est une moule, elle.
7: Ah oui.
8: Elle a envie de la manger, la moule.
7: Ouais, elle doit être bonne à manger. Hein.
8: Ah, elle doit être bonne à manger, ouais. Nous, on n'est pas du vicieux à la radio. On veut juste voir Viviane. On veut la Fifi. C'est de la moule, c'est de la moule pure. J'en ferai qu'une bougie, moi.
7: Bah moi aussi, hein.
8: Arrête, t'es puceau, Tony.
7: Non, plutôt deux, tu me diras.
8: T'es puceau, Tony.
7: Bah oui, tout à fait, oui.
8: Oh, ah,

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1: J'ai cassé avec mon mec il y a 8 jours.
2: Oui.
1: Et je veux savoir si je vais ressortir avec.
2: D'accord. Ça va pas bien en ce moment.
1: Ah bon?
2: Non, tu as pas des problèmes?
1: Ben non.
2: Il y a un autre garçon. Je vois un autre garçon. Je vois le prénom Denis. Ça dit quelque chose?
1: Non.
2: Alors D-E-N-I-S. Oui, oui, c'est Denis. Tu notes?
3: Ça te dit quelque chose, Laetitia, Denis?
1: Ben non.
2: Je vois aussi un Christophe. Non?
1: Ouais.
2: Non ou pas?
1: Ben ouais, enfin c'est un copain quoi.
3: Mais comment il s'appelle ton copain?
2: Ah bah justement,
3: en fait,
2: alors attendez, s'il te plaît, parce que justement Christophe, à mon avis, il y aura quelque chose entre lui et toi, tu t'intéresses à lui?
1: Non, pas du tout.
2: Si, si, dans tes rêves. Tu rêves un peu?
1: Bah je rêve pas du tout en tout cas. Hein.
2: Bon, des fois tu te sens plus pété.
1: Hein? Quoi?
2: Je disais tu rêves.
3: Comment il s'appelle le garçon avec qui tu es actuellement, Laetitia?
2: Daniel, c'est ça?
1: Ouais.
2: Voilà, Daniel. Alors, D-A-N-I-E-L.
1: Ouais.
2: D'accord. Il est né en 83.
1: Non, 82.
2: 82, pardon. Donc, 82, c'est l'année d'Indeep, hein?
1: Pardon?
2: C'est l'année d'Indeep, Last Night de Did You Say My Life.
1: J'ai pas, moi, j'ai rien.
2: D'accord, compris. Très bien. Alors, moi, je vois une rencontre. Je sais pas si vous êtes vus dernièrement.
1: Ouais.
2: Vous êtes vu quand?
1: Hier.
2: Ah bah tu vois. Donc vous êtes vu hier. Et j'ai fait des petits dessins, j'ai fait des petits croquis pendant le disque.
1: Ouais.
2: Je sais pas, j'ai dessiné une tour Eiffel. Et j'ai l'impression qu'il va se passer quelque chose sur la capitale.
1: Ouais, on doit y aller normalement la semaine prochaine.
2: Ah, donc moi je vois du bateau mouche. Hein. Enfin,
1: ouais.
2: Je sais pas si le bateau, mais je vois de la mouche. Mmh. Qui dit mouche dit pêche.
1: Ouais.
2: Qui dit pêche, la pêche à l'homme. Je vois un retour de Daniel en force.
1: Ah ok.
2: Vous avez eu un petit différent, j'ai comme l'impression qu'il y a une histoire entre toi et lui.
1: Ouais.
2: Tu es sorti avec?
1: Ouais.
2: Ce serait pas ton mec, avant?
1: Si.
2: Ah ouais, d'accord, ouais. Très bien, quelle est ta question?
1: Bah, si je vais ressortir avec.
2: Alors, moi je vois un Bertrand.
1: Ouais.
2: Alors B-E-R.
1: Mais je ne connais pas, hein.
2: Tu vas connaître. B-E-R, T-A-R-N-D. Bon, en tous les cas, Laetitia.
1: Ouais.
2: Je vois un week-end en solitude. Ce qu'il faudrait, c'est que tu restes enfermé dans ta chambre.
1: Mmh.
2: Et que tu ne rentres en contact avec personne. Et Laetitia, pour faire très vite.
1: Ouais. Hein,
2: je t'offre une concon gratuite.
3: Consommation
1: gratuite.
2: Non, une concon, c'est pas pareil.
1: Ouais.
2: Je t'offre une consommation gratuite.
1: Ok.
2: Mmh. Hein? Tu choisis quoi? Coca ou Orangina?
1: Coca.
2: Coca. Sinon, je veux aussi un Pierre. Mais qu'en sort plus.
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0: Patrice Bouffon sur Fun Radio pour le nouveau Fort Bayard avec dans quelques instants une nouvelle équipe avec trois candidats qui vont venir nous rejoindre sur le Fort Bayard. Ils sont en bateau, je les vois de loin, ils ne vont pas tarder à arriver. Bien sûr, comme d'habitude, toute l'équipe est là avec, pour commencer, Passe-Toutou. Il est là. Le père Fougnas est là-haut, bien entendu. Il attendra l'intellectuel de cette équipe, sans oublier la tigresse, l'archibald, le magicien, Musclor et bien entendu les boyaux qui attendent cette fabuleuse équipe. Là, ils arrivent. Vous entendez le bateau. Ils ne vont pas tarder à arriver au port. La famille Jules est sur le point d'arriver. Ils ont l'air motivés en tous les cas. Le bateau s'approche. Les voilà qui arrivent. Bonjour à tous.
1: Salut Bouffon.
2: Salut Patrice Bouffon.
0: Vous pouvez m'appeler Patrice.
2: Salut Patrice. Salut Patrice.
0: L'équipe, la famille Jules.
3: Ouais, ça même.
0: Avec Alain. Bonjour Alain, vous êtes l'intello de cette équipe.
3: Salut Patrice, salut à toute l'équipe du Fort Bayard.
0: On aura l'occasion de parler de vous plus en détail.
3: Bien sûr, bien sûr.
0: Juste dire que vous êtes un collectionneur de ventilateurs, mais on donnera les détails tout à l'heure.
3: Pas de problème.
0: Vous avez le sportif de cette équipe, Pierre, Jules Pierre.
4: Oui, bonjour Patrice.
0: Voilà, donc on parlera de vous. Vous avez été renvoyé de l'école d'assemblage de Lego. On aura l'occasion d'en parler plus en détail en vous présentant lors, bien entendu, de cette émission.
4: Ok Patrice.
0: Et celui qu'on appelle le simplet de l'équipe.
3: C'est vrai.
0: Guy Jules.
5: Salut Patrice.
0: Salut Guy, bonjour Guy. Alors vous, on aura l'occasion d'en parler. On parlera de cirque, hein, parce que vous avez passé votre plus tendre enfance dans les cirques
3: itinérants. Tout à fait.
0: Donc aujourd'hui, bien sûr, le maximum de boyaux à récupérer.
3: Ouais,
0: espère que vous êtes motivés.
3: Bien sûr.
0: Qu'est-ce qui vous a donné envie de venir dans ce fabuleux fort?
3: La passion.
0: Très bien, la passion.
3: Et les fruits.
0: Et les fruits, très bien.
3: Et la télé.
0: Et la télévision. Bah écoutez, tant mieux. On va bientôt aller vers la première épreuve. Juste avant, Passe-Toutou.
6: Salut
3: Passe-Toutou.
0: On rappelle qu'il vous faut absolument avoir ces trois clés si vous voulez absolument repartir avec les boyaux et donc accéder à la tigresse qui vous attend avec tous ces fauves. Hein.
3: Ouais.
0: Ce que je vous propose sans plus tarder les enfants, eh bien, c'est d'aller rejoindre Passe-Toutou pour la première épreuve.
3: Allez, allons-y.
0: Parler de Alain Jules Dilantello, il est de père divorcé et de mère alcoolique. Jules Alain est informaticien, employé à la recherche sur les autruches polynésiennes. Il pratique l'apnée, collectionne les ventilateurs, comme je vous l'ai dit. Il en possède déjà plus de 2000.
3: Allez.
0: Eh bien, nous voilà arrivés donc à cette première épreuve. Derrière cette porte se trouve une épreuve.
3: Oui.
0: Je vais demander aux sportifs de l'équipe, à savoir Pierre-Jules. Pierre.
4: Oh, j'ai la patate en plus.
0: Vous avez la patate?
3: Allez, Pierre-Jules, allez.
0: Bon, alors, vous savez que vous pouvez vous faire aider par vos deux amis.
3: Ah, on est là, hein.
0: De l'autre côté de la porte.
3: Bon, allez, mec. Comptez sur nous.
0: En parlant de cette porte, mon cher Pierre, de l'autre côté, vous y allez y trouver une épreuve. À vous de retrouver la clé, bien entendu. Si vous l'avez, de sortir, vous avez le droit à un temps maximum de 40 secondes, bien sûr, vous connaissez la règle du jeu. Hein.
4: Patrice, tout à fait.
0: Alors, vous allez vous retrouver avec ce qu'on appelle... Oh, on vous le dit pas, puis vous allez découvrir par vous-même, hein, ça sera à vous de vous débrouiller. Est-ce que vous êtes prêts?
4: On y va.
0: Alors, attention, on va y aller.
3: Allez, motivé. Allez,
7: moi j'y vais, hein.
3: Vas-y.
7: Oh la vache, je suis vite, là.
0: Attends, faut que j'ouvre la porte.
3: Attends, il va ouvrir la porte.
0: Voilà, la porte s'ouvre.
7: Ok.
0: Voilà, on y est. Alors là, normalement, vous avez une sorte de bateau, une sorte de rameur, c'est ça?
7: Ouais.
0: Ok, bah il faut...
3: Monte sur le rame. Tu montes sur le rame, bien sûr.
7: Sur le rame.
3: Ouais, bah ouais. Monte dessus, tu rames.
7: On y va.
3: Allez, rame.
7: Allez, encore.
3: Et la clé va venir vers toi.
0: La clé vient vers lui, absolument. Il faut qu'il rame.
3: Regarde.
0: Il y va, si je peux me permettre, il y va trop saccadé. Il faut qu'il donne un mouvement toujours fluide. Hein.
3: Fluide, Pierre-Jules, sur tes mouvements. Fluide, vas-y. Et plus tu rames, plus la corde va ramener la clé vers toi. Vas-y, souffle bien, Pierre-Jules.
0: C'est bon, il a le temps.
3: T'as le temps.
0: Encore 20 secondes, Passe-Toutou.
3: Mène-toi quand même, t'as pas le temps. Vas-y, souffle, vas-y, rame. Regarde devant toi. Tu dois voir la clé, tu dois la voir.
0: Ça y est, il est prêt, vas-y, qu'il se dépêche vite.
7: Si,
0: elle est devant.
3: Tu peux la voir, là, vas-y.
0: Regarde.
3: Tends le bras.
0: Allez, Pierre, allez.
3: Tu l'as.
7: Sors.
0: Vite.
3: Sors.
0: Oulala. C'était limite.
3: Bien joué.
0: C'était limite. Bravo Pierre, pas facile hein.
4: Putain, heureusement je me suis entraîné hein.
0: Putain, ouais. C'est moins qu'on puisse dire.
3: T'as la clé là, c'est bon.
4: Ah, la vache, ouais, tiens.
0: Merci, passe-toutou.
3: Combien de clés?
0: une clé et bien entendu l'indice. Le voici.
4: Alors,
0: on ouvre. Attention, je vais ouvrir. Gomme.
3: Gomme. Bon les mecs, association d'idées, hein, tout de suite.
4: Barbapapa.
3: Moi je pense à chewing.
0: Vous avez une idée?
3: À chewing. Bon,
0: on y va quand même vers la deuxième clé, la deuxième épreuve.
3: Allez, on va réfléchir, allez.
0: Je peux lâcher un prout.
3: Allez-y Patrice.
4: Allez-y Patrice Bouffon.
3: Ça sent pas bon. Allez, on va aller au deuxième épreuve. Allez,
5: vite au cours.
0: Pierre Jules a été renvoyé de l'école d'assemblage de Lego lors de son enfance. Jules Pierre s'est retourné très jeune vers les sports.
3: Allez.
0: Depuis, il excelle dans ce qu'on appelle la littérature, la lecture et la broderie. Il est également fan de ça. Jules, là. Écoutez, ça vous fait une clé, le mot gomme a été trouvé. Je vais demander à l'intello de cette équipe, ou plutôt Simplet, d'aller retrouver Pierre Founias là-haut.
3: Allez, Guichu, j'y vais.
0: Pour la deuxième épreuve.
3: Allez, Guichu, je compte sur vous. Allez, Guichu,
0: Et on va demander aux sportifs. Non, peut-être pas, mais cette fois-ci à l'intello, parce que c'est un jeu de réflexion.
3: Ouais, je suis d'Alain, c'est bon.
0: Alain, vous allez vous retrouver derrière cette porte.
3: Ouais.
0: Le temps que Guichu aille voir Pierre Founias.
3: Bien sûr.
0: Derrière cette porte, il y a bien entendu une autre épreuve qui vous y attend.
3: Ouais.
0: Vous allez vous retrouver face à Archibald le magicien.
3: Ouais.
0: Hein. Et vous verrez bien ce qui s'y passe de l'autre côté, d'accord?
3: Ok, d'accord, c'est parti.
0: Attention, la porte va s'ouvrir. Attention, on y va.
3: Ouais.
0: Vous êtes prêts?
3: C'est parti.
0: On y va, là, on ouvre la porte. C'est parti, deuxième épreuve de Fort Bayard sur Fun Radio.
7: Allez, Jules Alain, tu te laisses pas tout concentrer par ses yeux, hein?
0: Ouais. Voilà, alors.
7: Tu te laisses pas déconcentrer, hein?
3: Ouais, qu'est-ce que je fais?
0: Il a un marteau.
7: Voilà, marteau, t'as un marteau.
0: À vous de deviner le bruit du marteau. Si c'est un vrai ou un faux, vous avez le droit à trois possibilités.
7: À toi de deviner.
3: Faux.
0: Ah non, il était vrai, vite.
3: Attention.
7: Faux.
0: Ouais.
7: Ouais, Jules Alain, vas-y comme ça, hein. Écoute bien. Écoute bien surtout.
3: Ouais, un vrai.
0: Non. Attention, il ne vous reste plus qu'une chance, hein, dites-lui.
7: T'as plus qu'une chance.
3: Ouais.
0: Oui, c'est vrai. Attention, Archibald le magicien va vous faire un.
7: Allez.
3: Faux.
0: Oui, vous avez la clé, bravo.
3: Ouais.
0: Vous pouvez sortir, bravo, sortez.
7: Ouais,
0: bien joué.
3: Merci.
0: Donc pas facile, mais bien. Hein.
3: C'est pas évident parce qu'il est assez balèze comme magicien.
0: C'est vrai, la clé, s'il vous plaît, passe Toutou. Combien de clés?
7: Ouais, deux clés.
0: Deux clés pour passe Toutou, deux clés pour l'équipe Jules. On va découvrir tout de suite donc ce qu'il y a derrière. Bic. Gomme. Et Bic, ça vous donne une idée?
4: Bic, chèvre.
3: Bic, peut-être, je sais pas.
0: Je vous propose, si vous voulez bien, mon cher Alain et mon cher Pierre, d'aller rejoindre Passe-Toutou, va vous emmener, Passe-Toutou.
3: Ouais,
0: il est là, vous allez le suivre.
4: Il est marrant. Okay,
0: il va vous emmener vers la prochaine épreuve. Tout dépend de ce que va se passer là-haut avec Guy et Pierre Founias. S'il trouve l'épreuve, il aura les trois. Et dans ces cas-là, vous irez directement retrouver la tigresse pour les boyaux.
3: Okay.
0: Vous allez rejoindre Passe-Toutou.
3: Allez.
0: Et nous, de notre côté, nous allons aller rejoindre Pierre Founias avec notre ami Guy Jules.
6: Alors,
3: bonjour Pierre Founias.
6: Pierre Founias,
3: pardon.
6: Deux épreuves, dites donc, ça va vite.
3: C'est bien, on est fort motivé.
6: Vous avez l'air d'être en forme.
3: Ouais.
6: Alors,
3: je vous écoute.
6: C'est pas l'énigme.
3: À votre gauche, je crois.
6: Ah. Très bien. Dès le 1er décembre, elle va pouvoir t'éclater. Avec la collection, de quoi s'agit-il?
3: Des cassettes vidéo?
6: Oui, mais laquelle? Dès le 1er décembre, elle va pouvoir t'éclater avec la carrière, avec la collection. De quoi s'agit-il?
3: C'est tout, il n'y a pas d'autres indices?
6: Je peux t'aider avec deux indices.
3: Vas-y.
6: Karao et Dance.
3: Philippe Laville?
6: Je répète. Dès le 1er décembre, tu vas pouvoir t'éclater avec la collection...
3: Enrico Macias.
6: Le titre de cette collection est pour t'aider, Karao et Dance.
3: Karaoké?
6: Non.
3: Les collections karaoké?
6: Karao Dance.
3: Karao Dance?
6: Oui.
3: Ouais. C'est bon?
6: Apparemment, votre équipe en bas vous a entendu. Vous allez repartir avec la clé.
3: Avec le vent, c'est bon,
6: j'entends. Tenez.
3: Merci.
6: Mais vous arrivez à monter jusqu'ici avec votre grosseur.
7: Bah, j'essaye, c'est pas facile.
6: Tenez, voici la clé et redescendez en bas. Bah, dis donc, pas facile aujourd'hui, hein. Il est con et gros, ce candidat.
0: Eh bien, apparemment, je crois savoir les enfants, mais alors, que notre ami Guy va pas tarder à arriver. Pierre-Alain, je crois que j'ai une bonne nouvelle pour vous.
3: Ouais, je l'ai eu. Oh, ouais.
7: T'es
3: con, c'est pas grave.
7: Allez, on tape dans les
3: mains. Merci, mec.
0: Alors, donc, le monde.
4: Ça va le faire, là.
3: Caro Dance,
0: on a le mot gomme, on a le mot big, vous vous démerdez. Passe tout. Les clés. Voilà ce que c'est quand on n'a pas préparé. Pour la fin de ce Fort Bayard sur Fun Radio, je rappelle le mot gomme, le mot big et le mot Caro Dance. Voici arrivé donc devant la tigresse et bien entendu les boyaux. J'espère pour vous que vous allez trouver le mot qui vous permettra avec les boules eh bien, d'accéder au maximum de boyaux. Alain, Guy et Pierre, vous réfléchissez tout doucement. Et j'en profite pour dire que Guy Jules, donc le troisième, débute sa plus tendre enfance dans un cirque itinérant. Jules Guy a voyagé de région en région. Cela lui a permis d'ailleurs de découvrir sa passion pour les poissons d'eau douce, avec qui il entretient des relations plutôt malsaines.
3: Alors,
0: la famille Jules, Alain, Pierre et Guy, on va se retourner vers Alain qui est le chef d'équipe de
5: cette équipe. Ouais, tout à fait. Donc, moi je pensais par rapport au Caro Dance et le Bic autographe.
6: Ouais.
5: Si tu te trompes, t'as la gomme. Efface.
6: Efface. Non,
5: autographe.
6: C'est pas bête,
4: moi je pensais à chèvre, un Bic.
5: Flipper.
4: Karaoke Dance.
5: Flipper.
4: Chèvre.
5: Champ. Flipper, sa Bic. Tu peux dégommer.
4: Ah ouais, c'est clair.
5: Tu parles de Caro Dance.
4: Flipper en Bic.
5: Ouais, Flipper, c'est Flipper, les mecs.
7: Sûr.
5: Patrice, c'est Flipper.
4: Sûr, ça peut être que ça.
0: Flipper, vous êtes sûr?
5: Ouais, c'est ça.
0: Parce que vous m'avez dit Flipper parce que.
5: Flipper parce que bon.
7: Tu peux dégommer.
5: Tu peux
7: caro danser et tu peux biquer.
5: Il y a de la dance dedans, tu karaoké grave et tu peux biquer.
4: Le bic au Flipper.
5: T'as le bic.
4: Hop.
0: Attention, on va demander à
5: Attendez, Patrice, on va s'organiser quand même.
3: Ouais.
0: Bon, oui, c'est vrai.
5: Guy Jules.
0: Ouais.
5: Guy Jules, tu prends le F. Tu prends un boulet,
0: vous avez le droit d'utiliser vos deux jambes.
5: Ok,
0: hein.
5: Okay.
3: Ouais,
5: d'accord, le F et le L pour Guy.
3: Le F et le L. Okay,
5: bon, Guy Pierre, tu te prends le I et le P.
4: Ouais, j'ai vu, ils sont à côté.
5: À côté. Tu prends un boulet.
4: Je mets mes deux jambes.
5: Ok, d'accord, c'est bon. Et moi, je prends le E et le R. C'est bon, on y va.
3: Ok, c'est bien.
0: Pas besoin de boule.
5: Non, si, il y a Guy Jules qui a pris un boulet.
7: Je prends une boule, moi.
0: Voilà. On va demander à la tigresse de ranger ses bestiaux.
4: Bonne la tigresse.
5: Allez les mecs.
0: Voilà qui est fait. Attention, la porte va s'ouvrir. La porte. Allez, on y va. On rappelle que la famille Jules a choisi le mot flipper pour essayer de maximiser le maximum de boyaux en direct sur Fun Radio Fort Bayard avec Patrice Bouffon, votre animateur préféré.
3: Okay.
0: Reste Toutou, Père Founias, la tigresse, Archibald, le musicien, Musclor, vous êtes prêts?
3: On est prêts.
0: Tout est bon?
5: Ouais, Guy Jules, c'est bon?
7: C'est bon, le F et le L.
5: Jules Pierre.
7: C'est bon, la I et le P.
5: Et moi, c'est bon, ER, c'est bon.
0: Très bien, attention, on va demander à la tigresse d'ouvrir et d'espérer que vous allez gagner le maximum de boyaux. Allez, on y va. Attention, concentration, silence. On y va, elle tourne.
5: C'est tout ?
0: C'est déjà pas mal. Allez, on y va. Allez, dépêchez-vous, allez. Bah dites-moi, c'était limite pour que notre ami Alain reste enfermé. Alain, c'était limite, hein.
5: Ouais, j'ai failli lui perdre une jambe.
7: Jules, fais gaffe, comme on a dit là.
3: Bah ouais, mais attends.
0: Ne vous énervez pas, surtout.
3: Parce que bon,
0: parole de bouffon.
3: Non, ça va.
0: Ne vous énervez pas, c'est normal, c'est la pression, c'est une émission de radio. Ce n'est pas toujours évident.
8: Putain, les mecs,
0: on va mettre les boyaux. Bon bah venez avec votre main, parce que de toute façon c'est dans le creux de la main que ça tienne, vous mettez ça là-dedans, voilà.
8: On a gagné les mecs.
0: Et on va regarder combien vous avez
4: ça fait beaucoup.
0: Gagné, on va regarder ça tout de suite.
8: T'inquiète.
0: Attention. Allez, allez. 267 francs.
8: Oh là là.
0: C'est déjà pas mal. On rappelle que vous avez joué pour une association. Il s'agit de la défense des conservateurs des hôtels Formule 1.
8: C'est cool.
4: Alors, ça fera des heureux.
5: Ouais, c'est cool.
0: Ça fera surtout des euros si je peux me permettre, puisque nous allons passer bientôt un euro.
5: Bientôt un euro, ouais.
0: Peut-être un petit peu une conclusion pour l'équipe Jules et pour Alain, son capitaine.
5: Ouais, ça a été encore un grand plaisir en nom de toute l'équipe de venir sur le fort. Excusez-moi, je suis un peu essoufflé encore.
0: Ça donne envie aux autres équipes de venir, il faut qu'ils viennent, n'est-ce pas?
5: Voilà, c'est ça. Donc je voulais conseiller à tout le monde de venir quand même sur le fort, c'est super sympa. Toute l'équipe est sympa. Bouffon, Passepartout, Toutou, Perfugnas, tout ça. Donc j'encourage tout le monde et en plus c'est pour une bonne cause. Donc venez tous, on s'éclate. En plus il a fait super beau aujourd'hui, donc on a pris des coups de soleil, c'est cool, c'était génial.
8: C'est bien marrant.
0: Super. Très bien. Eh bien écoutez, sur ce, je vais aller de ce pas rejoindre le Perfugnas, bien entendu, pour la pensée du jour. Et puis quant à vous, eh bien je vous dis à bientôt. Vous allez repartir avec le bateau.
5: Salut.
0: Remontez sur le bateau. Salut, voilà.
5: Salut,
0: et à bientôt.
5: Salut Patrice, salut.
7: Ouais,
5: salut.
7: Coucou maman.
0: Les voilà qui s'en va, et quant à moi, je vais aller rejoindre de ce pas notre ami le père Fougnas.
6: Eh bien dites donc, un peu d'argent, hein.
0: Oui, mais c'est quand même pas mal, père Fougnas, hein, vous vous rendez compte, une association comme ça pour la défense du Formule 1, des hôtels, c'est quand même bien. Alors la pensée du jour, mon cher père Fougnas.
6: Elle est très simple. Quand tu regardes les oiseaux voler au-dessus du fort, n'oublie pas qu'en Californie du Sud, ils te chient sur la tête pour moins que ça.
0: Merci, père Fougnas. C'était la pensée du jour. La Radio Libre sur Fun Radio avec le méga ultra super best-of, le meilleur de la Radio Libre et du Star System pour vous accompagner, Max, jusqu'à 2h du matin, toujours avec Manu, toujours avec Lolo.
7: Ouais.
0: Et attention les enfants, on va se marrer encore, puisqu'elle va venir le premier canular en fin de cette soirée, je m'en souviens. Une dame, enfin c'est avec la complicité bien sûr, avec quelqu'un de l'entourage. On est censé faire péter du carrelage directement chez une personne. Ouais. Je me fais passer pour une entreprise et là ça part en sucette, je vous le dis par avance. Et puis enfin, le premier kiki donc d'une longue série jusqu'à 2h du matin. Il s'appelle Tristan, c'est pas le tout premier kiki donc, mais celui-là.
9: C'est pas le tout premier, il est bon, attention.
0: Mais celui-ci, effectivement, il est très très fort, ça nous rappelle de bons vieux souvenirs. C'est le best-of du Star System sur Fun Radio. Tristan, on va quand même appeler ta grand-mère, parce qu'on avait prévu un kiki donc avec elle s'appelle Monique, elle a 74 ans, elle est à Nantes. Je suis Radio Bleu avec Francis, elle veut gagner un beau voyage.
10: Allô.
0: Bonjour, vous allez bien, c'est Monique?
10: Oui.
0: Oh là là, la limite des appels. Bonjour, c'est la radio du Kiki donc, c'est la radio de Nantes, locale Radio Bleu, c'est Francis.
10: Ah ben, j'étais couché, alors dépêchez-vous,
0: Ouais, comme ta joie, là. Vous allez bien?
10: Oui, ça va.
0: Vous allez bien, vous êtes en pleine forme quand même?
10: Oui.
0: Ah, vous saviez que vous allez en attendait de vos appels?
10: Pardon?
0: Vous saviez qu'on allait vous appeler quand même?
10: Ben oui, mais jusqu'à 10h, on m'avait dit, alors
0: j'ai. Ah non, l'émission commence à 10h, c'est jusqu'à 11h30.
10: Ah, oui.
0: Vous êtes la dernière ce soir pour un superbe voyage en Iran. Vous êtes contente d'être avec nous quand même?
10: Mais oui, sûrement.
0: Elle est contente d'être avec nous, la public. Alors, le public est chaud ce soir, Monique, puisque nous avons offert déjà 8 voyages ce soir.
7: Ouais.
0: Et que vous êtes la dernière de la brochette, d'accord?
7: Il n'y en a plus.
0: Ok.
10: Oui.
0: Qu'est-ce qui vous ferait plaisir comme destination?
10: Oh, n'importe lequel.
0: Hein?
10: Oui, alors, ça m'est égal.
0: Vous avez entendu le cadeau?
10: Non.
0: J'ai un voyage pour deux personnes en Alabama.
10: Ouais.
0: Vous nous écoutez régulièrement quand même?
10: Non, j'écoute rien du tout.
0: Oh, dites donc, on nous a dit quand même, on va avoir une carte postale. Le public est déçu, c'est normal. Alors, vous savez que nous sommes une émission publique, bien sûr. Vous connaissez la règle du jour, faut-il que vous la rappelez?
10: Non, non, non, c'est mon petit-fils qui a dû vous donner l'adresse, le numéro de téléphone.
0: Absolument, absolument, c'est votre petit-fils qui s'appelle.
10: Tristan.
0: Christian.
10: Tristan.
0: Christian.
10: Tristan.
0: Pardon ?
10: Tristan.
0: Absolument, Tristan ! Vous êtes au courant quand même alors. Vous connaissez la règle du jeu parce que quand même vous connaissez le prénom de votre petit-fils, ça veut dire que vous suivez l'émission de temps en temps.
10: Non, non, je ne suis pas du tout l'émission. Non,
0: alors
10: non,
0: comment
10: il
0: vous connaissez
10: ce soir. Il m'a téléphoné ce soir.
0: Comment vous connaissez le prénom de votre petit-fils?
10: Ah bah quand même, hein, je connais bien le prénom de mes petits-enfants.
0: Un peu quand même. Elle a dit un peu quand même. Un petit peu quand même. Bon, alors attention, vous allez jouer un voyage pour 4 personnes. Vous êtes prête?
10: Oui.
0: Jouez l'espèce de règle du jeu quand même.
10: Hein? Expliquez.
0: Alors, très simple, vous êtes bien concentré, vous avez les oreilles ouvertes, vous avez sur notre toilette,
10: oui, tout ce qu'il
0: faut. Vous êtes munis de votre matériel.
10: Quel matériel il faut?
0: Dentier, sonotone, dictionnaire.
10: Ah non, bah, j'ai rien du tout, tout ça près de moi. Là.
0: On peut rigoler quand même, vous êtes une fidèle. Vous écoutez la radio de temps en temps régulièrement?
10: J'écoute la radio, oui.
0: D'accord.
10: Radio bleue, non.
0: En fréquence mégaire, 108.7 quand même.
10: Non, c'est rare quand je l'écoute.
0: Hein. C'est rare, mais de temps en temps. Quand c'est rare, ça veut pas dire que c'est de temps en temps quand même.
10: Bon, t'es pressé, vous un peu, hein, parce que je suis pressé, voilà.
0: Viens te jouer. Alors, le public, elle a l'air quand même bien speed, hein, quand même. Hein. Attention, on y va, Monique, hein. On y va?
10: Oui.
0: Alors, 2 kilotines, 3 kilos, Nick. Attention, première question, Monique. Bienvenue dans l'association Joker. Hein. Bien sûr, vous savez que vous avez un apesanteur de points susceptible de vous donner une atmosphère. Bien sûr, vous le savez ça, vous connaissez bien la règle du jeu, que bien entendu, chaque interférence qui vous sera donnée par satellite, vous donne un accord direct. Vous êtes muni d'une parabole?
10: Oui.
0: Elle est munie d'une parabole, TPS, vous êtes sur SFR, Itineris? Vous êtes sur le câble satellite?
10: Satellite, oui.
0: D'accord, TPS, Itineris, Bouygues?
10: Oui, je sais pas
0: si c'est quoi. Bouygues, vous êtes SFR Bouygues?
10: Oui, je pense.
0: Oui, SFR Bouygues! Alors, bien sûr, attention à la règle du jeu. Attention, on est parti maintenant pour la première question avec à la clé pour vous, mademoiselle. Je vous appelle mademoiselle, ça vous dérange pas?
10: Non, pas du tout.
0: Un voyage pour 2 personnes, je vous l'ai déjà dit, peut-être au, au Danemark. Hein.
10: Ah bon, alors, ça a changé alors.
0: Alors attention, vous êtes prête? Vous êtes prête à la première question?
10: Oui,
0: attention! Top, c'est parti, on vous écoute. Allez, Monique! Allez, Monique, allez-y! Non, le public, erreur de ma part. J'ai oublié les règles du jeu. J'ai oublié de poser la question, Monique.
10: Mais quelle question voulez-vous que je pose, moi?
0: Allez-y, n'importe laquelle. Il faut que je réponde obligatoirement par oui ou par non. Hein,
10: ah vous?
0: Oui.
10: Quel âge avez-vous?
0: 20 ans.
10: Oh, vous êtes jeune, hein.
0: Il faut que vous me posiez des questions, soyez pas idiot.
10: Non, bah que voulez-vous que je vous pose comme question, moi?
0: Mais des questions, il faut que je réponde obligatoirement. Vous avez 10 secondes. Pendant ces 10 secondes, vous devez me poser des questions pour que j'arrive à vous dire au moins une fois oui ou non en répondant, d'accord?
10: Alors êtes-vous marié?
0: 20 ans.
10: Avez-vous des enfants?
0: Pas pour le moment. Allez, public!
9: Allez, Monique!
0: Les questions, allez, faut que je réponde, oubliez, faut que j'arrive à répondre par vous, pardon, vite, il vous reste 3 secondes, 2 secondes, vite!
10: Est-ce que vous avez des parents près de vous?
0: Ils sont pas là!
10: Ils sont pas là!
9: Allez, Monique!
0: Vite, vite, des questions, vite! Demandez-moi! Elle a oublié le sonotone quand même! Oui. C'est gagné. Ah, vous connaissez la règle du jeu quand même. Vous m'avez posé la question piège. Qu'est-ce que vous voulez que je vous pose comme question? Et je me suis fait avoir en vous disant oui. Vous êtes une fidèle de l'émission quand même.
10: Non, mais je vous ai dit non déjà.
9: Allez, vous Nico, vous êtes ou pas?
0: Eh, on verra. Hein? La grande gueule. Vous êtes prête à la deuxième question?
10: C'est vous, hein.
0: Vas-y, capte ta joie, toi. Deuxième question, bien entendu, Monique. On vous rappelle que vous avez 84 ans. Un peu sourde d'oreille, quand même. Hein.
10: J'ai pas 84 ans, je suis pas sourde d'oreille. Hein.
0: Elle est pas sourde, quand même. Allez, attention, deuxième question, Monique, avec elle à la clé, je vous le rappelle, un voyage pour la Turquie.
10: Ah bon, ça change?
0: Je t'en pose moi des questions. Vous êtes prête quand même?
10: Oui, allez-y.
0: Attention, deuxième question. Attention, vous êtes littérature, histoire ou mathématiques? Je vous écoute.
10: Oh là là, alors là, hein, comptez pas sur moi pour ça. Hein.
0: Ouais, vas-y, game ta joue.
9: Allez, Monique,
0: allez-y, c'est très simple, j'ai une question piège.
10: Non, non, mais alors là, les littératures et tout le reste, là, alors là, comptez pas sur moi pour vous poser des questions là-dessus. Hein.
0: Histoire, littérature ou géographie, on ne discute pas.
9: Allez, Monique, allez.
0: Vous êtes en direct sur Radio Bleu quand même dans l'émission du Kiki donc 114.5 FM. Si vous êtes en muni d'une parabole satellite SFR, vous suffira à la faire. D'accord ?
10: Et je suis, j'ai une parabole.
0: Oui, mais j'ai compris, vous êtes sur SFR.
10: Ouais.
0: Et vos programmes sur SFR ?
10: Non, j'apprécie pas trop.
0: On en discutera juste après, d'accord ? Vous savez ce que la deuxième question, choisissez littérature, histoire ou géographie?
10: Oui, alors géographie, donnez-moi donc le numéro du département de la Vendée.
0: Vas-y, comme ça, joue. Allez,
9: allez.
0: Vous êtes prêts, vous avez choisi géographie.
9: Allez,
0: allez. Attention, question très simple. Quelle est la capitale de Paris? Quelle est la
10: capitale? Ah ouais, vous me demandez ça?
0: Ouais, pas ta sœur.
10: Quelle est la capitale de Paris?
0: Allez, on y va, allez, Monique, allez. Vous avez 8 secondes. Quelle est la capitale de Paris? On vous écoute, il y a un piège là-dedans.
10: Il y a sûrement un piège.
0: Comment?
10: Il y a sûrement un piège.
0: Allez-y.
9: C'est facile.
0: Allez, attention, point acquisition d'un deuxième joker point bonus. On rappelle que vous écoutez, bien entendu, en parole satellite, parabole SFR itinériste.
10: Et ça, ça dure longtemps, votre truc, hein?
0: Bah plus tu réponds pas, plus c'est lent.
10: Hein. Non,
9: bah moi,
10: je vais raccrocher. Hein.
9: Oh non.
0: Attention, je rappelle que si vous raccrochez, il y aura 20 CD pour votre petit-fils qui partent en fumée.
10: Hein. Bah, tant pis pour lui. Hein.
0: Tant pis pour sa gueule. Après tout, le public a l'air énervé. Je m'excuse juste 2 secondes. Le public, on a le droit d'avoir des grands-mères qui n'aiment pas ses petits-enfants. Ça nous est déjà arrivé l'année dernière, rappelez-vous, public. La capitale de Paris, il vous reste 8 secondes hein, quand même.
10: Bah, je vous dis Paris, la capitale de Paris.
0: Et c'est une bonne réponse, c'était d'un pied.

0: fort les gamins. Sonotone peut exploser. Alors attention, vous avez deux bonnes questions, Monique, en utilisation Joker, bien entendu. Vous savez que vous avez un voyage qui va vous être dans, bon, pour la Suisse. Suisse normande, d'accord? Ok, Monique?
1: Oui, oui, j'entends.
0: Pour deux personnes en Suisse normande.
1: Ah bon?
0: Départ Paris bus, arrivé le lendemain, 24 heures de bus. Pour ça, bien entendu, dernière question, est-ce que vous êtes prête à...
1: Allez-y.
0: Est-ce que vous êtes prête à assumer?
2: Encore, Monique?
3: Ouais, répétez, Monique.
0: Je vous demande... est-ce que... Monique?
1: Oui, j'écoute.
0: Dernière question du Kiki, donc en direct sur Radio Bleu avec Francis, votre animateur, phare. Est-ce que vous êtes prête à assumer la troisième question? Je vous laisse, je vous laisse réfléchir.
2: Allez, Monique, allez.
0: Monique réfléchit, roulement de tambour. Monique, est-ce que vous êtes prête à assumer la troisième question de Joker?
1: Oui.
0: Elle dit oui. Alors, je vous rappelle bien entendu que si vous gagnez, vous aurez le cadeau bonus Scrabble. Ça vous fait plaisir?
3: Super,
0: plus une paire de gants et c'est faire.
3: Ouais.
0: D'accord? En laine de canard, ça vous fait plaisir?
1: Ah, tout à fait.
0: Bon. Le public rigane, d'accord? On rigole, c'est ça, Monique. Vous savez, vous êtes la dernière téléspectatrice.
1: Oui, mais dépêchez-vous, hein.
0: Hein?
1: Allez, j'écoute.
0: Qu'est-ce que vous avez dit avant?
1: Dépêchez-vous.
3: Ouais, Monique.
0: Calme ta joie.
3: Ouais.
0: Monique, est-ce que vous êtes prête à calmer votre joie? Attention, Monique, sérieusement, pour votre petit-fils Tristan, dernière question, on va vous faire écouter un extrait musical. D'accord?
1: Oui, allez-y.
0: En fonction de l'extrait musical, on va repartir directement, d'accord?
3: Papier!
0: Vous êtes prête?
1: Allez-y.
0: Vous savez même pas de quoi je parle, d'accord?
1: Rien du tout, non?
0: Bah alors, ouvre-moi ta gueule. Elle fait la maline, elle a bien raison, elle a deux questions de joker, attention. Vous avez votre télé allumée?
1: Non. J'étais couché, vous m'avez réveillé alors, hein.
0: Vous étiez couché?
1: Oui, j'étais couché.
0: Vous écoutez la radio par parabole satellite? Grâce.
1: Non, j'étais couché là, hein.
0: Menteuse.
3: Attends, t'es jamais, Monique?
0: Elle écoute la radio sur parabole satellite SFR. Attention, un extrait musical, Monique.
3: Ouais.
0: L'heure est...
3: Ah.
0: L'heure est... Ben non, l'heure est 23h34 quand même. C'était une boutade pour mettre un peu de décontraction parce que vous m'avez l'air crispé. Un peu de suspense quand même, Monique. Dans ta voix. Attention, Monique, je rappelle pour vous jouer pour 250 CD. Pour Tristan. Votre père. Non, votre fils.
1: Petit-fils.
0: Combien mesure-t-il?
1: Ah, Tristan, je sais pas combien
0: il
1: mesure, peut-être
0: 1m65. Ah, bah, un petit-fils, c'est un fils, quoi. Petit-fils, sur Radio Bleu, c'est en dessous d'1m60, ok?
1: Je sais pas combien il mesure exactement.
0: Et voilà, ça connaît pas la règle du jeu. Et ça ouvre son dentier quand même. Hein. Attention, Monique, on plaisante, vous êtes prête? Là, c'est, on va enlever la musique, s'il vous plaît, réalisateur. Merci. Je vous fais écouter un extrait.
1: Oui?
0: Monique, je regarde dentier face à dentier. Écoutez bien. Oh, c'est facile.
3: Allez,
0: Monique. Allez, Monique, donc l'extrait quand même. 1965. Alors, à votre avis, Monique, l'extrait de musique, c'est un groupe quand même que vous avez dû connaître.
1: Bien entendu.
0: Alors, on va le remettre. Attention, le public. Attention, il y a beaucoup de public. Attention, écoutez bien. Vous êtes prête?
1: Oui.
0: Écoutez. Oh, c'est facile, ça.
1: Vous vous moquez de moi, non?
0: Je me permettrai pas. Attention, c'est facile.
3: Facile.
0: C'est simple. Attention, on ne souffle pas dans le public. Vous avez Kiki Donc, allez, 8 secondes. C'est un groupe des années 60, 1900.
1: J'ai bien entendu.
0: C'est un groupe des années 50. Pour vous aider, je vais vous donner l'AD. 1957. Un groupe des années 60.
3: J'ai bien entendu. Facile.
0: Allez, dites au pif.
1: J'en sais rien du tout,
3: hein. 103.
0: Le titre de la chanson rappelle Noël. Le titre de la chanson rappelle Noël. Un groupe des années 60, puisqu'ils ont commencé leur carrière en 62. Et ça, c'est un morceau qui a été enregistré en 1957.
1: Oui, mais j'ai rien entendu.
0: À votre avis, Kiki, donc?
3: Ils ont un chien,
0: propriétaire d'un chien.
1: Je sais pas du tout.
0: Dépêchez-vous, on se magne.
1: Non, mais je connais pas du tout, j'ai rien entendu.
0: Chiant,
1: bah oui.
0: Bah oui, vous êtes chiant quand même. Vous savez, vous êtes la seule grand-mère ce soir qui va faire perdre à son petit-fils la totale des cadeaux. Vous n'avez pas.
1: J'ai rien entendu.
0: Il y a quand même un merveilleux voyage pour la Sologne, merde.
1: Oui, bah écoutez donc, moi je vais raccrocher.
0: Non mais écoutez bien l'extrait. Attention, le gong vient de retentir malheureusement. Je vous donne la réponse.
1: Allez-y, mais j'ai rien entendu.
0: Le groupe des années 60 enregistré 1962. Leur premier morceau, ça c'est un morceau de 57, ça s'appelait Les Ganglions.
1: Ah bon, je connais pas.
0: Et pour vous aider, puisque je vous faisais référence à Noël, le titre c'était Les Guirlandes. Vous avez jamais entendu parler du groupe Les Ganglions? Ben nous non plus. T'as bien entendu, Monique, tout s'écroule, le château de cartes, le château de la Belle au Bois dormant. Alors bien entendu, les CD pour votre petit-fils, n'a rien du tout.
1: Oui, mais ça n'a pas d'importance. Allez, je vous dis bonsoir, hein.
0: Vous nous laissez tout de suite?
1: Oui, allez, bonsoir et merci.
0: Vive le Kiki, allez-y, je vous écoute, vive le. Merci bien. Voilà, la radio du Kikidon, bien sûr, sur 104,70 MHz. On remercie bien entendu notre ami Monique et puis surtout notre ami Tristan, le petit-fils de Monique, 15 ans. Non,
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0: Bah, c'est-à-dire qu'en fin de compte, à cause du carrelage que vous avez mis, probablement de l'épaisseur, ce sont des, c'est sur le balcon d'abord, hein. D'après les renseignements, enfin, j'avais vu, c'est un balcon de 20 mètres, c'est ça, sur un mètre. Et vous aviez mis des carreaux de carrelage de 20 cm sur 20 cm, c'est ça?
1: Peut-être.
0: Sur le balcon et dans la cuisine.
1: Oui.
0: Et en fin de compte, ce qui va se passer, c'est que par rapport à la sécurité de l'immeuble, ça risque de faire des fissures et en fin de compte, de faire un écroulement. Donc, nous allons donc être obligés de retirer ce carrelage. Alors, ça, c'est une obligation.
1: Oui.
0: Donc, nous allons venir lundi.
1: Lundi?
0: Alors, lundi, vous êtes à quelle heure? On peut passer?
1: Vous pouvez me dire à quelle heure, monsieur?
0: 15h. 15h.
1: C'est là, oui.
0: Attendez, je regarde. Non, 15h, ça va pas être possible. Je vais passer à 7h du matin. 7h, c'est bien, 7h.
1: Ah non, pas 7h du matin, monsieur.
0: 7h30.
1: Ah bah non, moi je me lève pas à 7h30.
0: À quelle heure vous vous levez?
1: Là, moi j'ai déjà un problème de santé, alors...
0: Bon, alors on va dire 15h. Alors je vais me débrouiller pour 15h.
1: Alors 15h.
0: Voilà, donc le carrelage, il va falloir le retirer. Donc ce que je vous propose, c'est que déjà dès ce week-end, vous puissiez un petit peu dégager un petit peu tout ce que vous avez dans la cuisine. Là, vous me faites le vide. D'accord.
1: Ah, mais là, moi, je suis toute seule, alors je peux pas faire ça.
0: Hein. Ah, bah, il va falloir donner un petit coup de main avec les voisins. Donc, on va faire péter le carrelage. On va retirer le carrelage. Vous voulez peut-être le garder, peut-être pour le coller au mur ou quelque chose comme ça? Parce qu'on peut mettre du carrelage au mur si vous voulez.
1: Bah, ça, je verrai. Écoutez, bon, bah, moi, je vous attends lundi à 15h, monsieur.
0: Et le balcon aussi, hein.
1: Alors, lundi 15h.
0: Est-ce que vous voulez qu'on vous remette un petit coup de peinture ensuite? Si on enlève le carrelage, faut remettre de la peinture. Je vous propose que nous, on a du jouet éclaté, hein. Ça vous intéresse?
1: Non, pas du tout, hein.
0: Voilà, on va mettre ça en jaune, hein. On va vous commander quand même deux barils de peinture jaune éclate.
1: Ah oui, mais ça c'est pas la peine, hein.
0: Mais écoutez, j'insiste.
1: Ah bah ça non.
0: Alors je vous l'offre. En tout cas, je vous.
1: Un lino et c'est tout, monsieur.
0: Hein?
1: Non, je vais remettre un lino simplement.
0: Non, on va mettre parce que.
1: Non, je suis quand même chez moi, monsieur. Je regrette.
0: Hein. Oui, mais enfin, nous sommes l'entrepreneur du bâtiment. Bah,
1: l'entrepreneur, c'est une chose, mais ça, moi, je fais ce que je veux après. Bon, pendant le carrelage, je suis d'accord. Si ça.

0: Allô ?
1: Excusez-nous, on a été coupé.
0: Oui.
1: Oui, alors, pour le carrelage, laissez tomber. Écoutez, je vous propose quelque chose, sinon un arrangement.
0: Oui.
1: Parce que là, j'ai mon supérieur qui part déjà comme ça.
0: Oui.
1: On peut s'arranger par rapport au propriétaire de l'immeuble. Je vous laisse le carrelage.
0: Oui.
1: Et on s'arrange autrement.
0: Oui, mais c'est-à-dire, moi, c'est ça le problème, parce que là, si vous voulez, bon, là, je me retrouve toute seule. Hein, donc, vous,
1: bon.
0: J'enlève tout au week-end. Hein, alors, laissez-moi le temps. Demain, ça va être vendredi.
1: Faites-moi une liste des objets que vous avez chez vous, et puis on va s'arranger. Si vous n'avez pas d'argent, on pourra s'arranger avec éventuellement une télé ou un magnétoscope.
0: Ah, non. Si, par contre, non, ça, c'est pas le problème.
1: Oh, je vais péter le carrelage.
0: Voilà.
1: Je fais péter le carrelage,
0: bah,
1: alors.
0: Oui.
1: Alors, fais péter le carrelage. Je vais. Écoutez, je regarde. On peut passer demain, si vous préférez.
0: Ah, demain, je suis pas là.
1: Moi, je fais venir une équipe de déménageurs.
0: Oui. Moi, je suis pas là demain, monsieur, parce que là, je pars en week-end.
1: Eh ben, c'est pas grave. Vous nous laissez les clés sous le paillasson.
0: Ah ben, certainement pas, non.
1: Non, mais vous inquiétez pas. C'était aussi quand même. C'est monsieur Bossy qui vous appelle, hein.
0: Non, je vais pas faire rentrer quelqu'un chez moi pendant.
1: Non, mais vous faites rentrer personne. On rentre, mais on ressort. C'est juste pour déménager. On fait péter le carrelage, nous, vendredi.
0: Non.
1: On fait tout sauter. Ça risque de s'écrouler. Ça risque de s'écrouler aussi, le problème. C'est ça, les risques.
0: Qu'est-ce que vous. Ne vous inquiétez pas. Venez donc lundi à 15h.
1: Que va dire le voisin du dessous?
0: Voilà. Comment?
1: Que va dire le voisin du dessous si ça s'écroule pendant le week-end? On sait jamais, moi. Je sais pas. Vous mettez un disque, vous dansez dans le carrelage qu'une nuit, et puis d'un coup, le carrelage tout s'écroule.
0: Je vous en prie, hein.
2: Attends, il faut rappeler, faut lui dire, elle va flipper.
1: Une dernière fois.
2: Tu l'expliques, hein, Max, tu sois cool parce qu'elle va flipper la pauvre.
3: Ouais,
2: mais tu proposes que tu mets le carrelage sur le plafond.
3: Oui,
2: là, ça va lui pousser.
3: Et peut-être me la passerai pour la calmer aussi.
1: Bah ouais,
2: on va te passer après,
3: Sam. Super, Max.
1: Ouais, t'inquiète pas.
0: Allô.
1: Excusez-nous, on a été coupé.
2: Allez, encore une fois. Parce que là, elle va vraiment flipper. Hein.
1: Tu lui dis, vas-y, fais-le.
2: Vas-y, Sam, vas-y, tu
1: fais-le,
2: y vas.
1: Sam.
0: Allô.
4: Allô, Lily.
0: Oui.
4: Salut. T'as eu un entrepreneur, là?
0: Qui est à l'appareil?
4: Ben, Sam. T'as embarqué mon briquet tout à l'heure.
0: C'est qui?
4: Écoute, c'était un canular, c'est Phone Radio.
2: Mais attends, tu connais même pas cette dame?
4: Si, c'est Lily.
1: Lily, c'est Sam. Avec qui?
4: Lily. T'es toujours là?
1: Oh là là.
2: Attends, Sam, tu nous as monté un plan. Tu connais même pas?
4: Non, absolument pas, je t'assure, c'est ma copine.
1: Ben, elle t'a pas reconnu. Oh putain, l'autre elle va péter le carrelage, je vais m'envoyer des emmerdes moi.
4: Non.
1: Parce que
4: non,
1: si on n'arrive pas à lui dire,
4: écoutez,
1: la pauvre.
4: Je vais l'appeler, je vous la rassurer, je vous assure.
1: Rappelle, parce que l'autre elle va péter le carrelage ce week-end.
2: Non, ça va l'occuper, promets, ça va l'occuper, on est dans le merde.
4: Est-ce que je peux faire moi?
0: Allô?
4: Oui, Lily?
0: Bah, ça va durer longtemps là, qui êtes-vous?
4: Bah, Lulu, Ahmed.
0: Bah, tu dis Ahmed, c'est Sam, c'est.
4: Ben, c'est pareil, c'est mon surnom, écoute. C'était un canular qu'on t'a fait par Phone Radio pour casser le carrelage. C'est moi qui ai donné tous les renseignements, voyons.
0: Ah oui,
4: et t'as raccroché 36 fois.
0: Ah ben oui, mais moi, je viens de porter plainte parce que j'ai appelé chez Jojo pour demander s'il m'avait pas fait une farce. Puis Michel dit non, je t'assure.
4: Ah non, c'est Phone Radio, t'es en direct sur la radio, là.
1: Il faut retirer la plainte, hein, madame.
4: Il faut retirer, Lily, parce que c'est.
2: Il faut surtout pas faire plainte, hein, Lily.
4: Non, elle a pas posé de plainte, alors, simplement, alors... elle le dit.
2: Oh, ok.
4: Oula.
1: Bravo, Sam.
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1: Et Nicolas, 20 ans, tête pariée. Salut, Nicolas.
6: Salut.
1: Tu vas bien?
6: Ouais, ça
1: va. Bon, alors vas-y, fais péter.
6: Eh ben, en fait, je voulais dire que parler du spiritisme, mais les fausses, vraies fausses séances de spiritisme.
1: Oui.
6: Ouais, mais en fait, faire bouger un verre, c'est hyper simple. Alors, il y a les trucs tout bêtes avec les films, ça, c'est un petit peu voyant. Mais si tu veux détourner l'attention, par ouais. exemple, t'as prévu un verre qui va glisser sur une table à côté et tout ça.
1: Ouais.
6: Et t'en profites, en tournant l'attention, tu fais faire ce que tu veux au verre.
1: Ouais.
6: Et les gens, ils se retournent, ils font putain, il a bougé, des trucs comme ça.
1: Ouais.
6: Voilà.
1: Non, mais c'est pas con ce que tu viens de dire.
6: Ah ouais, mais là, je me souviens.
1: On se fait une petite séance, là, de spiritisme, là? On va se foutre une petite ambiance, là. Tiens, on va se foutre une petite ambiance un petit peu. Bon alors on va, il faut qu'on s'approche là, il nous faut 400 personnes là. Alors il nous faudrait Nicolas reste avec nous.
6: Ah bah ouais.
1: Prenons Momo.
7: Ouais.
1: Momo t'es là?
7: Ouais.
1: On va faire une petite séquence de spiritisme, d'accord?
7: Je la sens mal là.
1: Ah mais moi aussi, t'inquiète pas, Nicolas, ne bouge pas.
8: Lionel,
1: fais péter Lionel.
7: Ouais.
1: Ça va Lionel, t'appelles
7: ouais,
1: d'où?
7: Ça va.
1: T'appelles d'où?
7: De Nîmes,
1: t'as quel âge?
7: 16 ans.
1: Oh là, trop jeune là pour le spiritisme, faut pas avoir 18, faut pas être.
7: Bon.
9: C'est tellement de mineur.
1: Faut pas être majeur là?
7: Ah non, faut pas être majeur.
1: Parce qu'avec Nicolas, Momo et Florent, je te préviens, on va rentrer en contact avec des gens bizarres. Hein.
7: Bah je vous passe les collègues alors.
1: Non, mais tu peux rester si tu veux, mais je te préviens, on va rentrer dans un monde étrange. Hein.
7: Ouais, c'est bon.
1: Bon alors s'il y a des gens qui sont intéressés par un petit peu de spiritisme là, qui nous appellent, on va faire du spiritisme en direct. J'aimerais bien qu'on. Avec qui on rentre en contact?

0: avec...
1: Moi j'aimerais bien avec soit Jimi Hendrix, soit Jim Morrison.
0: Ou Jim Morrison, ouais.
2: Jim Morrison.
0: Ou alors, parce que ça fait au moins 15 jours qu'on n'a pas eu Napoléon.
1: Ah,
0: Napoléon.
1: Oui.
0: Napoléon, ça fait longtemps qu'on l'a pas eu.
2: Ah, Napoléon.
0: On aurait bien aimé avoir Hitler pour savoir exactement la vérité de ce qui s'est passé en 39-45. Hein, mais bon, parce qu'il y a trop de gens qui restent en contact avec, moi je veux de l'exclu.
2: Ouais, mais attends, pour Napoléon, il y a une petite variante, c'est plutôt un cendrier qu'il faut plutôt qu'un verre.
0: Ouais, tu vois, t'as raison, ouais.
2: Une petite variante.
0: Mais bah, tu sais, pour Hitler aussi, hein.
2: Ouais, alors.
0: Zitrone.
2: C'est tout frais, là.
0: Bon, c'est un peu trop frais.
2: Ouais. Non.
0: J'ai peur. Non, il sait pas bien encore où il met les pieds là-haut. Laissons-le le temps de s'installer, de trouver ses marques, et après on le rappellera. Avec qui on va rentrer en contact? Moi, je veux de l'exclu parce que qui c'est qui pourrait y avoir d'intéressant là, putain.
2: Marley, Bob Marley.
0: Hein? Ah, Bob, ça pourrait être sympa sinon.
2: Si, ce serait cool, non?
0: Ah, ça pourrait être bien.
2: Bob, non?
0: Ah ouais, ça pourrait être bien, tiens. T'as pas d'autres personnes, Florent, là?
3: Si, il y a Elsa.
0: Elsa, ça va, t'as quel âge? Elle t'appelle d'où, Elsa?
4: J'ai 20 ans, j'appelle de Paris.
0: Ouais, mais là, j'ai peur que là, on est entre mecs, là. Elle va encore nous dire que tout ce qu'on fait, c'est bidon. Ouais, parce que les filles, généralement, elles sont là, ouais, c'est bidon.
4: Quoi, quoi, Lucie?
0: Quoi, quoi? Vas-y.
4: Non, y a pas de problème, je m'en fous.
0: D'accord, ok.
1: Il y a quelqu'un, j'en ai déjà une.
0: Alors, c'est qui? Bah, passe-la nous. Allô?
4: Allô?
0: Quel est ton prénom?
4: Raphaël.
0: Raphaël, t'as quel âge?
4: 24 ans.
0: 24 ans, t'appelles d'où?
4: Saint-Étienne.
0: Putain, déjà, rien que par la pensée, je vais essayer de faire du spiritisme avec des gens de Paris, région parisienne, et des gens de la province. Ce qui est déjà un exploit.
2: Hein?
0: D'accord?
4: On va essayer.
0: D'accord.
1: Puis, Scarface.
0: Hein?
1: Scarface.
0: Scarface. Bonsoir, Scarface.
2: Bonsoir.
0: Ça va?
2: Yo. Ça va, ouais.
0: Tu vas bien? Oh, la radio, il faut éteindre tout, la radio.
2: Ça va.
0: Ah, y a pitié. C'est fait.
2: C'est Tony Montana, c'est toujours les choses en règle.
0: Bon, alors vous connaissez la règle du jeu de spiritisme, c'est comme tous les samedis soirs quand vous êtes entre amis, il faut que parmi un de nous sept, il y en a un qui veut bien jouer le rôle de l'esprit. Alors qui veut faire le rôle de l'esprit?
2: Bah moi j'ai l'habitude.
0: Alors vous battez pas, hein, comme pas tout le samedi, qui va faire l'esprit?
2: Scarface.
0: Exactement.
2: Bon,
0: alors on va te rappeler, on va prendre ton numéro, on va te rappeler.
2: Ok.
0: D'accord, hein. Tu joues, en plus ça tombe très bien parce que t'es vraiment le plus sombre de nous tous, ça s'entend sur le son de ta voix. Donc on va rentrer en contact avec, peut-être avec Bob Marley, donc tu risques d'être Bob Marley. On te rappelle.
2: Ok.
0: D'accord. Bon, alors moi je fais la simulation la plus totale, attention, hein, c'est pas du prévu. Hein. C'est... Ah, je crois qu'on est rentré, il y a Jimmy, il y a même, on est en contact avec Jimmy Rockwell, hein.
2: Oh non.
0: Ah si, il me semble.
2: Ah ouais, mais...
0: J'entends les esprits, il y a un truc bizarre ce soir. Je sens qu'il y a une ambiance bizarre. Hein.
2: Faut faire la prière.
0: Hein? Ok. Bon, Florent.
3: Ouais.
0: Bon, alors nous, on n'a pas parlé à la soirée. On a amené des amuse-gueules. Hein. On va faire une petite soirée cacahuète.
2: Ça me passe un petit four là.
0: Et on attend la venue, comme chaque samedi soir, de nos copains et de nos copines. C'est-à-dire de Raphaël, d'Elsa, de Nicolas et de Momo. On vous met en attente. Et puis... D'accord?
4: Ouais.
0: Bon. Alors vous êtes tous les quatre, pour l'instant vous ne parlez pas. Putain, Florent, ce soir, putain, sans déconner, je ferais bien du spiritisme. Hein.
1: Toi aussi?
0: Putain, j'espère que Nicolas va pas tarder avec Momo, puis viennent avec leur copine, je crois, Raphaël et Elsa.
5: Ah, cool.
0: Au passage, Elsa, je me la ferais bien, mais bon.
5: Ouais.
0: Bon, ce soir, spiritisme, ça va cartonner. T'as amené les wawawettes?
5: Ouais, les wawawettes. Ouais.
0: Putain, on fait une soirée wawawettes, hein. C'est les cacahuètes chez nous. Hein. Allez. Ah, ça a sonné. Ah,
5: tiens, peut-être qu'il
0: s'est. Ça doit être Elsa avec Nicolas ou Momo avec Raphaël. Ouais. Salut, oh bah c'est Elsa et Nicolas.
4: Salut Mac.
2: Salut Mac.
0: Ça va?
2: Salut Florent.
0: Ça va Nico?
3: Ça va et vous?
0: Ça va Elsa?
4: Ça va.
0: En forme? Très bien. Vous connaissez mon pote Florent?
4: Bah ouais.
0: Hein,
3: salut.
0: C'est un berger des Vosges. Qui est monté sur Paris pour chercher du boulot pour travailler dans un McDo, donc je l'ai recueilli. Il m'a bien aidé quand j'étais en vacances cet été aux 4 étoiles dans les Vosges. Et il m'a fait plaisir quand je l'ai vu. Je le voyais tous les matins partir avec ses moutons. Oh bah. Vous voulez des wawawettes?
2: Ah ouais.
0: D'accord, bah prenez des wawawettes le temps qu'on arrive.
2: Sympa.
0: Il y a Raphaël qui devrait pas tarder avec Momo là. Je sais pas ce qu'ils foutent d'ailleurs, putain, l'heure qu'il est. Je sais pas ce qu'ils sont en train de blander, mais putain, ils devraient pas tarder. Qu'est-ce qu'il fout être dans la vie, Florent?
5: Bah, à mon avis.
2: C'est le temps de tuer une moto quoi.
0: Ah, 2 secondes, téléphone. Oh là, attends, j'y vais, hein. Ouais, allô?
4: Allô?
0: Ouais, Raphaël?
4: Ouais.
0: T'as, qu'est-ce que vous foutez? On vous attend.
4: Ah, on a fait le coup de la panne, donc c'est pas grave, on arrive. Hein.
0: Il est où, Momo? Il est derrière la bagnole?
2: Je pousse la voiture.
0: Va me chercher Momo, Raphaël.
4: Il est juste à côté de moi.
0: Passe-le-moi.
4: Vas-y.
2: On l'a dit, allô?
0: Ouais, Momo.
2: Max, ouais.
0: T'es avec Raphaël?
2: Ouais.
0: Je croyais que tu voulais la plaquer.
2: Non mais
0: Bon, vous arrivez là, qu'est-ce que vous foutez? Vous êtes loin là?
2: Bah attends, je pousse la voiture, on est à 50 mètres là.
0: Hein?
2: On est à 50 mètres de chez toi.
0: Sur deck.
2: Sérieux?
0: Attends, mais je vais demander à mon pote là, je suis avec un pote, un berger là, et ça va lui faire plaisir, il va prendre l'air.
2: Tu l'envoies?
0: Attends, je vais le chercher. Attends, quitte pas.
3: Oui.
0: Tu t'as ta crème ouverte devant, il y a une bagnole qui doit pas être loin là. T'as... Elle comment, c'est quoi comme bagnole que t'as déjà?
6: Bagnole pourrie.
3: Oui.
0: Oui. C'est une voiture. Ça on dirait de Funès dans le grand restaurant.
3: Ouais.
0: Et il faut aller chercher. Tu vas les aider?
3: Ouais, je vais les aider. Ouais.
0: Ok, bah okay. On arrive. Hein.
3: Moi j'y vais à tout.
0: Quand même le comble, mec. Il a un téléphone dans sa caisse, il a une voiture pourrie. C'est bien tous les mêmes ceux-là. Hein. Bon, tu me repasses Raphaël?
7: Oui, allô.
0: Ouais, t'es là?
7: Oui.
0: T'es encore avec lui?
7: Non.
0: Je te préviens.
7: Ouais,
0: hein.
7: Galère. Hein.
0: C'est la dernière fois hein, que je te vois avec lui. Hein.
7: Ah ouais, non, mais je te jure.
0: T'as intérêt à lui dire. Sinon, moi je sors avec Elsa. Ouais, bon, à tout de suite. Il y a mon pote le berger qui arrive là.
7: D'accord.
0: Hein? T'as qu'à l'appeler Michel, ça lui fera plaisir.
2: Moi, tu sais avoir un berger à la maison, Mac.
0: Ah, c'est bien le même, celui-là, le berger. Il aurait pas pu prendre les clés. Ouais, j'arrive. Ah, salut.
3: Ça va, ça y est, je les ai
0: c'est bon.
3: Ouais.
0: Salut, Momo, ça va?
2: Ouais, ça va.
0: Tape dans les mains, c'est bon.
2: Ouais, voilà.
0: Donne-moi 5.
2: Bah, pas sur la bouche, s'il
0: te plaît. Ouais. Ça va, toi, Emmanuel? Raphaël?
7: Salut, ça va.
0: En forme?
7: En forme, la
0: bon,
7: personne.
0: Très bien. Servez-vous pour les ouais ouais
7: ouais. Ouais, pas trop.
0: Tu connais Momo, hein, je te présente pas Nicolas, tu connais Nicolas, Elsa, Nicolas, Raphaël, Momo, la grosse teuf quoi, hein, d'accord, pas de problème.
2: Okay.
0: Non malaise. Installez-vous. Allez dans le salon, passez dans le salon. Ah ben on y est. Restez dans le salon. Vous voulez voir quelque chose? Qu'est-ce que vous voulez? Coca pour tout le monde?
2: Ouais, Coca.
7: Ouais,
0: Coca.
3: Du lait de chef pour moi.
0: Faut des laits de chef pour Michel. Pour Michel le berger, un petit peu de chef. Et puis moi, je vais prendre un petit whisky, tiens. Ça fait longtemps que j'ai pas bu, tiens. Ah là là là. Elsa?
7: Ouais.
0: Tu peux venir m'aider, s'il te plaît?
7: Ouais. J'arrive.
0: Et je te préviens, qu'est-ce que tu fous encore avec ce con, là?
7: Moi?
0: Ouais.
7: Mais moi je m'en fous de lui, c'était juste pour passer la soirée.
0: Ouais, mais pour quelle idée de me le ramener à la maison quoi?
7: Mais c'est lui qui s'est incrusté.
0: Déjà je me pèle le berger toute la soirée.
7: Mais tu voulais que je passe.
0: Il pue des pièces salauds, putain. Hein. Parce que toi t'as pas vu le truc, tu vois, quand il va rentrer dans la jambe, ce con il nous a ramené la brebis, hein.
7: Non. Ouais, mais c'est pour ça alors que ça pue comme ça.
0: Putain, mais sache pas, tu crois je peux pas lui dire, il va se vexer le pauvre.
7: Ouais, il a assez petit.
0: On est le combien? On est le 28 novembre, là, le 30 là.
7: Mm-hmm.
0: De toute façon, il se casse le 1er avril, donc.
7: Oh, c'est pénible.
0: Oh là là.
7: Pénible ce garçon.
0: Bon, tiens, va apporter les coca, j'arrive le temps de me servir.
7: Ah, c'était le coca.
0: Tu vas me tirer à ce week-end.
2: Salut Elsa, t'as les coca?
3: Ah, la boisson, enfin.
2: Ouais, salut, merci.
3: Merci.
0: Putain, je bois du whisky pur, je vais pas boire devant eux.
7: T'as des pailles,
0: Oh putain, ça marche. Ah, qu'est-ce que vous dites?
7: Je veux des pailles.
0: Ouais, attends, 2 secondes, je suis en train de chercher un truc, là. Oh putain, le whisky, putain, ça marche. Ah, ça y est, je suis cassé.
7: Attends, après une gorgée, t'es cassé.
0: Ouais, salut. Bon, alors, on y va?
7: On essaye?
0: Ouais, hey, si on faisait du spiritisme.
2: Ah cool, super.
0: Si, ça serait cool.
2: Ah ouais.
0: Si on faisait un petit peu de spiritisme.
3: Ouais.
0: Ça changera que de regarder toujours les cassettes, là, les bronzés, là, ça va nous changer pour un samedi soir.
3: T'as un guéridon?
0: Non, mais j'ai 2 tréteaux, là, attends.
3: Ouais,
0: Momo, tu viens m'aider?
2: Ouais, pas de problème, j'arrive.
0: Bon, Michel?
3: Ouais. D'accord, j'y vais.
0: Tiens, tu me prends là. T'as qu'à prendre le lit, là. Tiens, on va foutre ça, on va le foutre à l'envers. Tiens, prends les. Nicolas, va me chercher les 2 tréteaux là, tu vois là au bout là.
2: Ouais.
0: Ah ouais, c'est de là là. Voilà. Attention, chaud devant les filles, poussez-vous. Bon allez, vas-y, pose. Mais attends, mais pose pas Momo, mais qu'il est con Nicolas. Fous les tréteaux en dessous.
7: Ah, c'était gauche. Mais c'est bien pouvert.
2: Mais les tréteaux avant.
0: Mais les tréteaux, Nicolas. Oh là, ce qu'il est cru celui-là alors. Mais les tréteaux, nom de Dieu. Bon, putain, fait chier, c'est que j'ai. Ils font un verre pour ce truc-là, non?
2: Un verre qui est pas trop cassé, quoi.
0: Non, dans l'évier, il doit y avoir un peu dégueulasse.
2: Un gobelet, c'est bon.
0: Non, j'ai pas ça, mais j'ai plus rien. J'ai plus de gobelet. Par contre, je vais récupérer. J'ai bouffé du yaourt. Il doit bien avoir un petit pot de yaourt, ça va pareil.
2: Un pot de yaourt vide, ouais.
0: Voilà, un pot de yaourt. Voilà. Bon, on s'en fout des lettres, hein. Parce que nous, on sait avec qui on veut rentrer en communication, c'est Bob Marley, on avait dit. Hein.
2: Bah ouais.
0: Hein, donc on a le B, on a le O, on a tout ce qu'il faut là.
2: Faudra peut-être qu'on fasse tourner un business avant.
0: Bah, si tu veux, j'en ai plus, mais on va essayer d'en avoir de là-haut.
2: Bah, Ah ouais, carrément.
0: On va lui demander, tant qu'à faire.
5: Ouais, il va peut-être nous.
0: Putain,
5: ouais.
0: Sans déconner. Et les gens, ils nous croient pas que ça peut exister, les graves. Hein. Parce que bon, et Momo,
2: ouais.
0: Et Nicolas, tout ça, là. Moi, quand à l'antenne, quand je suis à l'antenne, là, d'habitude de la semaine, là, la nuit, là, les gens, ils n'arrivent pas à croire que c'est vrai. Putain, je leur dis que c'est vrai, que tous les week-ends, avec des potes à l'antenne, tu sais, je leur dis. L'antenne demande à. Ouais, il y a Florent, ouais. C'est con que Florent n'ait pas pu venir ce soir, mais putain, à l'antenne, toutes les semaines, j'arrête pas de dire, ouais, moi, je suis suédien, expédié S6, mais tout, tous les samedis, avec des potes, c'est du sérieux, c'est pas du bidon. On fait pas comme tous les autres et putain il me croit pas c'est con. Hein. Bah, il ouais. Croit que je bluffe, ça y est c'est Max il fait le con, putain. Bon Michel.
8: Ouais ouais.
0: Bah, il est con alors, il aime bien ça le berger. Bon alors bon on fait péter là.
2: Ouais. Ah, ouais on bon. Et éteins la lumière, éteins la lumière.
7: Oui,
0: ah non j'ai peur. Non vous savez déconnez pas, j'ai peur quand on éteint la lumière. Non mais après non si on éteint après je risque d'y croire.
7: Bah une bougie ou ton zippo.
0: Bon alors un zippo à la rigueur.
2: Ouais.
0: Non, ça me fait chier. En plus, c'est bientôt net. Si on fait péter des crac-crac. On fait péter des crac-crac.
7: Allez.
0: Faisons péter des crac-crac. On va en mettre partout. Allez, c'est parti. Bon, allez, on se concentre. On se met les doigts là.
5: Allez, on respire bien fort.
0: Bon, je fais le médium. Hein, parce que c'est qui l'a fait la semaine dernière? C'était Elsa.
7: Ouais.
0: Ouais, c'est à mon tour. Hein.
7: D'accord.
0: Ouais, c'est à mon tour. Hein.
7: T'assures que moi j'ai assuré la semaine dernière. Hein.
0: T'inquiète, moi.
7: J'ai les mains sur la table, sous la table.
0: Et j'ai bu deux verres de whisky pur derrière votre dos, c'est pas pour. Tu vois, le médium, comme j'ai deux verres, ça me dit. Ah là là là là, je vais vous la faire péter l'imagination, moi. Oh. Allez, on y va, on se concentre. Hein.
7: Ta main, Max.
0: Arrête, c'est pas moi. Hein.
2: Elle est où ta main,
0: Max? Arrête, Momo, t'es lourd, tu le shadow, t'es lourd. T'es lourd, arrête, t'es lourd, arrête.
2: Elle est où ta deuxième main, Max?
0: Elle est là.
2: Où?
0: Bah évidemment, vous allez vous mettre dans le noir. Tu vois rien, toi, t'es bigleux, évidemment, tu vois que dalle.
2: Non, mais elle est sous la table, elle est pas sur la table.
0: Elle est pas sous la table, bien sûr qu'elle est, elle est là. Qu'est-ce que tu crois qu'elle est où? Tu
7: non,
0: crois qu'elle
7: elle est
0: sur
7: la. Sur ma cuisse, là.
2: Ouais, bah, c'est ce que je vois aussi.
0: Sur la cuisse de qui?
7: De Raphaël.
0: Mais t'as le sud, Raphaël, tu dis n'importe quoi. Michel, j'avais pas les mains.
5: Non. Bon. Par contre, tu te trompes de pied, là.
0: Bon, ouais, on va détendre l'atmosphère, Michel.
5: Ouais.
0: Bip, bip.
5: Ouais.
0: Youhou. Allez, on y va, c'est parti, on se concentre.
2: Ouais.
0: Concentrons-nous. Je mets une petite ambiance, hein, parce que sinon ça va être. Attends, on se concentre.
7: Max, ta main.
0: Arrête.
7: Mais non,
0: on se concentre, on se concentre. Nous allons rentrer dans quelques instants en contact avec Bob Marley. Arrête, t'es lourd Momo, je te jure, arrête, t'es lourd. Pff, voilà. Du coup, il a dû d'arrêter, putain.
5: Concentrez-vous,
2: Momo, c'est le coup. Qu'est-ce qu'il m'a tapé sur la tête, là?
0: Pff, ouais. Chut. Concentrons-nous. Nous allons rentrer en contact dans un instant avec Bob Marley. Nous allons rentrer en contact avec Bob Marley. Juste avant, j'ai besoin de savoir si les gens qui sont autour de ma table et autour de moi sont des gens sains de corps et d'esprit.
2: Oui.
0: Esprit. Si ces gens sont sains de corps et d'esprit, je te demanderai de ne frapper qu'une fois. S'ils ne le sont pas et s'il y a un imposteur parmi nous ce soir, quelqu'un qui ne croit pas en ce que nous faisons, de frapper deux fois. Esprit, je te demande de me répondre. Apparemment c'est bon, ça roule. Ne tapez pas trop fort sur la table, après vous allez me la péter, j'ai que ça. Nous allons rentrer dans un instant avec Bob Marley. Est-ce que vous êtes d'accord?
7: D'accord.
0: Est-ce que vous êtes d'accord?
7: Oui.
0: Apparemment. Vous avez entendu?
7: Oui.
0: Chut, écoutez bien. Bob Marley, est-ce que tu es là? Chut. Bob Marley, est-ce que tu es là?
9: Oui. Qui m'appelle? Qui m'appelle? Je répète.
0: Arrêtez. Bob Marley, ce sont des gens sains de corps et d'esprit qui t'appellent.
9: Présentez-vous, Dan Boclap.
0: Je m'appelle Max.
7: Max, j'ai peur.
9: Quel Max?
0: Mais présentez-vous, putain.
2: Momo.
0: Mais t'as pas à avoir peur, c'est un pote.
2: Je m'appelle Nicolas.
9: Tout. Je veux 7 personnes autour de la table.
0: Nous sommes... Il y a Momo, il y a moi, il y a Elsa, Raphaël, il y a Nico, et...
5: Michel.
0: Et Michel, et... Il y a une brebis aussi.
7: Et la chèvre.
0: Et la brebis.
9: Pourquoi voulez-vous me déranger? J'étais avec Ja et Agissé, c'est l'acier, en train de fumer la ganja. pourquoi me dérangez-vous?
0: Putain, on entend, vous entendez les mecs?
7: C'est dingue.
0: Sans déconner.
9: C'est dingue, hein.
5: Oh là là.
0: Oh le délire.
9: Que veux-tu, Max?
0: On voulait savoir avec des potes si tu peux nous avoir un petit peu d'herbe.
9: D'herbe? Mais déjà, elle est déjà en train de toute la fumée.
0: Non, mais on parlait d'herbe et coq, hein.
9: D'herbe et coq. Ou un peu de chi.
0: Attends, écoutez, écoutez les mecs. Sans avec.
9: Tu es Max?
0: Ouais, Christophe, c'est Bob. C'est Max.
9: C'est Max?
0: Ouais, Christophe, ça va? Non, rien, excuse-moi.
9: Christophe. Max.
0: Oui.
9: C'est toi, Max?
0: Ouais, c'est moi, ouais.
9: Tu es sûr?
0: Ouais.
9: Je ne reconnais pas ta voix d'abruti d'animateur de Fun Radio.
0: Putain, mais aidez-moi, aide-moi, Elsa.
7: Moi, Bob, je reconnais pas ta voix, elle est trop...
8: Bob, parle-moi.
9: Vous croyez que je suis le voisin d'en dessous?
0: Non. Nous savons que tu es le vrai Bob. Bob, est-ce que tu pourrais nous mettre un morceau pour leur prouver? Moi, je sais que t'es le vrai.
9: Bob, t'es
0: le morceau. N'importe lequel. Celui qui sort la compile, là, tu sais, la plage 5.
9: Quelle compile as-tu? Tu t'es encore fait arnaquer dans ces pauvres supermarchés.
0: Ouais, ça y est, il a mis la plage 5 de la compile.
5: Il a mis la plage 5, ouais.
0: Putain.
7: C'est ma préférée.
0: Non, arrêtez, mais pas trop fort, sinon les voisins vont gueuler.
7: C'est ma préférée, Bob. On a fait de la télépathie en plus. Oui, mais Bob, on entend que ta musique, mais on t'entend pas chanter.
9: Je ne chante plus maintenant. Voulez-vous que je disparaisse comme le vent?
0: Ouais, non, vas-y, reste avec nous, vas-y.
5: Reste.
0: Vas-y, déconne pas, parce que sinon, on sait pas quoi foutre. On sait qu'il y a un truc de bien à partir de minuit, c'est Metal Express sur M6, mais juste avant, on sait pas quoi faire.
2: Reste avec nous.
0: Non, vas-y, pars pas.
2: On va prendre Freddy Mercury.
0: Si on rentre en contact avec Freddy Mercury.
2: Ouais,
0: bon, à Christophe.
9: Psycho, je sais que tu es cool.
0: Hey, Bob. Tu raccroches et tu fais Freddy?
9: Je fais Freddy.
0: A tout de suite.
2: Ouais.
10: Je suis Freddy.
2: Ouais.
0: Putain.
2: Salut.
7: Et tu le fais plus cool, Freddy.
0: Putain, ça marche.
2: Cool, parce que Bob,
0: Ouais, fais plus cool, parce qu'après les gens vont croire qu'on n'est pas crédible.
2: Ouais, après ils vont prendre pour des cons.
0: Ah ouais, ils vont nous prendre pour des cons, c'est clair.
7: Là, c'est limite, là, hein, Bob un peu méchant. Ouais.
9: Comment ça, Bob un peu méchant?
2: Mais t'es parti, Bob.
9: Mais je suis Freddy.
0: Mais t'es Bob, t'es parti.
2: T'es parti, on t'a pas rappelé.
0: Non, attends.
7: Mais attends, il faut qu'on se rappelle avant.
0: Arrêtez, sinon c'est pas crédible, attention, on recommence. Non, arrêtez ou j'arrête, c'est lourd. Putain, je m'en vais, moi. Sans déconner, déjà qu'on devait pas faire ça chez moi ce soir, j'étais obligé de mettre mes parents dehors. Je vous préviens, il est color, il est 11h30, moi à 1h mes parents ils rappliquent tout le monde dehors dans une demi-heure. Hein.
2: Ah c'est tes parents que j'y vais à l'autobus là?
0: Arrête de conneries, ils sont où mes parents?
2: Dans l'autobus.
0: Ouais, arrête, t'es lourd, ils sont pas là. Hein.
2: Ouais, on m'appelle Fred.
0: Bon, vite, on rentre en contact avec Freddy. C'est toujours les mêmes esprits, on est toujours avec le pot de yaourt là, il y a toujours Elsa, Machine et toutes les autres là, c'est des copains.
2: Ouais.
0: Freddy, t'es là?
7: Freddy.
10: Affirmative.
7: C'est Freddy.
10: Oh, il nous a parlé.
0: Putain.
10: Bonsoir les enfants.
7: Salut Freddy.
10: Que me racontez-vous?
0: Tu l'entends chanter? Putain, j'ai l'impression qu'il est pas tout seul. Putain, il est avec Bob.
10: Oh,
0: les mecs, c'est une exclue, on est en train de se taper un bœuf, ça se passe là-haut, tout en haut. Allez, on arrête, ça me fait trop flipper. Allez, rallume.
5: Attends, je rallume, ouais.
0: Rallume.
5: Ouais.
0: Oh, putain.
5: Oh là là, la France.
0: Oh, c'était génial. Oh, c'était grand.
7: Mais comme quoi, ça existe pour de vrai.
0: Ah ouais, ça existe. Je pensais que c'était faux, les trucs. Oh putain, je crois que mes parents, ils vont pas tarder à arriver, là.
7: Oh, la
0: craignos,
7: hein.
0: Ça craignos, là.
7: Oh, ils sont cool, non?
0: Quoi?
7: Ils sont cool,
0: faut le dire vite, hein.
7: Ouais.
0: Oh non, je préfère qu'on y aille. Hein.
7: Ouais, mais on peut être très avec eux.
0: Sans déconner.
5: Oh, il veut plus partir.
0: J'ai la zig, j'ai la zig dans la tête maintenant, c'est quoi?
7: Merde.
0: Il veut plus partir. J'ai la zig dans la tête. Oh, putain, j'ai la zig dans la tête.
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12: Ouais?
0: T'es là?
12: Ouais, salut, Max.
0: Bon alors, toi, ta sœur t'oblige à faire la vaisselle.
12: Ah ouais, mais ça m'énerve quoi. Je rentre le soir et puis à chaque fois dans les vieilles, il y a une pile de vaisselle avec un mot, il y a fait la vaisselle quoi.
0: À quel âge cette grognasse?
12: À 19 ans.
0: Ouais.
12: Franchement, elle me prend la tête quoi.
0: Et elle t'oblige systématiquement?
12: Ah ouais, non mais elle part et puis le lendemain, si c'est pas fait, elle gueule carrément quoi.
0: Et tes parents?
12: Bah mes parents, ils habitent pas à Caen, ils habitent à Rouen quoi.
0: Ah oui, d'accord, tu viens avec ta sœur.
12: Voilà.
0: D'accord.
12: Voilà.
0: Et tu souhaiterais casser ta vaisselle en direct?
12: Ah ouais, j'ai envie de me faire un méchant délire avec ma vaisselle.
0: Mais ma foi, je ne dis pas non.
12: J'en ai tellement marre, quoi.
0: Vas-y, je t'en prie.
12: Tu peux m'aider? Je commence par quoi, là? J'ai la bouteille d'eau, j'ai des assiettes, j'ai des verres, j'ai des couverts.
13: Un verre.
12: Un verre?
0: Allez.
12: Commence par un verre.
0: Un verre.
12: Je prends le verre, quoi.
0: Oui.
5: Ouais. Une assiette.
12: Vous entendez bien là, c'est bon.
5: Ouais, on entend bien une assiette.
12: Une assiette, hein. Attends.
5: Purée.
12: Eh ouais, ça.
5: Mais t'es hystérique, Yann.
12: Ah ouais, mais ça me calme, quoi.
5: Aïe!
12: Oh là là!
5: Oh putain, les bouts de verre ils viennent jusqu'ici, fais gaffe!
12: Ah ouais?
5: Ah, l'hystérie!
12: Attends, je vais marcher dessus là!
5: Non,
12: Yann,
5: fais pas le con!
12: Rien, j'ai
5: ouais.
12: Des docks, c'est bon!
5: Ouais, non, fais pas le con, ouais. Après ça va être blessé, après on va
12: tu
5: encore.
12: Tu veux des couverts sur la vaisselle là?
5: Bon, alors vas-y, un petit couvert!
12: Allez, on y va là!
5: Rapidos!
12: Voilà! Ouais, encore un petit verre là!
5: Oh l'hystérie! Ce qu'il faut que tu fasses maintenant, c'est que tu laisses comme ça en bordel et tu dis à ta soeur, c'est j'ai fait la vaisselle, c'est à toi de la ranger maintenant!
12: Ouais, ah ouais, ça serait cool quoi!
5: Tu t'es occupé de la vaisselle et tu lui demandes de la ranger!
12: Ouais! Mais oh ben. je saurais où elle est, je l'appellerai quoi, pour lui dire quoi, ouais. Tout ça à l'antenne, mais.
5: On devrait presque appeler une pharmacie ou un hôpital et puis tu fais semblant de casser des. Tu sais, tu reprends des verres cassés, t'as par terre, puis tu dis que tu deviens hystérique et que tu casses tout.
12: Ah ouais, ça serait cool. Hein.
5: Pour voir un petit peu comment ils réagissent.
12: On le fait.
5: Tu leur dis, ouais, je deviens hystérique, j'en ai marre, ma soeur et tout. Tu racontes exactement le même problème, tu dis pas que t'as la radio. Et tu fais semblant, tu casses de la vaisselle, mais tranquille.
14: Bonsoir, j'écoute.
12: Oui, bonsoir, j'ai un problème, c'est que dès que ma soeur rentre, il y a de la vaisselle à faire et je deviens hystérique et je casse la vaisselle, quoi. Ça devient grave, quoi. Ça a pas marché, Max.
5: Si, il te passe un poste.
15: Eh, bonsoir.
12: Oui, bonsoir, j'ai un problème, c'est que dès que je vois de la vaisselle, je veux la casser, quoi. C'est hyper grave, quoi.
15: Ah ouais?
12: Ouais.
15: Ah bon, mais vous avez que ça à appeler les.
12: Bah non, mais vous avez pas, je sais pas, des psychiatres ou des psychologues, quoi, c'est.
15: Oui. Non. Vous pouvez aller à Sainte-Anne si vous voulez, il y a.
12: À Sainte-Anne.
15: Oui.
12: Merci madame.
15: Je vous en prie.
12: Au revoir.
5: Bah voilà.
12: Ouais, Max, c'est excellent là.
5: Mais t'aurais dû casser la vaisselle. On va faire, ça va me donner l'idée de faire des petits jeux comme ça. Tiens, dès lundi, on va mettre ça en œuvre.
12: Ouais.
5: On va faire des petits jeux, ouais. On avait fait une fois, on avait appelé les sex shops, il faut les trouver, il faut les mettre des noms à l'intérieur. On va faire autre chose. On y va, Yann.
12: Ok.
5: On va appeler Sainte-Anne.
12: Ouais, je continue.
5: Mais prends la vieille vaisselle qui est déjà cassée, n'en casse pas d'autres, mais pendant que tu leur parles, tu casses de la vaisselle.
12: Ok.
5: Allez. Qu'ils entendent bien le son et qu'ils voient bien que t'es hystérique.
16: Sainte-Anne, votre appel est enregistré.
14: Oui.
12: Oui, bonsoir, j'ai un problème, c'est que dès que je vois de la vaisselle, je la casse, quoi.
14: Dès que vous voyez la vaisselle, vous la cassez.
12: Ah oui, c'est. Je sais pas, je deviens hystérique, c'est.
14: Ouais.
12: C'est. Vous n'avez pas, je sais pas, des psychiatres ou un psychologue à me présenter, quoi.
14: Vous voulez casser un psychologue?
12: Bah, je veux bien, ouais.
14: Vous voulez le casser?
12: Comment?
14: Vous voulez le casser?
12: Ah non, je voudrais que vous m'en passiez un si vous en avez un sous la main. Ah, parce que...
14: Mais vous avez encore de la vaisselle chez vous?
12: Bah, plus beaucoup, quoi.
14: Plus beaucoup, bah alors, attendez, ne quittez pas.
12: Merci.
5: Yann?
12: Ouais.
5: Faut que tu casses la vaisselle pendant que tu parles de la vieille vaisselle, de la vieille, hein, pas de la nouvelle.
17: C'était moi, bonsoir.
12: Oui, bonsoir, vous êtes psychologue, non?
17: Non.
12: Non, parce que j'ai un problème, dès que je vois de la vaisselle, je la casse, quoi.
17: Comment? Vous habitez où?
12: J'habite où?
17: Oui.
12: Mais j'habite à Paris, quoi.
17: Oui, non, mais c'est pour vous donner l'adresse du dispensaire, du secteur dont vous relevez.
12: Ah bon?
17: Donnez-moi votre adresse, je vais vous dire dans quel dispensaire il faut aller.
12: Je donne mon adresse, là?
17: Oui, mais vous ne donnez pas votre nom, donc ça ne vous engage à rien. Dites-moi simplement l'adresse, c'est tout.
12: Ouais.
17: Le nom de la rue, le numéro.
12: Donc j'habite 25 boulevard.
17: Oui.
12: Maréchal Juin.
17: Maréchal Juin, c'est dans quel arrondissement?
12: C'est dans le 12e.
17: 12e, alors je vais vous dire, hein, vous ne quittez pas.
12: Merci. Putain, vacherie de vaisselle, tiens.
17: Allô?
12: Oui.
17: Oui, écoutez, je ne trouve pas cette adresse-là dans le 12e. Vous êtes sûr que c'est dans le 12e?
12: Ah oui, je suis sûr, oui.
17: Maréchal Juin?
12: Ouais.
17: J'ai comme le mois de juin.
12: Bah oui. Bon. Je suis peut-être devenue sénile, je sais pas.
17: Non, je sais pas du tout.
12: Je suis carrément désabusée, quoi. Je sais plus quoi faire.
17: Parce que je ne trouve pas le nom de la.
12: Chez moi, c'est un vrai taudis. Il y a plein de vaisselle par terre, elle est cassée.
17: Ah bon?
12: Ah oui, bah oui, je peux marcher dessus si vous voulez. Regardez, écoutez. Hein.
17: Mais je ne vois pas.
12: Comment?
17: Mais vous vivez seule?
12: Bah, je vis avec ma soeur, mais elle est pas là ce soir.
17: Oui, et c'est ça qui vous. Ça vous perturbe?
12: Ah bah, carrément, ouais.
17: Oui. Vous n'avez jamais consulté un psychiatre?
12: Ben non.
17: Non, d'accord.
12: Non.
17: Est-ce que vous avez un moyen de locomotion pour venir?
12: Ben moi j'ai un scooter, quoi.
17: Et vous pensez que vous allez pouvoir venir en scooter?
12: Ouais.
17: Ouais.
12: Mais il n'y a pas de problème, hein.
0: Qu'est-ce que c'est que cette vaisselle cassée?
12: Non, mais arrête ça, papa, c'est
0: qu'est-ce
12: rien,
0: que c'est que ça?
12: Non, mais papa, mais...
0: Qu'est-ce que mettez au téléphone avec qui?
17: Écoutez, monsieur...
0: Allô?
17: Oui, je vais vous expliquer. Moi, je suis la surveillante du CPOA, consultation psychiatrique.
0: Qu'est-ce que c'est? Mais
17: de Sainte-Anne.
0: Mais la vaisselle cassée, qu'est-ce que c'est?
17: Alors, écoutez,
12: mais
17: moi...
12: Mais papa, t'en mêle pas!
0: Attends, s'il te plaît, vous êtes qui, madame? Excusez-moi.
17: Monsieur, moi, je suis service d'urgence psychiatrique.
0: Mais quel hôpital?
17: De Sainte-Anne.
0: Ah bon?
17: Si vient de m'appeler,
0: oui.
17: Elle m'a dit qu'elle vit seule. Et qu'elle casse de la vaisselle chaque fois qu'elle la lave. Alors elle voulait une consultation, c'est pour ça que moi je comprenais pas, j'essayais de l'aider.
0: Mais il n'y a plus de vaisselle, il a tout pété ce con. Viens ici petit con.
12: Non, on me frappe pas papa.
0: Attention hein.
12: Non.
0: Qu'est-ce que c'est que cette plaisanterie là?
12: Non. Je suis dans ma chambre alors.
0: Ouais, bah, fous le camp dans ta chambre, on verra ça après, oui. Allez, fous le camp, fiche. Allez, fiche. Alors madame,
17: oui.
0: C'est vous qui lui avez demandé de casser la vaisselle?
17: Monsieur, non, écoutez, non, soyez raisonnable quand même.
0: Ah bon?
17: Non, soyez raisonnable.
0: Ce n'est pas vous.
17: C'est un appel au secours qui me demande.
0: Mais il y a
17: un
0: appel...
17: Il me dit qu'il va pas bien.
0: Mais il appelle tout le temps.
17: Il appelle, mais... là il est, vous êtes là, vous avez là le service psychiatrique d'urgence,
0: mais c'est
17: l'hôpital Sainte-Anne là.
0: Mais je comprends pas, c'est des vaisselles en carton. Yann!
17: Il l'a sorti de carton.
0: Yann!
12: Oui, papa.
0: C'est de la vaisselle en carton que t'as cassé.
12: Non,
0: et des gobelets en plastique, pourquoi tu le dis pas à la dame?
12: Mais papa, je savais pas, moi je suis bête, hein.
0: Bon, madame?
17: Oui, non, mais je crois qu'il a quand même un problème.
0: Bon, bah Yann, on va chanter tous ensemble.
12: Oui, papa.
0: Vaisselle cassée,
12: c'est la fessée.
0: Vaisselle foutue,
12: pompon cucu.
0: Vaisselle cassée, c'est la fessée. Vaisselle foutue, pompon cucu. Bon, bah ça va mieux, madame. Ça y est, c'est fini.
18: Ça va mieux ?
0: Ouais, ça va mieux.
18: Au revoir.
0: Au revoir. Ça y est, ça va mieux, Yann. Ça y est,
12: ouais,
0: ça va mieux.
12: Ouais.
0: Tu vas mieux?
12: Ah ouais, carrément.
0: Ça y est, t'es calmé?
12: Ouais.
0: Bon, bah voilà.
12: Ah.
0: Il faut plus jamais faire ça, hein.
12: Ah non.
0: Parce que papa, sinon, il va pas être content, hein. Bon, bah Yann, on te souhaite une bonne soirée.
12: Tu peux remplacer Florent, là?
0: Ouais, tu quittes pas.
12: Et je pourrais pas vendre une compile d'ACDC par hasard?
0: Oh, bon, on va te filer quelque chose, l'album. Ouais, on va te filer quelque chose.
12: Ok, merci.
0: Bonne bourre.
12: Merci.
0: Et on salue les hôpitaux, bien entendu. Y a rien de mal, hein. Ça pas de mal à faire rire. Ça fait toujours du bien de rigoler. Bonne bourre, Yann.
12: Ouais, salut.
11: Ciao. 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
19: J'espère que vous passez une bonne et agréable écoute du best-of. Dans quelques instants, vous allez pouvoir écouter une improvisation qui a été faite la nuit. Et vous allez décoller, bien entendu, pour un bon et agréable voyage sur la Starline. Allez, on y va, c'est parti.
20: Mademoiselle, s'il vous plaît.
21: Oui, monsieur.
20: Excusez-moi, on décolle à quelle heure?
21: Nous allons décoller dans quelques minutes.
20: Parce que bon, il est bien gentil le commandant de bord, mais ça fait déjà une plombe qui nous tchatche, là, on a compris.
21: Oui, non, c'est parce que nous attendons l'autorisation de la tour de contrôle.
20: D'accord, vous avez fait le plein, tout ça, tout est OK?
21: Le plein est fait, etc., etc. Nous allons bientôt décoller, monsieur. Si vous voulez bien attacher la votre ceinture de sécurité, ainsi que celle de votre femme, merci.
19: Oh, raison d'un problème.
20: Qu'est-ce que c'est, votre commandant de bord? C'est un charlot ou quoi? C'est quoi ce travail? Moi, je décolle pas, mademoiselle.
19: Oh, non, non, problème.
21: Regardez, l'avion prend son élan, maintenant.
19: Attention, hôtesse, contrôle. En raison d'un problème de plein, malheureusement, nous ne pourrons décoller.
20: C'est quoi?
19: Décollage dans une heure et demie, gardez vos ceintures attachées.
20: C'est quoi ce bordel, mademoiselle?
21: Je vous explique. C'est-à-dire que le pompiste a tout simplement oublié d'enlever la pompe.
19: Attention, hôtesse, contrôle vis-à-vis vos vis-à-vis, contrôlez vos vis-à-vis, attention. Je m'adresse directement à la clientèle, commandant, c'est pour faire l'appareil. Le décollage va s'effectuer dans tout juste 2 heures, au moment de nous prendre patience.
20: De quoi? 2 heures?
19: Oui, tout juste.
21: Ne vous appelez pas. Un tout petit problème technique, c'est-à-dire que nous attendons les ailes de l'avion.
19: En raison d'un gros problème technique.
20: Au contraire.
19: Bon, j'ai plus
20: le commandant. En décolle, on démarre, allez. Bon, mademoiselle.
21: Oui.
20: Alors, je vais vous expliquer. Hein. Ça fait déjà une demi-heure qu'on est là.
21: Oui.
20: Hein, ma femme s'impatiente, elle est à côté de moi.
21: Je
20: et puis,
21: comprends, oui.
20: Puis voilà, on n'a pas que ça à faire. Donc on aimerait bien quand même décoller. Si vous voulez, on vous aide à pousser s'il y a un problème.
21: Non.
19: Ici le commandant de bord, vérifiez vos vis-à-vis au contrôle.
20: Et il sait dire autre chose, le commandant? Je sais pas, je me pose des questions quand même.
21: Non, disons que pour une question de sécurité, nous devons perpétuellement vérifier nos vis-à-vis.
20: Ah ouais?
19: Toute l'équipe du déminage de Orly a évoqué soit d'une bombe dans un sac à bagages.
20: Quoi?
19: Vous m'entendez de garder patience.
20: Qu'est-ce qu'il dit là?
21: Un tout petit incident, ne vous affolez pas.
20: Ah bah y a de quoi quand même?
19: En raison d'un problème technique, bougez pas au commandant de bord vis-à-vis. Contrôlez vos vis-à-vis.
20: Mais vis-à-vis de quoi, là? Vis-à-vis de quoi il parle?
19: Vis-à-vis du contrôle.
20: Mais quel contrôle? Vis-à-vis de quel contrôle? Mademoiselle, arrêtez de ricaner.
21: Excusez-moi, monsieur.
1: Nous avons demandé à toute l'équipe de descendre, les amis. Une bombe a explosé.
21: Excusez-moi, monsieur.
20: Non, mais je suis désolé, moi je suis navré. Je sors, ouvrez la porte, je sors.
21: Non, je suis désolé.
20: Je sors.
21: Je suis désolé, nous ne pouvons plus ouvrir les portes maintenant.
20: Pourquoi?
21: Parce que seul le commandant de bord peut le faire et or, lui-même n'en a pas l'autorisation pour l'instant.
1: Oh, mais on a un problème technique. Les portes nous pouvons être. Nous voulons donc sortir pas libre.
20: Mais ma femme ne passera jamais. Elle passera jamais. Comment on fait?
21: Nous la ferons glisser sur le toboggan.
20: Chauffez le toboggan, allez-y, on la lance.
1: Contrôlez-vous, mes amis.
20: Ah, c'est terminé, je prends plus jamais l'avion. C'est terminé.
1: Nous vous remercions de votre...
21: Écoutez, monsieur...
1: Starline System. On espère que vous avez passé un agréable non-décollage.
20: Ah, c'est clair, merci. Merci, Starline Airlines. Bravo.
21: Ne vous inquiétez pas, un bus va très vite être affrété. D'accord?
20: Oui, bien sûr.
1: En raison d'un problème technique de bus. Malheureusement. Une fois que vous allez descendre de l'avion, bien entendu, le Starfing Airlines va bien entendu vous envoyer directement à votre hôtel.
21: Voilà, si vous voulez bien me suivre, monsieur, je vais vous emmener à votre hôtel, d'accord? Mesdames et messieurs, pour le confort de tous, nous vous remercions de ne pas fumer dans ce bus et de ne surtout pas aller faire une grosse envie dans les toilettes situées au fond du car.
18: Ici le chauffeur.
20: C'est le même.
1: En raison d'un problème technique. Vous rappelons qu'il est donné qu'il n'y a plus de fausse mention. Vérifiez vos vis-à-vis.
21: Ne vous inquiétez pas, nous allons bientôt arriver à l'hôtel.
1: D'ici trois quarts d'heure, une heure, nous serons arrivés à l'hôtel.
20: Il a 2 kilomètres, l'hôtel, faut pas déconner quand même.
1: En raison d'une déviation, vérifiez vos vis-à-vis.
21: Vous pouvez admirer sur la gauche un magnifique champ de betteraves.
1: Contrôlez vos vis-à-vis. Tout va bien à bord. J'espère que vous passez un agréable voyage. En raison d'un problème technique, nous voici arrivés à la piscine municipale d'Orly.
20: Jamais, mais... Je peux pas foutre ma femme en maillot de bain, c'est impossible.
1: Tous en maillot de bain, comprenez vos vis-à-vis.
21: Monsieur, nos hôtesses sont là pour la remplacer.
20: Ah bah d'accord.
1: Les dizaines de commandos, welcome to the swimming pool. Le commandant présent, comme tout, on te tasse, on te plaisante au front. Que c'est de hôtesse, come on back. And you say, arrive. Thank you very much for your choice, the commander board. Nous sommes en train de vous slip.
21: Mesdames et messieurs, vous allez bientôt avoir la possibilité d'admirer notre commandant de bord en slip.
1: Oh, ils ont un problème technique.
20: Il n'aime pas son slip, on se casse.
1: Le commandant de bord va sauter tout nu.
20: Non!
1: Il y a un concours d'allumettes au plongeon du deuxième qui doit faire. N'oubliez pas de contrôler vos vis-à-vis.
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5: Alors, comment Françoise nous prépare un petit plat de moule?
22: Alors, déjà, t'achètes tes moules.
5: Ouais.
22: C'est une chose.
5: Ouais, je note.
22: Après, tu nettoies correctement.
5: D'accord. Alors, comment on nettoie correctement tes moules, Françoise?
22: Eh ben, tu enlèves toute la pourriture. Je veux dire, c'est pas une pourriture, mais c'est les algues.
5: Écoutez! Faut enlever les algues, pas la pourriture des moules. Parce que la moule, il n'y a pas de pourriture. Non, mais c'est tout est bon à manger dans la moule, c'est vrai.
22: Moi, je préfère la moule d'Espagne, alors.
5: Hein?
22: Moi, je préfère la moule d'Espagne.
5: Ah, alors, Françoise préfère la moule d'Espagne. Mais alors, la question qu'on peut se poser, Françoise, c'est pourquoi la moule nantaise est plus grosse que la moule espagnole?
22: Ah, bon, j'en sais rien.
5: Alors,
22: que dalle.
5: Hein?
22: Que dalle.
5: Bon, alors, un bon plat de moules. Alors, prenons une moule espagnole, hein, des moules qu'on appellera Conchita.
22: Conchita.
5: Un plat de moules, disons qu'on va l'appeler Conchita. Alors, donc,
22: Conchita,
5: t'as un plat de moules.
22: Si tu veux.
5: Alors, le plat de moules.
22: Alors, un plat de moules. Bon, tu nettoies tes moules correctement. Déjà, tu passes pratiquement, ça dépend... Combien de moules tu veux?
5: Oh bah une déjà, c'est déjà bien, une bonne moule.
22: Tu tu manges une assiette complète. Parce que moi, c'est pas une assiette complète, moi, il me faut. Hein.
0: Ah bon, tu te fous maintenant. Mais par exemple, moi il me faut.
22: Moi, c'est
0: ah, il me faut une bonne cinquantaine de moules.
22: C'est deux assiettes qu'il me faut. Hein.
0: Ah, d'accord. Ah, toi, il te faut deux assiettes de moules.
22: Ah oui.
0: Eh ben, dis donc, c'est pour la nuit.
22: Et je les mange pratiquement crues.
0: Ah, tu les manges pratiquement crues.
22: Ouais.
0: Alors que moi, je me contente d'une moule. Hein. Alors, la moule, ensuite.
22: Tu la grattes correctement, tu enlèves toutes les genres de. Comment. Les genres de ficelles, là, machin, là, les agues.
0: Ah, les tampons. Non, comment
22: déjà,
0: ça s'appelle? Les ficelles. Les ficelles de la moule, comment on appelle les ficelles de la moule?
3: Les tampons.
0: Les tampons?
22: Ah bon?
0: Alors,
22: t'enlèves le tampon.
0: Le tampon de la moule. Alors, la moule est propre, tu l'as grattée. Tu dis de gratter, il faut la gratter délicatement quand même.
22: Tu la nettoies correctement, tu la rinces au moins trois fois.
0: Ah, je suis épuisé là.
22: Tu fais au moins trois ou quatre fois. Hein. Après, tu la. tu les machines. Tu les grattes sans arrêt. Tu les rinces sans arrêt. Moi, je le fais pendant. Mais je remplis pas un bac, hein.
0: Ouais.
22: Non, je remplis pas un bac.
0: Bon, alors ensuite, elle est propre.
22: Bon, elle est propre. À ce moment-là, je fais cuire un peu d'ail.
0: Directement.
22: De l'oignon.
0: Ouais.
22: Du sel, du poivre.
0: Ouais.
22: Du vin blanc.
0: Ouh là là là là.
22: Du thym, du laurier.
0: Bah non, de la corde, de la ficelle. Non.
22: Oui.
0: Un petit peu de.
22: Ah bah oui, tu fais un petit bouquet.
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0: Félicie, 20 ans de Marseille. Félicie.
4: Oui.
0: Aussi.
4: C'est moi.
0: Elle avait le gros petit sein et elle aimait quand les tripotes. Félicie. Aussi. Je la voyais qui marchait. Elle voulait qu'on la ramasse. Félicie.
3: Aussi.
0: Ouais. Je la voyais qui marchait bien. Son petit cul qui trimbalait. Félicie.
3: Aussi.
0: Il est jamais dans le temps, t'arrives pas.
3: Hein.
0: T'étais en retard là. Bon alors, comment vas-tu?
4: Bien.
0: Ouais.
4: Ouais.
0: Alors, qu'est-ce qui t'amène, Félicie?
4: Alors, j'ai un gros problème.
0: Oh, qu'est-ce qui t'arrive, ma petite Philly?
4: J'ai des blattes chez moi.
0: Des quoi?
4: Des blattes.
0: C'est quoi des blattes? Ah, les petites bêtes là.
4: Ouais,
0: aïe.
4: Et je sais pas comment m'en débarrasser, alors je me demandais s'il y avait des auditeurs qui auraient pu me donner une éventuelle solution.
0: Je suis là, moi, madame. Je vais pouvoir essayer de venir, quoi.
4: Oui.
0: Tu veux que je vienne? Je vais essayer de les tuer, ces bestioles.
4: Oui.
0: D'accord?
4: Oui.
0: On y va.
6: Allô?
4: Ah.
6: On me reçoit, salut.
0: Ça y est, t'es arrivé?
6: T'es là?
4: Oui.
6: Ok, tout va bien.
0: Tout va bien,
4: c'est bon. Il est arrivé.
6: Ouais. Salut, ça va, Félicie?
4: Ouais, et toi? Ah bah, j'avais pas tort, en fait. Hein.
6: Ah ouais, c'est vrai, hein. Je suis pas beau, hein. C'est vrai, hein. Mais enfin, je quand même dû avouer que j'ai été rarement également agréablement surpris en voyant les auditrices, quoi.
4: Ouais.
6: Ouais. J'ai même déjà été surpris de voir le nombre de gens, comment les gens peuvent être malheureux et frustrés dans la vie, au point de fantasmer sur des gens qui ne voient pas. Mais enfin, ça, c'est un autre problème.
4: Ah ouais.
6: Alors, où sont tes bestioles?
4: Bah, regarde, là. Viens voir, là, dans la cuisine.
6: J'ai l'impression que t'en as une à toi toute seule, hein.
4: Oh, oui.
6: Il faudrait passer du produit dessus. Hein. Ça serait du détergent, ça serait bien, hein.
4: Au moins.
6: Je vais revenir à la... Attends, j'y retourne, parce que là, à mon avis, il va falloir quand même... Oh, là, le bordel chez toi.
4: Ah, ouais, c'est...
6: Y a du...
3: Ouais.
6: T'as du détergent, la radio?
3: Ouais, il y en a un peu, là-bas, ouais.
6: Bon, je reviens, attends.
3: Ok.
6: Parce que là...
0: C'est crade que ça.
4: Tu ramènes une cargaison, hein, parce que là c'est l'horreur. Hein.
0: Ouais, bah je crois que c'est surtout pour elle qu'on va en avoir besoin.
4: Hein. Ah ouais.
0: Parce que ça critique, bah alors quand tu vois ça en face, mon pote, je vais te dire, t'es vite fait, t'es content de retourner à Paris et de savoir que t'as des mannequins qui viennent passer la nuit dans les radios parce que. Putain, là je veux dire, j'ai pris une claque. Hein.
3: Ouais.
0: Ah ouais, ça veut faire la manine comme toutes les autres là, mais alors putain, quand tu vois ça en face, mon pote, je vais te dire, ça donne envie d'arrêter de changer.
3: Faut désinfecter avant.
0: Je vais te dire, j'espère qu'elle aussi elle fera pas de la télé non plus. Hein. Ouais, t'as du truc détergent, tout ça.
3: Ouais, tiens, y en a là.
0: À la rigueur, même si t'avais un masque de farce à la trappe, comme ça je pourrais lui mettre sur le visage, ça pourrait toujours servir.
3: Ça.
0: Ouais, je vais me la jouer, ouais, genre, je vais me la jouer genre qu'on va faire la teuf, quoi.
3: Okay.
0: Fais-en moins, je vais m'en mettre un sur la tête comme ça parce qu'elle va croire qu'il y en a que pour elle, quoi. Merci.
6: Et regarde, je suis parvenu les mains vides.
4: Ah oui, je vois.
6: Il y a un masque et un chapeau.
4: On va pouvoir faire la fête.
6: Bon, bah tiens, je vais prendre le chapeau, t'as qu'à prendre le masque.
4: Ah, ok. Merci.
6: Il met le masque. Ah ouais, ça te va bien, ouais.
4: Ouais.
6: Ah, t'es drôle comme
4: c'est
6: ça.
4: C'est déjà mieux.
6: Ah, je te préfère comme ça, ouais.
4: Bon, ça va alors.
2: Bon, alors on va y aller, hein.
8: Ok, c'est parti.
2: Allez, on y va, c'est parti. Alors, ça c'est petit chez toi.
8: Hein. Bah, c'est un studio, hein.
2: Ouais, c'est minuscule, hein. Tu devrais faire de la radio, tu gagnerais bien ta vie, au moins tu pourrais. Hein. Enfin, bon, si les gens savaient combien on gagnait, ils seraient fous, quoi. Voilà. Eh ben, dis-moi. Ouais, c'est pas du joli, hein, tout ça, madame, hein.
8: Ben non.
2: Alors, c'est là-dedans, c'est dans ce lit-là, là.
8: Ben oui.
2: Putain, sans déconner. Allez, au petit bonheur, la chance, le métier, c'est comme ça, on s'amuse pas tous les jours, comme on dit, il n'y a pas de sous-métier, mais alors...
8: Vas-y, Max, je te regarde faire, hein.
2: Alors, ce serait bien qu'il y ait d'autres sous-vêtements, hein, parce que... Allez, on y va.
9: C'est parti, au petit bonheur, la chance, on s'en va sur les draps.
23: Oh, putain.
9: Alors là, je suis sous les draps. Je me trouve en ce moment chez Félicie. Ça sent tellement bon que les yeux piquent. Aïe, aïe, aïe, aïe, aïe. Je vais essayer d'enlever pour nifler.
8: Oh, je sors. Ça va, c'est supportable.
2: Oh, ma petite dame, là, Félicie, il va falloir faire quelque chose. Hein.
8: J'aimerais bien, justement. Qu'est-ce que tu me conseilles?
2: Ça remonte à quand le dernier bain ou la dernière douche que vous nous avez fait, ma petite dame?
8: Quelques semaines, peut-être même quelques mois. Hein.
2: Ok, donc je vois d'où ça peut venir.
8: Oui.
2: Mettez vos pieds nus. Oh. Ok. Ok, je vois ce qu'il y a. Donc il faut des gros ciseaux à pince là pour enlever les croûtes tout autour. Je reviens. Laurent.
24: Oui.
2: Tu me sors, tu me prépares, je reviens sur Paris. Tu me prépares
25: le... quelque chose?
2: Bah, tu me prépares le gros ciseau pour enlever les croûtes aux pieds là, parce que la petite dame, ça fait un mois qu'elle ne sait pas laver. Et,
25: bon, ah, à ce point-là.
2: Ça vient de là.
25: Ok, plus. Bah, je prépare tout ça.
2: Bon, bah, ma petite dame, vous bougez pas, je vais revenir. Hein.
8: Ok.
2: D'accord, à tout de suite.
0: Je suis dans une galère là, hein. Je t'avoue que je vais pas rester très longtemps là-bas parce que j'ai l'impression que l'autre va me faire un kidnapping, ça va être malsain dans le lit, de toute façon j'ai la tête qui tourne.
5: Ouais, à ce point-là.
0: Bon alors,
5: masque à gaz.
0: Tu sors la... Oh vas-y, tu peux me trouver la grosse clé anglaise là.
5: Ouais,
0: là,
5: tiens, je te l'ai préparé. Ouais.
0: Hein. Allez, ouais, tu pourrais presque y aller pour une pince monseigneur parce qu'il y a 2-3 croûtes, mon pote, je te dire, j'en ai pour un petit quart d'heure. Hein.
5: Tiens, je te mets ça là.
0: Putain, c'est lourd, enculé.
5: Fais gaffe.
0: Bon alors, tu me prépares tout ça. Prépare-moi un petit peu. Qu'est-ce qu'on pourrait y mettre là-dedans là? Peut-être sinon. Ce que je vais faire, c'est que je vais la plâtrer, la dame. Hein. Comme ça va éviter les mauvaises odeurs.
5: Carrément le sac de plâtre.
0: Bon allez, attention, on y va, on va y retourner là. Bon allez, tout à l'heure. Hein.
5: À tout à l'heure.
0: Peux me souhaiter bonne chance parce que je peux te dire c'est quoi.
5: T'inquiète pas, on est tous avec toi.
8: J'espère que tu m'apportes une bonne surprise.
0: C'est pas marrant tous les jours.
5: Ouais, on est tous avec toi, vas-y.
2: Bon ben voilà ma petite dame, alors là ça, pas de souci, vous allez mettre vos pieds, vous allez mettre votre pied, tiens mettez-le là sur ce beau guéridon là, c'est magnifique.
8: Ok.
2: Voilà, vous vous posez bien délicatement.
8: Oui.
2: Alors vous allez avoir une petite douleur mais ça fait pas très mal. Hein.
8: Vous m'arrachez le pied quoi.
2: Donc vous vous inquiétez pas. Hein.
8: Ok.
2: Voilà, donc la pince monseigneur.
8: Pas d'anesthésie?
2: Non, ce sont des grosses croûtes épaisses de 10 bonnes centimètres. Alors, de toute façon, avec l'épaisseur de la peau que vous avez, de toute façon, c'est de la peau morte. Hein. On peut considérer que votre pied, c'est de la peau qui pue, c'est de la peau qui meurt. Quoi. C'est...
8: Je mords dans ton bras, quoi.
2: Voilà,
8: okay.
2: Attention. C'est parti. Aïe, aïe, aïe, c'est pas du joli. Hein.
8: Oui.
2: Aïe, aïe, aïe, aïe, aïe, aïe, aïe. Je sens qu'on va pas s'en sortir, là. Hein. Aïe, aïe, aïe, ça bouge, bougez pas, madame.
8: Non.
2: Ah, la folle tout. Elle est complètement...
8: C'est douloureux quand même, hein.
25: Attends, on m'a dit qu'il fallait de la soude, donc je t'envoie ça.
2: Hein?
25: Je t'envoie de la soude, il paraît que ça marche bien.
8: Ah oui?
2: Bah je vais revenir, tiens, ça va me faire tout un peu de
25: voyage. Ok, ouais, ça te fera prendre l'air.
2: Vous ne bougez pas, vous restez bien, votre pied comme il est comme ça, vous ne bougez surtout pas. Hein.
8: Ouais.
2: Ah, je reviens.
0: Oh non, mais moi j'y retourne plus.
5: Ah, t'y retournes plus?
8: Ah, c'est bon.
0: Oh, je m'en fous, tu dis à la dame, tu lui fais crédit, tu lui fais n'importe, tu lui dis que c'était gratuit, mais moi j'y retourne pas, c'est pas possible. Hein. Oh non, là ça fouette trop, là. Attends, je t'explique pas, c'est une horreur quoi.
5: Ouais, bah je te comprends.
0: Mais file-moi le marteau piqueur parce que là je vais te dire, l'autre, je suis avec c'est même pas la peine, avec la pince monseigneur, mais les croûtes, mais mon pote, tu verrais les croûtes, mais ça chlingue là-dedans,
8: mais
0: sans déconner.
8: C'est comme ça pour les blagues.
0: Je suis persuadé que si elle me demande un ravalement complet, je vais retrouver de la croûte dans l'anus. Je suis
5: sûr,
0: dans l'arrêt des fesses, c'est une horreur, la dame.
5: Tiens, le marteau piqueur.
0: Putain, enculé. Ah, file-moi ton truc là.
5: La soude, ouais.
0: Je vais l'endormir parce que ça pue trop. Hein.
5: Ok, bah tiens.
0: Oh, ça va. Allez, on y va.
5: Ça va vite.
0: À tout à l'heure.
5: À tout à l'heure, bon courage. Ouais.
2: Ça va toujours bien, ma petite dame?
8: Ça va.
2: Bon, très bien. Alors, on va essayer de faire ça, hein.
8: Ouais, bah bon. C'est parti, hein. Je vous fais confiance.
2: Non, attendez, ma petite dame. On va essayer de faire ça correctement. Alors, faut pas vous inquiéter, hein.
7: D'accord. Et il vous sera frais au carnaval.
10: C'est la dernière solution.
7: Je suis un orfèvre en ce qui concerne les croûtes des pieds, je connais bien ça. J'ai fait ça, j'ai opéré ça sur ma petite copine, mon ex, dont je connais bien. Attention, on y va, petit bonheur, la chose est partie, attention. Hein. Non. Non, ça ne fait rien, madame, attention, ça ne fait rien. Hein. Voilà, comme ça. Bougez pas, nom de Dieu.
10: Aïe.
7: Aïe, aïe, aïe, aïe, aïe, aïe. Aïe, aïe. Voilà, ça y est, ça part. Je sens la croûte qui part.
10: Ah, moi aussi, là.
7: Laurent, je sens qu'on va gagner. Je tiens le bon bout.
13: C'est bon, courage, vas-y.
10: Ah ouais, là, je le sens.
13: Tiens bon, vas-y.
10: On y est presque, hein.
7: Voilà, ouais.
13: Ouais, excellent.
7: Et voilà, Johnny. La petite dame, il n'y a qu'à demander.
10: C'est
7: du travail d'orfèvre, tout ça. Il ne fallait pas vous inquiéter.
10: C'est royal.
7: Ce n'est rien. Donc, en fin de compte, si tous les morpions, si toutes les sales bestioles viennent, une sorte d'alluvion d'appartement qui viendrait, en fin de compte, s'introduire dans votre... Bon, c'est d'une part que vous va falloir changer les drains de C4, madame. Hein.
10: Oui.
7: D'autre part, ce qui serait quand même tout à fait honnête, c'est quand même que vous puissiez acheter un petit bout de savon et puis vous puissiez commencer à vous laver.
10: Oui.
7: Et bon, puis tertio primo, bon, bah, les croûtes, là, qui sont parties peuvent revenir. Hein, elles peuvent revenir.
10: Bon, je vous rappelle, alors.
7: Rappelez-nous dans ces cas-là.
10: Oui.
7: Ce que je vais faire, c'est que je vais vous faire gratuitement l'installation d'un petit pansement.
10: Ok.
7: Hein ?
10: D'accord, donc, c'est gentil.
7: Hein, vous n'allez pas bouger ?
10: D'accord.
7: Voilà, j'ai tout l'attiré. Alors vous inquiétez pas, vous enfoncez quelques petits clous. Hein.
10: Ouf.
7: De toute façon, c'est dans la croûte. Hein,
10: je suis plus à ça près. Hein.
7: Hein, alors on y va, c'est parti, au petit bonheur, on y va. Allez, voilà. Aïe, aïe, aïe. Ça vous fait pas mal ?
10: Bah, un peu quand même. Hein.
7: Voilà, comme ça, c'est parfait.
10: Parce que sous la croûte, quand même, il y a...
7: Attention, là, c'est le plus dur. Hein. Voilà.
10: Oui.
7: Voilà.
25: Ça part ?
7: Ah, c'est parfait. Oui, c'est parfait, là. Très bien sur Paris, vous m'entendez ?
25: Ouais, on t'entend.
7: Bon, ça a marché. Hein.
25: Mais t'as fait que les pieds, là ?
7: Là, j'ai fait que les pieds, là.
10: Non, le reste, ça sera pour une prochaine fois.
7: Ouais, je crois, là, parce que là, là c'est l'apocalypse la plus totale.
10: Ah, ouais.
25: Ok.
7: Ah, mais non, mais j'ai rarement vu de la chair aussi peu fraîche. Hein.
25: Je te plains, c'est dur comme métier quoi.
7: Ah oui, comme elle dit la petite dame, faut ce qu'il faut. Ouais. Bah, y arriver à un moment donné, il faut plus. Hein, parce que là, quand on arrive à un débordement, il y a des bords. Je veux dire que vous débordiez un petit peu de pas vous laver, mais alors là, déborder autant de croûtes, là je crois, je veux te dire. Hein. Bon bah voilà ma petite dame.
10: Bah merci.
7: Bah écoutez, si on peut vous rendre service, il n'y a pas de problème.
10: Ah bah je vous rappelle.
7: Ouais.
10: On fait comme ça.
7: Je vous donne voici ma carte.
10: Ok, merci.
7: Voilà. La facture, on vous l'envoie comme d'habitude à la même adresse.
10: Ben, c'est ça.
7: Hein, règlement sous 30 jours.
10: Bien sûr. Hein.
7: Très bien.
10: D'accord.
7: Au revoir, ma petite dame, à bientôt.
10: Au revoir.
25: Ah.
7: C'est parti quand tu veux.
25: Ça y est, c'est parti.
7: On va y aller,
25: ça passe pas.
7: Ne vous inquiétez pas, ma petite dame, ça va
25: aller.
10: Ah, bah, je vous garde. Hein.
7: Allez, c'est parti.
25: Ah.
10: Ah, c'est bête.
25: T'as bien branché le récepteur ?
7: Mais c'est.
10: Mais je crois qu'il y a un problème, là. Hein.
7: Aïe, attendez.
25: Aïe.
10: Vous voulez pas un règlement nature ?
7: Là, je crois que la dame commence à m'apporter des embrouilles, Florent.
25: Bah, quand tu veux, moi c'est réglé.
7: Je le sens mal, elle me propose des choses malsaines.
25: Aïe. Vas-y, on réessaye.
7: Vous ne bougez pas, ma petite dame ?
10: Non.
7: Florent, tu me ressens ?
25: Mais moi, ça va.
7: Bon, alors, la dame, elle me propose du nature, il en est hors de question. Alors, tu me téléportes tout de suite, je suis dans la merde, ça chlingue, je n'en peux plus.
25: Mais moi, c'est réglé chez toi pour le retour.
7: Ok.
10: Vous voulez peut-être rester dîner ?
7: J'ai quitté ma copine pour plus être dans la merde, c'est pas pour me retrouver à Marseille.
25: Ok.
7: Pardon, ma petite dame ?
10: Vous voulez peut-être rester dîner ?
7: Non, j'ai encore beaucoup de travail. Hein,
10: ouais, c'est dommage.
7: C'est une question de quelques temps, il faut que... Florent, okay. tu me téléportes ?
25: Ça doit être réparé, on va y aller, ouais.
7: Allez, c'est parti.
25: C'est bon, c'est parti. Ça marche pas ?
7: Ça ne marche pas, là.
10: Ah, bah,
25: putain,
10: je vais vous préparer un petit repas, alors.
25: Je crois que je vais être obligé de te laisser là-bas, parce que je peux plus rien faire.
7: Ah non, déconne pas.
10: En plus, il y a votre téléphone qui sonne.
7: Attendez. Merde. Oui ? Allô ? Oui, je suis à Marseille, là. Hein. Hey. Eh non, Christine, je suis à Marseille... C'est pas le moment, je suis chez une cliente. Tu me rappelles ? Mais non, je te trompe pas. Je te raconte pas des conneries, je te dis que je suis à Marseille. Comment ça, je suis censé être dans le studio de la radio ? Écoute, ne cherche pas à comprendre, je suis en téléportation. Mais non, je te dis que... Ne t'énerve pas, Christine, ce n'est pas le moment.
10: Mais peut-être que je lui parle.
7: Je passe pour un con. Écoute, je te dis que Florent... Christine,
14: Christine. Christine. Allô. Et derrière, dommage, hein. Ma petite dame, c'était simplement mon patron qui me demandait
15: oui.
14: Si je rentrais au bureau avant de partir. Bon, Florence...
15: J'imagine que vous lui avez répondu non.
14: J'ai été assez...
15: Que vous allez accepter mon invitation.
14: Ça aurait été avec grand plaisir, madame, mais malheureusement, il va falloir que j'y aille. Le temps presse.
25: Max.
14: Ouais.
25: Max, j'ai changé les codes, ça devrait passer. Vas-y, c'est bon.
0: Je te parle, Florent. Ce sont des erreurs qui ne doivent jamais arriver. C'est un truc que je ne pardonnerai jamais. Hein.
25: Ouais, mais les paramètres ont changé, excuse-moi.
0: Ah ouais, non, mais là, attention. Hein, là, tu me fais prendre des risques complètement de folie. Hein.
25: Ouais, mais.
0: Je me retrouve dans la merde. Enfin, je t'en parlerai.
25: C'est bon. Là, t'es sain et sauf.
0: Bon, bah, Félicie.
15: Oui.
0: Voilà, on a pu rendre service grâce à SOS Dépannage. Ils sont là, c'est des amis à nous. Donc, n'hésitez pas. Hein, de temps en temps, quand vous êtes dans la merde, il y a des téléportations. Ils peuvent être là pour vous rendre service. Merci Félicie.
15: Merci.
0: Félicie.
15: Aussi.
0: Elle avait le gros lichon. La la la la la la la. Félicie.
25: Aussi.
0: Ouais. Ça c'est grand ça. Bonsoir Estelle.
15: Écoute, le mois dernier j'étais en boîte.
0: Oui.
15: Avec des copains.
0: D'accord. Jusque-là il n'y a pas à avoir honte.
15: Non. Jusque-là ça va. Mais bon, il y a des mecs qui me draguent. Là non plus, il n'y a pas à avoir honte.
0: Bah non.
15: Enfin, jusqu'au moment où ils m'apprennent quoi, qu'ils sont pédés. Et ils me prenaient pour un mec.
0: Tu fais garçon manqué ?
15: Bah, physiquement, je trouve pas, quoi.
0: Non ? T'es comment, physiquement ?
15: Physiquement, je fais 1m70.
0: Ouais.
15: 55 kilos.
0: Ouais.
15: J'ai les cheveux serrés qui sont courts, quoi.
0: Ouais.
15: Mais bon, je suis pas trop moche. Hein.
0: Ouais.
15: Ça m'a foutu les boules.
0: T'as les cheveux de quelle couleur ?
15: Noir.
0: Noir ?
15: Oui, brune.
0: Ah ouais ? Mais donc, t'as pas de poitrine ?
15: Faut dire que j'avais un truc ample quoi, pas moulant, il a peut-être pas fait gaffe.
0: Ah ouais, mais tu t'habilles peut-être comme un garçon aussi, si tu mets un blouson, un pull, si tu mets un pantalon, non ?
15: Je sais pas.
0: Ah bah ouais. Moi, tu crois que je sais moi ?
15: Non,
0: toujours, je devine moi, c'est toujours pareil quoi.
15: Ouais, mais ça m'a démoralisé quoi, maintenant, chaque fois qu'un mec me drague, je me dis putain, j'espère que c'est pas un PD quoi.
0: Un homo. Et puis il y a plein de gens qui ont des problèmes. Il n'y a pas que toi qui as des problèmes.
15: Mais ouais, je sais.
0: Tout le monde a des problèmes. Moi aussi j'ai des problèmes.
15: Oui, Mac, d'accord. Hein? Oui, Mac.
0: On a tous des problèmes.
15: Oui, Mac, je sais.
0: C'est vrai, quoi.
15: Oui, Mac.

0: très facile. Je suis rejeté de toutes les discothèques. Je ne vais nulle part. Je suis toujours enfermé dans le noir.
1: Oh, la rime, elle est bien, celle-là.
0: Je n'avais que pour seul ami une peluche me prêtait un petit enfant qui était enfermé dans un placard.
2: Je suis le petit enfant. Je suis toujours enfermé dans le placard. Papa ne veut pas que je joue avec mes amis. Moi aussi, vois-tu, Estelle, bien souvent je m'ennuie. Je suis solitaire. J'aimerais tellement rencontrer des gens, pouvoir m'amuser, profiter de ma jeunesse. Mais je ne peux. Je dois rester seule et enfermée dans ce placard. Je suis malheureux, mais j'ai un ami. Il veut te parler encore.
0: Tu vois, Estelle, quand nous allions dans les jeux, quand nous allions dans les fêtes, papa ne voulait jamais nous donner de la barbe à papa. Il était dur et méchant, il nous laissait seuls. Papa était très méchant, il nous donnait de temps en temps des choses à manger qu'il nous jetait par terre comme de vulgaires animaux. Il n'est pas eu une jeunesse très facile, tu sais, Estelle. Souvent, je pense à mon petit frère qui est enfermé dans le placard, le petit garçon, pour qui vous vous êtes pris d'amitié, pour qui vous avez craqué. Moi, je reste seul et je comprends vos problèmes.

0: Je ne mangerai plus que des pommes de terre.
1: Oh.
0: Je suis si malheureux.
1: Moi.
0: Je me souviens d'une histoire où papa, lors d'une sortie, vous avez interdit de manger de la barbe à papa. Il nous avait jeté un bout qui était dans la boue. J'étais si malheureux. Mais j'étais heureux de pouvoir voir tous ces jeunes et tous ces enfants. Et j'avais la tête tout haut.

0: Allô?
1: Allô, oui?
0: Le tuyau?
1: Oui?
0: Allô?
1: Allô?
0: Oh.
1: Allô?
0: Allô? Bah, t'es bouché ou quoi, tuyau? Allô, tuyau? Allô? T'es bouché ou quoi, tuyau? Oh, aïe, aïe, aïe, aïe, aïe, aïe, aïe, aïe, aïe, aïe, aïe, aïe, aïe, aïe, on en fait une autre, quoi, genre à la Sacha?
2: Vas-y, c'est parti.
0: Qu'est-ce qu'on a fait des tuyaux? Viens, fais écouter.
3: Qu'est-ce qu'on a fait des tuyaux?
0: Oh, j'adore.
2: Tout à l'heure.
0: Maintenant.
2: Tout à l'heure.
0: Maintenant. Faut que ça marche. Faut que ça décroche. Je fais allô tuyau.
2: Oui.
0: Et toi, t'en balances. Allô tuyau.
3: Qu'est-ce qu'on a fait des tuyaux?
1: Allô.
3: Allô, c'est la grande échelle.
0: Allô tuyau.
1: C'est qui ça?
0: Allô.
1: Oui.
0: Allô tuyau.
3: Qu'est-ce qu'on a fait les tuyaux?
0: Ah, ça a raccroché. Oh, c'est plus... ça dure pas longtemps, mais mon Dieu que c'est bon. Oh, qu'est-ce que c'est sympathique. Un troisième monsieur et madame tuyau. Jamais 203. Allez, c'est reparti. Qu'est-ce qu'on a fait les tuyaux? Bon, kiff. Les nouveaux numéros de téléphone, c'est ça les nouveaux standards. La c'est technique facile, est extraordinaire. Hein. Attention, ça va sonner. Je le sens, ça va être chaud. Ouais, non, je sais pas une autre.
4: Allô.
5: Le tuyau.
4: Allô.
5: Le tuyau. Allô, tuyau.
4: Oui.
5: Bah t'es bouchou ou quoi? Allô?
4: Quel appareil?
5: Allô, tuyau?
0: Ouais, c'est moi.
4: C'est qui?
0: Tu m'as reconnu?
4: Non.
0: Ah non, t'es bouchou ou quoi? Tu me reconnais ou pas?
4: Non, pas du tout.
0: Ça va, tuyau? Allô?
4: Je sais pas qui c'est.
0: Tuyau, c'est moi. Comment ça va?
4: C'est qui l'appareil?
0: Ah, parle plus fort, t'entends, je t'entends rien. T'es bouchou ou quoi?
4: C'est qui l'appareil?
0: C'est le plombier, tuyau. Allô?
4: Allô?
0: C'est le plombier.
4: Le plombier.
0: T'es bouché, tuyau?
4: Je vois pas du tout, là.
3: Qu'est-ce qu'on a fait, les tuyaux? Alors, c'est la grande échelle.
0: Alors, tu m'as reconnu?
4: C'est Philippe?
0: Ouais!
4: Ça va?
0: Comment ça va?
4: Comment va?
0: Et toi?
4: Ben, ça va très très bien.
0: Excuse-moi, j'étais un peu blagué.
4: Oui, non, mais c'est bien. Mais je cherchais, j'ai dit ben.
0: Allô, tuyau, t'es bouché, tout ça. Là, c'est le plombier.
4: La chanson, là.
0: Bah ben ouais, j'avais calé le CD. Attends, je vais te le remettre. Remets le CD.
3: Qu'est-ce qu'on a fait, les tuyaux?
0: T'entends bien?
4: Ouais.
0: Comment ça va, mon con?
4: Ben, ça va, ça va.
0: En forme?
4: En forme, toujours, oui.
0: Ouais, ça a l'air. Putain, t'as la frite, toi.
4: Hein?
0: Oh, t'as la frite, hein?
4: Pas trop, mais c'est, ça va quand même.
0: D'accord, ok.
4: Le soleil est là, c'est...
0: Ah bah, si t'as la frite et qu'il fait chaud, faut mettre de l'huile, hein?
4: Ah bah oui.
0: Eh ouais. Faut surtout mettre de l'huile quand il fait chaud qu'on a la frite, hein?
4: Bien sûr.
0: Faut bien griller.
4: Ouais. Bah, ça va, ça marche, toi, la musique?
0: Ouais, ça va toujours, très bien. Toujours le même instrument, toujours le... Tu te souviens de ce que je fais?
4: Accordéon?
0: Bah évidemment, de l'accordéon, alors. Hein?
4: Ouais.
0: T'en jouer un peu après, là, de l'accordéon. Alors, qu'est-ce que tu racontes?
4: Ben, tout du vieux, hein.
0: Tout du vieux et tout, ouais, bien sûr, ouais. Alors, comment la santé, ça va quand même?
4: Ben, moi, ça va, hein.
0: Ça va, tranquille, hein. Allez. Je suis en train de chercher mon accordéon, là. Je vais te jouer un petit air, là.
4: Ouais.
0: Oh, bah, Edou, ça me ferait bien plaisir, quand même. Depuis le temps, je me disais, tiens, quand il va, ce tuyau? Hein?
4: Je sais pas.
0: Ah, le délire. Ah, là, là, là, là, là, là. Ça va bien?
4: Ouais, oui.
0: Je pensais pas te joindre à cette heure-ci, moi. Je me suis dit à tous les coups, il doit être. Hein? Et puis non. Il est là. Hein? Attention. Tu m'entends?
4: Oui.
0: Alors? J'ai pas perdu, hein?
4: Ah bah c'est bien.
0: Tiens, attends. Je vais te faire une imitation en même temps, d'accord?
4: Oui.
0: T'essaies de reconnaître. Je la travaille en ce moment, d'accord? Tu me dis, hein? Oh bah dis donc! Oh bah dis donc! T'as pas vu mes chaussures? Oh bah dis donc! Je ne soutiendrai pas Jean Thibéry à la mairie de Paris. Alors?
6: Allô?
0: Qui t'a... Allô?
6: Oui?
0: Salut!
6: Salut!
0: Comment ça va?
6: C'est qui?
0: Bah c'est moi!
6: Moi qui?
0: Alors?
6: Alors quoi?
0: Ah, la famille tuyau, hein. On les a tous les uns derrière les autres, hein. Il y a une vraie tuyauterie là-dedans.
6: Une vraie tuyauterie.
0: C'est le plombier!
6: C'est qui?
0: C'est le plombier! Vous vous souvenez de ça? Oh, qu'est-ce qu'on a pu rigoler, ça? Oh là là, Fernand Reynaud. C'est le plombier!
6: Ça me dit toujours pas qui c'est.
0: Bah, il l'a reconnu tout à l'heure.
6: Il m'a reconnu tout à l'heure. Il a rien reconnu. Bah,

0: m'a reconnu.
1: Non.
0: Philippe, c'est Philippe à l'appareil.
1: Mais quel Philippe? Oh.
0: Allô, quand même.
1: Oui, quel Philippe.
0: Ah, la grosse blague, la grosse blague.
2: Qu'est-ce qu'on a fait des tuyaux?
0: Et là, tu me reconnais?
1: Non.
0: C'est qui, à l'appareil?
1: C'est qui,
0: là? Eh ben, c'est Madame Tuyau que j'ai au bout du fil. Alors, tu vois, je vous reconnais.
1: Bah oui, non, mais c'est facile, ça.
0: C'est Philippe, à l'appareil.
1: Mais quel Philippe?
0: Bah, le vrai, celui que tu connais. Bah, ton Philippe à toi, Filou.
1: Hein?
0: Filou.
1: J'en connais plein, des Filous.
0: Bon, allez, arrête. C'est vous, les Filous, vous me faites marcher, là.
1: Ouais.
0: Philippe la menace, toujours le même. Comment il va? Tu me le repasses?
1: Ben non, mais il sait pas qui c'est.
0: Bah, et puis tout à l'heure, on discute ensemble, allons, quand même. Oh.
1: Ben oui, non, mais il sait toujours pas qui c'est.
0: Bah, tu m'as reconnu, toi, quand même.
1: Non, pas du tout.
0: Bah, tiens, allez, on sait très bien que les bonnes femmes, elles sont quand même plus rusées que les hommes, va. Tu m'as bien reconnu.
1: Non, mais la bonne femme, elle a rien reconnu du tout.
0: Oh, elle a reconnu, attends, quand même,
1: Non.
0: Hein?
1: Je cherche bien.
0: C'est une connerie. Hey, cherche dans tes tiroirs.
1: C'est une connerie, ça.
0: Cherche dans tes tiroirs à souvenirs.
1: Mais en cherchant dans les tiroirs.
0: Hein. T'es sûr?
1: Oui.
0: Bon.
1: Alors?
0: Ça te dit rien?
1: Non.
0: Et là? Attends, celui-là, je vais te jouer un autre accordéon.
1: Ça te dit rien du tout.
0: Bah, Philippe qui joue de l'accordéon.
1: À qui joue de l'accordéon? Où?
0: Bah, y'en a pas 36.
1: Philippe qui joue de l'accordéon. Il habite où?
0: Ça te dit rien, ça?
1: Il habite où?
0: Dans le sud de la France.
1: Dans le sud?
0: Bah oui! Allons!
1: Non, non, non.
0: Bah, et tu te souviens pas de la fameuse la chanson?
1: Ben non, mais la chanson, j'en entends tous les jours.
0: C'est là, écoute bien.

0: Si bon matin, Mathieu Scrotte qui disait. Alors ?
1: Non, toujours pas.
0: Alors ?
1: Toujours pas.
0: Et là maintenant, je prends ma vraie voix là ?
1: Oui.
0: Philippe du Pas-de-Calais ?
1: Hein ?
0: Philippe de Béthune ? Philippe Béthune ? Tu me reconnais ou pas là ?
1: Non.
0: Bon alors ? Je suis autre croate là qui me reconnaît ou pas là ? Qu'on allait au carnaval de Dunkerque là, qu'on allait s'éclater là ? Attends, je vais te mettre le CD là, tu vas voir si tu reconnais pas là. Attends bien toi. Attends, il y avait un CD là, on avait de la...
1: Attends, mon mari, il est comment ?
0: Ouais, mais il est à côté de toi,
1: qu'est-ce que tu crois là ? Oui, mais il est comment ?
0: Hein ?
1: Il est comment ?
0: Mais il est à côté de toi !
1: Oui, mais comment il est ?
0: Bah, il est debout sur ses jambes.
1: Non, mais physiquement, il est comment ?
0: Bah, il est beau, il est comme toi.
1: Ah bah, moi, je suis pas bien, justement.
0: Ah bah ouais, toi, t'es pas bien parce que t'es pas en forme, mais si tu l'avais été, crois-moi, bah, que tu serais bien, bah. T'as de la chance, va, parce que j'avais de la truc de Dunkerque, là, on l'a pu, c'est pas grave.
1: T'habites pas l'Yverdun, toi ?
0: Quoi ?
1: T'habites pas l'Yverdun ?
0: Et alors, comment tu me reconnais pas, quand même ? Dis donc, t'en as mis du temps. Ça va, les tuyaux ?
1: Attends.
0: Ça va ?
2: Allô ?
0: Ouais ! Tuyaux ?
2: Oui.
0: Alors, ça y est, on m'a reconnu ? Eh ben non, t'es bouché, tuyaux, ce soir, hein ? Tu m'entends ?
2: Oui.
0: Vas-y, t'es bouché ou quoi, ce soir, tuyaux ? Hein ? Un petit coup de desktop là pour mettre dans les oreilles parce que tu m'entends pas bien. Hein.
2: Bah oui, mais je vois pas qui c'est. Hein.
0: Ah ouais, mais là, tu vas me foutre un coup de desktop dans le tuyau parce que là c'est pas possible, t'es bouché là ou quoi ? Ah ouais, on t'est dérangé ou quoi ?
2: L'Yverdun, t'habites ?
0: Ouais.
2: Ah bah oui, mais c'est que je suis de chercher, j'ai dit Philippe Lacourléon.
0: Bah non, tu m'as dit quoi ? Que j'habitais où ?
2: Hein ?
0: Où ça que t'as dit ?
2: L'Yverdun ?
0: Bah oui, mais l'Yverdun, dans le sud de l'Yverdun, bien sûr, au sud de l'Yverdun.
2: Ah.
0: Et alors la grosse russe, comment ça va mon con ?
2: Ben ça va.
0: Ça va bien, t'as la... Ah, j'y crois pas, comment tu m'as fait marcher toi avec ta femme ?
2: Bah oui, mais toi aussi, hein, l'accordéon, tout ça.
0: Ah bah attends, eh oh quand même, eh oh.
2: Bah oui, c'est à toi,
0: merci,
2: j'ai dit qu'est-ce que c'est.
0: Alors, quand même, mais oh. Oh.
2: Ouais.
0: Bah alors. Quand même, hein.
2: Ouais.
0: Alors, hein. Oh.
2: Mais t'es où, là?
0: Où tu veux que je sois au téléphone? Il y a mon con. Ah, tu me feras toujours autant marcher, toi. Hein. Dès qu'il faut faire un canular, t'es toujours là, tuyau. Hein.
2: Ouais.
0: Hein. Aïe, aïe, aïe. Ça va, mon con?
2: Bah
0: en
2: oui,
0: forme quand
2: va.
0: Même, j'espère que je te dérange pas là, hein, oh.
2: Hein ?
0: Oh ! Ah, t'es sourd ou quoi ? T'es bouché là ? Un coup de ah desktop oui. Là ?
2: J'ai dormi là.
0: Eh ouais. Alors ? Hein ?
2: Tu dormais, ouais.
0: Ouais. Ça va toi ?
2: Bah moi ça va toujours.
0: Bon, en forme quand même.
2: Ouais.
0: Oh, sérieux ?
2: Alors, c'est quoi le but de ton appel ?
0: Bah, passe un petit bonjour, un petit coucou quoi.
2: Ouais.
0: Bah, passe coucouter bien. Maintenant, c'est fini. On a passé une certaine heure, on coucoute plus les amis.
2: Hein ?
0: Dis donc, eh oh ! Si c'est pas moi qui appelle, hein ?
2: Ouais.
0: Non, je disais, c'est pas moi qui appelle.
2: Eh ben, moi, j'ai pas ton numéro. Moi,
0: ah, bah ouais, mais justement, c'est pour ça que t'appelles pas.
2: Bah, voilà.
0: C'est d'une logique, ça. Si t'as pas le numéro, comment tu veux m'appeler ? Il est con, alors ! Tu changeras jamais de tuyau, hein ?
2: Ouais.
0: Aïe, aïe, aïe. Tiens, en parlant de tuyau, là, t'en as pas une sur la quatrième, là ? 4T+ ? Ah, bah dis donc, ça a mis du temps, hein !
3: Clara, qu'est-ce qui t'amène ?
4: Voilà, et donc, il y a ma sœur, Stéphanie, elle a une meilleure copine qui s'appelle Sophia.
3: Ouais.
4: Et j'ai envie de l'appeler et lui faire croire que je suis attirée par elle.
3: Waouh ! Genre, t'es amoureuse. Mmh. Eh bah, c'est parti.
4: D'accord.
3: Comment s'appelle la fille en question, Sophia ?
4: Sophia.
3: D'accord. On y va. Ah, vous avez peut-être pas le numéro de téléphone ?
4: Si.
3: Non, mais j'avais la feuille. Bah, allez, on y va, parce que là, on va essayer d'accélérer le tempo. Allez, on y va, c'est parti, on attend. Allez, on y va.
4: Allô ? Allô, bonjour, Sophia ?
5: Ouais.
4: Écoute, c'est Clara.
5: Ah, Clara ?
4: Oui. Écoute, j'ai quelque chose à te dire, je sais pas comment trop te le dire, c'est assez délicat.
5: Ouais, qu'est-ce qu'il y a ?
4: J'aimerais bien que ça reste entre nous, en fait.
5: Ouais, qu'est-ce qu'il y a ?
4: Écoute, ça fait un bon bout de temps, des fois je pense à toi. Et j'ose pas trop m'avouer, c'est vrai, c'est dur. Penser qu'en fait, on est attiré par une fille. Mais en fait, voilà, je voulais dire, j'ai envie de toi, quoi. Je peux plus tenir, c'est...
5: Oh, ça va pas, là, Clara ?
4: Comment ça va pas ?
5: Non, mais attends. Attends, je suis fatiguée, là. Attends, Stéphanie, elle est là ?
4: Mais elle dort, Stéphanie.
5: Tu lui en as parlé ?
4: Non, j'ose pas, j'en ai juste parlé à personne. Je peux pas, j'arrive pas. C'est trop dur pour moi, tu sais, c'est... Mais
5: ça a commencé quand cette histoire là?
4: Ben, ça fait 2-3 mois, je pensais souvent à toi et je me disais quand même. Et puis j'ai du mal à me l'avouer, mais en fait, tu vois, je te veux quoi. Mais c'est pas ta timide, je sais que toi aussi au fond tu le veux aussi.
5: Non mais.
4: Tu m'aimes bien, tu me titilles, tu me souris.
5: C'est Clara? Mais attends, ça va plus là.
4: Comment ça va pas? Mais si, mais non, réfléchis.
5: Tu rigoles, c'est... Non mais attends, c'est...
4: Mais même si c'est normal que ça te rebute au début, mais en fait, c'est... On pourrait essayer. Écoute, tu sais, souvent, je pense à toi la nuit.
5: Tu penses à moi la nuit, Clara?
4: Oui. En fait, tu me fais fantasmer.
5: Mais t'as déjà fait ça avec une fille ou...
4: Non. Sorti avec des mecs, mais toi, tu m'attires. C'est différent. C'est pas pareil.
5: Mais t'es pas très bien en ce moment. Je sais pas.
4: Mais si, mais ça va. Tout va bien. Mais... Justement, je pense à toi. Je suis heureuse.
5: Ah bon?
4: Imagine que je suis là. J'arrive chez toi. Tu es assise. Dans ta jolie petite chemise de nuit.
5: Ah là là.
4: Mais te bloque pas, écoute-moi. Je te vois.
5: Oh là là.
4: Je pense à toi, je m'approche vers toi. Je le prends pas mal, tu sais.
5: Non, mais je le prends pas mal, mais je suis un petit peu surprise, quoi, parce que c'est la première fois que...
4: Je suis sensible, moi, je suis fragile, faut pas me blesser.
5: Mais je sais ça, Clara.
4: Écoute les petits oiseaux. On va s'entendre, ça va marcher toutes les deux.
5: Écoute, je sais pas ce que je vais pouvoir faire pour toi parce que, écoute, tu me prends un peu comme ça là.
4: Mais non, mais écoute, je m'approche vers toi. J'ai une fleur, c'est une rose. Elle est rouge, comme l'amour.
5: Oui.
4: Elle est pour toi.
5: Non mais attends, je te suis plus. C'est quoi? C'est de l'amour ou c'est du désir, Clara là? Je te suis plus du tout.
4: Je sais pas, c'est la passion.
5: La passion.
4: C'est la passion.
5: La passion, d'accord. Tu sors avec un mec en ce moment ou t'es vraiment en manque là?
4: C'est toi que je veux au fond. Tu sais, mon copain, bon.
5: Mais qu'est-ce que tu veux exactement? Parce que je te comprends vraiment pas. T'as besoin de tendresse? T'as besoin de quoi?
4: De tendresse, d'amour, de toi.
5: Ah là là.
4: Tu sais, des fois je te titille, en fait, c'est parce que je t'aime au fond.
5: Non mais moi je vais plus vouloir aller dormir chez toi parce que Stéphanie, quoi. C'est fini, moi, donc.
4: Mais n'aie pas peur. Écoute, si tu veux, je l'ai dit qu'à mon cousin.
5: Ouais.
4: Si tu veux, mon cousin Max, si tu veux, il peut te le dire, lui.
5: Ton cousin Max?
4: Mon cousin Max.
3: Oui, je suis là, oui.
4: Max, dis-lui, s'il te plaît, elle veut pas me croire. Et...
3: Il faut la croire, il faut vraiment la croire. Elle t'aime, elle est amoureuse. J'ai essayé de la conquérir, mais elle ne voulait pas m'entendre. Elle n'entendait qu'une chose, c'était toi. Sophia.
4: Tu vois, Sophia, je t'aime.
5: D'accord, moi aussi, je t'aime.
3: I love you. Ich liebe dich, te quiero.
5: D'accord.
3: Sing gigi, coco mamaka. Coco et topo mamate, au macano momo, qui disent là-bas. Toi, Matteo, comment maman tété, toi, maman tété. Ça, c'est ce qu'ils disent à Tahiti.
5: Oui.
3: L'amour
5: bien.
3: Est ainsi fait, Sophia, tu dois te laisser faire.
5: Ouais.
3: On doit.
4: Entre dans mon jeu.
3: Ouais.
4: Entre dans la danse.
3: Il faut te laisser faire. T'as envie maintenant? Fais-le pour elle, j'ai besoin, je suis avec elle tous les soirs, elle se met à pleurer, elle a envie.
4: Écoute, sois sérieuse, écoute-moi. Franchement, j'ai vraiment envie de toi, je peux plus. Depuis quelques jours, là, je pense à toi sans arrêt. Au lycée, tout le temps, j'ai l'impression de te voir partout.
3: Et puis comme moi aussi, Sophia, j'ai envie de toi, on sera tous les trois, on fera des trucs à trois, ça sera beau.
4: Non, pas toi, Max.
3: Non, mais des trucs à trois, on jouera aux cartes, on fera des choses à trois, on peut faire plein de trucs, on peut faire un poker, on peut faire des trucs comme ça.
4: Un strip poker?
3: Strip poker à trois? Ça serait fabuleux, Sophia, qu'est-ce que t'en penses?
5: Pas de problème.
3: Wow.
4: Mais
3: tu vas
4: même la piquer, Max, mais t'es qu'un salaud, mais ça se fait pas. Mais tu sais bien, je la veux.
3: Mais c'est pour l'amour. Mais je te la prêterai le samedi.
4: Non, c'est moi qui la prêterai le samedi.
3: D'accord, moi je la prends le vendredi alors. Non, file-la moi, c'est à moi, donne, tire, arrête de tirer.
4: Mais non, mais je la veux, allez.
3: Non, c'est à moi,
4: lâche.
3: Donne ça, lâche.
4: Mais
3: c'est la mienne, lâche. C'est la mienne, c'est
4: non,
3: la mienne, c'est la mienne, c'est la mienne. Arrête,
4: mais
3: je te mets une claque.
4: T'arrêtes
3: maintenant,
4: t'arrêtes. Mais c'est dégueulasse.
3: Oui, c'est comme ça.
5: Bravo, hein. Bravo, Clara.
4: Que bravo. Mais dis-moi que tu m'aimes aussi.
5: Mais je t'aime, il n'y a pas de problème.
3: Wow. Oh,
5: je t'aime.
3: Oh. Hey,
0: elle t'aime, elle te l'a dit. Bah, tu baignes alors.
4: Ah, bah, c'est cool alors.
0: Ah, bah, c'est super. Bah, bon, voilà, elle a compris la demoiselle.
4: Ouais, ouais.
0: Bon, bah.
4: Non.
0: Tu sais où t'es alors?
4: Ouais, bravo, ouais.
0: T'es où?
4: Tu sais pas, Max.
0: Bah, voilà.
4: Ouais, tu sais pas.
0: Elle sait pas où elle est.
4: Elle
0: d'accord.
4: Elle sait pas où t'es.
6: Mais si, toi aussi.
0: T'es où?
4: Bah,
0: voilà, t'es à Fun, t'es dans
4: bravo.
0: Les studios, t'es en direct à la radio.
4: Bravo.
0: Bon, bah, si vous vous aimez, c'est tant mieux. Vous quittez pas.
4: D'accord.
0: Hein? On va vous filer des capotes. Des petites capotes pour mettre sur le machin et on vous embrasse.
7: Max, 10 ans de radio libre.
0: On récupère Fred.
8: Ouais.
0: 21 ans donc de mots. Alors qui allons à nous appeler?
8: Alors c'est un autre Fred.
0: Un autre Fred, d'accord, ouais.
8: Mais alors justement avant, faut que je t'explique un petit truc parce que c'est un gros fan de Johnny, mais vraiment fan quoi. Puis on n'arrête pas de le chambrer avec ça parce qu'en fait c'est un collègue de boulot.
0: Ah oui.
8: Et on n'arrête pas de le chambrer avec ça. Et faudrait faire, bah, comme j'ai dit à Florent, faudrait mettre une musique de Johnny derrière, puis faire style qu'il va gagner un gros truc avec Johnny, je sais pas, une journée avec Johnny. Ouais.
0: D'accord.
8: Un truc bien comme ça. Quoi.
0: Alors on va faire genre Johnny, la Lorada.
9: Un week-end à la Lorada.
0: Ok.
8: Faut faire un truc sur Johnny, quoi, absolument. Quoi, parce...
0: Il a quel âge, ce garçon?
8: Je sais pas, il a une vingtaine d'années.
0: Tu sais pas l'âge exact, à peu près 25 ou 26 ans?
8: Il a mon âge, quoi, une vingtaine d'années à peu près.
0: D'accord, ok, allez, on y va. C'est parti.
8: Ouais.
0: Allô?
10: Oui.
0: Allô, allô?
10: Oui, c'est moi, je suis là.
0: C'est Fred?
10: Oui, c'est Fred.
0: Fred, donc je te rappelle, ouais. Fred, t'es là toujours?
8: Bah ouais, je suis là. Ouais. Bah,
0: Faut qu'elle décroche.
8: Bah ouais, faut qu'il y ait quelqu'un qui décroche.
0: Donc,
10: c'est
0: un copain à toi, donc il a 21 ans, il appelle de l'Annie. On appelle à l'Annie, là,
8: ouais,
0: c'est parti,
8: oui,
0: donc
8: oui,
0: on appelle.
8: C'est un collègue, quoi, c'est pas. Si, c'est un copain aussi.
0: C'est un collègue, fan de Johnny.
10: Ouais, oui, alors, exactement, ouais,
0: alors,
10: oui.
0: Alors, je te rappelle que si Fred décroche, il y a donc un week-end pour aller à la Lorada avec Johnny Hallyday.
8: Ouais.
0: C'est un fait 3 jours que tu nous appelles pour l'appeler.
8: Ouais.
0: Et malheureusement, je crois que c'est le répondeur, ça ne répond pas. Quel dommage.
8: Il m'a dit qu'il serait là, j'ai dit qu'il irait d'appeler, mais. Ouais. Apparemment,
0: il est pas là. Il vit tout seul, il est avec une copine ou quelqu'un?
8: Non, il a une copine.
0: Oh là.
8: Décrochez.
4: Attendez.
0: Il faut que ça décroche. Il y a un week-end donc pour passer chez Johnny à Saint-Tropez à Lorada.
8: Et il n'y a pas moyen de gagner aussi un kilo de croissant, non? Parce que vu que c'est Jackie les croissants chauds,
0: C'est faisable, Fred, mais il faudrait que ton pote décroche, Fred.
8: Ah ouais, cool,
0: il te connaît, t'as un copain, tu le connais depuis longtemps?
8: Ça fait 6 mois que je le connais, ça fait 6 mois qu'on bosse ensemble.
0: Il fait quoi dans la vie, ce mec? Ça sonne dans le vide. Au standard, vous me dites, dès que quelqu'un décroche chez Fred, à l'année, vous n'hésitez pas à nous le faire savoir.
9: Ça sonne dans le vide, il n'y a toujours personne.
0: Il y a toujours personne, malheureusement. Je suis désolé, on va laisser 4-5 sonneries, et puis malheureusement, le week-end pour Johnny, ça sera remis.
8: Il va être
0: dégoûté,
8: quoi.
0: C'est un spécial, donc on fait un.
8: Tu vas faire écouter la cassette, il va être dégoûté.
0: Tu sais que c'est une nuit spéciale Johnny Hallyday ce soir?
8: Je sais, parce que l'autre fois c'était Aznavour, mais bon, Aznavour.
10: Il y a quelqu'un.
0: Mais il est fan ou pas de Johnny?
8: Ah bah ouais, à mon avis, c'est un gros fan, quoi. À chaque fois, il en parle et tout. Il y a un autre collègue aussi qui est fan aussi.
0: Quel dommage.
8: Sur lui, quoi.
0: C'est dommage, parce que tu vois, en plus, je voulais le faire chanter, j'avais préparé un karaoké. Il y avait un souci que ce soit, tu sais que t'as entendu le karaoké spécial Johnny.
8: Ouais.
0: Et on aurait bien aimé que, bon, Fred, s'il avait décroché, qu'il nous chante, par exemple, Noir c'est Noir, s'il avait été capable, quoi.
8: Bah ouais, bon, je pense qu'il connaît.
0: C'est dommage, quoi. C'est Noir c'est Noir, il n'y a plus d'espoir. Tu connais ça, Fred?
8: Il n'y a plus
0: d'espoir, quoi. Il n'y a plus d'espoir, c'est désespoir, même. Toujours rien.
10: Il y a quelqu'un.
0: Fred, si tu nous écoutes, je sais pas où tu te trouves, si t'as quelqu'un, a reconnu Fred de l'ami, si vous voyez qui on est en train d'appeler en ce moment, dites-lui s'il vous plaît qu'il rentre chez lui vite fait, qu'il décroche ce téléphone qui sonne dans le vide, vous l'entendez, c'est abominable.
8: C'est abominable.
0: C'est dommage. Moi j'aurais tellement aimé offrir ce.
10: Oh merde.
8: Mais s'il répond pas, tu peux au moins y envoyer un pin de Johnny.
0: Ah c'est con.
8: Hein?
0: Pardon?
8: Tu peux au moins y envoyer un pin s'il répond pas, non?
0: Bah, le pin de Johnny, mais si on lui dit qu'il est passé à côté d'un week-end avec Johnny à la Lorada, je veux dire, il y a 3-4 auditeurs qui ont gagné. Je vous signale que donc vous pouvez toujours appeler pour ce grand concours. Et puis qu'on donc par l'intermédiaire d'un ami, c'est ce que toi tu as fait, on peut offrir des voyages à des gens pour aller voir Johnny à la Lorada. Donc il y aura un concert un concert privé à la Lorada.
8: Bah ouais, ça serait
10: cool.
8: Mais il n'y a pas le truc, il n'y a pas une phrase à répéter ou un truc, non?
0: Il faudrait qu'il répète, mais je pensais qu'il connaissait la règle du jeu, effectivement.
8: Bah non, parce qu'il connaît pas, il écoute pas.
0: Bah, il écoute jamais. Bon,
8: il m'a dit qu'il écoutait la journée, mais.
0: Non, c'est une radio, c'est la radio, c'est Jackie, donc la radio locale sur Meaux, et puis c'est suivi de décrocher, de répéter 2 fois Jackie les croissants chauds, et puis c'est gagné, c'est tout simple. Ah là là là là là là.
8: Je sais pas
6: dommage, quoi.
3: C'est sur 107.8 la fréquence, il faut qu'il décroche.
10: Je
3: suis là. Oh là là, il faut qu'il répète deux fois la formule de Jackie les croissants joués, c'est gagné. Oh, quel dommage.
6: En plus, moi, je gagnerai un kilo de croissant, quoi. Je serais trop content, quoi.
3: Non, mais nous, à la rigueur, nous, on va t'offrir le voyage pour Johnny. On va s'arranger, on va te filer.
6: Bah, je préfère un CD plutôt parce que. Bon. Deux jours, ça m'intéresse pas.
3: C'est con, parce que même s'il connaît pas le mot de passe, même s'il peut pas décrocher, répéter deux fois Jackie les croissants chauds,
10: il
3: faut que tu répètes deux fois Jackie les croissants.
6: Putain, merde.
3: Aïe, aïe, aïe, aïe, aïe. Parce que là, il y avait l'intégrale aussi de. En plus, il y avait l'intégrale, tu sais, la guitare de Johnny, là, l'intégrale, il y a, je sais plus, 40 ou 50 CD.
6: Ah ouais, c'est ça, ouais.
3: C'est quand même.
6: C'est quand même qu'il y avait un intégrale.
3: Il y a quand même.
10: Il y
3: a 40 ou 50 CD, c'est quand même dommage.
10: Je suis pas sur l'interphone, pourtant, ils ont ressonné, Allô, oui.
3: Quel dommage.
6: Ben, je suis
3: Frédéric. Tu rappelles, au standard, faites un effort quand même, faites un effort, rappelez pour voir Fred. Hein? Rappelez pour voir. Oh, c'est quand même dommage.
6: Bah ouais, c'est con, quoi.
3: Ah ouais, c'est vraiment dommage. Il a raccroché parce que du fait que j'ai dit attends, on va rappeler, il a dit putain, attends, je raccroche. Alors vas-y.
6: Putain, ça copie.
3: Ce que tu fais, c'est que effectivement, on entend Florent d'abord. Fais ce numéro, non, fais le numéro là, fais ce poste là.
11: Ouais.
3: Ça, c'est laquelle? C'est la ligne de chez nous, ça?
11: Ouais.
3: D'accord, maintenant t'appelles l'autre, de nouveau.
6: Ah ouais, ouais, comme l'autre fois.
3: Comme l'autre fois, et ça, c'est grandiose. Donc là, vous inquiétez pas, là, on est en train d'appeler dans la radio. Donc c'est un poste qui va sonner dans le vide. Allô?
10: Allô?
3: Oh là là là là, ça sonne.
10: Allô?
3: Dans le vide, vous l'entendez, c'est en direct?
10: Allô?
3: Ça sonne toujours dans le vide. Il faut qu'il décroche et qu'il répète deux fois Jackie les croissants chauds, Jackie les croissants chauds, c'est gagné,
10: Jackie
3: c'est la
10: fin.
3: Quel dommage,
10: Jackie
3: quel dommage. Quel dommage.
10: Je suis là! Jackie les croissants chauds!
3: Oh là là là là, j'écoute, je vais mettre un petit peu de Johnny parce que là je suis perturbé.
10: Les croissants chauds, bordel!
6: Il y en a plein qui a voulu le gagner le voyage, je crois, en plus.
3: Oh là là là.
10: Jackie les croissants chauds! Je suis là!
3: Quel dommage, quel dommage. Est-ce qu'en plus il connaît Noir c'est Noir ou pas?
6: Oh bah je pense.
3: Il connaît
10: Noir c'est Noir. Il n'y a plus d'espoir.
3: Ah là là, c'est quoi déjà? C'était comment? Toir c'est. Non, boire c'est boire. Non, non, Noir c'est Noir. Noir c'est Noir. Je suis dans le désespoir. Attends, Noir c'est Noir. Je suis dans le désespoir. Ah ouais, c'était ça. C'est. Ah, je vais boire au bas. Oh là là là là là là là là, je suis. Écoute, Fred, écoute, Fred, Fred.
6: Ouais.
3: Bon, puisque Fred apparemment n'a pas l'air d'être là, il ne veut pas décrocher malheureusement.
6: Ouais.
3: Il a dû faire la fête, il doit être en train de faire la teuf avec sa copine.
6: Ouais, ça doit être ça.
3: Ça arrive en semaine, des fois on sort. Bon, je pense qu'il vaut mieux pas lui dire qu'il est passé à côté d'un week-end pour Johnny.
6: Bah ouais.
3: Hein, tu vas me donner son adresse aux antennes au standard et on va lui envoyer quand même une boîte de jeu et un pins.
6: Ouais, ok, ouais. Hein,
10: et
3: Est-ce que je te propose, Fred, par contre,
6: c'est
3: que tu vas nous donner un autre numéro d'un ami hors antenne, un autre copain à qui tu pourrais faire plaisir à quelqu'un, quoi.
6: Bah ouais, si tu veux.
3: Et comme tu nous l'as donné, on va essayer de voir, parce que là, on laisse chenner. On continue à laisser chenner chez Fred.
10: Il y a quelqu'un.
3: On continue à laisser chenner chez Fred, et malheureusement.
10: J'ai dit les croissants chauds.
3: Ah là là là là là là, Fred, Fred, décroche, allez, ça sonne.
10: Eh oh, j'ai dit les croissants chauds. Coucou!
3: Ah là là, ça sonne.
6: Ouais, ça sonne.
3: Fred! Allô, Fred?
6: Lequel, moi ou l'autre?
3: Est-ce que Fred Delany nous entend? Ah, il a raccroché, c'est pas possible. Ah, il est lourd. Tu rappelles Fred de Jackie? De Fred
6: Delany? Il a raccroché là?
3: Ouais.
10: Jackie les croissants chauds, ça sonne. Allô?
6: Allô?
10: Allô, oui?
6: Oui?
10: Ouais? C'est Frédéric?
6: Ah, Jackie les croissants chauds, Jackie les croissants chauds.
10: Jackie les croissants chauds!
3: Ouais, c'est gagné!
6: Ouais!
3: Oh!
6: Je suis un copain de Fred, j'écoutais la radio là.
10: Ça fait deux fois.
6: Ah, c'est Patrick. Ouais, salut, putain.
10: Excuse-moi, j'ai mal réveillé.
6: Ah là là là là. Et donc, j'ai gagné un autre pote, mais apparemment, il répond pas.
3: Écoute, Patrick, figure-toi qu'on a voulu appeler Fred Delany qui ne décroche pas. Donc, du coup, Fred a décidé d'appeler un autre pote à lui. C'est donc Patrick qu'on vient d'appeler. Donc, toi, tu repars avec un week-end pour aller à la Lorada et passer un week-end complet avec Johnny Hallyday. T'es content?
6: Oh, c'est carrément génial. Alors là, je veux dire, je suis hyper content, quoi. Ouais, tu peux me remercier, quoi.
3: Bah, en tout cas, ça nous fait.
6: Ah ouais, merci Fred Delany, génial, hein. Bah ouais,
10: il a pas répondu.
6: C'est Fred Demont.
10: Bah
6: ouais. Ah non, mais Fred Delany, il a pas répondu.
10: Ah, c'est
6: pas...
10: ah ouais, là, Frédéric, j'ai qu'il est croissant, je suis là, hein.
3: Ah là là là là. Bon, en tout cas, bon. Quel dommage. Bon, en tout cas, Fred.
10: Ouais.
3: Fred Demeaux, très content d'avoir pu offrir à Franck un voyage. Et bon, bah, Frédéric Delany, tu lui diras rien. Ou tu lui dis pas qu'il veut pas décrocher. Pourtant, tu m'as dit qu'il était là cette heure-ci.
6: Je pense, parce qu'on bosse de bonne heure quand même.
3: C'est très bizarre parce que Lani, tout à l'heure, on a appelé Fred et il y avait son répondeur. Et maintenant, ça sonne dans le vide. Ça veut dire qu'il a enlevé son répondeur. Ça veut dire qu'il sait qu'on l'appelle. Pourquoi il décroche pas?
6: Il a pas envie de parler ou.
10: Je suis là.
6: En tout cas, bon, moi, je suis content d'avoir gagné ce ce séjour à la place de Fred. Moi, je suis content.
11: Hein. Eh, où ça,
8: je m'étonne.
3: Bah, bah oui, mais il faut qu'il décroche, hein. S'il veut pas décrocher.
8: Bah, je peux décompo. Ouais, mais.
6: Bon, bah, moi, en tout cas, bon.
3: Patrick, tu quittes pas, on va prendre ton adresse et on t'envoie donc. On va t'envoyer les billets d'avion, tout ça, hein. D'accord ?
6: Ouais, ok, bah, écoute, d'accord.
8: T'es content au moins ?
6: Ouais, bah, c'est super, merci, hein.
8: Ouais, bah, de rien.
6: Et puis, Fred Delany, je sais pas s'il nous entend où il est, mais je suis désolé de lui avoir piqué son cadeau, mais s'il décroche pas, tant pis, hein.
8: Bah, ouais, bah, tu peux pas y aller avec lui, non ?
3: Tu quittes pas, Patrick, on te reprend en antenne, hein. Voilà, bon bah, oh là là là là, dommage.
8: Bah ouais, c'est con.
11: C'est, allô.
3: C'est malheureusement terminé, Fred, je suis désolé, le jeu est terminé.
8: Il y a plus de sable dans le sablier, quoi.
3: Hein ?
8: Il y a plus de sable dans le sablier.
3: Non, mais il y a plus de sable dans le sablier, je veux dire, mais c'est un peu dommage. Genre, c'est la première fois que je fais une émission la nuit, où comme ça je me retrouve à pas pouvoir offrir à des gens...
8: Bah ouais, parce que je sais que tout le monde répond, je sais pas.
3: C'est quand même dommage, quoi.
8: Putain, c'est quoi, je sais pas, quoi. Ouais, c'est bizarre.
11: Il a qu'il les croix sur ce chou là.
3: Est-ce qu'il connaît ça? Tu crois qu'il aurait reconnu ça? Parce qu'en plus je voulais lui faire un petit blind test.
8: Ah,
3: retiens
8: ouais,
3: la nuit, il connaissait ça. Retiens la nuit.
8: Retiens-toi la nuit.
3: Il aura su la chanter, tu crois ça? Tu m'avais dit qu'il était fan, mais c'était surtout fan à partir des années 80, quoi. Lui, tout ce qui était avant Johnny, avant des années 80, il aimait pas trop, quoi.
8: Je sais pas trop, quoi, en fait, parce qu'il m'a dit qu'il aimait bien Johnny, mais je sais pas. Je trouve qu'il connaît que la dernière, hein, je sais pas.
3: Parce que tu es sûr que c'est peut-être un fan de Charles Aznavour, c'est peut-être pas un fan de Johnny, alors là, c'est un peu dommage.
8: Ouais, l'autre fois, justement, il y avait le truc qu'offrait Charles Aznavour, il m'a rien dit, peut-être qu'il aime bien aussi, remarque. Hein.
3: Bon, bah écoute, on va lui envoyer un petit album de Charles Aznavour. On a bien un live à l'Olympia qui traîne de Charles Aznavour.
8: Ça
3: va lui faire plaisir, tu crois?
11: Je
3: fous, moi,
8: surtout, quoi.
3: Non, ça c'est fabuleux. En tout cas, tant mieux si on peut lui envoyer ça. Et puis on va lui envoyer également un... Je sais qu'il y a un nouvel album de Mireille Mathieu en préparation.
8: Ah bon?
3: Ça peut lui faire plaisir.
11: Merci, moi, merde.
8: Tu pourrais pas m'en envoyer un au moins?
3: Bah toi, je t'envoie l'intégrale de...
8: De Mireille Mathieu?
3: Non, je vais t'envoyer l'intégrale, écoute, je vais t'envoyer l'intégrale de Johnny Hallyday.
8: Ah, bah c'est sympa.
3: Allez, grand seigneur.
8: Un CD, quoi, quand même.
3: Ok?
8: Ouais.
11: Putain, mais tout ça, c'est bim, ça. Allô?
3: Bon, en tout cas, merci d'avoir appelé, puis bon,
11: j'ai en ligne, pourtant.
3: Mille excuses, Fred
8: c'est
3: Delany.
8: Bah, ouais, bah, c'est dommage, j'espère qu'il écoute pas la radio, quoi.
3: Bon, on va peut-être essayer d'ici, on va essayer, peut-être qu'on va rappeler dans la nuit, au moins pour lui annoncer la mauvaise nouvelle, c'est peut-être la moindre des choses, quoi.
8: Ouais.
3: Plutôt qu'il l'apprenne par d'autres personnes, ça me gênerait quand même.
8: Bah ouais, c'est sûr.
3: Ok.
8: Ouais, ok. Ouais.
3: Bon, on rappelle dans 5 minutes, on essaie de rappeler dans 5 minutes.
8: Ouais, ok, on va faire comme ça alors.
3: D'accord.
8: Je quitte pas alors. Hein.
3: Merci Fred.
8: Ouais.
3: Ok, bah tout de suite, ne bouge pas.
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3: On récupère Fred vite fait, 21 ans de mots.
8: Ouais, ouais.
3: Allez,
8: ouais.
3: On termine notre délire très rapidement.
8: Tu pourrais pas finir sur un kiki donc?
3: Le kiki donc. Allez, on y va, on appelle.
8: Ouais, des festivals que tu as.
3: On y va.
8: Non, je baisse la radio.
11: Oui? Allô?
3: Allô? Allô? Est-ce qu'il y a quelqu'un? Oui, allô?
11: Oui, je suis là, oui.
3: Bonjour. Vous allez bien?
11: Ouais, mais par contre, moi j'étais en ligne tout à l'heure, hein. Je vous ai entendu tout, moi.
3: Alors, je vous appelle pour le kiki donc. À votre avis, qui c'est? Alors, est-ce que vous écoutez la radio d'habituellement? Est-ce que vous êtes fidèle à notre émission?
11: Ben, j'écoute pas souvent, moi, parce que moi, avec le
3: très
11: travail...
3: Bien. Est-ce que vous connaissez, bien entendu, le mot de passe?
11: Qui les croix chanchons?
3: Ah non, là, nous appelons pour un autre jeu.
11: Non, parce que moi, c'était là, c'est pour Johnny. Non, là, je vois pas qui ça peut être. Pas du tout.
3: Alors, ce n'est pas grave. Nous allons vous donner un indice. C'est une couleur. C'est la couleur de la pomme.
11: Vert ?
3: Eh oui, c'est l'indice vert. Alors attention, on remet un petit peu de sable dans le sablier que nous retournons.

0: pas la bonne réponse, malheureusement.
1: Merde.
0: Dépêchez-vous, le temps s'écoule.
1: Mais ça peut être... Merde, je vois pas là du tout,
0: je
1: vois pas du tout.
0: La musique c'est cool, on ne l'entend plus malheureusement. Aïe. Vous nous écoutez régulièrement quand même?
1: Bah non, parce que moi je travaille, voilà.
0: Vous écoutez la radio à quelle heure?
1: Bah l'après-midi, moi surtout, parce que moi...
0: Très bien, l'après-midi, donc vous nous écoutez, génial.
1: Ouais.
0: Hein, c'est fabuleux. Mmh. Hein, vous aimez bien tous les 45 tours qui passent sur l'antenne?
1: Oui, c'est bien.
0: Très bien. Alors attention, deuxième indice. Est-ce que vous avez écouté l'indice de cet après-midi?
1: Non, pas du tout. Cet après-midi, c'est parti.
0: Alors, vous avez le droit, bien entendu, à utiliser un joker. Est-ce que vous l'utilisez?
1: Oui, je vais le prendre. Hein.
0: Alors, vous le prenez. Vous connaissez bien entendu la règle du jeu. Vous n'avez pas plus le droit à 4 jokers. Donc, on peut considérer que vous utilisez donc le premier. Donc, il en restera plus que 3. Le joker et la question est la suivante. Je suis plusieurs ou je suis seul?
1: Plusieurs.
0: Eh oui, c'est la bonne réponse. Alors, à votre avis, qui donc?
1: Ça peut être plusieurs.
0: Ça met
1: quelque chose en plus.
0: Alors, j'entends une réponse. Pardon? Ah non, mais vous êtes pas loin, là.
1: Hein.
0: Alors, vous utilisez un autre joker? Vous utilisez un autre joker ou pas?
1: Bah ouais, mais...
0: Alors, nous utilisons donc un deuxième joker. L'espace est en sartiel. L'espace est en sartiel. Je suis une...
1: Le temps?
0: Qui brûle. Non, mais ça, c'est quelque chose qui brille la nuit.
1: L'étoile.
0: Eh oui, c'est une bonne réponse.
1: L'étoile verte?
0: Alors?
1: Les étoiles vertes?
0: Malheureusement, le temps est écoulé. Troisième indice, c'est ce que vous voulez, le troisième joker?
1: Bah oui, on va le prendre, on verra, ça va peut-être nous aider un peu plus.
0: Alors, vous avez trouvé vert, et le mot étoile. Alors, à votre avis, si je vous dis, le fermier en vend deux. Le fermier en vend deux.
1: Des vaches?
0: Et c'est une bonne réponse. À votre avis, qui donc?
1: Non, c'est pas les vaches vertes, c'est pas les négresses vertes, des fois? Non?
0: Ah, ça chauffe, hein?
1: Ouais, un petit coup, c'est pas les négresses vertes.
0: Ah, vous êtes pas très très loin. Attention, je peux pas vous aider de plus, sinon ça va être de la triche.
1: Ah bah oui, c'est pas les négresses vertes.
0: Et vous pouvez vous faire aider derrière, j'entends qu'il y a du monde derrière.
1: Oui, je suis pas tout seul.
0: Eh bien, faites-vous aider, regardez dans le dictionnaire, ça va être très simple.
1: On n'a pas de dictionnaire en plus, on l'oublie à la maison. Voilà. Gold.
0: Pardon?
1: Gold, c'est pas gold.
0: Ah, allô?
1: Oui.
0: Oui, c'est...
1: Gold.
0: Ah non. Alors, à votre avis? À votre avis, qui donc?
1: Bah,
0: non.
1: Rita Mitsuko, non.
0: Ah, ce n'est pas un groupe, hein?
1: Ils sont plusieurs.
0: Ah là là, vite, il n'y a plus de sable dans le sablier.
1: Merde, je vois pas du tout.
0: Je suis désolé. Heureusement que vous n'avez pas encore utilisé votre quatrième joker.
1: Bah, je vais le prendre et puis on verra.
0: Alors, vous prenez le quatrième joker. Dernier indice, Fred. C'est le dernier indice. Alors, soyez bien attentifs. Vous écoutez bien entendu la radio régulièrement. Vous nous écoutez plus particulièrement l'après-midi. À votre avis, quel est l'indice de ce matin? Alors, pour vous aider, il a chanté Pour le plaisir en 1983. C'est une bonne réponse. Ça vous donne un indice supplémentaire. Alors, à votre avis, qui donc?
1: C'est pas Johnny Hallyday quand même. Herbert Léonard, il a changé.
0: Il me reste plus que 30 secondes. À votre avis, qui donc?
1: Starmania, non?
0: Non, malheureusement, ce n'est pas la bonne réponse. Ah, attendez, j'ai cru entendre, vous m'avez dit?
1: C'est pas Rita Mitsuko?
0: Ah, non.
1: Ça ressemble à Rita Mitsuko.
0: Alors, à votre avis, Fred, vous pouvez vous faire aider? À votre avis, qui donc?
1: C'est pas quand même pas Zouk Machine?
0: Ah, attendez, vous m'avez dit?
1: Zouk Machine?
0: Non.
1: Merde. C'est pas Dick Rivers.
0: Non. Pas Dick Rivers, malheureusement. Mais Dick Rivers, je pense que vous en êtes pas très très loin.
1: Bien de Dick.
0: Et pourtant, la musique que nous vous mettons derrière devrait quand même pas mal vous aiguiller.
1: Bah oui, justement, je la connais, mais d'où ? J'arrive pas à le savoir, justement. J'ai un trou de main.
0: La musique d'un film américain.
1: La musique d'un film américain.
0: Avec
1: Non, c'est pas Pascal.
0: Avec Dustin Hoffman.
1: Dustin Hoffman. C'est le mec Dustin Hoffman avec cette musique-là.
0: Aïe, j'ai bien peur, Fred, malheureusement, que bon, malgré votre fidélité, je sais que vous nous écoutez régulièrement, malheureusement, malgré les 4 jokers que vous avez utilisés, alors, on avait le mot vert, le mot étoile, le mot vache et Herbert Léonard. Il fallait trouver un nom de groupe. C'était effectivement, quand je dis que vous n'étiez pas loin, c'est-à-dire qu'effectivement c'était un groupe français. Et vous ne l'avez malheureusement pas trouvé.
1: Ah non,
0: le groupe c'est les Goulons.
1: Mais comment ? Les Goulons ? Ça ne dit rien. Je connaissais pas du tout.
0: Alors c'est normal, juste un groupe qui n'a pas sorti de disque.
1: Ah d'accord.
0: Mais vous auriez pu trouver parce qu'il y a eu beaucoup d'actualités sur ce groupe les Goulons.
1: Ça se trouve. Ok. Ça ne me dit rien, moi.
0: Puisque... Alors, nous avions Herbert Léonard. C'est le fils d'Herbert Léonard qui a monté ce groupe Les Goudrons.
1: Ouais.
0: Alors, attendez, à votre avis, si vous me trouvez à la rigueur le rapprochement du groupe Les Goudrons avec le mot vert, vache et étoile. Bon, je vous ai aidé, Herbert Léonard. On sait que, bon, vous le saviez probablement quand même, après réflexion, après avoir un petit peu réfléchi, que vous saviez que les Goudrons étaient un groupe qui a été monté par le fils d'Herbert Léonard.
1: Oui.
0: Bon, ça, vous le saviez, je pense. Hein, c'est sur l'émotion. Ce sont des choses qui arrivent. Vous savez, vous en souvenez, ça vous dit quelque chose ?
1: Bah, vaguement, quoi. Mais
0: ça vous rappelle quand même quelque chose. Alors, à votre avis, qui donc ? Pourquoi le vert, l'étoile et la vache ?
1: La couleur ?
0: Le vert, la couleur.
1: Oui.
0: C'est une bonne réponse.
1: Les vaches, le fermier. Non, les vaches, les champs.
0: Les vaches, les champs.
1: Champs, les étoiles.
0: Alors, les étoiles.
1: Le ciel.
0: Non.
1: Les étoiles.
0: À votre avis, qui donc ?
1: Les étoiles.
0: Alors, pour les étoiles, vous avez le droit à 4 jokers. Vous le savez, vous connaissez que vous avez le droit à 4 jokers.
1: C'est pas la Voie lactée, les étoiles Voie lactée.
0: Ah non, alors vous utilisez votre joker ?
1: Bah ouais, ça prend, on verra.
0: Alors, le joker bonus. Attention, allez, pour vous aider, on vous rajoute normalement cette musique qui devrait quand même beaucoup vous aiguiller.
1: Bah ouais.
0: C'est un film qui a été fait avec Dustin Hoffman et Clint Eastwood.
1: Pour une poignée de dollars.
0: Ah là, vous vous trompez, c'était avec Stallone.
1: Ah merde. Bah alors, avec Clint Eastwood, putain, j'adore le film. Je vois pas. C'est pas celui qui est Harry des fois.
0: Vous m'avez dit, pardon ?
1: Comment t'as dit ? Harry là.
2: L'inspecteur Harry.
0: Ah non.
1: Merde, c'est avec un singe, je crois.
0: Avec un singe ?
1: Oui, avec un singe !
0: La planète des singes. C'est une bonne réponse. Clint Eastwood avec Dustin Hoffman dans La planète des singes. Le feuilleton, bien entendu. Écoutez, j'ai peur que la musique vous déconcentre. Je vais l'arrêter. Je vous laisse. On vous écoute. Et vous pouvez éventuellement discuter avec votre famille.
1: Okay.
0: Ah, excusez-moi, c'est peut-être pas la famille, non ?
1: J'ai ma copine qui a un copain, quoi.
0: D'accord. Eh bien, écoutez, on peut vous écouter. Il faut qu'on vous entende, mais vous avez le droit à 30 secondes pour entre vous choisir un mot.
1: Planète des singes.
0: Vous pouvez vous faire aider, demander derrière. Mademoiselle, si vous voulez, vous pouvez aider votre mari. Hein. Allez, il vous reste encore 25 secondes.
1: Non plus, je vois pas non plus. J'ai beau chercher, tourner en rond. Couleur vert.
0: Mais ne tournez pas en rond, concentrez-vous.
1: Étoile. Je suis concentré carrément sur le bout de papier, j'essaie de voir quelque chose.
0: Alors regardez bien, si vous regardez bien l'écriture du mot vert, du mot étoile et du mot vache, ainsi que Herbert Léonard.
1: Vert.
0: Si je vous dis les goudrons.
1: Attends.
0: Regardez, peut-être que vous pouvez faire. Et vous pouvez peut-être former des mots avec les lettres de chaque mot.
1: Ouais.
0: Ah, à votre avis, Fred, je vous pose la question en toute simplicité.
1: Oui, attends, mais...
0: Qui donc?
1: Vert.
0: Je vous rappelle que ça se passe en direct, hein. Alors, il y a quand même...
1: C'est quoi ça?
0: Attends. C'est...
1: Couleur, merde. La planète.
0: Attention, il ne vous reste plus que 23 secondes.
1: Ça va pas, ça. Vert.
0: Ah là, j'ai peur que ça soit trop tard. Vous l'avez entendu, Fred, vous êtes un fidèle de l'émission. Le gong veut dire que malheureusement.
1: J'essaie de réunir toutes les premières lettres de mots.
0: Je sais bien, Fred, que nous n'avons pas pu vous laisser énormément de temps, je le reconnais.
3: C'est vrai.
0: Nous sommes un petit peu pris par le temps. C'est dommage. Écoutez, je vais essayer de voir du côté du standard si éventuellement quelqu'un pourrait... Est-ce qu'on a quelqu'un?
4: Il y a Vincent.
0: Alors, éventuellement Vincent pour aider Fred. Fred, tu es toujours là, hein?
1: Oui.
0: Alors, Vincent, bonsoir.
5: Bonsoir.
0: Alors, à votre avis, qui donc?
5: Eh bien, qui donc? Moi, je dirais Mouton.
0: Eh bien, oui. Le Mouton.
5: C'était forcément ça.
0: C'était le Mouton. Vous avez trouvé tout de suite ou vous avez quand même du mal? C'est grâce, en fin de compte, à tout ce que Fred a pu vous aiguiller.
5: Voilà, exactement. Parce que, en fin de compte, quand on regarde bien, rien que le rapport avec Étoile, c'est le petit prince. Dessine-moi un mouton.
0: Voilà. Alors maintenant, on va, Fred.
1: Oui.
0: Ce qu'il fallait comprendre, c'est que, bien entendu, la vache, c'est le meilleur ami, c'est quand même la meilleure amie du mouton.
1: Oui.
0: Hein?
1: Oui.
0: Que le, avec le mouton, on en fait, bien entendu, de la...
1: De la laine.
0: Et la laine peut avoir plusieurs couleurs, dont
1: la couleur verte de la laine.
0: Voilà, du mouton. Et bien entendu, c'est l'étoile du berger.
1: J'avais cité.
0: Oui, mais il faut aller trouver le mot. Et l'étoile du berger, c'est bien entendu l'étoile du
1: mouton.
0: Et voilà. Et puis bien entendu, on sait que Herbert Léonard, qui a son fils qui a monté un groupe qui s'appelle Les Goudrons, qui va sortir un album bientôt, vit à la campagne, dans une ferme. Donc le rapport avec la vache, les moutons, le ver et les étoiles.
5: Voilà.
0: Écoutez, Fred, désolé, mais malheureusement, vous ne pourrez pas repartir avec cette boîte de jeu. En tous les cas, nous avons été ravis de notre côté d'avoir pu passer un agréable moment. Et juste avant, quand même, nous tenons à vous féliciter par l'intermédiaire de notre président de la radio qui est là ce soir, par hasard à la radio. Allô? Oui.
6: Oui.
0: Fred?
6: Ouais.
0: Ah bah alors, Fred de l'ami.
6: Ouais.
0: Fred de l'ami.
1: Oui.
6: De l'ami.
0: Alors, à votre avis, qui donc le président?
1: C'est Frédéric de Triport.
6: Ouais.
1: Hein?
6: Ouais.
1: Et dis donc, ouais, je t'appelle là, tout à l'heure, vous m'avez appelé. Mais je vous entendais exactement, hein. J'avais tout cité, tout, j'avais tout sur la ligne. Hein.
0: Alors attendez, parce que là, ce n'est pas le même jeu. Vous appelez pour une... Là, vous parlez d'un jeu d'une radio concurrente.
1: Ah bon?
0: Alors, à votre avis, qui? Et à votre avis?
6: Qui
0: donc?
1: Mais c'est Frédéric, c'est pas mon collègue de travail?
0: Non, pas du tout. Vous vous trompez.
1: Oui.
0: Qui donc, à votre avis?
1: Fred, c'est qu'il habite pas Triport?
0: Non, ce n'est pas le Fred de Triport, c'est une surprise. C'est un ami d'enfant, enfin, c'est plus de la famille.
1: C'est pas Fabrice Giroud, des fois, Frédéric. C'est un ami d'un copain d'enfance.
0: C'est pas Frédéric, c'est quelqu'un qui est de votre famille.
1: C'est pas Cyril François?
0: Non.
1: C'est pas mon père? C'est pas François mon père, des fois, non?
0: Ah!
1: C'est pas mon père?
0: Ton frère?
1: Mon frère, peut-être?
0: Non!
1: Cyril?
0: Non.
1: Ma mère, Adi?
0: Non! Alors, écoute bien la voix de l'invité mystère.
7: Ouais, allô, tu m'as pas reconnu?
0: Alors?
1: C'est Fabrice?
0: Pardon?
1: Fabrice Giron?
0: Non.
1: Fabrice?
0: Alors à ton avis, Fred? Qui
1: donc? C'est pas Stéphane?
0: Non.
7: C'est pas Stéphane, hein.
1: Eric?
0: Alors,
1: c'est pas Eric?
0: Un petit indice pour t'aider, Fred, parce qu'il me l'a dit en antenne, ce n'est pas la voix mystère qui va le dire l'indice, c'est moi qui vais te le donner. Il t'a rendu cocu trois fois.
1: Il m'a rendu cocu trois fois. C'est Stéphane.
0: Ah, c'est un jeu de mots. Hein, c'est, tu comprendras, c'est de l'humour. Hein.
1: C'est Stéphane.
0: À ton avis ?
1: C'est Stéphane.
0: C'est Stéphane.
1: Enfoiré, c'est toi qui t'avais. Stéphane Giraud.
0: Ouais, c'est Stéphane Géraud.
1: Oh, enfoiré, celui-là, je m'y attendais même pas. Attends.
0: Alors c'est la radio, c'est la radio de mots pour le Kiki donc, qui t'appelait avec l'invité mystère, les jeux mystérieux. Et malheureusement, nous ne pouvons pas t'offrir puisque tu as épuisé tes 4 jokers.
1: Ah ouais.
0: Mais nous avons pris plaisir, en tous les cas, d'avoir passé un agréable moment en ta compagnie. Et en tous les cas, bon, écoute, tu es fidèle de la radio.
1: Ouais.
0: Hein, tu nous écoutes sur 108.7, hein, régulièrement l'après-midi.
1: Ouais.
0: C'est Mot Local qui t'appelle. Hein, c'est Mot, la radio Mot Local.
1: Ouais.
0: Et qu'est-ce qu'on pourrait. On te souhaite en tous les cas bonne continuation pour la suite.
1: Ouais.
0: Et bah, mille fois merci d'avoir appelé.
1: Mais rien, c'est normal. Allez, au revoir.
0: Hein ?
7: Allô ?
1: Ouais. Oui ?
7: Allô ?
1: Oui.
0: Ah, c'est la voix mystère.
1: C'est Stéphane, ça, comme toujours.
0: Ah, Stéphane, on t'a reconnu.
7: Oui, tout à fait.
1: Alors Stéphane, qu'est-ce que tu fous là? Tu dors pas encore?
7: Comment?
1: Il dort pas encore, Stéphane?
7: Non.
0: Allez, pour t'offrir quand même le petit pins de la radio Mot Local, hein, une petite histoire drôle. Alors raconte-nous une petite histoire drôle.
7: On raconte l'histoire de Toto là.
1: Laquelle de Toto derrière les chiottes?
0: Allez vas-y.
7: Ah ouais vas-y, elle est trop bonne.
1: Tu connais Toto, celle qui est dans les WC?
0: Non.
1: Non bah moi non plus, il avait fermé la porte.
0: Alors là ça mérite presque le pins. Ouais, la deuxième histoire et le pins il est pour toi.
1: Ouais, et dis donc, et tu connais celle avec c'est Tarzan, il va dans une dans une pharmacie.
0: Ouais.
1: Alors Toto, Tarzan arrive, il met Tarzan vouloir capote pour faire le bon Jeanne. Il arrive, bon mais il achète la dame, il donne la capote. Hein?
0: Ouais.
1: Déjà, Tarzan, il repart, tout content. Le lendemain, il revient, Tarzan pas content, Tarzan fort, capote, boum. Alors, c'est pas bon, la dame a dit, c'est bon, elle vient d'une autre.
0: Ouais.
1: Pareil, le lendemain, il revient, Tarzan pas content, Tarzan fort, capote, boum. Oh, il en a marre, c'est pas possible, la dame, elle en a marre.
0: Ah oui.
1: C'est bon, elle va derrière le magasin, pour une vieille chambre à air.
0: Oui.
1: Elle prend son air, elle marque tout, elle donne à Tarzan. Bon, puis après, Tarzan, il ressemble à continuer gentiment. Alors, Tarzan, après, le lendemain, Tarzan, il revient. Tarzan, content, capote, faute, Jeanne, boum.
0: Très bien, donc Fred, malheureusement, tu ne peux pas repartir avec ce pins. Je suis désolé. Ce n'est que partie remise, d'accord ? Hein ? Nous te souhaitons une agréable après-midi, hein, une très bonne matinée. Et puis, je pense que tu resteras fidèle à Mot Local. Hein.
1: Oui.
0: D'accord ?
1: Oui, il n'y a pas de problème.
0: Eh bien, on vous embrasse.
1: Au revoir.
0: Vous pouvez vous dire au revoir à la voix mystère.
1: Allez, au revoir Stéphane, à la prochaine.
0: Fred, mille excuses pour le jeu du Kiki donc.
1: C'est pas grave.
0: Mais attention, à chaque coin de rue peut apparaître le Kiki donc, donc sois très vigilant. Et d'accord. Il est possible qu'un de ces quatre nous te rappelions une nuit pour rejouer au Kiki donc.
1: D'accord.
0: Ok, sois un peu plus attentif et achète-toi un quid.
1: D'accord.
0: Super. Au revoir.
1: Au revoir, à la prochaine tout le monde.
3: Au revoir.
1: Bisous.
0: Au revoir les amis.
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0: Il est là ce soir de l'île de beauté. Je vous demande de l'accueillir, mesdames et messieurs, comme il se doit, 45 ans. Jojo. Jojo. Êtes-vous là, Jojo?
8: Je suis toujours là, bonsoir.
0: Bonsoir, mesdemoiselles, bonsoir, mesdames, bonsoir, messieurs.
8: Le groupe France Télécom. Et bonsoir à tous les Français et les Coms de toute la France. Et bonsoir à tout le monde.
0: Alors, mon cher Jojo, vous allez nous interpréter une très jolie chanson.
8: Typiquement corse.
0: Ah.
8: Je voulais dire, en pensant, bonsoir à une, je me rappelle plus, mais...
0: Qui c'est qui est derrière toi?
8: C'est ma maman. Bon, allez, je vais vous la chanter.
0: Il gueule déjà, il crie?
8: Non, il crie. Ça y est, attendez, je vais te...
0: Oh putain, c'est reparti, c'est grave.
8: Je peux commencer?
0: Allez-y, Jojo Dus.
8: Allez, je vais vous chanter la chanson corse. C'est parti.
0: Allez.
8: Allez.
0: Avec la cassette.

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0: C'est beau.
1: Est-ce que ça vous a plu?
0: Oh là là, quelle beauté! C'était beau! C'était beau! C'est une chanson triste, Jojo!
1: Ah bah oui, mais je sais bien, il faudrait que je me trouve une chanson un peu plus gaie.
0: Ça parle de quoi cette chanson?
1: Parce qu'on a pas tout... d'une dame, une demoiselle blonde.
0: Oui.
1: Je sais pas comment il faut la traduire.
0: Ah hein. Bah t'as la avec ta bouche, tiens.
1: Ouais.
0: Tu la feras avec ton cul plus tard.
1: Je voulais dire bonjour à Barbara.
0: Oui, non.
1: Et puis il y a une autre, je me rappelle plus.
0: Et au France Télécom quand même,
1: À France Télécom, à toutes les Barbara de France Télécom.
0: Et on rappelle que t'es un fan de France Télécom, t'es un fonctionnaire.
1: Ah oui.
0: Ah, c'est bon,
1: en fait,
0: c'est
1: j'ai trouvé un système pour tout le monde.
0: Oui.
1: Pour France Télécom.
0: Ah.
1: Ceux qui m'écoutent plutôt.
0: Pour arnaquer France Télécom?
1: Non.
0: Ah.
1: C'est pour faire briller les cabines, pour faire briller les cabines. C'est tout simplement un Spontex.
0: Attends. Alors écoutez bien les jeunes là qui passaient votre temps à casser, les casseurs là, écoutez bien. Maintenant vous allez arrêter de les casser, vous allez les faire briller.
1: Ouais.
0: Alors comment faire briller des cabines téléphoniques? Eh bien, vous avez la réponse tout de suite grâce à un fonctionnaire de France Télécom. Jojo, bonjour.
1: Oui, bonjour. Alors, vous allez
0: alors
1: avoir...
0: comment faire briller alors cette belle...
1: Oui. Alors, je vais vous faire briller. Alors, il faut passer du Spontex
0: sur
1: les appareils et avec un peu de l'eau.
0: Oh,
1: Et puis ça fait briller les mailles.
0: Ça voilà. Gueule tout le temps derrière. C'est ta mère qui gueule comme ça, Jojo?
1: Il faut que je parle doucement parce que...
0: Bah, dis donc, Hein?
1: Oui.
0: Donc qu'est-ce qu'elle dit, ta mère, derrière? Pourquoi elle gueule? Pourquoi elle gueule?
1: Ben, je sais pas.
0: Demande-lui, pourquoi elle gueule?
1: J'en sais rien.
0: Bah, demande-lui.
1: Dans la salle manger, voilà.
0: Ah ouais, alors, en béton.
1: On n'y voit rien.
0: Hein, elle te taquine quand même, ta mère.
1: Ah oui, alors, qu'est-ce que vous voulez faire? Il faut dit qu'il faut que je me lève de bonne heure et...
0: Ah, alors, écoutez, elle est derrière. À chaque fois que vous avez
1: écoutez,
0: joué...
1: Écoutez.
0: Vas-y.
1: Bon. Allez, je vais me coucher. Oui, je vais me coucher.
0: Oui.
1: Bon, je vais travailler.
0: Bon,
1: je vous dis bonne soirée à tous et à toutes.
0: D'accord.
1: À toutes les demoiselles.
0: Bonjour Jojo, comment allez-vous?
1: Bonsoir.
0: Vous allez bien?
1: Ça va bien.
0: Qu'est-ce qui vous amène, Jojo? Vous allez chanter une chanson, paraît-il?
1: Ah oui, mais maintenant, je ne pourrai plus lundi prochain.
0: On vous écoute, allez-y.
1: Ah oui, mais là, je n'ai plus...
0: A cappella, allez.
1: A cappella, rock and roll music.
0: Ouais, rock and roll music. Jojo, est-ce que tu as la rock and roll attitude?
1: Ah non, je n'ai pas.
0: Est-ce que tu as la Ajaccio attitude?
1: Ajaccio attitude?
0: Bah oui, l'Ajaccio attitude comme Johnny, il a la rock'n'roll attitude, t'as l'Ajaccio attitude.
1: Je peux même vous faire...
0: Ajaccio attitude,
1: retourne. Wow.
0: Vas-y, refais-le, Jojo, vas-y.
1: Rock'n'roll music, wow.
0: Il est fort, lui.
1: Super.
0: Il est
1: bien.
0: Ah, vas-y, parle comme les Jones.
1: Et alors, dis-moi, ça va, et bonjour à toutes les demoiselles et
0: ouais.
1: Tous les collègues. Je souhaite un bon joyeux Noël à toutes les fans, à tout le monde.
0: D'accord, merci encore Jojo et à bientôt. Eh bien, bonsoir et bienvenue, vous qui nous regardez devant votre poste de radio ce soir, de plus en plus nombreux. Aujourd'hui, de nouveaux candidats pour ce nouveau Chiffrer les lettres. Et quel candidat, puisque nous avons d'un côté une charmante demoiselle, Ludivine, 19 ans de Lyon. Bonsoir Ludivine.
2: Bonsoir Max.
0: En pleine forme aujourd'hui?
2: En pleine forme.
0: Très bien, vous avez peut-être un petit bonjour à passer à quelqu'un qui regarde la radio ce soir?
2: Non, pas du tout.
0: Très bien, c'est chose faite, le message est passé. Et vous êtes opposé aujourd'hui, et sur ma droite, à Xavier, 22 ans, de Tours. Bonsoir Xavier.
3: Bonsoir Max.
0: Très jolie cravate en tous les cas. Hein.
3: Pardon?
0: Je vous trouve très jolie.
3: Ouais, pas mal.
0: Très bien, vous avez un petit bonjour à passer à quelqu'un qui nous regarde aujourd'hui à la radio. Très bien,
3: oui,
0: écoutez, je vous remercie Xavier. Nous allons y aller sans plus tarder, car je sais que les gens sont très pressés de jouer aux chiffres et les lettres. Un jeu intelligent, un jeu fortement déconseillé aux enfants. Alors nous allons commencer avec Xavier. Vous choisissez consonne ou voyelle?
3: Consonne.
0: Console. Un P.
2: Voyelle.
0: Voyelle. Un A.
3: Consonne.
0: Un N.
2: Consonne.
0: Consonne. Un T.
3: Voyelle.
0: Voyelle. Un A.
2: Consonne.
0: Consonne. Un L.
3: Voyelle.
0: Un O.
2: Consonne.
0: Un N.
3: Et consonne.
0: Et consonne. Un S. Vous avez 10 secondes pour réfléchir. Le temps qui vous était imparti est écoulé malheureusement. Xavier, combien?
3: 9 lettres.
0: 9 lettres, Ludivine.
2: Pareil.
0: Pas mieux, on vous écoute.
3: Je dirais pantalon.
0: Pantalon, P-A-N-T-A-L-O-N-S.
3: Très difficile.
0: C'est une bonne réponse. Nous avions également la, L-A, A, ou T-A-T-A. Enfin, il y avait plusieurs possibilités. Bon, nous allons maintenant aller directement du côté compte est bon. Est-ce que vous êtes prêts?
2: Oui.
0: Très bien. Eh bien, ça va être à vous de choisir. Donc, vous écoutons.
3: Première.
0: Première. 8.
2: Seconde.
0: Seconde. 10.
3: Troisième.
0: Troisième. 100.
2: Quatrième.
0: Quatrième. 15. Encore une dernière.
3: Cinquième.
0: Cinquième. À 1. On fait tourner la machine. 118. Et on laisse la musique 10 secondes de concentration pour essayer de trouver. 118 donc. Pas évident, pas évident, pas évident du tout. Attention, le temps qui était imparti est écoulé malheureusement. Nous allons du côté de Livine. Est-ce que le compte est bon?
2: Oui, le compte est bon.
0: Le compte est bon, nous vous écoutons.
2: Alors 100 plus 10, 110.
0: Oui.
2: Plus 8, 118.
0: Exact, bien joué. Moi personnellement, je m'étais arrêté à 115. 100 plus 15 égale 115. Eh bien écoutez, tout le monde a gagné. Hein ? Donc c'est ça qui est un petit peu merveilleux dans ce jeu. Et j'espère que vous avez pris plaisir à venir nous rejoindre sur le plateau. L'ambiance très sympathique. Hein ?
3: Extrêmement, oui.
2: Tout à fait.
0: Je crois que même Ludivine, nous discutions 5 minutes avant le début de l'émission, elle me disait que nous avions une équipe derrière très sympathique, une équipe qui travaille énormément. Hein.
2: Oui, oui, formidable équipe.
0: Très bien.
3: Extrêmement.
0: Très bien. Bon bah écoutez Xavier, tout comme Ludivine, nous allons bien entendu vous offrir la boîte de jeu du compte est bon. Et puis également, bien entendu, le Pins parlant du compte est bon. Hein ? J'ai été ravi en tous les cas d'avoir été là encore aujourd'hui. J'espère que les gens qui nous ont regardés devant leur poste de radio ont pu également prendre autant de plaisir que nous sur ce plateau. Et si vous souhaitez nous rejoindre dans le compte est bon, vous pouvez d'ores et déjà vous inscrire au numéro qui s'inscrit juste en bas de votre poste de radio. Voilà qui est fait. Très bien. Nous allons quand même saluer très rapidement avant de laisser le mot de la fin à nos deux candidats. Nous allons quand même

0: pas mal, Florent, mais il va falloir trouver des candidats un petit peu plus percutants, puis surtout des mots un petit peu plus simples, hein, parce que ça a l'air un petit peu compliqué.
1: Je pense que c'est dur, mais bon.
0: Il va falloir trouver des règles du jeu un petit peu plus simples, parce que là, j'ai peu peur que ça soit un peu plus compliqué pour les gens, quoi.
1: Ouais, je sais pas.
0: En tout cas, on a fait une bonne émission. Hein.
1: Ouais, c'était pas mal.
0: Super. Tu vas me chercher un café?
1: Ouais, j'y vais, d'accord.
0: T'appelles pour quoi, Nanar?
2: Salut, j'appelle pour faire gober des conneries à ma caserne, enfin à mon ancienne caserne, j'étais militaire.
0: Ouais.
2: Et je veux leur faire croire que j'ai déserté et que j'ai une petite P4, enfin la totale, quoi.
0: D'accord. Allez, on va appeler.
2: Ok.
0: J'espère que ça va pas m'attirer des ennuis, ça.
2: Non, je pense pas.
0: Oh, l'armée, la police, tout ça, tu sais. Il y a toujours des filous, hein.
2: Non, mais ils sont cool, là-bas.
0: Bon, oh, bah fais ça d'une manière clean. Allez, c'est parti. Quoique le mec qui va décrocher, on en a rien à foutre. Hein. Astorcy. Astorcy.
2: Oui, bonsoir, canonnier petit.
3: Oui.
2: Allô, je vous appelle, donc j'ai un problème. J'ai un problème avec mon ami, donc je suis chez vous, donc à Draguignan. Et bon, il faut que je reparte immédiatement de Draguignan. Et là, je déserte pour retourner chez moi sur Saint-Étienne.
3: Non mais attendez, vous désertez maintenant là?
2: Oui, oui.
3: Et vous me téléphonez maintenant?
2: Eh ben oui, j'ai un petit peu de remords, quoi. Non, mais bon, j'appelle, je reviendrai demain, quoi. Mais bon, il faut absolument que je rentre chez moi et... Ça va plus du tout, quoi.
3: Et quelle batterie vous êtes?
2: B13.
3: Ça, il est 1h du matin et vous partez maintenant, vous?
2: Ah ben oui, c'est qui est à l'appareil?
3: Ben, qui c'est qui vous a donné le numéro de téléphone?
2: Ben, on a les numéros de téléphone.
3: Bon, donc c'est Petit et prénom?
2: C'est Bernard.
3: Petit Bernard. Bon, bah, impeccable. Hein.
2: Mais il y a un problème, bon, je peux revenir demain, non?
3: Vous faites comme vous voulez, hein. Vous me dites je déserte, bon, bah, vous désertez, moi.
2: Bah, disons, plus
3: j'ai... Après, vous me dites je reviens demain, vous revenez demain, hein. Si vous revenez demain, c'est bon, si vous revenez après-demain, c'est bon aussi.
2: Ouais, mais je vais prendre des jours de trop.
3: Ah, bah, sûrement, oui.
2: Parce qu'en plus, j'aime faire une bêtise, je crois. Voilà. Disons, j'ai pris une P4 et je suis tombé en panne d'essence, je suis à Saint-Raphaël.
3: Ah, vous êtes à Saint-Raphaël? Bah, c'est impeccable. Et comment vous avez fait pour sortir de Chambron?
2: Je suis passé par le portail du haut.
3: À quelle heure?
2: Je sais pas, il y a 1h à peu près.
3: Bah, il était fermé le portail du haut.
2: Ben non, j'ai pu sortir.
3: Et vous avez le numéro de la P4 là?
2: Non.
3: Elle est où la P4?
2: Eh ben là, ça Raphaël, là, je suis avec et je suis tombé en panne d'essence.
3: Ouais, mais elle est près de la cabine là, vous avez le numéro?
2: Non, elle est pas près de la cabine, justement, j'ai marché pour aller à une cabine. Mais disons, ça. Parce que moi, ce que je voulais faire, je voulais rentrer sur Saint-Etienne avec la P4 et la ramener demain, quoi.
3: Bah ouais, bien sûr, bah ouais, bien sûr. Bah, à mon avis, ça va mal tourner demain.
2: Ah, mais non.
3: De quoi?
2: Bah disons, bon, je...
3: Mais non, mais il fallait prendre un char aussi.
2: Ah bah non, pas
3: et comment char. On va faire pour récupérer la P4?
2: Bah je la ramène. Mais il faut que je trouve de l'essence, déjà.
3: Bah c'est pas de l'essence, c'est du gasoil.
2: Ah, d'accord. Mais vous voulez pas... Je voudrais bien vous demander un service. Vous voulez pas me descendre de l'essence?
3: Non, bah attendez, quittez pas, vous restez à la cabine, puis je vous amène un jerrycan aussi. Vas-y. Et comment j'y vais, moi?
0: On y va, là, dépêche-toi, c'est bon, on raccroche, on y va, là.
3: J'arrive, hein.
0: Ah, j'ai trouvé un mec, là, qui va nous filer de l'essence pour ta cam, là, pour ton camion, là.
2: C'est bon?
0: Ouais, j'ai trouvé quelqu'un, là.
2: Ah, d'accord.
3: Impeccable. Et vous avez pas le numéro, là, de la P4?
2: Eh non, j'ai pas le numéro, elle est pas là.
0: T'es avec qui, là? T'es avec ton frère?
2: Oui.
0: Bah dis-lui qu'il se ramène et puis qu'il vienne pousser le truc parce que, putain, avec l'accident qu'on a eu en plus, laisse tomber, ça va faire porter que des emmerdes. Hein.
3: Non, mais le mieux, c'est d'y foutre le feu, là, et puis vous la laissez sur le bas-côté.
2: Non, mais en plus...
0: Demande à ton frère de venir, dépêche-toi, putain.
3: S'il fait froid, là, vous y foutez le feu, puis vous vous chauffez les mains, là.
2: Mais non, ça va, je suis habillé.
0: Qu'est-ce qu'il dit?
2: Il dit qu'il faut que je foute le feu et que je me réchauffe les mains.
0: Mais non, c'est ton frère qui est le déconneur. Non, dis-lui de se pointer, qu'il se magne, j'ai pas que ça à foutre.
2: Et vous pouvez pas venir parce que bon.
3: Oh non!
0: Ah le pauvre, bien joué, hein! Pas mal!
2: Putain, j'y crois pas, il a raccroché!
0: Pas mal, Nanar! On rappelle? Appelons ce monsieur là!
2: Le même, ouais, on lui dit que c'est un canular!
0: Bah non, tu lui dis rien, tu lui dis bon alors qu'est-ce qu'on fait? Tu dis on a été coupé! Ah là là!
2: À mon avis, il a été prévenu un coup.
3: Ouais, c'était un charron!
2: Oui, c'est toujours la même personne.
3: Oui.
2: On a été coupé, alors je sais pas si...
3: Bah, on a été coupé parce que j'ai raccroché, parce que je veux pas passer à lui au téléphone. Vous appelez Petit, c'est ça?
2: Oui.
3: Bernard?
2: Oui.
3: Vous avez pris une P4, vous êtes à Saint-Raphaël en panne?
2: Oui.
3: Et ben voilà, qu'est-ce que vous voulez que je fasse?
2: J'ai eu un accident, en plus j'ai pas accroché, quoi.
3: Et vous voulez que j'appelle le Père Noël ou quoi?
2: Bah non.
3: Vous voulez pas me dire le numéro de la P4 et je sais même pas si vous existez?
2: Bah, vous voulez pas venir me donner un coup de main?
3: Hein?
2: Vous voulez pas venir me donner un coup de main?
3: Mais non, parce que j'ai que deux mains, j'en ai une, j'ai un stylo, puis l'autre le téléphone. Donc le temps que je téléphone en B13, ça...

0: pas si vous existez.
1: Bon. Déjà demande-lui qui téléphone à Europe Assistance.
0: Oui, Europe Assistance. Et vous voulez pas venir passer voir là?
1: Bon, on va
0: ben,
1: là.
0: Ça sera Raphaël.
1: On a combien de kilomètres là? On est loin?
0: Ah non, si vous partez maintenant, vous êtes là dans pas longtemps. Hein.
1: Bon, on va là. Oh,
0: c'est pas
1: dis-lui qu'on va pousser la voiture et puis on arrive.
0: Voilà, puis vous passez me voir là, puis je vous parlerai.
2: Voilà, on peut appeler mon commandant du Metz, je suis du Metz moi.
1: Non mais, est-ce que vous avez du café?
0: Ben, y a pas de problème, faut amener le sucre, puis je fais le café, j'ai mon camping-gaz, j'ai le café là.
1: Tu me mets de sucre?
0: Ouais.
2: Mais c'est qui est au téléphone là?
0: Eh ben, il n'y a qu'à venir me voir au poste et puis vous verrez qui c'est.
2: Non, pour ça, peut-être qu'on se connaît, je sais pas.
0: Ben, sûrement même. Puis on se connaîtra comme ça, pas de problème.
1: C'est Francis?
0: Hein?
1: C'est Francis?
0: Ah non.
1: Bon, bah dépêche-toi. Bon, hé, Bernard, viens pousser la voiture. Bon, allez, à quoi? Il y a 500 bornes à pousser là. Allez, on y va, c'est parti.
0: Allez, c'est parti en avant. Hein.
1: Pousse,
0: allez, salut.
1: Pousse, mais pousse, Anna. Ah, c'était bien.
0: Ah, j'y crois pas.
1: C'était court, c'était pas trop violent et c'était drôle.
0: Ah, mais faut le rappeler quand même pour
1: alors,
0: le dire.
1: Mais c'est sérieux, faut rien dire.
0: Ah, si.
1: Tu vas les rappeler aux antennes, tu vas leur dire.
0: Ok, ça marche.
1: En tout cas, c'était bien, Bernard.
0: Ah, tu m'étonnes.
1: Ah, là.
2: Dis, Max.
1: Ouais.
2: Pour le risque, y'a pas un moyen d'avoir un petit CD?
1: Oui, on va te filer une compil Cybertrans.
2: Ah, c'est d'enfer.
1: Ok. Ça marche, Florent, tu lui offres?
3: Ouais.
1: Il était drôle?
3: Il était drôle, ça.
1: Ah, c'était drôle, on est pissé de rire, on est mort de rire.
3: Ouais.
1: Allez, on t'embrasse, bonne bourre, Bernard. Hein, Bernard, qu'est-ce que tu veux encore, toi?
2: Donc, je t'explique, j'ai rappelé le.
1: Ah oui. Oui, le canular.
2: Exactement.
1: Et alors?
2: J'ai rappelé le gars, bon, je lui ai expliqué et tout, bon, il croyait pas.
1: Que c'était fun?
2: Il l'a pas cru.
1: Ouais.
2: Alors, je lui dis, bah écoute, que bon, moi j'enregistrerai la cassette, tu vas t'entendre dessus, je vais te l'envoyer et tout. Il fait, alors, qu'est-ce que j'ai gagné comme cadeau? Je lui dis, bah malheureusement, rien, j'étais emmerdé. Alors, il était tellement déçu, il fait, ouais, mais écoute, tu veux pas rappeler Fun Radio parce que moi je peux pas les appeler de la caserne et tout, on n'a pas le droit de sortir et tout.
1: Ah, mais alors il va falloir qu'ils chantent quelque chose. Hein.
2: Ah, bah une petite Marseillaise, parce qu'à Draguignan, je vais te dire, tous les matins, on nous faisait chanter à 7h du matin sur la place des drapeaux. Donc, je pense que la Judon va essayer de la chanter.
1: Ouais, alors ça, ou alors on va lui faire chanter le gendarme à Saint-Tropez, là. Le gendarme, hein. On va lui faire chanter le truc. Ça va être très bien, c'est impeccable, allez, on y va. On appelle
2: l'adjudant
1: alors. Chut, dis rien au début. Ouais. Oui, je vous appelais, bonjour. On a eu tout à l'heure appel à un petit jeune là qui a fait une plaisanterie, c'est exact.
0: Oui.
1: Un certain Bernard, est-ce que c'est ça?
0: C'est ce qu'il m'a dit, Bernard.
1: Oui, c'est ce qu'il a dit. Donc c'est un jeune homme que nous recherchons, qui est connu des services de police, et on va savoir un petit peu plus sur cette histoire.
0: Ben c'est bien, il faut appeler un Fun Radio, alors.
1: Pardon?
0: Faut appeler un Fun Radio, pareil qu'il appelle Fun Radio.
1: Oui, non, ben enfin, c'est déjà ce qu'il est en train de faire depuis 2 mois. Il fait croire qu'il fait des canulars, mais c'est quelqu'un qui, effectivement, était recherché par la police. Hein.
0: Ouais, et tu voulais que je vous dise de plus?
1: Ben, qu'est-ce qu'il a dit?
0: Qui c'est déjà au bout du fil, là?
1: Viservozu, de la commissariat d'Apache.
0: Ouais. Bah écoutez, quand vous le prendrez, vous lui demanderez ce qu'il a dit, hein.
1: Ah ouais, mais moi je peux pas joindre ce monsieur, qu'est-ce qu'il vous aurait dit?
0: Non mais là j'y crois autant que son coup, hein.
1: Pardon?
0: J'y crois autant que tout à l'heure, là.
1: C'est le commissaire Mauvosé, le commissariat Mazé.
0: Ouais.
1: Répondez?
0: Ouais. Non mais là j'y crois autant que tout à l'heure le coup de la P4, là.
1: Ah, vous avez bien raison, qu'est-ce que vous êtes fut-fut?
0: Ouais, ouais.
1: C'est Fun Radio à l'appareil, mon grand.
0: Ouais.
1: Tu nous crois pas, hein?
2: Si, mon adjudant.
1: Tu nous crois que c'est Fun Radio ou pas?
0: Bah,
1: il y a du mal,
0: bon,
1: hein. Alors, c'était une petite plaisanterie d'un ancien de vos élèves, votre ami Bernard, qui a voulu faire une blague.
0: Ouais.
1: Aïe, aïe, aïe, mais ça n'a pas marché, on l'a tout de suite vu, hein. On a compris tout de suite dans le ton de votre voix que vous aviez compris que c'était quelque chose de bizarre. Hein.
0: Bah, de toute façon, la P4, ça peut pas. Hein.
1: Bah non, ça peut pas, et ça, vous l'aviez compris dès le début.
0: Ça peut pas, parce qu'elles sont cadenassées, le portail était fermé, et en plus, on met pas de l'essence, on met du gasoil.
1: Bah oui, il a un pauvre nanar, bah. Ça t'a servi à quoi d'avoir fait 10 mois T'as perdu 10 mois de ta vie, et en plus, ça t'a appris à rien.
2: Mais j'ai pas fait 10 mois.
1: T'as fait combien?
2: J'ai fait un mois et 19 jours, j'ai été réformé.
1: J'ai fait 0 ce jour, moi. J'étais plus intelligent que toi.
2: Ils ont pas voulu me garder.
1: Alors Bernard, il paraît que tu voulais qu'on te rappelle pour t'offrir des cadeaux.
2: Eh ben oui.
1: Eh ben alors on va lui offrir des cadeaux.
2: Eh ben oui.
1: N'est-ce pas là, dis-donc?
2: Il faut qu'il le gagne le cadeau alors.
1: Bah il va falloir qu'il chante.
0: Et qu'il va falloir chanter.
1: Bah vous allez me chanter, Louis de Funès, ça vous dit quelque chose?
0: Je sais pas, j'ai pas entendu qu'on chantait en
1: vie. Pas un chanteur, mais Louis de Funès, donc vous connaissez, c'est un acteur de cinéma. Gendarme à Saint-Tropez, ça vous dit quelque chose?
0: Ouais.
1: D'accord, ok. Et si je vous dis la marche des gendarmes, est-ce que vous savez siffler?
0: Ouais, je suis sifflé, ouais. Ça avait dit, mais bon.
1: Alors, essayons. Voyons voir si vous seriez capable de reproduire le même son que celui-ci. À vous. Non, non, c'est pas ça. C'est pas ça du tout. C'est pas ça du tout.
0: Ah, mais je suis là, c'est la crème.
1: On recommence. À vous. Non, c'est pas bon. On recommence.
0: Ouais,
1: recommence.
0: Non, mais j'ai la crème, là. C'est bon. Ouais.
1: À vous, sergent.
0: Ouais, j'ai trouvé quelqu'un d'aussi patient que moi. C'est bon. Ouais.
1: Alors, allez-y.
0: Ah, mais j'ai la crème. Je vais pas arriver.
3: Max, j'ai une idée.
1: Oui.
3: Il faut lui faire chanter à Marseillaise.
1: Non, non, non. Il faut qu'il chante ça. Alors, s'il n'est pas capable de siffler, comment veux-tu qu'il chante? Pourtant, pas compliqué. À vous. Ah oui, sergent.
0: Ah oui,
1: voilà, c'est pas mal ça, c'est pas mal hein.
0: Si je dure encore une heure, c'est bon hein.
1: Ah mais là, bravo hein, bravo. Donc ouais. on va vous offrir un pins et puis une photo de l'animateur.
0: Ouais.
1: Hein? On est content?
0: Ah ouais, mais si en plus la photo peut être dédicacée là, mais pour quelqu'un. Là.
1: Ouais, bien sûr. On va la dédicacer, pour qui ça serait?
0: Donne le prénom.
1: Oh, le prénom?
0: Bah, Sonia.
1: Sonia, bah bien entendu. Quoi, est-ce que je lui mets gros bisous, je t'aime, j'ai envie de toi, des trucs comme ça?
0: Peut-être pas trop.
1: Ah.
0: On va non. attendre qu'elle arrive à 14 ans au moins. Donc...
1: Non, non, quel âge a-t-elle? 13 ans?
0: Ouais, 13 et demi.
1: Ah oui, non, on va attendre alors jusqu'à 14. Hein.
0: Ouais, c'est ça.
1: Ah, jusqu'à 13, c'est je t'aime, 15, c'est je baise, machin. Ouais. Nous, on a quand même crescendo, on n'est pas des petits vicieux. Y a pas de problème, sergent, à vous offrir des cadeaux. Une dernière, quand même, avant de se quitter. Tout ça, je vais chanter avec vous. On y va. 1, 2, 3. C'est bien.
3: Ah, il est d'enfer là, dis donc.
1: Repos, sergent. Bonsoir.
3: Ah bah, ils vont s'éclater demain, ils vont s'éclater à Chabron.
1: Bon, bah, bonsoir, commissaire, et bonsoir, Bernard.
3: Salut, Max, merci pour lui.
1: Et l'amiral, là, il va pas quitter, on va prendre son adresse. Hein.
0: Ça va.
1: D'accord.
0: Ça va.
1: Salut, mon lieutenant. Fun Radio. Alors, Carole de Clermont-Ferrand, ça va, Carole?
4: Oui, Max.
1: Où est-ce qu'on s'est déjà entendu?
4: Je sais pas.
1: Ah, si, la voix me dit quelque chose, une voix d'enfant comme ça.
4: D'enfant.
1: Ah bah t'as une voix un petit peu jeune, gamine, c'est merveilleux, ça c'est beau.
4: Mm-hmm.
1: Ça fait toute innocente.
4: Mm-hmm. Hein? Peut-être, je sais pas, je m'entends pas.
1: On dirait une petite vierge.
4: On dirait.
1: Oh là là, quelle voix. Oh, ça m'excite grave.
4: Ça t'excite?
1: Oh là c'est là, ça... non mais ça m'excite, ça m'excite, c'est mental quoi.
4: Mm-hmm.
1: C'est-à-dire que ça me fait tourner la tête, j'ai tendance dans ces cas-là à monter le son dans mon casque.
4: C'est vrai.
1: Oh là là là là. Oh, Carole.
4: Oui, mec.
1: J'ai envie de te faire plaisir.
4: C'est vrai?
1: Ouais. J'ai envie de t'emmener quelque part.
4: Dans ton jardin secret?
1: Carole.
4: Oui.
1: Il y a si longtemps que j'attendais le moment de trouver la personne à qui j'aimerais refaire repénétrer ce jardin secret. Le portail commençait à rouiller. Pendant l'été, j'avais même perdu le trousseau où se trouvait la clé. Ça y est, je l'ai retrouvée, Carole. Et ce soir, grâce à toi, nous allons pouvoir de nouveau repénétrer dans ce jardin secret. Tu connais le rituel de ce jardin, Carole?
4: Non, pas vraiment.
1: Tu n'en as jamais entendu parler?
4: Si, j'en ai entendu parler uniquement, mais j'ai jamais entendu.
1: Il va falloir te laisser guider par le son de ma voix. Il va falloir boire les paroles et exécuter tout ce que je te dirai.
4: Oui.
1: Car de toute façon, tu seras... ensorcelé. Carole, ce voyage va être merveilleux. Nous allons dans quelques instants nous approcher du portail de ce jardin secret. À l'intérieur de la serrure, j'y pénétrerai la clé. De tour vers la droite. Pour ouvrir ce portail, celui-ci s'ouvrira automatiquement. Nous pénétrerons à l'intérieur dans la grande allée de ce jardin secret que nous n'avons encore jamais vu. Toi qui nous écoutes cette nuit, Carole, pour avoir les images que je lui donnerai par intermédiaire de la pensée. Toi, tu pourras seulement fermer les yeux et imaginer ce que moi et Carole nous verrons grâce à l'imagination. Carole, je te demande de prendre ma main.
4: Oui.
1: Et nous allons nous diriger vers ce portail qui tu as juste en face de toi. Est-ce que tu le vois?
4: Je le vois.
1: Il est là et nous y approchons. Ne sois pas pressé. Tu as les mains moites, Carole.
4: Oui.
1: Tu es excitée?
4: Oui.
1: Carole.
4: J'ai peur.
1: Laisse-toi guider. Nous ne sommes plus qu'à quelques mètres de ce portail, d'un couleur bleu roi. Nous approchons et nous marchons. Ça y est, nous arrivons aux côtés du portail. Je prends la clé qu'il y a dans ma poche. Une clé en or massif. Je la fais pénétrer dans la serrure de ce portail. Je tourne une première fois à droite, puis une deuxième. Je retire la clé de la serrure et comme par enchantement, le portail s'ouvre d'une manière magistrale. Il s'ouvre. Regarde comme c'est beau. Il est évident que cela pourrait se passer de commentaires si nous n'étions que tous les deux, mais bien entendu, nous avons besoin de expliquer aux gens qui nous écoutent cette nuit ce que tu vas pouvoir voir maintenant. Regarde bien cette grande allée, nous allons pénétrer dessus. Nous allons marcher comme si tu marchais sur des œufs. Carole.
4: Oui.
1: Suis-moi.
4: Je te suis.
1: Marche. Voilà. Tranquille. Marche. Tu es bien.
4: Je suis bien.
1: Voilà. Regarde l'oiseau qui vole au-dessus de ta tête.
4: Ah oui.
1: Un oiseau d'un bleu turquoise, d'un jaune et d'un fuchsia. Toutes ces couleurs jamais vues encore dans n'importe quelle de ces forêts amazoniennes ou tropicales, ils existent ici, dans le jardin secret du Star System. Voilà, ça y est. Il va venir comme la tradition le veut, se poser sur ton épaule. Laisse-le. Voilà, il se pose.
4: Oui.
1: Regarde-le comme il est bien. Il sent la tranquillité de ton esprit, l'aisance de tes pas. La sincérité de tes gestes. Caresse-le.
4: Je caresse, Max, je caresse.
1: Voilà, comme ça. Doucement. Voilà. Tu peux t'en aller. Le voici reparti, il reprend son envol, direction l'arbre que tu vois sur ta gauche.
4: Oui.
1: Cet arbre extraordinaire, celui qui donne des pêches roses, avec des feuilles mauves et un tronc bleu. Des images extraordinaires.
4: C'est beau.
1: Direction le puits. Le puits de l'espoir. Le puits des pensées. Le puits des miracles. Voici les quelques clés. Je te les donne. Ce sont des reproductions de celles de la clé principale du jardin secret. Prends-les dans tes mains.
4: Merci, Max.
1: Tiens. Mais ne lâche pas la mienne.
4: Non.
1: Voici la direction. Tu vas aller te rendre en face de ce puits gorgé d'eau. Chacune de ces clés, tu les jetteras une à une en fermant les yeux et à chaque fois que celle-ci viendra toucher le fond du puits, tu fermeras les yeux et tu exécuteras dans ta tête un souhait. Tu en as trois à pouvoir exécuter. Carole.
4: Oui.
1: C'est à toi, vas-y. Vas-y. Approche.
4: J'approche.
1: Vas-y, lance la première clé.
4: Ça y est.
1: Ferme les yeux et fais un vœu. C'est chose faite.
4: Ça y est.
1: Prends la deuxième clé dans tes mains.
4: Oui, je l'ai.
1: Vas-y, jette-la.
4: Ça y est.
1: Ferme les yeux.
4: Oui.
1: Fais ton deuxième vœu.
4: Ça y est.
1: La troisième clé. Prends-la dans tes mains.
4: Je l'ai.
1: Jette-la.
4: Voilà.
1: Ferme les yeux et fais un vœu.
4: Ça y est.
1: Ça y est, c'est fait. Je te demande de revenir vers moi maintenant, Carole.
4: Oui.
1: Sois tranquille. Merci pour ton sourire. Tu as un visage si délicat et si beau. Carole.
4: Oui.
1: Le moment est venu pour toi de décoller. Tu vas pouvoir voler. Et pouvoir regarder la ville la nuit. Ce pays, cette terre, cette planète qui est la nôtre. Tu vas pouvoir regarder de haut tous ceux qui nous écoutent. Pendu à mes lèvres et qui souhaiterait un jour être à ta place.
4: Oui.
1: Carole,
4: mm-hmm.
1: Nous allons décoller.
4: Oui, tu me tiens la main.
1: Ça y est, nous commençons à décoller. Tes pieds ne touchent plus terre. Nous sommes surélevés de quelques centimètres, quelques mètres. Fais attention, la pression va être forte.
4: Oui.
1: Regarde comme on est bien.
4: Oui.
1: Regarde comme on est bien. Comme ça. Nous avons déjà dépassé le premier banc de nuages. Toi qui nous écoutes, cette nuit, nous sommes juste au-dessus de toi et nous t'observons avec Carole. Regarde-les comme ils sont petits.
4: Oui, ils sont tout petits.
1: Continue à garder ma main serrée tout contre la tienne.
4: Oui.
1: Sinon, tu risques de perdre le contrôle et de retomber sur terre.
4: Oui.
1: Continue. Voilà. Carole.
4: Oui.
1: Je vais être obligé de te laisser quelques instants, te laisser.
4: Me laisser ?
1: Pour que tu puisses toi-même voguer.
4: Oui.
1: Et voler comme tu le désires.
4: Mm-hmm.
1: Carole, lâche ma main.
4: Oui.
1: Voilà. Maintenant, c'est à toi de jouer. Je t'observe de loin. Ne t'inquiète pas, je suis toujours derrière toi. À toi de nous raconter ce que tu vois de loin.
4: Je suis dans les nuages. Je vous aperçois tout petit. Je vois des formes, des couleurs qui deviennent de moins en moins nettes. J'ai peur.
1: N'aie pas peur, je suis là derrière, j'observe. J'observe tout ce que tu vois. Je mémorise toutes tes pensées. Continue, Carole, encore quelques instants et je vais revenir à toi. Te reprendre la main, te réatterrir et ressortir de ce jardin secret.
4: Mmh.
1: Tu entends le bruit de l'eau ?
4: Oui.
1: C'est celui du puits. Te souviens-tu ?
4: Oui.
1: Tes vœux sont en train de se réaliser un à un. Tout d'abord le premier. Le deuxième se confirme également. Le troisième aussi. Tu entends ces oiseaux, ils sont en bas, ils nous réclament, ils ont besoin de toi et moi, Carole.
4: Oui.
1: Je te demande de revenir à moi. Approche.
4: Je reviens.
1: Approche.
4: J'arrive.
1: Approche.
4: J'arrive.
1: Encore. Voilà, ça y est, prends ma main.
4: Oui.
1: Voilà. Allez, viens, nous repartons.
4: Oui.
1: Regarde-les comme ils sont petits.
4: Tout petits.
1: Allez, continue. Nous allons recommencer à descendre. Par paliers, nous allons continuer à planer.
4: Oui, tout doucement.
1: Continue à suivre la cadence et la musique.
4: Oui.
1: Nous descendons encore. Encore. Nous ne sommes plus qu'à quelques mètres du sol. 10 mètres. 9. 8.
4: Tiens-moi bien, Max.
1: 6. 5. 4. 3. 2. 1. Ça y est, nous retouchons le sol, Carole.
4: Oui.
1: Nous n'allons pas tarder. Tu entends ces pas ?
4: Oui.
1: On essaie de te faire comprendre qu'il est temps pour toi de regagner la sortie.
4: Oui.
1: Ce sont les pas que tu vas devoir exécuter à la même cadence que la musique. Carole.
4: Oui.
1: Je t'ai oublié de te lâcher la main.
4: C'est vrai ?
1: N'oublie jamais mon visage. Car je n'oublierai jamais le tien. Carole.
4: Oui.
1: Marche. Ne te retourne surtout pas.
4: Non.
1: Vas-y, marche, Carole.
4: Je m'en vais. Je marche. Je ne me retourne pas, je marche.
1: Il ne faut surtout pas te retourner, sinon tout sera annulé.
4: Oui. J'avance.
1: Dans mon esprit est gravé à jamais ton visage. La couleur de tes yeux. Tes lèvres et tes sourcils. Tes cheveux. La couleur de tes yeux. Ton petit nez. Et tes dents, si pulpeuses et si blanches, comme de la noix de coco. Marche, Carole.
4: Oui, je marche.
1: Marche. Tu n'es plus qu'à quelques mètres de ce grand portail, le roi.
4: Je le vois.
1: Tu le vois ?
4: Mmh.
1: Marche en sa direction, ne te retourne surtout pas.

0: voilà arrivé, Carole. Carole, ne te retourne pas avant que le portail se referme derrière toi. Je tenais à te dire une dernière chose. Carole.
1: Oui.
0: Où que tu sois, quoi que tu fasses, quoi que tu penses. Carole.
1: Oui.
0: Je serai toujours derrière toi.
1: Oui.
0: Il se referme, Carole.
2: Un kiki donc avec Stéphane, 18 ans, de Villeurbanne. Stéphane, bonsoir et merci d'être avec nous.
3: Salut Max.
2: Ça va bien ?
3: Très bien.
2: Ouais. Nous avons Françoise qui, bien sûr, va également participer. Françoise de la Courneuve qui va participer à ce kiki donc. Bonsoir Françoise.
4: Bonsoir Mathéo.
2: Ça va bien ?
4: Ça va, ça va.
2: Alors, en deux mots, Françoise, je t'explique, et Stéphane, je t'explique pourquoi Françoise est avec nous. Kiki donc, on va faire à ta grand-mère Monique qui n'a pas 67, comme on l'a dit, mais 71. À peu près, qui habite à peu près à une centaine de kilomètres de Lyon. Elle est assez dragueuse, divorcée, 5 enfants. Elle adore la série Amour, gloire et beauté.
3: Exactement.
2: Et c'est pour ça que Françoise va intervenir, puisqu'on risque de lui passer une spécialiste qui va lui poser des questions sur justement cette série. Et c'est pour ça que Françoise va falloir préparer 2-3 questions.
3: On verra ça, ouais.
2: Et nous avons également appris qu'elle était super jeune dans sa tête, qu'elle aimait les blagues assez cochonnes, etc., etc.
3: Elle aime bien l'humour, quoi, et le sport aussi.
2: D'accord. Alors, on y va. C'est parti. Nous allons appeler sans plus tarder ta grand-mère Monique. Pour le moment, Françoise, on te met en attente et dès qu'on a besoin de toi, hop, on te fait intervenir. On profite pour mettre Stéphane également en attente, comme ça, ça va aller encore plus vite. Et attention, ça sonne. Chez Monique, on met la musique.
5: Allô ?
2: Allô, bonjour !
5: Allô ?
2: Allô ! Est-ce que c'est possible de discuter avec Monique ?
5: Oui, qui êtes-vous ?
2: Oui, bonjour, vous êtes en direct à la radio ! Vous êtes en direct sur Radio 2, Francis de Radio 2. Bonjour, comment ça va ?
5: Ça va pas mal.
2: Le mot de passe.
5: Et vous, comment allez-vous ?
2: Ça, je vous répondrai une fois que vous m'aurez répondu. Le mot de passe.
5: Le mot de passe, qu'est-ce que vous voulez ?
2: Racontez-moi, donnez-moi le mot de passe pour pouvoir participer à cette émission.
5: Qu'est-ce qu'il faut que je vous dise, une histoire ?
2: Non, oui, racontez-moi une blague, oui !
5: Une blague ?
2: Allez-y.
5: Vraiment ?
2: Oui.
5: Une très, très comment ?
2: Une très salace, comme Monique, de qui la tienne, trois, vous savez ce que je dis, hein ? Attention, on y va, Monique.
5: Dites-moi, c'est une devinette, vous la voulez ?
2: Oui, je la veux, donne-la-moi.
5: Pourquoi la ménopause n'existe-t-elle pas chez les hommes ?
2: Je ne sais pas.
5: Ah ouais. Il reste coincé à l'adolescence.
2: Alors là, pour l'instant, malheureusement, le public siffle un peu le mot de passe, là, vous savez. Il s'agit de raconter une petite blague et là malheureusement vous nous avez pas fait rire, Monique. Deuxième essai.
5: Ah ben si, moi j'ai bien ri. Hein.
2: Oui, mais enfin ça suffit pas. Le problème c'est que vous êtes pas là pour essayer de vous convaincre que vous êtes drôle, mais nous convaincre.
5: Alors, vous voulez une autre histoire ?
2: Allez-y. Deuxième possibilité d'une autre blague.
5: Alors, une maman gronde son fils qu'elle vient de surprendre en train de regarder par le trou de la serrure de la chambre de la bonne. Tu n'as pas honte ? Je ne veux pas que tu recommences, tu as compris ?
6: Oh,
5: que fait la bonne dans sa chambre ne te regarde pas. Mais maman, ce n'est pas la bonne qui m'intéresse, c'est ce que fait papa.
2: Elle est pas mal. Attention, on peut le dire, vous avez réussi, bravo ! Ok, très bien. Donc on va pouvoir parler un petit peu de sexe ensemble, Monique.
5: Ben voyons.
2: Ça va vous rappeler des bons vieux souvenirs ? Car j'ai cru oui dire, pas votre petit-fils, car c'est vous qui c'est lui qui vous a sélectionné, Stéphane, bien sûr, que vous avez 5 enfants.
5: Oh ben non, j'en ai bien 4.
2: Vous êtes propriétaire de 4 enfants, vous êtes divorcé.
5: Oui.
2: D'accord. Et vous appréciez, alors vous allez gagner des cadeaux probablement.
5: Je sais pas.
2: D'accord.
5: C'est vous qui allez me dire.
2: Eh bien écoutez, je vais vous le dire, bien sûr, grâce à Radio 2, bien entendu, Francis, votre anniversaire. Vous nous écoutez un petit peu quand même, de temps en temps, vous écoutez
5: oui,
2: Radio 2
5: sûr. Mais bien sûr.
2: À quel moment, quelle heure de programme que vous écoutez?
5: Bah écoutez, ça varie selon le temps qu'il fait dehors. Hein.
2: Alors par exemple, avec le temps qu'on a eu aujourd'hui, qu'est-ce que...
5: Aujourd'hui, j'ai pas écouté parce que j'étais dans mon jardin.
2: Parce qu'il faisait beau, donc comme il fait beau, on écoute...
5: J'ai ramassé des fraises.
2: Alors comme il fait beau, on n'écoute pas la radio, bien sûr, et vous avez ramassé
5: oui,
2: des fraises.
5: Les fraises, elles n'attendent pas. Hein.
2: Elle est bonne, ta fraise?
5: Ah, délicieuse.
2: Elle est délicieuse, ta fraise. C'est vrai ?
6: Oh bah elle est malade.
2: Eh bah dis donc. Et on se les injecte en une soirée ?
5: J'en ai mangé 1 kg à 4 heures.
2: Eh bah dis donc alors.
6: Oh,
2: c'est bon ça pour le ventre, hein ?
5: N'est-ce pas ?
2: On va être gonflé après.
5: C'est rien.
2: C'est pas grave, qu'est-ce qu'il y a, le public dit quoi ?
6: Cacamou !
2: Cacamou après, on dit.
6: Caca de
5: mou. Caca de
2: mou. Eh bah écoutez, on blague nous aussi, alors attention.
4: Vous allez peut-être, grâce à votre petit-fils Stéphane Monique, repartir avec un voyage.
6: Hein?
4: Ça.
6: Hein?
4: Alors.
6: Hein?
4: Ça vous fait un peu kiffer?
6: Hein? J'écoute.
4: Pour ça, bien entendu, il va falloir répondre à 2-3 questions.
6: Mon Dieu.
4: Avec, pour commencer, bien entendu, une série qui apparemment vous tient à cœur, c'est Amour, Gloire et Beauté. Est-ce que c'est vrai ou faux?
6: Pourquoi qu'il me tient à cœur?
4: Apparemment, vous êtes une fan de série, et particulièrement celle d'Amour, Gloire et Beauté.
6: Peut-être.
4: Comment ça peut-être?
6: Peut-être, oui.
4: C'est votre petit-fils Stéphane qui nous a mis ça sur sa carte postale avec un gros cochon tout nu.
6: Quel coquin.
4: Alors attention, pour ça, nous avons une de nos spécialistes de Radio 2 qui est au téléphone avec nous, Françoise de Radio 2. Bonsoir Françoise.
7: Bonsoir.
4: Françoise, que vous retrouvez tous les matins vers 13-14h pour le spécial série télé, qui nous a d'ailleurs préparé un cococtage des meilleures séries, à commencer par Amour, Gloire et Beauté.
7: Oui.
4: Qu'on retrouvera bien sûr dès le début de la semaine, samedi, dimanche inclus. Alors attention, petite question pour vous. Monique, posée par Françoise sur Amour, Gloire et Beauté, on vous écoute, Françoise. Et attention, soyez attentive, Monique. Hein.
6: Oui.
7: Monique,
6: oui.
7: Est-ce que vous pensez que le fils de Rick est son fils ou celui-là de Raymond, d'après vous? Le bébé que...
6: Oui, j'ai compris, je connais la série. Peut-être celui de Raymond, mais bon, ça c'est une impression. Celui de Raymond.
7: Vous pensez que c'est celui de Raymond?
6: Je pense qu'elle va avoir un petit noir, moi.
7: Ouais, moi aussi.
2: Bonne réponse.
4: C'est une bonne réponse, alors on dit que c'est une bonne réponse.
7: C'est une bonne réponse.
4: C'est une bonne réponse. Mais le feu, Monique. Pardon, Monique.
6: Pardon.
4: Vous me dites quoi?
6: Je dis, est-ce que vous, ça sera vrai ce que j'ai dit? Vous savez d'avance qu'elle aura un petit noir?
4: Exactement,
7: oui,
4: bien
7: exactement,
4: sûr.
7: Oui.
4: Exactement, oui.
6: Ah, d'accord.
4: Nous sommes
6: supposés, mais bon.
4: En contact direct avec la production d'Amour, Gloire et des Valises. Et Amour, Gloire et Beauté. Bien entendu, est-ce qu'il y a une deuxième question qu'on pourrait poser éventuellement à notre amie Monique concernant la série, Françoise?
7: Alors, d'après vous, Monique, est-ce que vous pensez que Brooke va se remettre avec Eric Forrester?
6: Eric?
7: Oui, Eric, le père. Hein.
6: J'ai pas l'impression.
7: Ah, ben, c'est une réponse fausse.
6: Ah.
2: Oh.
8: Ah, c'est dommage.
4: Et comment ça se fait? C'était quoi la bonne réponse, Françoise?
7: Ben, c'est que Brooke va se remettre avec Eric à cause de son fils.
6: Ah.
7: Et qui est marié avec Ambre.
8: Eh oui, ouais.
4: Vous le saviez, Monique?
6: Ah ben, je peux pas deviner, hein.
4: Ah ben, vous pouvez pas deviner, dis donc, vous passez votre temps à rien foutre sur un rocking chair à la télé, quand même, vous pourriez avoir...
6: Mais on peut pas deviner la suite.
4: Ben, vous plaisantez ou quoi? Vous avez que ça à foutre, après toute la journée, vous pouvez très bien cogiter tout, le faire des mots croisés.
6: Je peux pas deviner la suite.
4: Non, mais vous pourriez imaginer, quand même, merde.
6: Certaines choses, oui.
4: Mais vous faites quoi de la journée, Monique? Après les séries télé, à partir de midi, vous faites quoi? Vous pourrez très bien faire comme Françoise, les
6: anges.
4: Oui, mais enfin, quand même, on mange pas un kilo de fraises en une journée complète.
6: Aussi, tous les jours.
4: Bah, attendez, il suffirait d'enregistrer sur un magnétoscope ou sur un magnétophone le feuilleton, et après, vous faites comme Françoise, vous le regardez 2, 3, 4 fois pour essayer de décoder.
6: Oui, mais...
4: Vous êtes pas en déconnage, vous déconnez.
6: C'est ce qui va se passer.
4: Oui, mais justement, essayez de deviner.
6: Je ne suis pas médium.
4: Non, mais vous pouvez essayer d'avoir de l'imagination.
6: J'en ai.
4: Et alors, qu'est-ce que vous pensez? Qu'est-ce qui risque d'arriver dans cette série?
6: Plein de choses.
4: À savoir?
6: Moi, je pensais que Brooke se mettrait avec Ridge.
4: Françoise?
7: Ça se pourrait, mais c'est pas sûr. Ah. Donc c'est une bonne réponse, ça aussi.
4: C'est
6: vrai, je préférerais qu'elle se mette avec Ridge qu'avec Eric. Maintenant...
4: Ça, c'est un peu gros problème, d'ailleurs. On pourrait faire un petit débat plus tard dans la soirée sur Radio 2 sur Amour, Gloire et Beauté, mais bien
6: encore
4: sûr...
6: Encore une fois, ils font ce qu'ils veulent, hein.
4: Là n'est pas la conjonction, bien sûr. Hein, c'est un peu chaud, ça peut devenir un petit peu violent. On n'a pas trop envie de parler de sexe et tout ça, c'est pas trop le genre de la maison. Hein. Françoise, est-ce qu'éventuellement, ce soir, nous faisons un petit kiki donc avec un spécial Amour, Gloire et Beauté? Bon, pour l'instant, malheureusement, Monique, vous ne gagnez pas ce voyage.
6: Bah voyons,
4: faut le mériter quand même, alors.
8: Ah ouais,
4: On se prend pour qui, dis donc, Monique?
6: Posez-moi une autre question.
4: On calme d'un ton, là, on se croit où, là? On n'est pas dans les années 50, hein? Hein? Calme ta joie, Minette. Alors, dernière question. Françoise, notre spécialiste d'amour, gloire et beauté.
7: Alors, d'après vous, Monique, est-ce que vous pensez que Taylor arrivera à garder Rich grâce au bébé qu'apporte?
8: Je pense pas.
7: Est-ce que vous pensez qu'elle va retourner avec le médecin?
8: Je pense qu'elle va être trop attirée par lui, elle ne va pas pouvoir résister longtemps. À mon avis.
7: C'est une bonne réponse.
2: Oh, bravo! Ouais.
4: Ah c'est bon ça hein. Ah dis donc Monique, là franchement vous nous surprenez, vous êtes toujours en direct sur Radio 2.
8: Vous voyez, même si j'enregistre pas, vous voyez un peu hein.
4: Allez Françoise.
7: Oui.
4: Une question si c'est possible, une dernière mais très difficile.
8: Très.
4: On peut pas répondre.
7: Alors très difficile. D'après vous, Monique, est-ce que Brooke et Taylor, c'est une question assez difficile, étant donné qu'ils aiment le même homme, est-ce que vous pensez qu'il pourrait venir lesbienne?
8: Comment?
7: Est-ce que vous pensez que Brooke et Taylor, comme ils ont été mariés avec le même homme, Est-ce que vous pensez que Brooke et Taylor risquent de devenir lesbiennes à cause de Rich?
8: Je pense pas du tout.
7: Pas du tout.
8: Eh ben non.
7: Eh ben vous avez tort.
2: Ah bon? En tout cas, grâce à cette question piège, malheureusement, Monique, le voyage vous passe sur le nez.
8: Ben voyons.
2: Bah quoi, bon voyons, dis donc, eh oh. On se calme un peu là, hein. On est content. Eh ben dis donc, on est quand même content d'avoir participé quand même à l'émission.
8: Alors, j'ai gagné quoi?
2: Ah bah rien, bah tiens.
8: Ah bah un petit CD,
2: s'il vous plaît. Un petit CD, tiens, rien du tout, hein, un petit 42, ouais.
8: Vous allez bien faire un petit geste?
2: Alors bien sûr, ce qu'on vous aime bien, Monique, bien sûr, on va vous faire un petit geste, bien sûr.
8: Alors.
2: Un petit signe de la main. Au revoir, Monique. Non, je plaisante, bien sûr, c'était pour taquiner. Est-ce que le public accepte qu'on offre un CD à Monique?
9: Ouais,
2: Monique, grâce à Radio 2, vous gagnez la compile des plus grands tubes de Radio 2.
8: Ah.
2: Ok, au nombre de deux d'ailleurs. Avec la capella et l'insu. Hein. Quant à Stéphane, votre petit-fils, il ne repartira pas les mavis, on lui offrira dans quelques instants des cadeaux, on aura l'occasion de lui annoncer. Merci Françoise, on vous retrouve demain pour un spécial amour, gloire et beauté à midi.
7: Ok.
2: Et puis sur Radio 2, bien sûr, merci Françoise.
7: De rien.
2: Et merci à Monique d'avoir participé.
8: Ok.
2: Bisous, on vous embrasse, salut Monique. Une prochaine fois, on vous embrasse. Bisous. Une petite blague pour nous quitter, peut-être, Monique. Peut-être.
8: Le catalogue est terminé.
2: Eh ben, deux blagues, dis donc, un petit catalogue minable, hein. Mais, donc, deux blagues dans votre catalogue et en plus, dont une pas drôle.
8: C'est tout.
2: Va falloir renouveler, hein.
8: C'est tout.
2: On vous embrasse.
8: Merci.
2: Ne quittez pas, très sympathique.
10: Maxime est avec nous, 24 ans, de Paris. Bonsoir, Maxime.
11: Bonsoir, Max.
10: Ça va?
11: Bonsoir, Igor, et bonsoir, Grishka aussi.
10: Bonsoir.
11: Sinon, alors moi je voulais parler en fait parce que je m'intéresse depuis pas mal d'années en fait au phénomène OVNI. Donc j'ai lu pas mal d'ouvrages sur l'ufologie et tout ça, et j'ai lu dans plusieurs ouvrages qu'il y avait une hypothèse, bon, qui était peut-être jusqu'au boutiste, mais comme quoi le chaînon manquant, donc dans l'évolution de l'homme, alors là peut-être que Igor et Grishka en parleront mieux que moi, aurait une hypothèse extraterrestre, c'est-à-dire qu'il y aurait eu une intervention extraterrestre, donc d'êtres venus d'autres planètes.
10: Ouais.
11: Jedi
10: et tout ça,
11: je sais pas, mais apparemment c'est ce que j'ai lu, quoi, comme quoi il y aurait pu avoir une intervention extraterrestre sur l'évolution de l'homme pour qu'on arrive au point où on en est, quoi.
10: Ouais.
11: Donc je voulais savoir ce qu'ils en pensent, si c'est une hypothèse acceptable ou complètement qu'on peut totalement rejeter, quoi.
12: Bon, en science on peut pas a priori rejeter une hypothèse parce qu'elle ne paraît pas assimilable comme ça à première vue. Bon, il est vrai quand même que l'hypothèse d'une manipulation entre guillemets génétique qui aurait une origine extraterrestre est un petit peu difficile pour l'instant à étayer d'un point de vue scientifique. C'est-à-dire qu'on n'a aucune preuve selon laquelle notre évolution, qui commence il y a à peu près 80 millions d'années avec les Lémuriens, qui se précise il y a à peu près 5-6 millions d'années, donc on n'a aucune preuve que cette évolution-là ait été soumise à un coup de pouce d'origine extraterrestre. On a, au contraire, toutes les raisons de penser que l'évolution terrestre, c'est-à-dire le biotope naturel, a été suffisamment complexe pour produire, par palier de complexité croissante, justement, pour produire la vie, l'intelligence et l'homme. Donc, pour l'instant, en tout cas, les scientifiques sont économes sur ce point, pour l'instant, on n'a aucune raison de supposer que la vie sur Terre et donc la civilisation humaine soit le produit d'une, d'une manipulation génétique d'origine extraterrestre.
11: Oui, enfin, parce que c'est vrai qu'il y a pas mal de traces aussi qui remontent à, on va dire, des milliers d'années, comme par exemple les pyramides, la disposition qui rappellerait la disposition de certaines étoiles, ou enfin certaines traces, certains...
10: Donc on n'arrive pas à expliquer comment certaines pyramides auraient pu être...
11: Ouais, voilà, enfin, même il y a des pictogrammes dans certaines grottes qui rappellent nos cosmonautes actuels, mais il y a aussi les lignes de Nazca qui font penser à des lignes d'atterrissage pour, on peut dire, pour des navettes spatiales.
10: C'est pris au sérieux, ça, d'ailleurs, dans le milieu scientifique, enfin, tout ça, dont on parle des pyramides, la façon dont... Des choses qui restent un peu inexplicables, comment on pouvait faire des choses pareilles en si peu de temps.
12: Bien, avec des... Disons que les scientifiques se diversifient d'une famille à une autre. Hein. Donc on a par exemple une famille de scientifiques qu'on appellera les archéologues qui s'intéressent aux marges de ces phénomènes et se posent des questions sur les origines effectivement de certains monuments, par exemple comme les pyramides, mais il y en a d'autres, qui posent des tas de questions.
10: Lesquelles?
12: Dans leur... bien, par exemple, on parle de certaines formations mégalithiques. Par exemple, on a un certain nombre de sites, justement, sur ce dont tu parlais tout à l'heure, c'est-à-dire les sites...
11: Il y a Stonehenge aussi.
12: Oui, Stonehenge, mais aussi les sites sud-américains, essentiellement. Hein. Mm-hmm. C'est-à-dire, effectivement, on parle des Andes, on parle de Nazca, on parle d'un certain nombre de lieux, mais il y a aussi Hyperborée, etc. Enfin, il y a un certain nombre de légendes comme ça qui font apparaître l'idée que des interventions de civilisations beaucoup plus puissantes, infiniment mieux organisés et probablement d'origine extraterrestre, ont existé dans un passé lointain, passé qui se serait situé entre moins 100 000 et peut-être moins 1 million à moins 5 millions d'années, et qui aurait donc laissé des traces, et que ces grands anciens auraient disparu. Alors, en fait, les scientifiques, lorsqu'ils sont interrogés sur cet aspect-là, y compris d'ailleurs les archéologues, ont tendance à dire oui, mais si ces traces, si une civilisation très puissante avait existé sur Terre, les traces qu'elle aurait laissées seraient vraisemblablement beaucoup plus convergentes et beaucoup plus abondantes. En un certain sens, il n'y a aucune raison pour qu'une civilisation importante qui aurait atteint le stade numéro 2 ou le stade numéro 3, une civilisation donc qui aurait manipulé une énergie telle que elle pourrait construire effectivement des monuments gigantesques et puis manipuler en quelque sorte des énergies qui seraient suffisamment consistantes pour ensuite engendrer les technologies, etc. Pourquoi est-ce qu'elle n'aurait pas laissé de traces plus directes de son passage sur Terre? C'est là où il y a effectivement un vide dans la théorie. La théorie se trouve confrontée à des traces archéologiques, et ces traces archéologiques, on peut malgré tout les raccorder à des interventions de type tout à fait terrestre pour comprendre leur évolution. Il y a quelques mystères, on ne comprend pas tout dans les pyramides, on ne comprend pas tout peut-être dans un certain nombre d'autres monuments, dans les principes de construction, mais malgré tout, on peut reconstituer 80-90% de la trame. Et c'est déjà beaucoup. Il est normal qu'au cours de, par exemple, 2500 à 3000 ans, on ait perdu 10 à 15% de l'information qui nous permettent de comprendre le secret de fabrication, par exemple, des pyramides. Hormis cela, on ne voit pas aujourd'hui, et aucun des scientifiques effectivement qui a pu se pencher même d'une manière sérieuse sur le problème, ne voit pas aujourd'hui de traces réelles d'une civilisation qui serait entre guillemets extraterrestre, qui aurait laissé sur Terre des signes suffisamment clairs de son passage pour qu'on puisse dire oui, c'est probablement une civilisation extraterrestre qui a engendré tel ou tel objet. De ce point de vue-là, malheureusement, les scientifiques ne sont pas hostiles, mais il leur manque tout simplement des évidences et des preuves matérielles. Mais les preuves matérielles, on ne les a pas.
10: Mais au même titre que, bon, moi j'ai vu à la télé, quand ils parlent des pyramides, on n'arrive toujours pas non plus à expliquer comment on a pu construire de choses aussi immenses avec des blocs de pierre, les monter. Enfin, j'avais regardé ça attentivement il y a pas très longtemps. Ils n'arrivent pas à expliquer non plus comment tout ça a pu être fait, installé, monté avec que des gens, enfin humainement.
11: Et puis
10: d'un temps aussi court.
12: Oui, mais c'est vrai ce que tu dis. Mais ça reste tout de même de la pierre.
10: Oui.
12: Quelle que soit la sophistication des moyens qui ont permis d'assembler ces pyramides, il n'en reste pas moins que le matériau lui-même renvoie à une image de la civilisation qui est primitive.
10: Oui.
12: Alors que si nous, aujourd'hui, nous sommes observés par des extraterrestres, par exemple, ils ne peuvent pas ne pas se dire ces êtres, c'est-à-dire nous, les humains, ont acquis une certaine maîtrise de l'énergie, de la manipulation de l'environnement, ils sont capables de transformer les matériaux, enfin, il suffit de se promener dans la défense pour se dire que là, il y a une vraie maîtrise des matériaux, de l'énergie, etc. Donc, la trace qu'on va laisser de notre, l'empreinte, en fait, de notre civilisation, est une empreinte qui est réellement prégnante. Alors que c'est pas le cas pour tous les témoignages, si mystérieux soient-ils, issus du passé.
11: Mais tout à l'heure, tu parlais de convergence, et c'est un domaine qui intéresse pas mal le milieu ufologique, justement, c'est les similitudes entre les pyramides et le sphinx en Égypte, et le visage de Mars, et puis les structures pyramidales qui l'entourent sur Mars, quoi. Donc, enfin, c'est une grosse question dans le milieu ufologique, mais c'est vrai qu'elle est posée, quoi, donc...
12: Moi, j'ai l'impression que les similitudes qu'on va trouver, par exemple, entre les pyramides sud-américaines et les pyramides égyptiennes, sont liées aux contraintes purement physiques, je dirais géométriques et physiques, qu'ont rencontré les constructeurs de l'époque. Parce qu'effectivement, les constructeurs se sont trouvés en face d'un certain nombre de contraintes gravitationnelles, notamment, et puis de manipulation des matériaux, de physique des solides. Et il a fallu effectivement trouver une réponse. Et pour trouver une réponse qui soit, en un certain sens, la plus économe possible, conduit, et là on trouve un autre phénomène qui est le théorème de la convergence des formes, vers une forme définie qui est par exemple celle de la pyramide. On sait que la pyramide a des propriétés très particulières en géométrie, et ou en physique des solides, et que c'est grâce à cela que effectivement elle a pu franchir les siècles. Alors on trouve évidemment à ce moment-là une troublante ressemblance, et pourtant elle s'explique par des principes de contraintes qu'on va qualifier effectivement de géométriques et de physiques, qui expliquent ce principe de construction-là. Alors pour ce qui concerne effectivement le visage extraterrestre, ça c'est une autre aventure, parce que on va, à partir, par exemple, de l'interprétation d'une certaine physique des sols, trouver, par exemple, l'image d'un visage. En fait, on s'est rendu compte que lorsqu'on éclairait autrement le sol en question, eh bien, on n'a plus du tout la même image. Donc, l'image n'est pas stable en tant que telle, et c'est pas comme si elle avait été produite par une civilisation. Elle a été produite par un phénomène naturel. Ce phénomène naturel engendre quelque chose qui peut être interprété par nous, mais au fond, c'est une interprétation très subjective.
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0: est avec Donia.
1: Oui.
0: 21 ans de Toulon est avec nous.
1: Oui.
0: Donia, bonsoir. Bon, c'est Max. Et Doudou donc est avec nous ce soir. Et il remplace Jean Denebert qui n'a pas pu venir ce soir. Tu seras la seule à passer pour la voyance. Ta date de naissance, s'il te plaît, pour Doudou.
1: Alors, le 29 avril 78.
0: D'accord. Doudou, t'écoute.
1: Alors voilà, j'aurais aimé savoir comment allait se dérouler ma vie sentimentale par la suite.
0: C'est pas mal, ça. T'as 21 ans, toi. T'as eu des problèmes malheureuses? Tu as été malheureuse?
1: Oui.
0: Bon, il y a quelque chose, là. Je vois les toits de sphère. Top dopé, c'est bon. Je sens des... La pression, je sens que ça peut être bon. Hein. T'as été malheureuse, toi. C'est ça?
1: Non, pas du tout.
0: Pourquoi tu pleures, là, hein, c'est ça?
1: Non, non.
0: Je sais. T'es une fille malheureuse, mais Doudou va essayer de t'aider. Et je sens dans la pression... L'atmosphère de l'enfant gâté. T'es pour gâté, toi?
1: Non, pas du tout.
0: Moi, j'y. Aujourd'hui, t'es pas très bien dans ta peau, hein. On va lancer les dés quand même. Lancement de dés. Le 2 et le 1, le 3. C'est 3 fois rien, ça. On rigole pas dans l'assistance. C'est 3 fois rien, ça va arriver, d'accord? Tu recherches l'homme de ta vie, et l'homme, il est là. Il est prêt de doigt, Sondonia. Il travaille dans la métallurgie. Il travaille dans le fer, d'accord? Ok?
1: J'écoute.
0: Il travaille dans le fer, il travaille dans la métallurgie, il travaille de nuit.
1: Non.
0: L'homme de ta vie, tu ne le connais pas encore. Je vois son visage. Il est là. Il nous hante. Il est en toi et en moi. Il est en nous tous. Son prénom, Philibert. Il a 34 ans, il est déjà marié, il a 2 enfants.
1: Ah merde alors.
0: Il habite à Dunkerque, mais il sent ta présence. Je vais regarder encore avec les dés. Le doigt, 6. Il va te siphonner, toi. C'est pas moi qui parle, ce sont les dés, d'accord, Donia?
1: Tout à fait, bien sûr.
0: Il va te siphonner à moi. Il va te donner.
1: Ah bon?
0: C'est les chiffres, toi et toi, 6. D'accord?
1: Je pense, oui.
0: Voilà. Il y a un amour très fort entre toi et lui, tu ne sais pas encore. Tu es heureuse maintenant?
1: Je suis très heureuse, oui.
0: Parlez de la destratosphère.

0: Tu es prête ou pas?
1: Vas-y, c'est bon.
0: Attention, dans quelques instants. Pourquoi? Ah, ça parle! Ah, ça parle! Allez, allez! Viens ici! Viens là! Ah, ça parle, elle est là! Elle est partie! Où est-elle? Elle est là, voilà. Ah, c'est plus long, tu vas pas là, c'est comment? Voilà. On va arriver, t'inquiète pas, Dounia, on a pour deux secondes.
2: Attends,
0: sacrifice.
1: Ça y est, c'est terminé.
0: Ah, bah, ça va commencer encore. Laisse-moi le temps de m'installer. On a déjà eu du mal. On a lu couler derrière. Ça pourrait être facile. Mm-hmm. Maintenant qu'elle est là, le sacrifice va avoir lieu. D'accord. D'abord, on va nettoyer. On va nettoyer ton esprit. D'accord. Moi, j'ai pas ça. On va nettoyer ton esprit, ma petite Dounia.
1: Oui.
0: Concentre-toi bien.
1: Je suis concentré, Max.
0: Je nettoie ton esprit. Pas les pouvoirs. Je nettoie ton esprit. Ton esprit est sale. Je suis en train de nettoyer tout ça. C'est un sacré bordel. Ça va déjà beaucoup mieux.
1: Tu crois?
0: Ça y est, ça commence à arriver. Maintenant, on va pouvoir. C'est bon. Je demande la musique, s'il vous plaît. Au-delà des stratosphères.

0: parle demain. À toi, Dieu, de donner raison de vivre à Dunia. Elle va se faire casser. Sacrifice pour toi. Le sacrifice a bien eu lieu. Tout va bien. Te voilà.
1: C'est vrai qu'on vous l'a pas souhaité tout au long de cette émission, mais c'était pas le but. Hein. C'était le but surtout de passer un grand moment, et j'espère que ça a été le cas. On est reparti pour 10 ans, on a remis les compteurs à zéro de Radio Libre. Hein. On vous souhaite de joyeuses fêtes, c'est vrai. Hein. C'est un petit peu passé, ça s'est peut-être fait ce soir, ça se fera demain, peut-être après-demain. Il y en a pour qui ça ne se fera jamais.
2: Jamais peut-être.
1: D'autres, ça s'est fait déjà depuis quelques jours, parce que des fois on le fête bien avant Noël. En tous les cas, bonne fête, profitez-en bien, pardon. Du best-of aussi de ce qui s'est fait cette année, l'année dernière, vont arriver tout au long de ces fêtes de Noël. Nous on se retrouve le 4 ou 5 janvier,
3: c'est 5.
4: Le 5.
1: J'ai le compteur chez Pouge.
3: Ouais, cool.
1: Je me suis éclaté à faire ces 6 heures de Radio Libre. Ça a été un grand moment de bonheur. On en aura d'autres, bien sûr. Hein. On espère avoir vos réactions. En tout cas, on vous souhaite de bonnes fêtes à tous. Manu et Fildar, à bientôt.
3: Ouais,
1: Fildar,
3: parce que j'ai tellement
1: entendu. Pour moi, tu n'existais pas.
4: C'est un privilège pour moi.
1: Bien sûr, Manu et Lolo, ainsi que Pauline, qu'on retrouvera, et toute l'équipe de la Radio Libre à partir du 5 janvier. On vous souhaite de bonnes fêtes. Bisous, ciao.
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1: On a Jean-Baptiste de Reims qui est apparemment emmerde de ses voisins. Jean-Baptiste, qu'est-ce qui t'est arrivé avec tes voisins?
8: Avec mes voisins.
1: Oui, mais est-ce qu'à la base c'est des chieurs?
8: Ouais, c'est plutôt des chieurs, ouais.
1: D'accord, ok. Tu connais leurs prénoms? Sans donner leur nom de famille, juste des prénoms, tu en connais?
8: Je vais te dire vite fait, Sébastien.
1: Sébastien, d'accord. Bon, on va se
3: Ce qui est bien, c'est qu'il a un matos de ouf.
1: Il a un matos de ouf.
3: C'est-à-dire qu'il a des caissons de basse et tout. T'as l'impression quand il met ça en route que tu t'envoles.
1: Ah bon, d'accord. Ouais, c'est chaud. Baptiste, avant de monter le son, deux secondes. Je cherche un son. Hein. Je cherche un truc. Hein. Je cherche un morceau éventuellement qui pourrait cracher un peu.
8: Voilà.
1: Attends, je cherche. Par
9: contre, ouvre la fenêtre. Hein, faut qu'il... Parce qu'il est en pavillon en fait.
1: Bon,
9: il est pas en appart,
8: c'est bon, la fenêtre est ouverte.
1: C'est vrai.
8: Ouais.
1: Alors attention, de nouveau pour Jean-Baptiste et Christelle, et pour tous ceux qui ont de nouveau envie d'emmerder leurs voisins, ou ceux qui viennent d'écouter ce qui vient de se faire, ils disent merde, j'ai pas eu le temps de réagir, j'ai pas pu moi aussi faire mettre du bruit et emmerder mes voisins. Eh ben, nous allons remettre une deuxième petite plate fesse qui va ne faire que nous apporter peut-être des ennuis, mais c'est pas grave. Jean-Baptiste, est-ce que tu es prêt? Monte un peu le son de ta radio.
8: Il y a des coups.
1: Attention, t'es à Reims même?
8: Même. Ouais, Reims. Ouais, pas loin, quoi.
1: Pour la ville de Reims, Max, le Star System de Fun Radio, t'envoie du son, espèce d'enfoiré! Et attention! Faut que ça pète les plombs, attention, crache le son!

écoute bien le son à Reims, écoute. Mega Destroy ce soir à Reims. Pour tous les enfoirés de voisins qui dorment ce soir, Fun Radio te fait du bruit. Ah, ça fait du bien, hein. Et j'espère que ça bouge dans toute la France et que certains le font comme Jean-Baptiste, hein. J'espère que ça bouge comme ça dans le nord, dans le centre de la France, dans le sud.

S'il y en a d'autres qui veulent faire du bruit partout en France, qu'ils nous appellent dès maintenant. 0803-08-5000, faut que ça trace. La chaîne IFI Jean-Baptiste, plus de 120 watts de puissance. Et les guns. Faut le doc pour Fun Radio, fait du bruit.

Max de la bande FM, du Star System Fun Radio. Salut tous les blaireaux de la bande FM. Et Dieu sait s'ils sont nombreux encore ce soir, à droite et à ma gauche. Ils respectent, ils adorent, ils idolâtrent le Star System. Petit animateur que tu es ce soir, à mes côtés, à genoux. Et toi aussi, voisin, à genoux. Écoute bien ce qui se passe, c'est Christian, c'est Jean-Baptiste.

0: voilà. Tu peux baisser, tu peux baisser.
1: Ouais.
0: Combien t'as de watts, Jean-Baptiste?
1: Ben, disons que c'est un ampli mort.
0: Baisse la radio, baisse la radio. Baisse complètement.
1: Il fait 3 fois 80 watts à l'avant, RMS.
0: Ouais.
1: Il fait 4 fois 25 watts d'effaisseur en avant, d'effaisseur en arrière.
0: Ah ouais, s'il y a de l'effaisseur en avant, arrière, c'est sûr que ça change tout, ouais.
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0: Patrice Bouffon sur Fun Radio pour le nouveau Fort Bayard avec dans quelques instants une nouvelle équipe avec trois candidats qui vont venir nous rejoindre sur le Fort Bayard. Ils sont en bateau, je les vois de loin, ils ne vont pas tarder à arriver. Bien sûr, comme d'habitude, toute l'équipe est là avec, pour commencer, Passe-Toutou. Il est là. Le père Fougnas est là-haut, bien entendu. Il attendra l'intellectuel de cette équipe, sans oublier la tigresse, l'archibald, le magicien, Musclor et bien entendu les boyaux qui attendent cette fabuleuse équipe. Ah, ils arrivent. Vous entendez le bateau. Ils ne vont pas tarder à arriver au port. La famille Jules est sur le point d'arriver. Ils ont l'air motivés en tous les cas. Ah, le bateau s'approche. Les voilà qui arrivent. Bonjour à tous.
1: Salut Bouffon.
2: Salut Patrice Bouffon.
0: Vous pouvez m'appeler Patrice.
2: Salut Patrice Bouffon.
0: L'équipe, la famille Jules.
3: Ouais, ça même.
0: Avec Alain. Bonjour Alain, vous êtes l'intello de cette équipe.
3: Salut Patrice, salut à toute l'équipe du Fort Bayard.
0: On aura l'occasion de parler de vous plus en détail.
3: Bien sûr, bien sûr.
0: Juste dire que vous êtes un collectionneur de ventilateurs, mais on donnera les détails tout à l'heure.
3: Pas de problème.
0: Vous avez le sportif de cette équipe, Pierre, Jules Pierre.
4: Oui, bonjour Patrice.
0: Voilà, donc on parlera de vous. Vous avez été renvoyé de l'école d'assemblage de Lego. On aura l'occasion d'en parler plus en détail en vous présentant lors, bien entendu, de cette émission.
4: Ok Patrice.
0: Et celui qu'on appelle le simplet de l'équipe,
3: c'est vrai.
0: Jules, Guy Jules.
5: Salut Patrice.
0: Salut Guy, bonjour Guy. Alors vous, on aura l'occasion d'en parler. On parlera de cirque, hein, parce que vous avez passé votre plus tendre enfance dans les cirques
3: itinérants.
0: Pardon. Donc aujourd'hui, bien sûr, le maximum de boyaux à récupérer.
3: Ouais,
0: espère que vous êtes motivés. Qu'est-ce qui vous a donné envie de venir dans ce fabuleux fort?
3: La passion.
0: Très bien, la passion.
3: Et les fruits.
0: Et les fruits, très bien.
3: Et la télé.
0: Et la télévision, bah écoutez, tant mieux. On va bientôt aller vers la première épreuve. Juste avant, Passe-Toutou.
6: Salut Passe-Toutou.
0: On rappelle qu'il vous faut absolument avoir ces trois clés si vous voulez absolument repartir avec les boyaux et donc accéder à la...

0: La tigresse qui vous attend avec tous ses fauves. Hein.
1: Ouais.
0: Ce que je vous propose sans plus tarder les enfants, eh bien, c'est d'aller rejoindre Passe-Toutou pour la première épreuve.
1: Allez, allons-y.
2: Allez,
0: de Alain Jules Dilantello, il est de père divorcé et de mère alcoolique. Jules Alain est informaticien employé à la recherche sur les autruches polynésiennes. Il pratique l'apnée, collectionne les ventilateurs, comme je vous l'ai dit. Il en possède déjà plus de 2000.
1: Allez, allez, allez, les bouillons. Allez, prends les chiffres.
0: Ouais. Eh bien, nous voilà arrivés donc à cette première épreuve. Derrière cette porte se trouve une épreuve.
1: Ouais.
0: Je vais demander aux sportifs de l'équipe, à savoir Pierre-Jules. Pierre.
3: Oh, j'ai la patate en plus.
0: Vous avez la patate?
1: Allez, Pierre-Jules, allez.
0: Bon, alors, vous savez que vous pouvez vous faire aider par vos deux amis.
1: Ah, on est là, hein.
0: De l'autre côté de la porte.
1: Ouais, les mecs. Comptez sur nous.
0: En parlant de cette porte, mon cher Pierre, de l'autre côté, vous y allez y trouver une épreuve. À vous de retrouver la clé, bien entendu. Si vous l'avez, de sortir, vous avez le droit à un temps maximum de 40 secondes, bien sûr. Vous connaissez la règle du jeu. Hein.
3: Patrice, tout à fait.
0: Alors, vous allez vous retrouver avec ce qu'on appelle... on vous le dit pas, puis vous allez découvrir par vous-même. Hein, ça sera à vous de vous débrouiller. Est-ce que vous êtes prêts?
3: On y va, on y va.
0: Allez, alors, attention, on va y aller.
1: Allez, motivé. Allez,
2: moi, j'y vais, hein.
1: Vas-y.
2: Oh, la vache. Je suis vite, là.
0: Attends, faut que j'ouvre la porte.
1: Attends, attends,
0: hein.
1: Il va ouvrir la porte.
0: Voilà, la porte s'ouvre.
2: Ok. Ok.
0: Voilà, on y est. Alors là, normalement, vous avez une sorte de bateau, une sorte de rameur, c'est ça?
2: Ouais.
0: Ok, bah il faut...
1: Monte sur le rame. Tu montes sur le rameur, bien sûr.
2: Rame.
1: Ouais,
2: bah
1: ouais. Monte dessus, tu rames. Allez, rame. Allez, encore,
2: allez.
1: Encore. Et la clé va venir vers toi.
0: La clé vient vers lui, absolument. Il faut qu'il rame.
1: Regarde, regarde.
0: Il y va, si je peux me permettre, il y va trop saccadé. Il faut qu'il donne un mouvement toujours fluide. Hein.
1: Fluide, Pierre-Jules, sur tes mouvements. Fluide, vas-y. Et plus tu rames, plus la corde va ramener la clé vers toi. Vas-y, souffle bien, Pierre-Jules.
0: C'est bon, il a le temps.
1: T'as le temps.
0: Encore 20 secondes, passe tout.
1: Mange-toi quand même, t'as pas le temps. Vas-y, souffle, vas-y. Rame. Regarde devant toi.
2: Allez,
1: tu dois voir la clé, tu dois la voir.
0: Ça y est, il est prêt, il est. Vas-y, qu'il se dépêche vite. Si, elle est devant.
2: Elle est devant toi.
1: Ah, tu peux la voir, là, vas-y. Tends le bras.
0: Allez, Pierre, allez.
1: Allez, tu l'as.
0: Sors. Vite.
1: Sors.
0: Oula. C'était limite.
1: Bien joué.
0: C'était limite. Bravo, Pierre, pas facile, hein.
3: Putain, heureusement, je me suis entraîné, hein.
0: Putain, ouais. C'est moins qu'on puisse dire.
1: T'as la clé, là, c'est bon?
3: Ah, la vache, ouais, tiens.
0: Merci, passe-tout.
1: Combien de clés?
0: Une clé, ouais. Et bien entendu, l'indice. Le voici.
3: Alors.
0: On ouvre. Attention, je vais ouvrir. Gomme.
1: Bon, les mecs, association d'idées, hein, tout de suite.
3: Barba.
1: Moi, je pense à chewing.
0: Vous avez une idée?
3: À chewing.
0: Bon, on y va quand même vers la deuxième clé, la deuxième épreuve.
1: Ouais, on va réfléchir, allez.
0: Je peux lâcher un prout.
1: Allez-y, Patrice.
3: Allez-y, Patrice, bouffe.
1: Ça sent pas bon. Allez, on va à la deuxième épreuve. Allez, vite, au cours.
2: Allez,
1: on y va au cours.
2: Allez,
1: ça pue. Allez.
0: Pierre-Jules a été renvoyé de l'école d'assemblage de Lego lors de son enfance. Jules Pierre s'est retourné très jeune vers les sports.
1: Allez.
0: Depuis, il excelle dans ce qu'on appelle la littérature, la lecture et la broderie. Il est également fan de ça. Jules Alain.
1: Allez,
0: écoutez, ça vous fait une clé, le mot gomme a été trouvé. Je vais demander à l'intello de cette équipe, ou plutôt simplet, d'aller retrouver Pierre Founias là-haut.
1: Allez, okay, Jules,
0: pour la deuxième épreuve.
1: Allez, Guichul, compte sur nous, hein. Allez, Guichul,
0: Et on va demander aux sportifs, non, peut-être pas, mais cette fois-ci à l'intello, parce que c'est un jeu de réflexion.
1: Ouais, celui d'Alain, c'est bon.
0: Alain, vous allez vous retrouver derrière cette porte.
1: Ouais.
0: Le temps que Guichul aille voir Pierre Founias.
1: Bien sûr.
0: Derrière cette porte, il y a bien entendu une autre épreuve qui vous y attend.
1: Ouais.
0: Vous allez vous retrouver face à Archibald le magicien.
1: Ouais.
0: Hein. Et vous verrez bien ce qui s'y passe de l'autre côté, d'accord?
1: Ok, d'accord, c'est parti.
0: Attention, la porte va s'ouvrir. Attention, on y va?
1: Ouais.
0: Vous êtes prêts?
1: C'est parti.
0: On y va, là, on ouvre la porte. C'est parti, deuxième épreuve de Fort Bayard sur Fun Radio.
3: Allez, Julien, tu te laisses pas te concentrer par ses yeux, hein? Ouais.
0: Voilà, alors.
3: Pas déconcentré, hein?
1: Ouais, qu'est-ce que je fais?
0: Il a un marteau.
3: Voilà. T'as un marteau.
0: À vous de deviner le bruit du marteau. Si c'est un vrai ou un faux, vous avez le droit à trois possibilités.
3: À toi de deviner.
1: Faux.
0: Ah non, il était vrai, vite.
1: Attention.
0: Ouais,
3: Jules Alain, vas-y comme ça, hein. Écoute bien surtout.
1: Ouais, un vrai.
0: Non. Attention, il ne reste plus qu'une chance, dites-lui.
3: T'as plus qu'une chance.
1: Ouais.
0: Oui, c'est vrai. Attention, Archibald le magicien va vous faire un.
3: Allez.
1: Oh.
0: Oui, vous avez la clé, bravo. Vous pouvez sortir, bravo, sortez. Bien joué. Bien donc, pas facile, mais bien. Hein.
1: C'est pas évident parce qu'il est assez balèze comme magicien.
0: C'est vrai, la clé, s'il vous plaît, passe tout. Combien de clés?
3: Ouais, deux clés.
0: Deux clés pour passe Toutou, deux clés pour l'équipe Jules. On va découvrir tout de suite donc ce qu'il y a derrière. Bic.
1: Bic.
0: Gomme. Et Bic, ça vous donne une idée?
4: Bic, le chèvre.
1: Bic. Peut-être. Je sais pas.
0: Je vous propose, si vous voulez bien, mon cher Alain et mon cher Pierre, d'aller rejoindre Passe Toutou. Va vous emmener, Passe Toutou.
1: Ouais,
0: il est là, vous allez le suivre.
4: Ah, il est marrant, okay.
0: Il va vous emmener vers la prochaine épreuve. Tout dépend de ce que va se passer là-haut avec Guy et Père Founias. S'il trouve l'épreuve, il aura les trois. Et dans ces cas-là, vous irez directement retrouver la tigresse pour les boyaux.
1: Okay.
0: Vous allez rejoindre Passe Toutou.
1: Allez.
0: Et nous, de notre côté, nous allons aller rejoindre Père Founias avec notre ami Guy Jules. Alors,
1: bonjour Père Founias.
0: Père Founias. Deux épreuves, dites donc, ça va vite.
1: C'est bien, on est fort motivé.
0: Vous avez l'air d'être en forme.
1: Ouais.
0: Alors,
1: je vous écoute.
0: C'est pas l'énigme.
1: À votre gauche, je crois.
0: Ah. Très bien. Dès le 1er décembre, elle va pouvoir t'éclater avec la collection. De quoi s'agit-il?
1: Des cassettes vidéo?
0: Oui, mais laquelle? Dès le 1er décembre, elle va pouvoir t'éclater avec la carrière, avec la collection. De quoi s'agit-il?
1: C'est tout, il n'y a pas d'autres indices?
0: Je peux t'aider avec deux indices.
1: Vas-y.
0: Karao et Dance.
1: Philippe Laville?
0: Je répète. Dès le 1er décembre, tu vas pouvoir t'éclater avec la collection.
1: Enrico Macias.
0: Le titre de cette collection est pour t'aider Karao et Dance.
1: Karaoke?
0: Non.
1: Les collections karaoke?
0: Karao Dance.
1: Karao Dance?
0: Oui.
1: Ouais. C'est bon?
0: Apparemment, votre équipe en bas vous a entendu. Vous allez repartir avec la clé.
1: Avec le vent, c'est bon, j'entends.
0: Tenez.
1: Merci.
0: Mais vous arrivez à monter jusqu'ici avec vos grosseurs.
3: Bah, j'essaye, c'est pas facile.
0: Tenez, voici la clé et redescendez en bas. Bah, dis donc, pas facile aujourd'hui, hein. Il est con et gros, ce candidat.
1: Eh bien, apparemment, je crois savoir les enfants, mais alors, que notre ami Guy va pas tarder à arriver. Pierre-Alain, je crois que j'ai une bonne nouvelle pour vous.
0: Ouais, je l'ai eu.
1: Je t'ai entendu, toi,
3: gros.
1: T'es con, mais c'est pas grave.
3: Allez, on tape dans les
1: mains. Merci, les mecs.
0: Alors, donc, le mot.
3: Ça va le faire, là.
1: Karao Dance,
0: on a le mot gomme, on a le mot big, vous vous démerdez. Passe Toutou. Les clés. Voilà ce que c'est quand on n'a pas préparé. Pour la fin de ce Fort Bayard sur Fun Radio, je rappelle le mot gomme, le mot bic et le mot karao dance. Nous voici arrivés donc devant la tigresse et bien entendu les boyaux. J'espère pour vous que vous allez trouver le mot qui vous permettra avec les boules. Eh bien, d'accéder au maximum de boyaux. Alain, Guy et Pierre, vous réfléchissez tout doucement. Et j'en profite pour dire que Guy Jules, donc le troisième, débute sa plus tendre enfance dans un cirque itinérant. Jules Guy a voyagé de région en région. Cela lui a permis d'ailleurs de découvrir sa passion pour les poissons d'eau douce, avec qui il entretient des relations plutôt malsaines.
1: Alors,
0: la famille Jules, Alain, Pierre et Guy, on va se retourner vers Alain qui est le chef d'équipe de cette équipe.
5: Ouais, tout à fait. Donc, moi je pensais par rapport au Karao Dance, c'est le bic autographe.
4: Ouais.
5: Si tu te trompes, t'as la gomme. Efface.
4: Non,
5: autographe.
4: Ah, c'est pas bête, moi je pensais à chèvre, un bic.
5: Flipper.
4: Karaoke Dance.
5: Flipper.
4: Chèvre.
5: Un champ. Flipper, sa bic. Tu peux dégommer.
4: Ah ouais, c'est clair.
5: Tu parles de Karao Dance.
4: Flipper, bic.
5: Flipper, c'est Flipper, les mecs.
3: Sûr.
5: Patrice, Flipper.
4: Sûr, ça peut être que ça.
0: Flipper, vous êtes sûr?
5: Ouais, c'est ça.
0: Parce que vous m'avez dit Flipper parce que.
5: Flipper, parce que bon.
1: Tu peux dégommer.
4: Tu peux dégommer.
1: Le Karao danser, tu peux biquer.
5: Il y a de la dance dedans, tu karaoké grave et tu peux biquer.
4: Le bic au flipper.
5: C'est un bic.
4: Hop.
0: Attention, on va demander à la...
5: Attendez, Patrice, on va s'organiser quand même.
1: Ouais.
5: Bon, bon
0: oui, c'est vrai.
5: Guy Jules. Ouais. Guy Jules, tu prends le F. Tu prends un boulet, tu...
0: Vous avez le droit d'utiliser vos deux jambes,
5: ok,
0: hein.
5: Okay. Ouais, d'accord, le F et le L pour Guy Alain.
1: Le F et le L. Okay,
5: bon, Guy Pierre, tu te prends le I et le P.
6: Ouais, j'ai vu, ils sont okay. à côté. Ils sont
5: voilà,
6: à côté.
5: Tu prends un boulet.
6: Je mets mes deux jambes.
5: Ok, d'accord, c'est bon. Et moi, je prends le E et le R. C'est bon, on y va.
1: Ok, bien, la télé, ils sont
5: pas besoin de boule.
6: Non, bah,
5: si, il y a Guy Jules qui a pris un boulet.
1: Je prends une boule, moi.
0: On a demandé à la tigresse de ranger ses bestiaux.
6: Bonne la tigresse.
5: Allez, les mecs.

0: Allez, on y va. On rappelle que la famille Jules l'a choisi, le mot flipper, pour essayer de maximiser le maximum de boyaux en direct sur Fun Radio Fort Bayard avec Patrice Bouffon, votre animateur préféré. Reste Toutou, Perfounias, la tigresse, Archibald, le magicien, Musclor, vous êtes prêts?
1: On est prêts.
0: Tout est bon?
1: Ouais, Guy Jules, c'est bon?
2: C'est bon, le F et le L.
1: Guy Pierre, Jules Pierre, pardon.
3: C'est bon, la I et la P.
1: Et moi, c'est bon, ER, c'est bon.
0: Très bien, attention, on va demander à la tigresse d'ouvrir et d'espérer que vous allez gagner le maximum de boyaux. Allez, on y va. Attention, concentration, silence. On y va. Elle tourne.
1: C'est tout.
0: C'est déjà pas mal. Allez, on y va. Allez, dépêchez-vous. Allez, allez.
1: Allez,
0: vite, la porte se ferme, faites vite.
1: Vite.
0: Oh là là là là là, ben dites-moi, c'était limite pour que notre ami Alain reste enfermé. Alain, c'était juste limite, hein.
4: Ouais, j'ai failli lui perdre une jambe.
5: Jules, fais gaffe, comme on a dit là.
1: Bah ouais, mais attends,
0: c'est pas grave, ne vous énervez pas, ne vous énervez pas surtout. Parole de bouffon, parole de bouffon.
1: Non, ça va.
0: Ne vous énervez pas, c'est normal, c'est la pression, c'est une émission de radio, ce n'est pas toujours évident.
4: Putain, mais
0: on va mettre les boyaux. Bon bah venez avec votre main, parce que de toute façon c'est dans le creux de la main que ça tient, vous mettez ça là-dedans, voilà.
4: On a gagné les mecs.
0: Et on va regarder combien vous avez
5: ça fait beaucoup
0: gagné, on va regarder ça tout de suite.
4: T'inquiète.
0: Attention. Allez, allez. 267 francs.
1: C'est
0: déjà pas mal. On rappelle que vous avez joué pour une association. Il s'agit de la défense des conservateurs des hôtels Formule 1.
1: Donc on vous... C'est cool.
5: Alors, bah ça fera des euros.
1: Ouais, c'est cool.
0: Ça fera surtout des euros, si je peux me permettre, puisque nous en passons bientôt un euro.
1: Bientôt un euro, ouais.
0: Peut-être un petit peu une conclusion pour l'équipe Jules et pour Alain, son capitaine.
4: Ouais, c'est encore un grand plaisir, en nom de toute l'équipe, hein, de venir sur le fort. Excusez-moi, je suis un peu essoufflé encore.
0: Ça donne envie aux autres équipes de venir, hein, il faut qu'ils viennent, hein, n'est-ce pas?
4: Voilà, c'est ça. Donc je voulais conseiller à tout le monde de venir, hein, quand même sur le fort. C'est super sympa. Toute l'équipe est sympa. Bouffon, Passepartout, Toutou, pardon. Perfounias, tout ça. Donc j'encourage tout le monde. Et en plus, c'est pour une bonne cause. Donc venez tous, on s'éclate. En plus, il a fait super beau aujourd'hui, donc on a pris des coups de soleil, c'était génial.
1: C'est bien marrant.
0: Super bien. Eh bien, écoutez, sur ce, je vais aller de ce pas rejoindre le père Founias, bien entendu, pour la pensée du jour. Et puis, quant à vous, eh bien, je vous dis à bientôt. Vous allez repartir avec le bateau.
1: Salut.
0: Remontez
1: salut,
0: sur le bateau,
1: salut,
0: voilà.
1: Salut,
0: et à bientôt.
1: Salut, Patrice. Salut. Salut. Salut.
3: Ouais,
1: salut.
3: Coucou, maman.
0: Les voilà qui s'en va. Et quant à moi, je vais aller rejoindre de ce pas notre ami le père Founias. Eh bien, dites donc, un peu d'argent, hein. Oui, mais c'est quand même pas mal, père Founias, hein. Vous vous rendez compte, une association comme ça pour la défense du Formule 1, des hôtels, c'est quand même bien. Alors, la pensée du jour, mon cher père Founias,
6: elle est très simple. Quand tu regardes les oiseaux voler au-dessus du fort, n'oublie pas qu'en Californie du Sud, qu'ils te chient sur la tête pour moins que ça.
0: Merci, père Founias. C'était la pensée du jour. 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
7: Ouais. On peut avoir nos poils aussi.
0: Non mais bien sûr, Amédée.
7: Oui, mais quoi avec mes poils, Amédée?
0: Comme t'aimes bien les poils et que Sarah a plein de poils, qu'est-ce que tu fais avec les poils des femmes? Tu fais quoi? Parce que Sarah a beaucoup de gros poils. Qu'est-ce que tu fais avec les poils? Tu te les mets dans les dents, dans les oreilles, tu fais quoi avec?
7: Oui, dans la bouche.
0: Ah, dans la bouche.
7: Je lèche.
0: Ah, tu lèches les poils?
7: Oui, je pourrais pas l'avoir. En arrachant ma petite culotte, tu me bouffes les poils.
8: Oh, là, oh, là, que c'est chaud. Oh, là, attends. Là, tu veux que je...
7: C'est plaisir.
0: Non, non, elle veut pas que tu te branles pour le moment. Elle voudrait que tu parles de sexe pour le moment, Amédée.
7: Mais je voudrais que tu me parles, Amédée, que tu me dises qu'est-ce que tu pourrais bien me faire pour me faire jouir, moi aussi.
8: Je te lâcherai.
0: On comprend rien, là, Amédée. Parle devant ton combiné, on ne comprend rien.
8: Je te lâcherai la
0: chaussette
8: et je te prenais par
0: derrière. Oh, c'est bon.
7: Rien que d'y penser, c'est bon.
0: Oh là là là là là là.
7: J'en ai vraiment envie.
2: Ah, oh, bim.
7: Qu'est-ce que tu pourrais me dire encore pour m'émoustiller, pour me faire du bien?
8: Tu veux que je passe le communiste en européen?
2: Ah, bah non, tu l'as déjà fait. Pose-le.
7: Parle-moi encore. Parle-moi encore.
8: C'est gentil. Mais l'eau, c'est pas bien, la chenote.
2: Non, mais parle bien devant ton.
8: Baisse la culotte.
2: Voilà.
7: Ah oui.
2: Chante-lui une chanson. C'est après, baisse la culotte, chante-lui. Ah, Dieu joli. Vas-y.
8: Ah,
2: Sarah. Oui, elle adore ça, Sarah.
8: Adieu.
2: Vas-y.
8: Adieu. Adieu, joli. Adieu, joli. Adieu, joli. Si tu ne viens pas le dimanche, tu viens là quand même.
2: Moi, je m'en relâche pas.
8: Est-ce que tu veux? Est-ce que tu veux?

0: Oui, mais je préfère quand tu me parles.
1: Ah ouais, mais c'est quand même, c'est une belle chanson. Attends,
0: oui, c'est très joli. Mais là, j'étais très chaude et là, ça m'a un peu refroidi.
1: Bah tu rigoles, on voit que t'as pas entendu les textes.
0: Bah non, j'ai pas bien entendu.
1: Bah le texte, c'est simple, ça dit ça. You are ça donne pas envie de mouiller maintenant?
0: Énormément.
1: Qu'est-ce que tu ferais? Sarah, qu'est-ce que tu fais là en ce moment?
0: Là?
1: Oui, toi.
0: Je me branle.
1: Oh là là, elle se branle, Amédée.
0: Je me caresse.
1: Attention. Reculez. Qu'est-ce que tu viens de dire, Amédée?
2: Ça va éjaculer.
1: Recule, Sarah, ça va gicler. Poussez-vous. Recule, Sarah, recule. Parce que le Amédée, on ne peut plus le contrôler. Recule, Sarah. Reculez!
0: Non, mais moi j'adore ça comme j'éjacule.
1: Ouais, non, mais les jeunes là, reculez, Amédée va éjaculer, vas-y!
2: T'as un jour que j'éjacule alors?
1: Non, pas tout de suite encore, attends un peu, tu feras ça en antenne avec Sarah, hein?
0: Oui, voilà!
1: Voilà!
0: Tu m'éjacules dessus, ça me fera du bien!
1: Oh là là!
2: Oh que t'es chaude!
1: Ah oui. Oh que t'es chaude, moi je suis son frère. Oh que t'es chaude, Sarah.
2: T'as chaud dans la chounette?
1: Oh, t'as chaud dans la chounette ou pas?
0: Ah! Mais c'est chaud et humide!
2: Oh là là, je vais éjaculer, tu veux?
0: Oh, éjacule, vas-y.
2: Tu vois ce que j'aime.
0: Oh oui, vas-y, lâche-toi.
1: Il attend les ordres, hein.
0: Oh, mais lâche-toi, Amédée, lâche-toi.
1: Tu t'es déjà fait accrocher avec des menottes, Amédée, les yeux bandés?
2: Non.
1: T'aimerais bien?
2: Ouais.
0: Oh, je te boufferais.
1: Voilà.
2: Oh là là, tu veux que j'éjacule alors?
0: Non. Ah oui, vas-y, éjacule. Oh,
1: encore 30 secondes, attends encore 30 secondes. Ah merde, bah, là, il est parti dans ce... Il est parti. Non, va éjaculer dans son au milieu du au milieu du salon. Va éjaculer au milieu du salon.
2: Oui.
1: Vas-y. Pose le compagnie. Va le faire au milieu du cours. Vas-y, recule. Va faire ça au milieu.
2: Ah oui.
1: Pose le combiné, Amédée. Va faire ça au milieu. On va t'entendre crier de loin. Vas-y. Non mais repose le combiné. Va faire ça près du salon.
2: Mais oui.
1: Bah pose le combiné.
2: Oui mais vous n'allez pas m'entendre.
1: Mais si on t'entend très bien. Crie fort. Recule et fais-le de loin. Vas-y.
2: Vous m'entendez là?
1: Ouais, très bien, t'entends. Écoutez. Attends, là, Amédée est au milieu de son salon, il se branle et apparemment.
2: Vous m'entendez là?
1: Oh, parfait, impeccable. On reçoit l'éjaculation 5 sur 5.
2: Oui.
1: Alors, recule, vas-y. Impeccable.
2: Il tripe, il va éjaculer.
1: Ah, d'accord, ok, ça fait 5 minutes qu'il nous le dit.
2: Oui.
1: Ça y est? Ça y est, la purée est arrivée, voilà la purée.
0: Ça y est,
2: ça va venir.
1: Voilà, il est impeccable.
2: Ah, tu aimes quand j'éjacule?
1: Qu'est-ce que ça fait quand j'éjacule?
0: Ça me donne du plaisir, moi aussi, et j'ai envie de jouer aussi.
1: Il y a Tranxman qui dit tu fais chier à m'aider, parce que les gens, ils attendent plus que ça, quoi. Ils demandent pourquoi tu prends pas autant de plaisir.
2: Ah oui.
1: Tu te la joues à l'antenne, mais tu n'es qu'une merde. Appelle-moi si tu as des couilles. Ah non, un vieux con de 40 ans, ça m'intéresse pas. Non, ça m'intéresse pas d'appeler ces gens-là.
0: Amédée, alors t'en es où?
1: Ma Sarah.
2: Ah oui, je veux
1: voir,
2: je vais éjaculer.
0: Tu vas éjaculer?
2: Oui, je vais éjaculer. Tu me fais éjaculer, toi.
0: Hein. C'est long, hein.
1: Sarah.
0: Oui.
1: Je te redonne l'asticot qui va éjaculer en antenne pour que tu puisses en prendre une pour toi.
0: Ouais.
1: Il est parti là. Ah bah, il est dans le salon, hein.
0: Ah, c'est clair.
1: Mais faites attention, il a une giclée de 10 mètres de long, donc on peut prendre ça en pleine gueule, hein.
3: Mais ça dure très longtemps.
1: Ah, ça dure très longtemps, là, avec lui, c'est...
2: Ça va venir,
1: on en doute pas un seul instant, oui. Est-ce que tu m'entends? C'est sur le point d'éjaculer, là.
0: Je t'entends, je n'entends que toi.
2: Ah oui, attends. C'est pas sur le combien de fois répète.
0: Oui, vas-y, si tu veux.
1: Bon, alors il est reparti. Bon, Sarah, merci en tous les cas d'avoir appelé, Sarah.
0: Merci à toi.
1: Tant mieux, alors si ça t'a fait plaisir.
0: Bah oui, c'est quand tu veux. Hein.
1: Pourquoi?
0: Je sais pas, il paraît que t'as pas fait l'amour depuis longtemps.
1: Ouais, bah ouais, mais tu pourras me réapprendre.
0: Oh, y a aucun problème.
1: Le problème, il est un peu là, c'est qu'il va falloir que je réapprenne.
0: Hein. Y a aucun problème.
1: C'est vrai?
0: Ouais.
1: Tu serais prête?
0: Avec grand plaisir.
1: C'est où Rosier, sérieusement? C'est dans quel coin? Hein, Rosier.
0: Mais moi, je suis parisienne. Je suis en vacances.
1: Alors, à bientôt.
2: Jordan.
1: Oh, bah oui, on n'entend que toi, là.
0: Allez, oui, je t'entends.
1: Oh. Oh, les mecs, c'est bon. Oh, ça va, vous m'entendez? Oui, on t'entend. Oh! Ça va, on m'entend bien? Oui, ça va.
0: Tout va bien.
1: Bah, à très bientôt, Sarah, alors.
0: Ok, bah, à bientôt.
1: Bah, quand tu veux à Paris, hein.
0: D'accord.
1: Non, mais je dis ça à chaque fois, mais. Non, mais j'aime bien rencontrer les gens. Donc, déjà, pour le plaisir de te rencontrer.
0: D'accord.
1: Il n'y a aucun problème. Regarde, là, par exemple, la demoiselle Imène, là, qui va passer tout à l'heure à l'antenne. Elle est là. T'es là, Imène?
3: Imène, c'est Océane, s'il te plaît.
1: Ah, Océane. Océane.
3: Eh, déjà, faudrait peut-être que je t'occupe de moi avant de t'occuper d'elle, s'il te plaît.
0: J'arrive à toi. Mais qu'est-ce qui lui arrive à elle? Je crois pas.
1: Ah, elle est jalouse, hein.
0: C'est dingue, ça, hein.
1: Ah, Sarah, t'es
3: jalouse. Désolée, Sarah.
0: Ouais, non, mais c'est pas grave, c'est pas grave. Tu sais, je partage, moi, y a pas de problème.
3: Mais moi aussi, je partage.
0: Bon, bah, c'est
1: ah,
0: bon,
1: mais non, attendez.
3: Je partage surtout ce qui m'appartient pas.
1: Ouais, bah, alors, dis donc, je suis considéré comme un bout de viande ou quoi dans cette histoire?
3: Ouais, un petit peu, ouais. Wow. Tu vas me montrer ton bout de viande.
1: D'ailleurs. Oh là là. C'est ce qu'elle me dit, puis demain, j'aurai envie d'un autre. Non, mais attends.
3: Ouais.
1: Je vais la gérer, la petite Océane. Je vais,
3: bah
1: la, rendre,
3: ouais,
1: je vais la rendre amoureuse.
3: Mais je pense pas.
1: Oh, j'en suis sûr.
3: Je suis dure comme ferme.
1: Ah oui, c'est ça. Sarah, à très bientôt.
0: Oui, d'accord.
1: J'espère bien. Tu étais là vendredi ou pas?
0: Oui, je suis là.
1: Ah bah, je t'invite si tu vas à la loco. Tu veux venir en, comme ça, non? Pour t'amuser?
0: Ah non, je suis pas là ce vendredi là. Ah bon, donc bah. Je serai encore en vacances.
1: À bientôt, alors. Bon courage.
0: Merci, salut.
1: Ciao. Océane, on va te retrouver dans un instant. Amédée, on le remercie et vous lui finissez la branlette hors antenne. Je voudrais quand même d'abord discuter, bah reste avec nous, Océane, si tu veux, avec Macha, 15 ans de Jouan-les-Pins, qui attend depuis pas mal de temps et qui voulait nous parler du Festival de Cannes. Macha, es-tu là?
4: Oui, je suis là.
1: Très bien, bonsoir Macha.
4: Salut Max.
1: Comment vas-tu?
4: Yeah.
1: On lui parle du whisky à gogo.
4: Hein?
1: Le 7, l'opéra. À Cannes, tous les studios Circus. Au studio Circus, me dit-on. On parle des soirées, ça.
4: Ah oui, oui, oui. Ah oui, c'est clair, là, l'opéra, le studio Circus.
1: Il se branle en antenne, Amédée? Il se branle en antenne, Amédée? Il continue, ah, d'accord, il continue à se branler en antenne, apparemment.
4: Il est chiant, Amédée.
1: Alors, Natacha, Macha, on t'écoute.
4: Bah, déjà, le truc, c'est que pendant le Festival de Cannes...
1: C'est quand d'abord? C'est quand les dates? Rappelle-les-nous.
4: Ah, oh, je sais plus quand c'est les
1: très
4: dates.
1: Très bien,
4: mais c'est le, je crois que ça commence le 7 mai.
1: D'accord, ouais.
4: Et donc déjà il y a un truc qu'il faut pas faire pendant le Festival de Cannes.
1: Ouais.
4: C'est y aller vers midi, 2h du matin, 2h pas du matin mais de l'après-midi.
1: Ouais.
4: C'est une horreur, on peut pas se déplacer.
1: C'est vrai, mais enfin bon, c'est une horreur à partir de 2h jusqu'à à peu près 20h, 21h. Après, c'est l'enfer
4: non,
1: tout
4: non,
1: le temps.
4: Ça,
1: hein.
4: Après,
1: mais,
4: ça va.
1: Mais il faut venir à pied, c'est-à-dire qu'il faut venir en taxi jusqu'à à peu près la hauteur de la ville, arriver au port, et puis à l'entrée du port, tu finis à pied, puis c'est
4: ah
1: bon.
4: Ah oui, ça c'est sûr, parce que
1: bah, évidemment,
4: voiture,
1: bah, de toute façon, les voitures peuvent pas passer, donc c'est une horreur. Donc voilà. Si vous, il faut aller voir les hautes d'or, nous dit-on. Il faut y aller avec Amédée, c'est vrai. Alors, Macha, vas-y, donne-nous envie d'aller au Festival de Cannes. Vas-y, vends ta sauce.
4: Bon, bah déjà, le Festival de Cannes, faut t'imaginer les grandes plages privées avec les. Parce que déjà en mai, il fait beau.
1: Oui, mais les plages privées, on peut pas y accéder, donc c'est débile pour le grand public.
4: Si,
1: donc
4: si,
1: c'est...
4: on peut.
1: Oh, et ça coûte 40 francs une heure de matelas plus une boisson, 160 francs.
4: Il faut savoir se débrouiller. Hein.
1: Bah, attends,
4: moi, je paye jamais pour les plages, mais c'est bon, jamais.
1: Bon, gosse de riche.
4: Ah,
1: gosse de riche, et voilà.
4: Donc, et aussi pour les boîtes, il y a plein de tuyaux qu'il faut connaître pour avoir les places gratuites.
1: Ah, c'est quoi? C'est des bites, ça, les tuyaux?
4: Hein?
1: C'est des bites, les tuyaux?
4: Non.
1: Ah bon,
4: non.
1: D'accord. C'est peut-être Macha Ramirez qu'on a, c'est du Macha Martinez. C'est la fille de Monsieur Martinez qui tient le restaurant. Pourquoi tu vends les mérites du Festival de Cannes alors que t'es à Jouan-les-Pins? Et puis, t'aimes le cinéma d'abord, j'imagine?
4: Ah bah oui.
1: T'aimes bien l'endroit?
4: Ah,
1: t'aimes
4: oui.
1: Bien quand ça se passe, le monde, tout ça, les gens agglutinés, les fêtes de découvrir des films comme ça en avant-première, de rencontrer des stars, des gens qui viennent se montrer, on voit des gens déjà aussi un petit peu marginaux, c'est ça qui t'intéresse dans le Festival de Cannes?
4: Oui, surtout.
1: Tu vas répondre à mes questions, s'il te plaît, tu ne mangeras pas tant que tu n'auras pas répondu.
4: Je ne mange pas.
1: D'accord. Alors, qu'est-ce que tu voulais dire encore sur le Festival de Cannes? Il n'y a que moi qui parle.
4: Non, attends, désolé, si tu commences à parler, je ne peux pas parler en même temps.
1: Bah, si tu non, peux, mais... tu me coupes.
4: Ah oui, non, mais désolée, je suis polie, je fais pas ça.
1: Bah, tu devrais pourtant, tu vois, la scène avant de mener la baguette.
4: C'est génial, faut pas le rater. Je veux dire, faut que toute la France vienne au Festival de Cannes. C'est
1: franchement,
4: c'est...
1: franchement, qu'est-ce qu'il y a à voir? Si t'as pas les accréditations pour voir les villes, il y a rien
4: mais
1: à
4: même
1: voir.
4: Sans les accréditations,
1: c'est bidon,
4: c'est
1: mais il y a plein de monde, c'est bidon. Moi, j'y suis allé avec Fun, c'est bidon, il y a rien.
4: On rencontre plein de gens, des gens de partout.
1: Mais arrête, c'est du superflu, c'est du matu vu, c'est bidon.
4: Ah, t'es venu au Festival de Cannes déjà?
1: Bah, trois fois avec Fun, une semaine, c'est bidon.
4: Oui, bon, voilà, t'étais là avec Fun, t'avais tous les gens.
1: Bah, heureusement qu'il y avait Fun, sinon je me serais fait horriblement chier.
4: Non, mais heureusement qu'il n'y avait pas les filles hystériques. Il y avait les filles hystériques à côté de toi qui gueulaient Max.
1: C'est mais non, mais ça. C'est même pas ça. C'est le fait, je parle pas le fait d'être emmerdé par les gens, parce que j'ai pas du tout été emmerdé. Ça me dérange pas. C'est le fait qu'il n'y a rien à voir. Si t'as pas des accréditations pour aller voir les films, tu te fais chier.
4: Non,
1: mais si!
4: Je dirais pas ça comme ça, mais il faut savoir se débrouiller. Si on sait pas se débrouiller dans la vie, qu'on est là, oh putain, je me fais chier, c'est clair. Après, on est là, bon, je veux plus jamais revenir au Festival de Cannes. Mais c'est seulement, déjà, il faut être ouvert, il faut aller voir vers les gens, leur parler, tout ça. Et seulement, si on rencontre les bonnes personnes, et ça se fait tout seul, et ben, on peut aller voir des trucs. Et c'est absolument génial, moi. Enfin, je veux dire, même je rentre pas partout, je vois pas tout le monde, mais je veux dire, j'y vais toujours au Festival des Cannes. C'est quelque chose d'absolument génial. Mais c'est sûr que si on veut voir des films, si on veut voir les stars, c'est difficile, il faut se prendre longtemps à l'avance pour mm-hmm. connaître les bonnes personnes. Mm-hmm. Mais quand on veut vraiment s'amuser, je veux dire, il y a aucun problème.
1: D'accord, donc tu conseilles aux gens, t'as peur qu'il n'y ait pas assez de monde, donc t'en parles à l'antenne de Fun Radio, de peur qu'il n'y ait pas assez de monde cette année au Festival de Cannes.
4: Non, c'est pas ça.
1: D'accord.
4: Je voulais dire aussi aux gens qui viennent de loin, mm-hmm. dans les boîtes où il ne faut surtout pas aller, à Cannes.
1: Mm-hmm.
4: Déjà, c'est à commencer par le Jimmy's.
1: D'accord.
4: Alors, c'est absolument pourri, ça fait vieille ambiance, genre années 80.
1: D'accord.
4: Ensuite, il y a le Whisky à Gogo.
1: Là, carrément, toutes les boîtes, alors...
4: Il y en a d'autres, Le Whisky à Gogo, c'est vraiment pourri. Moi, j'ai pas du tout ça. En plus, il y a toutes les gamines de 14 ans là-bas.
1: Ah bah oui, t'es bien placée, toi, t'as 15 balais.
4: Ah oui, désolé, j'y vais pas, oui.
1: L'autre comme à Snapette, il y a toutes les filles de 14 ans, là, t'as la 15 balais.
4: J'y vais pas au Whisky à Gogo, alors.
1: Mais tu vas nulle part à cet âge-là, tu restes au lit à 10h, tu restes sur la croisette, tu bouffes une glace et tu vas te coucher, tu prends une petite glace de chez Léo. Prends une glace de chez Léo et au lit, putain, allez hop.
4: Oui, c'est ça aussi, hein.
1: Bah ouais, là, tu prends une boule avec deux glaces pour avoir l'impression, avec deux boules, là, pour avoir l'impression, il y a un
4: truc terminé,
1: après basta.
4: C'est très marrant.
1: Bah,
4: j'aime
1: pas
4: la façon que t'as de manquer toujours des plus jeunes.
1: Bah,
4: c'est pas parce qu'on a 15 ans, 16 ans, 14 ans qu'on est forcément débile, hein.
1: Excuse-moi, mais je crois que t'es très mal placé pour dire ça. Il y a deux secondes à peine, tu dis, faut surtout pas aller dans telle boîte, il y a que des gamines de 14 ans.
4: Mais
1: c'est elle après qui va se la ramener. C'est une gamine de 15 ans qui me dit à moi, que faut pas aller dans telle voie parce qu'il y a des gamines de 14. Et après, elle dit, il y en a marre que tu chies sur les petits. J'emmerde la génération 14, 15, 16 ans. Je vous chie.
4: T'as eu 15 ans, je te signale.
1: Oui, mais la génération d'avant, ceux qui avaient 14 ans à cette époque-là, je les aimais
4: bien.
1: Ouais,
4: bien sûr, ils étaient tous géniaux.
1: Hein. Voilà, exactement. Mais je plaisante. Et toi, moi, j'aime pas les jeunes de 15 ans qui ne comprennent pas que je plaisante en leur chiant dessus et qui prennent au premier degré comme toi. Ces gens-là, je leur dis merde.
4: Oh, merci.
1: Ah voilà, bah t'es visé dedans, effectivement. Ouais. Parce que tu comprends pas ça, que c'est pour plaisanter. C'est pour faire ébuer cette masse. Moi, quand j'entends une gamine de 15 ans qui veut vendre des Festival de Cannes, de machin, et puis que s'il fait ça n'importe comment, je dis,
4: je suis désolé, je suis pas.
1: Et puis Cannes, ça me fait chier, parce que le cinéma, ça me fait chier.
4: Ah ouais?
1: Ouais.
4: Ah bah c'est pas cool.
1: Bah non, bah c'est pas cool. Qu'est-ce
4: donc,
1: que
4: je continue?
1: Non.
4: Non,
1: mais c'était bien, je pense que.
4: Dis-nous, j'avais pas fini,
1: non, mais dis-nous en deux secondes plutôt où est-ce qu'il faut aller.
4: À Cannes, il faut aller au Studio Circus.
1: Ouais, là, il n'y a pas de gamine de 15-16 ans, c'est promis.
4: Non, il n'y en a pas.
1: Bah ouais. Alors,
4: comment tu sais... pas là.
1: Bah, alors, comment tu sais que c'est bien, puisque de toute façon, il n'y a pas de gamine de 15-16 ans et que t'as 15 ans, donc t'as
4: parce
1: pas
4: que
1: pu
4: j'ai
1: y aller.
4: J'ai un frère qui en a 19.
1: Ah, d'accord, et donc tu fais confiance à ton frère.
4: Oui.
1: Eh bah, ben, t'as tort.
4: Qu'est-ce que c'est, tu connais
1: pas. Bah, je le sais bien, non, parce que moi, ma soeur me fait confiance, elle a pas raison, elle devrait pas.
4: Ah ouais, bah, c'est comme ça, hein.
1: Ah ouais.
4: Ensuite, il y a le Farfala, c'est un café qui est au bord, sur la croisette, qui est vachement génial. Ensuite, il y a le 4 Corners.
1: D'accord, mais c'est que les gens de ta famille touchent de l'argent, je sais pas, vous avez des droits dessus ou...
4: Non, pourquoi?
1: Non, c'est juste des questions que je te pose, et ensuite, donc
4: Donc, à Gion, à Jean-les-Pins.
1: Ouais.
4: Donc, il y a le Vertigo.
1: Oh non, on va pas aller jusqu'à Jean-les-Pins,
4: c'est
1: un cadre.
4: Ah, attends, c'est pas loin.
1: Oh non, ça pue, je vois le faire.
4: C'est à 8 km.
1: Oh, bah, c'est 8 km de trop.
4: Ça pue, Jean-les-Pins, il y a autant de monde à Jean qu'à Cannes.
1: Ça sent le pain, ça sent mauvais. Non, mais je rigole, c'est une très belle ville avec le festival de jazz de Jean-les-Pins, magnifique.
4: Ouais, d'ailleurs, c'est bientôt, hein.
1: Ouais, bah, j'aimerais bien y aller, ça, c'est un truc qui me brancherait bien. Toi, par exemple, y aller avec toi et ton frère, c'est un truc qui me ferait bien kiffer.
4: Bah, pourquoi pas. Bah, oui.
1: On ira avec Océane, ça te branche, Océane?
5: Non, pas trop.
1: Oh, salope.
5: Ouais, je sais.
1: Pourquoi?
5: Bah, le jazz.
1: Mais avec moi?
5: Avec toi, ouais.
1: Bah alors, on y va ensemble.
5: Hôtel, et puis...
1: ouais.
5: les places gratuites.
1: On part en voiture, bien sûr, c'est gratuit avec Max. Mais qu'est-ce que tu crois que
5: j'ai? C'est même pas. J'ai pas besoin de toi pour y aller gratuitement.
1: Ouais, je parle pas de toi, je parle d'Océane. Mais qu'est-ce que tu vas te mélanger, gamine?
5: Oh, elle semble.
1: Bon, allez, pour terminer, très sérieusement, Macha, vite, en deux secondes.
5: Oui. Donc, le Vertigo, la Fourmi Rouge, c'est un bar de nuit, c'est ambiance techno, c'est génial.
1: D'accord.
5: Le Vroom Vroom, ils ont tout refait à l'intérieur.
1: Ah oui, j'ai souvent entendu parler de ça, le Vroom Vroom.
5: Le Vroom Vroom.
1: Ah, le Vroom Vroom.
5: Donc, et le Pam Pam, c'est...
1: Ah, le Pam Pam. Ouais.
5: C'est ambiance genre Brésil, c'est génial, avec stripteaseuse, comme j'aime bien.
1: Excellent.
5: Oui. C'est ma mère qui est à côté.
1: Ah ouais, bah oui, Dodo, t'as vu l'heure qu'il est, les 23h15.
5: Ah, j'ai cours demain en plus.
1: Bah oui, je sais bien, Dodo, tu devrais être au lit depuis déjà au moins une heure.
5: Ah, t'es marrant. Donc, Annie.
1: Ah, t'es marrant, t'es drôle, toi. Ah, t'es drôle, toi.
5: Non, pas du tout.
1: Alors, vite à l'état. Oh là là, la gamine, putain. Ah non, pas du tout. Ah non, prout. Bon, t'as été sage, toi, je vais te filer des places pour aller venir à la loco le dimanche après-midi, ça te dit?
5: Shut up. Donc, attends, Annie.
1: Attends, j'ai entendu quoi? Attends, j'entends, il y a un truc qui m'a pas fait plaisir, j'ai entendu le mot.
5: Shut up.
1: Le mot?
5: Tu dis shut up.
1: Salope, mais qui parle à qui?
5: Bah, tu comprends pas l'anglais ou quoi?
1: Hein, qu'est-ce que t'as dit?
5: Shut up.
1: Ah, shut up, d'accord. Ah, d'accord. Alors, pour conclure, vite en deux secondes,
5: donc,
1: 30 secondes.
5: Donc, il faut aller à l'opéra, au Wayne's, au café La Douche.
1: D'accord.
5: C'est un cyber café.
1: Mais tu sais, c'est un peu débile d'en parler aujourd'hui. Ce serait peut-être plus intelligent d'en parler une semaine avant ou deux jours avant parce que les gens vont pas retenir les noms et ils en ont rien à foutre. Hein.
5: Non, bah, oui, mais bon, c'est...
1: Bon, t'es marrant, toi.
5: J'ai d'autres choses à faire qu'appeler. Hein.
1: Bah oui, c'est toujours... d'aller te coucher, d'ailleurs, c'est ce que tu vas faire tout de suite. On t'embrasse, on te souhaite une bonne nuit. Passe une bonne fin de nuit sur les couettes en écoutant Manchester System qui va parler de cul plus tard. À mon avis, tu vas apprendre pas mal de choses. On reviendra donc, entre autres, avec Océane. T'es là, Océane?
6: Ouais, je suis là.
1: Tu bouges pas, hein?
6: Ouais, mais je vais pas pouvoir rester longtemps.
1: Pourquoi?
6: Parce que y a mes rampes qui sont pas très loin, en fait.
1: Oh là là. Pff, qu'est-ce que c'est que cette histoire? Qu'est-ce que cette fille, là, qui a pas le droit de sortir?
6: Non, pas le droit de sortir.
1: Bah, j'imagine qu'à 23h15, si déjà t'as plus le droit d'être au téléphone, qu'est-ce que ça doit être pour sortir?
6: Mais non, c'est pas ça. Là, je suis dans la chambre à mes parents, en fait.
1: Ah, putain.
6: Et ils sont dans le salon, mais...
1: Ah, sois chaude, garde encore un petit peu, 5 minutes.
6: Ouais, ok.
1: Ok, c'est... Ok. Jean-Paul, donc... FG, ce
6: mais
1: que vous voulez.
6: Non,
1: personne n'écoute. Tu
7: vas aller faire une casse dédiée là?
1: Ouais, il va faire une casse dédiée avec Sky, ils ont que ça à foutre. Voilà. Vous faites un peu rat avec D-Fool, ça lui fera du bien, il sera content. Oui, tu peux parler de bite, tu peux parler de sodomie, de machin, il adore ça. Bon, bonsoir.
6: Oui.
1: Nous sommes enfin tous les deux.
6: Non, je crois pas tous les deux.
1: Ah non, mais ils sont sortis les autres.
6: Hein. Oui, mais il y a les auditeurs.
1: Mais tu parles, ils écoutent pas.
6: Bah.
1: Alors, vendredi, t'es passé à l'antenne pour me dire que.
6: Je m'aurais envie que tu me fasses l'amour.
1: Voilà. Bah, je préfère ce mot-là que le mot baiser quand même. Hein.
6: Ouais, mais c'est ce qu'on va faire.
1: Pourquoi? Bah non, baiser, je vais pas te sauter tout de suite, il va y avoir plein de trucs avant.
6: Ah bon, tu veux ça en plus, c'est artificiel, c'est accessoire ça.
1: Quoi?
6: C'est accessoire.
1: Qu'est-ce que tu veux, juste de la pénétration?
6: Non, la totale.
1: Ah non, mais quand tu parles, quand je te dis, c'est pour ça qu'il faut pas parler du mot baiser, parce que on va manger d'abord, on va discuter, ensuite on va se toucher, il va y avoir des caresses, il va y avoir plein de trucs.
6: Ah, tu veux ça, toi?
1: Bah, qu'est-ce que tu veux? Non! Ils sont là dans le couloir, en train de jouer du violon avec une guitare.
6: Non,
1: sortez!
6: Non,
1: sortez maintenant! Je ne veux personne dans ce studio, je parle avec Océane. Oh putain, le fouet! Oh le
6: Max.
1: Fouet! Ouais.
6: Moi, je veux un truc de simple, on se voit.
1: Non, mais. Alors, vas-y, c'est quoi? Alors, mais tout le week-end, alors.
6: Tout le week-end, et ben, on se voit, et puis on arrête pas.
1: On me tiendrait pas la route, Biquette. Toi,
6: mais c'est pas grave.
1: Écoute, t'as envie de bouffer, la vie, t'as 18 ans. Moi, je suis déjà fatigué, je suis épuisé. Dis-moi que je l'ai pas fait. J'ai 28 ans.
6: Tu vas lâcher la patate tout de suite.
1: Bah, ouais, au départ, ça va être trop rapide.
6: Au bout de 3 fois, t'inquiète pas. Ouais,
1: c'est
6: là,
1: c'est vrai?
6: Ouais, j'ai la main, ça va.
1: Ouais. Alors, bon, on rappelle quand même que. Je vais fermer, attends, je vais bien fermer le studio, j'ai peur qu'ils entrent. Non, mais j'ai peur qu'ils entrent. C'est une conversation que quand même, je vais mettre la poubelle. Voilà. Bloqué. Non! Ils veulent rentrer, Océane! Non, ne rentrez pas! Ouais, alors? Bah ouais, elle est mignonne.
8: Elle est brune, mignonne.
1: Elle est mignonne, hein.
8: Petite brune, elle est venue devant la radio l'autre jour.
1: Je sais, mais je l'ai vue, elle voulait me voir.
8: Elle avalait. Elle est mignonne.
1: Elle est pas mal.
8: Elle est mignonne.
1: Le fait ou pas?
8: Ah, ça fait.
1: Allez, banco. Non. Personne. Tiens, Miguel. Oh, l'estico. Ah, là, tout de suite. Reste devant, tu fais la sécu, toi.
8: Oh non.
1: Si, discute pas, Miguel.
8: Non.
1: Fais la sécu, là.
6: Bah, passe moi,
1: Miguel. Fais la sécu. Bon, Filda, l'astico.
9: Ouais, chef.
6: Tu fais. Bon, Max, tu t'occupes de moi, là.
1: Quoi?
6: Max.
1: Oui.
6: Oui. À moi, maintenant, là. C'est bon, j'attends quand même.
1: Ah, je suis là.
6: Oui, tu es là, mais.
1: Bon, redébloque-moi la porte, là. C'est quoi, ça?
6: Mais dégagez, là.
1: Ah.
6: Pas possible.
1: Pardon, qu'est-ce qu'il y a, ma biquette?
6: Bon, alors, t'avais quelques questions à me poser, je sais pas.
1: Donc,
6: t'as peur de moi, non?
1: Donc...
6: T'as peur de moi? Tu m'as paru un peu étrange, en fait.
1: Oh non, parce que j'étais très speed, j'avais un rendez-vous qui était à l'extérieur, et puis je pensais que t'allais venir le soir, donc quand t'es venu dans la journée, tu m'as dit...
6: j'avais d'autres rendez-vous.
1: On me dit oui, pisseuse, va. Ouais.
6: Non, mais sérieusement.
1: Ouais, bien sûr, ouais. Quand on m'a dit oui, il y a une fille qui est là, qui a rendez-vous avec toi, j'ai dit non, j'ai rendez-vous avec personne, donc je me suis dit, c'est encore une auditrice qui essaye de passer comme ça, dans les mailles du filet, puis finalement, quand tu m'as dit Océane, souviens-toi, machin, je dis, oh là, tu devais venir l'après-midi. Et tu m'as dit quoi? Rappelle, hein, quand même, tu m'as dit ça, c'était hier, tu m'as dit quoi? Tu m'as dit, hein?
6: Je t'ai dit.
1: Ben, qu'est-ce que tu m'as dit? Rappelle-le-moi.
6: Je t'ai dit que j'avais, de quoi? Par rapport à quoi? Par rapport à ce que j'avais envie de faire?
1: Voilà.
6: Ben, que j'avais envie de m'ouvrir à toi et que j'avais envie de t'appartenir pendant quelques temps. Et
1: voilà.
6: C'est tout, quoi. Puis ciao, t'offrir simplement ce fait plaisir.
7: Voilà.
6: Max, je viens de dire franchement, si tu me trouves pas bien, tu me dis.
7: Non, mais ce qui est fabuleux, ça veut dire que toi, tu me fais le cadeau de ton
6: moi,
7: corps.
6: Moi, je te fais le cadeau. Ouais.
7: Voilà, alors que. C'est-à-dire que tu me fais plaisir avant de te faire plaisir.
6: Ben, je pense que c'est mutuel. Moi, je t'emmènerai et puis je trouverai mon plaisir.
7: Tu crois?
6: Ouais.
7: Bon, alors, qu'est-ce que tu vas me faire? Donne-moi un petit peu envie, là, parce que je suis en train de cogiter dans ma tête, tu vois, je dis ouvertement devant les gens, j'ai pas honte de le dire, tu vois, je vais peut-être avoir, pour la première fois de ma vie, une relation avec une fille auditrice.
6: Ouais.
7: Alors, ça consiste en quoi, ton truc? Alors, ça commence quand? À partir de quand il faut commencer à se voir et qu'est-ce qu'on fait dès le départ?
6: Dis-moi quand est-ce que t'es disponible.
7: Ah bah, moi, ce week-end, je fais rien, donc je suis disponible à partir de, je sais pas, de très vite, quoi.
6: On se donne rendez-vous à la Défense, et puis tu viens me chercher à la Défense.
7: Ouais.
6: J'aurai quelques affaires de rechange, des accessoires féminins.
7: Comme?
6: Comme, je sais pas.
7: Parle devant ton combiné.
6: Un petit string en cuir.
7: Ouais. Ah, t'as ça carrément?
6: Ouais.
7: Ouais.
6: Des gants en cuir, j'adore ça.
7: Ouais.
6: Bon,
7: parle devant ton combiné.
6: Mais ouais, mais je peux pas parler très fort.
7: Non, mais pas très fort, mais devant ton combiné, justement.
6: Oui, des pans
7: d'artel. Oh là là, la totale, quoi.
6: Oui.
7: D'accord.
6: Et ben, mais toi, t'as envie de bouffer.
7: J'ai envie de bouffer la chatte, tout ça.
6: Non, bouffer avant.
7: Ah, bouffer, oui, pourquoi pas. Pourquoi pas un petit dîner, quand même.
6: Bah, si tu veux.
7: Ah, ben moi, je me vois pas te ramener, et puis hop, directement au pieu et tout. Non, c'est pas possible. Bon, moi, ça me donne faim.
6: Donc, on mange.
7: On mange, ouais. Mm-hmm. Voilà.
6: On va chez toi.
7: Oh, non, ne rentrez pas.
9: Hein?
7: Philippe, non, vous réintégrez pas l'équipe pour l'instant. Je suis avec Océane, je discute. Non, pas pour le moment, pas pour le moment. Vous faites une pause caca, là. Faites une grosse pause caca.
9: Dans le canapé.
7: Voilà, allez dans le canapé. J'irai vous récupérer quand ça sera terminé. C'est incroyable, ça. Je demande à mon équipe d'aller faire une pause pour être tranquille avec toi, Océane. Et je veux personne dans le studio. Et non, Max, je t'emmerde, sale con. Tu fais chier, pauvre salaud. Mais je sais pas comment tu fais, je t'adore. Oh, Souria, oh, comme c'est mignon. Oh, la jalousie, tu vois tout de suite. Donc, on mange quand même.
6: On mange, ouais.
7: T'as pas envie de discuter un peu avec moi quand même de,
6: je sais pas. Ah, mais j'aurais plein de trucs à te raconter.
7: Comme quoi, par exemple, qu'est-ce que t'as l'intention de me raconter sans me le dire, mais c'est quoi, t'as des.
6: Sans te dire.
7: Non, mais c'est-à-dire.
6: De ma vie extra-sexuelle.
7: Ouais, c'est. Ouais. Qu'est-ce que. Là, tu peux me donner deux, trois petits. Me mettre l'eau à la bouche, là. Ah, t'es bi.
6: Ouais.
7: D'accord. Tu préfères faire ça quand même en règle générale avec les filles ou les garçons? Pour l'instant, tu sais pas encore.
6: En fait, ça dépend des périodes.
7: D'accord. Et est-ce que systématiquement, quand tu fais ça avec une fille ou un garçon, que t'as envie de quelqu'un, tu lui dis comme tu me l'as dit moi texto, voilà, j'ai envie
6: c'est
7: de toi.
6: C'est quoi, je me dis.
7: Est-ce que t'as pas peur? Parce que est-ce que t'as peur de, à un moment donné, de tomber véritablement amoureux ou amoureuse d'un mec ou d'une fille?
6: Déjà tombée amoureuse. Je suis tombée tellement de bas que de haut,
7: ouais, que t'es tombé tellement bas que finalement maintenant tu veux plus remettre ça.
6: Donc voilà, je ne remonte plus.
7: Et pourquoi ça serait pas avec moi cette fois-ci, en tous les cas, vivre une petite histoire sympa?
6: Max, moi je t'ai dit, c'est du cul. Donc c'est du cul, ce sera que du cul.
7: Ah,
6: bon, après, c'est... si tu tombes amoureux, moi je suis désolée, je veux bien rester ami, mais voilà, c'est que physique, mais je vais pas te mentir.
7: Pourquoi?
6: Et ça me ferait chier de jouer la comédie, donc.
7: Ah oui, c'est bien ça. Ah là là là, moi qui la joue tous les soirs, être avec quelqu'un qui ne la jouerait pas serait le plus joli et le plus romantique des scénarios.
6: Mais Max,
7: mm-hmm.
6: Je peux pas te donner des détails sur vraiment ce que je vais te faire.
7: Pourquoi?
6: Mais parce qu'en fait j'improvise, je suis.
7: D'accord, mais c'est bien ça.
6: Je lâche, en fait je me lâche. Et...
7: Bien sûr, ouais.
6: Et je pense que quand on fait ça, on doit penser à soi et puis à son partenaire.
7: Bien sûr, oui.
6: Donc,
7: t'attends quoi de ma part? De me laisser faire ou t'attends quand même que je prenne beaucoup d'initiatives?
6: Tu sais quoi, Max? J'aime bien les rapports de force.
7: Ouais, d'accord.
6: J'aime bien ça, en fait.
7: D'accord. Donc,
6: je vais écouter ce que t'as dit hier soir, donc j'ai pris quelques notes.
7: Qu'est-ce que j'avais dit qui était à noter?
6: T'avais parlé de moi aussi. Ouais, la petite cuillère café, comme ça, le prochain qui passera aura le goût du café dans la bouche.
7: Ah bon? Qu'est-ce que j'ai dit? Je m'en souviens même plus, alors.
6: T'avais dit que il y a... Égal qui était venu te rapporter le café.
7: Oui.
6: Avec la cuillère.
7: Oui.
6: Et t'avais dit que t'allais me la foutre dans la chatte.
7: Ah oui, exact. Comme ça, après le prochain qui passera derrière, qui te boucherait la chatte avec le nez, tu sentirais bon le café.
6: Voilà, Max.
7: Et alors?
6: Non, mais j'ai pris quelques notes là, je sais pas parce que je suis en chambre de corps. Mais j'ai pris quelques notes, Max. Ça fait plaisir encore.
7: Ça t'a pris il y a combien de temps d'avoir envie d'avoir ce rapport sexuel avec moi le temps d'un week-end?
6: En fait, je suis pas vraiment une fidèle de
7: fan. D'accord, mais c'est pas grave, je m'en fous. Je te demande simplement quand est-ce que ça t'est pris l'idée de m'appeler. Pourquoi? À quel moment? T'as eu un déclic ou ça fait longtemps?
6: Mais ça fait longtemps quand même.
7: Ah bon?
6: Ça fait longtemps.
7: Combien de temps? En gros, approximativement, dans les mois, ça fait combien?
6: Ça fait un an en fait.
7: Ah
6: un
7: quand
6: an,
7: même.
6: Coupures,
7: ouais. Ah ouais, d'accord.
6: Moi, ça m'a laissé le temps de
7: cogiter, de réfléchir.
6: Et
7: que,
6: me toucher, surtout.
7: qu'est-ce qu'il y a... Ah bon, tu te touchais en m'écoutant?
6: Oui.
7: Qu'est-ce qui t'a donné envie finalement de revenir à la charge cette fois-ci, de dire cette fois-ci je l'appelle et je lui demande officiellement?
6: Non, c'est parce que j'ai fait un TV en fait.
7: Ah, c'est ça. Oh là là.
6: T'es
7: pas déçu quand c'est devant la radio, ça va?
6: Non, ça va. Non, c'est bien.
7: C'est
6: bien. T'es mignon quand même.
7: Oh, t'es comme gentil tout pleine.
6: Ouais, je sais, mais je te montrerai ça samedi.
7: Non, t'as l'air sympathique, ouais.
6: Ouais.
7: Ouais.
6: Moi, je suis pas méchante. Hein.
7: Non,
6: moi,
7: ça n'a pas l'air.
6: Ce que je veux, Max, je pars sur un principe qu'on est fait pour tous s'aimer.
7: Voilà.
6: Et du moment qu'on peut apporter du plaisir à quelqu'un, que ce soit sexuel ou
7: voilà,
6: par un sourire ou.
7: Oh, ben voilà, exactement. Par un geste amical qui est une bite dans une chatte ou une bite dans une bouche ou alors.
6: Ouais, voilà.
7: Ou une bite dans un cul, ou alors une langue dans une foufoune. C'est un geste amical. C'est aussi sympathique que de dire à quelqu'un, au revoir, tape moins en 5, t'es super, je t'adore.
6: Ouais. Et de cracher par derrière. Ouais.
7: Voilà, et ben voilà, exactement. T'as tout à fait raison. Là, on crachera juste dans la chatte et puis on s'arrêtera là.
6: Je
7: suis extrêmement vulgaire, je tiens à m'en excuser auprès de mon auditoire qui m'écoute et qui est bien jeune. Ou alors les parents qui m'écoutent, je prie à m'en excuser. Je vous prie de m'excuser,
6: Max,
7: je suis désolé. Oui, ma chérie.
6: Tu ne me dis pas, toi, ce que tu vas me faire.
7: Parce que
6: tu veux rien faire, c'est ça?
7: Pas du tout, parce que moi, parce que je crois que si j'étais amené véritablement à le faire, j'improviserais vraiment beaucoup.
6: Il y avait une concurrente tout à l'heure, non, qui a appelé, qui a dit ouais, Max.
7: De quoi? Non, c'était une fille qui a appelé pour m'aider, et ensuite je lui ai demandé.
6: Non,
7: tout
6: non,
7: ça.
6: Non, sur Minitel.
7: Non, mais que dalle, une fille de 16 ans, c'était simplement pour provoquer, c'est tout, ça s'arrête là.
6: J'ai plutôt intérêt, parce que je le préviens. Là.
7: Moi, j'ai pas véritablement d'idée en tête, tu sais, ça fait tellement longtemps que me faire comme ça, un peu diriger, commander, je pense que ça va me faire plaisir. Peu importe l'âge, là, cette fois-ci, j'en arrive à un pro, je vous dis même 18 ans, pourquoi pas. 18, c'est ça, hein.
6: Tant que c'est 18 ans.
7: Voilà, exactement.
6: Hey, tu sais quoi?
7: Non, non.
6: En ce moment, je suis avec une femme, mais une vraie femme.
7: Ouais.
6: Elle a 45 ans.
7: Ouais.
6: Elle est terrible.
7: Ouais.
6: Et si elle m'écoute, je voudrais lui faire un gros bisou, elle s'appelle Nixa.
7: Ouais. Ah, attends, excuse-moi, il y a F, 24 ans, département 75, qui me dit sur le Minitel, Max, Océane ne te mérite pas, 3 petits points, je suis tout à toi, 3 petits points, je n'attends que toi, cette fille est vulgaire. Je veux que nos deux corps fusionnent le plus vite possible. Je t'écoute en ce moment. Ève, le
6: Max,
7: message est passé.
6: Max,
7: oui.
6: En tout cas, moi, tu m'as vu, quoi.
7: Ouais. Donc, non, t'es pas mal. C'est vrai que Miguel a dit que t'es pas mal.
6: Ouais.
7: C'est vrai que là, déjà, t'as le courage de venir. En plus, t'es pas vilaine.
6: Merci.
7: Bon, tu vas venir à la loco vendredi, déjà. On va faire connaissance à la loco vendredi.
6: Super.
7: Non, ça te plaît pas?
6: J'aime pas trop la loco, en fait. J'y suis souvent allée.
7: Bon, eh ben, va te faire foutre.
6: Ouais, mais samedi, alors.
7: Pardon?
6: Et samedi?
7: Ah non, samedi, non, je vais pas à la loco le samedi, non.
6: Non, nous, samedi.
7: Ah, pour faire connaissance?
6: Oui.
7: Ah, pour faire connaissance?
6: Bah, si tu veux, on peut simplement voir et puis attendre un petit peu. Tu vois? Parce que peut-être que physiquement je suis pas mal et peut-être que intellectuellement par contre je suis un peu mal.
7: Ouais, mais c'est pas grave, c'est une histoire de cul donc.
6: Ouais, non, mais puisque toi tu veux les accessoires en plus.
7: Bah, ouais, les accessoires, oui, bien sûr, le foie,
6: non,
7: je l'ai.
6: C'est pas plus cher, mais.
7: Non, c'est le même prix, ça va me coûter combien?
6: C'est pareil, là, on est dans une période de promotion.
7: Oh, donc c'est gratuit?
6: Ouais, en plus, il y a des petits cadeaux.
7: Oh, bah, c'est super alors.
6: Tu verras.
7: Bah, c'est fabuleux alors, Océane. Si tu me fais plein de petits cadeaux et tout, si tu arrives à assouvir ton fantasme et en plus de ça, réussir à avoir ce que tu veux, c'est-à-dire Max.
6: Ouais.
7: Peut-être que je t'en ferai cadeau.
6: Ah.
7: Je vais voir.
6: Ok.
7: Ok.
6: Ouais, tu me parles en antenne?
7: Ouais, tu quittes pas, je vais te reprendre en antenne, d'accord?
6: Merci,
7: Bon, les sbires là, c'est terminé, la pause, on revient, on sort du café, on revient dans un instant avec Jean-Paul de Bayeux. Et dans l'immédiat, voici In My Mind.
6: Tu peux faire un gros bisou à Miguel?
7: Oui, bah, je lui manque pas, il t'écoute là-haut. Enfin, dis-lui.
6: Miguel? C'est un gros bisou.
7: Oh, c'est quand même une salope cette fille. Hein. Je me demande ce que je vais faire avec. Bon, François.
10: Alors, je devais faire.
7: Ça, c'est Mystère de l'Ouest.
10: Hein?
7: Pardon. Viens de l'Ouest. Ouais, ouais, c'est ça. L'autre, il dit Mystère de l'Ouest, c'est comme ça. Ça, c'est Chapeau Melon. Ouais, c'est bon. Dis-le à l'antenne, parce que tu me coupes tout. Chapeau Melon. Pardon. Chapeau Melon de
10: Mesure. Ouais, superbe.
7: Superbe. C'est moi, Michael, le reporter. Bon, alors, on y va. Extrait suivant, Jean-François. Alors. François, c'est quand tu veux.
10: Ouais, bon.
7: Extrait suivant. Ah, ça, c'est Arnold et Willy.
10: Il
7: est moins bon. Voilà, encore un dernier, un ou deux, vas-y, pour comme ça, pour le plaisir, François. Ça, c'est Batman. Ah, il est en qui, Manon? Dynastie.
10: Ouais, t'es une bête.
7: Bah ouais, je Je fais un gros asticot, je vais te monter dessus, tu vas voir. Voilà, je sais pas ce que c'est. Les vacances de l'amour. Alors, un dernier. T'as, par contre, tu mets pas fort, hein. On peut pas dire qu'au niveau du son, soit gâté, hein. Alors. Il m'explose les enceintes, il est en train d'exploser.
10: Hein?
7: Tu peux mettre buvard, de mais.
10: Ouais, c'est le son maximum.
7: Non, mais alors, oh, j'en profite pour dire à Eve qui me dit mon sang bouille, mon sang, le son de ta voix, ton corps, là, là, etc., etc. Ouais, mais Eve, laisse le number. Attends, en ce moment, je suis en train de bouffer. Ah non, mais j'arrête pas, en ce moment, je collectionne les numbers. Hein. Bon, allez, dernier extrait, vas-y. Pardon,
11: Tom Sawyer.
7: Tom Sawyer.
10: Ouais,
7: hein. Ouais, merci François, bonne soirée, bonne bourre. Jean-Paul, promis, dans un instant, on revient avec toi parce que ça a coupé.
10: Hey,
7: on est bien. Bah, tu seras récompensé, Jean-Paul. Ah, moi, je te parle comme je veux, si c'est chez moi ici. D'abord, on s'essuie les pieds avant d'entrer.
12: Ouais, d'accord, on n'a pas élevé les cochons ensemble, d'accord.
7: Non, c'est clair, quand on les élevait, t'étais pas là, ouais.
12: D'accord, t'es beau, ouais. Bon, moi, j'appelais parce que t'es complètement nul à chier. Tes auditrices, elles sont complètement nulles de. J'arrête de te parler comme ça parce que t'as rien dans le froc.
7: Non.
12: Hein, t'as que de la gueule.
7: Voilà.
12: Voilà, moi, ça fait 2 heures que je t'écoute et je m'aperçois qu'il y a que de la gueule et que tu n'y agis pas grand-chose.
7: Mais qu'est-ce que t'en sais, toi? Deux jours que t'écoutes, ça fait 5 ans que je fais une émission.
12: Ouais, mais non, mais pour moi, c'est un trou du cul.
7: J'ai fait d'autres trucs avant.
12: Pardon?
7: J'ai fait d'autres trucs avant que t'arrives.
12: Trucs, ouais,
7: ah, ben, je suis un trou du cul, hein. Ça, je le sais que je suis un trou du cul. Mais alors, il y a un sacré paquet de poufias qui m'écoutent et qui m'appellent. Hein.
12: Ah, bah, ouais, les pauvres poufias, je vais te dire une chose, moi, je t'appelle.
7: Bah, t'es dedans.
12: Je suis dedans, mais moi, je t'emmerde, mon pauvre coco, tu vois.
7: Pas grave, je m'en fous que tu m'emmerdes.
12: Hein?
7: Je m'en fous que tu m'emmerdes.
12: Alors, c'est ça, tu changes de job.
7: Non.
12: Hein, tu fais autre chose.
7: Tu rigoles, à 100 000 francs par mois, je pense que je peux continuer à faire le con derrière un micro entre 22h et 2h du matin, personne m'emmerde.
12: Bien sûr, personne t'emmerde, mais les autres t'emmerdent, c'est ça le problème.
7: Mais tu te rends compte de te faire autant de pognon sur le dos des gens, mais c'est extraordinaire.
12: Ah ouais? Oh. Ah ouais.
7: Oh la jouissance, ça te plairait pas toi Manu, par exemple, de te faire autant de fric que moi avec, en faisant un truc aussi facile?
11: Ah bah c'est clair que oui,
7: bon,
11: attends.
7: Gaël,
11: ah,
7: pareil.
12: Ça
7: pareil. Attends, je vais demander.
11: C'est le rêve de tout un chacun quand même, hein.
7: Je vais demander. Putain! Oh Stico!
12: Ouais,
7: les
12: c'est ça.
7: Mais
12: alors, donc, moi, je disais, de toute façon, c'est complètement nul.
13: Je vais espérer
12: tout le monde, enfin,
13: j'aime bien
7: parler.
13: Géraldine, ne faisait tant, c'est clair, pour l'instant, personne t'écoute.
7: Attends, t'écoute pas, excuse-moi, t'écoute pas. Est-ce que ça te ferait plaisir de gagner autant de pognon si facilement comme moi?
12: Bah, pas avec ta gueule, en
7: non, je parle pas à toi, Poufias, c'est à fil d'art que je parle, mon pote.
11: Oh, bah, ouais, ouais.
7: Bon, voilà. Alors, qu'est-ce que tu disais, ma chérie?
12: Pardon?
7: Qu'est-ce que tu disais, ma chérie?
12: Non, attends, il n'y a pas de tout ça avec moi.
7: Allez, vas-y, mon amour, je t'écoute.
12: D'accord, tu m'enlèves
7: là,
12: parce que
7: devant
12: ta gueule, tu vois, ça
7: Vas-y mon amour, mais moi j'ai rien à dire, c'est toi qui appelles. Moi,
12: ah ouais, bah, moi je te disais, donc j'appelais pour mon mécontentement de ta part.
7: Alors vas-y.
12: Et ben je ne comprends pas comment tu agis avec tes auditrices.
7: Non, hein. Non plus, je t'avoue moi-même que je suis suivi par des psychiatres de fun et qui ne comprennent pas. Ça fait 5 ans.
12: Je pense qu'ils sont aussi atteints que toi.
7: Ah ben ils sont tous tarés. Hein. Les problèmes, c'est qu'il y a un seul problème. Il y a un seul problème.
12: Ouais.
7: C'est que je fais de l'audience au maximum et que pour l'instant, ils ont envie de me garder. Mais dès que je baisse dans l'audience, je me fais virer.
12: Mmh.
7: Un coup de latte dans le cul.
12: Bien sûr.
7: Un petit coup de fouet comme ça par la directeur. Vous ne m'intéressez plus, Max. Tiens. Voilà, tiens, va-t'en, satané salopard. Tiens, tu n'es qu'une merde, Max.
11: Oui.
7: Pour l'instant, ils peuvent pas. Donc, ils ferment leur gueule. Et pour l'instant, je fais la loi.
12: Ouais, mais ce que je vois, c'est que ça pisse pas trop loin.
7: Enfin, non, ça pisse pas trop loin. Non, mais heureusement, parce que sinon, je pourrais salir tes chaussures.
12: Vous avez vraiment un niveau très très bas, mon goût, Gérald.
7: Oui, je sais bien. Mais je le sais, tu ne m'apprends rien, je le dis tous les soirs. J'ai un niveau bas. Cette émission qui rase les pâquerettes, on ne parle que de cul, on n'a aucune grande gueule. Et on se fait le maximum.
12: Ouais,
7: non,
12: vous avez
7: de...
12: surtout une grande gueule, mais vous agissez pas beaucoup.
7: Qu'est-ce t'en sais?
12: Pardon?
7: Qu'est-ce t'en sais?
12: Bah écoute, à t'entendre depuis tout à l'heure, la petite qui est venue là, je sais plus, au CERN, je crois. Maintenant c'est à voir si tu l'as fait espérer comme ça.
7: Alors qu'est-ce que t'attends de moi, enfin, qu'on sait que je la saute ce week-end, c'est ça?
12: Non, pas vraiment.
7: Bah alors, faut savoir.
12: Vu comment tu parles, etc., franchement, moi je pense que ta mère aurait honte.
7: Non, ma mère elle s'en branle complètement.
12: Ah ouais,
7: que je dis ça.
12: Franchement,
7: allez,
12: je veux te dire, l'éducation que tu as eue, j'aurais honte. Hein.
7: Bah ouais, je sais bien, mais j'ai une sale éducation encore.
12: Ouais, franchement.
7: Voilà. Donc, je comprends pas. C'est que tu me dis quand même que j'ai un comportement très étrange vis-à-vis des filles.
12: Ouais.
7: La fille qui a appelé en question, qui m'appelle depuis vendredi, qui me demande officiellement si c'est possible d'avoir un plan baise avec elle parce qu'elle dit qu'elle ne veut que du cul et que demain elle ne pensera plus à moi.
12: Mm-hmm.
7: Du fait que j'essaie de la raisonner, je lui dis peut-être qu'on va pas le faire, donc toi tu trouves ça lâche de ma part, donc tu veux que je la saute?
14: Non, non.
7: Voilà, faut savoir.
14: Non, non, mais attends, attends. Entre sauter et faire amour, c'est deux choses opposées.
7: Oh, arrête de jouer les malines, grande poufiasse. Dis-moi exactement ce que t'as dans la tête.
14: Mais la grande poufiasse, elle t'emmerde, mon coco.
7: Pourtant, j'ai pas le droit de donner le nom de famille, mais c'est fait trop tard. Alors, Géraldine la poufiasse, qu'est-ce que tu voulais me dire?
14: Ouais, mais moi je t'emmerde.
7: Ah, mais moi je sais bien, mais moi je t'emmerde aussi.
14: D'accord, alors voilà. On est deux, mon coco.
7: Bah, c'est très bien comme ça.
14: Mais bon, apparemment,
7: à part te la jouer grande pisseuse bourgeoise, à part te la jouer grande pisseuse bourgeoise qui pète plus haut de son cul, qu'est-ce que tu nous amènes ce soir, ma Géraldine? Bah, elle se marre parce qu'elle a l'impression qu'on la connaît par cœur. Oh, j'ai un peu entendu ma mère qui me parle. J'ai une requête.
14: Ouais, mais bon, serait ta mère, ça serait longtemps que t'aurais pris une.
7: Non, je parle de toi. Je parle de toi en parlant de ta mère.
14: Ouais, mais moi, ma mère, elle t'emmerde.
7: Je sais.
14: Mais d'accord.
7: Ah, puis j'adore ça en plus quand elle m'emmerde.
15: J'ai une requête, chef.
7: Oui.
15: Je peux l'emmerder aussi, moi?
7: Oh, tout à l'heure. Tout le monde a envie d'emmerder Géraldine. Tout à l'heure, pour l'instant, c'est mon tour. C'est à moi de me détendre. C'est moi le chef. C'est à moi de me détendre.
14: C'est tout.
7: Voilà.
14: Détends-toi.
7: Voilà.
14: Eh ben voilà, moi j'appelais pour ça, donc maintenant...
7: J'ai envie de toi.
14: Je pense qu'il y en a d'autres qui...
7: J'ai envie de toi, Géraldine,
14: moi.
7: Ne me dis surtout pas non, j'ai envie de toi.
14: Pardon?
7: Alors en plus elle est sourde, ça fait à la force de se branler, je savais pas qu'il y a la branlette, mais alors le fait de se toucher mal, ça rend sourd comme ça. Hein,
14: c'est autre chose à me foutre sous la dent que ta pomme. Hein.
7: Ouais, bah je sais pas moi, la bite de qui alors?
14: Ben mon homme.
7: Bon, t'as un homme, toi?
14: Ah,
7: une grande gueule comme ça?
14: Ah oui.
7: C'est pas qu'une gueule, c'est pas qu'une bite qu'il faut, c'est 3-4 bites qu'il faut.
14: Ouais, puis je suis bien.
7: Ah ouais, mais t'en faut 2-3 pour remplir ta bouche.
14: Pardon?
7: Non, en plus, mais elle est sourde, elle.
14: Non, parce qu'en même temps, je t'écoute, tu sais, sur la radio, comme ça, ça m'énerve bien.
7: Tu te touches?
14: Pardon?
7: Tu te caresses en m'écoutant?
14: Ah ouais, non, mais pas en pensant à ta gueule, en tout cas. C'est clair.
7: Bon.
14: Ça, c'est pas possible.
7: Non, parce que la pauvre fille, 24 ans de la province, a bientôt terminé.
14: Non, la province, non, pas vraiment.
7: Non, t'es d'où, toi?
14: Pardon?
7: T'es d'où?
14: D'Adé.
7: C'est où, ça?
14: C'est dans les Pyrénées.
7: C'est en province. C'est en province. C'est dans la campagne. C'est la campagne. C'est dans les vaches.
14: Ouais, bah, tu sais, on n'est pas sur Paris, nous, hein.
7: Non, t'as pas de chance. Parce que nous, on a la Tour Eiffel, l'Arc de Triomphe. T'as pas les Champs-Élysées ouverts jusqu'à minuit. Enfin, le Verdun où tu peux acheter des CD un dimanche soir. T'aimerais bien, hein. T'aimerais bien aller au cinéma à minuit et demi,
14: Ah non, mes parents, ils veulent plus, hein.
7: Tu
14: te rends pas compte, j'ai 24 ans, je suis fouettée, hein.
7: J'aime bien les pauvres filles comme ça.
14: Ouais, bah, moi, c'est surtout.
7: J'en veux d'autres comme ça. S'il y a d'autres pauvres filles qui se ressemblent au même style de nana, j'adore. Non, je te jure, sans déconner, Géraldine. J'adore ça.
14: Oui, moi aussi.
7: Ah bah, tu vois en plus alors. T'aimes bien les pauvres filles comme toi, ça m'arrange alors.
14: Eh ben, je sais pas comment tu dois être dans la vie normale.
7: Un pauvre paumé,
14: hein.
7: Pauvre.
14: Si t'es comme ça, mon pauvre garçon, tu dois rien trouver chaussures à ton pied, hein.
7: Jamais, je n'ai jamais trouvé. En plus, c'est con parce qu'à chaque fois, j'achète du 37 alors que je fais du 42. Donc, je ne trouve jamais rien à mon pied.
14: Ça m'étonne pas, hein.
7: Donc, je marche pieds nus, je suis un grand nomade. Ah, tu sais, tu vois les. Est-ce que tu vois Raon Bah, c'est Raon, mais au lieu de se retrouver à Tahiti, le pauvre mec, il a neuilly. J'ai un vieux collier avec des dents de requin. Et je me les fous dans le cul tous les soirs avant de me coucher.
14: C'est bien. Si ça peut t'aider,
7: et à partir d'aujourd'hui, Géraldine, le fait d'avoir entendu ta voix, je ne penserai plus qu'à une seule personne à toi.
14: C'est excellent.
7: Ah, tu vois, ça te fait plaisir.
14: Ah, excellent.
7: Voyez-vous comment on peut retourner comme une crêpe une pauvre fille de la campagne qui est venue tout droit des montagnes, descendant vers la ville, appelant la capitale et retrouvant un animateur radio.
14: Ah oui.
7: Ah ouais, elle a lu. C'est elle est en train de se toucher en m'écoutant alors qu'il y a deux minutes, elle me haïssait.
14: Bien sûr, je fantasme sur ta voix.
7: Je ferai de toi, je sais pas.
14: D'accord, un pauvre garçon qui va rester.
7: Ah, je ferai d'elle, je sais pas, une bonne pute à Boulogne.
14: Ah, au moins ça, tu te rends pas compte.
7: Sans déconner, j'entends le son de. En entendant le son de ta voix, je vois en face de moi la fille sur un trottoir en train de tourner un sac à main, me ramenant l'argent à la fin de la soirée, mécontent de m'avoir rapporté si peu d'argent car sale gueule et donc pas de clients, te faire prendre.

0: on va encore attendre.
1: Écoute,
0: aussi, tu sais,
1: on va arrêter là parce que je pense que le ridicule ne tue pas, mais il blesse en tous les cas. Il fait saigner. Je crois que là, t'es déjà suffisamment blessé comme ça. Et j'ai peur que si on continue encore deux minutes, tu te retrouves aux urgences. Bien sûr, bah moi non plus, voilà, tu sais, des poufias comme toi.
0: Ouais, ben moi je t'emmerde,
1: c'est bon. J'adore ça. Oh, j'encule. Encule-moi, oui, j'aimerais bien, Géraldine. Avec un god.
0: Bah, quand tu veux, écoute, y a pas de problème.
1: Pardon?
0: Quand tu veux.
1: Ah, bah j'aimerais bien, tout à l'heure, tout de suite là.
0: Oh, bah écoutez, ouais, si viens, tu veux faire descendant, tu viens.
1: Bah viens, non, c'est toi qui viens, moi je me déplace pas pour des poufias.
0: Moi je me déplace pas pour des pourritures.
1: Moi je me déplace pas pour des poufias.
0: Voilà, bah comme ça on est deux alors.
1: Voilà, très bien.
0: D'accord.
1: Je t'encule.
0: Moi aussi, je t'emmerde.
1: Ah, c'est gentil. Ah, hein? Tu vois, elle m'emmerde, elle m'encule. Elle sait pas ce qu'elle veut, elle.
0: Voilà.
1: Hein. Pourquoi elles savent pas? Non, tu sais pas ce que tu veux, Géraldine.
0: Et bon, à part t'enculer avec un manche, c'est tout ce qu'on peut te faire à toi.
1: Ah, bah, on voit que tu connais pas la vie, parce qu'au lieu d'un manche, tu peux très bien avoir un god. Tu peux avoir un fouet.
0: Mais maintenant, le manche pour toi, je pense que c'est même plus assez fort.
1: Ah, non, c'est vrai. Une grosse batte de. Non, même pas une batte, un gros truc, une bouteille de.
2: Un tronc
1: d'arbre.
0: Un tronc, ouais.
1: Ah,
0: et encore, je crois que ça
1: un
0: même
1: bon
0: pas
1: vieux tronc. Comme ça. Ah, ouais, c'est beau ça.
0: Ça serait même pas suffisant pour faire fermer ta grosse gueule.
1: Non, bah, non, ça me ferait gueuler. Ça me ferait
0: fait,
1: jouer.
0: Ouais. Voilà. Bah, okay. Je te dis, moi, c'est ceux qui pissent loin qui font pas grand chose. Hein.
1: C'est vrai, t'as raison. T'en parleras à ton père, il te racontera.
0: Ouais,
1: bonne soirée à toi, Géraldine. Amuse-toi bien. Sois sage surtout et continue à m'écouter. Au bout de deux jours, je pense qu'à mon avis, elle va très très vite tomber amoureuse de moi et lorsqu'elle remontera dans les montagnes, elle aura envie de nouveau de m'écouter, de jouir en écoutant ma voix et d'aimer ma vulgarité. On va revenir maintenant avec quelqu'un de beaucoup plus adulte. Une femme de 36 ans, Dominique au féminin, venue tout droit de Draguignan. Bonsoir.
3: Allô?
1: Dominique. Ça va, Dominique?
3: Oui, très bien.
1: Excuse-moi, hein, je me suis un petit peu lâché avec la Géraldine.
3: Oui, j'ai vu ça, mais il faut lui dire que si ça lui plaît pas, il faut qu'elle écoute notre
1: Mais tu rigoles, elle le fait exprès. Elle adore ça!
3: Ah, d'accord.
1: Voilà, elle adore ça.
3: Alors moi, je vais lui montrer qu'on parle pas que de cul sur fun.
1: Non, mais
3: on
1: c'est...
3: On peut parler d'amour aussi.
1: Voilà, exactement. Mais c'est une pauvre paumée, cette fille. Elle a 24 ans et elle se sent obligée de m'appeler.
3: En fait, à mon avis, ça lui manque.
1: Bah, évidemment, elle a pas plus de mecs que moi, je suis en train de me branler en ce moment en écoutant
3: voilà.
1: ta voix. Bon, soyons sérieux, Géraldine. Dominique, toi, Géraldine m'a perturbé.
3: Ouais.
1: Alors, Dominique, tu as 36 ans.
3: Oui. Et je suis très amoureuse de quelqu'un qui en a 22.
1: Beau, c'est beau, ça.
3: Un jeune homme.
1: Ah, c'est beau, ça.
3: Que j'ai rencontré, donc, dans le sud.
1: Mm-hmm.
3: Et ça a été très bien pendant 5 mois. Et puis maintenant, il est parti travailler plus au nord, vers Saint-Étienne.
1: Mm-hmm.
3: Et donc, moi, je voulais vous téléphoner à propos du tabou au niveau de l'âge.
1: Ah, le tabou, c'est un super jeu de société, ça. J'ai jamais joué,
3: voilà.
1: mais j'aimerais bien jouer. Ça, le tabou, j'aime.
3: Voilà. Donc, moi, ce qui me gêne, c'est le fait que lui, il est gêné par rapport aux gens quand on est tous les deux. Ses parents ne savent pas que j'existe, bien
1: ouais.
3: sûr.
1: Ouais.
3: Et sinon, quand on est ensemble, tout va très bien.
1: Mm-hmm.
3: Mais bon, on reste souvent enfermé. Faut pas qu'on sorte.
1: C'est-à-dire qu'il veut pas montrer aux gens qu'il sort avec une femme de 36 ans, parce que ça se voit que physiquement, il y a une grande différence physique.
3: Je sais pas. Non, on me dit en général que je fais pas mon âge. Et lui, il en fait un peu plus.
1: Mm-hmm.
3: Bon, c'est sûr qu'on voit qu'on n'est pas du même âge, mais
1: on voit pas qu'il entend.
3: Les gens voient qu'on a 14 ans.
1: Et 14 ans d'écart, tu parles?
3: Oui.
1: Ça se voit, ça?
3: Je pense pas que ça se voit qu'il y ait 14 ans d'écart. On peut voir qu'il y a 7-8 ans, quoi.
1: Ouais, excuse-moi, je fais des petites apartés parce que ça me fait hyper plaisir sur Minitel. Ça me donne presque envie de pleurer de joie.
3: Ah bon?
1: J'ai un garçon de Tonio qui m'écoute depuis deux jours comme Géraldine et lui aura envie, il a envie de m'enculer, je crois. Moi, je t'écoute depuis deux jours et elle ose t'insulter, oui. Mais moi, j'aimerais bien que Tonio, tu puisses venir. Oh, Géraldine. Bon, Dominique, revenons à nos moutons.
3: Oui.
1: Alors, quel est ton problème?
3: Eh ben, moi, mon problème, c'est que j'aimerais bien qu'on vive au grand jour, que ce soit les mecs plus âgés avec les filles plus jeunes ou les femmes plus âgées avec les mecs plus jeunes.
1: J'imagine
3: qu'il y a de l'amour et puis voilà.
1: Ben évidemment, mais j'imagine que tu lui as dit ça déjà.
3: Oui.
1: Qu'est-ce qui t'a répondu à ça, s'il te plaît, Dominique?
3: Il évite la question.
1: Non, mais il peut pas l'éviter puisque tu lui dis en face.
3: Ah oui, mais il change très vite de sujet. Mais non, c'est pas à cause de l'âge ou. C'est parce que mes parents, ça les choquerait, tout ça.
1: Oui, mais mis à part. Non, mais les parents, à la rigueur, je peux le comprendre que pour le moment, il vaut peut-être mieux attendre. Mais pour les copains, est-ce que tu sors avec ses copains? Est-ce que quand il a décidé de sortir avec ses copains, est-ce qu'il t'emmène avec toi?
3: Oh, jamais de la vie.
1: Non, jamais. Pourquoi?
3: Eh ben, je sais rien.
1: Mais ça, c'est pas normal.
3: Je crois qu'il est un homme mystérieux, en fait.
1: Mais tu ne dois pas ne pas savoir à 36 ans. Tu dois savoir pourquoi et par moment, il a pas envie de sortir avec toi. S'il ne te dit que c'est pas son âge, qu'est-ce que ton âge? Qu'est-ce que c'est? Qu'est-ce que c'est donc, Dominique?

0: Dominique, nique, nique, s'en allait tout simplement, riant pour un chantant. En tout chemin, en tout lieu, il ne parle
1: que du bonheur. Vous ne pourriez pas monter un boss band à Fun, là?
0: Pardon?
1: Vous ne pourriez pas monter un boss band à Fun?
0: Ah non, pas pour le moment. Avec l'équipe qu'on aime, mais oui, mais pour être un boss band, il faut s'aimer, alors que nous, on se déteste entre nous.
1: D'accord.
0: Ah oui, le problème, il est là.
1: Eh oui.
0: Je n'aime personne à part moi.
1: T'as raison, voilà. Mais je crois que c'est mieux en fait.
0: Bah, évidemment que c'est mieux. Bah, si les gens s'aiment pas soi-même.
1: Que...
0: Voilà, exactement. Les autres, on s'en fout.
1: Ouais.
0: Soyez égoïste. Regardez-vous le nombril, ne pensez
1: pas
0: à vous.
1: Des fois, t'as du mal, tu es vachement accroché à quelqu'un.
0: Bah oui, mais puisque tu dis que c'est bien, justement, le fait de
1: penser. Quand j'entendais Océane dire oui, je ferai, je sais pas, je verrai, tout. Moi, je sais très bien, moi, quand il est là, je m'en occupe, mais comme d'un bébé, quoi.
0: Bah ça, c'est bien, ça, ma Dominique. Mais tout à l'heure, tu me disais qu'il était bien, justement, de ne penser qu'à soi et d'être, de regarder le nombril, non, c'est ce qu'il fait, donc tu devrais être heureuse.
1: Ouais.
0: Bah alors,
1: non,
0: je ne comprends pas.
1: Quand il est là, je suis heureuse, mais quand il est pas là, je suis pas heureuse.
0: T'es pas heureuse, t'aimerais vivre avec?
1: Non,
0: pas pour le moment.
1: Non.
0: Comment ça se fait que tu te retrouves avec un garçon de 22 ans? Qu'est-ce qu'il a fait? T'as eu une expérience malheureuse dans l'amour avant?
1: Malheureusement, j'étais mariée comme tout le monde, et puis on s'est séparés d'un commun accord, les gens changent, et puis bon, bah c'est la vie.
0: Ouais.
1: Et puis, mais moi je m'entends mieux avec les mecs plus jeunes en fait.
0: Ah bah oui.
1: Parce que je trouve que les mecs qui ont mon âge, ils sont un peu ringards, un peu...
0: Non mais des gens, tu peux avoir... Oui, non, enfin bon, tu choisis pas, mais enfin bon, enfin bref. Pour revenir...
1: Non, mais en général, non, je regarde pas du tout les mecs de mon âge, je regarde plutôt les mecs de 20 ans.
0: Ah oui, d'accord.
1: Voilà.
0: D'accord. Donc, pour en venir à tomber, tu devrais vraiment à un moment donné le choper, lui dire pourquoi tu ne veux pas qu'on sorte souvent ensemble. Bon, que tu veux pas me présenter à tes parents, soit, mais pourquoi tu veux pas qu'on bouge avec tes potes? Si tu dis, mais non, c'est pas le problème de l'âge, tu dis, alors, quel est le problème? Et s'il évite, tu dis, non, attends, là, t'es en train d'éviter le problème, tu changes de sujet, je te demande pourquoi tu ne veux pas. Il faut qu'à un moment donné, tu lui dises, tu lui dis que tant qu'il ne te donnera pas une réponse valable et sincère, tu ne changeras pas de sujet. Ça, je ne comprends pas que tu lui demandes pas ça.
1: Ah mais déjà qu'il me dit que je suis chiante, alors si je fais comme tu me dis...
0: Mais justement, il profite de ça parce qu'il sait que tu te tiens la baguette et toi t'as tellement peur de te faire la vieille fille et que...
1: J'ai peur de faire la vieille chiante quoi.
0: Voilà, alors que...
1: Mais c'est psychologue toi.
0: Non mais c'est parce que une fille... Non mais c'est pas une question de psychologue... Oui, c'est ce qu'on me dit parce que l'avenir appartient à ceux qui se lèvent tôt. N'importe quoi le mec. Non, parce que là t'as 36, mais... Une nana qui aurait 25 ans ou 26 ans avec ce mec-là ferait exactement la même chose.
1: Eh ben, c'est ce qu'on me dit. On me dit que tu devrais être plus chiante et vraiment lui mettre les points sur les i. Mais bien... en fait, c'est vrai que j'ai peur de le perdre. Quoi.
0: Mais attends, t'as peur de le perdre. Mais s'il avait. Mais attends, est-ce que tu sais l'amour qu'il a pour toi?
1: Ben, non.
0: Non, tu t'arrives pas.
1: Non, il me dit qu'il m'aime, mais bon, je sais jamais trop, quoi.
0: Est-ce que vous voyez souvent?
1: Eh ben, on s'est vu souvent pendant qu'il travaillait ici et puis maintenant on se voit une fois par mois.
0: Quoi. D'accord.
1: Voilà, on s'est vu quand on est allé te voir à Toulouse, au James, chez Dany et Jacques.
0: Ouais.
1: Et d'ailleurs, j'ai fait un gros bisou, c'est des bons copains.
0: Ouais, on s'en branle, ouais.
1: Et ben voilà. Et puis, donc on s'est vu quand on était là-bas, et puis voilà.
0: D'accord. Tu parles de qui? De moi? Ou de lui?
1: On s'est vu, lui, moi et toi.
0: Ah, on s'est vu, lui, toi et moi, on a discuté tous les trois ensemble.
1: Oui.
0: Ah bon, carrément?
1: Ouais.
0: Eh ben, je regarde pas un bon souvenir alors, hein, parce que ça me marque pas. Alors là, je vais te dire, ça c'est clair. Bon, sérieusement quand même. Bon, alors, est-ce que tu vas voir... Il faut que demain, tu lui demandes vraiment. Samedi soir, tu sors avec lui. S'il sort... Alors, quand il a décidé de sortir avec ses potes, il te dit quoi? Ce soir, je sors avec mes potes et puis il te met de côté.
1: Non, il dit, non, mais attends, il est à Saint-Étienne. Moi, je suis dans le Var. Hein.
0: Ah oui, d'accord.
1: Donc, non, là, il est venu, là, dernièrement. Il m'a dit, bon, écoute, on se voit pas pendant 2 mois parce que je vais travailler tard le soir et puis je fais des 3-8.
0: Mais
1: voilà.
0: C'est pas vivable d'avoir une histoire d'amour avec quelqu'un que tu vois tous les 2 mois. Si, ça te convient, toi, ça te va?
1: Eh ben, pas du tout.
0: Eh ben, alors, qu'est-ce que t'as l'intention de faire? C'est quoi vos projets?
1: Ben, pour l'instant, j'attends et puis je verrai bien.
0: Rappelle-moi, depuis combien de temps vous êtes ensemble?
1: Depuis septembre.
0: Depuis septembre. Ouais, quand même, là, ça commence un petit peu à...
1: Eh oui, ça commence à faire.
0: Bah voilà. Quand tu t'occupes de lui comme un petit enfant, ça consiste en quoi? Je peux plus savoir, s'il te plaît? Attends, je vais baisser le talon. Voilà, je vais mettre la main dans le froc. Ça consiste en quoi, s'il te plaît?
1: Eh ben, je le lave.
0: Ouais.
1: Je lui fais plein de massages.
0: Attends, comment ça, tu le laves? C'est-à-dire que il va dans le bain, tu mets le gant
1: Oh là là,
0: mortel! Je te préviens, Océane, si ce week-end on est censé se voir, t'as intérêt à me laver aussi. Hein. Prends des notes, ma chérie, parce que ça se passe comme ça chez moi aussi. Hein.
1: Après, je lui fais un bon massage.
0: Oh, c'est mortel!
1: Je lui masse tout le corps, hein, pas que la partie sensible, parce que toutes les parties sont sensibles dans le corps.
0: Exact, bonne réponse! Quoi d'autre encore?
1: Après, j'ai fait un bon repas.
0: Oh là là là là.
1: Je lui mets son match à la télé, je regarde le match avec lui.
0: Quel match?
1: Match de foot.
0: Il n'y a pas des matchs de foot systématiquement, si?
1: Non, mais quand il y en a un, on le regarde ensemble.
0: Putain, mais vous sortez pas, vous voyez une fois tous les 36 du mois et en plus vous regardez le football?
1: Mais ben oui.
0: Mais c'est quoi ce blaireau? Moi, je vais te le dire, il est...
2: C'est oui.
1: Non, mais en fait, moi, je fais tout ce qu'il a envie, comme je vois pas souvent.
0: Oh, mais ma pauvre, t'es complètement à sa merci, alors?
1: Je crois.
0: Oh ouais, non, mais attends, tu crois, mais attends. Ça te fait pas chier de savoir ça?
1: Si.
0: Moi, je trouve ça un peu dommage. Quand on n'en est pas conscient et qu'on nous le dit...
1: Si, ouais, mais j'en suis consciente, mais comment tu veux faire?
0: Mais quoi, comment tu veux faire? Tu l'obliges, tu dis non, ce soir, on sort, tu lui prépares. C'est-à-dire que quand il arrive, tu lui prépares déjà tout le scénario. T'as réservé le restaurant, tu l'obliges. Et comme c'est, il peut pas te dire non s'il sait que t'as
1: prévu quelque chose. Ouais, mais tiens, je suis fatiguée, puis on va être mieux au lit tous les deux.
0: Non mais après ça c'est au lit après ça. Mais attends, puisque vous regardez un match de foot, vous pourriez très bien passer une heure et demie au lieu d'être sur un terrain de football et tout simplement non je sais pas.
1: Ouais non, des fois on va se balader aussi hein.
0: Attends, excuse-moi.
1: On sort pas ensemble la main dans la main dans la rue.
0: C'est pas normal, excuse-moi deux secondes. Ouais donc tu me disais.
1: Ça va?
0: Ouais ça va mieux là. Et donc, tu me disais...
1: Alors, je te disais qu'après, ben, on va au lit, puis je m'occupe de lui.
0: Ouais, attends, excuse-moi, là. Oui, qu'est-ce qu'il y a? Hein? Quoi? La boule? Ouais, attends, excuse-moi, pousse-toi. Attention. Strike. Ouais, excuse-moi, j'ai plein de trucs à faire. Ouais, tu me disais, donc...
1: Eh ben, je te disais, voilà, la soirée.
0: Ouais. T'as pas envie d'organiser un petit truc, comme je viens de te le dire, là?
1: Mais j'organise, des fois je l'invite dans ma famille, voir ma famille, voir mes parents, j'ai présenté à toute ma famille, moi, tout le monde le connaît.
0: Deux secondes. Voilà, c'est bon. Ouais, mais je fais plaisir aux gens, les auditeurs qui me demandent ce que c'est possible de jouer de la trompette.
1: Ah ouais, ça c'est super.
0: Voilà, voilà. Ah, on me demande encore, Manu me demande si c'est encore possible de jouer un morceau de trompette. Oui, c'est
1: ouais,
0: possible.
1: Ouais, vas-y.
0: Voilà. Donc tu me disais, revenons à nos moutons, tu me disais.
1: Oui.
0: Donc.
1: Eh ben que c'est mon bébé, voilà.
0: D'accord, alors quand tu lui fais l'amour, tu lui fais quoi?
1: Je lui fais tout ce qu'il faut faire pour qu'il soit heureux.
0: C'est-à-dire?
1: Eh ben le tout c'est que lui soit heureux et moi ça me rend heureuse.
0: C'est vrai, sans déconner?
1: Oui.
0: Mais t'es méga amoureuse toi?
1: Oui.
0: Oh là là là là, t'en as bien de la chance, il en a de la chance ce cochon, hein?
1: Eh oui.
0: Il en profite pas assez, d'ailleurs je vais te prendre en photo.
1: Si, il en profite, hein, c'est si.
0: Voilà, je te prends, ouais. Alors?
1: Non, il en profite, hein, t'en fais pas. Hein.
0: C'est vrai?
1: Ah oui.
0: D'accord, c'est quoi ta position préférée?
1: C'est quand je suis dans ses bras.
0: Oh, alors ça, c'est pas beau, ça? Alors là, 5 ans d'antenne, c'est la première fois que j'entends une chose pareille. Quelle est ta position préférée? C'est quand il me prend dans ses bras. Moi, je dis bravo. Et il le fait trop rarement.
3: Moi, je me lève.
0: Ouais, bravo, tout le monde debout, moi aussi. Tout le monde debout, même les auditeurs. Tout le monde debout, putain, bande d'enculés! Et tout de la police. Vous pouvez vous asseoir, c'est bon. Alors, qu'est-ce que tu me disais d'autre encore? Donc,
1: Je te disais que je prends photo, je prends vidéo.
0: Oh, mais t'as peur de le paumer, lui, hein?
1: Ah oui, très.
0: Tu vas le tuer, lui?
1: Non, parce que je suis très gentille avec lui.
0: Non, mais tu vas le tuer dans le sens. Tu vas le.
1: Je vais le gonfler, peut-être.
0: Bah ouais, faut faire gaffe quand même, il faut pas être trop possessif, faut pas
1: oublier. Ah, je suis pas possessif du tout, il fait ce qu'il veut, il le sait.
0: Non, mais parce que t'es obligé, parce que tu te sens obligé.
1: Et voilà!
0: Bah ouais!
1: Non, mais même, je suis pas très possessive, je suis pas très jalouse. Moi, du moment qu'il est, quand il est avec moi, il est tout à moi, donc après, il fait ce qu'il veut. Hein.
0: D'accord. Attends, excuse-moi. Voilà, José. Un service de tennis.
1: Ah, d'accord.
0: Je t'en refais un. Voilà. Ah, nice. Ah, non, attends, je me suis entraîné quand même. Alors.
1: Oui.
0: Donc.
1: Voilà, je l'aime.
0: Voilà, bah c'est parfait, bah écoute...
1: Et malgré l'âge et tout ça, rien n'y fait, l'amour c'est l'amour.
0: Bah effectivement, voilà. Je suis d'accord avec toi, l'amour c'est l'amour. Hein.
1: Voilà, et bah bonne soirée à tout le monde.
0: Bah écoute, c'est très gentil de ta part d'avoir appelé. Attention! Oh, rigole quand même, on peut rigoler quand même un peu avec les bruitages de temps en temps. Dominique, j'étais ravi de faire ta connaissance.
1: Salut.
0: Je me baisse, je t'embrasse.
1: Salut Max.
0: Bah, à bientôt, j'espère.
1: Et merci.
0: Bah je t'embrasse et puis on revient à Toulouse au James. Hein.
1: Ok.
0: Donc je te dirai la date en temps et en heure, d'accord?
1: D'accord.
0: Je m'appelle Michel, j'ai 23 ans et je sors avec une fille qui a 17 ans. Elle est passionnaire dans un bahut et j'en ai marre d'attendre. Bah ouais, mais bon, à 17 ans, c'est normal qu'elle ait besoin de mettre. Tu es vraiment un trou du cul, un gros fils de pute, faux cul, de chez faux cul. Il est vrai. Mais comment vous savez tout ça, vous? C'est marrant, hein? J'ai même pas
4: c'est
0: encore...
4: pas nous.
0: Non, mais j'ai pas sorti de bouquin, tout le monde sait que je suis un fils de pute et que je suis un trou du cul et un gros porc.
3: Ils sont balèzes quand même.
0: Mais comment ils savent ça?
3: Je sais pas. Il y a des fuites.
0: Comment si c'est pas des clients, ça, ma mère? Bon, enfin bref. Damien et Arnaud, dans un instant, on revient avec vous. Vous avez éteint Guinzan, vous êtes de Dunkerque.
2: De merde, on y va justement. Et c'est vrai qu'on va me réclamer des petits
3: bingo.
2: On va mettre les deux. Alors bingo et a fait caca, ça va varier un petit peu les plaisirs. Nous allons appeler des hôtels quelque part en France. Où allons-nous appeler, s'il vous plaît, maestro?
4: On va à Dunkerque.
2: Du côté de Dunkerque, on y va, c'est parti. Ah là là là là, il y a des gens qui réclament des places pour Marseille, pour Lyon, ça va arriver hein. Tout à l'heure par SMS, probablement encore des places. Il reste combien de places? Il nous reste encore de quoi faire gagner des places Marseille. Il en reste encore hein. Oui, très
4: tout
2: bien.
4: Tout à fait.
2: Allô?
5: Allô?
2: Je suis bien dans un hôtel?
5: Oui, monsieur.
3: Bingo!
2: Ça va bien? Allô?
5: Oui?
2: Allô?
5: Allô?
2: Ah, j'ai plus de voix là. Allô?
5: Allô?
2: Oui! Est-ce que c'est possible de réserver des chambres, s'il vous plaît?
5: Pourquoi?
2: Ça serait pour Oh, un fait caca. Pour la semaine prochaine. Pardon?
5: Quel jour?
2: Quel jour ça serait fait caca. Ça serait pour samedi soir. Il vous reste des places encore pour samedi soir? Allô?
5: Pour samedi ou la prochaine samedi?
2: Samedi là, vous avez des places encore pour samedi soir là?
5: Le 29.
2: Vous en avez, le 29, oui, bah le 29 c'est parfait ça.
5: Le 29?
2: Oui. Ah, je vous entends pas, parlez plus fort, on n'entend rien dans votre bicoque là.
5: Oui.
2: Parlez devant votre télé. J'entends rien, moi. Hein. Je vous entends pas bien, monsieur. Hein.
5: Oui, il y a des places, monsieur.
2: Oui, il y a des places. Très bien. Donc, je vais vous prendre... Oh, ça fait caca. Deux chambres, s'il vous plaît.
5: Deux chambres.
2: Oui.
5: Un nom, s'il vous plaît.
2: Alors, moi, je m'appelle monsieur... Oh, ça fait caca. Monsieur Dupont.
5: Pardon?
2: Dupont.
5: Oui.
2: Voilà. Vous m'entendez quand je vous parle?
5: Oui, j'ai entendu.
2: Je n'entends rien, j'entends rien dans votre bicoque. Hein,
5: C'est pour combien de nuits?
2: Pardon?
5: C'est pour combien de nuits?
2: Ça serait, alors attendez que je compte. 1, 2, 3, 4, attendez. Samedi soir, donc samedi, dimanche, lundi, mardi, mercredi, jeudi, vendredi, samedi prochain, dimanche, lundi, mardi, mercredi, jeudi, vendredi, samedi, dimanche. Ça serait pour attendez. Oh, ça fait caca. 15 nuits.
5: 15 nuits.
2: Mais 15 nuits par semaine, c'est à peu contre ma peau et je suis avec toi. Allô?
5: Est-ce que vous pouvez envoyer
2: mais parlez plus, je vous entends pas dans votre bicoque, hein. Parlez plus fort, hein.
5: Est-ce que vous pouvez envoyer un texte au courrier pour...
2: Je vous envoie un texte, un SMS?
5: Pardon?
2: Un petit SMS?
5: Comme vous voulez.
2: Bah, un petit SMS, vous me donnez votre numéro de portable et je vous envoie des petits SMS.
5: Attends.
2: Oh, j'ai fait caca. Allô?
5: Allô?
2: Oui. Il le fait exprès ou quoi?
3: Il ne comprend.
2: Allô?
3: Il ne comprend.
5: Je vais vous donner le numéro de rappel.
2: Le numéro de quoi, monsieur?
5: Le numéro de fax.
2: Le numéro de quoi?
5: De fax.
2: De fax?
5: Oui.
2: Pourquoi faire de fax?
5: On n'a pas la SMS. Hein.
2: Comment?
5: On n'a pas la SMS ici.
2: Vous avez parlé plus fort dans votre boutique, là, j'entends rien, hein.
5: On n'a pas la SMS ici.
2: Non, je ne comprends rien, monsieur.
6: Allô?
2: Allô?
5: Allô?
2: Allô?
5: Oui.
2: Ah, c'est caca. Allô?
5: Oui.
2: Vous m'entendez?
5: Oui.
2: Attendez. On a fait gros caca dans le slip. Allô?
5: Allô?
2: Oui.
5: Oui.
2: Bonsoir. Ça serait pour réserver des chambres, s'il vous plaît.
5: Oui. Est-ce que vous pouvez envoyer un courrier ou...
2: Je vais pas en courrier. À Paris, en France.
5: Ou un texte.
2: Un sexe, quel sexe? Sexe masculin, sexe féminin? Je ne vous entends pas dans votre boutique, hein. J'entends rien du tout, hein.
6: Allô?
2: Allô? Oh, ça fait gros caca. Allô?
5: Allô?
2: Allô?
5: Est-ce que vous pouvez envoyer un courrier ou un sexe pour consommation?
2: Mais, attendez, je ne vous entends pas. Alors, ou vous faites un effort, ou vous parlez plus fort, je ne vous entends pas, hein.
5: Je l'ai dit, est-ce que vous pouvez envoyer un sexe ou un courrier par...
2: Comment ça, un fexo? Mais pourquoi faire?
5: Pour consommation.
2: Pourquoi?
5: Avec le numéro de carte bleue, la carte d'aspiration.
2: Ah, mais je paye pas en carte bleue, je paye en liquide, moi. Paye en liquide. Allô?
5: Oui.
2: Je... On fait caca très fort. Allô?
5: Allô?
2: Allô?
5: Oui.
2: Allô? Vous avez raccroché? Allô? Allô? Ah, il a enfin compris.
3: Ça y est, ça y est.
2: Ah bah bravo, alors.
3: Mais on, est,
2: on était dans quelle ville là, s'il vous plaît?
4: Dunkerque.
2: On est, oh, bah, là, bah, Dunkerque.
4: Dunkerque, il y avait une mauvaise liaison téléphonique.
2: Ah, les auditeurs de Dunkerque doivent être fiers ce soir. Hein. On a mis Dawa dans votre
3: ça
2: ville. Represent Dunkerque ce soir, ils sont en pleine forme.
7: Attention, Enrico Mic débarque sur Fun Radio. Mais appelez-le Enrico, hein, parce que Comic il est pas trop.
8: Je sais pas pourquoi, je sais que c'est mal barré.
7: C'est clair, c'est clair.
8: Allô, Enrico, t'es là? Allô?
5: Iri.
8: Ah là là,
5: aïe.
8: Ah bah voilà.
5: Ça va?
8: Et toi, nous ça va, hein.
5: Ça va, ça va, Fun?
8: Oui, ça va.
5: En forme?
8: Oui, très bien, très bien.
5: Ah, ça va?
8: Oui.
5: Il est là, le petit gros?
8: Ouais, je suis là, super.
5: Salut, comment ça va?
8: Ça va bien, ça va bien.
5: Très bien. Ouais, non, c'est pas la peine. Attends, il y a quelqu'un qui a allumé la lumière là.
7: Ah, excuse-moi,
5: Ah ouais, putain.
8: Ah, c'est le bordel chez toi, t'es avec des potes?
5: Ah bon?
8: T'es avec des potes?
5: Ouais, c'est notre ami David, il est là, c'est un ami à moi.
8: Oh merde.
5: On attaque ou pas là?
8: Vas-y.
5: Qu'est-ce qu'on fait? On fait les présentations? On se met à nu ou quoi?
8: Non, on va éviter. On va éviter.
5: Attention, en forme ce soir, hein.
8: Ouais, bah, ah, c'est une blague.
5: Comment, on attaque d'office ou pas là?
8: Vas-y, attaque.
5: Attention, on va se roder un peu, hein. Enrico Mic vous raconte des bonnes blagues que vous pourrez raconter entre amis.
8: Mm-hmm.
5: J'entends pas beaucoup d'ailleurs des remontées de gens qui racontent mes blagues après, dans les dîners. Hein.
8: Je crois qu'il y en a peu quand même.
5: Il y en a peu, hein. Mm. Attention, c'est du bon. Quelles sont les quatre lettres que les parents disent souvent à leurs enfants?
8: Dans les quoi que les parents?
3: Les quatre lettres.
5: Les quatre lettres. On démarre petit, je te l'ai dit, hein, direct, hein.
8: NPE?
5: Non, OBIC. Aïe. Bon, c'est léger.
8: Ça commence bien.
5: Attention.
8: Monte.
5: Qui suis-je?
8: Alors, c'est Enrico Mic. Comique.
5: Attends, c'est bon ça.
8: C'est bon,
5: la margaison d'or pour toi, là. Attention. Qui suis-je? Je suis une plante sur laquelle je marche dessus sans m'en apercevoir.
8: Oula, attends. Je suis une plante
5: sur laquelle je marche sans m'en apercevoir. Je marche dessus sans m'en apercevoir.
8: La plante des pieds. La plante des pieds.
5: Ok, la suivante.
8: Yes.
5: C'est pour chauffer, c'est pas grave.
8: Ouais.
5: Quel est le comble de la clé?
8: De pas trouver son trousseau.
5: Quoi?
8: De pas trouver son trousseau.
5: Ah.
8: De pas trouver la serrure.
5: Aïe, trop pas. C'est de se faire mettre à la porte. Allez, attention.
8: Oh putain.
5: C'était pour chauffer.
8: Putain, on comprend bien. Mais du boire.
5: Attention, c'est la vieille habituée, tu sais, du Sébasto, qui accroche un passant. Et elle lui dit... Elle dit, tu viens, tu viens, chérie. Ouais, combien tu me donnes? Et l'autre la regarde et de la tête aux pieds lui dit, je sais pas, dans les 60 ans.
8: C'est parti,
5: j'envoie la vapeur. Quel est l'animal qui n'a jamais soif?
8: Attends, je vais trouver ça. Faut pas dire un dromadaire parce que ça serait trop facile.
3: Bah oui.
8: Jamais soif de l'animal. L'otarie.
5: Non, c'est le zébu parce que zébu soif. Ok, c'est parti. Attention, c'est deux mecs qui meurent ensemble et puis qui se retrouvent, qui sont morts dans un accident de voiture et qui se retrouvent au ciel devant Saint-Pierre et qui est bien emmerdé parce qu'il a plus qu'une place malheureusement pour aller au paradis. Alors il leur dit voilà, vous savez ce qui va. Attendez. Déjà c'est drôle, c'est bon ou pas là?
8: Ouais, c'est bon.
5: Bon voilà, j'ai plus qu'une seule place malheureusement pour aller au paradis, donc vous allez me demander quelque chose, et je vais vous l'accorder, et si je suis pas capable de pouvoir le faire, vous allez au paradis, sinon vous allez chez le diable. Alors le premier il dit, bah écoute, moi Saint-Pierre, ce que je voudrais, c'est pouvoir sauter Ève. Et là, il y a Saint-Pierre qui rigole un bon coup, puis qui répond, putain, t'as pas de bol, mon pote, mais cette nana-là, elle est vieille, elle est moche, elle pue de la gueule, plus personne veut la baiser, alors elle dira pas non. Allez, où, tu vas au diable? Et il se retourne
8: vers... C'est long, hein.
3: C'est long.
8: Non, mais ça peut être bien.
5: Celle-là, elle est bonne. Et alors, mais après, Saint-Pierre, il se retourne vers le deuxième, et il lui dit, et toi, qu'est-ce que tu souhaites? Et le deuxième, il gratte la tête, il réfléchit un instant, comme ça, et puis d'un seul coup... Il a un super sourire qui vient aux lèvres comme ça et puis commence à lâcher un P hyper fort. Il se retourne vers Saint-Pierre et puis il lui dit, tiens, connard, cours après et puis essaye de le peindre en bleu.
8: Renaud, t'en as une dernière ou pas?
5: La dernière des dernières.
8: Oui, elle était un peu longue.
3: Franchement, celle-là.
5: D'accord, une petite courte.
8: Oui, comme la tienne.
5: T'auras la blague d'or, toi. Pourquoi les bananes sont-elles tordues? Pour rentrer dans les pelures. Allez, c'est parti.
8: Pour entrer grave quoi ça.
9: Dans les pelures.
8: Dans les pelures.
9: Dans les pelures d'orange, de banane. Comme des bananes sont tordues.
8: Ah oui, d'accord, okay. dans la peau.
9: Ok, c'est bon. Ouais, ça. C'est dans la pelure là.
8: Vas-y, vas-y, okay, chauffe, ouais. chauffe.
9: C'est les textes.
8: C'est juste normalement, t'as plus la musique, t'as plus la musique.
9: Oh, c'est deux gamins qui discutent dans la cour de récréation.
8: Et
9: dis donc, t'as demandé quoi au Père Noël? Une Game Boy et toi? Moi, un Tampax. Ah ouais, c'est pourquoi ça? Oh bah, mais ça, c'est super, il paraît que tu peux faire du cheval, de la gym, du vélo.
8: C'est affligeant. On est plus dans l'ambiance sans la musique.
9: Non, c'est sûr, ouais. Vous voulez.
8: Vas-y, remets-la.
9: Qu'est-ce que tu veux que je la remette? Moi, c'est pas moi de remettre ça. Là,
8: enfin, je veux dire, bah oui, c'est à nous, excuse-nous. Bah,
9: attends, on va la remettre. Bizarre, bon. Tu peux, vas-y, mets la musique là.
8: Bah, attends, la remette.
9: Alors
8: là, j'appuie, vas-y.
9: Qu'est-ce que vous faites alors?
8: C'est bon, allez,
9: la dernière des dernières.
8: Voilà.
9: Allez, attention, c'est marrant. Qu'est-ce qu'un lapide?
8: Qu'est-ce qu'un quoi?
9: Qu'est-ce qu'un lapide?
8: Un lapide? Un lapin rapide.
9: Non, c'est un chemin qui va très vite.
8: Ok. Bon, on va faire une pause, non?
9: Ouais. Tu rigoles ou quoi? Je suis lancé.
8: Oh là là.
9: Pourquoi les paysannes ne portent pas de culottes d'été?
8: Je sais pas.
9: C'est pour pas avoir de mouches dans la figure. Allez, pourquoi?
8: De quoi? De mouches?
9: Bah ouais.
8: Oh là là, oui.
9: Moi j'ai du mal à la comprendre.
8: Ça va loin. Ouais, mais ça y est.
9: Alors pourquoi. Pourquoi fait-on? Pourquoi fait-on des va-et-vient pendant l'amour?
8: Je sais pas, pour aller chercher un truc dans le frigo.
9: Parce qu'on n'a pas de place pour faire demi-tour. C'est chaud ou pas là?
8: C'est bien Enrico, tu chauffes.
9: Voilà, bon j'en ai d'autres mais là ça va être un peu chaud hein.
8: Bah garde-les pour
10: Ouais.
9: Hein? Alors attends la dernière là. Oh là.
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13: C'est pas facile.
14: C'est pas facile.
13: C'est moi qui bloque le premier pas, je t'avances pas, c'est peut-être tes semelles, t'as peut-être des semelles usées, je sais pas, mets des chaussettes.
14: Mon seul problème, c'est assez petit.
13: Ah,
14: c'est ça.
13: Les nouvelles
14: modes des nanas, c'est qu'ils portent des talons, je sais pas quoi, les seuls genres de chaussures à talons.
13: Des chaussures à talons.
14: Oui, les chaussures à talons.
13: C'est ça, c'est ce que j'allais dire.
14: Voilà.
13: Alors, décris-moi la bête que t'es.
14: Eh ben, je sais pas. C'est là. Je pensais pas passer l'antenne.
13: Bon, je sais, on t'a baisé la gueule.
14: Eh oui, ça, oui.
13: Nestor, t'as une CB?
14: J'ai une CB, ouais.
13: Bon, alors, pour aguicher les nanas, tu peux me donner ton QRZ direct?
14: Nestor.
13: Voilà.
15: C'est bah ouais, logique.
14: Nestor 66.
13: Nestor 66. Déjà les nanas appellent. Déjà, Nénès.
14: Ouais.
13: T'as dit que tu t'appelais Nestor 66. Déjà les nanas, elles n'arrêtent pas d'appeler comme des chaudes là.
14: C'est vrai?
13: Mais elles sont excitées les filles. En quoi d'autre? Décris-toi encore.
14: Eh ben, je suis célibataire.
13: Le standard est en train d'exploser, Nénès.
14: Là, je préfère pas passer à l'antenne. Je suis un peu intimidé. Passer toute la France m'entend.
13: On passe pas à l'antenne. T'es pas en direct là, Nestor.
14: Oui, c'est en direct.
13: D'accord. Alors, la couleur de tes yeux, dis donc.
14: Les yeux marrons, clair.
13: Oh, le standard va exploser, Nestor. Tes cheveux sont quelle couleur?
14: Ils sont marrons.
13: Oh, et ça explose le standard. Tu vas me le faire exploser, toi, le standard.
14: Non, ça, c'est.
13: Nestor.
14: C'est l'ambiance.
13: Nestor.
14: Oui.
13: Si tu me fais péter le standard, je te fais une note de frais, hein.
14: Bon, là, oui, c'est. Oui, je vais le payer, là.
13: Nestor. Tu sais que t'es en direct, t'es sur l'antenne?
14: Oh, je sais, ouais. Bon, mais.
13: T'as baisé la gueule. Hein?
14: Je vous laisse.
13: Ah non.
14: Pourquoi?
13: Parce qu'on a Aurélie, je crois, c'est ça? Elle a 21 ans.
14: Aurélie, 21 ans.
13: Et elle a craqué.
14: Salut Amédée. Nestor.
13: C'est bon,
14: Nestor.
15: C'est la même
13: carte. Ça y ressemble.
14: Ouais, ça y ressemble, j'ai bien l'impression.
13: Aurélie.
14: Alors
13: Aurélie, ouais. Toi t'es dans le sud, Aurélie. Toi t'es dans la banlieue de Perpignan.
16: Tout à fait.
13: Alors,
16: il fait très chaud d'ailleurs. Aujourd'hui, la journée qu'on a eue, je te raconte.
14: Il a fait impeccable.
16: C'était limite, j'étais avec mon bikini sur la plage.
13: Ce qui prouve bien qu'elle est de là-bas, quand même, Nestor. Ouais, déjà, c'est une bonne
16: preuve. Toute bronzée, Nestor.
13: Alors,
16: toute bronzée de partout.
14: Voilà.
16: J'ai les démarcations de mon maillot de bain, mon bikini.
13: T'attends pas ce qu'il fasse. Ouh là là, c'est pas m'aider, hein, quand même.
14: Mais je sais pas.
16: Tu crois?
13: Alors Aurélie est tout à fait le genre de fille, on l'a dit tout à l'heure, hein, tu me dis si
14: je
13: me
14: trompe. Dans le sud, elle se trouve.
13: Non mais Aurélie, tu m'arrêtes si je me trompe, alors elle est dans le sud. Ouais. Et comme je disais tout à l'heure, le fait d'avoir des hommes d'une trentaine d'années célibataires qui font de la CB, je veux dire tout de suite les nanas, elles ont appelé Aurélie, c'est ce qui t'a donné envie d'appeler.
16: C'est ce qui m'a donné, exactement, tout à fait.
14: D'accord, ouais. Là, je suis troublé.
16: Tu es troublé, c'est
13: ouais,
16: vrai, à ce moment-là.
13: Tu sais que
16: bah, écoute, je suis pas vraiment habituée à ce qu'on me dise ça, mais ça me fait très plaisir.
13: Tu sais que t'es en direct.
16: Tu peux me le répéter, Nestor?
10: De quoi?
16: Tu es quoi?
10: Je suis quoi?
16: Tu es
10: un chimiste.
16: Non, mais tu es troublé.
10: Ah oui, je suis troublé. Non, excusez-moi.
13: Je suis troublé, je suis sibiste, ça veut dire la même chose. C'est pareil, pour nous, c'est synonyme.
16: Bah, voilà.
13: Aurélie, qu'est-ce qui t'a séduit en lui, peut-être? La timidité?
10: La voix, sûrement.
16: Peut-être la voix, effectivement. Je t'imagine, tu vois, assez musclé.
10: Je suis musclé.
16: Tu veux, les sibistes, moi, j'assimile ça routier, donc assez fort,
10: ouais.
16: Avec une longue barbe.
10: Je suis pas routier.
13: Non, mais les sibistes, je veux dire...
16: Je suis pas routier.
13: C'est pas grave, ça. Je veux dire, on peut faire l'impasse, Aurélie. Tu sais, t'achètes des maquettes, t'en mets 2-3 dans la bibliothèque et puis c'est comme s'il l'était.
16: Ouais,
13: dans
16: c'est
10: le
16: vrai.
10: Site, vous m'écoutez là?
13: T'as une pure voix d'horreur, t'écoutes.
10: Dans le site, il y a un groupe qui se monte, c'est KV29.
13: Ah bah, elle connaît Aurélie, elle nous en parlera en
10: temps. Je faisais partie de l'équipe de Canal 29.
13: Ouais, des canettes, ouais, des canettes 29.
10: Pas des canettes. Un type qui s'appelait... attends, je me rappelle.
13: Voilà,
16: tu as un accent, toi, du sud aussi, hein.
10: Du sud, j'ai un accent.
16: Un
10: petit peu, ouais. De ce type-là qui faisait de la civile.
13: Nestor.
10: Oui.
13: À l'arrière, je vais te dire, on s'en branle grave de ce prénom, donc on peut s'en passer.
10: Ouais.
13: Pense plutôt à Aurélie que le copain qui fait de la civile,
10: Ouais.
13: Pense plutôt Aurélie.
16: Ouais, je t'écoute. Hein.
10: C'est indiscret de te dire, mais je peux savoir ton âge, ça.
13: 25.
10: 25
13: ah,
10: non, mais c'est pas toi qui as pendu.
16: Tu me donnes combien, là? Tu me donnes combien?
10: 19 ans.
13: Ah ouais, elle a 25 ans.
10: 19 ans.
16: Attends, j'en ai marre, quoi. Je suis vexée, j'en ai marre.
10: Ah, excuse-moi, je peux.
16: Mais non, attends, je fais quand même pas 19 ans.
13: Bah, ça arrive, tu sais. En même temps, Aurélie, tu sais, quand on écoute Nestor, on a tout de suite, on se dit que c'est pas possible qu'il ait du boulot, il en a. On se dit au moins la cinquantaine, il en a 32, tu sais, hein, des fois.
10: Ouais,
16: c'est vrai.
13: Ouais,
16: et c'est comme les guignols qui s'amusent à la radio et qui ont 28 ans, quoi.
13: Voilà, par exemple, exactement. Voire même 29, des fois. Tu me rajeunis, Aurélie, c'est bien gentil, mais j'en ai 29.
16: C'est vrai?
13: Ouais.
16: Bah, t'es près des
13: 29,
16: hein.
13: Enfin, oui, voilà, exactement. Quand t'as 29 ans, t'es près des 29, que t'es en plein dedans, même. Nestor, pour terminer, peut-être que tu décides de passer un petit message à toutes les filles qui nous écoutent?
10: Eh ben, j'espère trouver la femme de ma vie.
13: Ouais.
10: Et me marier.
13: Ouais.
10: Me caser.
16: Excuse-moi, Nestor, tu as quel âge, hein?
10: 32 ans.
13: Ouais.
16: 32 ans.
13: Ah ouais, c'est l'âge, c'est l'âge.
10: C'est l'âge. Je suis un peu timide.
13: Il est mûr, il est prêt à faire des gosses, n'est-ce pas?
10: Voilà.
13: Hein?
10: Aurélie.
16: Ouais.
10: Je t'embrasse.
16: Ben moi aussi. Hein.
10: Allez, salut à toute l'équipe de Fun Radio, c'est génial. Hein.
13: Et Nestor.
10: Toutes les soirs. Hein.
13: Tu quittes pas, je te repasse Manu, je te rappelle quand même que t'étais en direct.
10: Je sais que c'est en direct.
13: Nestor, je t'embrasse.
10: Allez, tiens,
13: bonne bourre. Aurélie, malheureusement, ça va pas être à tantôt parce que là, on va aller du côté du hit parade de Ricky Larsen. Mais Aurélie, avec toi, on fera un Jackie les croissants chauds.
16: Eh ben, j'espère bien.
13: Tu fais quoi, Aurélie, dans la vie?
16: Je suis étudiante.
13: Hein. En quoi?
16: Non.
13: Ça, je sais. Tu fais du droit ou du commerce, hein, d'une merde pareille.
16: Pas du tout.
13: Non,
16: pas
13: c'est
16: du tout.
13: C'est
16: je suis une future assistante sociale.
13: Tu es?
16: Une future assistante sociale.
13: Ah, oh, ça c'est un beau métier, ça. J'espère que tu ne seras pas aussi naze que ceux qui se sont occupés de Gérard, parce qu'il y a quand même des sacrés feignasses.
16: Hein. Non, mais attends, la nouvelle génération arrive. Et...
13: Ah ouais, parce que les vieilles peaux, là, de 50 balais, qui pensent qu'il y a une chose, elles disent oui, monsieur, vous pouvez. À Gérard, on lui a quand même dit, écoutez, monsieur, hein, avec 900 francs, on peut vivre.
16: Non,
13: mais on lui a dit ça, on a osé lui dire un truc pareil.
15: C'est de ouf.
13: C'est honteux.
16: C'est
13: des gens comme ça, on doit les virer.
16: On va pas commencer sur le sujet, mais voilà.
13: D'accord. Okay.
16: Voilà. Bon. Donc on écoute les Jackie les croissants. Le hit parade de Ricky Larsen.
13: Vas-y, avec l'accent.
16: Alors, nous allons donc écouter ce soir le hit parade de Ricky Larsen.

0: avec ses deux complices, Bibi et Bibi. Ah, ils sont en forme ce soir, ils partent à nouveau au classement, bien sûr. Comme tous les lundis soirs, bien sûr. Attention, y est-il des nouveautés, y est-il des entrées et des sorties?
1: Bah ouais, comme toutes les semaines.
0: Surprise, surprise, les kids et les belettes de l'autre côté de la radio. En tout cas, une chose est sûre, c'est qu'il y a un nouveau numéro 1, un nouveau numéro 2 et un nouveau numéro 3. Il parade. Il parade du classement du 29 mars 1999. Bibi, bubu.
1: Hey,
0: attention, on y va les gamins, c'est parti. On donnera les deux derniers qui sortiront après. Il est classé 18e, moins une place pour lui. Les croisières s'amusent, Love Boat. Il est classé numéro 17 et ça perd 12 places. Hein, David et Bubu, c'est Dave c'est avec Vanina. Hein,
1: ouais.
0: C'est une catastrophe.
1: C'est
0: attention, il rentre directement à la 16e place. Gilbert Montagnier, le Sunlight. Ah, ça cartonne pour lui. Par contre, ça perd une place. Là, ça commence à friser la sortie pour lui. C'est le générique de Dallas.
1: Oh là là.
0: Ah bah oui, c'est comme ça, c'est la vie. Hein. Qu'est-ce que vous voulez que je vous dise? Il est classé numéro 14. C'est le duo de David et Jonathan. Est-ce que tu viens pour les vacances? Un énorme gadin. Moins 11 places. Ah, la gamelle. Ah, ils ont dû se faire mal. Hein.
1: Ah,
0: ils ont dû se faire mal, mais bon. 13e, moins une place. C'est Max, ce soir, et Prolo. Moins... Ouais, pas mal, celui-là. Il est bon. Hein. Classé numéro 12. Image, moins 2 places. Les démons de minuit. Ça ne bouge pas pour lui, forcément. François Valéry, on n'arrivera pas à l'avoir dans les trois premiers. Avec mon pote, le DJ, classé numéro 11. Il est classé numéro 12, Sam Kukai, moins deux places. Il est classé numéro 9 et ça ne bouge pas pour lui. Ah non, bah,
1: calme,
0: Ricky,
1: t'es pressé?
0: Il parade, petit. Je vous blague, attention. Il parade, classé numéro 10. Effectivement, classé numéro 10, moins deux places pour lui, Sam Kukai, et le générique.

intersidéral. Oh wesh. Il parade le meilleur classement sur l'internet, bien sûr. Classé numéro 10, moins 2 places pour lui, c'est Sam Cookay. Ça ne bouge pas pour lui, Bibi, Bubu, il est classé numéro 9.

0: Jim Carrey numéro 8, moins 2 places. Et Bibi Bubu qui est classé numéro 7 en ce moment pour lui, moins 6 places.
1: Est-ce que

0: Ouais. Et puis juste chez vous aussi, hein. On sait, ça fait mal, hein. Un petit gadin pour lui quand même, merde. Classé numéro 7 dans le hit parade, moins 6 places, c'est l'inspecteur Gadget. Ouais. Et on continue, on enchaîne.
1: Numéro 6.
0: Sans me tromper dans le hit parade, c'est la plus grosse montée de cette semaine. Les Vénards et Glou et Glou, classé numéro 6. Ah, c'est bon ça. Ce soir on va, ce soir on va. Ouais. On va faire un méga teuf ce soir au Macumba. On y était d'ailleurs ce week-end.
2: Ouais, c'était génial.
0: Ah ouais, bibi, bibi.
3: Truc de ouf.
0: Ouais, truc de ouf, c'est carré. Pour mettre de l'ambiance ce soir, plus 12 places les Vénards.
1: Quand on est parti pour faire la fête, quoi qu'on en dise le plus important.
0: De la part de Fun Radio quand même et de Max, c'est Ricky Larsen qui vous le dit, ça c'est le disque à avoir pour faire la teuf. Hein. Obligé les obligé, obligé.
1: On l'a trouvé à belle urène.
0: Ah ouais.
1: Depuis ce jour-là, on est gagnant.
0: Voilà, classé directement numéro 6, plus 12 places. Je crois que c'est la plus grosse montée. Les Vénards, Églou, Églou. Classé numéro 5, ça remonte pour lui. Plus 2 places, le remix de Gérard.
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0: Et voilà, plus de place pour lui, peut-être bientôt dans les trois premiers de nouveau. Je crois qu'il a déjà été d'ailleurs.
2: Ouais, mais rapide. Hein.
0: Rapide, mais il est ressorti direct. Il est classé numéro 5. Plus de place, c'est classé numéro 5, donc je le dis, le remix de Gérard.
1: Numéro 4.
0: Énorme montée pour lui aussi, et quelle surprise d'être déjà classé 4ème dans le hit parade de Ricky Larsen, plus 9 masses. Sacha Distel. Qu'est-ce qui se passe?
4: Pas de panique, il nous est faux.
1: Le
0: week-end dernier au Macumba Auxerre, j'y étais les enfants, et si vous étiez là vous aussi, téléspectateurs, auditeurs du Hit Parade, quand je l'ai mis, c'était le carton.
2: Ouais.
0: On a mis le feu, et heureusement que les incendies étaient là pour l'éteindre, les incendies de Rio.
2: Ouais,
0: les
2: pompiers,
1: hein. Les pompiers.
0: Attention, avant de faire un petit récap. Oui, mais voilà.
1: À la caserne, on entend le pompier crier.
2: Oui.
0: On a retrouvé les tuyaux. Et on fait la grande échelle. Oui, allez, allez. Mon Dieu, que le temps passe vite. On va faire un petit récap, quoique même pas. Hein.
2: Allô,
0: allô, allô. On va faire les enfants, ce qu'on va pas faire le récap tout de suite avant de vous annoncer les trois premiers. C'est que, bien entendu, vous allez rester avec nous, avec Bibi et Bubu. On va vous donner les trois premiers du classement du hit-parade tout à l'heure. Et ce qui est intéressant, et la Bibi et Bubu, c'est leur force. C'est que ils me l'ont glissé dans le creux de l'oreille. J'ai dit banco, on va les diffuser en intégralité.
2: J'ai
0: une bonne idée, les kids, on peut se taper dans les mains, c'est du bon travail. Le classement de Ricky Larsen du 29 mars 99. Attention, vous n'êtes pas au bout de vos surprises. Vous avez voté pour eux comme des fous. De l'autre côté, sur Internet. Qui est classé numéro 3, qui est classé numéro 2, qui est classé numéro 1. Surprise, surprise. Tout ce qu'on peut vous dire avec Bibi et Bubu, c'est que, effectivement, tout a été chamboulé. Carrément d'enfer, vous ne bougez surtout pas, enclenchez les cassettes, ça va arriver dans un instant en intégralité, la suite du classement du hit-parade.

0: Et de retour dans les parades sur Fun Radio, Bibi, Bubu sont surexcités, ça a dansé, attention, hein, grave, hit parade, classement que vous avez choisi car c'est vous qui avez voté sur le site internet. Si on peut me redonner la bonne fiche, le classement par exemple que vous avez
1: fait. Allez, arrive, Ricky.
0: Ah bah d'accord, ok, donc j'en ai plus, mais c'est
1: voilà,
0: pas grave.
1: Il est là.
0: On fait des photocopies, on donne pas au chef quand même, une parade quand même. Alors on a fait tout quasiment et maintenant il reste plus que le plus important, c'est-à-dire qui est classé numéro 3 à votre avis. Petit indice, il est en son son.
1: Oh là là, ah ben c'est Jean-Pierre.
0: Jean-Pierre Sonzer, il est classé numéro 3 et monte 2-3 places avec son nouveau morceau Super Disco. Diffusé dans son intégralité, Super Disco.

0: Jean-Pierre Sauzère qui nous écoutait en prison en ce moment. Super disco dans le hit parade, plus 3 places, il est classé numéro 3, bravo Jean-Pierre Sauzère. Numéro 2. Yannan, classé numéro 2, plus 2 places. Pierre Fula, la parodie de ma Benz, pour directement Sandy, la copine de GG. Classé numéro 2 dans le hit parade de Fun Radio. Here we go!
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0: avec Sandy, spécial dédicace à GG, avec entre autres jeudi un débat sur la préhistoire. Qui est classé numéro 1?
1: J'espère que c'est pas encore Michael Jackson.
2: Pourtant, il est bien ce mec.
3: Taillot. Il parade, répond, il est con.
1: En tous les cas, on écoute le numéro 1.
3: Taillot. Répond, il est con.
0: Classé numéro 1 directement. Plus 20 places donc directement. L'amour du risque. On Fun Radio.

0: enfants, on va faire un petit récapitulatif de ce qui s'est passé sur l'antenne de Fun Radio 23h30 avec les deux complices derrière, Bibi et Bubu.
1: Oui, oui, oui.
0: Alors, on va tout de suite vous redonner le classement, on vous donnera ensuite les deux sorties et bien entendu les deux nouvelles entrées. Alors, on va commencer, classé numéro 18, ça frise, la correction et la sortie. Moins une place pour lui, la croisière s'amuse, le Love Boat.
2: Ouais, 17e, le gros gadin de la semaine, moins 12 places, Dave, avec Vanilla.
3: Eh ben dis donc, en 16e position, Gilbert Montagnier, les soleils des tropiques, c'est une entrée, il gagne déjà 4 places.
0: Eh ouais, juste une entrée, classé numéro 16, 15e, moins une place pour lui, c'est le générique de Dallas.
2: Après, 14e, David et Jonathan, est-ce que tu viens pour les vacances? Moins 11 aussi, c'est une honte.
3: Ouais, carrément, il est 13e, Max, soirée prolo, il perd une place encore.
0: Ouais, c'est pas grave, classé numéro 12, moins 2 places pour eux, ça craint, image des démons de minuit.
2: 11e, François Valéry, avec mon pote le DJ,
0: ouais.
2: Il bouge pas. Il bouge pas.
0: Ah,
3: non. 10e, Sum Kukai, le générique, moins 2 places.
0: Ça ne bouge pas pour lui, classé numéro 9, Goldorak.
2: 8e, Jean Carré, Somebody to Love, moins 6 places.
3: Inspecteur Gadget, il est en 7e position, il perd 6 places, le salaud.
0: Eh oui, attention, c'est la plus grosse montée du hit parade. Plus 12 places, classé numéro 6, les Vénards, Igloo Igloo.
2: 5e, la remix de Gérard, plus 2 places.
3: 4e, avec l'incendie à Rio, Sacha Distel, il gagne 9 places.
0: Ah ouais, là, il est bien monté, Sacha Distel. Les classés numéro 3, plus 3 places, c'est Jean-Pierre Sauzer avec Super Disco. Classé numéro 2, Pierre Fula avec la parodie de ma Benz d'NTM sur Sandy, la copine à GG, plus 2 places. Et directement classé numéro 1 dès sa première semaine, L'Amour du Risque, le générique, bien entendu, de la série Talé, David Jonathan Horst.
3: Ouais,
0: hein, quand même. Alors, il y a deux sorties, Bibi et Bubu.
2: Eh ouais. Il y a la séquence des spectateurs, la musique de Kiki Donc, qui est 19e et qui perd 4 places et qui s'en va.
3: Ah ouais, et puis il y a aussi les G-Squad avec Craig Dingue de Toi, qui perd aussi 4 places, il était 20e. Salut!
0: Voilà, donc il y a deux rentrées, bien entendu. À la place de la séquence des spectateurs, il y aura le droit à ceci dans le hit parade.
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0: Et on perd pas au change, hein.
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0: Bernard Ménez, joli poupée.
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0: Vous allez pouvoir voter pour lui, hein, les enfants. Hein.
4: 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Je suis Emmanuel.
0: Il a pas le droit de sortir, lui, hein.
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0: Ouais, je tape sur les doigts.
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0: Ah, il est pas mécano, lui, hein.
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0: À faire un carton, hein.
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0: Oh, oh, oh, jolie poupée.
3: Oui.
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0: Eh, hey, Bibi, Bibi, je sais pas ce que vous en pensez en nouveauté, mais pour cet été, ça peut faire un carton, ça, hein. Et à la place de G-Squad, ça sera... Patrick Juvel, Love America, qui va rentrer dans le hit parade.

0: Ah, ça c'est énorme, hein. Patrick Juvet avec I Love America et Bernard Menez. Jolie poupée, c'est eux qui vont rentrer directement dans l'huit parade, hein, ce qu'on peut dire. C'est clair, c'est simple et efficace, les enfants. Hey, hey, hey, que le temps passe vite.
1: Déjà.
0: Eh oui, Bibi, Bubu, regardez, il est minuit 5 minutes. Ça veut dire que le classement du hit parade est terminé. Ouais. Juste avant, quand même, on a 2-3 choses à vous rappeler. Commencez par ceci.
2: Bon, il va falloir écrire.
0: Bah, tu m'énerves.
3: Attention, voici l'adresse. Attention, voici l'adresse.
0: Alors, l'adresse, bien entendu, si vous souhaitez écrire à Ricky Larsen, faire des suggestions éventuelles ou tout simplement des petits mots d'amour à Ricky Larsen, à Bibi ou à Bubu. Hein.
1: Ouais.
0: L'adresse des enfants.
1: Alors c'est Ricky Larsen dans le Star System au 20 rue Bayard, 75008 Paris.
0: Voilà, tout a été dit les enfants.
1: Internet aussi.
0: Et
1: arrête,
0: voilà, justement, l'important quand même, c'est que vous pouvez bien sûr voter à partir de demain pour le nouveau classement, refaire de nouveau les 10 premiers, les 3 premiers diffusés dans leur intégralité lundi prochain entre 23h30 et minuit. Vous votez www.funradio.fr, vous cliquez sur Ricky Larsen et si vous n'y arrivez pas en bas de la page, vous allez dans Staff, vous claquez sur Max et ensuite vous cliquez directement sur Ricky Larsen.
1: Ouais, on claque Max.
0: Alors vous pouvez claquer dessus. Hein.

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1: Waouh, merci Bibu, merci Bibi, et puis merci également à Ricky Larsen, à qui on souhaite un bon retour, qui rentre sage, et vous pouvez révoter dès demain. Rigo va s'arranger pour que le hit parade soit rangé en temps et en heure. Hein.
2: Dès demain.
1: Dès demain, voilà, il n'y a aucun problème. Elle est avec nous encore, la petite Aurélie?
3: Tout à fait.
1: Comme elle est magnifique, 21 ans de Paris, t'as suivi un petit peu?
3: Oui, j'ai suivi un petit peu le classement.
1: T'as écouté, t'as été attentive?
3: Très attentive.
1: Oh là là là là, moi j'aurais bien vu, hein. C'est dommage que Ricky soit parti. Mais moi j'aimerais bien que vous puissiez voter un petit peu pour François Valéry, mon pote le DJ, hein, parce que j'ai entendu qu'il était seulement classé numéro 11. J'aimerais bien qu'il rentre dans les trois premiers celui-ci. Hein.
3: Et moi j'aimerais bien que Papa Poule revienne.
1: Ah ouais, mais là malheureusement il est sorti. Bernard Ménez, à mon avis, ça peut faire mal. Et Patrick Juvet aussi, mais je crois beaucoup en Bernard Ménez. Je suis assez surpris que quand même l'amour du risque rentre directement à la première place. Bah, attendez à ce que ça marche, mais pas à ce point-là. Hein. Donc voilà, c'est vrai que ça ressemble un petit peu à Dallas. Vous avez, mais Dallas, on a surentendu. Donc l'amour du risque, tu connaissais ça quand même, Aurélie?
3: Tout à fait.
1: Ouais, c'est sympa ça.
3: Il y a 4-5 ans.
1: Oh, ouais.
3: Enfin, les dernières émissions, enfin, les dernières projections.
1: Ouais, peut-être. Il y a peut-être un peu plus de 5 ans, mais dans ces eaux-là.
3: Ouais.
1: Ça repasse, ça?
3: Hein ouais, ça repasse encore.
1: Non, ça repasse encore,
4: bien sûr.
1: Où?
4: Attends, que je te dise pas de conneries.
1: Alors, ça,
4: c'est sur T. Non, non, mais sérieux, on l'a vu ce week-end. Je l'ai vu ce week-end.
1: Ah bon, avec Février, le chien et tout ça.
4: Voilà, il n'était pas là, Février, parce qu'il est resté au States.
1: Ah bon?
4: Ils étaient sur une affaire de drogue et c'était sur une chaîne de nana, soit c'était Teva ou je sais plus quoi. Ou non, Monte Carlo. Voilà, TMC.
1: D'accord.
4: Je te jure.
1: Okay. Ah, c'est possible, TMC, okay. C'est fort possible. Aurélie.
3: Oui.
1: Tu m'as dit dans la vie, peut-être on en a discuté tout à l'heure un peu ensemble.
3: Ouais.
1: Voilà. Mais je t'ai pas demandé de quelle couleur tu préférais les sous-vêtements. Je crois que c'était rouge, hein.
3: Écoute, tu m'as pas posé la question, mais multicolore.
1: Voilà. Oh non, t'es pas quand même le genre de fille, je veux pas être vulgaire.
3: Non. Enfin,
1: mais quand on déshabille, parce que là, les filles qui ont la culotte blanche avec le truc rouge au-dessus,
3: ça me rappelle, n'est pas le propos.
1: Hein?
3: Je dis là, n'est pas le propos.
1: Pourquoi?
3: Bah, parce que on n'est pas là, je suis pas là pour discuter de ce vêtement.
1: Oh, elle est gênée.
3: Ouais,
1: c'est fou, hein, les nanas, on parle pas de cul, on parle de vêtements.
3: Bah, on parle de vêtements, mais.
1: Bon, alors, on parle pas de vêtements avec Aurélie.
3: Bah, écoute, si tu parles de jeans, des pantalons ou des jupes, y a
1: pas.
3: Ah,
1: mais on parle pas de dessous, Max, parce que là, tu vas un petit peu trop loin.
3: Ah, c'est physique.
1: Oh là là, faut pas. Hein. T'as un petit copain quand même? Ça c'est calme, hein, pour toi Aurélie en ce moment, je le sens. Hein. T'as quelques petites difficultés, non?
3: Non, des difficultés, non, face à la
1: Non, t'es une jolie fille, ça, je l'ai remarqué tout de suite au téléphone.
3: Ouais.
1: Mais en ce moment, c'est assez calme.
3: Là, je me consacre totalement à mes études.
1: C'est bien. Tu m'as dit que tu faisais? Ah oui, voilà, c'est ça, voilà, exactement. Et c'est là dont on a parlé, des fameuses histoires de Gérard, etc., etc. Aurélie,
3: oui,
1: je redonne le numéro de téléphone quand même, qui est le 0803-085000, en rappelant que ce soir, je sais pas si c'est ce que ça t'a fait, Aurélie, mais ça sonne occupé.
3: Ouais, ça sonne occupé, il faut attendre. Et un petit conseil, appuyez sur la touche bis sans arrêt, quoi.
1: Voilà, appuyez sur la touche bis. Quand ça sonne occupé, vous laissez
3: sonner occupé. Jusqu'à ce que ça sonne ou que vous ayez le petit message.
1: Voilà.
3: Que tout est occupé.
1: Voilà. C'est surchargé, à ce moment-là, ça sonne vraiment occupé, il faut rappeler. Ou alors vous laissez sonner, ça sonne occupé.
3: Ouais.
1: Et au bout de 4-5 secondes, ça va se mettre à sonner. Je sais pas, c'est Alcatel qui nous a fait une grosse camasse. Hein?
2: Bon,
1: le
2: caca,
1: gros caca, quand même. Ils ont fait fort, hein, les blaireaux, ils ont tapé. Ah, mais c'est des dingues, hein. Et les mecs, c'est genre, on va régler ce problème demain, hein. Nous, on s'en fout, on sait bien que vous êtes une radio, on vous paye pour ça, on paye, on demande. Putain, je te foutrais des torgnoles, moi, monsieur Alcatel, hein, quand je pense que l'autre, il se prend 1 million de francs net par mois. Cet enfoiré de patron, là. Mais non, ils prennent 1 million, les mecs.
3: Ouais.
1: Et après, ils viennent pas réparer un standard du Star System. Non, mais attends.
3: Ouais. Hein?
4: Alors qu'il en prend deux.
3: La révolte, hein.
1: On vit dans un monde de dingue.
4: Oh, de merde.
1: Non, mais t'es pas d'accord ou pas?
3: Si, mais bon. Je sais pas, ouais, si.
1: Toi, ça te fait.
3: Ni froid, plus... ni chaud, quoi.
1: Non,
3: en fait,
1: tu t'en fous, toi.
3: Ouais,
1: que, ça sonne,
3: ouais.
1: Que le fait que ça sonne occupé et que mais 95%.
3: Mais 7 juin, donc si on.
1: Parce que je l'ai dit, mais tu te rassures, ça fait peut-être un mois que si ça se trouve, vous êtes là, pauvre, ça sonne occupé et vous dites, bon, bah, c'est-à-dire que c'est surchargé, alors que quand ça sonne occupé, c'est comme si ça sonnait normalement.
3: Ouais, mais si on écoute bien ce que tu dis,
1: La première fois, on s'en est rendu compte ce soir.
3: Ah ouais?
1: Si ça se trouve, ça fait peut-être une semaine, 10 jours, 15 jours, c'est comme ça, je sais pas, je peux pas te balancer de réponse là-dessus. Voilà, c'est tout ce que j'avais à te dire.
3: Ok.
1: Bon, voilà. Sinon, on peut se révolter, hein, je l'ai dit tout à l'heure.
4: On peut sortir dans la rue.
1: Hein, on peut
3: Alcatel.
1: On est devant chez Alcatel.
5: Alcatel, descends si t'es un homme.
6: Je vais s'en occuper, merde.
5: Alcatel, tu t'en sortiras pas. Descends si t'es un homme.

0: Remets le standard à Max.
1: Allez, avec la tactile.
2: Alors,
1: mais
3: tous devant Alcatel demain, putain, sans déconner. Si demain soir, ça fonctionne pas,
4: ouais,
3: 24
4: ouais.
3: heures sur 24, toute la journée, je vous demande d'appeler Alcatel et de les faire chier. Attends, il n'y a pas...
4: Je suis d'accord. Je suis d'accord, tu payes pour quelque chose.
3: Attends, on appelle Alcatel, Alcafax, Alcarépondeur. On les appelle tous, et on s'étend tous dans la rue. Hein? Aurélie?
4: Ouais.
3: Moi je descends.
4: Tu descends?
3: Tout le monde devant tout le monde.
4: Ouais.
3: Hein?
4: Ok.
3: Ah.
4: Si, je
3: Oh, bah, je me mets sur ma chaise.
1: Alcatel! Suce-moi!
3: Ah non, monsieur Alcatel.
5: Ouais, s'il vous plaît.
3: Non, non, mais là, je suis prêt à aller loin. Hein.
5: C'est le code Bandit, Max.
3: Hein?
5: Max, c'est code Bandit.
3: Ah ouais.
1: Elle est pas belle! Non, c'est combiné! J'ai des musiques de nuit pour toi! Ramène-moi mon standard! Je veux que ça s'en occupe quand ça s'en occupe! Alcatel! Descends si t'es un homme ou je t'envoie une arcade! Je t'envoie une tripotée de corbeau! Tu vas me bouffer!
3: Aurélie!
4: Oui?
3: Je suis prêt à aller jusqu'au bout.
4: Vas-y, vas-y.
3: Non, mais Alcatel m'a poussé à bout.
4: Ouais, non, mais je comprends, t'es lessivé, t'en as marre, t'es.
3: Non, mais est-ce que tu trouves normal?
4: Bah, écoute...
3: Donc quand t'appelles chez un standard de radio, non, mais malheureusement c'est... ils existent. On aimerait bien qu'ils n'existent pas dans ce genre de situation, mais malheureusement non seulement ils existent, mais non seulement ils existent.
4: Mais ils font pas bien leur boulot.
3: Ah, non mais là il y a un problème. Il faut pas déconner quoi. Non, j'étais assez étonné parce que on a appris que apparemment ça venait pas de France Télécom. J'ai trouvé ça un petit peu bizarre, mais bon, hein, ça fait vraiment zarbi. Mais bon, pour une fois, Télécom n'y serait pour rien. Donc tant mieux, bravo France Télécom. Mais j'étais assez surpris. Aurélie,
4: ouais.
3: Tu m'as dit qu'on, tu voulais pas qu'on parle de dessous, mais par contre tu m'as pas dit qu'on était, qu'on ça te gênait qu'on parle d'opposition. Si, aussi, oui.
4: Ah. Mais attends, mais non, mais si ça me gêne. Hein. Si, ouais, ça me gêne aussi. Bah écoute, dans ce cas-là, je préfère encore parler de dessous que de position.
3: Aurélie est vierge.
4: Mais...
3: Non, oh, dis donc, Max. Hey, oh, tu mets la pédale douce, s'il te plaît. T'as vu Quasimodo ou pas?
4: Ouais, alors justement, je t'entendais parler de ça hier soir. Moi, j'ai pas du tout aimé, quoi.
3: T'as vu les jeunes? T'as vu comment ils sont, les jeunes, les nanas?
4: Hein? Mais non, mais c'est pas ça. Écoute, attends, laisse-moi parler.
3: J'aime pas l'humour.
4: C'est ça, j'avais pas aimé les visiteurs. Bon, je trouve que c'est un peu dans le même style avec tous les effets spéciaux, etc.
3: Alors là, je vais.
4: Ah, si, non.
3: Je veux surtout pas qu'on fasse la comparaison avec les visiteurs.
4: Excuse-moi.
3: Non, attends.
4: Attends, il y a quand même Aurélie, il y a
3: 10 fois moins d'effets spéciaux dans Quasimodo qu'il n'y en a dans les visiteurs. Et sinon, au niveau de l'humour, c'est pas du tout la même chose. C'est une comédie française, d'accord.
4: Moi, franchement, je l'aiderais sur le même piédestal. Quoi.
3: Les visiteurs, le 1, est excellentissime.
4: Non.
3: Ouais, mais bon, tout le monde n'est pas doté de ce qu'on appelle l'humour.
4: Ah non, je suis pas d'accord. Non, excuse-moi, mais j'ai de l'humour.
3: Les visiteurs, c'est bien, merde.
4: Bah, écoute,
3: le 1 est bien.
4: Franchement, ça m'a pas fait tilt.
3: Moi, je trouve que le 1 est bien, bravo. Bah, c'est pas évident de faire des comédies de nos jours, c'est pas facile. Et je trouve que, bon, c'est des gros budgets, c'est des gros comédiens. Moi, je dis foncez. Allez voir Quasimodo. Franchement.
4: Chacun son avis, quoi. Mais moi, j'ai pas aimé du tout. Tu vois, hier soir, tu parlais du film. En fait, quand tu en parlais, tu parlais des scènes, des premières scènes. Hein.
3: Non, de tout en général, je trouvais que tous les personnages, on a parlé des personnages, je trouve très bien. Le mec qui reprend Jean-Pierre Sauzère, je le trouve excellent. Le gouverneur, je le trouve très bien. Le film, je le trouve bien. Je trouve que Richard Berry est vraiment excellent dans le film. Tim Seat, pareil. La petite nana, elle joue très bien et elle est jeune et pourtant elle a 17 ans et elle fait pas fausse. Je trouve que, franchement, il fait beau. T'as envie de te marrer un peu. Moi, j'ai vu ça un vendredi. J'ai envie de me poêler. J'ai pas envie de me prendre la tête. J'ai dit, tiens, je vais revoir une comédie. J'ai envie de voir des films français. Je me dis, tiens, je vais aller vers une comédie. Et ben là, je trouve que c'est une bonne comédie. Franchement, je trouve que c'est quelque chose de sympa. C'est pas dit, je l'ai dit. Et Manu est d'accord avec moi. On l'a dit dimanche, Aurélie. On n'a pas dit que c'était hilarant. On a dit qu'on passait un bon moment. Moi, je trouve pas, j'ai pas rigolé à pleurer de rire. Ouais. Mais je trouve qu'on passe un bon moment. Et il est extrêmement rare que je regarde pas ma montre. 1h40, j'ai rien vu passer. Une minute, 1h40, j'ai rien vu passer.
4: Ah bah moi, je l'ai vu passer. Mais je te dis, ça dépend, peut-être que je vais pas suffisamment au cinéma pour pouvoir juger de ce.
3: Ah, mais moi, j'y vais pas très régulièrement non plus. Non, mais bien sûr, ton avis est le tien et je le respecte. Je déconne parce que je me défends parce que je suis pas d'accord avec toi maintenant. Tout le monde n'a pas au même titre que moi quand j'aime la techno. Il y a des gens qui la détestent et il y a des gens qui vénèrent Led Zeppelin et d'autres qui les détestent. Donc, effectivement, les goûts et les couleurs, mais c'est ce qui fait la beauté également de la vie. Sinon, si on était tous d'accord et s'il fallait toujours être d'accord avec le maître, on s'en sortirait pas. Mais t'as vraiment pas aimé, vraiment. Non, t'es sorti, t'as été déçu.
4: Ouais, j'étais déçu. Tu vois, en plus, alors je me disais, je vais avoir un tarif étudiant. Bah, non, en fait, on a payé 47 balles. Donc déjà, je trouvais ça cher. Donc on rentre dans le cinéma, on s'installe, bref, ça va, quoi, tranquille. Bon, les premières scènes, ok, c'est bien, sympa. Enfin, on goûte au truc, bien. Et en fait, au bout de, je sais pas, 45 minutes, une heure, on s'est franchement, j'étais avec une copine, on s'est posé la question, est-ce qu'on se casse, quoi.
3: Ah ouais, carrément. C'est marrant parce que t'es vraiment la seule. Moi, j'en ai parlé après à plein de gens qui l'ont vu. Tout le monde a trouvé ça vraiment très, très bien. Ouais. Franchement, t'es la toute première qui est aussi négative envers un film. Mais bon, moi j'ai eu la même réaction lorsque j'ai vu Austin Powers. Aujourd'hui, j'en parlais avec des mecs à M6, ils disaient putain, tu rigoles, c'est le film le plus fort de toute la vie, machin. Wayne's World, je suis parti au bout d'une demi-heure alors qu'il y a des gens qui disaient au génie. Donc c'est sûr que les goûts et les couleurs, c'est les goûts et les couleurs. Mais t'es là quand même la toute première que j'entends être aussi dure envers un film qui mérite.
4: Ouais, peut-être que j'étais pas dans un état d'esprit.
3: Non. Mais c'est pas grave, t'as pas d'humour et puis c'est tout.
4: Non, ça j'aime pas.
3: Non, t'as pas d'humour. Alors quels sont les films qui te font rire?
4: Alors quels sont les films? Bah écoute, moi j'aime beaucoup les trucs, enfin que tout le monde va trouver ringard, mais que moi j'aime bien. C'est genre style Louis de Funès.
3: Attends, c'est mon artiste, c'est celui que je vénère le plus.
4: Tu le sais,
3: ça bébé, tu le sais ça. Il m'a touché au cœur. Tu sais que j'aime bien Louis de Funès.
4: Non, mais même.
3: Oh, non.
4: Oui, je le sais, mais enfin, même à part ça, tu vois, il y a Pierre Richard, j'aime bien.
3: Ça fait combien de temps que tu m'écoutes, ma petite crotte?
4: Ma petite crotte, et où tu me parles autrement?
3: Ouais, dis donc, ça va, tu veux pas qu'on parle de position, je t'appelle ma petite crotte.
4: Écoute, je sais pas, non, je t'écoute de temps en temps, quoi.
3: Oui, de temps.
4: Non, franchement, pas du tout régulièrement.
3: Non, oui, c'est ça.
4: Bon, bah écoute.
3: Vas-y.
4: Non, je t'écoute depuis très longtemps. Je me souviens de toi avec les deux nanas, Julia et.
3: Ouais.
4: Et je sais plus
3: tu le sais années. Que j'aime.
4: Ouais, je le sais. Bah oui, je te le dis, je le sais.
3: Tu sais que j'aime Louis.
4: Bah oui, mais enfin, il n'y a pas que lui dans ma vie.
3: Hein?
4: Il y a aussi Pierre Richard, il y a aussi. Attends, qu'est-ce que j'ai vu?
3: J'ai un cadeau pour toi, tu vas voir, ça arrive dans deux secondes. Ça y est, c'est bon, c'est prêt, t'écoutes?
4: Vas-y, écoute.
3: Louis de Funès. Eh oui, non,
4: je préfère Louis de Funès en vrai, quoi.
3: Non, hein?
4: Je préfère le Louis de Funès en vrai.
3: Ah, tu le verras. Il est mort, hein?
4: Non, mais je sais, mais sa voix.
3: Ah, sa voix. J'en ai des extraits, si tu veux, tout à l'heure, hein, de Louis de Funès, éventuellement, Aurélie.
4: D'accord.
3: Quoi d'autre encore comme comique t'aimes bien avant qu'on fasse ce petit Jackie?
4: Attends, je réfléchis, mais bon, là, j'ai pas d'exemple précis.
3: Non, mais de films qui t'ont marqué. Les Bronzés, t'as aimé quand même.
4: Ah ouais,
3: le Père Noël est une ordure.
4: Ouais, j'ai adoré.
3: Bon,
4: non, le Père Noël est une ordure, non, j'ai pas trop.
3: Ouais, alors laisse tomber. Alors là, on est d'accord, les gars, là, pas d'humour.
4: Le Père Noël
3: est une ordure quand même, les gars.
4: Non, mais
3: le Père Noël est une ordure.
4: C'est pas que toi, c'est tout.
3: Non, mais.
0: Mortel.
2: Ah ouais.
0: Et qu'est-ce qu'elle trouve elle,
2: le film beaucoup moins bien que la pièce de théâtre, mais.
3: Je préfère le film que la pièce de théâtre. Le film parce qu'il y a plus de scènes à la pièce de théâtre, il manque trop de scènes. Moi j'aime pas la pièce de théâtre.
2: Ah ouais, tu vois, comme ça quoi. Sent que c'est joué, tu vois. Enfin.
3: Film, moi je préfère le film. Il y a des scènes qui ont été rajoutées. Hein?
0: J'aime bien les deux.
2: J'aime bien le film aussi, c'est un côté de chez moi quand même.
3: Bah, il y a des scènes qu'on peut pas voir dans la pièce de théâtre, l'ascenseur, tout ça, c'est quand même des scènes sympas qu'ils ont rajoutées grâce au film qu'on a prouvé. Là Aurélie, tu nous dis que t'aimes pas.
4: Non mais attends, ça c'est l'humour de ton époque, Max.
3: Mais attends, je vais te dire un truc quand même, Aurélie. C'est là où je te trouve un petit peu bizarre.
4: Non,
3: mais attends, tu vas dire à quel point. Ne trouve pas méchant ce que je vais dire, après c'est plus concret, je te trouve stupide.
4: C'est mal de prendre, hein.
3: Je te trouve stupide et je vais te dire pourquoi.
4: Oh, t'es dégueulasse.
3: Mais tu vas vraiment comprendre ton erreur ton erreur d'adulte. Tu me parles de Louis de Funès, c'est ton préféré.
4: Ouais.
3: Et alors, ça, si c'est un truc qui n'est pas de ta génération, c'est bien Louis de Funès.
4: Ouais, c'est vrai, ok.
3: Ensuite, attends, c'est pas terminé, on va faire encore plus fort.
4: Non, arrête.
3: Non, mais c'est que la même équipe. Le Père de Théodure, on fait un film 10 ans avant qui s'appelle les Bronzés et tu dis que c'est drôle.
4: Oui, d'accord.
3: Alors ça, si c'est pas non plus de ta génération,
4: mais
3: parce que les
4: Bronzés. Bon, d'accord.
3: Ben ouais, mais tu dis, tu mélanges tout, ils mélangent tout, les jeunes. Tu leur donnes du café, ils te rapportent du thé.
4: Ah, je crois pas.
3: Tu veux la soupe de miselle, te dis prends-moi en levrette. Ils confondent tous les jeunes. Ah ouais.
4: Allez,
3: tout
4: ramener au cul.
3: On n'est pas obligé, mais tu m'en obliges. Aurélie.
4: Bah écoute,
3: c'est pas de ta génération alors que De Funès, c'est 70, 60. Ouais. On la connaît, Aurélie.
4: Okay,
3: on
4: l'a repéré. Non, okay, ça me met, j'ai fait une...
3: C'est qui Aurélie? On l'a repéré, c'est qui? Comment elle s'appelle?
6: Bah, c'est pas la petite qui est venue faire des essais, là. La petite boule, là.
3: Oh, c'est elle? Non, c'est pas
4: non,
3: toi?
4: Non, non.
3: T'es venue faire des essais, Aurélie?
4: Jamais, non, je vois pas du tout de quoi tu parles. Non,
3: ouais,
7: c'est possible.
3: C'est toi?
4: Non, non, non, non, bah alors là, pas du tout, quoi. Non, oui. Non, sérieusement, non,
7: Mais c'est toi, allez, balance.
4: non,
7: t'as grillé, ma chérie.
4: Attends,
3: j'y crois pas, c'est ça qui a fait des essais? Ouais, on est d'accord, les gars?
7: Réfléchissons,
3: Rigo.
7: Parle un peu.
4: Mais non, mais je te dis que c'est pas moi, j'ai jamais fait d'essai. Attends, je t'explique la situation. Ça fait, je sais pas, 7-8 mois que je suis venue, je suis originaire d'une autre région que Paris.
2: La donc, voix qui tremble.
3: Ouais, ouais, elle est
4: oui,
3: pas
4: parce que je suis stressée, mais...
7: Théâtre.
4: Non, mais
7: c'est son rire.
4: Attends, je suis pas du tout petite, je suis très grand, je suis pas brune, je suis chouette, hein.
3: Ouais.
4: Je suis blanche, hein. Blanche, très blanche, tu vois, j'ai même un peu honte d'être aussi blanche. Hein. Mais voilà, quoi. Mais je, non, franchement, j'ai jamais fait d'essai.
3: Bon.
4: Voilà.
3: Bah, je sais pas, c'est eux qui m'ont mis, moi j'avais pas percuté sur le coup et elle continue à dire que non. Et
4: non,
3: on est parti chercher les CV pour revérifier les numéros de téléphone.
4: Ouais, bah vas-y.
3: Non, mais je crois pas que ce soit toi. Et encore peu importe. Hein.
4: Non, mais.
3: T'as passé un bon moment en tout cas avec nous quand t'as fait les essais?
4: Oh, ah ouais, c'était excellent. Ouais.
3: Ah, je t'ai baisé là.
4: Mais c'est même pas.
3: Ouais, t'es.
4: Allez, vas-y, on va s'amuser. Mais non, je te promets, c'est pas moi quoi.
3: T'es célibataire?
4: Ah, bah écoute.
3: Je te pose la question comme ça.
4: Hein. À 50%.
3: À 50%?
4: Ouais.
3: C'est-à-dire?
4: Ben,
3: tu l'embrasses avec la bouche, mais pas encore avec la langue?
2: C'est clair.
3: Tu l'embrasses avec. Tu l'embrasses pas encore avec la langue?
4: Non, mais excuse-moi, je suis pas du tout dans le genre.
3: C'est laquelle, Aurélie? C'est laquelle? Mais ça serait laquelle?
7: Ben, c'est elle,
3: oh,
7: oui.
3: Oh non, c'est pas toi qui fais du théâtre, Aurélie,
4: mais
3: c'est
4: je
3: pas
4: la. C'est pas de théâtre.
3: Mais c'est pas elle, mais je reconnais pas sa voix,
4: je vous êtes. Je fais de l'athlétisme.
3: Hein?
4: Je fais de l'athlétisme, je fais pas de théâtre.
3: Mais pour moi, c'est pas elle.
4: Mais non, c'est pas moi. Enfin, attends, vas-y, téléphone, je sais pas à qui tu veux, mais c'est pas moi.
7: C'est son rire, bordel de merde.
3: C'est sa voix aussi, hein.
4: Mais...
3: Attends, on va l'appeler, elle.
7: Appelle, je fais sonner.
3: On verra bien,
2: elle est maquée à 50%.
4: Ben, voilà. Attends.
7: Et si ah, coupe ton portable, j'appelle.
3: Ouais, c'est
4: non,
3: pas
4: non,
3: elle.
4: Non, on fait un pari, si
3: non,
4: c'est
3: non.
4: Pas elle.
3: Non, mais pour moi, c'est pas toi. Pour moi, c'est pas toi. Moi, pour moi, non, elle a une voix un peu qui est ressemblante, mais c'est pas elle. Hein.
4: Alors, donc, si c'est Ringo, c'est Ringo qui dit que c'est moi.
7: Bah, c'est pas elle.
4: C'est
7: pas
4: elle.
7: Elle a dit Ringo, c'est pas elle.
2: C'est bon, c'est pas elle.
3: Mais non. Ringo, c'est pas elle.
2: Non, mais c'est clair. C'est...
3: Bon, alors, elle est là?
7: Ouais.
3: C'est qui? Aurélie?
4: J'ai allumé à minuit et...
3: Ah ouais, presque, hein. Ah, tu vois que c'est la même voix.
2: La même
3: mais
2: voix.
3: Moi, j'ai jamais dit, hein, c'est vous hein, qui avez...
7: Ah, mais elles ont la même voix.
3: Aurélie de Paris aussi?
4: Ouais.
3: Ouais, ça va?
4: Je suis contente qu'au moins, toi, tu me reconnaisses, quoi.
3: Bah ouais, voilà,
4: ça
3: là, c'est
4: plaisir.
3: Sa voix. Là, je l'aurais reconnu, tu vois, moi, ça... Voilà, son rire est comme ça. Ouais. Ris bêtement, comme tu fais avant. Comment tu vas Aurélie, j'en profite pendant que t'es là.
4: Bah très bien, en plus je vous parlais du film là.
3: On a plus de tes nouvelles.
4: Ouais, mes nouvelles, ouais, ça fait longtemps hein.
3: Bah alors qu'est-ce que tu deviens toi? Excuse-moi Aurélie hein.
4: Bah qu'est-ce que je deviens? Bah jeudi je tente le conservatoire de Paris là.
3: Bien.
4: Et puis bah voilà, je prépare toujours le CID, ma pièce de théâtre pour le mois de juin.
3: Ouais, tu picoles hein.
4: Ouais, à fond, bien sûr, le cidre. Non, pas trop. Non, et ouais, je voulais dire, j'étais bien d'accord avec Rigo quand il disait pour la pièce, là, le permis.
3: Mais toi, t'aimes le théâtre, forcément, tu vas défendre le théâtre.
4: Tu sais pourquoi? C'est que les scènes au zoo, elles me saoulent.
3: Non, mais en dehors de celle-là, celle qui a pu avoir dans la cuisine, la scène qu'il y a dans l'ascenseur,
6: quand il y a Charles Bronson qui sort de chez lui.
3: Oh, ouais, quand il y a l'autre dans la pharmacie qui sort et qui met du caca partout. Je veux dire, il y a quand même des scènes qui sont sympas dans le film qu'on n'aura jamais dans la pièce.
2: Ouais.
3: On est d'accord.
2: Ouais, je suis d'accord là-dessus, mais je préfère la pièce.
4: Non, et j'aime bien dans la pièce aussi, tu comprends que Christian Clavier qui fait le Travelo, c'est l'ex d'Anémone en fait.
3: Mm-hmm.
4: Et il est là, ouais, c'est moi, ouais. Jean-Michel, on m'aimait pas et tout.
3: Ouais.
4: Ah non, bon. C'est vachement
2: bien.
4: Ouais.
2: Quand il danse dans la pièce.
7: Ouais, c'est vrai.
4: On voit plus le mec avec
7: elle kiffe Rigo.
4: Celui qui fait le truc rouler sous les aisselles, là, il vient souvent, il est excellent.
7: Il va te rouler sous les aisselles, Rigo.
3: Ah, t'as kiffé sur Rigo encore, toi. T'as pas lâché l'affaire sur Rigo, hein. Hein? Il est marié, Rigo.
4: Et tu sais, le mec aussi qui fait les insanités au téléphone, là. Enfin, qui dit, ouais, suce-moi salope et tout. C'est Michel Blanc.
3: Ouais.
7: Non, c'est vrai? C'est
4: ouais.
7: Mec.
3: Ah ouais? D'accord, ok, comme ça, on le savait. Non, mais on le savait. On n'apprend rien, mais bon. Bon, Aurélie,
4: ouais,
3: ça me fait plaisir.
4: Non, bah, c'est marrant, quoi.
3: Bah ouais, tu vois, comme quand on t'oublie pas, tu vois.
4: Surtout que j'allume à minuit. C'est pareil, la dernière fois, j'ai allumé. Dingue. Que je vous écoute pas toujours quand même. Quand même, j'essaye de...
3: De quoi?
4: Non, mais c'est bon, j'écoute pas tout le temps. Mais la dernière fois,
3: elle
4: j'ai
3: doit
4: allumé...
3: Elle doit niquer avec son cum.
8: Ouais, j'espère que t'es pété les pauvres, ça.
4: tu venais de dire à Pauline, ouais, Aurélie, oh, mais fais pas la gueule, Apo, fais pas la gueule et tout. Parce que tu t'avais changé de nom et tu venais d'appeler... t'avais appelé Manu...
3: tu sais que je t'ai kiffé, toi. Hein, tu sais que j'étais toujours en tête, toi.
4: Ouais, bien sûr.
8: Il t'a dans la peau. Hein.
3: Que même quand j'appelle Maram et tout, Aurélie, maman, t'es là. J'étais dans
4: non,
3: la peau,
4: ce
3: toi.
4: Ce que j'aime bien, c'est que quand j'écoute, il y a toujours. Enfin, souvent, c'est marrant.
3: Ah ouais.
4: C'est drôle de
3: quoi. Ouais, je t'ai pas oublié.
8: Dingue, c'est dingue.
4: Ouais, ouais, c'est ça.
3: Mais bon, t'as kiffé ce rig.
8: Je te dise.
3: Je peux pas.
8: Tant pis pour
3: ça. Tu sais que des casquettes Nike à l'envers, j'en mettrai jamais.
8: Ouais.
3: Je suis désolé, tu m'en veux pas?
4: Non.
3: De toute façon, tu m'aimes pas. Hein,
4: c'est
3: pas.
4: Non, vrai. Je t'en veux pas.
3: C'est pas sur moi que t'as kiffé.
4: Non, mais sur personne, hein, sur personne. C'est plutôt ouais. La radio et tout, c'est ouais. Génial, quoi.
8: Tu t'es mis à l'internet, il paraît.
4: Ah, ça y est, Rigo.
3: C'est vrai.
4: Non.
3: Aurélie,
4: c'est
3: ça, t'as pas oublié l'autre, hein. Tu peux parler, hein.
4: Oui, non, mais je vous écoute. Hein.
3: Hein. Alors, Aurélie.
4: Oui.
3: Puisque toi, t'as. Non, mais l'autre, celle qu'on a appelée. Aurélie du théâtre.
4: Oui.
3: Tes couleurs préférées de dessous, puisque l'autre, elle était coincée, elle a pas voulu rentrer.
4: Bah, moi, c'est rouge.
3: Voilà.
4: Bah, rouge, noir, et sinon, j'en ai un gris aussi.
3: Et ta mais position préférée quand tu baises gras?
4: Vrai, quand je baise, vrai, c'est ça. C'est
8: du conditionnel avec elle, c'est du futur. Hein.
4: C'est vraiment dégueulasse. Futur.
3: Alors
4: bah, j'en sais rien, j'ai pas essayé les positions. Non, mais c'est bon, ça, j'ai assez écouté Fun pour.
8: T'es le doc, toi. Hein.
4: Et tu me disais pourquoi t'avais une baisse d'audience. Enfin, tu sais, parfois tu te demandes. Ouais,
3: mais j'ai pas une baisse d'audience, je faisais pour présenter, j'ai pas d'audience, je sais pas, on a pas encore eu les sondages. Ouais.
4: Moi je te parle des nanas.
3: Ouais.
4: C'est parce qu'à un moment t'étais tout le temps avec le cul. Allez, on a rien à dire, allez, on va parler de cassettes de cul, machin.
3: Moi j'ai dit on va parler de cassettes de cul.
4: Non mais c'était il y a trois semaines.
3: Elle est folle, elle est méfue, elle doit m'effet rigoler.
8: Il y a un mec qui fait du cul
4: non,
8: qui va venir.
4: Il y a trois semaines, il y a trois semaines ou un mois, tu faisais à chaque émission, c'était ça quoi.
3: C'était quoi?
4: C'est bah tu reparlais du cul parce que bon.
3: Et faut pas que j'oublie qu'il y a des filles vierges de l'autre côté qui connaissent
4: ouais,
3: rien.
4: Ouais, puis surtout, moi je préfère quand tu fais tes monologues, quand t'es monologue quoi.
3: Ouais, mais le problème c'est que je vais pas 10 fois raconter la même chose.
8: Tu fais une monologue cul.
3: Hein?
8: Non, tu fais une monologue cul avec des cassettes. Non, tu racontes tes histoires de cul.
3: Ouais, je vais, ouais, puis j'en profite pour raconter mes fantasmes et tout. Oh là là, l'eau, je l'ai fait, elle s'est cognée la tête contre.
8: Ouais, c'est l'idée,
4: non. Est-ce que tu pourrais repasser du sachet vitré aussi?
3: Ouais. D'accord, non. Ok, très bien.
4: Non, attends, j'ai plein d'autres trucs à te demander.
3: Bon, bah.
4: Non, je rigole.
8: C'est trop drôle, c'est dingue.
3: Mais elle est drôle.
8: Attends, faut que je te dise un truc.
4: Non,
8: j'ai oublié.
3: Bon, Aurélie, à très vite.
4: Tu fais de la libre antenne.
3: Hein, hein.
4: Tu fais de la libre antenne, tu fais ce que tu veux. Hein.
3: Bon, tu viens nous revoir quand t'es 5 ans poussé.
4: D'accord. C'est pas demain la veille. Hein.
3: Alors, moi, je l'aime bien comme elle est là, elle est toute mimi. Hein,
4: quand j'aurai assez d'argent pour me faire la chirurgie.
3: Oh, dis pas ça, non, t'es toute belle.
4: Si, peut-être qu'après, ça marchera mieux pour les castings, quoi, j'en ai pas fait beaucoup.
3: T'as, avec la patate que t'as, mais les mecs, ils vont être comme des fous, dans le sens où ils vont s'éclater avec toi.
4: Spirituellement, tu fais.
3: Bah oui, pour le moment, oui. Bah, t'as pas envie, là, quand même.
4: Mais si, encore faut-il que je m'attache, et j'ai beaucoup de mal à m'attacher. Quoi.
3: Eh ben, on
8: t'attache au lit.
3: Ouais, je le fais, on le fait ensemble, et puis après on se détache, hein, y a pas un problème, après on s'en va, chacun de son côté. Hein.
4: Non, c'est vrai, justement, je pourrais pas supporter.
3: Mais justement, on fait ça juste une fois. Bon, attends, la première fois, tu verras, tu vas kiffer. Hein. Une première, je dis pas par rapport à ce que c'est moi, mais c'est ça va être bien, c'est sympa. Après, on se quitte, t'auras pas le temps de dire putain, quel con que je serais déjà parti.
4: Ouais, c'est ça, puis hein? Après, je chiale tout le temps.
3: Mais tu chialeras pas, putain. Mais non,
8: Bah, tu seras tellement fatigué que tu dormiras.
3: Et puis, tu pourras toujours venir à la radio. Hein. Tu pourras toujours venir à la radio me voir de temps en temps.
4: Tu me mettras derrière la vitre et je vous regarderai.
3: Bah ouais.
8: La terrasse.
4: Fermant à la porte.
3: Non, mais c'est vrai, quoi. Et...
4: Non.
3: Tu veux pas?
4: Je pourrais pas supporter, je pourrais pas.
3: De quoi?
4: Pourrais pas.
3: Juste une fois, comme ça?
4: Ouais, non, mais là, tu dis ça pour délirer.
3: Non. Tu sais, je vais te dire un truc. Ça. Bon, Aurélie, l'autre.
4: Ouais.
3: N'écoute pas, parce que...
4: Attends, mais arrête.
3: Non, bon, alors d'accord, alors t'écoute. Bon, Aurélie, de théâtre.
4: Oui.
3: Tu me dis, c'est pour déconner. J'ai faim.
4: Ouais,
3: attends. Non, mais attends.
4: Ouais, c'est ça.
3: Attends, on m'appelle Max.
4: Ça, c'est pour l'audience.
3: C'est gros blanc, en ce moment.
8: C'est ma broque.
3: Tu sais que tu me dis, je viens dans Paname, j'en fourche.
4: Ouais, c'est ça.
3: Décap.
4: En fait, quand vous faites des Paris by Night...
3: Hey.
4: De toute façon, j'avais pas envie de le faire.
8: Tiens.
4: Vous alliez pas me prendre, quoi. Puis en fait, ça me faisait chier. Je voulais que ça y ait Rigo dans la voiture.
3: Aurélie.
4: Non, c'est surtout Olivier, en fait. Olivier, il me fait trop.
3: Aurélie. Aurélie.
4: Pourquoi il se marre? Oui, je t'écoute.
3: Je n'ai plus à l'air direct.
4: Non. Oh là là, non.
3: Non, mais franchement, je le fais. Et je peux pas. Je n'ai plus ça le direct.
8: Je suis en train de te débusser. En direct.
4: Ouais, c'est ça. Mais non, je vois pas pourquoi tu réaliserais ton fantasme.
8: Putain, c'est le
4: parisien, mais.
3: Et là,
8: comme un mini Max dépucé.
9: Attends, faut la campagne, hein, télé, affichage.
4: Max, moi, mon fantasme, c'est pas un animateur radio. Hein.
3: Mais on s'en fout de moi, que je sois animateur ou pas. On se connaît tous les deux, on s'aime bien, comme ça, on fait, t'écoutes, donc l'émission, c'est que t'apprécies, on y va. Moi, je dis tout ça en live.
4: On y va. On y va sur la console de radio, je veux dire.
3: T'es avec ton portable, là?
4: Ouais,
3: t'as des briques quand t'es sous ta couette pour se voir avec le portable ou pas?
4: Non.
3: Tu reçois avec tes briques sous ta couette encore ou pas? T'as combien de briques? Combien de barres?
4: Je suis pas sous ma couette, j'étais en train de lire un studio magazine.
3: Hey. Je te casse en live à minuit.
4: Ouais. T'as pas un bic, un bic aussi sous. T'as pas un bic dans la main?
3: Il est là, il est dans les mains. Aurélie?
4: Oui.
3: L'autre?
4: Oui.
3: T'écoutes pas, toi, hein? Pas pour toi.
4: Ok.
3: Bon, alors, non, mais sérieusement, Aurélie, on a l'impression que t'as envie, t'es en rut.
4: Non, mais c'est toi qui as l'impression.
3: Mais non, mais c'est pour le délire.
4: J'ai envie, j'ai 20 ans, attends, c'est normal. Hein,
3: de quoi?
4: C'est normal, j'ai 20 ans, forcément. Forcément que j'ai envie, mais bon, actuellement, l'état de mes relations, ça fait que. Non, j'ai pas. Moi, je peux pas, faut que. Faut déjà que je sois un minimum amoureuse, quoi. Amoureuse, tu vois, pas au sens.
3: Enfin, un homme.
4: Au sens, grand amour, je t'aime, machin, mais. Là, pour l'instant, non, quoi.
3: C'est con.
4: Voilà.
3: J'aurais bien emballé sur les quais, moi.
4: Comme dans les amants du Pont Neuf.
3: Ouais. Voilà. Non, mais c'était pour présenter tout ce qu'on a dit, bien entendu. Aurélie, on ne te veut pas de mal. On ne te veut que du bien. Hein, tu vois, on a pensé à toi tout de suite. On t'a appelé, on a gardé ton numéro.
4: Ouais.
3: Hein?
4: Grâce à mon homonyme.
3: Grâce à ta petite photo et tout.
4: Ouais.
3: Magnifique. On t'embrasse très fort.
4: Bon, merci en tout cas. Et puis, je vous embrasse.
3: Et puis, tu quittes pas, je te repasse Manu. C'est sur qui t'avais craqué au début avant de t'apercevoir que c'était plutôt Rigo.
8: Non.
3: C'était il y a tout au début, tu te souviens?
4: Ah oui, c'est vrai.
3: Ouais, t'as oublié. T'avais oublié.
8: C'est marrant.
3: Alors, avec Aurélie, on va faire un petit Jackie les Croix chansons à une copine à toi qui s'appelle Sandrine.
4: Ouais.
3: Alors on y va, on va composer le numéro. Je te remercie de ta patience, Aurélie. Je m'excuse de toute cette vulgarité que j'ai pu employer sur cette antenne.
4: Non, mais tu sais, un truc qui tue l'émission, je trouve, c'est que vous êtes vachement...
3: Attends, je me fous de savoir ce qui tue, je fais ce qui me plaît, je ne veux pas savoir. Non, mais je ne veux même pas savoir.
4: C'est une réflexion de...
3: Il n'y a aucune réflexion, la réflexion c'est moi, basta.
4: Okay.
3: Je me désintéresse complètement de la vie des auditeurs.
4: Okay.
3: Faut le savoir, ça. Enfin, faut le savoir, faut le re-rappeler. Donc on espère qu'elle va être là, hein. Donc, Aurélie, on appelle ta copine Sandrine?
4: Ouais, voilà, on appelle Sandrine, hein. Donc qui est une étudiante à Rennes, et j'espère qu'elle va répondre. Hein.
3: Nous sommes en direct sur une radio, donc on joue pour un jour, on espère qu'on va pas la réveiller. Tu m'as dit qu'elle dormait, malheureusement, on est là jusqu'à 1h du matin, donc on essaye d'appeler Sandrine. J'espère que ça va décrocher, ça sonne pour le moment.
4: Si
3: elle décroche, Aurélie, pour elle, c'est 25 albums pour Sandrine, et puis pour toi, c'est 50 CD albums, Aurélie.
4: Exactement, et c'est pas négligeable.
3: Donc pour ça, il suffit qu'elle décroche et qu'elle nous dise qu'elle est là.
4: Ouais. Sandrine, attends, il est quelle heure là pour
3: Il est minuit et demi passé, toujours en direct sur la radio, à Paris, sur une radio locale. Alors on appelle à Rennes, c'est la première fois qu'on appelle à Rennes. C'est ta meilleure copine?
4: C'est oui, une de mes meilleures. Ouais.
3: Elle fait quoi dans la vie?
4: Alors elle est en école d'esthétisme.
3: D'accord.
4: Et franchement, oui. Elle est excellente, j'ai fait des super stuff avec elle. Et,
3: bon. Attends Aurélie, pour l'instant on vient de mettre la sonnerie, donc là ça sonne chez ta copine.
4: Ah d'accord, ok.
10: Aurélie.
3: Donc là on entend sonner.
4: Ouais.
3: J'espère qu'elle est chez elle, Sandrine.
4: Ouais, bah j'espère aussi. Moi, je pense que là, cette fille, elle a de l'école demain, donc le gymnase devrait être là.
3: Peut-être qu'elle fait la fête avec des potes ou qu'elle en... Non.
4: Je pense pas, c'est plutôt le week-end, enfin, quoique, hein, tu sais, des fois, ça bouge. Hein.
3: Bon, alors Sandrine, si tu nous écoutes sur Paris, bien que tu sois à Rennes... c'est la radio, tu es en direct, on essaye absolument de t'appeler, de te joindre pour essayer de t'offrir 25 albums CD et à Aurélie 50 albums.
4: 25. Et à lui, putain, faut absolument qu'elle décroche.
3: C'est un peu dur pour elle parce qu'elle nous capte pas malheureusement, donc elle nous entend pas, tu sais, donc lui dire de décrocher ça ne sert à rien. Mais par contre, ce qu'on peut lui demander quand même si elle nous écoute, ceci dit, c'est absolument de décrocher.
4: Sandrine.
3: Alors, du standard, on peut nous dire pour l'instant.
4: Sandrine,
3: ça sonne.
4: Décroche.
3: Ça sonne, Sandrine, on y va. Décroche, Sandrine.
10: Mais c'est
3: con. Ah là, c'est trop con, Aurélie, décroche. Mais là, je crois malheureusement que Sandrine n'entend pas la sonnerie.
10: Je sais.
3: Ça sonne. Elle n'est pas là,
4: Ça fait vachement longtemps, j'essaye de lui faire plaisir et tout. Là, je suis franchement trop déçue, mais punaise.
3: Alors là, on rajoute 25 albums CD supplémentaires pour Sandrine si elle décroche. Ah là là, 50 albums CD pour elle. Alors, est-ce que Sandrine, t'es là?
4: Sandrine,
3: le problème, c'est que comme tu m'as dit, Aurélie, où elle est sortie, où elle dort, elle est vraiment dans les bras de Morphée, elle n'entend pas le téléphone. Ça, on en est au moins à la 40e sonnerie là.
4: Non, mais je crois pas. Attends.
3: Là, on entend la sonnerie, on sent bien que ça sonne au standard. Et pour l'instant, Sandrine ne décroche pas.
4: J'essaie de faire un... Non, mais il faut absolument... On a une teuf en plus prévue dans pas longtemps.
3: Ouais, mais là, malheureusement, le temps va...
4: Franchement, sans céder, ça nous ferait... Mais vraiment, ce serait trop top, quoi. Alors,
3: Aurélie...
4: Sandrine, décroche, t'en prie, quoi. Sandrine.
3: Non, Aurélie, malheureusement, le temps qui t'était imparti est écoulé. Sandrine n'a pas décroché à temps.
4: Ouais, c'est pas vrai, mais elle nous entend pas. Elle fait rien du tout.
3: Allô? Allô? Oui? Allô?
10: Oui?
3: Ah, bonjour!
10: Ouais.
4: Allô?
3: Attends, Sandrine. Aurélie, attends, je crois que c'était Sandrine?
10: Oui.
3: Allô? Oui, bonjour, quel est votre prénom?
10: Sandrine.
3: Stéphanie, très bien. Vous êtes on vous réveille? Très bien. Bah écoutez, tant mieux. On pensait qu'on vous réveillait. Oui. Vous faisiez quoi là?
10: Je dormais.
3: Ah d'accord. Bah écoutez, si vous travaillez, tant mieux. Alors on a dû se tromper de numéro de téléphone apparemment.
4: En fait, on est chez une famille, c'est ça?
3: On est chez une autre demoiselle. Vous écoutiez la radio?
10: Oui, voilà.
3: Apparemment, bah écoutez, très bien, on est ravis pour vous, apparemment, Stéphanie. Donc, on va vous offrir 50 albums CD. C'est la radio qui vous appelle. On essayait avec une demoiselle auditrice, Aurélie, d'appeler une copine à elle qui s'appelle Sandrine.
4: Ouais, alias la Smurfette.
3: La Smurfette, et qui apparemment n'a pas décroché son téléphone. Donc, Stéphanie, on va vous offrir les CD à la place de Sandrine.
10: Oh, bah, pas de problème.
3: Eh bah, tout tant mieux, génial.
4: Il faut absolument
3: Aurélie.
4: On peut pas réessayer, là?
3: Non, malheureusement, on peut pas réessayer, Aurélie.
10: C'est pas grave.
3: On te souhaite une bonne soirée.
4: Oh non.
3: Amuse-toi bien.
10: Oui, merci.
4: Oh non.
3: Au revoir.
4: Au revoir, mademoiselle. Putain, elle a empoché 50 CD.
3: Elle dormait, la petite Aurélie. On avait du mal à lui crocher 2-3 mots quand elle était dans le coltan.
4: Ah,
3: Aurélie.
4: Hein?
3: Quoi?
4: Je suis étonnée.
3: Elle dormait?
11: Ouais,
3: bah ouais, je sais
11: bien, la petite Sandrine.
3: La petite Sandrine, elle dormait, je veux dire.
4: Je veux dire que m'étonne parce que d'habitude, elle a franchement la patate, quoi.
3: Bah ouais, mais là, tu m'as encore déçu. Ça fait 2 fois que tu me déçois.
4: Non, attends. Il n'y a jamais 203, donc la 3e fois va venir.
3: Alors, parle-moi de cul. Non, bah voilà, ça fait 3 fois que tu me déçois, jamais 203. Hein. T'avais bien raison, je t'embrasse très fort.
4: Ouais, allez, salut.
3: Et bonne continuation pour tes études, et t'as bien raison, reste au stage. Et c'est quoi que tu voulais m'apporter comme critique?
4: Non, en fait, tu vois, c'était par rapport à...
3: Mais je t'ai dit que j'en avais rien à foutre. Oh là là là là, ils veulent pas... Vous voulez pas m'écouter, hein, quand je vous dis que je me fous, mais alors royalement, de savoir ce que vous pouvez penser de l'émission, sauf des fois quand je vous le demande. Sinon, ça sert à rien de me dire. Je sais très bien ce que j'ai à faire. Et quand bien même il y a des choses qui ne vont pas, eh ben c'est comme ça. Faudra vous y faire. Ça fait 6 ans que ça dure, et c'est pas des petites gringalettes. Hein, qui ont 21 ans, hein, et qui veulent rien savoir de la vie, qui vont comme ça se permettre d'aller dire, voilà, je te conseille de faire ci ou ça, hein, ne peuvent me critiquer que ceux qui m'écoutent depuis le premier jour, sans avoir raté une seule des émissions. Bon alors, Aurélie, elle me disait, oui, moi j'ai suivi à l'époque, au début, mais elle a lâché pendant une période, Aurélie, elle a lâché, hein. Aurélie. Je sais ouais. pas. Aurélie, pendant une période, tu m'as lâché.
10: Oui, non, donc, non, je t'ai pas lâché.
3: Si. Il y a des périodes où t'étais pas là.
10: Ouais, bon,
3: il y a des périodes où t'étais pas là.
10: Ouais, mais.
3: Il y a des périodes où t'étais pas là.
10: Ouais, mais ça a une raison.
3: Non, mais la raison, c'est que justement, voilà. Donc la règle du jeu, c'est que.
10: Ben non, mais ceci dit, pour revenir au
3: non,
10: truc,
3: non,
10: c'est
3: non,
10: que
3: non,
10: j'ai méchante dans le théâtre.
3: Non.
10: Ben si, puisque la nana, elle était en conservatoire.
3: Ben elle s'appelle pas Aurélie, alors je vais te dire tout de suite, c'est un pseudonyme qu'elle s'est prise pour l'antenne, donc t'as tout faux.
10: Ben n'empêche que j'ai
3: Aïe, elle a tout faux, cette gamine. Elle a tout faux. Aurélie, on t'embrasse quand même et on souhaite une bonne soirée. Lolo, 19 ans, dans un instant, tu seras avec nous en direct live sur l'antenne de Fun Radio. Bonsoir Lolo.
11: Salut mon poussin.
3: Ça va ma chérie?
11: Et toi ma salade?
3: Bah ouais, ça va bien. Alors ma grosse pute, on va parler de quoi ensemble? Oh, j'ai envie de te caresser une pute. Voilà. C'est que toi, je vais peut-être te bouffer la queue. Hein.
11: Oh,
3: je suis
11: là,
3: à deux droits de te lécher les couilles.
11: Enfin, hein. Tu l'avoues enfin.
3: Oh là là, j'ai envie de te lécher les deux bonnes couilles.
11: Oh là.
3: Écoute-moi, si tu mets pistache et vanille sur les coucougnettes, je viens direct te les lécher, toi, en direct live.
11: Sérieux?
3: Ah là, j'ai envie grave.
11: Mais tu te charges comme avec les nanas, mais moi je suis pas une petite pucelle à qui tu parles et que tu vas pouvoir faire tourner la tête. Moi je voudrais te pousser un gros coup de gueule, mon poussin.
3: D'accord, ok. Bah,
11: tu le prends pas mal.
3: Bah tu bouges pas, d'accord?
11: On verra après.
3: Tu vas revenir en direct avec ta grosse poule, d'accord?
11: Ok, mes salopes.
3: Ok. Allez, ma grosse cochonne. Hein? Oh là là là là, vraiment gros zizi. Lolo, dans un instant, apparemment ça va taper fort sur l'antenne de Fun Radio. Donc les âmes sensibles comme Aurélie s'abstenir, bien sûr. 0803 08 5000, un petit peu de musique. Chantal avec The Realm. 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Qu'est-ce qu'il y a?
12: Putain, on écoute Chantal,
13: merde.
12: C'est non. Chantal, tout de suite, sur Fun. Chantal.
3: Avec The Realm. C'est quand même, merde, c'est pas n'importe quoi.
12: Ah non, mais ouais, mais c'est le nom.
3: C'est bon, hein. Et puis appelez pour la loco si vous voulez éventuellement.

0: Voilà, Fil d'art, c'est ça, Chantal. The Realm, quand même remixé par Art Floor, le grand groupe allemand, si mes souvenirs sont bons. En tous les cas, bravo à tous ceux qui ont empoché des places pour venir à la Loco vendredi soir. Il y en aura d'autres à gagner. Puis sinon, si vous êtes des amateurs de techno et que si vous êtes en province, à Albi, qui est à peu près entre 50 et 80 km de Toulouse, même les Toulousains, vous pouvez venir. C'est samedi soir avec Jean-Marie K. Je serai à une discothèque qui s'appelle l'Amazon. Allez, tiens, petit cadeau avant qu'on revienne avec Lolo.
1: Bonjour.
0: Ouais.
1: Bonjour. Je t'ai remarqué dans le métro. Nous étions assis, je dirais l'un en face de l'autre. Nous nous sommes regardés. Nous nous sommes fixés du regard. Tu t'es levé. Je me suis levé y compris. Nous nous sommes bousculés par timidité. Je n'ai osé t'aborder. Je voudrais savoir si tu n'as pas vu mon portefeuille.
0: Voilà, Elise Moon qui est toujours au Palais des Glaces et qui fait un carton et qui ira faire un petit tour du côté de la province, bien sûr, pour vous rendre une petite visite avec son nouveau spectacle Sans Dieudonné. Ça manque sur scène, mais c'est quand même très bien, allez le voir. Lolo est de retour avec nous, 19 ans.
2: Ouais, toujours là, ma couille.
0: Alors, ma petite crotte, raconte-moi un petit peu, ma summer crotte.
2: Ma petite testicule de ramor.
0: Alors, vas-y Lolo, vas-y.
2: Ouais, je voudrais te passer un petit coup de gueule, mon bébé.
0: Ah, t'as bien
2: raison.
0: Je
2: veux pas que tu le prennes mal, hein, parce que je sais que t'es très sensible.
0: Alors, et c'est pour ça que tout à l'heure, je me disais, il y avait Olivier Delapro qui tournait autour. Là, il a entendu une voix comme ça, le petit, il a dû craquer sur toi, le gamin.
2: Ah, mais Olivier, je le sens bien au mot, lui aussi. Hein. Ça a refoulé, j'en suis sûr. Mais enfin, bon, c'est un autre débat.
0: Oui.
2: On ne parlerait pas de sa vie sexuelle.
0: Non.
2: Ouais, je voulais passer un petit coup de gueule parce que j'ai remarqué que toi aussi, tu l'as remarqué à l'antenne, tu dragues souvent les nanas, tu sais.
0: Ah ouais, en étant hétéro. Ça aide quand même. Hein.
2: Ben ouais, mais c'est vrai que tu penses que tu as un public homo aussi.
0: Mais je sais que j'en ai un public homo, bien sûr, mais j'ai un public de mecs qui aiment Johnny, j'en passe pas. J'ai un public qui aime du Renault, j'en passe pas. J'ai un public qui est probablement très fan comme Rigaud de hip-hop, on en passe peu. Et j'ai un public d'homo.
2: Mais oui, j'aimerais bien de temps en temps voir comment tu te débrouilles pour draguer un mec et voir si tu peux nous faire fantasmer. Parce qu'une nana, c'est pas dur.
0: Bah ouais, mais bon, j'aurais une voix normale.
2: Une nana, c'est aussi facile que de faire cuire des pâtes, mais un homme, c'est complètement différent, mon bébé.
0: Bah, tu sais, faire draguer un homme, pour toi, c'est simple, comme faire des pâtes, mais draguer une femme, c'est beaucoup plus compliqué pour vous, hein.
2: Non, pas forcément. La femme est pas dure à appâter. Hein.
0: Oh, bah attends, il y a un homme. Alors, un homo, t'arrives au bout de 2 minutes, tu lui fais un clin d'œil. Le mec, il est chaud comme la braise. Il a envie de te sauter déjà dans les
2: chiottes. Non, ça, c'est des vieilles salopes.
0: J'en connais un paquet. Dans le milieu, il y en a, à droite, à gauche. Et je peux te dire qu'il y en a plus d'un. Quand il me parle de cul et qu'on raconte ses petites histoires, t'inquiète pas que ça va tout. Je trouve que c'est plus direct.
3: Non, c'est clair.
0: C'est plus violent.
2: Dans le milieu homo, t'as pas de tabou. Donc c'est vachement plus direct.
0: Il est vrai.
2: Maintenant,
0: tiens, justement,
2: quand tu vas en boîte homo, les mecs qui vont, c'est clair, pour tirer leur coup.
0: En parlant d'homosexualité, on a Nico qui a 20 ans, qui est de Paris également, qui a voulu tout de suite réagir. Salut Nico.
4: Ouais.
0: Salut.
4: Moi.
0: Ça va?
4: Ouais, bah sur l'homosexualité.
0: Toi, en tant qu'homo, Nico, tu...
4: Bah, bien sûr, moi aussi, je trouve que les hommes, c'est quand même... Ça n'a rien à voir avec les femmes, quoi.
2: Ah mais c'est clair, hein.
4: C'est clair que de toute façon...
2: D'ailleurs, c'est pour ça que ça n'a rien à voir du tout, c'est pour ça que je préfère les mecs aux femmes, quoi.
4: Ouais, c'est sûr, enfin, elles peuvent toujours prendre un god, ce sera jamais... Tu
0: oh
4: vois.
0: Non, attendez, pas trop cul, parce que là, il y a Aurélie qui écoute tout à l'heure, et après on va publier. Pareil que c'est comme ça, à cause de ça qu'on part à un
4: par
0: public
4: contre,
0: de femmes.
4: Comment il s'appelle, Lolo, c'est ça?
2: Lolo,
4: ouais. Non mais attends, Lolo aussi, tu parles comme ça, tu vois, alors, cette espèce de préjugé sur les homos qu'on va avoir après, tu vois...
2: Non, c'est pas une question de préjugé,
4: on va dire des pédales et tout. Je sais pas, enfin, il y a des homos qui ont une voix comme ça et qui ont pas forcément.
0: Non, il y a un truc qui est assez marrant.
4: Routier, tu vois.
0: Là où je suis d'accord avec Nico, Lolo, en étant sérieux deux secondes par rapport au sujet qui t'a amené. Non,
4: comme,
0: mais Lolo,
4: c'est comme
0: Lolo.
4: Les nanas qui appellent depuis 5 ans, max, depuis que je connais 6 ans, et qui les appellent comme ça, la première approche, c'est.
0: Non, mais même dans la vie de tous les jours, Lolo, ouais. Aurélie, Nico a raison. Qu'est-ce qui fait. Vous aimez pas. Vous aimez les garçons. Comment ça se fait qu'il y en a certains comme toi là apparemment, je sais pas si tu joues un jeu, mais moi j'en connais de toute façon qui sont comme toi et qui le sont même puissance 15.
2: Ouais.
0: Et qui parlent vraiment comme ça avec ma chérie, ma machin, des vraies femmes. Alors vous aimez pas les femmes, je ne comprends pas. Explique-moi très sincèrement dans la tête comment des mecs qui sont attirés par des mecs ont finalement un comportement très très très très féminin.
2: Bah déjà, si tu veux, bon, c'est tout un cheminement, quoi. À la base, il y a le côté sexuel. Je préfère, au niveau sexuel, avec les mecs, c'est beaucoup mieux.
3: Mais même dans quand tu parles, quand tu dis, dans le vocabulaire, dans le comportement.
2: Mais je sais pas, je suis très féminin naturellement, et puis c'est comme ça.
4: Mais d'abord, j'ai un problème, ça, parce que l'homosexualité, c'est un problème. Mais de parler comme ça, enfin, excuse-moi de te couper, mais enfin, moi, je sais que, bon, moi, je suis bi, parce que, bon, c'est clair qu'une nana peut pas apporter ce qu'un mec peut m'apporter, et ce qu'un mec peut m'apporter, bah, c'est les deux, quoi. Donc, moi, je vois qu'une conception comme ça. Maintenant, toi, tu vas me dire, je suis qu'avec les mecs, donc c'est clair que c'est quand même vachement plus brutal et il n'y a pas du tout de douceur. Donc c'est clair que.
2: Ah non, je suis pas du tout d'accord avec toi. Je suis désolé. Moi, quand je fais l'amour avec un homme, c'est pas forcément brutal.
4: C'est pas
2: la baisse, t'as la pure baisse, tu vas en boîte, tu essaies de trouver un mec.
4: Mais justement.
2: Tu baisses, mais quand t'aimes vraiment un mec, quand t'as vraiment envie de lui faire l'amour, tu t'attardes sur chaque partie de son corps et tu peux y passer des.
4: Tu vois la femme parce que comme ça, tu as un côté efféminé et c'est toi qui te fais prendre et ça fait. C'est vachement plus doux. Mais si tu joues vraiment à être un homme et à rester ce que t'es vraiment, ce que t'as été vraiment, et ben tu normalement, et ben tu t'agis. Et puis si tu veux après être un peu plus fort, et ben tu vas avec une nana et t'as un peu plus de douceur. Maintenant, jouer à une nana comme ça, c'est tu peux aller plus loin et puis tu peux te travestir et puis c'est
2: mais
4: ça.
2: Mais non, pas du tout. C'est que moi je veux dire, je parle comme ça puis je me suis jamais inquiété sur ma voix.
4: Depuis 14 ans, tu parles comme ça.
2: Bah écoute, je suis désolé, j'ai énormément de copines, bon des copains, moi je dis des copines, qui sont ces mêmes puissances 15 par rapport à moi, et moi j'ai toujours eu un côté féminin, puis c'est
3: alors
2: tout.
3: Qu'est-ce qui fait que... Non mais attends, Nico, c'est pas grave, c'est simplement ce que t'es en train de dire, je voulais juste rebondir sur ce que tu disais. Alors Lolo, justement, alors toi, vous aimez les garçons, et pourtant vous allez au point de dire mes copines en parlant de tes copains, donc tu peux pas dire tes mecs, même si...
2: Parce que j'ai des copains qui préfèrent que je leur dise mes copines, quoi, parce qu'ils sont pas hétéros, parce qu'ils sont homos, et puis parce que s'ils pouvaient, bon c'est vrai, après on passe dans la barrière du travestissement, mais j'ai des copains qui sont homos et qui aimeraient être des femmes, quoi.
3: D'accord.
2: Et qui en
3: non mais en dehors de ça, est-ce que c'est une manière de...
4: Max, ouais. Lolo, t'es en train de me dire donc que tu te travestis.
2: Non. Non, moi pas du tout.
3: Moi, c'est ce que je dis,
4: non, t'es en train de me dire, on passe après du côté travesti. Donc
2: oui, je dis, c'est une façon de parler, on parle du côté travesti.
4: Ah bah ouais, mais le deuxième degré, c'est toi.
3: Et Lolo, là tu...
4: Deuxième degré, attends.
3: Lolo, tu m'arrêtes si je me trompe.
4: C'est pas le deuxième degré quand même.
3: Attends, deux secondes, Nico.
2: Ouais, je t'écoute, mon poussin.
3: Tu te mets dans le placard, Nico. Deux secondes. Lolo, quand certaines comme toi, on va prendre ton exemple bien précis, le fait de parler comme ça, très efféminé, très détendu,
2: Je parle pas forcément efféminé. Je veux dire, je parle normalement, d'accord, quoi, puis c'est tout.
3: D'accord, mais enfin bon, reconnais que t'entretiens quand même.
2: J'ai pas forcément une voix grave, j'ai pas forcément une voix de mec.
3: Non, mais tu le chantes, c'est comme si
4: clair,
3: je te parlais.
4: Trop,
3: non, mais attends,
4: ça.
3: Je pourrais très bien avoir une voix efféminée.
2: Mais toi, je m'en fous à la rigueur, Nico.
3: Nico, calmos. Juste Lolo, je voulais savoir, donc, est-ce que c'est pas une manière pour toi de vous démarquer, de montrer celui qui veut être un peu plus femme et celui qui va jouer le côté plus masculin qui va moins le montrer?
2: C'est
3: par
2: clair que moi sexuellement j'aime bien
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3: Là, le gros dossier, comme chaque soir, à peu près vers les coups de 22h, 22h15. Vous êtes là tous les soirs, fidèles au poste, bien sûr. Et là, ce soir, c'est le plus gros dossier depuis la rentrée de cette saison. Il s'agit de, écoutez bien, de Élie et Joël. Hein, faisons très simple. Ils sortent pas ensemble. Ils s'apprécient, ils s'aiment bien. Ils travaillent ensemble au quotidien dans un restaurant-bar. Sympathique, quoi. Brasserie. On fait des petites omelettes. Des hamburgers. On fait des croque-monsieur. Le problème, c'est que Élie, comme Joël, ont un tempérament assez fou. Ils aiment bien s'insulter, se rentrer dedans. Joël est la serveuse et Élie, lui, est derrière les fourneaux. Évidemment, quand il est midi, c'est branle-bas de combat. Tout le monde débarque en même temps. Donc, il y a 50 commandes. Élie a du mal à assumer. Joël trouve que c'est trop long. Et vous allez écouter 10 minutes.
7: C'est chaud en cuisine. Hein.
3: Ah ouais, c'est très chaud.
7: C'est chaud.
3: Les 5 premières minutes parlent d'elles-mêmes. Il n'y a plus qu'à écouter. C'est simple. Voilà. Ils s'engueulent. Je dirais même plus. Hein. Parfois même, ils s'insultent. Écoutez.
8: Élie, le steak haché, bordel de merde, tu vas me le donner?
9: Bah niquer ta mère, elle est là.
8: Faut pas exagérer quand même.
10: Elle est là, ta
8: Pourquoi
10: mère.
8: Pourquoi tu dis pas?
10: Elle est là.
8: Bon, donne-moi les frites.
10: Elle est là, ferme ta gueule.
8: J'ai des cafés à faire, moi je peux pas surveiller tout ce que tu fais non plus.
9: Tu peux te passer envoyer de temps en temps des cigarettes.
8: Oh, va te faire fou, j'ai pas fumé tout à l'heure. J'ai pas fumé.
9: Pour couper tes cigarettes. C'est le seigneur, c'était caché, hein.
8: C'est marqué, Élie.
9: C'est marqué, je ta mère.
8: C'est marqué, tout est marqué. Pourquoi
9: tu me fais ça? Casse-toi, j'ai pas besoin de ta gueule.
8: C'est marqué.
9: Dégage.
8: C'est marqué.
9: D'accord, je vais te faire rappeler ça.
8: C'est dans sa gueule. Comment ça, c'est pas marqué?
9: Oui, d'accord, c'est bon, je vais te faire rappeler ça.
8: C'est pas marqué. 3 hachés bien cuits frites. Haricots verts saignants. Qu'est-ce que tu veux de plus?
3: Haricots verts saignants.
8: Bah alors, enfin.
9: Casse-toi.
8: Bah oui, mais regarde au moins, Élie.
9: Casse-toi, excuse-moi, regarde-moi.
8: Tu peux pas t'apprendre à lire,
9: moi. Oui.
7: Pavé poivre. Donne-moi le steak haché de la petite en même temps.
11: Il est fait. Là.
7: Il est où?
11: Là.
7: Ah bon.
11: Oh, crosse ta mère.
7: Bon, allez, vas-y, s'il te plaît. S'il te plaît. Bah, écrase la tienne. Bon, bah, la tienne, je peux pas dire, la pauvre. Bon. Ça, je peux pas dire.
11: Allez.
7: Non, mais je prends pas dehors. Extérieur de 3. Je prends pas dehors pour l'instant.
11: Oui, oui.
7: Je mets de la sauce.
11: Ça, ils sont là, les 5.
7: Je prends pas de maintenant.
11: Je vais niquer ta mère.
7: Je prends le truc à machin.
11: Pas tranquille.
7: Donne-moi le.
11: Rien, des clous.
7: Donne-moi le steak haché.
11: Des clous, des clous.
7: Bon, c'est vraiment, t'es vraiment un connard, hein, parce que t'aurais pu me faire d'ici avant. Hein.
11: Tu me l'as pas dit. Putain, c'est pas possible celle-là, je m'amuse pas.
7: Antoine.
11: Joe, c'est pas.
7: Je m'en fous, je le prends pas, c'est tout.
11: Et moi j'arrête, je donne, c'est moi qui va donner.
12: Mais oh,
11: je voilà. Je vais pas robot. Donner, moi je vais les donner.
7: Je te demande de me donner ici,
11: deux
7: pourquoi
11: minutes,
7: tu ne les donnes pas.
11: C'est en train de froidir.
7: J'arrive, monsieur.
11: Haricot.
7: Donne-moi le steak haché de la
11: petite. Ça y est, elle est là.
7: Putain.
11: Écrase.
7: C'est pour qui ça? Dehors?
11: Extérieur. Tiens, prends ça aussi et pas extérieur.
7: Tu fais l'extérieur avant de me finir la table de là.
11: Tu me l'as dit après. Je suis en train de la faire.
7: Non, elle était avec les autres, mais la petite.
11: Oui, bah ça y est, je te la donne. Ah, on ne me saoule pas. Deux salades, deux haricots.
7: Tu m'as
11: vas-y.
7: Pas fait l'omelette à yo-yo. Il fait quoi, lui? Il est avec les autres aussi. Pourquoi tu me fais le dehors avant de me faire yo-yo?
11: Il est où?
7: Il est là, je t'ai dit la salade. Là, comment on appelle ça, là? L'omelette bon. Jambon, machin.
11: Ben, tiens, je te donne les deux, je te fais l'omelette tout de suite.
7: Il est où, le pavé?
11: Il est devant toi, ça fait une heure.
7: Oh là là, mais donne-moi déjà l'intérieur, on s'en sort pas déjà.
11: Je veux enculer ta race.
7: Bah ici, ma putain de ma race, t'as vu la tienne? La attends, gueule. Excuse-moi, casse-toi. On se tape pas sur la gueule, nous, hein.
11: Casse-toi.
7: Hein, on n'a pas la même valeur.
11: Je vais te valorer ta gueule.
7: Ouais. Bah oui, mais bon. Ouais, donne-moi les frites, les frites.
11: Je te les donne tout de suite, ta mère.
3: Ah, c'est
11: là, c'est deux salades tomates, trois.
7: Trois salades tomates, une rillette, un avocat.
11: Bah,
7: parce que j'ai pas la fiche devant moi.
11: Bon. Alors, trois salades tomates.
7: Que quoi? Je suis Madame Irma, moi.
11: Je suis Madame ta mère. Pas de la cuisine.
7: Allez, dépêche-toi, s'il te plaît.
11: La gueule.
7: Arrête de faire ta voix de pédé, là.
11: Ta gueule, pétasse.
12: Ah, j'adore.
7: Putain.
11: Casse-toi et ferme ta gueule.
7: Si tu faisais aussi vite que tu fais des conneries.
11: Oh, bah, c'est ta mère que ton 10 père. Minutes, ta gueule.
7: Oh, ta gueule toi-même, ta gueule.
11: Ta gueule, et pas.
7: Tu fais le beau, là.
11: Je vais faire. Attends, que je
7: fais le beau, là.
11: Attends, voir comment je vais finir. Je vais te faire le beau maintenant dans ta tranche.
7: Bon, allez.
11: Joël, dans 5 minutes, tu fermes pas ta gueule.
7: Pourquoi tu fous 5 minutes, toi, fais jamais ce que tu dis.
11: Je te fous le plat dans ta gueule.
7: T'as que de la gueule. T'as que de la gueule, parce que tu sais très bien que moi, si je m'installe.
11: Attends, mais attends que je sors.
7: Je te jure, t'as de la chance qu'il y a des gens.
11: Attends que je sors, mais t'as de la chance que j'ai des plats à préparer, sinon je te foutrai dans ta gueule depuis longtemps. Attends.
7: La tête dans le micro.
3: Allez.
11: Sans le saumon, tu veux de la sauce?
7: Saumon qui?
11: Sauce hollandaise, sans le truc ou pas?
7: Le saumon de qui?
11: Saumon de ta mère. Il y a deux saumons là.
7: Non, j'ai pas de saumon ici. C'est quoi ça?
11: Un saumon ou deux?
7: C'est un seul, je te l'ai dit tout à l'heure, un seul, je l'ai rectifié.
11: Elle l'avait pris.
7: Ah oui, mais non, ça y est, il n'y en a plus. Bon, on attend quoi là?
11: J'attends ta mère.
7: Ma mère, la pauvre, ma mère.
11: Je te jure.
7: Ce qu'elle t'a fait,
11: oui,
7: ma
11: deux
7: mère.
11: Salades.
7: Bon, qu'est-ce qui manque là?
11: Deux fois salade. Là, je vais te donner.
7: Mais c'est quoi ça? C'est donne-moi dehors.
11: Je te donne la chambre.
7: Donne-moi dehors. Bah oui, donne-moi dehors. Je vais niquer ton mère. Connard. Faut pas me casser les couilles, hein, Elia. J'en ai pas, mais ça va venir.
11: Ta gueule.
7: Mais non, mais bon, attends, les gens.
11: Ta gueule.
7: Attends, l'hôtel me dit, je suis en train de m'endormir. Hein. C'est quoi?
11: Allez,
7: bah oui, je sais, mais.
11: Jo.
7: Quoi?
11: Elle est pressée, elle s'en va.
7: Oh, ouais.
11: Chier, hein.
7: Tu sais comment elle est, quand elle arrive, il faut qu'elle soit servie tout de suite comme
11: oui, bah, princesse.
7: Bon, allez, dépêche-toi, Amy. Puis au fait, quand tu me dis va te faire foutre, je t'emmerde, je sais pas quoi. Toi, tu vas te faire foutre, d'accord, toi aussi, hein. Pourquoi t'es méchant avec moi comme ça?
11: Casse-toi, sors de là.
7: Mais
11: de
7: non,
11: là.
7: Mais moi, attends, moi aussi, je me défends, hein. Je vais pas,
11: défends,
7: chier, hein.
11: Défends, attends, quand on va finir le service, attends.
7: Ouais, bah, c'est
12: genre.
7: J'ai peur de toi ou quoi? Hein?
12: Au muscle.
7: Peur de toi?
11: Casse-toi, sors de là. Sors ta merde de là, t'es en train de m'énerver.
7: Je viens chercher mes babouffes.
11: Va chercher mes babouffes.
7: Allez, ça y est, dépêche-toi.
11: Va pas me fouiller.
7: Allez, magne-toi.
13: Alors?
14: Ah non, mais là c'est chaud.
13: Là c'est chaud.
12: Putain.
13: J'espère là, que la bouffe est meilleure que la complicité qu'il peut y avoir entre les deux. Hein. Putain, sinon ça va être chaud. Hein. Là vous êtes de l'autre côté de la radio et vous dites non, mais attendez, c'est pas possible. Là c'est des comédiens. Non, je vous assure que c'est véritablement des gens qui sont là et qui quotidiennement, ça fait des années qu'ils se connaissent et ils sont comme ça constamment. Encore, il y a des coups de bourre. Hein, parce que paraît-il qu'en dehors des cuisines, tout se passe pour le mieux. Alors encore 4 ou 5 minutes de pur bonheur, ils s'engueulent toujours. Là il y a des explications quand même. Il y a Joël qui par moment est un petit peu excédé par les insultes de Ellie qui lui se lâche carrément derrière les cuisines, on n'a plus rien à foutre. Donc voilà, encore tout simplement de l'engueulade, de l'insulte et puis un petit peu d'explication entre Joël et Ellie. Et avant qu'on passe l'extrait, je tiens à préciser que Ellie malheureusement ne peut pas être avec nous ce soir, mais il le sera lundi. Mais Joël est déjà en direct avec nous et dans quelques minutes, on lui posera plein de questions. Donc si vous avez déjà des questions à lui poser et que vous voulez réagir, 32-28. Allez, c'est parti.
14: Notamment sur sa
13: mère. Ouais, notamment sur sa mère. Notamment attention, sa mère. Deuxième partie, écoutez.
7: Bon, Ellie, maintenant je te parle franchement. Non, non seulement tu tardes. Écoute-moi, laisse-moi parler. Laisse-moi
11: dehors,
7: parler.
11: Dehors,
7: enlève tes mains, putain.
11: Dehors, travaille.
7: Non, mais
11: dehors.
7: Non, mais arrête. J'ai mal ou quoi? Et donc, non seulement tu ne donnes pas ce que je veux. La fille là-bas, elle a attendu une heure. Elle a attendu une heure. Hein? Antoine, il n'a pas que ça à foutre. Ils ont une heure pour bouffer. Tu m'insultes. Tu me casses les couilles. Alors il y en a marre. Non, tu ne me fous pas. Bah, attends, tu plaisantes. C'est moi qui travaille ici. C'est pas toi. Toi, tu travailles chez moi.
11: Sors de la cuisine.
7: Non, mais c'est vrai. Ouais, putain, t'as déconné.
11: Sors de la cuisine.
7: Hein? Une heure pour les gens, ils sont servis.
11: Bien sûr. Et ta grand-mère.
7: Bah, attends, ils ont pas toute la journée à bouffer.
11: Bien sûr.
7: Ils ont deux heures. Et encore des fois, quand je suis gentille, c'est pas une heure et demie. Une heure. Hein? J'ai le stress de l'autre qui vient dehors. Elle me demande nanani nanana. Et toi, tu me saoules. Alors arrête un peu, tu t'insultes pas ma mère, qu'est-ce que t'as fait ma mère?
11: D'accord, t'as raison.
7: Hein? Comment ça j'ai raison? Arrête de bouffer gros là. Putain, il fait que bouffer. Il fait que bouffer quoi. Il donne pas aux gens, il fait que bouffer.
13: Il donne pas aux gens.
7: Non mais arrête d'insulter ma mère, je te jure, ça me fait mal au cœur à chaque fois, t'insultes ma mère, ça me plaît pas.
11: Attends quand tu sortes, quand tu partes.
7: Moi je peux pas insulter la tienne parce qu'elle est morte, mais arrête un peu. Hein.
11: Attends quand tu partes.
7: Ma mère, elle n'a jamais rien fait. Bon, de dans ma gueule, bah alors là, t'as raison.
11: Attends, quand
7: mais arrête de m'insulter, c'est tout ce que je te demande. Arrête de m'insulter. Mais arrête, putain. Tu sais très bien qu'on a que deux heures pour faire le service. C'est vrai ou faux? Hein? Et toi, tu me saoules, patin, couffin, machin, truc.
11: Je vais pas t'aimer la gueule avec Coffin et la tranche.
7: Hein?
11: Oui.
7: Mais non, mais tu sais,
11: oui,
7: à chaque fois, c'est pareil.
11: Bonne année.
7: Quand on commence le service,
11: bonne
7: ça
11: année.
7: Va.

0: Alors ne dis pas non.
1: Bah, je fais quoi pendant ce temps-là, moi?
0: Tu fais rien. Tu es en train de fumer ta cigarette à chaque fois.
1: Oh là là, j'ai fumé 3 cigarettes.
0: Menteuse, il y a presque un paquet.
1: 3 cigarettes, je te jure, 3 cigarettes. Regarde, mon
0: paquet. Presque un paquet à fumer.
1: De toute façon, j'ai rien à te dire, t'as rien à me dire.
0: Tiens, regarde, un joli papier.
1: Toi, tu fumes pas, de toute façon. Alors, t'es pas en manque de quoi que ce soit, toi. Hein?
0: Tiens, tu vois, t'es en train de fumer.
2: Faut aller travailler.
1: Là, je finis là.
2: Et là, on travaille.
1: Il n'y a plus personne. Tu vas
2: faire tout seul.
1: Et alors, ça peut te foutre, c'est moi qui le fais.
2: Faut que je vienne derrière le comptoir pour le faire.
1: Ouais, bah, je t'ai rien demandé déjà, Amine.
0: Alors là, d'accord.
1: Je t'ai jamais rien demandé. Hein. Samir, ça fait 9 ans que je travaille avec lui, oui ou non? 9 ans que je supporte sa gueule.
2: Ah, il est toujours aussi feignant.
3: Alors, ça c'est pas.
1: C'est bien, Samir. Merci, Samir. Il a un sale caractère.
3: Non.
1: Ah, il a un sale caractère, Élie. Ah si, oh dis donc, attends. Ah dis, faut se le farcir. Hein. Non, il a un mauvais caractère.
4: Ouais, je te le cache pas, ouais.
1: Il a un mauvais caractère. Bon, il est soupolé, il est comme moi.
4: Ouais.
1: Il gueule, il gueule, il gueule. Après, ça y est.
0: Serre au lieu de parler. Tu vois, tu continues à parler et tu sers même pas.
1: Il n'y a que le midi qui me tape sur le système. Tu vas rester là planté?
0: Ah ben je regarde.
1: Non, tu te casses là-bas, moi je vais
0: ben,
1: pas te voir.
0: Rien à faire.
1: Non, parce que quand t'es là, moi je peux. Ça me déconcentre.
0: Ben j'ai rien à faire.
1: Ah, t'es là juste pour me faire chier, quoi, c'est ça?
0: Travailler les intérêts.
1: Les intérêts? Les intérêts? De toute façon, toi, c'est clair. Tu sors de la cuisine, c'est pour te compter ton sale fric. Tu pas ton sale fric parce que le fric, il est. Hein, quand on en a pas, on peut pas.
0: C'est normal. Je suis là pour ça, non?
1: Voilà.
5: La cigarette.
0: T'as pas oublié des.
1: J'ai rien oublié.
0: C'est bien.
1: T'es pas content, tu viens prendre ta caisse.
0: Pour le même âge, je prends deux jeunes de 20 ans.
1: Jeunes de 20 ans. Ouais, mais d'accord, tu vas les prendre, mais est-ce qu'elles sont capables de travailler autant
0: mieux
1: que moi?
0: Elles travaillent mieux que toi.
1: Ah ouais, non, mais bah, y a pas de problème. Bah, alors, vas-y, comme ça, je prends ma retraite.
0: Une de 20 ans, une 23 ans.
1: Je prends
0: ça fait 43.
1: Et alors, à 43 ans, on n'est pas vieux, hein?
0: Hein?
1: À 43 ans, on n'est pas vieux. Bah, t'as quel âge, toi? T'as pas 20 ans, hein?
0: T'as 44 ans et 10 ans.
1: Non, je crois 44 ans. Non.
0: Arrête de mentir.
1: Tu vas avoir 43 ans.
0: T'as peur de vieillir?
1: Oh non, pas du tout. Ouais. Pas vieillir à côté de toi, c'est clair, j'ai peur. Ah ça c'est clair, purée. Mon Dieu.
4: Oh là là, le gros dossier, putain, le gros dossier. Hein. Si vous avez envie de poser des questions à Joël, 32-28, mais Joël, elle est là avec nous ce soir en direct. Et Élie n'est pas là parce que ce soir, il ne pouvait pas y être. Malheureusement, je crois qu'il bossait, mais il sera là lundi normalement. Bonsoir Joël.
6: Bonsoir Max.
4: Comment vas-tu?
6: Alors, très bien, ravi d'être avec toi, avec les auditeurs de Fun.
4: Bon, ça nous fait plaisir.
6: Alors,
4: on s'est posé plein de questions. Ouais, je me suis dit, ce sont des gens du Sud. Des gens m'ont dit, non, c'est des gens du Nord. En réalité, t'es de Paris?
6: Oui, je suis né à Paris, oui.
4: Mais où est-ce que...
6: J'ai été élevé en Bourgogne, alors j'ai un peu traîné les mots, quoi.
4: Il est où, ce bistrot, là?
6: Il est dans le 18e.
4: Oh là là, mais t'es obligé d'aller faire un tour là-bas.
7: Obligé,
4: hein.
7: Faut qu'on parle. Moi, je mange en cuisine. Hein.
4: Moi, la première question qui me brûle les lèvres, c'est l'ambiance que nous, on a entendue, là. les clients, ils ont le droit aussi, ils entendent tout.
6: Ah oui, de toute façon, quand on s'engueule pas, ils croient qu'on est malade.
7: Oh, classe.
6: C'est vrai, Max.
4: Mais tu sais, je crois que je vais venir bien souvent chez toi, parce que je me suis imaginé que cette ambiance-là qu'on avait vécue, finalement, plus personne ne pouvait en profiter. Donc c'est quand même la bonne. Qu'est-ce qu'ils disent les clients quand ils vous entendent?
6: Rien, ça les amuse, franchement. Je crois qu'ils ont pris l'habitude, en fait. Hein.
4: Putain, mais c'est un truc de dingue. Hein.
6: Ouais, non, mais c'est tous les jours comme ça.
4: 9 ans que c'est comme ça.
6: Enfin, pas tout à fait 9 ans, parce que bon, ça fait 7 ans que le restaurant a bien démarré, quoi.
4: Mais depuis que tu travailles aux côtés d'Élie, c'est dommage qu'il soit pas là ce soir. Hein, mais
6: oui,
4: attention,
6: c'est dommage, oui.
4: S'il écoute ce soir, à mon avis, lundi, méfie-toi de ce que tu vas dire ce soir. Mais quand. Ça a démarré comment, la première fois qu'il t'a insulté ou la première fois qu'il a dit
6: bah,
4: niquer ta mère?
6: Pardon, ouais, ma mère, la pauvre, qu'est-ce qu'elle prend?
4: Mais la première, elle a bien mangé ta mère là-bas?
6: Non, mais attends, non, ma mère, elle est restée un petit peu dans la cuisine avec lui, elle était outrée, quoi. Elle était scotchée, elle dire qu'est-ce que j'ai fait, quoi.
4: Mais comment t'as réagi la première fois qu'il t'a insulté?
6: Oh, il le dit pas méchamment.
4: Non, mais évidemment, évidemment.
6: Ouais, bah non, ça me fait bizarre, quoi, parce que je suis pas trop habitué à ce genre de truc, toi. Mais lui, c'est sa façon de parler, hein.
4: Parce que c'est une chose à préciser, nous, quand on l'a écouté, quand on a écouté l'enregistrement,
6: oui.
4: Amélie, elle était persuadée que c'était violent, et moi, j'ai dit, je suis persuadé qu'il s'adore, et qu'on s'insulte, comme à Marseille, on dit, va te faire enculer.
6: Ouais. Voilà,
8: non, moi, ça m'a choqué. Non, ça m'a choqué quand même.
4: Mais c'est marrant que t'es pas détecté. Que derrière tout ça, il y avait de l'amour.
8: Non, parce qu'il y a un moment, je me dis, imagine, elle est mal lunée, c'est le matin où elle a pas envie, où elle est pas dans le même délire, mais attends, mais t'as une poêle qui lui.
4: Bah
8: elle dans la gueule, quoi.
4: Comment il est quand t'es mal luné ou qu'il y a vraiment à un moment donné, il y a un problème?
6: Non, de toute façon, moi je prends ma place, je ne pars pas.
4: Non,
6: je ne parle pas.
4: D'accord, et dans ces cas-là, il le ressent et il est un peu moins agressif?
6: Bah oui, de toute façon, au moment du midi, on est obligé de parler, alors ça regueule encore.
4: Et puis à partir du moment que toi, tu lui réponds pas, ça le saoule, parce que lui, ce qu'il veut, c'est quelqu'un en face qui lui réponde pour que ça continue.
6: Bah je pense aussi, ouais.
4: D'accord.
6: Et il est un peu mazo.
4: Qui a le dernier mot entre vous deux?
6: C'est moi.
4: Ah, parce que là, c'est vrai que ça l'énerve, il sait plus quoi dire d'autre que d'insulter. Hein.
6: Ouais, bah oui, c'est, de toute façon, c'est son plaisir, c'est de m'insulter, mais bon, il le fait comme ça parce que c'est vraiment le stress, quoi. On n'arrête pas.
4: Et ça se passe comment?

0: une fois que j'ai pas le coup de bourre est terminé, c'est comme ça qu'on dit hein, dans la restauration.
1: Ouais, bah on
0: ça se calme.
1: Et puis on reprend notre petite vie normale, quoi.
2: Le rush.
0: D'accord. Donc une fois que c'est terminé, c'est terminé.
1: Hein. Quand c'est terminé, c'est terminé.
2: Ça s'arrête direct, quoi.
1: Ouais, mais bon, je lui reparle un peu quand on mange et tout. Je lui dis, t'as vu, t'as pas fait ça, t'as pas fait ça. Bon, là, il l'encaisse bien parce qu'on est que tous les deux.
0: Ouais.
1: Mais c'est vrai que quand il y a du monde qui débarque comme ça, c'est pas évident d'assurer,
0: c'est lui,
1: quoi.
0: C'est lui le patron ?
1: Oui, c'est lui le patron.
0: Ouais. Alors, quand tu penses bien que quand tu commences à lui chier dessus, ça doit pas lui faire plaisir.
1: C'est clair. Ouais, mais bon, il le prend pas mal.
0: Non, je comprends bien, ça, il y a pas de souci.
1: Ça fait longtemps qu'il m'aurait viré. Hein.
0: Bah, je comprends bien. Et les clients, ils prennent parti ?
1: Non, jamais.
0: Jamais.
1: Jamais.
0: Vous les prenez jamais à partie pour savoir dire non.
1: Non, parce que bon, ça les fait rire. Ils disent, bah attends, Joël, on n'est pas pressé, machin, donc ça passe bien, quoi.
0: Donc si je comprends bien, en fin de compte, généralement, dans des cafés, on cherche toujours des endroits un peu plus éloignés des cuisines ou quand ils commencent à faire beau près des terrasses, alors qu'en fin de compte, chez vous,
1: ils se rapprochent.
0: Les places les plus luxueuses et que tout le monde veut réserver, c'est celle près des cuisines, c'est clair. C'est ça, en gros.
1: Tout compris, oui.
0: La fameuse table, comme dans le Corneau, là, qui est près des cuisines où tu t'en prends plein la gueule quand la porte elle s'ouvre, c'est celle que tout le monde veut.
3: Mais il a de la chance de t'avoir, hein, parce que combien de personnes ont dû passer et se casser dès la première journée
1: Non, jamais.
0: Non.
1: Jamais personne nous a fait une réflexion en disant.
0: Ce qu'elle voulait dire, c'est qu'il y a peut-être plusieurs serveuses qui sont passées avant toi aux côtés d'Eli depuis qu'il est dans la restauration.
1: Non, je suis la seule.
0: Ah, t'es la seule.
1: Ouais, parce qu'il a ouvert très peu de temps avant que j'arrive, quoi.
0: D'accord, ok, très bien. Donc vous allez ensemble, vous êtes indissociables. Hein. L'un ne va pas sans l'autre.
1: Ah, voilà, tout à fait.
0: Bon, alors, à ton avis, qui insulte le plus dans les coups de bourre, là? On a entendu un petit extrait. C'est lui?
1: C'est lui, ouais. Moi, je lui réponds, mais c'est lui le pur. C'est lui, ouais.
0: Pour les auditeurs de Fun Radio, pour revivre les plus grands moments de ce qu'on vient d'entendre, et pour un petit cadeau pour toi, Joël, j'imagine qu'Elie doit nous écouter, là, quelque part, et on l'aura, j'en suis persuadé, lundi soir.
1: Oui, c'est prévu, oui.
0: D'accord, donc tu seras là de nouveau, et peut-être qu'on sera amené à réécouter les extraits.
1: Ah, ouais, ça me ferait plaisir, c'est trop marrant. Quoi.
0: Ah, bah, on a un petit cadeau pour vous, c'est un petit medley des plus belles insultes. Alors, d'accord. D'un côté, il y a toi, et d'un côté, il y a lui. On commence par qui? Par toi ou par lui?
1: Non, pas par moi, tiens.
0: Allez, Joël, en premier, écoutez, petit medley, c'est cadeau. Petites insultes, collées les unes aux autres, regardez, et écoutez ce que ça donne.
4: Bordel de merde, tu vas me le donner?
5: Fous dans sa gueule. T'es vraiment un connard.
4: Je m'en fous.
5: Arrête de faire ta voix de pédé là. Tu fais le beau là. J'ai de la gueule. T'as de la chance qu'il y a des gens. La tête dans le micro-ondes, connard. Va pas me casser les couilles, hein, Elia.
6: Toi, tu vas te faire foutre, d'accord, toi aussi, hein.
5: Tu crois que j'ai peur de toi ou quoi?
6: Hein?
5: Tu crois que j'ai peur de toi? Et toi, tu me saoules.
6: Comment ça, j'ai raison? Arrête de bouffer, gros là. Mais arrête, putain.
5: Ferme ta gueule, bordel.
6: Tu te casses là-bas, moi, je veux pas te voir. T'es là juste pour me faire chier, quoi, c'est ça?
5: T'es pas content, tu viens prendre ta caisse.
6: Tu me casses les couilles?
5: Oh, ta gueule toi-même, t'as vu ta tronche?
0: Pas mal, Joël, hein?
1: Mais ça fait drôle de nous entendre parce que nous, quand on est dans le feu de l'action, on se rend pas compte franchement ce qu'on dit, quoi.
0: Alors justement, en ayant entendu ce qu'on vient de diffuser à la radio, pas ces medley-là, mais les 10 minutes qu'on a passées, c'est pas 10 minutes qui sont comme ça sorties du contexte, c'est comme ça pendant 2 heures. Ah, apparemment, il vient d'arriver.
1: Non, j'ai un chien, c'est pour ça.
0: Ah, pardon, je crois que c'était Ellie qui venait d'arriver.
1: Non.
0: D'accord.
1: Malheureusement.
2: Lui mettre une patate.
0: D'accord. Alors, attention, maintenant, deuxième extrait, celui cette fois-ci d'Ellie qui doit nous écouter. Ah, apparemment, Ellie.
7: Il existe, hein.
0: T'es sûr que c'est pas lui?
1: Non, je te jure, c'est pas lui. Non.
7: J'ai reconnu sa voix.
0: Parce que moi, j'ai reconnu.
1: Ah, bah non, c'est le chien.
0: Ah, c'est le chien, pardon.
2: Ah, okay, il a voix pareil pour toi.
0: Ah, voilà. Ok, attention, medley, 50 secondes. Petit pot-pourri des insultes de notre ami Ellie qui se sont directement destinées. Écoutez.
4: Allez là, ferme ta gueule.
5: Dégage, va te reculer. Des clous. Putain, c'est pas possible celle-là, je m'amuse pas. Écrase. Je veux enculer ta race, ta putain de ta race.
4: Bah écoute, ma putain de ma race, t'as vu la tienne?
5: Ta gueule, pétasse. Casse-toi et ferme ta gueule. Ta gueule. Je vais te faire le beau maman dans ta tranche. Joël, dans 5 minutes, tu fermes pas ta gueule. Attends que je sois, t'as de la chance que j'ai des plats à préparer, sinon je te foutrais dans ta gueule depuis longtemps. Va niquer ta mère, elle est là. Je marque ta mère. Je te jure,
4: niquer ta mère.
5: Madame ta mère. Casse-toi de la cuisine.
4: Sous-moi qui?
5: Sous-moi ta mère.
4: Bon, on attend quoi là?
5: J'attends ta mère.
4: Venez que ta mère.
5: Ta gueule. Casse-toi, sors de là. Casse-toi, sors de là.
4: Vas-y.
5: Sors ta mère de là.
8: Bien sûr, et ta grand-mère. Bah, je vais pas finir la gueule et coffiner la tranche.
5: D'accord, joyeuse Pâques. Au revoir.
0: Ah oui, ta mère est quand même très mise en avant.
7: Ah ouais.
0: Hein, ta pauvre maman.
1: Tu fais un gros bisou parce que je sais qu'elle m'écoute.
0: C'est vrai, qu'est-ce qu'elle dit de tout ça?
1: Oh bah ma mère, ça la fait rire quoi.
0: Elle, parce fait
1: que, bon, elle le connaît maintenant. Mais c'est vrai que sur la première fois qu'elle est venue travailler avec nous pour donner un coup de main, franchement elle a été scotchée quoi.
0: Amélie a toujours du mal à comprendre.
3: Ouais, non, mais lui, il me fait penser.
0: Que tout ça, c'est pour plaisanter. Hein.
3: Il me fait penser à Eli Kaku. Tu sais,
0: c'est ce que j'ai dit. C'est ce que j'ai dit tout à l'heure.
3: Excuse-moi, chef.
0: Excuse-moi, chef.
9: Il me fait penser à Louis Rego dans Les Bronzés.
0: Ah oui, aussi, ouais.
10: Mais il dit ta mère comme il pourrait dire autre chose. Il le pense pas du tout.
0: Il pense
10: pas du
0: tout. Il va te faire enculer.
3: C'est vachement vulgaire.
0: C'est ça, ouais. T'as la moitié à poil dans le studio, mais ça.
10: T'inquiète, elle monte ses nibards toute la journée, mais ça la choque. Ça nous fait rire.
3: Attends.
0: Joël.
3: Non, c'est pas vrai.
0: Attends, rien qu'un peu. Joël, est-ce que tu as un message à passer directement à Ellie, qui j'en suis persuadé nous écoute et qui sera avec nous en direct lundi?
1: Bah écoute, je lui fais un gros bisou, déjà d'une, et puis en deux, je dis qu'il faut continuer comme ça, parce que je pense que si on a travaillé comme ça pendant 7 ans, on va pas changer du jour au lendemain.
0: Moi, je crois savoir, et heureusement tu l'as pas fait, mais que si tu avais été un peu dur avec lui, lundi, t'aurais niqué ta mère.
1: Ah hein. Oh ouais, moi, tu sais ce qu'il m'a fait. Il m'a dit tout à l'heure, si jamais tu dis des méchancetés sur moi, t'es viré demain.
0: Tu peux nous donner tu veux bien nous donner, c'est à toi de choisir. Hein. Si tu veux faire de la pub pour le bistrot, c'est le moment où
1: c'est le bar de l'Europe, au 39 rue de la Chapelle, dans le 18e arrondissement.
0: Bon, j'y vais, moi. C'est clair qu'on va y faire un petit tour.
1: Vous êtes les bienvenus.
0: Joël, je t'embrasse très très fort.
1: Bah écoute, merci Max.
0: Et puis, on se retrouvera à mon avis très bientôt, même lundi. Ne bougez pas, on est pris dans l'urgence. Et puis, dans un instant, je vous expliquerai comment éventuellement s'inscrire pour que toute l'équipe de journalistes puisse venir repasser 24 heures à vos côtés. C'est Fun Radio, c'est la radio libre et c'est le 32-28. À tout de suite.
11: Alors Nicolas, c'est bien, avec Nicolas toi qu'on va faire un petit kiki donc à Christiane.
12: Voilà
11: donc toi t'as plus rien à faire.
12: Non.
11: C'est ça qui est génial chez le mec du kiki donc. Hein, et après il ressort glorieux, fier, voilà, comme un bar tabac. Donc.
3: Quel âge a ta grand-mère?
12: Elle a 65 ans.
11: D'accord.
3: Jeune.
11: Autant dire que ta mère est très jeune.
12: Elle a 40 ans.
11: Oh, putain, ouais d'accord. ancienne vendeuse, fan de Star Academy, voilà. Elle aime la marche à pied, ouais. Elle aime le big deal, enfin deux trois détails par-ci par-là. Donc on a noté deux trois petites questions rigolotes.
12: Okay.
11: On va donc appeler Tavioc, ta grand-mère, Christiane, 65 ans, et nous allons donc lui faire un petit kiki donc.
12: Ouais.
11: Nicolas, écoute, maintenant la balle est dans notre camp, on compose le numéro de téléphone, c'est parti, c'est en train de se faire et on peut déjà balourder la petite musique du kiki donc, bien sûr.
13: Allez, on y va.
11: Voilà. Ah, parce qu'elle est 65 ans quand même, elle est pas sourde.
14: Allô?
11: Oui, bonjour.
14: Oui, bonsoir.
11: Bonjour, vous allez bien?
14: Oui.
11: Vous êtes en direct sur la radio Nantes Locale. Bonjour. Avec le public qui est venu nous joindre, bien sûr nombreux. J'en profite d'ailleurs pour dire à tous les auditeurs qui nous écoutent ce soir que si vous souhaitez participer à cette émission publique, le numéro est en train de s'inscrire en ce moment sur vos enceintes. Voilà, donc on pose ce numéro de téléphone. Bonsoir, si c'est possible de parler à Christiane.
14: Oui, c'est elle-même.
11: Bonjour Christiane, vous êtes en direct à la radio.
3: Bonsoir Christiane.
14: Oui,
11: le public va vous saluer, allez-y.
14: Bonsoir
11: Christiane, vous avez été sélectionnée grâce à votre petit-fils morveux Nicolas. Nicolas qui nous a envoyé une carte postale.
14: Ah,
11: vous avez été tiré au sort parmi des dizaines de participantes.
14: Oui.
11: Ok, donc on rappelle que cette semaine c'est un spécial grand-mère pour le Kiki donc. Et vous avez été tiré au sort. D'accord.
14: Alors,
11: vous nous écoutez un petit peu quand même, nous a-t-il dit, sur la carte postale?
14: Ah oui.
11: Régulièrement, vous nous écoutez régulièrement?
14: J'écoute plusieurs radios, oui.
11: Oui, vous écoutez Nantes Locale, attentivement?
14: Oui.
11: Vous nous écoutez de temps en temps le soir, nous a-t-il dit?
14: Oui, j'aime bien la musique, j'aime bien la radio.
11: Vous êtes une fidèle.
14: J'aime bien la télé, mais j'aime bien aussi écouter.
11: Ah bien, c'est la radio. Vous êtes une fidèle de notre émission, nous a-t-on dit, vous m'écoutez régulièrement, m'a dit votre petit-fils.
14: Ah, c'est celui qui vous a raconté.
11: C'est celui qui dit qui est, hein?
14: Ah, d'accord.
11: D'accord. Donc vous nous écoutez un petit peu quand même.
14: Oui, oui, oui.
11: Ah, voilà,
14: oui.
11: Donc vous aimez bien notre émission.
14: Oui, c'est un peu.
11: Très bien. Il y a du monde, il y a le public qui est là ce soir, hein, bien sûr. Christiane, vous connaissez la règle du jeu?
14: Non, pas du tout.
11: Bon, alors c'est inutile de vous la rappeler peut-être?
14: Non, je la connais pas la règle.
11: Eh ben écoutez, ça va être plus compliqué pour vous dans ces cas-là alors. Hein.
14: Ah oui,
11: bon, je vous rappelle bien sûr, vous avez une possibilité de réponse. Chaque bonne réponse, bien entendu, vous donne un point.
14: Oui.
11: Des points que vous multipliez à vous de choisir en euros de la langue, bien entendu, de votre fervente.
14: Oui.
11: Vous choisissez la langue adéquate, bien entendu, au pays qui vous sera décerné.
14: Oui.
11: Chaque point, bien entendu, acquis, c'est à vous où vous remettez dans le bingo.
14: Oui.
11: Ou à ce moment-là, vous retirez tout, vous retirez vos billets, vous partez directement.
14: Ah, d'accord.
11: Vous avez compris?
14: Oui, grosso modo.
11: D'accord.
13: On y va.
11: Attention, c'est parti. Première question pour Christiane Okiki. Donc, le public va encourager. Quand même, j'entends pas le public. Le public est venu ce soir. Le public est magnifique. Attention. François, attention public. Le public est très très chaud ce soir, Christiane, à la limite de l'EREC. Alors attention. Ah, on rigole un petit peu, vous savez, on est là. J'espère que vous gagnerez, parce que si vous gagnez, vous avez quand même les Kiki Masters et la Kiki Finale qui aura lieu dans la nuit, en décalage horaire, donc j'espère que vous serez présente. Vous avez quand même un superbe voyage qui vous attend, hein, attention.
15: Ah bon.
11: Eh oui, peut-être pour vous un week-end en Australie.
15: Oh là.
11: Ça vous fait plaisir ?
15: C'est loin tout ça.
11: C'est un week-end, ça va très vite, hein ?
15: Oui, je sais bien.
11: Alors attention. C'est parti. Première question, vous êtes d'accord ?
15: Oui, je vous écoute.
11: Dans la carte postale, on a eu deux, trois petites inquiétations pour votre petit-fils qui nous a dit que vous a mis apparemment la Star Academy.
15: Oui.
11: Autant dire que la première question, elle est pour vous, elle est bingo.
15: Oui.
11: Dans la Star Academy,
15: oui.
11: Je vais vous citer quatre noms. Parmi les quatre, un ou une a participé à la Star Academy. À vous de me dire lequel, mais vous aurez le droit de réfléchir, hein, pour laisser les téléspectateurs réfléchir également. Vous êtes prête, hein ?
15: Oui, je suis prête.
11: Attention, première question. Qui a participé à la Star Academy ? Petit A, Jean Noël. Petit B, Well.
15: Oui.
11: Petit C, Colin Powell. Non. Petit D, Nolwenn. Réfléchissez un petit peu, hein, d'accord ?
15: Oui. Faut que je donne tous les noms ou plusieurs
11: Aïe.
16: Allez. On y va.
11: Attendez,
17: Christiane.
11: Je rappelle, attention, le public a déjà trouvé la solution, parce qu'il y a déjà des... On ne souffle pas et je vois déjà des cartes postales et des banderoles qui sont en train de sortir avec la bonne réponse. Attention, sinon j'élimine. Je vous rappelle, qui a participé à la Star Academy ? Je vous redonne les quatre noms, à vous de me dire laquelle ou lequel. Jean Noël, Well, Colin Powell ou Nolwenn. À votre avis, qui donc, Christiane ? On va vous laisser réfléchir un petit peu.
15: Oui. La quatrième, c'est-à-dire Nolwenn.
11: C'est une bonne réponse, effectivement, c'était Nolwenn. Bien joué.
15: Et la gagnante.
11: Bravo, exactement, vous avez la gagnante. Alors, vous avez des points d'acquisition, à vous de choisir où vous divisez, où vous gardez en bonus track.
15: Je garde.
11: Vous gardez, à la raison, c'est une bonne stratégie, bien joué. Là, du coup... Elle a gardé, effectivement, le public est très chaud ce soir, qui est venu nous voir, mais de la banlieue. Hein,
15: en plus,
11: la grosse banlieue de Nantes.
15: Ça t'herblasse.
11: Alors attention, là vous venez de prendre des points.
15: Oui.
11: C'est à vous de décider, ça personne ne peut le faire à votre place, le public va faire silence. Ou vous nous dites qui tout double.
15: Double.
11: Ou vous nous dites, hein.
15: Oui. Double.
11: Oui, ou vous nous dites comme vous voulez, hein.
15: Je ne quitte pas, je dis qui tout double alors.
11: D'accord, alors qui tout double.
15: Oui.
11: Alors attendez, je repose la question, c'est important, vous avez des points pour acquérir une deuxième question. On rappelle qu'il y a un superbe week-end pour une personne en Australie. Qui tout double.
15: J'ai réfléchi, oui, je ne quitte pas.
11: Vous ne quittez pas, vous restez donc.
15: Je reste.
11: Elle dit double, la garce. Elle dit double. Attention, deuxième question concernant Vincent Lagaffe, que vous connaissez un petit peu quand même.
15: Aussi,
11: parce que vous nous écoutez régulièrement quand même. Hein.
15: Oui.
11: Vincent Lagaffe, attention, en situation. Vincent Lagaffe est en situation. Vincent Lagaffe est dans une rue sombre de Paris.
15: Oui.
11: Il est en train de faire une rencontre avec des jeunes voyous à casquette à l'envers. Petit A, il fait un big échange. Un big trafic en petit B, un big deal en petit C, ou une big arnaque en petit D. À votre avis, qui donc ?
15: La troisième réponse, la C.
11: C'est-à-dire ?
15: Le big deal.
11: Il fait un big deal, c'est une bonne réponse, effectivement. Mais dis donc, c'est que ça a été bien préparé, ces questions. Effectivement, c'est une bonne réponse. Là, le public est debout, il y a de la hola dans l'air, c'est très très chaud. Écoutez le public, je laisse vivre le public.
17: Christiane, bravo,
11: T'es bonne.
17: Bravo, Christiane.
11: Oh là là, ça va, oula. J'ai rarement entendu un public aussi sympathique. Venez nous rejoindre régulièrement dans cette émission en studio pour un petit kiki. Donc on rappelle bien entendu l'adresse qui s'inscrit en ce moment même sous vos enceintes.
15: Oui.
11: Merci Christiane. Et venez nombreux nous rejoindre bien entendu dans cette émission en public. Attention, là c'est la question qui tue.
15: Oh là.
11: Là vous avez 36 points que vous venez d'acquérir.
15: 36 points.
11: Ou vous les gardez directement. Vous allez dans chaque point SO et vous repartez directement avec une boîte de cigares. Ou vous vous remettez tout en jeu à ce moment-là, et là c'est le bonus track total, là c'est carrément, on rajoute, hein.
15: Ah ben je remets tout en jeu.
11: Ah, remets tout en jeu, les garçons, ben dis donc, elle est très chaude ce soir, on dirait, hein. Attention Christiane, pour votre petit-fils Nicolas, il y a peut-être pour lui 10 CD, l'intégrale de la Star Academy.
15: Oui.
11: Je rajoute du Popstar.
15: Oui.
11: Plus une cassette démo des castings de Pop Story, Love Story.
15: Ah ben ça lui plaira, ça.
11: Alors attention, la dernière question est compliquée. Vous êtes, vous choisissez géographie.
15: Oui.
11: Vous avez choisi.
15: On peut, oui.
11: D'accord. Attention.
15: Vous me dites que je choisissais, mais avec quoi?
11: Attention.
15: Oui, j'écoute.
11: C'est une question de réflexion.
15: Oui.
11: Ça a été travaillé. Quel est... J'ai honte. Quel est le plus riche des départements que je vais vous citer?
15: Le plus riche?
11: Attendez. Laissez-moi. Vous avez quatre possibilités, attention. Le Loir est cher, le Loir est riche, le Loir est blindé, le Loir est friqué.
18: On sort les doigts du cul, oh, et on se met au boulot.
11: A votre avis, qui donc? Christiane, réfléchissez bien, attention, il vous reste plus que 3 secondes, 1 seconde,
15: le
11: une demi-seconde, c'est perdu malheureusement.
17: Oh, c'est pas long.
11: Malheureusement.
17: Oh, Christiane.
11: Vous n'avez pas répondu en temps et en heure, c'était le Loir est cher.
15: Ah bah oui.
11: Vous le saviez?
15: Ah bah oui.
11: Ah bah il fallait répondre, malheureusement, en temps record.
15: Ah ça a été trop vite ça.
11: Je suis vraiment désolé, malheureusement vous ne repartirez pas avec ce superbe week-end en Australie. Croyez-moi qu'il y avait de quoi s'amuser, demi-pension complète. Vous auriez pu vous éclater comme une bête.
15: Mais
11: votre petit-fils repartira quand même avec un petit CD.
15: Oui.
11: Petit CD de consolation quand même, l'ABO du dernier de la jungle, single avec Houssine. Autant dire que c'est du top CD. Quant à vous Christiane, mais écoutez, vous restez quand même une fidèle de l'émission.
15: Ah tout à fait.
11: Hein, vous nous écoutez régulièrement.
15: Oui.
11: Qu'est-ce qu'on dit? Mais merci le Kikidon quand même.
15: Alors merci.
11: Merci qui?
15: Le Kikidon.
11: Exactement. Et puis peut-être que vous serez repêché pour les Kiki Masters, hein, qui auront lieu dans la nuit entre 2h et 5h.
15: Cette nuit là?
11: Oui, cette nuit.
15: Oh là là.
11: En décalage, vous aurez peut-être que vous aurez la possibilité de jouer avec des Canadiens.
15: En décalage.
11: En compète. On vous embrasse très très fort.
15: Oui, vous,
17: bisous Christian.
11: Et c'est une le public quand même qui vous applaudit avant de se quitter. Le public. Le public.
17: Christian.
11: Ah d'ailleurs. On vous embrasse Christiane.
15: Oui, au revoir.
11: Ah, c'était une bonne ambiance ce soir, bien entendu. Et on peut remercier quand même, hein, parce qu'il avait fait du bon boulot. Hein. Nicolas qui avait déjà quand même, qui avait bien briefé madame. Hein.
15: Ouais.
11: Elle était bien ta grand-mère. Hein.
3: Elle est gentille.
11: Elle était gentille. Hein. 65 ans, elle percute. Hein.
3: Ah, elle est mignonne.
11: Ouais, on avait préparé quand même.
3: Il y avait de la bonne question.
11: Ouais, il y avait de la bonne question.
19: C'est plus dans le public. Hein.
11: Ouais, mais en plus,
3: tu sais que c'est rentant.
11: Mais je sais, hein, je vous entendais gueuler, je voyais,
3: public,
11: je voyais les veines qui sortaient du cou, genre, hey, t'es bonne, monte ta culotte, mets-toi à poil et tout.
3: Oh,
11: du bon boulot. Hein.
19: Ça va super mieux.
11: Ah là là, ça va. Ouais, c'est vrai que là c'est quand même chaud. Bon, bien sûr Nicolas, tu repartiras pas les doigts dans le derrière. Hein. On va te filer on va te filer du son, du CD, ce que tu voudras, tu nous demandes en antenne et puis on te filera.
15: Ok, je vais être super et puis
11: voilà. Bah, y a pas de problème, ça nous fait plaisir.
3: Nicolas.
11: Bonne bourre à toi mon pote.
15: Okay.
3: Salut.
20: Salut.
11: Ça va?
20: Ça va.
11: Bon bah oui, c'est un sujet qui plaît bien, tu sais, la différence d'âge et les ovnis. Mais oui, c'est tellement extraordinaire la différence d'âge, c'est un peu comme les ovnis, c'est-à-dire que c'est un truc que tu comprends pas que ça puisse exister. Quand
20: ah
11: tu
20: non,
11: crois
20: moi
11: pas.
20: Je suis pas dans les ans.
11: Non, Béa, c'est pour plaisanter. Moi-même, je te dis en ce moment, je fréquente des gens beaucoup plus jeunes.
20: Attends, tu fréquentes des filles qui ont 5 ans de moins que toi.
11: Moi?
20: Ouais, bah tu viens de dire 24, bon 22.
11: Non, 22, 21, alors, donc c'est des fois ça peut être 8, 9 ans, 9 ans.
20: Non, mais j'ai 22 ans, moi j'ai fréquenté des mecs de 29 ans, mais j'en avais 15 à l'époque.
11: Ouais, ouais.
20: Maintenant je suis avec des mecs de 42, 38 et encore même des mecs de 38 ans.
11: Oui.
20: Pour coincer parfois sexuellement.
11: Mais tu sais Béatrice, quand je dis par moi, tu sais quand t'as 29 ans et que ça fait 10 ans que t'es dans la vie active comme moi, donc ça fait 10 ans que tu gagnes ta vie et que tu fréquentes quelqu'un qui n'a que 7 ou 8 ans de différence, c'est vrai que ça fait... Pour moi, pas encore excessivement grand, mais si elle est encore étudiante, t'es quand même déjà dans un monde très différent. Hein.
20: Non, mais imagine, moi je suis avec des mecs qui sont divorcés, qui ont des gamins.
11: Oui.
20: Et je suis étudiante.
11: Mmh.
20: Donc c'est 20 ans de différence.
11: Bah oui, non, mais c'est gigantesque. Non, mais je reviens sur ce que je disais tout à l'heure en disant que pour moi, la véritable différence d'âge, c'est quand on a plus de 10 ans, mais ça peut être 6 ou 7 ou 8 comme moi je le fais. Mais si toi t'es dans la vie active, ce qui est mon cas depuis très longtemps, que tu fréquentes des gens qui sont étudiants, des fois tu te dis que t'es pas dans le même monde. C'est pas toujours évident, quoi.
20: Ouais, c'est sûr au niveau des discussions, des relations, des.
11: Mais attendez, il y a un truc là. Je crois que Fildar sur la ligne directe, il y a eu un appel. Apparemment, il y a un problème. Ça vient de chez
21: nous. Non, justement, en fait, c'est pas un problème. C'est, je voulais déjà te dire que la
6: meuf de France Télécom, elle est super cool parce que depuis tout à l'heure elle se démerde pour réparer le truc. En fait, c'était pas en panne. C'est qu'en fait, il y a une mauvaise correspondance entre France Télécom et ici. C'est que le numéro vert ne fonctionnait pas le samedi et le dimanche et les jours fériés.
20: Et on a un jour férié.
6: Voilà, et comme aujourd'hui on a un jour férié,
0: c'est ce que je t'ai dit. C'est pour ça que j'ai dit, ça s'est pas bien fonctionné à partir de minuit hier, et voilà. Ça risque de merder jusqu'à ce soir minuit, après ça va se remettre en route.
6: Voilà. Donc là, elle a remis en route aujourd'hui. Enfin, donc le numéro vert fonctionne. Voilà. Et donc maintenant, le numéro vert ne fonctionnera pas que le samedi et le dimanche. Et jour férié, ça fonctionnera. L'autre main, parce que là, je me suis dit.
0: Bravo! Non, je savais, c'est pour
6: et
0: ça.
6: Donc maintenant France Télécom, merci pour tout. Parce
0: non, que passe ce soir. Manu, je te tape plus dans le parce qu'avec ta grosse bague que t'as au doigt, tu vas m'ouvrir les mains. Un jour, tu vas m'ouvrir les veines. Attends.
6: Hey, tu m'achètes une petite bague toute fine.
0: Mais elle est mortelle, elle est bien, j'aime bien moi.
6: T'as pris une bague dans une tirette à 10 balles.
0: Mais attends, toi, tu portes des mondes vertes toutes pourries et
6: t'oses
0: critiquer ma bague.
6: Elle coûte 70 balles, moi.
0: Tarlouze, hein, quand même. Tu lui parles pas comme ça, c'est qu'il a le droit à l'immunité maintenant, parce que maintenant ça fait partie, c'est un ambassadeur, mais c'est comme l'ambassadeur de Fun, c'est lui qui représente Fun dans tous les problèmes.
6: De France Télécom.
0: Hein, quoi, toi excusez-moi, les enfants. T'as immunité parfaitement.
6: C'est bien marré, ça.
0: Il peut rien t'arriver.
6: Ta gueule, Manu, qu'est-ce que tu viens de dire?
0: Ça me fait bien marrer quand même.
6: Non, c'était pas marré.
0: Ah si, ça me tue. C'est à qui tu me fais penser, Filda?
6: Non.
0: Et c'est ça me fait. Tiens, je sais ce quoi.
6: Ah bah ouais, c'est bien ça.
0: Mais non. Vas-y, remets le casque.
6: Ah si, tu vois ce aussi.
0: C'est vrai, hein?
6: Non.
0: Si, si, t'es une pute de dictateur, toi. Tu vois un enfer.
6: Allez, débat.
21: Sois gentil.
0: Combien de fois, les filles,
20: oui.
0: Vous avez écouté depuis le début?
20: Oui.
0: Ça aurait été intéressant qu'on me fasse le bilan du nombre de fois où je suis sorti du sujet.
20: Oh là là, je sais pas.
0: Ce soir, j'ai dû... Au moins une bonne vingtaine de fois.
20: Oh non. Mais c'est comme ça tous les soirs, hein.
0: Ah merde, mais je m'en rends plus compte, moi.
20: Putain. Ça change pas.
6: Attentif, voilà, c'est ça.
0: C'est pas trop emmerdant?
20: Non, c'est vécu.
0: Putain, mais c'est dingue.
20: On s'en rend pas compte, c'est une fois qu'on s'en rend compte qu'on se dit, bah merde, c'est vrai, il est plus dans le sujet, quoi.
6: Ah, ouais. Je te rassure, c'est pas qu'à partir de 22h, hein, c'est en journée aussi, hein.
0: c'est toujours comme ça, hein.
6: Mais c'est vrai?
0: Bah ouais.
6: On n'y peut rien, c'est tellement.
0: Non, mais sérieusement, là, vous m'inquiétez. C'est vrai, je suis tout le temps en sujet?
6: Non, t'es pas en sujet, mais on parle d'un truc,
0: t'es pas là.
6: Enfin, t'es là, mais t'es pas là, quoi.
0: Merde, non, mais vous déconnez, là.
6: Non.
0: Je
6: crois que tu nous écoutes.
0: Si c'est seulement aujourd'hui que tu t'en rends compte, bravo. Non. C'est-à-dire que j'écoute, en même temps, je pense à autre chose. Je fais deux trucs en même temps.
6: Ah ouais, mais donc t'écoutes pas, parce que...
0: Non,
6: t'entends, t'écoutes pas. Nuance.
20: Moi, je me suis posé la question à savoir si t'étais normal.
6: Et toi?
0: Non.
21: Comment ça fait mal?
0: Toi, tu vas revenir à la radio, je vais te casser dans le trou.
6: Ça, je flippe pas.
0: Faut pas que je dise ça, elle va le faire à l'avenir.
6: Avec un sac de bonbons.
0: Elle va avec une. Et ben voilà, maintenant je suis guenille, il va me casser.
6: Là, je t'ai donné des bonbons en plus. Je vais me casser en bouffant.
0: Fais-moi des M&M's dans le cul. Oh.
6: Avec la boîte.
0: Quoi qu'en ce moment, des M&M's, il y en a un ou deux qui pourraient nous en offrir des gratuits en ce moment avec le cul pourri qu'il a. Tu es obligé de boucher des petites crottes.
6: Bleu, vert, rouge.
0: Bon, en parlant de cul et de chiasse, là, on revient à la différence d'âge, quoi, c'est direct.
20: Mm-hmm.
0: Béa,
20: oui.
0: Raconte-nous la fin de ton histoire.
20: Quelle fin d'histoire? Je sais pas, tu m'as perdu. Je
0: t'ai perdu. Autant j'étais dans la diarrhée, j'étais en train de casser quelqu'un dans les couloirs, autant j'écoutais tout de suite.
20: Je sais plus où j'en étais.
0: Eh ben voilà. Vous voyez comme quoi, moi, j'écoute toujours ce qui se passe. Parce que vous croyez toujours que je n'écoute pas, mais je sais très bien. Vous savez de quoi on parlait?
20: Les gens, ils oublient où ils en étaient.
0: Tu sais de quoi ce que t'es en train de dire?
20: Et moi?
0: Ouais.
20: Non.
0: Bah, tu vois, elle le sait pas. Moi, je le sais.
20: Oui, je te dis que t'es en train de troubler les gens.
0: Non. On était bien avant ça. Quand on revient dans le sujet, t'étais à un moment donné, t'étais en train de m'expliquer que. Voilà, et que non, évidemment, c'est le sujet. Que t'étais sortie avec des hommes mariés, que t'étais étudiante avec des hommes qui étaient.
20: Oui, enfin, mariée avant, mais maintenant divorcée.
0: T'étais mariée avec des enfants qui étaient père de famille?
20: Non, qui étaient divorcés.
0: Ah bon? Mariée avec des enfants qui étaient père de famille. C'est pas
20: bon. Non, mais j'ai eu des mariés aussi, mais quand j'étais mineure, ça.
0: D'accord. Pourquoi t'as travaillé dans le Nord? T'as travaillé dans le charbon?
20: Non.
0: Oh là, c'était les corons.
20: Non.
0: Bon. Béa, donc.
20: Je peux te faire un aparté comme t'en fais tout le temps, toi, à propos de Twin Peaks?
0: Oui, si tu veux, ouais.
20: Je vais te demander si t'avais lu le journal intime de Laura Palmer.
0: Non, j'ai pas eu le temps, elle me l'a pas envoyé, puis comme elle est morte.
21: Non, mais tu devrais le lire.
2: Hein. Mais ouais, je sais bien, ouais, je sais. Ouais.
4: C'est introuvable.
2: C'est introuvable, ouais.
21: Bah, moi, je l'ai.
2: Bravo.
4: On voit.
2: En librairie, il n'y en a plus, quoi.
21: Je l'ai acheté il y a 8 ans, c'est pour ça.
2: Ah oui. Si t'as les enregistrements de Del Cooper, on voit aussi.
21: Non.
2: Ah, pareil. Bon, on revient dans le sujet, là.
21: Oui. Donc, la différence d'âge.
2: Ouais.
21: Est-ce qu'une fille plus jeune que toi, t'as déjà appris des trucs sexuellement?
2: À qui tu causes?
21: Ah, bah, à toi.
2: À moi, non.
21: Ah, bon, d'accord. Bon, je vais savoir.
2: Ah non, mais ceci dit, je demande pas mieux. Hein. Mais c'est pas ce que je recherche non plus. Hein. C'est le fait d'être bien avec les... Il est vrai qu'en ce moment, je le dis, je le répète, je fréquente des gens beaucoup plus jeunes que mon âge, ce qui n'est que très rarement mon cas, aussi bien dans mes potes que les copines en règle générale, elles ont à peu près le même âge. Et j'avoue que là, je prends plaisir. Enfin, moi, je suis bien. Je trouve ça sympa. Je passe des moments très, très agréables. Voilà. Alors, je sais pas à quoi ça va aboutir, si ça va jusqu'à l'histoire d'amour pour le restant de ma vie. Le seul truc qui me fait un petit peu peur, Béa et Coralie et Lionel, bon, toi, t'es plus jeune, Lionel, mais moi, j'ai 29 ans, c'est que je me dis que si demain, j'étais amené à avoir une belle histoire d'amour avec une fille de 21, 22 ou 23, étant donné que moi, je suis quand même à un âge où j'aimerais pas forcément me caser, c'est un mot un peu dur, mais donc j'aimerais bien faire quelque chose qui pourrait, aller vers une histoire de pour la vie. Tu vois, avec des enfants et tout ça, je me dis que forcément, si je suis avec des gens de 20, 21, 22, 23, c'est des gens qui ont encore envie de connaître, qui auront sûrement envie de bouger, que je comprendrai assez aisément. Ouais. Et donc, je me dis que je risque de me retrouver avec quelqu'un avec qui je vais encore passer 3, 4 bonnes années, et après, je vais me retrouver à 35 ans, toujours tout seul, et alors à 25.
21: Forcément.
2: Si.
21: Non, parce que moi, j'ai envie d'avoir des enfants depuis un an, depuis que je suis avec quelqu'un qui a des enfants, justement, parce qu'il a ses enfants, mais ils ne sont pas les miens.
2: Mais toi, t'as un cas particulier, c'est que t'as fréquenté des gens qui avaient des enfants, mais.
21: Ouais, mais j'ai vécu avec un mec qui a maintenant 35 ans et il voulait avoir des enfants. Bon, j'avais 18 ans à l'époque. C'est sûr qu'au début, j'en voulais pas, quoi.
22: Je peux réagir à ce que tu dis, Max.
2: Oui.
22: Je suis d'accord avec toi sur le fait de ce que tu viens de dire.
2: Ah bah, c'est ce que je pense, donc ça serait dommage que je sois pas d'accord avec moi-même.
22: Non, je suis d'accord.
2: Ouais.
22: Je suis d'accord avec ce que tu dis.
2: Non, c'est pas le fait d'être d'accord, c'est le fait de comprendre ce qu'être d'accord. Si quelqu'un pense ce qu'il a envie de penser, il est forcément. Tu peux pas dire non, je suis pas d'accord avec ce que tu. Enfin, si.
22: Bah, je suis d'accord avec ce que tu dis, je pense pareil que toi, donc forcément je suis d'accord.
2: Oui.
22: Néanmoins, tu peux très bien te mettre avec une personne qui a ton âge ou qui a 50 plus. Et ce qui ne veut pas dire non plus que ça va durer.
2: On est d'accord.
22: Pour X ou Y raison.
2: Oui, mais on y pense moins à ça. On peut plus facilement imaginer qu'une fille de ton âge ou d'un peu plus ou d'un 27-28 aurait plus envie et c'est beaucoup plus simple de pouvoir à un moment donné aborder le fait de voilà ce que tu penses que ça peut être sérieux pour la vie.
22: Non, mais ça,
2: une fille qui a 21, t'oseras pas aborder ce sujet-là, t'oseras pas lui dire. C'est ce qui fait un peu peur. C'est là où tu peux devenir vieux garçon, c'est que tu peux très vite. Moi, je me vois très vite. Enfin, pas très vite, je dirais pas parce que. Mais j'aurais un peu peur de d'être avec quelqu'un et.
22: Ouais, en contrepartie, c'est là que tu peux t'embêter haut parce que tu pourras peut-être parler beaucoup plus librement avec une personne qui a pas la vingtaine, c'est-à-dire qui en a 30 ou 31.
2: Ouais.
22: Et là, tu tomberas plus haut parce que justement, tu auras abordé le sujet, elle te dira ouais, ok, et puis pour X ou Y raison, ça n'ira plus.
2: Mm-hmm. Ouais, oui, c'est possible aussi, c'est vrai.
22: Parce que, regarde, pense à la fille qui a 30 ans, elle est déjà dans sa carrière, elle pense vachement boulot.
2: Oui.
22: Elle va dire pas d'enfant tout de suite parce que là.
2: Ah non, mais je parle pas d'enfant, c'est le fait d'imaginer qu'avec cette fille-là, ça peut être pour la vie. Après, c'est se marier peut-être 10 ans après, avoir des enfants 5 ans après.
22: Si elle a 30 ans et tu te maries 10 ans après, ça fait 40 ans.
2: Oui, mais on fasse une image, c'est le fait de vivre avec. De vivre avec elle, c'est-à-dire le fait d'être propriétaire, d'acheter une maison, d'acheter un truc, d'envisager plein de choses ensemble et pas seulement de passer ses vacances ou ses deux jours tous les 15 jours.
22: Mais
2: parce que.
22: Et pense pas que toutes les filles de 20, 22 ans aiment faire la fête tout le temps. Moi je suis quelqu'un de plutôt casanier.
2: Non, mais t'as pas compris.
22: Mais ouais, tu m'imagines que si t'es avec une fille de 22 ou 24 ans et que t'as envie que ce soit pour la vie, tu risques de te prendre la tête parce qu'elle est jeune et qu'elle a envie de connaître d'autres choses. Et
2: non, mais j'ai pas.
22: Sont pas comme ça.
2: Oui, j'imagine bien, mais c'est vrai que moi j'ai tendance à penser ça. Enfin, c'est pas le fait de penser que vous êtes comme ça, qu'on est fait comme ça, mais je me mets, sachant que moi, à 21, 22, 23, j'ai envie de m'éclater. Et
22: ouais,
2: que
22: parce que t'es un mec.
2: J'aurais jamais imaginé qu'à 22 ou 23, quand j'étais avec des copines, c'était la nana de ma vie. Je savais que pour moi c'était une nana où il y allait avoir du passage. J'avais encore envie de me marier.
22: Ouais, mais n'oublie pas que t'es un garçon déjà, et puis que les garçons sont toujours moins.
2: Il est vrai. Non, mais c'est vrai, c'est ce qu'on dit.
22: Max, tu peux avoir 20, 30, 40 ou 50 balais. Je veux dire, tu t'as pas à te poser ce genre de questions. Je veux dire, ou ça marche bien, et puis tu te poses pas de questions, et puis ça va, vous êtes sur la même longueur d'onde, tout se passe bien. Maintenant, comme je t'ai dit, t'en as 20, t'en as 30, t'en as 40, où ça colle à plusieurs niveaux, dans plusieurs domaines, et ça se passe bien, ou alors ça colle pas, et puis là, je veux dire, ça ne te plaît pas vraiment de...
2: Oui, c'est ce que je me dis aussi, je me dis qu'en même temps, si t'es avec quelqu'un un peu plus jeune, mais si t'arrives à l'emballer, à ce qu'elle soit intéressée à toi continuellement, c'est vrai qu'elle aura pas envie de penser que ce mec-là, malheureusement, il y en aura d'autres derrière, quoi. Elle peut penser que ça soit, que tu sois le mec de sa vie.
22: Je veux dire, en général, quand t'es bien avec une personne, tu cherches pas à les voir ailleurs.
2: Ah non, mais je suis d'accord avec toi en même temps, quoi. Mais j'aurais presque envie de dire à cette personne de voir ailleurs pour être sûr que t'as fait le bon choix avec moi.
22: Eh ben, moi, c'est ce que je fais depuis 2 ans. J'ai trouvé l'homme de ma vie il y a 2 ans. Malheureusement, il était avec quelqu'un. Il m'a quitté depuis, mais il est malheureux de l'avoir quitté et il m'accuse. Enfin, il pense que c'est de ma faute et, alors que je n'ai pas demandé de la quitter. Et en attendant, quoi, j'essaie de voir ailleurs pour voir si c'est vraiment lui que je veux.
2: Ouais.
22: Et j'en arrive toujours à la même solution, c'est lui. Même quand je suis avec les autres.
2: Ce qui fait que si demain t'étais amené à revenir avec lui, effectivement, là, ça serait vraiment fort.
22: Ah bah oui, quand je suis avec lui, je pense qu'à lui. Quand je suis avec les autres, je pense encore à lui, mais avec les autres, c'est seulement physique, quoi.
2: Alors qu'à c'est un peu comme moi, ouais. C'est pareil, moi. Quand j'achète un CD, j'ai envie d'écouter tout le temps.
22: T'es con.
2: Lionel.
4: Ouais.
2: T'as été bien bavard depuis tout à l'heure.
4: Ouais, mais moi, ce qui me fait peur, c'est pas ça, moi. Ce qui me fait peur, c'est comme je suis un peu plus vieux, justement, c'est que je passe 2 ans. Imaginons, je passe 2 ans avec. Ben, comme tu disais tout à l'heure, si bien même, c'est que après, si elle, franchement, elle part de son côté, moi, j'aurais perdu 2 ans, quoi.
2: Oui. Donc,
22: pas comme ça de perdre du temps. Voilà. On perd jamais du temps avec quelqu'un, on apprend des choses.
2: Là, ce que je reconnais, c'est que t'es comme moi, tu penses la même chose, et malheureusement, c'est pas une bonne façon de penser,
22: ouais,
2: mais et pourtant c'est ce que je pense, je suis comme toi, mais c'est vrai que bon bah on est fait comme ça et on est obligé d'y penser, ce qui est en même temps très dangereux. Enfin c'est bien parce que c'est loyal envers la personne, parce qu'on a envie qu'elle en découvre plein de choses et que tu te considères pour elle n'être qu'une étape dans sa vie. Et toi de ton côté, ce qui est pas très bien, c'est que si tu te mets dès le début à avoir une personne en face de toi que t'aimes et que de toute façon elle restera pas avec moi, forcément tu te mets à la détester ou à l'aimer moins, ou en tout cas. Non mais c'est pas bon. Non mais c'est très mauvais. Mais attends, moi ce que je pense là, par contre je l'ai jamais vécu comme Lionel, c'est-à-dire que. Peut-être que si demain je me mettais avec quelqu'un de beaucoup plus jeune, je la regarderais pas en me disant putain, de toute façon, elle va me lâcher un jour ou l'autre, quoi qu'il arrive, je vais essayer de tout faire pour la garder si elle me plaît vraiment. Et je tâcherais à essayer de lui plaire et que ça se passe vraiment bien pour qu'effectivement, comme l'une de vous deux l'a dit, ça se passe tellement bien qu'elle n'ait pas envie d'aller voir ailleurs, parce que si t'es bien avec quelqu'un, t'as pas envie d'aller voir ailleurs.
22: Oh, mais peu importe le temps que tu restes avec elle, hein, ça sera jamais du temps perdu puisque t'étais bien avec.
2: Oui, mais bon. Bien sûr.
22: En même temps,
2: moi je m'arrange quand même maintenant pour essayer de fréquenter des gens qui pourraient m'apporter quelque chose de bien, et si je devais maintenant m'engager avec quelqu'un, ça serait vraiment pour essayer, je ne dis pas pour trouver la personne avec qui je vais faire ma vie, mais en tout cas une personne avec qui je pourrais passer un moment, un bon moment pendant longtemps, pas juste une passade d'un week-end où me dire, bah ça sera duré le temps que ça durera, je m'arrangeais pour avoir une personne en face de moi avec qui je sais qu'il va y avoir au moins quelque chose de sympathique pendant quelques temps, quoi.
22: Mais je pense que si tu raisonnes comme ça depuis le départ, si tu dis ouais, il faut que ça dure tant de temps, si tu rencontres la personne, bah je pense que ça peut pas marcher parce
2: ça peut.
22: Imagine des choses.
2: Ah, ouais. Moi je suis pas d'accord, mais
22: si tu te poses de questions, tu vois, ça dure pas, quoi.
2: Si je pense ça, c'est que j'ai une raison, c'est qu'il m'est arrivé de fréquenter quand t'es beaucoup plus jeune des gens sur une distance très courte, et que j'ai eu l'expérience avec une fille avec qui ça durait longtemps, et 5 ans, et il y a beaucoup plus longtemps, mais c'est beaucoup plus intéressant à construire, même si j'étais jeune, et après j'étais jeune quand j'étais avec cette personne, j'avais que 21,
22: j'ai appris... Ça a duré 3 ans et on n'est plus ensemble, et on est amis quand même, et là il va se mettre avec une autre fille, je suis très contente pour
2: lui. Je trouve ça plus intéressant de rester avec quelqu'un sur la longueur que juste en te disant que de toute façon ça ne durera que 2 mois. Moi, il n'est pas question d'imaginer que ça pourra durer que 2 mois. Bien sûr, ça pourrait arriver, ça pourrait me tomber sur le coin de la gueule, auquel cas on aura peut-être fait une connerie ou c'était comme ça, mais tant qu'à faire, j'essaierai d'être avec quelqu'un avec qui ça peut pas. Là, j'aurais pu 10 fois être avec des gens avec qui je sais que ça va pas durer longtemps. Mais je l'ai pas fait parce que je savais justement que ça allait être comme ça. Donc ça m'intéressait pas. Je savais qu'au bout de 2 ou 3 mois, j'allais m'en lasser, quoi. Donc je l'ai jamais fait.
22: Déjà, Max. Au minimum, c'est déjà d'essayer de connaître la personne.
2: Ah bah c'est ce que je fais, moi je suis très lent, j'apprends à connaître les gens, je les rencontre souvent, je les vois, je discute, je vois si je m'en lasse pas au fur et à mesure, je les vois, si moi-même j'arrive à les intéresser au fur et à mesure qu'ils me voient, tu vois, tu le sens ça, si les gens sont intéressés par ce que tu es, par ce que tu fais, si t'arrives à changer de sujet que de parler autre que de la radio, que de la télé, que de compilation, que de soirée, quand t'arrives à parler de cinéma, quand t'arrives à parler de littérature, quand t'arrives à parler de ta famille, tes problèmes perso, tes trucs, ceci, cela, que t'en sors facilement et que la personne en face de toi... Là, tu te dis, bon, c'est intéressant, tu la revois une deuxième fois, troisième fois, quatrième fois, là, ça devient intéressant. Si tu vois toujours que t'es là, tu te regardes dans le blanc des yeux, qu'au bout d'une demi-heure, faut que tu travailles la cervelle pour trouver des sujets, bon, bah, tu vois 2-3 fois la personne, et puis après, moi, je fais, out!
22: Oui,
2: au revoir! Tu vois?
22: Oui, Non, mais tout à fait.
2: Moi, une nana aux yeux bleus qui descend dans le studio m'apporter des bonbons, c'est des...
22: C'est quoi?
5: C'est quoi ce boulot?
2: Vous n'allez pas bouger, on va revenir dans un instant, les enfants, on va continuer à discuter de ce sujet, parce qu'on va faire une pause, on n'arrête pas de parler. Attends, mais je mets plus de 10 dans cette émission. Hein. Je vais me faire engueuler. Hein.
22: Mais c'est un talk show?
2: Ouais, c'est un one-man show.
22: Non, c'est pas tout seul.
2: Avant, c'était un talk show, maintenant, c'est devenu un one-man show. Non, enfin, c'est pas tout seul, c'est moi qui... Tiens, je vais faire des blancs pendant l'émission. Quand je vous laisse parler, si je laisse un blanc pendant deux secondes, tout le monde est un... Alors, on parle... Non, non, il faut attendre que Max demande. Il faut attendre que Max décide.
22: Exactement.
5: Oh non. Ça y est, t'as fait un blanc?
22: Tu veux qu'on comble?
5: Ouais, je crois que c'est ça.
22: Bon, alors, téléphonez.
2: T'as vu le rythme que vous donnez, 0800 70 5000, vous nous appelez les enfants?
7: Non, ok. C'est pas toi qui décroche chez nous, ok?
2: Ah, c'est ça, on entend le boum boum! Les minutes passées, on en est toujours là. Si vous voulez bien entendu en profiter, 0800 70 5000, il y a énormément de monde encore. Bon, le site internet s'est terminé puisqu'ils font grève contre France Télécom, donc dans 2-3 minutes, il n'y aura plus personne sur l'IRC. Ça y est, c'est terminé?
7: Ça y est, c'est fini.
2: Bon, bah très bien. Minitel. Hein, bravo Rigo, c'est bien, bravo.
8: Non, mais Anne-Marc.
2: Sur le Minitel, par contre, ça fonctionne pas trop mal. C'est le 3615 code fan radio rubrique direct. On va saluer Hugo, malgré qu'il me dit que cette musique était trop chiante et tout. Trop bien après, il me dit, donc il change d'avis. Laurent également qui dit, je veux bien ce que Annabelle vit de mon corps, je suis Laurent de Reims. Et on va saluer également Robert qui vient de passer, qui nous demande si on va passer un épisode de Capitaine Flamme ce soir. Non, ça sera à partir de 1h moins le quart, 1h, un épisode de Gold. Dorak, voilà. Et si vous voulez toujours venir faire des cons avec nous, le numéro est gratuit, 0800 70 5000. On réaccueille Lionel.
5: Bonsoir.
2: Donc on parlait de la différence d'âge. On avait déjà Béatrice.
23: Oui.
2: On avait Coralie.
23: Ouais.
2: On va accueillir Gérard qui va être avec nous.
5: Salut.
2: 32 ans de Montargis.
5: Oui, c'est ça.
2: Et on aura également Christian.
24: Oui, bonsoir Marc. Rebonsoir.
2: Rebonsoir Christian, que nous avons demandé à avoir en ligne, puisqu'il a souvent parlé de Coralie.
24: Oui.
2: Hein, t'es au courant, Coralie?
23: Ouais, j'ai entendu ça ce soir.
24: Voilà. Elle est mignonne, Coralie. Mmh. Toute douce.
2: Ah, qu'est-ce qu'il dit?
24: Toute douce. Mmh. Elle aimerait bien la voir à Fun Radio. Tu viens le jeudi prochain à Fun Radio?
23: Non, je passe plus.
2: Ah, pourquoi?
23: Parce que je... Ben, pourquoi tu veux que je passe?
24: Ouais. Tu emmènes une bouteille de champ. Ah.
2: On voulait te casser dans le couloir. Hein? Qu'est-ce qu'il y a? Avec une bouteille, là, avec Christian?
23: Ah ouais, bah écoute, faut que je vois au niveau de mon planning, alors.
2: Bon, voilà, Christian.
24: Ouais.
2: Elle va venir.
24: Bah tant mieux. Mmh. Plus on a du monde, plus on rigolera.
2: Voilà, exactement. Voilà. Ouais, parce qu'apparemment, il paraît qu'elle aime bien quand il y a plusieurs mecs qui lui passent dessus.
24: Ah bon?
2: Hein, Coralie?
23: C'est nouveau, ça.
2: Je ne savais pas, non, moi non plus.
23: Ouais.
2: Gérard, allez, très sérieusement. Donc, tu voulais réagir à la différence d'âge. On a parlé un petit peu de ce sujet, un sujet qui intéresse beaucoup les gens, c'est vrai. Donc, Gérard, qu'est-ce que tu souhaitais apporter comme témoignage?
5: Tout à fait. Déjà, d'une, je voulais te remercier parce que c'est toi qui m'as sauvé la vie.
2: Ah bon?
5: Oui, tout à fait.
2: C'est-à-dire?
5: J'étais tellement mal que si je t'avais pas écouté, je me serais flingué.
2: Attends, je comprends pas. T'étais totalement mal?
5: Ouais, très
2: qu'est-ce
5: mal.
2: Qu'est-ce qui t'est arrivé? C'est quoi, un problème personnel, sentimental?
5: Ouais, ouais, sentimental.
2: Ah oui, d'accord. Et donc, tu t'es mis à zapper sur la radio?
5: Tout à fait, ouais.
2: Et t'es tombé sur nous il y a longtemps? Ça date de quand, ces problèmes?
5: Oh, ça date de la semaine dernière, mais bon, ça fait longtemps que je t'écoute. Et puis, bon, tu étais là pour, je sais pas, enfin, je te remets
24: remonter le moral.
2: Ah, c'est gentil, ça me fait plaisir. Non, sans déconner, ça me fait plaisir parce que souvent, on déconne là-dessus. Il y a souvent des gens qui disent qu'on leur remonte le moral le soir. C'est vrai qu'on s'en rend plus tellement compte parce que maintenant, on nous dit tellement ça que ça devient... quotidien, et il y a pas longtemps, il y a des demoiselles, ça, qui sont assez perdues, qui viennent nous voir, parce que nous, on déconne souvent, on est très agressifs. Enfin, je suis personnellement souvent très agressif, je fais bouger les gens, mais c'est vrai que si vous venez de voir la radio et qu'il y en a qui ont des problèmes, c'est le cas de certaines demoiselles avec leurs petits copains. Bon, bah, je suis là, j'essaie d'aider au mesure du possible, mais là, ça me fait plaisir ce que tu me dis, Gérard.
5: Tu as fait ta BA.
2: Oh, c'est pas le but de l'émission non plus, hein. Le but, c'était pour moi de déconner en espérant que les gens s'amusent. Maintenant, s'il y a des gens qui sont parfois pas bien et qui ça peut remonter le moral, je pense aux tolards, aux gens qui sont dans les hôpitaux, cliniques, qui sont souvent, ça m'arrive souvent d'avoir des gens qui ont fait de la rééducation pendant 6 mois, 1 an en hôpital et puis qui nous disent qu'ils écoutaient. Et maintenant, toi, regarde, t'as un petit problème, enfin un problème, sûrement un gros problème, au point de vouloir te foutre en l'air.
5: Tout à fait.
2: Sérieusement.
5: Sérieux.
2: Ouais, non, et donc, heureusement que tu avais tes 3 petites heures de déconnade.
5: Oui, heureusement que tu étais là.
2: Et Gérard aussi.
5: Ouais, ouais.
2: Ah, l'autre Gérard de Suresnes.
5: Eh oui.
2: Hein,
24: il nous manque.
2: Hein?
24: Il nous manque, Gérard.
2: Oh là là.
24: Faudrait l'appeler. À vous, même pas à moi.
2: Gérard, tu l'aimes pas, Gérard?
5: Ouais, il est sympa, mais bon, c'est un plaisir.
2: Ouais. Bah, t'auras un best-of quand même. Les meilleurs moments de Gérard entre minuit et 3 heures, parce qu'il vient pas jeudi. Hein.
5: Ah, ouais.
2: Alors bon, allez, revenons sur le sujet maintenant, Gérard, et parlons donc de ce...
1: Bon, je t'explique, moi je suis divorcé depuis 8 ans. Mmh. Et j'ai rencontré une fille qui, moi j'ai 32 ans et elle avait 25 ans. Et franchement, c'était le coup de foudre et j'ai vécu pendant 6 mois avec elle le top, quoi. Ouais. C'est vraiment le top, top niveau sexuel. Enfin, vraiment, je suis devenu complètement cinglé d'elle.
2: Ouais.
1: Et puis du jour au lendemain, comme ça, la semaine dernière, vendredi dernier, quoi.
2: Ouais.
1: Elle m'a dit ciao, c'est fini.
2: Pourquoi?
1: Et puis je savais pas trop pourquoi. Et puis en fin de compte.
2: Pas bien dans ton micro, Gérard.
1: Oui, tout à fait.
2: Ouais.
1: Bon, elle m'avoue qu'elle avait 25 ans, elle avait envie de bouger.
2: Ouais. Donc c'était le problème dont je parlais tout à l'heure.
1: Voilà, c'est ça.
2: D'accord.
1: Donc, elle m'a trompé et tout.
2: Mm-hmm.
1: Bon, elle m'a l'avoué qu'elle m'a trompé trois fois. Bon. Et moi, comme un con, j'ai dit ok, mais je préfère passer l'éponge, je préfère encore rester avec elle, tellement je suis fou d'elle.
2: D'accord.
1: Et puis.
2: Et elle t'a fait comprendre que même si t'avais la gentillesse de lui dire que tu ne t'es pas passé l'éponge et qu'elle voulait pas rester avec toi.
1: Et puis
2: pourquoi elle avait peur de quoi de pouvoir penser qu'effectivement, ça y est, elle était casée, elle a eu peur de ça?
1: Non, parce que je pense que là, cette différence d'âge, en fin de compte, il faut les laisser vivre, enfin. Et 25 ans, 32 ans, bon, il n'y a pas énorme.
2: Ah non, c'est que dalle. Et surtout arrivé à cet âge-là, ça devient. Ça se voit plus du tout sur le physique, ça se voit normalement dans le mental non plus.
1: Elles ont envie de bouger.
2: Ouais.
1: Et nous, à 32 ans, je pense qu'on a envie de se caser.
2: Oui, c'est ce que je disais, moi, à 29-30 ans. Maintenant, je ne dis pas qu'il faut que je trouve la femme de ma vie, mais c'est vrai que si maintenant je pouvais trouver la fille avec qui je pouvais éventuellement créer quelque chose de sérieux et d'avoir une famille, pourquoi pas, hein. Je ne dis pas non, là.
1: Oui, tout à fait, mais bon, ça fait...
2: Même si ça ne sera pas les enfants pour demain, mais bon, pourquoi pas envisager.
1: Bah, quand on a 32 ans, je pense qu'on a envie de faire sa vie avec quelqu'un de sérieux et tout. Et
2: ouais, j'imagine.
1: C'est très très mal et je suis encore dingue d'elle, mais même maintenant...
2: Oh bah oui, bah, au bout d'une semaine, je ne pense pas que le deuil va se faire comme ça, oui, c'est sûr.
1: Et le pire, bon, c'est que je l'ai retrouvé avec quelqu'un d'autre. Et ça fait très très mal.
2: Ouais, ça fait mal. Mais je veux dire, ça va, t'es pas devenu violent, tu serais pas prêt à faire la grosse connerie, aller harceler ou aller. Non,
1: pas du tout, parce que ma carrière pourrait en jouer.
2: Ouais.
1: J'ai une carrière assez spéciale.
2: D'accord.
1: Mais elle le sait que je pourrais arriver à des fins très très.
2: Ah bon, parce que t'as un pouvoir par ton métier qui te permettrait de pouvoir les faire chier.
1: Tout à fait.
2: C'est vrai, mais t'iras pas le faire.
1: Non, je préfère pas.
2: C'est bien, c'est intelligent de ta part, ça prouve que t'es quelqu'un d'intelligent, parce que c'est vrai que des fois on s'amène à faire des choses et à dire des choses. L'amour, enfin j'imagine, hein, moi ça m'est jamais arrivé, mais j'imagine que l'amour, j'arrive quand même à pouvoir le comprendre, qu'on peut aller très très loin à cause d'un problème, enfin de problème de cœur, ça c'est sûr. Enfin je me rends compte souvent avec les gens, des fois qui viennent témoigner, ce qui est ton cas aujourd'hui, mais bon, et puis des gens qui viennent devant la radio et qui demandent souvent à ce qu'on leur donne un petit coup de main, et on les connaît ni d'Adam ni d'Ève, mis à part le fait qu'ils nous écoutent tous les soirs ou qu'ils m'écoutent tous les soirs, puis d'un coup, tac, je me retrouve avec la personne en face de moi, il faut que je trouve la solution miracle, et les gens sont prêts à tout et n'importe quoi, et enfin en même temps, je trouve ça très beau. Si,
1: ouais,
2: non mais c'est très beau
1: on prend en toi, on pense que tu es un druide.
2: Non mais c'est là je parle très sérieusement, c'est beau à regarder, vrai. Dans le sens où on sent que quand on aime vraiment quelqu'un, on n'imagine pas des fois qu'il y a des gens qui sont prêts à donner leur vie pour une personne. Et des fois quand tu le vois, ça fait peur, parce que t'entends le discours à côté qui est je suis prêt à faire n'importe quoi, je vais le harceler, je vais faire nana, je vais me tuer. Puis il y a l'autre côté qui est positif, qui est que comme quoi des fois on peut être vraiment avec des gens qui sont prêts à tout donner pour la personne avec qui elle est, quoi. Donc ça c'est le côté positif.
1: Voilà, c'est ce qui m'est arrivé, quoi. Moi c'était l'automutilation, si tu veux.
2: Ouais. Vous avez peut-être une réaction à apporter là-dessus, je sais pas, Lionel, Béatrice.
1: Ouais, voilà.
8: Moi,
2: je trouve
8: ça, c'est très bien.
2: Il est con, lui, il a rien compris. Bon, Christian.
8: Oui.
2: Alors, Lionel, oui.
8: Ouais, je voulais dire, on trouve plus le cas du mec qui est avec une mauvaise plus jeune que le contraire, quoi.
2: Ouais.
8: C'est-à-dire qu'une femme qui va avec un mec plus jeune, quoi. Et ça, on le voit rarement, quoi.
2: Ouais, c'est vrai. Mmh. C'est vrai que c'est souvent le mec qui est un petit peu plus âgé, ouais. Coralie. Quand t'entends ça, ça te fait pas. Je sais pas, ça te.
9: Ça me fait réagir.
2: Non mais je sais pas, t'as envie de... Non mais pas forcément, non. Pas... Mais qu'est-ce que tu penses de l'histoire de Gérard? C'est dur quand même, non?
9: Ouais, c'est dur, mais j'ai appris au fur et à mesure du temps qu'en fait, même si ça fait mal, eh ben, il faut parfois rester sur ses positions et puis c'est la meilleure façon de s'en sortir.
2: Mais quand tu dis rester sur ses positions, c'est...
9: Bah, ça veut dire que moi aussi, quand ça a cassé avec un mec que j'aimais bien, j'avais envie de rappeler, j'avais envie de ceci, j'avais envie de cela, je me suis dit, mais de un, ça sert à rien parce qu'on force pas les gens.
10: Oui.
23: De deux, je vais plutôt le faire chier plutôt qu'autre chose, et puis je préfère rester en bon contact parce qu'en général, c'est toujours comme ça que ça se termine.
10: En même temps, là, je te coupe, des fois, ça se termine avec quelqu'un pour X raisons, on se dit que des fois, ça vaut le coup quand même de relancer. Il y a des fois des gens qui se remettent ensemble parce que, bon, c'est une période un petit peu difficile. Là, ça dépend des cas, ça dépend des situations. Toi, tu peux être avec quelqu'un depuis 3 ans, et tout simplement parce que ça fait 3 ans, et la personne a envie d'aller voir ailleurs, alors que peut-être elle va s'apercevoir qu'elle est quand même bien avec toi, et toi, ça vaut le coup que tu continues à insister.
23: Ouais, non, mais tout à fait, mais ça, tu le sens, c'est au feeling. Où tu le sens, où tu te dis, bon, ouais. Il reste encore quelque chose, il y a encore quelque chose à faire, ou alors tu vois que t'es carrément arrivé au bout.
10: Mais il faut faire attention à ça, parce que dans le sens inverse aussi, c'est que des fois, il y a des gens, quand tu leur demandes, alors, ça a été le coup de foudre, et moi, combien de fois des filles m'ont dit, maintenant, le mec avec qui je vis aujourd'hui, il m'a harcelé pendant 6 mois, il voulait absolument sortir avec moi et tout, je voulais pas, jusqu'au jour où j'ai accepté, puis je me suis aperçu que finalement, c'était avec lui que je devais vivre. Donc, si les gens n'insistaient pas des fois pour être avec des gens, on passera à côté de bien jolies choses. Donc ça va dans le même sens où quand on croit que c'est terminé, des fois ça vaut le coup de laisser un peu passer, puis après de revenir à la charge, parce que finalement,
23: Enfin, moi je pars pas de ce principe-là.
10: Ah bon?
23: Non, je pars du principe.
10: T'es comme moi, toi, alors. Hein. Et ça rend malheureux les gens, hein. Des fois ça rend un petit peu malheureux, hein. Je sais pas ce qu'en pense Gérard. Je sais pas si demain, peut-être, quand t'auras peut-être de l'eau passée sous les ponts, ça aura peut-être le coup d'aller la revoir, mais d'une manière intelligente.
12: Je pense pas.
10: Non, tu penses pas?
12: Non,
10: d'accord. Non, enfin, ceci dit, elle t'a trompé, donc c'est un peu différent. C'est un petit peu plus violent. Je sais pas ce qu'en pense Béa.
23: Ouais, le mec avec lequel j'ai vécu 3 ans, tu vois, c'était mon premier mec. Enfin, je veux dire, premier mec avec lequel je couchais.
10: Mm-hmm.
23: Et il m'a trompé. Alors, moi, j'étais hyper fidèle avant.
10: C'est-à-dire qu'il allait pas à la bonne adresse?
23: Non, il m'a trompé une fois.
10: Ah.
23: Parce que j'avais plus de libido pendant 2 mois.
10: Mm-hmm.
23: Et après ça, si tu veux, moi, je suis devenue infidèle. Et j'étais avec l'homme que j'aime depuis 2 ans. Donc pendant la dernière année, j'étais avec les deux en même temps.
10: Ouais.
23: Et lui, il le savait très bien, mais il l'acceptait parce que c'était le seul moyen de me garder.
10: Ouais.
23: Et depuis qu'on s'est séparés, là, il y a 8 mois, il m'aime toujours. Enfin, il m'aimait.
10: Ouais, il est au-dessus de tout ça, quoi. Lui, il t'aime en dehors que même la relation sexuelle, c'est qu'il t'aime pour ce que tu es, physiquement, mais le bien que sûrement tu dois lui apporter quand t'es près de lui.
23: Mais on se voit pas souvent, et en plus, moi, je peux dire, j'étais carrément une peste avec lui. Mais il m'aime à un tel point que, comme il savait que je pouvais pas partir en vacances, il m'a payé mes vacances, et lui est parti de son côté dans sa famille, parce que sa famille ne m'a
10: pas. Oui, il voulait te rendre heureuse,
23: à
10: ouais.
23: À cause de mon âge, parce que c'est pourquoi une fille jeune s'intéresse à un mec comme lui, elle s'intéresse qu'au fric. En fait, tu vois, des trucs comme ça. Mais ce que je voulais dire à Gérard.
10: Non, mais ça, c'est un peu. Oui, ça peut se comprendre. Hein. Moi-même, ça m'arrive d'imaginer. Ça m'arrive des fois. On se fait mal soi-même. Je pense que souvent, on se fait mal soi-même. Dans l'amour, on peut aller loin. Hein. Moi, je m'imagine toujours que les gens. Je comprends pas que. Moi, j'ai des fois du mal à imaginer. Moi, j'ai du mal à imaginer que les gens puissent s'intéresser à moi. Je te dis ça très sincèrement. Ça paraît idiot parce qu'on dit non, là, il déconne, il fait le con et tout. Non, mais sérieusement. Donc, même des fois, avec tout ce qu'on fait, même si tout va bien, que la vie roule bien, professionnelle, que tout est amené à te sourire et tout, moi, souvent, je me demande pourquoi les gens s'intéressent à moi. Donc tu te dis, c'est le même problème que ton mec, il se dit, pourquoi elle s'intéresse à un mec plus âgé, non, mais en même temps, il te paye des vacances, il fait tout, et tu te dis que c'est pas possible que cette personne-là, que t'aimes tant, puisse s'intéresser à toi aussi.
23: Bah ouais, mais...
10: Mais
23: en même temps, par rapport au problème de Gérard, parce que lui, avec cette fille-là, il était devenu maso, en fait, et comme mon ex, en fait, je pense que tout le monde est un peu maso.
10: Maso, dans le sens, il disait, je pense, Gérard, si je me trompe pas, que t'étais accro, quoi.
23: J'accepte la souffrance qu'elle m'apporte.
10: Pas maso, dans le sens, s'il changeait de comportement, il était accro d'elle, c'est-à-dire que tu pensais qu'à elle, tu ne jurais que par elle, c'est ça?
23: Non, c'est ça. Je veux dire, par maso, c'est que la fille le faisait souffrir en le trompant, et il l'acceptait par amour.
10: Mais il le savait pas au début, quand, c'est ça, Gérard?
12: Non, elle
10: te l'a appris quand elle a décidé de te tromper, de te dire qu'en plus, elle t'avait trompé.
23: Dans cette situation, c'est pas pareil. C'est comme moi, le mec que j'aime depuis 2 ans, c'est pareil. Moi, je suis maso avec lui. Lui, il me fait souffrir et j'accepte la souffrance parce que je l'aime.
10: Mais vous êtes encore ensemble aujourd'hui, parce que là, Gérard, il est plus avec. Il est resté 5 jours plus.
23: Quand tu dis ensemble, des fois, on a passé 5 mois sans se voir parce que j'étais parti à l'étranger.
10: Vous vous revoyez alors, Gérard
23: Là, ça fait 15 jours que je ne l'ai pas vu. C'est tout le temps on se voit très rarement.
10: Mais alors, c'est quoi le but de cette relation? Tu crois qu'il peut arriver quoi entre toi et lui aujourd'hui?
23: C'est la patience. Parce que j'ai patienté avant de la voir.
10: Mais t'es persuadé que c'est lui avec qui tu finiras ta vie?
23: Oui, voilà.
10: Quand on pense une chose pareille, à un moment donné, on peut pas se dire, faut arrêter les conneries, d'aller de plus se voir pendant des mois et de se tromper, de se dire qu'on se déteste et puis t'es un connard.
23: Non, mais c'est lui.
10: C'est pas possible.
23: C'est lui qui a des problèmes de son côté parce qu'il a déjà eu 2 femmes, il a eu 2 enfants avec les 2 femmes différentes, il les a quittées toutes les deux. Donc, tu vois, il a vachement souffert, quoi.
10: Ouais.
23: Il divorce, une séparation avec sa petite fille qui a à peine 1 an. Il est vachement malheureux. Donc, il se consacre à son boulot et, imagine s'il refait avec la troisième femme la même erreur. Mais je sais pas si t'as déjà une rupture, tu sais ce que c'est. Alors imagine quand tu perds la femme et l'enfant.
21: il n'a pas la garde des enfants. Donc c'est vachement dur pour lui. Donc c'est un deuil qu'il fait vis-à-vis de la deuxième femme, et c'est pour ça que c'est hyper dur. Donc moi je me dis que tout dans la vie est une question de patience et de persévérance. Mais en même temps, il faut jamais vouloir se pourrir la vie, quoi, comme disait Gérard, se tuer pour quelqu'un, parce que si la personne elle t'aime pas, ça vaut pas la peine que tu foutes ta vie en l'air. Hein.
10: Mmh. Ah bah évidemment, on est bien d'accord, ouais.
21: Non, mais au début, moi j'étais vachement comme lui, quoi. Je me disais, oh là là, je vais me suicider pour lui, je l'appelais en pleurs. Mais bon, j'étais plus jeune, quoi. Maintenant, j'ai pris de l'assurance, quoi. J'ai du plomb dans la tête maintenant.
10: Et alors?
21: Je sais que ça vaut pas le coup.
10: Ah oui, ça marche. Ouais. Christian, t'as pas encore eu l'occasion de parler?
12: Eh ben, moi, j'ai une copine depuis 5 ans.
10: Ouais.
12: Ça marche très bien.
10: Ouais.
12: Je suis très heureux.
10: Quel âge elle a?
12: Elle va avoir 66 ans demain.
10: Et toi, 56?
12: Et je m'entends très bien.
21: Disons... Tu as quel âge?
12: Comment?
21: Tu as quel âge, Christian?
12: 57 au mois de janvier. Mmh. Elle est plus âgée que moi, mais l'amour, ça se commande pas.
10: Ouais, c'est clair, surtout quand t'as plus de piles dans la télécommande. Coralie, justement, est amoureuse de toi. Est-ce que ça te dérangerait, Christian, de demain, de quitter ta femme de 63 pour vivre avec une fille de 23?
21: Tu m'avais promis de pas le dire.
12: Ben, Coralie est gentille, j'entends bien, elle est douce. J'aimerais bien la voir.
10: Ouais.
12: Lui payer quelque chose.
21: Demande un voyage, Coralie.
12: Lui payer un voyage aller danser avec elle.
10: Ouh, des dessous féminins, tu serais prêt à lui offrir ça?
12: Non, quand même pas.
10: Pourquoi?
12: C'est pas tellement riche.
10: Hein?
12: C'est pas tellement riche.
10: Bon, allez, mais tu vas chez Monoprix ou tu vas chez Tati?
12: Non,
21: allez. On a pour
10: 5
21: francs
10: des kilos. Bah ouais. Non, Coralie, en plus, Coralie, je crois, enfin, de souvenir qu'elle avait. Elle avait rien. Elle avait pas de culotte, elle avait pas de soutif, elle avait rien.
21: Non, je porte rien du tout, moi.
10: Elle a des yeux magnifiques.
12: Ah, j'aimerais bien voir ta photo,
10: toi. À poil ou pas? Alors, s'il hésite, il dirait pas non.
12: Je dirais pas non.
10: Ah, t'es plutôt d'accord?
21: Moi?
10: Non, ouais.
21: Ah oui, bah oui, pas de problème, bien sûr.
10: Ouh, bah tu me l'enverras avant, comme ça je verrai le morceau que c'est, ça. Oh. Ah ouais, alors faut regarder avant de donner à Christian, je vais pas donner comme ça.
12: Max,
10: ouais.
12: T'affoles pas. T'écrives pas.
10: Hein?
12: T'écrives pas.
10: Je suis en train de me branler, là. Je suis en train de me branler, Christian. C'est vrai que t'as raison, Gérard, que ça fait du bien quand même, j'imagine, t'es pas bien dans ta peau. Tu allumes la radio, tu tombes sur des Christians, sur des Gérards, sur des machins comme ça, c'est vrai que ça fait marrer, hein. Hein, Christian?
12: Tout à fait.
10: Hein, Christian, tu te rends pas compte, Christian, que tu remontes le moral des gens?
12: Ah bah oui.
10: Hein, tu sais que
12: il faut le remonter.
10: Hein?
12: La vie est tellement courte.
10: Oh là là, à qui le dis-tu? À qui c'est ça que tu parles bien, toi, Christian?
12: La vie est tellement courte, faut en profiter.
10: Non,
12: malheureusement.
10: Pardon?
12: Hein? Je vis dedans tous les jours.
10: Oui.
12: La vie dépend tous les jours.
10: Bah ouais, bon ça va, t'as 32 ans, la vie n'est pas... C'était la première fois, ceci dit, Gérard, apparemment, que tu craquais vraiment pour une fille.
12: Ouais, tout à fait, ouais.
10: Hein, t'es sorti...
12: Pour remonter le moral, Gérard, hein. Ah, tu sais, mon.
10: Ah, il n'y avait pas pensé, peut-être, Gérard. Est-ce que Gérard, t'avais pensé à te remonter le moral? Non, il n'y avait pas pensé, il a pas. Il avait...
3: sur une chaise, je sais pas.
12: Gérard, oui. Faut aller danser le plus possible.
10: Et où est-ce que.
12: Je te donne l'adresse des boîtes.
10: Où est-ce qu'il faut aller danser, Christian?
12: Au
10: 79.
12: Au duplex,
10: au duplex.
12: Au plaza.
10: Au plaza, mais quand?
12: Hein?
10: Quand ça, le dimanche?
12: Le dimanche après-midi au plaza.
10: Au plaza, et en.
12: Le dimanche après-midi au 79.
10: Et Gérard?
12: Ouais, mais je passe ma vie dans les discothèques. Mais
10: oui,
12: pas
10: non, mais là, attention, c'est sur de l'accordéon et puis sur duplex l'après-midi. Sur qui on peut tomber?
12: Duplex, c'est les discothèques le dimanche.
10: Sur qui on peut tomber, Christian?
12: Sur des bonnes.
10: Ouais, des, bonnes des stars aussi. Qui... Des stars, c'est qui les stars?
12: Bruno Lorenzoni, comme ça.
10: T'entends bien, Gérard?
12: Oui, mais je passe ma vie dans les discothèques.
10: Non, mais Gérard, attention.
12: Attends, je passe ma vie dans les discothèques.
10: J'ai.
12: Je peux pas danser.
10: Gérard?
12: Oui.
10: Il y a discothèques et discothèques comme toi tu les fréquentes et moi et comme tout le monde les fréquente. Et
12: non,
10: y a les discothèques...
12: non, je peux pas les fréquenter comme toi.
10: On essaie pour te faire comprendre en tant que client du soir d'une boîte normale d'un vendredi samedi soir. Moi je te parle de Christian un dimanche après-midi.
12: Oui, tout à fait.
10: Un truc accordéon. Ouais, et tu rencontres. Non mais Gérard.
12: Franchement, c'est bien gentil, mais bon, j'ai pas encore l'âge pour ça.
10: Mais tu rigoles, Christian. Gérard.
12: Oui.
21: Ah, moi, c'est un bourgeois.
10: Mais évidemment, voilà, qu'a tout compris, moi aussi. Je sais que maintenant, je vais plus en boîte le vendredi à la loco, ni le samedi en boîte pour écouter de la techno. J'irai le dimanche à l'avenir parce que, au duplex, on tombe sur quel artiste?
12: Sur les discothèques.
10: Ouais. Quel artiste? L'accordéoniste, comment il s'appelle?
12: C'est pas le samedi, il vient, pas le dimanche.
10: Comment il s'appelle?
12: Bruno Lorenzoni.
10: Ah, Lorenzoni. Ah ouais, GG,
13: ouais, t'as compris.
14: Très connu.
13: Bah voilà, si tu tombes sur Bruno Lorenzoni, t'as envie, t'as tu plaques tout, tu plaques la techno, tu plaques tout, tu redeviens heureux.
14: Oui, Christian. 765 dans la tête.
13: Christian.
23: Ah, moi je vais aller y faire un tour.
13: Comment il s'appelle?
14: Bruno Lorenzoni.
13: C'est un bon, lui.
14: Ouais.
13: C'est le meilleur.
14: Ouais. Non, il y a Roberto Milesi, Pierre Péribois, tout ça.
13: Ah, ils sont tous bons et c'est tous des bons.
14: Ah ouais, ouais.
13: Tu peux pas nous faire écouter un morceau là de.
14: Ah non, non, non, non. Bon.
13: Bénédicte, Béatrice.
23: Oui, merci pour Bénédicte.
13: C'est pareil.
23: Oh, bah bien sûr, pourquoi pas Brigitte?
13: Bah, alors, Brigitte.
23: Ouais, Berthe aussi, j'ai de grands pieds, tu peux y aller.
13: Mmh.
23: Oui, je vais te poser une question pour voir des discothèques, parce que tout le monde passe du coq à l'âne.
13: Ouais, bah, ça, c'est le but de l'émission.
23: Bah oui, hein. Disons n'importe quoi. La loco, c'est gratuit dimanche, c'est ça?
13: Dis pas n'importe quoi quand même, c'est payé.
23: Bon, y a pas un soir où c'est gratuit pour les filles.
13: Le dimanche soir.
23: Bah ouais, donc c'est dimanche.
13: Ah, il faut y aller le dimanche, c'est très bien. En plus, ils galèrent un petit peu et pourtant, je peux t'assurer que ça vaut le coup. Moi, je vais t'amener à mixer bientôt le dimanche soir.
23: Mais ce sera payant quand tu vas mixer.
13: Pardon?
23: Ce sera payant.
13: Non, ce sera pas payant encore. Je vais mixer, non, non.
23: Et c'est house le dimanche.
13: Ouais, que house.
23: Et c'est à quelle heure ou avant quelle heure?
13: 23h minuit et minuit, je crois.
14: Et l'apéritif.
13: Et c'est au sous-sol, comme ça, c'est bien. Ce qui fait que comme il y a 300-400 personnes, c'est vite blindé, c'est bien, il y a une bonne ambiance. C'est gratuit même quand j'irai mixer, mais moi je serai payé. Quand même, attends. Non, non, non, mais sérieusement, non, non, mais je vais venir mixer comme ça en copain dimanche soir bientôt. Je l'annoncerai à l'antenne, mais bon, ceci dit, vous n'êtes pas obligé d'attendre, vous y allez le dimanche.

0: Et moi, un vieux pote à toi.
1: Voilà.
2: Oui, c'est vrai, il faut qu'il se trouve une copine.
1: Bah ouais, mais enfin, c'est peut-être pas la locomotive.
0: Moi, je viens avec ma copine.
2: Bah, si, il aime bien les jeunes.
1: Ah ouais, t'aimes bien les jeunes de 18-20 ans?
0: Ouais, tout à fait.
1: Ah, bah là, tu vas te régaler, là, tu vas te régaler, là. Il y a des sacrées nanas qui dansent sur les podiums, pas dégueu quand même, hein.
0: Je suis pas dégueu non plus.
3: Et moi, alors.
1: Je suis pas du contraire, non, mais je dis, c'est pour toi, c'est pour te faire plaisir. Au contraire, je pense que tu vas prendre ton pied. Il y a pas de problème de ce côté-là. Ah, allez.
0: Tu m'envoies une entrée.
1: Hein?
0: Tu m'envoies une entrée.
1: Ouais, je t'enverrai une entrée. Tu veux pas un dessert? Tu veux un truc?
0: Non, non, non. Envoie-moi.
1: T'es sûr que tu veux pas le menu du jour?
0: Envoie-moi quelque chose pour rentrer.
1: Ouais. Bah, je t'enverrai une entrée, le menu du jour. C'est quoi le plat du jour aujourd'hui?
3: Oh. Des tripes.
1: Hein?
3: Des tripes.
1: Des tripes à l'accordéon. Ça te fait plaisir ou pas?
0: Hey.
1: Béatrice,
2: oui.
1: On t'invite à la loco vendredi.
2: Merci.
1: On va faire
0: et moi aussi.
1: Toi, j'invite Coralie aussi.
0: Et moi aussi.
2: Non, mais ouais, j'ai déjà quelque chose de prévu. Mais une autre fois, avec plaisir.
1: J'ai pas entendu, là.
2: Elle n'a rien dit. Non, j'ai dit ce week-end, j'ai quelque chose de prévu.
1: Vendredi soir, tu sors avec qui?
2: J'ai des amis qui viennent.
1: Quoi, Thierry?
2: Non, j'ai des amis à moi du Nord qui viennent. Et on va pas en boîte vendredi soir.
1: Tu me lâches?
2: Mais non, je te lâche pas, Max. Loin de moi cette idée.
1: Alors, si demain on sortait ensemble, j'irais à la loco le vendredi et tout, et tu me laisserais, toi tu sortirais avec tes potes pendant que moi j'irais, pendant que ton mec irait bosser.
2: Ouais, t'irais taper l'autre. Écoute-moi bien, Max. Est-ce que je sache qu'on n'est pas mariés ensemble?
1: Non, mais bien sûr, mais si on était amené.
0: Hey, Coralie, c'est un effort, s'il vient, moi.
2: Mais écoute, pour l'instant, j'ai du mal à imaginer le amener à, tu vois, donc.
1: À quoi?
2: J'ai du mal à imaginer qu'un jour on soit ensemble.
1: Pourquoi? T'as pas envie?
2: Bah, c'est... Non, mais non, c'est... ça me vient même pas l'idée. Ça te plaît pas? Mais elle serait mignonne.
1: Putain, ce soir, c'est la totale France Télécom, Coralie. c'est quoi ce bordel? Hein? Bon,
2: mais une autre fois, Max.
1: Ouais, c'est ça. Bah, vendredi prochain, d'accord?
2: D'accord.
1: Okay, tu mixes pas alors. d'accord?
2: Bah, ouais, même si tu mixes pas, de toute façon, j'irai certainement faire un tour.
1: Mais il n'y a pas de problème, je plaisante. Tu viens quand tu veux, d'accord?
2: Ok, pas de problème.
1: T'embrasses, Coralie.
2: Moi aussi, je t'embrasse.
1: Gérard, merci en tous les cas. Puis, ouais. C'est très gentil pour ton témoignage de savoir qu'on t'a sauvé la vie grâce à cette émission, quoi. Et que sinon, tu te serais vraiment suicidé. Non, bah dis donc, ça fait plaisir. Enfin, ça fait plaisir de savoir qu'on... Non, mais ça fait plaisir de savoir qu'on a peut-être, entre guillemets, je dis bien, peut-être remonté le moral à quelqu'un qui était vraiment au bout du... Non, au bout...
3: Au bout de la mine?
1: Non. Comment
3: au bout
1: je...
3: du wagon?
1: Non.
0: Au bout du rouleau?
1: Non.
3: Au pinceau?
1: Au bout d'un bout. J'ai envie d'être poète ce soir.
0: Ah, ouais. Et comme Jean Marais, alors?
1: Non, je suis comme Jean Cocteau.
0: Tu m'invites pour vendredi?
1: Ouais, je t'invite vendredi à la loco. Et tu viens avec la personne? Tu as quand même un pote, tu vas pas y venir seul.
0: Ça dépend, tout dépend de mon métier, c'est ça qui est.
1: Bon, d'accord.
0: Hey, Max.
1: D'accord, il est DRG. Oh, je te préviens tout de suite, Gérard.
0: Oui.
1: Tu me fermes pas la boîte vendredi?
0: Non, je suis pas RG, je suis APR.
1: Hein?
0: Un APR.
1: Un APR?
0: Oui.
1: C'est quoi, c'est les apéritifs?
0: Agent de protection rapproché, haute sécurité.
2: Viens pas avec ton chien.
0: Il est comme moi.
1: Tiens, tu me feras la sécu. Qu'est-ce que tu fais, toi, Christian?
3: Des chiens, les chiens. Allez.
0: Contrôleur d'accueil, je surveille le parking dans un golf.
2: Dans un golf?
1: C'est la même chose, Christian Gérard. Hein?
0: Non.
1: J'ai peur que non. Hein.
0: Non, je pense pas.
1: Ceci dit, Gérard, si je me fais trop emmerder, ce qui est le cas souvent, parce que je me fais harceler par les nanas.
2: Ah oh ouais. C'est horrible.
0: Je suis très cher.
1: Ouais, non, mais.
0: Trop cher pour toi, trop cher.
1: Ouais, mais enfin, pour moi, tu peux me faire ça gratuitement. Je t'ai sauvé la vie. Je crois que la vie n'a pas de prix, hein.
0: Tu le mérites.
1: La vie n'a pas de prix, comme c'est beau. Comment je te retourne la situation. Ouais. Je viens de t'emballer un garde du corps pour vie gratos. Qui c'est qui va un agent gratos?
3: Moi.
1: Oh, bah, essaye de sauver la vie à quelqu'un qui a envie de se. Hein. Bon, à vendredi, Gérard.
0: Okay,
1: oui, Coralie.
2: Oui, je voulais dire, moi, je veux bien virer tout le monde chez moi vendredi à partir du moment où Christian m'emmène à la loco.
1: Moi, j'allais dire, on m'emmène.
0: Ouais, pas bon, donc l'autre vendredi.
1: Non, ce vendredi-là, ouais.
0: Pas vendredi-là,
1: tu allais me dire, je vire tout le monde et tu viens à la maison. Max. Parce que je mixe de quoi, minuit et demi jusqu'à 2h30-3h, donc je suis dispo à partir de 3h.
2: Ah ouais. Oui, hey, enfin, moi je suis pas dispo, quoi.
0: Coralie.
2: Quoi?
0: Coralie.
2: Moi je suis pas dispo.
1: Putain, c'est dingue. Elle me résiste, elle, c'est grave, c'est la première fois.
0: Hé, hey, Coralie.
2: Oui, que
0: l'autre vendredi, on va voir Max tous les deux à la loco. Pas vendredi, l'autre d'après.
1: Mmh.
2: Ah, d'accord. Est-ce que je dois mettre une cagoule ou pas?
1: Oui, il faudra mettre une cagoule, oui, je pense que c'est une bonne solution. Oui. Ah. Effectivement, c'est une très bonne initiative de ta part.
2: D'accord, tu me reconnaîtras malgré tout.
1: Bah, j'y serai pas, moi, le vendredi d'après, je mixe pas.
2: Ah oui, c'est vrai, j'ai...
1: Ah oui, vous êtes con.
2: Oh.
1: Bah oui, mais qu'est-ce que tu veux?

0: Lise.
1: Ah bah oui, mais moi tu me parles pas comme ça, hein.
0: Ah bah comment tu crois que je te parle alors?
1: Bah tu me parles normalement, mais tu me parles pas comme ça.
0: Mais non, mais tu m'as bien regardé toi ou pas?
1: Mais c'est justement parce que je t'ai bien regardé que je t'ai dit que tu dois pas parler comme ça.
0: Et pourquoi ça?
1: Bah parce que c'est comme ça.
0: Pauvre fille.
2: Parle doucement avec ma petite Coralie.
1: Bah vas-y, traite-moi de pauvre fille maintenant.
0: Qu'est-ce qu'il y a toi, connard?
2: Elle est gentille, Coralie.
0: T'es un connard toi?
2: Elle est gentille.
0: T'es un connard?
1: Non, c'est vrai, je suis pas
2: C'est gentil, Coralie.
0: Ouais. C'est vrai, bah, bien sûr qu'elle est mignonne, elle est toute belle comme tout. Ah, elle est douce, hein.
2: Elle aimerait bien te voir demain.
1: Non, c'est pas
0: non. Il est rusé, celui-là, il se lève à chaque fois dans la poche, tu sais qu'il en profite pour glisser des petits messages à chaque fois. Il est très, très... Christian,
1: il faut savoir qu'en général, les gens que je rencontre la première fois, je suis plutôt agressive.
2: Alors, ah bon?
1: C'est peut-être pour me cacher de quelque chose, j'en sais rien.
0: Ouais.
1: Mais en vérité, je suis très douce. Mais les premières impressions, je fais toujours très agressive.
0: Ouais, et tu en demandes si tu vas te calmer un petit peu, Coralie, sur le Minitel. Ton temps n'a pas été très agressif la première fois qu'on t'a vu.
1: Ouais, mais enfin, c'est parce que. On s'est pas vu longtemps la première fois. C'est
0: ouais, puis on est très impressionnant quand même. Hein.
1: Non, pas spécialement.
0: Non, ça fait peur. On se dit quand même, tiens, on va quand même rencontrer le mec que j'écoute depuis longtemps, Max, quand même, la radio, c'est pas n'importe qui et tout. Faut que je fasse bonne impression. Et c'est vrai que t'as pas fait très bonne impression. Donc on peut se dire, tiens, c'est le truc, non?
1: Non.
0: Attends.
1: Que je rectifie le tir tout de suite. Max, t'es peut-être célèbre à travers la radio.
0: À travers la radio et la télé, les compilés.
1: Ah ouais, ok, d'accord. Mais pour moi, quand je suis venue te voir, tu n'étais qu'une voix.
0: Non, j'étais qu'une voix. Oui, enfin, il y avait aussi le contenu, tout ce que je disais.
1: Ouais, mais enfin, t'étais quand même sous le contexte de l'émission.
0: Non, bah, quand je parle sincèrement comme là, ça m'arrivait, en 5 ans, ça m'arrivait plusieurs fois de dire vraiment ce que je pensais.
1: En dehors de l'antenne, quand j'étais avec toi à l'antenne, en dehors de ça...
0: Bon, on n'a jamais discuté.
1: Ouais, bon, on a discuté quoi, 5 minutes?
0: Bon, la plupart, le prout-prout de la pluie du beau temps.
1: Voilà, exactement.
0: Pour ça, il faudrait que je vienne chez toi.
1: Bah, écoute, c'est moi qui vais venir chez toi.
0: Ah, je veux bien.
2: Et moi aussi.
0: Ah ouais, ça, je veux bien, tiens. Ça aussi, ça m'intéresse.
3: Avec Christian chez toi.
0: Non, mais j'ai un vieux tapis dont je dois me débarrasser, donc on peut se permettre dessus, on peut y aller.
1: Super.
0: Ah, on peut se permettre dessus. Non, tu peux pas. Tu vas le récupérer, toi. Ah, j'en ai acheté un d'ailleurs. J'ai un nouveau tapis, donc l'autre je m'en sépare. Donc.
2: Moi, je t'emmène un vieux tapis à moi.
0: Je l'ai jeté.
2: Puis elle le balaye,
0: enfin. Eh oui, gamin, il faut aller un peu plus vite que la musique, quand même.
3: Ah bah ouais.
0: Ce que. Hein?
3: Ah, je vais plus vite que la musique. J'essaie de trouver un appart. Je peux pas faire mieux.
0: Mais non, je déconne. J'ai commandé le tapis là, dans 15 jours. Donc le tapis du salon, il passe à l'entrée.
2: Et moi,
0: le nouveau, je passe dans le salon. Et l'autre, je le tège. Donc je te le donne, parce que je vais pas le garder chez moi.
4: La caca tapis.
0: La caca, j'ai pas entendu.
4: Oh.
0: Ah bon, j'avais cru comprendre.
4: Poil, toi.
0: Ah ouais.
4: Non.
0: Merci Lionel également.
2: Ouais, de rien.
3: Il y a une heure qu'il est là, lui.
0: Je suis fatigué.
2: Ah ouais,
0: non, mais
2: je suis là. Non, mais j'ai pas eu d'entrée, moi.
0: Pardon?
2: J'ai pas eu d'entrée.
0: Non, mais toi, t'es à Mâcon, toi,
2: ouais,
0: alors.
2: Ah, mais c'est pas grave, je vais à Paris en février. Donc.
0: Bah, tu viens. Bah, vas-y. Bah, en février. Arrête de rire bêtement comme ça, tu m'agaces.
4: Ça m'a fait marrer.
0: T'en sois dans un sale Texavéré des années 30. Mâcon, je t'invite. Oh, Mâcon,
2: oui.
0: Je t'invite au février, tu viendras, d'accord?
2: Oh, pas de problème.
3: Comme boîte le février, non?
0: Ah, ça, c'est drôle.
3: Merci.
4: Ah, mais moi, j'ai rien dit.
0: Justement, t'aurais pu rire, justement. C'est quand c'est drôle que tu rigoles pas, et quand c'est pas drôle, tu rigoles.
4: Parce que ça m'a fait marrer, ce qu'il a dit.
0: Bah oui, bien sûr, on taquine, allons. D'accord. Merci Lionel en tous les cas. Et je voulais dire, voilà, de Mâcon, on peut vous écouter quand même les soirées sur le site internet. Hein, donc il faut le savoir, hein, n'est-ce pas, Rigo? Le site
5: oui,
0: internet.
5: Sur technonews.net et pas .com parce que .com c'est un site de cul.
0: D'accord. Hein, Christian?
3: Tu connais, hein?
0: Tu connais ça, Christian, hein?
2: Non, j'en ai entendu parler déjà.
0: Ah ouais. Eh, sans déconner, toi, tu dois avoir des bouquins de cul sous ton lit quand même, non?
2: Je te dirais bien, ça enverrait bien quelque chose, mais je n'ose pas.
0: Oh, ose. T'as combien de bouquins de cul chez toi de magazine?
2: Un seul.
0: Lequel?
2: Ah, je te le dirais pas.
0: Non, t'en as plusieurs, t'en achètes pas
2: un seul. Un seul.
0: Menteur.
2: Un seul.
0: Attends, menteur.
3: Tous les posters que t'as dans la main.
2: Ça plairait à Coralie si elle serait avec moi.
0: Coralie, elle a dit oui, d'accord?
2: Ouais, bah, attends pour la rencontrer.
0: D'accord. Merci à vous et bonne
2: musique. Tu me la passes hors antenne.
0: Bah, j'y pense bien, bien sûr. Max, plus fort que Sartre. Eh oui. oui, eh oui, qu'est-ce que vous voulez, c'est comme ça que ça se passe, c'est Tobal sur le Minitel, 23 ans, département 78, allez-y mollo. Sinon on a Flo, 38 ans, département 54, Mac, j'aurais bien voulu parler à Gérard de sa situation, car je suis depuis 4 mois comme lui, je n'ai qu'envie de mourir pour l'homme que j'aime plus que tout. Oh ben non, bah Flo, il y a le numéro de téléphone, on va essayer de récupérer le numéro de téléphone et la mettre en contact. Gérard, il est avec nous, Gérard? Ah, allô, Gérard, oui. T'as entendu le message?
6: Oui, tout à fait.
0: Ça te dit?
6: Ouais, sans problème.
0: Bon, allô? Bah, non, Christian, toi, t'es out, toi.
6: Un bon out.
0: D'accord. On va récupérer le numéro de téléphone de Florence, Gérard. Et si tu acceptes, on va appeler Florence, on lui donne ton numéro.
6: Ok, sans problème.
0: D'accord, bah, c'est ce qu'on va faire tout de suite, d'accord?
6: Ok.
0: Donc, Florence, tu raccroches ton Minitel, Manu va récupérer, va t'appeler, va donner le numéro de téléphone de Gérard, comme ça, Florence n'aura pas de problème, etc., etc.
7: Tu sais parler anglais un peu? Tiens, on va discuter tous les deux.
8: C'est bien parler anglais.
7: Ouais, bah, on va parler tous les deux en anglais. Vas-y, on va imaginer qu'on est deux potes et on est obligé de parler anglais. On y va. On va voir si tous les deux on cartonne. How do you do?
8: I'm fine.
7: Yeah, okay. You smile from disco. Everything it's okay.
8: Can you repeat your question?
7: Yeah, you everything but the girl?
8: I don't understand. I'm sorry.
7: Okay, you speak very slowly, well, and you welcome in the country house. Big afternoon. Oh, everything all right? No? And
8: yes.
7: Fat boy slim, be careful.
8: Bon, attends, je crois qu'on va
7: repartir. Ah, d'accord, ok, laisse tomber, comment t'es nul en anglais?
8: Ouais.
7: Pourtant, j'ai fait du basique, là, hein.
8: En plus, attends, ma prof d'anglais, c'est la vraie Missy Tingle, alors ça veut dire que.
7: Ah, oui, mais j'ai pas vu le film. Et là, je t'ai parlé simplement, hein.
8: Bah, ouais,
7: attention,
8: sais,
7: hein.
8: Attention, téléphone, c'est pas facile.
7: Parce
8: en plus,
7: que
8: c'est...
7: moi, j'embrouille.
8: Je vais me concentrer avec toi.
7: Moi, j'embrouille direct, par exemple, Fildar, est-ce que, ou Manu, tu pourrais me composer un numéro de téléphone d'un grand hôtel? J'ai envie de mettre le feu ce soir, hein. Hein, on peut mettre. Tu me balances le crayon.
9: Direct, comme ça.
7: Non! Le crayon, je parle du stylo.
9: Ah, pardon.
7: Ah, je déconne. Ah, je déconne, Fildar, il a il faut qu'il marche encore.
0: C'était
7: dans
0: de la
7: histoires.
0: Blague.
7: C'est de la blague.
0: C'est
7: de la blague.
9: Le crayon, moi, je balance.
7: Bah oui, c'est ce que j'ai dit. J'ai dit, bah justement, après, je lui dis le stylo. Oh là là là là. Je lui lance le stylo, Benjamin, à Fildar. Il me le relance, je lui relance et tout ça dans la main. Attention, on y va, on appelle l'hôtel crayon.
0: Non, le crayon, tu veux ça?
7: Bah oui, le crayon, non, mais n'importe lequel, allez, un numéro d'hôtel à 4 étoiles, n'importe quoi. Fais ce que tu veux. Oh là là, l'autre, il continue, Benjamin. T'as entendu la blague de Fildar?
8: Avec le crayon là.
7: Ouais, il est parti, il a dit t'as capé le bic.
0: Tu as un bic?
7: Tiens, c'est génial.
0: Bic,
7: c'est
0: couleur, ça, quatre couleurs.
7: On s'entend bien, il y a quelque chose, il se passe un truc.
10: Ta mère, elle va jumper.
7: Alors ouais, attention.
8: La tienne aussi, tiens.
7: Bah ouais.
11: Hôtel Carlton, bonsoir.
7: Hello. Can you speak with Mr. Brown, please?
11: Mr. Brown?
7: No, yes.
11: Okay,
7: I would see. Okay. Hello?
11: Hello?
7: Yeah, you speak English, Italian, I'm speaking English, Norwegian.
11: Sorry?
7: And I'm sorry, I speak a little English.
11: I don't have any reservation to...
7: Okay, but it's from, travel room from number 21. Thank you.
11: 411?
7: No, but, Texas. What is your visit?
11: Sorry,
7: sorry. From
11: can't
7: the
11: hear
7: wrong.
11: You very well. Can you speak?
7: Yeah. Thank you. I don't. I don't move and.
11: You don't know the number of the room.
7: No. Boom. Boom. Boom. A room. Boom. Bastic. Boom. Boom. Boom. Boom. Yeah, from Mr. Vongeboy. Vengaboy.
11: Yes, but I don't find Mr. Brown.
7: No, but Mrs. Vengaboy. Boom, boom, boom. 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
11: I don't understand what you want.
7: Sorry, yes. Okay, I don't everything.
11: You wanted to speak to Mr. Brown.
7: Ah, no. I am Mr. Brown.
11: Oh, excuse me.
7: It's all right, the Brown. Okay, well, Mr. What is fat and small? Mr. Fat and Small, can you from turn around and another records?
11: Yes.
7: Yeah, and okay, I say well. je patiente.
11: Yes, but.
7: Oh.
11: What is your?
7: Oh, sorry.
11: Wanted.
7: What is can you file a reservation or on everything at all right?
11: You have a
7: sorry, you speak French?
11: Yes.
7: Ah pardon, vous parlez français?
11: Bien sûr.
7: Ah excusez-moi. Vous avez encore la possibilité de réserver quelques chambres?
11: Ah mais il fallait commencer.
7: Ah ah là là là là là.
11: C'est extraordinaire.
7: C'était un test en anglais, c'était pour vous tester en anglais.
11: Ah oui, merci.
7: Ah bah ouais, non mais c'était voilà. Pour tester mon anglais en réalité.
11: Oui, j'avais beaucoup de mal à vous comprendre.
7: Ah bah évidemment, ça ne veut rien dire mon anglais. C'est pitoyable, hein. Ok. 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
11: Okay.
7: Ok. Ok. Thank you very much and see you soon. Bye bye. Bye, thank you very much. And je peux vous dire une blague en anglais?
11: Oui, allez-y.
7: It's elle est drôle, hein. Ok, vous êtes prête? On s'arrêtera là après, hein.
11: Oui.
7: Attention, elle est vraiment très drôle, hein. Vous pouvez la raconter entre amis. En anglais, je vous la fais, hein. It's a man swam bar from the room and it's running around of bed. He takes out the key of the plane and it's to from the bed. And three girls come back and they're struff.
11: Oui, j'en ai compris la moitié, mais enfin, c'est pas grave, ça doit être plus drôle.
7: Ok, thank you.
11: Mais vous êtes qui exactement?
7: Fun Radio.
11: Ah, extraordinaire.
7: Max à l'appareil. J'étais là pour amuser la galerie et je parlais avec un jeune homme qui s'appelle Benjamin, qui est un cancre en anglais. Je dialoguais avec lui. À part Ardou, il me disait Ardou Youdou, je lui répondais Ardou Youdou. Il me répondait Ardou Youdou, je lui réponds Ardou Youdou. Je lui dis, bon, t'es une brêle. Donc je lui dis, je vais te faire une démonstration de ce qu'est un bon anglais. Donc je lui dis, appelle-moi un grand hôtel. Je demande à une personne
11: excellent.
7: De mon équipe d'appeler un grand hôtel luxe 4 étoiles. On est dans quel hôtel?
11: Vous êtes à l'hôtel Carlton.
7: Voilà, l'hôtel Carlton. Voilà, on avait le choix éventuellement avec le crayon. On m'a dit, bah tiens, on va te passer un stylo. Bon, gros gag à 2 francs. Allez, on a dit, on va taper le haut de la crème, et on tombe sur vous, mademoiselle, et je fais une démonstration en anglais. Et voilà quoi.
11: Voilà, et bien vous avez parlé à Stéphanie.
7: La
11: réceptionniste de l'hôtel Carlton.
7: Oh, ça c'est une invitation à venir boire. Vers la façon dont vous aimez.
11: Mais tout à fait, tout à fait.
7: Vous travaillez jusqu'à quelle heure?
11: Ah, moi je travaille jusqu'à 11h ce soir.
7: Ah oui, mais moi je finis à minuit malheureusement.
11: Ouais, bien, pas de chance.
7: Oh là
12: c'est
7: là
12: à Lille,
7: là.
12: Hein.
7: Ah, c'est à Lille?
11: Ouais.
7: C'est à Lille que vous êtes?
11: Exactement.
7: Ah, j'ai dit ça dans très peu de temps. Non, mais je plaisante pas, hein.
11: Eh bien écoutez, passez, ce sera avec plaisir que je vous recevrai.
7: Ah bah alors Stéphanie Hôtel Carlton.
11: Voilà, exactement.
7: J'en prends note. À très bientôt.
11: Bonne soirée.

0: intérêt, je sais, mais... Ça fait du bruit, ça n'a aucun intérêt. Voilà, 32-28 et Jonathan qui est avec moi au 32-28 de Toulouse. Bonsoir, la ville rose.
1: Bonsoir à tout le monde.
0: Salut Jonathan, quel âge as-tu ?
1: 18 ans et demi.
0: 18 ans et demi. Oh, je pensais pas que quand on était majeur, on continuait à faire comme les enfants en parlant d'ennemi. On continue. Ou alors on fait référence à l'alcool. 18 ans et demi. À quel âge t'as l'intention de lâcher l'ennemi ? Quand t'auras quoi ? 30 ans et demi ? 30 ans ? 20 ans ? 25 ans ?
1: Pas du tout, non.
0: À quel âge tu comptes lâcher l'ennemi, Jonathan ?
1: Je sais pas.
0: Tu sais pas, pas encore. Parce que si on continue à dire l'ennemi, c'est qu'on a hâte d'atteindre un âge. Quel est l'âge que tu rêverais d'avoir ? Il y a un âge qu'on rêve d'avoir.
1: 20 ans, je sais pas.
0: C'est marrant, hein, tout le monde bloque dessus. Hein, c'est... Moi, je pensais que c'était... Mais même moi, je suis comme... Je veux dire, j'étais comme toi. Moi, j'ai souvenir de d'avoir envie de ma majorité, mais quand même 20 ans. J'avais l'impression que 18-19 ans, moi, ça me donnait accès au permis de conduire, d'aller dans les sex shops, de voter, de donner cette sensation d'indépendance. Mais ça restait un peu jeune. C'est marrant. Même les filles, hein, souvent, quand je leur demande, c'est souvent, ouais, 20 ans. J'avais d'avoir 20 ans. 20 ans, j'ai l'impression qu'on... On rentre dans le monde adulte, c'est 20, parce que 20, ça veut dire 21, 22, 24, 25, c'est ça y est, on rentre dans les... Et dès qu'on atteint les 30, là, on commence déjà un tout petit peu à flipper. On se dit, ah, quand même, j'ai déjà fait un bon petit bout de chemin. Bah, parce qu'on a la moitié, non pas de sa vie, mais on a la moitié avant une retraite. Alors, quand on a 40, l'homme commence, la femme est mature vers 28, 30 ans. L'homme, c'est plutôt, on dit qu'il est vraiment bien comme un bon vin vers... 35, 40 ans même, on dira.
2: En principe, ça commence à être l'âge de la sagesse.
0: Bon. La sagesse, à 40 ans, voilà. Et ça fait flipper, quoi. Enfin, bon, voilà, quoi. Bon, t'appelais pas pour ça, j'imagine, Jonathan.
1: Ah non, pas du tout.
0: Ah non, t'appelais pas du tout pour ça. T'appelais pas du tout pour parler de ton demi de l'âge.
1: Ah non, pas du tout.
0: T'appelais pour quoi, Jonathan ?
1: Connais-tu ce son ?
0: C'est pas très audible. Attends. Ah, c'était Prince, ça, non ?
1: Ah non, c'est Jack.
0: Ah oui, c'est Jack. Mais refais écouter le son à la fin. C'est un son, c'est un cri de. C'est pas un bruit de Prince ? Vas-y, fais écouter. Là, non. Laisse. On n'entend pas bien, là.

0: crois qu'il y avait un... Et ça, attends, Jonathan ?
1: Oui.
0: Jackass, d'accord, ok, ouais, ça me disait quelque chose. J'avais pas retenu parce que le son était pas très très bon. Est-ce que ça, ça dit quelque chose ? Et celui-là, ça dit quelque chose ? Attends, je vais te le mettre, hein, t'en as pour deux. Hein ?
1: Oh
0: putain, il connaît, hein,
1: bien sûr.
0: Ah, Mister Jackass connaît 30 millions d'amis, bravo, bravo, moi je t'applaudis, bravo. Ah, il est balèze, ah, t'es balèze. Ah, je t'en mets un autre, tiens, voir, tiens, celui-là, est-ce que tu le connais, celui-là ? C'est la honte, hein, mais bon.
2: Le matin.
1: Ah oui, c'est
0: Oh là là, il connaît, t'es là, Hacha, mais il est fort. T'es un balèze, toi. Attends, je t'en teste un petit dernier, tiens, celui-là, par exemple. Attends.
1: Voilà. Non. Ah non, c'est vidéo gag.
0: Putain, mais il connaît avec un son pourri. Le son, il est mort, le son, il est mort. Attends, une petite dernière, celle-là.
1: France 2, je crois.
0: TF1, mais tu étais presque. La météo, bravo. Oh là, elle est fort. Non, merci d'avoir appelé, Jonathan. Je te souhaite une bonne fin de soirée.
1: Ah non, non, non. Ah, merde.
0: Heureusement que tu m'as pas dit merci, parce que sinon, je t'aurais dit au revoir. Bon, alors, qu'est-ce qui t'amène ? Qu'est-ce qui t'amène ?
1: Alors, en fait, je fais des...
0: Attends. Oui.
1: Et je souhaiterais me faire connaître.
0: Bah, écoute, tu veux te faire connaître dans le milieu de Jackass ?
1: Non. C'est-à-dire que je fais des vidéos.
0: Tu fais des vidéos, ouais, de cul, de trucs de sexe ?
1: Ah non, pas du tout, non.
0: D'accord. Non, parce qu'il y a des... Ça va arriver, ça, le Jackass X, où les mecs se fracassent la quéquette contre un mur, ils s'écrasent la quéquette. Non, mais vraiment, attends, on y va, là, c'est la quéquette, on se l'écrase, on se l'écrabouille entre deux parpaings, non ?
3: Il y a eu des trucs comme ça, genre les mecs de Jackass, ils s'allongeaient par terre, on leur lançait des parpaings sur la bite.
0: Ah là là, quelle horreur, ils sont fous, ces mecs-là. Et tout n'est pas bon à prendre, quand même, chez les Jackass.
3: C'est
0: hein.
3: Super.
0: Hein ? Il y a des trucs assez marrants, mais... Qu'est-ce que non, tu veux te faire connaître de quoi ? Juste toi, Jonathan de Toulouse, ou par rapport au fait de d'être un peu fou furieux, d'être un peu comme les Jackass ?
1: Ben ouais, par rapport à ça, ouais.
0: Bah vas-y, alors je sais pas comment tu veux te vendre, parce que qu'est-ce que t'es capable de... À part de dire je suis fan de Jackass, tu fais du Jackass ?
1: Ben oui.
0: Mais tu fais quoi ? Qu'est-ce que tu fais ?
1: Mon futur projet, là, si tu veux, c'est de sauter d'un pont de la Garonne.
0: Non mais comme ça, sans élastique, sans rien, sauter de là-bas.
1: Oui.
0: Mais c'est débile.
1: Ben non.
0: Mais si. Non mais je veux dire, c'est hyper risqué. Quel est l'intérêt ?
1: Ben c'est de ramener du monde, puis d'en faire des DVD.
0: Ah oui, carrément, toi. Oui, tu veux...
1: Ben oui.
0: Enfin, on fait pas un DVD seulement en sautant d'un pont, hein.
1: Ben je sais bien. Oui.
0: Non mais bon. Moi j'ai un peu déjà, j'ai l'impression déjà que c'est complètement passé de mode, ce truc là on en entend déjà quasiment plus parler. Je pense qu'il fallait le faire un petit peu avant. D'ailleurs, celui qui est arrivé au bout un peu, bien qu'il n'aimait pas trop qu'on en fasse référence, c'est quand même Michael Youn, quand il a fait son film. J'ai l'impression que c'est un peu les Jackass, c'est un peu passé de mode, non? Je sais pas, peut-être que je me gourre, Léo ou Géraldine, je sais pas si Léo, toi qui es dans le coup, le Jackass, c'est un peu, on n'entend plus parler de ça, hein, c'est un peu...
3: Bah, il y a des mecs qui les ont remplacés, qui s'appellent... Ah, j'ai oublié leur nom. Ils sont sur MCM, je crois encore.
0: Ouais, ouais.
3: Et en tout cas, bon, c'est des mecs, mais ils sont encore pires, mais genre, ça devient glauque à moitié. C'est ouais. Genre, des fois, ils se fouettent.
0: Mais c'est un
3: des...
0: peu, on arrive au bout du truc, maintenant, on fait n'importe quoi, quoi.
3: Ouais, mais les Jackass, encore, c'était marrant parce que c'était calculé, ils avaient fait un film qui était plutôt drôle.
0: Ouais. Mais là, c'est un peu dépassé, un peu.
3: Ouais, je crois qu'ils sont un peu séparés parce qu'il y a eu là le mec là.
0: Puis c'est dangereux, hein, franchement, ça va loin. Puis tu te rends compte, quand tu dis j'ai un projet, c'est de sauter du haut du pont. Ce mec, il dit c'est quoi comme projet que t'as dans la vie ? Bah là, je vais me brûler les poils du cul. Mais voilà, le but c'est de me mettre des insectes dans le cul, c'est mon projet. Mais attention, hein, filmé en DVD, hein, pour faire un DVD. Hein. Non mais bon, j'ai un peu...
3: Enfin, ceci dit, le Johnny Knoxville, qui était le patron de Jackass, il a été pris pour un film. Donc maintenant, il est acteur, quoi.
0: Oui, il est devenu... Mais je pense qu'il a voulu se faire connaître grâce à ça, avec une gueule, et puis voilà, ils en ont profité. Hein. Ouais. Jonathan, moi, je veux savoir qu'est-ce qui t'intéresse là-dedans ? Quel est le but ? C'est de se faire connaître ?
1: Oui, voilà.
0: C'est ça ? Tu mets ta cassette, là, t'enregistres, c'est ça ?
1: Oui.
0: Ouais, c'est ça. Bah vas-y, tourne la cassette. C'est bon ? Vas-y, mets la cassette. C'est bon ?
1: Oui.
0: Je fais des essais de voix pour voir si tu règles bien les niveaux, que ça marche bien. 1, 2, 1, 2. Allô ?
1: Ah oui.
0: Voilà. Bon, écoute, moi je te propose, c'est que tu fasses ta pub. Fais ce que t'as à faire, c'est à toi de te vendre. Allez, vas-y, on va voir si tu te vends bien. Parce que j'ai pas l'impression que tu te vends bien. Vas-y.
1: Ouais.
0: C'est à toi, après toi. Moi je te connais pas.
1: Mais je sais pas comment commencer, quoi.
0: Alors vas-y. Bah tu commences par le début. Après, quand tu sens que c'est. T'es un peu pro vers le milieu, bah tu fais le milieu. Puis quand tu sens que t'as envie de conclure, tu finis. C'est un peu le principe. Introduction, développement, conclusion. T'as envie de parler de toi. Qui est censé mieux se connaître que soi-même? Normalement, t'es censé quand même. Tu sais pourquoi tu m'appelles et tu sais ce que t'as à dire. Moi, je ne sais pas. Je ne peux pas encore rentrer dans ton cerveau. J'ai peur que si je me téléporte dans ton cerveau, chose que je peux faire, j'ai peur d'y voir beaucoup de dégâts. Donc, écoute, je vais aller me téléporter dans quelques minutes. D'abord, ce que tu vas faire pour commencer, c'est que tu vas, si tu le veux bien, nous faire ta petite annonce.
1: Ok, donc je veux me faire connaître parce que j'adore triper et tout, et que j'adore faire des vidéos, filmer et tout, et que j'aimerais qu'il y ait un peu plus de monde, et que voilà.
0: Attends, mais je te mets un peu télé. Ah oui, c'est du télé-achat, on vend. Non, mais là, on vend.
2: C'est un numéro vert.
0: Ah bon, là, on vend un produit, là. Attendez, les enfants, là. Attention.
2: C'est commercial, tu te vends, c'est clair.
0: Attention, si vous êtes sur Toulouse, c'est moins 20% hein, sur le saut d'un pont de Jonathan est à moins 20% si vous êtes toulousain. Tout de suite, le télé-achat, on y va, c'est parti. Jonathan, on vous écoute.
1: Donc. Oui, bon, je peux pas.
0: 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Hein. Bon bah voilà, tu t'es bien vendu, bravo hein. Bon t'as rubé.
1: Ah, Max.
0: Bah écoute, c'est bien.
1: Non, Max.
0: Oui.
1: Action.
0: Oui.
1: Ce serait possible que je vous envoie mon DVD pour voir si.
0: Ah, t'as déjà un DVD. Écoute, je veux bien. Moi, je te propose un truc. Je vais faire un truc qui n'a jamais été fait à la radio. C'est que là, je vais te filmer. Et tu vas. Qu'est-ce que tu pourrais me faire en direct là? Qu'est-ce que tu pourrais me faire de jackassien là? Pas trop violent. Hein. Je veux pas un truc. Hein. Je veux pas que.
1: Alors, je peux faire quelque chose de
0: haut. Ouais. Qu'est-ce que tu pourrais faire? Pas trop violent. Juste un peu d'audio, mais pas violent. Hein.
1: Mais je pourrais signifier.
0: T'éclater contre un arbre. Pardon?
1: Je pourrais sniffer un préservatif, par exemple.
0: Quoi, sniffer un préservatif?
1: Ben oui.
0: Mais non, mais ça, c'est pas... Non, mais un truc genre... Mais non, mais un truc plus audio. T'es pas bon, hein. T'es pas très bon vendeur. Hein. Tu te vends pas très bien. Hein.
1: Je sais bien.
0: Ouais, tu sais bien. Mais quand même, hein, putain. Ouais, alors.
1: Quand même,
0: alors, putain. Qu'est-ce qu'on pourrait faire? Alors, trouve-moi un truc. Parce que sinon, il y a le fait de casser un truc. Bon, c'est habituel, ça... On pourrait. Qu'est-ce qu'on pourrait lui demander
1: hein?
0: Non mais va dans ta chambre, t'es dans ta chambre ou pas là?
1: Oui.
0: Va dans ta chambre, t'es dans ta chambre là?
1: Oui.
0: Ouais. T'as quoi? On va fermer les yeux avec les auditeurs, fermons tous les yeux, imaginons ta chambre et puis après je vais m'arrêter sur quelque chose et je vais trouver une idée. Décris-moi ta chambre, dis-moi comment elle est.
1: Alors il y a.
0: Attends, je mets la musique.
1: Il y a une télé.
0: Non, je veux dire, il y a des meubles.
1: Il y a du bureau, il y a un synthétiseur.
0: Ouais.
1: Il y a des étagères.
0: Ouais.
1: Il y a la chaîne ici.
0: Ouais.
1: Il y a presque tout.
0: D'accord, ok. Alors, je vais te filmer en train de mettre tout ce que t'as dans ton étagère, tout par terre. Genre, tu vois, genre à la Jackass. Ah
1: tout par terre.
0: Ah ouais, bah c'est ça, c'est le Jackass Radio.
1: Il y a mes parents qui vont halluciner. Non,
0: mais tu t'en fous, tu dis que je suis en train de te filmer, tu dis que c'est pour un DVD radiophonique. Tu dis que je filme en... Attends, je vais demander parce que maintenant on a une possibilité de pouvoir filmer à l'intermédiaire des câbles et à la radio. On peut là, c'est Fabien, je vais demander au spécialiste, Fabien, il y a possibilité, c'est bon?
4: Ouais, on peut.
0: C'est câblé. Donc, t'étonnes pas, mais... Jonathan?
1: Je vais pas faire la radio là, donc je vais filmer le bordel.
0: Voilà, Jonathan?
1: Ouais.
0: On va pouvoir te filmer, c'est-à-dire que là on enregistre simplement ton audio, mais après on pourra retranscrire les images par ordinateur, d'accord?
1: Oui, bien sûr.
0: En 3D, c'est parti. Quand tu veux, vas-y, je te filme.
1: Alors, les vêtements, les tapettes.
0: Tout par terre, tout. Vas-y, t'es un jackass, t'es un fou furieux.
1: Mes bébés.
0: Vas-y, tout par terre, fais-le pour l'Amérique. Fais-le pour les jackass, vas-y, tu me fous tout par terre.
1: Je peux pas, c'est trop fragile.
0: Non, mais vas-y, fais rebelle, puis tu gueules. Ah, vas-y. Ouais, jackass, vas-y, ouais. Et tu sais, pendant que t'es en train de nous parler de jackass, on va faire encore plus recycler. Tu vas faire tout ton met par terre, puis tu vas faire ouais, toi, du vieux, on va recycler aussi de la vieille pub. Vas-y.
1: Ah non, je peux pas.
0: Oh, t'es nul. Oh, le jackass en carton, ouais. Oh, allez, le Toulousain. Allez, vas-y. Je te filme, putain.
2: Fais ton show.
0: Il y a déjà des gens sur les SNS qui disent ouais, c'est pas un vrai Jackass toulousain, sinon il aurait fait tomber toute son armoire, il aurait fait tomber un petit peu tous les vêtements, tout ce qu'il y avait dessus.
3: Il y a peut-être plus rien à faire tomber.
0: Il y a rien, mais non, mais même quand il y a un peu, je peux pas, ça je peux pas. Jonathan, écoute, reste dans ta chambre et tu dis, puis tu feras Jackass plus tard quand tu seras marié avec des enfants.
1: C'est pas ça, mais. C'est-à-dire qu'il y a mes parents qui viennent de gueuler là.
0: Ah ouais, mais bon, un Jackass, il est rebelle, hein, je veux dire, il.
1: Mais
0: oui,
1: écoute, mais là.
0: Ah ouais, non, mais là, c'est un bon, c'est un Jackass de pacotille, on va dire, c'est un Jackass mignon, tout mimi, hein, pour le. On va dire. Allez, on va dire que tu fais pas partie du club Mickey, mais tu fais partie du club Barba Papa. D'accord?
1: Non, mais si je t'envoie le DVD.
0: Non, bah ouais, mais moi je voulais en audio, je voulais entendre, je voulais voir un petit peu ce que ça donne et tout, tu vois.
1: Je suis bien, mais là.
3: Ah ouais, si, ça n'empêche pas de nous envoyer un petit DVD quand même pour qu'on rigole.
0: On va quand même regarder, puis ça se trouve, on va être agréablement surpris. Je dis pas que tu vas pas être capable de pouvoir faire quelque chose de bien, hein, mais bon, voilà quoi. Ok?
1: Ce serait possible que je passe une petite dédicace.
0: Alors, vite fait, vas-y.
1: Alors, je passe une dédicace à Laura que j'embrasse très fort.
0: Ouais.
1: À mon patron, Franck.
0: Ouais.
1: Très sympa.
0: Ouais.
1: Après, je passe une dédicace à Audrey, Flori, Martin, Yannick, David, Julio.
0: Bon, bah attends, ça va, là, il y en a assez comme ça, là. Je pense que.
1: Hein. Et ce serait possible que.
0: Ah, bah non, ça, c'est pas possible.
3: C'est un Jackass, hein, il leur demande.
0: Ah, oui, tu veux quoi? Nous envoyer quoi? Nous envoyer un DVD?
1: Oui, et ce serait possible que.
0: Tu m'envoies un chèque aussi parce que ça coûte 30 euros. Que quoi?
1: Et ce serait possible que je vous donne mon adresse email pour savoir s'il y a des gens qui ont des idées ou.
0: D'accord.
3: Bah, à la limite, donne-la à l'antenne ton adresse.
0: En tout cas, non, mais on va la donner hors antenne, comme ça on va voir un peu ce que ça donne. En tout cas, t'as beaucoup de mails de sympathie, dont un qui retiendra mon attention, et c'est sur ce message que nous conclurons ton sujet. Tu es un Jackass de bac à sable.
1: Oh non, Marc, ça arrête.
0: Ah, c'est pas moi, c'est sur les SMS au 61 Fun, hein, ça m'a été envoyé. Bah, je fais que lire les messages, voilà, c'est comme ça. Jackass, en tous les cas, on attend avec impatience donc le DVD que va nous envoyer Jonathan. Et dès qu'on l'a reçu, bien entendu, dès qu'on en aura fait réception et qu'on l'aura maté, on vous dira de quoi il en est. Donc, Jonathan, on le met de côté.
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5: Et nous sommes en plein cœur du Nord sans pub. Merci de passer la soirée avec nous depuis 21h. Nous sommes là, bien entendu, jusqu'au minimum minuit. Un Paris by Night est en train de se préparer très rapidement. Si vous voulez, bien entendu, gagner des CD gratuitement, avoir la chance, le privilège de me rencontrer, de me voir en chair et en os. En ce moment, je suis plutôt pas mal, hein, mal rasé, mais j'ai bonne mine, hein.
6: Ouais.
5: Non, c'est vrai. Vous verrez peut-être Phil Dar et Manu également. On sera avec des sacs de CD. Il y a de la bombe en mini CD, hein, qu'on vous a réservé. C'est place de la Bastille, 23h15, 23h30. On espère que vous y serez. Vous commencez à falloir y être. En plus, il y a du monde. Il fait beau là-dedans, devant l'opéra. Vous savez, il y a un arrêt de bus. On se mettra là. On restera pas longtemps. On aura des CD à vous distribuer. Donc, vous y allez en métro, en scooter, en bus, en voiture, en roller. Vous vous démerdez en vélo, comme vous voulez. Mais enfin, faut être là-bas. Ça sera vers 23h15, 23h30 pour terminer en folie cette soirée de ce mardi. Pour le moment, écoutez ce qui s'est passé sur le 0140. 521 521, message de notre ami Jean-Pierre Sauzère, écoutez.
7: Salut Marc, c'est Jean-Pierre. Alors je veux te dire, je suis bien décidé, je suis le cœur du Wackenow. Ce que je veux, c'est que je veux Brigitte Lamy, voilà. Donc je colle bien avec, il n'y a pas de problème. J'ai eu l'autre fois le 17 quand j'étais jugé au loin. Elle était venue comme ça au bout là, de la cour. Voilà. Et je voulais te dire, bah, de toute façon, je la veux, elle, voilà. Jean-Claude, j'ai discuté avec lui ce matin, c'est tout le possible. Je veux elle, mettre en ménage et tout avec elle, et je vais passer dans le show business, j'ai du talent, tu peux y aller Max. Ciao.
5: Voilà, et donc Jean-Pierre est avec nous en direct, bien sûr. Bonsoir Jean-Pierre.
7: Salut Max.
5: Comment tu vas?
7: Bah avant toute chose, ça va, et je voulais dire, bon, il y a mes fans qui font que ça de m'appeler pour acheter mes CD, bah, qui voient avec... tu donnes mes sur Internet, ils sont en vente,
5: toi? Ah non, ils pourront être en vente sur Internet que quand tu pourras venir à Paris enregistrer. T'as rien du tout. Comment tu veux qu'on passe un CD alors que t'as même pas enregistré un titre en studio? Pour ça, il faut venir à Paris.
7: Bah bien sûr, mais tu vas Jean-Pierre... il va t'écrire. Hein.
5: Alors je voulais juste dire aux fans de Jean-Pierre...
7: Non,
5: qu'il faut...
7: moi je ne montrerai pas à Paris.
5: Justement, Jean-Pierre, je voulais juste annoncer aux fans de Jean-Pierre Sauzère que Jean-Pierre Sauzère, ne soyez plus fan de lui, parce que Jean-Pierre Sauzère n'est pas un artiste, car Jean-Pierre Sauzère n'a pas le courage de monter à Paris pour venir enregistrer ses disques, pour devenir une véritable star et avoir enfin des CD. Donc Jean-Pierre Sauzère est un imposteur.
7: Je m'en fous.
5: Tu n'es pas dans le rock'n'roll.
7: Ah, je suis toujours rock'n'roll,
5: bon.
7: Même si je passe plus sur Fun Radio.
5: Jean-Pierre.
7: Si je veux, je peux te raccrocher, moi.
5: Non.
7: Je m'en fous, moi j'ai quelqu'un derrière, moi.
5: Jean-Pierre.
7: Du pouvoir, plus que vous, plus que ton PDG.
5: Justement, Jean-Pierre.
7: Je passe,
5: mais... Jean-Pierre, écoute-moi ! À 23h pile, nous avons une exclusivité. C'est la première fois que notre PDG Axel Duroux, véritablement, vous allez entendre le son de sa voix, va intervenir sur l'antenne de Fun Radio depuis le jour où il a pris la direction de cette antenne. Jean-Pierre Sauzère a écrit à Axel Duroux, ça tu peux le dire, c'est vrai, hein ?
7: Ouais.
5: Il a reçu ton courrier, il en a pris note, il m'en a parlé et je lui ai demandé donc d'aller sur le 0140 521 521 et de te laisser un message afin qu'il puisse te répondre quant à ta demande d'argent pour les diffusions des chansons sur l'antenne de Fun Radio. Écoute ce que mon PDG a laissé pour toi, Jean-Pierre. Écoute bien, ce message est pour toi, hein.
7: Ok.
5: Écoute.
6: Alors bonsoir, c'est Axel Duroux, le président de Fun. Je voulais parler à Jean-Pierre Sausset et lui dire à quel point nous avions pris en compte sa requête et que nous l'étudions avec nos services comptables. Je souhaitais simplement dire à Jean-Pierre à quel point nous apprécions son talent, talent qu'apprécie aussi apparemment Max. Donc nous le tiendrons informé dans un bref délai de l'avenir de ce dossier.
5: Voilà, qu'est-ce que tu as à répondre à ça, Jean-Pierre ?
7: Voilà, je n'ai plus qu'à attendre, voilà.
5: Donc ça veut dire
7: mais
5: que...
7: Moi je t'ai dit, j'ai...
5: Ça veut donc dire... Eh, quand même, tu pourrais remercier parce qu'on a quand même... C'est-à-dire que le courrier est bien arrivé, il a été ouvert, il a été lu par le PDG qui a bien voulu, et ça c'est gentil, répondre à ta demande. Donc ça veut dire quand même qu'on a un bon patron.
7: Bah bien sûr.
5: Hein, on remet juste...
7: Ça prouve aussi que j'ai du talent, tu vois.
5: Et... Il l'a dit,
7: bah,
5: je
7: oui,
5: sais.
7: J'ai du talent, mais tu sais...
5: Il le sait, Axel, il le sait que t'as du talent, mais tout le monde le sait. Mais tu nous fais chier, tu nous fais chier avec tes amours. Tu nous fais chier avec tes amours, t'es trop rock'n'roll dans ta tête.
7: Ouais, mais écoute, moi si j'ai pas ce que je demande, j'arrête avec vous, comme ça m'accroît un truc. Et moi, bah, peut-être il y a une nana qui va me prendre en main.
5: J'ai une nana qui va te prendre en main, mais elle est à Paris.
7: C'est ça, ben non, j'en veux pas, j'ai pas demandé celle-là, moi. Ok.
5: T'es pas rock'n'roll.
7: Ah bah je suis rock'n'roll tout à fait.
5: Mais non. Mais si t'étais rock'n'roll, tu serais pas comme ça, Jean-Pierre. C'est pas vrai.
7: Moi, je suis comme ça, c'est parce que voilà, je suis comme ça, on peut pas me changer. Puis,
5: mais
7: voilà.
5: Si on peut te changer.
7: Non, vous pouvez pas me changer. C'est impossible. Est-ce qu'on peut changer Dieu à ton avis?
5: Tu te prends pour Dieu?
7: Pas du tout.
5: Bah alors?
7: Ah mais Dieu me donne la force de résister.
5: Mais je sais bien.
7: Alors, je sais pas, moi, bon, si je veux Brigitte, si je veux Elisabeth, ok.
5: Tu sais plus où t'en...
7: Décider, de toute façon, je suis pas...
5: Bah ouais, et si, elles veulent pas, et si elles ne veulent pas de toi, elles? Ça peut arriver,
7: oh,
5: ça. Eh si, tu le sais que c'est possible.
7: Ouais, mais
5: tu le sais,
7: non,
5: tu
7: n'es... Non, mais moi, on m'a dit, on m'a mis sur un coup comme ça, et puis même, ça serait normal d'en avoir une des deux, tu vois, ou toutes les deux.
5: Il est où le CD là de Johnny là? Parce qu'à chaque fois vous me touchez les business, là vous lui avez fait des copies.
7: Bah, CD,
5: justement,
7: moi,
5: il est en copie là.
7: Hein,
5: il est en copie là. Ah ce soir en ce moment là? Ouais. Ah bah dommage alors.
7: Je voulais dire, t'as pas de parole, le CD il attend. Moi.
5: Si, il est en train de se faire, il part demain.
7: Bah oui.
5: Soit, bah je te dis qu'il part demain, tu l'auras.
7: Ouais, j'aurais, même si je passe plus sur Fun Radio, moi j'ai dit en antenne ce que je voulais. Moi.
5: Mais tu es
7: je
5: un monde.
7: Un tel, voilà.
5: Mais écoute bien.
6: Alors bonsoir, c'est Axel Duroux, le président de Fun.
5: Merde.
6: Je vais parler à Jean-Pierre Sausset.
5: Notre PDG.
6: Et dire à quel point nous avions pris en compte sa requête et que nous l'étudions avec nos services comptables.
5: Ta requête, ça veut dire avec le service comptable. Donc,
7: oui,
5: ça
7: moi,
5: veut dire...
7: j'ai déjà attendu ça à l'instant.
5: Hein. Bah ouais, mais donc ça veut donc dire qu'il est en train d'étudier ta requête concernant l'argent.
7: Bah oui.
5: Et là, j'ai une photo inédite de toi sur l'internet, Jean-Pierre Sauzère. Une photo de toi dans un bar.
3: Ouais, voilà.
5: Accoudé avec ta belle veste et ta belle chemise.
7: Mm-hmm.
5: Oh, comme tu es beau, Jean-Pierre.
7: Qui a envoyé ça?
5: Je ne sais pas, c'est des fans sur internet.
7: Oh,
5: c'est
7: non,
5: des...
7: ça m'étonnerait que ce soit une fan.
5: C'est des gens de fans, c'est des gens qui viennent de Dieu, ils me disent. Et rock and roll.
7: C'est des extraterrestres qui. Non?
5: Non, c'est pas des extraterrestres, c'est des gens qui t'aiment.
7: C'est une productrice, je connais. Mais...
5: Bah oui, tu les connais tous.
7: Elle a plein mes photos et tout, elle veut des vidéos de moi, bah, faut pas s'en aller un peu.
5: Ah là là là là là là. Jean-Pierre.
7: Moi, je voulais dire, pour Brigitte, c'est sérieux, voilà, bon, on s'est déjà sur l'antenne, on verra bien. Hein.
5: Ouais.
7: Voilà, une des deux, soit Brigitte, soit Elisabeth.
5: Ouais.
7: Sinon, bah, j'arrête avec vous, puis.
5: Oh non, oh non, n'arrête pas. Moi, je vais être très clair. J'en ai marre. Si t'arrêtes, j'arrête tout, moi aussi.
7: Alors
5: à cause de Jean-Pierre Sauzère, il n'y aura plus de Max, il n'y aura plus de Star System, il n'y aura plus de tout ça, il n'y aura plus de radio, il n'y aura plus de tout ça, et alors?
7: C'est pas grave.
5: Bah, si, c'est grave.
7: Bah, non.
5: Mais non, ça veut dire que t'aimes pas les gens. Non, t'aimes pas
7: Dieu,
5: les gens.
7: J'aime les gens, moi.
5: Mais non, t'aimes pas les gens.
7: Bah, si je te dis,
5: Johnny, il aimait les gens, Johnny.
7: Ouais, mais Johnny, il change de femme en femme, mais tu vois, il l'aime bien quand même. Tu vois, là, il trouvait la meilleure. Essaye pas de me faire chanter, je chanterai pas.
5: Noir, c'est noir.

0: Laisse-moi
1: 100 000 francs.
0: Tu les auras. Pour le moment, reste avec moi. Jean-Pierre Sauzet.
1: Je ne sais pas.
0: Si.
1: C'est Dieu qui décide de tout ça.
0: Mais si Jean-Pierre. Ah bah alors, qu'est-ce que tu fais alors? Oui. Attends, on va se le refaire, on va se
1: le
0: refaire.
1: Non, mais laisse tomber, laisse tomber.
0: Non.
1: Ça fait 5 mois et demi que j'ai pas chanté.
0: Ah d'accord. On a Axel Duro, notre PDG, qui est avec nous, qui veut te parler. Est-ce que tu acceptes? Ah, Axel, d'accord, ok, je crois que d'accord. Ah, c'est Axel qui est déçu. Alors, Axel, bonsoir.
2: Salut.
0: Salut, Axel. Alors, Axel, tu voudrais parler à Jean-Pierre Sauzet.
2: Ouais.
0: Vas-y.
2: Exactement.
1: Salut, Axel.
2: Ouais, ça va pas,
1: parce que c'est pas toi. C'est un canular.
0: Non, c'est un auditeur, lui. C'est un auditeur.
1: Je crois que c'était Axel Duro.
0: Non. Alors?
2: Ouais, donc je voulais te dire Jean-Pierre que bon au début quand tu passais à l'antenne, bon bah je t'aimais bien, j'aimais bien ce que tu faisais et tout. Bon,
0: ah ouais, là on est déçu maintenant.
2: Tranquille et tout.
1: Ah
2: et puis,
1: bah,
2: là,
1: maintenant on va chez Virgin, tu vas acheter le dernier album d'Hallyday là.
2: Je suis un peu déçu parce que bon bah j'attends ton album avec impatience.
1: Ah, bah ouais.
0: Non, le problème Axel c'est que comme il veut pas, moi je lui propose et Axel est d'accord pour qu'il vienne monter à Paris pour faire un concert en direct sur l'antenne de Fun Radio et enregistrer pour faire un album. Ouais. Et lui Jean-Pierre ne veut pas parce qu'il veut d'abord qu'on lui trouve une nana.
1: Non parce que bon moi j'ai une procureur voilà. Je suis comme ça, on peut pas me changer.
0: Mais si, on peut te changer.
1: Non.
0: Mais si.
1: Non.
0: Axel.
2: Bah justement, je trouve qu'il a changé depuis le début. Parce que
0: je suis assez d'accord.
2: Il était sympa et puis là...
0: Ouais, il est pas devenu sympa.
2: Ouais.
0: Il est devenu fou.
2: Ouais, exactement.
0: C'est vrai, Jean-Pierre, t'es devenu fou.
1: Ouais, il n'y a pas plus fou que moi, de toute façon. Hein.
0: Bah ouais, mais c'est ça, c'est le rock'n'roll aussi,
1: et
0: Axel.
1: Il
0: est
1: fou comme Hallyday, tu vois.
0: Voilà.
1: Voilà.
0: Il faut qu'on t'achète une moto.
1: Ouais, oui, il me faut une Porsche et tout.
0: Ouais,
1: pas
0: ouais.
1: De problème.
0: Tiens, regarde, on a Sandrine également qui est de Paris, qui a 28 ans. Bonsoir Sandrine.
3: Bonjour.
0: Bonsoir.
4: 22.
3: Ça va?
0: 22 ans, excuse-moi, parce que je voyais ça de loin à l'affiche, j'ai pas fait attention. 22 ans, ça va?
3: Ouais, ça va, merci à toi. Bonjour à toi, bonjour à tout le monde. Bonsoir à Jean-Pierre.
0: Bonsoir Sandrine.
3: Bonsoir.
0: Alors Sandrine voudrait parler à Jean-Pierre.
3: Ouais, tout à fait. Bonsoir Jean-Pierre. Donc moi je voudrais te demander pourquoi est-ce que tu veux pas descendre à Paris déjà dans un premier temps.
1: Bah c'est ma vie privée.
3: D'accord.
1: C'est une nana qui va me convoquer à Paris. Et puis voilà,
3: mais tu sais, le showbiz, quand tu rentres, ta vie elle est plus privée. Hein. Elle est totalement publique, mon chéri. Donc, si tu veux, moi, je te dis franchement, si tu... C'est clair, c'est bien ce que tu fais, mais il faut que tu viennes à Paris, carrément.
0: Mais voilà, moi, je lui propose...
1: Bah, je vais y habiter à Paris, il n'y a pas de problème, c'est prévu, ça.
0: Bah, ce que j'ai promis, voilà ce que j'ai prévu. Je vous explique un petit peu la situation, Sandrine. Quand même, que vous le sachiez, je voulais vous l'annoncer ce soir.
3: Oui.
0: Pour le 21 octobre, c'est-à-dire mon anniversaire.
3: Mm-hmm.
0: Le lendemain, il y a une soirée à la Locomotive, à Paris,
3: mm-hmm.
0: où je vais mixer toute la soirée.
3: Mmh.
0: Et je vais inviter 200 auditeurs, dont une partie de province qui vont venir, qui seront invités, mmh. pour venir assister à l'émission qui aura lieu en direct à la Locomotive entre 21h et minuit.
3: Mmh.
0: Dans cette émission qui sera en public, on y invitera Gérard, j'espère y inviter Françoise, j'espère y inviter Stéphane et tous ceux qui ont marqué l'histoire de la radio. Comme ça, vous pourrez les voir en direct. Ça sera retransmis, bien entendu, sur l'antenne. Donc les gens de province, c'est pareil, pourront venir. Et moi, mon souhait, c'était que dans les derniers trois quarts d'heure, dans la dernière heure, Jean-Pierre Sauzet, qui nous aurait fait l'honneur d'être présent à la loco pour le soir de mon anniversaire, on lui offrait une heure d'antenne pour faire un concert qui aurait été retransmis sur l'antenne de Fun Radio.
3: Et là, tu vas dire non, sérieux
2: Jean-Pierre. Tu peux pas refuser, là.
1: Je sais pas.
3: Sérieux,
1: non,
3: pas.
1: Mais non, je dirais non, parce que j'ai une nana avant. Il m'a dit qu'il m'a trouvé une procureure, mais je veux pas la porter.
0: Je t'ai jamais dit, je n'ai jamais dit que... Mais il est fou, ce mec.
1: Il faut pas dire ça à l'antenne.
0: Jean-Pierre, je t'ai jamais...
1: Ah non, j'ai plus de procureur du tout, moi.
0: Mais Jean-Pierre, je t'ai jamais dit que j'allais te trouver une procureure. C'est toi qui as décidé que j'allais te trouver une procureure.
1: Moi, tu m'as dit que t'avais contacté...
0: Ouais, mais elle veut pas de toi.
2: Jean-Pierre, si tu montes à Paris...
3: Eh mais Jean-Pierre, faut que tu fasses tes preuves maintenant. Hein.
2: Ouais, puis bon, allez, si jamais ça. Tu montes à Paris, Jean-Pierre, tu pourras trouver une nana.
0: Et alors déjà, je lui... Alors Axel, j'ai...
1: Il y en a plein de nanas qui m'écrivent, j'en veux pas de cela. Moi.
0: Axel et Sandrine, ça tombe plutôt bien ce que vous êtes en train de dire, parce que c'est exactement ce que je lui ai dit cet après-midi au téléphone. Je lui ai dit, monte à Paris, des filles, il y en a plein. Et comme j'ai dit à Sandrine, il faut faire ses preuves. Si tu viens à Paris, si
1: mais
0: tu chantes...
1: Preuves,
0: si tu chantes devant tout le monde, on va enfin pouvoir prouver que c'est toi qui chantes et que t'as du talent. Et là, toutes les nanas vont tomber dessus.
2: Mais oui, Jean-Pierre, t'es le meilleur.
1: Ah non, mais de toute façon, Marc, tu vois quelqu'un d'autre.
0: Mais je te ferai une...
1: la radio, Fun Radio.
0: Je te ferai une radio libre.
1: Moi, je pars derrière tout ça. Et
0: je te ferai.
3: Mais Jean-Pierre, que ce soit Fun ou une autre radio, si tu viens pas à Paris, t'auras rien. Hein.
2: Exactement.
0: Je te ferai une 100% radio libre procureur.
1: Non, mais...
0: Il y aura que des procureurs.
1: On va mettre un orchestre rien qu'avec des procureurs, pourquoi pas, c'est...
0: Ouais. Bah ouais.
1: Pourquoi pas, c'est...
0: Bien sûr.
1: Et tout.
0: Bon, alors, qu'est-ce qu'on fait?
1: Mais ah, moi, je viens pas, moi, je dis, moi, je résous mes problèmes, puis bon, on arrête là, puis voilà.
3: Eh, mais franchement, Jean-Pierre,
0: c'est grave,
3: je crois
0: hein.
3: que tout le monde a cette chance-là. Mais qu'est-ce que t'attends? Mais lance-toi.
2: Ouais,
3: quoi.
2: C'est pas tout, c'est pas le tout de le dire. Hein. Faut le faire un
0: moi,
2: peu.
0: Moi, je suis écœuré, moi. Je suis en train de.
1: Arrête, Marc, la radio.
0: Mais non.
1: Arrête. Ouais.
0: J'arrête. Ah, mais moi, si t'arrêtes, j'arrête. Hein.
1: Bah arrête, voilà. Hein.
0: Bah voilà. Donc à cause de toi, je vais arrêter.
1: Tu vas arrêter, voilà.
0: Voilà,
3: mais
0: très
3: non,
0: bien.
3: Mais sérieux, oh, non, Jean-Pierre, attends. Tu te rends compte de l'impact là?
2: Bah c'est clair.
3: Mais réagis un peu. Hein.
1: Non, mais moi, c'est mes problèmes personnels, tel que je vais, voilà. Mais c'est vrai que je ne suis pas forcé à aimer quelqu'un, voilà.
3: Ouais.
1: Et moi, je sais, bon, j'ai passé quelque chose avec cette femme-là que je voulais, là. Ouais, mais c'est chez nous, j'avais rencontré à Bagatelle, voilà. C'est pas elle,
0: Attendez, attendez, vous parlez tous les deux. Vous parlez tous en même temps. C'est Jean-Pierre déjà et qu'il écoute pas. Alors en plus, il est comme moi, il parle sur les gens. Alors, Sandrine, tu voulais rajouter un truc, oui?
3: Ouais, mais cette année-là, il faut qu'il l'impressionne. Faut que tu l'impressionnes, Jean-Pierre. Si tu veux l'impressionner.
1: Oh, j'ai déjà impressionné tout le monde.
2: Mais t'as les moyens d'impressionner en plus, Jean-Pierre.
3: Mais qu'est-ce que t'attends?
1: J'ai déjà impressionné tout le monde comme ça. J'ai du talent.
0: Ouais, je sais.
1: Mais le talent que j'ai, je peux arrêter la radio.
0: Mais non, tu peux pas arrêter la radio. Tu
1: vas
0: arrêter
1: la
2: Jean-Pierre, on va
0: qu'est-ce que tu dis
1: la con, là.
0: Qu'est-ce que tu dis
2: que t'as sur toi, hein.
0: Qu'est-ce que tu dis, Jean-Pierre?
1: Je t'ai dit, derrière tout ça, il y a quelqu'un plus d'important, plus que ton pédé déjà la con. Là. C'est tout. Mais tu as payé plus, déjà.
0: Ouais, ouais, ouais.
1: C'est pas vrai?
0: Bon, hé. Hey. Bon, attendez, on va demander. Axel et Sandrine.
3: Oui,
0: un peu de patience, oui. Il faut que je remette les pendules à l'heure avec, avec Jean-Pierre, alors attention. Jean-Pierre.
1: Ouais.
0: On va chanter tous les deux.
1: Moi, je préfère chanter une chanson, tu vois.
0: Jean-Pierre.
1: Ouais.
0: Tu vas chanter.

0: Jean-Pierre Sauzère. Tu vas chanter ce soir. Me laisse pas tomber.
1: Mais oh, ne t'en fais pas mal, je suis là.
0: Problème de standard. Je reste dans le. Oh là là, le standard. Merci encore Fun Radio et sa technique qui nous a réparé le matériel qui ne fonctionne pas depuis deux jours. Jean-Pierre, est-ce que tu es toujours en direct avec nous? Jean-Pierre, oui?
2: Oui.
0: Bon, et Jean-Pierre, il faut qu'on trouve une solution là.
2: Bah, j'ai une procureure, voilà. Toi, Brigitte, toi, Elisabeth.
0: Ouais, si, bon, putain.
2: Bon, j'ai parlé d'Hélène, mais là, c'est un secret d'État, donc faut pas. Tu vois. Faut pas jouer avec ça. Mais je peux te chanter la chanson, l'Hélène, tu vois, là.
0: Vas-y.
2: Là, tu me parles pas, je peux pas t'entendre, tu fais la chanson.
0: Et attention, le Paris by Night se prépare. Dans 5 minutes, on va partir, bien entendu, sur la place de la Bastille. Si vous voulez gagner des CD, ça va être chaud. Hein. Tu seras Sandrine ou pas?
2: T'es prêt, Max?
0: Tu seras Sandrine?
3: Oh là là là là, je commence trop tôt demain.
0: Ah, voilà, l'autre 11h du soir, déjà, ils sont couchés.
3: Non, mais cela dit, ce sera pour une prochaine fois.
0: Ouais, bien sûr. Non, attention, mais... Jean-Pierre, tu veux chanter?
2: Voilà. Alors, vas-y. Pas, je t'attends pas, là.
0: Vas-y.
2: Voilà.
0: Il avait quand même prévu le coup, hein.

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0: faut vraiment qu'il vienne en direct, lui. Hein. Il y a quelqu'un qui le connaît bien, avec qui il est en contact, qui pourrait le faire venir, qui arriverait à le persuader, il faut, hein, je pense. Donc retenez bien, le 22 octobre, je crois, ça va être la grosse soirée à la Loco, avec 3 heures d'émission en direct de la Loco. Vous serez invité de province également à venir. Il y aura 200 personnes invitées à l'intérieur de la Loco. Et après, ça sera bien sûr la soirée qui sera, je pense, retransmise sur l'antenne. Et j'espère pouvoir offrir un concert de Jean-Pierre Sauzer, ou en tous les cas, 4-5 morceaux en live. Tu m'entends, Sandrine ?
1: Ouais, je suis là.
0: Parce que vous êtes loin, malheureusement, et comme il y a la musique par-dessus, on peut... Bon, enlève-moi Jean-Pierre deux secondes, parce que là, la musique, il faudra lui demander d'envoyer, là. Bon, Sandrine, pour terminer, un petit mot, ou c'est bon ?
1: Jean-Pierre, vas-y, puis, voilà. À très bientôt.
0: Oh, la voix ! Oh là là, on se connaît, nous, non ?
1: Un petit peu.
0: Ah, ouais. C'est vrai, en plus, on se connaît ?
1: Juste par téléphone, alors.
0: Ah, on s'est jamais vu ?
1: Non, je pense pas.
0: Ah d'accord, ok, très bien. Axel, tu voulais rajouter... Axel.
2: Moi, je dis à Jean-Pierre de foncer, hein, faut pas
0: voilà.
2: hésiter.
0: Exactement.
2: Et Max, en fait,
0: ouais.
2: Pour le concours Musique de Nuit,
0: oui.
2: Je voulais te demander sur le Musique de Nuit 2, je crois, c'est... Il y a un adagio.
0: Baisse la radio. Ouais. Non, c'est moi. Ah, c'est non, toi, non. D'accord. Ah d'accord, alors...
2: C'est pas la radio
0: ouais.
2: derrière.
0: Ouais, tu me disais, il y a un adagio, oui.
2: Ouais, je voulais savoir, c'est le combien. Je m'en rappelle plus, parce que j'ai...
0: Voilà, t'es en train de me poser une colle, c'est l'adagio, l'adagio de Barber.
2: Barber,
0: ouais, ouais. B-A-R-B-E-R.
2: Ouais, il est terrible celui-là.
0: Ah, il est terrible, oui, exactement. Tu
2: c'est
0: retrouves
2: la première
0: ça,
2: que t'as dédicacée à ton père.
0: Oui, ça c'est la méditation de Thaïs, ça aussi.
2: Ouais, Evangelis aussi.
0: Bah voilà, il y aura un spécial.
2: Trucs, genre Eric Satie, tu vois.
0: Ah, c'est magnifique, on rappelle, hein, pour la 40e de Balade Nocturne dimanche, ouais. Je rajouterai une heure de programmation que vous devez faire et vous écrivez à Fun Radio, 22 rue Bayard, 75 008, en m'envoyant le track listing de vos 10 morceaux préférés, extraits de Musique de Nuit 1, 2, 3, 4 ou Balade Nocturne éventuellement. J'espère que tu le feras, Axel.
2: Bah, y a pas de problème.
0: Bah, sinon, je serais obligé de faire la programmation à votre place, ce qui serait quand même dommage.
2: Bon, on te fait confiance quand même.
0: Ah là, vous parlez tous les deux en même temps, oui Axel, bah écoute, il n'y a pas de problème, à dimanche soir minuit alors.
2: Ok.
0: Et Sandrine, oui, tu voulais rajouter encore un truc vite fait ?
1: Entre nous, ça te dit Axel a une super voix.
0: Entre nous, Axel a une super voix, effectivement. Je vais te mettre en contact avec, il a 15 ans, tu vas voir, ça va être un bon petit dépucelage par une femme d'expérience, ça va lui faire du bien. Hein. Je t'embrasse Sandrine. Bisous, ciao, merci Axel Bonnebourg.
2: Salut.
0: Bon, Jean-Pierre est toujours là, il chante toujours ? On peut écouter ? Jean-Pierre ?
3: Allô ?
0: T'as mis la musique trop forte, on n'entendait pas les paroles.
3: Ouais, mais ça va pas comme ça.
0: Ouais, faudrait que tu...
3: Je ruisserai tout ça plus tard, je verrai. Ouais,
0: et tu me l'envoies, faut que tu me l'envoies vite, parce que je crois que je peux faire...
3: Ouais, mais j'ai pas de studio, moi. Dis à quel qui m'envoie 100 000 francs, y'a pas de problème.
0: Non, tu viens à Paris, sinon tu n'auras rien.
3: Non, je monte pas à Paris, puis voilà.
0: Ouais. Rock'n'roll.
3: Rock'n'roll.
0: Allez, bonne bourre à toi.
3: Je dis ce que je veux, je l'aurai. Ou alors, je vous quitte tous, les gars. Et moi, je m'en vais du côté...
0: De chez Swan.
3: Ouais. Oui.
0: Allez, bonne bourre.
3: Y'a pas de problème.
0: Ciao.
3: Ciao, Max.
0: Fun Radio et la radio libre 0803 08 5000. Ce n'est pas terminé. Dans un instant, nous serons dans les rues de Paris. Nous allons aller du côté de la Bastille. Si vous allez vous y rendre, faites vite. Et si vous y êtes, préparez-vous. On a avec des cartons de CD à vous offrir comme ça dans Paris. On continue bien entendu la radio libre 0803 08 5000. Laurent Garnier, son nouveau single avec un album qui sortira au mois de janvier, février ou mars. The Sound of the Big Babou sur Fun Radio. Nouveauté techno sur Fun Radio.
4: C'était Laurent Garnier, le son de Sound of the Big Babou. Ouais. Donc l'album lui va sortir au mois de, que je dis pas de bêtises.
0: Ouais, dans peu de temps là.
4: Février-mars.
0: Voilà.
4: Voilà, il m'a fait écouter même, j'ai eu la chance d'écouter en exclu, hein. Laurent m'a fait écouter un titre de son album et je sais que ça va faire plaisir à Olivier de la Pro.
0: Ouais, il m'a fait écouter aussi des petits trucs tranquilles. Ouais, c'est bien.
4: Donc on est dans la voiture, ça y est, c'est parti, on est en direction de Place de la Bastille, on est en direct sur Fun, bien sûr, au 0803-08-5000. Alors, file d'un volant, Manu est derrière avec les CD, moi je suis avec mon portable, et bien sûr, Olivier de la production a enfin commencé à rentrer dans l'équipe.
0: Un tout ouais, petit peu, quand même.
4: La rubrique d'Olivier de la production,
0: voilà. Donc,
4: il a déjà pris le contrôle de la réalisation de cette émission.
0: J'ai assez de mal, d'ailleurs, hein.
4: Pardon ?
0: J'ai du mal d'ailleurs là. Hein.
4: Ouais, c'est pas facile. Et au standard, donc, c'est Marco.
5: Bonsoir.
4: Ouais, voilà, Marco, en pleine forme.
5: Ah, en pleine forme, ouais.
4: Ça y est, il a fait ses grands débuts dans le Star System. Je vais tester ce soir Marco, si t'es pas trop mauvais, peut-être que quand j'aurai besoin de virer un des deux de l'équipe, ou tu gagnes un peu d'argent à Fun ou pas ?
5: J'en gagne un tout petit peu, ouais.
4: Pas
5: beaucoup. Attends, ça coupe, Max. Hein.
4: Ah ouais, d'accord. Ouais. Parce que là, du coup, comme j'en ai... Je vois déjà entre Philbert qui est en train de nous emmener dans le chemin.
6: Pas grave, je gère.
4: Aïe, aïe, aïe, aïe, aïe, aïe, aïe.
6: C'est bon.
4: Aïe, aïe, aïe, aïe. C'est-à-dire que ça fait 15 ans qu'on fait des Paris by Night. lui, il nous emmène à l'opposé de où il faut aller. Donc, rendez-vous plutôt vers minuit, minuit, une heure. Donc, si vous voulez nous appeler éventuellement et venir papoter pour la suite et fin de cette émission jusqu'au minimum minuit, 08 5000, Marco, tu me trouves des filles, des mecs, n'importe quoi. Hein.
5: Ouais, t'inquiète, t'inquiète.
4: C'est pas facile, hein. Ne crois pas qu'en écoutant l'émission des fois comme ça, il y a toujours du monde qui appelle Max, quand même. Alors, 95% des gens n'ont pas souvent grand chose à dire. Hein.
5: Ouais, bah ça appelle pas mal quand même.
4: Ça appelle pas mal.
5: Ouais. On va trouver un petit truc.
4: Que, généralement, je fais croire qu'il y a les 24 lignes qui sonnent alors qu'il n'y en a que deux.
6: Non, mais là, il y a les 24 lignes.
5: Il y a les 24 qui sonnent.
4: Ah, ça me gêne. Hein. On dit les 24 lignes, il n'y en a plus 24, mais c'est au bon vieux souvenir de
6: enfin, les deux lignes sonnent.
4: Voilà, il y a deux lignes qui sonnent et les deux sont blindées. Donc, on espère avoir vite des appels au 0803-08-5000. Si vous êtes paru, vous soyez libre antenne, hein, normal, hein, les sujets, ce que vous voulez. Nous, on est en direction des champs, on est sur la Concorde quasiment. Sylvain a enfin compris comment ça marche chez Paname.
7: Hey, vous sentez, j'ai mis la clim, on est bien là.
4: Ouais, on a mis la clim. J'ai pas la clim dans ma bagnole, c'est pour ça le problème il est là, c'est que j'ai pas suffisamment de moyens. Bon, on a pris quelques petits CD, hein. Il y a je crois une bonne cinquantaine de mini CD, peut-être même plus, hein. Peut-être 80, 100, enfin bon ça va être chaud, tu prends les quais hein, direct. Hein. Tu t'envoles. Pas trop d'excès de vitesse.
6: Ouais.
4: Bon, qu'est-ce que tu me racontes sinon à part ça?
6: Bah écoute, pas grand chose à part que ton portable. À part que ton portable, il y a des coupures.
4: Bah ouais, parce qu'il passe sous les tunnels, il prend les.
6: Donc. Ouais, mais que Fildar sache pas conduire, ça on le sait déjà.
4: Non,
6: parce
4: mais
6: que...
4: là, c'est peut-être mon portable qui se met à merder, je sais pas. Hein.
6: Mais Marco bosse dur, quoi, ça je peux te le confirmer.
5: Grave.
4: L'année 99-2000, Sun Radio a mis les gros moyens dans le Star System en nous munissant d'un portable qui est le mien pour pouvoir justement se balader dans Paris avec des gros moyens. Un de ces quatre, je vais faire. Vous avez dit le jour où j'étais arrivé à rue Bayard, c'est qu'un de ces cas, je vais vraiment descendre dans le garage en bas et je vais vraiment aller voler une moto d'RTL pour aller me balader. Hein, parce que là.
6: En plus, il y en a pas mal, hein, et puis il les répare toute la journée. Donc,
4: et en plus, c'est ça, et en plus, elle sert à rien. Alors, on va finir par l'utiliser, par les aider. Ceci dit, il y a beaucoup de monde sur Paname. Hein. Je suis assez halluciné, tout le monde est revenu. Paris by Night, ça à 23h30. Bon, t'as quelqu'un de passer, Marco là.
6: Bah, Marco, il bosse.
4: Bon.
6: Il bosse, mais tu sais, il galère quoi. Mais il a pas l'habitude, tu vois.
4: Au moins une nana, n'importe quoi, une fille qui a une.
5: Bah, il y a que des mecs. Hein.
4: Dans les 20 ans, 25 ans.
6: Non, mais déjà, prends-moi une nana. Nana, c'est en trop quoi.
4: Ah oui, parce qu'il y a que des mecs qui appellent à côté.
6: Voilà. Donc si tu dis prends un mec, il n'y a pas de problème.
4: Bon, bah un mec.
6: Un mec, Marco.
4: Je vais prendre un mec. N'importe
6: balance
4: quoi.
6: Un mec.
5: J'arrive.
4: N'importe quel sujet. Un mec juste pour combler comme ça.
5: Ça arrive.
6: Balance.
4: On est quasiment arrivé à la hauteur de Bastille quand même. Hein. On est, pour les connaisseurs de Paname, nous sommes à l'île Saint-Louis.
6: Fildar, plus rapide que l'éclair.
4: Là, il va très très vite. Là, on a dû fuser à peu près à 100-120 sur les quais. Et les flics ne nous ont pas arrêtés. Il n'y a pas de radar, il n'y a rien eu.
6: De toute façon, il s'en fout, c'est ta voiture, donc...
4: Voilà, exactement, je dis que je suis Star System, il n'y a pas de problème. Alors là, on passe devant la cour de cassation, ça, c'est pour vous donner un petit peu une idée de l'endroit où on se trouve. C'est magnifique, c'est très joli. C'est bien pour combler l'antenne, hein.
6: Ouais, c'est dur, hein.
4: C'est là qu'il faut maîtriser, quand même, depuis le temps, hein. C'est qu'avec rien, il faut faire quelque chose.
6: Bah,
4: il y a quelqu'un qui veut me parler, parce que si il y a les 24 lignes et qu'il n'y a personne sur l'antenne, c'est quand même dommage.
6: Ouais, mais Marco, il en chie, là. Il en chie, là. Ça se voit, là, je le vois, je te jure, il a du mal, quoi.
4: Ouais. T'as une Dédiphone?
6: Bah, t'as pas une Dédiphone, un truc?
5: Non, j'ai une nana qui arrive.
6: Ah, voilà, il a une nana qui arrive, là.
4: Génial, ça va être chaud.
6: Donc d'ici une demi-heure, Marco va réussir à passer une file.
4: Mais là, je suis peut-être chaud pour aller me balader dans Paris, peut-être qu'après avoir distribué des CD, peut-être que je vais aller chez une petite, là.
6: Ah bah, t'as le temps, de toute façon, parce que Marco, il prend son temps, là, il discute tranquille et tout ça, donc...
4: Il a bien raison.
6: Tu peux aller te balader.
4: Vous avez pas profité qu'on n'est pas là pour faire rentrer 2-3 poufs dans le bureau, hein?
6: Non, y'a personne. Y'a personne.
4: J'espère bien, hein.
6: Non, mais attends, y'a personne.
4: Ça va pas faire le mal à l'intérieur, ça va pas sentir la foufoune dès qu'on va revenir.
6: Bah, t'as déjà vu des foufounes ici?
4: Bah, y'en a quelques-unes, ouais.
6: Ouais, c'est vrai.
4: Ça traîne.
6: Mais pas là.
4: Bon.
6: Y'a personne à part Marco. Bon, Marco, alors, tu balances cet auditeur, là.
5: Bon, on a apparemment Noémie en ligne. Noémie! Noémie!
4: Attendez, il est en train de faire. Écoutez. Allez, Marco, vas-y!
5: Bah, on a une Noémie en ligne.
4: On met un fond pour t'écouter, vas-y, il faut que ça fasse de l'écho. Noémie?
8: Non,
4: ah, écoutez, ça marche. Bien joué, Marco. Mais t'es aussi fort qu'Olivier à la technique. Bon, Marco, t'y arrives ou pas?
6: Bon, ouais, Marco...
5: Apparemment, il y a un petit problème avec l'auditrice. Attends.
4: Ah, il y a un problème avec l'auditrice?
5: Ouais. Bon, je vais prendre quelqu'un d'autre, attends.
4: Ah, il en cherche une autre. Bah, finalement, hein. Il est aussi bon que vous, les gars.
6: Bah, ouais.
4: Je me suis dit, je vais avoir du sang-froid.
6: Non, mais remarque, comme ça, tu peux t'apercevoir quand même que Manu et Fildar, ils bossent grave, quoi.
4: Bah, on peut s'apercevoir que Fildar et Manu ils bossent grave, que finalement, ouais, ils sont à l'état zéro, mais que finalement, l'état zéro, c'est pas mal. C'est bien, c'est qu'avec

0: qui fait de la musique.
1: Oui, c'est un canard qui fait de la musique, ouais.
0: J'ai le même, il est orange. C'est une grenouille.
1: Écoute, je suis à la Bastille, t'es où?
0: C'est qui?
2: C'est un auditeur.
0: Manu, là. Et...
1: Ouais, bah, Manu, alors déjà c'est une grenouille, elle est verte et jaune, et je suis à la place de la Bastille.
0: Bah attends, moi aussi, alors je suis
1: à la place de l'Opéra, on y va, c'est là, hein. Là, c'est la suite faire. C'est toujours les mêmes têtes qu'on voit, putain, ça fait chier.
0: Mais non.
1: Oh là là, on voit que c'est des vacances, c'est calme par rapport à l'année dernière. Oh là là,
0: je suis oh là là, quoi.
1: Allez, on se casse. Allez, on se casse, on va ailleurs.
2: C'est tout naze.
1: Non, allez, on va...
0: Attends.
1: Oh non, ah bah t'es là, bah d'accord.
0: Attends, bah oui.
1: Ah, le v'là. Bonjour. Ça va bien?
0: Il est pas là, notre vilain. On avait un auditeur qui était vilain, là, avec une tête bizarroïde, comment il s'appelait?
1: Non, pas un taxi. Comment il s'appelle? Il y a quand même trois auditeurs. On sent que la libre antenne est revenue très forte. C'est revenu. Ah bah quand même, il y a quatre personnes. Allez, débarrasse-moi de ces CD et on se bat. Ah, oh, ça fait bien. C'est bien, c'est que c'est toutes les mêmes têtes.
2: Ah, attends, bouge pas. Non, attends, Marco, faut que tu reprennes la ligne là parce que tu vois, ça fait ça. Donc faut que tu rappelles et tout ça, ça arrive de temps en temps, c'est pas très grave. Pendant ce temps-là, nous allons faire un petit comblage. Comblage. Ouais, ça y est.
1: Il y a même une fille.
2: Non.
1: Ah, il y a même Christian, chauffeur de taxi.
2: Ouais.
1: Bon, allez, on va donner des CD. Allez, attention, tiens, je vais en jeter même. Allez, tiens, hop, vous distribuez entre vous. Donc, place de la Bastille, reste pas longtemps, on va peut-être faire un tour ailleurs après. On va chercher.
2: De toute façon, à la rigueur,
1: Mais
0: on a eu 25 du CD, alors.
1: Ah, mais c'est dingue. Oh, mais il y a au moins 15 personnes, dis donc.
0: Moi qui traite de vilain.
1: La libre antenne du Star System revit, on a 15 auditeurs fidèles à Paris, c'est bien.
2: Non mais à la rigueur, tu vas ailleurs, il y aura autant de monde. Hein.
1: Tu crois que si je vais ailleurs, il y aura autant de monde
2: bon, peut-être voir plus,
1: là,
2: peut-être voir plus.
1: On est en train de donner au moins... Okay, attendez, vous discutez, mais ça passe... On est au moins... Il y a 15 personnes qui parlent en même temps. Il y a déjà... il va y avoir 160 CD par personne, parce qu'avec le monde, qui a le nombre de CD qu'on a. Oh là là, et ça se gave, et c'est de la crotte. C'est la seule, il y a de la merde dedans. Elle est où la petite demoiselle? Elle est partie?
0: Elle est derrière toi.
1: Vous êtes vraiment des putes, hein, regardez. Elle est là, derrière. Donne-moi que je donne un petit CD à l'auditrice. Bah attends quand même, il y a une nana.
0: C'est quoi ton prénom? On prend tous les CD là.
1: Stéphanie en plus, un joli prénom comme ça. Bon, ça va, vous travaillez, vous êtes en études? Tous des étudiants?
0: Ouais.
1: Bon voilà, très bien.
0: T'en as encore une lettre au moins?
1: Ah bah voilà. Attends.
0: Je vous ai pas demandé, moi je.
1: Non, j'en sais pas.
0: Ah c'est là,
1: du coup.
0: C'est 25 balles du
1: coup. Mais on s'en fout.
0: C'est où?
1: C'est des CD gratuits de radio, on s'en fout. Donne à la dame, voilà.
2: Vas-y, donne-les les balades nocturnes. Donne-les.
1: C'est bon, hein, c'est tranquille.
0: Des petits CD.
1: Pour monsieur le blondinet, oh, comme il est mignon.
2: Balance, débarrasse-t'en, tout ça.
1: Bon, on va se casser, hein.
2: Débarrasse-toi de toutes ces merdes.
1: On va un petit tour rapide, hein. Après, on a dit qu'on rentrait de nouveau bercail. Bon, Max, il va y avoir au moins 10 voitures qui vont te suivre, là. Hein.
0: Bien, bisous à petit tour.
1: Alors, je vais te passer le chauffeur de taxi.
0: Non.
1: Si.
0: Oh, putain.
2: Allô?
1: Salut, petite lune.
2: Ça va bien?
1: Eh oui.
2: Ça y est, tu bosses ce soir?
1: Bah oui, je bosse ce soir.
2: Bon, très bien, bah ça bosse grave, hein. Ça se voit tout de suite. Hein.
1: Ouais, bien sûr, je te m'arrête tout à l'heure, mon chéri.
2: Ouais, c'est ça, ouais, tout à l'heure, ma puce.
1: Baisse un peu.
2: Philippe!
1: J'ai pensé de bouffer le cul tout à l'heure.
2: T'as raison. Passe me bouffer le cul tout à l'heure.
1: Ouais, ou sinon je te
2: comme
1: ramène...
2: Comme tu dis si bien. Non, ça va aller. Non, merci.
1: Bon.
2: Bon, tu me repasses Max?
1: Moi, je te repasse à tout à l'heure, c'est tout.
2: D'accord, il est déjà torché à cette heure-là, lui.
1: Ouais.
2: Oh, les taxis bourrés dans Paris, ça doit pas être facile, hein.
1: J'ai pas fait exprès pour Océane, hein.
2: Ouais, je m'en doute, ouais.
1: Ah, sur la tête, je te jure qu'on nous a...
2: 21.
1: Une cialinette. Très bien. C'est quoi ton prénom? Yoni, tu fais quoi dans la vie? En quoi?
3: En marine.
1: Première. Étudiante en première, c'est bien, c'est comme l'autre qui dit je suis un truc professionnel, je suis en BEP. Étudiante en première quoi?
4: En première ES.
1: D'accord, très bien.
0: Et cours.
1: Mais ne regarde pas comme ça, elle me dévisage, hein? Elle est mignonne, hein?
4: Comment?
1: Tu es mignonne.

0: quel âge?
1: 16 ans. J'ai 15 ans.
0: Tiens, Christian, eh bien, il y a une petite de 16 ans pour toi.
2: Pour moi, oui.
0: À 17 ans. On est gâtés ce soir, hein, franchement. Il y a que des mecs, et après, quand il y a des nanas, elles sont toutes mineures. Bon, ouais. On va bouger un petit peu, on va aller du côté de Chaussène.
1: Je te rappelle qu'on a une fille de 21 ans à l'antenne, là, pour toi.
0: Ah, comment elle s'appelle?
1: Je sais pas comment elle s'appelle.
3: Marie.
0: Marie. On a Marie avec nous.
3: Allô, Marie.
0: Marie.
4: Allô, oui.
0: 21 ans, t'es d'où?
4: De Gérardmer.
0: De où?
4: Gérardmer. Oui.
0: Ah, attends, excuse-moi, Marie, parce qu'on a une...
2: Elle veut te faire un bisou.
0: Une petite.
2: Elle t'écoute avec moi le soir.
0: Ah, il y a une petite demoiselle, quel âge as-tu? Elle a 6 ans, elle est déjà dehors, à ma fille, elle est déjà réveillée, elle est prête.
2: Elle va me faire un bisou sur la bouche.
0: Il y a Marie qui va me faire un bisou sur la bouche. Tiens, regarde, il y a Vilain Boutonneux, regarde à côté. Voilà ma grande. Olivier, il est où? Ça a coupé?
1: Non, je suis là.
0: Salut, je suis maqué là.
1: Ça y est, c'est bon?
0: Avec une petite demoiselle qui a 6 ans, c'est son papa qui nous l'a emmené. Ton prénom, c'est quoi?
5: Marie.
0: Ah oui, d'accord, Marie également. Elle s'appelle Marie. Il y a des Marie en ce moment, on est gâtés avec des Marie.
1: On peut pas dire.
0: On va remercier tous ceux qui sont venus. Faites du bruit quand même pour vous. Ouais. Ils sont 4, hein, ils ont fait beaucoup de bruit.
1: Ah, ils sont.
0: Ah, tiens, klaxonnez pour voir ceux qui sont en bagnole. Il y en a 2 dans la voiture. 3 voitures qui klaxonnent.
1: Il y a 3 majeurs.
0: Il y a 4.
1: 4 majeurs et tout le reste en mineur.
0: Tu m'appelles Olive? Bon, Olive.
1: Ouais.
0: Ouais, bon, Olivier, laisse tomber pour le micro, tu laisses tomber. Marco!
1: Non mais Marco,
0: Marco,
1: ouais.
0: T'animes à la place d'Olivier parce que là ça freine un peu. Hein. Donc à partir de maintenant tu deviens responsable du standard et animateur de l'émission jusqu'à minuit. Hein.
1: Et il fait quoi Olivier?
0: Bah rien parce qu'il percute pas. Laisse-le.
1: Ok, mais attends, je m'occupe d'un autre truc.
0: Qu'est-ce qu'il y a?
1: Je m'occupe de l'IRC au cas où pour combler, tu vois.
0: Ah d'accord.
1: Ouais.
0: Marco, je t'aime. Bon allez, on y va, on roule. Allez hop, on part. Ciao les gars, amusez-vous bien, bonne bourre. Et merci d'être venu. Voilà. Allez, on va voir, on bouge. Ciao les gars, bonne bourre. Ciao. Soyez sages. Soyez, Philippe est en train de percuter.
6: C'est possible dans les coordonnées de Laetitia?
0: Ouais. Attends, on va avoir un CD, alors vite un CD, alors 2-3 CD. Et après tu vas, tu roules toi, tu passes la première. Ouais, vite fait, faut le petit bouton.
1: C'est un peu le bordel là!
0: Ouais, mais on l'a fait exprès un petit peu parce que là, ils sont tous en rôle. On a quand même 2-3 spécimens hein, qui nous écoutent. Et là, on est en train de rouler à 40, il y en a un qui court.
2: Non, non, mais pas lui!
0: Il lâche pas l'affaire. Comment il s'appelle déjà? Jean-François, l'incontournable Jean-François. Tu connais ça, Olivier?
1: Non, je vois pas qui c'est.
0: Non, tu vois pas qui c'est ça. Écoutez. Hein,
6: Apolline!
0: Ouais.
6: Apolline, je t'aime, si tu m'écoutes, je t'aime!
1: Hey, ça me rappelle.
0: Ah, il a une cœur franche. Allez, cours!
1: Et c'est lui qui court!
0: Il est en train de courir, je t'aime la gueule. Va pas te faire écraser le sol national. Attends, mets-toi sur le côté, tu vas te faire écraser. Fais gaffe, arrête. Hey, les gars, bonne bourre! Oh putain, c'était drôle.
1: Max.
0: Ouais, Olive.
1: Ça, c'est une idée de défi, quoi. Le mec qui court dans Paris.
0: Ah non, mais attends, il faut aller le voir parce que là, j'ai spécialement quand même à Marie. Qui fait qu'en direct, Marie?
4: Oui, Marie est toujours là.
0: Ah là là, mais attends, mais la crise de rire, c'est que là, il s'est mis à courir. On était à 140, donc il continue à cavaler. Non, c'était assez drôle. Donc là, on va en direction de la République. Bon, Fildar vient de se réveiller.
2: Salut,
1: ça y est, il vient d'engager la troisième.
0: Bon, Marie.
4: Oui.
0: Qu'est-ce que tu veux qu'on fasse?
4: Ce que je voulais qu'on fasse, c'est... Ben déjà, je voulais vous dire que ben, je ne suis pas trop branchée maître.
0: Ouais.
4: Je voulais ben, qu'on m'aide. Disons que je suis très amoureuse d'une fille et je n'ose pas trop lui dire. J'aurais voulu que Max m'aide un petit peu.
0: Ben, il faut donner son numéro de téléphone, on l'appelle.
4: Attendez, je prends le papier où est noté son numéro et...
1: Attends.
0: Ben, je vais revenir. Là, on va retourner vers les studios, on va essayer de terminer avec toi en direct pour faire ça proprement.
1: Attends, okay. Parce que sinon, Marco...
0: T'as 21 ans et t'es lesbienne.
1: Ah, Marco vient de couper donc.
3: Non, elle est là.
1: Elle est là.
0: Marie, oui. T'as 21 ans, c'est ça?
4: Oui.
3: Oui, allô.
0: Et t'es lesbienne donc?
4: Oui.
0: Non, mais tu dis oui comme ça, mais t'es vraiment lesbienne ou t'es tombée amoureuse pour la première fois d'une nana ou?
4: Non, je vous avoue tout à fait. Bah, j'ai déjà eu des filles, des mecs.
0: D'accord.
4: Des mecs m'ont beaucoup déçu.
0: Mais t'es bi.
4: C'est pas du tout une tare d'être lesbienne.
0: Ah, mais j'ai pas dit ça. C'est question à savoir si t'es bi ou si c'est la première fois que t'es tombée amoureuse d'une fille.
4: Ah non, d'ailleurs, ma copine m'a quittée parce que j'aime trop cette fille.
0: T'aimes trop cette fille?
4: Ouais.
0: Son prénom?
4: Son prénom, en fait, oui. C'est son pseudo, c'est Saïna.
0: Et son âge?
4: 21 ans, si.
0: T'as 21 ans, toi?
4: Oui, j'ai 21 ans.
0: Quoi ta date de naissance?
4: 24-8-78.
0: Ouais, ça va.
1: Encore plus vite?
0: Tu me sembles jeune, c'est pour ça.
4: Ah bah j'ai une petite voix peut-être.
0: D'accord, ok. Donc toi ce que tu voudrais c'est qu'au lieu de te donner des conseils éventuellement, tu lui as dit, elle est lesbienne elle aussi?
4: J'en sais rien du tout en fait.
0: J'en sais rien?
4: Non, j'en sais rien du tout.
0: Oui, il y a un truc que je comprends pas.
4: Oui?
0: J'aimerais savoir, enfin un truc que je comprends pas. Si je comprends parce que bon, côtoyant dans le milieu, on côtoie quand même des gens, tu vois, un peu bizarroïdes au niveau du sexe.
1: Vas-y, je vais t'expliquer.
0: Généralement, quand on est... Oh putain, on va se faire écraser, on se rentre dans les galets. Quand tu es homosexuel,
4: oui,
0: homme ou femme, peu importe, et que t'es attiré par quelqu'un, généralement, les mecs arrivent à déceler très très vite si la personne qu'ils ont en face d'eux sont également homosexuels. Donc j'arrive pas à comprendre que toi, tu ne sais pas ou que t'arrives pas à deviner si cette fille-là est attirée par les filles. Normalement, tu devrais le savoir, tu devrais avoir ce petit truc en plus que les femmes n'ont pas quand elles sont attirées par des mecs. Une lesbienne, quand elle a une nana en face d'elle, elle arrive tout de suite à savoir si cette fille-là est attirée par les filles.
4: Oui, ça éventuellement. T'as vu comme elle remballe les mecs, je pense peut-être que j'ai une petite chance, mais franchement, je peux pas du tout dire si elle est lesbienne ou pas.
0: On n'a pas décidé, mais t'arrives même pas à savoir si elle a un penchant plus pour les filles que pour les mecs.
4: Hein? Non.
0: Non, même pas.
1: Ouais.
4: Non, en fait, je connais... Que...
1: Moi, je dis manque...
4: Sans plus, quoi.
1: Manque d'expérience, tout ça. Hein.
0: Est-ce que tu l'as déjà testé sur pour savoir un petit peu ce que... Non, mais attends, tu vas où, là?
5: Je vais chez nous.
1: Tu vas où?
5: Oh non.
0: Bah, tu veux faire quoi?
5: Je l'appelais là, c'est moi. C'était tout grand, on va frapper les champs là.
0: Bon, je me suis gouré.
1: C'est pas grave.
0: Non, mais je suis avec une lesbienne, moi.
5: Bah vas-y,
0: bon,
5: ton gazon.
0: T'as déjà tenté de la séduire et de voir un petit peu s'il y avait du répondant sur tes avances? Ou t'es restée complètement passive?
4: Je vous dis, je la connais sans plus, quoi. J'ai vraiment flashé sur elle.
0: Qu'est-ce que c'est cet embrouille? Mais c'est quoi cet embrouille à deux francs que t'es en train de me faire, quoi? Hein?
1: Ouais, moi je dis que... T'as pas l'air vraiment...
0: Attends, écoutez, il y a Olivier qui a envie de venir. Vas-y, Olivier.
1: C'est trop tard. Non, c'est fini.
0: Il y a Olivier qui était à deux doigts de dire... Ouais, moi je pense... L'autre, je crois qu'il fait partie de l'équipe.
4: Ah, pardon,
1: attends. Oh, pardon, putain, il y a un moment, j'y ai cru.
5: Ok,
0: viens.
5: Je veux dire un bonjour à Philippe qui
0: s'est branché
5: sur nous.
0: Ouais, on va passer un bonjour à Philippe qui s'est branché sur nous. Ça, c'est le bordel, non, pareil. Hein. Tout le monde écoute Fun Radio, ça fait plaisir. On s'aperçoit qu'il n'y a pas que les chauffeurs de taxi qui nous écoutent. Apparemment, il y aurait plus de 10 personnes en voiture qui écouteraient l'antenne le soir. Ça fait plaisir. Et ça klaxonne et ça fait du bruit. Donc, Marie.
4: Oui.
0: Pour terminer sur cette histoire, c'est qu'on va aller te voir. On va revenir dans les studios.
4: Oui.
0: On va essayer de régler ce problème. Donc tu vas donner le numéro de téléphone à Marco.
4: Mmh.
0: Et on va l'appeler en direct. Et tu fais un peu moins nunus quand même. Hein. Tu vas me rentrer un petit peu dans l'art là.
4: Bien sûr, pas de problème.
0: Mais non, mais parce que c'est pas une question d'être dynamique et de crier à l'antenne. Ouais, je suis heureuse, machin, super fun, Dance Groove. J'ai des fois, hein. J'ai des fois du mal à. Il faut que ça percute, quoi. Moi, regarde, Marie. Je suis avec des auditeurs qui sont dans la voiture, qui sont tout autour de moi. Ils font la gueule parce qu'ils entendent quelque chose de moyen sur l'antenne.
4: D'accord.
0: Ça percute pas assez. Il faut que... Okay. Parle-moi. Alors, t'as déjà eu des... le truc classique, mais qui fait bander les mecs, même si c'est une histoire de lesbienne. Tu bouffes la chatte?
4: Oui.
0: Oh, t'es pas une lesbienne, toi. Non mais toi t'es rien du tout. Je ne crois pas une seule seconde que t'aies eu des aventures avec des filles.
1: Moi je fais pas partie de l'équipe, mais je pense pas. Hein.
0: Tu penses pas, il y a
1: non.
0: Jamais
1: voilà.
0: L'équipe qui a permis de se dire qu'il pensait pas.
1: Voilà.
0: Non, Marie.
4: Oui.
0: Ah, t'es trop coincé. Est-ce que réellement, jure sur ta tête, lesbienne?
4: Bah oui.
0: Non,
4: ta tête, et sur moi, j'ai ma main dessus. coucher avec des filles.
0: Tu es lesbienne?
4: Oui.
1: Aïe.
0: Coucher avec des filles?
4: Oui.
0: Ça m'étonne, mais... Toi, il y en a comprendre le français?
4: Oui, je comprends le français. Oh,
0: une catastrophe, Marie. Pourtant, je t'aime bien, hein. Regarde, je la laisse. Si je fais un blanc, mais... Bon, Marco.
1: Ouais.
0: Tu me mets ça à la poubelle et tu me passes à autre chose.
1: D'accord. Le problème, c'est qu'il n'y a que des gamines. Hein.
0: Ah, bah laisse tomber. Passe-moi des gamines, je m'en fous. Parce
1: bon,
0: que,
1: je vais te passer une belle gamine.
0: Entre une fille qui dit être lesbienne de 21 ans et qui ne sait pas dire plus que oui. Alors que je pose des questions très intéressantes.
1: Il vaut mieux une fille de 12 ans.
0: Je me fais prendre en photo dans Paris, dans ma bagnole, quand même. Faut le faire. C'est chaud, hein.
4: Oui,
0: vas-y, attends, attends, pour la photo. Voilà. Allez-y, klaxonnez, encore un peu, encore. Allez-y, on fait passer allez-y. Alors, ça fait du bruit quand même, hein, Paris la nuit, hein. Bon, on est quasiment arrivé. Marco, peut-être qu'on fait une pause, là, Olivier.
1: Là, t'es dans la fenêtre, c'est bon, là.
0: Oh, bon, on va faire une pause voilà. Maintenant, puis on se retrouve là. Tu mets Starbucks?
1: Ouais, voilà, je te fous ça après, tout ça.
0: Mais là, je pense qu'on sera quasiment arrivé dans les studios. D'accord. On reprend l'antenne en direct, tranquille.
1: Mais calme-toi un peu, quoi. Je te sens un peu énervé par l'autre d'avant, donc je voudrais te mettre ça juste un petit peu, tu vois ça.
0: Ah, c'est bon, ça.
1: Ça te fait du bien.
0: Mmh.
1: Ça te fait du bien.
0: Bah, écoute, oui, ça fait du bien. Je pense qu'elle te plairait en plus, Olivier.
1: Ouais, je suis sûr.
0: Tu sais très bien que les filles que je rencontre, en règle générale, ont tendance à te séduire.
1: Ouais.
0: Elles te plaisent.
1: Grave.
0: Si j'appelle Aude. Allez, on se retrouve dans un instant en direct avec Océane qui viendra dans les studios puisqu'on est parti la chercher pour Olivier de la Pro.
1: Ah, c'est gentil ça, ça fait plaisir.
0: Bah il est parti, Philippe l'a cherché.
1: Bah moi aussi je suis parti.
0: D'accord, Philippe est parti, Olivier est parti, non, c'est pour plaisanter. Et
1: après Stardust.
0: Stardust 0803-085000, bien sûr le numéro pour la suite de la Radio Libre. Et j'espère qu'il y aura des gens quand même avec un petit peu plus de vie que Marie sur l'antenne pour terminer. Je suis sûr que Marco va nous faire du bon boulot malgré que ça soit pas facile, c'est vrai.
1: Il y a déjà du monde.
0: C'est là qu'on se rend compte que la Radio Libre, au bout de 7 ans, c'est quand même pas toujours facile, hein, qu'il faut ramer pour pouvoir avancer dans cette eau. Et puis d'ici on s'est arrivé, mais comme Fildar a pris le mauvais chemin...
3: Ouais, t'as raison, on n'est pas arrivé.
0: A tout à l'heure, petite pause, on se retrouve juste après en direct, je l'espère, des studios de Fun Radio, car là nous étions dans Paris, dans ma voiture. Mon Dieu, c'est chaud, allez, à tout de suite.
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8: On revient dans les studios en direct au 0803-08-5000 pour terminer. En tout cas, le Paris by Night très sympathique. On a vu des gens marrants, les gens nous prenaient en photo dans les voitures, ça klaxonnait dans tous les sens. On a eu son, comment il s'appelle déjà?
10: Jean-François,
8: je t'aime, Apolline, je t'aime. Ah, c'était très drôle. Et en plus, on a eu l'honneur d'avoir deux filles dans ce pack d'hommes. Donc c'était plutôt marrant, hein, d'avoir des nanas comme ça. On sera amené à en faire d'autres et normalement, au cours de l'année, peut-être qu'un de ces quatre, on ira se balader également en province. C'était en prévision l'année dernière. C'était difficile techniquement, mais on va essayer de se préparer un petit peu à l'avance pour qu'on puisse vous offrir à vous aussi des CD partout où que vous soyez en France, bien entendu, à l'écoute de Fun Radio. Merci encore, hein, mille fois, d'être aussi fidèle et de répondre présent à tout ce qu'on vous demande de faire, parce que c'est vrai que c'est pas toujours facile. On va retourner sur l'internet vite fait pour terminer cette émission. Il y a encore quelques photos qui sont tombées sur le site internet.
10: Des nouvelles.
8: Max@funradio.fr. Donc c'est Charles-Henri qui envoie une photo d'une de ses copines qui s'appelle Johanna.
10: Vas-y, montre.
8: Voilà.
10: Ouais, me fait penser à une copine à moi qui s'appelle Sandrine de Toulouse. Un peu le même air. Plus jolie ma copine quand même.
8: Ouais. D'autres photos, attends, je check rapide parce qu'on vient d'arriver.
10: Ouais.
8: On a une photo envoyée par encore Charles-Henri qui nous envoie en fait. C'est très drôle.
10: Ah, c'est marrant, ouais.
8: Ouais, c'est dans un port.
10: Dans un port, il y a une camionnette qui est tombée dans le port et en fin de compte, il y a quelque chose d'écrit. Enfin, c'est une publicité sur le
8: côté de la camionnette.
10: Le côté de la camionnette et c'est marqué Titanic. Donc c'est plutôt drôle. ça c'est pas mal, ça c'est une belle photo, c'est plutôt sympathique. Ça, ça sera envoyé à nulle part ailleurs, ça.
7: À Vandel, oui.
10: À Vandel, ça lui ferait plaisir, ça, vous voyez.
7: La suite.
10: Alors, quoi d'autre encore
7: photos, c'est fini, mon grand.
10: D'accord, c'est terminé. Je crois qu'avoir vu d'autres photos dehors de la soirée avant qu'on s'en aille tout à l'heure, il n'y avait pas d'autres photos qui étaient tombées, non, à part. Pas Jean-Pierre Sauzer.
7: Une autre
10: photo, fais voir.
7: Oula.
10: Ah, mais là, ça c'est. Fais voir. Remets le visage en haut.
7: Non, c'est pas.
10: Non, c'est pas elle, je crois pas. Non, non, c'est pas elle. Elle me fait penser à une tarée
7: petite
10: belge.
7: Photo de ma sœur, Ins du H.
10: Ah, ouais, d'accord, ok.
7: Voilà, bon, Jean-Pierre Sauzer.
10: Jean-Pierre Sauzer, magnifique, égal à lui-même, extraordinaire.
7: Ah, attends.
10: Quoi d'autre encore ?
7: Là, Laetitia.
10: Ah, Laetitia. Ah,
7: bon, c'est
10: comme ça, c'est Laetitia Casta, ouais, effectivement, okay. Là, elle est très mignonne. Alors, la petite tout à l'heure, là, qui ressemble à Laetitia, si c'est pas Laetitia Casta et que c'est véritablement une auditrice, alors là, je dis, oulala,
7: c'est très drôle.
10: Ah,
7: c'est Mickaël. Ouais, c'est Mickaël qui a envoyé des photos de Zorro qui repasse en ce moment sur M6
10: avec Sergio Garcia
7: à la place de.
10: Et putain, mais la tête que
7: c'est
10: t'as
7: fort.
10: Et on a mis la tête de Manu a été transposée sur le corps de Sergio Garcia et on dirait vraiment, là par contre. Ces photos-là, les auditeurs peuvent les avoir sur Internet et ils pourront les voir.
7: Non, jamais, non.
10: On pourra les mettre.
7: Si, bien sûr.
10: Si, les photos qu'il y a là en ce moment, qu'on est en train de voir, celles de Manu. Franchement, ça avance son pesant de cacahuètes, on va vous les mettre sur Internet. Tu t'en occupes, Phil Dard ?
7: Ouais.
10: Oh non, mais là, c'est Laetitia Casta, ça.
7: Mais ouais. Non.
10: Donc, Patrick. Mais elle, c'est la photo, là, c'est Laetitia Casta.
7: Non, mais c'est pas elle, ça se voit. Attends, Laetitia Casta, elle est mieux que ça. Elle est bien, mais Laetitia Casta.
10: Ah bah, moi, si cette auditrice nous écoute et qu'elle s'appelle Vanessa et oh là là, moi je prends Bart sur Fun TV. C'est quoi la photo d'avant, donc c'est qui? Romé, parce que c'est
7: Vanessa.
10: Oh merde, qu'est-ce qu'il dit exactement le mec?
7: Il dit pas grand chose, il dit seulement
10: Mets-la-moi.
7: Oui, je te la mets,
10: mets-la-moi.
7: Attends, je cherchais des capotes.
10: Ah ouais.
7: C'est Patrick qui envoie ça, elle s'appelle Vanessa.
10: Elle s'appelle Vanessa en plus de ça. Non, mais voilà. Elle est magnifique. Hein. Je sais pas si c'est véritablement une amie à toi, une de tes connaissances et si elle m'écoute, mais en tous les cas, moi j'aime beaucoup. Hein.
7: Ouais.
10: Donc, voilà, max@funradio.fr pour me laisser des petits messages en direct et des photos éventuellement. Sinon, une dernière, vas-y.
7: Elle s'appelle Aurélie, je pense. J'entends dire que tu voulais qu'on envoie des photos, donc je me.
10: Ah, j'ai une photo prise en Californie à Santa Cruz,
7: du côté de San Francisco.
10: Ouais.
7: 19 ans, mais à l'envers, donc il faut que tu te retournes pour l'avoir vraiment.
11: Ah, je vais retourner l'écran. Hein.
7: C'est mieux pour toi, oui.
11: Ouais.
7: Ouais, pas mal, d'accord.
11: Ouais.
7: Ouais.
11: Comme dirait Gérard,
7: ouais. Ouais. Ouais, j'ai fait le tour.
10: Ouais. T'as fait le tour là ?
7: Ouais.
10: Terminé ?
7: Ouais, terminé.
10: Oh, vous avez pas un truc à me donner ? Je me ferais bien un petit extrait de Gérard là.
11: Oula !
10: Je suis désolé pour les auditeurs hein, si ça vous fait chier, mais là, j'entends du ouais.
7: Bah, il y a la réunion avec de l'année dernière qui est dans le.
10: Ouais, mais on l'a mise il y a pas longtemps ça, non ?
7: Non, je crois pas.
11: Si, je l'ai mise, non ?
7: Non, je crois pas. Cette réunion avec.
10: Ah oui, mais
7: quand on avait fait gagner le mix suprême.
10: Ah oui, ah tiens, je vais l'écouter en direct avec vous, tiens.
7: Ouais, attends.
10: C'est où, ça va être là-dedans, là ?
7: Ouais.
11: Non, c'est dans la bécane, dans la deuxième.
10: Ah, là. C'est dans la bécane, carrément ? Ouais. Oh, dis donc, vous avez bien fait les choses, vous, hein, vous êtes bien organisés.
11: C'est carré, hein.
10: Voilà, si vous voulez participer éventuellement à la Radio Libre de demain soir, dès 21h, pour vous rendre service, n'importe quoi que vous ayez envie de faire et de déconner, vous appelez dès maintenant le 0803-08-5000, et puis là, on va s'écouter, j'en vais mettre en... CD. C'est... Comment ça s'appelle, déjà ?
11: La réunion, hein.
10: Alors là, Fort Bayard, c'est pas ça. Remix de Gérard, c'est pas ça. Mais on va le trouver, j'en suis persuadé. Parce que moi, je l'ai vu. Je l'ai vu sur un CD et les auditeurs me disent oui également. Quoi ?
11: C'est celui-là ?
10: Réunion, non, ça c'est autre chose, ça justement. Non, c'est pas ça. Mais.
11: C'est ça.
10: Ah. Oui, voilà, tu l'as. Très bien. Tiens, il y a un boîtier qui est là. On va le caler. Et donc, on va écouter. C'était lors d'un débat de Gérard. Apolline avait fait gagner les 300 000 francs du mix suprême à une auditrice. Et qu'est-ce qu'on avait ri ? Écoutez, parce que j'ai envie d'écouter du Gérard. Je sais pas, ça me manque. Gérard, tu me manques. Gérard, vivement demain.
12: Apolline,
13: ouais. Qu'est-ce qu'il y a, Gérard ?
12: Non, mais tu recommences ou quoi, là ?
13: Bah, c'est le mix suprême.
12: Elle a fait gagner les 300 000 francs. Oh non, mais non. Olivier,
7: elle a fait gagner le mix suprême.
12: Oh, mais elle a fait gagner les 300 000 francs. Olivier,
10: mais t'es taré ou quoi ?
12: T'es taré,
10: on va avoir des emmerdes à impôts.
7: Elle a fait gagner les 300 000 balles.
10: Comment on fait ?
13: Si, elle est là, la fille, je l'ai à l'antenne.
10: Ah mais non, mais attends.
12: Non, moi j'arrête les débats là.
11: Non, mais c'est pas possible ça.
14: Non, non, moi je compte.
12: On n'a pas mis les 5 disques
14: à Pau.
13: C'est pendant le débat, le mix suprême.
12: Non, non, c'est terminé.
10: Les 5 disques enchaînés.
12: Au revoir, bonne nuit à tous.
14: Ça va pas, mais non, Gérard, assis-toi. Assis-toi, j'ai du monde qui revient là, tu vas pas faire ça.
12: Non, non.
10: Allume ton micro.
12: Non, je continue pas comme ça. Alors, Apolline, tu dégages.
10: Bon, Apolline, dégage.
13: Oui. Non,
12: non, non, arrête.
10: Balance pas toutes ces affaires.
12: Tu dégages.
14: Et tu t'en vas, quoi.
12: Hop, tu dégages. Allez, hop. Allez, va prendre ton casque.
10: Ouais.
12: Hop.
10: Dégage.
12: Hop.
13: Doucement.
12: Hop. Tu prends.
10: Attends, le mix suprême.
14: Attends. Ça, c'est des preuves, ça. Ça, c'est des preuves, ma petite.
12: Non, non. Tu me donnes la fiche, là, que t'as dans les mains. Ouais. Hop.
14: Ça, faut que tu le gardes, c'est des preuves, ça.
10: Assieds-toi, sur RC, ils disent non, à Pau, par pas.
12: Non, non.
14: Assieds-toi. Non,
10: attends, elle a fait gagner le mix suprême, elle dégage.
14: Je sais pas où tu lis ça, moi, je vois salope.
10: Ah, oui, salope, par pas.
12: Hop, exact. Tu dégages. Je te préviens d'une chose. Apolline.
10: Oui.
12: Bah Gérard, reviens, on est à l'antenne là. Tu t'amuses pas à faire tes saloperies de jeudi.
10: Non. Ouais, c'est terminé. Allez. Ça.
12: Ok. Fini.
10: Ciao. Bon, allez, on reprend le débat en conscience.
14: Allez, go.
10: Et comment elle s'appelle la fille qui a gagné le mix suprême là, les 300
12: 000 euros ? Non.
14: Bah si, pour qu'on lui dise qu'elle a pas gagné quand même.
10: Qu'on lui dise.
15: Ça s'appelle Sandy.
12: C'est une Marie Dupré, donc.
14: Non, pas le nom de son nom.
12: Marie. Non, Marie, n'aie crainte, t'as rien gagné du tout.
14: Tu viens de paumer 300 000 balles, bravo.
12: Voilà, tu viens de tout perdre, parce que le jeudi, on peut pas gagner. Voilà, donc t'as tout perdu.
10: Voilà, extraordinaire hein, dans les débats de Gérard. Et puisqu'on est là-dedans, le même soir, juste avant que Apolline ne fasse gagner le mix suprême, elle avait également offert des CD. Écoutez, ça c'était pareil dans les débats. Je ne résiste pas au plaisir de le réécouter pour le plaisir de le repartager avec vous.
12: Je crois que t'es un petit peu vite là pour me changer l'auditeur, toi.
10: Mais non, regarde, on a des gens d'avance là. C'est bon, regarde.
13: Non, c'est parce que je l'avais trouvé. Donc.
12: Voilà, ouais.
13: Si.
12: T'as trouvé quoi, toi? T'as trouvé la main de ma soeur dans un culotte d'un zouave. Ouais. Alors, fais déjà ton boulot correctement, parce que pour l'instant, Rigaud, s'il te plaît.
14: Oui.
12: Tu peux me contrôler ce qu'elle écrit sur ses feuilles?
13: Des noms d'auditeurs.
12: Ouais, tu peux.
14: C'est vrai, c'est des noms d'auditeurs.
12: Ah ouais, fais voir.
10: Non, mais c'est le débat, Gérard.
12: Non, attends, parce que moi.
14: Là, tu fais pas le débat. Hein.
10: Alors
12: Ouais, bien sûr, carrément avec l'adresse, ça veut
13: mais
12: dire
13: ouais,
12: quoi?
13: Mais ouais, c'est pour envoyer un CD.
12: Non, mais attends, police, ça va pas ou quoi?
15: Elle donne des
12: CD. Tu te crois où, là? Non, mais t'es starbé ou quoi, là? Tu prends des adresses pour envoyer des CD. Depuis quand, là?
13: Depuis ça.
12: Mais attends, pile d'art.
10: Je l'ai pas vu.
12: Oh non, mais
10: calme-toi, Pauline, putain.
14: Merde,
12: ça va pas, non?
14: Gérard.
10: C'est pas vrai, Pauline, calme-toi. Bon.
12: Non, mais attends, dimanche, de toute manière, t'es grillé,
10: saqué,
12: toi.
10: T'es saqué, on te saque.
12: Hein. Toi, dimanche...
10: C'est fini.
13: Ok.
12: Oh là, attends, de toute manière, la paye, on va la garder.
10: Ouais.
12: Direct
13: au flic, c'est ça?
12: Ouais, non, mais je vais la garder, je vais faire voir ça à Max.
14: Au tribunal. Soir,
12: ça va pas, non? On te demande de prendre des auditeurs, toi, tu me prends des gens pour des CD. Qui c'est qui t'a dit qu'on gagnait des CD le jeudi? Personne.
13: C'est toi en début de débat.
12: Ah bon, c'est moi. Non mais t'es pas un peu folle là? Espèce de pétasse.
10: Voilà, c'était dans les débats de Gérard qui reviendra jeudi soir et demain soir pour les conseils de Gérard. Et jeudi soir, on connaît même pas les deux thèmes de débat, si.
7: On va essayer de l'appeler.
10: Les vacances.
7: Bah oui.
10: On peut essayer de le joindre là vite fait là éventuellement. Ouais, allez, on va appeler juste pour avoir le thème de débat parce que je pense qu'il a dû préparer un petit peu son boulot. Donc je crois savoir qu'il y aura les vacances qui auraient dû être la semaine dernière, mais on avait fait l'éclipse à la place.
16: Elle a été transférée à
10: une
16: messagerie vocale.
10: Bravo. C'est le Gérard.
7: Celui de Sandy, non?
10: Ah, celui de Sandy, d'accord, très bien. Donc voilà ce que je voulais dire. Et donc le deuxième débat, on ne sait pas encore sur quoi ça va porter, mais enfin, il y a plein de surprises, à mon avis, qui devraient venir, dont demain, Gérard. De toute façon, quoi qu'il arrive, il sera là dans les studios pour les conseils de GG sur les coups de 21h30. Merci en tout cas à Olivia, Marco, pour nous avoir accompagnés dans cette nuit et surtout dans ce Paris by Night.
14: C'est normal.
10: Ce fut un plaisir. Fildar et Manu, on se retrouve demain.
7: Oui.
10: Ouais, en pleine forme, oui. Pas de problème. Au 0800 308 5000, si vous voulez participer à la Radio Libre de demain pour n'importe quoi, des canulars, des déconnades, des sujets, des débats, enfin tout ce qui vous passe par la tête, on peut vous sélectionner dès maintenant, ce qui sera beaucoup plus simple et ce qui nous permettra à nous d'avoir un petit peu de matière pour préparer cette émission demain. Plus rien d'autre à rajouter, si ce n'est que on va remettre Laurent Garnier, parce que j'aime tellement ce morceau et que je l'ai écouté tout à l'heure dans la voiture en version édite, sauf que là je vais y mettre la version maxi carrément The Sound of the Big Babou. Je crois que c'est sorti dans le commerce. En tout cas, c'est disponible en vinyle. C'est sur le label F Communication. Et puis nous, on se retrouve demain à 21h en pleine forme. Bonne nuit.

0: Oui, bonsoir.
1: Bonsoir, quel est ton prénom?
0: C'est Julien.
1: Bonsoir Julien.
0: Star System FM Max Radio Libre sur Internet, sur Facebook, c'est génial. Voilà, et Max, bravo, bravo à toi, franchement.
1: Merci. Nickel.
2: C'est un service 24h sur 24 de dentiste que nous appelons. Attention. Miracle. Ça sonne.
3: Bonsoir.
4: Bonsoir, je voudrais un renseignement s'il vous plaît.
3: Je peux pas vous renseigner moi si c'est au niveau dentaire uniquement parce que je ne suis qu'un secrétariat. Hein.
4: Non mais c'est pas grave, vous pourrez m'aider quand même. Oh. Voilà, j'ai un problème dans mes dents, il y a le métal, je sais plus comment il s'appelle, qui est parti. Je sais plus comment il s'appelle le métal qu'il y avait dans les dents.
3: Oui mais c'est le plombage qui est parti. Hein.
4: Oui voilà. Et puis est-ce qu'il faut une feuille maladie, vous savez, le papier avec avec les noms des médicaments là, je sais plus comment ça s'appelle.
3: La feuille de prescription hein.
4: Non, pas ça, il y a un autre mot.
3: Il y a un autre mot.
4: Oui.
3: Je vois pas, enfin bon, peu importe, oui.
4: Ouais, non mais si, c'est une feuille de maladie et tout ça, et je sais plus, avec le nom des médicaments dessus, que les médecins ils font aussi.
3: Oui, une feuille de soins.
4: Non, c'est un autre mot encore.
3: Oui, bah je sais pas, oui, bon, quel est le problème hein?
4: Oui, est-ce que vous êtes... cela, j'ai vraiment mal, donc ce serait pour une...
3: Ça serait pour quoi?
4: Bah justement, c'est pour soigner, parce que j'ai vraiment mal, donc c'est... Oui, je sais pas comment dire.
2: Ouais. Moi j'en avais accepté un et on me dit de l'autre côté non, on peut pas l'accepter. En tout cas, on va voir. 10 secondes, Caro, pour trouver les trois mots. Aucun n'a été trouvé vraiment officiellement. On y va, top, c'est parti.
5: Ordonnance,
2: oui.
5: Carie, gencive,
2: ordonnance,
5: intervention,
2: c'est bon.
5: Consultation, émail, brosse à dents, roulette.
2: Alors, ordonnance, c'est bon. Ensuite, c'était pas le mot plombage, mais c'était un plomb, donc on va pas l'accepter. Et puis, il y avait également le mot urgence. Caro et Aurélie, un point seulement, un mot trouvé sur les trois avec le joker. Isabelle de Lille, qui a 18 ans, qui est avec nous, 96.8 pour nous écouter dans le Nord, enfin à Lille tout particulièrement. Ça va, Isa?
6: Oui, ça va.
2: Sûre, décontractée?
6: Un petit peu.
2: J'aime bien, je t'ai demandé si ça allait tout à l'heure, tu me dis oui et toi. Là, je te redemande si ça va, tu me dis oui et toi. Donc tout va bien pour tous les deux, on se répète pas. Isabelle, on appelle le Crazy Horse Saloon, donc parle okay. Bien fort devant ton micro et ne les lâche pas. Les trois mots, tu les as sous les yeux. Oui. On a 2 minutes 30 pour tout faire, on va tâcher de faire au maximum. Bon courage et au minimum 2 mots pour gagner. Hein.
6: Ok.
2: Allez, on y va. Ça sonne.
7: Crazy Horse, bonsoir.
6: Bonsoir, ce serait pour avoir quelques renseignements.
7: Oui.
6: Vos danseuses, quand elles dansent, est-ce qu'elles utilisent des ustensiles comme un boa? Un boa, c'est fait en quelle matière?
7: Non, mais venez voir le spectacle.
6: Mais je peux pas me déplacer, vous voyez.
7: Ben oui, mais...
6: Et est-ce que vous utilisez pour vos costumes des strass avec des choses qui brillent dessus?
7: Oh oui, ça dépend, je sais pas, ça dépend des numéros.
6: Mais comment ça s'appelle, cette chose qui brille?
7: Je sais pas, madame.
6: Vous pouvez pas m'aider, vous êtes sûre?
7: Oui.
6: Et l'endroit où se trouve le Crazy Horse, on appelle ça un spectacle, comment?
7: C'est
6: vous
7: un cabaret.
6: Vous voyez où les gens peuvent manger, boire en jardin?
7: Non, c'est un cabaret.
6: Ah, merci.
7: Voilà.
6: Et vous voyez l'ustensile que Zizi Jean-Mère utilisait à la chanson? C'est mon truc en... C'est mon truc en quoi?
7: Bon, écoutez...
6: Allez, s'il vous plaît, madame.
7: Non, désolé, mais... Bonsoir.
6: Elle a raccroché.
2: Oh. Mais tu t'en es bien sorti, t'as pas allé jusqu'au bout de la minute. Il te reste encore 5 secondes. Michael,
8: ouais.
2: Attention, un mot a été trouvé, le mot cabaret, il en manque 2. On y va, top chrono.
8: Cuir, paillettes, carton...
2: Paillettes, c'est bon.
8: String, n'importe quoi, merde. Cuir, paillettes, donc ça, c'est bon.
2: Mon truc, ah, moi, quoi qu'il a 16 ans, c'est peut-être pas son époque, si c'est Jean-Mère. Le mot plume. Donc, il n'y a pas eu un 3 sur 3, ceci dit, avec le mot cabaret que t'avais trouvé, Isabelle, et puis après, grâce à ton joker, Mickaël, qui a trouvé le mot paillette. C'est vous, les enfants, qui l'empochez.
8: Ouais, c'est cool.
2: Elles sont

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2: Voilà, j'ai dit cette chanson à celle que... Mais tu vois, Marc, j'ai chanté ça comme ça, c'est ton anniversaire. J'ai bourré un peu dans les paroles, mais bon.
0: Tu rigoles, c'est génial, c'est génial. Je vais t'enlever les.
2: Rien. Ouais. C'est ton émission, tu sais, c'est pour faire des gags et tout. Les...
0: Eh non, pas toujours, et on
2: non,
0: est là
2: non,
0: pour.
2: Non, mais moi, mon appel, moi, c'est sérieux, tu sais très bien. Hein.
0: C'est quoi ton appel?
2: Bah, cette fille que je veux, voilà.
0: C'est laquelle déjà?
2: Ah bon, on va pas dire.
0: Non, non, non, mais enfin, c'est quand même quelqu'un de, c'est quand même quelqu'un de très important,
2: quand
0: même.
2: Quelqu'un de très important,
0: c'est
2: bien
0: vrai,
2: sûr,
0: ouais.
2: Qui est sur
0: ouais.
2: la terre, voilà.
0: Ouais, on n'en dira pas plus, on n'en dira pas plus.
2: On dira pas plus, mais ça se dégueulait, je continue.
0: Ouais, c'est clair.
2: Vous chantez des chansons partout dans Paris.
0: Ça reste rock'n'roll quand même dans ta tête.
2: Bah, bien sûr.
0: Bien évidemment, parce que sinon... On rappelle quand même que Jean-Pierre Sauzère, t'es quand même le chanteur le plus populaire du Star System. Hein. Tu nous as... on a encore le CD de Jean-Pierre Sauzère. Hein. Et puis maintenant, on va quand même vous annoncer qu'officiellement, bonsoir, bienvenue, Phil Darimaniou au standard quand même, au 0803-08-5000. On a débarré sur les chapeaux de roue, ils sont tous là. Hein.
3: Salut,
0: c'est donc vous deux qui devez me trouver des filles.
3: Ouais, bah ouais.
4: Ça y est, ça arrive.
0: Ah, j'aimerais bien, parce que franchement, là, ce soir... Ouais, non, mais attendez, je vois Nathalie, 22 ans, Perpignan.
4: Bah ouais.
0: Ouais, bah, Perpignan, pour ce soir, ça va faire un peu juste quand même.
4: Elle veut faire monter le moral,
0: mais c'est pas une question de remonter le moral, c'est une question de...
4: Il veut baiser.
0: Voilà.
4: Ah ouais, merde.
0: Non, c'est pas pour baiser, non, c'est pas vrai, c'est pour rencontrer du monde, hein. Jean-Pierre, tu peux comprendre ça, hein.
2: Ouais, mais c'est pas pour moi, je veux pas d'autres filles, il y en a plein qui m'écrit, des femmes.
0: Oh là là, il y a des fans.
2: Mais enfin, qu'est-ce que tu veux, moi, c'est pas celle que je veux.
0: Évidemment. Alors, bon, bien
2: mais
0: sûr...
2: Mais en tout cas, j'en prie pour être à l'antenne.
0: Il est où son CD
2: J'appelle cette fille comme ça, là, je l'aime et tout. J'aimerais bien avoir son sentiment, qu'elle m'écrive, qu'elle m'envoie sa photo, mais au moins qu'elle me dise la vérité, tu vois.
0: Ouais. Tu sais qu'il y a un nouveau site.
2: Je veux pas de problème. Hein.
0: Jean-Pierre, il y a un nouveau site internet qui va arriver sur mon nom. J'espère qu'on aura l'occasion quand même d'avoir 2-3 photos de ta part pour pouvoir les mettre sur mon site.
2: Ben,
0: et pour
2: des photos de moi, j'en ai tellement envoyé.
0: Pour que les gens se rendent compte à quel point t'es beau quand même, que t'es un beau gosse. Hein.
2: Oui, bien sûr, je suis beau et tout, voilà, ouais.
0: Ça, les gens, ils le savent. Non, mais les gens, ils savent pas
2: j'ai
0: assez tout, ça.
2: J'ai perdu mes cheveux à cause de certains problèmes.
0: Ouais, je sais, mais bon, c'est des problèmes.
2: Oui,
0: non, mais c'est sûr, oui. C'est des problèmes qu'on va pouvoir résoudre quand même.
2: Bah, de toute façon, il y a une solution à tout. Hein.
0: Ouais, bien sûr.
2: Moi, j'aime cette fille, je veux qu'elle m'écrive.
0: Ah, puis tu l'auras, hein, elle est à toi.
2: Toi
0: bien sûr, Jean-Pierre.
2: Voilà, mais je veux pas de problème avec.
0: La police.
2: La police.
0: Évidemment,
2: la
0: il veut pas. Voilà, la justice.
2: Ce que je veux, c'est qu'elle m'écrive. Et même si elle serait pas dans la justice, c'est que je la voudrais quand même.
0: Parce
2: que
0: yeah,
2: il est... je la ferais vivre, moi, cette gonzesse-là.
0: Ouais.
2: Je la veux.
0: Ouais.
2: Un con, moi,
0: ouais, je suis pas. Bon, bah, c'est sûr, ouais. C'est con parce qu'on avait un CD à toi, il est où, Manu ou Filda? Ah bon, il n'y a plus de standard, c'est quoi le câble là, il merde?
5: Oh ouais, ça merde.
0: Bon d'accord, bah va le changer, alors voilà, et on est en train de rechercher ton CD que tu nous avais filé, tu sais, avec ta photo dessus.
2: Ouais.
0: Ah, quelle photo, mais alors, mais il est fille, mais attends, mais t'es une dégaine, toi, tu me fais penser à Grease. Musique de,
2: non, mais...
0: de... Ah quand même, merde, attends, parce que t'es quelqu'un de simple, toi, dans la vie, c'est pour ça, quoi.
2: Bah ouais, je suis simple.
0: Ouais, c'est ça, t'es simple comme...
2: Je suis
0: comme...
2: pas comme les autres, tu vois, je suis pas comme les chanteurs et tout.
0: D'ailleurs, on va accueillir...
2: Je sais pas quoi, mais...
0: Jean-Pierre, on va accueillir Nathalie qui est avec nous. Bonsoir Nathalie, 22 ans de
6: bonsoir.
0: Perpignan. Qu'est-ce que t'en as pensé, Nathalie? Bonsoir. Qu'est-ce que t'en as pensé de Jean-Pierre Sauzère?
6: Pas terrible.
0: Oh, tu rigoles ou quoi? Mais vous comprenez rien au talent, ces jeunes, hein, Fildar, Manu, là. Qu'est-ce que c'est que ces gens-là? C'est quoi ces gens-là qui écoutent la radio? Vous comprenez rien, mais c'est un mec qui est bourré de talent, mais attends.
2: C'est pas terrible, mais c'est pas grave.
0: Mais c'est parce que c'est des gens. Mais tu sais quoi,
2: Fildar? Hein,
0: Jean-Pierre.
2: Même pas.
0: Jean-Pierre.
2: Oui.
0: C'est des gens de la campagne, Perpignan. Ils ne savent pas, ils ne reconnaissent pas le talent.
2: Je vois pas, cette gonzesse.
0: Nathalie.
6: Oui.
0: Quand même, merde. Bah alors, quand même.
6: Pas terrible.
0: Mais c'était très bien. Oh là là. Jean-Pierre Sauzère, quand même un peu d'humour, Nathalie, merde, putain. Attendez, tout le monde parle en même temps, c'est quoi ce bordel après? Genre, quand même, Nathalie, un peu d'humour, sois non, pas premier degré comme ça, attends, c'est un mec qui a du talent. Vas-y, attends, Nathalie, attention, Jean-Pierre va chanter apparemment.
2: Je vais chanter une chanson que, voilà, surprise.
0: J'ai mis de l'écho, hein. Fais attention, Nathalie, de pas chanter, parce que j'ai mis de l'écho, alors ça va...
6: Ouais.
0: Star 90. Oh là là là là là là là. Quelle puissance énorme.
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0: Ah oui, là, ça le fait, ouais.
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0: Ça fait du bien de démarrer avec lui, hein, moi je vous le dis. Hein.
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0: non, je ne suis pas un héros, un héros. Non, non, non, je ne suis pas un héros.
1: Oh, le massacre, c'est bon.
0: Voilà.
1: Ah, c'est nul.
0: Mais si tu veux, bon, ça te fait bien marrer, Max, toi.
1: Je pense à celui qui écoute la radio, il allume son poste, il entend un truc pareil. C'est quoi ce remix? Bon, rassurez-vous, c'est pas l'original. Hein. Oh non, mais parce que tu me fais rire parce que tu t'emballes. T'étais heureux. Je t'aime bien parce que tu la vis cette musique, bordel.
0: Bah, non, mais si tu veux, moi je te chante ça. J'ai pas appris ni rien, mais.
1: Non, mais ça s'entend que t'as pas appris. Non, mais on sent que t'improvises, hein.
0: Bah voilà.
1: Bon, heureusement
0: voilà,
1: d'ailleurs que. Heureusement parce que c'est bien de le préciser que t'as improvisé parce que si en plus tu disais que t'avais préparé.
0: Bah non.
1: Là on aurait écrit. On aurait écrit
0: aussi. Je n'ai pas les paroles devant moi parce que je te l'aurais chanté d'un bout à l'autre. Hein.
1: Bah, c'est clair.
0: Les paroles sur l'autre côté, là, dans l'autre chambre que j'ai. Là.
1: C'est sûr. Qu'est-ce que t'en as pensé, Nathalie?
2: Pas terrible.
1: Voilà, mais Nathalie. Non, Nathalie, pas drôle, hein. Franchement, les gars. Je veux une fille qui ait de l'humour, qui comprenne le deuxième degré, qui soit. Mais il faut être dans mon délire, Nathalie.
2: Écoute, dis-lui, tu es plutôt plus entraînant, tu sais.
1: Jean-Pierre, qu'est-ce qu'il y a?
0: Je vais dire quelque chose, moi. Il n'y a pas de problème, je vais devenir milliardaire comme aujourd'hui. C'est prévu.
1: Ouais, c'est prévu. Ouais.
0: Dès que j'ai à côté.
1: Ah là là, je ne comprends pas qu'il y ait des gens qui n'aiment pas ce que fait Jean-Pierre. Franchement, moi, je trouve ça extraordinaire.
0: Même dans la politique, hein, y a certains monsieur bien placé dans la politique, là.
1: Ouais, un monsieur Jacques C, mais on dira pas son nom, voilà,
0: sinon des problèmes. C'est pas des blagues, hein.
1: Ouais, je sais bien. Ouais.
0: Encore les preuves.
1: Bah ouais, je sais. Puis, comment vont les extraterrestres, Jean-Pierre?
0: Bon, ben ça, je vais pas en parler, parce que voilà. Mais il n'existe pas, les extraterrestres, Marc, tu sais très bien.
1: Non, ouais, t'arrêtes pas de me dire que j'en suis un, moi.
0: Oh, mais moi aussi, j'en suis un, moi.
1: Et Nathalie?
0: Oui. Ouais, tout le monde est extraterrestre sur la Terre.
1: Tu vois, Nathalie, voilà. T'es un extraterrestre, toi aussi?
2: À moitié quand même.
1: Mais Nathalie, décidément, elle a envie d'aller dans l'humour et a envie d'aller dans ma direction. C'est une catastrophe, Nathalie. Hein. Je vois pas comment on va pouvoir. On va pas pouvoir devenir amis tous les deux parce que moi j'ai besoin de gens qui ont de l'humour autour de moi. Moi je veux faire l'amour, d'accord, mais avec une fille qui a eu de l'humour. Pas une fille qui prend tout au premier degré et qui veut pas rigoler sur aucun des sujets, qui ne veut pas comprendre la plaisanterie, qui ne veut pas la. Il faut savoir improviser, il faut savoir se lâcher, il faut arrêter de penser, de dire non. Dans l'humour, écoute, des fois, il faut savoir être le contraire de ce qu'on est.
2: Il devrait nous mettre le feu.
1: Bah oui, mais il nous met le feu, il nous met le feu. Bon, remets-moi Nathalie en attente 2 secondes. Je vais terminer avec mon pote Jean-Pierre Sauder parce que là, avec Nathalie, on va galérer. Elle va nous couper l'herbe sur le pied toutes les 2 secondes. Alors.
0: Tu veux tenter quelque chose?
1: Oui, Jean-Pierre, oui. J'ai quand même récupéré ton CD, ton best-of. Hein,
0: non, écoute ça, je vais tenter quelque chose.
1: D'abord, je fais écouter un truc aux auditeurs quand même.
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1: Ah, oh, c'est bon.
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1: Ah, oh, c'est bon, ça, c'est bon.

0: Donc ça, c'est un CD que tu nous as envoyé, hein.
1: Ouais.
0: Hein, mon salaud. Non, mais c'est beau, hein.
1: Ouais, mais c'est pour
0: que je marie. Allez, oui, bah,
1: je m'en ai
0: bien. Il manquerait plus que ça soit quelque chose pour nous faire pleurer de...
1: Tu m'écoutes, après.
0: Vas-y, on t'écoute, rock'n'roll. Oh là là, putain, on dirait Eric Satie. C'est Mozart. Ça, il va nous faire pleurer. Oh là là. Ça, ça va le faire, là.
2: Moquez-vous de moi.
0: Un petit écho, quand même.
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0: va peut-être arrêter là, Jean-Pierre.
1: Ouais. Ok, ouais. Que vous laissez-vous demain.

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0: 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Unique au monde. 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Exclusivité Fun Radio. Star System ce soir pour vous les filles.
1: Laissez-moi réussir.
0: Ouais.
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0: Vous êtes amoureuse de lui. Beau gosse. Oh là là, oh là là. Écoutez solo. Oh bravo,
2: bravo.
3: Voilà.
2: Ouais, ouais, ouais.
0: Ah c'est excellent, ouais.
3: La chanson qu'on m'a écrit il y a quand même 8 mois de ça. Et
0: bah magnifique.
3: Je ne l'ai pas enregistré parce que tu comprends mes problèmes actuels.
0: Bien sûr, bien sûr, bien sûr, bien sûr.
3: Fille,
0: bien sûr,
3: je la veux, hein.
0: Bien sûr, j'ai compris. Oui.
3: Tu sais que j'ai des cordes vocales ou pas des cordes vocales comme... Je peux chanter, tu vois, c'est bon.
0: Ouais,
3: j'ai
0: ouais.
3: Un problème de rein, mais je voudrais te dire quelque chose, que je suis comme je suis, voilà.
0: Voilà,
3: je n'aurai pas mes rêves.
0: Voilà, exactement.
3: Et mon rêve, c'est d'avoir cette fille que j'aime.
0: Rock and roll, rock and roll, rock and roll,
3: voilà,
0: rock and roll, rock and roll. Ah, c'est excellent.
3: Bien, j'ai du talent, moi.
0: Bah, je sais. Ah, bon, alors ça, là, avec ce que tu viens de nous chanter, maintenant, plus personne ne doute un seul instant que t'as du talent. Jean-Pierre, tu récupères.
3: Ça fait plaisir ce soir. Je suis passé toute l'antenne, toi.
0: Ouais.
3: J'y passerai peut-être plus jamais si j'ai pas cette fille que j'aime. Enfin, faut être deux pour s'aimer.
0: Ouais, c'est sûr. Bah, ça, c'est clair. Sinon, une bonne branlette avec ta main droite ou ta main gauche.
3: Mais c'est grosse connerie aussi. La réponse, elle est pour toi. Là, ah, tu sais, chez Répondre, on peut me mettre sur un plateau de télé. Bah, y a pas de problème.
0: Hein. Ouais, c'est ça, ouais. Et sur un plateau de mur four à micro-ondes aussi, on va te
3: faire. Bah, bien sûr.
0: Jean-Pierre, tu quittes pas mon pote?
3: Bah, il faut bien se marrer, mais
0: ouais,
3: c'est moi, c'est pas marrant.
0: Je m'occupe de tes affaires, je m'occupe de tes affaires. Par rapport à ce que tu viens de chanter, il y a une fille qui voulait te dire un truc.
3: Surtout, on fera des soirées ensemble plus tard.
0: Tu les fais toutes pleurer, Jean-Pierre.
3: Bon, je voulais te dire, de toute façon, bon, tu me rappelles quand tu veux, Max.
0: Tu quittes pas, je vais te récupérer aux antennes, on va discuter un petit peu, d'accord?
3: Bah ouais, mais...
0: A tout de suite, mon ami, tu quittes surtout pas. Nathalie, dans un instant, 22 ans de Perpignan. Attention, on a mis les petits plats dans les grands, je vous le dis tout de suite, hein, parce que Jean-Pierre Sauzère, pour démarrer l'émission, c'était pas prévu. Monsieur qui ne veut plus passer sur l'antenne du tout, nous avons réussi à l'avoir en direct, et en plus de ça, il nous a fait le plaisir de nous chanter quelques chansons.
4: Bon, alors, pour expliquer aux auditeurs, tout le monde s'est mis debout, c'est déjà, on a l'impression d'être déjà dans les rappels, tout le monde prend des photos, ça va dans tous les sens. Jean-Pierre Sauzère qui est né de Hingeville, Hingeville c'est où déjà?
5: C'est près du Crépin.
4: Oui, là. Voilà, donc... Il y a beaucoup, beaucoup de fans qui écoutent la radio ce soir. Et tu
5: m'as... tous mes fans qui
4: ouais.
5: Sont pas là, qui sont des millions.
4: Écoutez, écoutez, écoutez.
5: Parce qu'ils disent dans les bacs et ça va venir bientôt.
4: Voilà, alors, écoutez bien combien Jean-Pierre pense vendre de disques.
5: Je pense que je peux vendre 3 millions d'albums de disques.
4: Voilà. Il n'y a pas un seul exemplaire dans les bacs, mais Jean-Pierre est persuadé pouvoir en vendre 3 millions. Tout à l'heure, c'était 1 million pendant les répètes, mais entre le moment où il a répété et maintenant qu'il est sur scène face à vous, il est persuadé de pouvoir en vendre 3 millions. Donc, celui qui aura la chance d'être le producteur de Jean-Pierre Sauzère est millionnaire.
5: Milliardaire.
4: Milliardaire, pardon, oui, carrément. Donc, ce soir, il va y avoir 5 morceaux que tu as écrits. Enfin, les paroles viennent
5: que
4: de toi.
5: J'ai écrit, voilà, oui.
4: Et la musique d'un jeune, jeune auditeur.
5: Nicolas, ouais.
4: Nicolas.
5: J'aimerais bien le faire venir près de moi, d'ailleurs.
4: Oui, Nicolas qui peut s'approcher s'il veut bien venir 2 secondes. Nicolas qui a donc écrit la musique des titres de Jean-Pierre Sauzère, qu'on peut applaudir, qui va arriver sur scène. Voilà, il est là. Et bien entendu, de l'autre côté de la radio.
5: Alors, je voulais vous dire que ouais. Nicolas, on compte faire un tube dans quelques années ensemble.
4: Voilà. Parce que...
5: David et Jonathan.
4: Voilà. Parce que Jean-Pierre n'écrit pas des morceaux, il écrit des tubes. Comme ça, lui, il s'emmerde pas, ça va plus vite. Et ce soir, vous aurez le droit à du Johnny Hallyday.
5: Bien sûr.
4: On aura le droit également à un morceau de Jean-Jacques Goldman.
5: Balavoine.
4: Et un morceau de Balavoine, voilà. On en a prévu 13 au cas où, si on devait déborder, mais 10 sur et certains. À partir de maintenant, direct sur Fun Radio, Jean-Pierre Sauzère, live. Alors je vous demande de vous asseoir au début pour commencer tranquille. Et j'espère que de l'autre côté de la radio, vous allez pouvoir en profiter au maximum. Sachant qu'on on filme, hein, il y a je ne sais pas combien de caméscopes qui tournent ce soir. Et que toutes les photos et tout ce qui est filmé ce soir sera sur un site internet dès demain ou après-demain.
5: Tu peux me baisser une lumière, son.
4: T'inquiète pas. L'ingénieur.
5: Tu vois, Kenoa.
4: La lumière, bien sûr. Et pense à ceux qui écoutent la radio aussi. Hein.
5: Bien sûr, ouais, je pense à tous ceux qui m'écoutent. Et je les remercie tous de m'écouter. Voilà.
4: D'accord. voilà. Jean-Pierre Sauzer sur Fun Radio en direct, le concert live.
1: Jean-Pierre
4: Sauzer,
1: un concert exceptionnel sur Fun Radio.
2: Wouh ! Maintenant, j'aimerais vous parler d'une fille que je connais tous très bien. Vous voyez qui je veux dire.

0: putain. Attends, arrêtez la musique. Il faut arrêter la musique alors. C'était Pascal Fondo. Ça commence déjà, il n'y a plus de micro, c'est bon? Qu'est-ce que t'as fait?
1: Le truc clair et direct, c'est du direct.
0: Mais c'est parce qu'il a touché un petit bouton. Touche pas au bouton qu'il y a sur le micro. Vous voulez qu'on fasse l'intro? Bon. On explique aux auditeurs qui écoutent la radio, c'est qu'il était avec un voile, avec le logo de la radio, et ensuite il a sorti son costume à paillettes, ce qui fait que tout le monde s'est mis à hurler. T'as qu'à refaire comme tout à l'heure, tiens, vas-y, remets-le.
1: Bon, puis je veux la bouteille d'eau parce que commence à faire chaud là ce soir.
0: Sortez-lui la bouteille d'eau. D'accord. Ok, très bien. Je pense que les auditeurs qui écoutent la radio doivent bien se marrer en ce moment. Ils doivent halluciner, ils doivent se demander. Ils doivent se demander dans quel bordel on se trouve. Mais alors quand vous allez voir les images demain sur internet. Voilà. Donc c'est. Il est en train de boire d'une manière assez particulière. Donc c'est pas Capitaine Flamme ni Albator, c'est bien Jean-Pierre Sauzère. Manu qui est à la régie, c'est quand tu veux, t'envoies la musique. Allez, 3, 4.
1: Ce soir, c'est gentil d'être dans la salle avec moi. Et grâce à vous, demain, je serai le roi du rock and roll.

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1: Jean-Pierre Sauzère en direct sur Fun Radio qui voit de l'eau. Et l'ambiance commence à chauffer. C'est le deuxième morceau pour l'instant. Jean-Pierre commence à

0: passe.
1: Tout, voilà, et ça voilà. Se passe très bien, et c'est bon. En direct toujours.
0: S'il y a des auditeurs qui veulent nous appeler, 0803 08 5000, je ne sais pas qui c'est qui est au standard, ça doit être Noémie, mais Olivier, t'es là-haut. Mais tu peux parler dans le micro.
2: Mais ouais, je suis là.
0: Ah voilà, parce que tu parlais dans le micro d'ordre. Oh là, il fait tout tomber.
2: Mais non, mais j'ai pas mon casque.
0: Ah d'accord.
2: Et
0: d'accord.
2: Puis j'avais du mal à tenir, à être sérieux quoi là.
0: D'accord. C'est vrai.
2: On est beaucoup dans le studio là.
0: Comment ça se passe dans le studio?
2: Bah bonne ambiance plutôt, ça va quoi.
0: Ça se passe bien.
2: Ouais, c'est parfait quoi, c'est bien calé, c'est nickel.
1: Ah, il faut aller. La chaîne est chaude ce soir. Le public est formidable.
2: Ah non, mais ça sent que le public.
1: Je retrouve le public que j'avais avant dans les années 84.
0: Ouais.
1: C'est formidable ça.
0: Tu pourrais demander à, même à ceux qui sont derrière leur poste de radio de gueuler aussi. Hein.
1: Ouais, j'aimerais bien vous entendre crier ce soir.
0: Voilà.
1: Voilà.
0: Et alors, bon, maintenant on va monter un petit peu l'ambiance. Tout à l'heure on finira tous debout. Il va y avoir des rappels extraordinaires. Jean-Pierre Sauzère qui a fait deux morceaux, un de Jean-Jacques Goldman et un de Johnny Hallyday.
1: Voilà.
0: Meta, comme on l'a dit en début de concert, également composé des morceaux. T'en as écrit?
1: Que j'écris moi-même, voilà.
0: Et ce qu'il faut savoir, c'est que Jean-Pierre Sauzère est tombé amoureux d'une procureure de la République, tout le monde le sait. Ce qui l'a amené à faire 6 mois de prison pour harcèlement téléphonique, à raison de 70 coups de fil par jour quand même. Donc elle a fini par le foutre en tôle. Et
1: mais c'est pas grave, c'est pas elle qui m'a mis en tôle, c'est le substitut.
0: Ouais, c'est le substitut du procureur. Et
1: c'est vrai.
0: Ouais.
1: C'est
0: et tu peux raconter, on peut raconter
1: c'est
0: l'histoire.
1: C'est des histoires d'amour.
0: Voilà, bien sûr.
1: C'est les impossibles. C'est
0: mais meilleur, avec la procureure de la République, t'as eu un échange de regards.
1: Ouais,
0: ça s'est passé où?
1: Ça s'est passé au Tréport, et bon... voilà, hein. Donc, je suis beau, hein.
0: Cette histoire
1: d'amour. Je un peu, mais. Ça s'est passé aussi avec Elisabeth aussi, tu vois.
0: Elisabeth, évidemment.
1: J'ai mis
0: bien
1: son
0: sûr,
1: nom dedans, on m'a dragué, mais bon.
0: Alors, donc tout le monde connaît cette histoire, tous les auditeurs de fun connaissent
1: tout
0: cette histoire.
1: Tout le monde connaît mon histoire, je veux la procureure.
0: Mais ce que vous ne savez peut-être pas, Jean-Pierre, et là tu vas me laisser, c'est que Jean-Pierre a écrit une chanson pour le procureur de la République.
1: Et j'ai écrit une chanson aussi pour les filles du palais, voilà.
0: Ouais. Bah, il y a peut-être des filles du palais dans le public.
1: Bah voilà, ça se peut.
0: Il y en a ou pas? Il y a des filles, il y a une fille du...
1: Non, mais moi, je sais qu'il y a des filles du palais qui me connaissent bien.
0: Non, pas de Paris, du palais. Du palais.
1: Midi, hein. Du palais, oui.
0: Du palais, d'accord, ok. Donc, Jean-Pierre Sauzère va interpréter son troisième titre. Je regarde le conducteur, le procureur de la République. Est-ce que tu es prêt pour
1: mais
0: tous les auditeurs?
1: Un peu plus de son dans le micro, là.
0: Un peu plus de son dans le micro. Là, j'ai son, on va s'occuper de tout ça.
1: Leur...
0: On y va?
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1: Tout le monde debout avec moi là.

0: Merci beaucoup. Ouais. Et je ne reste pas à toutes les magistrates de France, voilà.
1: Ouais. Toujours en direct sur Fun Radio, Jean-Pierre Sauzère. Je vous trouve un peu mou quand même. Hein, oh. Va falloir accélérer la cadence. On en est déjà. On va faire le quatrième titre. Bon, pour le moment, tout se passe bien. Tout se passe bien là-haut, j'imagine.
0: C'est bien pour tous les deux là sur le quatrième titre.
1: Bah, enfin, c'est surtout toi. Moi, je fais pas grand-chose. C'est marrant lui.
2: C'est nickel.
1: C'est nickel.
2: Nickel.
1: Bon, le quatrième titre maintenant. Toujours Jean-Pierre Sauzère en direct. Ah, il commence à avoir chaud. Hein. À un moment donné, t'enlèveras ta veste. Hein. Jean-Pierre Sauzère enlèvera sa veste. Vous voulez le voir tout nu? Est-ce qu'il y a éventuellement une fille qui accepterait de monter pour lui enlever la veste? Allez, mademoiselle, ton prénom d'abord.
3: Rachida.
1: Rachida.
0: Mais Rachida, enlève ma veste. Voilà.
1: Attention. Alors donc, elle lui enlève la veste. Ce qui est bien, c'est fait d'une manière très délicate. Hein. Et en plus, il est poilu, regardez ça. Oh là là là là là là. Tu gardes la veste pour le moment? Bon, parce qu'on l'a quand même acheté 250 francs. Hein, donc...
0: Et la remettre après.
1: On la remettra à la fin. Hein.
0: Sûr,
1: elle t'a la remettra sur les épaules avant
0: là,
1: de partir. Hein. Ouais, il fait chaud.
0: Mais tu vois, je suis content d'être là.
1: Alors justement.
0: Fans, tout ça. Parce que j'ai pas le trac, voilà. Je suis différent des autres chanteurs, et voilà. Mais...
1: Et comme il fait un peu chaud, on va baisser un petit peu à la fois l'ambiance et la lumière. On va faire un petit slow, il n'y en aura qu'un. Et comme j'ai fait 10 ans de piano et qu'il y a un piano avec eux, d'ailleurs je n'ai pas résisté pendant les répètes de l'accompagner au piano.
0: Voilà, c'est gentil.
1: Et le morceau est joli. Bon, ça fait marrer Olivier là-haut.
2: Ça va être beau.
1: Les auditeurs doivent se marrer. Non mais je vais accompagner mes playback quoi. Je veux dire, on a levé le clavier pour faire vrai, mais enfin bon, tout sera faux. Donc, Couleur Mentalo, Eddie Mitchell. Sachant qu'il faut le plus grand silence que. Quand l'instru démarre, il chante tout de suite. Et pendant les répètes, il avait toujours une demi-mesure de retard systématiquement, quoi. Donc il me regarde pour savoir s'il est dedans ou s'il n'est pas dedans. Donc tu vas essayer d'être dedans.
0: Mais je crois, il faut croire en Dieu. Voilà.
1: Il faut croire en Dieu. Alors, je m'installe au piano et je vais donc accompagner Jean-Pierre Sauzère d'une manière playback. Hein,
0: playback.
1: Voilà, toi en direct.
0: Mais j'ai déjà chanté avec un orchestre, tu sais, dans une discothèque.
1: Bon.
0: C'est différent.
1: Raconte.
0: L'orchestre me suit, toi.
1: Ouais.
0: Mais j'aimerais bien retrouver.
1: Ah, je pourrais pas te tuer avec le piano derrière. Hein. C'est-à-dire, si tu vas au bout, je pourrais pas te tuer avec le piano.
0: Ouais, bien sûr.
1: C'est un peu lourd. Hein.
0: Voilà.
1: D'accord.
0: Non, mais là, c'est bon, là. On a un bon son, les ingénieurs du son sont très bons.
1: Ah, ils sont bons. Hein.
0: Les locaux d'RTL, c'est formidable. Le public est chaleureux. Et... Ouais.
1: Donc, là, on se relaxe et après, le cinquième morceau, on met le why.
0: Mais j'ai pété les plombs après-midi à la répète, là, tu vois.
1: Ouais, c'est pas grave.
0: J'ai un peu la voix cassée.
1: Couleur, Mentalo, Eddie Mitchell, il boit de l'eau, je pose le micro et je l'accompagne au piano.
0: J'ai oublié les paroles.
1: Mais c'est pas grave.
0: C'est pas grave, tu n'es sûr?
1: Tu fais en anglais comme t'as fait.
0: Ouais, j'improvise, hein.

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1: Ah, ça... Ça le fait, hein.
2: J'ai fait mieux, Max. J'ai fait mieux tout à l'heure. J'ai mis les parois, mais... Non.
1: Ça le fait, hein.
2: Ouais, hein.
1: Alors... Toujours en direct sur Fun Radio, le concert de Jean-Pierre Sauzère, couleur Montalo, ça vous a plu?
2: Et le public est toujours aussi formidable!
1: Là, on va pouvoir commencer.
2: Je peux compter sur vous, j'ai vendu des millions d'albums, hein, avec tous ceux qui m'attendent.
1: C'est énorme. Vous êtes tous des fans. Vous achèterez tous son disque. Quand il sortira dans les bacs.
2: Mais bien sûr, bien sûr. Mais j'ai un don, je peux draguer le public, comme on dit, le charmer. Hein. Ouais. Excusez-moi de charmer les filles comme ça, les mecs, mais attention, je suis pas pédé, moi je couche pas pour réussir. Hein. C'est pour ça que j'ai harcelé les maisons 10 et je veux réussir. Hein,
1: oui. D'accord, hein. Donc, bien sûr,
2: moi, Olivier, on est face à mes fans.
1: On va faire, je sais pas comment ça se passe là-haut.
3: Bah, ça se passe bien, écoute, ça va, ça se passe bien. J'ai beaucoup de mal, mais.
1: Si éventuellement, je sais pas si Noémie est au standard.
3: Non, elle est plus là, là.
1: Ah, y a personne.
3: Bah, non, y a personne.
1: T'es tout seul.
3: Enfin, je suis pas tout seul, mais Noémie est pas là.
1: Bon, s'il y a quelqu'un qui est dans le studio et qui pourrait prendre le standard, éventuellement nous passer un auditeur avant la fin de ce concert pour quand même savoir la température
2: savoir
1: de ceux qui écoutent la radio.
2: Qu'est-ce qu'ils en pensent?
3: Bah, je vais trouver ça.
1: Tu vas trouver ça.
3: Ouais.
1: Bon, très bien. Donc, après avoir couleur Montalo, voici le morceau que tout le monde attend. Entre autres, je pense qu'il l'a chanté plusieurs fois en direct sur l'antenne de Fun et ça a été un carton plein. Je me souviens de la première fois où tu l'as chanté, Jean-Pierre, pour être très honnête, tu m'as cassé les oreilles.
2: J'ai chanté sur ton antenne.
1: Oui.
2: Et c'est un succès, vraiment. Hein.
1: C'est un chanteur qui t'a beaucoup marqué.
2: Qui m'a beaucoup marqué. Et bon, je crois bien que tu m'écoutes où il est, là, voilà.
1: Ouais, ouais. Sûrement, oui.
2: Sûrement, je
1: pense. Un fan de...
2: Ouais, il n'y a pas de problème. Hein.
1: Ouais. Il aimait bien l'hélicoptère.
2: Ouais, j'ai planté en hélicoptère, mais bon, c'est lavé. Moi demain, je me plante en vélo.
1: Ouais. T'es un peu comme lui, toi. T'es dans
2: moi,
1: la grande.
2: Moi, je suis rien, moi.
1: T'es dans
2: je
1: la.
2: Dieu,
1: non,
2: mais
1: je veux dire, t'es dans la grande traversée
2: je suis
1: du désert.
2: Tu vois
1: t'es bien
2: je suis renais, moi.
1: Bien sûr.
2: Je suis plus qu'un extraterrestre.
1: Alors à partir.
2: Et j'ai mes gens autour de moi. Hein.
1: Je savais bien qu'à un moment donné, on aborderait le sujet des ovnis.
2: Bah oui, il faut les aborder quand même.
1: Voilà.
2: Enfin, elles sont mignonnes, ces filles.
1: Et elles sont très étroites.
2: Très étroites, ouais, voilà.
1: Ouais, voilà.
2: Mais c'est surtout moi qui s'est fait piéger par eux, mais bon. J'aurai ma revanche.
1: D'accord.
2: Il n'y a pas de problème.
1: Donc Jean-Pierre, reprends ta voix tranquillement. Et maintenant, cinquième morceau. Et maintenant, on va pouvoir se mettre debout et mettre vraiment le feu pour donner envie à ceux qui écoutent la radio de se dire, merde, putain, si j'avais été là, j'aurais pu en profiter et mettre du why. Ouais, celui qui nous a quittés il y a quelques années, Daniel Balavoine, revu et corrigé quelque part par Jean-Pierre Sauzère. Le morceau qui est extraordinaire, à la fin, ça va partir en sucette. Hein.
2: On peut dire en... Ça va partir en walking walk.
1: En walking walk.
2: Et les mecs là, violés, hein.
1: Attention. Daniel Balavoine par Jean-Pierre Sauzère. Je ne suis pas un héros.
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0: triste de ne plus avoir de voix.
1: C'est vrai.
0: Mais il n'y a pas de problème, vous êtes venu, je vais la garder, ma voix. Je vais la garder jusqu'à la fin de la soirée.
1: Ah, merde. Ça nous embêterait quand même. Alors, toujours en direct sur Fun et Jean-Pierre Sauzer qui commence à mettre le why. On en est déjà au cinquième titre et tout va bien.
0: Tout va très bien, voilà. Oui.
1: Bon, on a Richard qui est avec nous en direct. Bonsoir Richard.
2: Salut Max.
1: Tu as quel âge et t'appelles d'où ?
2: 21 ans, Évry.
1: D'accord, tout se passe bien ?
2: Oh, super, Jean-Pierre, il est génial.
1: Alors, qu'est-ce que ça donne très honnêtement de l'autre côté de la radio ?
2: Super, génial. Ça... Le public, il est génial, mais j'entends pas beaucoup là.
1: Non, c'est vrai.
0: Donnez tous plus fort.
1: C'est vrai, voilà, que j'ai l'impression qu'on a sélectionné des gens de l'hospice. Hein, mais... J'espère que ça va bouger encore un peu plus tout à l'heure.
0: Plus qu'on est carré, plus qu'on rit.
1: Vous connaissez...
0: Ce soir, c'est cassé la voix. J'ai un problème.
1: Ah, c'est incroyable, ça.
2: Il va nous faire décasser la voix.
1: Sinon, il le fait exprès, comme ça, il va me demander dans le creux de l'oreille, il faudrait qu'on en fasse un autre.
0: Ma carrière, elle est cassée aussi. Je te jure, j'ai pété quelque chose.
1: Tu t'as cassé la voix ? Tu vas y arriver quand même ou pas ?
0: Je ne suis pas un héros, non, régulier.
1: Bon, on va essayer, on va vite, on va susurrer. On va susurrer.
0: Je te jure, j'ai plus de voix.
1: Mais tu arriveras, tu vas y arriver quand même, tu vas essayer. Un petit peu. On va essayer. Allez, on va l'aider un peu. Alors, ne vous inquiétez pas, il est là. Alors, version remix, puisque pendant les répétitions, Richard...
2: Oui.
1: Richard, pendant les répétitions... Attendez, chute, parce qu'il ne va pas m'entendre, Richard.
2: Oui.
1: Oui, je dis juste que pendant les répètes, j'ai été assez surpris de l'instru de Super Disco qui a été un petit peu changé, un peu plus techno.
2: Oui.
1: Allez, on va essayer de faire Super Disco, calme-moi, le public va t'aider pendant le refrain pour que t'évites de gueuler. Allez, musique, Jean-Pierre Sauzer sur Fun Radio, Super Disco. Allez, on y va.

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1: Alors, bah tiens, moi aussi j'ai plus de voix du coup. Jean-Pierre Sauzère n'a plus de voix. Comment ça se fait?
2: Je sais pas.
1: Il a essayé d'invoquer les dieux et les anges pendant le morceau, je sais pas si vous l'avez entendu.
2: De toute façon,
1: attendez.
2: Même que je n'ai plus de voix.
1: Ah oui.
2: Je sais que j'ai mon public.
1: Voilà. Vous êtes son public, malheureusement.
2: Ah ouais.
1: Pas moi.
2: Mais. Je voudrais te dire aussi.
1: Ah oui.
2: Je crois bien que ma voix va revenir.
1: Ah. Ce qui nous arrangerait, puisque normalement il est censé chanter Rock'n'Roll Attitude, qui nous chante sur l'antenne le soir.
2: Et si tu me dis Basile.
1: Ah oui, mais tu parleras avec Basile tout à l'heure. Parce qu'on est quand même en direct à la radio, il oublie. Lui, il croit qu'il est. T'oublies pas qu'il y a des gens qui écoutent?
2: Oui, bien sûr, mais il me coupe la parole.
1: Bah alors, Basile.
2: Tu veux faire un sketch avec moi, toi, non?
1: Alors, le public, comment ça se passe? T'es content ou pas?
2: Je suis très content.
1: Et en public. Quand vous voulez, maestro, musique.
2: C'est un tube.

0: génial. Voilà. Ouais, plus.
1: C'est la fête de la musique.

Attention, Jean-Pierre Sauzère, pour le dernier, il faut mettre le feu d'artifice, Rock'n'Roll Attitude sur Fun Radio. 1, 2, 3, musique.

0: Jean-Pierre Sauzer, là. Alors,
1: c'est lui qui roule en terre, comme à l'idée, hein.
0: J'ai pas entendu ce que t'as dit, excuse-nous.
1: Walk and roll,
0: l'attitude Jean-Pierre Sauzer, quand
1: si
0: même, merde.
1: J'ai une autre.
0: Attendez, Jean-Pierre...
1: Voix, elle est revenue, c'est bizarre.
0: Maintenant, il peut plus partir.
2: Et merde.
1: Oh, ouais. Il peut pas partir, hein.
0: Ah bah si.
1: Je peux pas les laisser comme ça, quand même.
0: Quoi? Tu en fais une dernière?
1: Bien sûr.
0: Tu crois que les auditeurs...
1: Je vois qu'il y a les titres de mes chansons, là, mais bon...
0: Oui. Bon,
1: pour expliquer... Qu'est-ce que je vais faire?
0: Crois que les auditeurs qui écoutent la radio, ils ont encore envie d'entendre du Jean-Pierre en direct?
1: Ils ont peut-être encore envie d'entendre Wacky Wattitude.
0: Alors, est-ce qu'on va remettre une deuxième fois Rock'n'Roll Attitude? C'est le dernier, après Jean-Pierre, hein. Après, il faut aller faire dodo, hein.
1: Après Gabriel.
0: Hein?
1: Je vais pas m'arracher de là comme ça, moi.
0: Bah, il faudra, hein.
1: Oh, non, je vais te chanter.
0: Normalement, après les stars, après un concert, on les emmène au bain douche, mais lui, on va l'emmener au Métropolis.
1: Ma voix, elle est revenue, et grâce à Dieu.
0: Et voilà, la voix est revenue, grâce à Dieu, voyez. Je vous rappelle d'ailleurs au passage, les filles, si vous voulez, en sorte de dédicace, si vous voulez vous allonger près de lui, vous rajeunissez de 10 ans.
1: Je vais,
0: hein, Jean-Pierre,
1: ces conneries. Je vais vous dédicacer des dédicaces après, il n'y a pas de problème.
0: Il va vous faire des dédicaces après. Donc, pour les auditeurs de Fun Radio et pour le public, mais cette fois-ci, vous mettez le feu complet. Hein. Vous allez reprendre avec lui Rock'n'Roll Attitude pour la deuxième fois et pour les rappels. Jean-Pierre Sauzer, Rock'n'Roll Attitude.

0: Seb est avec nous, bonsoir de Paris.
1: Ouais, bonsoir Max.
0: Ça va bien Seb?
1: Bah ça va, mais je suis vraiment en stress là.
0: Pourquoi? Qu'est-ce qui se passe?
1: Parce que j'étais en train de mater une meuf qui habite en face de chez moi. Et la meuf, en fait, je la suis pas, mais si tu veux, ça fait 10 jours moi que j'ai emménagé à Paris.
0: Ouais.
1: Et le truc, c'est que, tu vois, elle habite dans mon quartier, donc parce qu'elle habite en face de chez moi.
0: Ouais.
1: Et elle buvait l'autre jour un coup au Café Beaubourg, je l'ai suivie, elle était avec une copine.
0: Ouais. Elle a quel âge cette meuf?
1: Mais j'en sais rien, je la connais pas.
0: Mais jeune, elle fait ton âge, quoi.
1: Ouais, ouais, elle fait mon âge, j'ai 24 ans.
0: D'accord, ouais.
1: Donc je te disais, j'étais en train de la mater, là, tout à l'heure. En fait, je croyais qu'elle, on va le dire, je croyais qu'elle se caressait. Et donc je me suis mis à me masturber et
0: naturel quoi, tu vois, donc du coup moi je me tape une petite masturbe, une petite quiche, tu vois.
1: Bah ouais, tu vois, et
0: à la cool quoi, en plus il fait chaud,
2: des pâtes et tout.
1: J'ai trop honte là, tu vois, j'ai tout fermé chez
0: tu
1: moi.
0: Tu pensais qu'elle se touchait en fin de compte,
1: non,
0: c'était
1: non,
0: quoi?
1: Elle se touchait pas, je croyais qu'elle se caressait et je crois qu'en fait elle est en train de caresser un tu vois, un chat.
0: Ah ouais, qu'elle avait entre les cuisses. Ça s'appelle une chatte, mais c'était peut-être sa chatte, hein.
2: Oh la pute, elle est poilue.
1: Non, non, mais je pense pas, non.
2: Elle tire la langue.
1: Mais je crois que c'était un. Parce qu'en fait elle s'est levée et le truc a bondi, donc ça.
0: Voilà, c'est quand ça. C'est quand sa chatte, elle a miaulé là, j'ai dit, tiens, il y a comme un truc là, c'est un peu bizarre, hein.
1: Elle a des espèces de volets à l'intérieur, tu sais, des espèces de stores.
0: Ouais.
1: Et elle les a ouverts et elle a dit, enfin, elle m'a gueulé dessus, genre je vais appeler les flics. Elle a dû comprendre que j'étais en train de. J'avais des jumelles, tu vois.
0: Ouais.
1: Et là, ça me fait chier parce que tu vois, ça fait 10 jours que je suis à Paris et ma voisine, enfin. Elle...
0: Ah ouais, c'est chaud, c'est
2: quand même.
0: Ah ouais, bah, déjà, t'es tricard vis-à-vis d'elle et puis tu vois, elle peut appeler les flics et là, ça peut être dur, hein.
1: En plus, je suis dans une petite rue piétonne et quand elle a gueulé, tu vois, tout le monde a entendu.
0: Ah bah là, ouais.
1: Dans le marais.
0: Ah bah là, il y a Zonzon, là.
1: Non, mais arrête.
0: Ah bah attends.
1: Je stresse trop, quoi.
0: Il reste que Zonzon. Bah attends, quitte pas, là. Quitte pas, 2 secondes. Tu quittes pas?
1: Ouais.
3: Nous vous mettons en liaison avec la police ou la gendarmerie nationale.
1: Arrête, ça.
0: Attends, vas-y. Avec un jour, c'est sur Paname, j'ai pas envie d'aller en Zonzon, hein, vas-y. Mais il risque rien, Sébastien.
1: Ouais,
0: bah attends, c'est que des menaces, hein.
1: Bah ouais,
0: mais faut qu'elle le prouve déjà.
1: La rue a vu, moi j'habite au premier.
0: Ah mais attends.
1: Passe au premier et toute la rue a vu.
0: Que tu te sois fait afficher par cette nana parce qu'elle a gueulé, mais maintenant personne, y a aucune preuve.
1: Ouais, enfin.
0: Bah attends.
1: C'est rien, quoi.
0: Non, bah attends, tu l'as fait une fois et combien même? Les flics viendraient. Tu crois qu'ils vont t'arrêter parce que tu vas dire, tu vas reconnaître, tu vas dire oui, effectivement, une fois je l'ai fait.
1: Ouais,
0: enfin, les flics, attends, s'ils devaient gérer tout ça, qu'ils devaient mettre tout le monde en prison, en garde à vue, mais laisse tomber, on serait des milliards.
1: Mais je sais pas, peut-être.
0: Moi, je passe mon temps à reluquer le cul de toutes les meufs à la radio, et je passerai longtemps à appeler les flics. Dès que je regarderai le cul de Pauline.
3: Nous vous mettons en liaison avec la police.
0: Vous savez que je me passerai ma journée au poste. T'as là,
2: voilà.
0: T'as la police, mon pote, Seb. Mmh. Non, y a aucun risque, hein.
1: Mais tu crois que faut que je fasse quoi? Parce que moi, je kiffe cette meuf à fond, quoi, donc.
0: Ah ouais, ah oui, d'accord, c'est qu'en plus, ouais, tu la trouves mignonne physiquement, je sais pas.
1: Ah oui.
0: Ouais.
2: Tu peux se rattraper en l'invitant à boire un coup, je sais pas.
1: Il y a un code d'entrée, quoi, tu vois, il y a
2: mais
1: un...
2: Mais il sonne.
0: Tu peux mettre un peu de sperme dans un gobelet, tu viens, tu dis, c'est pour toi, bébé.
2: Vas-y, on va t'arriver,
0: on va boire un petit verre. Ah. Non, mais sérieusement, tu peux très bien aller te démerder pour récupérer son nom, afin de récupérer, enfin, savoir où est sa boîte aux lettres et lui écrire un petit mot d'excuse.
2: Sa boîte aux lettres, on a dit.
1: Je sais, tout son nom, son nom, j'ai déjà vu sur la boîte.
0: Eh ben voilà,
1: Elle va croire que je la suivais, enfin tu vois, j'ai un...
0: Oh, ouais, à un moment donné, tu mets un mot, tu dis, voilà, je suis vraiment désolé pour ce qui s'est passé, j'ai merdé.
2: Une grosse pancarte sur la fenêtre.
0: Et tu dis, ouais, je suis désolé, maintenant, mais... Ouais,
2: excuse-moi de m'être branlé.
0: Voilà, exactement. Non, mais malentendu, je suis désolé, voilà, on est parti sur de mauvaises bases. J'aimerais faire plus ample connaissance.
2: Ça a marché direct, ça.
0: Hein?
1: Ouais, mais bon, tu vois, je suis vraiment... Ça me fout les boules, quoi, je tremble de partout, tu vois.
0: Mm.
1: Elle est au-dessus du tu sais, le café Biers, là.
0: De quoi?
1: Le Biers.
0: Ah, tu commences à balancer les infos où elle se trouve exactement, donne l'adresse exacte, et puis comme ça, elle est grillée pour être grillée, la petite.
2: Là, c'est la zonzon, là.
0: Ah ouais, là, c'est là, par contre, là, tu risques d'avoir des problèmes, parce que t'es en direct sur un média, mon pote.
1: Ouais,
0: non, mais y a pas, à ton âge, maintenant, on est grand, à 24 ans, on peut quand même aller voir la personne et s'excuser, et puis si après, elle veut rien savoir et qu'elle trouve que c'est très mauvais goût, que c'est très déplacé, bon, au moins, ce qu'il faut, c'est plus culpabiliser, c'est se donner l'impression que t'as fait tout, quoi, t'as merdé, t'as maté avec des jumelles, bon d'accord.
1: Ouais, mais tout le monde a grillé, tu vois, parce que tout le monde était dehors dans la rue, quoi.
0: Ben oui, mais qu'est-ce que tu veux que je te dise? Il a envie de me demander, mais démerde-toi Max pour que tout ça n'ait jamais existé. Ça a existé, ça s'est fait, c'est de ta faute. Ouais. Tiens, à un moment donné, t'es en train de me demander des miracles, t'es en train de me demander comment faire pour que les gens oublient. Je vais pas aller dans la mémoire des gens, ou, tu vois, je veux dire, je suis pas X-Files. Et les gens ont vu, tu t'es fait griller, je veux dire, maintenant, il va falloir en faire pour que ça se passe au mieux. Ce qui compte pour toi, c'est d'essayer de nouer des liens avec cette fille-là, de s'excuser, au moins une lettre d'excuse pour que t'aies plus de remords, quoi, de regrets, tu regrettes, hein.
1: Ouais, mais je me suis
0: dit. Tu regrettes un peu.
1: Je me suis dit peut-être qu'elle l'écoute et qu'elle voit que je suis embêté, tu vois.
0: Ah, ben ça s'entend que t'es embêté, ouais.
1: Voilà, quoi.
0: Tu te rends embêté, là. Hein? Ouais, on l'est tous, Sébastien.
4: Ah, moi, je suis choqué maintenant, limite. Hein.
0: Non, non, mais on est très embêtés, Sébastien, d'accord.
1: Ouais, ouais.
0: Ok. Ok, on est tous embêtés, d'accord.
1: Alors, qu'est-ce que je vais faire maintenant pour.
0: Bah, tu restes embêté, puis t'attends qu'elle appelle pour te désembêter, hein.
1: Ouais, mais si elle écoute pas.
0: Si elle écoute pas, elle peut appeler quand même au 3221, rien ne l'empêche. Il y a peut-être quelqu'un de son entourage ou de sa famille proche, parce qu'elle en a sûrement parlé à toute sa famille, parce que t'es grillé dans la famille. Ouais. Donc, autre 3228, pour désembêter Sébastien qui est très embêté.
4: Si la police écoute.
0: Ah, bah ça.
4: 3228.
3: En liaison avec la police ou la gendarmerie nationale.
1: Attends,
0: t'en vas pas la faire d'état, là. Tu vois pas un peu le truc, là. Attends, t'es en train de parler à un mec qui va faire de la zonzon, Max. Attention, sérieux, moi, je suis un gros, hein. Je suis un costaud, moi. Je suis pas rigolo,
1: sinon,
0: Sébastien.
1: Je l'appelle à la fenêtre et je lui dis d'appeler le 3228.
0: Par exemple, vas-y, gueule-lui, vas-y.
1: Sérieux?
0: Ouais, il a envie de déconner.
4: Il est chaud.
0: Le problème, c'est qu'on règle son problème à la sérieux. Quand il veut y aller, il veut taquer, il veut déconner, le Seb. Sébastien, il veut déconner, il a mis le net. Vas-y, allez, déconne, vas-y. Allez, vas-y, Zavata.
1: Faut que je réouvre et tout.
5: 3228!
4: Bah super.
0: Refais-le, vas-y, fais à fond.
4: Mais explique-lui.
1: Après les gens vont voir d'où ça vient.
0: Bon, attends, est-ce que t'as la radio? Est-ce que t'as des enceintes?
1: Ouais.
0: Mets-les près de la fenêtre pour qu'elle entende bien. Je vais parler en ton nom. Je vais faire un truc clean. Mais alors vraiment, je te sauve la mise, toi.
1: Mais je vais aller à fond et ça va pas saturer.
0: Non, mets du son. Je vais parler, moi. Un. Elle m'entend là? T'as ouvert la fenêtre? Ouvre la fenêtre.
1: Attends, ça sature. Ouais, c'est bon.
0: Éloigne-toi des enceintes avec ton téléphone, éloigne-toi. Voilà. Bon, mademoiselle, faut appeler au 3228. Je suis Max, on est en direct sur Fun Radio pour Sébastien, qui t'avait maté. Donc voilà, il faudrait que... Voilà, avec les jumelles, donc... Si tu pouvais te foutre à poil pour qu'on puisse te mater avec les jumelles, c'est pas vas-y, vas-y. Réponde-nous ta cochon, vas-y, allez. Vas-y qu'on rigole, là, vas-y, là. Eh, sinon...
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2: Ah bah merci.
0: Alors,
1: la rue qui marche.
0: Quoi?
1: Il y a toute la rue qui marche.
0: Putain, sans déconner. Là, fais gaffe, planque-toi. Enfin là, c'est perpète là. Hein.
4: C'est perpète.
0: Mais c'est perpète.
1: Et elle a la fenêtre là, la fenêtre.
0: Vas-y. Mais c'est le moment, vas-y pour déconner, vas-y.
1: Mais qu'est-ce que tu lui dis?
0: Mais tu lui dis, vas-y, bah passe-la-moi, mets le son.
1: Attends.
0: Vas-y.
1: Oh putain.
0: Mademoiselle.
2: Moi
0: ça fait. Quel est son prénom?
1: Je sais pas.
0: Eh mademoiselle. Eh madame, elle regarde là?
1: Elle regarde, attends, je
0: vais plus fort. Mais recule. Mademoiselle! Je rappelle qu'on est en direct sur Fun Radio, hein, et que là on essaie de recoller les morceaux entre Sébastien et sa voisine d'en face, qui l'a regardé avec les jumelles. Mademoiselle! Est-ce qu'elle me regarde? Vous me regardez? Vous m'entendez, mademoiselle? Bon, Sébastien, vous restez excusé parce qu'il vous a maté avec les jumelles? Bon, il aime bien faire ça en temps normal, il relouque surtout les vieilles, donc il voulait s'excuser. Est-ce qu'il est possible que vous puissiez venir dans l'appartement de Sébastien pour boire le verre de l'amitié? Bah, réponds oui! Hein? Qu'est-ce qu'elle a dit, Sébastien? Bon, baisse le son.
1: Elle dit, t'es qui, toi?
0: Mais t'es qui, bah, ben, elle a pas connu ma voix, vas-y, elle a abusé, là!
1: Elle croit que c'est moi qui lui parle, en fait.
0: Bah non, bah alors remets le son.
1: Attends.
2: Oh là là.
1: Oh le bordel.
0: Oh oui. Bon, mademoiselle. Elle m'entend toujours, vous m'entendez, mademoiselle? Bon, je suis Max, on est en direct sur Fun Radio et Sébastien qui est votre voisin, qui a reluqué votre tocheur, enfin en pensant à reluquer votre chatte, enfin contre entre vos cuisses, c'est de s'excuser pour le dérangement, il aimerait beaucoup sympathiser avec vous. Est-ce que vous accepteriez de traverser la rue afin d'aller boire le verre de l'amitié chez lui? Afin qu'on puisse discuter tous ensemble. Est-ce que c'est oui ou pas? Pourquoi c'est non? Sinon, moi, je dis à tout le monde que t'as des poils au cul. Bon, Sébastien.
4: Oh, non.
1: Ouais.
0: Bah alors, elle veut rien savoir?
1: Non.
0: Oh, bah, hey, tu sais quoi, mon pote? Pour faire un truc pareil, si elle a pas l'humour et qu'elle prend ça au sérieux, je peux te dire déjà, c'est une fille qui est pas drôle.
1: Ouais.
0: Donc si j'étais toi, même si physiquement elle te plaît et que t'avais kiffé sur elle, laisse-la tomber parce que évidemment on n'a pas été très fin.
1: Je te jure, je suis pas sûr qu'elle ait compris quoi.
0: Non mais elle a pas d'humour, elle a pas d'humour.
1: Attends.
0: Ah ça y est.
1: Attends, elle revient à la fenêtre.
0: Qu'est-ce que. Ah bah vas-y, va lui causer. Bah fais-le écouter.
1: Non mais elle me croit pas en fait.
0: Elle te croit pas?
1: Dis-lui
0: de mettre Fun Radio, mais 101.9. Dis-lui 101.9.
1: 101.9. FM.
0: Ah bah ouais, sur les petites ondes.
6: Quoi?
0: Dis-lui d'allumer Fun Radio.
6: Allume Fun Radio.
0: 101.9. Ah bah alors mets-le, mais dis-lui qu'elle le mette.
6: Mais mets-le alors. Allume la radio.
0: C'est bon, elle a allumé la radio là?
6: Non, elle a toujours la fenêtre, elle me fixe quoi.
0: Mais elle allume pas la radio.
6: Non, mais il y a tous les gens en dessous dans la rue là.
0: Mais remets un petit peu de son, pas trop fort, pour qu'elle puisse entendre que tu passes en direct à la radio.
6: Bah ouais, mais il y a...
0: On s'en fout. Et à un moment donné, c'est une question de vie ou de mort, Sébastien.
2: Exactement.
0: C'est la femme de ta vie, on va pas te laisser tomber comme ça, comme une vieille chaussette. Sébastien.
6: Ouais.
0: Bon, alors, quand même.
4: Puis ça s'annonce bien parti, là.
0: Bon, elle m'entend, là, ou pas?
6: Ouais.
0: Bon, mademoiselle. Eh là, madame, en face, est-ce que tu peux allumer la radio sur 101.9? Non, mais elle est coincée du huc ou quoi, celle-là? Mais arrête de dire, de poser des questions. Allume la radio sur 101.9. Arrête de dire non, oui. Qu'est-ce que c'est que ce bordel? Allume la radio si tu crois que c'est pas vrai. Oh là là là là là là.
6: T'as tout ce qu'elle dit?
0: Moi ce que je te dis Sébastien, c'est que c'est une relou qui est pas drôle du tout, elle a envie d'être sérieuse, elle veut se la...
6: Il y a son mec.
0: Bah et alors, hey. Bon alors, le mec de la copine, tu dégages, tu sors, parce que le mec qui est en face c'est Sébastien, et lui il veut se taper ta meuf, d'accord? Alors tu dégages.
6: Arrête,
0: ok, y'a la main maintenant. Allô? Allô, putain ça a coupé, putain. Bon, rappelle-moi ça, mais qui s'enferme à clé, hein. Allez hop là, attention hein.
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0: Ah ouais, on va en avoir besoin là.
4: Ah c'est bien parti.
0: Tout solidaire avec Sébastien, on est là. Mais Sébastien, on va pas le lâcher comme ça. Attends, on va pas le laisser comme une merde.
4: Après il va falloir lui trouver un appart. Enfin bon, ça va être la merde hein.
0: Oh putain.
6: Ouais.
0: Bah on va aller. Baisse le son. Baisse le son. Ferme la clé. Non mais attends. Écoute-moi ce que je te dis. Baisse le son.
6: Ouais.
0: Éteins les lumières.
4: Ferme les volets.
0: Les volets. Mais non, mais on va se faire choper tout ça, putain. Attends, moi je suis mal.
4: Mets des draps de bain mouillés sous les portes, merde.
6: Des balles de tennis sur les murs.
0: Non mais laisse tomber, je vais me faire choper. Ferme les volets. Ferme la fenêtre. Non mais ferme, laisse les volets. Non mais ferme les. Attends. Laisse les volets allumés. Ferme la fenêtre. Mets-toi dans le noir. T'es dans le noir là. On va se faire choper tout ça.
6: Non mais en fait. Non mais j'arrête.

0: Je vais m'excuser.
1: Ah bon, attends. Non, moi, le truc, c'est que les mecs du bar, ils voient que je mets les enceintes tout près et...
0: Non, mais je vais m'excuser.
1: Attends.
0: Oui, bonjour. 1, 2, 1, 2, on m'entend ? Ouais. Au nom de toute l'équipe de FUN, je tenais à m'excuser, surtout monsieur le barman. Désolé pour la fille d'en face avec son copain. On est désolé, on s'excuse, ok. Tournée générale, c'est moi qui offre, c'est FUN Radio qui trinque, hein, vous mettrez ça sur l'addition de FUN. Ok. Merci à tous, au revoir. Oh, t'es vieux, l'Arsène et tout, le bordel dans le quartier, sans vol. Seb ?
1: Ouais, mais je trouvais plus le téléphone.
0: Bon, là je crois que demain tu peux chercher, tu peux changer de quartier, tu peux déménager là.
1: Oh putain, arrête, mes parents ils vont dire quoi ?
0: Mais non, mais t'inquiète pas. On est là, on va pas te laisser tomber comme une vieille chaussette. Ok ?
1: Oh putain.
0: Bon, pour la meuf d'en face c'est mort, hein. Elle a un copain apparemment. Hein.
1: Ouais, mais il m'envoyait des balles de tennis.
0: Ah bah c'est parce que peut-être qu'il voulait. Il voulait peut-être.
2: Il est joueur. Il voulait faire un double.
0: Eh, menace-le, dis-lui que t'es classé.
1: Ouais,
0: moi je suis 15-5 hein.
1: Je vais me mettre à la fenêtre, ils sont encore à la fenêtre.
0: Planque-toi, ce soir, de toute façon, t'allumes pas, tu t'allumes qu'à la bougie hein, pendant 3-4 jours. Hein. Allume-toi à la bougie hein, pendant 2-3 jours.
2: Ça fait les courses, hein, parce qu'il faut pas que tu sortes.
0: Il va rentrer comme un vieux fuyard, il va rentrer dans son appart, il va s'enfermer à clé. Là, ça... Allume-toi à la bougie, ça, puis ferme les volets. Hein. Ça va aller quand même.
1: Ouais,
0: bon, c'est rien, c'est qu'une histoire entre une nana.
1: Au début, là, c'est horrible.
0: T'inquiète, tu trembles là, ça va mieux?
1: Oh putain, il y a les flics en bas.
0: Ah non, c'est pas possible. Bah non, ne me dis pas ça. Tu dis que c'était pour recoller les morceaux.
1: Ouais. Mais non, mais c'est Max de FUN Radio.
0: Oh non. Dis-leur que c'était pour recoller les morceaux, que c'était pour recoller le morceau avec une fille. Ouais. Je vais te récupérer hors antenne, Seb. Bon, Seb, il est en train de me faire une grosse connerie, je suis en train de plonger comme un gamin. Je suis en train de me faire avoir comme un... Oh, genre, le mec arrête pas de sonner, comme par hasard. Sébastien, quitte pas, je te récupère en antenne.
1: Ouais.
0: À tout de suite. Donc, il est en train de me monter un gros bateau à deux balles. Avec
2: le...
0: Ça sonne derrière et tout.
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0: Oh là là, c'est chaud, c'est chaud.
2: Très libre.
0: Sébastien, t'es là?
1: Hein?
0: T'es là?
1: Ouais.
0: Non, mais c'est pas... Je vais expliquer aux auditeurs.
2: Il s'est passé un truc.
0: C'est que... T'es censé habiter à un endroit à Paris qui est juste en face de chez ma sœur. Ouais. Et donc la fille en question, ça serait ma sœur.
1: Non, arrête, tu me fais marcher. Ça,
0: c'est
1: non.
0: De la mytho que t'es en train de me raconter. Moi, je sais plus où j'en suis là. Hein.
1: Mais arrête, pourquoi ce serait ta sœur?
0: Bah, pourquoi ça serait ma sœur?
2: Parce
0: qu'on va pas dévoiler, mais l'adresse que tu as dévoilée, enfin, hors antenne, en tout cas, ouais, la rue et l'adresse et l'endroit dont tu passes et l'étage et tout ça, c'est juste en face de chez ma sœur.
1: Mais non, elle a un lapin, ta sœur aussi.
0: Ouais, elle a un lapin, ma sœur. Ouais.
1: Arrête. Arrête.
0: Je te crois pas, je vous crois pas, vous êtes en train de monter un bateau.
2: Je te jure aussi, je te promets.
0: Seb,
4: tu pourrais faire péter la fiche.
1: Sérieux, et vous me faites une blague dessus dans ce.
0: Ah, mais moi, alors, moi, c'est une. Non, mais moi, je te jure, c'est la tête de ma mère.
1: Ouais.
0: Bah oui, non, si, je te jure.
1: Tu crois que c'est ta sœur?
0: Bah, je ne crois pas que je suis ma sœur, c'est que vu l'endroit que tu dis, ça serait ma sœur.
1: T'es une grande blonde, ta sœur?
0: Oui, exactement, ouais.
1: Arrête.
0: Ouais, ils sont en train de me mitonner, je sais plus où j'en suis là.
2: Non, mais
0: je
2: suis sérieux,
0: en train de monter un gros bateau, quoi.
2: Juré.
0: Putain.
1: Non, arrête, je vois comment tu es, mais je pense pas que ce soit ta sœur.
0: Non, attends, sans déconner, j'y crois pas.
2: Si, elle est bien plus belle que lui. Hein. T'inquiète pas. Hein.
0: Ah non, mais là.
1: Non, mais là, je peux pas
0: parce que si j'appelle en direct, c'est elle. Non, mais il va y avoir un carnage entre moi et ma sœur en direct, ça va être très très chaud là. Ah non, mais là, elle va me déchirer là.
2: Non, mais là, il y a rupture.
5: Ta faute, t'es pas censé le savoir, toi.
1: Moi,
2: j'ai insulté, putain. Faut que tu t'excuses, hein, c'est comme lui maintenant. Hein.
1: Mais non,
0: j'y crois pas parce que le seul truc où j'ai un doute.
1: Écoute-moi.
0: Non, toi, tu vas m'écouter. Là où j'ai un doute vraiment, c'est que quand on a dit qu'on était en direct, c'était FUN Radio Max, elle aura dû percuter.
1: Bah oui, c'est ce que j'allais te dire.
0: Et alors, elle a rien fait?
1: Bah non, elle a dit.
0: Non, mais je peux te promettre que l'endroit que t'es en train de citer, tous les détails que tu donnes, c'est en face de chez ma sœur.
1: Elle est bonne.
0: Hein?
1: Elle est bonne.
0: Ah ouais, elle est bonne, elle est baisable, ouais. Grave baisable, ouais.
1: Mais quand je lui ai mis le
0: t'en parlerais pas comme ça, il y a un truc gros mytho. Non, mais eux, ils sont mythos entre eux, là. C'est des potes entre eux, c'est en train de me marcher. Peut-être que vous êtes pas au courant, mais entre eux, si. Et je crois qu'en face de chez elle, normalement, c'est des bureaux.
1: Bah là, non, c'est pas des bureaux. Moi, j'ai, en fait, c'est des espèces de store intérieur qu'elle a. Tu sais, des espèces de volets pliants.
0: Mm-hmm.
2: Bingo.
0: En bas de la rue, qu'est-ce qui fait l'angle?
1: Un monoprix,
0: non, mais en bas de la rue, juste en bas.
1: Un resto.
0: En bas de chez toi.
1: Un resto.
0: Putain, mais j'arrive pas à savoir si c'est du Larousse du cochon, ça m'énerve. Non, mais parce que vous êtes peut-être...
2: Non,
0: mais je vais appeler ma soeur, mais je vais me faire déchirer en direct.
1: Il y a un bijoutier.
0: Ouais.
1: C'est ça?
0: Ouais, on t'a bien renseigné derrière. Hein.

0: je suis seul et je suis dans le noir. Alors,
1: Putain, j'arrive pas à y croire. Non, mais là, c'est un gros mytho, c'est pas possible. Il est en train de me donner la rue où habite ma sœur. Et que je lui dis, Hector, donne-moi des détails. Hors antenne, il me dit, attends, juste en bas, il y a un bar dont on citera pas le nom parce que sinon, après, on va checker ma sœur et on va dire, voilà, c'est là et tout. Je suis au premier étage. Puis après, quand je dis, mais attends, mais ma sœur, elle a un lapin.
2: Et puis,
1: attends, mais j'appelle sur son portable. D'accord, j'appelle ma sœur sur son portable.
0: Ouais, et moi je fais quoi?
2: Bah toi tu te tais pour l'instant, tu dis rien.
1: Putain, mais
2: il va se faire enchaîner un coup et puis après on verra.
0: Tu vis un cauchemar ou quoi?
1: Ah bah tu crois que moi je vais pas vivre un cauchemar?
2: Moi je veux pas entendre ça.
3: Allô?
1: Ouais.
3: Ouais.
1: Bah Gersante, c'est moi.
3: Oh,
1: non mais je vais pas te passer en direct, si tu veux pas on va pas parler une heure. Mais bon apparemment donc c'est bien toi alors.
0: De quoi, moi? C'est moi, ouais.
1: Ouais, donc, bon, faut résoudre ce problème en antenne. Je sais pas si on est en train de monter un énorme bateau. Je sais pas ce qui se passe. Hein?
3: C'est toi qui me fais une blague, en fait, c'est ça?
1: Mais non!
3: Cette blague.
1: Bon. Donc, il va falloir qu'on puisse boire le verre de l'amitié. Donc, en fin de compte, Sébastien.
3: T'as un super auditeur en face de chez moi, malheureusement, et je ne sais pas comment il a dû apprendre que j'étais ta sœur, et
1: mais
3: du coup.
1: Bah, c'est moi qui lui ai demandé, parce que comme Orantène, il m'a donné les renseignements de l'adresse, je me suis dit, à tous les coups, c'est Sébastien, en fin de compte, est un ami de ton entourage, vous êtes en train de me monter un, je lui dis, ma sœur est en train de me monter un gros bateau pour dire, tiens, mon frère, je vais l'enfler, je vais passer en direct et je vais lui faire gober n'importe quoi.
3: Ouais, non.
1: Non.
3: J'ai passé l'âge, tu sais.
1: Ah, genre, ma sœur. C'est un bateau ou pas?
3: Hein?
1: C'est un bateau.
3: Mais non.
1: Jure-le sur le PSG.
3: Ah, bah, je crache sur le PSG, je le jure, je crache dessus.
1: Putain, j'hallucine. Alors, Sébastien, tu sais que finalement, c'était ma sœur.
0: Putain, elle est bonne.
1: Hein? Sur la tête de ma mère, c'est ma sœur.
2: Elle est bonne.
1: Tu sais que là, on vient de faire un truc à la radio. Alors là, je vais te dire, c'est un truc de malade. C'est qu'en fin de compte, la nana que t'étais en train de mater, espèce d'enculé, c'était ma sœur.
0: Ouais, mais tu me fais une blague.
1: Non,
0: moi,
1: je te jure.
0: Parce que je te jure, on m'a vraiment balancé des balles de tennis et que c'est la mère dans la rue, là.
3: T'as un copain, moi.
1: Donc vraiment.
3: Oui, d'ailleurs, merci, parce que maintenant, on tape l'affiche à fond dans ma rue, quoi. Et on peut dire que c'est une rue qui est assez mouvementée, il y a quand même pas mal de monde, donc merci.
1: Mais attends, mais oh. Mais attends, mais bien sûr qu'on va porter plainte contre toi, Seb. T'as maté ma sœur et tout?
0: Non, mais tu t'as dit que je risquais rien.
1: Non, mais maintenant
2: non,
1: tu
2: mais
1: risques.
2: Là, c'est différent, là.
1: Parce que là, maintenant, tu risques parce que moi, je vais débarquer, je sais où t'habites et je vais venir, Seb. Non, mais attends. Tu t'es excusé auprès de ma sœur?
0: Bah, excuse-moi, mais je te trouvais jolie.
1: Ah, bah attends. C'est une bombe. Elle est bonne, ma sœur.
2: Ouais, elle est bonne.
1: Non, mais attends, là, les auditeurs doivent se dire, attends, c'est du lard du cochon. Moi, je l'ai déjà dit, je le jure que je suis au courant de rien. Non, tout le monde se marre.
2: Non, je sais plus
1: où j'habite, ça m'énerve.
2: C'est
1: Olivier
2: qui fait de la pompe tout à l'heure.
1: Bon.
2: Je peux rien, moi.
1: Bon, la sœur, elle peut jurer que t'es pas de mèche.
3: Mais non, je t'ai dit, je crache sur le PSG.
1: T'es toujours sur Luis Fernandez?
3: Ah, oui, je marche dessus.
1: Non, bon, d'accord, ok. Et, bah, écoute, on saura pas si c'est
2: mais non,
1: si
2: mais c'est vrai
1: ou si c'est faux.
2: C'est
1: en tout cas, si c'est vrai, il s'avère que Sébastien, bah voilà, donc la meuf que t'es en train de mater, que tu kiffes, c'est ma sœur.
0: Mais là, elle est plus en face.
1: Il le savait, Sébastien, que c'était ma sœur que t'es.
3: Oui, attends.
0: Ah non, je te connais pas, on s'est jamais parlé.
1: Attends, mais pourquoi toi, ma sœur, tu n'as pas réagi quand on est en direct avec les enceintes et que
3: j'ai bien entendu, j'entendais un brouhaha, il arrêtait pas de gueuler, c'est Max de fun. Alors moi je me suis dit, bon bah ok, c'est un blaireau de plus, de plus qui s'amuse. Et voilà quoi, mais on n'entendait rien, à part que tout le monde nous regardait, c'est tout ce qui se passait quoi.
1: Oh là,
0: c'est un blaireau quoi.
3: C'est tout,
1: tu t'es pas dit, tiens, je vais allumer la radio pour voir si c'est vrai ou pas?
3: Mais non, mais j'ai même pas entendu, j'entendais pas bien, il y a vachement de bruit dans ma rue donc.
1: Bon.
3: J'ai pas fait gaffe quoi.
1: Bon, j'ai juste dit que t'étais bonne. Hein.
0: On donne pas le nom de la rue.
1: Ah bah non, on donne pas le nom de la rue. Bah non, bah surtout pas. Non, mais attends, ça va. Non, quand même. Attends, faut pas déconner là, surtout
3: ouais,
1: pas.
3: C'est bien quoi.
0: Ouais, mais moi je suis affiché maintenant dans la rue.
1: Aussi, ah, mais on l'est tous, hein. Toute la famille, la tienne, la nôtre. Moi, ma sœur, mes parents, on est tous grillés. Hein. T'inquiète pas là, c'est mort. On va devoir tout changer de quartier. Hein.
0: On pourrait pas boire un verre.
1: Ah bah ça, tu demandes à ma sœur. Hein.
3: Oui, écoute, on verra ça. Hein, vu que t'habites en face de chez moi, on risque de se croiser.
1: Non. Il est beau ou pas au moins, Sébastien, ou c'est un ton?
3: Bah, de ce que j'ai vu, je voyais pas très bien, mais ça a pas l'air terrible.
1: Quoi. Ça pas. Ah, Sébastien, t'as du boulot, hein. En tout cas, t'es pas suffisamment vif pour être avec ma sœur, hein, parce que mou comme t'es là à l'antenne, je peux te dire qu'il lui faut un peu plus pumping, hein.
0: Mais t'es un lapin alors, c'est un lapin que j'ai vu.
3: Oui, tout à fait.
1: Attends, mais je le connais, la voix, c'est Thierry, non? J'ai reconnu la voix depuis tout à l'heure. Je suis sûr que c'est Thierry. C'est Thierry? Oh putain, ça y est, t'es grillé. Oh l'enculé. C'est toi, Thierry?
0: Bah non.
1: Si, c'est toi, Thierry. Jolo sur la tête de tes parents que c'est pas toi, Thierry.
0: Ah non, c'est Sébastien, moi.
1: Ouais, jure-le, ça, c'est la voix de Thierry. Enfin, oh, les salopes. Ouais, bon, d'accord, j'ai bien de comprendre. Enfin, quoi, c'est un gros canular. Le mec qu'on entend, c'est Sébastien, en fin de compte, c'est, il se fait passer pour un voisin, c'est
0: non,
1: Thierry.
0: Mais pourquoi tu dis ça?
1: C'est celui avec qui on est parti en vacances. Je suis en train de reconnaître des intonations de voix légères, mais suffisantes pour que je commence à me poser des questions. Donc, c'est toi, Thierry.
0: Mais non, je t'assure.
1: C'est toi, Thierry.
0: Non.
1: Quoi?
0: Non, non, c'est pas moi.
1: C'est pas toi?
0: Non.
1: Non, c'est pas toi, Thierry.
0: Ça, moi, tu vois,
1: Ouais, bien sûr.
0: Ouais?
1: Ouais. Pauline va bien?
0: Non, mais je comprends plus rien.
1: C'est pas
0: ça, vous me faites une blague.
1: Dis-moi la vérité. Oh, la sœur!
3: Hein, quoi, pardon?
1: Ouais, genre... Dis-moi la vérité!
3: Je suis gentil, je conduis.
1: Dis-moi... Ouais, genre, dis-moi... Fais klaxon. Allez, c'est du gros baratin. Vous m'avez monté un bateau.
3: Mais de quoi? Mais je comprends rien.
1: Bah, dis que la sœur de Max a voulu essayer de piéger son frère. Elle pensait quasiment y arriver, que sur la fin, ça n'a plus fonctionné.
3: C'est quoi le délire, là? Faut arrêter un moment.
1: Ah, mais qu'est-ce que vous êtes en train de me faire là?
2: Ah, mais c'est pas nous, hein!
4: Non, non, mais nous, nous.
1: Mais Olive, jure-le que t'étais de mèche ou pas?
5: Mais je jure que non!
3: Mais.
2: Si, je jure, je jure.
3: Non, mais. Tu m'as vu là!
1: Sébastien! Tu es Thierry, le copain de. Tu es un des amis de ma sœur!
0: Mais non, je savais pas que c'était ta sœur qui était en face!
4: Je te jure qu'il a appelé au standard, on pensait même pas le faire passer à l'antenne.
1: Non, mais d'accord, mais ça c'est une chose que vous vous soyez fait avoir, qui vous ait pas dit la
4: vérité. Non, mais c'est pour te dire, tu vois, s'ils avaient vraiment monté un truc comme ça.
1: Oh la sœur, tu me baratines!
3: Mais non, mais qu'est-ce que tu me parles de Thierry? Il est en Autriche avec sa copine.
1: Oh là là là là, j'aime pas ça là, putain, j'aime pas. Bon, j'appelle Jérôme. J'appelle.
3: Jérôme, il est en...
1: J'en ai rien à foutre. J'appelle le beau-frère et. Je l'appelle.
3: Il est pas là.
1: Bon, bah j'appelle papa et maman, tant pis. Je vais appeler maman, j'ai demandé, franchement, non mais. Attends, mais. Ouais, papa, maman, ouais, ma soeur, elle arrête pas de m'embêter, elle m'appelle pendant que je travaille, elle m'embête pendant le boulot et tout.
2: Elle me canule.
1: Elle me canule pendant que je travaille et tout. Je les appelle, hein.
3: Mais appelle qui?
1: J'appelle Sébastien, j'appelle le frère. J'appelle tout le monde.
3: J'appelle la bête.
1: Bon, hein?
3: Oui, mais appelle toute la famille.
1: Bon, j'appelle mamie dans le Lens. À Lens. Et puis j'appelle toute la famille, les cousins et tout le monde.
0: Max.
1: Ouais.
0: Max, pourquoi vous venez pas boire un coup après en face de chez ta sœur?
1: Oui, en face de chez, ou directement chez ma sœur, parce que tu y es peut-être.
0: Enfin, j'aurais bien aimé, mais non.
1: Ouais.
3: Bon.
1: Bah, je sais pas, hein.
3: Bah, moi, on m'attend.
1: Ouais. Ouais. Sébastien, il fait quoi ce soir? Il est peut-être avec toi, non?
3: Sébastien qui?
1: Bah Sébastien, celui qu'on a au téléphone là, enfin dit Thierry.
3: Mais arrête un peu, c'est quoi ce bordel?
1: Bah attends, c'est quoi ce bordel? Moi je vous le dis parce que j'ai passé des vacances avec ma sœur, donc avec le beau-frère. Non, non, mais avec un couple d'amis qui pour moi c'est la voix de ce...
3: Bah moi en tout cas au téléphone je trouve pas du tout, mais...
1: En tout cas je vais le dire à papa demain.
2: La vieille balance.
1: Je vais dire à papa que t'as pas le droit de m'embêter pendant que je travaille et tout, je vais le dire à maman et tout.
3: Bah, si tu dis ça, moi je dis à maman dans la tête d'Abéton. Hein,
1: oh. Oh,
2: elle t'a fumé. Ça s'est envoyé ça. Oh, elle t'a mangé.
1: Non, mais j'ai toujours dit à l'antenne, j'ai jamais caché le fait que mes parents faisaient le linge.
3: Oui, mais faut le rappeler de temps en temps.
1: Bah, tu l'as fait aussi pendant les vacances, tu me l'as lavé mon petit linge.
3: Ah, bah oui.
1: Elle m'a fait. Hein, elle me l'a pas repassé comme ma mère, même ma soeur me les lave hein, quand même.
3: Hein, mais il m'a pas dit merci, donc c'est pour ça que je vais peut-être pas repasser.
1: Non, mais si, je le fais, j'ai dit merci quand même.
3: Ouais.
1: Bon, alors on fait comment là pour cette histoire là?
3: Bah, en tout cas, moi je suis attendue par mes copines.
1: Ouais.
0: Tu reviens à la maison après ou pas?
1: Oh là là, c'est Thierry, ouais. Thierry! Ah, il y a Anguille Souroche, ça, il y a un truc de bizarre là. Mais je sais pas. D'accord. Bon bah écoute, on va en rester là pour le moment.
3: Oui.
1: Et puis je vais essayer de tirer les verres du nez de l'un et de l'autre pour savoir qui dirait.
4: Tu chez Seb là tout à l'heure. Hein.
1: Non mais ouais. Non.
0: Ça vous venez pas, comme ça, au moins t'es sûr.
1: Hein?
0: Comme ça on attend ta soeur tous ensemble.
1: T'inquiète, je vais débarquer. Ouais. T'inquiète, je vais chercher à la cave d'RTL 2-3 battes de baseball, j'arrive. T'inquiète, j'arrive. Des cagoules. Et on va débarquer, d'accord?
0: J'avais exagéré quand je disais que je me masturbais.
1: Ouais, c'est ça.
0: Non, c'est vrai.
1: Tu te masturbais en regardant ma sœur.
2: De toute façon, moi, jamais vu que j'ai fait des prélèvements sur ta moquette, hein. Je te le dis direct.
1: Putain.
0: Non, c'est du parquet.
1: Ouais. Bon, en tout cas, bisous, petite sœur.
3: Bah oui, bisous à toi.
1: Et puis, bon, je suis au courant, hein.
3: Ok.
1: D'accord, ok. Et puis, concernant.
2: Caresse son lapin.
1: Ouais, caresse son lapin.
4: Elle a raccroché.
1: Bon, ben, Sébastien, on va s'occuper de ton cas.
0: Ouais.
1: Bah on arrive là. Ok.
0: Bah ouais, non mais venez, comme ça on attend ta sœur.
1: D'accord, à tout de suite.
0: Ouais.
6: Tu sais ce que je faisais à l'époque?
7: Non mais
6: là ça me gêne.
7: Non mais dis-le.
6: À 21h, non ça me gêne. Autant quand je commençais à 22h, j'hésitais pas, autant là à 21h ça me gêne un peu. Bon alors d'accord, ok.
7: Tu mets la bouche à tout le monde.
6: Bon Marisa, d'accord, ok, baisse ta culotte.
7: Ok, vas-y.
6: Allez, vas-y, déshabille-toi, allez. À poil.
7: Okay.
6: Allez, tu me montes tes fesses?
7: Ouais, ça y est.
6: C'est bon?
7: Ouais.
6: Non, mais là, tu me les montres pas, alors retourne-toi au moins que je puisse les voir. Ah.
7: Vas-y, je me retourne, hein.
6: T'as un petit cul sympa, toi. Tu bouges pas, hein, d'accord?
7: Ok, je bouge pas.
6: Ça risque de faire mal, hein.
7: D'accord, d'accord.
6: Attention.
7: Aïe. Aïe, aïe, aïe.
6: Encore ou pas?
7: Non.
6: Ah, un dernier. Arrête, s'il te plaît, un dernier. Si, mon dernier, si, allez, un dernier.
7: Un dernier, alors.
6: Voilà.
7: Aïe.
6: Aïe, l'autre, elle revient avec un temps de retard. Tu sais, le coup de fouet satellite. Le temps qui monte tout en haut du satellite à 10 000 km de hauteur et qui retombe, le coup de fouet.
7: Je le sens.
6: J'aime bien. Je suis une comédienne, écoutez. Maintenant, je vais t'imiter. Aïe. Aïe.
7: Ah, mais c'est pas une comédienne.
6: Arrête. Aïe. Oui, alors, aïe. Mauvaise comédienne. Ouais, tu es une menteuse. Tu es une mauvaise comédienne et en plus tu es une menteuse.
7: En plus.
6: Tu es une menteuse. Tu es une. Non, c'est pas ça. C'est que tu es une petite vilaine. Tu risques. Tu sais, attention, je vais te punir.
7: Ah. Oh.
6: Mmh. Ah oui, je vais te punir.
7: Tu vas punir comment?
6: Je sais pas. Faut que je réfléchisse. Je sais pas.
7: Je
6: t'invite dans les studios et je te demande de passer toute la soirée sous la console. Oh, la vilaine punition. Hein?
7: Ça serait génial.
6: Ça, c'est une bonne punition, ça. Ça, ça te ferait plaisir.
7: Ah ouais,
6: ou tu passes une nuit avec Sodoman.
7: Non.
6: Punisher à la rigueur.
7: Ouais.
6: Ah ouais, parce que Sodoman, c'est vrai que Sodoman, ça fait flipper quand même. Hein.
7: Ouais, quand même. Hein.
6: C'est toute une. Parce que c'est toute la soirée, il fait que ça, le gamin. Hein.
7: Ah ouais, c'est longtemps qu'on l'a plus entendu là.
6: Bah oui, mais en même temps, tu sais, moi je l'entends, mieux je me porte. Hein. C'est quelqu'un. Non, mais c'est quelqu'un de dangereux, on se rend pas compte. Ouais, une nuit complète avec Sodoman.
7: Oh là là.
6: Tu vois un peu le sale délire quand même?
7: Ah ouais, non.
6: Ah non, là ça fait flipper, hein.
7: Ah, c'est clair.
6: Ah oui, non, là ça serait trop dur, quoi.
7: Ouais.
6: Mais enfin bon, Sodoman. C'est vrai que ça fait perpète qu'on l'a pas eu celui-là.
7: Ouais, ça fait longtemps. Il manque un peu quand même.
6: Il manque. Oui, mais si tu veux, il faut. Oui, c'est sûr qu'il manque, bien sûr qu'il manque. Oui.
7: Mais enfin bon. Tu le refoules tellement qu'il veut pas revenir.
6: Ah bon, tu crois?
7: Ouais, je crois. Ouais.
6: T'as envie qu'il revienne?
7: Ouais.
6: Allez, ferme les yeux très fort. Tu sais que ça.
7: Oui,
6: faut quand même savoir que Sodoman ou Punisher sont des personnages qui existent.
7: En toi.
6: Dans mon imagination, mais qui rentrent en moi et qui prennent ma personne et qui me pompent toute mon énergie.
7: Mm-hmm.
6: C'est-à-dire que si je commence dès le départ à demander Sodoman et qui. Parce que c'est pas toujours, parce que des fois on a un camp, on leur demande de venir, ils ne viennent pas. Mais si on leur demande de venir, c'est comme de l'exorcisme, ils viennent en moi, ils rentrent et là ils me pompent tout. Et à 21h10, si déjà Sodoman rentre en moi, ça peut être compliqué pour la suite
7: Mais c'est pas grave.
6: Moi je veux bien, on essaye.
7: Ok, on essaye.
6: Allez, vas-y, Sodoman.
7: Sodoman.
6: Demande.
7: Allez, Sodoman, viens, s'il te plaît, Sodoman. S'il te plaît.
8: Métamorphose. Allô? Tu m'entends?
7: Ouais, je t'entends.
8: C'est Sodoman! Je vais sodomiser les petits culs! Ah! J'ai envie de bouffer toujours les petits culs, les petits culs! Aïe, t'arrêtes un petit cul!
7: Ouais.
6: Oh putain. Oh là là là là.
7: T'es pas trop fatigué?
6: Bah non, mais ça me tue moi. Moi ça me fatigue, hein.
7: Oh. Imagine.
6: Ah non, mais là faudrait que j'arrête là. Faut que je fasse une pause. Ah ouais, non, mais là. Ah mais ça me fatigue, moi, ça me casse. Hein. Moi, j'ai du mal. Avant, autant je pouvais plus facilement. Maintenant, j'atteins la trentaine et tu sais, je fatigue vite. Hein. Malheureusement. Hein.
7: Bah, tu commences à devenir vieux, là.
6: Bah, je deviens vieux, je suis vieux. Je deviens pas, je suis. C'est ça le problème. C'est que si je devenais encore, je me dirais, bon, je pourrais voir. Ah oh, là là là là là là.
8: Métamorphose.
7: Oula.
9: Allô?
7: C'est
9: Punisher à l'appareil.
7: Ça va?
9: Alors comme ça, on demande à Sodoman de venir et Punisher ne vient pas?
7: Ah non, mais moi je préfère Punisher, hein.
9: Tu aimerais que Punisher vienne?
7: Ah ouais, tout de suite.
9: Ah oui. Et puis tu vois, dans ta voix, il y a déjà un petit peu de la mienne. Quand tu parles, on entend un petit peu la voix de Sodoman et également un petit peu de la voix de Punisher.
7: Ah bon ?
9: Punisher est là, les filles. Il peut vous punir à tout moment. Venir chez vous en plein cœur de la nuit, venir vous y mettre des fessées, venir vous mettre des claques, des coups de fouet. Punisher est partout. Si tu souhaites me rencontrer, appelle au standard de Fun Radio et demande à être dans l'agenda de Punisher. Et je viendrai te punir en plein cœur de la nuit. Je t'attraperai. D'accord ?
7: Ouais, d'accord.
9: Et je te ferai tout.
7: Ah, y'a pas de problème.
9: Tout et n'importe quoi. Car Punisher, Punisher est le plus dur et le plus fort.
10: Une petite faute, ouais. En fait, en marquant bon anniversaire, j'ai marqué bonne avec deux N-E.
11: Eh oui, ça je l'avais remarqué hein, en touchant sur la carte, comme ça je m'étais aperçu que j'avais fait une petite faute. Et donc tu vas m'apprendre l'alphabet. C'est compliqué ou pas?
10: Si t'es assidu au boulot, y a pas de problème.
11: Bon, bah je vais galérer avoir un petit bout de temps.
10: Non, mais quand je dis assidu, je veux dire en 3-4 cours, c'est bon.
11: Bon, très bien. Tu viens d'où?
10: Je viens de Paris.
11: D'accord. Et t'es pas venu tout seul là?
10: Si, je suis venu tout seul.
11: T'es venu tout seul?
10: Ouais.
11: Et tu fais comment pour rentrer après?
10: Je devrais prendre le métro, mais.
11: Bah voilà, donc on va encore se payer le taxi, comme d'hab. C'est encore nous qui allons. On va te ramener.
10: C'est comme vous voulez, sinon je rentrerai tout seul.
11: Non, bon, on n'a pas vraiment le choix, hein, disons.
10: Sinon je rentrerai tout seul, c'est pas
11: me connaissant, je me vois mal te laisser sur le trottoir tout seul à l'extérieur de la radio. Bon, bah, tu vas rester avec nous jusqu'au bout de la nuit, puis on te ramènera à ce moment-là, on se démerdera. Manu le fera.
10: Ok, mais c'est sympa.
12: En VTT, y'a pas de soucis.
11: Bah, avec le.
10: Ouais, mais je conduis alors.
11: Avec le pognon que t'as, tu peux peut-être lui payer un petit taxi.
12: Petit taxi?
11: Allez, un petit taxi aussi.
12: Ouais, bon, quoi. Oh, putain, les mecs.
11: C'est pas beau, ça? C'est pas
12: rien.
11: C'est pas toi qui ferais ça, hein?
12: En ce moment, non. Non, mais jamais.
11: Mais je crois que même si t'avais du pognon, Fildar, t'es pas trop du genre à offrir aux gens.
13: Bravo. À part taxer des clubs, c'est tout ce qu'il sait faire.
11: Mais c'est vrai que t'as une sale réputation maintenant. C'est vrai que t'es fini, quoi. Te cache pas, va.
12: Non,
11: Fildar.
13: Non, et puis l'air, au lieu de boire, faut bosser. Hein.
11: Ah bon, allez. On va revenir sur le 0875000 avant que Gérard nous lise un autre poème. Donc toujours Christian, d'Assassin-Cloud, ouais. Toujours Françoise et Johanna.
14: Comme.
11: Et puis, bien entendu, Bibi qui est avec nous. Comment vas-tu, Johanna?
14: Ah, bien, merci.
11: Oh là là là là.
14: Et toi?
11: C'est
14: pas
11: Dès que j'entends le son de ta voix, ça va toujours déjà beaucoup mieux. Hein.
14: C'est ton anniversaire aujourd'hui.
11: Ouais, exact.
15: C'est aujourd'hui. Qui fait l'amour, le feuilleton.
11: Ta gueule, toi.
14: Ma chanson en portugais.
11: Ah, pardon?
14: Je peux chanter pour toi.
11: Ah, pour toi. Bah, pour moi, tu peux chanter tout ce que tu veux. Tu sais très bien que je suis amoureux de toi, donc vas-y.
14: Ah, je chante.
11: Allez, vas-y.
14: Parabéns pra você nessa data querida. Muitas felicidades, muitos anos.
11: Alors, Joana. De la manière dont tu chantes, on va croire que t'es une femme d'à peu près 2 mètres de haut, carré, un vrai tracteur, alors que t'es si jolie. Alors chante pas comme si t'étais...
14: Je sais pas chanter.
11: Fais quelque chose de plus sensuel.
14: Parabéns pra você. Ça va mieux comme ça.
11: Donc elle est mignonne alors. Et tu es toujours avec ton mec?
14: Non, aujourd'hui.
11: Eh ben voilà une bonne nouvelle. Eh ben voilà, c'est ce que vous auriez dû me... Fildar. C'est ce que t'aurais dû me... Au lieu de draguer ma sœur... au lieu de draguer ma sœur...
12: Je suis en train de bosser à Donf, là.
11: Oh là là, oui, bah alors, bosse à Donf, là, que je te vois bien.
12: Ouais, d'accord.
11: Hein, que tu te caches pas derrière ma sœur.
12: Qu'est-ce qui se passe?
11: T'écoutes pas ce qui se
12: passe. Si, elle a chanté en portugais, bon anniversaire.
11: Pourquoi tu mets un casque sur les oreilles puisque t'écoutes pas l'émission? Ça me gonfle, ça, mais tu peux pas savoir.
12: Non, parce que j'étais en train de discuter avec Manu, parce que Manu veut se saouler.
11: Je vois.
12: Il en a marre.
11: Voilà. C'est vrai?
12: Banco.
11: Oh putain.
12: Donc là, Johanna.
11: Ouais.
12: Elle a chanté en portugais, joyeux anniversaire.
11: Non, jusque-là, t'as suivi, mais elle vient de quitter son mec aujourd'hui.
12: Ah, bah, c'est
11: donc ça, ça aurait pu passer à 22h pour commencer l'émission avec le sourire.
12: Ouais, mais on l'a pas eu à 22h.
11: Voilà. Pourquoi tu l'as quitté?
14: Parce qu'il est méchant.
11: Vraiment, qu'est-ce qu'il a fait? Il t'a trompé?
14: Non.
11: Qu'est-ce qu'il a fait? Il a voulu coucher avec moi alors que ça faisait qu'un an et demi qu'on sortait.
14: Pardon?
11: Non. Qu'est-ce qu'il t'a fait?
14: Il y a ses frères, son frère et sa soeur, qui n'aiment pas.
11: Qui t'aiment pas?
14: Non.
11: Comment on ne peut pas t'aimer?
14: Pas du tout.
11: Ah bon?
14: Oui. Parce qu'ils sont jaloux.
11: Ah bah oui, c'est sûr, oui.
14: Et bon, c'est assez compliqué, mais en fait, c'est que...
11: Bon.
14: Alors... Lui, il a
16: pas de courage.
11: Est-ce que tu es déçu des hommes ou pas?
16: Non.
11: Non, pas vraiment.
16: De lui,
11: d'accord, de lui. Okay. Donc maintenant, tu vas pouvoir venir faire tes études à Paris.
16: Oui.
11: Bon, voilà, comme c'était prévu.
16: Voilà.
11: Ah, ben voilà qui s'annonce bien. Alors pourquoi t'es pas venu la dernière fois?
16: J'ai eu des problèmes avec la carte.
11: Oui.
16: On n'avait plus d'argent.
11: Oui.
16: Et donc, sans argent, je ne pouvais pas venir.
11: D'accord.
16: Parce que j'avais terminé l'argent et j'ai eu des problèmes avec la carte. Je ne pouvais plus.
11: Bon, alors quand est-ce que tu viens à Paris?
16: Ça, je ne sais pas, parce que maintenant, j'ai commencé l'université.
11: Et voilà, je me fais encore baiser la gueule comme d'habitude. Donc,
16: on va. Baiser la gueule. Donc, la gueule, c'est quoi?
11: Bah, la gueule, c'est le visage, donc je ne te verrai jamais.
16: Non, c'est pas vrai, je viendrai.
11: Ah, quand?
16: Et ça, je ne sais pas.
11: Avant la fin de l'année.
16: Je crois que d'ici à...
11: Ah non, pas avant juin, avant décembre.
16: Non, pas avant juin, je crois que d'ici à la fin de l'année, je viendrai.
11: Ah,
16: mais
11: bah voilà.
16: Je ne sais pas quand.
11: Bah, d'accord, novembre ou décembre.
16: Mais j'espère venir avant la fin de décembre.
11: Non, mais j'espère bien, moi aussi. Hein.
16: Oui.
11: Très bien, donc maintenant on va rester en contact.
16: Oui.
11: Ah, bah voilà une bonne nouvelle alors. Enfin, ça me fait plaisir. Voilà.
16: Moi, je dois dire la vérité. Je me souvenais.
11: Oui, je me souvenais.
16: Pas bien. C'était aujourd'hui ton anniversaire.
11: Ah, et c'est
16: vous qui. Je croyais que c'était le 24. Je ne sais pas pourquoi.
11: Alors, en fin de compte, c'est vous qui l'avez appelé, c'est ça?
17: Oui.
11: Alors, vous étiez sur le coup là. Ouais.
16: Et je suis sincère, je dois le dire. Mais j'ai croyé que c'était les 24.
11: Ah non,
16: j'ai voulu te créer une petite carte.
11: Ah, bah ça me fera bien plaisir. Avec ta photo, tiens.
16: D'accord, je te mets la photo aussi.
11: D'accord, très bien. Mais vite, hein.
16: Et oui, je l'ai laissé demain.
11: Je t'avoue que je tiens plus, hein.
16: Faudrait
11: que
16: ça se fasse.
11: J'en peux plus, il faudrait vite que tu m'en... Elle est belle, hein. Tu la connais, toi. Tu l'as déjà vue, Gérard?
17: Non.
11: Johanna, une Brésilienne.
17: Il y a que qui peut savoir, hein.
16: C'est le mec qui était toujours dans la cabine.
11: Ouais.
16: Ah, je me souviens.
11: Ouais, elle écoutait déjà à l'époque, elle te connaissait déjà, elle était déjà fan de ce que tu faisais, hein, Gérard.
17: Ouais, il y a 3 ans.
11: Ouais, il y a 3 ans, c'est vrai.
16: Je me souviens très bien, mais qu'est-ce qu'il faisait? Il comptait des... Comment on dit, les...
11: Il y a Christian et Françoise, vous êtes là?
16: Oui, on est là.
11: Si vous voulez parler, vous pouvez. Christian est parti?
18: Non.
11: Ah, Christian, t'es là?
18: Moi, viens la rencontrer aussi.
11: C'est que t'es toi comme la Bresse, toi, hein, tu vois.
18: Mais j'aimerais mieux rencontrer Françoise, avant.
11: Ah, je sais pas, entre Françoise et Johanna, ouais, ça se discute, elles sont toutes les deux très jolies.
18: C'est la Courneuve, c'est pas loin.
11: Oui, hey, c'est vrai.
17: Alors, Johanna?
16: Oui.
17: Johanna, je sais pas si t'as écouté au départ.
11: Oui. On parle devant le micro, je raconte.
17: Je faisais des problèmes dans la cabine.
11: Doucement, oui. L'alcool, hein, quand même, ce soir.
17: Ouais, c'est ton B-Birthday, hein.
11: Ah, c'est mon B-Birthday, alors ça va.
16: Ton quoi?
17: Je faisais des poèmes.
16: Des poèmes, oui, c'est ça, voilà.
17: Et donc, ça fait 3 ans que, bon, bah, maintenant, j'ai eu des sondages qu'on couru, comme quoi que tout le monde revoulait que je refasse les poèmes la nuit.
11: Alors, justement.
16: Tout le monde veut que tu retournes dans la cabine.
17: Non, ils veulent que je refasse des poèmes.
11: Dans la cabine.
16: Oui.
17: Ouais, mais en cabine, ça va pas être évident en plein hiver.
11: Oh, chez toi. Ouais. Alors justement, pour ça, je me retourne vers Fildar qui a les chiffres. Il y a des chiffres officiels qui sont tombés, mais tu les as notés, ouais.
19: Ouais, j'ai eu.
11: Alors
19: des
11: écoute
19: chiffres.
11: D'abord, non mais c'est vrai, là je suis en train de vous dire un truc, bon on arrête mon anniversaire parce que ça commence en plus à me prendre très légèrement la tête, donc on va revenir un petit peu sur la libre antenne. Johanna ne va peut-être pas tout comprendre parce que t'entends pas souvent parler le français, mais...
16: Ça fait beaucoup de temps que je parle pas français.
11: Mais on va s'y remettre, t'inquiète pas. Gérard, lui le sait, il en a entendu parler sans avoir entendu les chiffres. Il y a eu jeudi dernier, les records d'antenne ont été battus en audience et c'est mon PDG, Axel Duroux, qui me les a donnés, qui a dit, voilà, vous pouvez en parler sur l'antenne. Donc je sais que Gérard, ça lui fera plaisir. Bon, Gérard, il s'attendait... c'est vrai que ça a été dur, la reprise.
17: Ben disons pas trop moi la nuit. À part quelques embrouilles pour les conseils de GG Sandy.
11: Ouais.
17: Autres, mais sinon.
11: Les débats, ça se porte plutôt pas mal.
17: Les débats pour l'instant, je sais pas, j'ai pas les chiffres en tête. Même je sais que apparemment tout le monde reveut des poèmes et tout le monde, tous ceux qui me connaissent par où j'habite me disent quand est-ce que j'en refais. Alors, eh ben, pour ce soir, comme c'était l'anniversaire, j'en ai prévu. Il y en aura peut-être d'autres qui seront prévus dans. dans les jours à venir, dans les semaines à venir, je sais pas, ça va dépendre comment que les deux gorilles travaillent au standard.
1: Non, c'est pas eux qui vont décider si on doit faire des poèmes ou pas.
17: Non, mais attends, Fildar.
1: Alors justement, Fildar va donner
17: t'as déjà les statistiques.
1: Ouais.
17: Parce que tu me l'as dit au téléphone.
1: Ouais, donc je
17: vois pas, mais je vois pas pourquoi que tu t'amuses à les réécrire.
1: Non, je les réécris pas, je suis.
17: Alors,
1: non,
17: il les remet au propre.
1: Là, les chiffres, c'est deux, parce qu'ils s'en souviennent plus, c'est deux têtes.
17: Ouais.
1: Alors, Johanna, Françoise et tous ceux qui nous écoutent, ainsi que Christian, écoutez bien les chiffres qui ont été donnés jeudi dernier.
19: D'accord, donc sur la population française, en fait, on leur a demandé.
1: Avec Belgique inclus dedans.
19: Voilà, hein. C'est ce que je voulais dire.
1: Écoute bien, Gérard, au lieu de faire le con avec ton pistolet.
19: Donc, en fait, ils réclament tous des poèmes. Donc, il y a 15 millions de Français et de Belges qui réclament des poèmes faits sur les cabines téléphoniques et faits dans les cabines, enfin les poèmes faits en cabine. Ça, il faut que tu sois en cabine pour les faire.
1: C'est quasiment le meilleur score que t'aies jamais fait, 15 millions d'auditeurs.
19: Ouais. Il y en a 12 millions, donc 2 millions de Belges qui veulent des poèmes en direct, c'est-à-dire que tu les fasses ici. Et en fait, il y a 10 millions de Français et Belges qui voudraient des poèmes sur l'amour. Ils en veulent plus sur les routiers.
17: Oh, mais ça...
1: Johanna?
19: Oui.
20: Ah, pardon. Non, je croyais pas que j'étais l'antenne, je parlais avec ma mère.
1: Ouais, c'est pas grave.
19: Et
1: viens, la belle-mère.
20: Quoi?
1: Non, rien. Vas-y, continue.
19: Oui. Et donc, en fait, tu leur manques avec tes poèmes.
17: Mais ça, les poèmes, si j'ai décidé d'arrêter, c'est que pour l'instant.
1: T'avais plus d'inspiration.
17: Je n'ai plus d'inspiration. Je me concentre sur mes débats.
1: Alors justement, ouais.
17: Et sur les conseils. Donc pour l'instant des poèmes, vous allez peut-être en avoir. Si on me permet. Donc avec des si, on va loin. Mais moi je peux bien dire une chose, c'est que je veux pas qu'il y ait des bruits qui courent en faisant du piratage quand je l'ai dit à l'antenne. Ça, il est bien question.
1: Non mais il est bien d'accord.
17: Hein, on est bien d'accord là-dessus.
1: Ouais.
17: Moi je veux bien les repères.
1: Ouais.
17: Parce que de toute manière, il y en a d'autres, il y a des nouveaux maintenant qui a Sandy avec moi, il y en a qui sont consacrés à elle, il y en a sur
1: plaisir, ça.
17: Il y en a d'autres, mais si j'entends que c'est piraté.
1: Vous entendez bien, auditeur, hein, écoutez bien. Hein.
17: Ça servira à rien d'essayer de me balancer des chiffres.
1: Non,
17: comme
1: surtout
17: ça.
1: Les remix. Alors,
17: non, mais
1: ça c'est pour vous prévenir. Et il y a eu plus de 17 millions d'auditeurs lors des débats de jeudi dernier, je pense que ça peut s'applaudir. Parce que même
17: 17 millions,
1: c'est quand même, bon, c'est pas gigantesque, mais c'est quand même encourageant pour
17: mais 17 millions...
1: Entre 1h et 4h du matin. Hein.
17: Non, on a arrêté à 3h.
1: Les débats, de minuit et demi à 3h, il y a 17 millions d'auditeurs qui viennent écouter, alors que Fun ne fait que 2 millions et demi en 24 heures. Toi, t'as à en faire 17 en l'espace de 2h30.
17: Et pour dire une chose que, d'après
1: statistiques qui disent ça, c'est pas nous.
17: D'après Rico,
1: c'est l'URSSAF, c'est ce que j'allais dire.
17: Sur Internet, on était plus de 483 connectés.
1: Non, 483 000 connectés.
17: Non, 483.
21: 483 000.
17: Oh là là,
21: joli.
17: Ouais, carrément.
1: Ah, joli.
17: Non, mais là, il y a un petit problème. Faudra le prochain coup que je regarde.
1: Non.
17: Mais par contre, lors des débats, je comprends pas.
1: C'est la FNEF hein, qui a fait les statistiques. Hein.
17: Et ça broutille, là, il marche quand, lui?
1: Non, mais le problème, c'est qu'en fin de compte, on a eu écho, là, je m'excuse encore pour les auditeurs qui ne savent pas, on parle du Minitel, c'est que la dernière fois, en fin de compte, il fonctionnait, mais quand tu fais plus de 100 connectés, ce qui a été ton cas, il saute.
17: Ah, parce que Bibi, elle a essayé de m'avoir 5 fois dans la nuit.
1: Ouais, mais quand il y en a...
17: Et elle m'a pas eu.
1: Quand il y a 300, quand il y a plus de 100 connectés, il saute.
17: Ouais, mais ça...
1: Ouais,
17: moi...
1: c'est que tu fais trop d'audience.
17: Ouais, mais je fais de l'audience, c'est grâce à toi, parce que c'est toi qui m'as poussé quand même là-dedans.
1: Ouais, c'est vrai.
17: Faut le dire.
1: Je peux t'assurer que je regrette pas un seul instant. Hein.
17: Non, à peine.
1: Ah, ça me fait bien plaisir. Johanna,
20: oui.
1: Est-ce que tu as quelque chose à rajouter? On va peut-être pas te déranger trop longtemps, puisque t'es avec belle-maman.
20: Belle-maman, c'est quoi?
1: Bah, c'est-à-dire.
20: Belle-mère.
1: Voilà, la belle-mère, quoi.
20: Merde. La
17: belle-mère par alliance,
1: ouais,
17: si tu veux.
1: Comme on va se marier ensemble, c'est comme si un peu c'était ta maman, c'est la mienne aussi, quoi.
20: Bah, ah oui.
1: Voilà. Alors bon.
20: Tu veux parler avec elle?
1: Non, pas encore. Non, pas encore. Qu'est-ce que t'as quelque chose à rajouter, peut-être, Johanna?
20: Je suis triste.
1: Pourquoi?
20: Parce que j'ai plus mon mec.
1: Oh, mais c'est pas grave, je suis là, moi.
17: Oh, mais, et Johanna?
20: Oui.
17: Johanna, sans indiscrétion.
20: Oui.
17: Tout à l'heure, t'as dit que, il y avait un petit problème.
20: Oui.
17: Mais j'espère que, tu me diras, c'est une question qui est un peu personnelle. J'espère qu'il t'a jamais levé la main dessus.
1: Ah, je me disais, j'allais dire, si une étrangère qui parle un peu français comprend le français de Gérard, c'est-à-dire qu'elle comprend vraiment très bien le français.
6: Mais donc, là, ça me rassure.
17: Donc tu l'as quitté parce qu'il a, il a osé lever la main sur toi.
6: Est-ce qu'il t'a frappé?
20: Non.
6: Non, on peut pas mettre là, on peut pas lever la main sur Johanna. Moi qui la connais, c'est pas possible. Alors le mec, Maniard, vraiment, c'est un bel enculé.
17: Le premier qui te touche, qui lève la main sur une nana, c'est que c'est un dégueulasse. Et, au respect que je dois. Parce que, une nana, on la touche pas, même avec une rose.
6: Même avec une rose.
17: Yana qui sont dehors. Et Yana, une, elle peut le dire. Jusqu'à maintenant, ça fait 9 mois qu'on est ensemble. J'ai jamais levé la main sur elle.
18: Non, elle est d'accord avec toi, Gérard.
17: C'est vrai?
6: Il a juste jeté 3-4 verres quand il était très énervé. C'est vrai, il t'a jamais frappé?
5: Non, c'est exact. Il est très gentil avec moi. Il est adorable.
6: Vous allez tellement bien
5: ensemble. On peut même dire que c'est un ange. Hein.
18: Oh la vache!
6: Ouais, mais c'est vrai que quand on vous regarde tous les deux, ceux qui ont la chance d'être dans les studios et qui le voient, mais moi qui regarde ce spectacle depuis 9 mois, vous êtes fait l'un pour l'autre.
17: Attends, depuis 9 mois,
6: Non, mais vous êtes fait l'un pour l'autre.
17: Mais ça, c'est mon.
18: C'est mon petit
17: bébé à moi, ça.
6: Quand est-ce que vous nous faites un petit?
17: Ah, tout le monde veut le savoir, mais vous êtes bien curieux. Vous avez, faut pas, comme y a un proverbe qui dit, faut pas pousser mémé dans les orties. Hey,
6: j'ai tendance à penser que Sandy, quand je te vois, bon, t'es encore en forme, mais t'as quand même quelques formes, parce que t'es déjà enceinte.
18: Eh, hey, Gérard.
17: Oui.
18: Si t'as un petit à l'occasion.
17: Oui.
18: Je veux être parrain ou une fille, une marraine.
17: Non. Alors là, je vais te dire une chose. Que le parrain, il est déjà choisi, et c'est mon beau-père.
18: Ah bon d'accord. Tant pis.
17: Donc c'est son père.
18: Excuse-moi.
17: C'est mon beau-père, donc c'est-à-dire le père à Sandy qui est en priorité là-dedans.
5: C'est pas ce que t'avais dit, hein. T'avais dit que c'était Max le parrain.
6: Oui, mais bon, il a le droit de changer, hein. C'est lui qui décide, hein.
17: Mais on peut le mettre deuxième parrain.
5: Bah ouais, pourquoi pas. Ouais.
17: Comme ça, quand il viendra ici, il s'amusera à lui tripouiller ses boutons.
18: Moi, deuxième parrain.
17: Non, toi, rien du tout, toi, Christian.
6: Oh. Bon, Johanna, pour terminer, oui. Quelque chose à rajouter. Oui, ma chérie.
20: J'ai compris qu'est-ce que c'est la belle-mère.
6: Oui.
20: C'est la mère de ton épouse.
6: Voilà, exactement.
20: Ah, là, j'ai compris.
6: Bon, alors, ça te convient ou pas?
20: Oh oui, ça va.
6: Voilà, c'est ça qui est bien. Ok, bah écoute, Johanna, je vais te récupérer hors antenne.
20: D'accord.
6: Tu quittes pas?
20: Je t'attends.
6: Attention à ce que t'es en train de dire, toi. C'est que tu vas me mettre la gaule, hein, si ça continue. Je t'embrasse, Johanna, et je te repasse au standard.
20: Ciao, tout.
6: Bon, Françoise.
20: Oui.
6: Qu'est-ce que tu nous baratines, alors, là?
20: Bah, pas grand-chose.
6: Ah ouais, je vois ça.
20: À part que j'aurais bien voulu venir, mais l'inconvénient, c'est que, bon, bah, hein.
6: Bon, voilà. Elle aurait bien aimé faire un petit truc avec Gérard, quand même.
20: Non.
6: Quoi? T'as pas envie de faire un truc avec Gérard?
20: Non.
6: Gérard.
18: Oui, Max.
6: Oui.
18: Tu me passes Françoise en tête.
6: Oui. Ceci dit, tu devrais en rencontrer Christian, tu devrais rencontrer Françoise, ça serait bien. Alors Gérard, troisième poème. Alors attention, troisième poème.
17: Non, c'est pas moi qui vais te le dire, c'est Sandy, parce que moi je te garde
6: le dernier
17: l'ami.
6: Juste après. Tu le fais juste après. Alors vas-y, les deux d'un coup. Alors vas-y. Alors d'abord Sandy et ensuite Gérard.
17: On baisse le micro pour parler.
6: On y va.
5: Alors le titre c'est Star System. Donc, Star System de la nuit atteint des sommets. 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
6: Lu par Sandy, mais c'est un texte de Gérard, hein, quand même à préciser. Alors cette fois-ci, texte toujours de Gérard, mais dit par Gérard.
17: Donc ça serait l'ami.
6: Si tu veux. Il faut le dire vite, mais bon. Attention, on se concentre.
17: Alors, silence, attention. L'ami, ta voix nous fait des étincelles. L'ami, on te restera fidèle avec des sucettes.
6: Ouais, t'es pas obligé quand même.
17: L'ami, tu es entouré de tes habituels. L'ami, tu manges souvent en faisant des délires. Fildar, tout à l'heure, je vais me lever, je vais t'éclater, toi, parce que je sais que c'est toi qui ronfle comme un bouc.
6: Arrête un peu.
11: Non mais c'est bon, on refait le poème, continue Gérard, vas-y termine, ensuite on va s'occuper de son matricule.
17: Alors, donc on peut...
11: On reprend tout depuis le début, allez, merde, alors, l'ami.
17: L'ami.
11: Si, ça fait chier tout le monde, mon niveau.
17: 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Oh là là.
11: Ça me fait plaisir, là. Ah, ça cartonne, hein.
17: Merci, merci, merci.
11: Françoise,
3: merci. Oui.
11: T'aurais pu me faire un petit poème aussi.
3: Bah, j'aurais bien voulu, mais l'inconvénient, c'est que je me suis pris trop tard.
11: Bah oui, comme d'habitude, quoi.
3: Comme d'habitude, ouais.
11: Ah, Gérard fait la gueule.
3: Pourquoi?
17: Non, non, moi je suis pas la gueule, moi, c'est...
3: Pourquoi? Parce que j'ai pas fait de poème.
17: Non, mais moi, ça, tu fais ce que tu fais comme tu veux.
11: Il trouve quand même que, enfin, il m'a dit, enfin, il pense que quand même, t'aurais pu faire un petit effort, quoi.
3: On verra ça plus tard.
11: Hein?
3: On verra ça plus tard.
11: Ah non, mais c'était aujourd'hui mon anniversaire, c'est pendant trois jours. Bon, tu vas chanter un petit peu, Gégé, après, parce qu'on t'a préparé exprès pour toi un petit karaoké.
17: Oh non, si, pourquoi si, moi chanter?
11: Mais non, mais tu vas chanter avec tout le
17: mais
11: monde.
17: Ouais, mais attends, c'est bizarre, à chaque fois, tous les ans, je viens, on chante. Mais pourquoi toujours tu prends ton habituel, toujours celui de Suresnes? Pourquoi?
11: Parce que c'est toi la star.
17: Mais ouais, mais c'est pas moi qui te fais de l'audience.
11: Ah bah si.
17: C'est quand même toi, c'est tes auditeurs qui sont là, qui sont venus pour ton anniversaire.
11: Je m'en fous des gens qui sont venus, mais c'est ouais, toi.
17: Mais ouais, mais y a pas que moi, y a des gens qui t'écoutent sur la route.
11: Je ne jure que par toi.
17: Mais ouais, mais
11: je compte déjà pour m'endormir. Mais ouais. C'est avec toi que j'ai envie de chanter.
17: Qu'est-ce qu'on va chanter?
11: Bah, je sais pas, on va mettre, j'en sais rien, moi, Bonnet M, on va mettre...
17: Oh non, pas Bonnet M.
11: Sunsline, machin, là...
21: François Valéry.
11: Gilbert Montagné, François Valéry, pourquoi
21: ouais,
11: pas?
21: Pourquoi pas?
11: Je t'avais quelle heure, regarde, par exemple, genre...
21: Claude François.
11: Ouais, mais... Ça, non, t'aimes pas?
21: Claude François.
11: Ça.
17: Je connais pas.
11: Bon, menteur.
17: Non plus.
11: Menteur. Ah, tu connais pas ça?
17: Attends, mais...
22: En pleine nuit, le sirène.
17: Oh, tu la passes régulièrement, non?
11: Ah, allez, si.
17: Tout le monde la connaît. Mais Sandy, tu chantes, quoi?
11: Tu connais ça?
23: Oh.
11: Ça, tu connais pas, t'as ta yo-yo.
17: Ah bon, quand même.
24: Y a pas de saison pour que vive la musique au fond.
11: Début de soirée?
23: Ouais.
11: Allons. Capitaine Flamme?
21: Capitaine Fly.
11: Partenaire particulier, non?
24: Tout vous saurez.
21: Oh, bon, sur le Vivi de Matt.
11: À cause des garçons, je ne connais pas. To be free,
17: ah,
11: non?
17: Oh non.
11: Viens boire un petit coup à la maison, ne me dis
17: ah,
11: pas
17: ouais,
11: que
17: ouais,
11: tu
17: ouais, ouais, ouais. Ah ouais.
11: Du bazar.
17: Du bazar, ouais.
11: Ouais, quand même. Ça, alors. Desireless, quand même, tout ça, tu connais? Bioman, non? Allez, on va chanter dans un instant, tu vas nous faire un petit plaisir. Par contre, si vous voulez venir faire les cons avec nous sur l'antenne, 0870 5000 là tout de suite.
21: Max,
11: oui, mon petit Christian.
21: Tu me passes Françoise en antenne maintenant.
11: Pardon?
21: Tu me passes Françoise.
11: Françoise en antenne, tu quittes pas, d'accord, je te la repasse, te quitte pas.
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0: radio libre de la nuit, 0870 5000, si l'envie vous prend de venir chanter et mettre un petit peu le bordel. Tiens Gérard, parle deux secondes, vas-y, donne les numéros de téléphone, je crois que je vais retenir.
1: Donc si vous avez envie de venir chanter là dans moins de 2-3 minutes, donc vous pouvez toujours nous appeler au 0803 08 5000.
0: Parce que là, le standard, ils ont fait le forcé, ils en ont trouvé 3 là, l'ambiance est partie. Hey, juste pour chanter hein, donc ça y est, c'est parti, vous prenez les mecs là. Oh Manu, la sieste est terminée.
2: On se réveille,
0: hein. Alors voilà, 0870 5000 si vous voulez venir chanter avec nous. On vous attend extrêmement nombreux. On a préparé un petit blind test. On va rentrer peu nombreux, hein, léger, hein. Dans le couloir, vous allez regarder ça, vous allez voir, c'est un beau spectacle ça, parce que là on respire plus là, dans le trop d'auditeurs, hein, finalement Gérard, trop. On est trop aimé finalement.
1: Ben disons c'est plutôt toi, parce que c'est quand même ton anniversaire, donc il y a quand même encore du monde là-haut qui attend.
0: Oh merde.
1: Donc c'est pas évident. Hein.
0: C'est pas évident à gérer quand même. Hein,
1: mais c'est bête parce que je voudrais bien que tout à l'heure, quand tu vas avoir fini l'émission, quand tu vas remonter,
0: qu'on danse ensemble. Ou...
1: qu'il y ait des chauffeurs routiers qui viennent et puis qui s'amusent à klaxonner.
0: Oh ouais.
1: Rien que pour t'embêter.
0: Ça serait fort ça. Ça c'est un truc qui me ferait vraiment plaisir.
1: Si les chauffeurs routiers vous nous écoutez.
0: Oh là, quand même. Hein, je veux dire, on va pas non plus.
1: Donc si vous nous écoutez à chaque fois que vous allez passer devant Fun Radio.
0: Voilà.
1: Vous donnez un petit clou de.
0: Surtout vous ne vous arrêtez pas hein, et ne croyez pas que parce que vous arrêtez devant la radio et que c'est Gérard que Gérard le fait pendant l'émission de Max, c'est-à-dire que Max allait faire un tour dans le gros camion. Hein.
1: Je suis déjà monté deux fois dans des magnums.
0: Voilà.
1: Et là, bon ben.
0: Vu que moi ça m'intéresse pas, donc.
1: Non, mais s'il y a des chauffeurs routiers qui veulent s'arrêter, donc ou qui veulent klaxonner, ben n'hésitez pas.
0: Voilà.
1: Faites-nous voir que vous nous écoutez quand même, que vous écoutez Fun Radio toute la nuit. Et surtout, ne croyez pas qu'on vous laisse tomber. Hein.
0: Ah non, ça.
1: Même que ça soit routier ou chauffeur de taxi ou agent de sécurité, parce que je sais que vous êtes nombreux à nous écouter.
0: Pourquoi Manu, pourquoi pas les chauffeurs, pourquoi pas les chauffeurs routiers?
3: Parce que c'est pas des mots.
1: Oh, mais arrête tes bêtises, soit occupe-toi de ton standard et va.
0: Ah, les mecs,
4: ils disent qu'ils veulent pas répondre à ton appel, hein.
1: Mais alors, mais t'inquiète pas, ils vont klaxonner et même on salue aussi.
0: Mais si, il est en train de me dire dans le casque, pas les chauffeurs de taxi non plus. Pourquoi pas?
1: Bah non. Mais attends, t'as besoin d'eux quand il y a les grèves, abruti, va.
0: Non.
3: Moi, roller VTT.
1: Ouais, roller VTT, bien sûr. Et on salue toutes les infirmières et tous ceux qui travaillent de nuit.
0: Ouais, enfin, les salopes, quoi, en gros, quoi.
1: Non, pas les salopes.
0: Ah bon, d'accord, pas les salopes.
1: Il n'y a pas de salopes.
0: Bon, bah, alors, pas les infirmières, alors.
1: Bah, les infirmières, on est bien content de les trouver quand on a des problèmes, que ce soit infirmières, pompiers, police, tout ça.
0: C'était
1: tout
0: important.
1: Ce qui s'en suit.
0: C'était important de le signaler, effectivement.
1: On leur souhaite bon courage et bonne bourre à tous.
0: Bah voilà, qui était bien dit. Bon, alors, vous me trouvez déjà ou pas, là, en plus des trois, là hein? Non, mais des gogoles qui savent... Alors, s'il y a des gogoles qui écoutent la radio, et Dieu sait s'il doit y en avoir un paquet, qui seraient prêts à venir chanter avec nous pour le plaisir, c'est Gérard qui repousse les gens, c'est ça? Les gens, ils veulent pas...
5: Je sais pas.
1: Bon, mais s'ils veulent pas chanter, bah dans ces cas-là, tu vas voir, tout à l'heure, moi, je vais aller péter, là. Si j'en trouve un qui veut chanter, je t'allume.
5: Ah oui, d'accord.
0: Donc voilà, donc pour mon anniversaire, les enfants, si vous voulez venir chanter, 0870. On a déjà Jordan en marche aussi, il y a quand même du monde. Hein. Jordan, 20 ans, de Nîmes. Salut Jordan.
6: Salut Max.
0: 97.9 pour nous écouter là-bas.
6: C'est ça.
0: Linda, 23 ans de Paris. Salut Linda.
7: Salut.
0: Ça va bien?
7: Ouais, toi?
0: Bah plutôt pas mal. Et Michael, 15 ans de Lens, t'es pas encore couché toi?
8: Non, pas encore. Bon. J'ai même pas pris mes leçons.
0: Pardon?
8: J'ai même pas pris mes leçons.
0: Bon, très bien. Ils ont fait quoi Lens ce soir au foot?
8: 1-0.
0: Ah, ils ont gagné?
8: Ouais,
0: 1-0. Bon, alors même. Ils sont qualifiés, c'est quoi ce bordel? C'est... Bon, très bien. Ah, et Bobber Death to You, quand même. Joyeux anniversaire en français, hein. Hein, Gérard?
1: Bah oui, bah ça.
0: Comment tu dis?
8: Christian, ton père, Evelyne, ta mère?
0: Ah, ils sont partis se coucher, ils seront là vendredi, mes parents. Ils vont venir à la loco, je sais pas.
4: Il y a Séverine aussi, 18 ans de 12, Séverine déjà?
7: Dans Dalsheim.
0: Ouais, d'accord.
4: Dans Dalsheim.
0: Bon, on va dire
7: Paris. C'est de la France.
0: Ouais, c'est caca, ça, on va dire Paris.
1: C'est du côté de Strasbourg.
7: Ouais, voilà.
0: Alors,
7: exact.
0: Tu m'as dit voilà. Comment?
4: Séverine.
0: D'accord. T'as quel âge, Séverine?
7: 18 ans,
0: à peine. Oh, c'est joli, ça, c'est tout mignon, ça. Très bien. Donc, on va dire dans l'Est, hein?
7: Ouais, ouais.
0: D'accord.
1: Ouais, tu mets Strasbourg.
0: Ouais, on a quand même Strasbourg, ouais, tiens, comme ça. Très bien. Tu fais quoi dans la vie, Séverine?
7: Oh, je suis CN en bac professionnel.
0: Ah oui, d'accord.
7: Je t'avais appelé la semaine dernière.
0: Exact, je me souviens de toi. Je me souviens de ton visage.
7: Ouais, tu n'as même pas trouvé solution à mon problème.
0: C'était quoi?
7: Un petit job de week-end et je savais pas quoi faire.
0: Non, mais moi, j'ai plus de solution miracle. C'est terminé. Il y a belle lurette que j'ai laissé tomber. Avant, je faisais croire aux gens que j'avais des solutions. Maintenant, j'ai envie de leur dire qu'en finalement, j'en ai jamais eu et que j'arrête de faire croire aux gens n'importe quoi. Donc, ça sert à rien. Alors, vous avez d'autres personnes ou pas, là? Ah, ça arrive, d'accord, ok, donc on attend encore un petit peu. Gérard, qu'est-ce que tu aimerais entendre ce soir chanter comme ça, 4, 5, une dizaine, une vingtaine de morceaux?
1: Bon, ce qui te fait plaisir, et surtout, on va finir en beauté, en apothéose, avec Abibber is to you.
8: C'est to you.
1: Ouais, ben merci, je comprends l'anglais, hein, ok?
8: Ok,
1: alors...
0: Abibber is to you.
1: Voilà, ouais. Donc on finit... Comment ?
8: Devrait finir par
1: Non, finir avec Abby Burris Do You.
8: D'accord.
0: Voilà, c'est comme ça, c'est Gérard qui décide, c'est son anniversaire ce soir.
1: Non, c'est pas le mien, c'est le tien et on va finir.
0: Bon, alors il y en a, ils arrivent quoi ? Qu'est-ce que vous branlez ? Oh, la boutique là !
1: Ouais, les câbles là, au standard, on se réveille.
0: Tu sais que normalement, Manu, au bout de trois avertissements, on est viré avec le nombre de vertos que je suis censé te mettre, mais tu devrais être viré depuis 10 fois.
6: Ouais, bah ouais, je sais, mais bon là. Voilà.
1: Me prenez au hasard, n'importe qui, là.
6: Putain, mais le tirage, je
1: t'ai. Non, mais.
0: Non, mais il a raison.
1: Attends, tu veux que j'essaye?
0: Non, surtout pas, Gérard. Il y a quelqu'un d'autre, là? C'est qui le prénom?
4: Ouais, c'est arrivé, c'est Anthony.
0: Anthony. D'accord, ok, je vais le noter et ensuite on attaque, hein. Anthony. Alors. Alors, il a quel âge?
9: Il a 18 ans.
0: 18 ans?
1: Oh, il est pas sûr.
0: Anthony?
8: Ouais.
0: 18 ans, t'appelles d'où?
8: Non, j'ai 22 ans.
9: Ah, 22
0: ans, t'es où?
8: De Caen.
0: De Caen, ok, on y va. Allez, on y va, on va commencer. Donc, Gérard, moi, pardon?
8: On sent quoi?
0: Ah, bah, vous allez suivre. Bah,
1: vous allez voir, vous écoutez les paroles.
0: Alors, moi, je mets la musique et Gérard, lui, fait le DJ. D'accord? Donc, c'est toi qui entraîne les gens à chanter, etc., etc. Yes. Sur les morceaux que je vais mettre.
8: Nous, on fait les chœurs.
0: D'accord?
1: Oh là là. Alors, ouais, qu'est-ce que tu veux me faire faire?
0: Je prends au pif. J'ai la boutique sous les yeux, hein, d'accord? Et c'est moi qui décide, d'accord? Alors on y va. Au pif.
9: Remettre.
0: Allez.

0: Minuit. Oh, pas mal, pas mal, pas mal.
1: Ouais.
0: Ah, celui-là.
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0: Vas-y.
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3: Va te coucher au stand-up.
0: Je crois que tu la prends un peu, j'ai la parole. C'est pas grave, vas-y, vas-y.
1: Viens danser.
2: Prends-moi la main, viens danser.
0: Bien, ouais, je suis là, ça va.

0: Sam Sam du démon.
1: Et tu sens quoi ou quoi?
2: Oui.
0: Allez Gérard, concentre-toi sur les auditeurs. Il y en reste encore 4 qui écoutent la radio. Oh.
1: Du démon.
0: Alors la Sam Sam du démon. Attention, ouais, ouais. C'est parti.

0: Sam.
1: Sam, Sam du démon. Sam, Sam du démon.
0: Pas mal, pas mal, pas mal. Celui-là.
1: Je me rappelle toi.
0: Tiens, je prends plus, c'est bon.
1: Non, je la connais pas, celle-là. Une autre.
0: La vie seulement. Vas-y, Gérard.

0: Sandy, qu'est-ce que tu branles?
1: Ouais, mais attends,
2: non, j'adore écouter GG chanter.
1: Ouais, mais chante, ouais.
2: C'est un vrai plaisir.
1: Ouais, mais tu chantes, ouais, ouais, comme un Nacha, t'emmerdes.
0: Et celui-là
3: c'est bon.
0: T'es prêt, là? Sandy.
1: Oh,
0: prends machine. Ah, Gérard, vas-y, vas-y.
2: Je connais pas, hein.
0: Mais chante, toi, Gérard, arrête de te focaliser sur elle.
1: Non, je la connais pas. Non, tout sur le zizi. Mets-moi tout sur le zizi.
0: C'est là, c'est là, c'est là, c'est là. Vas-y, vas-y, vas-y.
1: Merde.
0: Alors, tu connais par cœur, mon pote. C'est ça, c'est ça.
4: Qu'est-ce qu'on a fait d'un tuyau?
1: On a mis la grande échelle.
0: Ouais, on s'en dit cela. T'as fait des tuyaux. Vas-y, allez les mecs, allez-y. Ouais, Nathalie, t'es là aussi?
5: Ouais, je suis là.
0: Ouais. Non, c'est vrai. Ah, Gérard, je chante avec toi. Arrête, tu la chantes par cœur.
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0: Dans un père. Vas-y. C'est bien. Mais voilà. Vous avez dansé.
4: Qu'est-ce qu'on a fait des tuyaux?
0: Oh putain, ça y est, Bibi qui s'y met.
4: La grande échelle.
0: Allez, vas-y.
4: Qu'est-ce qu'on a fait des tuyaux?
0: La grande échelle. Papa, attention au pif. Bah ça, je sais pas si tu connais ça, Gérard. Je vais t'en préparer des belles, là.
7: À cause des garçons.
8: À cause des garçons.
1: Garçons. Non, je la connais pas.
7: Menteur.
1: Non, je la connais pas.
7: Menteur.
1: Non, je la connais pas.

0: mais j'ai pas les.
1: Il y a pas les paroles, les tu les connais par cœur, ça s'entend.
0: T'es bon pour nous dire.
1: Oh là là, il improvise, c'est fort. Bon, alors un autre, une autre.
2: Il peut prendre
1: la chanson de 1, 2, 3.

0: peux pas le faire en duo.
1: En duo, alors éventuellement en duo.
2: Non,
1: arrête de gueuler comme un putois, c'est en duo. Alors vas-y.
0: Avec Sandy.
1: Taisez-vous.
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1: Bon, alors sans Sandy.
3: C'est bête.
1: Vas-y.
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1: Tu peux la regarder dans les yeux, comme ça.

0: chante bien, regarde comme il t'accompagne. Mais ils connaissent bien les paroles, tu vois, comme quoi, regarde, ils ont tous entre 18 et 23 ans, ils connaissent ça par cœur alors que c'est des années 70.
1: Il y en a une de 26 ans qui connaît même pas les paroles du tout.
2: Les paroles.
0: C'est beau ça, bravo gamin. Alors attention, j'en ai une autre, là c'est pareil, j'aimerais que Gérard démarre tout seul. D'accord. Et qui regarde bien Sandy dans les yeux.
2: Gigi devrait faire un CD.
0: Et
1: Oh, Christian, ça suffit avec tes CD, s'il te plaît.
2: Non, alors,
0: silence, silence. Vos gueules.
1: Les mouettes. Vos gueules, les mouettes, là, les goélands.
0: Tais-toi. Non, mais arrêtez ou je serai obligé de vous mettre en antenne, donc ça va être pénible. Donc, soyez concentrés à ce qui va se passer. Gérard, spécialement pour toi. J'espère que tu vas sentir en regardant bien Sandy, comme dirait Gérard.
1: Ouais, mais attends, qu'elle tourne pas les yeux vers toi.
0: Ouais, c'est pas moi ton mec, hein, c'est le monsieur d'à côté avec les grosses
1: là,
0: moustaches.
1: Là.
0: Attention,
1: là,
0: non, mais Gérard, concentre-toi, arrête de faire le zozo, écoute. Le premier pas.
3: Le premier pas. J'aimerais qu'elle
1: passe le premier pas.
3: Je sais. Cela
1: ne se fait pas.
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1: elle qui vienne à moi.
3: Car voyez-vous, je n'oublie pas rechercher la manière.
0: Putain, c'est bon. Hein.

0: s'attendre.
1: Ah, tu connais pas par cœur?
2: Non.
0: Longtemps comme ça.
1: Ça... Tu veux un petit Daniel Guichard après?
2: Moi, si tu veux, mon vieux, pourquoi pas?
1: Ouais, tant qu'on a à faire, puisque mon birthday, autant mettre des chansons gaines. À ce bon temps. Allez, encore une dernière, après je te cale encore un autre truc merveilleux. Chacun. Bah, les auditeurs, vous en pensez quoi? Hein, Linda? Linda, mine de rien, t'auras un homme comme ça, comme GG.
3: Ah, mais tu peux pas savoir.
1: Hein, c'est...

0: après. T'aimes bien Jean-Luc Lahaye, non? T'avais pas les posters dans ta chambre avant à l'époque quand tu m'as dit quand t'étais jeune? Non? C'était pas
1: Roger.
0: Ça? Hein, pas... C'est qui? Sardou? T'avais les posters de qui déjà à l'époque?
1: Oh là, non, j'avais pas de poster dans ma chambre.
0: Ah bon? C'est bon, alors qu'est-ce qui te ferait plaisir, Gérard, à chanter? Qu'est-ce qu'on pourrait lui mettre là? Qu'est-ce que j'ai
2: en dispo?
0: Avec Claude François, j'en ai pas malheureusement. Est-ce que ça te dirait de lui chanter les mots bleus? C'est de Christophe.
2: Ah ouais,
0: je lui dirai les mots bleus.
1: Je la connais?
0: Non, mais toi, tu... ça te dirait?
1: Non, je la connais pas.
0: Bon, alors attends, on va y aller une autre, alors on va voir là-dedans. Tu vas me dire. Bon, pas ça. Bon, ah,
1: vous saurez tout sur le zizi.
0: Vas-y, celle-là, tu peux lui chanter?
1: On l'a déjà passé début de soirée.
0: Non, ah bon?

0: m'attendais à mieux. Mais j'ai envie que Gérard quand même me chante une belle petite chanson là pour Sandy. Alors je vais te proposer, parce que j'ai retrouvé une compile. Alors je te propose Jean-Jacques Goldman, pas toi.
1: Ah ouais.
2: Non. Non.
0: Catherine Lara, Nuit Magique.
2: Non.
3: Aussi.
0: Michel non. Sardou, La Maladie d'Amour.
2: Oui.
1: Ouais,
2: non.
1: Oui. Oui. Ouais.
2: Attends, après.
0: Phil Barnet, Un Enfant de Toi.
2: Ah oui.
1: Oh,
2: un Enfant de Toi. Bravo, Gable, et moi, c'est moi qui commande.
0: Non, c'est pas toi qui commande. C'est toi qui choisis. C'est moi qui commande.
2: Non.
0: Bon, Gérard.
2: Un seul enfant de toi.
0: Attends.
2: Ça fait longtemps que j'attendais de voir grandir auprès de toi.
0: Non, mais c'est
2: toi.
0: Bon.
4: Attends, ça commence.
2: Non, mais je la connais par cœur.
0: Vas-y.
1: Oui, mais attends, ça commence.
0: Écoutez bien là. Et tu regardes bébé truc.
2: C'était le mois de février. Ton ventre était bien rond.
0: C'est vrai qu'il est rond.
2: C'est vrai. Et qu'on l'attendait. On voulait appeler Jeannot.
0: Attends, fils d'art.
2: Dégage.
0: Non mais
2: on voulait l'appeler Jeannot.
0: C'est pas ça les parents. On ricane pas sur une chanson de Phil Barnet.
2: Dehors.
0: Non mais il peut rester. Il peut rester. Mais
2: dehors.
0: Sois sympa quand même, respecte un peu le travail.
2: D'accord.
0: On travaille comme des titans pendant toute l'année. Alors il a le droit quand même d'une petite récompense. Alors on recommence. Phil Barnet. Un enfant de toi, interprété par Gérard. Les yeux dans les yeux avec Sandy. C'est en direct dans le studio de Fun Radio. C'est joli comme tout. Vas-y.
2: C'était le mois de février. Ton ventre était bien rond.
3: C'est vrai,
2: vrai qu'on l'attendait.
3: On
2: voulait l'appeler Jeannot.
3: Ce matin-là,
2: il faisait froid.
0: Fil d'art.
2: Bon, allez, tu dégages.
0: Non, mais c'est bon, t'énerve pas, on va
2: dégage,
0: le sortir.
2: Dégage.
0: Allez, sors.
2: Dégage.
0: Sors. Allez. Sors un peu. Non, mais c'est bon, tu peux t'installer, c'est bon. J'ai viré le fouteur de merde qui arrête pas de ricaner. Bon, voilà. Manu, tiens-toi sur tes gardes.
5: Ah, je ricane pas, moi.
2: Oh là.
0: Non, mais ça fait deux fois quand même qu'on recommence. Sandy, on s'excuse.
6: Oui, il n'y a pas de mal. Hein.
0: C'est bien. Toujours aussi vive, la Sandy.
5: Attention, là. Hein.
0: Attention, on se concentre.
2: Ah, ça c'est la dernière fois que je la fais.
0: Ah non, je déconne pas, alors on arrête. Attention. Phil Barnet, Un Enfant de Toi, de Gérard de Surenne.
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0: tient la main.
1: Bon, on va, vous êtes sur la terre.
0: Mais la terre est blanche. C'est ton père, le petit homme dormi.
1: Oh Dieu, qu'elle est tellement belle et
0: blanche. Une voix étrange. C'était tout ce qui restait. Ah, ouais.

0: Ah, elle solo. Ouais. Bon, Gérard.
1: C'est bon.
0: Hop. D'accord, ok.
2: Non, mais je sais pourquoi.
0: Elle est belle cette chanson. Hein.
2: Ouais, mais.
0: Alors, attention, maintenant, Sardou, alors là, c'est tes fans.
2: Ah, bah ça, c'est mon chanteur préféré.
0: Ah, bah, attends, tu crois que c'est pas le nôtre? Ah non, ça c'est tout doucement pour toi, Bibi. Oh, Bibi. Tu connais
2: tout doucement.
3: Oui, oui, je connais.
0: Bon, alors tu vas nous la chanter?
3: Ah, je connais pas les paroles. Hein.
2: Oh,
3: bah, pas...
2: Ah, alors t'improvises.
3: Tout doucement. Envie de changer. Une attitude.
0: Bien.
3: Tout doucement.
0: Ouais.
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3: Franchement, je connais pas trop. Hein.
0: Si, si, c'est bien. Bon, tu ne la chantes pas.
3: Bah, je connais pas trop les paroles. Bah, donc, alors, je connais la chanson, mais bah, pas trop
0: les
3: paroles.
0: On va terminer. Alors, j'ai pour toi, Gérard, comme je te l'avais promis, que je le retrouve. On a dit Michel Sardou. Alors, c'est le dernier. Après, on arrête le massacre. Hein?
2: Pourquoi?
0: Non, mais je veux dire, après, on va faire un petit truc en privé. Hein? Tu vois ce que je veux dire? Attention. Jordan, t'es toujours là? Jordan, Linda, Mickaël, Séverine, Anthony,
2: ouais, mais ça va pas être...
0: également Nathalie et puis tous ceux qui nous écoutent, attention.

0: d'accord là. Attendez, on s'arrête.
1: Ah, le massacre.
0: Je suis pas d'accord là, Gérard. Effectivement, il y a un massacre là.
2: Oh là là.
0: Non mais attendez, vous, un mec qui est fan de Sardou, quand quelqu'un chante aussi lamentablement dessus, forcément. Gérard, tu préfères essayer tout seul?
3: On va essayer seul, on verra, on mettra le refrain avec Sandy, même si Sandy elle peut chanter.
0: Non, et après, ou, à la rigueur, ou à la rigueur elle chante même pas, tiens.
3: Ouais, ben vas-y, allez.
0: Donc on a enlevé tout le monde, vous chantez de chez vous, et Gérard va chanter tout seul. Non, parce que Sardou quand même ça s'aspecte. On peut pas chanter mal sur Sardou. Ça marche dans les karaokés ça, tu crois, Gérard Sardou? Ouais, ça tourne bien ça. C'est une affaire qui roule. Allez, vas-y, c'est parti.

0: Oh non, non, non, non, non, non, non, non. Vous chantez faux, les auditeurs. Nathalie. Tu chantes faux, Nathalie.
1: Ne chantez pas.
0: Mais menteuse. J'ai reconnu tes lèvres.
1: Ouais, ouais.
0: Bon, c'est toi qui... C'était Séverine, alors.
1: Non.
0: Bon, alors, c'était Linda, alors.
1: Ouais, c'était moi.
0: Une dernière fois, juste Gérard. Après, on se casse, hein, parce que moi, j'ai fini dans une minute. Hein. Je fais plus de rap, hein, c'est terminé. On va faire la fête au Queen, GG.

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0: chanter.
1: Ouais, ils savent pas chanter. Vous savez pas chanter. Vous ne savez pas chanter. Vous ne savez chanter que Stardust, c'est tout ce qui vous intéresse dans la vie. Vous êtes la génération électronique. Vous ne comprenez rien à la chanson française. Jordan, tu fais quoi dans la vie?
2: Footballeur.
1: Oui, bien sûr, ouais. Linda?
3: Étudiante.
1: Et Mickaël, en quoi?
3: En langue.
1: D'accord, Mickaël?
4: C'est un mot, faut du ragateur.
1: D'accord, c'est bien comme moi. Donc tu vas réussir dans la vie. Séverine?
5: Bah, moi je suis étudiante aussi, mais j'aime bien chanter, hein.
1: Bah, écoute, t'aurais dû nous le prouver alors, Anthony?
6: Moi je suis étudiant.
1: Ouais.
6: Aussi, et puis j'aime bien chanter aussi.
1: Écoute, pareil, Nathalie, pour terminer?
7: Lycéenne.
1: Bon, très bien. Gérard, un petit mot avant qu'on se quitte. J'aimerais d'abord repasser que le message que Christian au 0140 521 521 nous avait laissé, comme ça, juste pour la façon dont il dit à Bieber des to you.
8: Allô, Marc.
1: Écoutez bien.
8: Je te souhaite un bon anniversaire pour toi. Et je te souhaite
1: un bebe day to you. Un bebe day to you. C'est donc la nouvelle version. Après, on sait même plus le dire véritablement en anglais parce que vous le chantez.
0: Un Bieber is to you.
1: Un Bieber is to you.
3: D'accord.
1: Un Bieber is to you, bien sûr. GG, merci encore d'être venu. Sans toi, cette soirée n'aurait pas pu être ce qu'elle a été.
0: Ah bah, Monier, c'est ta soirée, c'est pas la mienne. Faut pas l'oublier.
1: Je vais terminer au Queen.
0: Ah bah ça, tu
1: oui.
0: Fais ce que tu...
3: Je voudrais bien faire un petit duo avec un auditeur pour chanter Happy Birthday to You.
1: Bah écoute, allez-y, faites-le tous ensemble. 1, 2, 3, 4, go.
3: Happy birthday.
1: Attendez, stop. Vous pouvez pas me le... Parce que j'ai un truc que je comprends plus et qui commence vraiment à me faire chier dans ce putain de pays. Vous pouvez pas faire ça en français que toujours en anglais. C'est comme quand dans ce putain de métier à la con, quand on te félicite, on te met toujours un petit thank you, un petit... On peut pas parler en français, on est en France,
0: thank
1: il
0: you.
1: Semble, non mais...
0: Thank you very much.
1: Non mais c'est vrai, vous êtes toujours chanté en anglais. Je préfère moi parce que c'est quand même notre langue au départ. Ouais. Non, ça on le réserve.
0: Non, on dit quoi?
6: On dit
0: joyeux anniversaire à Brouty.
1: Allez, vas-y, alors allez-y en français.
3: 1, 2, 3.

0: savez pas, vous la connaissez pas, celle-là.
1: Non, ça me... tout seul.
2: Non, mais ça y est, moi j'ai assez chanté, mais
3: ça me touche beaucoup ce que vous venez de me faire. Merci beaucoup. On vous souhaite une bonne fin de nuit, et puis demain 22h, et puis en plus Gérard, demain c'est jeudi.
0: Demain c'est jeudi.
3: On enquille, quoi, directement.
0: Les débats. Alors, le premier, c'est sur l'harcèlement sexuel, et le deuxième.
3: Ah non, c'est l'inverse. Non, faudrait mieux faire l'inverse. Parce que ça va être trash, et à mon avis, à l'heure où ça va passer, moi, le CSA, il va me.
4: Ah, le contraire.
0: Non, Gérard, sérieusement.
3: On peut en discuter avec le chef. Vaut mieux faire le débat sur les synthétiseurs en premier.
0: Oh non.
3: On va pas faire 1h30 sur les synthétiseurs.
0: Ah bah si, on va faire 1h30 sur les synthés, parce que moi, je vais te ramener du Jean-Michel Jarre.
3: Non, d'accord. Non mais
0: quoi, toi, va voir ton bébé rose.
3: Non, c'est pas à toi de décider. C'est pas à toi de décider.
0: Ah, ok.
4: D'accord.
0: Toi, ton.
3: Non mais Gérard. Oh. Regarde-moi.
0: Regarde-moi.
3: On fait le débat sur les synthétiseurs en premier. Vaut mieux sur la musique électronique, pas que sur les synthés. On va pas faire un débat d'une heure sur le synthétiseur.
0: Oh bah l'harcèlement sexuel, je le fais pas en deux alors.
3: Mais si.
0: Pourquoi ?
3: Mais parce que ça va dégénérer en cul et il faut que ça soit tard.
0: Mais alors ? Au contraire, je préfère que ça dégénère en cul en premier et que ça soit calme à la fin.
3: T'étonnes pas si ça gueule dès le début.
0: Bah si ça gueule, de toute manière...
3: Alors on fait le premier débat qui dure 1h30 sur le harcèlement sexuel et un deuxième débat d'une heure sur la musique électronique. Voilà.
1: Ah bah à la fin, ça va parler de cul pour la musique électronique.
3: Eh bah ben ça parlerait de cul sur le synthé, on fera l'amour sur les synthétiseurs, on fera tout ça, on fera tout en même temps, on fera la totale, d'accord ? D'ailleurs, qu'ils sont venus ce soir, et on salue tous ceux qui sont venus ce soir, qui sont venus un peu pour toi quand même.
0: Mais non, c'est pour toi.
3: Non, c'est venu pour te voir toi.
0: Non, c'est pas moi qui fête mes 29 ans.
3: Mais c'est toi la bête, c'est toi
0: mais
3: qui viens
0: de
3: voir.
0: Mais c'est pas moi qui fête mes 29 ans.
3: Ah oui, c'est vrai, c'est moi la vedette.
0: C'est pas moi, hein. C'est toi.
3: Bon, oui.
1: Est-ce que je pourrais souhaiter un bon anniversaire à ma sœur qui a ton âge et qui...
3: Ah, vas-y.
0: D'accord.
1: Non, elle passe son anniversaire aujourd'hui, elle aussi.
3: D'accord, ok, très bien. Tout à l'heure, 22h, et puis sinon, donc débat sur le harcèlement sexuel, deuxième débat qui portera donc sur les synthétiseurs musique électronique avec du Jean-Michel Jarre. Hein.
0: Voilà.
3: D'accord, donc ça va être chaud.
0: Ceux qui aiment, préparez les cassettes, ceux qui aiment pas,
3: préparez les cassettes.
0: Vous zappez.
3: Ouais, tout de suite, maintenant, là?
0: Non mais s'ils aiment pas la musique sincère,
3: on a annoncé les chiffres, quand on fait plus de 15 millions d'auditeurs, il y a quand même, ça veut dire qu'il y a quand même un petit peu de monde qui t'aime. C'est pas terrible, 15 millions, mais c'est pas mal, c'est encourageant.
0: Bon, attends, faut voir tous les gens qui sont venus, il y a pour toi, et dehors je suis sûr qu'il y a encore du monde.
3: Ils étaient 17 000 à être venus aujourd'hui.
0: Non, 17 000, ne me prends pas pour un clown, tu veux.
3: Oh, ça je me permettrais pas Gérard.
0: Non, mais tu m'y laisses.
3: Non, est-ce que moi je te prendrais pour un con?
0: Ouais. Non mais tu m'y prendrais pas, tu m'y laisserais.
3: Ben, c'est eux qui te prennent pour un con. Moi, de toute manière,
0: tu sais qu'avec des cons comme ça, on se fait chier. Avec un con comme moi, on s'amuse.
3: Pas toujours.
0: Ouais, mais ça dépend de mon négra. Oh merde, tiens. Oh, merde.
3: Ton négraire.
0: Comment quand je suis réveillé, si je suis bien réveillé en douceur. On vous
3: gueule
0: à vous deux là.
3: Bon allez, à demain 22h, merci encore d'avoir passé la nuit avec nous. Et puis Gérard sera là. Donc demain on va faire du rap jusqu'à au moins 3h du matin. Et puis si vous avez envie de venir à la loco vendredi faire la teuf avec nous, je serai au platine pendant 5-6h. On va fêter l'anniversaire comme il se doit, avec la fête, les cotillons, les gâteaux, etc., etc. On a quelques invitations qui vous attendent pour la locomotive. Alors il faut qu'on vous compose, le 0803 08 5000. Je répète, 0803 08 5000. Merde, je me trompe. Petit cadeau pour toi, Gérard.
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3: On se fait un petit hôtel, on se fait un petit affaire caca ou une petite station, un petit hôtel.
6: Un petit affaire caca là.
3: Un petit affaire caca. Je crois que c'est ce qui fonctionne le mieux, ça.
7: On est parti à Rennes.
3: Très bien, bonne idée. Et après, du côté de la Manche, de Saint-Lô, Mélanie, 24 ans, va passer une annonce pour chercher un mec. Donc les mecs au taquet. Hein. Attention.
8: Allô ?
3: Oui, allô ?
8: Allô ?
3: Allô ?
8: Oui.
3: Oui, bonjour madame.
8: Oui, bonsoir monsieur.
3: Enfin madame, ça serait pour savoir si c'est possible encore de faire des réservations dans votre hôtel.
8: Ah, non monsieur.
3: Non mais pour dans 10 jours. Hein.
8: C'est-à-dire ?
3: Pardon ?
8: C'est-à-dire ?
3: Bah, c'est-à-dire, je voudrais... Oh, elle fait caca. Pendant le week-end mois de décembre. Allô ?
8: Oui, je vous entends, monsieur.
3: Vous m'entendez bien ?
4: Je veux savoir si c'est possible de réserver pour oh, fait caca. Au mois de décembre. Allô?
6: Allô?
4: Allô? Mais elle est sourde ou quoi? Elle entend rien. Allô? Allô? Ben, non mais c'est chiant d'avoir des vieilles biques comme ça au téléphone, putain, elles te font chier, t'es en train de les faire chier, elles t'emmerdent à les empêcher.
9: On peut pas faire chier les gens tranquillement quoi.
4: Ah, oh, c'est pénible ça alors, appelle-moi un autre hôtel s'il te plaît là, parce que là je suis énervé là. Bon, est-ce qu'on reste dans le même coin ou pas?
10: Ouais, on va rester à Rennes.
4: Alors restons à Rennes.
10: T'as une revanche à prendre.
4: Putain, la vieille bique. Comme je veux pas, en même temps c'est...
10: Ah, tu parles.
4: Ah ouais.
9: Il va la rappeler à minuit, tu vois. Chez lui.
4: Ah ouais.
9: Ah ouais.
4: Allez.
11: Le collier de vie, Château Hôtel de France, bonsoir.
4: Allô?
11: Oui.
4: Allô? Oui, bonsoir, excusez-moi, je vous entendais très très mal. Allô?
11: Oui.
4: Oui, bonsoir, monsieur. Possibilité, qu'il y a une possibilité de faire des réservations de chambre?
6: Thank you.
4: Allô? Ça va, je te dérange pas, là?
11: Allô?
4: Oui.
11: Oui, je vous écoute.
4: Excusez-moi, parce que j'étais avec un ami. Est-ce qu'il y a possibilité encore de faire des réservations pour dans 3 semaines?
11: Pour l'hôtel, monsieur?
4: Oui.
11: Ah non, il va falloir rappeler demain, parce qu'il n'y a plus personne en réception.
4: Ah, c'est-à-dire que là, Attendez. Oh, on a fait un caca, là. On peut pas réserver ce soir.
11: Pardon?
4: On peut pas faire de réservation ce soir.
11: Non, je suis désolé.
4: Parce que là, on aurait été combien de personnes? 1, 2, 3, 4, 5... Oh, on a fait caca. 6 personnes.
11: Oui, mais ça ne change rien.
4: D'accord, ok, très bien. Donc vous êtes totalement impuissant.
11: Et c'est un canular.
4: Ah non, pas du tout, non, je vous lance que j'ai des petits soucis de santé, c'est pour ça. Parce que j'ai des petits soucis de santé. Et non, voilà.
11: Je sens ça jusqu'ici.
4: D'accord, très bien. Est-ce qu'on peut... Oh, un fait caca. Allô?
11: Oui.
4: Oui, voilà. Oh, un fait caca. Quoi?
11: C'est bien.
4: Hein?
11: C'est bien.
4: Oh, elle fait caca dans le froc. Elle fait caca partout.
11: Mm-hmm.
4: Et on peut pas réserver alors?
11: Ben non, je suis désolé.
4: On peut pas vraiment?
11: Non.
4: Et si je fais un gros caca?
11: C'est toujours la même chose.
4: C'est toujours?
11: Eh oui.
4: Plus je fais caca, moins il y a de possibilités de réserver des chambres dans votre
11: Exactement.
4: Hôtel.
11: Exactement.
4: C'est vrai, d'accord, ok. Bon, on va pas vous déranger plus longtemps alors.
11: Merci beaucoup.
4: Un petit dernier.
11: Pour la route, merci.
9: Ah, il est énorme celui-là.
4: Encore un dernier?
11: Merci. C'est gentil, merci.
4: Encore?
11: Oui.
4: Encore?
11: C'est formidable.
4: Encore? Encore? Oh putain, merde, ça a raccroché, oh, c'est dommage. Un petit dernier, allez, un dernier.
10: Allez, on va à Dijon, vite fait.
4: Allez, à Dijon, pour se faire plaisir, et ensuite on va du côté de Saint-Lô, où Mélanie, 24 ans, va passer une annonce car elle cherche des mecs.
12: Hôtel Mercure, Dijon, Clément, Laetitia, bonsoir.
4: Oui, bonsoir, ça c'est pour savoir si c'est possible de faire encore une petite réservation pour dans 3 semaines.
12: Pour?
4: Dans 3 semaines.
12: Pour les chambres?
4: Oui.
12: Pour quelle date?
4: Week-end, pas ce week-end qui arrive, ni week-end d'après, mais celui encore d'après.
12: Donc ça m'aide pas.
4: C'est-à-dire dans week-end aux alentours du 10 décembre. Bon. Décembre.
12: Donc 13 décembre, samedi 13,
4: c'est
12: dimanche
4: ça.
12: 14.
4: Voilà, c'est ça.
12: Oui.
4: Et puis aussi le... Oh, a fait caca. Le lundi aussi qui va suivre. Allô?
12: Oui.
4: Et le lundi qui va suivre.
12: Mmh.
4: Et voilà, c'est possible de réserver?
12: Oui.
4: Ben, je vous écoute. Hein.
12: Moi qui vous écoute.
4: Ben, je sais pas, posez-moi déjà, c'est rien. Moi, qu'est-ce qu'il faut que je vous donne?
12: Qui est à l'appareil?
4: Oh, ah, c'est quelqu'un. C'est un client. Je sais, je regarde. Allô?
12: Mais ça drôle?
4: Pardon? Ben non, mais je veux savoir si c'est pour réserver.
12: Oui.
4: Eh ben voilà, donc je peux réserver ou pas?
12: Non.
4: Pourquoi?
12: Parce que.
4: Pourquoi?
12: Parce que
4: quoi?
12: Parce que c'est comme ça.
4: Hein?
12: Parce que c'est comme
4: je
12: ça.
4: C'est plutôt qui commande. C'est oui. Pas toi la patronne.
12: Si.
4: T'es qui toi? T'es juste une fille de l'accueil.
12: Voilà.
4: Eh ben alors c'est pas toi la chef.
12: Ah bah tant pis, faudra rappeler demain et voir avec ma chef.
4: La fake Dieu. Oh, c'était une petite plaisanterie de mauvais goût.
12: Ah ouais.
4: Hein? T'as mais tu souris
6: pas
4: du tout.
6: Elle est pas sympa, elle.
4: Oh là là.
6: Laisse, elle est pas cool.
4: Elle. Oh là. T'es pas très souriante, hein. Dis donc, du côté de Dijon, ça sourit pas des masses, hein.
10: Trop de moutarde.
4: Hein?
6: Pour une hôtesse d'accueil, merci.
4: Hein? Eh, Miss.
12: Oui.
4: T'es pas très souriante, hein.
12: Non.
4: Oh là là, t'es pas drôle, toi, hein.
12: Non.
4: Bah, c'est dommage, hein, parce qu'on a appelé plein d'hôtels, qui
6: sont
4: étaient
6: cool, les autres,
4: plus sympas que toi, hein. Complis ça après la plaisanterie, ils ont rigolé, ils ont raccroché, mais pas genre froid comme ça, sans sourire. Dis donc, l'accueil est pas bon, là, hein.
12: Bah, non.
4: Bah, non, c'est pas bon, là, cet hôtel.
12: Non.
4: Bah, dis donc, ça fait pas de la bonne pub, ça, hein.
12: Ouais.
4: Bah, non, c'est dommage.
12: Pourquoi?
4: Bah, parce que. Voilà.
12: Non, mais cette heure-là, bah,
4: il y a pas d'heure, il y a ton boulot, c'est ton boulot, faut le
12: ouais,
4: faire.
12: C'est mon boulot, mais des clients pas drôles comme ça qui me réveillent. Enfin, pas drôles. C'est pas que c'est pas drôle.
4: Qui te réveillent?
12: Non, non, ils me réveillent pas.
4: Tu bosses quand même. Tu bosses quand même.
12: Non, en plus, j'étais reconnue.
4: Bah alors, bah tu bosses quand même, merde.
12: Oui.
4: Eh ben alors, garde un peu de sourire quand on est à l'accueil. C'est important
12: mais,
4: d'avoir le sourire.
12: Mais j'avais le sourire au départ.
4: Non, même
12: mais
4: pas.
12: Avec le petit bruitage du départ, j'ai plus trop eu le sourire. Quoi.
4: Mais t'aurais
6: c'est
4: dû.
6: Vrai, c'est
12: ah non, pourquoi
4: bah un peu d'humour.
12: Mais j'ai de l'humour, mais là j'ai envie de partir, je suis fatiguée.
4: T'es fatiguée, bah casse-toi, alors vas-y, rentre
12: bah
4: chez
12: voilà.
4: toi. Rentre à la maison.
12: Ouais, puis après je vais t'écouter à la radio.
4: Ah, t'es gentille. Mais faut pas te forcer dans ces cas-là, faut se barrer. Regarde-moi par exemple, là je sens que je vais pas aller jusqu'au bout de mon émission à la radio ce soir. Je sais pas pourquoi, je sens que je vais faire un sale plan de pute à mon boss. Je sens qu'à moins le quart, je vais me barrer. Je suis fatiguée, j'ai envie de rentrer, je suis comme toi. Je vais me marrer. Je vais faire croire aux auditeurs que je mets un truc, genre, je vais vous mettre un disque d'enfer qui dure un quart d'heure que je kiffe grave, et en réalité, je me barre.
10: Oh, d'arnaque.
4: Tu devrais faire pareil.
12: Non, mais j'ai cru que c'était un ami qui me faisait une blague de mauvais goût.
4: Ah ouais, non.
12: Enfin, un ami, entre guillemets.
4: Moi, je suis un de tes amis quand même.
12: Non, pas du tout.
4: Je crois qu'on est partis tous les deux sur de mauvaises bases, faut qu'on se rattrape tout de suite.
12: Voilà.
4: Faut que je me fasse pardonner. Qu'est-ce que je peux faire pour me faire pardonner?
10: Bouge à Dijon.
4: Qu'est-ce que tu veux que je fasse pour me faire pardonner? Demande-moi ce que tu veux, je, dans la mesure du possible, je te le donne. Ou je te le fais.
12: Demande-moi, tu me le donnes?
4: Je te le donne, je te le fais, dans la mesure du possible.
12: Bah, ça va pas te paraître grand-chose.
4: Vas-y, mais dis.
12: Alors, donc il y a deux albums qui vont sortir très bientôt.
4: C'est quoi?
12: Celui d'MC Solar et celui de Seal.
4: De Seal et d'MC Solar?
12: Ouais.
4: Ah bah tu vas voir que je suis un jeune.
12: Ce sera un amour.
4: Eh bah je vais te les offrir.
10: Sans deck.
4: Ouais.
10: Ah là là, mais ouais. Genre.
6: Mais comment il en balance?
10: Mais nous, on n'est pas droit, c'est quoi ce délire?
4: Parce que vous êtes tous, parce que vous, pour le coup, vous êtes vraiment des cons. Voilà.
12: Non, mais je suis désolée pour mes accueils, mais quand j'ai entendu le truc.
4: Tu es tout pardonné, tu es pardonné.
10: Ah, écoute,
4: non, mais c'est
12: habituellement,
4: bon.
12: Je suis super agréable.
4: Je sais. Je vais te proposer un truc.
12: Oui.
4: Je vais raccrocher tout de suite, je vais te rappeler immédiatement. Et tu vas me faire un petit accueil sympathique. Tu me promets?
12: Si tu veux.
4: À tout de suite.
12: À tout de suite.
4: Alors vas-y, on appelle tous ces 1600.
6: Comment il emballe les meufs là.
4: Mais non, mais attends, j'ai un petit feeling, c'est tout.
6: Putain.
4: Voilà, c'est tout. On y va, c'est parti, on appelle cette demoiselle de nouveau.
6: Tout le monde te connaît, toi.
4: Bah ouais, c'est
6: sous. Tout le monde
4: t'écoute,
6: toi.
4: C'est vrai, hein, c'est
6: putain,
4: grave.
6: Putain, c'est ouf. Hein.
4: Ah, ça va arriver, là.
12: Open Mercure, Dijon, Clémence et Laetitia, bonsoir.
4: Bonsoir Laetitia.
12: Bonsoir.
4: Ah bah voilà, ça j'adore.
12: Et en plus, il se moque de moi.
4: Ça j'adore, je kiffe. Mais Laetitia, j'adore ce prénom.
12: Ah oui, j'adore.
4: Sur le centre de Serge Gainsbourg.
10: C'est son préféré.
4: L-A-E dans la Laetitia.
12: Non, T-I-T-I-A.
4: T-I-A, oui.
12: Ouais, voilà.
4: T'as quel âge, Laetitia?
12: 25.
4: Ah ouais, j'adore.
12: Et ouais, j'étais Catherinette hier.
4: Oh là là, t'es célibataire.
12: Eh ouais.
4: Oh là là là là là là.
6: Il fallait pas lui dire ça.
4: Là là là là là là. C'est que je suis seul dans la vie moi aussi.
12: C'est vrai.
4: Oh, je suis perdu, complètement déstabilisé.
12: Comme ça, on sera deux.
4: Oh là là là là là.
10: Il adore Dijon.
4: Moi, je suis Catherine, moi. Alors, comment on dit?
12: Bah non, c'est pas Catherine, parce que pour vous, les hommes, c'est à 30 ans et c'est à la Saint. Non, je sais plus.
4: Ça déprime.
12: Saint-Nicolas.
4: Saint-Nicolas.
12: Ouais.
4: Oh là là, c'est génial. Mais c'est ton boulot là où tu fais ça en plus ou?
12: Non, c'est mon travail.
4: D'accord, et tu fais ça jusqu'à quelle heure tu bosses?
12: Jusqu'à 23h18.
4: C'est... Ah bah t'as fini de
6: pisser.
4: Ah bah ça, quand on se fait chier dans son boulot, hein, on compte à la minute
6: près. Ah
4: hein. T'as commencé à quelle heure?
12: 15h.
4: Ah oui, je comprends, t'as envie de te barrer, ouais, t'en as un petit peu ras-le-bol là. Hein.
12: Voilà.
4: Putain, je comprends bien. Donc, dernier album d'MC Solar.
12: Ouais.
4: Et l'album de Seal.
12: Ouais.
4: On va mettre ça de côté.
12: C'est vrai?
4: Attends, il y a Pauline qui est en train de sucer un stylo. T'es obligé de sucer ton stylo, Pauline?
6: Elle est jalouse. Elle est jalouse,
10: elle veut aussi.
13: Je sais déjà les albums.
4: Pour me montrer son mécontentement, elle se met à sucer un stylo et elle me regarde tendrement.
13: Mais non, je te disais justement, il n'y a aucun problème.
9: Ça n'empêche qu'elle est jalouse, quoi.
4: Ah, ça sent, monsieur.
13: Pas jalouse,
4: ah, si.
13: Bonjour,
4: mais Pauline, arrête, dis-le.
14: Pourquoi elle serait jalouse?
13: Parce qu'il est heureux, il a le sourire.
14: Bon.
4: Ah, là, genre.
3: Ah ouais.
13: Bah oui, non, il n'y a pas de genre.
14: Pas dégueulasse, franchement, Manu.
13: Tu voudrais que je sois jalouse, tu voudrais que je sois énervée, que je dise non, il n'y a pas d'album pour elle. Tu voudrais ça.
4: Mais t'en crèves d'envie, mais dis-le.
13: Non, non, moi je fais plaisir aux auditeurs.
4: Oh, ça y est.
14: Merci, Pauline.
4: Bon, mais Laetitia, ça me fait plaisir aussi de t'offrir ça, d'accord?
3: C'est dégueulasse.
4: Je t'embrasse très fort.
14: D'accord.
4: Bisous, ma chérie.
14: Au revoir.
4: Oh, elle était sympa. Tu vois, puis ça s'est bien retourné, c'est qu'elle a bien retourné la situation de son côté, finalement.
9: Ah, bien
4: parce qu'elle a réussi à avoir ce qu'elle veut. T'as vu comme quoi on a une jolie voix, on s'excuse, on dit qu'on m'écoute un peu, et moi je fonds comme de la neige. Mais je suis trop gentil, tout ça, c'est mon côté romantique. Ah là là. Non, mais c'est vrai, c'est ce côté trop gentil, trop romantique.
14: Ah, c'est sûr,
3: trop naïf, ouais.
4: Ah,
9: mais là, trop bon, trop con.
4: Voilà. Envie de tirer sa crampe sur toi, ouais.
3: Ah, c'est ça, hein.
4: DJ Maxime!
15: Bonsoir!
4: Ouais!
15: Ça va,
4: ah bah ça fait plaisir, bah bien sûr que ça va et toi?
15: J'ai vu le feu en discothèque à l'apocalypse.
4: Alors comment ça s'est passé? Bah ça te sort avec toi, Octaï, même si c'est pas l'apocalypse?
15: J'ai fait un karaoké spécial, c'était bien, j'ai enregistré.
4: Mais l'avantage avec toi, c'est que même si tu vas dans une boîte qui s'appelle pas l'apocalypse, dès que tu prends la sono, de toute façon ça devient l'apocalypse.
15: Ça vient l'apocalypse, c'était plein complet.
4: Alors c'était plein complet?
15: Il y a eu du monde complet.
4: Ah, du pain complet, mais il y en a aussi dans les boulangeries,
15: ça. Tu as écouté la cassette?
4: Non, je l'ai pas écouté, vas-y, fais-moi écouter.
15: Écoute, elle est super.
4: Vas-y, fais quoi écouter? C'est donc toi là?
15: J'étais passé sur Death Radio pour le Téléthon spécial.
4: Téléthon spécial? Ah bah oui, évidemment, oui.
15: T'entends?
4: Bien sûr.
15: J'ai mis tout, Starkey et Hodge, tout. C'était chaud dimanche et samedi.
4: Bon, Maxime.
15: Ouais.
4: Il serait peut-être temps de mettre les petits plats dans les grands.
15: Ouais.
4: Tous les auditeurs qui nous écoutent ce soir ont besoin d'avoir la même démonstration que tu nous fais tous les soirs depuis la semaine dernière, tous les soirs.
15: J'espère que je reviendrai demain.
4: Ah bah attends, d'abord on n'a pas commencé ensemble, donc ouais. On y va. Et juste après DJ Maxime, si vous voulez participer au jeu des catégories du plus ou moins, on vous donne une question qui porte sur un chiffre. Faut nous dire si c'est plus ou moins jusqu'à tomber sur le chiffre exact. Vous appelez, on a besoin de deux participants. 0803 08 5000. DJ Maxime, ce soir on va avoir de l'exclusivité. Mais d'abord, prenons les trois standards, Da Funk, ATB et Venga Boy. Démonstration, on y va, écoutez.
15: Allô ? 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
15: Des piscines et des portables. Les Da Funk. 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Les Bagaboy. 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
4: Ouais.
15: C'est chaud. Les Da Funk. Ça va péter ce soir, le tout en c'est chaud.
4: Il est en forme ce soir.
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4: Et attention, voici de la nouveauté ce soir, écoutez plutôt.
15: Les galas, tous en boîte nouveauté, tous en boîte le numéro 1.
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4: Et attention, encore une nouveauté, exclusivité.
15: Ça va être le feu. 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
4: Il y aura des peluches jusqu'à
15: 5h.
4: Il y aura des peluches jusqu'à 5h du matin, ouais. Allez. Attention, on y va.
15: On y va.
4: Avec moi et avec DJ Maxime.
15: DJ avec Manu aussi.
4: Écoutez.
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0: Yo, encore plus des tons, des peluches, des entrées de la piscine jusqu'à 5h du matin sur Extravalès et aussi sur Fun Radio. C'est chaud. 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Et ta faille. Non.
1: Yo,
0: c'est chaud, tous en boîte. 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
2: La fin.
0: Tous en boîte live à l'Apocalypse. 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
2: Tous en bois,
0: ça va chauffer. Max, live, tous en boîte. Les Daffers, gala, nouveauté numéro 3. Numéro 6, il perd la dernière place.
2: Et on respire un peu là.
0: C'est chaud.
2: Ouais. Putain, mais tu mets le feu, toi.
0: Je mets le feu le vendredi.
2: Mais comment tu fais pour avoir des kartings
0: On répond au deuxième appel. On reprend au deuxième appel.
2: Ah, d'accord, j'avais pas compris. Je comprends maintenant comment tu peux offrir des kartings.
0: Tu veux écouter la cassette de la suite?
2: Une autre fois.
0: Là, je voulais te la faire écouter, c'est bien fait. Hein.
2: Vas-y, alors fais-moi écouter, tu le mérites, va. Ouais. Après, on recommence, on y va. C'est le mec qui lui apprend à être DJ, fait ses gammes. Après, on y retourne, hein.
0: Les What is Ball. C'est ça que je vais.
2: Les What is Ball. Les What.
0: Starkey, j'ai mis aussi.
2: T'as mis les What and... Tu connais les What is Ball?
0: Ouais, j'adore les What is Ball. Starkey,
2: ah, c'est génial. Bon, attention, on va refaire des exercices là. Hein. Tu te concentres?
0: Oui.
2: Ok. Ouais. On y va?
0: On y va.
2: Allez, on y va. T'es prêt?
0: Ouais.
2: Alors, attention, on se concentre.
0: Oui.
2: 3,
0: 2, 1, 0. 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Tous en les tafeuilles. Les tafeuilles, c'est chaud. 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Les rois des small, numéro 1, c'est la meilleure place. Énergie extravagante jusqu'à 5h du matin. 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C'est le feu. Oui, vous répondrez au 12e appel pour avoir des cartes, des CD de dead, et des portables, et des peluches. Et c'est le feu.
2: C'est le
0: tempo.
2: C'est le feu ce soir.
0: Les Pagaboys. Les Madness Ball en musique.
2: Oh. Allez, t'es prêt?
0: Je suis prêt.
2: Attention, on va chanter avec eux, hein.
0: Ouais.
2: Pas tout de suite, attention. 1, 2, 3, 4.

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1: Bon après-midi, content de vous retrouver sur Radio Énervée, j'espère que vous allez bien, ça fait bien longtemps qu'on n'était pas ensemble et là on est content de vous retrouver, il est tout juste 14h, j'espère que vous êtes en pleine forme et entendu du côté du standard et en pleine forme aujourd'hui notre ami Florent, bonsoir Florent, va bien?
2: Salut Ricky, ça va?
1: Bon après-midi, un bon week-end?
2: Ah ça va, pas de problème.
1: Très bien, aujourd'hui tu nous amènes une petite bouffiasse et tout, c'est super, à côté de toi, une petite auditrice, comment ça se passe?
2: Faut bien s'occuper hein.
1: Comment s'appelle-t-elle?
2: Elle s'appelle Julie.
1: Très bien, bonsoir Julie.
3: Bonsoir Ricky.
1: Ça va bien?
3: Ça va très bien.
1: En pleine forme aujourd'hui. Alors, à mon avis, tu l'as emmené d'une discothèque.
2: Ah, bah, j'ai trouvé au Macumba samedi. Hein.
1: Ah, où ça?
2: Ah, Auxerre.
1: Ouais, super, nouveau classement. Ce qui veut dire que, bien entendu, vous allez retrouver toutes les merdes que vous achetez, bien entendu. Vous écoutez à la radio régulièrement sur Radio Énervée. Vous allez voir, on est là jusque très tard, puisqu'on écoutera à peu près 10 morceaux, ce qui nous amènera sur l'écoute 2 ou 3 heures du matin. Donc, c'est quand même plutôt bon esprit. Aujourd'hui, des bonnes nouvelles, puisque sachez qu'il y aura de la pub. Et puis, de la pub par n'importe laquelle, puisqu'on va quand même se taper des plâtrés d'une demi-heure. Hein.
2: Ouais.
1: Donc ça va être très très vite, sans plus tarder, Florent va vous donner le numéro du standard si vous souhaitez nous appeler, venir délire avec nous, il y a beaucoup de numéros, on va vous les donner sans plus tarder.
2: 36 60 10, 36 71, 36 72 et bien sûr le 36 74,
1: voilà.
2: 120 francs la minute.
1: 120 francs la minute, ça c'est génial, hein. C'est le patron Max qui va être content, il s'en fout plein la fouille, comme ça il pourra s'acheter des ballons ovales et tout, ça va être la grande folie. Hein. Radio Énervé jusque très tard dans la nuit pour le classement hit parade, sans plus tarder bien entendu nous allons aller vers les sorties, et Dieu sait si on a, quelle catastrophe, Léopold Nord et vous, les grands amis de notre ami Max, bien entendu, nous quitte avec C'est l'amour. Également Jean-François Maurice avec la Disconnection, mais qu'on retrouvera bien entendu avec un nouveau single.
2: Nouveau single, pas de show pour toi.
1: Ah, exactement, et Florent est bien informé, il est en contact direct avec la maison de disques Pomme Première. On aura également la sortie de Eric Morena. Alors là, c'est la grosse catastrophe. Si je vais à Rio.
2: Ah, c'est plus de saison.
1: Ah, c'est à toute saison, et c'est le patron qui aime ça, Rio. Souvent là-bas, on y trouve des dracoons et puis surtout des trablottes. Et puis également Michael Jazzerband avec les Soul Chain. C'est la folie furieuse. Hein.
2: Dommage.
1: Et bien entendu, il y a des entrées dans ce hit parade, on ne vous en dit pas plus. Pour le moment, ce qu'on vous propose, c'est d'écouter carrément celui qui est classé numéro 10. À votre avis, Florent, est-ce que tu as suivi?
2: À mon avis, ça serait un petit nouveau belge là qui arrive.
1: Ah, est-ce que Julie pourrait peut-être nous dire? Est-ce qu'elle a une petite idée? Non, peut-être, oui, non?
3: Non, je vois pas, vraiment, je vois pas.
1: Très bien, avec la petite culotte comme ça, très sympathique du côté du standard. Vous pouvez venir nous rejoindre également si vous n'avez pas de culotte. Puis surtout, si vous êtes des garçons et des caquettes, on adore ça, nous, ici. Hein. Classé numéro 10 directement dans l'hitparade sur Radio Énervé. Attention, ça va débouler très sec. Voici les plastiques Bertrand, ça plane pour moi, les enfants. Et puis, il faut nous appeler un hein. 36-68, ça va être chaud aujourd'hui. Hein.

0: Faudra être en pleine forme apparemment. Allez, sur Radio Énervé, attention, ça cartonne. Ça plane pour moi. Classé numéro 10 dans ce hit parade à Carrément de la Folie sur Radio Énervé. Ça va être de la folie jusqu'au très bout de la nuit. Plastique Bertrand, ça plane pour moi. Ça fait du bien, ça. Hein. Qui est-il, Florent? Xavier, répond.
1: Ça va faire un véritable petit.
0: C'est vrai, j'allais le dire, mais c'est une petite nouveauté. Et Florent, il se permet. Ça va faire un petit carton. En tous les cas, nous, on l'a mis samedi soir au Macumba et ça a fait un petit carton.
1: Ouais, hein. C'est un faux côté, grave.
0: C'est la grande folie. Apparemment, la petite Julie est toute excitée. Elle commence à danser à poil nu, son standard et tout. C'est grand moment. En tout cas, ça plaît pas au patron. Hein. Si Christophe pouvait venir se mettre tous les deux, peut-être que ça peut.
1: Ça arrangerait les choses.
0: Ça arrangerait le patron, hein, quand même. Hein. Alors attention, classé numéro 9, à votre avis, qui c'est? On va le savoir tout de suite. Regardez bien, ouais, ça plaît, ça. Hein.
1: Ah ouais.
0: C'est un petit carton, ça, on peut le dire. Hein. Directement une entrée classée numéro 9, image avec les démons de minuit, ça plaît apparemment à notre amie Julie. Elle voit qu'elle va se mettre à danser, elle va se mettre à chanter. Monte pas ta foufoune, sinon le patron va pas être content. Par contre, s'il y avait des petites quéquettes qui pouvaient venir se balader comme ça dans le studio, il y a les caméras. On peut faire des cassettes au patron. Samedi soir, ça peut aider.

0: occupé à travailler apparemment. Ah, c'est la grande folie ça dans les clubs discothèques, surtout du côté d'Auxerre, Macumba, hein, très sérieusement d'ailleurs, on remercie d'ailleurs toute l'équipe de Macumba.
1: Sophie et Nathalie surtout.
0: Sophie et Nathalie à l'entrée bien entendu, et puis notre ami Francis bien entendu au platine de temps en temps qui vient nous renvoyer, c'est très sympathique. Alors c'est classé numéro 9, hein, bien entendu, c'est notre absolument fulgurante que vous retrouvez bien entendu dans vos bacs sur Radio Énervé, c'est classé numéro 9 et Dieu sait ça va faire un carton sur Radio Énervé. Avec les démons de minuit, vous bougez surtout pas, on va se retrouver d'ici quelques instants, on va rappeler le numéro de téléphone, je sais qu'il y a beaucoup d'appels du côté du standard.
1: 3668, 3669, 3670 jusqu'à 3674.
0: 3674, 120 francs la minute.
1: Surtout 3674.
0: Autant dire sur Radio Énervé, on est là pour se faire des couilles en or, on est là pour provoquer, on est là pour s'en mettre plein les fouilles. Hein. Plus on en gagne, moins il y a de personnel, c'est quand même bien sympa. C'est Radio Énervé que vous écoutez, il est déjà 14h30, et c'est le moment tant attendu pour vous. Après s'être payé une pause musicale, on va s'écouter une petite pause de pub, plus d'une demi-heure, et ensuite on retrouvera celui qui est classé directement numéro 8, ça fait un petit carton. On peut dire c'est de la musique bon, que le patron apprécie tout particulièrement. Hein.
1: Voilà.
0: Ça danse à poil là-dedans dans les studios, c'est carrément la folie furieuse. Ah, le patron vient d'arriver, Max, salut, carrément de la folie. Il attend avec impatience avec ses petits amis qu'on puisse mettre en fin de la pub, qu'on puisse danser, s'éclater dans le studio, parce que c'est vrai qu'il y en avait marre de cette pause musicale. Ça sera Village People. Directement classé numéro 1. Enfin là, ça va être du cuir, ça va être la folie, ça s'appelle YMCA. Et puis ça gagne une place en plus dans le classement, donc c'est plutôt bon esprit. Quoi. Donc vous bougez pas, on s'écoute la pub et puis on se retrouve dans une demi-heure, c'est super. De retour dans les studios sur Radio Énervé, c'était de la folie furieuse, le patron si bien lancé comme jamais on l'avait vu lancer sur la publicité, c'était carrément de la folie furieuse. Il en demande hein, le cochon, hein. Rassurez-vous, dans 10 minutes, on réécoutera une demi-heure de pause pub, bien entendu, on va s'éclater. Sur Radio Énervé, il n'y a aucun problème, on est là pour vous faire plaisir, bien entendu. Du côté du standard, tout va bien?
1: Tout va bien, il n'y a pas de problème.
0: Qu'est-ce qu'ils veulent?
1: Me parler, Ricky.
0: Eh bien, très bien, s'ils veulent me parler, il n'y a pas de problème. Le 3668, il y a même à votre disposition le petit écran de télé où on peut y mettre simplement que des lettres. Ça s'appelle un Minitel, tout simplement, bande d'abrutis. C'est Radio Énervé qui est là et qui est là pour vous faire plaisir. Alors, si vous voulez nous appeler, bien entendu, 3615, 3616,
1: 3617,
0: jusqu'au 3618.
1: 3618.
0: Très bien. 3618, c'est 145 francs la minute, ouais. Un truc comme ça. Vous me laissez des messages, ça sert strictement à rien. On est là pour s'en foutre plein les fouilles. Attention, il est classé numéro 8. On vous l'avait dit, bande de ringards sur Radio Énervé, c'est de la musique de beauf et vous aimez ça, ça je sais que vous aimez ça les enfants. Voici les Village People, ça s'appelle YMCA, je compte sur vous. Attention, ça gagne une place dans les parades. Et on espère que ça va aller encore bien plus haut. Peut-être un futur numéro, on sait pas.
1: Ah, hein. Sûrement, sûrement.
0: En tout cas, une chose est sûre, pas trop, il adore ça. Hein. Mmh. Allez, les hommes à poil, alors là, c'est la folie.
1: D'ailleurs, pour une fois, il est resté.
0: C'est vrai. Hein. Il est déjà tout nu, c'est super.

0: À Florence, on se souvient des paroles, petit carton hein, du côté du Macumba samedi soir à Auxerre.
1: La folie
0: furieuse. On remercie les yaourts Yoplait de nous avoir sorti ça.

0: Quel talent, Florent, bien entendu. La folie furieuse quand même, hein, sur ce genre de morceau. Florent se lâche véritablement sur une piste de danse, c'est de la folie furieuse.
1: Ça fait plaisir au patron.
0: Ah. C'est toujours agréable de voir une vraie tapette comme ça se lâcher comme ça sur une piste de danse. Ah, c'est de la folie furieuse en tous les cas dans les studios et c'est classé numéro 8 sur Radio Énervé. Bien entendu, vous aimez ça, c'est la disco, en tout cas ces nouveaux termes de musique qu'on emploie. Ça s'appelle Yoplait, YMCA, YMCA, comme vous voulez. Ça gagne une place dans le hit parade et c'est classé directement numéro 8.

0: avaient totalement disparu de la circulation et on les retrouve dans les bacs à disques en ce moment. C'est vrai qu'ils ont préparation d'un nouvel album. Je crois qu'ils seront bientôt en interview chez Samy Grec.
1: Dans 15 jours.
0: Samy Grec les recevra d'ici 15 jours, bien entendu. Et Dieu sait s'ils sont ringards. Ça risque d'être un interview tonitruant. Hein. On va se retrouver en famille, ça va être un grand moment. Ils sont classés numéro 7, attention, pas de pogo derrière ton poste si tu écoutes la radio, c'est Radio Énervé, celui de parade avec Ricky Larsen, notre ami Florent et notre ami Julio Standard. Attention, classé numéro 7, Indochine, ça va faire un petit carton nouveauté. Hein.

0: ça bogote à mort. Hein.
1: Voilà, là, c'est violent.
0: Attention, du poste de radio, il est déjà 14h. Enfin, non, plus de 14h, il est 17h36.
1: 17h, 17h.
0: Quel temps passe vite. On a déjà eu le chance d'écouter 4-10 sur Radio Nervé, c'est fort. Hein. Petite nouveauté, si vous venez de nous rejoindre sur

0: encore plus fort, classé numéro 7, on fait vite car la pub pousse sur Radio Énervé, ça c'est fort, hein, classé numéro 7, petit carton à venir, bien entendu, nos amis français. Après Hugo Frey, ils sont de retour, le groupe Indochine, les aventuriers, c'est une entrée directement quand même, c'est assez rare. Hein.
1: Allez, ils font fort,
0: que ça a marqué dans les annales du 8 parade de Radio Énervé. Un disque nouveauté que vous avez pu découvrir en première fois chez nous, hein. Après Céline Dion et Francis Cabrel, Indochine. Radio Énervé, les tubes avant tout le monde, bien entendu, les tubes discothèques comme on les aime. Bon, vous n'allez surtout pas bouger sur Radio Énervé, on va retrouver d'ici quelques instants celui qui est classé directement en number 6. Numéro 6 pour les Français, pour ceux qui ne comprendraient pas, ceux qui ne seraient pas bien, bien entendu. Ah, ça va cartonner carrément, puisque ce sont carrément ceux qui nous font les jingles.
2: Non.
0: Si, si, si, carrément, ils ont sorti un disque et nous, on est là sur Radio Énervé, on est là pour les promouvoir, pour les promotionner, quoi.
1: Ouais, bon. Ils vont se faire des couilles en or.
0: Voilà, exactement, ils vont se faire des couilles en or. Et ce sont les frères Costa avec les cocotiers, c'est le cas de le dire, ils vont se faire des couilles en or. On rappelle quand même le numéro du standard avant qu'on se fasse une petite pause.
1: 3669, 3670, 436, 74.
0: Voilà, très bien. Et puis s'il y a d'autres poufs qui veulent venir nous rejoindre du côté du standard, comme le fait notre ami Julie qui est complètement excité, qui est quand même complètement sous extase. Si.
3: Total,
0: déchiré, carrément d'enfer. Bon, vous venir nous rejoindre, bien entendu, à l'adresse de Radio NRV 143 avenue Charles de Gaulle, 92 521 Neuilly-sur-Seine, Cedex. Bien entendu, vous venez par l'intermédiaire du courrier. Hein. Allez, vous ne bougez pas, on revient d'ici quelques instants. Pour le moment, la folie dans les studios. Notre patron le sait, il l'a entendu. L'odeur de l'argent amène l'odeur de la pub. Voici plus de trois quarts d'heure de pub, les enfants.

0: Top délire méga groove, il est déjà 19h30, le soleil est déjà couché depuis 2h30. On est toujours là, on a quand même eu la chance d'écouter 4 petits disques, hein, c'est quand même bon esprit, on est là déjà depuis 14 ans, tout va bien. Hein. Du côté du standard, ça cartonne véritablement.
1: Le véritable.
0: On rappelle quand même hein, que bon, le hit parade à revenir, quand même qu'on sera samedi soir en discothèque.
1: Ah ouais,
0: et soirée énervée, hein, radio énervée, ça va être l'éclate totale, hein, puisque nous serons.
2: Au Macumba.
0: Voilà, tout à fait. C'est la petite Julie, elle a bien compris. Du côté du Macumba, et toi, tu seras derrière le bar, sous la console, si tout se passe bien, ma chérie. Radio énervée, bien entendu, jusqu'au bout de la nuit. On est là pour délirer pour le hit parade, alors qui est classé numéro 7, juste avant Jingle.
3: De la musique à vous rendre fou.
4: Oh wow, mon monde.
0: Merci pour les jingles. Rassurez-vous, vous ne vous êtes pas trompé de radio, c'est bien Radio Énervée.

bien entendu sur Radio Énervé. J'espère que de l'autre côté du poste, toi qui écoutes le Hit Parade également. Les frères Costa Cocotier, moins de place, malheureusement c'est classé numéro 6, mais on y prend. Hein. Alors, on te laisse encore un petit peu pour t'éclater, mon pote.

attention les kids, on arrive dans les numéros 5, c'est-à-dire qu'on rentre dans le peloton de tête sur Radio Énervé. Alors on va commencer à passer aux choses sérieuses. Hein. Ce sont carrément les 10 les plus merdiques que vous nous achetez, les 10 les plus à chier qui sont programmés sur la Radio Énervé. Et putain, qu'est-ce qu'on s'en bouffe de ça. Début de soirée, nuit de folie, c'est la folie dans les studios.

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0: Attention les kids. Je connais par cœur l'un des plus grands tubes du moment sur Radio Nervé dans les parades. Classé numéro 5, début de soirée, lutte, folie, on y va, c'est une autre.

0: jusqu'au bout de la nuit.
1: Ouais. Imaginez-vous bien que sur Radio Nervès, c'est une petite nouveauté, c'est le disque qui est le plus écouté en ce moment dans les locaux de Radio Nervès, c'est vrai que ça va faire un petit carton. Les parents, on les connaît quasiment par cœur, la ringardise ne tue pas mais blesse fortement. Début de soirée quand même, petite folie, on écoute encore un petit peu ce qu'on aime ça quand même. Hein.

sont forts. C'est la marraine de Radio Énervée. Grâce à elle, on n'aurait jamais pu monter à cette radio merdique. Et qu'est-ce qu'on aime ça, hein.

0: Ça va.
1: Quand tu chantes ça,
2: ah, c'est la panique à bord, bien entendu. Les problèmes ne vont pas tarder à arriver. Plus ça et plus ça devient de la folie. Sauf que c'est numéro 4, c'est donc la marraine de Radio Énervé. C'est carrément de la folie folle. En tout cas, nous on lève vachement. Hein. Nana Mouskouri, quand tu chantes, plus de place. On l'entend pas encore beaucoup en discothèque.
3: Ça va venir.
2: Ça va venir quand même. En tout cas, samedi soir, je vous rappelle qu'on sera au Macumba. Et ça va être de la folie furieuse. Hein. D'ailleurs, on en profite pour saluer Stéphanie et Sophie qui sont à l'entrée, bien entendu.

0: neutre qu'on embrasse très fortement sur le petit cul. Voilà, très bien, le message passé, c'est merveilleux. On vous rappelle bien entendu qu'il y a le numéro de téléphone si vous voulez réagir bien entendu au hit parade. Il n'y a aucun problème si vous voulez réagir en direct. On va vous donner des numéros de téléphone, Florent.
1: 3660.
0: Voilà, pas de problème, il y a également à votre disposition le Minitel que Florent va vous donner sans plus tarder. Voilà, donc n'hésitez pas une seule seconde, hein, Radio Énervé, on est là pour vous écouter, il y a plein de blabla, pas de fausses de blabla, et puis dans un instant on va retrouver celui qui est classé numéro 3, qui est mort déjà, électrocuté en 78, je sais pas, il avait retrouvé une idée, à ton avis, Julie, c'est quoi? Eh non, malheureusement, à mon avis, Florent, qui est classé numéro 3? Eh non, pas du tout, il s'agissait de Claude François avec Je vais à Rio. Et il perd deux places, bien heureusement. On va retrouver d'ici quelques instants, pour l'instant, petit cadeau des enfants, enclenchez bien les cassettes, Carrefour, Auchan et la FNAC pour démarrer cette petite plâtrée de pub de 35 minutes, à tout de suite.

0: De retour dans les studios de Radio NRV, c'est de la pure folie. Déjà 2h30 du matin et tout va bien. On est toujours là, bien entendu, depuis 14h pour les parades le plus merdique. C'est Radio NRV avec Ricky Larsen en microphone. Au micro pour ceux qui ne comprennent pas. Et bien entendu, Florent, bien entendu, au standard. Et avec notre amie Julie, bien entendu, qui nous a rejoint, qui a bien sucé, qui maintenant fait partie de la maison. Faut pas oublier d'aller sucer le patron quand même.
1: Ça risque d'être désagréable pour lui.
0: Non, je parlais pour toi, Florent. Alors, bien entendu, si vous voulez nous appeler, il n'y a aucun problème. C'est vite parade, c'est Radio Énervé que vous écoutez. Attention, il est classé numéro 3 d'Ingles.
2: Music FM and Stereo. 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Zimba.
0: Zimba. Zimba. C'est carrément super sur Radio NRV, classé numéro 3, l'un des disques que vous achetez le plus dans les clubs et dans les bacs à disques. Super. Notre ami Claude François, moins 2 places. Je vais à Rio. Et super. Tout pour ce qui concerne. Au Brésil, on adore ça le Brésil. Vive la trable.

0: Attention les kids, classé numéro 3, Clo-Clo.
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0: De quoi ?

0: Attention les kids de l'autre côté du poste. T'écoutes Radio Énervé, celui de parade classé numéro 3, Claude François Gemesarion, et on chante. Attention, y va. Où ça? On sent rien, hein.
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0: Toutes les cymbales du carnaval. Carrément de la folie furieuse classée numéro 3, Claude François, je vais arriver au moins deux places. Ça aussi, c'est le générique de l'émission, bien entendu, qui fait un petit carton, c'est normal, hein. Ça commence à bien marcher en tous les cas dans les clubs discothèques. On peut difficilement s'en lasser. Qu'est-ce que tu disais, Florent? Absolument, un petit carton, absolument, tu fais bien de le signaler, tu fais bien de le créer bien fort. Classé numéro 2, attention, plus une place pour le futur number 1, dans tous les cas, on l'espère. Ottawa, B-I-S-C-O. J'entends rien, attention, c'est la folie, hein. Et j'espère que vous allez bien en tout cas. Hein. Parce que très tard dans la nuit, il y a eu de parade. Vous êtes carrément super. Et parade sur Radio Énervé. Jusqu'à 4h du matin.

0: numéro 2 dans les parades, c'est la folie furieuse. Ottawa, le DISCO, ça excite bien entendu le patron. Elle braque marre quand même, c'est assez rare. Hein. 3 du matin, toujours là en train de danser comme un hystérique. Moitié fracassé quand même, le pauvre. Hein. On va saluer les petits jeunes là, qui viennent d'arriver. Enfin bref, attention, qui est classé numéro 1 à votre avis, Julie? A pas une petite idée comme ça, le hit parade, le disque le plus programmé?
1: Je sais pas du tout.
0: Étais-tu au Macumba samedi dernier à Auxerre pour la grande soirée, Macumba, non?
1: Bah oui, c'est là que j'ai rencontré Florent.
0: Alors, à ton avis, qui a été le disque qui a été diffusé quand même 8 fois dans la discothèque entre 23h et 1h du matin?
1: J'étais trop occupé.
0: D'accord, ok. Et ça boit, et ça boit, et ça boit, et ça boit. Florent, à ton avis, une petite idée quand même?
2: Non, en ce moment, c'est rock'n'roll.
0: Ah non, pas du tout. C'est rock'n'roll qui marche bien en ce moment, ah, Florent, figure-toi. Et à ton avis, qui aurait pu être numéro 1?
2: Quatre garçons dans le vent.
0: Oh, c'est pas un chanteur, c'est plutôt un groupe, ils sont 4. Parle plus fort, hein. T'entends pas, Florent, hein. Toujours ton direct à la radio quand même.
3: C'est voleur.
0: Pardon?
3: C'est voleur.
0: Non, on aurait pu penser au voleur. Éphémèrement, écoute bien ce qui est numéro 1 avant le jingle.
4: Je sais pas encore, Michael Jackson. Pourtant, il est bien ce mec.
5: Taillot. Il parade de répondre, il est con.
4: En tous les cas, on écoute le numéro 1.
5: Taillot. Répondre, il est con.
4: Parade.
0: Le disque le plus programmé en club discothèque. Merci tous les DJ ringards, bien entendu. Les forbans chantent.

0: folie dans les studios, Folie Furieuse. Et les problèmes et les plaintes vont s'accumuler. Très bien, en tous les cas, ça fait plaisir les formants quand même avec Chante. C'est vrai qu'on attendait leur album avec impatience, c'est quand même leur 10e album. Et nous, sur Radio NRV, dans les parades tout particulièrement, je sais qu'on sera toujours derrière ces gens-là.
1: Surtout
0: le patron. Enfin, c'est un problème personnel, enfin bon, on n'en dira pas plus. Alors attention, on va faire un petit récapitulatif quand même de ce classement avec des choses très intéressantes, à savoir que classé numéro 10, à votre avis,
1: Plastique Bertrand.
0: Plastique Bertrand avec sa plane pour moi, c'est une entrée. Classé numéro 9, Image avec les démons de Minus, c'est également une entrée. Classé numéro 8, Village People avec YMCA plus une place. Entrée également du numéro 7, Indochine avec l'aventurier Kazakh Jaune, Costa, n'importe quoi. Les frères Costa, quand même dit les frères Costaud sur Radio NRV avec Cocotier, moins deux places, classé numéro 6. Classé numéro 5, c'est une entrée début de soirée avec les Nuits de Folie. Classé numéro 4, plus deux places, c'était bien entendu la marraine de Radio NRV, c'est Moscouri avec Quand tu chantes. Classé numéro 3, Claude François, Je vais arriver au moins deux places. Classé numéro 2, Ottawa, 10, ISCO, Disco, plus une place. Et classé numéro 1, on vient de l'entendre, Les Forbans, Je chante, plus une place. Et on rappelle que l'invité de Samy Grec la semaine prochaine, ça sera Claude François, qui est déjà mort depuis 12 ans. On sait pas comment on va faire, mais on va se démerder. Alors, si vous êtes imitateur, bien entendu, si vous savez gruger, parce que Radio NRV, c'est quand même un plein la gruge. Vous nous appelez, bien entendu, un numéro qu'on va vous mettre à votre disposition. 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Quant à nous, on va vous remercier, on est content d'être avec vous. On va quand même vous rappeler quelque chose de très important qui est ceci.
2: Bon, il va falloir écrire.
3: Attention, voici l'adresse. Attention. Voici l'adresse. Si l'adresse.
0: Alors l'adresse, si vous voulez écrire au 8 parade, il est quand même 5h06 du matin. Parce que très tard dans la nuit quand même, hein, parce que nous on va faire les afters et tout, on est dans une boîte d'eau. Enfin bref, hein, on va pas citer, mais c'est une boîte de cul. Le Club 44. Alors bon, alors si vous allez au Club 44, venir nous rejoindre toute l'équipe de Radio NRV, on est jusque très tard dans la nuit. Un problème de plus. Hein, alors on va donner l'adresse, Florent, tu vas donner l'adresse, que moi je vais me taire, sinon je vais dire des grosses conneries.
4: 143 avenue Charles de Gaulle, 92521 Neuilly-sur-Seine, Cedex, à Ricky Larsen.
0: Voilà, Radio NRV, Ricky Larsen, si vous voulez, je sais pas, moi par exemple, proposer quand est-ce que vous voulez que je revienne, s'il y a des artistes que vous aimeriez entendre tout simplement sur Radio NRV, enfin plein de choses. Je sais pas, si vous voulez que Julie revienne avec nous sur Radio NRV, elle va peut-être rester avec nous, la petite Julie, elle sera là avec nous samedi soir. Quand même au Macumba.
5: Bien sûr.
0: D'accord, très bien. Donc on t'embrasse d'abord sur les petites fesses, hein, d'office, hein, comme Sophie, et puis bien entendu notre ami Stéphanie, qu'on aura le plaisir de retrouver là-bas.
6: Ah, pas de problème, ça va être excellent.
0: Florent, j'ai été ravi en tous les cas que tu viennes passer un petit bout d'après-midi avec nous, depuis 14h jusqu'à 5h10 du matin, c'est quand même une petite trotte, ça fait une petite après-midi. Hein.
6: Ouais, bah, moi aussi je suis heureux, Ricky.
0: Très bien, et puis on aura le plaisir de te retrouver à partir de samedi prochain.
6: Pas de problème.
0: Et puis t'embrasses ton patron, bien entendu, à la station service dans laquelle tu travailles toute la semaine.
6: Pas de problème, pas de problème sur les deux fesses.
0: Et une petite question comme ça, t'avais du noir au doigt, c'est quoi? C'est du cambouis ou c'est...
6: Non, c'est un peu de truc, ballon de rugby qui glisse.
0: Ah, t'as eu un entretien avec le patron, ok.
6: Ouais, voilà.
0: Bon, très bien, je te souhaite une bonne journée, d'avance. Je te souhaite une bonne nuit sur Radio NRV qui a été très mouvementée en ce qui concerne les conneries. Et puis on vous retrouve bien entendu au procès. Hein.

0: 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Et t'as quand même envie de rire. 0803 08 5000. 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
1: Rebonsoir Jeff.
2: Ouais, salut.
1: Ça va?
2: Ça va, ça va.
1: Attends, depuis hier alors?
2: Attends deux secondes. Ouais. Je mets à enregistrer sur la chaîne et voilà.
1: Bon.
2: Que je veux garder un souvenir, faut pas déconner quoi.
1: Bah t'as rien enregistré hier?
2: Bah si, je t'ai enregistré bien sûr.
1: Bah alors?
2: Tu prends pour qui, franchement?
1: Bon alors?
2: Voilà, je baisse le son, c'est bon, il n'y a plus que nous deux sur l'antenne.
1: Alors, on remémorise aux auditeurs ce qui s'est passé hier.
2: Je remémorise tout?
1: Bah, une partie, quoi, très rapidement. Tu nous fais un petit résumé à la Dallas.
2: Hein?
1: Un petit résumé à la Dallas.
2: Ok, pas de problème. Donc, dans l'épisode d'hier, mesdames, messieurs, vous aviez Jeff, appelé spécialement aujourd'hui Monsieur King, Frank, qui avait soi-disant perdu son fils, qui avait disparu dans sa chambre. Et donc, il a appelé un grand marabout qui pourrait l'aider.
1: Voilà.
2: Et donc, par téléphone, le grand marabout lui a fait tirer les cartes et tout.
1: Un marabout que, normalement, on n'appelle pas, qui a déjà été appelé plusieurs fois avec Ginny, qu'on a appelé également dans le Vinfun. Et là, on l'a rappelé dans la nuit, il devait être quoi, 2h du matin?
2: Ouais, au moins, ouais, on l'a tenu jusqu'à 3h, en tout cas.
1: On s'est fait jeter par 2-3 marabouts jusqu'au moment, à 2h du matin, il y en a quand même un qui a fini par avoir envie d'une petite consultation pour Jeff pour se prendre un petit peu d'argent.
2: Voilà, il a commencé par me prendre 5-6 000 francs.
1: Oui,
2: il est quand même allé jusqu'à 10 000 francs.
1: Quoi. Oui.
2: Soi-disant que je paye en liquide, je vais même donner un faux numéro de carte bleue.
1: Oui.
2: Et puis j'espère que personne s'y fait dépouiller son compte quand même, c'est con.
1: Oui, ça serait un peu dommage, oui.
2: Et puis, je devais rappeler aujourd'hui à 10h du matin, mais je vais lui dire que j'ai pas pu parce que j'ai plein de rendez-vous étant donné que je lui ai dit que j'étais médecin.
1: Ouais.
2: Et puis, je vais dire que ma femme est rentrée, mais pas mon petit Stéphane.
1: D'accord.
2: Mon petit Stéphane qui s'est fait enlever, il est pas rentré.
1: Donc on rappelle ce marabout.
2: Voilà.
1: Toi, tu l'as déjà appelé hier, t'étais censé le rappeler ce matin pour une consultation, tu vas dire que t'as pas pu, donc tu le rappelles cette nuit. On va le réveiller de nouveau à minuit, à mon avis, il va encore être content.
2: Il s'appelle comment d'ailleurs?
1: Comment il s'appelait?
2: Je l'appelle Marabout tout le temps, mais je sais même pas comment il s'appelle.
1: Bah, tu dis Monsieur Marabout.
2: Ouais, je dis Marabout.
1: De toute façon, ils ont 10 noms différents, alors ça arrive au même numéro de téléphone, il y en a 10 milliards. Hein? Voilà, et donc on le rappelle et essaye d'improviser, machin, j'en sais rien, enfin comme d'hab quoi.
2: Et vous faites par contre, il y a un truc qui colle pas là du tout.
1: Quoi?
2: Eh ben tu m'avais dit hier qu'on rappellerait quand Génier serait là. Ben moi j'aurais bien aimé parler à celle qui pige rien aux Français là.
1: Oui mais le problème c'est qu'on t'avait appelé tout à l'heure, mais il y avait tellement de jeux qu'on devait faire, tellement de gens qui patientaient, tellement de problèmes avec le standard.
2: Ouais, tellement de gens.
1: On n'aurait pas eu le temps de te passer entre 23h30 et minuit.
2: Ah
1: donc,
2: ouais, mais il y avait tellement de gens qui avaient rien à dire et qui restaient là quand même.
1: Bah oui, mais le problème, après je me suis dit également, il y a des gens qui ont subi ce truc-là la nuit et qui écoutent pas forcément le soir. Et tu vois, et qui à 2h30 sont peut-être branchés qu'à partir de minuit, quoi, ou 23h30
2: ouais,
1: minuit,
2: sûr,
1: quoi. Donc voilà. Donc on va y aller maintenant.
2: Donc on a le même auditeur, quoi.
1: Mais c'est vrai que c'est un peu plus compliqué parce qu'on perd 3/4 d'heure et là le pauvre il doit être en plein sommeil, quoi.
3: Marabout Traoré.
1: Marabout
3: Traoré.
1: Traoré. D'accord.
2: Traoré.
1: Bon, enfin tu dis marabout,
2: ouais,
1: s'en
2: marabout.
1: Fout. Donc tu dis marabout professeur. Oh, ben, on y va. Donc tu dis marabout professeur, ils sont contents.
2: Ok.
1: C'est pas trop long quand même, quoi. Bah bon, évidemment qu'il doit dormir.
2: Réveille-toi, oh grand marabout. Allô?
1: Allô? Ah mais il a raccroché, non? Ça a coupé.
2: Attends,
1: on recommence, je sais pas. Vas-y, recommence. Florent, tu peux refaire le numéro, s'il te plaît?
2: Il a mis de l'aide, ce téléphone qui est bizarre, lui.
1: Ah, ils sont occupés. C'est reparti. Allez. J'espère que ça va marcher. Parce que peut-être qu'il a décroché parce que c'est l'histoire était encore le même truc qu'il a. Attention.
4: Allô?
2: Oui, allô, Marabout?
4: Oui.
2: C'est encore moi, je vous appelle encore tard, excusez-moi, je suis vraiment désolé de vous appeler à cette heure-là, mais j'ai pas pu passer vous voir aujourd'hui parce que là, je vous
4: ai dit... Qui c'est?
2: C'est Monsieur King, Frank, d'hier. Vous savez, le petit Stéphane qui a disparu, c'est mon fils.
4: Tu devais passer aujourd'hui.
2: Mais je devais passer aujourd'hui, mais j'ai pas pu parce que je suis médecin et j'ai eu des rendez-vous toute la journée, là.
4: Oui, mais tu devais passer à 10h.
2: Ben oui, mais j'ai pas pu, j'avais plein de rendez-vous dans la journée, là.
4: Oui.
2: Et donc, je vous appelle seulement à cette heure-là parce qu'il y a ma femme...
4: Tu vas appeler toutes les nuits.
2: Mais non.
4: Je t'ai dit d'appeler la nuit, la famille qui dort.
2: Mais oui, d'accord, mais là, je vous appelle parce que c'est assez urgent quand même. Il est pas rentré, Stéphane. Vous m'aviez dit qu'il rentrait ce matin à 10h.
4: Tu n'es pas passé, tu as dû passer.
2: Mais j'ai pas pu, j'avais des rendez-vous, je suis médecin, moi.
4: Mais je peux pas, là. Je peux plus.
2: Mais non, mais il y a ma femme là qui va sûrement rentrer parce qu'elle travaille pas ce soir. Donc je lui ai dit que...
4: Passe-moi ta femme.
2: Mais ma femme, elle arrive. Oui, Josiane, c'est très vrai, c'est le marabout que j'ai appelé.
3: Allô? Oui, bonjour, monsieur. Allô?
4: Allô?
3: Oui, bonjour, je suis Josiane. Josiane, la femme de Franck.
4: Qu'est-ce que c'est que ce plaisanterie? Tu te fous de moi ou quoi?
3: Mais non, je suis Josiane, la femme de Franck.
4: Tu te moques ou quoi?
3: Mais pardon, mon fils a disparu, il paraît que vous pouvez faire quelque chose.
4: Tu es un salaud, toi.
3: Mais non, je ne suis pas un salaud.
4: C'est une blague ou quoi?
3: Vous êtes bien marabout Traoré?
4: Oui.
3: Au 57 avenue Leclerc.
4: Écoute,
3: à Cannes.
4: Tu dois passer demain. Tu passes demain. À 10h.
3: Avec mon mari?
4: Non, tout comme tu veux.
3: Je passe avec mon mari ou pas?
4: À 10h.
3: Parce qu'il m'a dit que vous pouviez faire quelque chose.
4: Non.
3: Moi, vous savez, les histoires de marabout, j'y crois pas tellement. Hein.
4: Je peux rien faire.
3: Comment ça, vous pouvez rien faire?
4: Tu me rappelles demain.
2: Attendez, excusez-moi, c'est Franck là qui reprend l'appareil.
4: Au revoir.
2: Oh non!
1: Oh la vache!
2: Oh, il a pas aimé!
1: Ah bah évidemment, tu lui fais une voix de bonne femme, il a compris, attends, ça fait 50 fois qu'on leur fait des canulars.
2: Oh bah il a pas aimé Josiane!
1: Bon, on va essayer de le rappeler.
2: Oh, on peut appeler autre chose, Remarque, hein.
1: Bah on va essayer, non mais on va le rappeler une dernière fois.
2: Mais tu lui dis quoi, moi?
1: Bah tu lui dis, bon, excusez-moi et tout, c'était ma femme, essaie de retravailler le truc, mais fais un truc.
2: Tu peux pas lui dire que c'est Fun Radio?
1: Bah non,
2: il
1: vaut mieux pas.
2: C'est pas l'antenne, ça, qu'il est très drôle, et puis que...
1: Parce que ça fait 10 fois qu'on les appelle les pauvres, alors si tu veux, à la fin, ils vont finir vraiment par flipper. Non, mais là, essaie d'être fort, quoi, pour un mec de roi de l'impro, là, tu nous déçois.
2: Ah bah oui, mais là, il a pas aimé Josiane. Hein.
1: Ah oui, mais là, t'es pas très fort, quoi. Hein? Pour un roi de l'impro, à mon avis, demain, à mon avis, t'es le genre de mec, moi, si on appelle un sex shop ou un machin, je te mets une raclée, hein.
2: Oh là, pas sûr.
1: Oulala,
2: pas sûr.
1: Pas sûr?
2: Pas sûr.
1: Bah là, t'as pas assuré, parce que la voix de bonne femme, à mon avis, je me serais abstenu, moi. Hein.
2: Ah oui, mais bon...
1: Ah bah on le fait quand on est sur Edmond.
2: Ah comme ça, il m'a demandé ma femme, donc moi j'ai donné ma femme.
1: Bon, on rappelle une dernière fois, on rappelle Jeff, on rappelle un marabout, le marabout, là.
2: Ok, on le rappelle.
1: Allez, une dernière fois. Si tu veux, je reste avec toi.
2: Ok, d'accord.
1: Éventuellement, tu lui fais parler avec moi, quoi. Allez, c'est parti.
5: Allô?
2: Allô, Marabout?
5: Oui.
2: Oui, c'est encore Franck, là.
5: Comment?
2: C'est encore Franck.
5: Comment?
2: C'est Franck, vous êtes Marabout Traoré.
5: Oui.
2: Et donc, c'est bien vous que j'ai eu hier pour l'histoire de mon petit Stéphane qui avait disparu.
5: Comment?
2: C'est bien vous que j'ai eu hier, mon petit Stéphane qui a disparu.
5: C'est moi?
2: Attends, je vous explique le problème.
5: Oui.
2: J'ai un fils donc qui a 8 ans,
5: oui.
2: Stéphane,
5: oui.
2: Et qui a disparu. Parce qu'il était dans la baignoire,
5: oui.
2: et donc je suis allé voir dans la baignoire, et d'un seul coup il n'était plus dans la baignoire.
5: Oui.
2: Il est en train de patauger dans l'eau, puis j'entends plus de bruit.
5: Mmh.
2: Et là, dans la baignoire, il n'y avait plus personne, quoi. Mon fils avait disparu.
5: Pardon?
2: Mon fils avait disparu, donc j'aurais pensé que vous puissiez faire quelque chose,
5: oui.
2: Pour m'aider. Est-ce que vous pourriez me dire où est-ce qu'il est? Parce que bon, j'ai pas envie d'alerter la police et tout ça, quoi.
5: Mais il faut venir.
2: Il faut venir, mais vous pourriez pas m'aider parce que là, il y a ma femme qui va sûrement rentrer.
5: Oui.
2: Et donc, bah, j'aimerais pas qu'elle sache que son fils est disparu, quoi.
5: Ouais, ouais. Mais il faut que... Je pourrais faire, il faut que vous veniez en malade, hein.
1: Ouais, non, mais on peut pas, je suis avec un ami à lui, là. Il faut absolument que vous fassiez quelque chose tout de suite pour lui, hein.
5: Ah non, enfin, moi, je pourrais rien faire.
1: Ah bon? Et même si on vous donne un numéro de carte bleue?
5: Non. Je ne peux rien faire.
1: Tu peux rien faire?
5: Non.
1: Pourquoi tu peux rien faire?
5: Ouais, parce que je ne connais pas, il faut que vous veniez en malade. D'accord? En plus, il ne faut pas me téléphoner maintenant.
1: Pourquoi?
5: Ouais, parce qu'il est mini maintenant.
1: Oui, mais c'est un collègue à vous, c'est un collègue à nous, à vous, qui m'a dit qu'il faut appeler, vous pouvez l'appeler toute la nuit.
5: Ah non. Au revoir.
1: Ah bah c'est monsieur Aouret qui a dit qu'on pouvait vous appeler toute la nuit.
5: Non, il ne faut pas m'appeler, hein.
1: D'accord. Ah mais lui, il a dit qu'on pouvait appeler toute la nuit. Rappelle-le, tiens.
2: C'est qui ce marabout là?
1: J'en sais rien, mais c'est pas le même.
2: C'est le même numéro de téléphone?
1: Bah oui, c'est le même numéro.
2: Putain, ils sont combien là-dedans?
1: Mais 150 000, je te dis.
2: Sûr qu'il vit dans 9 mètres carrés.
1: Allez, on le rappelle. On le rappelle, mais débrouille-toi, parce que bon, sinon, là, t'as deux, et quoi, tu sais que c'est l'enfer. Hein. Ça va chier des mules. Et vas-y, sois un peu plus rentre dedans. T'es trop gentillé, toi. Tu fais les. Tu fais pas les bonnes. Beaux-Arts.
2: Tu fais quoi? Bah non, je suis littéraire.
1: Tu fais quoi? Tu fais quoi? Tu fais n'importe quoi.
6: Allô?
2: Allô?
6: Oui.
2: Oui, c'est vous, Marabout?
6: Oui.
2: Oui, j'ai toujours mon petit téléphone.
6: C'est tout. Appelle demain.
2: Mais pourquoi j'appellerai demain, là?
6: Tu as eu un ami à moi tout à l'heure?
2: Comment?
6: Tu as qui tout à l'heure? C'est toi qui as appelé tout à l'heure.
2: J'ai eu un ami tout à l'heure, mais c'était qui là? Moi, je veux travailler avec vous, moi. C'est pas avec un autre, là, les autres.
6: Mais je peux pas. Il faut que tu passes. Je peux pas t'aider maintenant.
2: Mais comment ça, vous pouvez pas m'aider maintenant? Il faudrait que tu m'aides maintenant, là. Moi, mon problème, je l'ai maintenant, là.
6: Tu es un salaud, toi.
2: Mais je suis pas un salaud, mais j'ai
6: un problème. Tu es un salaud.
2: Mais tu m'as dit que mon fils, il pourrait revenir aujourd'hui à 10h.
6: Tu arrêtes maintenant.
2: Il est pas revenu à 10h.
6: Mais tu arrêtes d'appeler. Tu appelles pas à minuit.
2: Eh ben, je fais ce que je peux, parce que moi, j'ai travaillé toute la journée.
6: Je vais te jeter un sort.
2: Tu vas me jeter un sort. Ben, vas-y, jette-moi un sort.
6: Arrête maintenant.
2: Qu'est-ce qui va se passer? Il y a mes cheveux qui vont pousser. Qu'est-ce qui va se passer? Je vais partir en flamme? Hein? Qu'est-ce qui va se passer? Qu'est-ce qu'ils sont capables de faire, les grands marabouts? Hein? Dites-moi, qu'est-ce qu'ils sont capables de faire en Afrique, les grands marabouts?
6: Tu es un salaud, toi.
2: Et qu'est-ce que tu vas me faire? Dis-moi ce que tu vas me faire.
6: Tu es un salaud.
2: D'accord, je suis un salaud. Qu'est-ce que tu vas me faire comme sort?
6: Je vais te jeter un sort, toi.
2: Il va m'arriver quoi?
6: Tu vas voir. Je te dis pas, c'est la surprise.
2: Vas-y, dis-moi, il va m'arriver.
6: C'est la surprise.
2: Mais non, vas-y, maintenant. T'es parti. Si t'es parti maintenant, tu me jettes un sort, maintenant, là, tout de suite.
6: Tu arrêtes maintenant. Tu appelles plus, ok?
2: Non, j'arrête pas du tout.
6: J'arrête maintenant.
2: Non, j'arrête pas, Marc.
1: Putain, grave.
2: La gueule, là.
1: Hein?
2: Gueule, là. Je sais pas ce qui va m'arriver, mais il va m'arriver un sort.
1: Bon, on rappelle encore une fois?
2: On rappelle encore une fois.
1: Allez, une dernière fois, on le rappelle, Florent, on rappelle.
2: Je l'achève.
1: Allez, on va rappeler.
2: Je vais dire que c'est un copain à lui. Je vais faire le marabout. Je vais faire le marabout que c'est un copain à lui.
1: Tu vas faire le marabout, tu dis que t'es un copain, d'accord, ok. Parce qu'on a deux numéros de téléphone. Ce qu'on va faire, c'est qu'on va appeler le vrai marabout et on va rappeler le deuxième. Là, on va appeler et après on appellera aussi le deuxième. Parce qu'apparemment, Florent, il fait deux numéros et ça tombe sur la même personne.
2: Les deux en ligne.
1: Allez.
7: Allô?
2: Allô, oui, bonjour. Je suis le marabout Taoué.
7: Comment?
2: Je suis le marabout Taoué. Et j'ai eu un problème avec un client tout à l'heure. Allô? Allô, tu es là? Marabout?
7: Allô?
2: Allô?
7: Oui.
2: Oui, bonjour, je suis le marabout Taoué.
7: Quoi?
2: Je suis le marabout Taoué.
7: Mais tu as arrêté d'appeler maintenant?
2: Mais c'est pas moi, j'ai eu le même client que toi, là.
7: Oui.
2: Le même client que toi, je l'ai eu, là, le Franck, là.
7: Qui c'est, là?
2: C'est Taoué, j'habite à Antibes.
7: Oui.
2: Et il m'a appelé tout à l'heure, là, à la même heure que toi.
7: Oui.
2: Et il m'a fait chier comme c'est pas possible, là. Qu'est-ce qui est...
7: Oui, bon, je vais te jeter un sort.
2: Mais non, mais attends, je suis un frère.
7: Ah oui, c'est ça. Tu es un salaud, toi. Mais tu arrêtes d'appeler, Dodo. Tu arrêtes d'appeler.
2: Je suis un frère à toi.
7: Oui, c'est ça. Gars, allez, arrête.
2: Je lui lance un sort aussi. Oh, ils font chier.
1: Oh, putain.
2: Je le faisais bien, l'Africain, pourtant.
1: Bah non, pas terrible, quoi.
2: Oh,
1: c'est sûr, je pourrais mieux le faire, moi. C'est sûr, je pourrais mieux le faire.
2: Bon, bah vas-y, je t'écoute.
1: Ah bah, je sais pas, je n'en serais capable, mais bon.
2: Ah bah alors.
1: Je sais pas, moi.
2: Ah bah alors, que de la gueule.
1: Que de la gueule, mais parce que c'est pas moi, c'est toi qui veux te mettre sur un piédestal avec tous tes canulars. Je te laisse faire, moi.
2: Ah bah ouais, mais tu m'as dit qu'on se fera un défi, hein, ces quatre.
1: Ah oui, mais enfin bon, là, faut pas déconner. Si je fais le marabout, si je fais le noir, je vais pas y arriver.
2: Ah bah ouais, c'est pas facile, ça va noir, mais bon.
1: Bah ouais, non, mais bon. Enfin, un créole, à la rigueur, tu fais le créole, ou tu fais l'asiatique, ou tu fais le marseillais.
2: T'as besoin d'un asiatique marabout, toi.
1: Qu'est-ce que tu veux? On en rappelle un autre, alors?
2: Oh, je sais pas, on peut faire autre chose.
1: Hein?
2: On peut faire autre chose, comme délire. On peut appeler un commissariat.
1: Ah oui, ça va être trop délire, ça. Là, on va rappeler un marabout, là, un autre marabout. T'as pas d'autre numéro, Florent, encore?
8: Si.
1: On en rappelle un autre, là.
2: Bon, attends, ça m'arrive.
1: Bah, vas-y, fais-le, vas-y.
2: On va appeler un délire.
1: Hein? Allô, marabout?
8: Hein? Monsieur
1: Cassaba
8: à l'antenne.
1: Monsieur Cassaba! Raccroche, rappelle.
2: C'est qui Monsieur Cassaba là?
1: Je sais pas, c'est un mec qu'on avait à l'antenne.
2: Il avait à l'antenne?
1: Ouais.
2: Il avait appelé Fun?
1: J'en sais rien moi ce qu'il a fait, j'en sais rien moi! Je contrôle rien dans cette émission, d'accord? Ça va trop vite! Oh là là, mais Jeff. Si tu savais.
2: Ça
1: t'es roi de l'impro toi. Hein.
2: Bon, c'est qui là? On appelle encore.
1: Florent Max, c'est Anne-Claire. J'ai bien entendu le message. Non, je n'ai pas couché avec Flo.
8: C'est
1: qui?
8: Appelle.
1: C'est qui Anne?
8: On parlait tout à l'heure.
1: Ah, c'est celle d'hier? Ah, la Anne-Claire! Elle s'appelle Nanou. 18 ans, c'est ça? Oh, rappelle-la. Oh, elle est mignonne, elle. Rappelle-la, Nanou, on te rappelle. Tu vois, elle écoute. Et il y a Kim. Kim, laisse ton numéro de téléphone, on va te rappeler également. Et le marabout, il va décrocher, là. Oh, alors l'escroc là.
9: Non, on l'a assez, là. Oh, bah, je crois que c'est clair.
1: Comme ça, au moins, ça a le mérite d'être clair. T'as pas d'autre numéro, il a raccroché direct.
9: Là, il est énervé, là.
1: Rappelle-le, Florent, une dernière fois. Rappelle-le encore une fois.
9: Il va devenir fou.
1: Le même. Rien à foutre, moi, qu'il devienne fou. C'est des escrocs.
9: Le même.
1: Ouais, le même. J'aime le faire, celui-là. Ah, j'aime le faire, moi. Bah, dis-moi, il y a la malle. Voilà le.
9: Alors.
1: Allô, Marabout. Marabout de ficelle. Allô, Marabout, tu m'entends? Bon, voilà, je vous appelle parce que j'ai un petit problème. Voilà, c'est avec ma petite vache, c'est avec les cochons. Alors, quand on est dans la banque, on voit le train. Ah, je veux pas la petite biquette. Alors, moi, je me suis fait un bon. Voilà. Bon, moi, voilà, comment? Oui. Allez, on raccroche, on rappelle.
10: Tristan, on va quand même appeler ta grand-mère parce qu'on avait prévu un kiki donc avec elle. Elle s'appelle Monique, elle a 74 ans, elle est à Nantes. Je suis Radio Bleu avec Francis, elle veut gagner un beau voyage.
11: Allô.
10: Bonjour, vous allez bien, c'est Monique?
11: Oui.
10: Oh là là, la limite des appels. Bonjour, c'est la radio du Kiki donc, c'est la radio de Nantes, local Radio Bleu, c'est Francis.
11: Ah ben, j'étais couché, alors dépêchez-vous, hein.
10: Ouais, comme ta joie, là. Vous allez bien?
11: Oui, ça va.
10: Vous allez bien, vous êtes en pleine forme quand même?
11: Oui.
10: Ah, vous saviez que vous allez en attendre de vos appels?
11: Pardon?
10: Vous saviez qu'on allait vous appeler quand même?
11: Ben oui, mais jusqu'à 10h, on m'avait dit, alors j'ai...
10: Ah non, l'émission commence à 10h, c'est jusqu'à 11h30.
11: Ah, oui.
10: Vous êtes la dernière ce soir pour un superbe voyage en Iran. Vous êtes contente d'être avec nous quand même?
11: Mais oui, sûrement.
10: Hey, contente d'être avec nous, Bibi. Chose ce soir, Monique, puisque nous avons offert déjà 8 voyages ce soir.
12: Ouais.
10: Et que vous êtes la dernière de la brochette, d'accord?
12: Oui.
10: Ok,
12: oui.
10: Qu'est-ce qui vous ferait plaisir comme destination?
11: Oh, n'importe lequel.
10: Hein?
11: Alors, oui, ça m'est égal.
10: Vous avez entendu le cadeau?
11: Non.
10: J'ai un voyage pour oui. 2 personnes en Alabama.
12: Ouais.
10: Vous nous écoutez régulièrement quand même?
11: Non, j'écoute rien du tout.
10: Oh, dis donc, on nous a dit quand même, on va avoir une carte postale. Le public est déçu, c'est normal. Hein. Alors, vous savez que nous sommes une émission publique, bien sûr. Vous connaissez la règle du jeu, faut-il que vous la rappelez?
11: Non, pas du tout, non, c'est mon petit-fils qui a dû vous donner l'adresse, le numéro de téléphone.
10: Absolument, c'est votre petit-fils qui s'appelle...
11: Tristan.
10: Pardon?
11: Tristan!
10: Absolument, Tristan! Vous êtes au courant quand même alors. Vous connaissez la règle du jeu parce que quand même vous connaissez le prénom de votre petit-fils, ça veut dire que vous suivez l'émission de temps en temps quand même.
11: Non, je ne suis pas du tout l'émission.
10: Alors comment vous connaissez?
11: Il m'a téléphoné ce soir.
10: Comment vous connaissez le prénom de votre petit-fils?
11: Ah bah quand même, je connais bien le prénom de mes petits-enfants.
10: Un peu quand même. Elle a dit un peu quand même. Un petit peu quand même. Bon, alors attention, vous avez joué un voyage pour 4 personnes. Vous êtes prête?
11: Oui.
10: Joyeuse espèce de la règle du jeu quand même. Hein?
11: Expliquez.
10: Alors, très simple, vous êtes bien concentré, vous avez les oreilles ouvertes, vous avez le son de tonne,
11: quand
10: vous êtes muni de votre matériel.
11: Quel matériel il faut?
10: Dentier, sonotone, dictionnaire.
11: Ah non, bah j'ai rien du tout ça près de moi, là.
10: On peut rigoler quand même, vous êtes une fidèle. Vous écoutez la radio de temps en temps régulièrement?
11: J'écoute la radio, oui.
10: D'accord.
11: Radio Bleu, non.
10: En fréquence mégahertz, 108.7 quand même.
11: Non, c'est rare quand je l'écoute. Hein.
10: C'est rare, mais de temps en temps. Quand c'est rare, ça veut pas dire que c'est de temps en temps quand même.
11: Bon, peut-être empressez-vous un peu, parce que je suis pressée, voilà.
10: Comme toi, je vois. Le public, elle a l'air quand même bien speed, hein, quand même. Attention, on y va, Monique, hein. On y va?
11: Oui.
10: Alors, deux cuisines tranquilles, Annick, attention. Première question, Monique. Bien entendu, l'association Joker. Hein. Bien sûr, vous savez que vous avez un apesanteur de points susceptible de vous donner une atmosphère. Bien sûr, vous le savez, ça, vous connaissez bien la règle du jeu, que bien entendu, chaque interférence qui vous sera donnée par satellite vous donne un accord direct. Vous êtes en milieu d'une parabole?
11: Oui.
10: Allez, en milieu d'une parabole, TPS, vous êtes sur SFR, Itineris? Vous êtes sur le câble satellite?
11: Satellite, oui.
10: D'accord, TPS, Itineris, c'est Bouygues?
11: Oh, je sais pas
10: c'est
11: quoi.
10: Bouygues, vous êtes SFR Bouygues?
11: Oui, je pense.
10: Oui, je pense. Oui. Alors, bien sûr, attention à la règle du jeu. Attention, on est parti maintenant pour la première question avec Alex et pour vous, mademoiselle. Je vous appelle mademoiselle, ça vous dérange pas?
11: Non, pas du tout.
10: Un voyage pour deux personnes, je vous l'ai déjà dit, peut-être au, oui. Au Danemark. Hein.
11: Ah bon, alors, ça a changé, alors.
10: Alors, attention, vous êtes prête? Vous êtes prête à la première
11: oui,
10: question?
11: Oui, j'attends.
10: Attention. Top, c'est parti, on vous écoute. Dans le public, erreur de ma part. J'ai oublié la règle du jeu. J'ai oublié de poser la question, Monique.
11: Mais quelle question voulez-vous que je vous pose, moi?
10: Allez-y, n'importe laquelle. Il faut que je réponde obligatoirement par oui ou par non. Hein, donc,
11: à vous?
10: Oui.
11: Quel âge avez-vous?
10: 20 ans.
11: Oh, vous êtes jeune, hein?
10: Il faut que vous me posiez des questions, soyez pas idiot.
11: Non, que voulez-vous que je vous pose une question, moi?
10: Mais des questions, faut que je réponde obligatoirement. Vous avez 10 secondes. Pendant ces 10 secondes, vous devez me poser des questions pour que j'arrive à vous dire au moins une fois oui ou non en répondant, d'accord?
11: Alors, êtes-vous marié?
10: 20 ans.
11: Avez-vous des enfants?
10: Pas pour le moment.
12: Allez, public.
10: Des questions, allez, faut que je réponde obligatoirement. Faut que j'arrive à répondre par vous, pardon, vite, il vous reste 3 secondes, 2 secondes, vite.
11: Est-ce que vous avez des parents près de vous?
10: Ils sont pas là.
11: Ils sont pas là.
10: Vite, vite, des questions, vite. Demandez-moi. Elle a oublié le sonodone quand même. Allez, vite, il ne reste plus qu'une seconde.
11: Je vous pose une question.
10: Oui. C'est gagné! Vous connaissez la règle du jeu quand même. Vous m'avez posé la question piège. Qu'est-ce que vous voulez que je vous pose comme question? Et je me suis fait avoir en vous disant oui. Vous êtes une fidèle de l'émission quand même.
11: Non, mais je vous ai dit non déjà.
12: Allez, Monico!
10: Allez,
12: ou pas?
10: Eh non, hein? T'as grandi? Vous êtes prête à la deuxième question?
11: Ouais, c'est vous, hein?
10: Vas-y, calme ta joie, toi.
11: Ah oui.
10: Deuxième question, bien entendu, Monique. On vous rappelle que vous avez 84 ans. Un peu sourde d'oreille quand même. Hein.
11: J'ai pas 84 ans et je suis pas sourde d'oreille. Hein.
10: Elle est pas sourde quand même. Ouais. Alors attention, deuxième question, Monique, avec la clé, je vous le rappelle, un voyage pour la Turquie.
11: Ah bon, ça change?
10: Je t'en pose, moi, des questions. Vous êtes prête, quand même?
11: Oui, allez-y.
10: Attention, deuxième question. Attention, vous êtes littérature, histoire ou mathématiques, je vous écoute.
11: Oh là là, alors là, hein, comptez pas sur moi pour ça. Hein.
10: Ouais, vas-y, calme ta joie.
12: Allez, Monique,
10: allez-y, c'est très simple, j'ai une question piège.
11: Non, non, mais alors là, les littératures et tout le reste, là, alors là, comptez pas sur moi pour vous poser des questions là-dessus. Hein.
10: Histoire, littérature ou géographie, on ne discute pas.
12: Allez, Monique, allez.
10: Vous êtes en direct sur Radio Bleu quand même dans l'émission du Kiki donc 114.5 FM. Si vous êtes en muni d'une parabole satellite, c'est faire, vous suffira à la faire. D'accord?
11: Et je suis, j'ai une parabole.
10: Oui, mais j'ai compris, vous êtes sur SFR.
11: Ouais.
10: Et vos programmes sur SFR?
11: Non, j'apprécie pas trop.
10: On en discutera juste après, d'accord? Vous savez, parce que la deuxième question, vous choisissez littérature, histoire ou géographie?
11: Oui, alors géographie, donnez-moi donc le numéro du département de la Vendée.
10: Vas-y, comme ça, je vois. Allez, vous êtes prêts, vous avez choisi géographie! Allez, attention, question très simple. Quelle est la capitale de Paris? Quelle est la
11: capitale? Ah, voilà, vous me demandez ça?
10: Bah ouais, pas ta sœur.
11: Quelle est la capitale de Paris?
10: Allez, on y va, allez, Monique, allez! Vous avez 8 secondes! Zone. Quelle est la capitale de Paris? On vous écoute. Il y a un piège là-dedans.
11: Il y a sûrement un piège.
10: Comment?
11: Il y a sûrement un piège.
10: Allez-y.
12: C'est facile.
10: Allez, attention, point acquisition d'un deuxième joker point bonus. On rappelle que vous écoutez, bien entendu, en parole satellite, parabole SFR Itineris.
11: J'espère que ça dure longtemps, votre truc, là.
10: Bah, plus tu réponds pas, plus c'est lent.
11: Hein. Ah, non, bah, moi, je vais raccrocher. Hein.
12: Oh non.
10: Attention, je rappelle que si vous raccrochez, il y aura 20 CD pour votre petit-fils qui partent en fumée.
11: Eh bah, oh, bah, tant pis pour lui. Hein.
10: Tant pis pour sa gueule. Après tout, le public a l'air énervé. Je mets ça juste deux secondes. Le public, on a le droit d'avoir des grands-mères qui n'aiment pas ses petits-enfants. Ça nous est déjà arrivé l'année dernière, rappelez-vous, public. La capitale de Paris, il vous reste 8 secondes hein, quand même.
11: Bah, je vous dis Paris, la capitale de Paris.
10: Et c'est une bonne réponse,

0: m'entendez ou pas?
1: Oui.
0: Pas trop fort, les gamins. Sonotone peut exploser. Alors, attention, vous avez deux bonnes questions, Monique, en utilisation Joker, bien entendu. Vous savez que vous avez un voyage qui va vous être pour la Suisse. Suisse normande, d'accord? Ok, Monique?
1: Oui, j'entends.
0: Pour deux personnes en Suisse normande.
1: Ah bon?
0: Départ Paris bus, arrivé le lendemain, 24 heures de bus. Pour ça, bien entendu, dernière question, est-ce que vous êtes prête à...
1: Allez-y.
0: Est-ce que vous êtes prête à assumer?
2: Encore, Monique! Ouais! Je t'étais, Monique!
0: Je demande... est-ce que... Monique?
1: Oui, j'écoute.
0: Dernière question du Kiki, donc en direct sur Radio Bleu avec Francis, votre animateur, fin. Est-ce que vous êtes prête à assumer la troisième question? Je vous laisse réfléchir.
2: Allez, Monique,
0: réfléchis, roulement de tambour. Monique, est-ce que vous êtes prête à assumer la troisième question de Joker?
1: Allez,
0: oui! Alors, je vous rappelle bien entendu que si vous gagnez, vous aurez le cadeau bonus Scrabble. Ça vous fait plaisir? Plus une paire de gants et c'est fort.
2: Ouais.
0: D'accord? En laine de canard, ça vous ferait plaisir?
1: Ah, tout à fait.
0: Bon. Le public rigane. D'accord? On rigole, c'est harmonique. Vous savez, vous êtes la dernière téléspectatrice.
1: Oui, mais dépêchez-vous, hein.
0: Hein?
1: Allez, j'écoute.
0: Qu'est-ce que vous avez dit avant?
1: J'ai dit dépêchez-vous.
2: Allez, Monique.
0: Calme ta joie. Bah.
2: Ouais.
0: Monique! Est-ce que vous êtes prête à calmer votre joie? Attention Monique, sérieusement, pour votre petit-fils Tristan, dernière question, on va vous faire écouter un extrait musical. D'accord?
1: Oui, allez-y.
0: En fonction de l'extrait musical, vous pourrez repartir directement, d'accord?
2: Papier.
0: Vous êtes prête?
1: Allez-y.
0: Vous savez même pas de quoi je parle, d'accord?
1: Rien du tout, non?
0: Bah alors, vous vous voyez gueule. Elle fait la maline, elle a bien raison, elle a deux questions de joker, attention. Vous avez votre télé allumée?
1: Non. J'étais couché, vous m'avez réveillé alors, hein?
0: Vous étiez couché?
1: Oui, j'étais couché.
0: Vous écoutez la radio par parabole satellite? Grâce.
1: Non, j'étais couché là.
0: Menteuse. Elle écoute la radio sur parabole satellite SFR. Attention, un extrait musical, Monique.
2: Ouais.
0: L'heure est. Ben non, l'heure est 23h34 quand même. C'était une boutade pour mettre un peu de décontraction parce que vous m'avez l'air crispé. Un peu de suspense quand même, Monique. Dans ta voix. Attention, Monique, je rappelle pour vous jouer pour 250 CD. Pour Christian.
1: Tristan.
0: Votre père. Non, votre fils.
1: Petit-fils.
0: Combien mesure-t-il?
1: Ah, Tristan, je sais pas combien il mesure, peut-être
0: 1m65. Ah, bah, un petit fils, c'est un fils, quoi. Petit-fils, sur Radio Bleu, c'est en dessous d'1m60, ok?
1: Je sais pas combien il mesure exactement.
0: Et voilà, ça connaît pas la règle du jeu. Et ça ouvre son entier quand même. Hein. Attention, Monique, on plaisante, vous êtes prête? Là, on va enlever la musique, s'il vous plaît, réalisateur. Merci. Je vous fais écouter un extrait.
1: Oui?
0: Monique, je vous regarde d'entier, face en entier. Écoutez bien. Oh, c'est facile! L'extrait de musique, c'est un groupe quand même que vous avez dû connaître. Alors on va le remettre, attention. Le public, attention, il y a beaucoup de public, attention, écoutez bien. Vous êtes prête?
1: Oui.
0: Écoutez. Oh, c'est facile ça.
1: Vous vous moquez de moi, non?
0: Je me permettrai pas, mais attention, c'est facile.
1: Ben,
0: c'est simple, attention, on ne souffle pas dans le public. Un bouton de Kiki Dong, allez, 8 secondes, c'est un groupe des années 60, 1900.
1: J'ai rien entendu.
0: C'est un groupe des années 50. Pour vous aider, je vais vous donner la D. 1957.
1: Mais
0: un groupe
1: bien,
0: des années 60.
1: J'ai bien entendu.
2: Facile, hein.
0: Allez, dites au pif.
1: J'en sais rien du tout, moi.
0: Allez. Le titre de la chanson rappelle Noël. Le titre de la chanson rappelle Noël. Un groupe des années 60, puisqu'ils ont commencé leur carrière en 62. Et ça, c'est un morceau qui a été enregistré en 1957.
1: Oui, mais j'ai rien entendu.
0: À votre avis, qui donc?
2: Ils ont un chien,
0: propriétaire d'un chien.
2: Allez, Benny,
0: alors,
1: Je sais pas du tout.
0: Dépêchez-vous, on se magne.
1: Non, mais je connais pas du tout, j'ai rien entendu.
0: C'est chiant, d'ailleurs.
1: Bah oui.
0: Bah oui, vous êtes chiant quand même. Vous savez, vous êtes la seule grand-mère ce soir qui va faire perdre à son petit-fils la totale des cadeaux, vous n'avez pas.
1: J'ai rien entendu.
0: Il y a quand même un merveilleux voyage pour la Sologne, merde.
1: Oui, bah écoutez donc, moi je vais raccrocher. Hein.
0: Non, mais écoutez bien l'extrait. Attention, le gong vient de retentir, malheureusement. Je vous donne la réponse.
1: Allez-y, mais j'ai rien entendu.
0: Le groupe des années 60, enregistré 1962. Leur premier morceau, ça c'est un morceau de 57, ça s'appelait Les Ganglions.
1: Ah bon, je connais pas.
0: Et pour vous aider, puisque je vous faisais référence à Noël, le titre c'était Les Guirlandes. Vous avez jamais entendu parler du groupe Les Ganglions?
1: Non.
0: Mais nous non plus. Alors bien entendu, Monique, tout s'écroule, le château de cartes, le château de la Belle au Bois Dormant. Alors bien entendu, les CD pour votre petit-fils, il n'a rien du tout.
1: Oui, mais ça n'a pas d'importance. Allez, bon. Je vous dis bonsoir. Hein.
0: Vous nous laissez tout de suite?
1: Oui, allez, bonsoir et merci.
0: Vive le Kiki, allez-y, je vous écoute, vive le. Merci bien. Voilà, la radio du Kikidon, bien sûr, sur 104,70 MHz. On remercie, bien entendu, notre ami Monique, et puis surtout, notre ami Tristan, le petit-fils de Monique, 15 ans. Non,
3: les auditeurs vous appelez au 0800 3 08 5000. On va faire un petit peu de radio libre, hein. Tu vas m'accompagner tout au long de cette soirée.
4: Ok.
3: On a peut-être Benoît qui est de 20 ans, qui est à Toulouse, qui a une question à te poser. Bonsoir Benoît.
5: Oui, tout à fait, bonsoir l'équipe, bonsoir Alain, bonsoir tout le monde.
4: Bonsoir Benoît.
5: Bonsoir. Alors moi j'appelle en fait dans une idée où en fait je suis aussi fan de Michael Jackson bien évidemment.
4: Artiste, c'est super.
5: Artiste incontournable, hein, artiste grandiose. Et je voulais savoir en fait, Alain, si ça t'intéresserait de monter des petites structures en fait autour de Michael Jackson.
4: Notamment
5: des trucs genre fan club par exemple.
3: Ah oui, très bonne idée ça.
4: Bien sûr. Il y a déjà des. Je dirais beaucoup d'admiratrices de Brest qui ont décidé de monter un fan club, mais bon, sur Brest, c'est pas l'endroit vraiment idéal, quoi. C'est clair.
3: C'est déjà pas mal.
5: À quel niveau Brest c'est pas idéal?
4: Parce que bon, c'est pas pour dire. Il y a des groupes locaux, il y a des choses qui se développent au niveau de la musique qui sont pas mal, mais je crois qu'il y aurait pas les structures assez adéquates, je dirais, pour créer ça, quoi, pour créer un impact aussi au niveau de ce mouvement, ouais, voilà.
3: Non, c'est sûr, hein, je veux dire, Benoît est sur Toulouse, mais je le disais en début d'émission, moi j'avais entendu dire toute la journée qu'il y avait soi-disant Michael Jackson qui serait sur Paris, et je pense que c'est l'arrivée d'Alain qui a dû mettre cette pression, quoi. Non, je sais pas. Possible, t'avais prévenu la police, t'avais prévenu un peu
4: non.
5: Mais alors, est-ce que toi tu t'investirais donc dans une structure comme ça, genre un fan club?
4: Oui, effectivement, oui.
5: Parce que moi j'avais par exemple dans l'intention de créer, là tu me donnes une idée, j'aurais envie de créer avec toi une école de danse.
4: Ouais, ça pourrait se faire. C'est...
5: Parce qu'apparemment t'as l'air d'avoir une technique fabuleuse quand même, d'après ce que j'ai entendu. Et je me disais que ça serait peut-être bien d'en faire profiter un petit peu toute la France quand même, tout le monde.
3: C'est clair qu'il danse bien.
5: Ouais,
3: c'est sûr,
5: il avait l'air de se rebousser bien.
3: c'est énorme, c'est à voir.
5: Ouais.
3: C'est gigantesque.
5: Est-ce que toi tu te sentirais à la hauteur par exemple pour encadrer des jeunes qui voudraient moonwalker?
4: Ouais, on pourrait négocier ça, effectivement. Oui.
5: Moonwalker éventuellement.
3: Le petit pas de danse que tu nous as offert tout à l'heure en privé, combien de temps ça met, par exemple si Benoît demain veut prendre des cours de danse, ce que tu nous as fait, ça prend combien de temps?
4: Je crois que rien que le pas robotique, c'est travailler ça pendant des mois et des mois. Si c'est... Mais je crois que Il n'y a pas de secret, c'est à force de travail, de détermination pour y arriver au top, quoi, c'est tout.
3: T'es déterminé, toi.
4: Voilà, moi, comme je dis, je crois que j'ai voulu m'identifier à Michael aussi bien dans le chant, dans le rap et autres, et tout associé, et donc la danse, c'est un élément indispensable, indissociable. Donc c'est, voilà, c'est tout.
5: Toi, tu crois que tu pourrais, par exemple, s'il y avait, je sais pas moi, une comédie musicale qui se montait sur la vie de Michael Jackson? Est-ce que tu pourrais encadrer une équipe au niveau du chant et de la danse, par exemple? Est-ce que tu pourrais superviser une troupe, en fait, entière?
4: Ouais,
5: c'est déjà venu l'idée de monter un spectacle sur la vie de Michael.
4: Si, ça m'a... C'est vrai que c'est intéressant, mais comme je disais à Max, je ne suis pas seulement qu'un artiste au sens du terme, si on veut, parce que je suis aussi écrivain. Et
3: oui.
4: Voilà.
3: Ouais, ça c'est vrai qu'il a beaucoup de talent. Benoît, en parlant justement d'écriture et de Michael, on pourrait peut-être lire une lettre déjà que Michael t'a envoyée.
4: D'accord.
3: Attends, c'est dans des plastiques, tout est sur plastique.
4: Ouais, attends, s'il pleut.
3: Alors, Ah oui, d'accord.
4: Photo dédicacée en plus à Alain Piriou, donc signée par Michael en personne.
3: En personne, d'accord, ok, très bien. Donc,
5: avec le nom de famille et tout.
6: Donc, Michael, il avait au moins 80 ans. Hein.
4: Il tremble. Donc, on va lire une.
6: Fais tourner par là.
4: Une des lettres.
3: Alors, t'as peut-être pas assez de lumière là.
4: Ouais, un peu plus.
3: Un peu plus de lumière.
6: Regarde, t'as tes lunettes. Hein.
3: Ouais, non, mais laissez. Non, mais attends. Ouais. Faut savoir, Benoît, que Alain a ses lunettes de soleil. Voilà, ses lunettes noires et qu'il s'en sépare.
5: À la Michael, quoi.
4: Defrain, I have the pleasure to send you to the model of my new album, Black and White. Record is a Cheshire Station Studio, Los Angeles. It's a unique present to prove my interest to you. Mm-hmm. I confirm by the present later your invitation to come to visit my magic world, witness my and Michael Jackson.
5: All right.
4: MC Smith, comme Michael Jackson, voilà. Ah,
3: oh là là, fais voir ça.
6: Oh là là. Ah oui, ça c'est... Ouais,
5: attends, Alain.
6: Ah oui, c'est pas tapé à la machine, hein, c'est pas comme si c'était un faux.
3: T'en as une autre?
4: Ouais.
3: Encore Michael Jackson.
5: Attends, attends, moi je voudrais savoir, est-ce que tu pourrais en fait, à chaque fois quand tu lis une phrase en anglais, la traduire tout de suite après en français pour qu'on ait un...
3: Oui, c'est vrai, il a raison, je vous ai dit, parce que... Aïe. C'est possible ou pas?
5: Traduis vite fait, comme ça, avec tes mots à toi, tu vois, avec ton langage.
3: C'était exigeant quand même, Benoît, tu demandes beaucoup, là.
5: C'est pour les auditeurs.
3: Ceci dit, c'est normal. Est-ce que tu pourrais traduire pour les auditeurs?
4: On peut faire des petites extraits, ouais.
3: Alors,
4: par exemple, vers the place in your heart, il y a un endroit dans ton cœur.
3: Ouais, non, mais la lettre, on parlait de la lettre.
4: Ah non, de la lettre.
5: En intro, là.
3: Ah, vas-y.
4: Ah, en français?
5: Ouais, bah oui.
4: Bon, bah, en français, bah oui.
3: Lis-la en anglais d'abord, puis après tu la traduiras en français.
4: Donc, dear friend, I would like to invite you to come to visit my magic world with pleasure. I hope you enjoy. I send you a little present from Africa. You can come when you want. One wing in June 1999. Winners man. Ansel Michael Jackson. Donc, cher ami, donc, je voudrais t'inviter donc, dans ce monde magique. Je voudrais t'inviter pour venir sur le monde magique avec plaisir. J'espère donc avoir la joie de ça. Mmh. Je t'envoie donc ce petit présent d'Afrique.
5: Il habite en Afrique, Michael?
4: Non, mais quand il a été en Afrique, il m'a envoyé un petit objet. Ouais,
5: pardon.
4: Voilà.
3: Ah, c'est-à-dire qu'à chaque fois qu'il part en vacances, il te...
4: Il m'envoie quelque chose, ouais. Photo dédicacée ou un petit objet. On reste toujours en contact.
3: Ah, c'est grave, c'est dingue. C'est hallucinant.
4: Donc, you can come when you want. Tu peux venir quand tu veux, donc un week-end. Donc,
3: génial.
4: Là c'était en juin 1992, mais là malheureusement comme il n'a pas ma nouvelle adresse, il téléphone à mon collègue pour quand même qu'on reste en contact, quoi, parce que tout ce que je lui ai fait, bah ça lui a plu, c'est clair, quoi. Mais enfin,
5: tu pourrais peut-être donner ton adresse au cas où.
3: Non, ça reste.
4: C'est pas possible.
3: Non, ça va être fan après.
4: Non, parce que je voulais dire aussi que.
3: Qu'est-ce que tu pourrais dire un message à tes fans? Tu les aimes d'abord?
4: Énormément.
3: Hein?
4: Ah ouais. Je suis content que qu'ils apprécient ce que je fais et puis qu'ils continuent à adorer le King of Pop, voilà.
3: C'est qui? Mais c'est qui le King of Pop? Est-ce que c'est Alain de Brest ou c'est Michael de Los Angeles?
5: C'est Alain.
4: Qu'ils adorent le King of Pop et puis qui m'adorent aussi ce que je fais, et puis voilà, oui.
3: C'est le King of Brest.
4: Voilà. Non, mais enfin, je voulais donner une précision, c'est oui. Que le rap, j'ai fait un rap sur le remix de Black or White, oui. Qui aurait dû figurer sur l'album Dangerous, et d'ailleurs, c'était monsieur Laurent Mann, qui est le rédacteur en chef du magazine Black and White, donc le magazine officiel de Michael Jackson, qui m'a dit que ça avait cartonné au Japon dans l'émission 10 de Tokyo, c'est clair.
5: Ouais. On parle pas français.
4: Voilà.
3: Attendez, Manu veut dire quelque chose.
6: Je voulais juste dire que Cola allait arriver avec un caméscope numérique d'ici une vingtaine de minutes.
3: Cola. Je crois que c'était quelque chose, Cola, c'est un prénom, d'accord. Ok, d'accord, donc Cola va arriver d'ici un petit quart d'heure pour filmer tout ce qui va se passer, donc on aura le plaisir de te entendre chanter. Est-ce que justement tu es prêt à rapper?
4: Ouais, je peux faire un... Ok.
3: Peut-être pas celui-là, parce que c'est l'instru quand même.

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1: Ah, il en fait des cadeaux ce soir là. T'as envie de faire plaisir à tes fans, hein? C'est un plaisir.
2: Ah,
1: il aime faire plaisir, très bien. Bah, Benoît, quelque chose à rajouter?
3: Non, c'est beau, là. Merci pour tout ce que tu fais. J'espère que tu te comporteras avec tes fans comme Michael se comporte avec toi, tout ça, que tu t'enverras des cadeaux d'Afrique, etc. Hein.
1: Non, mais il faut quand même ajouter quelque chose. Je voudrais, malgré tous mes contacts et tout ce que j'ai, je voudrais quand même rester simple comme les autres. Je veux pas me prendre la grosse tête, je veux pas me supérioriser aux autres, parce que je sais que dans... J'ai suivi souvent des émissions où il y avait des shows sur Michael, et il y a des gars qui ont très très bien aussi. Je veux pas me supérioriser, moi. J'essaye de donner le meilleur de moi-même, mais je sais qu'il y a des gens qui font des très bonnes choses aussi sur Michael, hein, ça c'est clair.
3: Ouais, je tenais à te rassurer, Alain, t'as aucune raison de te sentir supérieur aux autres.
1: Ah non, au contraire, vaut mieux toujours la modestie que la supériorité.
3: Voilà, tout à fait, très modeste.
1: Alors. Ça c'est clair. C'est,
3: ouais, pas de soucis, ouais.
4: C'est là. Ouais, non, mais Alain, moi j'ai vu, je suis là. Je suis là à ta gauche. Ouais. Ah, j'ai vu, moi, tu sais, un jour, dans C'est mon choix, là, avec Evelyne Thomas, il y avait justement un truc sur les sosies.
3: Ouais,
4: bah, il y avait 3-4 mecs qui font ça professionnellement, qui sont les sosies officiels de Michael.
1: Ouais, ouais.
4: Et on les avait vus. Alors, eux, ils ont carrément, soit ils ont la même coupe de cheveux, ou ils ont un maquillage qui fait
1: un peu du sosie de Michael.
4: Bah, c'est clair, pas qu'ils fassent des UV déjà. Qui font que, tu vois, ils ressemblaient vraiment aussi bien au niveau vestimentaire que physique à Michael. Mais toi, t'es loin de là. T'aimerais pas ressembler physiquement à Michael?
1: Ouais, c'est vrai que ça m'a toujours tenté, mais quand avec le boulot.

0: tiens, à ma façon, avec des
1: un
0: des...
1: peu, tu ressembles à Michael dans Thriller, en fait, quand il est en mort-vivant, c'est ça.
0: Mais bon, bah, là, des fois, je fais, je suis... Il y a une photo, j'avais teint, excusez-moi. Excusez-moi. J'avais teint mes cheveux, justement, pour, bon, essayer de lui ressembler un petit peu. Avec.
1: Ouais, brûlé la gueule, pareil. Mais,
0: non. Mais enfin, disons, ça, c'est quand il y a eu, pendant le tournage de Pepsi, il ouais. y a eu un fumigène qui s'était trop rapproché, donc, de la tête de Michael, et il a été brûlé au deuxième degré, ça, c'est clair.
2: Ah, mais, c'est plutôt à ça qui ressemble, là, d'ailleurs.
0: Ça m'avait vraiment même attristé, parce que, voilà, c'est clair.
2: C'est pas, c'est la faute de personne, en fait, c'est malheureux.
0: Voilà, c'est le destin, c'est quelque chose qui était qu'on pouvait pas vraiment prévoir, quoi, mais enfin.
2: Enfin bon. Ce soir, on va être obligé de te laisser à Benoît, on va faire une pause. Dire que on ira du côté des Spice Girls tout à l'heure dans la soirée.
0: Voilà, hein, exactement.
2: On rappelle que Alain, notre fan de Michael Jackson, qui sévit sur l'antenne depuis un bon bout de temps, nous a fait la surprise, mais vraiment je ne m'y attendais pas, qui a décidé de brasse comme ça, de prendre le train, de venir nous voir directement dans les locaux.
0: C'est moi.
2: Hein, c'est la surprise. Vraiment, vous allez pouvoir faire de la radio libre avec nous et parler de n'importe quel sujet, et tu co-animeras cette soirée avec moi.
0: Avec plaisir.
2: Voilà, donc vous appelez maintenant le 0803-08-5000. Promis, on ira vers du côté de Kazou quand même tout à l'heure, du ciel. Hein. On va essayer de voir si peut-être qu'il a rencontré des fans de Michael ou qu'il a dit, j'en sais rien, je sais pas ce qui va se passer. Des monsieur et madame, hein, on en fera tout à l'heure, peut-être des monsieur et madame Michael Jackson, des monsieur et madame Bambi.
0: Yes.
2: Et puis voilà. Et puis Fielder nous fera quand même visiter le bureau.
3: Sinon je le ferai demain.
2: Sinon on le fera demain. Parce que je crois qu'à mon avis, on va quand même pas mal chambouler le programme de ce soir. Mm. Tu nous fais encore une petite démo, un petit 30 secondes. Je sais pas. 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
2: Oh là là. Voilà, il est. Oh. T'as jamais mal à la voix?
0: Non, je travaille beaucoup les vocalises, justement. Ouais.
2: D'accord, énormément. Tu pourras, justement, pour les petits jeunes chanteurs qui nous écoutent, savoir quels sont les exercices qu'il faut faire pour pas abîmer sa voix tout à l'heure?
0: Bah, disons déjà.
2: Tu nous diras ça tout à l'heure, mais ouais. on fera une petite démo, d'accord?
0: Voilà.
2: On parlera donc des Spice Girls, on aura un petit medley, tu vas nous interpréter des Spice Girls.
0: Les Spice Girls, j'aurais dû travailler sur leur nouvel album, d'ailleurs, je le rappelle.
2: Ah ouais.
0: Ils m'ont écrit donc, mais comme mon manager a dit, ouais, mais il a déjà eu des propositions avec Michael Jackson, donc.
2: Tu restes fidèle à Michael.
0: Voilà, exactement.
2: Ok, très bien. La Radio Libre 0803, vous l'aurez compris, ce soir, ça va très très loin, ça tape très très fort. On est là pour tout exploser de l'autre côté de la radio. Vous voulez venir faire les fous avec nous, n'hésitez pas, un seul bon numéro de téléphone, 0803-08-5000. À toi? Ouais, c'est pas pareil.
4: Marie, elle a une sorte de petit souci. C'est quoi ton problème, Marie?
5: Alors, je connais un mec.
4: Tout d'abord, bonsoir.
5: Oui, bonsoir.
4: Bonsoir, Marie.
5: Bonsoir.
4: Comment vas-tu?
5: Très bien.
4: Bien.
5: Parce que j'ai ce petit souci, comme tu dis.
4: Quel petit souci? C'est quoi ton petit souci?
5: Alors, déjà, je suis un peu stressée.
4: Oh là là, déstresse-la un petit peu, David. Tiens, fais-lui un petit poème, improvise sur Marie. Vas-y, tiens, tu vas la déstresser.
6: Marie.
4: Ouais.
6: Marie.
5: Oui.
6: Ça va?
5: Ouais, très bien.
6: Oh, tout le monde a des soucis, même moi.
5: Quoi?
6: Même moi, j'ai des soucis. Oublier les soucis.
4: Oh là là, quel poème.
6: Un amour, le sexe, un peu. Il faut un peu de tout. Dans la vie,
4: c'est beau. C'est de la merde ce que tu nous fais, mon petit David. Mais tu peux pas savoir. Mais alors de la crotte, mais alors énorme. Je te demande de déstresser la charmante demoiselle qui est avec nous en direct, en lui faisant un petit poème improvisé. Dans l'esprit. En plus, c'est un prénom qui donne envie, non?
6: Un gros bisou.
4: C'est beau comme prénom, Marie.
6: Ah oui, Marie, c'est joli.
5: Ah, merci. Hein.
4: C'est le plus beau prénom de la
6: c'est
4: terre.
6: Comme Maria.
4: C'est le plus beau prénom de la terre, Marie.
6: Ah oui.
4: Ben ouais, c'est vrai.
6: Oui, c'est
4: tu le sais, ça, Marie, hein?
5: Bah ouais.
4: David,
6: oui.
4: arrête de parler pendant que je parle pour me faire des.
6: Oui.
4: Je sais pas, tu lui faisais un petit truc du style Marie, je te sens bien quand tu vois que
6: non,
4: tu. Non, un truc entre un non, tu peux pas ou.
6: Non.
4: On demande si tu as bu ce soir, David, sur le Militas, c'est Guillaume qui demande ça, c'est vrai. C'est vrai que t'as l'air un petit peu perturbé, mon petit David, c'est peut-être l'émotion de revenir sur l'antenne.
6: J'ai bu hier pour aujourd'hui.

0: Ah d'accord. Donc Marie, quel est ton problème?
1: Alors en fait, je connais un mec depuis assez longtemps quoi. Alors je suis sortie bah, deux fois avec, mais le problème c'est que je peux parler là.
0: Ouais, je t'écoute, je t'écoute.
1: Je suis sortie avec lui deux fois, mais en fait quand on se revoit, quand il y a tout le monde quoi, il m'évite un peu.
0: Ah bah oui. Ça c'est le, ça arrive souvent ça. Hein. Mais quand tu dis que t'es sortie avec lui deux fois pendant une période de combien de temps?
1: Bah pas longtemps quoi, juste.
0: Ah juste une nuit quoi.
1: Ouais voilà.
0: Ah vous avez couché ensemble deux fois?
1: Ça a failli mais non.
0: Et même pas?
1: Non même
0: wow
1: pas.
0: Tout nul. Non, je rigole. Donc vous avez flirté ensemble deux
1: voilà
0: fois et toi t'aurais aimé que suite à ce flirt en fin de compte ça devienne que ça devienne ton vrai copain.
1: Sérieux, ouais.
0: Ouais, d'accord. Donc à aucun moment tu as pu t'imaginer que lui quand il sortait avec toi ces deux soirs-là, c'était uniquement l'histoire d'un soir.
1: Ouais, voilà.
0: Tu pensais que c'était le début d'une grande aventure.
1: Ouais.
0: D'accord. Et malgré que ça n'ait pas marché la première fois, t'as bien voulu récidiver une deuxième fois.
1: Bah ouais.
0: D'accord. Et tu ne lui as pas demandé pourquoi deux fois d'affilée, si?
1: J'ai essayé de lui demander quoi.
0: Mais t'arrives pas.
1: Si c'était sérieux, si on pouvait continuer, mais bon, quand on se voit à chaque fois.
0: Ouais.
1: C'est comme si c'était.
0: Et donc tu dis qu'à chaque fois qu'il te voit et qu'il est avec des amis autour de toi, truc assez classique, il t'évite.
1: Ouais, voilà.
0: Bah, c'est-à-dire qu'il doit être mal à l'aise et que tout simplement, en fin de compte, il a pas envie de sortir avec toi et que deux fois il a voulu tenter la chose parce qu'il avait peut-être une attirance pour toi au départ et il s'aperçoit qu'en fin de compte, c'est pas faisable, quoi.
1: Ouais.
0: Bon, bah, là, il faut dire les choses comme elles sont et il faut voir la vérité comme elle est, hein. C'est pas facile,
1: ouais.
0: Hein. Moi, ça m'est déjà arrivé de vivre des choses pareilles, hein.
1: Mais bon, c'est comment je peux faire, quoi.
0: L'idéal, c'est de monter sur un tabouret d'à peu près 1m50. Ça serait pouvoir se bander l'œil droit, effectivement, en pouvant remuer l'œil gauche de droite à gauche. Alors, il est bien évident que ce n'est pas si simple que ça, comme disait Monsieur Delabecq en 1966. Je courais sur un arbre perché quand j'ai vu apparaître une tourterelle. Alors, l'idéal pour vous, ma chère mademoiselle, là, j'ai que de 19 ans avec une amie derrière vous qui est en train, bien entendu, de vous remonter le moral. Je l'ai bien entendu. Est-ce que je me trompe?
1: Bah non.
0: Eh bien voilà, je ne me trompe que très rarement. Je pense qu'il faut garder le moral. Je pense que les jeunes ont le droit de s'amuser. Il est vrai que de temps en temps, on a envie d'avoir une petite expérience. Alors vous me direz, bien entendu, acheter un livre pour 4,95 francs. Est-ce bien raisonnable? Alors je lui ai dit oui, ma petite madame. Allez, on y va, c'est parti.
1: Écoute,
0: oui.
1: J'ai une copine qui a une question à te poser là.
0: Non.
1: S'il te plaît.
0: Alors allons-y.
1: Bon,
0: allez,
1: alors,
0: vas-y. En fin de compte, on a rien à foutre quoi de ton mec, hein.
2: Oui, allô?
0: Oui.
2: Oui, je voulais poser la question pour.
0: Oh, quel âge tu as, toi?
2: J'ai 15 ans.
0: 15 ans, et tu traînes avec des filles de 19 ans?
2: Eh ouais.
0: C'est ta copine ou c'est ta petite sœur?
2: C'est ma copine.
0: C'est ta copine?
2: Ouais.
0: Alors, est-ce que c'est elle qui est retardée ou est-ce que c'est toi qui es en avance?
2: Oh, bah, ça, je sais pas.
0: Ah, oui, bah, il faudra se poser cette question de ces quatre, parce qu'il y en a une de vous deux qui est pas vraiment bien dans l'eau.
2: Ah bon?
0: Moi, je dis n'importe quoi.
2: Ouais. Je crois aussi, ouais.
0: Bah oui, tu le sais, moi. Est-ce que tu le sais que je suis taré?
2: Ouais, parce que je t'écoute.
0: Voilà, exactement, ouais, exactement. Alors, quelle est la question que tu veux me poser?
2: Ouais, donc je voulais savoir pourquoi tu te cachais toujours à Fun TV.
0: Et pourquoi t'es pas encore couché, toi, cette heure-ci?
2: Bah, je me couche tard, hein.
0: À 15 ans, David?
3: Oui.
0: 15 ans, il est 21h10, elle est pas encore couchée, 23h10. Qu'est-ce que c'est que ce bordel?
3: À 2h, ça va.
0: T'as de la chance que c'est les vacances.
2: Ouais,
0: ta question était quoi?
2: Ouais, pourquoi tu te caches toujours à Fun TV?
0: Mais je n'existe plus à Fun TV, ça fait deux ans que je n'y suis plus.
2: Ouais, mais des fois, ils passaient des rediffusions.
0: Eh bien, ils ne devraient pas, et maintenant, ils ne le font plus, car ils n'ont plus le droit de pouvoir le faire, car je leur ai interdit de continuer à diffuser ces vieilles émissions qui n'ont plus ni queue ni tête. Et pourquoi j'ai refusé? Parce qu'en fin de compte, c'est de la radio et que la radio n'a pas le droit d'être filmée.
2: Ouais.
0: Et puis, parce que c'est moi qui décide, c'est moi le chef.
3: Tout à fait.
0: Et voilà. Et que ça, mais alors les gens s'en branlent, mais comme de l'an 40. Quel est ton prénom?
2: Moi, c'est Caroline.
0: Voilà, Caroline. Eh bien, Caroline, c'est ce qu'elle va faire.
3: Olé.
0: Elle va aller déposer le combiné à côté du téléphone qu'elle va redonner à Marie.
2: À Marie, tu veux Marie?
0: Voilà.
2: Et je voulais te dire aussi, j'aimais bien David. Hein.
0: Et t'aimais bien David.
2: Ouais.
0: Eh bien, écoute, David, quel effet ça te fait?
3: Bon.
0: Voilà. Voilà.
2: D'accord.
0: Caroline, on me demande d'aller on me demande sur le Minitel si Caroline pouvait aller olé au lit et nous repasser Marie.
2: Bah, ils sont pas chers quand même.
0: Bon,
2: hein.
0: Ouais, Caroline.
2: Ouais.
0: Je t'embrasse.
2: Ouais, moi aussi.
0: Sois sage, pas de bêtises.
2: Ouais.
0: Et ne fais pas les mêmes erreurs de ta copine qui commence à sortir avec des mecs et qui finalement n'aboutissent à rien.
2: Ouais, enfin, je pense plutôt que c'est la faute du mec, hein.
0: D'accord.
2: C'est un peu coincé, je crois.
0: Non, mais non, parce que finalement, ta copine, il la trouve pas si bien que ça.
2: Tu tu crois?
0: Ah, peut-être qu'il l'a plotée, qu'il s'est aperçu qu'elle n'était pas si bien foutue que ça non plus.
2: Elle est pas mal. Hein.
0: Non, mais j'en souviens bien, je te plaisante, là je vais très loin. Repasse à moi.
2: Ouais, je te la passe.
0: D'accord.
2: Allez, bisous.
0: D'accord, je t'embrasse.
2: Moi aussi.
0: Voilà quoi. Donc pour terminer là-dessus sur ton histoire, je pense qu'à mon avis tu devrais lâcher l'affaire définitivement. Il faut pas se poser de questions sur les mecs, c'est les mecs qui est démon. Bah voilà, je crois que c'est clair. En partant de là, tout va bien.
1: Bah ouais.
0: Il y a des cons, il y a des moins cons, il y a des gens bien comme moi, il y a des gens cons.
1: C'est
0: malheureux, mais c'est comme ça, on peut rien y faire. Hein.
1: Ouais.
0: Voilà ma petite Marie.
1: Ouais.
0: Bon, et puis essaie de réfléchir à savoir comment tu peux traîner avec une copine de 15 ans. Hein.
1: Bah, je l'adore, franchement.
0: C'est vrai?
1: Ouais.
0: Mais c'est un petit peu comme ta petite sœur, alors.
1: Bah, ouais.
0: Est-ce que t'as une petite sœur?
1: Ouais, j'ai une petite sœur.
0: Ah, qui a quel âge?
1: Elle a 13 ans.
0: Ah, ouais, d'accord, ok. Tu t'entends bien avec ta petite sœur aussi?
1: Ouais.
0: Ah, bah, d'accord, bah, très bien, alors, tant bien, tout va bien, alors.
1: Ouais.
0: Les parents ne sont pas là, j'imagine, ce soir?
1: Si.
0: Ils sont là, ils nous écoutent?
1: Non.
0: Ah, bon, d'accord.
1: Ma mère, elle est couchée, là.
0: Est-ce que t'en as déjà parlé à tes parents? De ton problème?
1: Bah, un peu, ouais, mais bon.
0: Qu'est-ce que dit ta mère?
1: Bah pareil, elle m'a dit de lâcher l'affaire.
0: Eh bah voilà, tu vois, donc il faut être raisonnable, Marie.
1: Mmh.
0: Je t'embrasse.
1: Ouais, moi aussi, Marie.
0: Tu as bonne voix et t'embrasses ta petite copine derrière. Hein.
1: D'accord.
0: Nicolas, 19 ans de Marseille, est avec nous. Bonsoir, Nicolas. Dis donc, ça trace ce soir, ça va dans tous les sens. Ça va, Nico?
4: Tu vas bien?
0: Alors là, je n'ai rien compris. Tu m'as dit quoi?
4: Salut, Max. C'est la version Robin des Bois, c'est tranquille.
0: Vas-y, redis, ça fait comment?
4: Bonsoir.
0: D'accord, Nicolas, ça va? David, tu restes avec nous deux
4: ouais,
0: minutes?
4: D'accord.
0: D'accord, ok, très bien. Nicolas,
4: ouais.
0: Avant qu'on aille ensemble, on va parler de quoi ensemble? Je ne sais même pas d'ailleurs.
4: Du gros bordel qui est à Marseille en ce moment, c'est-à-dire la grève des éboueurs.
0: Mais c'est terminé, là. L'armée est passée ce matin, non?
4: Ah, bah, il devait passer ce matin, après ça a été repoussé cet après-midi, mais on les attend toujours.
0: Quoi. Ah, bah oui, parce qu'il y a des problèmes, on va en parler. C'est vrai que ça pue, hein. Ça fait quoi, 15 jours que ça n'a pas été fait, quoi?
4: Oh putain, on parle pas, c'est la folie.
0: On va aller sur l'internet, Nicolas, avant, parce que je vois quand même qu'il y a quelques photos qui défilent devant mes yeux. Alors, je voudrais savoir si c'est des photos qui ont été prises et mises il y a tout juste un instant ou pas.
5: Ouais, il y en a une. C'est deux.
0: Attends, fais pas le mytho, hein, Fildar, parce qu'il y a Manu qui fait, ouais, genre, mais non, c'est des vieilles photos.
5: Non, c'est pas mytho, ça.
0: Non.
5: Alors, ça vient de là. Je m'appelle Cécile, j'ai 17 ans, et je te confie une photo de moi avec mon ami, je suis bi. je me trouve à droite de la photo, je t'embrasse.
0: La droite, donc la blonde, là?
5: Bon, bah, je pense que c'est celle-là, ouais, avec les petits seins.
0: Ouais. Voilà. Oh, elle a un joli regard. Elle a un joli visage.
5: Voilà, bon,
0: 17 ans, elles sont... Tu te rends compte quand même, Nicolas? 17 ans, elles sont déjà lesbiennes. Elles sont déjà en train de se prendre en photo à poil dans des salles de bain, d'envoyer tout ça sur des sites internet. C'est quand même balèze. Hein.
5: Oui.
0: Ah là là, on ne respecte plus rien. C'est dingue, ça. Encore des photos,
5: attends,
0: des messages.
5: Ouais, ça arrive.
0: On découvre en direct. Attention, ça va être chaud, hein, Nicolas. Après, on va parler des éboueurs de Marseille. Ça va changer, ça va pas être le même délire. Alors là, on en est où, là?
5: Ça c'est
0: mytho total, tu peux envoyer chier, vas-y direct. Il y en a qui m'envoient des photos de nana qui doivent faire à peu près 1m80 avec des jambes toutes fines et des seins qui doivent faire comme des obus, et on va faire croire que c'est des auditrices qui nous écoutent. Non mais alors, franchement.
5: David Denis, c'est un mytho.
0: Sophie Marceau avec le sein. Oh, que ça me fait beau, je suis amoureux de Sophie Marceau, Nicolas. Oh, j'adore son physique, Sophie Marceau, s'il y a une fille qui lui ressemble, c'est bon ça.
5: Qu'est-ce que c'est que ça? T'as reçu un mail de Bibix aussi, de Sifour. Qui t'envoie sa poitrine.
0: D'accord, Bibix de Sifour qui m'envoie sa poitrine, toute blanche, hein, il a l'air tout jeune et tout vilain, lui. Hein. Bon, ça, c'est la nana tout à l'heure. Là. Oh!
5: Ah, non, c'est la même, c'est la même que l'année dernière.
0: Mytho. Ah ouais, c'est mytho, ça, d'accord, ok, c'est pas une vraie.
5: Ah, quoique, putain,
0: c'est... Ah, ça peut le faire, ça remarque, hein. Oula! C'est mytho, ça, d'après vous?
5: Ouais, bien sûr.
0: Bon, d'accord, c'est mytho. Alors... Oh, les obus! Oh, les nanas, je suis désolé d'être vulgaire comme ça. Oh non, ça, c'est des faux, ça.
5: Ouais, certainement.
0: Oh, c'est trop écarté. Oh là là là là là là. Bon, bah, c'est tout.
5: Mytho.
0: Pour le moment, c'est assez calme, alors, finalement. Hein.
5: Ouais.
0: Bien.
5: Bon, des photos, hein.
0: Voilà. Bon, il n'y a rien de très extraordinaire. Hein.
5: Non.
0: Nicolas de Marseille, donc on parle des éboueurs, vas-y, balance.
4: Eh ben alors voilà, ça fait 15 jours que tu as les poubelles qui traînent au milieu de la route bientôt.
0: Mais ça, on le sait, on regarde les actualités. Hein.
4: Il y en a qui balancent le feu aux poubelles.
0: Ouais. Ouais, mais ça, c'est normal, on enlève le feu, c'est surtout pour l'hygiène, parce qu'apparemment, ça commence un petit peu à craindre dans les rues. Ça doit puer, sans déconner, au bout de 15 jours.
4: Ça pue, puis il y a des rats de partout.
0: T'es de quel arrondissement?
4: Il va arriver, mais ma foi, j'attends toujours l'opération aspirateur.
0: C'est sur deux arrondissements de Marseille, hein?
4: Et ouais, 13 et 14e.
0: 13, ah, moi, c'était, d'accord. T'es dans un de ces deux-là?
4: Ouais, c'est moi, je suis 13e, moi.
0: Et d'accord, et donc en bas de chez toi, c'est des talus,
4: C'est même pas la peine, quoi. Il y a des poubelles à tous les 10 mètres.
0: Alors demain matin, normalement, ça devrait être résolu, ce problème.
4: Ben, ma faute, sans l'armée, ils vont faire quoi? Avant qu'ils enlèvent tout, il y a 3000 tonnes de déchets.
0: Non, mais ça peut aller vite, en une journée ou deux. Mais enfin, ils peuvent enlever le gros du gros, quoi. Ils vont essayer d'enlever là où il faut enlever très vite, quoi.
4: Ouais, c'est clair, parce que
0: ça peut aller vite, quand même.
4: C'est impressionnant quand tu passes à côté.
0: Ouais, avec des gros camions et tout, ça peut aller, ouais, ça doit commencer à être impressionnant, ouais.
4: Ah ouais, non, c'est clair que 15 jours, sans ramasser aucune poubelle, bordel.
5: Ah bah ça pue, hein. Peu, je sais pas si ça pue autant qu'à la rédac.
4: En face des restos, tout ça, ça donne plus envie de s'asseoir une table, quoi.
5: C'est clair. Ah bah, je sais pas si ça sent aussi mauvais que dans la rédac de Fun. Mais non, franchement. Hein.
4: C'est vachement bon, il paraît.
5: Hein?
4: Avec vos bonnes odeurs de pieds.
5: Non, mais parce qu'à force de nous interdire d'ouvrir les fenêtres, eh ben ça commence à puer le renfermé et les gens qui prennent les décisions de faire ça, c'est pas eux qui vivent dans ces endroits-là, donc ils en ont rien à foutre. Voilà. Alors ils auront beau dire qu'on n'est pas des adultes et que quand on serait un petit peu plus civilisé, on pourrait ouvrir les fenêtres. Nous décidons nous d'être civilisés à Fun Radio et nous avons décidé que maintenant à Marseille, il fallait enlever les détritus qu'il y avait sur les trottoirs, car ça devient ça. En plus avec la chaleur, ça doit être irrespirable.
4: Ouais, mais il fait 30 degrés tous les jours. Il y a pas d'air.
5: Eh ben. Nous aussi
4: Non,
5: là en ce moment il fait bon, on a de la chance, il fait du beau temps. Bon bah voilà, qu'est-ce que tu veux qu'on rajoute de plus là-dessus, Nicolas? Parce qu'il me balance un sujet des éboueurs de mon chat, qu'est-ce que tu veux que je fasse là-dessus? Je
4: veux
5: quand même pas faire un débat politique sur les...
4: Il se bouge un peu, quoi. Que
5: non mais ça changera rien. Alors là, bordel, quoi. Ça changera rien de passer sur une antenne de radio pour dire maintenant faut vous bouger le cul. Je pense que le maire de Marseille, on l'a entendu à la télé avec sa grosse voix, et d'ailleurs il était très... il était... Maintenant, nous avons décidé avec le préfet, nous avons décidé que l'armée... Ah, c'est bien, il est... Comment il s'appelle déjà?
4: Jean-Claude Godet.
5: Ah, il est fort, lui, hein.
4: Ouais, lui, ouais.
5: Tu restes vraiment dans le trip des odeurs ce soir, nous dit-on. Ouais, c'est vrai que ce soir, on est resté avec Johanna qui nous rappelle ça, effectivement. Enfin, c'est comme ça. Hein. Bah, écoute, je pense que demain, ça devrait être terminé, cette histoire.
4: Ah oui, j'espère. Sinon, bientôt, il y a une épidémie dans tout Marseille, quoi.
5: Oh, bah oui, sinon, ça va être compliqué. Ce qu'il faudrait, en réalité, c'est que il y ait des gens, sinon, qui prennent les ordures,
4: ouais,
5: qui les mettent dans des camions et qui aillent les décharger dans la société qui ne veut pas faire le boulot.
4: Ouais, c'est ça. Ouais,
5: même si... Ceci dit, j'ai pas trop suivi l'actualité. À mon avis, s'ils le font pas, c'est qu'ils ont des revendications.
4: Oui.
5: Mais il devrait y avoir un service minimum, quoi, tu vois. C'est parce que l'hygiène, là, c'est dangereux. Parce qu'après, effectivement, là, au bout de 15 jours, avec la chaleur qu'il fait, il était temps. Effectivement, je pense que là, il serait peut-être temps que l'armée puisse venir demain. C'est un sujet qui me préoccupe, tu vois, moi, d'où je me trouve en ce moment et dans la qualité de vie dans laquelle je suis au quotidien.
4: Mets-toi à notre place, quoi.
5: Non, mais attends, qu'est-ce que tu crois que depuis qu'il y a eu tous les problèmes... Rien que sur les Champs-Élysées, avec les problèmes qu'il y avait avec les attentats, ils ont fermé, il n'y a plus de poubelles, il n'y a plus rien depuis un an ou deux.
4: Ouais.
5: Alors je t'explique pas, quand c'est les vacances et que c'est sur les Champs-Élysées et machin, quand tu vois les McDo, qu'il y en a par terre, que c'est la plus belle avenue du monde et que c'est une véritable porcherie, je vois déjà comment c'est dégueulasse et comment ça peut puer et que ça sent l'urine. Alors j'imagine quand c'est 3 tonnes, quand ça fait 15 mètres de haut sur 100 mètres de long, et que c'est comme ça tous les 30 mètres, ça doit être une horreur. C'est vrai que par exemple sur les Champs, c'est dégueulasse.
4: Ah ouais, non, ça commence à être sympathique. Un beau paysage, charmant.
5: Ouais. Fildar veut rajouter quelque chose. Attention, Fildar va se lancer dans la politique. Te colle pas au micro.
6: Non, votez pour moi. Mais sinon, j'ai une auditrice au standard qui m'a annoncé que demain matin, les éboueurs reprenaient le travail.
5: Ah, bah voilà la bonne nouvelle. C'est peut-être pour ça que l'armée n'a pas intervenu, parce qu'ils voulaient surtout pas foutre la merde.
4: Ça va, je dormirai mieux ce soir.
5: Ah bah c'est clair. Profite pour une dernière fois de cette odeur qui pue, et puis tu verras, dès demain, tout rentrera dans l'ordre.
4: Ouais, j'espère bien alors.
5: Bonne bourre à toi, Nico, et merci d'avoir appelé de Marseille.
4: Ok, merci.
5: Ciao, amuse-toi bien, David.
7: Max.
5: Ouais.
7: Je vais t'aider un truc.
5: Oui.
7: Matrice, c'est génial. Ça marche super bien en Portugal aussi.
5: De quoi?
7: Matrice.
5: Ouais. Matrice. Ouais, je t'en ferai, moi, du Matrice. Bonne bourre à toi, David.
7: Bonjour.
5: Ciao, David. On va aller du côté du courrier dans un instant au 0803-085000. Vous nous appelez pour la suite de la Radio Libre. Il y a nos malaises de ce côté-là. Tu as le courrier, on va le faire maintenant. Allez, tiens, on a un petit peu de temps. On va en profiter, vas-y.
6: Alors, on va commencer pour des remerciements parce qu'on a reçu des bonbons aujourd'hui.
5: Tu dis merci.
6: Donc, c'est Virginie qui, alias Omega. C'est une demoiselle qu'on avait vue sur l'internet, tu sais, qui nous avait envoyé ses photos.
5: Ouais.
6: La petite aux cheveux courts.
5: La petite aux cheveux courts.
6: Oui. Brune, enfin pas brune, rousse.
5: Attends, non, je ne me souviens pas. Mais... Ouais.
6: Attends,
5: Ah, elle était jeune, j'avais trouvé qu'elle était mimi, mais elle avait 16-17 ans, c'est ça?
6: Ouais.
8: Ça doit être ça, ouais.
5: Ouais.
6: Moi, j'essaie de la trouver. Bref, elle t'a envoyé des bonbons, il y a tout, il y a des bancos aussi, des millionnaires.
5: Ah, mais ils sont où les bonbons? J'aimerais bien en bouffer 2-3, là, je commence à avoir la dalle en plus.
6: Bah, il n'y avait pas, c'était pas énorme, énorme.
5: Oh, la chier, là.
6: Il y avait des bonbons à la menthe.
5: Oh non.
6: Il y avait des petits lus, donc, que Manu s'est tapé.
5: Oh.
6: Des
5: petits lus?
6: Ouais.
5: Mais non!
6: Des petites barres, là, de petits lus. Il reste des
5: bébés. J'ai vu qu'il y avait des mini, j'aime mieux aussi ça. Non, il y avait des...
6: Pas dans la poubelle.
5: Non, des mini BN.
6: Ouais, bah ouais, c'est ça que je te dis. Il y avait des mini BN.
5: C'est ce que tu me dis
9: depuis tout à l'heure.
5: T'as dit quoi, des mini quoi depuis tout à l'heure?
6: Des petits lus, il y avait des petits lus aussi.
5: Ah, c'est des petits lus ou des mini BN?
6: Il y avait les deux.
5: Ah, non, les mini BN, j'en aurais bien mangé, quoi.
6: Il y en avait plus?
5: Putain, j'ai la dalle.
6: Mais si, d'ailleurs,
5: il y en avait.
6: Enfin, bref. Merci Virginie, on va gratter dans un instant. On a reçu un...
5: Là, je peux bouffer un cul avant minuit, là.
6: Ouais.
0: Ah, ah je peux bouffer un petit cul à la main.
6: C'est Virginie qui nous a envoyé ça. On te rappelle.
0: Oh, bah, eh, oh, t'es mignonne, mais t'es ranine, hein, quand même. J'ai même pas reçu mes Mickey Way. Bon, donne-moi les, je vais gratter, là.
6: Ouais. Ouais, il va nous retomber sur 5000 balles.
0: Oh non, ouais. Faut savoir quand même, pour ceux qui n'avaient pas suivi l'année dernière, qu'à un moment donné, sur un banco, je suis tombé sur un 5000 francs que j'ai donné et distribué pour toute l'équipe. En plus, cette année, c'est bien, 5000 francs partagés à 3, ça sera quand même beaucoup plus simple. 0 francs premier banco.
6: Kiff.
0: Attention, banco, banco, banco. 0 francs deuxième banco. Ensuite, on va aller du côté d'un morpion. Vas-y, continue le courrier, j'écoute en même temps. Hein.
6: Bon, bah, y a Christian de la Celle-Saint-Cloud qui donne de ses nouvelles.
0: Ah, l'enfoiré, celui qui veut ne plus passer sur l'antenne. T'in, sans déconner, Christian, tu devrais repasser sur l'antenne. Tout le monde te réclame. En plus, on a changé. On a fait notre mea culpa. Sans déconner, viens avec nous, Christian.
6: Donc, il t'écrit net, bien sûr, de ses vacances où il était à Saint-Raphaël. Avec
0: À
6: mon avis, il a une nouvelle copine qui s'appelle Philippine.
0: Oh là là, mais c'est... il était allé la chercher où, celle-là, encore?
6: Je sais pas, c'était de
0: base. Un travelo ou un truc comme ça, le Christian.
6: Voilà.
0: Avec la tête qu'il a, de bandit.
6: Ah, le vilain.
0: Oh, le vilain.
6: Et je fais une aparté, j'ai cru le voir, moi aussi, quand je suis allé en vacances dans le sud, j'ai cru le voir dans une aire de repos. Alors, Christian, c'était toi qui étais en direction de la Grande Motte. Eh ben, je t'ai vu, t'es toujours aussi beau.
0: Hein, voilà.
6: Il passe une petite dédicace à Gérard. Enfin, Max, tu pourras dire à Gérard, de ma part, quand il sort dans les studios, qu'il est con et que c'est un imbécile. Ici, dans le studio, tu peux le virer.
0: D'accord.
6: Et il a laissé aussi un message sur le répondeur que je t'ai calé.
0: Alors, vas-y, on écoute ça tout de suite.
8: Max, c'est Christian, la Celle Saint-Cloud. Je voudrais baiser la femme de Gérard de Suresnes. Je voudrais baiser la femme de Gérard de Suresnes. Christian, salut.
0: D'accord, mais ne crie pas comme ça dans le poste parce que ça sature. Hein, il sature. On le remet quand même. Écoutez bien quand même, comme si Christian acceptait de repasser sur l'antenne, il ferait un tabac monstrueux. Tu serais à mon avis la plus grande vedette de fun avec Gérard de Suresnes. On réécoute le message que nous a laissé Christian. Donc,
8: Max, c'est Christian, la Celle Saint-Cloud. Je voudrais baiser la femme de Gérard de Suresnes. Je voudrais baiser la femme de Gérard de Suresnes. Christian, salut.
0: Voilà, bon, il est en pleine forme, hein.
6: Enfin, on sait ce qu'il veut maintenant.
0: Oh, puis ça va faire plaisir à Gérard, à mon ami.
6: Laetitia qui t'a envoyé une photo de sa petite personne.
0: Mm-hmm.
6: Je te l'envoie en même temps.
0: Oh, doucement, dis donc,
6: j'ai bien visé.
0: Je suis en train de gratter, là, pour l'instant, il y a 10 francs, hein.
6: Laetitia, dis
0: donc. On ne voit rien. Pourquoi vous envoyez des photos? Vous êtes à 60 km de l'objectif, quand même.
6: Tu la vois de plein.
0: Faites un effort. On voit mieux les arbres qui sont derrière à 100 mètres qu'elle. Ah, j'ai oublié d'aller allumer la lumière.
6: Il y a des fois, c'est mieux de loin, non?
0: Ouais, bah, on va voir ça tout de suite. Alors attention. Alors je vais regarder.
6: Bien.
0: Ouais, mais il faut la voir de plus près.
6: Bah ouais, mais on n'a pas d'autres photos. On va pas la scanner.
0: Ouais. Bon, attends.
6: Bon,
0: je vais éteindre la lumière. Voilà.
6: Donc 19 ans, elle fait des études en pharmacie.
0: Ouais, ça c'est pas mal, ça.
6: Bon bah voilà, j'aimerais savoir ce que tu en penses, comme d'habitude.
0: Non mais c'est trop loin. C'est trop loin, trop loin, trop loin, trop loin.
6: On va continuer avec une autre Laetitia, 17 ans. Cette lettre-là, elle m'a fait halluciner parce que, enfin, moi, je suis mort de rire. Je vais te la lire entièrement parce que c'est ça vaut le coup.
0: Oh là là, vous allez halluciner là.
6: Non.
0: Alors, il faut tomber, gratter la pièce et si vous tombez sur le mot face. Ah oui, merde. Ah non, mais j'ai fait pile là.
6: Ah oui.
0: Oui,
6: il y avait combien?
0: Flippé. Ah non, bah, j'avais 200 francs. Non, mais c'était bien. Alors, attention, il y a le mot pile là. Ouais, non, là, attendez, là, je comprends pas là.
6: Non, il faut que t'aies pile en haut et après tu grattes.
0: Ah oui, parce que là je me dis j'ai gagné 1000 francs. Mais comme c'était pile, il faut que ça soit pile.
6: Voilà.
0: Ah oui, d'accord. Donc là c'est un pile, il faut que je tombe sur pile. Là, voilà. Je tombe sur face. Ah oui, ça y est, je viens de comprendre.
6: Ah bon.
0: Donc
6: bon.
0: Là je suis sur face, je gratte. Si je tombe sur face, donc là par contre je viens de tomber sur face.
6: Voilà, bah là t'as gagné le gain. T'as
0: alors le gain. Ah bah comme par hasard 5 francs. Tiens. Comme par hasard, ouais.
6: Donc cette fameuse Laetitia, elle a 17 ans, elle habite à Marseille dans le 11e.
0: Bah dis donc, il y en a des gens de Marseille qui nous écoutent, hein.
6: Ouais, je veux que tu saches que je trouve que tu as une voix sexy, la libre antenne est géniale. L'autre fois, quand tu as parlé de sexe, je n'ai pas pu m'empêcher de penser à faire plein de trucs cochons que je rêve de te faire. Bon, elle est crue comme lettre.
0: Vas-y, c'est pas grave.
6: Je voudrais te sucer langoureusement.
0: Ah, quand même, ah oui, d'accord, oui.
6: Et te branler à t'en faire crever de plaisir. Aussi que tu me baises avec violence.
0: Oh là là là là.
6: Je veux que tu me lèches les seins et toutes les parties de mon corps, sans oublier le clitoris avec un H, bien sûr. Mon corps brûle de désir pour toi. J'ai une envie folle que tu me fasses l'amour dans toutes les positions que tu désires.
0: Ah là là, ils sont graves.
6: Il ne se passe pas une seule minute sans avoir envie de ton corps. De sentir ton torse sur ma poitrine brûlante, sentir ton souffle chaud dans ma gorge.
0: Comme par hasard.
6: Mais je veux dépenser toute mon énergie à te sucer. Non mais franchement. Donc attends, PS, mensuration de ma poitrine, 95B. mettez ton 3 cm. Et quand je bande, 3 cm et demi.
0: Bien.
6: Donc elle a 17 ans, elle s'appelle Laetitia, elle est de Marseille. Bon, il y a un numéro de téléphone, bon, je sais pas si c'est un vrai.
0: Ouais.
6: Mais moi ça me fait rire parce que moi j'écris enfin,
0: il y a la photo là et tout ça.
6: Non, il y a rien.
0: Comme par hasard.
6: T'as un vieux rouge à lèvres là.
0: Oh non, alors ça faut arrêter les rouges à lèvres et tout sur les lèvres, là c'est terminé, ça c'était dans les années 80, faut terminer, on n'est plus allé se prendre de Madonna avec Holiday hein, quand même c'est terminé. Mais c'est dingue hein, vous envoyez du courrier comme ça, c'est bien, ceci dit continuez. Ça permet de s'exprimer, ça c'est des fantasmes, c'est des fantasmes.
6: Bah quoi ? Genre PS, mes tétons ils font 3 cm quand je bande, ils font 3 cm.
0: Eh bah ouais, normal, il y a les tétons qui commencent à devenir tout durs et tout longs, bien sûr. Bah nous on nous dit ces choses sur le Minitel, en tout cas ça excite les garçons, bien entendu.
2: Moi ce que je voudrais c'est que tu lui fasses croire qu'en fait vous les avez retrouvés et que... En fait, faut que tu lui fasses un truc genre t'as deux solutions.
0: En gros, je vais expliquer aux auditeurs pour qu'on comprenne bien maintenant.
2: Ok, d'accord.
0: Hein, on a fait une bonne bouillie, maintenant on va essayer de mettre ça dans l'assiette proprement. C'est que ce que tu souhaiterais, c'est que je me fasse passer pour un des responsables du camping dans lequel vous étiez.
2: Le patron du camping.
0: Ou un des responsables ou le patron du camping.
2: Non, le patron.
0: Ah bon, le patron du camping, d'accord, ok, très bien.
2: Le patron.
0: D'accord, très bien. Ton copain s'appelle Julien.
2: Voilà.
0: On va donc l'appeler.
2: Ouais.
0: Il doit 1500 francs. Il s'est barré pendant la nuit pour éviter de payer cette somme.
2: Voilà.
0: Et donc.
2: Ils se sont barrés
0: tous ensemble, d'accord, ok, très bien. Bon, peu importe, on dira que c'est lui qui m'expliquera éventuellement et que je l'ai très mauvaise, et que j'ai récupéré son numéro de téléphone bien, c'est pas.
2: Prennent bien l'accent corse.
0: Non, je prends pas l'accent corse. Il y a pas besoin d'être en Corse, pas parce qu'on est, pas parce qu'il y a un camping
2: oui,
0: en Corse.
2: Oui, l'accent corse.
0: Et il avait l'accent corse.
2: Et tous ceux qui travaillent avec lui, c'est des vrais corses.
0: Bon, alors là, je tiens à te dire, Manou, c'est ce que je leur disais aux antennes. Je parie que ça tient une minute trente ce canular.
2: Tu crois?
0: Ah, si je commence à faire l'accent corse, ça va le faire marrer, il va pas y croire. Faut que je fasse comment?
2: Ou alors, alors peux faire passer par.
0: Faut que je fasse comment? Là, faut que je fasse, la Corse comme ça. Comment il faut faire? Quoi? Tout un pas payé. Attends, voilà, te fait déjà marrer. Évidemment, le mec, il va croire que c'est Scarface.
2: Il y a un saisonnier qui travaille là-bas et il s'appelle Mahmoud.
0: Voilà.
2: Mahmoud, et en fait, lui, il a carrément...
0: Bon, laisse-moi faire, Manou, t'inquiète pas, j'ai l'habitude de gérer en règle générale, les conseils qu'on me donne ne servent à rien, t'inquiète pas, je suis un des responsables du camping, il cherchera pas à savoir qui c'est exactement, l'important c'est qu'on le fasse flipper en lui disant qu'il nous donne 1500 balles et qu'on est quand même des corses et qu'on va pas le lâcher comme ça, quoi.
2: Ouais.
0: Allez, Manou, fais-moi confiance. Tu me fais confiance ou pas? Fais-moi confiance. On y va, c'est parti, on appelle Julien, Manou, on te met en attente.
2: Vas-y.
0: Allez, c'est parti. À 10h30.
9: Allô?
0: Oui, bonsoir monsieur. Allô?
9: Bonsoir.
0: Oui, j'aurais voulu parler à un certain Julien.
9: Oui.
0: S'il vous plaît, c'est possible de lui parler?
9: Tout à fait.
0: Oui. Vous pouvez me le passer?
9: Je vous écoute.
0: Ah pardon, bonsoir monsieur. Je suis un des responsables d'un camping de Corse à Bonifacio que vous devez connaître.
9: Mmh.
0: Oui, et il y a une chose que je ne comprends pas, et nous sommes heureusement retombés sur votre trace. C'est bien vous qui avez dormi avec des jeunes hommes et qui êtes parti sans payer?
9: Non, pas du tout, vous avez fait erreur.
0: Vous n'êtes pas resté pendant les deux semaines? Vous ne faites pas partie de la bande de jeunes qui est restée pendant les deux semaines?
9: Non, c'est un canular.
0: Ah, pas du tout, monsieur, non.
9: Ah bah, excusez-moi, alors...
0: C'est le camping de la Rigana, là, pareil. Mm-hmm. Je suis une des personnes qui gère, je suis amené par le patron, on a fait une recherche. Vous êtes parti lors d'une nuit sans avoir réglé une somme de 1500 francs.
9: Mmh, bah excusez-moi, je peux rien faire pour vous. Vous êtes trompé de numéro, je sais pas ce que... Ouais, c'est possible, mais qu'est-ce que je peux faire pour vous?
0: Vous n'êtes pas le Julien en question?
9: Non, pas du tout.
0: Vous avez venu passer deux semaines pendant l'été au camping de Bonifacio, vous n'étiez pas là-bas?
9: Non, pas du tout.
0: Parce que là, nous sommes en train de faire des recherches, on a une bande de jeunes, on a eu plusieurs jeunes qui sont partis sans nous régler.
9: Mmh.
0: Et on recherche une bande de jeunes de 5 personnes qui étaient venues en voiture Renault.
9: Ah ok, bah je comprends votre courroux dans ce cas-là.
0: Oui, vous êtes qui?
9: Moi,
0: vous faites partie de ce groupe-là, non? Vous êtes une bande de jeunes, non?
9: Ah non, moi la Corse, je suis pas parti du tout. J'ai été l'année dernière, mais pas cette année, quoi.
0: C'est étonnant, là, parce que nous, on a fait une recherche, vous êtes parti, vous avez laissé tout document, en plus, ces jeunes-là auraient laissé tout, à la fois non, sans avoir payé, sans avoir remis à propre.
9: Mm-hmm.
0: Et si c'est des amis à vous, je tiens à vous dire, ça se passera pas comme ça, hein. Cette somme d'argent, on la veut, et deuxièmement, on veut absolument que ça soit nettoyé, parce que là, c'est pas possible.
9: Ouais, non, mais je comprends tout à fait, quoi.
0: Ouais. Mmh, parce que nous, le problème, c'est que on a eu plusieurs bandes de jeunes cet été qui se sont amusés à faire la même chose que ça, et votre voix me dit quelque chose. Je sais pas si vous voyez qui je suis quand j'étais au camping.
9: Non, pas du tout.
0: Vous voyez pas qui je suis au camping?
9: Non.
0: Vous êtes déjà venu au camping?
9: Jamais, non.
0: Ça ne vous dit rien du tout?
9: Mais qui êtes-vous, monsieur?
5: Je suis une des personnes qui travaille responsable, qui travaille en collaboration avec le patron propriétaire du camping en question de Bonifacio. Moi, je suis là-bas en ce moment, mais je suis amené à revenir bientôt sur le MF Propol. Et vous êtes comment physiquement, monsieur? Parce que moi, je recherche de ce qu'on se souvienne, on se recherche à quelqu'un qui avait plutôt châtain clair, qui était avec des cheveux assez courts, un peu des cheveux très très courts.
9: Moi, non, j'ai plutôt les cheveux bruns. Pas court du tout, j'ai une coupe.
5: Avec des jeunes et de souvenirs, vous voyez le camping avec il y a un snack bar, tout ça, etc.
9: Bah, j'ai été l'année dernière, mais c'est pas le camping, je sais pas comment vous appelez, c'était pas du tout ça, non. Bah écoutez, moi je peux pas faire grand chose.
5: En tout cas, moi monsieur, je vais garder votre numéro de téléphone parce que ça me paraît un petit peu bizarre, vous m'avez l'air, vous êtes pas en train de me convaincre, j'ai plutôt l'impression que vous faites partie. Si vous n'êtes pas le Julien en question, ce qui est possible, parce qu'on a pu remonter grâce à la police, on a récupéré le numéro de votre plaque d'immatriculation, c'est bien une Renault Espace que vous aviez.
9: Mais moi, je vois pas de qui vous parlez, là, en fait, monsieur.
5: Ouais, on a pas...
9: Moi, j'ai pas du tout de voiture.
5: Je ne sais pas qui vous êtes, mais en tout cas, monsieur, si vous faites partie de cette bande-là, je vous conseille plutôt d'essayer de nous régler très rapidement, parce que la plaisanterie a suffisamment duré. Quand on est jeune, on a quand même un petit peu de respect. Et le fait de ne pas régler, c'est déjà pas très bien. Mais alors, dans l'état dans lequel vous nous avez laissé l'endroit du camping, ne nous amuse absolument pas. Vous savez, ici, on plaisante, mais on plaisante pas toujours aussi facilement en Corse. Et encore, moi, je peux vous dire...
9: Le problème, c'est que je vois pas du tout de quoi vous parlez, c'est ça le problème.
5: Si mon patron vous appelle, si je lui donne votre numéro, à mon avis, ça se passera pas de la même manière que ça est en train de se passer. Encore, je vous appelle tard le soir pour éviter d'avoir des problèmes, parce qu'il voulait vous appeler pendant la journée. Mmh. Vous n'êtes pas un certain Benoît, parce que je me souviens d'une bande de jeunes, et il y avait également de noms que je me souviens bien, certains qui se prénommaient... Il y avait un Nicolas, et il y avait une fille aussi avec vous.
9: Je vous ai déjà expliqué plusieurs fois que j'avais aucun rapport avec cette bande de jeunes que de Benoît, je sais pas quoi.
5: Mm-hmm.
9: Donc si vous voulez éviter de m'appeler comme ça le soir à n'importe quelle heure, me faire un canular comme ça, c'est pas drôle.
5: Oui, là, excusez-moi monsieur, mais j'ai des doutes parce que comprenez bien que si vous n'étiez pas la personne en question, je pense qu'il y a déjà longtemps qu'il y aurait eu des excitations, alors que là vous restez quand même bien posé.
9: C'est-à-dire que je vais voir du coup aller le canular.
5: Oui, bah là c'est pas un canular, monsieur. Je tiens à vous dire que de toute façon, si vous faites partie de cette bande de jeunes, ça ira jusqu'au bout. J'ai vos coordonnées, j'aurai votre adresse et je tiens à vous dire que ça se terminera pas comme ça et que le règlement de ces 1500 francs ont intérêt à se faire très très rapidement. Oui, sinon, ça se passera pas de cette manière-là. Oui, non. Prenez pas ça. Non, je vous demande, je vous parle d'une somme de 1500 francs. Ne le prenez pas à la plaisanterie comme ça. N'essayez pas de me déstabiliser en me faisant croire que vous ne faites pas partie des jeunes.
9: Je comprends que vous soyez énervé, mais
5: non.
9: Donc là, je vois pas pourquoi.
5: Écoutez, moi, je vous laisse 2-3 jours de réflexion et je vous rappellerai. On verra bien à ce moment-là si vous ne faites pas partie de cette bande de gens. Non, mais faites le plaisantin. Faites-en parler autour de vous. Essayez de prendre vos précautions parce que. Alors je tenais à dire, parce que les auditeurs pouvaient peut-être se demander, mais est-ce que c'était véritablement la personne en question? Heureusement, Manu a le réflexe d'aller vite vérifier avec Julia si c'était bien lui. C'était bien lui?
10: Ouais, bah oui.
5: C'est à elle que je parle, c'était bien lui?
11: Ouais, Manu, ouais, c'était
5: Manu.
11: Lui.
5: C'était lui?
11: Mais oui. Il flippe là, et en fait, tu vois, il est en panique, donc il essaye de tout nier, quoi.
5: Ouais.
11: Mais tu t'es trompé un moment, c'est Laraguina.
5: Ouais, mais c'est pas grave, il a rien compris.
11: Si,
10: ouais, Laraguina, c'est pareil.
5: Laraguina, ouais. Oui, ça le fait.
10: Ah oui.
5: Faut le rappeler maintenant ou pas? Non, je sais pas, peut-être pas maintenant, non.
10: Bah, je suis sûr qu'il a mis sa messagerie là.
5: Là, il est sur messagerie là.
11: Vas-y,
5: essaye. Non, pas maintenant,
11: Moi, normalement, je lui avais dit, bon, écoute, bébé, je t'appelle vers 11h, machin, donc.
5: Écoute, tu le rappelles ce soir et demain on continue. C'est le plus intelligent, on va faire comme ça.
11: D'accord,
5: hein.
11: Okay.
5: D'accord, c'est pas toi qui donne des ordres, parce que je la vois, elle est là, elle donne des ordres depuis le début de la soirée, ouais. Manu.
10: Et demain, il sera là, parce que.
5: Alors qu'elle a que 19 ans, elle monte sur ses grands chevaux, j'ai 10 ans de plus qu'elle, non, mais attends, c'est quoi ce travail?
11: 9, parce que j'en ai bientôt
5: 20. Mais Manu, il sera là demain?
11: Ouais, clair.
5: Bon, moi, ce que je te propose, Manu.
10: Pas toi, lui.
11: Oui.
5: Voilà. Manu, ce que je te propose, c'est que, bon, là, tu vas l'appeler pas tout de suite derrière parce qu'il va voir que c'est un canular. Tu laisses bien passer une bonne demi-heure facilement.
11: Mmh.
5: 23h, 23h15, comme c'était prévu, tu l'appelles. Bien entendu, Max, il dit, Max, tu pues. Non, je crois que c'est que ça pue le canular. Que tu laisses passer. Ce soir, tu lui dis, si effectivement, il commence à prendre en disant, ouais, il y a eu un canular, une connerie, je ne sais quoi, bah, tu lui dis, tu vois, je t'avais dit que ça craignait et tout, il faut faire gaffe avec ces mecs-là, c'est vraiment des cons.
11: Mmh.
5: Et demain, dans la journée, en fin d'après-midi, tu vas voir ça hors antenne, on va voir un petit peu ce qui a été dit dans cette soirée.
0: Mm-hmm. Et on remettra ça, et en ce moment, on remettra une petite couche tous les deux.
2: Ok, d'accord.
0: D'accord? Okay. On s'organisera.
2: D'accord.
0: T'as du caractère, toi, hein?
2: Moi?
0: Ça doit pas être facile à gérer, toi, hein?
2: Non, mais je gère pas du tout, lui, déjà, mon cœur.
0: Non, mais toi, personnellement, toi.
2: Ouais, j'ai beaucoup de mal avec mon caractère.
0: Non, mais t'as de la personnalité, toi, hein?
2: Ouais.
0: Tu dois pas te laisser faire, hein?
2: Non, trop.
0: Non, c'est vrai, hein?
2: Je le sens,
0: toi. Tout bonne fille facile, toi. Hein, tout aime bien, là. Hein.
2: Ouais, bah, je...
0: Non, mais c'est vrai, t'as pas l'air commode.
2: Pourquoi tu dis ça?
0: Certes, t'es attirante parce que t'as l'air d'être vive, mais en même temps, on sent que t'es... Bah, je te sens un peu sèche, froide, non?
2: Non, méfiante,
0: c'est
2: pas pareil.
0: Hein?
2: Méfiante.
0: T'es méfiante?
2: Ouais.
0: Tu te méfies de moi, là?
2: Non, de tout le monde.
0: Bon, ça y est. Oh, ça, c'est les jeunes, ça. Dès que ça... C'est 5, hein, c'est cet âge-là. Hein, ma soeur est pareille.
2: Non, mais
0: c'est pas. Tu te méfies de quoi? T'as peur de quoi? Des gens?
2: Non, du tout, mais je fais pas confiance aux gens, quoi.
0: Mais moi, je suis pas les gens, moi, je suis.
2: Non, t'es tout le monde, toi.
0: Moi, je suis le gens, mais non, je suis pas tout le monde, moi.
2: Bah, si.
0: Mais non.
2: Bah, excuse-moi, mais.
0: Mais non.
2: Je t'ai déjà vu, je t'ai déjà croisé.
0: Mais c'est pas parce que tu m'as déjà vu que tu m'as croisé. Ça veut dire que moi, je suis pas n'importe quoi, puisque t'appelles une radio, donc je suis pas les gens. Donc si tu te décoinces pas avec des mecs comme moi sur une antenne de radio, on va pas y arriver, Manou.
2: Voilà, on se décontracte.
0: Bah non, mais on se décontracte. Non, c'est pas parce que tu te méfies des gens.
2: Ouais.
0: Qu'il faut se méfier de tout et tout le monde et tout le temps. Non, mais non, mais de tout et tout le monde et tout le temps.
2: Non, mais c'est pas tout le temps, quoi.
0: C'est pas parce que t'es allé dans une boîte, la musique était pas bonne, que quand tu vas dans une autre boîte, la musique ne sera pas bonne non plus.
2: Non, non, du tout, je dis pas ça, non, mais en général, c'est comme ça.
0: D'accord, mais en général, mais moi je suis pas en général. Mais en général, ça veut dire pas tout le temps.
2: Voilà, excuse-moi.
0: Mais non, mais je dis ça pour toi parce que je me dis que plus tard, demain, tu vas rencontrer des gens qui ne te connaissent absolument pas, qui sont quand même peut-être très sympathiques.
2: Non, non, je me souviens, je suis obligé, quoi, avec mon taf, je suis obligé de toujours, tu dois toujours avoir le sourire, même si tu veux pas, quoi.
0: Ouais, d'accord, mais là, t'es plus au boulot, t'es avec moi, t'es décontracté.
2: Bah ouais, mais à force de faire le métier, le plus histoire du monde.
0: Bah ouais, tu te rends compte, mais ouais, mais alors, et moi qui fais un métier où je suis tout le temps en train de gueuler et de bousculer les gens et de les agiter, de dire des conneries, des gros mots.
2: Écoute.
0: Je fais pas ça la journée.
2: Non, c'est ça, mais moi, je travaille dans un hôtel, écoute, je commence à 7h du matin, je termine à 15h30, je t'amène une journée, tu deviens fou.
0: Bah ouais, mais moi, je t'amène à la fin d'une journée, tu verras comment ça pue des pieds, tu deviens taré aussi.
2: Ouais. Les personnes à qui parler et tout, mais
0: hein. Ben je suis là maintenant. Ouais. Ben ouais. Non, mais c'est vrai, sans déconner, Manou.
2: Ok.
0: Décontracte-toi. T'as envie de parler là? T'as des choses à dire?
2: Non, mais je suis assez fatiguée.
0: T'as des petits soucis?
2: Non, je suis très fatiguée.
0: T'es très fatiguée, ça se sent. Hein.
2: Ah ouais?
0: Bon, écoute, je t'embrasse.
2: Et juste un truc, c'est une dédicace pour mon groupe, les Choupons de Pen.
0: Voilà. C'est génial, j'adore, j'ai tous leurs disques.
2: Ouais, bah franchement, t'as un truc, Touchon Pain.
0: Bah écoute, très bien, t'as qu'à m'envoyer des cassettes et j'ai passerai le. Tu m'envoies un truc potable et puis à ce moment-là, moi, si je trouve ça intéressant, je passe
2: ça. Aujourd'hui, on a enregistré 3 chansons.
0: Et si ça me plaît, je passe ça dimanche soir dans l'éclectique entre 22h et minuit, y a pas de problème.
2: Ouais, d'accord.
0: Voilà, bah écoute, okay. Manou, t'appelles ton mec dans un quart d'heure, 20 minutes.
2: Ouais.
0: Il te fera part de ce qui s'est passé sur l'antenne, bien entendu. T'essaies de pas trop en faire pour qu'il n'ait pas l'impression que t'es dans le coup.
2: Mm-hmm.
0: Et on se tient informé demain et on met un petit coup entre 21h et 22h.
2: Un petit coup, ok.
0: D'accord. Un petit coup quand même.
2: Un petit coup quand même.
0: Je t'embrasse très fort.
2: Moi aussi.
0: Allez, à bisous, ciao. Stéphane, 30 ans, est avec nous. J'aurais dû installer une petite bougie, parce que moi, quand généralement je prends un bain passé une certaine heure, quand je rentrais la nuit de l'émission et que je prenais des bains, je m'allumais toujours une bougie, petite musique comme ça, et je me laissais... Tu peux rester combien de temps? Tu peux rester longtemps dans ton bain?
12: Ouais.
0: Combien de temps?
12: 1 heure, 3 quarts d'heure.
0: Ah, c'est vrai quand même à ce point-là?
12: Ah ouais, franchement, ouais.
0: Moi aussi, j'aime bien, ouais, de temps en temps.
12: Bah, tu sais, quand tu passes une semaine au lycée, que t'arrives le dimanche matin, que tu te lèves tous les matins à 6h, que dimanche matin t'arrives, que t'as pas franchement envie de te bouger, bah, tu fais quoi? Tu prends ton petit-déj, après tu vas dans ton bain, et puis voilà, quoi.
0: Voilà, mais c'est vrai que les femmes aiment particulièrement cet endroit, celle de la salle de bain, prendre des bains pendant des heures. Pour les mecs, c'est plus compliqué, ouais. Quand même. Ça fait un petit peu moins viril, hein. Ça fait un peu cheap. Et pourtant, c'est agréable, hein.
12: Quand le garçon est tout seul dans sa baignoire, je suppose que oui, avec il aime pas.
0: Avec un bon whisky, et un bon cigare. Ah, quand j'entrais la nuit, je me prenais un petit cigare avec un petit whisky.
12: Et la coupe de champagne.
0: Ouais, je me faisais la totale, tout seul, solo, bien sûr. Puis je m'écoutais des musiques comme celles qu'on est en train d'entendre, puis je me faisais chialer. Non, c'était bien, c'était des grands moments, ça, c'était des grands moments pour moi. Non, c'est bien de prendre un bain, tiens, je vais prendre un bain. J'ai pu oser depuis le jour où j'ai pris un bain une nuit, et ma voisine m'avait dit gentiment une fois que je faisais beaucoup de bruit en prenant des bains, donc du coup, je n'osais plus, mais bon, après tout.
12: Bah attends, t'es chez toi, hein.
0: On ne dit qu'une fois, ouais, mais je suis en appartement et...
12: Bah t'es chez toi quand même.
0: Faut que je prenne un bain. Faut que j'aille me laver. Faut jamais me laver l'esprit. Non, ça fait du bien, hein, sans déconner. Alors, on a fait quelque chose de soft et de bien, mais je sens qu'on va revenir dans des délires qu'on faisait il y a 4-5 ans qui risquent d'être assez violents. J'ai souvenir, Marie, d'une demoiselle que j'ai dû avoir 2-3 fois sur l'antenne avec qui je prenais des bains pendant des heures et des heures la nuit. C'était très sympathique.
5: C'est bien que t'aies voulu comme ça accepter de venir sur l'antenne et de vouloir prendre un bain à 7h. Tu t'étais lavé dans la soirée?
12: Comment?
5: Tu t'étais déjà lavé dans la soirée?
12: Ouais, parce que j'étais à la piscine, donc je me suis lavé en rentrant, mais je me suis moelle.
5: T'as bien raison.
12: J'ai pas pris de bain avec Max ce soir. Mais...
5: Ah, c'est gentil comme tout, quoi.
12: Hein?
5: Moi, j'aime bien. Ah, vas-y, fais écouter le bruit de l'eau. J'ai l'impression que t'es dans tes chiottes. J'ai l'impression que t'es en train de crotter, là. Excuse-moi, hein, ça perd un petit peu, mais là, j'ai l'impression que t'es en train de crotter, là, non?
12: Bah, je sais pas, écoute.
5: Bah, écoute. Vas-y. J'aime bien ce bruit. Oh, c'est sympa. Bon, bah, Marie, c'est très sympa. Tu vas rester encore un petit peu dans l'eau?
12: Ouais, mais par contre, c'était pas très chaud quand même.
5: C'est vrai, hein, faut faire attention.
12: Ça s'est vite refroidi.
5: Bah oui, le problème il est là, c'est que tu l'avais pas suffisamment mis chaude. C'est pour ça, sur le coup, faut faire attention ça aussi souvent, parce qu'on met de l'eau, on pense quelque chose que le corps ne s'est pas habitué encore à la température de l'eau, et puis très rapidement, une fois qu'on est dedans, au bout d'une minute ou deux, elle est froide.
12: Ouais.
5: Donc, faut mieux qu'elle soit beaucoup, beaucoup, beaucoup chaude, ou alors, faut très vite, ce qu'il faut, sinon, mais ça c'est une galère, il faut enlever l'eau une fois qu'on est bien dedans, il faut la revider, et puis il faut la re-remplir. Ah bah oui, bah, moi aussi, ça m'est déjà arrivé.
12: J'en enlève la moitié, j'en mets d'autres bien chaudes.
5: On fait tous pareil.
12: Ouais.
5: Bon bah Marie, je te remercie en tous les cas, on a fait quelque chose de simple et de soft.
12: Hein? Oui, soft, hein.
5: Mais oh bah la prochaine fois, attends. Laisse-moi le temps de revenir. C'est encore l'été, on est le 1er septembre. Vous n'êtes pas encore organisé de votre côté, votre cartable n'a pas encore été fait, vous savez même pas quels sont les cours que vous allez avoir, vous ne connaissez pas les noms de vos professeurs. Moi c'est un peu la même chose pour moi, donc on se réhabitue, c'est une rééducation.
12: Bah écoute, tu gardes mon numéro, puis si j'ai pas envie de prendre un bain, bah t'appelles.
5: C'est tellement joliment dit, bien sûr que je vais le faire. Est-ce que tu as la compile Balade Nocturne, Marie?
12: Non, pas encore.
5: Eh ben, je vais te l'offrir.
12: Oh ben, c'est gentil.
5: Eh ben, il n'y a pas de problème. Est-ce qu'il faudra, à l'avenir, est-ce que tu écoutes de la musique de temps en temps dans ta salle de bain?
12: Ouais, tout le temps.
5: Et t'as un lecteur CD et tout ça?
12: Ouais.
5: Eh ben, tu penseras, dès que tu recevras la compile, à prendre un bain et à écouter cette compilation en te détendre. Mais seul, allez, seul, sans personne.
12: D'accord.
5: Comme ça, tu peux fantasmer sur ton mec éventuellement qui sera à côté de toi ou sur un autre garçon.
12: Oui, sur toi, par exemple.
5: Non, pas obligatoirement, non, sur un autre garçon. Pas forcément moi, il n'y a pas que moi.
12: Oui,
5: même si je trouve ça toujours très excitant de savoir qu'il y a des filles dans des endroits comme dans lequel tu te trouves en ce moment qui peuvent penser à moi.
12: D'ailleurs, j'ai une question à poser. Quand est-ce que tu vas à la loco? Parce que moi, j'étais vendredi dernier. D'ailleurs, c'était qui mixait?
5: Je sais pas.
12: Je sais pas.
5: Les soirs reprennent officiellement vendredi là.
12: Ouais.
5: Et avec Jean-Marie K et tout ça. Mais moi, c'est vendredi 10. Okay. Voilà. Tu veux qu'on t'invite?
12: Bah ouais.
5: Allez, je t'invite vendredi 10 septembre. Ou tu vas aller à ce vendredi-là, là?
12: Non, vendredi d'après.
5: Ouais. Allez, vendredi 10 septembre, je t'invite. Fildar va prendre ton nom et ton prénom et tu viendras avec la personne de ton choix.
12: Oh, super, merci.
5: Bah, y a pas de problème, Marie, parce que t'as été sympa, t'as bien voulu jouer le jeu. C'était soft, c'était bien, c'était propre, c'était. En plus, tu sens bon. C'est quoi le parfum que tu utilises?
12: Bah là j'avais la vanille, mais sinon sur moi je mets fleur d'interdit.
5: Tu mets quoi?
12: Fleur d'interdit.
5: Fleur d'interdit, comme c'est mimi tout plein. Marie, tu quittes pas, reste dans l'eau tranquillement encore quelques instants. Manu ou Fida vont te reprendre en antenne, on prend ton nom et on te met sur la liste pour le 10 septembre. Et puis bah bon courage pour la suite des événements.
12: Ok.
5: Petit bain soft, tranquille ce soir, on n'a pas voulu aller trop loin, mais je pense que dans les jours et semaines à venir, ça devrait, à mon avis, reprendre. Je vais reprendre du galon, là. Ça va recommencer, là, à mon avis, passer des heures et des heures tout seul au téléphone. J'étais bien pourtant, là, j'étais bien en toi avec Manu au standard, Fildar sur internet et un petit Gérard comme ça. Toi, qu'un de ces quatre, on pense en prendre un bain à quatre. Gérard. Ça t'est déjà arrivé de prendre des bains avec ta femme?
13: Tout court?
14: Ouais, ouais, ouais.
5: Et alors?
13: Non, c'est bien.
5: Tous les deux?
13: Ouais, à New York, on l'a fait.
14: Là, il fallait ça au moins.
13: Et toi.
5: Et alors?
13: Non, mais c'était bien.
5: C'est bien. Hein.
13: Dommage que c'était trop petit là-bas.
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5: Et ça fait plaisir parce qu'il y a Guillaume, 19 ans, sur le Minitel, qui dit depuis qu'il est rentré du Portugal, il est devenu techno et dance. Il veut plus en plus de techno. Bah écoute, ça fait bien plaisir ça. Hein. On a fait ça pendant tout l'été, entre 22h et minuit. D'ailleurs, la semaine prochaine, il y a de fortes chances pour que je fasse un mix en direct des studios, comme ça, comme je le faisais pendant l'été, entre minuit et 1h du matin. Il va falloir être à l'écoute, ça peut tomber à n'importe quel moment. Est-ce que ça sera un mix house, un mix techno, avec un mélange de tout style de musique? Surprise, surprise. Charlotte est avec nous, elle a 23 ans de Bordeaux.
16: ça va,
17: ça va Charlotte?
16: Ça va et toi?
17: Oui, oh, très bien, en forme, oui, en pleine forme. Oui, oui, oui, oui, oui. On m'a fait ma petite piqûre cet après-midi, mon médecin,
16: ah,
17: c'est bon. Perte de mémoire, je pouvais plus poser mon cul. Enfin, je sais pas ce que j'ai. Je suis en forme, j'ai des couleurs, je suis bien. Mais en même temps, je vais voir un médecin toutes les semaines qui me
16: quand
17: fait
16: même.
17: Des piqûres.
16: Il vaut mieux prévenir que guérir. Hein.
17: Je suis comme un drogué, enfin, quand je suis comme les mecs de la télé qui prennent de la coke, et ben moi c'est pareil, sauf qu'on me fait des piqûres. C'est un peu la même chose.
16: Chacun son truc.
17: Bah, exactement. Charlotte, qu'est-ce qui t'amène?
16: Ah, voilà, Max. Donc, si tu veux, cet été, je suis partie en vacances à Biarritz.
17: Bien.
16: Et je me suis rendue aux fêtes de Bayonne pour la première fois, d'ailleurs.
17: Mm-hmm.
16: Et le dernier soir, j'ai rencontré un charmant jeune homme, prénommé Charles, habitant Paris, dans le 16e.
17: Ouais.
16: Nous sommes sortis ensemble, etc. Il a pris le numéro de portable de ma sœur. Et puis, donc, il devait me rappeler. Donc, c'est
17: toi, t'as pas de portable, toi?
16: Non, j'ai pas de portable.
17: Bien.
16: Non, je suis tout le temps avec ma sœur, si tu veux. Donc,
17: d'accord. Elle a quel âge, ta sœur? Vous êtes jumelle?
16: Elle a 18 ans. 18 ans.
17: Ah, d'accord, ouais.
16: Et donc, en fait, donc, dans l'après-midi, il m'appelle et tout ça. Et puis, ma sœur attendait un appel elle-même. Donc, si tu veux, elle était un peu énervée que ça soit pas pour elle, etc. Donc, elle s'est mise à me dire, ouais, raccroche. Donc, moi, j'étais assez troublée. Qui fait que j'étais totalement froide et nulle avec Charles.
17: D'accord, donc le mec a bel et bien appelé, d'accord. Ouais.
16: Voilà,
17: ouais.
16: Donc si tu veux, il me fait, ouais, prends mon numéro, et moi je lui sors, oh ben t'as qu'à rappeler, tu vois, donc c'est sympa.
17: Ah oui, pas terrible, effectivement.
16: Donc il ne m'a jamais rappelé.
17: Bah évidemment, à sa place j'aurais fait la même chose.
16: Donc j'étais assez dégoûtée en voulant étrangler ma sœur, évidemment. Et puis, donc, si tu veux, on était un peu bourrés aussi. Il faut dire que la sangria est pas chère là-bas pendant les fêtes de Bayonne.
17: Pourquoi il t'a appelé au moment donné où t'étais en pleine fête?
16: Non, mais si tu veux, enfin, on a parlé de nous deux, mais pas énormément. Puis en plus, on était bourrés, donc j'ai pas trop de détails sur lui.
17: Ouais.
16: Si ce n'est qu'il va avoir 20 ans en février.
17: D'accord.
16: Il habite dans le 16e.
17: Ah, tu le recherches, là?
16: Et voilà.
17: Ah, oui, d'accord, ok, oui.
16: On sait jamais, tu vois. Il a un pote qui habite en face de la Tour Eiffel. Et puis voilà, donc, jamais il y a quelqu'un qui le connaît, ce Charles.
17: Bah, peut-être qu'il va rappeler, va peut-être laisser aussi du temps. Enfin bon, je sais pas, je te dis ça. Je dis pas ça pour te rassurer, pour te faire plaisir, mais.
16: Ouais.
17: Mais ça a duré combien de temps alors, la conversation?
16: La conversation.
17: 30 secondes.
16: Ouais.
17: Ah oui, d'accord.
16: Très bref.
17: Ah oui, non. Ah non, mais ça, faut pas nous faire ça, nous les mecs.
16: C'est clair, mais je m'en suis voulu, si tu savais, mais bon, sur le coup.
17: Ah ouais, moi, tu me fais ça au téléphone, t'es morte, hein, c'est terminé aussi, hein. Bah ouais, forcément, hein.
16: Mais j'imagine, quoi. Mais bon, alors, tu sais ce que j'ai fait?
17: Non.
16: Attends, j'ai été jusqu'à appeler l'école de Saint-Cyr parce que j'ai cru comprendre qu'il allait à Saint-Cyr à la rentrée.
17: Qu'est-ce que t'as comme détail de lui, mis à part ce que tu... C'est tout ce que tu connais là, tout ce que tu nous as
16: dit. Il a eu son bac cette année,
17: ouais.
16: Il va avoir 20 ans en février, tu vois, c'est tout.
17: Ah, il est jeune en plus.
16: Je sais, c'est un genou, mais.
17: Mais
16: bon.
17: C'est bien, mais c'est mimi, mais c'est bien, il y a pas. Non, mais t'as raison, je me suis souvent formalisé sur l'âge et tout.
16: Mais en fait, c'est vrai.
17: Mais surtout qu'en règle générale, les filles, quand on âge, sont rarement attirées ou ont envie d'avoir une aventure avec un mec de 20 ans, quoi.
16: Je sais bien, mais là, en fait, je m'étais juré de ne plus retomber dans le panneau. Et,
17: de quoi? De tomber dans quel panneau?
16: Dans le panneau des jeunes.
17: Pourquoi?
16: Bah parce qu'en général, je les trouve assez immatures, mais celui-là était vraiment mûr et sympa et intéressant. Donc, quoi, faut pas faire de généralité.
17: Bah tu vois, moi, c'est pareil. Voilà. Hein. Bah ouais, hein, on est tous pareils. Hein. On commence à apprécier des filles qui ont 20, 21, 22 ans,
16: voilà.
17: Alors qu'on en a 30. C'est comme ça, hein, c'est... faut pas faire attention à l'âge alors. Hein.
16: Non, je pense que c'est clair, c'est une hérésie en fait.
17: On fait une erreur. J'étais le premier à dire ça au début en disant ouais, il y a différence d'âge. Bon, quand même, hein, une fille qui a toujours, je le dis, hein, 16 et 17 ans et un mec qui en a 30, bon, c'est limite,
16: ouais,
17: hein, ça me paraît.
16: Ouais. Ouais.
17: D'accord.
16: Parce qu'en fait, ma passion, c'est le théâtre, enfin la comédie, et j'ai envie de me faire un maximum d'argent pour après aller sur Paris.
17: Ouais.
16: Donc voilà.
17: Et dans le théâtre, c'est quoi? Quel style?
16: Tout.
17: Vas-y, fais-moi une petite démo.
16: Donc,
17: tu veux.
16: Tu vois, c'est tout.
17: Tu veux me jouer un petit rôle, là? Vas-y, hein. Allez, vas-y.
16: Vas-y, dis-moi.
17: Je sais pas, moi. Qu'est-ce qu'on pourrait... qu'est-ce que tu pourrais me proposer, éventuellement?
16: Ah, j'en sais rien. Il y a un éventail tellement...
17: Bah alors, je sais
16: une
17: pas, justement...
16: Une situation, peut-être, je sais pas.
17: Un quoi?
16: Une situation, tu me mets dans une situation.
17: D'accord. Alors, qu'est-ce qu'on pourrait faire? Tu viens, alors on est copains tous les deux,
16: ouais.
17: Tiens, justement par rapport à cette histoire-là.
16: Voilà.
17: Tu viens voir ton meilleur ami, je suis ton meilleur ami, donc
16: ouais.
17: tu viens juste dans, tu viens de frapper à ma porte, je viens t'ouvrir la porte,
16: ouais.
17: Et là, tu m'expliques, t'es en pleurs, je te demande qu'est-ce qui t'arrive, et là, tu m'expliques ce qui vient de t'arriver.
16: Ok.
17: Bon, alors d'abord, okay. Alors attends, d'abord.
16: Max, ouvre, Max!
17: qu'est-ce qui t'a... Oui.
18: Oh non, non, non, là, j'en peux plus.
17: Qu'est-ce qui t'a... Mais attends, rentre. Mais qu'est-ce que t'as? Qu'est-ce qui t'arrive?
18: Conne, mais tu peux pas t'imaginer, quoi. Mais l'andouille, quoi. Mais...
17: Qu'est-ce qu'il y a encore? Assis-toi. Tu... Attends. Calme-toi. Tu veux boire quelque chose?
18: Ah non, mais non, mais je veux rien. Non, je te jure.
17: Mais t'es dans un état, mais tu trembles.
18: J'en peux plus, quoi.
17: Et qu'est-ce qui t'est arrivé? Vas-y, qu'est-ce qui t'est arrivé?
18: Oh merde.
17: On joue bien, là.
18: Mais écoute, j'ai rencontré un mec.
17: Ouais.
18: Tu vois, hyper sympa, tout, quoi. Enfin, je veux dire. Et j'étais au téléphone, mais j'ai eu un ton de conne, mais tu peux pas t'imaginer, quoi. Le mec, il a jamais rappelé, quoi.
17: Charlotte, vraiment, je ne comprends rien. Qu'est-ce que tu racontes? Qu'est-ce qui t'est arrivé? Comment ça? Quel mec?
18: Alors voilà, j'ai rencontré un mec.
17: Oui, enfin, où?
18: Pendant les
17: à Paris
18: vacances. Non, à
17: pendant les vacances, ouais. Mais assis-toi dans le canapé. Voilà, calme-toi. Voilà, tu veux boire quelque chose ou pas?
18: Non, mais là, j'ai du mal, là, je peux plus, là.
17: Bon, alors vas-y, reprends tes esprits, vas-y.
18: Alors donc, tu vois, j'ai rencontré pendant les vacances au fête de Bayonne. On était bourrés, tout ce que tu veux. Mmh. Voilà, c'était gay, c'est vacances.
17: Mmh.
18: Et puis, il a pris le numéro de ma sœur, tu sais, de portable de ma sœur. Bon,
17: ouais.
18: Et là, tout va bien, bon.
17: Ouais.
18: Je me suis dit, tranquille, tu vas te revoir, pas de problème. Et alors, en fait, il m'appelle.
17: Stop, oh, tu joues bien. T'es une très bonne actrice.
18: C'est vrai.
17: Oh là là, vraiment. C'est tellement bien joué ta scène qu'on a l'impression que ça a déjà été vécu. Je dis pas ça parce que tu viens de me raconter exactement la même chose 2 minutes avant qu'on fasse cette scène, hein. Mais franchement, c'est bien joué. Bravo.
18: C'est adorable.
17: Hein. Non, bravo. Tu devrais, il y a un truc que j'ai vu à la télé il y a pas longtemps. C'était les Belges contre les Québécois. C'était l'impro, là, les listes d'impro.
18: Oui.
17: Putain, ça c'est balèze, hein, j'ai vu.
18: Et t'imagines, c'est fou comme ça.
17: J'ai vu les mecs.
18: C'est bête, hein.
17: Non, parce que c'était drôle en plus.
18: Oui,
17: parce
18: mais
17: que,
18: voilà.
17: Bon,
18: ouais.
17: Après, tu peux être bon acteur et tout, rentrer dans un personnage, ouais. Mais en plus, il faut essayer d'être drôle. Et comme en plus, tu joues l'un contre l'autre, le but c'est d'essayer de faire quelque chose à deux. En même temps, il faut essayer de faire rire l'un plus que l'autre, en tout cas, faire délirer la salle plus que l'autre.
18: Ah ouais, non,
17: donc il faut à la fois être de connivence avec quelqu'un qui est contre toi et en même temps, il faut essayer de le défier, le déstabiliser.
18: C'est balèze.
17: Vous avez jamais vu ça, Fildar Manu? Non, j'ai vu ça à la télé. Pour la première fois sur TV5, ils ont passé ça la nuit vers 1h du matin, un championnat d'impro, c'est genre les Belges contre les Québécois. Oh putain, t'as l'arbitre qui donne le sujet, les mecs ils ont le droit de. Ils sont en groupe pendant. Et ils ont le droit à 15 ou 20 secondes pour délibérer, pour savoir qui va jouer le rôle et savoir qu'est-ce qu'ils vont y mettre à l'intérieur, le personnage. Putain, ça c'est balèze. Hein. Enfin, franchement, c'est très balèze. C'est vraiment très compliqué. J'ai un copain d'ailleurs. Il y avait un DJ qui était à la loco avant, Stambass, qui faisait partie de la liste d'impro et qui me donnait des jeux à faire. On en avait pas fait 2-3 d'ailleurs, des jeux d'impro.
19: On avait essayé.
17: C'était quoi déjà les jeux d'impro?
19: C'était un truc que je me souviens. Il y avait un truc avec le mouvement des bras.
17: Oui.
19: Alors, c'est pas perdre le rythme. Alors.
17: Ouais, mais ça c'est visuel. Mais sinon, qui était audio, qu'on aurait pu faire. Qui m'avait. Il y avait un mec.
19: Je crois qu'il y avait. Il y a pas une histoire de couleur. Enfin. D'un mot, il fallait redire un autre mot qui se reportait à
17: Ah ouais, c'est génial, on va essayer, tiens Charlotte, on va réessayer, tiens tous les quatre.
18: Okay.
17: Le but du jeu, et ça c'est génial, vous pouvez jouer ça entre amis, effectivement, okay. Ça c'est de l'impro, mais c'est également pour faire travailler ça. C'est-à-dire que je te donne un mot, Charlotte, si je te dis blanc,
18: ouais.
17: Il faut que tu me donnes un autre mot qui peut se rapporter au mot blanc, enfin qui a un rapport. Donc par exemple, blanc,
18: comme
17: tu pourrais.
18: Neige,
17: par exemple, ouais. nuage, tu dis ciel, ciel, tu peux dire avion, ouais. Avion, tu peux dire passager, tu vois, on y va comme ça, d'accord? Tu veux essayer, Gérard, ou pas?
19: Ah ouais.
17: Tu vois ce que je veux dire, Gérard, t'as compris?
19: Bon ouais, je suis pas bête.
17: Ok, je suis con, moi alors. Mais où avais-je la tête, bien sûr.
19: Je le connais, ton jeu, tu l'as
17: fait. Ça, on pourra jouer, tiens, on pourra faire un essai. Tiens, on va démarrer entre nous, et peut-être qu'après, on va le lancer le jeu avant minuit. Alors, qui veut commencer?
18: Vas-y, Max.
17: Alors, je commence. On y va?
18: Ouais.
17: Alors, portable. Alors, non, on va donner l'ordre quand même, parce qu'on commence avec moi. Ok?
18: Ok.
17: Ensuite, Gérard. Fildar. Manu. Et toi, Charlotte?
18: Okay,
17: et de Charlotte, on revient à moi. Mais non,
18: d'accord.
17: Attends, Gérard, c'est encore moi qui décide. Charlotte, c'est moi qui décide.
19: Tu tournes à l'envers.
17: Ben non, comme ça, comme ça, dans le bon sens, abruti. Comme ça. On tourne pas comme ça, on tourne. Parce qu'on est par rapport au studio, Charlotte, dans l'aiguille d'une montre, dans le sens d'une aiguille d'une montre. Okay. Donc, Max, Gérard, Fildar, Manu, Charlotte, et après on revient à moi. On y va. Portable.
19: Carte.
17: Bancaire. Guichet.
18: Itinéris.
17: Réseau.
19: Ous.
17: Quoi? Réseau ous.
19: Attendez, moi j'ai dit guichet, hein.
17: Ouais, mais c'est pas bon déjà guichet.
19: Bah si, banque, guichet, mais c'est après que ça.
17: Elle a dit guichet, t'as dit quoi toi?
19: Moi j'ai dit guichet.
17: Et Charlotte, t'as dit quoi?
18: Itinéris.
19: À guichet itinérant.
17: Ah oui, il n'y a aucun rapport entre guichet et itinérant.
18: Ah, il a dit guichet. Ah, vous n'avez pas entendu.
17: T'avais compris quoi?
18: Ok. Je m'étais arrêté à celui d'avant. Je sais plus.
17: D'accord. Bon, alors on recommence.
18: Ah, parce qu'en fait, il faut que ça ait un rapport juste avec le mot d'avant.
17: Ah ouais, ouais, bien sûr. Ah oui.
18: C'est sur le truc portable.
17: Ah non, non, non, non, non, non. Moi, je dis un mot, tac, tac, tac, faut renvoyer. Donc ça change à chaque fois. Donc on, évidemment.
18: Voilà, donc évidemment, oui.
17: On recommence. Allez, on y va. C'est parti. Top. Micro. Son. Musique. Radio.
18: Bouton.
17: Veste. Top, terminé. Normalement, toi, c'est terminé. Alors, on recommence. Alors, on n'est plus que tous les quatre maintenant. C'est moi, Fildar, Manu et Charlotte.
18: Okay.
17: On y va. Papier. Ciseaux. Costume. C'est moyen, moyen. C'est un peu pas vraiment l'accepter, ça. Non. Allez, entre moi, Max, ensuite Fildar et Charlotte.
18: Okay.
17: Allez, on y va, c'est parti. Peluche.
19: Nounours.
18: Enfant.
17: Mère.
19: Famille.
18: Père.
17: Frère.
19: jumeau.
18: Oncle.
17: Ouais, ça c'est un peu tiré par les cheveux là encore. Hein. Bon, alors juste entre moi et Fildar, on y va. Alors attention, Fildar, tu veux démarrer pour une fois?
19: Si tu veux.
17: Allez.
19: Amour.
17: Femme.
19: Mariage.
17: Robe.
19: Blanc.
17: Neige. Ah non, j'ai pas le robe blanc, j'aurais pas dû dire neige, j'aurais dû dire blanc. Ouais, non, c'est bon, enfin bon. Bon, allez, neige.
19: Bon, tu dis neige.
17: Ouais.
19: Bon, alors, Yeti.
17: Montagne.
19: Hauteur. Je sais pas.
17: J'ai gagné. Non, mais c'est marrant comme jeu, c'est con. Non, mais c'est con, ça.
18: C'est
17: super compliqué, donc ça fait partie des jeux d'impro, quoi.
18: Ça,
17: donc,
18: ça fait travailler les ménages.
17: Effectivement, ça fait travailler les ménages. Encore là, on n'a pas été très très bon.
18: Ouais,
17: mais non, ça m'est arrivé de jouer comme ça. Donc le mon pote en question, là, Bruno, quand on est dans les soirées de techno et tout, dans la bagnole, on était 3-4, et il y avait d'autres jeux comme ça, et quand il joue, bon, tu le fais une fois comme ça, ça te prend la tête, puis d'un coup, tu joues une deuxième fois, une troisième fois, puis une fois que t'as bien. Et c'est un exercice, une fois que le cerveau a commencé à s'habituer à jouer dans l'esprit, d'aller très vite et de jouer comme ça. On a joué pendant 10 minutes des fois. Oh. Avant que ça me prenne vraiment la tête et que je reprenne mon Walkman. Non mais c'est intéressant, on va y rejouer tout à l'heure dans la soirée. Tiens, on va refaire.
18: Vraiment,
17: On en fera une petite partie. Donc si vous voulez participer à ce petit jeu d'impro, vous appelez dès maintenant le 0803-085000. Fildar va y participer, Manu. Ouh. Et Gérard et moi également. J'espère que Gérard tu y participeras.
20: Bah moi s'il y a de la place, ouais.
17: D'accord, ok, bah puisque t'es là, y a un micro, donc y a pas besoin que tu passes à l'antenne, donc c'est faisable. Merci Charlotte.
18: Mais de rien, Max.
17: Et s'il y a un garçon donc qui répond à l'appel d'un certain Charles qui aurait 20 ans, qui serait sur Paris,
18: Tout à fait, dans le 16e et voilà.
17: Et tu l'as rencontré où, rappelle-nous?
18: Au Fête de Bayonne.
17: Au Fête de Bayonne.
18: Dernier soir du Fête de Bayonne.
17: Voilà, et si le mec en question, donc il avait le numéro de téléphone de la sœur de Charlotte, il a appelé.
18: Ouais, tout à fait.
17: Voilà, elle s'excuse.
18: Ouais, je m'excuse vraiment.
17: Je t'embrasse.
18: Moi aussi, je t'embrasse.
17: Bonjour, amuse-toi bien, bisous. Dans un instant, la suite de la radio libre.
20: On passe juste après, là.
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17: Je ne lirai pas le message qu'il y a sur le Minitel de la part de Dindon. Mollo, quand même.
23: C'est quoi?
17: C'est tout. Je peux pas le dire.
23: Si.
17: Bon, alors, je mets la musique 2 secondes et en attendant, attends, je remets le disque et je vous dis ce que c'est.
23: Je
17: peux pas.
20: Non, là, on peut pas.
17: Viens voir, regarde. Toby, vous allez pas le voir, mais.
23: Regarde ce qu'il dit. Quand même. Là, il faut arrêter, quand même. Ah ouais, non, là.
20: Ah ouais, t'es révolté, toi.
23: Le patron.
20: Ah non.
17: Non, c'est pas lamentable, un peu, ce qu'ils sont en train de mettre, là, les gamins, non? Hein? Hein? C'est des cons?
20: C'est des petits cons.
17: Voilà, petits cons. Voilà, mais continue, tu me fais bien marrer. Dindon, quand même, c'est un message personnel pour mon patron, mais là, je peux pas, non. Manu est avec nous, 19 ans de Paris.
18: Ouais.
17: Ça va, Manu?
18: Bien.
17: Voilà, et puis, pour les personnes qui écoutent et qui savent ce que je dois faire, je le ferai juste après. Hein. Le message, j'ai un message personnel à passer à des personnes, je le fais juste après.
20: Oh là là là là.
17: Oh, bah, ils m'ont demandé.
20: Remets un disque, vas-y.
17: Non, je le ferai juste après. Je le ferai juste après, voilà. Parce que j'ai mon portable qui a sonné dans le bureau. Je vais chercher un Nice. Tac, tac. Il y a ma sœur qui est passée vite fait, Manou, récupérer des invitations pour un truc. Hein. Ouais. Il y a une soirée à Paris demain soir. Ma sœur passe avec une copine récupérer des invites. Je vais dans le bureau, tac, dans mon bureau. À ce moment-là, je me retrouve. Qu'est-ce qui se passe dans mon sac? Le portable qui sonne. Je décroche. Je tombe sur quelqu'un qui me dit, est-ce que tu pourrais me passer un truc particulier, un petit message? Je dis d'accord. Ouais. Juste... Et puis je me dis, bon, allez, ça passera juste après toi.
1: Ok.
17: Parce que toi d'abord.
1: Mm-hmm.
17: Voilà, t'es toujours aussi souriante, t'es toujours aussi heureuse de vivre, ça fait toujours plaisir Manu. Je ne sais pas ce que ça deviendra dans les années à venir, mais ça risque d'être dangereux pour le mec qui va faire la vie avec toi.
1: Pourquoi
17: tu dis ça? Mais t'es froide, je te trouve
1: froide. Non, je te promets que non.
17: T'es sèche, t'es froide.
1: Oh là, bah
17: sympa. Je te l'ai dit la dernière fois. Hein.
1: Bah ouais, je sais.
17: Bah ouais, mais tu changes pas. Ah oui, c'est la fameuse Manu qui est méfiante des gens.
1: Mais non, pourquoi tu dis ça?
17: Ouais, je sais pas, c'est ce que tu m'as dit la dernière fois.
1: Mais oui, mais pas tout le monde, pas tout le temps, je suis pas sans ma garde, je m'en trompe pas.
17: Bon, d'accord. T'es avec un aspirateur derrière, avec un portable?
1: Quoi?
17: T'es avec un aspirateur ou un portable?
1: Non, un fixe.
17: Un fixe? Bah non, c'est une catastrophe.
3: Sans fil, obligé.
17: Sans fil alors, oui.
1: Ouais, ouais.
17: Approche-toi de ta base un peu parce qu'on a l'impression que t'es avec un aspirateur derrière.
1: Je suis devant.
17: D'accord, bah alors colle-toi dessus, mets ton oreille, mets l'antenne de ton sans fil dans ton oreille.
1: Bien sûr.
17: Essaye, fais ce que je te dis.
1: Il
17: n'y
1: a plus l'antenne.
17: Bon, Manu, hier soir, tu avais voulu faire, piéger ton copain.
1: Ouais.
17: Qui se prénomme
1: Juju.
17: Je dis Julien, bien entendu. Vous êtes parti en vacances en Corse avec des amis dans un camping.
1: Non, je suis parti avec des amis et je l'ai rencontré.
17: Ah oui, d'accord, là-bas. Bon, enfin, bon, pour abréger, c'est quoi, fin de compte. Bref, vous êtes parti sans. Enfin, vous êtes parti sans payer, sans nettoyer, et parce que vous êtes des crados.
1: Ouais.
17: Et vous êtes.
1: Non, mais moi j'ai payé.
17: Ah d'accord.
1: Avec mon groupe, notre groupe a

0: et tout, je vais appeler les autres, je vais les engueuler.
1: Mmh. Non, mais c'est lui qui avait souhaité ne pas payer.
0: Tout le monde.
1: Ah, tout le monde, mais bon, qu'il est dedans. Non, parce qu'il était en train de dire, parce que s'il est en train de te dire maintenant à cause de vous, il est.
0: Il a suivi les autres, quoi.
1: Voilà, mais il cautionnait.
0: Ouais.
1: Il était d'accord, je veux dire.
0: Ouais.
1: Sinon, il aurait dû payer sa part.
0: On n'aurait pas pu partir.
1: Voilà, exactement. Donc maintenant, ce qu'on va faire, c'est qu'on va le rappeler maintenant. Bon, il est tard, hein. J'espère qu'à cette heure-ci, ça va peut-être pas faire un peu bizarroïde.
0: Non, t'inquiète.
1: Ah, ouais, je m'inquiète. Avec toi, je m'inquiète pas, t'inquiète pas. T'inquiète pas, je m'appelle Manou, j'ai 19 ans, je sais très bien ce que je fais, d'accord. Et moi, je me méfie de tout le monde, donc je sais très bien de quoi je parle. Et quand il s'agit de faire une connerie, t'inquiète pas, tu peux me faire confiance, mec, tu peux foncer. T'inquiète pas, t'auras pas d'embrouille. Ok, donc on y va, on rappelle Julien. Je me refais passer. Alors attends, juste avant, ça s'appelle le camping, c'est
0: Laraguina.
1: Ouais, d'accord.
0: C'est aussi, mais bon.
1: Laraguina, d'accord.
0: Bah ouais, okay. Il n'y avait pas d'autre, quoi.
1: D'accord, bah ouais, des fois quand on n'a pas le choix, hein, déjà.
0: Non, mais c'était le plus proche de la ville.
1: Déjà, il faut avoir faim pour partir au camping et en vacances.
0: Justement, bah,
1: alors
0: ça,
1: en plus, non mais ça va, la Corse, Bonifacio, on y va, c'est parti. Laraguina.
0: Voilà.
1: On te met en attente et on appelle donc Julien.
0: Ok.
1: Mmh. Tu peux la mettre en attente et on appelle Julien, voilà. Ah bah ça fait du bien de plus avoir ce son. Donc c'est en train de se composer.
2: Alors.
1: J'espère qu'il est là, tu vas voir s'il n'est pas là. Je te dis qu'il est là, le gamin. Allô.
2: Allô.
1: Oui, allô.
2: Oui.
1: Oui, bonjour, c'est la personne que j'ai appelée hier.
2: Mm-hmm.
1: Allô.
2: Oui.
1: Il est là. Ah, ne quittez pas.
2: Je te le passe.
1: Allô.
2: Allô.
1: Oui, bonsoir, j'ai téléphoné hier soir.
2: Oui.
1: Oui, je suis une personne qui est responsable du camping de Bonifacio.
2: Là, c'est pas mon téléphone, donc c'est pas moi que vous avez eu hier soir.
1: Laraguina. Si, c'est vous, je reconnais votre voix, monsieur. Dites-moi, alors, vous avez bien réfléchi à la discussion d'hier concernant les 1500 francs que vous nous deviez des deux semaines que vous avez passées sans avoir nettoyé tout ça? Ça se passe comment?
2: Vous voulez pas rappeler dans deux jours? J'attends un coup de fil important, là.
1: Non, mais attendez, j'espère que vous plaisantez. Moi, je vais venir avant deux jours. Je vous laisse 24 heures, moi.
2: Comment ça, vous me laissez 24 heures?
1: Je vous laisse 24 heures avant de venir et récupérer cet argent que vous me devez, ces 1500 francs.
2: Eh ben, rappelez dans deux jours et puis on en reparlera.
1: Vous me devez, monsieur, 1500 francs. Il n'y a pas deux jours à patienter. Je pense que vous êtes en train de vous foutre de ma gueule.
2: J'aimerais savoir d'où vous pouvez proclamer que je vous dois 1500 francs comme
1: vous
2: ça.
1: Vous me devez. Écoutez, j'ai fait une petite enquête. Je sais très bien. J'ai bien entendu au son de votre voix hier que vous n'étiez pas très à l'aise. Je vous ai laissé 24 heures de délai pour réfléchir. Hier, je vous ai téléphoné.
2: Non, mais c'est le monde à l'envers.
1: Non,
2: là,
1: non, mais plaisantez, jeune homme. Plaisantez, jeune homme. Moi, j'ai votre numéro. Je connais du monde sur Paris. Je connais du monde sur Paris. Et croyez-moi que cet argent, je vais le récupérer. Je réglerai ça. Vous étiez une bande de petits cons, une bande de jeunes. Vous étiez 4 ou 5, je me suis renseigné pendant la journée, il y avait une fille avec vous, je me souviens très très bien de vous maintenant, vous étiez en possession
2: bien,
1: d'un
2: revoir,
1: véhicule, d'un
2: bonne
1: Renault Espace, ça ne se passera pas comme ça, monsieur.
2: Au revoir.
1: Ne raccrochez pas, je vous promets que ça ne se passera pas comme ça.
2: Écoutez, vous importunez, vous m'importunez, je vois
1: pas. Il veut pas payer apparemment, le jeune homme, il m'a dit qu'il veut pas payer, qu'est-ce que je fais? Très bien, je vais le foutre dans la merde.
2: C'est bien.
1: Ok, très bien. Alors vous voulez pas régler, vous voulez pas essayer de...
2: Bon, monsieur...
1: Vous nous devez 1500 francs.
2: Écoutez, je vois pas d'où vous permettez de vous dire que je vous connais pas, monsieur, j'ai jamais été en Corse, alors me faites pas chier, s'il vous plaît. Voilà, au revoir, monsieur.
1: Vous devez 1500 francs. Rappelle-le tout de suite. Attends, je vais voir un petit peu avec la Manou, le Manou, là.
0: Ouais.
1: Bon, c'est lui ou pas?
0: Ouais, alors écoute, c'est qu'un truc. Donc je l'ai vu aujourd'hui, et en fait, il me fait grave la gueule parce que je lui ai dit, ouais, écoute, j'ai perdu un agenda sur ton emplacement. Et pour me souvenir de vous deux, parce qu'à l'époque, je ne sortais pas encore avec lui, j'ai marqué Julien et David, les fugueurs.
1: Alors attends, parce que donc s'il y avait un agenda, il y aurait quoi comme détail? C'est ça que tu aurais dû me donner, toi, putain, au lieu d'ouvrir ta grande bouche là, à me dire qu'il faut faire un accent. Qu'est-ce qu'il faut que je te dise? Alors c'est quoi? Il y a un agenda, il y a quoi dedans?
0: Donc en fait, il y avait juste marqué Julien et David, les fugueurs, et il y avait leurs deux numéros de téléphone.
1: Julien et David?
0: Les fugueurs, j'avais marqué.
1: David, les fugueurs, d'accord. Et il a un agenda?
0: Lui, non.
1: D'accord, ok.
0: Et tout est marqué sur son portable.
1: D'accord, ok. On y va, on rappelle.
0: Je peux même te donner le numéro de David si tu veux.
1: Non, ça va aller. Je vais pas donner le numéro de téléphone de David en direct pour lui prouver que j'ai bien son agenda parce que pour le pauvre David, il va se faire emmerder. Allez, on y va. Attention, on repartit, on met en attente. Allô? Juliette? Hop, oui, il commence à flipper l'autre, hein. Bon, qu'est-ce qu'on fait, Manou? On rappelle tout de suite ou pas?
0: Ouais.
1: Allez, on rappelle. Mais là, il va raccrocher, hein. De toute façon, je lâcherai pas. Tu continues, hein. Sinon, on remet ça lundi, hein.
0: Parce qu'en plus, je lui ai dit que je l'appellerai, donc c'est pour ça qu'il décroche.
1: D'accord. Oh putain, il me semble.

0: veut plus décrocher. Je vais lui laisser un message, sinon je lui laisserai un message. Il raccroche, bien entendu. Bon, Manu, qu'est-ce qu'on fait alors du coup là? Je me retrouve un peu piégé là.
1: Bah ouais, mais je sais pas. Faut le chauffer quoi.
0: Bah que je vais le chauffer, je vais pas non plus le branler pour qu'il décroche. Ouais, qu'est-ce que tu veux que je le chauffe? Je vais pas faire un striptease, je vais pas danser, qu'est-ce que tu veux que je fasse de plus?
1: Oh c'est
0: fou. Bah ouais.
1: Attends, il appelle son portable, quitte pas.
0: Ah vas-y.
1: Quitte pas.
0: Alors, bah non, mais non, mais non, mais non, décroche pas, décroche pas.
2: Allô?
0: Ah putain qu'elle est con.
2: Allô?
0: Oh là là là là là là là là. Elle veut tout gérer celle-là. Hein.
1: Ah non, un appel en absence, Julien.
0: Mmh.
1: Ah, il a raccroché aussi.
0: Mais fais ce que je te dis toi.
1: Bon, okay,
0: arrête de faire ta grande bouche.
1: Ok, ok.
0: C'est dingue ça.
1: Ah, oh, c'est dingue.
0: Ah, j'aime pas me le faire dominer comme ça par une petite. C'est quoi ce bordel là? Qu'est-ce que c'est que ce souk? Non, bon alors, qu'est-ce qu'on fait, Manu?
1: Tu peux le rappeler. Hein.
0: On le rappelle, allez, on le rappelle, allez, on le rappelle. C'est parti, on y va. Allez, top, bingo. Oh, c'est dommage. Hier pourtant, je pensais que c'était léger et apparemment ça a bien pris alors, mais finalement.
1: Ouais.
0: Mmh. Ouais, la patate, ouais. Manu, t'es tout à fait le genre de nana que j'aimerais avoir. Hein.
1: Ouais.
0: Oh, je m'éclaterais en deux secondes, je te vire, toi.
1: Carrément.
0: Ah ouais, je fais une heure avec toi, je me lasserais, mais tu souris jamais et t'es jamais avec moi.
1: Non, mais si, je suis tout le temps en train de faire, justement.
0: Ah bon, bah non, hein. Tu le caches bien, là, ce soir. Hein.
1: Non, mais je réfléchis à...
0: Ah, mais si bien, tu, dès que tu composes le numéro de téléphone de l'autre, tu me la mets en attente, toi aussi. Ah non. Parce que tant que je parle avec elle, pour moi, ça veut dire que l'autre, il est pas là. Donc on essaie de rappeler de nouveau Julien, et dès que voilà, dès que t'as la tonalité, tu me la mets en attente, elle, tout de suite. Voilà, merci. Allô? Julien et David Les Fugueurs.
3: Vous pouvez me passer Marianne?
0: Julien et David Les Fugueurs, c'est ça?
3: Vous pouvez me passer Marianne?
0: J'ai le numéro de téléphone, donc vous êtes bien le Julien ou le David? J'ai un agenda en ma possession qui a été oublié sur place, quand même, ça vous dit quelque chose, ça? Julien et David Les Fugueurs, avec votre numéro de téléphone, votre portable.
3: Et qu'est-ce que fait mon numéro de téléphone là-bas en Corse, je ne sais où?
0: Il a été laissé parce que vous êtes de là-bas, jeune homme. Arrêtez de faire n'importe quoi, vous nous devez 1500 francs. Pourquoi
3: bon, écoutez, vous,
0: pourquoi vous êtes parti? Vous êtes parti comme un voleur sans avoir eu envie de payer. Vous étiez quatre amis, vous étiez en Renault Espace.
3: Monsieur, hier je vous ai laissé parler jusqu'au bout, maintenant ça suffit.
0: Vous étiez en Renault.
3: Arrêtez d'appeler sur mon téléphone.
0: Je ne vous laisserai pas, non seulement je vous laisserai pas, je serai comme ça jusqu'à ce que vous me régliez. Si ça se passe pas bien à l'amiable, je viendrai me déplacer pour récupérer cet argent que vous nous devez. Vous êtes des porcs, vous êtes des jeunes porcs et ça se passera pas comme ça. Oh, il est en train de flipper de sa race, le pauvre gamin. Oh là là, qu'on est méchant. Il est en train de flipper ou quoi là? Je ne comprends plus là.
1: Bah pire.
0: Hein?
1: Mais il a grave, il flippe grave.
0: Toute la journée il a été comme ça, il a été flippé.
1: Ouais. Et même un moment de Santa RR, j'ai fait alors tu vas faire comment ça? Bah t'aurais pas dû me le rappeler, j'avais presque oublié quoi.
0: Ah là là là là, bon là je sais pas quoi faire d'autre là. Hein. Ou je le harcèle, je continue mais j'avance pas parce que toutes les deux minutes il va me raccrocher au nez.
1: Ouais.
0: Alors qu'est-ce qu'on fait alors? Il faut que tu continues à le faire marcher.
1: Laisse sonner,
0: décroche pas. Faut
1: qu'on finisse. C'est bizarre si je décroche pas.
0: Hein?
1: C'est trop bizarre si je décroche
0: pas. Mais non, mais laisse deux secondes. Bah, t'étais sur la messagerie, l'autre, elle se la pète et tout, genre. Oh là là. Non, tu décroches pas, putain, je laisse tout tomber. Je peux tout faire sauter.
4: Non, mais. Non, faire, c'est décrocher, mais elle nous fait écouter sa conversation.
0: Bon, alors vas-y, décroche, allez, vas-y, alors vas-y. Puisque vous voulez donner des ordres, allez-y, faites-la à ma place cette émission. Non, mais faites-la à ma.
1: Non, appelle en absence.
0: Non, mais faites-la à ma place, mon émission aussi.
1: Bah non, mais j'ai pas décroché.
4: Non mais toi tu pourras.
0: T'as pas décroché?
1: Mais non.
0: Mais est-ce que t'es conne? Non mais non, je rigole.
1: Sympa pour qu'est-ce qu'elle est conne.
0: Quoi?
1: Sympa pour conne.
0: Bah ouais mais il fallait décrocher je te dis. Tiens il sonne là.
1: Il va re-rappeler.
0: Bon vas-y décroche et fais-nous écouter. Vas-y.
1: Ah, chut. Allô? Allô? Ouais.
0: Moi on n'entend rien. Oh non mais c'est quoi cette émission là?
4: Mais ramène-toi vers la basse putain.
0: Mais non si elle est trop vers la basse ça bip. C'est quoi ce bordel putain? Mais c'est quoi cette émission là? Putain sans déconner. Bon tant pis je vais dire mais j'ai un petit mot perso de la madame la PDGère, c'est pas grave.
1: Ah déjà je suis énervé, mon frère il m'a pris la tête grave donc
0: c'est
1: pas le moment, je préfère attraper dans une demi-heure tu vois.
0: La radio, putain mais quel est con.
1: Arrête, il t'a appelé?
0: Mais c'est quoi ces auditrices là? Qu'est-ce que c'est que ce travail? Putain, c'est pas un professionnel.
1: Putain, mais je te rends pas compte, mais Julien, mais règle-le, le mec, il va te défoncer.
0: Ah non, bon, quand même. Faut pas exagérer, je veux pas lui défoncer la gueule, c'est un canular quand même. Ah, joue bien le jeu, elle est forte.
1: Tu m'entendais parler avec ce mec? Ben, je crois pas, non. T'es barjo, toi, t'as fumé. Hein.
0: Bon, là. On n'entend rien avec le combiné.
1: Non, je te rappelle dans un quart d'heure, ok?
0: Allez, dépêche-toi.
1: T'inquiète pas, d'accord? Non, je te rappelle en 2 minutes, d'accord?
0: Voilà.
1: Bon, bisous. Allô?
0: Ah là là, avec le téléphone à côté, on n'entendait rien. Il y avait des bébés, bébés, bébés, bébés, bébés, bébés.
1: C'est pas de ma faute.
0: Bah si, c'est de la tienne. Bah techniquement, fais attention quand même.
1: Bon. Alors qu'est-ce qu'il dit? Il m'a fait, ouais, le mec, il m'a appelé, je sais pas quoi faire.
0: Ouais, mais il te dit t'avoir entendu discuter avec moi?
1: Ouais, il m'a fait, ouais, je fais, mais attends, t'es ouf? Il fait, bah laisse tomber, j'hallucine quoi.
0: Ouais, d'accord, ok. Bon, qu'est-ce qu'on fait alors? On laisse tomber pour ce soir et on met ça lundi? Comment on fait?
1: Je sais pas, peut-être lui dire, non?
0: Tu rigoles ou quoi?
2: Non, faut qu'il en chie.
1: Okay.
0: Faut qu'il en chie. Attends, quelque part, c'est un gros crado. Il part sans payer, cet enfoiré. Et en plus de ça, il laisse le camping dégueulasse.
1: Ouais, c'est vrai.
0: Attends, on fait pas ça des Corses. Il est taré. Alors, ça se trouve, on plaisante là-dessus. Et ça se trouve, le mec, il cherche vraiment les coordonnées de. Il aimerait bien retrouver ses petits jeunes. Ça se trouve, il écoute le mec et maintenant, il sait vraiment qui c'est. Il dit bon, je vais téléphoner à Max, je vais demander les coordonnées du petit jeune et cette fois-ci, ça va vraiment lui tomber sur le coin de la gueule.
1: Attends, c'est-à-dire que là, les Corses, ils entendent.
0: Bah évidemment, ça passe partout encore, donc ça se trouve le propriétaire ou quelqu'un qui connaît maintenant, peut-être que vraiment ils vont lui tomber dessus.
1: Tu rigoles?
0: Bah non, je rigole pas, là par contre je suis très sérieux là. Hein. Bah non, je déconne pas. C'est pour ça que je trouve ça drôle, c'est que nous, tout en déconnant, ça se trouve, il va vraiment lui rêver des merdes, c'est ça qui est plutôt drôle.
1: Non,
0: bah ouais, en Corse bien sûr, bah attends, elle y croit pas, Bastia, Ajaccio, Bonifacio, bah attends, elle fait une radio partout en Corse, bien sûr.
1: Non, moi je croyais que c'était comme les autres radios, tu vois, ça changeait.
0: Mais non, on est une pauvre petite radio, oui. Ah, dis donc, des coups de fil t'en reçois, toi, sur ton portable?
1: Attends.
0: Ah non, bah non, j'attends plus, là, j'en ai ras le cul, là, maintenant.
1: Non, bah d'accord, ok, je raccroche.
0: Voilà.
1: C'est bon.
0: C'est quand même ok. T'as vu comment on peut les serrer à la baguette, les petites un peu?
1: Bah
0: là
1: oui, ok. Ouais.
0: Non, mais sinon, tu te laisses marcher sur les pieds, hein, les gamines, elles ont, alors tout de suite, entre 18 et 25 ans, ça y est, papa. Oh!
1: Eh?
0: Oh!
1: Quoi?
0: C'est qui je suis, moi?
1: Non, franchement pas.
0: Qui je suis, moi?
1: C'est personne.
0: Non, je suis personne, moi. Regarde là, la petite pisseuse. J'aime bien ces gamines, là. Regarde là. Ça se la joue grande, hein. Allez, vas-y, amuse-toi, décroche avec ton pauvre portable, là. Vas-y, fais la maline, vas-y.
1: C'est un message.
0: Va aller, bah, mais tu me parles autrement.
1: Bah, tu me demandes ce que c'est,
0: Tu baisses d'un ton.
1: Okay,
0: voilà, qui est beaucoup mieux. Parce que je sens qu'entre toi et moi, c'est électrique, mais il se passe quelque chose.
1: Non, je crois pas, non.
0: Mais si, se passe quelque chose.
1: Non, trop pas.
0: Mais oh, trop pas, l'autre, elle veut jouer sa fière, genre, non, c'est pas parce que t'es un animateur radio que je vais craquer sur toi. Je disais pas au niveau physique, au niveau tempérament. C'est là où tu vois que t'es trop jeune. Bon, allez, Manu.
1: Ouais.
0: À lundi.
1: Ok.
0: D'accord.
1: Ok.
0: Elle est marrante, mais elle est saoulante, hein.
1: Quoi?
0: Je savais qu'elle était encore en train d'écouter. J'étais marrante, mais t'es saoulante.
1: Saoulante en plus.
0: Oui, tu me fatigues.
1: Bah, tu me fais une liste et tu me l'envoies.
0: Hein. Bah, je te dirai tout ça lundi.
1: Mmh.
0: Bon, allez, je t'embrasse très fort. Alors, tu le tiens en haleine? Comment tu fais? Tu vends la peau de la mèche?
1: Putain,
0: voilà, l'autre répond même pas à mes questions. Laisse tomber, Manu, ça va rebondir. Ah là là là là là là, c'est jeune, ça a des portables, ça veut faire des canulars, ça part en vacances en Corse, ça prend le soleil. C'est un bordel, ça, Gérard. Hein. C'est ingérable, les jeunes. Hein.
2: Non, mais là, c'était En plus, il se doute qu'elle a appelé pour ça. Donc, maintenant, il a un...
0: Non, ce que lui dit, il dit, ouais, j'ai un doute, c'est que je t'ai cru entendre discuter avec le mec qui se ferait passer pour le patron du camping.
2: Non, mais maintenant il se doute de quelque chose.
0: Donc qu'est-ce que tu veux que je te dise? Qu'est-ce que tu veux que je te dise?
2: Tu relances la pêche lundi.
0: Voilà. Bon, Gérard, tiens, je profite que tu es avec moi sur l'antenne. Tu as déjà entendu parler de cette peluche.
2: La grenouille,
0: voilà,
2: ouais.
0: Voilà, la grenouille, la fameuse grenouille. Donc on va écouter tout de suite. Ça va faire plaisir à trois demoiselles qui nous écoutent en ce moment. Voilà, donc... T'aimes bien ça, hein?
2: Oh bah, c'est pour samedi, hein.
0: Maintenant. Donc ça, c'est une peluche qui m'a été offerte par une charmante demoiselle de la Côte d'Azur. T'en auras une demain ou après-demain, en tous les cas, un exemplaire.
2: Mm-hmm.
0: Hein. On va pas donner leur prénom.
2: Bah non.
0: Elles vont rester dans l'anonymat, d'accord. Ouais. Mais je sais qu'elles nous écoutent. Elles nous écoutent et elles voudraient absolument qu'on leur passe un petit bonjour. Alors, est-ce que toi, Gérard, tu aurais la gentillesse, timide comme je suis, parce que sinon je vais devenir tout rouge, est-ce que tu pourrais saluer trois demoiselles qui sont en ce moment dans le sud de la France et qui seront demain à Paris avec moi?
2: Ben, qu'est-ce qu'on peut leur souhaiter?
0: Je vais leur faire passer un week-end de folie.
2: Déjà, ce qu'on peut dire, c'est pas moi de passer le petit coucou, c'est à toi. Donc, si t'as pas le courage, tu demandes à ton équipe. Donc, qu'est-ce qu'on peut leur souhaiter? Ben, qu'ils fassent un bon voyage pour demain et que tu les attendes de pied ferme.
0: Voilà, et qu'est-ce qui va se passer? Plein de bonnes choses.
2: Voilà.
0: Qu'on les embrasse très fort.
2: Disons que tu les embrasses très fort.
0: Qu'on les aime.
2: Moi, que je remercie...
0: Une plus que les autres.
2: Que je remercie déjà celle qui va me ramener la grenouille, c'est tout.
0: Voilà. Qu'on les aime. Manu, tu les aimes bien, les trois?
5: Moi, bien toutes les trois, surtout celle qui m'amène le jeu de cartes.
0: Oui, alors justement, tiens, ça tombe bien, elle nous écoute. J'ai une bonne nouvelle pour toi. Elle est allée le voir, le mec était déjà plus là, elle n'a pas le jeu de cartes.
5: J'aime personne.
0: Voilà, donc on la déteste, bien entendu. C'est la même qui va offrir la peluche. Mais heureusement, je t'offrirai le mien et je me procurerai le jeu de cartes. Parce que j'ai acheté des tours de magie de cartes. Et comme la personne est dans les Yvelines, j'irai la revoir, etc., etc., etc.
5: J'aime tout le monde alors.
0: À cause d'elle, quand même, il faut le dire, puisqu'elle nous écoute, je suis obligé de te donner mon jeu, puisqu'elle n'a pas tenu parole. Chef. Elle a tellement tardé à vouloir te l'acheter, puisque j'avais oublié de le faire. Elle m'a dit, je vais le faire, qu'elle a fini par pas le faire. Vildar, un petit mot quand même pour les trois princesses.
6: Bah moi, simplement, je dirais que vous êtes les bienvenus sur la capitale.
7: Exactement.
6: Que je ne vous connais pas, mais ce serait avec plaisir.
7: On a hâte de les connaître.
6: Voilà, de vous rencontrer.
0: Ça se trouve, elles sont vilaines. Hein.
6: Pour voir enfin quoi vous ressemblez.
0: Si elles sont vilaines.
6: Si vous êtes vilaines, eh ben, on vous prendra pour votre bon côté, c'est-à-dire la gentillesse.
0: Et que grâce à vous, quelque part, le chef, il a retrouvé la joie de vivre.
6: À moitié.
0: Ouais. Bon, là, il est en vrac quand même.
6: Ce que tu lui as fait, ma grande, mais calme-toi quand même.
5: Il est plus le même quand même. Hein,
0: c'est vrai, j'ai changé. Hein.
6: Ouais.
0: Qu'est-ce qu'elle a? Parce qu'elle écoute, depuis, je suis devenu comment? Comment j'étais avant comment je suis devenu?
6: Avant t'étais distant, maintenant t'es très distant. C'est-à-dire dans le sens où c'est impossible de lui placer deux mots sans qu'il en oublie un.
0: Ouais. C'est vrai que c'est une catastrophe.
7: Il fasse marcher la mascotte, enfin.
6: Ouais. Voilà, nous bientôt on va faire comme lui, on va marcher au comprimé, donc faut que tu.
0: Non, mais c'est vrai que là en ce moment c'est difficile. Hein. Voilà. Ouais.
6: Donc merci de l'avoir foutu dans un tel état.
0: Voilà.
5: Et bravo.
6: Je peux te remercier. Ouais.
0: Voilà, donc c'est vrai que c'est plutôt sympa. Hein.
6: Ouais.
0: Gérard, tu trouves que j'ai changé depuis que j'ai rencontré ces filles?
8: Bah depuis la rentrée, j'ai vu que t'avais tendance à mâcher tes mots, tu sais plus quoi dire.
0: C'est vrai
8: que par moment donné, on se demande ce que tu nous dis, parce que à un moment tu dis blanc et de l'autre côté tu nous dis noir. On sait plus. On sait plus ce que tu nous sors à un moment donné. Alors,
0: ouais, c'est vrai.
8: C'est vrai que depuis que tu les connais, c'est bizarre. T'as changé à pas 100%, parce qu'on verra ça par la suite. Des jours à venir.
0: Est-ce que vous pensez qu'à un moment donné, je vais lâcher la chose ou que je vais me lasser ou que je vais passer à autre chose?
6: Non, je pense pas.
0: Non, non, là,
6: tu feras différemment.
0: Là, je suis ready là.
6: Ouais.
0: Ah là, je suis prêt. Hein.
7: Non, je lui ai dit,
0: je suis prêt à faire une grande histoire d'amour. Hein.
6: Ah.
0: Je vais faire des gosses.
8: Ouais, mais attends, vas-y doucement, faut pas pousser mes merdes.
0: Je suis prêt à arrêter la radio ou alors à changer d'horaire.
6: Je suis prêt à faire
0: beaucoup de choses, hein. Un petit 14-17 ou un truc comme ça.
6: Un truc comme ça.
0: Non, mais pourquoi pas fun, un décrochage en local.
7: Fun Guéret, c'est
0: un, un 13-17 sur Nice, hein. On ferait les débats de Gérard l'après-midi, tranquille, sur la plage un samedi après-midi. Les débats de Gérard, tu sais, puis il y aurait le bruit de la plage et tout. Oh, c'est bon, avec les bruits de la plage et tout. On ferait des débats sur les coquillages, des choses comme ça, ça pourrait être passionnant, non?
8: Ouais, mais on n'entendrait rien avec le bruit de la mer.
0: C'est vrai, c'est vrai. Remarque, vas-y. Parle un peu, Gérard, vas-y.
8: Non, mais même, t'entends rien, là. On entend quasiment presque que le
7: pas. Ah, ça pue la moule.
0: Eh ouais, en plus, ça pue la moule, faut faire attention à tout ça. Hein. Donc voilà, donc je passe ce petit message à ces filles.
7: Elles sont où, là, précisément?
0: C'est de mémoire, c'est moi, la mémoire.
6: Ouais, enfin, en France,
0: elles sont. Oui, elles sont dans le sud, oui, oui. Du coup,
7: ah, elles montent demain seulement.
0: Oui, demain matin.
6: Ah. Ah, d'accord. En avion?
0: En train.
6: En train, d'accord.
0: Voilà, comme ça, je vous ai tout dit, quoi. Qu'est-ce que je vous rajoute d'autre?
6: Non, ça va.
7: L'horaire, comme ça, on va aller à la gare.
0: Oh, bah non, quand même pas, non. Mais, petit week-end en perspective sympathique.
6: Ah.
0: Oh, ça va être chaud, hein.
7: On va te traquer.
0: On va faire le taxi, dépenser de l'argent, enfin voilà, quoi.
7: En fait, les filles, vous êtes au courant que vous allez au foot ou pas?
0: Ah, on leur a pas dit?
7: Ah, je sais pas.
0: Non.
8: Mais c'est pas cette semaine, hein. PSG Bordeaux, c'est la semaine prochaine.
0: Non, mais on peut regarder France, quand même.
7: France Ukraine, les filles.
0: Bah, France Ukraine à 18h.
7: C'est béton comme week-end, ça donne.
0: Un petit peu de DVD, petit peu de vidéo, j'espère, hein. Il y a des choses comme ça, quoi. Je sais pas. Ah oui, Aurélie, 20 ans de Cachan pour le jeu de l'impro pour terminer. Salut Aurélie.
9: Salut.
0: Ça va bien?
9: Ça va.
0: Bon, bah très bien, on fera le jeu de l'impro dans un instant.
9: Ok, pas de problème.
0: Eh bah tu bouges pas, on va le faire avec Fildar, Manu, Gérard et moi-même. Et ensuite on ira vers le résumé des deux débats de la semaine dernière. Quand je dis résumé, les meilleurs moments des deux débats. Et
8: on accueille pour le premier débat sur le parc d'attractions Monsieur Mazur. Bonsoir à vous.
0: Allô?
10: Oui, bonsoir, c'est Monsieur Mazur, Monsieur Gérard.
8: Bonsoir.
10: Petit bien.
8: 32 ans de Paris, oui, ça va très bien, je te remercie beaucoup.
10: Petit Mickey,
8: bon, ça y est, on commence pas la saison comme ça, d'accord? Alors pour arrière-train, donc toi, est-ce que t'aimeriez alors la question c'est aimeriez-vous travailler dans un parc d'attractions ou pas de foraine? Enfin, Manu, t'arrêtes de rigoler comme un porc ou tu vas te prendre quelque chose dans la gueule. D'accord, tu commences pas ta nouvelle saison.
9: Gérard, si je
8: peux bon, me permettre. Mazur, au revoir, Mickey, au revoir.
10: Oh bah non, rien dit, monsieur. Allez, Gérard, vous assure,
8: terminé.
10: Monsieur Gérard, j'ai rien dit.
8: Terminé pour vous deux, au revoir.
10: Non, monsieur
8: au revoir,
10: Gérard,
8: au revoir.
10: Je n'ai rien dit, j'avais la bouche pleine.
8: Je m'en fous. Allez, au revoir pour ces deux-là. Terminé. Oh, ça suffit ou quoi, là? C'est vrai qu'il y a eu, il y a déjà eu pas mal de problèmes dans des trucs comme ça. J'ai vu ça sur, il n'y a pas longtemps que lors de la parade là qui
9: la gay parade
8: qui se fait les après-midi. C'est vrai que ouais, à Disneyland Paris, il y a eu un étranger qui s'est fait faucher par
9: Ouais, je sais, à la gay parade de Disney, ouais, il y en a tous les jours, ouais. Ouais.
8: Non mais là c'est la première fois. Là.
9: C'est fréquent, tu sais, c'est...
8: Bon, Manu Fildar,
7: c'est nerveux, c'est nerveux. Arrêtez de grogner.
8: C'est la dernière fois que je vous le dis tous les deux, d'accord? Parce que ça va mal se terminer pour vous deux.
11: Pour calmer le débat, vite fait, il y a Idiboy19 sur l'IRC, il te demande si tu aimerais créer ton GG Land vu que t'as déjà une grosse roue.
8: Non. Alors si c'est des conneries, bon,
11: de quoi?
8: Ouais, vous avez fermé vos gueules là tous les deux. Toi, tu vas faire ton boulot correctement et tu vas te... Boris, pour terminer.
10: Bon, écoute, moi j'ai.
8: Ben, c'est vrai, on t'a pris en cours de débat, mais tu nous excuseras.
10: Bah, c'est pas grave. Bon, écoute, moi je dirais vraiment, ça. Je crois que les vacances t'ont fait vraiment du bien. T'es revenu en pleine forme. Bon, voilà, tu fais une bonne rentrée. Maintenant, on sait pas dans qui tu vas la rentrer, mais.
8: Non, mais. Vois, hein. Ouais, d'accord.
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8: Tu dégages.
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8: Allez, dehors.
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8: Donc, on va repartir sur de bonnes conditions. Donc, comme le premier débat.
7: Bah,
8: sur
7: il peut plus, ouais.
8: Le débat sur l'éclipse. Alors, on accueille Adonf. C'est ça, Manu, ouais, qui m'a mis, ouais. Adonf, 26 ans de Poitiers. On écoute Fun Radio sur 95 FM. Bonsoir à toi.
14: Bonsoir, ma poule. Bonsoir, mes chéris.
8: Ouais, ben,
14: bonsoir, mes loulous. Salut, la grande. Oh, salut.
8: Oh, Adonf. Adonf.
14: Allez, mes loulous, on y va. Tu sais, il y a des mecs qui ont pris l'avion, là, pour aller plus loin. Faire
8: Non, personne, les avions n'avaient pas le droit de décoller, hein, justement.
14: Tu sais, les gens qui ont pris le Concorde, là, spécialement pour aller voir l'éclipse, t'as pas vu ça aux infos?
8: Non, j'ai pas eu l'occasion de voir le Concorde décoller, parce que, de toute manière, les gens n'avaient pas le droit de rouler.
14: Ah, attends,
8: non,
14: pas,
8: justement,
14: pas
8: ça...
7: Enseigné, sans tu dors à Roissy, en ce moment.
9: De toute
8: manière...
14: Apparemment, les infos, ils étaient déjà au bar.
8: Adonf.
14: Oui.
8: C'est toi qui viens de dire ça?
14: Mais t'es fou.
8: Faut se dire une chose, que lors de... Peut-on gagner de l'argent lors de l'éclipse? Si oui, comment? C'est vrai que ceux qui ont gagné de l'argent, c'est ceux qui ont vendu les lunettes, en fin de compte.
9: Ah, mais ils sont pas cons, alors.
8: Eh ouais, mais il y a même ceux qui ont essayé d'en revendre au noir. C'est pareil qu'il y a eu... Attendez.
7: Pas aux japonais, pas...
8: Non, mais il paraît.
14: Pourquoi ils voulaient en vendre?
8: Puis là, Manu, vous arrêtez vos conneries, Manu, t'éteins ton micro, s'il te plaît.
7: Ouais, Manu. On accueille Étoile Filante et on accueille Mogdar qui n'est pas content.
8: Mais qui?
7: Et Mogdar.
15: Oui, allô, c'est ça?
8: Ouais.
15: Je vois pas pourquoi tu as parlé des Noirs tout à l'heure comme ça. Pourquoi tu as dit que les lunettes étaient vendues qu'aux Noirs? C'est quoi ce problème, je vois?
8: Oh, ça commence à bien faire là, vous avez pas encore la fin du débat parce que ça va aller vite. Hein. Moi, je vais tous vous virer maintenant. Hein.
15: Tu vois?
8: Bon, alors, celui-là, tu lui dis au revoir.
14: Je veux dire Michel Lev.
8: Au revoir.
15: Pourquoi?
8: Allez, hop, bonne nuit.
15: Et voilà, c'est toujours pareil.
8: Ouais, au revoir. Bon, moi, tu comprendras ce que c'est un débat. Robinson, pourquoi?
15: Oui, c'est Robinson. On m'a pas reconnu, c'est Mogdar.
8: Ouais, bah, au revoir. Allez, hop, tu lui dis au revoir complètement, celui-là. Au revoir.
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8: Allez, je préviens. Une chose. Ouais. Celui qui s'amuse à balancer des conneries en remix derrière, il va virer. Quel est le... Ah, vous arrêtez, s'il vous plaît.
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17: Et Stéphanie, hey, oh, toi aussi, salut. À bientôt.
16: Spéciale dédicace de Que Franc pour Que Franc de Versailles.
17: Franck, 15 ans de Montigny-le-Bretonneux.
16: Salut Franck.
18: Ça va,
19: ouais.
16: Ça va.
19: J'ai un problème, moi je suis rentré plus tôt du collège tout à l'heure.
16: Ouais.
19: Et je trouve mon père avec une autre femme, quoi. Il l'embrasse.
16: Waouh.
17: Ah, ça c'est
19: là,
17: dur.
19: Le choc, quoi.
20: Ça s'appelle une maîtresse.
19: Ouais.
20: Mais c'est pas celle de ta classe.
19: Non.
20: Bon bah tu bouges pas, on va en parler dans un instant.
19: Ouais, ok.
17: Et d'accord, aussi on va vous parler d'un truc. Ce soirée on va vous demander d'être un peu littéraire.
20: Ah,
17: on va faire soirée poème. On va vous donner un mot, le fameux mot de ce soirée. C'est quoi, Max?
20: Hein?
17: Le mot.
20: De.
17: La soirée.
20: Quel mot de la soirée?
17: Pour ce soir, le poème.
20: Bah, il est pour vous, mesdemoiselles. C'est le mot cajot.
17: Voilà, cajot, c'est ça.
20: Bon. Alors, tournez ce mot en dérision, je vous en supplie. Ne vous contentez
17: pas
20: de faire le cajot.
17: Non, mais pas forcément. Vous pouvez aussi faire cajot, tout simplement.
20: Bah oui.
17: Comme barque des fruits.
20: Ouais.
17: Donc voilà.
20: Cajot.
17: Bien retenu. C'est un mot de vocabulaire que j'ai appris aujourd'hui.
20: Oui.
17: Donc, si vous vous sentez motivé d'écrire un poème sur les cajots, appelez-nous tout à l'heure dans la soirée, 0575000, ou laissez vos coordonnées au Minitel 3615 Fun Radio Rubik Direct.
20: Ouais, c'est vrai.
17: C'est vrai?
20: Ouais.
17: D'accord.
20: Alors pour Que Franc, de la part de Que Franc, pour Que Franc de Versailles,
17: c'est quoi?
20: Love on the beat.
17: Oh,
20: j'aime bien ça.
17: Ouais, c'est pas mal.
20: Quelque part.
17: Ouais.
20: C'est bon ça.
17: Ouais.
20: C'est bon ça.
17: Quels les autres morceaux de Gainsbourg que je préfère?
20: Ouais, c'est vrai. Ouais. Requiem pour un con.
17: Ouais.
20: Merci.
17: J'y pense à toi à chaque fois.
20: Oh, comme t'es bonne.
17: Je suis maline, hein.
20: 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On appellera également chez vous pour le jackpot Fun Radio, plus de 123 000 francs. On vous donnera la somme exacte ici quelques instants, mais pour l'instant, place à la musique sur Fun Radio.

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1: Bonsoir Jenny.
2: Exact, il y avait une...
1: Qu'est-ce qu'il y a? Bonsoir Karine.
2: Mais on n'a pas dit au revoir, mon disque.
1: Ah bah attends,
2: on a foiré. Attends.
1: On peut faire une simulation si tu veux, c'est pas un problème.
2: Allez, hein. Il va faire des simulations.
1: Bon, attends. Ah, ah non, c'est pas celle-là.
2: Non, il fallait dire au revoir avant la beat. Ah. Merde, parce qu'il y a Man au militaire qui dit vous m'avez pas dit au revoir avant la chanson.
1: Au revoir, hein. Jenny.
2: Allez, au revoir, Man.
1: Et là, il y a la fin du disque.
2: Bonsoir.
1: Bonsoir, Jenny. Putain, c'est...
2: On n'est pas, hein.
1: Ah bon, on est très balèze, hein. C'est pour ça qu'on est bien le soir, hein.
2: Très balèze.
1: Bon, ça va, Jenny? Passez une bonne journée aujourd'hui.
2: Merci, Max, c'était top. Et toi?
1: Bah, plutôt une agréable journée aujourd'hui, un très beau temps. Bon, comment va Karine et Florent?
3: Ça va.
1: En forme?
3: Oui, ouais.
2: Max, je peux te rappeler quelque chose?
1: Oui.
2: Il n'y a pas de soleil dans le studio.
1: Je sais, mais j'ai la grosse tête, ne l'oublie pas. Donc je suis obligé d'avoir des lunettes de soleil.
2: Bah,
1: c'est qui m'évite, en fin de compte, d'avoir le problème de savoir s'il y a du soleil ou pas, ou de savoir s'il n'y en a pas. Le problème se pose pas, c'est que j'ai toujours une paire de lunettes.
2: Et une casquette.
1: Et une casquette.
2: Tu mets
1: et la grosse tête et les grosses chevilles.
2: Tu mets des SPF 18 aussi sur la peau.
1: Ce sont des lunettes qu'on m'a offert, les lunettes d'auditeur dont je ne sais plus qui.
2: Ils sont très bons. Hein.
1: Max, machin et tout.
2: Oui, c'est super les lunettes d'auditeur.
1: Avec un gros A, puisque j'ai un gros nez.
2: Oui, ça on sait.
1: C'est normalement mais l'initiale devant, et là on a mis l'initiale au milieu.
2: Mais ça c'est la A. Ton nez fait la A.
1: Oui.
2: Voilà.
1: D'habitude, on met l'initiale, la grosse en A, uh-huh. Le M là. Puis finalement, ouais. On a mis la grosse, on a mis le A.
2: Voilà. Alors, jackpot, Fun Radio.
1: Allez, on y va, c'est parti avec le beau petit bruitage.
2: Qu'on adore, ce
1: voilà.
2: Bruitage.
1: Alors, on y va, c'est parti.
2: On va appeler Auguste Locher à Lille. Il nous écoute sur 96.8 FM. Ah, et le SAM, attends, 123 608 francs.
1: Tu m'as pas donné la feuille du coup.
2: Si, elle est là.
1: Ah, elle est là.
2: Oh, là, là. 123 608 francs.
1: Il est proche. Obligé.
2: Si Auguste Locher.
1: 96.8 FM, Fun Radio là-bas. À Lille. Auguste Locher.
2: C'est qui Auguste Locher? C'était pas un mec connu ça? Ah, oh, c'est pas le mec des chiens? Non.
1: Il y a Bruno Locher. On appelle peut-être chez lui, je sais pas, dans la famille. Bon, ça répond pas.
2: Locher. Tiens, on va essayer un autre.
1: Faites-en un autre alors.
2: T'as un autre Locher?
1: Ouais. Enfin, un autre.
2: Jacques Locher.
1: Ah, j'en mets au début le jingle, j'aime trop.
2: Jamais.
1: C'est bon.
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1: J'aime bien cet instrument.
2: Puis on va voir chez Jack.
1: Ça, on va se faire engueuler. Hein.
4: Allô.
1: Oui.
2: Bonsoir, madame.
1: Bonsoir.
4: Oui.
2: Vous allez bien?
4: Oui.
1: C'est Fun Radio à l'appareil, c'est Max et Jenny, nous vous appelons en direct, c'est pour vous offrir de l'argent, c'est le jackpot Fun Radio, est-ce que vous êtes au courant?
4: Pour m'offrir de l'argent.
2: Oui, mais quand même madame, c'est tellement beaucoup d'argent que vous allez halluciner quand vous connaissez la somme.
1: Il n'y a pas d'heure pour rendre les gens heureux madame, vous le savez.
2: Et madame, vous pouvez nous donner un chiffre entre 1 et 300 000 au hasard?
1: Il est dans l'ongle madame.
4: Arrêtez,
2: tu veux
4: faire des blagues comme ça.
2: Mais ce n'est pas une blague, madame.
1: C'est en direct sur Fun Radio.
2: C'est Fun Radio, c'est les fantômes de Fun Radio qui vous...
1: 123 608 francs.
2: À
1: c'était
2: gagner.
1: La somme à nous répéter, madame.
2: Et vous l'avez loupé. Oh, elle a accroché.
1: Elle a eu peur. Normal.
2: Madame a eu peur. Mais oui, on est des fantômes monstrueux, nous.
1: Oui, on est
2: sûr. Moi, j'aurais eu peur si on m'a appelé comme ça. J'aurais
1: on
2: eu
1: a surtout
2: peur
1: une
2: aussi,
1: technique
2: hein.
1: Pour offrir de l'argent. Je ne sais pas comment. J'aime bien le jour où le mec il va dire oui, 123 808. Ouh, tu as gagné.
2: Mais avec, si, mais ça
1: avec
2: aurait
1: une ambiance de
2: non,
1: mort,
2: mais Max,
1: Benoît.
2: Ça aurait dû faire le contraste monstrueux parce que imagine si elle avait dit le bon son. Tout d'un coup, on aurait dû changer de la mort à la vie.
1: Bon, moi, je trouve surtout qu'on n'a pas de bol. À chaque fois, on appelle chez des gens qui n'écoutent jamais Fun Radio.
2: Mais qu'est-ce que tu veux, les 22h30 du soir, tout le monde dort à 7h.
1: Plus personne n'écoute.
2: Plus personne nous écoute.
1: C'est vrai qu'ils regardent la télé depuis qu'il y a des bons programmes à la télé, ça y est.
2: Il y a des bons programmes à la télé maintenant?
1: Bien sûr.
2: Qu'est-ce qu'il y a?
1: Moi, je sais qu'à cette heure-ci, je regarderai la télé.
2: Lundi, il y a le truc, est-ce que les femmes restent à la maison ou je sais pas quoi?
1: Oui.
2: C'est ça. Bon, arrêtons de parler de la télé et revenons à la libre antenne.
1: Elle a peur que tout le monde zappe vraiment.
2: Exact.
1: Déconnez pas, hein, restez. Hein. Déconnez pas. Va.
2: C'est qui? On a personne?
1: Si, Franck, 15 ans.
2: Ah, excuse-moi. Salut,
1: de
2: Franck.
1: De Montigny.
5: Salut.
1: Le bretonneux, salut.
5: Ouais.
2: Oui, ça Franck, va, Franck, vas-y.
5: Moi, donc, en gros, mon père, il trompe ma mère, quoi.
2: Ah oui, Zach, c'est ça. Attends, c'est pas drôle.
1: Non, c'est pas drôle.
2: Attends, c'est vraiment pas drôle.
5: Bah ouais, c'est pas drôle, mais.
1: Non, c'est pas drôle.
2: Alors, raconte la situation. T'es rentré plus tôt que prévu.
5: Ouais, je suis rentré plus tôt, et puis, je suis rentré, j'ai ouvert la porte, et puis, il était en train d'embrasser ma mère, quoi.
2: Et c'était qui?
1: Ah, parce que s'il embrasse ta mère, si t'appelles ça trompé, je suis un peu culotté de ta part.
5: Qui n'était pas ma mère, justement.
2: Et c'était qui la dame, tu savais?
5: Bah, je sais pas du tout, justement, non.
1: Elle ressemble beaucoup?
2: Ils t'ont vu?
5: Bah oui, il m'a vu, ouais.
2: Et qu'est-ce qu'il a dit?
5: Oui. En plus, ça se passait bien. Normalement, ils sont gueulés comme tous les autres, quoi.
1: Tu veux dire tes parents?
5: Ouais, mes parents.
1: Elle est bien pareil.
5: Comme les autres, et normalement, je le voyais pas faire ça, quoi.
1: Ouais. C'est souvent des discussions très houleuses pour un oui, pour un non, pour n'importe quoi.
5: Ouais, voilà.
1: Hein, moi, c'est un peu pareil.
2: Et comment
1: est-ce que tous les parents s'engueulent, sérieusement?
2: Non, attends, les miennes n'ont jamais engueulé, jamais. Hein.
1: Ah oui.
5: Bah si, on s'engueule assez souvent. Quoi.
2: Mais peut-être
5: mais
2: ça dépend du tempérament. Français, hein. À mon avis, c'est une tradition française.
1: C'est une tradition, oui.
2: Ah, ouais. Je t'assure.
1: Ouais.
2: Vous êtes ensemble, vous engueulez.
1: Donc moi, qui suis plutôt du
2: parce que je trouve en France que les couples, souvent, ils se montrent leur intimité en descendant l'autre. C'est un peu comme si, bon, tu sais, quand tu connais
1: leur pas... Leur intimité quelqu'un...
2: Oui, leur intimité, le fait qu'ils sont un couple. C'est comme, par exemple, si nous, on était un couple, moi...
1: Ben là, t'arrêtes de rêver tout de suite.
2: Non, mais disons que moi et Florent, on était un couple.
1: Si wow moi... Florent et Karine sont
2: c'est
1: ensemble.
2: C'est un exemple.
1: Non, c'est pas un exemple, parce que on en a... ça fait jaser dans les couloirs.
2: Ok, bon.
1: Jusqu'aux oreilles de Benoît, je peux
2: moi
1: dire que...
2: Moi et Benoît sont un couple.
5: Ouais.
1: Toi et Benoît.
2: Ouais, j'ai... n'importe, c'est un exemple.
1: Oh
2: d'accord.
1: Ouh là là.
2: Karine et Diffoul sont un couple, ça te va?
1: Oh là oh là. Oh là là.
2: Bon.
1: Moi je rentre pas dans ces combines. Hein. Moi je vous dis bonsoir. Attends, et à tout à l'heure.
2: Tu prends un homme et une femme.
1: Non, alors là je suis pas. Oh là là là là. Oh la provoque.
2: Attends, et ils ont le doigt en France.
1: Benoît va pas être content que tu dises
2: attends,
1: que
2: mais...
1: tu. Il va pas être content, Benoît, d'apprendre qu'il sort avec toi.
2: Donc alors, tu es un couple.
1: Oui.
2: Et je trouve qu'en France, les couples, ils se cassent beaucoup. C'est-à-dire que, oh ma petite chienne, tu es tout grosse aujourd'hui. Tu vois,
1: ma petite
2: vraiment...
1: chienne. Ah ouais, je me vois bien arriver chez moi le week-end.
2: Tu trouves que les couples en France.
1: Salut chérie. C'est... Oh ma petite chienne, que tu es grosse aujourd'hui.
2: Non, mais un truc style devant les autres. C'est ici, on était sortis en soirée et j'ai pas, disons qu'il y avait quelqu'un qui dit, ah.
1: Ma grosse
2: tiens,
1: vache à la rigueur, mais ma grosse chienne.
2: Non, mais bon, pas ma grosse.
1: Au lit, ma grosse chienne.
2: Non, mais on trouve qu'on descend.
1: Et toi, t'es debout, ma grosse vache.
2: D'où aux États-Unis, de couple, c'est vachement soudé dans le sens où il soutient toujours. C'est toujours une question de ah, mon amour, mon mari, n'importe, ouais. C'est le meilleur, sinon je ne serai pas avec lui. D'où en France, je trouve qu'en cassant notre, de personnes oh. dans notre couple, on prouve un peu qu'on a l'intimité
1: pas comme ça,
2: qu'on n'aura pas avec les étrangers.
1: Jamais, moi.
2: Je ne sais pas pourquoi on parle de
1: moi,
2: ça.
1: Petite,
2: ah oui, donc pour
1: crotte,
2: revenir à des, pourquoi les couples s'engueulent.
1: Ma petite crotte, ma petite perle.
2: Toi, mon petit crotte.
1: Bon, comment on dirait mon chéri, là, comment ça s'appelle, là? C'est les chocolats.
2: Quoi, la petite crotte?
1: Mon chéri,
2: c'est les cerises.
1: J'en ai avec une boîte de mon chéri.
2: Ouais.
1: Ma petite cerise.
2: D'où, Franck, pour revenir à tes parents.
5: Ouais.
2: Donc, je trouve que tous les parents en France, ils s'engueulent justement à cause de ça. Pour montrer un peu qu'ils sont.
1: Mais là, on a dévié un petit
2: proches.
1: Peu sur le sujet qui était quand même.
5: Ouais, c'est important pour moi, ouais.
1: Ouais, c'est important, ouais.
2: Ouais, c'est important. Donc, j'ai pas ton père, qu'est-ce qu'il a fait? Comment il a réagi?
1: Bah, il a continué.
5: Bah, en fait, il a cherché à m'appeler, quoi. Moi, je suis parti. Je sais pas, enfin, je vous appelais surtout pour savoir si je devais en parler à ma mère, quoi.
2: Non. Je parlerai à ton père.
1: Reviens, disait-il, alors qu'il continuait à faire sa soupe de langue.
2: Quoi?
1: Je sais pas, non, je sais pas.
2: Non, moi je parlerai déjà avec ton père, déjà.
5: Ouais.
2: Et tu fais un face-à-face avec ton père, tu écoutes ce qu'il a à dire, ton père, tu dis ce que tu as envie de dire, et après tu dis, écoute papa, j'ai vraiment envie de dire à maman, je sais pas quoi faire moi, et tu verras comment ton père te réagit, c'est qu'est-ce qu'il te dit.
5: Ouais. Mais je sais pas si je dois le dire, enfin si...
1: Et tu dis chez tes parents, Franck.
5: Comment?
1: Tu dis chez tes parents encore.
5: Ouais.
1: Donc d'accord.
5: En fait, j'ai pas trop envie de foutre la merde, quoi.
2: Non, bien sûr, mais c'est pour ça qu'il faut que tu parles à ton père déjà.
5: Ouais.
2: Et après, tu verras. Qui sait, ça dépend. Tu dépends ce que ton père va te dire.
1: Ouais. Tata PFM sur le Minitel, 19 ans, département 34, qui nous fait « Moi, mes parents ne s'engueulaient pas et pourtant, ils ont divorcé. Voilà. »
2: Et
1: ils
2: voilà,
1: ont...
2: donc c'est
1: lui,
2: ça le point, parce qu'ils sont pas intimes, ils n'étaient
1: pas intimes. Parce qu'ils ne discutent
2: pas,
1: ils ne discutent
2: non,
1: pas.
2: Non,
1: voilà,
2: ils n'étaient... J'arrive plus
1: si, pas. Si, on va le trouver.
2: Ils n'étaient pas intimes.
1: Non, ils n'utilisaient pas.
2: Non, ils n'étaient pas intimes.
1: Ils n'étaient pas intimes.
2: Donc, dont ils s'engueulaient pas, dont ils n'étaient pas bien et dont ils sont divorcés.
1: Mais qu'est-ce que t'appelles l'intimité? Ça veut dire, en fin de compte, quand tu rentres de chez toi, c'est de pouvoir raconter ta journée, de tout dire à la personne avec qui tu es.
2: Non, ça veut dire plutôt devant les autres, plutôt devant les autres.
1: De ne rien cacher.
2: Non, pas de ne rien cacher, mais de sentir si proche à quelqu'un que tu peux les casser, tu peux l'engueuler, tu peux fortement donner ton avis sur eux.
1: Eh ben, c'est ce que je fais avec toi, alors.
2: Ouais, mais on n'est pas un couple.
1: Oui, mais enfin, quand même, ça en devient un.
2: Ouais, voilà.
1: C'est un couple FM.
2: Voilà, nous, on a des comportements de couple FM, voilà, exactement.
1: Ouais.
2: Tiens, qu'est-ce qu'il dit, l'autre?
1: Je sais pas.
2: Pete, Jenny, ta gueule, laisse Max causer et arrête de le contredire, ta
1: c'est
2: gueule.
1: C'est vrai, c'est
2: Pete.
1: Lourd.
2: Pourquoi c'est lourd? Mais c'est vrai ce que je dis.
1: Non mais c'est vrai, arrête quoi, t'es chiante. Arrête, t'es chiante, sans déconner, arrête.
2: Écoute Franck.
1: T'es ouais. lourde. Écoute, on t'a rien demandé Franck.
2: Ah, tu me casses parce qu'on est en couple.
1: Mais non, mais on est en train de créer une discussion, ça va mal finir.
2: Attends, Franck.
1: Tiens, je vais tromper Jenny avec Florent.
2: Ah, ça m'étonnera pas.
1: Oh non. Oh, oh là. Qu'est-ce que t'insinues? Je serai homosexuel?
2: Pas du tout, mais chacun fait ce qu'il veut, hein.
1: Oui, c'est
2: chacun
1: ce que je dis toujours.
2: Si
1: je vais avec son cul, ça ne me regarde pas, comme disait notre ami le Luron, mais.
6: Ce que je fais du bien, ça me regarde en tout cas.
1: Ouais.
2: Alors, Franck.
5: Oui.
2: Parle avec ton papa.
5: Ouais.
2: Ok. Tu verras ce qu'il te dit sur cette affaire.
1: Parle avec ton cœur.
5: Ouais, je vais plutôt le faire comme ça.
2: Et puis après, tu verras le reste. Mais si tu as envie d'aller parler à ta mère, moi je te conseille d'attendre, parler à ton père d'abord et dis à ton père que tu as envie de parler avec ta mère.
1: Prends
2: parce
1: des
2: que
1: photos.
2: T'as pas envie d'être au milieu de cet embrouillage parce que ça s'appelle l'enfer.
1: Prends des photos ou filme.
5: Bah non, en fait, j'aurais bien voulu ne pas voir ça, quoi.
1: Oui, non, mais évidemment, je comprends bien. On plaisante un petit peu là-dessus, mais bon, effectivement, moi je m'imagine pas. Rentrer chez moi le soir et...
2: Non, c'est délicat, hein. C'est hyper délicat. Surtout, toi, tu sais, comme tu dis, ça va te foutre plein en milieu du truc et c'est vraiment pas tes oignons, quoi, quelque part.
5: Ouais,
2: bon, d'accord, c'est tes parents, mais bon, c'est plutôt leur problème entre eux en tant que couple. Donc, essaie de parler avec ton père d'abord et après tu vas.
5: D'accord.
2: Ok.
5: Ok. Je peux passer un bonjour?
1: On pourra pas, ça.
5: Ouais, ben, bonjour à toute la 3ème 4 du collège. Bien la sûr. De la cool.
1: Vous avez repris les cours, là?
5: Ouais.
2: Salut.
5: Vous pouvez me passer le standard?
1: Ouais, oui. T'inquiète pas.
5: Ok.
1: Salut, Franck.
5: Salut. Ciao.
1: Alors, c'est à qui le tour, les enfants? Si on peut avoir des petites fiches, au moins avoir un prénom, ça serait sympa.
6: Vous avez des fiches?
2: Non, oh, j'ai pas de fiches. Jean, mauvaise langue, j'avais personne
1: junior.
2: Après Franck.
1: Junior.
2: Ah si, Junior.
1: Alors, Ginny.
2: Excusez-moi, c'est moi.
1: Tu vois comment t'es?
2: Junior.
5: Oui.
2: Il était antérieur dessus tout le corps.
1: Bon, t'as quel âge et t'appelles d'où?
2: 24 ans d'ennemi.
7: Ouais, j'ai 24 ans, j'ai pas.
1: Bon, laisse le faire maintenant, oui. Alors, t'appelles pourquoi?
7: Il y a 3 jours, j'ai assisté à l'accouchement de ma femme.
2: C'est cool.
7: De ma compagne, ouais. Ouais, c'est cool, c'est puissant surtout.
2: C'est génial, ça.
1: C'est extraordinaire, ça.
7: Le moment était...
2: Mais raconte.
7: Ça a commencé alors, à 2h.
1: Tout depuis le début. Non, mais même avant que t'arrives.
2: Bon, il y a 9 mois.
7: Ouais, il y a 9 mois.
1: Tu l'as rencontré comment? Tu l'as rencontré dans quelles circonstances, ta femme?
2: Laisse-lui parler.
1: Ouais.
7: Ben, je marchais avec un pote. On allait à Montélimar.
1: Et avant de la connaître, tu faisais quoi déjà?
2: Attends, c'est pas ça qui nous intéresse.
1: T'as eu une enfance heureuse?
2: Attends, Junior.
7: T'inquiète pas pour ça.
2: Junior, parlons de l'accouchement.
7: À l'accouchement lui-même.
2: Donc, déjà, pourquoi t'as décidé de faire ça? Parce qu'il y a plein de mecs qui n'aiment pas trop ça, quoi.
7: Pourquoi j'ai décidé de
2: d'assister.
1: Moi j'aimerais pas. Hein.
7: Ben disons que déjà la grossesse on l'a vécu, bon elle à sa manière à 100%.
2: Ouais.
1: Ouais ben vaut mieux.
7: Ouais. Ouais vaut mieux oui c'est sûr. Enfin c'est pas tout le monde, c'est pas pour tout le monde le cas quoi.
1: Ouais non mais ouais.
7: Entre ma copine et moi c'est vraiment une histoire d'amour avec un grand A.
2: Uh-huh.
7: Parce que ça a été déjà un coup de foudre. Et en peu de temps on a habité ensemble. Et ensuite, on a voulu faire un bébé, on l'a fait.
2: Ouais.
7: Et moi, pendant la grossesse, c'est pareil, je l'ai vécu vraiment jour après jour, moment par moment.
1: T'as bu de la bière et puis tu t'es mis à prendre du ventre comme elle?
7: Je bois pas d'alcool.
1: Ah, tu bois ça bien, comme moi, pareil.
7: Ouais, je bois pas, absolument pas d'alcool.
1: C'est bien.
7: Donc, yeah. La grossesse, une grossesse top, nickel, chrome, un truc. Super bien vécu.
2: Mmh. Et quand tu étais dans l'accouchement, justement, avec tout le sang, avec tout ce qui se passait, ça non, t'a non. pas...
7: Le côté gore, ça se remarque même pas, à la limite.
2: Uh-huh.
7: Parce que...
2: Mais moi, je trouve pareil, quoi. Parce que t'es tellement dans le fait que tu vas voir la naissance de ton fils ou ta fille. Et ça coupe tout le reste, quoi. C'est pour ça, Max, quand il dit « Ah, je pouvais pas, je comprends pas, c'est ton enfant ». Qui arrive.
1: J'en ai pas de gosse.
2: Non, mais ça.
1: Mais évidemment, c'est ce que je te dis aussi. Peut-être que le jour où j'aurai quelqu'un à qui j'aurais envie d'avoir un enfant et que j'en aurai un, il est possible que je change d'avis, quoi. Mais il y a également des gens qui font des enfants et qui n'assistent pas à l'accouchement et je fais probablement partie de cela.
2: Oui, mais moi je trouve ça un peu misogyne sur le parti.
1: Je serais pas loin, je trouve bistrot d'à côté. Alors, je veux dire, c'est la besoin de me voir.
2: Mais c'est là, parce qu'il y a plusieurs raisons. J'ai pas de junior, j'imagine. Tu as tenu la main de ta copine, tu étais là pour l'aider à respirer, à pousser et tout ça aussi, non?
7: Ouais, mais ce qu'il y a au départ, c'est que déjà quand on vit la grossesse, pleinement.
1: Ouais.
7: Après le reste ça vient automatiquement.
1: Ouais, c'est-à-dire que oui.
7: Tu poses même pas la question.
2: Ouais, tu es dedans donc c'est normal.
7: Donc, nous on a été en plus ça s'est hyper bien passé parce qu'à 5h on arrivait à la clinique.
1: Ouais.
7: Et à 7h-10 le petit venait au monde quoi.
2: Ah oui, c'était vite hein.
7: Elle a même pas eu le temps d'avoir la péridurale, elle a absolument.
2: C'est rare en plus pour un premier enfant.
7: J'ai pas entendu le son de sa voix, elle a poussé, je lui ai plongé un peu le front. Je l'ai aidé à pousser avec elle, quoi.
2: C'est génial.
7: Et quand le petit est sorti, alors là, c'est le flash. Là, on sent la puissance presque au bout des doigts.
1: T'as explosé de joie?
7: Ben, ma réaction, elle a été hyper profonde, quoi. Extérieurement, il y a...
2: T'as pleuré?
1: Des larmes?
7: Même pas. Ça a même pas réussi à monter. Pourtant, j'étais...
1: Des cris?
7: Non.
1: Un saut de joie, non, quand même, non?
7: Je suis resté...
1: Humble.
7: Non, pas humble.
2: Blême.
7: Ouais, voilà, ouais. Je savais plus quoi faire, plus quoi dire. Après, j'étais avec... quand ils l'ont posé sur ma copine.
1: T'as pas filmé au caméscope?
2: Oh, ça, je trouve ça un peu rare.
1: Comme dans 9 mois, c'est
2: attends,
1: excellent.
2: Mais ça se fait.
1: Dans
2: hein,
1: 9 mois, c'est excellent.
2: Ringard.
1: À la rigueur, je vais faire jouer un copain qui fume, qui est à ma place, et puis après, il vient.
7: Ouais, je préférais.
1: Juste après un bon match de foot.
7: Que de filmer, quoi.
2: Ouais. Non, mais Junior, bon, je trouve ça génial que tu as fait ça. Et vraiment, je trouve les mecs qui font ça, vraiment, ils sont géniaux, quoi. Parce qu'un mec, pour moi, je trouve un mec qui ne veut pas aller est lâche, pour moi.
1: Oh, ça y est, elle me traite de lâche. Oh, la provoque.
2: C'est pas que je traite de lâche, mais c'est que...
1: Si, tu me traites de lâche.
2: Bon, oui, si tu voulais pas faire ça, je t'étais très lâche. Parce que justement, je trouve que, c'est le moment où ta femme a le plus besoin de toi. Elle est en douleur, elle a mal, elle a besoin que tu tiennes la main, que tu l'aides pour naître ton enfant. Ouais, donc quand même, c'est ton enfant qu'elle fait naître, cette femme. Donc, je trouve que elle a besoin d'aide.
1: On verra.
2: Tu l'aideras. Non, mais j'explique mes raisons, mon pourquoi.
1: Oui.
7: Par contre, ce qu'il y a, c'est que dans le corps médical qui entoure justement l'accouchement, j'ai pas l'impression que... C'est pas encore tout à fait rentré dans les mœurs, quoi, parce que pendant l'accouchement, c'est sûr que c'est ma copine qui fournit l'effort et c'est elle dont on s'occupe. Mmh. Mais après, quand la puéricultrice est allée amener le petit pour faire sa première toilette, là, la femme, elle a été froide avec moi, là.
2: Ah bon?
7: Elle a... Presque, j'étais là comme un meuble. Déjà, pendant l'accouchement, il faut se faire sa place tout seul. En tant que mec, il faut se faire sa place tout seul, quoi.
2: Ouais. Qui est sage-femme
7: de... Parce qu'on n'en aura pas. Enfin, vous n'en avez pas. Sauf après le gynéco, à la fin, il m'a fait couper le cordon. Il m'a demandé si je voulais.
2: Ah, et ça, c'est génial, aussi.
7: Je l'ai fait. C'est puissant. Mmh. Franchement, c'est puissant.
2: Non, j'imagine.
7: Mais, mais après, tout ce qui concerne le reste, quoi, c'est... Le père, on dirait qu'il a rien à foutre ici, quoi. C'est pas sa place.
2: Ça, c'est dommage.
1: Oui, mais en même temps, je vois pas ce que t'as. Oui, non, mais à part d'assister, de regarder ou de soutenir ta femme en étant à côté d'elle, bon, il faut quand même leur laisser faire leur travail correctement.
7: Quand t'as l'impression d'être transparent et.
2: Ouais, non, c'est dommage. Ouais.
1: On va pas demander non plus. Je sais pas si t'as vu justement, je faisais allusion tout à l'heure au film 9 mois. Heureusement qu'on n'est pas obligé de faire la place du.
2: du médecin.
1: Du médecin,
7: ouais,
1: quoi.
7: Ouais, ouais.
1: Hein
7: ouais.
1: Quand même, faut pas exagérer.
2: Et Junior, il y a un argument que souvent les mecs sortent. Tu crois que maintenant que t'as vu justement. Ces bébés sortent du vagin de ta femme. Maintenant, tu vas avoir un.
7: J'en ai discuté avec ma copine de ça.
2: Mais tu vas avoir un blocage sexuel, tu crois ou pas?
7: Non, absolument pas. Déjà, on est fou furieux qu'il faut qu'on attende un mois pour.
2: Mais justement, vous ferez l'amour dans les autres façons, quoi. Vous ferez beaucoup plus de l'amour sans pénétration. Ben, qui est également sympa.
7: Déjà, c'est vrai que le vagin gonfle d'une façon assez extraordinaire. Il devient tout bleu.
2: Il devient bleu.
7: Le bébé il sort, quoi.
2: Ouais.
7: Je veux dire, moi, ça m'a pas marqué absolument pas. J'ai vu ça comme un accomplissement, quoi. C'était beau, quoi. C'était vraiment très, très beau.
1: Moi, eh ben, écoute, génial. On te souhaite beaucoup de bonheur.
2: Ouais. Et comment il s'appelle, le petit?
7: Malcolm.
2: Malcolm, c'est génial comme nom.
1: Très bien. Tu penses en avoir un deuxième maintenant? Non, t'as pas idée d'en avoir un deuxième, parce que généralement, au bout du premier, un an après, on en fait un deuxième.
7: Pour l'instant, on va s'occuper du premier et après.
1: Je sais pas, apparemment. Moi, j'ai toujours remarqué dans mon entourage, dès que
2: ça
1: moi je vois mes parents. Mon frère, 21 mois d'écart. Dans mon entourage, tout le monde a un an, deux,
2: proche.
1: Trois ans d'écart, ouais. Et après pour avoir le troisième, généralement, c'est quoi? 8, 9, 10 ans, ouais.
7: Non, mais nous, là, on va s'occuper du premier et puis après, on verra pour.
2: Oui, vous verrez après.
7: On verra après.
1: Voilà.
2: Ok, en fait, Junior.
7: Passage, avant de partir, je voudrais saluer Cana. Je pense qu'il m'écoute.
2: D'accord.
1: Et personnel, si tu veux en avoir un deuxième, laisse quand même un écart de 5-6 ans. Parce que quand il y a trop peu d'écart, moi, c'est ce que j'ai remarqué avec mon frère. On se bastonne
2: battez.
1: Grave, quoi.
2: Et ouais. Même, attends, entre mon
1: le
2: frère
1: nombre
2: et moi,
1: de calottes que j'ai
2: ans,
1: mis à mon frère.
2: Et c'est pas qu'à 1 an et demi ou 2 ans, avec mon frère, on a 4 ans d'écart, et pareil, qu'on s'est chassé avec les couteaux dans la maison.
1: Il faut
2: hein.
1: une différence de 6-8 ans. Comme ça permet à celui qui est petit d'avoir un grand frère comme il en rêve.
7: Enfin, moi, j'ai un frère qui a 2 ans de moins que moi, et on s'entend super.
1: Ah, mais non, je m'entends à merveille avec lui. Avec mon frère. Il sait pas où j'habite, connaît pas mon numéro, je sais pas où il habite, je connais pas son numéro. On s'appelle plus, on se voit plus.
7: Ouais, d'accord.
1: Non, mais on s'entend très bien, mais c'est vrai qu'on a eu tendance à se chamailler assez facilement, quoi.
7: Et au fait, une petite parenthèse musicale. Si de temps en temps vous pouvez nous balancer un petit Suicidal, ce serait sympa, quoi.
1: D'accord. C'est noté.
7: Ça marche.
1: Pas de problème.
2: Merci, Junior.
7: Allez,
1: salut, Junior.
7: Après.
1: Ciao. On va revenir dans un instant pour la suite de la Libre Antenne. Au 0570-5000, on aura John, 25 ans, de Courbevoie. Bonjour, John.
6: Ouais, salut.
1: Tu veux nous parler de quoi, s'il te plaît?
6: D'un certain sondage sur la bande FM dans Casting.
1: Oh putain.
2: Ah voilà. Oui,
6: il y a
2: bon
6: résultat, je crois.
1: Ouais, je crois que c'est clair.
2: Ah, donc, c'est cool.
6: C'est assez balèze.
2: On va en parler de ça, bouge pas. Et aussi, on va voir le premier de nos poèmes sur le cajot. Et ça va être Muriel et Christophe. Ils sont deux, hein?
1: D'accord. Bah, ne bougez pas et à tout de suite. Et voici de la bonne zig sur Fun Radio. On en redemande Corona et Try Me Out sur Fun Radio. Try me.

0: Alors justement, Alain, avant que tu nous interprètes peut-être le morceau de Bad de Michael Jackson pour nous mettre en appétit et pour nous prouver ton talent,
1: voilà.
0: On a récupéré quelques moments forts lorsqu'on t'avait eu au téléphone et en 40 secondes, les auditeurs vont vite se souvenir de qui tu étais. Ou alors pour ceux qui ne savent pas qui tu es, voici ton CV qui est dit par toi-même. Ça s'était passé dans l'émission il y a quelques temps de cela. Écoute.
1: J'ai eu un diplôme d'honneur de poésie internationale aussi, 98, avec le soleil. Bon, au départ, je suis un peu comme, disons, comme beaucoup de jeunes qui a roulé sa bosse un peu partout. J'ai fait différents boulots, manutentionnaire, plombier chauffagiste, traducteur. J'ai fait aussi 2 ans de CES. J'ai été intervenant en seconde sur tout ce qui concerne les statuts, les fédérations dans le domaine de l'entreprise. Donc, j'ai expliqué pendant 2 heures tout ce qui...
0: Ouais, t'as bourlingué, quoi.
1: Voilà.
2: Il a roulé sa bosse.
1: Ouais. Et puis après, bon, ben, j'ai trouvé ma vraie voix. Je crois que
0: le sport, d'abord aussi, le sport aussi, Alain, non?
1: Il y a le sport aussi, ouais, je reçois un record man de natation, les arts martiaux aussi,
0: les arts martiaux, tout.
1: Un livre aussi, vision littéraire, musicien, danseur, comédien, écrivain, rappeur. J'ai eu d'ailleurs une référence au Japon avec un rap.
0: Aux impôts?
3: Au Japon!
0: Au Japon, pardon, Alain, c'est ça, c'est au Japon!
1: Avec le rap que je t'ai offert sur la cassette, ça a été très apprécié à Tokyo, ouais.
0: À Tokyo, ouais, ça fait un carton plein, c'est vrai.
1: J'ai eu la confirmation de Laurent Mann, le rédacteur en chef du magazine Black and White.
0: C'est vrai, exact, exact.
1: C'est vraiment exclusif, c'est un truc, c'est vraiment concret, quoi.
0: Alors, ouais, c'est
3: non,
0: pas
3: c'est
0: du bidon.
3: Tout court, mais...
0: Alors, Alain, tu vas tout de suite nous faire une petite démonstration en direct sur Fun Radio, donc de ce qu'on entendra vendredi en direct live, un morceau de Michael Jackson. Vous ne rêvez pas et ne vous dites pas, mais attendez, on est en direct avec Michael, c'est Alain de Brest, mais c'est vrai que si on ferme les yeux, c'est comme si c'était Michael que vous aviez au téléphone. Tu vas nous interpréter Bad ?
1: Too Bad, c'est...
2: Too Bad.
0: Too Bad, pardon.
1: Voilà. C'est un morceau qui figurait sur l'album donc de History. Donc,
0: D'accord, mais c'est Bad, Who's Bad, c'est ça, non ?
1: Non, c'est Too Bad, non, ça n'a rien à voir.
0: Ah non, mais pourquoi tu veux mettre le genou plutôt le tube, Bad, là ?
1: Bon, mais bah, ça bouge pas mal aussi. Hein.
0: Bah ouais, mais justement, fais un truc qui bouge pas mal, là, vas-y.
1: Bah... Ça, bon, on y va pour ça. 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

0: Ça, c'est dans le studio, on va entendre dire.
1: Oui, bah oui, j'imagine.
0: Ah, c'est ça. Le voir gueuler.
1: Gueuler, c'est le mot. Hein.
0: Bravo!
1: Bravo! Il a une forme, ah ouais, Alain, c'est incroyable. Hein.
2: Ah, bravo!
0: Ah, ouais, là, franchement, là, normalement, c'était qu'un morceau, mais tu vas nous en faire un deuxième de bad, là, un petit deuxième, là.
2: Ouais, bon, on peut faire un extrait de bad, c'est facile.
0: Bad, d'accord, ok, c'est parti.
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0: 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Attention, le refrain. Encore, vas-y, encore, continue.
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0: C'est Don't Stop to Get Enough. Je crois que celui-là, il fracasse sa mère grave.
1: Attendez, en direct. C'est ma gueule alors.
2: J'avais même pas reconnu, putain.
0: Bravo!
2: Bravo, voilà.
0: Standing ovation et les applaudissements, la Pauline alors. Et longtemps quand t'applaudis pas, eh oh.
2: C'est énorme, hein. Merci Alain.
0: Ah, vraiment, merci Alain encore, hein.
3: C'est un plaisir, Max.
0: Eh ben, écoute, on aura le plaisir avec Mélanie donc, hein, de t'accueillir ici dans les studios de Fun Radio vendredi soir. Et tu seras là demain soir également à la même heure pour nous faire un autre titre pour mettre encore plus les gens en appétit. Hein.
3: D'accord, ça marche, ça marche.
0: Bon, hey, t'oublie pas, tu viens avec... tu fais pas comme la fois d'avant, t'avais oublié la moitié des affaires. Tu viens bien avec
2: le masque.
3: Oui, y a pas de problème. Et puis, j'ai un scoop mondial en plus. Je peux pas t'en parler. Mais...
0: Non, mais vendredi. Ah là là, scoop mondial. Alors là, scoop mondial.
2: Ça va être bon, ça, encore.
0: Et tu viens avec le blouson des répétitions de Swire.
3: J'ai les photos aussi quand j'étais avec un chauffeur, là. Je vais les amener, d'ailleurs.
0: Un chauffeur de bus, j'allais dire un chauffeur de métro.
3: Non, en limousine, carrément.
0: Ah, carrément. Ah ouais.
2: À Hollywood.
0: Ouais. Et viens bien avec le costard, hein. Enfin, je veux dire, avec le blouson, hein.
3: Oui, il y a pas de problème, le blouson Swire des répétitions.
2: Swire.
0: Mais comment tu l'as eu, ce blouson Swire?
3: C'est grâce au talon.
0: Pardon?
3: C'est grâce au talon.
0: Mais
2: au talon de quoi?
3: Bah, j'avais même la ceinture Shake Your Body de
2: Michael
3: aussi qui m'avait
0: vendu. T'entends?
3: La ceinture de Shake Your Body.
0: Bah, la ceinture de Shake Your Body. Ah, et alors?
4: T'avais même les pompes et la gear, hein, je me souviens.
0: Ouais. Ah, ouais, hein. Ah bah non, mais il avait les chaussettes, je me souviens.
3: À paillettes aussi qui m'a envoyé.
0: Des chaussettes BT, toi.
2: Ah, que Michael t'a envoyé?
3: Des chaussettes à paillettes que m'a envoyé,
2: ouais. Ah, c'est incroyable.
3: C'est fou.
2: On est à deux doigts de recevoir un cadeau de Michael
0: pour
2: lui, hein.
0: C'est de la folie, hein.
3: Quand il voit le talent, c'est ça que c'est de là tout vient, quoi.
0: Ou alors qu'on pourrait imaginer un mec qui se fait passer pour un manager qui pourrait acheter une paire de chaussettes chez Decathlon et qui foutrait deux, trois paillettes dessus avec de la colle.
2: Ça n'est que le talent, c'est la jalousie qui fait parler, là.
0: Ça, c'est exactement. Et comment va ton manager?
3: Bien, bien, il se porte bien. Bah, il était dernièrement à Londres, là, pour une petite représentation.
0: Ah bon, bien sûr.
2: Ah, parce que lui aussi, il se représente.
3: Bah, ouais, mais puis c'est comme il fait des claquettes aussi, là, il était dernièrement à... Ouais, il était parti à New York, puis il fait des claquettes. Il est unique, vraiment.
0: Ah, bah, il est comme toi, hein,
2: Il est unique, il y en a qu'un, ouais.
3: Une photo quand il avait fait un spectacle à Soho, près de Londres.
0: Ah, ouais.
3: Où il a été pris avec John Major.
2: John Major.
3: Il a tellement de talent aussi que c'est pour ça que j'ai travaillé comme un dingue pour me valoriser aussi face à lui, parce que c'est vrai que...
0: Tu penses, Alain, que là t'es au summum de ta gloire ou qu'il y a encore des belles choses qui vont t'arriver en dehors du concert de vendredi qui va être exceptionnel?
3: Moi je peux dire que même on peut toujours développer, parce que si on dit qu'on est arrivé au top niveau, ça fait l'impression qu'on peut plus qu'on est arrivé au top niveau, qu'on peut plus faire de plus, alors qu'on peut toujours développer, vaut mieux que c'est...
0: Et Michael, moi, c'est... Michael te donne des conseils faciles ou pas?
3: Comment?
0: Michael Jackson te donne des conseils ou pas?
3: Bah disons, il donne des conseils à mon collègue en disant, bah vraiment ce qu'il fait c'est bien.
0: Ouais.
3: C'est sûr, pour qu'il ait au téléphone plusieurs fois, c'est ça qui me...
0: Ah, il a plusieurs fois par jour au téléphone, Michael Jackson?
3: Il a eu deux, trois fois au téléphone.
0: Ah là là,
2: mais comment ça se fait que tu l'as pas eu, toi, Alain? C'est bizarre.
3: Et puis, la photo que je t'ai offert en plus de son étoile à Hollywood dédicacée à mon nom, ça, c'est...
0: T'as entendu, Mélanie, ce qu'elle te demandait? Elle a raison, hein, parce que moi, ça fait longtemps que je te la pose la question, mais Mélanie repose la question.
2: Pourquoi tu ne l'as pas, toi, au téléphone?
3: Ouais, c'est vrai. Et pourquoi? Mais moi, mon idée, ce que je veux, c'est... C'est le rencontrer d'abord. D'ailleurs, demain.
0: À Brest. Toi, tu veux pas te déplacer, salut, de venir Saint-Michel, de venir à Brest.
4: Ce serait normal, hein.
3: Normalement, j'aurais dû le rencontrer à New York, mais à cause des attentats qui sont
0: pris. Ah oui, non, ça c'est évident.
3: Mais j'ai le journal qui prouve, donc, qui parle de Michael, donc, que j'avais ça à Los Angeles.
0: Oh, ouais, tout à fait.
4: Ah, ça prouve, hein.
0: Ah, bah, Et pour terminer, donc, vendredi, donc, tu seras là, tu veux nous interpréter combien de titres? 3-4 titres?
3: On va faire
0: 6-7 titres. 6-7 titres, d'accord.
3: Parler un petit peu avec les auditeurs, puis avec tout, peut-être votre super équipe, Mélanie, Manu, Fildar et tout.
0: Raphaëla, Johnny,
2: tous.
3: Super équipe.
0: Oh, ouais.
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0: Ah, c'est vrai qu'on est là. Il faudrait que, grâce à Alain, quand même, on sent qu'il écoute souvent Fun Radio. Hein. C'est la radio 100% rap. Hein.
2: Ouais, il a tout capté.
4: On est trop hip-hop, hein, attention.
0: Oh non, hip-hop dans l'âme, hein, nous on est comme ça, hein, on n'est pas là pour rigoler. Hein. Alain, merci, demain
2: Alain.
0: Soir, 21h, tu seras là pour faire bien sûr l'happening et vendre un petit peu ta soirée de vendredi qui va être explosive, j'en suis

0: persuadé. Auditeurs de Fun Radio, n'oubliez pas, vendredi, donc le concert exceptionnel, exclusif.
1: Voilà, puis j'embrasse. Voilà. Bonjour à tous mes fans aussi, que je sais qu'ils sont très nombreux, donc.
0: Ah bah là, je peux. Déjà, on a réservé, on a téléphoné les hôtels. Il y a déjà 3 hôtels autour de rue Bayard, avenue Montaigne, sont complets.
2: Il paraît qu'il y a un car blindé qui vient de Saint-Lô, rien que pour toi.
0: Ouais. Ah ouais, ouais, ouais.
1: C'est
0: de la folie, hein. Il y en a 2-3 qui viennent de Lourdes aussi. Là.
3: Bah, tu m'étonnes, le miracle.
0: Ah ouais, pour voir le miracle, mais là, les gens sont comme des dingues. Hein.
1: Ouais, c'est, j'en reviens pas.
0: Bah ouais, ben. Bah...
3: Attends, t'es habitué, c'est Alain.
1: Enfin, tout le bar, le pavot aussi qui m'écoute.
3: Le bar, le pavot.
1: Le 24h24 Fun Radio, donc un grand bonjour à toute cette super équipe, voilà.
0: Ouais. On me dit, tu devrais, on me dit sur un, ouais. Tu devrais produire Alain de Brest. Ouais,
3: c'est enfin, vrai.
0: Ouais, pour avoir les deux artistes.
3: Ah bah là,
0: là,
3: au moins t'es au complet. Là,
2: ah là, au moins t'es carré. Hein.
3: Et là, par contre,
0: Gougouloum Production, Jean-Pierre César, Alain de Brest. Et en fin de compte, quand tu vois le producteur, ça serait moi, je serais complètement guedin avec les deux.
2: Et un petit duo.
3: Ouais. Un duo.
0: Pour peu que j'ai les deux et que le samedi je fais deux galas, putain, les deux là pour les checker, les deux pour être sûr que tout se passe bien, qu'ils soient là en temps et en heure, qu'il y en a pas un qui annule, qu'ils fassent bien ce qu'on lui demande de faire, là tu deviens gueudin, quoi.
3: C'est clair, mais ah, oui. Déjà c'est dur.
0: Bon bah merci beaucoup Alain, puis rendez-vous demain. Hein.
1: Salut Max.
3: Comment que les bars, hein.
0: Tu crois qu'on le premier va voilà, Alain de Brest demain soir.
3: Ah,
0: il a fait carton plein, hein. Faut vite qu'il rentre chez lui parce que là ça va être l'émeute dans Brest là.
3: Hein. C'est clair, dans sa cabine, ça doit déjà avoir commencé.
0: La folie.
4: Qui veut essayer pour le fun, c'est tellement excitant.
5: Ouais,
4: en même temps.
5: C'est bon.
4: Et je le dis honnêtement, et les auditeurs le savent, c'est que je le fais à la radio parce qu'il faut le faire, c'est l'adrénaline, le côté un peu le petit animateur qui se la joue, qui va. Alors que très sincèrement, en privé, je serais incapable de pouvoir faire ça.
0: Ah ouais.
4: Et je suis presque gêné de ce que je fais, j'assume presque pas.
5: Non,
4: mais c'est comme j'ai une deuxième personnalité. Non, mais dans la vie, je suis beaucoup plus rangé que ça, c'est vrai. Et là, je me permets de faire des choses.
5: C'est différent dans la vie, en fait.
4: Ah ouais, non, mais je dis, c'est une.
5: C'est son boulot, c'est un truc.
4: Non, c'est
5: complètement fou alors si tu fais la radio.
4: J'expliquerai après. Non, j'ai toujours dit, je me répète pour la énième fois, ils en ont ras-le-bol d'entendre toujours la même chose, mais j'ai toujours l'impression qu'on a deux personnes. Ouais, ils en ont ras-le-cul. J'explique après.
5: Je peux expliquer le truc des deux personnes.
6: On sortira.
4: Ils en aura le cul, putain.
7: Il va nous faire Mireille Dumas.
4: Non, non, parce que j'explique. J'ai l'honnêteté. Allô, la grosse. Allô.
8: Oui.
5: La grosse.
4: Ah merde.
5: Madame Meunier.
4: Putain, merde. Allô Meunier.
8: Oui.
4: Tu dors?
8: Non, pas encore.
4: Ah, bah, c'est...
5: Ouais, gentil,
4: donc tu dors pas?
8: Non.
4: Donc ça va, donc ton moulin va pas trop fort?
8: Non, non.
4: Bon, très bien, tout va bien à bord.
8: Tout va bien.
4: Ah ouais, mais là on avait dit monsieur, madame la grosse. C'est la radio qui vous appelle.
8: Oui.
4: Voilà, vous êtes sur Europe 3. On vous appelle pour un jeu, d'accord?
8: D'accord.
4: Le Bingo Flash, vous êtes prête?
8: C'est quoi comme jeu?
4: Hein?
8: C'est quoi comme jeu?
4: Je vous pose une question, vous me dites si c'est Bingo ou si c'est Flash.
8: D'accord.
4: D'accord, ok, vous êtes prête?
8: Ouais.
4: Vous êtes bien concentrée?
8: Oui.
4: Attention, première question. Pourquoi tout est blanc? Alors?
8: Bingo.
4: Oui, bonne réponse.
5: Bien,
4: attention, deuxième
5: bien.
4: Question. Le volume des enceintes est-il supérieur?
8: Flash.
4: Oui, oh là, vous êtes une habitude.
5: Oh là, franchement,
7: il y a un super cadeau là.
5: Ça fait...
4: Attention,
5: c'est rare, hein.
4: Je suis
5: la
4: en direct.
5: Une question, si vous gagnez, là, c'est
4: voilà,
5: un voyage
4: un
5: gratuit.
4: Super voyage. Je suis en direct sur une radio avec les To Be Free.
5: Offert par Fun, bien sûr.
4: Bingo ou Flash?
8: Flash.
4: Eh oui, bonne réponse.
5: Oh,
4: vous êtes en direct
5: là,
4: sur Fun Radio,
5: bravo.
4: Mademoiselle. Tu vas pas y croire. Vous êtes en direct sur Fun Radio.
8: Non, c'est pas possible.
5: Ah si,
4: Bingo.
5: Si, si.
4: Et si, pourtant vous l'êtes bien avec les To Be Free.
8: Non, c'est la seule fois où j'écoute pas. Et
4: là, je dis non, là, Fun Radio, Max, les To Be Free, non, là, il y a un truc,
7: a
4: c'est pas possible.
7: C'est trop, hein.
4: T'as la radio derrière toi?
8: Non, elle est pas branchée, la radio.
4: Tu peux l'allumer? Va l'allumer.
7: Ah, c'est sympa, c'est une auditrice.
5: Ah, c'est top, ça.
4: Ah, regarde, tu vois. Elle va allumer là. Et à ce moment-là, tu mets un disque. Non, on va pas le faire. Des fois, on met un disque comme ça.
7: Et là,
4: t'elle croit qu'elle dit non, c'est une connerie. Si, je te promets, t'es en direct à la radio. Bon, ça y est, c'est bon, t'as allumé ta radio.
6: Elle a une grande baraque.
4: Ouais, un grand appartement, quoi. Bon, c'est bon.
6: C'est grand moulin. Hein.
4: On est à Moulin en plus.
9: Non, Meunier,
4: d'accord. Ok, je vais demain au maître Capello. Oh, maître Capello, c'est bon. Allô ? Oh, machine là ! Putain, ça y est, elle a allumé la radio. Elle cherche. Alors l'autre, elle dit, j'écoute tous les soirs et est en train de chercher la fréquence. Tu vois, un peu le gros baratin à deux balles. Bon, tu te dépêches ou pas ? Ah, ça y est. Ouais, ouais. On va voir si ça marche bien. Connasse ?
8: Oh, cool.
4: Quoi, cool ? Dis donc.
9: Mais dis donc, à qui tu parles, là ?
4: Bon.
9: T'es en radio, là.
4: Donc tu connais Fun Radio, Max, tout ça ?
8: Oui.
4: Ben voilà, c'est moi. Et donc, je suis bel et bien avec les To Be Free.
8: Oui.
4: Tu me crois ?
8: Oui, je crois.
4: Bah, ils vont parler, d'ailleurs. Ils vont dire un petit mot.
9: T'as quel âge ?
8: J'ai 19 ans.
4: T'as 19 ans ? Et tout va bien.
9: T'es blonde ou
8: brune ? Bien, ouais.
4: Blonde, brune ?
8: Brune. Hein.
4: C'est une chose.
7: C'est toi qui aimes ça.
8: Ouais.
4: T'aimes le cul ?
8: Ouais.
4: C'est vrai, t'aimes ça ? C'est quoi ta position préférée ?
10: T'aimes quoi, donc, dans le cul, voilà.
9: Mais j'attends, ça se trouve, je la connais.
4: Ta position préférée ?
8: Comme...
4: Hein ?
8: Ah non.
10: C'est quoi ?
4: C'est quoi cette position ?
10: On n'a pas dit ton nom.
4: Quel est ton prénom ?
8: Delphine.
10: Ah, on n'a pas dit ton nom. Hein.
9: Je la connais, Delphine.
4: Delphine, tu la connais ?
9: Ouais, elle habite où ?
4: Qu'est-ce qu'il y a ? Pourquoi vous marrez ?
9: Rien !
4: Si ?
9: Non !
10: C'est anonyme, on n'a pas dit son nom. Non, ouais, Delphine, elle peut se lâcher. Bon. Hein, vas-y, Delphine. Pas Delphine Meunier.
9: T'es nickel, t'es anonyme. Ta position préférée, ouais. Delphine ?
11: Bah oui.
9: C'est sérieux comme question.
8: Non, on va pas.
9: Oh, entre nous, là. Attends, ça va. C'est juste entre nous, hein.
8: Il y a trop de monde qui écoute.
4: Non, attends, on connaît pas ton nom de famille, rien.
10: En plus, demain, c'est Rocco Siffredi.
9: Delphine, c'est tout.
8: Là où j'habite, les Meuniers, il n'y en a pas 36, et non.
4: Ne t'inquiète pas, mais attends, mais personne n'écoute la radio à cette heure-ci.
9: Il y en a plusieurs de positions que t'aimes bien.
8: Non, du tout.
4: Non, mais t'inquiète pas.
9: Toutes les positions, je crois.
4: T'aimes toutes les positions ?
8: Toutes, ouais.
4: C'est vrai ?
8: Ouais.
4: Mais celle que tu préfères de toutes ces positions, c'est laquelle ?
8: Ah non,
10: Mais c'est pas grave, tu te mouilles pas.
4: Oh, t'es coincé ou quoi là ? Oh, eh oh, eh oh !
8: Non, je rentre pas dans les détails.
4: Allez,
9: missionnaire.
4: Qu'est-ce que tu faisais là ? Alors, t'écoutes la radio tous les soirs, tu l'écoutais pas ce soir, pourquoi ?
8: Le soir, je bossais.
4: Et alors ? On peut bosser et écouter la radio en même temps, je sais pas.
9: Ouais.
4: Alors, vous l'avez fait, vous ?
8: Exact. J'avais pas encore allumé, quoi.
4: Bah, très bien. Là, t'as allumé à minuit quand j'allais me barrer, quoi.
9: Une radio portable.
4: Bon, bah, très bien. Bah, continue à t'amuser, en tout cas. Et puis, t'inquiète pas, y a aucun problème. Hein. Personne viendra t'emmerder.
10: On t'embrasse.
4: Ok, on t'embrasse.
8: Okay, bisous, Delphine,
4: allez, bisous. Tu raccroches. Une fois qu'on a raccroché, tu ne quittes pas, on prend ton adresse. Hein.
8: D'accord.
4: Ok, t'as rien compris.
12: Gros bisous.
4: Vous entendez quand même
12: bisous.
4: Tu ne quittes pas, tu raccroches. Et une fois que t'auras raccroché, on te reprend en antenne et on t'envoie un CD. C'est quand même balèze. Ils sont quand même balèzes. On s'en fait un autre, un tout petit jeu ?
9: Ouais.
4: Ah, on va faire. Parce qu'en même temps, je précise, parce qu'ils ne le savent peut-être pas, mais c'est ma dernière semaine. Après, je suis en vacances. Après, on met une émission de house. Donc, après, je prends 2 mois de retraite radio avant de revenir.
9: Non.
10: 2 mois ?
4: Ah, bah ouais.
10: C'est cool, l'animateur.
4: Non.
9: Non,
4: je mixe pas, je suis en vacances. C'est-à-dire que je reste sur Paris, je vais profiter de Paris, je vais travailler sur des énormes projets gigantesques.
10: Ah, donc tu travailles.
4: Je vais aller au Queen tous les lundis, Disco Inferno, faut que vous veniez, vous tous les deux là. Quoi là, c'est à toi que je parle là, oh.
9: Hein ?
4: Il y a de la mousse ou pas ?
9: Il y a de la mousse.
4: Il y aura de la mousse, ouais.
10: Ah, et de la bière, je veux dire.
4: Mais il y a tout, si y a allez. Cornets, on peut se déplacer, mais tu viens, il n'y a pas de problème.
10: Non, mais j'ai revendu tous mes pâtes def, je suis niqué.
4: Mais
10: je suis niqué.
4: T'as pas besoin de pâtes def.
9: Pardon,
4: t'inquiète pas, tu viens avec moi. En plus, je suis connu comme le loup blanc là-bas le lundi.
10: Bah attends, ouais,
4: tu demandes Max et tout, il n'y a pas de problème. Allez, qu'est-ce qu'on fait là ? Donc fais-moi un numéro au hasard. Je vais leur, comme je disais, c'est la dernière. On va faire.
9: Numéro au hasard.
4: On va faire exploser l'audience.
10: Oh yeah.
4: Allez,
10: fais l'Élysée, fais l'Élysée.
4: Alors, on va faire exploser l'audience. Alors maintenant, il y a un autre truc qui est très marrant également. Je ne sais pas si ça va fonctionner. C'est vous avez un bruit de sonnerie, donc celui-ci normal que j'ai et celui qui s'en occupait. On va essayer de s'amuser. T'appelles quoi là ?
10: Vous voulez pas qu'on appelle des potes, sérieux là ? Tu dois faire des blagues aussi.
4: Ah si tu voulais, bah donner un numéro de téléphone, mais peut-être qu'ils écoutent ce soir aussi.
10: Pas tous, non.
4: Pas tous, bah ouais, ceux qui écoutent pas, alors ouais. Le principe du jeu est très simple. On va voir, ça va décrocher.
9: Ah, c'est François.
4: On va essayer. On appelle François ?
7: On lui demande le numéro.
4: Allez, là, ça sonne. On va essayer de voir ce que ça peut donner. C'est dommage qu'il n'y ait pas DJ Maxime non plus pour mettre le feu. Ah, quel dommage.
9: On va appeler un copain. Hein.
4: Vous appelez un copain ?
10: On l'appelle ou pas ?
4: Allez. Allez, un numéro de téléphone. N'importe lequel.
9: Allez, go.
10: Vas-y, vas-y.
4: Ou tu le notes sur un bout de papier, ouais. T'as qu'à donner le numéro de téléphone en direct, tu t'emmerdes pas comme
9: Moi, si j'ai payé un pas quoi,
4: Rachid. Allez, Rachid. Allez, c'est parti.
9: Rachid, il écoute, je crois.
4: Ah merde. Ah, ah, il faut absolument écoute. Le numéro de téléphone de quelqu'un qui écoute pas. Hein. Non, ça, c'est clair.
9: Il écoute pas.
4: Et oui, mais il va se douter que c'est une connerie. Ceux qu'on est censé appeler qui écoutent pas, ils savent quand même que vous êtes là ce soir ou pas.
9: Ils vont se douter
4: qu'à un moment donné, il y a un canular, c'est pas normal. Sinon, d'autres numéros de particuliers, quoi.
11: Ouais.
4: Un autre numéro, je sais pas que c'est qu'on pourrait appeler, ça pourrait être marrant. Mais sinon, on a Didier avec nous. Didier.
11: Ouais.
4: C'est dans la place, Didier.
12: Ouais, Max.
4: 20 ans d'Épinal.
12: Ouais.
4: Bon, Didier.
11: Ah, Didier.
4: Comment ça va, Didier?
12: Bien, et toi?
4: Bah ouais, ça va bien, Didier. Qu'est-ce qui t'amène, Didier?
11: À Plongeon Rock. Ouais.
12: Non, j'appelais parce que, en fait, j'ai fait un trop gros délire.
4: Qu'est-ce qui s'est passé? J'ai pas entendu. Quoi?
9: Viens, on appelle Jean Roch.
4: Le frère de Sébastien.
9: Ils savent pas c'est qui, faut leur dire.
4: Allez, on appelle. Attends, Didier, qu'est-ce qu'il y a? Quel est ton problème?
12: Ouais, tes copains
9: les tout biffés,
12: là,
9: il faut
12: qu'ils se calment, là.
9: Ah, quand même, enfin, on a fait.
10: C'est un garçon, c'est un jaloux.
4: Vous plaignez.
12: Alors, je suis content de parler à Adèle, Philippe.
4: Bon, apparemment, il rêverait à ce que ça devienne un peu plus agressif, donc vous appelez au standard, puis on vous fait une brochette de 3-4 qui vous insulte. On peut, hein, moi je le fais des fois pour moi personnellement, des fois ça fait du bien.
9: Ça fait du bien, je t'assure. Hein.
12: Non.
4: Tiens, regarde.
9: C'est quoi ton prénom?
4: Dis-moi que t'es un connard. Didier.
12: Ouais.
4: Dis que je suis un connard.
12: C'est qui là?
4: Max, vas-y.
12: Mais non, Max.
4: Là, ils osent même pas.
12: Mais non.
4: Allez, vas-y, petit merdeux, qu'est-ce qui t'amène?
12: Non, alors je t'explique.
4: Là, ils sont gentils, disons.
12: En fait, tu vois, j'avais un rencard avec une gonzesse.
4: Oui.
12: Et le problème, c'est que j'ai poussé le délire un peu trop loin. Et puis, j'ai foutu mon meilleur pote, qui s'appelle Dan, et que je salue, qui habite Nancy. Et j'ai foutu mon copain dans le coffre de ma voiture.
4: Quoi?
9: Pourquoi t'as fait ça?
12: En fait, tu vois, je voulais délirer, quoi.
9: Mais pour quelle raison? Tu l'as foutu dans la voiture?
10: Séquestration, tu prends 2 ans, là.
12: Dans le coffre. Mais tu vois, en fait, j'avais foutu mon portable en main libre.
4: Ouais.
12: Et il avait appelé sur mon portable.
4: Oui.
12: Ouais. Et puis en fait, c'est que la demoiselle.
4: Mais t'as 20 ans, toi?
12: Bah oui.
4: Avec la pauvre voix que t'as?
12: Ouais, c'est bon, ouais.
4: T'as 15 ans ou t'as 20 ans?
12: Non, j'en ai 20.
4: T'as 20 ans?
12: Oui.
4: D'accord, donc l'histoire, c'est que t'as enfermé
12: mis un pote
4: dans le coffre parce que.
9: Voilà. Il a 20 ans.
4: Pourquoi t'as fait ça, là? Ton histoire.
12: J'ai foutu mon pote dans le coffre d'un bagnole.
4: Oui.
12: Et puis j'étais à mon rencard, là.
9: Ah ouais?
12: Mais le problème, c'est pas ça.
4: Non, mais attends. Qu'est-ce que t'es en train de me.
12: S'il te plaît, s'il te plaît. La demoiselle, elle s'en est aperçue. Et puis qu'en fait, c'était une super amie à moi. Et puis voilà, ça fait.
4: Bon, allez, Franck, il est bobard. Allez, ciao, bonsoir, Didier. C'est bon. Lui, il a 20 ans.
9: Il ne donne pas assez de
4: ouais, c'est ça, ouais.
9: On m'appelle Jean Roch, alors?
4: Alors. Qui est ce monsieur?
9: Jean Roch,
10: c'est.
9: Il tient un grand club dans Paris.
4: Ah, c'est lui carrément.
9: Mais oui.
4: Super.
9: T'as parlé du Queen, alors parle de.
4: Oh là là, d'accord, ok. Donc
9: le blind test aussi, hein.
4: Ouais, bien sûr, ouais. D'accord. D'accord, c'est le super copain de Jean-Luc.
9: Ouais.
4: Voilà, d'accord.
9: Ouais,
4: carrément. Là en live, alors on y va, on l'appelle.
9: Ouais, on l'appelle.
4: C'est allez. Parti. Ouais, moi j'ai pas le numéro de tous ces gens-là.
9: Qu'est-ce que tu vas lui dire?
10: Non, mais vas-y, on veut lui dire, on va rentrer ce soir.
9: Il y a moyen de rentrer
10: ce soir,
9: il y a
10: moyen
9: de Dijon.
4: Mais comment il va? Mais non, mais attendez, le numéro qu'on compose, c'est lequel?
9: C'est un numéro portable. Il a raccroché, je crois.
4: Hein?
9: Je jure, c'est chelou.
4: Quoi, qu'est-ce qu'il y a? Mais oui, mais il va se douter que c'est une connerie, ça.
9: Non.
4: Donc c'est le patron d'une boîte très connue à Paris, d'accord?
9: Exact.
4: Il faut venir avec ça, je sais pas, son maillot de bain.
9: Sa Porsche et ça.
10: Et généralement, il y a une queue.
13: Bonjour, vous êtes bien avec Jean Roch. Cette messagerie n'acceptant que les bonnes nouvelles. Je vous écoute juste après le bip et je vous rappelle. Merci.
4: T'as gagné ça, message?
9: Ah bah ouais.
4: Allez-y.
9: À toi, vas-y.
4: À moi. C'est parti là. Salut Jean Roch, on se connaît sûrement pas. Max, je me fais plus souvent enfouler de ta boîte que j'arrive à rentrer dedans. Comme disait Spain, il y a plus souvent du monde dehors que dedans. Donc je danse souvent dehors. On est en direct sur Fun Radio et je suis avec des gens que tu connais très très bien. L'un s'appelle Franck, le deuxième s'appelle Philippe et le troisième s'appelle Adèle. Ce sont les To Be Free, ils vont te parler pendant 2 secondes.
14: Et vas-y. On t'a fait un peu de pub quoi ce soir, donc on a été c'est assez sympa. Donc,
4: voilà.
9: On voulait savoir si t'étais à Saint-Trope cet été.
4: Voilà.
9: Parce qu'on
10: n'y sera pas.
9: On y sera champagne.
4: Et tu passes le bonjour à Jean-Luc, hein. Voilà, donc on se connaît sans se connaître. Et puis j'espère que la prochaine fois tu me feras rentrer dans ta boîte où je ne rentre jamais. Voilà.
9: Tu viendras avec nous la prochaine fois.
4: Ouais, d'accord.
9: On débarque ce soir, Jean-Roch. Hein, voilà. Prépare une table de vin. Là.
4: Voilà, une petite bouteille. Voilà. Dehors, hein, sur le trottoir, parce que moi j'entends une bouteille sur le trottoir. Ça va le faire comme ça.
9: Bah, salut
4: Jean-Roch. Au revoir, monsieur dame.
9: On t'embrasse.
4: Au revoir, monsieur. Salut, voilà. Qu'est-ce qu'il y a? Ah oui, le petit blind test. On y va, puisque vous êtes quand même. Vous avez été. Alors aujourd'hui, est-ce qu'on doit toujours dire vous êtes un boys band ou pas?
11: Non.
4: Non, on arrête ça, hein. Terminé.
11: On s'en fout,
4: vous en foutez, ouais, honnêtement.
11: S'en fout. Non, franchement,
4: ça vous en fout, hein. Rien à foutre.
9: Quand tu passes les disques, ça.
11: Exactement.
4: C'est vrai, c'est vrai, c'est vrai, c'est vrai, c'est vrai, c'est vrai. Mais est-ce qu'on peut dire qu'aujourd'hui, avec le nouvel album, on peut vous mettre dans une catégorie musicale? Parce que si vous avez dit un peu rock, un peu R&B, un peu ceci.
9: Alors, nous, appelez-nous pop band.
4: Pop band, ouais. C'est sympa ça, pop band. Ouais, ouais, ça le fait, ça, tiens. Attention, petit blind test très rapide pour voir si vous reconnaissez.
15: Backstreet Boys.
4: Ouais, pas mal. C'est la réponse, ça. Pas mal. Moi, ça, j'aime bien, par exemple. Moi, ça, ça me déplaît pas. C'est pas le genre de truc que j'achèterais, honnêtement. Mais
9: t'as vu le clip?
4: Non.
9: Ah, pas mal, le clip.
4: Je vais le commander à Maison de 10, tu penses?
9: J'avais mis idée un petit peu. Il y a les moyens, derrière, c'est Ghost, clair.
4: Il y a les moyens.
15: C'est une bonne maison de disques.
4: Deuxième extrait, attention.
9: Ah bah oui,
15: Boyzone, ouais.
4: Alors vous voyez, par exemple, ce
9: la
4: morceau
9: BO de
4: Mr Bean. Ouais. Alors c'est ça. Et par contre, vous voyez, ce morceau-là, je l'ai passé le soir. J'adore. Ouais.
9: Moi, j'adore. Moi.
4: C'est lui, par exemple, il a une voix d'enfer aussi.
9: Ah ouais, c'est.
4: Est-ce que c'est lui qui avait présenté les fameux MTV Awards? Ouais, ouais, il est puissant grave, lui. Ouais, Robbie Williams l'avait fait, mais lui, il l'a fait. Par exemple, je trouve que c'est des gens qui ont même du talent en tant que présentateur.
9: Il est en train de bosser avec des Swan Child sur un
15: projet solo.
9: Projet solo là.
4: Ah ouais, et je trouve que même quand il a présenté les MTV Awards, il était puissant grave. Et c'était surprenant parce que il avait été dans une catégorie, il avait gagné, il avait donc cité les. Ah ouais. Il avait même lui-même gagné son propre. C'est assez marrant. Ça, j'adore. Attention, là déjà.
9: Ah bah
15: c'est
9: oui,
15: Poetic Love. Love.
4: Ouais. Déjà, beaucoup moins ma cam, je vous le dis cash.
15: Mais ce qui parle nouveau, il est meilleur, mais je l'ai pas dit non plus.
4: Non, moi, ce sont les Boys to Men français.
9: Ce que j'admire, c'est un peu leur parcours et,
4: ouais.
9: Et ouais, ils c'est respect. C'est
4: il y en a vraiment un qui boite ou parce qu'il a une canne?
15: Non,
4: l'autre, non, je te jure, non.
9: Max. C'est le style, t'as rien compris.
4: Je sais, bah c'est les Boys to Men, quoi, c'est les mêmes, quoi. Voilà. C'est très bien. Non, mais ce que j'aime bien.
9: Il manque les voitures, quand même. Hein.
4: Il manque les voitures, ouais. Ouais. Qui changent de costard aussi pendant qu'ils y sont, quoi.
15: C'est Backstreet Boys encore?
4: Non. Mais ça, c'est déjà peut-être moins.
15: C'est quoi, ça?
4: Par contre, ils ont un oncle qui est quand même assez sain.
15: C'est Jackson, c'est.
4: Non. Ouais, vous avez dit
9: Jackson.
4: Ouais, les 3T, ouais. Avec Michael qui avait participé à 2-3 morceaux.
15: Ouais, c'est
9: quel titre celui-là?
15: C'est un peu le Backstreet Boys, je vous
4: le redis. Je connaissais pas, non, mais d'accord. C'est juste comme ça, un petit test là.
15: C'est Charlie Lulu, ça.
4: Ah, c'est ça.
9: Ouais, c'est
4: Top Boy.
15: Je reconnais la voix de Charlie.
4: Allez, attention, le dernier. Attends, c'est le dernier ou avant-dernier?
15: C'est Ward Apart.
4: Vous les connaissez bien? Bon rapport, ils ont l'air sympas, eux.
9: Ouais, super cool. Vraiment très sympa. Une bonne ambiance.
15: Ils sont sympas, ouais.
4: Ils sont sympas.
9: Ouais, enfin, ouais, tu peux pas comparer l'original quand même.
4: Ah non, là, quand même. Non. Pourquoi ils ont fait ça d'ailleurs, vous le savez? C'est quoi l'histoire de ce truc d'avoir fait ça? C'est justement un coup commercial.
9: C'était le seul groupe en fait qui anglais qui marchait pas en Angleterre, en Allemagne. Et ils se sont dit pourquoi pas faire une reprise de Jean-Jacques Goldman, Je te donne, en français.
4: Ouais, d'accord.
9: Et ça a plutôt bien marché.
15: Nickel et Gadante, c'est qui ça?
9: C'est la compagnie créole.
4: Ah, c'est eux qui ont préparé le blind test. Hein.
9: Vous
4: avez
9: vraiment fait pour des
4: nazes.
9: Mais non.
4: Non. Non. C'est les squats des îles. Je veux dire les boss bands des îles. Mais c'est les squats des îles. Tiens.
15: Ça, c'est G-Squad, ouais.
4: C'est G-Squad, ouais. J'ai vendu. Ouais. C'est la première fois. Et c'est marrant ce morceau, je l'aimais bien.
9: C'est bien, ça.
15: Ouais, c'est sympa.
4: Moi j'aimais bien ce morceau.
9: On en profite pour dire bonjour à Marlon, un copain.
4: Ah ouais. Et vous connaissez l'autre, comment il s'appelle?
15: Non, on le connaît pas.
4: Notre pote là dans le groupe là.
9: Andrew.
4: Gérald.
15: Non, on le connaît pas.
9: Il s'est marié.
4: Oui. Ah ouais.
9: Ah bon, avec madame la grosse.
4: Ouais. Ah oui,
9: peut-être que lui nous.
16: Oui. Ouais, elle a 50 balles au moins.
4: Oui, avec son agent ou.
9: Ouais, exactement.
4: Tu te souviens, on avait vu. Mais alors, une petite histoire à raconter, c'est que, ouais, quand il a commencé sa carrière. Par contre, avec lui, s'il serait venu, je pense qu'il m'aurait mis un coup de poing dans la gueule. Je pense qu'on se serait battu, quoi. C'est que. Non, mais j'ai pas. À un moment donné, il y a eu quoi l'histoire? C'était quoi?
16: Ben,
14: il se prenait pour Elvis.
4: Il se prenait pour. Ah oui, c'est dans Fan 2. Ouais. Ah, dans Fan 2. Là, par contre, j'avais adoré, ouais. Et effectivement, il faisait une carrière solo et. Et on a appris des histoires, on a raconté.
9: Vas-y, raconte.
4: Et ouais, c'est quoi l'histoire? Mais je me souviens
9: non,
4: plus.
9: C'était qu'il sortait avec son agent, quoi.
4: Oui,
9: ouais, mais c'est ça.
4: Il commençait une carrière solo, donc là, j'ai dit, il faut peut-être arrêter le délire. Et à ce moment-là, son agent qui m'avait appelé en m'expliquant qu'il fallait pas être comme ça, machin. J'ai dit, bah, écoutez, bon, moi, je dis ce que je pense. Basta. Et il voulait venir, je crois qu'il voulait venir à un moment donné. Et il était peut-être prêt à venir à la radio devant me casser la gueule.
9: Ah, d'accord. Ah,
4: donc j'ai dit à ce moment-là, ce qui serait l'idéal, c'est de prévenir. Comme ça, à ce moment-là, on fait des photos. J'ai jamais été dans VSD ou
9: c'est
4: dans.
9: C'est vrai qu'il est grand. Hein,
4: non, mais c'est, je crois que c'est son agent qui se serait battu, pas lui.
9: Ouais, ah ouais, parce que lui,
4: il serait venu à cheval.
9: Il se serait foulé le poignet en te frappant, c'est pas possible.
4: Qu'est-ce que tu veux me faire avec la voix d'Elvis?
9: Yeah.
4: Non, d'accord, ok. Enfin, en tout cas, tout se passe bien pour l'instant. On n'a pas de nouvelles, et tant mieux, quoi. Donc, j'ai Squad, vous avez fait un sans faute, à part les trois T, mais c'est vrai. Et puis, bon, en plus, la compagnie créole, c'est un double, hein, donc ça fait un 100%, quoi. Bon, il faut chanter alors.
17: Ouais.
4: Allez, on fait la pause et après, on finit avec vous, on chante.
9: Ok,
4: un petit a cappella, un petit truc comme ça. Cool. Je viendrai. Louis, tu t'y mettras aussi. Louis, tu sais. Mais Louis, sais chanter ou pas?
16: Non, alors, non.
4: Non.
16: Ça évite, ça.
4: N'importe
9: bien,
4: quoi.
9: Mais une belle voix.
4: Ah oh, putain. T'as pas envie de faire un petit truc?
16: Ah, je te jure, j'aimerais bien, mais non.
4: Ah, t'aimerais bien en plus?
16: Non, c'est pas possible.
9: Par contre, il danse très bien.
16: Vas-y, là, je danse super bien. J'ai pas perdu le sens de la réalité.
17: Je crois qu'il faut pas.
4: Non,
17: non, faut pas.
4: Pas chanter, t'es sûr? Non, n'importe quoi. Vous l'avez déjà entendu chanter, Louis?
16: Ouais, terrible. Non, c'est pathétique. Non,
17: justement.
16: C'est pathétique.
4: Ah non, c'est pas bon, ça le fait pas.
9: En plus, c'est hyper branché.
4: Mais n'enlève pas le casque, Louis. Non.
9: Ah non, si, il est.
4: Un petit truc. T'as qu'à faire comme, justement, on parlait de Fan 2 et DG Squad quand ils ont fait. À la Clairefontaine. À la Clairefontaine. Vas-y. À la Clairefontaine. Non, mais reste là. Allez. À la Clairefontaine. Vas-y. Louis. À la Clairefontaine.
17: Allez, Louis.
4: Non, jamais. Louis. Louis, allez.
9: On va aller voir au Queen, il danse très bien.
4: D'accord. Allez, la dernière ligne droite. La dernière ligne droite, les enfants, 0803-08-5000. Si vous avez encore envie d'appeler, allez-y, n'hésitez pas, on est là jusqu'à minuit.
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4: Eh oui, toujours en direct live, les enfants, dernière ligne droite de ce soir. Je fais une petite parenthèse juste pour expliquer que demain, exceptionnellement, là, ça va être la foudre, puisque contrairement à tous les jeudis du mois où on fait, fin de mois, on fait venir Gérard pour un débat, il y aura un débat sur la jet set et le monde des milliardaires, mais ça sera mardi exceptionnellement. Entre minuit et 3h, on peut pas vous dire pourquoi, peut-être que ça risque de se savoir, mais voilà, on peut pas en dire plus. Demain soir au rendez-vous, donc 21h, 3h du matin, demain ça va être puissant avec un débat sur la jet set pour finir la saison et le monde des milliardaires, ça devrait peser, enfin ça devrait, comment on dit déjà? Si, son pesant, c'est
9: bien,
4: cacahuète.
9: Est bien.
4: C'est cacahuète
9: son
4: là.
9: Son pesant de cacahuète.
4: Voilà, ça devrait
9: peser son pesant de cacahuète.
4: Ça devrait peser son pesant de cacahuète.
9: Valoir, valoir.
4: Valoir. Des fois, je sais plus, j'ai des idées, alors je me rattache à ces deux-là qui sont quand même les petits cerveaux de l'équipe. Donc, toujours, les To Be Free, on termine. On ne fera pas ce soir Ricky Larsen, on laissera tomber. Parce
9: que... Mais il est reparti. Hein.
16: Non, je voulais voir Ricky Larsen.
4: Je vais te faire comme ça.
17: Ouais.
4: On verra tout à l'heure. Alors, vous chantez, vous faites un petit acap.
16: Ouais,
4: excusez-moi. Ce que vous voulez. Alors là, je vais dire, je vais pas vous imposer le single ou pas le single. Vous chantez ce que vous voulez.
16: Ouais, le single,
4: ou un truc de Whitney Houston ou un Stevie. Ou un Maria Carré, faites un truc simple. Hein,
9: Lara Fabian.
4: Lara Fabian, oui.
17: Génif.
4: Ce que vous voulez. Mais pas non plus pendant 3 minutes. Hein,
16: comme vous voulez, il n'y a pas de soucis.
4: Oh là là là là. Sinon, on vous laisse les clés et puis vous pouvez chanter jusqu'au bout de la nuit.
16: Allez.
4: Avec Tourtel.
14: C'est quoi, Even If ou Excuse My French?
16: Celui que vous voulez.
4: Mais juste 30 secondes.
9: Allez, le single, comme ça, ils le connaissent bien.
4: Allez, ils le connaissent bien, pourquoi? Ça veut dire que, ça y est, vous avez dealé avec la programmation, il va être
9: passé
4: 6 fois jour.

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1: Eh ben voilà, c'est déjà une belle preuve, en tout cas, bravo. Ouais,
2: merci à vous.
1: Déjà, non mais, juste pour dire, voilà, ils ont une voix, qu'ils savent chanter, que c'est pas comment c'était à l'époque, Black Box.
2: Ouais,
1: Mini Vanilli également,
2: c'était
1: ouais.
2: C'était bien ça, Mini Vanilli.
1: Et il y a eu, oui, bah, c'était pas eux, quoi, surtout, quoi. Mais...
2: C'était quoi déjà?
1: Oh, je sais plus, mais enfin.
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1: Ouais, vas-y.
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5: Ils chantent comme eux.
1: C'est l'avantage. C'est l'avantage de se dire, je suis un fan de Black Box ou de Mini Vanilli. C'est quelqu'un qui pouvait chanter comme des savates, mais tu sais pas chanter. Ouais, mais c'est mon groupe préféré, moi, je chante comme eux, moi. Tu pouvais te permettre, ils savaient pas chanter. C'est vrai que dans les années.
2: Non, franchement, ça se fait pas. C'est vrai qu'il y a certains artistes qui font des émissions en playback.
5: Mais c'est vrai,
2: ils se concentrent pas finalement sur le truc.
5: Ils s'entendent
2: pas. Enregistré, c'est vrai que ça fait.
1: C'est ce qui s'est passé pour le fils de Rolio Iglesias.
5: Il doit avoir une voix. Il doit certainement avoir une voix.
6: Apparemment, après, il l'a prouvé qu'il savait chanter. Il a fait une émission
1: live. Ouais, c'est ça. C'est que, comme tu dis, quand t'es en playback. On rechante par-dessus parce que pour être dedans, mais on n'y met pas la voix, on n'y met pas la puissance. Quoi.
5: Surtout, non, tu n'entends pas.
2: C'est
1: fort.
2: Il y a certaines émissions de télé, le son n'est pas adéquat pour faire du live. Donc, certains artistes préfèrent faire du playback.
1: Et en parlant de télé, vous avez toujours des nouvelles de Sevran? Est-ce que c'est lui qui vous a.
2: Ah non, mais moi aussi. Il a sorti un groupe là. Attends,
1: Pascal Sevran, vous avez des news?
5: Et pas non, facile, moi j'ai rencontré. Ouais.
2: Ah non, si.
1: Mais vous avez
5: essayé. Croisé dans un.
1: Vous avez fait une télé avec lui, c'est pas.
2: Non,
1: c'est
2: plein,
1: pas sa, sa première télé, c'est pas avec lui. Vous l'avez
6: non,
1: fait.
6: Non, c'est avec Jacques Martin.
1: Ouais.
5: Et mais souvent, tu sais qu'il est pas con. Est
1: ah, mais j'ai pas dit ça. Sauf que.
5: Je sais pas si t'as lu son bouquin.
1: Non. Non.
2: Pas jusque là.
1: Non, je suis pas allé jusque là.
5: Non, mais je t'assure.
1: J'ai lu. Non.
5: Respect. Franchement, respect.
1: Qu'est-ce qu'il dit dedans? Qu'est-ce qu'il dit?
5: Non, non, il raconte des histoires avec François Mitterrand.
1: Ah oui, son grand ami Pius, j'imagine aussi qu'il doit parler de Dalida.
2: Ah bah
1: absolument.
2: Oui.
1: Incontournable Dalida.
2: Bien sûr.
1: Bon, qu'est-ce qu'on fait là? Il va falloir dire au revoir. Vous voulez passer un petit bonjour, rechanter à cappella. On finira avec un remix.
2: Ouais.
1: Ah bah oui, on va le mettre. Non, mais moi ça me dérange pas. Non, bien au contraire. Ouais. Ah bah oui, on va le mixer.
2: Idée,
1: pour Louis, parce que c'est Louis.
2: Pour Louis.
1: Louis.
2: C'est
1: oh,
2: c'est
1: oh,
2: remix.
1: Merci pour notre Max. Poste,
7: Louis. Il veut des royalties, c'est pas possible.
1: Moi
2: bon, on fait...
1: Ah non.
2: On
1: ah, non,
2: signe
1: non,
2: à la
5: tu veux
2: fin.
5: Des points? Tu veux des points,
2: tu veux des points sur la.
1: Maintenant que j'ai entendu dire, j'ai entendu parler de 600 000 exemplaires, je pense que oui, ça serait intéressant. Oui, je peux récupérer un demi-point.
5: Je voudrais bien des points à SO parce qu'il me manque une assiette.
1: Ma foi, pourquoi pas? Non, je veux bien des points, oui, vous pouvez.
2: Ouais.
1: Ah, dis pas oui parce que attention.
2: Ouais, hein, combien de rotations jour?
1: Ah, c'est pas à moi qu'il faut faire ça. Connaissant les gens de la direction de Fun, c'est pas gagné. Mais bon, pourquoi pas.
5: Ça se passe comme ça?
1: De quoi?
2: Dans les radios?
1: Non, justement. Oh, il doit bien y avoir des magouilles. Oh là,
2: j'ai
1: pas la langue de bois. Tu sais, moi j'ai toujours dit, vous savez, des fois pour un concert, je te donne un concert si tu me sponsorises d'autres petits concerts.
2: C'est clair, c'est comme ça aussi.
1: Moi j'ai toujours dit.
2: Je te donne un artiste.
1: J'ai toujours dit ce qui se passait un petit peu dans le milieu. Parce que les auditeurs, enfin ceux qui écoutent la radio, c'est vrai que la radio comme la télé, on écoute le produit fini, c'est très sympa. Et puis on se dit, c'est génial, on passe des disques, on fait ce qu'on veut, on s'éclate, on allume un micro, l'autre il fait le zazou, il invite qui il veut, il fait le con, il insulte tout le monde. Ça se passe pas comme ça. Donc souvent, quand on me pose des questions, j'hésite pas à leur répondre, quoi, à leur dire, ouais, bah c'est pas si simple que ça, quoi. Et que les disques et tout, les rotations, comment ça se passe, la magouille, la non-magouille, le côté artistique, quand il y en a, quand il n'y en a pas.
5: C'est du business, quand même.
1: Il y a du business, mais heureusement, il y en a dans le milieu qui ont quand même une oreille et puis qui, de temps en temps, prennent des risques, quoi. Quelques-uns. Ouais. Voilà, donc moi, le soir, j'hésite pas à mettre des trucs, à inviter des gens quand j'ai envie de les inviter, à mettre du son quand j'ai envie d'en mettre. Moi, je mets du Bee Gees quand j'ai envie de mettre du Bee Gees, je mets du Village People quand je mets du Village People, et quand je mets de la drum and bass, j'en mets, puis quand j'ai décidé de pas mettre un dit, j'en mets pas. Quoi.
5: La prochaine fois, t'invites Gérald, j'espère, non?
1: Putain.
5: Non.
1: Bah, je sais pas, mais il y a pas une écurie dans le coin. Hein, c'est pas vrai. Je sais pas comment on va faire.
5: Il est à Longchamp.
6: Il est à Longchamp. Ouais.
1: Bref,
5: il prépare un nouvel album.
8: Eh hey, mais Gérald, tu déjà.
1: Non, mais il faudrait faire l'émission en direct de Longchamp ou d'Auteuil, c'est peut-être plus pratique. Je suis sur un cheval, je fais l'émission. Non, ça pourrait être bien, ça pourrait être marrant, quoi.
2: Vas-y.
1: Hein?
2: Il va se pointer au galop, fais gaffe.
1: Ah, mais en direct de Memphis ou du Tennessee, là, je sais pas quoi. Non. Mais normalement, on était sur le coup de recevoir comment aussi? Dick Rivers.
2: Ah.
1: J'étais à deux doigts de recevoir Dick Rivers. Ouais. J'ai son portable, je peux l'appeler
2: quand c'est un puriste, hein, c'est
1: bien. Ah, pareil, quoi. Donc, peut-être. Je sais pas qui c'est qui va venir.
2: J'ai vu à Dick, c'est assez impressionnant aussi.
1: Demain, peut-être Franck Dubos qui viendra, je me fais plaisir. Donc, un comique.
5: Jean-Roch, tu veux l'inviter, Jean-Roch?
1: Jean-Roch. Ah, mais lui, il fera quoi? Il fera du champagne, des filles, de la musique, de la house.
5: Comme ça, tu rentreras.
1: Putain, mais c'est hallucinant, c'est que je ne rentre.
2: Tu danseras plus sur le trottoir.
1: Non, mais je ne rentre nulle part.
2: Non, c'est pas possible. Mais
1: déjà parce que mon visage, on ne le connaît pas. Je suis pas médiatique. Vous avez un visage que vous passez. Vous avez des pochettes, vous avez des disques, vous avez de la télé.
2: Tu les appelles pas en direct.
1: Salut, ouais, je pourrais le faire, ouais. Quoique je commande des fois des pizzas en direct parce que j'ai pas eu le temps de bouffer, mais bon. Bon, fin de problème.
2: Ah ouais.
1: Non, c'est vrai. Non, je le fais pas. Et puis je me fais refouler toutes les boîtes. Hein, mais ça
0: c'est. Des planches, quand même.
1: Hein?
0: T'es membre des planches. Quand
1: c'est
0: même.
1: Vrai que je suis membre des planches maintenant.
2: Ah, les planches.
9: Ah, la carte VIP alors.
1: Donc moi je m'appelle Avoriaz. Non,
0: non, c'est pas Avoriaz.
2: 10 fois t'as une bouteille gratos, c'est ça.
1: Ouais, non, mais il y a un nom, il y a une. Tu vois, j'ai pris une bouteille, un nom d'Avoriaz. Mais non, sinon je rentre nulle part. Franchement, je me fais saccager de partout, quoi. J'arrive.
2: On peut pas te croire.
1: Non, mais je peux pas dire. Déjà, je le ferai pas. Salut, mais attends, tu sais pas à qui tu parles. Je suis Max de Fun. Pour que. Et là, tu vois, le vent, c'est genre ouais. Et alors. Ouais. Alors, ça, c'est le pire qui puisse t'arriver. J'ai pas envie d'avoir la honte devant les potes. Donc, je le fais pas. Mais j'ai pas envie d'aller en boîte particulièrement. Quand je finis l'émission à minuit, on reste un peu. Ou alors après, quand on rentre, moi, je me fais un petit DVD. C'est un petit home studio, j'ai un petit truc avec un petit son THX, et puis je reste chez moi enfermé. Et puis voilà.
2: T'es sushi, toi ?
1: Non. Non, mais par contre, c'est marrant, tout le monde est sushi dans le métier parce que. Qui c'est qu'on a eu la dernière fois ? Bah, c'est José Garcia et Bruno Solo, c'était sushi.
0: C'est bien pour les régimes.
2: Ah. Et puis c'est vachement nourrissant, quoi. C'est
1: dans le micro,
2: c'est vachement nourrissant, pardon. Et puis c'est vrai que c'est sympa, c'est rapide et.
1: Alors que nous, bon. Ça a plutôt été Domino's Pizza aujourd'hui, hier.
2: Ah, on est de pizza, nous aussi.
1: Bon, bah très bien. Un petit mot de conclusion, vous avez quelque chose à dire? Un petit message à passer? Je sais que vous avez pas mal de potes qui ont écouté derrière. S'il y a un message, voilà. Je vous laisse aller, je vous laisse le faire.
2: Ok, un grand bonjour à tous nos potes qui nous ont écoutés. Puis on voulait te remercier, on vous remercie l'équipe de Fun. Et puis
1: il n'y a pas de problème.
2: Ici. Merci
1: de nous surtout nous, parce que l'équipe de Fun, je sais
2: non,
1: pas.
2: Non, mais
1: si
2: je dis Fun parce que ça englobe tout le monde.
1: J'espère que je vais pas avoir un nouvel avertissement.
2: Merci Max.
1: J'en ai eu un il y a 15 jours.
2: On a rêvé de le faire, on l'a fait grâce à toi. Merci.
1: Non, bah attendez. Adèle ?
5: Eh ben écoute, j'étais ravi de participer à ton émission.
1: Oui. C'est comme disait
5: Coluche. Je parle comme les gens de la télé.
1: Il y en a qui mangeraient du cirage pour briller en société.
5: Non, non, mais c'est bien ton émission.
1: C'est vrai.
5: Continue.
10: Non, mais franchement, on s'attendait à pire. On s'attendait à.
1: Ah non, mais j'ai jamais dit que ça allait casser. Moi, j'avais. J'avais envie de vous poser deux, trois questions, de savoir, et c'est vrai, et comme les gens ont envie de savoir en ce qui me concerne, si on assume tout ce qu'on fait, si on se marre, si on s'éclate, si on en rajoute, si on nous oblige à faire telle ou telle chose, si on nous interdit. Donc, moi, je suis prêt à répondre également aux questions, il n'y a pas de problème, quoi. Francky, un petit mot ?
10: Oui, bah écoute, qu'est-ce que
1: tu veux dire ? Sans me remercier, s'il y a un petit bonjour.
10: Non, ouais, mais je vais pas remercier tout le monde parce qu'on vous l'avait déjà fait, et puis c'est vrai qu'on a passé un bon moment.
1: Vous repartez sur Miami dans une semaine, c'est ça ?
10: Exactement. Ouais, la semaine prochaine.
1: C'est ce qu'il disait pour retravailler sur un live. Et donc, les tournées, est-ce qu'on peut en parler ? On peut en toucher un mot, là, pour parler un petit peu boulot.
2: Elles vont commencer probablement fin début novembre.
7: Il y aura un Olympia début du mois d'octobre.
1: Alors, ça va le faire, ça, l'Olympia. Ça doit faire plus encore que Bercy, non ? Bercy, c'est beaucoup plus grand, mais pour le nom.
2: Ouais, pour le nom. Et c'est vrai que faire l'Olympia, plein de grands artistes, Johnny en ce moment est à l'Olympia.
1: C'est vrai.
2: Et faire l'Olympia, c'est quelque chose de c'est sur
5: c'est
2: le
5: prestigieux.
2: C'est prestigieux, voilà.
10: J'ai surtout acoustique, ça va être acoustique, donc ça va être autre chose que Bercy. Sûr.
1: Et pour parler de musique, est-ce que vous avez, je sais pas si vous avez la tête dedans, mais est-ce que vous avez un album à conseiller en ce moment, un truc que vous écoutez en boucle, quelque chose ? Louis,
7: Mary and Mary.
1: Ah, très bien, oui.
7: C'est vachement bien.
1: Ouais. Quoi d'autre encore ? Non, si vous n'avez pas, vous n'avez pas. Vous n'avez peut-être pas un truc que vous écoutez en boucle en ce moment, il n'y a rien du tout.
2: Eric Bennett,
1: sorti il y a quelques temps, mais ouais.
10: Et dernièrement. Anastasia, là, la blonde.
1: Anastasia. Ah, les trucs. Ouais. Ça, on le joue, ça, ouais. Avec une guitare pourtant. Hein. Mais normalement, on ne devrait pas le jouer, ça, mais on le joue.
0: Non, c'est Shania Twain, ça.
1: Quoi ?
10: Ouais, c'est celle qui chante, qui parle de Brad Pitt.
1: Mais non, Anastasia, c'est celle qui a la.
0: Anastasia, c'est la blonde.
1: Avec les lunettes
10: carrées, avec une voix de black un peu.
1: C'est pas mal, hein. Et Philippe, non, un truc à conseiller ou un album
2: j'ai,
1: ou
2: j'ai à conseiller. Non,
1: une compile, genre Dance Machine 2000 ou.
2: Non,
10: le live de Sinclair.
2: Sur le live de Sinclair en ce moment. Non, pas à Bercy, au Zénith.
10: Zénith ?
2: Ouais.
10: C'était pas la première partie de Janet Jackson ?
2: Non, pas celui-là.
7: Ah non,
2: c'est
1: pas celui-là. Un autre.
0: Vous embrouillez pas, les gars. Vous embrouillez pas, les gars.
1: Il va y avoir comme 35 de sens.
2: Il n'y a pas eu de captation sur Bercy.
1: Je sais pas.
10: Bah écoute.
1: Commercialisé, tu parles d'un truc commercialisé ?
2: Ouais.
1: Ah, je sais pas. Enfin, quoi, le live de.
2: De Sinclair.
1: D'accord, qu'il soit au Zénith ou à Bercy, c'est bon.
2: Ouais, c'est très bon. Voilà, peu importe où il est, mais c'est excellent.
1: Très bien. Merci encore de nous avoir suivis ce soir, les enfants. On se retrouve demain à 21h. Désolé pour Ricky Larsen. Peut-être qu'on le fera exceptionnellement. Demain, ne l'oubliez
0: pas.
1: Pourquoi ?
0: Il y a Gérard.
1: Ouais, bah, minuit 3 heures, ça.
2: Gérald
1: ouais.
2: ou Gérard
1: Gérard.
9: Peut-être Gérald, on ne sait pas, mais.
1: Ça, faut gérer, ça.
2: Il faut l'inviter, ouais.
1: Hein
2: l'inviter pour qu'il s'exprime, c'est bien.
1: Ouais, il n'y a pas de problème, ouais, bien sûr. Il n'y a aucun problème de ce côté-là. Et donc, demain, minuit, 3 heures, n'oubliez pas la bombe, le débat de Gérard sur, les, sur le, la Jet Set et sur les milliardaires. Et peut-être qu'il abordera les millionnaires aussi.
10: Oui, et puis la Jet 27.
1: La Jet 27, ça y connaît. C'est clair. Merci au Toubifri, merci Louis, merci tout le monde. Demain, Etim, on finit donc avec le... Remix,
11: ouais.
1: Un peu quoi, house latino là, ça ouais. sonne un peu, ouais. c'est house, sûr, ouais. du single,
11: ouais,
1: excuse me French,
11: yes.
1: Putain je connais, j'ai quand même bien retenu la son quoi, et on se retrouve demain 21h en pleine forme, éclatez vos billets, soyez sages, ciao, ciao,
12: merci, au revoir.
13: Yann,
14: ouais,
13: t'es là,
14: ouais, salut mec.
13: Bon alors, toi, ta sœur t'oblige à faire la vaisselle.
14: Ah ouais, mais ça m'énerve quoi. Je rentre le soir et puis à chaque fois dans les vieilles, il y a une pile de vaisselle avec un mot, il y a fait la vaisselle quoi.
13: À quel âge cette grognasse?
14: À 19 ans.
13: Oh là là.
14: Franchement, elle me prend la tête quoi.
13: Et elle t'oblige systématiquement.
14: Ah ouais, ouais, non mais elle part et puis le lendemain, si c'est pas fait, elle gueule carrément quoi.
13: Et tes parents?
14: Bah mes parents, ils habitent pas à Caen, ils habitent à Rouen quoi.
13: Ah oui, d'accord, tu viens avec ta sœur.
14: Voilà.
13: D'accord.
14: Voilà.
13: Et tu souhaiterais casser ta vaisselle en direct?
14: Ah ouais, j'ai envie de me faire un méchant délire avec ma
13: mais
14: vaisselle.
13: Mais ma foi, je ne dis pas non.
14: J'en ai tellement marre, quoi.
13: Vas-y, je t'en prie.
14: Tu peux m'aider? Je commence par quoi, là? J'ai la bouteille d'eau, j'ai des assiettes, j'ai des verres, j'ai des couverts.
15: Un verre,
13: on va... Un verre.
14: Un verre?
13: Allez.
14: Commence par un verre. Quoi.
13: Un verre.
14: Je prends le verre, quoi.
13: Oui. Ouais. Voilà. Une assiette?
14: On entend bien, là, c'est bon.
13: Ouais, on entend bien. Une assiette?
14: Une assiette, hein. Attends.
13: Ouais.
14: Eh ouais, ça.
13: Mais t'es hystérique, Yann.
14: Ah ouais, mais ça me calme, quoi.
13: Aïe.
14: Oh là là.
13: Oh putain, les bouts de verre, ils viennent jusqu'ici, fais gaffe.
14: Ah ouais.
13: Ah, l'hystérie.
14: Attends, je vais marcher dessus, là.
13: Non, Yann, fais pas le con.
14: Non, mais je fais rien, j'ai
13: ouais.
14: des docs.
13: Ouais, non, fais pas le con, ouais. Après, ça va être blessé, après on va
14: tu
13: encore...
14: Tu veux des couverts sur la vaisselle, là?
13: Bon, alors vas-y, un petit couvert.
14: Allez, on y va, là.
13: Rapidos.
14: Voilà. Ouais, encore un petit verre, là.
13: Oh l'hystérie. Ce qu'il faut que tu fasses maintenant, c'est que tu laisses comme ça en bordel et tu dis à ta soeur, c'est j'ai fait la vaisselle, c'est à toi de la ranger maintenant.
14: Ouais, ah ouais, ça serait cool quoi.
13: Tu t'es occupé de la vaisselle et tu lui demandes de la ranger.
14: Ouais, mais je saurais où elle est, je l'appellerai quoi, pour lui dire quoi.
13: Ouais.
14: C'est à l'antenne, mais.
13: On devrait presque appeler une pharmacie ou un hôpital et puis tu fais semblant de casser les. Tu sais, tu reprends des verres cassés, t'as par terre, puis tu dis que tu deviens hystérique et que tu casses tout.
14: Ouais, ça serait cool. Hein.
13: Pour voir
14: on
13: un
14: le
13: petit
14: fait.
13: Peu. Comment ils réagissent?
14: On le fait.
13: Tu leur dis, ouais, je deviens hystérique, j'en ai marre, ma soeur, et tout. Tu racontes exactement le même problème, tu okay. dis pas que t'as la radio. Et tu fais semblant, tu casses de la vaisselle, mais tranquille.
16: Bon, sérieux, j'écoute.
14: Oui, bonsoir, j'ai un problème, c'est que dès que ma soeur rentre, il y a de la vaisselle à faire, et je deviens hystérique et je casse la vaisselle, quoi. Ça devient grave, quoi. Ça a pas marché, mec.
13: Si, il te passe un poste.
17: Et là, bonsoir.
14: Oui, bonsoir, j'ai un problème, c'est que dès que je vois de la vaisselle, je voulais la casser, quoi. C'est hyper grave, quoi.
17: Ah ouais?
14: Ouais.
17: Ah bon. Mais vous avez que ça à appeler les...
14: Bah non, mais vous avez pas, je sais pas, des psychiatres ou des psychologues, quoi. C'est...
17: Oui. Non. Vous pouvez aller à Sainte-Anne, si vous voulez, il y a...
14: À Sainte-Anne?
17: Oui.
14: Merci, madame.
17: Je vous en prie.
14: Au revoir.
13: Bah voilà.
14: Max, c'est excellent là.
13: Bah t'aurais dû casser la vaisselle. On va faire, ça va me donner l'idée de faire des petits jeux comme ça. Tiens, dès lundi, on va mettre ça en œuvre.
14: Ouais.
13: On va faire des petits jeux, ouais.
14: Ouais, ça peut
13: on
14: être
13: avait cool. fait une fois, on avait appelé les sex shops, il fallait trouver, il fallait mettre des noms à l'intérieur. On va faire autre chose. On y va, Yann.
14: Ok.
13: On va appeler Sainte-Anne.
14: Ouais, je continue là.
13: Mais prendre la vieille vaisselle qui est déjà cassée, n'en casse pas d'autres, mais pendant que tu leur parles, tu casses de la vaisselle.
14: Ok.
13: Allez. Qu'ils entendent bien le son et qu'ils vont bien que tu es hystérique.
18: Sainte-Anne. Votre appel est enregistré.
19: Oui.
14: Oui, bonsoir, j'ai un problème, c'est que dès que je vois de la vaisselle, je la casse, quoi.
19: Dès que vous voyez la vaisselle, vous la cassez?
14: Ah oui, c'est... Je sais pas, je deviens hystérique, c'est...
19: Ouais.
14: C'est... Ah, vous n'avez ouais. pas, je sais pas, des psychiatres ou un psychologue à me présenter, quoi.
19: Vous connaissez pas? Vous voulez casser un psychologue?
14: Bah, je veux bien, ouais.
19: Vous voulez le casser?
14: Comment?
19: Vous voulez le casser?
14: Ah non, je voudrais que vous m'en passiez un si vous en avez un sous la main. Quoi, parce que...
19: Mais vous avez encore de la vaisselle chez vous?
14: Bah, plus beaucoup quoi.
19: Plus beaucoup, bah alors, attendez, ne quittez pas.
14: Merci.
13: Yann?
14: Ouais?
13: Faut que tu casses la vaisselle pendant que tu parles de la vieille vaisselle, de la vieille, hein, pas de la nouvelle.
11: écoutez, ouais, bonsoir.
12: Oui, bonsoir, vous êtes psychologue, non?
11: Non.
12: Non, parce que j'ai un problème, dès que je vois de la vaisselle, je la casse, quoi.
11: Comment? Vous habitez où?
12: J'habite où?
11: Oui.
12: Bah, j'habite à Paris, quoi.
11: Oui, non, mais c'est pour vous donner l'adresse du dispensaire, du secteur dont vous relevez.
12: Ah bon?
11: Donnez-moi votre adresse, je vais vous dire dans quel dispensaire il faut aller.
12: Je donne mon adresse, hein?
11: Oui, mais vous ne donnez pas votre nom, donc ça ne vous engage à rien. Dites-moi simplement l'adresse, c'est tout.
12: Ouais.
11: Le nom de la rue, le numéro.
12: Donc j'habite 25 boulevard.
11: Oui.
12: Maréchal Juin.
11: Maréchal Juin, c'est dans quel arrondissement?
12: C'est dans le 12e.
11: 12e, alors je vais vous dire, hein, vous ne quittez pas.
12: Merci. Putain, vacherie de vaisselle, tiens.
11: Allô?
12: Oui.
11: Oui, écoutez, je ne trouve pas cette adresse-là dans le 12e. Vous êtes sûr que c'est dans le 12e?
12: Ah oui, je suis sûre, oui.
11: Maréchal Juin?
12: Oui.
11: J'ai comme le mois de juin.
12: Bah oui, bon. Je suis peut-être devenue sénile, je sais pas. Non,
11: je ne sais pas du tout.
12: Je suis carrément désabusée, quoi, je sais plus quoi faire.
11: Parce que je ne trouve pas le nom de la...
12: Chez moi, c'est un vrai taudis, il y a plein de vaisselle par terre, elle est cassée.
11: Ah bon?
12: Ah oui, bah oui, je peux marcher dessus si vous voulez regarder, écoutez.
11: Mais je ne vois pas.
12: Comment?
11: Mais vous vivez seule?
12: Bah je vis avec ma soeur, mais elle est pas là ce soir.
11: Oui, et c'est ça qui vous... ça vous perturbe?
12: Ah bah carrément, ouais.
11: Oui. Vous n'avez jamais consulté un psychiatre?
12: Bah non, non.
11: Non, d'accord.
12: Non.
11: Est-ce que vous avez un moyen de locomotion pour venir?
12: Bah moi j'ai un scooter, quoi.
11: Vous pensez que vous allez pouvoir venir en scooter?
12: Ouais.
11: Ouais?
12: Il n'y a pas de problème, hein.
15: Qu'est-ce que c'est que cette vaisselle cassée?
12: Non mais arrête ça, papa, c'est rien.
15: Qu'est-ce que c'est que ça?
12: Non mais papa, mais...
15: Qu'est-ce que mettez au téléphone avec qui?
11: Écoutez monsieur,
15: allô?
11: Oui, je vais vous expliquer, moi je suis la surveillante du CPOA,
15: oui.
11: C'est consultation psychiatrique.
15: Qu'est-ce que c'est?
11: Mais
15: qu'est-ce...
11: de Sainte-Anne.
15: Mais la vaisselle cassée, qu'est-ce que c'est?
11: Alors écoutez,
12: mais
11: moi...
12: Mais papa, t'en mêle pas!
15: Attends, s'il te plaît, vous êtes qui madame, excusez-moi?
11: Monsieur, moi je suis service d'urgence psychiatrique.
15: Mais quel hôpital?
11: De Sainte-Anne.
15: Ah bon?
11: Donc, s'il vient de m'appeler,
15: oui.
11: Elle m'a dit qu'elle vit seule. Et qu'elle casse de la vaisselle chaque fois qu'elle la lave. Alors elle voulait une consultation, c'est pour ça que moi je comprenais pas, j'essayais de l'aider.
15: Mais il n'y a plus de vaisselle, il a tout pété ce con. Viens ici petit con.
12: Non, me frappe pas papa.
15: Attention hein.
12: Non.
15: Qu'est-ce que c'est que cette plaisanterie là?
12: Non. Je suis dans ma chambre alors.
15: Ouais, fous le camp dans ta chambre, on verra ça après, oui. Allez, fous le camp, fiche. Allez, fiche. Alors madame.
11: Oui.
15: C'est vous qui lui avez demandé de casser la vaisselle?
11: Monsieur, non, écoutez, non. Soyez raisonnable quand même.
15: Ah bon?
11: Non, soyez raisonnable.
15: Ce n'est pas vous.
11: C'est un appel au secours qu'il me demande.
15: Mais il y a
11: un
15: appel.
11: Il me dit qu'il va pas bien.
15: Mais il appelle tout le temps.
11: Il appelle. Mais... Là, il est. Vous êtes là. Vous avez là le service psychiatrique d'urgence.
15: Mais c'est
11: l'hôpital Sainte-Anne, là.
15: Mais je comprends pas, c'est des vaisselles en carton. Yann!
11: Il l'a sorti de carton.
15: Yann!
12: Oui, papa.
15: C'est de la vaisselle en carton que t'as
12: mais
15: cassé
12: non,
15: et des gobelets en plastique. Pourquoi tu le dis pas à la dame?
12: Mais papa, je savais pas, moi, je suis bête, hein.
15: Bon, madame.
11: Oui, non, mais je crois qu'il a quand même un problème.
15: Bon, bah là. Yann, on va chanter tous ensemble.
12: Oui, papa.
15: Vaisselle cassée,
12: vaisselle cassée,
15: c'est la fessée,
12: c'est la fessée,
15: vaisselle foutue,
12: vaisselle foutue,
15: pan pan cucu,
12: pan pan cucu,
15: vaisselle cassée,
12: c'est la
15: fessée,
12: c'est la fessée,
15: vaisselle foutue,
12: vaisselle foutue,
15: pan pan cucu. Bon bah ça va mieux madame, ça y est, c'est
16: ça
15: fini.
16: Ça va mieux?
15: Ouais, ça va mieux.
16: Au revoir.
15: Au revoir. Ça y est, ça va mieux Yann, ça y est,
12: ouais,
15: ça va mieux
12: câble, ouais.
15: Tu vas mieux?
12: Ah ouais, carrément.
15: Ça y est, t'es calmé?
12: Ouais.
15: Bon, bah voilà.
12: Ah.
15: Il faut plus jamais faire ça, hein.
12: Ah non.
15: Parce que papa, sinon il va pas être content, hein. Bon, bah Yann, on te souhaite une bonne soirée.
12: Tu peux remplacer Florent, là?
15: Ouais, tu quittes pas.
12: Et je pourrais pas avoir une compil d'ACDC par hasard?
15: Ah, bon, on va te filer quelque chose, l'album, ouais, on va te filer quelque chose.
12: Ok, merci.
15: Bonne bourre.
12: Merci.
15: Et on salue les hôpitaux, bien entendu. Y a rien de mal, hein. Y a pas de mal à faire rire, ça fait toujours du bien de rigoler. Bonne bourre, Yann.
12: Ouais, salut.
20: Tombé sur Mamie Mulder, c'est tout.
21: Hein?
20: Tombé sur une Mamie Mulder. C'est quoi le prénom de Mulder?
21: Fox.
20: Ah oui, Fox. Fox Mulder. Fox Mulder. Tu regardais toi X-Files? Samantha?
22: Ah oui.
20: Ouais.
22: Pas trop.
20: Attention. Ça va décrocher.
22: Allô, oui.
20: Oh, merde. Mulder?
22: Oui.
23: La vérité.
20: Allô? Mulder? C'est Scully. Tu peux venir tout de suite?
22: Non mais ça va pas, non.
20: Ils sont quatre. Ils sont tout bleus. Allô? Elle a déjà raccroché, c'est génial. Oh, c'est tout naze. Putain, ça dure pas longtemps, hein. Ah! là là là là là là là là, qu'est-ce qui se passe quand
3: bien,
20: même
3: là, on aurait bien.
20: Samantha.
22: Bah j'ai pas de chance hein, ce soir. Hein.
20: Bah ouais merde, j'essaie de te faire rire, et ça marche pas là.
3: Mets-toi à poil.
20: Hein. Attends.
4: Numéro que vous demandez.
20: Tu veux voir un truc
3: Non, vas-y, fais rire, vas-y.
20: Triple pec.
6: Triple pec, que dalle. Que
2: dalle. Oh non, si on peut.
20: Y'a que dalle, c'est pas évident. Hein. 3000 balles par mois, 2000 balles de poudre, y'a rien.
6: Ah, je te jure.
20: Attends, Samantha.
22: Oui.
20: Sans déconner, je fais presque du 90B.
6: Putain.
20: Mais regarde.
6: C'est pas possible.
20: Quoi non, ça commence à donner, je te le dis, moi.
2: Ah, ouais.
20: Oh là là là. Je vais au moving 3 fois par semaine, je vais tâcher maintenant. J'accélère. Oh bah ça te fait rire. Ça fait rire la France entière, ça. Ça, ça vous fait marrer, hein. J'ai aucune crédibilité là-dedans.
2: Encore, il ne voit pas, hein.
20: Oh là là. Attention, on appelle des monsieur et madame Mulder.
22: Allô ?
23: La vérité Allô ? Est ailleurs.
20: Allô, Mulder ?
22: Oui ?
20: C'est Scully.
22: C'est qui ?
20: C'est Scully. Viens vite ! Ils m'ont mis un produit. Je deviens tout bleu. Qu'est-ce que tu fous? Ils ont réouvert le dossier. Mulder, je suis avec l'homme à la cigarette.
22: Ouais, c'est pas drôle. Hein.
20: Mais viens, Mulder. Les extraterrestres sont là.
22: Qui c'est là,
20: C'est Scully. Tu les entends, ce sont les canards. Ils vont tout bouffer, putain. Viens ici, Mulder. Je peux pas te donner l'adresse. Rendez-vous comme d'habitude. Tu viens, tu te dépêches. Mulder. Mulder.
16: Ouais.
20: Ouais, Mulder.
16: C'est qui a l'appareil?
20: Je t'ai reconnu. C'est Scully. T'es avec l'homme à la cigarette. Dépêche-toi. Je crois que j'en ai vu attirer deux. Il y en a un est tout grand, il est tout bleu, et l'autre il est tout petit et tout vert. Et viens vite. Ces émissions amour, gloire et beauté. Je peux tout faire. Je peux tout faire, regarde, je vais tout faire. Allô. Oh merde,
3: t'as vu le faire trop tard.
2: T'as tout fait.
20: Allez, je vais vous faire une démonstration.
6: Ah non, non, non.
20: Allez,
6: t'as le temps.
20: Si, si. Tu me fais un numéro au hasard.
2: Oh là là là là là là.
20: Ah bon, allez, laisse tomber. Bon, allez. Allez vite, parce qu'après on va mettre un son là. Et après on n'aura pas beaucoup de temps. Après on a... On a le hit parade, bon non même pas le temps là. Pff, oh là là là là, vite fait alors hein. Samantha,
22: oui.
20: On va, oh, je vais vous faire une démonstration. Je vais vous faire amour, gloire et beauté. Vous savez quand les mecs ils sont
22: vas-y, ils pas,
20: avec l'intonation d'amour, gloire et beauté. Le mec qui est complètement
6: regarde, elle regarde,
20: qui est complètement.
22: Vous êtes bien?
20: Ah oh, bah oui mais là ça marche pas. Alors vite un dernier. Ah oh, là là, qu'est-ce que tu fous?
2: Bah, allez,
20: on fait un dernier numéro. Si ça marche, ça marche. Sinon on mettra ça demain. Parce qu'après il y a le hit parade de Ricky Larsen et tout avec Bibi et Bubu. Ils sont tous là, ils sont chauds. Allô. Ça sonne chez un particulier, je vais...
22: Allô.
20: Allô.
22: Oui.
20: Ouais, il faut que tu viennes, tout de suite. Allô. C'est Christine. Ouais, c'est moi, c'est Jean-Daniel. Qu'est-ce qui se passe? Je comprends plus rien maintenant. Ils sont tous arrivés, Christian, Bob. La soirée vient de commencer. On en...
6: Amour de raté.
20: Qu'est-ce que t'en penses, Samantha?
22: Ça va déjà mieux là.
20: C'est énorme ce qui vient de se passer. Bon, Samantha.
22: Oui.
20: Quoi?
6: J'ai l'impression que ça vole pas.
2: C'est moi qui l'impression.
20: C'est génial. Oh là là là là. Mais qu'est-ce qui se passe? Bah, par exemple, donne-moi un sujet, n'importe lequel.
6: Dans le style à manger à la beauté, non?
20: Ouais, je suis tout seul. Alors Samantha avec Phil Diamond, donnez-moi un sujet.
6: T'apprends que
2: ta femme est enceinte. Trompe,
6: elle est enceinte d'un autre.
20: Hein?
2: Elle est enceinte d'un autre.
20: Je la prends par un pote?
6: Ouais, non, la meuf avec qui tu sors, tu l'as pris, elle est enceinte d'un autre.
20: Ok, d'accord. Putain.
3: Ça commence mal.
20: Putain, qu'est-ce que tu me racontes, Pamela? Ce gosse, il est pas de moi. Il est d'un autre. Mais de qui? Je sais tout maintenant, tu peux me l'avouer. Christian m'a tout dit tout à l'heure à la cafette. Putain, mais moi qui t'aime tant, j'ai tout donné pour toi. Qu'est-ce que je vais faire? Je vais pas le garder, ce gamin. J'en peux plus, moi. Je pense que je vais me tirer, tu vois. Et je vais aller ailleurs. Je suis dégoûté. Donne-moi les clés de la Jeep.
2: Ah, mais c'était bien.
0: C'est bien.
20: Pas mal.
0: Ouais.
20: Samantha, qu'est-ce que t'en penses?
22: Ça va, t'aurais dû mettre la musique de fond.
20: En ah oui, c'est vrai. On pourrait penser d'ailleurs à trouver Amour, Beauté. Qu'est-ce qu'il y a?
0: Il y a rien.
20: Ça vole pas haut, c'est ça? Putain, ils sont en train de me dire que l'émission vole pas haut ce soir, Samantha.
0: Non, mais... c'est pas ça, mais c'est pas grave.
20: Ah bon, c'est quoi? C'est
0: non,
20: quoi
0: mais c'est rien.
20: Ah bon, d'accord, ok, très bien. Samantha, tu quittes pas, on va te repasser le standard et puis on va te chocher un petit peu en antenne.
22: D'accord, ok. Hein, en tout cas, avant que vous me coupiez, je fais des gros bisous à David, à Guillaume, à Jemila, et puis à tout.
20: Attends, c'est qui ces mecs? C'est qui ces mecs?
0: Tu me trompes.
22: Bah, tu vois, David, c'est mon petit neveu, il est en train d'écouter la radio de l'autre côté.
20: Ouais, d'accord, ok, ça va.
22: Super, quoi.
20: Et l'autre?
22: Et puis Guillaume, c'est mon meilleur ami, et voilà.
20: Ouais, Jemila, d'accord, ok. Ah ouais, donc, d'accord, voilà. Ok. Bon, tu bouges pas, je te repasse au standard. Okay, mais je te préviens, si tu raccroches, putain, je vais te dégoûter. Ok.
22: Ok, d'accord.
20: Ok, dans un instant, les enfants, c'est Ricky Arsène avec le classement du hit parade. Et bibi, bubu, mais pour le moment... Non, c'est pas ça.
5: Je trouve pas et ça me
7: semble... Ah, faut que je trouve une nana?
5: Ah ouais, s'il te plaît. Par pitié.
7: D'accord. Non, mais ça va être très simple. Je vais regarder ce que j'ai en stock. Tu me dis juste la taille, la pointure, les seins, le cul, l'intelligence, le QI. Tout, donne-moi la totale, la couleur des cheveux, des yeux.
5: Tout ce que tu veux du moment qu'elle a pas de rapport avec des comptes en banque.
7: D'accord, ok. Mais t'es prêt à prendre n'importe quoi? Un tout petit truc d'un mètre trente, tout gros, tout laid, qui a des poux.
5: Non, c'est pas une meuf qui soit bien dans sa peau, quoi.
7: Ah oui. Bah oui, mais on cherche tout ça, hein. On est tous en vrai. Bah alors à ce moment-là.
5: Ah bah ouais.
7: D'accord. Je trouve et je te donne.
5: Ouais. Et puis, voilà.
7: Bah, j'avais hier, hein, je sais plus, on avait des photos, si on regarde toutes les photos des nanas.
5: Ouais.
7: Moi, j'ai ce qu'il faut, hein. Celle d'hier, finalement, je vais pas la prendre.
5: Ouais.
7: Hein, donc, est-ce qu'elles sont les photos d'hier, je sais même plus sur les enfants. Voilà, c'est elle, là.
5: Ah.
7: Voilà, exactement, bien joué.
5: Bah, je vois, oui.
7: Tu m'as repiqué les photos, hier. Tombe dans mes affaires, hein.
0: Non,
7: c'est rangé, tranquille.
0: C'est pas rangé, non.
7: Si, c'était rangé, c'était là.
0: Non.
7: C'était rangé avec les autres. Où elle est l'autre, la petite, là?
0: Je vais pas.
7: Quoi, les deux, là?
0: Avec la table à repasser?
7: Ouais, elles sont là.
0: Voilà.
7: Celle-là, on n'y touche pas, hein.
0: Non.
7: J'en vois une dans un portefeuille et... Bon, alors, par exemple, moi, je te vends. Enfin, je te prête.
5: Ouais.
7: Elle s'appelle moi, parce qu'elle est en photo avec une copine, elle a marqué moi et Nelly. Donc, elle s'appelle
0: Nathalie.
7: Moi. Nathalie. Ah oui, puisqu'on avait fait rapport à Gilles Berbeco.
5: Tu peux rapprocher la photo de ton micro, je vois pas bien.
7: Là, tu la sens, là?
5: Ah, ok.
7: Voilà,
5: d'accord.
7: Alors, elle est pas mal. Elle a 20 ans, on l'a eu hier au téléphone. Bon, elle a une voix sympa, elle a l'air d'être assez fraîche. Elle est du Mans.
5: Ouais.
7: Donc d'office, ça m'a calmé.
5: Ouais, c'est
7: elle sait écrire parce qu'apparemment sur la photo, elle était en train d'écrire. Donc ça prouve déjà qu'elle est pas neuneu. Hein.
5: C'est vrai.
7: Qu'est-ce que je pourrais te dire dessus? Elle a l'air assez branchée puisqu'elle a quand même un petit sac du style Trainspotting. Donc quand même, Trainspotting, c'est quand même super violent la mode.
5: Ouais.
7: Mais elle est un peu mat de peau, c'est ce qu'elle nous disait hier. Elle est bronzée, elle est plutôt bon esprit. Moi j'aime bien. Et voilà, jolie quoi. Un peu grassouillette quoi, t'es pas contre?
5: Bah non.
7: Elle a des formes, hein, elle est bien, moi j'aime bien. Et voilà, donc bah écoute, je sais pas. On peut la rappeler ou pas?
0: Ouais.
7: C'est le numéro d'hier. De toute façon, c'est rangé, hein. Le courrier il est rangé. Hein.
0: Ah oui, non mais c'est là-bas.
7: Bah ouais, parce que c'est rangé.
0: Ah oui?
7: Bah ouais, non mais c'est pour ça. On va la rappeler.
5: Ok.
7: Elle doit nous écouter.
5: Ah bah ça serait cool.
7: Donc ma chérie, ne crois pas que je vais prendre de l'argent sur ton dos. Simplement vu que tu m'as envoyé une photo de toi et que tu recherches l'amour et que entre nous c'est pas possible. Et comme Nico a l'air d'être quelqu'un de bien, la preuve hein, c'est que tu l'as prouvé en disant que t'as tout donné pour ton ex au point qu'elle t'a foutu sur la paille. Donc ça prouve que t'es quelqu'un de bien. Et quelqu'un qui peut avoir les moyens. Ce qui est déjà pas mal.
5: Ouais.
7: Ah, il y a tellement de jeunes fauchés de nos jours que...
5: C'est vrai, putain.
7: Ah, bah là, oui. Mais là, t'as plus rien, t'as plus d'argent, t'as que dalle.
5: Non, pour l'instant, je rembourse, quoi.
7: D'accord, ok. T'as plus de nouvelles de ton ex?
5: Non plus, non.
8: Allô?
7: Nathalie?
8: Allô?
7: Ah, excusez-moi, je vous entends très très mal.
8: Ah bon?
7: Oui, vous parlez tout doucement, loin... Vous pouvez... est-ce que Nathalie est là?
8: Oui, mais je pense qu'elle est couchée.
7: Aïe, je suis un ami d'école et on a un problème concernant un sujet. Il faudrait absolument que je l'enligne, c'est très important, c'est pour demain matin.
8: Ah oui, mais elle va plus à l'école.
7: Oui, alors là, effectivement... Bah, effectivement, là, vous m'avez bien eu, belle-maman. Allô, belle-maman?
8: Oui.
7: Voilà, je suis le petit copain de Nathalie. M'annoncez pas qu'elle préfère les filles parce que là, sur le coup, j'ai plus de stratagème pour pouvoir lui parler et c'est très urgent.
8: Pas.
7: Vous êtes bien gentille, madame, merci bien.
5: Ah, c'est cool.
7: Comment je te fais passer la pilule, moi je te fais.
5: Oh là là.
7: Je te fais gober une mouche et une mouette.
5: Oh le boss.
7: Oh là là là là.
5: Le boss.
7: Non, mais moi, j'ai l'habitude, hein. Je baratine toute la journée.
5: Ouais.
7: Je suis un menteur de première. Voilà. J'ai sorti 5 ans avec une fille, et pendant 5 ans, je lui ai fait croire que je l'aimais, elle y a cru, hein.
5: C'est vrai. Ben, c'est grave.
7: C'est ça. Ça ouais. S'apprend, hein.
5: Ouais, c'est clair.
7: Oh là, ça s'apprend.
5: C'est clair. Oh, quoi que.
7: Moi, c'est de famille, moi.
5: C'est inné.
7: Mon père fait croire ça à ma mère depuis 30 ans. Ah mais c'est vrai.
1: Ça tient, hein.
7: Et c'est un gros baratineur. Il me disait toujours, tu vois mon fils, si tu veux un baratiner.
1: Aïe.
7: Nathalie.
9: Oui.
7: Oui, Nathalie.
9: Oui.
7: Ouais, salut, c'est Max.
9: Oui.
7: Tu t'appelles, t'écoutais ou pas?
9: Non, j'écoutais pas, j'étais en train de lire.
7: Bon, par contre, fais gaffe, apparemment elle peut être infidèle, Nico. Hein. Apparemment, elle est en train de nous en faire la démonstration, donc sois vigilant quand même.
5: Ouais,
7: très Nathalie,
5: clair.
7: On a discuté hier, tu te souviens?
9: Oui.
7: Hein, ouais. Je pense que tu y as pensé pendant toute la journée.
9: Oui.
7: Ouais, bonne partie quand même. Hein. Nathalie.
9: Oui.
7: Je t'ai raconté hier, hein, je crois avoir dit que j'avais craqué sur toi, mais le fait que tu sois du Mans, malheureusement, c'était pas faisable.
9: Oui, c'est ça.
7: J'ai eu du mal à... Ça m'a fait un choc finalement.

0: Nana s'est servi de lui en utilisant tout son argent. Aujourd'hui, il est seul, il me demande « Trouve-moi une nana ». Et je lui ai dit « Écoute, j'ai de la cam, j'ai Nathalie, elle est belle comme un... »
1: Comme une Nathalie.
0: Comme un crayon.
1: Ouais.
0: Ah, parce que tu me fais quand même un crayon avec une grosse mine, d'accord, mais un crayon quand même, ok. Et ça tombe bien parce que Nicolas a beaucoup d'encre.
1: Et... Oh, j'apprécie.
0: Et voilà. La finesse, toujours la finesse, la finesse, toujours la finesse. Non, sérieusement, est-ce que ça te dérange si tu lui remontes le moral?
2: Bah, ce que j'ai dit.
0: Bah, je sais pas, je t'aime des conneries comme ça.
2: Ah, je le connais pas.
0: Oui, mais t'en fous.
2: Je m'en fous.
0: C'est un mec, donc il va gober, hein.
1: Ouais, bah, bien sûr. Hein? C'est cela même.
0: Merci beaucoup Nathalie, donc je voulais te remercier pour ta solidarité bien entendu et ce côté spontané et vivant. Hein. Donc je t'avais dit Nicolas tout de suite que c'est une fille très enjouée, qui aime bien rigoler,
2: ouais,
0: qui est de l'improvisation facile. Nathalie, pendant que tu lisais, moi je te vendais. Hein. C'est-à-dire que j'étais en train de dire quand même que t'étais la plus belle, peut-être pas pour aller danser, mais en tout cas pour aller se promener dans le centre-ville du Mans.
2: Ouais, ouais.
0: Mais là forcément... Hein?
2: Mais il est du Mans, mais il est pas du Mans quand même.
0: Non, mais bon, comme il a vraiment faim, il serait prêt à y aller. Hein.
2: Il est d'où?
1: De Marne-la-Vallée.
2: Voilà.
0: Bon, ça craint aussi, hein, mais bon.
2: Oui.
1: Bah, on a Euro Disney, nous.
0: Non, mais voilà, non, mais je trouve que Nicolas est quelqu'un qui a l'air très sympathique.
2: Oui.
0: Donc voilà, je me suis dit, je pense à toi hier, t'es célibataire?
2: Oui.
0: Hein? Un moment que tu m'as baratiné hier et que tu me rends encore plus triste qu'hier? T'es célibataire?
2: Oui.
0: D'accord. Donc voilà.
1: Ça tombe bien, moi aussi.
0: Nicolas, Nathalie, Nicolas! Hein? Nicolas!
1: Oui.
0: C'est peut-être à toi de parler maintenant.
1: Ben, je sais pas, qu'est-ce que tu veux que je te dise?
0: À moi, rien.
1: À toi, non, à toi.
0: Avant de faire une déclaration d'amour, je pense pas que je finirai dans ton lit, mais bon.
1: On ne sait jamais, mais.
0: Les temps sont durs, tu me diras, c'est vrai. Hein.
1: On n'est pas à l'abri. Hein.
0: Il y en a qui mangeraient du cirage pour briller en société, donc peut-être en arriver à aller coucher pour pouvoir être heureux. Hein.
1: J'en connais. Hein.
0: Alors, Nicolas avec Nathalie.
1: Salut Nathalie. Déjà.
0: Donc, pourquoi tu lui dis au revoir déjà, toi?
1: Non,
0: tu n'as pas commencé déjà, tu lui dis au revoir.
1: Salut,
0: salut Nathalie,
1: ouais.
0: On se rappelle.
1: Ouais, non, mais en fait, voilà, quoi. Moi, faut que je trouve quelqu'un parce que la solitude, c'est galère, quoi. Vraiment, franchement, c'est lourd, quoi.
0: Moi, j'ai constaté une chose, et Nathalie, on n'a pas eu l'occasion de discuter avec ta mère hier, donc belle maman.
2: Oui.
0: Elle a l'air d'être cool.
2: Oui, elle est très cool.
0: Non, c'est vrai,
2: très
0: hein.
2: Très cool.
0: Et j'apprécie beaucoup parce qu'elle aurait pu nous envoyer. Parce qu'au début, je lui dis, ouais, faut lui. Ta mère t'expliquera, c'est ça qui était drôle. Il y a une très grande complicité entre elle et moi parce que je lui ai dit qu'il fallait que je te parle, que c'était pour un problème de cours demain. Elle me dit, vous avez pas de chance, ma fille est plus à l'école. Donc je lui ai dit qu'en fin de compte, je sais pas quoi, c'était pour de la daube et tout, que j'avais besoin de calme. Elle me dit, ne quittez pas, je vous la passe, mais c'est la dernière fois, un truc comme ça.
2: D'accord.
0: Elle était plutôt cool là-dessus, hein. Elle est au courant que tu te drogues?
2: Oui,
0: ah ouais, d'accord, ok, elle est au courant, d'accord, très bien. Nico se pique, hein, ça vous fait déjà un point commun, Nico se pique.
1: Ça nous fait des points communs, ouais.
0: Qu'est-ce qu'il faut pas faire pour essayer de mettre un couple heureux, hein, c'est pas possible, hein, c'est tourner manège, mais à l'envers, hein, c'est yup, on rembobine, hein. Bon, Nicolas et Nathalie,
1: oui.
0: Vous restez avec nous deux minutes, Nathalie, maintenant que t'es réveillée, tu restes?
2: Bah oui.
0: D'accord.
1: Ok, ça marche.
0: Pas bouger, restez sage, on vous base des gamelles, vous allez avoir de quoi boire et manger, d'accord?
1: Okay.
0: Petite pause disque, on se retrouve dans un instant.
2: D'accord.
0: D'accord les enfants. Et Nicolas,
1: ouais.
0: Trace un peu la route, papier stylo, tu prépares des questions pour essayer de séduire Nathalie, hein, parce que Nathalie elle est pas convaincue. Papier stylo, ça va, j'ai un cerveau, je sais m'en servir. Bah alors prouve-le, 0800 70 5000. Dans un instant, nous allons revenir bien entendu avec les souvenirs donc de Nathalie d'hier avec qui on a discuté, qui m'a envoyé une photo qui est très jolie, j'ai pensé à elle, on l'a donc appelée. Elle n'écoutait pas l'émission, elle était en train de lire, mais aujourd'hui elle est tout excitée de nouveau à être à l'antenne sur Fun Radio.
2: Ah ouais, je suis super contente.
0: Voilà, et pour vous dire que pour la musique à venir, Roudoudou, qui était la musique entre autres du film Les yeux dans les bleus. Voilà, donc j'espère que Nico cette fois-ci a bien réfléchi à ce qu'il allait demander à Nathalie pour essayer de la convaincre d'éventuellement un jour se rencontrer ou de pouvoir converser après hors antenne au téléphone.
1: Ouais. Alors, y a plein de trucs en fait que j'aimerais savoir. Déjà, j'aimerais savoir ce que c'est pour elle, tu sais, ce que...
0: Ça te dérange pas, un mec qui bafouille, ça te dérange pas?
2: C'est vrai que j'ai rien compris du tout.
1: Non, mais c'est clair que t'as rien compris, moi non plus.
2: Ah bah.
1: Je disais ce que c'est pour toi une relation, ça représente quoi, quoi?
2: Ça représente quoi?
1: Ouais, ça représente quoi? C'est quoi être avec quelqu'un, en fait?
0: Oh la prise de tête! Oh l'autre!
2: Il
0: cherche
2: là.
0: Une nana, il est dans la merde, l'autre faire le simple, il fait le difficile,
3: en fait. Il fait de la philo,
0: mais faut parler simple, putain.
1: Je parle simple, je parle tranquille, là. Je demande.
0: Et donc?
1: Je

0: demande. Et donc, j'ai pas de réponse, donc il faut encore que je repose une autre question.
1: Non, non, mais vas-y.
0: Non, mais bon, voilà, quoi. J'aimerais bien savoir ça, j'aimerais bien savoir aussi, je sais pas, ce qu'elle aime faire, si, ce qui est, si on est branché sur le même genre de truc, quoi, ouais. Je sais pas.
1: Tu suces, machin non, bon, alors, sérieux.
0: Ouais, non, mais je sais pas sur quel genre de truc elle kiffe, sur quoi.
1: Non, mais alors, plus. Oh, putain, ça fait chier d'être obligé, je suis à la place de Nicolas, je voulais me mettre dans la peau du personnage de Nicolas. Je me transforme, je suis Nicolas, hein, d'accord. Donc je deviens Nicolas, donc je suis mal dans ma peau, je suis pas beau. Moi je poserais plutôt comme question, Nathalie en tant que célibataire, qu'est-ce que tu recherches chez un garçon pour voir si déjà Nicolas tu corresponds à son truc.
0: Ouais, déjà.
1: Ah ouais, au lieu d'aller vers des. Qu'est-ce que ça s'appelle la relation à deux, le coup?
0: Ouais, ok. Donc, je repose la question.
2: Oui, repose la question.
0: Alors, je te repose la question. Qu'est-ce que tu recherches chez un garçon?
2: Qu'est-ce que je recherche? Oh ben, déjà qu'il soit... Bon ben, que je puisse déconner avec lui, quoi.
1: Est-ce que t'es plutôt drôle, Nicolas?
0: Ça va pour
1: déconner. Eh ben, tu le caches bien.
2: Ouais, je crois.
1: Non, mais sérieusement, attends, sérieusement, t'es complètement coincé, là.
0: Ouais, non, mais je suis pas complètement coincé, mais bon, tu vois, c'est pas...
1: Alors,
0: ouais.
1: Nathalie, alors donc, quel est de l'humour? Ce que recherchent les filles en règle générale. Est-ce que t'aimes bien quel genre de caractère? Plutôt un mec possessif? Est-ce que tu préfères
2: des...
1: Bon, est-ce que tu aimes les garçons qui sont entreprenants ou plutôt les garçons gaffeurs qui font des petites bêtises ou ça? Je sais pas quel genre de caractère tu aimes bien.
2: Ouais, peut-être un peu entreprenant parce que moi je suis pas très...
1: D'accord, t'as plutôt tendance à te laisser faire.
2: Ouais, voilà.
1: Mais donc ça veut pas dire non plus être à la botte du mec, mais t'apprécies quand le garçon te propose des sorties, d'organiser des week-ends ou
2: ouais,
1: alors même s'il a peu de moyens de dire tiens on va faire un signer une bouffe. Non, voilà. Mais c'est ça, en dehors du fait de surprendre ce que veut aussi bien la fille mais le mec aussi dans les deux sens, mais
0: ça,
1: tu préfères, ça ne te dérange pas en tous les cas de que ça soit lui qui en règle générale te propose des choses?
2: Non, ça me dérange pas.
1: Est-ce que Nicolas, t'es plutôt dans ce style-là ou pas?
0: Je suis plutôt du genre de ouais de proposer, mais tu sais, faut toujours que ce soit d'un
2: accord commun.
0: Enfin,
2: ouais,
0: bon, mais j'aime bien aussi avoir ma petite. Enfin, tu sais, pouvoir apporter mon petit quelque chose, quoi.
1: D'accord. Non, mais ce qui est important, tu vois, c'est ça ou que c'est plus important, c'est de savoir la personne que t'as en face de toi. Tu vois, Nathalie indirectement est en train de se de découvrir, d'expliquer que c'est pas du genre d'une fille entreprenante. Elle est peut-être intimidée, elle connaît peut-être peu les garçons et donc elle préfère pour le moment encore aujourd'hui. Aujourd'hui, se faire,
0: Ouais, d'accord.
1: Ouais, tu comprends ce que je dis?
0: Ouais,
1: enfin, je pense que c'est ça, Nathalie, c'est ça?
0: Non, non, mais je vois tout à fait. Je vois tout à fait. Ouais, bah, c'est plutôt mon style d'aller diriger plutôt que. Enfin, tu sais qu'il y a une fille qui soit justement. Est-ce que ce soit à moi justement d'être entrepris? En fait, c'est pas mon truc, quoi. Entreprendre, ouais, plus, ouais.
1: Alors qu'est-ce que tu aimes encore, Nathalie, chez les garçons? Qu'ils soient intentionnés? Est-ce que tu apprécies pas trop? Est-ce que tu apprécies les cadeaux? Ce genre de truc que tu trouves ça un peu ringard?
2: Non, les cadeaux, je trouve ça un peu... Enfin, moi, personnellement, j'en ai pas reçu. Mais bon, je trouve ça pas... Ça me manque pas, quoi, je veux dire.
0: Mais pourtant, j'aime bien en faire.
1: Qu'est-ce que... T'as l'air d'avoir peu d'expérience avec les garçons, Nathalie. Tu me dis si je me trompe?
2: Oui, j'ai pas eu...
1: D'accord. Qu'est-ce que, aujourd'hui... je sais pas, comment expliquer? Pas le caractère, mais... Qu'est-ce qui te manque aujourd'hui autour de toi et que tu te dis que tu pourrais avoir uniquement avec un garçon, en dehors du fait des soupes de langue et... Qu'est-ce que... Non mais sérieusement, quand tu réfléchis là, cette fois-ci c'est un peu plus poussé comme question, mais qu'est-ce que tu sens que tu ne peux avoir que si t'es avec un mec et qui te manque horriblement du peu d'expérience que t'as eu? Alors des choses qui te manquent aujourd'hui, c'est quoi? À moins qu'il y ait rien, hein, mais à moins que ça ne vienne pas à l'esprit maintenant. Non, mais la complicité avec un mec, fait de pouvoir lui parler, qu'il soit dans tes bras.
0: Tu vois, ça c'est un truc, c'est vachement
1: pas.
0: Bien quand même. Tu sais, le plaisir d'être deux personnes en fait, de pouvoir partager des choses, pouvoir partager des...
2: Ouais, en fait, tu peux faire avec un copain comme ça.
1: Oui, mais bon, enfin bon, c'est toujours plus sympa quand tu sais vraiment, t'as l'impression d'être un petit couple et tout, c'est sympathique. Non, mais maintenant, Nathalie, c'est peut-être pas ça que tu recherches non plus, c'est peut-être pas ça qui te manque.
2: Non, parce que c'est pas... Oui, peut-être la complicité avec quelqu'un,
1: Est-ce que la beauté est pour toi très importante ou n'importe peu? Non, d'accord. Non. C'est vraiment le clan, le plan...
2: Ouais, c'est vraiment...
1: Le plan, oui, moi...
2: C'est quelqu'un qui est super...
1: C'est dans la tête que ça se passe.
2: Ouais, voilà, quoi.
1: D'accord, ok. Mais tant qu'à faire, s'il peut être beau et intelligent...
2: Ouais, bah là, c'est...
1: D'accord, ok. Nicolas, d'autres questions?
0: Non, mais là, c'est bien, quoi.
1: D'accord. Alors, je vais t'annoncer tout de suite la couleur, parce que depuis le début, on n'a pas osé te le dire. Nathalie, mise à prix, 1500 francs, quand même.
2: Ah oui, quand même.
1: Mise à prix, 1500 francs, quand même. Attention, Guy Brunner, 1500 francs. T'imagines un mec comme ça dans les enchères qui parle comme ça? Je vous vends ce superbe vase, 1957 francs. Oui, madame, 1700 francs, 2000 francs. As-tu j'ai vendu pour la petite dame? C'est bien si un mec qui parlait comme ça. Ça mettrait de l'ambiance, ça ferait rire tout le monde. Ça ferait rire la galerie. Je suis sûr que les mecs montraient les enchères rien que pour entendre la voix du mec. Oh putain, il me fait trop rire. Allez, putain, va pour 50 000. 50 000 francs pour cette carte postale dont on dit que Molière l'aurait écrite, mais on n'en est pas sûr. Allez, 260 000 francs pour monsieur. 2 millions. 2 millions. 1 million 500 000 francs. Ah là là, c'est que t'es pas drôle, Nico. Hein.
0: De quoi, c'était pas drôle?
1: Non, mais t'es pas drôle.
0: Ouais, mais si j'étais pas là pour faire drôle, là, j'étais là pour faire
1: drôle. Oui, mais le problème, c'est que les filles aiment les garçons avec de l'humour,
0: mais
1: alors...
0: Mais là, je le montre peut-être pas forcément
1: ça. Ah non, ça, c'est vrai que de ce côté-là, t'as été très, très discret.
0: C'est clair, mais si tu veux, bon, je suis pas non plus dans une situation où...
1: Alors, par exemple...
0: Je rigole tout le temps, mais...
1: Attends, hey, tu fais le beau gosse, t'arrives, tu me racontes tes problèmes, tu dis que t'as trouvé une nana, moi je t'appelle quand même une fille qu'on réveille et tout, tu vois, qui appelait à la base, pas pour toi, qui appelait pas du tout, ouais, on là, l'a, elle est quand même sympathique, elle le prend pas mal, tu t'en profites même pas pour lui poser plein de questions, ne serait-ce que pour faire connaissance.
0: Mais tu sais, c'est vachement dur, tu veux poser des questions à quelqu'un, tu sais, comme t'as pas la personne en face, je sais bien que
1: C'est dommage, mais regarde, moi non plus, je l'ai pas en face, bon, c'est vrai que c'est mon métier, tout ça, mais bon, d'instinct, j'ai l'ouverture d'esprit, j'ai envie de poser plein de questions.
0: Ouais, mais je sais pas, mais
1: autre que, c'est quoi ta couleur des cheveux, c'est quoi ta couleur préférée, les mecs, tu les veux comment, après, faut aller pousser un petit peu plus loin les choses.
0: Tout ça,
1: mais qui allait? Mais on t'a déjà dit que c'est Nathalie. Mais t'es con, quoi.
0: Qui l'animal?
1: Qui est dans Nathalie?
0: Qui est à l'intérieur?
1: Ah bah, je vais te le dire tout de suite.
0: Téléportation.
1: Tu vois quoi, Max? Dans le cerveau que dalle, hein, je vois. Bon, bah voilà, tu vois, je peux te dire qu'ils sont QI zéro. Oh, bah voilà.
0: Ah, bah alors.
1: Hein?
0: C'est emmerdant. C'est emmerdant, comme dirait l'autre.
1: Mais j'aille voir Nathalie, vraiment?
0: Bah oui, va la voir.
1: Hein?
0: Vas-y.
1: Ah, mais j'ose pas.
0: Allez, jette-toi.
1: Ah.
0: Allez.
1: Ah.
0: Allez.
1: Bon, ouais, je vais voir ce que ça donne.
2: Ouais.
3: Ouais.
1: Alors, c'est quoi?
3: Bah, on m'entend?
1: Ouais, vas-y.
3: Bien. Bon, bah... Allô?
1: Ouais, bah, vas-y. Non, t'es où, là? T'es où?
3: Là, je suis dans le cerveau.
1: Ouais, bon, c'est vide. Ça a l'air vide, hein.
3: Je vais gratter.
1: Il y a de l'écho. Putain, ça sent trop. Enfin, il y a du vent là-dedans.
3: Là, je tape contre la boîte crânienne.
2: Ça va pas trop fort quand même, hein.
3: Ça fait pas trop mal?
2: Non, ça va, mais pas trop fort.
3: Putain, c'est vide, hein.
2: Ça fait toujours plaisir.
1: Y'a rien là-dedans.
3: Bah, y'a rien là. Attends, je vais m'approcher un peu.
1: Vas-y.
3: Pour l'instant, c'est. Y'a que dalle, hein.
1: Y'a même pas une ou deux crottes de nez, un truc.
3: Oh, y'a que dalle. Attends, y'a un truc tout mou, attends.
1: Marcher
3: dessus.
1: Oh
3: là là.
1: C'est quoi ça?
3: Elle est en train de parler ou pas, la Nathalie?
1: Non.
3: Ça c'est en train de bouillonner, à mon avis, elle est sur le point de dire un truc. Hein.
1: Ah bah ouais, elle a rigolé.
3: Ça, j'approche le micro.
0: C'est des réflexes. Ça s'appelle des réflexes.
3: Ça c'est le cerveau. Ça c'est la cervelle qui est en train de bouillir. À mon avis, elle va dire un mot là.
0: Vas-y, dis un mot.
1: Ah, c'est quand elle rigole, hein?
3: Non. Ah, non, parce que j'ai pas vu, il y a une petite crotte.
1: L'information est restée coincée, je crois.
3: Ouais, apparemment...
2: Restée entre le...
3: Ah ouais, apparemment...
2: Ça met du temps, du cerveau jusqu'à la parole, ça met du temps.
3: Apparemment, elle a pas le chromosome qui s'appelle « Je joue le jeu hein. ». Apparemment, elle l'a pas, c'est clair. Attends...
2: Si j'entends rien, j'entends très mal ce que tu dis.
3: Je suis dans ton cerveau, c'est normal.
0: Approche-toi des oreilles.
3: Attends, là je vais gratter.
1: Oh. Oh putain. C'est quoi ça?
3: Je sais pas ce que c'est que cette merde.
1: Il y a une bête.
0: Oh là.
3: C'est le chromosome amour.
2: Ah d'accord.
1: Ah bah il a faim le truc.
0: Ouais, c'est bon celui-là.
3: Oh putain, c'est dingue ça. Putain, il y a des trucs. Attends, je vais m'approcher encore un peu. Il est là, Filda?
1: Ouais, il vient d'arriver.
3: Ouais.
1: Et moi aussi j'ai un monstre avec moi.
3: Ah ouais. Attends, je suis en train de m'approcher encore un peu, là.
1: Creuse un peu, je sais pas.
3: Il y a quelque chose, là.
4: Il est où, là?
5: Dans le cerveau de Nathalie.
3: C'est
5: vide.
3: Oh, putain.
1: C'est quoi? C'est du slime?
3: Je sais pas ce que c'est, mais... colle. Ah, oh, c'est tout gluant là-dedans.
5: Goûte.
1: On sait jamais.
3: Je vais voir quand même. Je vais écouter. Je vais taper de nouveau sur la boîte crânienne.
0: Ça va pas mourir empoisonné.
3: C'est vide, hein.
5: Ah, ça sent de creux.
3: Là, ça sent.
2: Ça fait toujours plaisir.
0: Ouais, c'est clair, ils sont pas très cool là. Sur le coup.
3: Ah, c'est la première fois. Ah, c'est tellement vide là-dedans.
2: Ça fait longtemps qu'il y a quelqu'un qui est venu. Hein.
3: Ah, c'est un 100 mètres carrés là-dedans. Hein. Ah, puis il n'y a rien.
5: C'est pas un meublé. Hein.
3: Ah, non.
2: Pour
3: Okier,
2: tu feras un peu le ménage. Hein.
3: Ah, c'est vraiment le cerveau Ikea. Hein. Ah, il n'y a rien. Attends, j'ai beau gratter.
5: Arrête, tu vas arriver à l'extérieur là.
3: Ah, il y a que dalle.
5: À force de gratter. Hein.
3: Ah bon. Tildar, tu vas me faire revenir.
1: Tu veux pas rester là-bas, t'es bien, non?
2: Il fait la place, tu peux rester.
3: Il va revenir.
1: Bah allez, reviens. Attends, j'appuie sur le bouton. Merci Spock. Non, bah il y a... Non, je pense que c'est une fille bien. Hein. C'est sûr que je comprends mieux. Maintenant, je connais dans son cerveau, je comprends mieux quand elle dit qu'elle préfère se laisser faire et que ça soit le mec qui entreprend les choses. C'est sûr. J'ai pas trouvé le chromosome Q non plus. Hein. Non. De ce côté-là, ça va. Hein. T'as du boulot, mon pote.
0: Eh ben, il faut en avoir.
1: Voilà, exactement.
0: C'est
1: clair. Hein, on va se plaindre, mais tellement de gens qui cherchent du boulot. Toi, t'en as, là. Ma petite Nathalie.
0: C'est clair.
1: T'es belle comme un oignon.
2: Ah bah, c'est gentil.
1: Ah, j'aurais pu dire que tu sentais comme un oignon. J'ai dit que t'étais belle comme un oignon.
2: Ah oui, c'est hein? Un oignon.
1: Bah, évidemment, parce que ça a quand même plusieurs peaux, c'est, ça s'enlève, puis il y a toujours quelque chose.
2: Il y a toujours quelque chose en dessous.
1: Voilà, ma chérie. Bon, en tout cas, je te remercie encore de ta gentillesse de nous avoir accordé comme ça 10 minutes d'un calor, c'était pas du tout prévu, tu l'as bien prise. Et en plus de ça, ta mère est ravissante. Au téléphone, elle est ravissante. Tu lui diras de ma part?
2: Je lui dirai,
1: elle est pas contre Fun Radio, Max, tout ça, que ça soit vulgaire.
2: Non, pas du tout.
1: Bon bah très bien, bah tu... Elle est là ta maman, elle est pas à côté?
2: Non, elle est couchée, elle dort.
1: Bon bah tu l'embrasseras.
2: Elle essaye de dormir.
1: Tu l'embrasseras?
2: Oui.
1: Mais sérieusement, hein, tu lui diras, voilà, c'était la radio en direct et tout,
2: oui,
1: c'était Max.
2: Courant,
1: elle
2: s'en est bien touchée.
1: Et puis tu lui diras que, voilà, elle a été très sympathique. Très bel accueil. C'est une belle chose. Non mais c'est important parce que t'as pas l'air fut-fut, mais la belle-mère a l'air sympa. Je plaisante, ma chérie, tu connais mon humour.
2: Mais oui,
1: ah,
2: je connais.
1: Y a pas besoin d'aller dans mon cerveau pour voir qu'il est blindé de conneries.
2: Oui.
1: Ah, y a pas besoin.
2: Ah non, y a pas besoin. Là.
1: D'accord. Bon, bah Nico.
0: Ouais.
1: Merci pour ta compétence. On sent que tu connais les femmes.
2: Oui.
1: On comprend mieux pourquoi maintenant tu t'es fait baiser. Hein.
0: Ah, d'accord. Voilà. Merci, c'est cool.
1: Bon, bonne bourre mon pote. Et puis si là, ça va être dur parce que Gérard vient d'arriver. Mais dans les jours à venir, si tu veux nous rappeler pour vraiment lancer officiellement une annonce un peu plus tôt dans la soirée, elle sera la bienvenue. Y a pas de problème. On fera suivre.
0: Ok.
1: Bonne bourre à toi.
0: Je te remercie.
1: On fume dehors, genre. C'est juste parce que j'ai mal à la tête et on fume pas dans le studio pendant que je suis là. Non, s'il te plaît, finis ta clope dehors. Ça serait très gentil. L'autre, il croit qu'il va la cacher. Je l'ai vu, la clope. C'est pas que je veux pas que tu fumes. C'est que je préfère que tu fumes dehors.
5: Et d'accord,
1: plus tu restes dans le studio à me parler avec ta clope, plus elle reste dans le studio.
6: D'accord. Dis carrément que je pue.
1: Non. Tu peux rester, mais sans ta clope.
6: Bon bah je vais l'éteindre.
1: Voilà, c'est bien. Si vous voulez nous écrire, bien sûr, Fun Radio 143 avenue Charles de Gaulle, 92 521 Neuilly sur Seine-Sélec. J'ai reçu du courrier avec des photos, alors allons-y, allons-y.
5: Alors donc c'est Marie qui t'écrit et qui te dit: une amie Laura m'a fait découvrir votre émission il y a quelques mois de ça. Je comprends mieux maintenant le pourquoi du comment.
1: Comment ça, votre émission? Mon émission?
5: Oui, mais votre c'est nous quoi, elle dit votre.
1: Quoi?
5: Bah ouais.
1: Il y a comme un défaut sur la lettre.
5: Désolé.
1: Attention aux fautes de français quand même.
5: Non mais elle te tutoie pas, c'est tout.
1: Ah d'accord, ouais, d'accord, c'est bien.
5: Je comprends mieux maintenant que je vous écoute régulièrement le
1: pourquoi qu'elle arrête de vous voyer, ça me gêne.
5: Des nombreuses crises de fou rire que j'ai entendu, que je l'ai entendu se taper toute seule dans son lit avec son Walkman. Donc, alors ça c'est la photo de la fille.
1: Ah.
5: Et c'est son anniversaire aujourd'hui.
1: Attends, c'est l'anniversaire de la fille. Tiens, cette fille-là, c'est qui? C'est celle qui m'a écrit?
5: Non, c'est celle qui
1: c'est l'ami qui lui a fait découvrir.
5: Voilà.
1: Donc c'est elle, la fan à la base.
5: Voilà. Et elle s'appelle Laura.
1: Ouais.
5: Et c'est son anniversaire aujourd'hui.
1: Quel âge elle a?
5: Je sais pas si c'est dit, je crois pas.
7: Elle aura 21 ans, donc aujourd'hui. Et en plus, elle déménage à Londres après Noël, donc ce coup de fil lui permettrait de mieux encaisser le fait qu'elle ne s'endormira plus avec toi.
1: Putain, mais voilà. Elle se barre ou quoi? Les rats quittent le navire. Il y a une fille hier, elle va à New York. Celle-là, elle va à Londres. Toutes les auditrices, nous là, Gérard, elle s'en va à Londres. Alors, c'est une fan. Il y en a une autre hier, elle disait qu'elle partait à New York. On va plus avoir d'auditrices, ça continue. Elles vont toutes partir à l'étranger. C'est notre problème à tous.
8: Elle est amoureuse.
1: Eh oui, elle est amoureuse, ouais, c'est vrai.
8: Ouais, elle est amoureuse.
1: Ouais. T'es en forme, toi, ce soir, hein?
8: Tu m'étonnes.
1: Non.
8: Non?
1: Non. Ok. Qu'est-ce que t'as?
9: Je viens de me prendre la tête avec avec les taxis.
1: Bon, je vais nous raconter ça après. Il y a un coup de gueule contre les chauffeurs de taxi après. On appelle Laura. Gérard, laisse-moi terminer juste ce que j'ai à terminer et ensuite on parlera ensemble. Et on ira du côté du répondeur également, 0140 521 521, où des auditeurs m'ont laissé à moi personnellement des petites histoires et des petites chansons très drôles. C'est bon? On y va?
10: Oui.
1: Allô?
10: Allô?
1: Oui, bonsoir. J'aurais voulu parler à Laura.
10: Oui, c'est moi.
1: Salut Laura.
10: Bonsoir.
1: Ça va?
10: Oui.
1: Tu sais qui je suis?
10: Je m'en doute, ouais.
1: Hein? Mais non.
10: Max.
1: Hein?
10: Maxou.
1: Eh ouais, et tu t'en vas à Londres?
10: Bah ouais.
1: Joyeux anniversaire! Oh, bah non, les gars, excuse-moi. Ah.

0: Gérard, t'aurais pu souhaiter Happy Birthday to you. Mais vas-y, enchanté, vas-y.
1: Allez.
0: Quand même, pour elle, quand même. Oh. Allez, quand même, bah, ça lui ferait plaisir à Laura. Elle s'en va, elle va s'en aller à Londres bientôt. Vas-y, Gérard.
1: Bon, Laura, Happy Birthday to you.
2: Bon, merci. Avec l'accent et tout, c'est super.
1: Ouais, mais...
0: C'est marrant parce que ta voix correspond à ton physique.
2: Ah,
0: je suis pas déçu de ta voix.
2: Ah.
0: Un peu voix masculine, ça, mais t'as l'air très entreprenante.
2: Ah, bah, écoute.
0: À mon avis, si j'étais ton mec, je pense que je galérerais.
2: Ah.
0: Parce que toi, tu dois serrer la vis.
2: Non.
0: Tu dois être une fille assez indépendante.
2: Oui.
0: Mais... Non, mais... Ce que je veux dire a l'air classique, mais toi, on dit ça souvent, mais toi, ça devrait se vérifier. Tu dois pas être une fille qui doit se laisser faire.
2: Bah non, il y a des, c'est sûr qu'il y a des trucs qu'il faut pas laisser passer.
0: Non, mais même sur quasiment, t'aimes bien avoir raison.
2: Bah c'est sûr, comme tout le monde.
0: Le mec qui balance la voyance et tout en regardant juste une photo. Hein?
2: C'est quoi comme photo?
0: Bah t'es à poil sur la plage avec une clope dans la chatte.
2: Ah ouais, d'accord.
0: Non, non, t'es allongé sur la plage avec une cigarette à la main, tu vois la photo?
2: Ouais, ouais, je vois, ouais.
0: T'es jolie.
2: Non, j'ai eu un peu peur, enfin, j'étais en train d'écouter la radio et quand j'ai entendu Marie, Laura, tout ça, je me suis dit, oh là là, qu'est-ce qu'elle a envoyé comme photo?
0: Tu t'envoies, tu pars à Londres pour y faire quoi, travailler?
2: Ouais, bah, faut déjà que je trouve quelque chose pour travailler, puis après...
0: Ah, il y avait le rêve américain, maintenant qu'on a vu la télé, c'est le rêve anglais, tout le monde va aller là-bas pour apprendre l'anglais, on se dit, en plus, c'est prêt, Londres, comme ça, si on galère, hop, on rentre en une heure d'Eurostar, on a la maison.
2: Exactement.
0: Voilà, hein. D'accord. C'est le petit rêve américain, Londres.
2: Bah non, non, mais c'est vrai que c'est sympa comme ville, quoi, j'y ai déjà plusieurs fois, puis bon, bah, pourquoi pas, quoi.
0: Pourquoi t'as arrêté? T'as arrêté tes études?
2: Ouais.
0: Tu faisais quoi? Tu galérais?
2: Je galérais à mort, ouais.
0: D'accord.
2: J'ai mon bac et ça me saoulait, là. Enfin, je fais pas correspondance, mais bon, c'est l'horreur. Donc...
0: Bon, on a des points communs, on est nuls tous les deux dans les études.
2: Voilà, hein, voilà.
0: Voilà. T'as envie de réussir à gagner de l'argent?
2: Bah, gagner de l'argent, non. Être heureuse, tout simplement. L'argent, ça passera après, je m'en fous, quoi.
0: Ah, bah, l'argent.
2: Je suis pas là-bas pour.
0: Non, mais je parle dans la vie de plus tard. Je parle pas de Londres, mais plus tard dans ta vie.
2: Bah, pourquoi pas, oui. Si...
0: Ah, bah, pourquoi pas? Bah, oui, pourquoi pas?
2: S'il y a moyen.
0: Bah, s'il y a moyen. S'il y a moyen de moyenner.
2: Bah voilà.
0: Bon, très bien, bah écoute, voilà, on voulait juste te faire un petit coucou de la part de ta copine et elle nous a dit qu'apparemment ça pourrait te faire plaisir avant que tu t'en ailles, voilà, donc c'est que tu vas nous manquer, hein.
2: Ah bah vous aussi.
0: Combien de temps tu pars? Combien de temps tu... T'es de Paris?
2: Oui, de Chartres, pas très loin de Paris.
0: D'accord, quand est-ce que tu reviens de temps en temps, tu reviendras?
2: Bon, je pense, oui.
0: Ah, bon. Sur Internet.
2: De quoi?
0: Sur Internet, tu pourras toujours nous écouter.
2: Oui, bah oui, mais bon, c'est pas pareil, quoi. Enfin, je sais pas encore où je serai et chez qui je serai, donc je sais pas s'il y aura Internet, quoi.
0: Ah,
2: ça va être autre chose.
0: D'accord, bah dès que t'as un peu d'argent, t'investis dans un ordinateur.
2: Oui.
0: D'accord.
2: Promis.
0: Bon, bah en tous les cas, bah y a plus qu'à demander à ta copine qui, de temps en temps, t'envoie des cassettes de l'émission.
2: Bah oui.
0: Non,
2: bah
0: ça
2: oui,
0: c'est
2: oui.
0: Faisable. Ça fait combien de temps que tu nous écoutais?
2: Ah bah ça fait, toi, depuis le début quasiment, quoi. Ça fait 4 ans que j'essaye de suivre les allers-retours, le soir, le matin.
0: Il me semble bien t'avoir vu pas mal de fois, toi.
2: M'avoir vu?
0: Ouais, enfin, à l'antenne, comme ça, en tant qu'auditrice, il me semble bien t'avoir vu souvent au premier rang. Hein.
2: Tu m'avais perçu, ouais.
0: Non, plus que perçu, aperçu.
2: Ah.
0: Hein? D'accord?
2: Ok, bah j'essaierai de passer vous voir quand je rentrerai... De passage à Paris.
0: Mais avec plaisir, avec plaisir. Bah, en tout cas, bon courage pour ce que tu vas faire. Tu te donnais combien de temps rester là-bas?
2: Bah là, je pense jusqu'en juin, juillet.
0: Ah oui, d'accord. Un petit 6 mois.
2: Ouais, voilà. Puis bah, pourquoi pas y retourner après? Enfin, déjà, essayer de passer le bac, mais bon, ça, franchement, c'est un vieux rêve.
0: Ouais.
2: Je crois plus. Donc, et puis bah, après, pourquoi pas y repartir?
0: D'accord. Si t'as ton bac avec le diplôme, je pourrais prendre une photo avec le diplôme? Pour donner à ma mère. D'accord? Ok. Ah, elle a kiffé la Rome. Ça y est, t'as décidé d'arrêter tes conneries, t'as envie de te lancer dans les études. Je t'embrasse.
2: Merci,
0: bon courage pour la suite des événements.
2: Salut.
0: Gérard est avec nous, donc ce soir, un petit coup de gueule avant d'entamer les débats. C'est vrai que. T'inquiète pas, on est là, il n'y a pas de problème, on va s'occuper de toi. Et puis, si vous voulez nous.

0: Club discothèque préféré, il faudra demander à son DJ, ne pas hésiter une fraction de seconde, lui demander ce morceau. Heureusement que Fun Radio, une fois de plus, avait le pif sur ce morceau. Hein. Et Club Heads, c'est un artiste assez connu qui a fait pas mal de remix. Ça s'appelle Kicking Hard. C'est plutôt le son house, même tiré très largement vers le hard house, hein, Marilyn. Hein.
1: Ouais.
0: T'aimes bien ce genre de musique?
1: Oui, j'adore.
0: Eh bah, ben, tant mieux alors. Hein.
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0: Tu me diras, t'aurais pas aimé, ça aurait été un peu la même chose, hein. Mais tant mieux que t'aimes ça, t'aimes bien la musique un peu électronique.
1: J'adore ça.
0: C'est vrai, non, sincèrement?
1: Ouais, j'adore.
0: Tant mieux.
1: Compil qui est à toi. Avec Novak, je sais plus comment.
0: Non, c'est pas des compiles, ça, c'est une émission de télé.
1: Mais non, mais si, il y a une compilation.
0: Ah, Cybertrans.
1: Ah, voilà.
0: Ah, d'accord, ok. Bon, Marilyn, tu m'as envoyé une photo de toi avec, c'est qui à côté? C'est qui sur la photo sur la plage, là?
1: Des amis.
0: Hein?
1: Des amis.
0: Des amis, à quel âge ta copine?
1: Ah là là, 17 ans.
0: 17 ans, ouais, d'accord, ok, laisse tomber. Et c'est qui le mec?
1: Mon meilleur ami.
0: Ton meilleur ami, très bien. Vous étiez sur la plage de où ça? On avait l'impression que ça fait un peu style Deauville.
1: Ah non, c'est au Portugal.
0: Au Portugal, ah ouais, d'accord.
1: Ouais.
0: Ah, d'accord. C'était cet été, là?
1: Cet été.
0: Sympa, il a fait beau, hein?
1: Oui, il a bien fait beau. Ouais.
0: Par contre, j'ai remarqué un truc, tu te fais pas bronzer les seins parce que je vois des marques blanches en dessous de ton sous-vêtement.
1: T'inquiète pas, je me suis occupé de ça après.
0: Ah non, mais c'est juste une constatation, hein?
1: Non,
0: voilà, juste comme ça. Ouais. Donc, je m'ai envoyé forcément, joint à la photo, un petit courrier. Salut, mon envahisseur. L'envahisseur de mes douces nuits. Oui. Tu te souviens de ce que t'as marqué?
1: Ouais, un peu.
0: Tu m'as tellement donné pendant tant d'années
1: Pardon? Excuse-moi pour les photos autographes.
0: Ah bah grave, alors là c'est blindé de chez blindé.
1: Tu
0: m'étonnes. Je crois qu'il y a des mamans avec des deux M.
3: Des commandes, des machins.
1: Non, en plus, c'est pas moi qui écrivais la lettre.
0: Pardon?
1: C'est pas moi qui ai écrit la lettre.
0: Ah d'accord.
1: Parce que j'ai pas caché là.
0: Ah d'accord. En tout cas, moi je veux te faire un cadeau. Alors, commençons par le début, j'ai 19 ans.
1: Ouais. Mais non, tu vas avoir 20 ans bientôt.
0: Quand?
1: Bientôt.
0: Mais quand?
1: Allez, un jour après Noël.
0: Hein?
1: Un jour après Noël.
0: De cette année?
1: Ouais.
0: Le 26?
1: Ouais.
0: D'accord. Complètement célibataire ou presque?
1: Ouais.
0: Si je te dis presque, c'est parce que tu m'envahis toutes les nuits. Oh, d'accord, ok, comme c'est mimi.
1: Ouais, c'est vrai. Hein.
0: Max, j'ai besoin de toi. Mais est-ce que vous pensez ce que vous marquez ou c'est juste plaisir qu'on vous rappelle et puis que voilà?
1: Non, toi, tu me tues, toi.
0: Hein?
1: Tu me tues. Ça fait 5 ans que je suis fixée sur toi à 5 ans.
0: Ah, carrément?
1: Ouais, ça m'énerve parce que ça m'énerve.
0: Ah, c'est un peu fatigant. Hein.
1: Bah, mais, oui.
0: Ah, tu m'as jamais vu en plus, si, un peu?
1: Si.
0: Ah bon.
1: Pourquoi tu. Oh là là, j'aime pas quand tu réagis comme ça.
0: Non, mais je demande parce que des fois il y a des gens qui n'ont pas vu et qui se font une fixette simplement sur la voix ou sur ce qu'on dit et qui n'ont jamais vu le travail, quoi.
1: Oh, attends.
0: Voici ma photo, je suis à gauche en maillot de bain turquoise, d'accord, ok, donc c'est bien ça. Si tu acceptes, tu auras. Quoi? Si tu acceptes, tu auras spécialement chaud cet hiver? Pourquoi?
1: Parce que
0: quoi?
1: Bah, tu devines pas?
0: Non.
1: Bah, fais tourner ton imagination. Hein.
0: Tu veux m'offrir du thé, du chocolat, du café? Qu'est-ce qu'il y a? Pourquoi tu te marres, Filda?
1: Mais non.
0: Qu'est-ce qu'il y a? Qu'est-ce qui te fait rire?
3: Ah, bah, Didi, elle est relou.
0: Quoi? Gère, elle est relou?
3: Manu, il fait putain, elle est relou.
1: Non,
0: il a pas dit ça, il s'est trompé. Il est jaloux. Ouais, il est relou, il est jaloux. Voilà, ma chérie, ouais. Bah écoute, tu fais quoi dans la vie?
1: J'aime pas dire. Encore à l'école.
0: Ouais, mais parce que tu sais, la façon dont tu réagis, là, ça fait un peu gamine, là, tu vois, et j'ai l'impression de retrouver ma soeur il y a un an ou deux, donc accélère la cadence. Si tu veux essayer de me séduire, c'est t'as 10 ans de moins que moi, donc si en plus tu essaies de bien me prouver que t'as 19 ans, on va pas aller loin, hein. Bah ouais, c'est important, parce que là, sinon, ça va être une histoire de cul entre toi et moi, hein.
1: Pourquoi, y a pas de mal?
0: Bah, pourquoi pas, alors, bon, bah d'accord.
1: Ouais, mais...
0: Ah d'accord, alors si c'est pour ça, hein.
1: Non.
0: Bon, bah alors, là, tu vois, quand je t'écoute parler, je me dis, putain, s'il faut que je passe des semaines et des semaines avec ça le soir, qu'est-ce que je vais bien pouvoir lui raconter? Si à chaque fois, me fait, non, j'ai pas envie de te le dire. C'est dans... T'es où dans Paris? Dans quel arrondissement?
1: Je suis pas dans Paris même. Hein.
0: D'accord, où ça exactement? Où ça?
1: À Enghien.
0: Enghien, très bien. Pourquoi vous marrez?
3: Je sais pas.
0: Pourquoi il est de Enghien? T'es de Enghien, toi?
3: Je suis pas d'Enghien, c'était pas loin de chez mes parents. Hein.
0: Non, il a un gros engin, c'est pas pareil. Non, ce soir, il y a des fautes de prononciation, on a du mal. Hein. Bah écoute, en tous les cas, bravo, tu t'es bien vendu, ça donne envie. Hein. On se dit que pour cet hiver, on va avoir chaud, Marilyn, avec toi. Hein. T'as déjà couché avec un garçon?
1: Non, je sais pas. Non, jamais.
0: Non, mais t'es plus seule?
1: Ouais. Je sais pas si c'est une tare de dire ça, mais ouais.
2: D'accord.
1: Ouais, c'est si.
2: Ben voilà. Voilà, qu'est-ce qu'il y a? Mais pourquoi vous marrez? Qu'est-ce qu'il y a?
4: Il arrête pas, là.
2: Qu'est-ce qu'il dit?
4: Ouais, il fait des gestes.
2: Ah, il se gratte le cul, putain, d'accord. Bon, très bien, ma chérie. Ben écoute, tu quittes pas, on va te reprendre en antenne.
1: Ok.
2: Qu'est-ce qu'il y a? Tu veux voir la photo maintenant?
4: Ouais, je vais voir s'il est vraiment pucelle, je vais te le dire tout de suite.
1: Ah,
4: ouais,
1: c'est.
2: Alors?
4: Oh oui, ça se
1: passe. Ah, pourquoi oui? Attends.
2: Non, alors.
1: Pourquoi oui?
2: Enfin.
1: Ouais.
2: Ah, moi, j'y suis pour rien, ma chérie. Hein. Pour moi, c'est eux, hein. Ils sont là, ils sont ravagés, c'est vendredi, c'est normal, ils sont déchaînés. On va te laisser parce qu'on a un petit peu de retard, d'accord?
1: D'accord.
2: Et on va te récupérer hors antenne, d'accord?
1: Ok, d'accord.
2: Ok, je vais quand même la consoler. Je vais pas non plus, on va pas non plus créer une histoire d'amour ni un rendez-vous. Je vais quand même la consoler, la pauvre gamine. Merci, ma chérie, tu quittes pas?
1: Ok.
2: Je vais te remonter le moral, d'accord?
1: Ok.
2: Ok, je vais te frotter ma quéquette contre le combiné. Merci Rigaud, merci Manu, merci Fildar, merci Gaël de l'autre côté de la radio dont c'était l'anniversaire aujourd'hui. Hein, bien sûr, on l'embrasse très très fort. On aura l'occasion d'ailleurs de le faire plus officiellement lundi. Donc si éventuellement vous avez un petit mot à envoyer à Gaël, notre assistante de choc qui a fêté ses 24 ans aujourd'hui. Donc voilà, elle est plus toute fraîche. Hein, elle commence un petit peu à rentrer dans le monde des adultes. Donc voilà, vous pouvez toujours... Vous pouvez lui écrire durant toute la semaine à Fun Radio 143 rue Charles de Gaulle 92 521 Neuilly sur Seine Cedex pour lui envoyer une carte postale ou alors un petit cadeau, ça lui fera plaisir. Ou alors un gâteau si vous voulez passer dans l'après-midi, éventuellement lui apporter un petit quelque chose, ça lui fera bien plaisir. Merci également Olivier Delapro qui n'a pas foutu un seul jingle de la semaine comme il était prévu, donc on le remercie. Il attend qu'une chose, c'est d'aller se défoncer la gueule avec de l'extra pour aller voir Astral à la loco. Je sais pas, ça doit être ça, il joue à la PlayStation, c'est tout ce qu'il fait.
4: Bah ouais.
2: Il se défonce, il est pas bien dans sa peau lui. Hein. Sinon on se retrouve samedi soir à 20 km de Lyon, tiens je l'entends arriver, à Ternay, c'est à 20 km, c'est une soirée technozone dans le cadre des soirées de la loco à au Space, une boîte bien techno dans la banlieue de Lyon, on sera avec Standbase et puis sinon dimanche soir 22h.
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6: La jeunesse est-elle égale à la beauté d'une rose éclose? 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
7: Ça, c'est magnifique. À mon avis, ça s'adresse directement à une femme intellectuelle. Donc, pour ceux qui n'auraient que un ou deux neurones dans la tronche, vous laissez tomber parce qu'à mon avis, Nicolas a mis la barre très, très haute. Et Nicolas, je ne résiste pas au plaisir de le réécouter une deuxième fois.
6: Ah bon, alors je recommence?
7: Non.
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7: Merci de passer la soirée avec nous encore. 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Franck Dubos, qui est notre invité ce soir, qui est bon esprit, comme d'hab, je sais pas, ça doit faire 150 fois que tu viens là.
8: Ouais.
7: Hein, tranquille, toujours bien, la maison. Hein, surtout que tu vois, à chaque fois, il y a des nouvelles standardises. Je change à chaque fois pour toi.
8: Ça, c'est bien, là. Et puis en plus, là, les deux, elles sont mignonnes. Hein.
7: Elles sont mignonnes. Hein.
8: Enfin, il y a un garçon et une fille, mais bon, la fille est mignonne.
7: À toi de deviner où se trouve le garçon.
8: Non, je vois très bien qui est la fille. C'est celle qui a un téléphone à l'oreille.
9: C'est celle qui travaille.
7: Pauline et Lolo au 0825 08 5000. Franck Dubosc, notre invité. Pourquoi? Bah parce que des gens l'aiment bien, parce qu'on est potzo et qu'on sait que vous l'appréciez beaucoup et qu'aujourd'hui, Franck Dubosc qui avait démarré dans des petites salles, maintenant se retrouve dans les plus grosses salles de France, les Zénith entre autres, et que ça sera des grosses dates comme on l'a dit tout à l'heure, hein, le 4, 5 et 6 octobre au Zénith à Paris. Ça c'est important d'y être, puisqu'après, une fois que toute ta tournée sera terminée.
8: C'est fini.
7: Plus de spectacle.
8: Non, enfin, peu de spectacle avant 2004.
7: Après, il y a le Stade de France. Après, il y a tout ça. Mais ça, on n'en parle pas maintenant.
8: Plus de spectacle avant 2004. Non.
7: Voilà.
8: Non. Je repars écrire. Je pars un peu à New York.
7: Ouais.
8: Je pars, enfin, chez moi, quoi. Je rentre chez moi à New York.
7: Ouais. Et ça fait longtemps, ça doit te manquer, New York, non?
8: Ça me manque, ouais. Ça me manque, ouais. Tu sais, quand tu vis
7: aux États-Unis, tout ça, ouais.
8: Tu sais, quand tu vis aux AIDS.
7: Ouais.
8: De l'autre côté de la Manche. Puis que tu y es pas depuis longtemps, ça te manque. Moi, ça me manque.
7: Et tu sais comment, parce que
8: j'ai un loft dans Brooklyn.
7: Ouais. Et tu sais comment, parce que t'as aussi une baraque à
8: Hawaï.
7: À Los Angeles.
8: À Los Angeles.
7: Comment tu fais pour gérer tout ça?
8: Bah, j'ai des gardiens qui s'occupent de ce. Enfin, quand je dis des gardiens, des gardiens et des gardiennes.
7: Ouais.
8: Green, comme on dit en américain.
7: Ça doit être un fric fou, ça.
8: Ça me ouais, mais tu sais, l'argent c'est pas ce qu'il y a de plus important dans. Tu sais, quand tu gagnes 300 francs un concert,
7: ouais.
8: tu peux te permettre de payer comme
7: t'es
8: ça.
7: T'es pas surendetté.
8: Comment?
7: T'es pas surendetté.
8: Non.
7: Non, pas du tout.
8: Non,
7: ça va, parce qu'à 300 francs par mois, ça me semble.
8: Ouais, mais je te dis 300, je compte pas, j'en sais rien, je te dis un chiffre au hasard.
7: Oui, ça peut être ça, comme ça.
8: Je suis plus payé en francs, maintenant je paye en euros.
7: Oui, en plus, c'est vrai que c'est un peu le bordel.
8: Quand je suis arrivé des States ici, que j'ai vu que vous étiez passé aux euros, j'ai dit, oh putain, qu'est-ce que c'est que ça? J'étais complètement désorienté.
7: Et tu fais ton spectacle en anglais aussi?
8: Ouais, je le fais en anglais, ouais.
7: Ouais.
8: Enfin, je le fais en anglais uniquement quand je suis aux States, hein. En France, j'essaie de le faire en français.
7: Ouais.
8: Mais c'est vrai que je confuse.
7: Tu confuses des fois les.
8: Parfois, je pars sur. Tu sais, quand tu joues dans plusieurs langues, ça c'est compliqué.
7: C'est très compliqué, hein.
8: C'est assez compliqué, mais t'es arrivé de partir comme ça, de jouer en anglais, puis de me rendre compte que j'étais à Chartres, par exemple.
7: Oui,
8: je me dis, c'est pas vrai, les gens ils rigolent pas, c'est plus drôle, j'ai perdu mon maniaque. Et là, je me suis dit, putain, faut que tu parles en anglais, c'est normal. Et donc, je me suis remis à parler en français.
7: Oh.
8: Et ça n'a rien changé.
7: Oh là là. Allez poser des questions à Franck Dubosc. Pour ça, on a Laetitia, 20 ans de Béziers. Et ensuite, d'abord, on a Perrin, pardon, mon pote Zo Perrin. Excuse-moi, autant pour moi, Perrin.
9: Ouais,
7: en plus, je t'avais mis en direct. C'est toi, Perrin, d'abord, bien sûr. Perrin dans la rue ce soir qui a fait son spectacle et qui maintenant va faire quelque chose d'énorme puisque tu vas essayer de battre le record du monde du 100 mètres.
9: Ouais, dans un resto, le bistrot romain, je suis avec des clients qui viennent de sortir. C'est bon, bistrot romain, ou pas?
7: C'est bon. Tu veux dire, c'est bon.
9: Pas le droit de mentir. On va rentrer, je veux dire juste qu'on est en direct sur Fun. Toi, tu vas faire chronomètreur, ok?
10: Ouais, c'est chronomètreur officiel.
9: Voilà, sur 100 mètres.
7: Donc, le but, c'est quoi? C'est de rentrer dans la salle blindée?
9: Ouais, blindée. On va déjà dire qu'on est en direct sur Fun. Je vais demander aux gens de m'applaudir parce que c'est une tentative au record du monde du 100 mètres dans un resto. Donc, il faut des gens qui soient là, qui disent, allez, Perrin, allez! Comme ça. Et puis ensuite, je demanderai à des gens s'il y a eu record du monde, comment ils ont vécu l'événement, quoi.
7: D'accord, allez.
9: On y va, on rentre.
11: Allez, on y va.
9: Excusez-moi, messieurs, dames, nous sommes en direct sur Fun Radio.
7: Posez.
9: Je vais tenter le record du monde, comment ça, mais non. Ouais, je vais tenter. Ouais, attendez, les amis, attendez.
7: Je vais tenter
9: le record du monde du 100 mètres dans un restaurant. Est-ce que vous avez envie? Mais quoi?
8: Apparemment, c'est rempli, ça.
7: Oui, c'est ça.
11: Tenter le record du monde sur 100 mètres, c'est même pas cap. Même si tu le fais, je te bats.
9: Ah, d'accord. Eh ben, viens le faire avec moi.
7: Non, mais attends, il est pas dans un restaurant, là, Perrin.
8: Les gens sont complètement bourrés, apparemment.
9: On va le faire à deux.
7: Non mais attends, t'arrives à t'installer comme ça, tu te fais même pas virer?
9: Ah non, je me fais pas virer, le monsieur, toi c'est un mec qui...
7: Mais y a personne dans ce resto, c'est mort.
9: Messieurs-dames, on ne me croit pas, on a l'impression à l'antenne que c'est complètement mort, est-ce qu'on peut vous entendre quelques secondes? À trois, une petite standing ovation. 1, 2, 3.
7: Ah si, ils sont quand même une bonne dizaine. Voilà. Allez, on y va Perrin, on se le fait ce 100 mètres?
9: Non, c'est monsieur Perrin, moi. Alors attention.
7: Perrin, on y va. Vas-y.
9: On monte. Attention, je préviens juste le gérant. On tente le record du monde. On est en direct en pleine, ça te pose pas de problème, toi le gérant.
12: C'est bon,
9: pas. Allez. Hey, messieurs, dames, vous nous encouragez.
7: Allez, vas-y, Perrin, allez, vas-y.
9: Très top. C'est parti, on va jusqu'au premier. Allez, il n'y a plus de la mort. Allez.
7: Putain, tu vis dans un restaurant quand même, faut oser, quoi.
9: Allez. Eh, toi, qu'est-ce que tu fais? Allez, on redescend. On va en cuisine.
7: On te laisse faire ça.
9: On est en cuisine, encouragez-nous.
7: Il va aller dans les cuisines, hein, Perrin.
9: C'est quoi ça? Non mais dégagez, vous croyez où là? Non, on est en cuisine, on tente le record du monde du 100 mètres. Vous croyez où là? Mais attends, mais juste un record. Dégage, vous croyez où là? Attends, mais t'es en train de faire une salade. On redescend. Pousse-toi, non, t'as... Eh non, mais c'est à moi de gagner, toi, t'es le... Bon d'accord, attends, c'est moi qui gagne. Pousse-toi, mais c'est là, nous revenons.
7: J'ai décidé d'être dans un restaurant en train de faire une course tranquille. Quand même, hein.
8: Il est mieux accueilli dans la salle que
7: dans la cuisine.
9: Record du monde, combien? 8,25, record du monde.
7: Bravo.
9: Qui est en train de manger un carpaccio. Ouais, qu'est-ce qu'il y a? Non, mais tu vas pas nous virer, attends. Attends.
7: Ah, voilà le plan Perrin qui a servi.
9: Attends, moi je vais pas me faire virer, attends. Attends, ouais, c'est fort, mais moi aussi, je suis un 93. N'oublie pas.
10: C'est gentil.
9: Ah non, c'est pas mes amis, je les connais pas. Attends. Ouais. Non, mais je vais demander à monsieur, j'ai battu le record du monde. Écoute.
10: Merci.
9: Attends.
7: Ah, ça a coupé. Ah, c'est aussi
13: ça. Là,
7: c'est très gentil ce soir,
13: ça
7: tu vois.
13: Ça, il s'est pris une droite.
7: Mais des fois, il va dans un taxi, il est assez désagréable. Tu vois, il fait le client très désagréable. Il lui demande d'accélérer. C'est les, quand les chauffeurs de taxi, tu leur dis, vas-y, double-le, fais ci, fais ça, tiens, suis-moi cette voiture.
8: C'est vrai qu'ils doivent en voir des cons.
7: Oh putain, sans déconner, c'est assez éclatant. Perrin qu'on retrouvera tout à l'heure dans la rue, hein. Perrin qui nous a fait donc un petit défi ce soir. Et là, on récupère au 0825-08-5000, puisque ce soir, Franck Dubosc est avec nous. Laetitia, 20 ans de Béziers. Et ensuite, on ira du côté de Popstar et de Star Academy. Laetitia, bonsoir et merci d'être là.
10: Bonsoir.
7: Ah,
13: comme c'est beau cet accent.
7: Ah, les pompiers en plus.
10: Ouais.
13: C'est vrai?
7: Ouais.
13: Ah.
10: Ça va, Max?
7: Oui.
10: Bah, je suis très contente.
7: Bah, alors, t'as été sélectionnée par les SMS, hein, c'est bien ça, tu nous as envoyé un SMS.
10: Mon Dieu, je sais pas combien.
7: D'accord. Voilà,
10: tranquille.
7: Ouais, tranquille, c'est bien. Peut-être que tu as une petite question, la Franck Dubosc.
10: En fait, moi, c'était pas une question, c'était surtout pour lui dire que je l'adorais, que vraiment, j'appréciais ce qu'il faisait. Malheureusement, j'ai toujours pas pu le voir en spectacle. Je devais le voir, je sais pas si tu te rappelles, à Palavas.
7: Ah, je me rappelle. Non, on s'en rappelle, ouais, tu t'en souviens, Franck?
8: Oui, moi j'ai joué à Palavas, mais je me rappelle pas que t'as pas pu venir me voir.
10: Ben non, parce que j'avais pas eu de place, tu devais voir si tu pouvais m'en avoir et tout ça, et en fait t'en avais pas eu.
7: Bon, d'accord.
10: Donc ça s'est pas fait, donc là j'essayerai de venir à Montpellier.
7: À Montpellier, bah tiens, je peux peut-être mettre de c'est où ça? C'est quand Montpellier ça?
8: C'est le 29 décembre.
7: Novembre.
8: Novembre, 29 novembre.
7: 29 novembre, donc ça va, on a encore le temps de s'organiser pour ça, ouais.
10: Voilà, donc je pense que j'irai à Montpellier le voir, mais je l'adore au coin.
7: Tu l'as vu à la télé, qu'est-ce qui te fait kiffer? Tu l'as vu en spectacle, tu l'as vu où? Fallait des extraits de spectacle, t'as vu quoi?
10: À la télé, je l'ai vu plusieurs fois, mais ce qui me fait kiffer grave, c'est qu'il est naturel à 100%, et ça c'est bien.
7: C'est vrai. Ah bah, ce soir, il est nu, quasiment nu.
8: C'est adorable. C'est vrai. Eh, tu sais quoi? Tiens, je vais dire, tu sais, j'ai une émission, que j'ai fait, cette émission, là, Le Fabuleux Destin, tu sais, sur France 3.
7: Ouais.
8: Où je retrouve tous mes amis d'enfance et tout, et ça va payer.
7: Ils prennent quoi? Des gens qui sont de notoriété, des gens connus, publics.
8: Puis on retrouve tous ces amis. Moi, j'ai retrouvé mes potes, les puceaux sauvages dont je parle dans le spectacle. Ils sont venus, ils en ont fait, il y en a un qui habite à Buenos Aires maintenant. Ils l'ont fait venir ici, ils m'ont dansé du disco, je suis allé danser avec eux. On a tous les amis du camping de Sénac qui sont venus, là où je vais depuis que je suis tout petit et tout. Non, c'est vraiment, là, si tu veux voir du naturel, tu vas rigoler. Parce que c'est vraiment très sympa, quoi. Et à Montpellier, tu viendras me faire un bisou.
7: Qu'est-ce qui se passe au standard? Attends, excuse-nous, là, attends. Qu'est-ce qui se passe au standard, là, pour que ça ricane comme ça? Qu'est-ce qui se passe? Ben, si, dites, on aimerait participer.
14: Non, mais rien de spécial.
7: Qu'est-ce qui se passe?
15: Pauline, elle est excitée, là.
7: Qu'est-ce qu'elle est super excitée?
8: J'aime ce nom, Pauline, qui rime avec amour.
7: Ouais. Qu'est-ce qui se passe au standard?
15: J'ai jamais vu comme ça, moi.
7: Ouais, c'est vrai, moi non plus. Non, moi non plus.
8: C'est très mousse sur sa chaise, là.
7: Qu'est-ce qui se passe?
16: Très bien, merci.
7: C'est quoi? Qu'est-ce qui se passe?
16: Non, c'est rien. Il y a DJ Maxime qui nous a appelé.
7: Pourquoi vous ne le passez pas, DJ Maxime, ce soir aussi? On va l'appeler.
8: Attends, on a Laetitia, on va lui faire un bisou pour lui dire au revoir.
7: Non, mais on va pas la zapper, on la garde, hein, mais comme Laetitia a beaucoup de questions pertinentes à te poser. Laetitia?
10: Oui.
7: T'as pas une petite question en dehors du fait que t'as pas eu de place pour le spectacle d'avant?
10: Non, pas trop, non, de question, non, mais bon, c'était surtout pour lui dire ce que je pensais de lui, et voilà, et j'espère le voir à Montpellier quand même, hein.
7: D'accord.
8: À bientôt alors, Laetitia.
10: Ben, j'espère, ouais.
7: On t'embrasse très fort.
8: J'espère, mais il y a encore des places sûrement pour Montpellier ce mois de novembre. Décembre.
7: Mais oui, novembre, le 29.
10: À l'avance, donc.
7: D'accord. Ouais. Bon, bah, Laetitia, on va checker tout ça en antenne. On t'embrasse.
10: Allez, je vous fais plein de bisous.
7: Bisous.
8: Oh, bisous, Laetitia.
7: Bisous. On va aller du côté. Alors, tu connais Popstar et Star Academy? Oui, quand même.
8: Ben, oui, je connais plus que de nom. Je regarde, hein.
7: Tu regardes?
8: Bah ben, oui, je regarde.
7: Tu regardes quoi? Popstar ou les deux?
8: Je regarde les deux. Je vous avoue que je suis un petit peu, j'ai un petit peu Popstar. Quand je regarde, ça me donne un petit peu envie de, je vous jure, j'ai pleuré devant Popstar.
7: T'as pleuré devant Popstar? Ben, ouais, parce que t'avais t'avais Bruno là, le chorégraphe, c'est ça qui te fait pleurer?
8: Bah ben, moi quand il donne et Valérie.
7: Ouais.
8: Quand c'est d'autre de dire quand Valérie
7: Zetoun, ouais, des membres du jury.
8: Bah ouais, quand ils donnent leur jugement et tout. Mais honnêtement, je les trouve honnêtes parce que ils aiment ou ils aiment pas, mais ils sont honnêtes avec les candidats.
17: C'est votre carrière là, c'est pas la nôtre. Hein. La nôtre elle est faite.
7: Voilà, t'aimes bien ça? Ouais,
17: c'est votre carrière là, c'est pas la nôtre. La nôtre elle est faite. Oh, ça c'est important, bien. Le focus.
7: Est-ce que tu veux écouter en train de danser par exemple un cours de danse de notre ami Bruno, le chorégraphe? Ouais, ça sert à rien.
17: Mais les têtes, le regard, ça c'est important, le focus, tu vois?
7: C'est bon ça.
8: Non, il danse pas, il fait l'amour.
7: Ouais.
17: C'est notre métier, on est là pour ça.
7: Voilà.
17: Observer.
7: Oh. Ça, c'est bon ça.
8: C'est vrai que j'avais pas réagi comme ça, mais ils disent des tas de phrases comme ça.
7: Ah bah, il y en a plein.
8: Je pense, c'est pas eux, je pense surtout aux petits jeunes qui viennent, qui mettent tout là-dedans, qui chantent. Et puis tout à coup on leur dit non, t'es pas sélectionné, ils se mettent à pleurer. Moi c'est ça qui me fait pleurer.
7: Ah bah t'as regardé la dernière de jeudi là, il y avait Leandro, c'est le brésilien là, le blond qui ressemble vachement à Stevie, c'est le Stevie craché sauf qu'il est brésilien.
8: Ah oui, celui, attends, je me trompe pas, celui qui dit c'est toute ma vie, c'est toute ma carrière. Il pleure même quand on lui dit que c'est lui qui l'est pris.
7: Oui, c'est lui,
15: il a un cœur, c'est une note de musique pour sa grand-mère.
7: Voilà, exact, tu vois ce que tu vois. Alors justement, on a récupéré encore un extrait de notre Leandro, hein, on l'a passé tout à l'heure, mais on résiste pas au plaisir de le remettre, bien sûr, encore maintenant. Je t'explique un peu, hein, je te fais un petit peu le tableau. Donc, Leandro, donc ce fameux Brésilien, va voir le coup de fil de Bruno pour savoir si, non, c'est pas Bruno. Enfin, c'est un des membres de l'équipe, en tout cas, un des membres du jury pour savoir s'il est pris ou pas pour l'atelier. Parce que maintenant, à partir de jeudi prochain, ils sont 40 sélectionnés.
8: Je me permets de te couper là dans le coup du téléphone. Je les ai vus. Ils mettent des caméras chez tous les candidats ou ils mettent une caméra et disent, attendez,
7: chez on va vous intéressant. Chez les
8: oui,
7: plus
8: attends. Moi, j'en ai vu avoir, allô, vous êtes pas pris.
7: Oui.
8: Donc, ça veut dire qu'ils arrivent chez eux.
7: En sachant qu'ils
8: bonjour,
7: vont
8: bonjour,
7: être...
8: c'est l'équipe de Popstar.
7: Ouais.
8: On vient vous filmer parce que vous allez avoir la réponse.
7: Voilà, c'est ça, ouais.
8: Et là, le téléphone sonne. Allô, bon, bah, tu n'es pas pris.
7: Oui, c'est ça, oui, c'est ça. Et on prend les émotions quand ça pleure.
8: Oh, quelle horreur.
7: Et là, alors, on va pas passer. On va pas passer l'extrait en entier de Leandro, quoi. On aurait presque pu le faire, hein, un peu de choses près, on aurait presque pu
8: et
7: le diffuser. Non, mais on pourrait, si on a la vidéo, on pourrait récupérer. Ouais. Leandro, donc le Brésilien, va avoir la réponse. Et il y a effectivement la caméra, les équipes qui arrivent pour s'installer chez lui, pour le coup de fil. Mmh. Et ça dure une dizaine de secondes. Voilà ce que ça donne quand Leandro ouvre la porte et qu'il voit les équipes de caméra. Écoute bien.
18: Bonjour.
19: Bonjour.
18: Et je suis désolé, mais vous avez pris en surprise, hein, j'ai pas prête.
19: J'ai pas prête.
18: J'ai mangé, j'ai pris un café. Et voilà. Ça va?
7: Ça va l'équipe? Bonjour Franck. Ça va?
20: Bonjour, t'es pas prête.
7: Voilà. On se remet une autre fois parce que franchement on aime bien, on se le passe souvent le soir. Hein. Écoute bien.
18: Bonjour.
19: Bonjour.
18: Et je suis désolé, mais vous avez pris en surprise, hein, j'ai pas prête.
20: J'ai pas prête.
18: J'ai mangé, j'ai pris un café. Et voilà. Ça va?
8: On est au bois de boule.
15: Pas surprise, c'est pas prête.
7: La surprise, elle est pas prête. Donc voilà, donc Leandro, on suit ça d'assez près, nous, et à partir de la semaine prochaine, il va y avoir ce qu'on appelle les ateliers. Ah, alors là, il y a du nouveau.
15: Non,
7: il y a,
15: ouais, c'est que Leandro, en fait, il habite à Cannes.
7: Ah oui.
15: Et Bruno Vandelli est originaire de Cannes.
7: C'est-à-dire que, oui, alors, il l'a vu plusieurs fois dans Popstar, face à face, c'est parce qu'il fallait l'éliminer, tout ça, jusqu'à décider de savoir s'il allait être pris ou pas pour l'atelier. Donc ils avaient les dossiers de chacun, des candidats. Et en fin de compte, ils avaient le dossier de Leandro. Et là, Bruno, il s'aperçoit d'une chose, c'est qu'il est de Cannes. Et voilà comment réagit à ce moment-là, Bruno.
21: Alors ça, mais je ne le savais même pas. Il habite à Cannes. Ça, c'est la meilleure, alors. J'habite à Cannes.
15: Il habite à Cannes.
7: Voilà.
8: Mais il paraît qu'il n'y a qu'un mec qui habite à Cannes. Hein.
15: Ah oui, justement, oui.
8: C'est ça qui m'a surpris.
7: C'est très, très étonnant. C'est-à-dire qu'après, effectivement, Valérie Zetoun lui dit, mais, tu sais, il y a 50 000 personnes qui habitent à Cannes. Mais pour notre ami Bruno, c'est quand même surprenant qu'il y ait un mec qui danse et qui chante. Ah bah tiens, tu vas pouvoir regarder en image et écouter, Franck, en exclusivité pour les auditeurs, bien sûr aussi, l'arrivée, donc, comme on a entendu, de notre ami Leandro. Et ensuite, le fameux coup de fil que Leandro reçoit pour savoir s'il est pris ou pas. D'accord?
8: D'accord.
7: Sachant qu'il est à fleur de peau. Écoute bien. Attention.
8: Leandro.
18: Oh, bonjour.
19: Bonjour.
18: Et je suis désolé, mais vous avez pris en surprise. Hein, j'ai pas prête.
15: Je flippe.
18: J'ai mangé, j'ai pris un café. Et voilà. Ça va? Non. Un peu nerveux.
8: Il cache la marque ou quoi là, ce t-shirt?
18: Donc, j'ai mon ami là qui mange aussi, Tony.
7: Voilà. Copain dans la cuisine.
18: Vous voulez que j'aime maison ou quoi? Je sais pas. Oui? Bon, ici c'est à l'entrée.
7: Là, il explique.
18: Dans la cuisine avec la petite Mylène Pharmacie.
8: Quoi?
7: La pharmacie?
18: La salle de bain.
7: Voilà, donc là il fait un peu le tour du propriétaire.
8: C'est bien,
7: non, c'est bien, ouais.
18: J'adore.
7: Il habite pas chez lui, hein, c'est chez un ami.
18: C'est
7: hein.
18: Mon hobby. Voilà. Ça, c'est mon petit amour.
7: Là, il parle de son ordinateur.
18: Internet 24-24.
7: Je dors jamais.
18: Donc, je vous présente Ginger.
7: Voilà, ça, c'est sa souris.
18: Elle a un petit cœur.
7: Voilà.
18: C'est elle qui reste toujours avec moi.
7: Et écoutez bien, auditeur, parce que le meilleur arrive.
18: C'est pas toujours
7: le coup de fil.
18: J'ai déjà ici, je suis toujours.
15: Qui a dit, on sait pas où il a traîné,
7: là, c'est le meilleur.
18: J'ai trouvé des amis Popstar au casting. En fait, ma seule amie que j'avais ici en France, elle est partie en Hollande. Donc. C'était là qui me fait compagnie.
8: Ah, c'est la souris qui remplace sa sœur.
7: Attention, là, le meilleur arrive. Bon, là, c'est un petit peu le casting.
15: On revoit un casting, ouais.
8: Pas terrible. Il parle bien l'anglais, en tout cas. Aussi bien que le français.
7: Là, on voit donc le jury en train de revoir les premières performances de notre ami Leandro, hein, donc là qu'on continue à commenter. On peut-être avancer, arriver jusqu'au moment du coup de fil, parce que le meilleur moment, c'est le coup de fil, là. Ah non, regarde qui va voir, attends.
8: Ah voilà.
7: Là, gros plan sur Bruno. Qui est en train de le regarder.
8: Bruno qui réfléchit.
7: Ouais, il réfléchit.
8: Ah, il réfléchit. En tout cas, il a la main sur la bouche et il ne parle pas.
15: Il est un très bon
7: gars. Regarde comment il regarde. Tous les autres jurés, il le regarde, il est mouillé. Regarde.
8: Ouais.
21: Ouais, il y a un petit cas de conscience avec ce garçon.
7: Il a pleuré.
21: C'est-à-dire. Ben, c'est-à-dire que il a une puissance vocale, c'est net, c'est précis, quoi. Je veux dire, c'est pas le mec qui sait pas chanter, quoi. Hein, c'est clair, tu le sens. Et en même temps, c'est un cas tellement à part que, où ça peut être hyper intéressant d'avoir un personnage comme ça dans un workshop, parce que ça peut diminuer.
7: Un workshop maintenant, on dit plus l'atelier, quand on dit
21: un piment. Comme ça peut être perturbant. C'est-à-dire que c'est. Il y a une vraie question sur la
19: personne. C'est très fort ce qu'il va dire.
7: En même temps,
21: il a quelque chose d'intéressant, très intéressant.
19: Et en même temps.
21: Et
7: écoute.
21: En même temps, peut-être trop intéressant.
7: Voilà, il est trop bien.
21: C'est peut-être.
19: C'est fort. Il est un peu le problème et la solution. Voilà. Tu sais, ça c'est.
7: Ah, attention.
20: Allez,
7: Léandro est avec son petit copain dans le salon, ils attendent avec le téléphone à la main.
21: Comment je le ressens?
7: Attention, on revient de nouveau sur.
20: Non, parce que je trouve que.
7: Moi, allez, avance, on va aller directement jusqu'au coup de fil.
19: Quand il dit trop intéressant, il parle peut-être d'amour.
7: Mais je ne sais pas, mais ce qui est quand même surprenant, c'est qu'il est intéressant, très intéressant, peut-être trop.
19: Presque trop.
7: Ouais, genre trop bon, quoi. Genre le mec, il est trop bien. Il est peut-être trop bien. Attends, on avance encore. Il y a le coup de fil, il va pas tarder à arriver.
19: T'as jamais eu des relations comme ça avec des filles où la fille te disait, ouais, mais. Je t'aime trop.
7: Ouais, voilà, c'est ça, exactement.
19: Je vais pas sortir avec toi parce que je t'aime trop.
7: Oui, c'est ça. Tu ne me mérites pas. Je ne te mérite pas.
19: Pourquoi moi?
7: Il y en a plein d'autres des plus belles.
19: Il y en a plein d'autres des plus belles.
7: Et toi, tu dis, c'est pas grave, je me contenterai de toi. Non.
19: Mais pourquoi moi? Tu me plais, quoi.
7: Attention, le coup de fil. Écoute bien. Ça y est. Léandro, spectacle.
21: C'est quoi?
7: Top star. Léandro, sur le coup de fil, est-il prêt ou pas?
21: Oui.
22: Bonjour.
21: Allô?
23: Léandro?
21: Ah oui.
23: Bonjour, c'est Benjamin.
21: Ça va?
23: Et toi?
21: Non.
23: Comment ça, ça va pas?
21: Ah, écoutez. Mon cœur, c'est. Il va trop vite.
23: Oui.
21: Et maintenant. Je sais pas.
23: Tu es allongé là?
21: Oui.
23: Ah, il vaut mieux que tu restes allongé parce que
19: comment
23: si je lâcher ton cœur dans ces prochaines minutes.
19: Il se gratte le nez.
23: Ouais. Je vais être responsable.
7: C'est comme si il pique le nez.
21: Oui.
23: Alors, tu es nerveux comme ça depuis que tu as passé le casting à Marseille?
7: Il pleure. Mm-hmm.
23: Tu pleures depuis le casting de Marseille?
21: Sans arrêter.
19: Non, je ne pleurais pas il y a deux secondes.
21: Tout la journée seule.
7: Oui. C'est l'émotion.
21: Et j'ai même mis dans le mur, j'ai commencé à pleurer.
19: J'ai même mis dans le mur.
21: 30 minutes.
19: Qu'est-ce qu'il fait? Il se met dans le mur, il pleure.
7: Ouais, il s'enfonce dedans.
21: C'est
19: Garou-Garou le passe-muraille.
21: Non, je n'ai plus.
19: Bien compris.
21: Je sais pas comment encore être calme.
23: Mais il faut du contrôle, Léandro, parce que tu sais que on va pas passer 10 jours à te courir après avec des mouchoirs en papier pour t'essuyer les larmes des yeux.
21: Oui.
23: On va pas passer 10 jours à te remonter le moral.
7: Il est prêt à péter un plomb là, Léandro.
23: Si tu viens.
19: Si tu viens.
23: Hein?
19: Pas mal. Tu ne viens
23: pas.
19: Tu sais
23: qu'aujourd'hui je t'appelle pour te donner la réponse oui ou non. Tu vas venir nous voir.
7: Alors là, tu vois comment elle le fait mariner.
19: Ouais.
23: Est-ce que tu t'es préparé à ce que je te dise oui?
19: Moi, j'ai acheté un nouveau mur.
23: Est-ce que tu t'es préparé à ce que je te dise non?
7: Ouais, c'est ça.
21: Franchement,
23: oui.
21: Je ne suis pas préparé pour un non.
19: Bon, bah, au revoir.
23: Tu n'es pas préparé pour un non.
21: Non.
23: Et alors, qu'est-ce qui va se passer si là, maintenant, je te dis non?
21: C'est la même question que je me pose.
19: Je vais refaire le papier peint.
21: Avant, déjà quand j'ai commencé le casting. Et c'est voir, non.
7: Il y a beaucoup d'émotions.
21: Pas parce que je pense que je suis le meilleur, non. Jamais je pensais ça, je suis pas prétentieuse du tout.
7: C'est toujours Léandro, hein. Pour les auditeurs.
19: Je dis non, je sais que t'es pas le meilleur.
21: Je suis quelqu'un normal.
7: Attention.
21: Qui a des sentiments. Et qui a des objectifs et pas des rêves.
7: Voilà, donc là c'est Léandro.
23: Des objectifs et pas des rêves.
19: C'est beau comme phrase.
7: Non, mais vous allez voir
23: bon,
7: ça.
23: Bon, écoute, Léandro, moi je t'appelle donc pour te donner cette réponse.
7: Oh, là, il va péter un plomb, Léandro.
23: Et cette réponse, j'espère que tu es prêt à l'entendre.
19: Il a le pouce dans le nez, dis donc.
7: Il s'enfonce.
19: Et après, il dit qu'il est normal.
23: Ouais. Léandro, je peux te dire aujourd'hui que tu as été sélectionné par le jury pour là, venir au workshop.
7: Oh là là, écoutez. Énorme. Réaction de Léandro.
21: Merci.
23: De rien, c'est pas moi qu'il faut remercier, c'est le jury.
21: J'ai déjà remercié avant et c'est pas la réponse.
23: Oui.
21: J'ai dit en face de la caméra et je le dis encore.
23: Mm-hmm.
21: Merci, monsieur Valérie, merci, madame Elisabeth.
19: Merci, madame
21: Jean-Pierre. Merci, Bruno.
23: D'accord.
21: Et merci à vous, Benjamin aussi.
23: D'accord. Je t'embrasse, Léandro.
19: Léandro, c'était une connerie.
23: Voilà. Et on se retrouve.
7: Alors, ce que je te propose, Franck, éventuellement dans un instant, c'est que, moi, j'aimerais bien que t'appelles quelqu'un de pop star éventuellement et que tu lui annonces s'il continue ou pas l'aventure.
19: D'accord.
7: Si tu es prêt, d'accord, si tu acceptes, tu es prêt.
19: Je suis prêt.
7: Dans un instant, Franck Dubosc en direct sur Fun Radio appellera quelqu'un qui est chez lui, qui nous écoute ce soir et qui veut faire partie de l'aventure pop star. On l'appellera. Est-ce que il en fera partie ou pas? Ça, il y a que toi, Franck, qui détient la réponse.
19: Bah oui.
7: Et tu diras tout ça d'ici quelques instants. Vous voulez poser des questions à Franck Dubosc? Il est là jusqu'à 3h du matin ce soir au 0825 08 5000. Et on aura pour toi un autre cadeau. En plus d'Alain, on peut le dire encore, stop ou encore, sur les SMS, ça sera du encore. Et on aura un autre cadeau pour toi, car celui-là, tu ne le connais pas. Je sais que tu aimes bien mes auditeurs un petit peu péchus. On aura DJ Maxime. Bonsoir, DJ Maxime.
19: Je connais DJ Maxime.
7: Comment ça va?
0: Comment tu vas?
7: Ça va bien?
0: Je suis comme la braise. C'est-à-dire
7: plus de house.
19: Mais pourquoi tu montes pas une maison avec tous ces gens-là à l'intérieur, un truc, une espèce de cirque?
0: Je vais te dire quelque chose. C'était des bonnes vacances, toi.
7: Ouais, toi, t'as passé de bonnes vacances?
0: J'étais en Bled, à côté de Monaco.
7: Et alors, t'as fait quoi?
0: Je me suis bien amusé et tout, je suis allé au casino, machine à sous.
7: Et ta meuf? Oh. Et les meufs?
0: Ouais, en plus, j'ai des numéros d'une meuf, je peux te donner.
7: Et tu t'en as baisé?
0: Ouh, elle était bonne.
7: Il est chaud, hein. Ouais. Il est chaud comme la braise. DJ Maxime, dans un instant, à la de Brest. Franck Dubosc, qui va appeler donc un membre. En tant que membre du jury de Popstar, Fun Radio, il va appeler quelqu'un qui nous écoute et qui fera partie ou pas de l'aventure Popstar. Vous saurez tout ça en exclusivité sur Fun Radio. Et on viendra également sur un grand moment. Ça, je sais pas si tu suis également, c'est la Star Academy. Où il y a également...
19: Bien sûr, je suis la Star Academy.
7: Il y a un grand professeur, le professeur de théâtre, Oscar. Est-ce que tu connais Oscar?
19: Oui.
7: Je te fais écouter. Écoute, ça, un de ses cours. Écoute bien. Un petit extrait de 20 secondes. C'est celui qu'on préfère. On le passe à peu près 4 fois par soirée minimum. Et les gens sont fans. Ça dure 20 secondes. Écoute, cadeau.
1: Est-ce que vous savez que vous êtes dans,
3: qu'est-ce qui manque?
1: Bah, dans ce qu'on appelle une Star Academy. Pas dans une école primaire pour débiles mentaux. Attendez, vous êtes dans une Star Academy quand même. C'est pour devenir star. Si j'ai compris quelque chose à la chose. Oui ou non?

0: Ça va tout de suite.
1: Bonsoir.
0: Ouais, bonsoir, Jojo.
1: Ça va bien, tout le monde?
0: Eh ben, ouais, ça va.
1: Les fifilles.
0: Eh ben, oui, les fifilles, elles sont toutes là. Dis donc, tu sais que t'as fait mouiller toutes les culottes des filles depuis qu'elles savent que tu reviens sur l'antenne.
1: Eh ben oui, parce que tout le monde me demandait quand c'est que je passais. J'ai dit, mais moi, j'attends que ma page, je peux pas.
0: De notre côté, nous attendions que tu nous appelles. Effectivement, on n'y arrivait pas.
1: Chacun s'attendait, alors on pouvait durer longtemps. Hein.
0: Et puis on tombait sur un gros con, sur un os. C'était ton oncle.
1: Eh oui.
0: Il nous fait chier, ton oncle.
1: J'ai le portable, tout le monde peut m'appeler même dans la journée.
0: Oh, c'est génial. Comment va France Télécom?
1: Ben, ça va bien. J'ai entendu ce que vous avez dit tout à l'heure.
0: Oui.
1: J'ai toujours le système de plastique pour pas qu'il y ait des graffitis sur les cabines téléphoniques.
0: Voilà. Ne arrêtez de mettre des graffitis sur les cabines téléphoniques. Ensuite, c'est Jojo qui doit nettoyer.
1: Eh oui, c'est moi qui les nettoie. Venez voir sur l'Ajaccio.
0: Ouais.
1: Il faut passer du Scontex sur l'appareil du métal et pour le mouiller un petit peu. Et puis après, après l'essuyer et ça raye pas.
0: Génial.
1: Les mailles.
0: C'est ça ton petit secret.
1: Mon petit secret.
0: D'accord. On le dit à personne, Jojo. On le garde, on le garde pour nous, hein.
1: Pour tout le monde.
0: Bah voilà, voilà, exactement, quelque part aussi.
1: Et puis aussi, j'ai passé mes 3 jours à Euro Disneyland.
0: Oui, alors, oui, parle-nous de ça. Parce que moi aussi, je suis parti 3 jours à Euro Disneyland. Paris.
1: Bah moi, j'étais dans... Vous savez que je vais vous dire à tous et à toutes.
0: Toi, tu devais faire partie d'une... Toi, t'étais une attraction, toi. T'étais pas un client, toi.
1: Non, j'étais... C'est pas une attraction, j'étais un client. J'ai gagné le... Vous savez, si vous avez été au... On tirait le coup de marteau, là, sur le tambour.
0: Ça, c'est dans le Disney Village.
1: Oui.
0: Ouais, c'est là où il y a toutes les boutiques.
1: J'ai gagné 200 000 points.
0: 200 000 points, bravo!
1: En deux coups, comme un tambour et en tape fort.
0: Ah, bah alors là, je veux dire que je suis très très fier de savoir que mec qui a eu ses 200 000 points au marteau en l'espace de deux coups au village, au Euro Disney Village, et de savoir que c'est toi, Jojo d'Ajaccio, ça m'émeut.
1: Et puis c'est super bien, il y avait c'est bien Paris, c'est vraiment super.
0: Ah.
1: Moi j'aimerais bien y passer ma vie là-bas à Paris.
0: Ah, Paris c'est magnifique.
1: Oh, j'ai guéri mon rhume.
0: Bah évidemment. Tu sais Jojo, il y a une chanson qui dit « La nuit est à nous, Paris nous appartient ». C'est Danny Briand.
1: Bonjour à toutes les filles et bonjour à toutes les Sylvie à toutes les...
0: D'accord.
1: À toutes les filles. Bon.
0: Quelle est attraction Jojo que tu es la plus appréciée à Euro Disneyland Paris? Et dis donc, c'est avec ça, il nous file pas au moins 10 passeports?
1: Ça, je peux pas vous dire, il faudrait demander aux auditrices.
0: T'es sûr? Non, mais toi, personnellement, quelle est l'attraction que tu as le plus appréciée? Est-ce que tu
1: Alors,
0: as fait...
1: Le plus apprécié, c'est le Space Mountain.
0: Le Space Mountain, ça, c'est fabuleux, le Space Mountain.
1: Mais vraiment rigolé. Hein.
0: Ah ouais.
1: On dit que ça fait peur, mais ça fait pas peur.
0: T'as fait la maison hantée?
1: Ah oui, c'est super ça.
0: Ah ouais, tu sais que moi j'étais dans la...
1: Avec tous les fantômes, tous les...
0: Ah là. Moi j'étais dans la maison hantée, à un moment donné, j'ai failli avoir un orgasme. Bah non, mais rigole pas, c'est vrai?
1: Moi, non, mais ça c'est des faux, c'est des trucs...
0: D'accord, ok.
1: Représentation.
0: D'accord. Est-ce que tu as fait le...
1: De l'imagination.
0: Jojo, est-ce que tu as fait le Star Tour? Avec R2-D2 et 6PO dans la guerre des étoiles, quand t'es dans l'espace, dans l'hyperespace,
1: un
0: petit peu, non? Attends, je vais le remettre, tiens, vas-y,
1: c'est bien, mais c'est pas tellement...
0: C'est
1: vraiment pas bidon, ça.
0: Comment ça, c'est pas bidon, ça veut dire quoi, ça?
1: C'est
0: bidon.
1: C'est monté sur des vérins,
0: ouais.
1: on est toujours au même endroit, c'est une plaque.
0: Mais non, bien sûr qu'on est dans les étoiles quand on est là-bas, bien sûr qu'on se déplace pour de vrai.
1: C'est super bien.
0: Bah dis donc, et alors?
1: Il faut y aller,
0: allez-y, nous on veut y retourner, mais on veut y aller gratos, hein. Il est hors de question qu'on repaye. Moi j'ai eu passé un petit week-end de 3 jours, et s'il y a quelqu'un qui peut m'offrir un week-end à Euro Disney, gratos, et attention, hein, pas au Coyote Club Hôtel, hein. Moi je veux être au Disneyland Paris, là.
1: Hein. Mais moi aussi, j'aimerais bien.
0: Oui, mais on ira un autre jour tous les deux, moi comme ça j'emmènerai une princesse.
1: Moi j'emmènerai des McDonald's.

0: Ah, ça fait du bien, Jojo, hein.
1: Ah ouais.
0: Oh là là, comme ça, Disney. Ça, ça fait la musique, on se croit Euro Disney déjà. C'est vrai, hein.
1: Okay,
0: and the force be with you, que la force soit avec toi. Dark Vador. Ta ta ta ta. Ah, j'adore, écoute, on écoute encore un peu.

0: Qu'est-ce qu'il y a?
1: C'est super.
0: Non, parle devant ton micro.
1: C'est super.
0: Ah ouais, c'est super, c'est super. Écoute-la, écoute-la.
1: C'est super boum.
0: Écoute-la. Oh, ça donne envie de revoir le film, hein, ça y est.
1: Ah oui. Pourquoi c'était un film, ça?
0: Mais il est con comme un balai, lui. L'Empire contre-attaque et le retour du Jedi et la planète Hoth, hein?
1: Ah oui, ça c'est...
0: Et alors, mais tu es malade, mais bien sûr que ça existait, c'est vrai. Ceci n'est pas qu'un monde étrange et pénétrant, il existe vraiment ce monde. Plus tard dans l'espace, nous y serons tous.
1: Oui, l'an 2003, l'an 2004.
0: Même bien avant, tu sais d'ailleurs Jojo qu'on a déjà fait une soirée sur les extraterrestres, sur la vie, sur l'espace avec les frères Bogdanov, avec qui nous avons déjeuné aujourd'hui et qui seront nos invités le 29 février. Et nous parlerons justement de l'espace, tout particulièrement de la vie extraterrestre et des ovnis le 29 février avec des invités. Nous parlerons de tout, des ovnis, de la folie. Nous pourrons vivre jusqu'à 500 ans, tu te rends compte? Toutes les cellules de notre corps seront remises à neuf constamment. Il n'y aura plus rien que du positif. Tu dois vivre 500 ans, Jojo? Jojo, tu vas pouvoir vivre 500 ans, la Pris Mili. C'est magnifique. Écoute ça, on dirait la musique d'Euro Disney. La parade de nuit Euro Disneyland Paris.
2: Je te dis, c'est prévu.
0: Qu'est-ce qui est prévu?
2: Il y a un deal avec, je sais plus comment il s'appelle, Ludo,
0: oui.
2: Je crois.
0: Ouais,
2: Ludo.
0: Mais c'est quoi le deal?
2: Eh ben, en fait, c'est, il veut lancer, entre guillemets, un petit défi, c'est-à-dire que tu lui proposes de faire un canular, un truc, ou un machin. Si jamais ça te fait rire, tu l'invites dans les studios. S'il se plante, il nous invite tous à Euro Disney.
0: Mais il nous invite tous à Euro Disney?
2: Ouais.
0: C'est-à-dire qu'on va passer un week-end tous ensemble?
2: Ouais.
3: Non, mais on peut
2: y aller séparément.
3: Ouais, des petites.
0: Parce que mon problème, c'est avec avec le planning des soirées, à mon avis, c'est mai juin, quoi, un truc comme ça.
2: Ah oui, d'accord.
0: Ah bah non, mais on peut se démerder. Ah ouais, donc c'est ça.
2: Oui,
0: mais moi c'est bien gentil. Excuse-moi, Jojo, hein, je fais ma popote.
1: Oui.
0: Des passes, c'est bien. Mais quand même.
2: Tu veux qu'on essaye de voir s'il est là?
0: Mais non, mais moi il me faut. Mais lui, il a l'air d'être bien.
2: Ouais.
0: Mais moi, je suis persuadé qu'il y a des directeurs d'Euro Disney qui nous écoutent ou des gens qui en connaissent.
4: Ouais, mais arrête de dire Euro Disney parce que t'auras jamais rien. Ça s'appelle plus comme ça,
2: Paris.
4: C'est Disneyland Paris.
0: C'est Disneyland
4: Paris. Ça marchait pas Euro Disney, c'est pour ça qu'ils ont changé.
0: Disneyland
4: donc c'est
0: Disneyland
4: Paris.
0: C'est Disneyland Paris.
4: Disneyland Paris.
0: Même étant que j'ai rien, Disneyland Paris.
2: Disneyland Paris, merde.
0: Donc voilà quoi. Non mais j'ai pas envie de repayer, je suis quand même une star.
1: Excusez-moi, je voulais vous demander.
0: Ta gueule toi, tu vois pas que je suis en train d'essayer de faire un deal. Je suis en train d'expliquer Jojo que quand même, il y a sûrement un directeur qui nous écoute de Disneyland Paris. Génial, Disneyland Paris. D'ailleurs j'aime bien aussi Parc d'Astérix, tu vois.
3: Ouais, c'est pas mal le Parc d'Astérix.
0: Ah, Parc d'Astérix, par exemple.
3: Un bel hôtel.
0: Qu'est-ce qu'il y a aussi le truc là, tu sais, sous les plantes là où t'es dans la flotte là.
2: Center Park.
0: Center Parks. Mortel, Center Park. Non, Center Park,
3: moi j'adore. Violente quand même.
0: Hein?
3: Troisième parc de France.
0: Ouais, mais Center Park aussi. Croix. Enfin, je veux dire, Center Park, Disneyland Paris et puis...
3: Violente.
0: Et Parc d'Astérix, moi je veux des passes, des entrées, je veux qu'on me file des hôtels et pas de la tchatch, quoi, des bonnes chambres.
3: Je crois qu'ils ont fait un hôtel à Parc Astérix maintenant.
0: Je me suis fait des... Ah bon?
3: Ouais.
1: Non, je savais pas.
0: Ouais, t'es pas au courant, toi, tu t'intéresses à rien. Non, mais c'est vrai.
1: Oui, je me
0: une petite chambre sympa quand même. Et moi, si je vais à Disneyland Paris, je vais être dans le Disneyland, hein, dans l'hôtel où j'étais la dernière fois, le Grand Rose, là, je veux pas être...
3: Sur la piole, c'est combien? C'est 2000 balles?
0: Je ne sais pas.
3: Je
0: sais pas combien
3: c'est. C'est combien, 2-3 000?
4: Non, peut-être un peu
0: la
4: moins.
0: La nuit?
4: Non. Ouais.
0: C'est cher.
2: Ça doit être 1000-1008.
0: Ouais, un truc comme ça, ouais.
4: 1008, c'est pas la suite. T'as pire.
0: J'ai fait un week-end, ça m'a coûté... Non mais c'était bien, attends, il n'y a pas...
4: Non mais je suis d'accord.
0: L'argent n'a rien à voir là-dedans.
4: Non mais c'était pas la plus chère des chambres que t'avais.
0: Ah non.
4: T'as pas pris celle de Jackson là?
0: Ah non, bah non. J'ai pas ni pris celle de Jojo, j'ai pas pu dormir dans un placard. T'étais à quel hôtel toi Jojo à Disneyland? Couille-couille hôtel.
1: Non,
0: couille-couille hôtel.
4: Ah, celui des Indiens, tu sais, le Iroquois hôtel,
0: le
4: là.
0: Le type
4: au fond, là, dans le champ, au fond, derrière.
0: Ah là, le Sioux. Il était dans une tente. Vas-y, va lui demander. Il était dans une tente avec des Sioux, mais lui, il était à Marne-la-Vallée, lui.
1: Mais c'était comme hôtel que j'étais. Cheyenne,
0: c'est ça, c'est la merde au fond là.
1: Le
0: truc en bois là.
1: Super.
0: Tu dois attends, je tiens. Oui, il n'y a aucun hôtel caca à Disneyland Paris, il y en a des mieux que d'autres.
2: Oui, voilà.
0: Mais parce que celui, ah oui.
1: Cheyenne. Mais c'est super
0: comme
1: hôtel.
0: Ah ouais,
2: c'est celui où il y a la chambre à 42 francs, tu sais. Et en face, il y a un truc de cow-boy où ils servent des chopes de bière énormes d'un litre.
0: Ah, par contre, si tu veux faire l'ouverture du parc, vu que l'eau c'est pas à 7h qu'il faut te lever. À 7h, t'es déjà sur la route. Tu te lèves à 4h du matin des pour prendre ton petit
5: pour rejoindre le parc.
0: Ah mais tu vas en train.
1: Mais c'est super comme super.
0: Bah ouais.
1: C'est Yann, comme il est super bien, il est super beau.
0: Ah ouais, ouais, ça doit être mieux que le Disneyland de Paris, hein, c'est sûr.
1: Non, mais il est pas loin du Disneyland.
6: Il y a une navette.
1: Il y a une navette dedans.
0: Il y a une navette. Ah bah oui, ça c'est sûr, si tu dois y aller à pied, tu vas à pied, si tu veux y être à 10h, c'est vrai, comme je disais tout à l'heure, il faut...
1: Non, il faut 10 minutes, il faut 10 minutes.
0: Oui, en navette.
1: En navette, jusqu'à Cayenne.
0: Ah ouais.
1: Mais c'est super, il y a de tout, il y a des belles chambres,
0: celui-ci quand même pour tout, pour vraiment si on veut nous inviter à l'hôtel, celui-là on met de côté quand même.
4: Non mais on le connaît par cœur. C'est vrai que là-bas, pour te chauffer, faut que tu brûles les murs.
0: Non, mais on sait qu'il est bien, cet hôtel.
4: Ouais, il est super.
0: Vous avez déjà testé le Disneyland Paris?
4: Non.
0: L'hôtel Disneyland?
4: Non, moi, franchement, j'en rêve.
0: Mais je crois que c'était bien. Et je pense que ce serait bien qu'on y retourne.
4: Ah oui, franchement, oui. Parce que moi, j'ai fait le Canadian, là.
0: Ouais, il est bien.
4: Il n'y avait plus que ça, moi, quand j'ai
0: fait. J'aurais pu faire le New York. Là, New York, il est bien.
4: Ouais.
0: C'est le deuxième mieux. Mais le Grand Rose. Il est bien.
4: Ouais, il est mieux. Ouais.
0: Surtout que nous, attention, hein, on va triper. Moi, je sais que je transpire beaucoup quand je vais là-bas, je me dépense. Donc, quand je suis crevé, il faut vite que je retourne dans la chambre. Et c'est vrai que c'est l'hôtel le plus près, quoi.
4: Ouais.
1: L'hôtel de New York ?
0: Non, le Cheyenne.
1: Le plus près ?
0: Le Cheyenne, c'est le meilleur hôtel.
1: Mais
0: de...
1: Oui, t'as dit de New York. New York, c'est le Cheyenne.
4: Le Cheyenne.
0: On dirait de Funès.
1: Vous n'avez pas changé, hein, vous ?
0: Non, toi non plus, d'ailleurs. T'as même empiré, toi, hein.
1: Comment il va... Pour rigoler, hein. Et je me suis même acheté un bonnet de...
0: Comment il va ton oncle?
1: Mon oncle, il est complètement chiffonné.
0: Jojo, en tous les cas, ça a été une très bonne surprise de t'avoir. Tu vas rester avec nous.

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0: Ouais, allez, c'est parti.
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0: Victor et qui est en forme, qui a sa casquette de Nike, il l'a pas quitté depuis lundi.
1: Non.
0: Hein?
1: Il s'est dormi avec.
0: Et il a pas quitté depuis lundi de l'année dernière, hein. Ça fait quand même déjà pas mal de temps. À ses côtés, Apolline, encore là ce soir jeudi, qui s'est fait onduler ses cheveux. Une bombe sexuelle.
2: Wow.
0: On a même eu tellement peu honte qu'on est, on l'a même emmené sur les Champs-Élysées aujourd'hui car nous sommes mangés à l'hippo des Champs-Élysées.
1: Ouais. Vive les bonbons.
0: Vive les bonbons de l'hippo.

0: On est déjà 12, donc ça prouve qu'il y a du monde de l'autre côté de la radio. Et ça pousse, baby. Nitrous est également là. Platini, Seigneur, Nico, Platini. Salut les fous de la nuit. Attends, il est soir, hein, il est 22h03. Ce soir, on est jeudi, mais ce soir, Gérard ne sera pas là, car Gérard a la jambe dans le plat, mais on s'en fout, les gars.
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0: Audrey,
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0: t'es là?
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2: ouais.
1: Nightmare.
0: Avec nous, ça va ma chérie?
2: Ça va bien.
0: Ouais, Françoise est également avec nous, ça va Françoise?
2: Ouais, ouais, je suis là.
0: Attention ma chérie.
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0: Audrey, 20 ans de Rennes, elle a la patate là, Audrey, ce soir. Hein?
2: Comment?
0: Elle a la patate, Audrey.

0: monter sur les tables, il faut monter sur sa bagnole, sur son toit, sur son lit, faut sauter, faut s'exciter, faut bander, hein, n'est-ce pas? Qu'est-ce qu'il y a, Pildar? Qu'est-ce qu'il y a?
1: Sur la table.
0: Vas-y, merde, allez, vas-y, monte sur la table, allez, vas-y, monte sur la table. Non, c'est encore du neuf, on sait jamais, hein. La direction peut traîner. Ouais. Attention! Comment va François?
2: Allez, François!
0: Allez où, François?
2: Ouais, je suis là.
0: Allez où?

0: éclate et on mouille la Françoise de Disseigneur sur Minitel. Ça mouille la culotte, hein.
1: Ça mouille, ça mouille.
0: Ça mouille, ça mouille. Et voilà comment on arrive à combler 7 minutes d'antenne en mettant un morceau. C'est ça aussi la magie du Star System. Bienvenue à tous, c'est le 0803-08-5000 est à votre disposition. Merci mon cher Jim Carrey. C'est véritablement extrait de la bande originale du film de Disjoncté. Et ce qui est très intéressant également à noter, c'est que le morceau, on le retrouve quasiment dans son intégralité lors du film, où il le chante réellement en direct. C'est assez énorme, c'est assez chaud. Hein, voilà.
2: Attends, le morceau, on le retrouve dans son intégralité.
0: Ouais, c'est marqué dans le livret.
2: Je le note.
0: Voilà, tu le notes. Voilà. C'est marqué dans le livret. Donc, tu le notes. Tu notes ce que je suis en train de te dire.
2: Bah oui, tu dis notez-le. Donc
0: c'est bien. Marqué dans tu l'as noté, Audrey.
3: Ouais, c'est bon là.
0: Est-ce que vu le film Disjoncté, est-ce que tu l'avais déjà vu?
3: Non, mais j'aime pas Jim Carrey. Donc
0: t'aimes pas Jim Carrey?
3: Non, c'est un blaireau.
0: Ouais. Audrey, 20 ans, qui est de Rennes, on t'écoute, ma chérie.
3: Bah, en fait, déjà, salut Max, salut Françoise, salut son artiste. Bah, j'appelle parce que, en fait, mon but à moi dans ma vie, c'est de devenir Miss France. Et puis, j'aurais voulu avoir quelques conseils, quoi.
0: T'aurais voulu
3: en
0: être.
3: Si Françoise est là, je sais pas trop comment m'y prendre, en fait.
0: T'aurais voulu être Miss France? T'aurais voulu être Miss France?
3: Bah ouais, mais je vais être Miss France.
0: Mais tu peux être Miss France, je sais pas.
3: Je veux être Miss France.
0: Qui a l'écho derrière? C'est Florence, Françoise qui a mis la radio derrière?
4: Non, j'ai pas la radio, moi.
0: C'est toi, Audrey?
2: C'est Audrey qui a un portable.
3: Non, j'ai éteint ma radio.
0: C'est quoi?
2: C'est Audrey qui a un portable.
0: Ah, c'est Audrey qui a un portable, d'accord, ok. Donc, ok, c'est pour ça qu'on entend de la répétition. Audrey, comment faire? Je sais pas, Françoise, toi qui as été Miss La Courneuve.
4: Ouais, Miss La Courneuve, mais pas Miss France. Hein.
0: T'as peut-être été la reine, toi, le 6 janvier, quand t'as tiré les rois, non?
4: Ouais, la reine des connes.
0: Audrey, comment tu peux dire une chose pareille de toi, ma chère Franfran, ma chère Françoise? Allons, on n'a pas le droit de dire des choses pareilles.
4: Bah oui, mais disons que j'avais un roi qui était con, alors.
0: Ah, qu'est-ce que... Mais attends,
3: Gérard.
0: Je suis tellement content.
4: Non, Gérard, il est avec Sandy. Hein.
0: Voilà, ça me fait tellement plaisir d'entendre ta voix, tu peux pas savoir, Françoise. Quelle joie, quelle jouissance, c'est énorme.
4: Bah ouais. Hein.
0: Ah ouais, ça fait vraiment plaisir. Audrey, donc, comment devenir Miss France, je ne sais pas trop. Je ne sais pas comment on peut s'y prendre. Bah, de toute façon, c'est trop tard. Hein. Maintenant, c'est pour Miss 2000. En plus, Miss 2000, ça va être énorme. Surtout que c'est qu'il va être Miss Monde, Miss Univers 2000.
3: Ah bah ouais, justement, ouais, j'ai peut-être mes chances.
0: Ça va être gigantesque. Oui, ma foi, pourquoi pas.
3: Tout le monde me dit que je ressemble à Julia Roberts.
0: Oui, bah moi, tu sais, déjà, je suis pas fan de Julia Roberts, donc déjà, c'est pas un bon point. Hein.
3: Ah
0: moi,
3: oui, mais bon, c'est pas Madame de Fontenay, dis donc.
0: Je préfère Apolline, quand même, de loin. Apolline...
3: Ah, mais j'ai pas vu, hein.
0: Ah, oui, là, Apolline...
5: Sympa.
3: Ouais. J'ai déjà été...
5: Veuillez patienter. Votre correspondant va vous reprendre dans
0: quelques instants. Françoise, qu'elle est double appel, alors on va la remettre en attente. Voilà, c'est bien, on va la mettre de côté, parce qu'elle a fait sa popote. Oui, tu peux la mettre en attente. Hein. Donc, Audrey...
3: Ouais.
0: Comment faire, je ne sais pas. Est-ce qu'il y a des gens qui sont de l'autre côté de la radio qui ont été Miss France? On a déjà eu des Miss France, on en a déjà appelé. Hein. Je ne sais pas comment ça fonctionne.
3: Toutes les Miss France du monde m'appellent.
0: Voilà, exactement. Non, mais on va essayer de lancer un petit appel. Moi, je ne sais pas du tout comment il faut m'y prendre sur
3: Rennes.
0: J'ai
3: déjà été Miss de mon village. Entre autres, j'ai été Miss Truite en 95.
0: Oh, comme tu es Mimi, t'essaies de te casser. C'est beau,
3: mais
0: ça.
3: Mais non, mais je m'appelais Miss Truite parce que je faisais toutes les ouvertures de la pêche à la truite dans mon village, la Chapelle Neuve.
0: C'est vrai, c'est vrai ce que tu me racontes?
3: Oui, oui, c'est
0: T'as
3: vrai.
0: Vraiment été Miss Truite?
3: Oui, c'est vrai.
0: Quelle horreur.
2: Truite.
3: Ouais. Truite.
0: Ah oui, c'est
2: autre chose.
0: Je pensais que c'était Miss Truite, c'est pour ça que je pensais qu'elle se foutait de notre gueule. Ah d'accord, t'as été Miss Truite.
3: Ouais.
0: Ouais, la pêche à la truite. D'accord, voilà. Ok, je comprends mieux, très bien. Audrey, on va essayer de lancer un appel officiel au 0803 08 5000. On rappelle que c'est le nouveau numéro du Star System, 0803. Puis tu mets cette télé là, ça me déconcentre là. Hop là, mettez-moi ça. 0803, ils mettent la télé, ils mettent Fun TV dans les locaux de la radio. Non, c'est bon. Donc on va lancer un appel, 0803 08 5000. S'il y a des garçons ou des filles qui veulent également réagir à ça, il n'y a pas de problème. Il y a une petite Kirk qui a 23 ans, département 31. J'aime les truites, surtout farcies. Voilà, donc c'est un petit message bien sympathique. Il y a du monde ce soir, hein. On est plus d'une quinzaine, donc ça veut dire que ça marche. Miss France 98, il paraît qu'elle est sympa, appelez TF1. Non, on va pas faire ça. Et puis si sur l'IRC, peut-être que Hugo peut essayer de trouver un site Miss France. Tu peux essayer de nous trouver ça?
6: Bon,
0: il va essayer de trouver un site Miss France, Audrey, d'accord? On va te mettre en attente.
3: Si vous avez des relations, si vous pouvez me faire connaître des gens, moi je suis prête à coucher pour réussir.
0: Voilà, exactement. Si
3: t'avais les... pas pour réussir.
0: Écoute, dans ces cas-là, je vais te passer à Pauline parce qu'elle en connaît un rayon. Comment réussir en couchant? Je veux dire, là, elle maîtrise la bête grave de chez grave. Hein. Je plaisante, Apolline.
7: Donc, je ne dis rien.
0: C'est vrai que c'est... Ouais. Françoise est avec nous, donc, de La Courneuve. Ça nous fait bien plaisir. Ça va, Françoise?
7: Ouais, je suis là.
0: Alors, raconte-nous, qu'est-ce qu'il y a?
7: Disons que hier, j'ai vu...
0: Audrey, on la met en attente, hein, c'est terminé pour Audrey. Hein. Vas-y, Françoise.
7: Hier, j'ai vu l'émission Succès.
0: C'est quoi ça, l'émission succès? Ah oui, c'est la nouvelle émission de voilà. Comment il s'appelle? Julien Courbet, ouais. Et alors?
4: Et puis j'ai trouvé disons que moi j'ai aimé sans aimer, parce que pour la bonne raison, bon, m'intéresse plus c'est plutôt Jordine.
0: Attends, il y a ton micro qui coupe tout le temps là.
4: Mais oui, parce que il y a un petit con qui me fait un appel derrière.
0: Mais je ne comprends pas. Vous avez déjà pas beaucoup les moyens avec Gérard et vous payez le luxe d'avoir le double appel. Un appel, ça suffit pas?
4: Mais non, disons que moi je l'ai fait exprès. C'est quand mon bonhomme il m'appelle sur ma ligne et puis bon à ce moment-là je prends. Mais ce petit con qui essaye.
0: Bon d'accord, bon c'est pas grave, ok. Eh ben justement, Jordi fait de la techno. Il y a Fildar qui a récupéré une petite coupure de presse. Qu'est-ce qu'il y a, c'est Gaël? Ah, Gaël, c'est bien Gaël. A récupéré une petite bonus. En février 94, après les sifflets d'un auditoire sous la victoire de la musique pour la meilleure exploitation du disque, le petit Jordi décide de tout arrêter malgré le triomphe de dans les 14 pays. Dur d'être bébé. Puis Allison, plus de 10 millions de disques vendus. Vous vous souvenez de ça?
4: Ouais.
0: Allison, c'est ma copine à moi. Dur d'être un bébé. C'est dommage. J'ai craqué à vous, Patricia, la maman de chanteuse. Tout juste si on nous traitait pas de parents, des bourreaux, bah ouais, parce qu'ils exploitaient leur enfant, soi-disant. Alors que moi, je connaissais le père, je connaissais l'enfant. Hein, moi, je les connaissais un tout petit peu. Et ça se passait pas du tout comme ça. Et moi, j'étais d'ailleurs dans les studios à l'époque où ils commençaient à enregistrer leur fils. Mais je savais pas du tout que ça allait devenir un carton comme ça. Moi, je les connaissais un tout petit peu, mais voilà, quoi. Bref, la question, qu'est-ce qu'elle note d'intéressant? C'est con, parce qu'avec le fluo et dans le noir... Depuis 3 ans, on s'est lassé de la techno. Il n'y a même pas un mini concert dans une des discothèques de l'an passé. Bah, maintenant, ils font plus rien. Alors, qu'est-ce qui devient? Alors, c'est quoi cette histoire de Jordi? C'est devenu quoi, Françoise?
4: Disons que maintenant, il a acheté, d'après qu'est-ce que j'ai compris, parce que j'avais
0: ils se sont fait du pognon, hein. Auteur, ah oui. Compositeur, ah interprète. Ouais.
4: Par contre, d'après qu'est-ce que j'ai entendu,
0: ça coupe tout le temps, ma Françoise.
4: Mais hein. J'y peux rien. Hein.
0: Je sais bien.
4: Rien, absolument rien. D'accord. Mais disons que je peux pas m'amuser sur faire R2.
0: Non, mais bien sûr. On va demander simplement à l'enculé qui est en train d'appeler Françoise de la foutre, du foutre la paix, ou alors c'est simplement pour le plaisir de saboter l'émission. Dans ces cas-là, c'est réussi, t'as gagné, bravo.
4: Plus tu vas le dire, de toute manière, plus.
0: Oui, mais en même temps, ça fait du bien. Je le glisse quand même. Je traite d'enculé quand même. C'est bien qu'il sache que c'est un enculé, mais qui fait ça. Bah ouais, voilà.
4: Par contre, qu'est-ce qui m'a déçu, c'est vis-à-vis du reportage sur les Poppins.
0: Ah oui, les Poppins, c'était quoi ça déjà, les Poppins? Je me souviens même plus, c'était quoi les Poppins?
4: Donc, ils chantaient Non, rien n'a changé, Noël 70 et tout ça. Ils étaient 14.
0: Bah Françoise, on comprend rien de ce que tu dis, parce que ça coupe un mot sur deux, donc on te rappelle un peu dans la soirée, d'accord?
4: D'accord.
0: Ok, je t'embrasse.
4: En espérant qu'il n'y a pas un emmerdeur qui téléphone.
0: Exactement. Je t'embrasse très fort, ma Françoise, et à l'heure plus tard dans la soirée, d'accord?
4: Ok.
0: Audrey, c'est promis, dans un instant, on va essayer de trouver avec Rigaud sur le site internet une adresse, un numéro de téléphone pour éventuellement te faire devenir Miss France de l'an 2000, d'accord?
4: Ouais.
0: En tous les cas, Miss Rennes, ce qui serait déjà pas mal.
4: Ouais.
0: Et puis Jojo d'Ajaccio est avec nous.
4: Oui, Jojo. Jojo, il pourra m'aider, lui.
0: Comment ça va, Jojo?
1: Ça va bien, et vous?
0: Ah, et toi, comment ça va?
1: Ça va bien, et toi?
4: Oh, Jojo, tu m'excites.
1: Oh, à ce point.
0: Oh là, tu sais qu'elle a appelé pour être Miss France, mais elle est quand même super excitée par toi.
4: Tu veux être Miss Jojo?
0: Et Apolline aussi, à mon avis, avec Jojo.
1: Je vais être...
0: Arrête, tu me fais jouir, toi. C'est que tu m'excites avec ta voix, c'est que t'as une voix. Jojo, t'aimes pas les garçons?
1: Non, j'aime les filles.
0: Et les garçons, si c'était Max, si c'était moi, tu ferais pas...
1: Je serais le roi de la Corse.
0: Tu bouges pas, ma chérie, d'accord?
1: Bonjour, Miss France.
0: Non, c'est à Jojo que je parlais. Jojo, tu bouges pas, mon amour?
1: Non, mais ça va pas.
0: Tu bouges pas, mon amour?
1: Non, allez, je vous dis bonjour à la fille.
0: Ah, je t'embrasse, non, Jojo, tu bouges pas. Mais c'est qu'il m'embrasse presque, cochon.
2: Il se caresse.
0: Fun Radio et le Star System 0803 08 5000. Manu et Apolline vous attendent au standard. Il y a nos malaises de ce côté-là. Ça commence à cartonner du côté du Minitel. On est plus de 22, donc ça marche. On salue Nico, Seigneur, Kirk, Fixeur. Apolline, Mexique, Grave de chez Grave. Donc ça a l'air de faire son effet. Bébé 1, Jojo, je t'aime. Ça y est, ça a des répercussions. Jojo, l'alcoolo, c'est Daniel qui nous dit ça. Jojo, tout ouf, nous dit Nitrou. On a également Platini, arrêté. On t'a reconnu, Amédée. Amédée, on n'a pas de nouvelles. Hein. Un petit peu de musique. Donc Gynico sur Fun Radio avec Neyssi. Et puis on se retrouve juste après, 0803 08 5000. C'est le Star System sur Fun.
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0: Voilà, le 0803 08 5000 à votre disposition. Si vous voulez nous appeler, le Star System est en direct live avec toute l'équipe. Il y a même Jean Denebert qui vient de nous rejoindre. Ça va, Jean? Il faut que tu allumes ton petit micro.
9: Et oui, ça va super.
0: Ouais, ça chauffe.
9: C'est neuf, c'est
0: t'as vu
9: beau.
0: Les studios? Alors, qu'est-ce que t'en penses quand même? C'est beau, hein?
9: Ah, c'est impressionnant.
0: Ah, c'est du, ouais. C'est du joli matos,
9: c'est
0: hein?
9: C'est du sérieux.
0: Ah, ouais, là, c'est du sérieux, c'est du sérieux. Là, on arrête de rigoler. On
9: c'est
0: est...
9: la cour des grands.
0: Ah, effectivement, là, c'est vraiment de la cour des grands. Audrey, on a récupéré pour toi ma petite Audrey, t'es avec nous? Audrey, t'es là? Ah, on n'arrive pas à voir Audrey, donc il y a peut-être un petit problème, parce qu'on a voulu faire une petite bidouille de standard, mais on va essayer de la récupérer. Ceci dit, elle est là, Audrey?
10: Normalement,
0: elle devrait être là, donc ouais. On va faire une petite bidouille encore, bon, c'est pas grave. On a récupéré le numéro de... Ah, elle est là?
11: Non, c'est pas ça, faut dire à Joujou, s'il écoute de la radio, de raccrocher, parce qu'on essaye de le rappeler.
0: Voilà, en fait. Parce qu'on a fait une petite manip, on a dû éteindre le standard, donc on va demander à Jojo s'il nous écoute, et je sais qu'il nous écoute, il va falloir qu'il comprenne. Toi, Jojo, J-O-J-O, s'il te plaît, tu raccroches, et nous allons te rappeler, nous allons directement le faire pour toi, ça sert à rien de rentrer en contact avec nous. Je vais en profiter le temps que bah, tu la mets quand même en air, et puis dès que la Audrey, elle parle, et puis dès qu'on aura l'occasion de pouvoir lui parler, Bob qui fait rigot branle rien, mais non si, parce qu'il a trouvé les numéros de téléphone pour la petite Audrey, il est allé très très vite sur l'internet. On a RTX qui dit Jean le voyant, fixeur, je veux connaître mon avenir. Oui, parce que tout à l'heure dans la soirée on ira du côté de la voyance, mais un peu plus tard hein, quand même. Jean de Neneu, tu peux me retrouver mes clés? Alors ça c'est peut-être envisageable. Il s'appelle Seigneur, il a 17 ans, il est département 94. Tu peux ouais, dire rien qu'avec ça, est-ce que tu peux dire où est-ce que sont ses clés?
9: Absolument. Non, pas, non.
0: Même pas, tu non, pourrais non, pas non, essayer non. De, d'inventer ou d'essayer de créer.
9: Inventer, oui, mais ça,
0: alors,
9: tu peux
0: invente,
9: le faire,
0: invente. Parce que c'est pour. Méfie-toi. En dessous, il y a Derlich. Hein. Si tu nous fais chier, maintenant qu'on est dans les locaux d'Hertel, moi je vais te chercher Derlich, ça va être vite vu. Hein. C'est vraiment plus le jour où t'es malade, faut qu'on ait le portable de Derlich.
9: Eh ben oui.
0: Parce que je l'ai vu, il se gare en moto et tout dans son parking et tout, je suis allé. Salut Didier. Ça s'appelle Didier aussi. Ah Didier ouais. Derlich. Salut Didier. Et Didier, tu lis mon avenir dans le trousseau de clé? Il m'a dit non, j'ai pas le temps, machin, RTL. Donc tu peux rien faire pour
9: Non.
0: Bon. Audrey, ça y est, ça fonctionne non, toujours pas. On attend un petit peu. Bon, on va attendre encore un petit peu. C'est dommage qu'il y avait Jojo. On peut peut-être aller du côté du courrier en attendant. Hein, on va improviser puisque là du coup on se retrouve un peu dans la moumouise. Et d'ailleurs, on aura également besoin. Ça peut-être que Manu va peut-être pouvoir me renseigner. Est-ce que t'as besoin que je lance une annonce officielle pour le défi téléphonique?
11: Non, c'est parfait.
0: D'accord. Donc vous continuez à appeler. Manu gère les auditeurs et voit les problèmes de standard. Et Apolline essaie de trouver des gens intéressants. 0803 08 5000. Pendant ce temps là, nous allons du côté du courrier où nous avait écrit Fun Radio 20 rue Bayard 75 008 Paris. Hein, ça fait classe quand même, hein, quand même, hein, faut le dire. Par contre, je veux plus de t-shirt, Fildar.
12: De quoi?
0: Je veux des chemises, hein, je veux être ça, je veux
12: dans
0: que
12: le studio.
0: Tape. Ouais.
12: Putain, c'est un t-shirt Gucci.
0: Ouais, mais je veux des chemises.
12: Ah, Gucci plutôt, mais.
0: Non, mais habille-toi en chemise quand même. Fais un petit effort. Regarde comment il s'habille, oh, l'autre. Sans déconner. Ouais. Mais pourquoi tu viens en pyjama, toi?
9: Merci, Max. Hein.
0: Ah, elle est pas belle, la petite Apolline?
9: Elle est ravissante.
0: Hein, elle est comment? Elle est.
9: Froide, chaude.
0: Allez. Attends, c'est pas parce qu'on parle de toi qu'à chaque fois, il faut allumer le micro et te déconcentrer et à parler, tu bosses.
13: Attends, j'ai envie de parler, j'ai le droit, quoi.
0: Alors, profite. Elle est en train de se faire une cassette pour aller vendre sur les radios.
9: Hein? Vraiment envie de communiquer.
13: Mmh. Tu vois?
0: Et dans communiquer, il y a niquer ou il y a commu, faut voir dans quel côté
13: on est. Niquer dans les toilettes.
0: Tu sais qu'elle m'a suivi jusqu'aux chiottes, hein?
12: Je sais. Je l'ai vu.
13: Oui, hein. C'est pas vrai, c'est toi qui m'as suivi.
0: Ah, j'allais chier dans les chiottes des nanas. J'étais à deux doigts.
12: Pourquoi il y a de la fourrure sur le siège, là?
0: Ouais, puis faut pas me chercher, moi.
12: Je suis capable de tout. Hein. Je peux aller chier n'importe où. Oh, sacré Max. Tu sais qu'il y a des douches. Hein, hein? C'était peut-être les douches hein, où tu es allé. Enfin, moi j'ai vu Jean-Noël Philippe Noiret cet après-midi. Et après, je suis allé faire caca à Sciences Po.
0: C'est C'est excellent ce que tu sens, t'as un humour. Oh, mais c'est vrai. Pas les grosses têtes, c'est au moins un. Bon, il y a un petit avenir avec Apolline ou pas? Parce qu'elle est persuadée qu'elle va bosser pour nous. Elle est persuadée qu'elle est mieux que la fille de la semaine dernière.
13: Non, j'ai jamais dit ça.
0: Vas-y, dans la famille, je me la pète, je voudrais la fille bonne pioche. Alors là, ouais, je vais dire, on est tombé dedans. Regarde là. Ouais, putain, pas de nom de famille, s'il te plaît.
10: Je veux dire qu'elle a une
11: bidon.
10: Une bonne évolution en tout cas au niveau affectif. Alors je sais pas avec qui.
0: Un membre de l'équipe.
13: Qui?
11: Grégory.
0: Vas-y, balance un nom. Vas-y, balance un nom.
10: Par contre, une très bonne ouverture vers l'étranger.
0: Non mais
10: tu souhaitais être récemment partir à l'étranger.
0: Il y a des six cheveux, Nina.
13: Ouais, je suis en
10: Ah bon, d'accord.
0: Ouais, tu vois, il a écouté la radio.
13: Impressionnant.
0: Non, mais il est impressionnant. Il est très, très fort, ce mec-là. C'est un arnaqueur de première.
11: Envoie le CV, là.
0: Il n'est pas plus voyant que moi, je suis astronaute. C'est un magicien à la base. Et puis, comme il n'a pas réussi à rentrer chez Drucker, on l'a récupéré. Attention, on va bientôt le voir, ton fréquence star. Il va faire des essais. Hein.
11: Ouais.
0: Grâce à un aboyé qui est bureau juste à côté d'M6 de Technova, j'ai dit, prends-le-moi en essai et tout. Non, son truc à lui, c'est la magie, c'est pas du tout la voyance. Ah, on va essayer de voir si ça peut fonctionner. On fait des essais. Hein. Donc, on essaie de rejoindre Audrey ou Jojo. Ça fonctionne pas pour le moment. Donc, ça marche pas. On va refaire des essais. Genre, donc, l'avenir pour Apolline avec un de nous, là, ou pas là?
10: Avec Fun. Non, avec
0: on
10: Fun.
0: On parle de Fun. C'est les membres de l'équipe. Là. C'est qu'on est tous sur le coup. Hein.
13: Ah bon?
0: On est prêts à tous à quitter notre nana pour.
13: C'est avec Grégory, hein. Mais les autres, non?
0: Non, on est tous sur le coup, là.
13: Ah bon?
10: Bon, je pense qu'il n'y a pas photo, hein, quand même, parce qu'à mon sens, elle a effectivement un renouveau affectif qui se prépare,
0: mais c'est une cochonne, ça, on le savait. Oui.
10: Bien établi à l'extérieur de Fun, et donc vous pourrez tous aller vous la coller sur l'oreille. Et en ce qui la concerne, elle, en tout cas professionnellement.
0: Non, mais on s'en fout,
10: ça! Une très bonne réussite professionnelle.
0: Ouais.
10: Donc, on ne revient pas sur la chose.
0: Est-ce qu'il y a une ouverture pour l'un d'entre nous, oui ou non?
10: C'est fermé, Max. C'est
0: pourquoi
10: fermé. Non, tu laisses tomber.
0: Pourquoi?
10: Attends, tu vas pas te faire toutes les standardistes qui...
0: Vas-y. On y est passé, merde, pourquoi pas elle?
10: Non.
0: Est-ce qu'il y a une possibilité? Mais je ne dis pas que c'est moi, je demande si dans l'équipe, il y en a un...
10: Au hasard.
0: Non, mais je demande sincèrement.
10: Commençons par un M.
0: Non, on demande d'entre nous.
11: Non, pas encore, merde.
0: Alors, vas-y.
10: Non.
11: Un faux voyant.
0: Mais vas-y, donne, balance des noms.
10: Il n'y a rien à dire.
0: Il n'y a rien, il y a quelqu'un ou il n'y a pas?
10: Non, il n'y a pas.
0: T'es sûr?
10: Oui.
0: Sûr?
10: Oui.
0: Sûr et certain?
10: Oui.
0: Bon, très bien. Alors, tant mieux, on va laisser tomber, hein, puisqu'apparemment, non.
11: On pourra se la sauter quand même.
0: D'accord, je suis d'accord. Deux questions, ça va pas, non? On commence pas à montrer que t'es prête à jouer à ce jeu-là, parce que là, les gens, ils vont dire, oh là là, en plus, ils vont prendre une... Faut que tu dises non dans des cas comme celui-ci. Tu dis vous êtes vraiment des nazes, vous êtes des blaireaux, je vous déteste. J'ai envie de travailler avec vous, mais je vous déteste.
13: Mais je vous déteste pas.
0: Bon, t'es gentil. Non, mais on ne pense pas un mot de tout ça. D'ailleurs, t'as remarqué que ce soir, on t'avait acheté le fameux bouquet de fleurs qu'on avait offert à Sophie la semaine dernière.
13: Avant le même?
0: Non, on a oublié. Non, on a préféré. Je sais pas, t'avais plus à une tête à t'offrir l'hypo que.
11: J'ai des bonbons si tu veux.
0: Bon, alors on réessaye pour la énième fois Audrey. Est-ce qu'elle est là, Audrey?
14: Ouais, je suis là.
0: Ah, bah voilà.
14: Merde, en standard.
0: Non, mais c'est parce que on a voulu essayer une machine et puis je me suis pris les fils dedans et tout. J'ai pris un coup de jus et puis du coup, j'ai tout fait casser. Et voilà, et comme je suis chaud comme la braise, je suis excité. On est à 2500 volts et puis voilà, les techniciens me disent t'approches pas trop des machines parce que c'est du 220, toi t'es trop chaud et tout. L'important, c'est que ça marche. Alors Audrey, on a des numéros de téléphone pour devenir Miss France ou Miss Rennes ou Miss Jojo. Alors on y va, c'est parti, Jojo est avec nous. En plus, Jojo, on l'a récupéré. Non, on va essayer de le rappeler, d'accord, ok, c'est cool, vas-y Rigo.
15: Donc le numéro du comité Miss France récupéré sur le site missfrance.com quand même, c'est le 01 47 71 22 25.
14: Tu peux répéter?
15: 01 47 71 22 25.
0: Jean, sans chiffres comme ça, juste en entendant le son de la voix pourrie d'Audrey,
14: c'est parce que j'ai un portable, hein.
0: Oui, je sais bien.
14: Oui, tu as une voix pourrie avec mon portable.
0: Elle a 20 ans de Rennes. Est-ce que tu crois qu'elle peut avoir un avenir dans Miss France de l'an 2000?
14: Mais bien sûr, j'ai un avenir.
0: C'est pas à toi que je parle, c'est à Jean, merci.
14: Oh.
10: Est-ce que je peux quand même lui demander sa date de naissance?
0: Non.
14: Moi aussi.
10: Hein? Audrey.
14: Oui.
10: Audrey, quelle est ta date de naissance?
14: Le 9 mars 1978.
0: Alors, 9 mars 1978, on y va, c'est parti. Jean est en train, mais alors vraiment, en deux secondes, hein, on va pas mettre la musique et tout.
14: Ouais.
0: On va pas te mettre la musique des rois mages et tout.
10: Moi, je dirais relativement quand même faible.
14: Mais
10: qui ne tente rien à rien.
0: Effectivement.
10: Ouais. Et donc, j'espère que tu me feras mentir dans une année et que tu auras le plaisir de me rappeler pour... me traiter de tous les noms.
0: Voilà. Donc, mais t'as peu de chance, hein, quand même. Hein. T'as peu de chance.
14: Oh,
0: hein.
14: Mais non, mais c'est parce qu'on n'a pas encore vu.
0: Non, mais attends,
14: pour ça.
0: Audrey.
14: Ouais.
0: Tu vas aller dans la salle de bain. T'es là
16: Je suis là, Philippe, je suis là. Appelle-la. Je suis là.
0: Attention, on y va, c'est parti. Et ensuite, on ira du côté du défi téléphonique de 22h30 du Star System avec Pierre et Yannick. Vous allez voir, ça va choper. Le jeu des trois mots, on appellera des dépannages de voitures. Ça va être chaud au niveau du niveau. Peut-être que je me prêterai au jeu d'ailleurs dans la soirée. Attention, c'est parti. Comment il s'appelle déjà?
14: Philippe.
0: Philippe, t'es là?
16: C'est sa messagerie.
0: Ah, bah, qu'est-ce qu'on fait? On prend quand même?
14: Ouais.
0: Hein?
14: Ouais.
0: Ouais, vas-y, on y va. Je le fais, attention, on compose le numéro de téléphone, Charlotte, donc on y va.
14: Ouais.
0: Allez, ça rigole. Tu fais quoi comme étude, Charlotte, sinon?
14: Je suis en BEP compta.
0: Je veux tout savoir de toi. Tu mesures combien?
14: 1m62.
0: Les yeux, quelle couleur? Les cheveux, comment?
14: Satin.
0: Long?
17: Vous êtes le
0: répondeur. Attention. Attends, là je vais couper, t'inquiète pas, voilà. Nanana.
17: Vous pouvez laisser un message.
0: Attention, chut.
17: Parlez après le bip sonore ou appuyez sur la touche.
0: J'ai encore oublié le corneau. Hein.
18: Ah, ouais, sans rien. Sans rien, c'est okay, d'accord. Je t'en rappelle, sans rien. Ciao.
0: Oh là là, Manu, il écoute pas la radio, il sait pas où il est. Non mais quand tu vois que je fais un truc, tu restes concentré sur le truc, tu lâches le stylo et le papier. Et j'ai déjà trois auditeurs de près d'avance, donc tu restes avec nous, tu participes à l'émission, tu restes dedans. Charlotte,
14: ouais.
0: Je t'embrasse très fort.
14: Ouais,
0: sois sage. C'est quand les prochaines vacances scolaires? C'est quand que je note que je me barre en vacances aussi?
14: Mois de février.
0: Ah ouais, parce que j'ai décidé un truc.
19: Ouais. Quoi?
0: En moi-même, j'ai décidé qu'à chaque fois qu'il y aurait des vacances, je vous ferai des vacances, c'est-à-dire que je vous obligerai pas à m'écouter, je partirai en vacances aussi.
19: Ouais.
0: Non mais vous non hein.
16: Ah. Non mais de toute façon moi j'ai 23 jours à prendre encore.
0: T'as encore 23 jours avant le mois d'avril?
16: Ouais.
0: Putain, et moi j'ai quoi moi?
16: Non mais parce que moi c'est des arriérés qui m'avaient oublié donc.
0: Ah merde, c'est quand les vacances scolaires?
16: Je crois que c'est début mars.
0: Début mars?
16: Non.
0: Et ça repart?
16: Fin février, début mars.
0: Ah, et ça repart. C'est drôle. Non, elle est bonne quand même. Merde alors. Ouais. Bon, très bien. Je t'embrasse très fort, Charlotte.
14: Ouais.
0: Sois prudente hein, quand même. Hein.
14: Ouais, puis je voudrais passer un petit bonjour.
0: D'accord, bah c'est fait, c'est passé. Bonjour, Pierre et Yannick, 19 ans pour l'un, 16 ans pour l'autre, un de Paris, un de Montpellier. Vous mettez tout ça dans l'ordre et ça nous donne Pierre, 19 ans de Paris.
20: Ouais, salut Max.
0: Et ça nous donne Yannick, 16 ans de Montpellier.
20: Salut.
0: Yannick, je vous emmerde, c'est moi le meilleur. Attention, Yannick il va jouer pour sa troisième participation, ce qui veut dire que si tu l'empoches ce soir, tu repartiras avec l'intégrale de Musique de Nuit, mon salaud. Hein, dis donc, hein, ça donne envie. Il y a même Rigaud qui m'a dit, je peux participer pour gagner la trilogie. Je fais non.
16: Mais je les ai, moi.
0: Alors que Apolline, je lui ai donné hier la trilogie, hein. Et elle mouillait, et elle me disait. Bon, elle me faisait des trucs, et elle me disait quand même Musique de Nuit, merde.
14: Mais j'ai pas pu l'écouter parce que j'ai pas de baladeur, j'ai rien. Quoi.
0: Ok, bon, toi t'es
14: viré, cette nuit.
0: Toi t'es viré d'office, mais grave.
14: Mais j'ai rêvé de toi, Max.
0: Bah, écoute, moi aussi j'ai rêvé de toi. Il paraît que quand on rêve de l'un et qu'on rêve de l'autre, ça veut dire que ça va niquer grave dans les chiottes à
14: 10h30.
0: Entre 10h30 et 11h, il paraît que ça nique grave. Hein. C'est ce qu'on dit, Pierre, hein, Yannick. Hein.
20: Ouais, c'est pareil.
0: Il dit que quand on pense à une personne qui pense à toi, hein, c'est-à-dire que ça va niquer dans les water.
20: Ah, c'est sûr.
0: Bon, on arrête de dire des conneries. Yannick,
20: oui.
0: Troisième participation, 16 ans de Montpellier, on y va, c'est parti, on se concentre. Attention, on va appeler... Attends, deux secondes, que je lui donne les mots quand même, Manu, oui. Détresse. Le jeu des trois mots, donc on va appeler des dépannages de voitures.
20: Oh là.
0: Hein, apparemment, il n'y a qu'une voiture, parce qu'il n'y a pas de S à voiture. Donc, attention, méfie-toi, c'est tout au singulier. Il n'y a pas deux voitures, c'est une voiture. On va appeler des... Alors, le mot, c'est remorquage.
20: Oh là là.
0: D'accord. Bon, si tu dis dépannage ou remorquage, on l'accordera. On va être plus... Parce que remorquage, c'est quand même plus compliqué. Donc, dépannage ou remorquage. Moteur.
20: Oui.
0: Ok. Et coffre. On est d'accord?
20: Ok.
0: T'as mis la radio derrière?
20: Ouais.
0: Bah, tu seras gentil de l'éteindre. T'es gentil, okay. Parce que ça nous fait un écho. Alors, on y va, c'est parti. On se concentre intelligemment et c'est parti pour une minute. Dès que ça décroche, il faut que tu fasses dire ces trois mots, remorquage ou dépannage, qui seront acceptés, moteur et coffre, en une minute maximum. Go. Allez, c'est parti. Et ça marche. Bingo. C'est un tueur, je te dis, c'est un tueur.
20: Oui, allô. Allô, bonjour monsieur. Oui, bonjour. Je vous appelle puisque j'ai eu un problème. J'aurais besoin que vous puissiez remorquer ma voiture.
19: Oui.
20: Oui, j'ai un problème avec la partie derrière de la voiture où il y a où on range les objets. Comment ça s'appelle ça déjà?
19: Votre coffre.
20: Oui, voilà, le oui, c'est ça, le coffre.
19: Oui.
20: Oui, et j'ai l'impression que j'ai ce qui fait fonctionner la voiture, c'est quoi déjà? La grosse partie à l'intérieur.
19: Comment ça, la grosse partie à l'intérieur?
20: Comment on
19: appelle ça? Du moteur.
20: Oui, voilà, le moteur. Oui. Oui, j'ai un problème avec cette partie-là. Et est-ce que c'est possible que vous me rameniez avec une voiture, comment on appelle ça?
19: Une dépanneuse.
20: Une dépanneuse, oui, voilà. Oui. Une dépanneuse, c'est possible?
19: Oui, c'est
20: et
19: possible.
20: Oui. Et comment ça s'appelle ça? Le fait de rapporter une voiture.
19: Combien ça fait?
20: Non, le fait de rapporter une voiture. Comment ça s'appelle ça?
19: Le fait de rapporter une voiture, oui. C'est-à-dire?
20: Ben, l'action. Voilà, il remorque.
0: Oh, ça crache hein, votre truc. Ça a craqué dans tous les sens. Ouais, remorquage. Ça n'a pas fonctionné malheureusement. Bonsoir monsieur, c'est Fun Radio, vous êtes en direct, c'était un jeu. L'auditeur s'appelle Pierre et le but était essayer de vous faire dire
20: Yannick,
0: le but était de vous faire dire trois mots en une minute. Le mot moteur, vous l'avez dit, le mot coffre, vous l'avez dit, il essayait de vous faire dire le mot remorquage. Oui, mais trois secondes après que le gong est retenti,
15: il a dit remorquer ma voiture au début.
0: Donc. Voilà, donc monsieur, on vous remercie en tous les cas, on vous souhaite bon courage. J'espère que comme le temps est quand même plus calme que celui d'hier, vous avez quand même bon, c'est vrai que vous aimez bien avoir du travail, mais j'espère que vous n'êtes pas débordé, que vous avez le temps quand même.
19: Oui.
0: D'accord.
19: Oui, j'ai le temps.
0: Bon, très bien. Bah, avec le temps, on va, tout s'en va, et l'horizon qui reviendra. Un truc, etc. Vous connaissez la musique, monsieur?
19: Hein? Oui.
0: Voilà, bah, c'était RTL3. On vous souhaite une excellente fin de soirée. Merci à vous.
19: Ok.
0: Au revoir, monsieur. Ok, oh. Cool. Ouais, zombies, tout ça. Yannick.
20: Bah, ouais.
0: Bah, bravo, hein. Pierre. Dans un instant, on va appeler donc un deuxième dépannage de voiture.
20: Ouais.
0: D'accord? Tu ne vas pas bouger.
20: Bonne
0: on va
20: chance.
0: Se mettre un... Pardon?
20: Bonne chance.
0: Bah, écoute. Et quand on parle de, bien sûr, de voiture, on parle de circulation. D'où le bruitage que vous entendez derrière en ce moment. Et voilà, et si vous voulez nous appeler, participer à Oustar System et à la Radio Libre, n'hésitez pas une seconde. Le standard vous appartient, on est toujours en plein cœur d'une heure sans pub. 0803 08 5000, le nouveau numéro du Star System pour nous joindre. 0803 08 5000 avec la deuxième partie du jeu des trois mots. Ça sera avec Pierre, 19 ans, de Paris. Les

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1: On récupère Pierre pour le défi téléphonique, le deuxième de cette soirée, enfin le deuxième à participer hein, sur le défi téléphonique de ce soir. Donc Pierre, 19 ans de Paris, face à Yannick qui a gagné déjà deux fois, qui vient de déjà faire la première partie. Il a réussi à faire dire deux mots sur les trois en une minute. Toi, les trois mots qu'il va falloir essayer de faire dire à la personne que tu auras au bout du fil. Ah, tu l'as raccroché au nez. Donc on va le refaire. Mais des stress un peu, ils sont en air. Pourquoi tu les coupes alors qu'ils sont déjà en air?
2: Parce que je voulais mettre Yannick en attente. Et en
1: ah, fait, oui, d'accord, ok. Bon, très bien. Bon, c'est pas grave. Donc, toujours la deuxième partie du défi téléphonique. Ensuite, on aura Mehdi, 18 ans de Montreuil. C'est pas peine de me le passer juste pour dire qu'il veut des conseils sur son prochain lieu de vacances. Donc, éventuellement, si vous avez quelques idées assez originales à nous soumettre pour les jours à venir, eh bien, vous pouvez toujours le faire. On aura le courrier, Manu, enfin, Fildar, lui, qu'est-ce qu'il y a avec des photos, des trucs, quoi? C'est chaud, Rigo? Qu'est-ce qui se passe?
3: Ouais, il y a des trucs, il y a des photos, il y a pas
1: de belle, alors. Rigo est en train de prendre le dessus sur Fildar. Il prend le micro d'attaque. Toi, t'es là, t'attends que ça se passe, toi. Toi, t'es là, tu fais du coloriage, t'es là, t'attends.
3: Non, il write. Non, je suis pas en train de faire du coloriage et tu dis Rigo, donc je vais pas te parler si t'appelles
1: Rigo. Non, je t'ai dit du courrier Manu.
3: Non, de bah, Manu, bah, moi c'est Fildar.
1: Ah, c'est Fildar.
4: Je te faisais un signe, je te faisais un.
1: Voilà.
4: Un
1: quoi?
4: Un rond, je te faisais comme signe. Tu vois, pour un CD.
1: C'est voilà. Quoi ça?
4: Tu vois, le CD là.
1: Demain, on s'en fout de ça.
4: Ah, ok, d'accord.
1: Mais non, on va le faire. Et donc, Fildar, tu disais?
3: Donc, il y a du courrier avec des photos et on le fait quand tu veux.
1: Fais voir, fais voir la photo. De loin, comme ça, pour voir. Besoin.
3: Voilà.
1: Voilà. On va vite faire le courrier. Hein. La rubrique courrier va vite, vite arriver. Pierre.
5: Ouais.
1: Donc, les trois mots qu'il va falloir que tu fasses dire dépannage de voiture. J'ai l'impression que ça pue les photos, non? Faites pas des plans de pute, les gars. Faites pas des plans de pute sur les photos. Le mot huile, le mot jante et le mot volant. Je répète, le mot huile, hein, le mot jante. Ça, c'est pour les voitures, les roues, là.
5: Ouais.
1: Et le mot volant. Donc, ces trois mots, il va falloir que tu les fasses dire à la personne que tu auras au bout du fil en une minute maximum. On est en train de composer le numéro de téléphone d'un dépannage de voiture. Et dès que tu entends le gong retentir, j'espère qu'il va pas saturer comme tout à l'heure. Eh bien, dans ces cas-là, c'est chaud chaud. Attention, on y va. C'est parti. Mon Pierre-Pierre, bon courage à toi. Sois chaleureux, sois heureux dans la vie, on y va. Il va arriver, Manu, il va y arriver, il va y arriver. Enfin, comme il a des gros doigts et que le standard est tout petit, qu'est-ce qu'il y a?
6: Mais quand ça sonne pas, ça sonne pas, hein.
1: Ah, ça sonne pas?
6: Allez.
1: Bon, on essaie, tranquille, pépère. Sinon, bah tant pis, hein. Pierre aura perdu, puis c'est tout, ça y est, c'est parti. Le numéro est en train de se composer, mon ami Pierre.
7: C'est Michel.
5: Allô?
7: Oui, allô?
5: Yes, bonjour monsieur. Voilà, il y a mon moteur qui est en panne.
7: Oui.
5: Et j'ai de l'essence, mais il manque quelque chose, vous savez pas ce que c'est? Vous savez, de l'essence qui se mélange avec quelque chose pour faire tourner le moteur. Allô?
7: Oui, allô?
5: Oui, j'ai de l'essence, mais il manque quelque chose pour faire fonctionner le moteur. Ça s'appelle comment? Je suis en panne de quelque chose, mais je sais pas comment ça s'appelle. Vous savez ce qui est noir, qui va dans le moteur?
7: L'huile?
5: Ouais, voilà, là, il manque de l'huile. Sinon, vous savez, là où il y a le... Pour tourner, vous savez, là où il y a le Neyman, ça s'appelle comment?
7: Je sais pas, je suis pas français.
5: Vous savez, pour tourner, monsieur, j'ai l'impression que le Neyman s'est bloqué, mais ça s'appelle comment, pour tourner, vous savez, une voiture?
7: Oui, je sais pas, je suis allemand.
5: Pardon?
7: Je suis allemand.
5: Ah, mais d'accord. Mais vous savez, pour tourner, monsieur, la voiture, on a besoin de quoi?
7: Je sais pas.
5: Si, il y a des boîtes de vitesse, et pour tourner, vous avez besoin d'un truc pour tourner?
7: Oui, je sais pas.
5: Vous savez pas? Et sinon, la roue, allô? Allô?
1: Oh putain! Et en plus, il t'a raccroché au nez. Il t'a raccroché au nez. T'appelais où, Badu, exactement, pour quand même on dénonce ce dépannage de merde?
2: Paris.
1: Donc, il y a des dépannages de merde sur Paris. En plus, allemand, on comprend rien et tout. Mais le mec, pas cool, hein. Bah, écoute, il y a même pas besoin de délibérer. On peut le dire. Yannick, c'est gagné!
5: Ouais
1: ouais
5: ouais
1: voilà, Yannick.
7: Ouais, trop,
1: c'est gagné.
7: Trop fort.
1: Ouais, trop fort. Ah ouais, j'ai été trop fort. Ah ouais, super. Donc, Yannick. Tu vas repartir avec la totale, ça va partir dès demain, j'espère, par courrier et en direction de Montpellier. La musique de nuit volume 1 et 2 en coffret, la 3, et dès que la 4 sort, on garde ton adresse et on te l'envoie illico presto, merci, d'accord?
7: Merci. Je passe un petit coucou?
1: Coucou! Allez, voilà, allez, vas-y, coucou rapide, vas-y. Le message est passé, si ils t'ont pas répondu présent à cet appel, c'est que c'est vraiment les enfoirés, c'est pas des copains. Hein. Pierre,
5: ouais, bah,
1: sans rancune, il fallait parler allemand. Hein. Ok Pierre, bravo, merci, je vais pas te déranger plus longtemps. Merci Pierre, en tous les cas, je te souhaite une bonne fin de soirée.
5: Ouais, ok.
1: Yannick, tu quittes pas, on prend ton adresse et on te voit tout ça très rapidement. Tu es le meilleur Pierre, j'aime quand tu es comme ça, quand tu es chaleureux. J'aime Yannick quand tu es heureux comme un fou, comme un bouc. Mehdi dans un instant, 18 ans de Montreuil. Salut Mehdi! Mais dis-moi tout, Mehdi, de quoi on va parler dans un instant ensemble ?
0: De voyage.
1: Ah oui, les fameux conseils, donc tu veux des conseils pour voyager ?
0: Ouais, voilà.
1: Pourquoi, t'as des vacances à venir bientôt, là ?
0: Ben, j'ai jamais été en France, en voyage en dehors de la France.
1: Ouais. Vas-y, parle français, Mehdi, vas-y, n'hésite pas, on va pas te bouffer, hein.
0: Ouais,
1: on te demandera pas ta carte d'identité, hein. Vas-y.
0: Je voudrais aller soit en Grèce, soit en Australie, donc s'il y a des auditeurs qui nous écoutent, qui...
1: Ah, parce que c'est pas le même prix, c'est pas la même destination. Entre la Grèce et l'Australie, la Grèce, on en a un au standard, et t'en parlera. Okay. L'Australie, ça coûte déjà beaucoup plus cher que la Grèce, hein. Déjà pour commencer, tu voudrais partir quand en vacances?
0: Juillet août.
1: Juillet août, d'accord, ok, donc tu t'y prends bien en avance, ce qui était déjà une bonne chose, ça c'est bien, mais par contre, là c'est vague, hein, va falloir que tu sois un petit peu plus précis, Mehdi, parce que j'ai peur que sinon on t'envoie au standard assez rapidement, et qu'on s'occupe pas de ton cas.
0: Ah, ok.
1: Ok, hein, parce qu'ici c'est un petit peu comme ça, hein, si ça bouge pas, ça bouge pas, hein, parce que l'autre entre la Grèce et... non, entre la Grèce et l'Australie, l'autre, c'est un voyage à 4000 balles ou alors un voyage à 25 000 francs, l'autre, attends, on va voir, Mehdi, t'as combien?
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1: Vous avez bien eu, hein, les enfants, vous pensiez qu'il y avait un blanc, mais non, c'était le jingle, c'était fait exprès. 0870-5000, 0803-08-5000, vous nous appelez, le numéro a changé. Ça fait que des fois, on a des difficultés à être en contact avec vous, les enfants. 0803-08-5000, si vous n'appelez pas, je vous le dis tout de suite, je vous mets ça.

0: comédie. Mon pote
1: ouais,
0: de DJ.
1: Non.
0: Quoi?
1: Je connais pas trop.
0: Quoi? On le remet, t'es dans...
1: Pas du tout, même.
0: Quelle intro. Putain, c'est fort, hein, quand même. C'est une belle intro, ça, quand même, pour faire l'intro, hein. Allez, ouais, faut avouer, quand même. Bon après-midi, à l'écoute d'Énergie, tout va bien à bord. Une petite nouveauté, 1983, hein. Pour le kiff de tous qui écoutaient la radio, je suis à 23h, spécial dédicace. François Valéry, mon pote le DJ. Ah, j'adore, moi j'adore. François Valéry, ah ouais. Franchement, je repense à un sketch de Monsieur Manhattan où il dit qu'il a récupéré le cerveau de François Valéry parce qu'il dit qu'il en a pas besoin. Hein, Mehdi. Donc toi, tu veux partir toi, tu veux des conseils pour partir en vacances. T'es deux destinations pour cet été.
1: Me conseiller le meilleur endroit.
0: Alors donc c'est la Grèce ou l'Australie. Alors donc on a bien dit que c'était pas non plus le même, c'était pas le même prix, le budget, tout ça, c'était pas tout à fait la même chose. On n'a pas eu de réaction véritable sur le standard. Donc je t'avoue tout de suite qu'on risque de lâcher ton truc assez rapidement.
1: Okay.
0: Simplement que tu saches quand même, je te le disais tout à l'heure, que partir en Australie à l'âge que t'as avec plusieurs personnes, c'est à peu près 10 à 15, enfin il faut compter 15 000 balles de budget, 20 000 balles de budget par personne. Donc ça coûte à mon avis très très cher. Il y a 18 ans, on a largement le temps de trouver un travail avec un bon emploi, avec un bon salaire, pour après plus tard avec sa femme partir en destination de lune de miel en Australie.
1: Ouais, mais je pensais pas que c'était aussi cher l'Australie. Hein.
0: Ah bah et c'est au bout du monde, hein, donc il y a quand même 20 heures de voyage, hein. C'est comme quand tu dis que tu pars à Tahiti, bon tu peux avoir des prix, mais bon si tu pars en plein été, Tahiti, faut compter 8 à 10 000 balles le billet aller-retour. Hein.
1: Ouais c'est clair.
0: Ah bah oui quand même, faut arrêter de penser que c'est des destinations au bout du monde, mais du fait qu'il y a que des beaufs et des papous et des tahitiens, que ça veut dire que ça coûte pas cher, c'est des destinations, c'est de l'autre côté de la planète. Hein. Si
1: ouais,
0: t'étais aux
1: c'est
0: États-Unis...
1: vrai que l'Australie ça me branche bien quoi.
0: Bah bien sûr le didgeridoo, Jamiroquai, je veux dire c'est l'Australie quoi, tout
2: ouais,
0: suite, les kangourous, c'est plein de choses comme ça, c'est sûr.
1: Ça.
0: C'est les tribus, c'est les Africains, c'est les Maasai, c'est tout ça, hein, c'est fourmis rouges, c'est l'Amazonie, hein, je veux dire aussi l'Australie, c'est pas que le didgeridoo, je veux dire c'est pas bon, c'est le Jamiroquai, c'est
2: kangourous,
0: hein, on l'a dit, c'est la bouffe kangourou,
1: ouais.
0: C'est tout ça, hein, je veux dire. Mais t'es sur Montreuil, donc tu peux venir à Paris.
1: Ah ouais, moi je suis à côté de Paris. Ouais.
0: Donc t'as qu'à aller dans un restaurant qui s'appelle le Oudoudou, je crois, de souvenir, et qui est du côté de Bastille. Puis une fois que t'auras bouffé du kangourou, moi j'y ai goûté, je peux t'assurer que t'auras plus du tout envie d'aller en Australie. Hein.
1: Ouais, non,
0: tu te concentreras d'un didgeridoo chez toi tranquillement, hein, ça c'est clair. Hein. Voilà Mehdi, bah écoute, on va pas te déranger plus longtemps, te souhaite un bon voyage. Hein.
1: Bah merci, bah moi je vous souhaite une bonne soirée.
0: Bah merci d'avance.
1: Année.
0: Et à mon avis, tu nous rappelleras en nous disant voilà, je m'appelle Mehdi, tu sais, je devais partir en Grèce ou en Australie, finalement je suis resté en France. Hein. Parce que, mais va en Grèce, c'est plus sympa. C'est
1: ouais,
0: plus
1: mais en
0: sympa.
1: Grèce, je sais pas s'il faut que j'aille à Athènes ou sur les autres petites îles.
0: Manu va t'en parler.
1: Par contre, je voudrais dire un petit truc.
0: Attends, je vais mettre la musique, Manu. Attends,
1: vas-y.
0: Tu rigoles, on va mettre vraiment dans l'ambiance. Attends, il y en a pour deux secondes, faut que je repère simplement. C'est peut-être la 3. Ouais, c'est la plage 3, j'allais le dire, ok. Et là, Si. Je trouve pas, puis en plus ça se bloque. Il y a un problème avec cette machine qui se bloque tout le temps. Hein. Je sais pas si c'est les câbles, mais dès qu'on est frôle, donc il faut rééteindre, donc c'est long. Donc il va nous faire la Grèce a cappella, notre ami Manu. Écoute bien, mais il dit fermez les yeux.
1: Max, t'es encore là?
0: Non, ouais, on est là, mais écoute bien, on va te faire la Grèce.
3: Mon casque marche plus.
0: Oh.
3: Pas du tout.
1: Bah, je voudrais lui dire que
2: elle peut
1: a une
2: faire
1: superbe
2: la
1: voix.
2: Aussi, hein.
0: Elle a une superbe voix.
1: Et que, comme tu disais en début d'émission, elle passe très bien à la radio.
0: Elle passe bien. Hein.
3: C'est cool. Hein.
0: Vas-y, passe d'ailleurs, vas-y, tourne.
3: Je tourne.
0: De toute façon, même si on la prend pas à Mehdi, elle aura toujours le droit de venir devant le Var Ubaillard et puis elle passera devant. Et c'est vrai que tu passes bien à la radio. Allez, Mehdi, vas-y, attention. Alors, attention. On va vous faire danser, on a envie de vous faire rêver, on a envie de vous faire voyager pour zéro franc.
2: Certifié.
0: Donc attention.

0: T'as rien, faut leur demander, ouais.
1: Ouais. C'est le nom qu'on leur a donné.
0: D'accord, ok. Et qu'est-ce que tu voulais ça? Donc tu disais, Sofiane, vas-y, termine, excuse-moi.
2: Mais ouais, il y a plusieurs races de Metallica. Il y en a qui sont de toutes les couleurs, il y en a qui sont de plusieurs couleurs.
0: Ouais.
2: Et moi, la mienne perso était noire avec des reflets verts et le bout des pattes rouges, quoi.
0: Mm-hmm.
1: Ah ok, ouais, d'accord.
0: Voilà, quoi. Bon, très bien.
1: Très joli, alors.
2: Bah ouais.
0: Ok, très bien. Bah, en tout cas, merci Sofiane et merci Franck. On vous souhaite à tous les deux une bonne fin de soirée. Amusez-vous bien, bonne bourre.
2: Bonne continuation.
0: Soyez sages. Ouais, on va tâcher, hein, on va essayer de faire. Hein. Et puis, bonne bourre et à bientôt.
2: Allez, ciao.
0: Ciao, bye bye. Comme dirait Minelik. Vous ne bougez surtout pas, le Star System est toujours en direct sur Fun Radio. Vous nous appelez, vous mettez le bois ce soir au 0803 08 5000. Le numéro a changé. Ce soir, elle n'aura pas lieu. Elle est reportée à une date ultérieure, comme dirait Gérard. Gérard, dont nous avons eu des nouvelles et qui a, apparemment, ce serait cassé la jambe, il faudrait peut-être l'appeler, non?
3: Non, parce qu'en fait, j'ai appelé tout à l'heure, on m'a dit, Gérard s'est cassé la jambe, là il est à l'hôpital, donc n'essayez pas de l'appeler ce soir, il est pas là.
0: D'accord, ok, très bien. Donc, voilà. On peut essayer de le joindre sur son portable, peut-être qu'il est joignable, on va essayer de voir ce qu'on peut. Hein, vous avez même pas essayé de le faire, non? Vous avez
3: pas eu si, messagerie.
0: Ah, d'accord, ok. Ouais. Très bien, bah, alors ne bougez surtout pas, 0800 70 5000 08.
3: Attends, encore mieux comme ça quand je te vois pas.
0: Romain, 20 ans, et de Versailles. Versailles, quelle région, hein? Versailles, j'y suis allé. Quoi que, attends, ça m'énerve que. Vincent, t'es là? Romain.
4: Ouais, je suis là. Ouais.
0: Excuse-moi,
4: ouais.
0: Romain, t'es là?
4: Je suis là.
0: Bon, d'accord, voyons, ce soir, vous avez des grosses voix aux inserts, hein, profitez-en. Hein. Attends, je vais remettre un peu de lumière quand même, comme ça, pour qu'on puisse voir un peu ce qui s'y passe. Romain, donc dis-moi.
4: Ouais, bah ouais, mais en fait, ouais, j'appelle parce que j'ai un bon petit problème. Là. J'ai des partiels dans quelques jours. Et en fait, faudrait que je proposerais à quelqu'un, enfin que je trouve quelqu'un qui assure certaines matières à ma place, quoi.
0: Mm-hmm.
4: Moyennant une petite rétribution, quoi.
0: Combien, c'est-à-dire, tu serais prêt à mettre combien?
4: Je serais prêt à mettre combien? Bah, ouais. Déjà, serait proportionnel à la note obtenue, quoi.
0: Ouais,
4: donc, minimum 10, quoi, pour...
0: Ouais, ouais, évidemment, ouais, c'est sûr. Hein, toi, t'as autre chose à faire, hein, bien sûr.
4: Ouais, j'étais qu'à m'occuper, j'ai des billets, tout ça. C'est une couverture, tout ça.
3: On peut partir, ça? Si, on partirait, je vais voir un peu.
0: Ah, j'ai un cutter. Ouais, voilà, ouais. Et donc, ouais, tu me disais. Ouais, donc tu me disais, oui, Romain.
4: Ouais, donc cherche quelqu'un qui assure les partiels à ma place, quoi.
0: Ouais, donc, bah écoute, on va.
4: Les partiels déco.
0: On va voir ce qu'on peut faire, qu'est-ce qu'il y a?
3: C'est moins mieux, t'as une belle voix.
0: C'est mieux ou pas? C'est moins bien, c'est mieux.
3: C'est bien.
0: Non, c'est moins bien?
3: Non, c'est bien.
0: Bah, je préfère aussi, moi aussi, je trouve que c'est plus sympa. Romain.
4: Ouais, je t'écoute.
0: Ouais, j'ai une voix d'homme, là. T'as, tout le monde doit avoir une voix d'homme, maintenant. Non, parce que dès qu'on parle tout doucement, je m'entends plus du tout parler. Romain, donc, on va lancer une annonce. Donc, 0803 08 5000, c'est quoi la matière?
4: C'est de l'écho, quoi.
0: Ouais, ok, c'est de l'écho, ok, on va
4: dire. Ça regroupe un tas de matières bien sympathiques, quoi.
0: Ouais, je vais te dire, ouais, d'accord, ok, ouais, pas de problème, Romain, ouais, bien sûr, ouais.
4: Voilà.
0: Et donc
4: voilà, quoi.
0: D'accord, ok, mais donne plus de détails, je sais pas, parce que j'ai pas tout compris, en fin de compte, ton appel. C'est que tu veux que quelqu'un,
4: assure les épreuves à ma place, quoi. Je cherche une doublure.
0: Mais comment?
3: Non, ça nous fait un point commun.
0: Tu t'es arrêté en cinquième, en gros, un peu comme ça, pas loin?
5: Non, moi, j'ai même pas fait la cinquième, sixième.
0: Sixième? Bon, on est pareil, tous les deux. Bah, c'est-à-dire qu'on est incultes tous les deux, donc on a tout à apprendre, alors.
5: Ok, on s'apprendra des trucs.
3: Moi, je peux t'apprendre la sodomie.
5: Ah, c'est vrai? Ouais, mais ça, je veux pas.
0: Ah bon? Bah, t'as pas envie?
5: Non.
0: Oh,
5: non,
0: Romain, excuse-nous, on est sorti du... Non, mais t'as raison, moi aussi, je trouve ça dégueulasse. En plus, on a quelques de crado après. Bon, puis, attention, quand t'enlèves le casque et que t'oublies d'éteindre ton casque, ça fait du Larsen. Donc, t'éteins d'abord le micro et t'enlèves le casque après, hein, Romain? C'est comme ça que ça se passe?
4: Ouais, bien sûr.
0: Bon, alors, Romain,
4: je
0: donc...
4: Je connais bien la chose, quoi.
0: Voilà, donc, Romain, qu'est-ce que tu... Donc, on fait quoi? Donc, tu lances une annonce officielle. Je te donne 10 secondes, enfin 20 secondes, allez, on y va. 20 secondes devant tous les auditeurs de Fun Radio.
4: Pour mon business.
0: Alors, vends ton business, essaie d'expliquer le plus simplement possible ce que tu attends d'eux.
4: Donc,
0: vas-y.
4: Je suis actuellement en première année d'économie, bien sûr. Et en fait, je cherche quelqu'un qui assure les épreuves... qui débuteront la semaine prochaine, quoi.
0: D'accord.
4: Dès lundi, quoi.
0: Ouais, d'accord, ouais.
4: Moyennant une bonne argent.
0: Mais quoi, argent? C'est quoi en argent? C'est
4: non,
0: quoi?
4: Non, ça, c'est à débattre.
0: Mais non, mais c'est pas à débattre, tu rigoles. Il faut déjà donner envie aux gens d'appeler, parce qu'on va pas débattre à l'antenne du chiffre, parce que toi, tu vas dire, oui, mais on débattra un autre jour. Il faut que des gens, faut leur donner. Toi, tu leur demandes déjà de se mettre à contribution, c'est-à-dire de tout faire à ta place. Et en plus, toi, tu leur dis qu'il y a une récompense et que tu veux pas donner le montant, ça sert à rien.
4: Mais déjà, bon, les étudiants, ça a pas besoin d'énormément d'argent.
0: Un étudiant, ça a pas besoin de réussir dans les études non plus, donc on va peut-être pas t'aider non plus à trouver quelqu'un qui va faire tout
4: bien. Un truc bien, quoi.
0: Ouais, mais c'est combien un truc bien, putain? Mais donne-nous des nombres, donne-nous des chiffres.
4: Je sais pas, on va mettre 100 queues, quoi.
0: 100 francs?
4: Sans queue.
0: 1000 balles. 1000 balles, c'est que dalle, 1000 balles.
4: C'est que dalle, mais c'est pas bien.
0: Pour se faire griller à vie, 1000 francs, c'est rien.

0: Moi, je dirais au moins.
1: Minimum, quoi.
0: Moi, je dirais 5000. Ouais. Rigaud dit 5000, moi, je dirais 5000 balles.
1: Ouais, mais je suis pas un étudiant très riche, en plus.
0: Ouais, mon frère, bon, alors, t'avais qu'à bosser, comme ça, t'aurais pas eu besoin de payer ce mec-là pour faire ton boulot à ta place.
1: Des petits inconvénients en fin d'année qui ont.
0: Ah, bah, ça, c'est clair.
1: Perturbé mon planning de révision.
0: C'est sûr. Bah, ouais, on préfère aller vendre du touch en bas à la sortie des lycées plutôt que de réviser ses cours.
1: Ouais, ouais, on va dire ça.
0: On va dire ça, Romain, dis donc. Non, t'es quand même pas un.
1: Pour simplifier, quoi.
0: T'es quand même pas un dealer.
1: Non.
0: Non, mais c'est vrai que bon, je suis dans la cam, tout ça. Ouais. Tu te drogues, Apolline, ou surtout pas tu fumes des pètes et tout. Ouais, d'accord, ok. J'aime pas trop les drogués. Oh là là. T'es drogué? T'es guédro? Ouais.
2: Non,
0: pas. Mais tu fumes des ouinges et tout ça?
2: Non.
0: Quelle horreur. Ça fait encore un point de moins, ça. Hein. Elle aime pas, moi, ça. Elle boit, elle aime bien picoler.
3: Elle aime pas la tech.
0: Elle fume des tinges, elle boit la tech. Enfin bon, t'es une racaille, quoi. T'es...
4: On va finir avec le même nombre de points, hein, après.
0: Ah ouais, non, mais là...
3: T'as déjà fait des tonneaux,
0: non? Ah, mais... Le week-end, tu mets des casquettes à l'envers, tu fais un truc comme ça?
2: Non,
0: tu vas pas jusque-là, quand même?
2: Je fume que des pètes.
0: Hein?
2: Je fume que des pètes. Tu
0: je fume que des pètes et je
2: bois du Ricard.
0: Oh là là, la tion.
2: Et j'écoute Renaud.
0: Oh là là. Ah non, franchement, c'est laid. Franchement, c'est laid ce que tu es en train de nous raconter. C'est pas du joli joli. Hein. Romain, tu écoutes Renaud, toi?
1: Ouais, tous les jours.
0: Ouais.
1: C'est
0: chante-nous une petite chanson de Renaud. Chante-nous une chanson de Renaud.
1: Mais tu peux pas nous chanter une chanson? Je les écoute sous de préférence, donc je retiens pas trop les paroles, quoi.
0: Apolline, une chanson de Renaud?
2: Non, je chante trop mal, ils vont pas reconnaître.
0: Un martyr et ma veste, il martyr et mon jean. J'ai repris ma guitare.
3: Ouais.
2: Ça pue, c'est pas Renaud!
0: Elle est où, ma guitare?
3: Ah, elle est là-bas.
5: Elle a pas son badge, elle peut pas venir.
0: Ah bon? Un badge visiteur?
5: Ils ont pas le badge guitare.
0: Quelqu'un peut me trouver la guitare, je vais te jouer un petit truc. Ah attends, mais j'ai du karaoké, mais en même temps avec la guitare ça serait bien. Bon, Romain, comme t'es pas très très intéressant. Ah tiens, j'ai retrouvé le CD du gamin.
3: Ouais!
0: Comme quoi tout est bien organisé quand même. Je vais retrouver un truc karaoké. Hop là, Romain, Renault. Ah bah voilà, j'ai du Renault là. J'avais plein de boîtiers avant, j'en ai plus. Hein. J'ai deux. Ah, non, t'as été sage, t'as pas beaucoup parlé, Romain. Hein.
1: J'ai bien aimé le solo de flûte. Hein.
0: Ouais,
1: bien plaisant.
0: Ok, ouais. Ok, nickel, Romain, bah écoute, on va te laisser sur ces mots, on va te souhaiter une bonne soirée. Et puis si éventuellement des gens sont intéressés par ton annonce, on rappelle que c'est en banlieue parisienne, que c'est sur Versailles. Ouais. Y a quelqu'un?
3: J'en ai un, mais je file.
0: Ah oui, d'accord. Orantène, tu veux pas passer en direct?
4: Bah non, le gars il veut pas.
0: D'accord, ok, très bien. Donc Romain, apparemment, on a quand même trouvé chaussures à ton pied, t'as bien de la chance, discrétion oblige quand il s'agit de passer les examens en fraude et en plus de ça prendre de l'argent en échange, effectivement, il vaut mieux être discret. Donc Romain, je te souhaite une bonne nuit, amuse-toi bien et n'hésite pas à nous rappeler, bien sûr, si le cœur t'en dit. Voilà, bonne bourre à toi, on n'a plus rien derrière. Oh là, j'ai envie de raccrocher. On a assez travaillé ce soir, les gars, non?
1: Ouais.
0: On a fait un monologue, mais en plus, Apolline me parle d'un Paris by night, de se balader. En plus, il a neigé dans Paris, il devrait presque se balader. Hein.
5: Il a neigé sur les lacs aussi.
0: Voilà, c'était l'horreur. Le monde qu'il y avait dans les rues, c'est hallucinant. On devait venir me chercher, on n'est même pas venu me chercher. J'ai dû prendre le RER, et puis après, j'ai dû prendre le métro. Je me suis dit, je m'en sortirais jamais et tout. Et pourtant, je m'en suis sorti, quoi.
5: Ils t'ont pas reconnu dans le métro?
0: J'ai faim, du coup, j'ai pas bouffé. Il y a un casse-d'aile qui m'attend. Je trouve que j'ai bien mieux à faire d'aller manger, non?
5: Mange, on va voir. Ah.
0: Puis parlez, même quand vous parlez pas, on vous entend.
5: Par contre, on a un remix de GG, tu sais, qu'on a récupéré.
0: Et mais non, mais il y a Arnaud qui nous avait envoyé des remixes.
5: Voilà.
0: Il y en a d'autres. Ils sont là, ils sont calés.
5: Ils sont calés dans le carton.
0: Et mais je voudrais bien écouter les messages répondeurs. Remarque, ah oui, mais le MD, on n'a pas le droit d'écouter là.
5: Bah, tu peux.
0: Ah non, mais ça craint quand même.
5: C'est quoi? Ouais, reste fun, des trucs comme ça.
0: Pourquoi ça se...
6: Ouais, Max, t'es qu'un fils de pute.
5: Ah, et là, c'est ça. Le début. Bah, il faut que tu tournes la molette jusqu'au 37.
0: 37 ?
5: 37.
0: D'accord, on y va. Hop. On y va un petit peu. Hop, attention.
7: Sont des vieux cochons.
8: Oui.
7: Alors qui, oui ?
8: Banane.
7: Attends, banane, elle sort d'où ? Je ne fais pas là.
5: Je sais pas d'où elle sort.
7: Putain de merde! Tu me fais quoi là?
5: Arrête,
7: putain, c'est pas vrai là!

0: On y va, ça c'est le premier. Et puis le deuxième, on le fera tout à l'heure sur le coup de 23h, entre 23h et 23h30. Et ensuite, ensemble, on discute donc de techno.
1: Ouais.
0: Et de PlayStation.
1: Ouais.
0: D'accord, ok, très bien. Bah, tu bouges pas, t'es en direct, Julien, ne fais pas de bruit.
1: Okay.
0: Et on appelle des messieurs.
2: Veuillez consulter le service des routes.
0: Ah, ça y est, l'autre il s'est pris un jour de plus, ça y est, il est pas bien, il faut qu'il rentre. Ça y est, ça c'est un signe, ça, c'est Manu qui est en train de me faire comprendre que ça serait bien que je lui dise, bon bah écoute, t'as qu'à rentrer, t'inquiète pas, avec Noémie on va gérer. Hier, Noémie elle a paniqué, hein.
3: C'est vrai?
0: Ah, hier, à un moment donné,
4: c'est... Ça... Qui, Manu,
0: ouais. Ah, ça a été à un moment donné, ça a été...
5: Oui.
0: Allô?
5: Oui.
0: Oui, monsieur, allô?
5: Non, c'est sa fille.
0: Oui, allô?
5: Oui.
0: Allô? Oui, allô? Allô? Allô?
5: Oui.
0: Oui, je vous entends mal. Excusez-moi, c'est... Je suis bien chez monsieur et madame Allo?
5: Non, vous êtes chez sa fille.
0: Ah, mademoiselle Allo?
5: Oui.
0: Oui, allô?
5: Oui.
0: Oui, allô? Allô?
5: Oui.
0: Ah, vous êtes là?
5: Oui.
0: Je vous entends très mal, excusez-moi, ça vous paraît un petit peu stupide. C'est possible de parler à madame Allo?
5: Enfin, moi, je vis toute seule, donc vous devez pas être au bon numéro.
0: Allô? Allô?
5: Oui.
0: Allô? Allô? Excusez-moi, allô? Ah, bah quand même, elle a mis du temps, mais elle a fini par y arriver, hein, mon petit Julien.
1: C'était marrant.
0: Ah, c'était sympa. Oui. Non, tu vois, c'est pareil, ça mange pas de pain. En fait, ça, je le dis, à chaque fois, je me répète très lourdement, non, mais c'est...
1: Ça dépend, en fait, ça dépend des noms.
0: Ça dépend des noms, ouais, ouais. C'est effectivement, ouais. Celui qui va arriver à 23h15, 23h30, il devrait pas être dégueulasse non plus. En tout cas, Manu se souvient qu'on s'était bien marré le soir où on l'avait fait. Attention, un deuxième monsieur, madame. Allô, en France, bien sûr, où ça cartonne grave. Et ensuite, Julien, on parle de musique. Et après, on parlera de Fun Radio à l'époque 80...
6: Sur la message.
0: Ah oui. Après, Julien, on parlera de Fun Radio à l'époque 89-94. Tu sais, j'ai passé quelques extraits de jingle et tout qu'un auditeur m'a envoyé sur MD qu'on aura en direct avec nous.
1: Ouais.
0: Tu écoutes Fun depuis combien de temps, toi?
1: Depuis longtemps, mais il y avait des périodes. Gérard, tout ça. Maintenant ça revient.
0: Et là ça revient là?
1: C'est ma période max.
0: C'est ta période max là?
1: Ouais.
0: D'accord, très bien. Mais en gros, Fun Radio, depuis combien de temps tu suis?
1: Moi depuis 4-5 ans.
0: Combien? 4-5 ans,
1: 4-5 ans.
0: Ah oui, donc tu vas reconnaître quelques trucs, ouais. T'as écouté en début d'émission quand j'avais passé des...
1: Non.
0: Ah non, t'as connaissais pas, je vous raconterai. Allô? Ah merde, ça sonne.
5: Allô?
0: Allô?
5: Oui?
0: Oui, monsieur, allô?
5: Non, c'est sa fille.
0: Madame allô?
5: Non, sa fille.
0: Allô? Oui, bonjour mademoiselle.
5: Oui?
0: Allô?
5: Oui?
0: Oui, allô?
5: Oui?
0: C'est allô?
5: Oui.
0: Oui, allô? Allô?
5: Oui.
0: Oui, allô, oui, bonjour. Allô?
5: Oui.
0: Oui, bonsoir, je vous entends mal, hein?
5: Oui.
0: Allô? Allô, allô?
5: Allô?
0: Oui, c'est votre... Oui, c'est... Non, c'est pas moi, c'est vous.
5: Oui.
0: C'est vous, allô?
5: Oui.
0: Ah, parce que, excusez-moi. Allô?
5: Oui.
0: Oui, bonsoir. Excusez-moi. Non, j'ai l'impression qu'on avait été coupé, non, vous n'avez pas...
5: Non, non, non, non.
0: Ah, vous êtes là, d'accord, ok. C'est madame allô?
5: Non, je suis sa fille.
0: Ah, bonsoir.
5: Bonsoir.
0: Allô?
5: Oui.
0: Oui, vous êtes... Ah, excusez-moi, allô?
5: Oui.
0: Oui, vous êtes là?
5: Oui.
0: Oui, qu'est-ce que... Vous nous avez appelé ou...
5: Non.
0: Ah merde, elle a raccroché. Allô?
5: Allô?
0: Oui, non, c'est vous, allô?
5: Mais là, c'est une blague, hein.
0: C'est vous?
1: Ah ouais.
0: C'est allô? C'est qui?
1: Allô?
0: C'est... Oui, ah! Allô?
5: Oui.
0: Oui, bonsoir.
5: Oui.
0: Oui, monsieur allô?
5: Non, madame.
0: Ah, excusez-moi.
5: Madame, oui.
0: Ah, mademoiselle. Ah, je vous entends très très mal, excusez-nous.
5: Oui.
0: On vous appelait pour un jeu en direct, allô?
5: Ah oui, bien sûr. Oui, oui, j'avais envoyé ma carte.
0: Allô, madame, allô?
5: Oui, oui, justement.
0: Allô? Allô?
5: C'est Pierre.
0: Ouais. Comment tu vas?
5: Bah écoute, j'allais jouer, moi. Hein. Tu vas bien?
0: Ouais, toi? Comment va-t-il?
5: Manon, elle s'est fait rouler.
0: Tu t'excuseras auprès de ta fille, hein?
5: Non, non, mais...
0: C'était qui que j'avais? C'était qui?
5: C'était la gag, là.
0: C'était qui au téléphone que j'ai eu avant? C'était qui?
5: Qui c'est que t'as eu avant?
0: Qui c'est qui a décroché?
5: Manon.
0: Ah, c'est Manon. Comment elle va?
5: Elle va bien.
0: Bon, très bien. Tu t'excuseras auprès de hein?
5: Non, non, mais elle rigolait, elle l'a bien pris.
0: Bah, écoute, tant mieux alors. Écoute, c'est vrai, je me suis dit, tiens, je vais appeler, j'avais envie de prendre de bonnes nouvelles.
5: Bah, tout va bien.
0: Bon, bah, super.
5: Ça se prépare.
0: Bah, ouais, normal, hein, ça se prépare.
5: Il y a un gros arrivage demain déjà.
0: De qui arrive?
5: Alors, demain, il y a Fab, j'ai eu des nouvelles. Ça y est, il a la chaîne, tout ça, il s'est démerdé.
0: Putain, génial.
5: Ouais, on va faire le Borge demain après-midi.
0: Ouais. Tu veux, t'as pas besoin d'un coup de main, c'est bon?
5: Non, non, ben non. C'est pour le Borge, on va
0: passer, hein.
5: Trois.
0: Ouais.
5: Elle va le faire avec Ola et sa maman, Moi je serai là aussi.
0: D'accord.
5: Les garçons vont préparer le feu.
0: Génial, bah oui.
5: Préparer la chaîne, préparer la salle, voilà. Ouais. Non, bon. Ça se prépare bien.
0: Bon, bah très bien, tant mieux, voilà. Tant mieux. Bon, faut faire un... Ça me fait bien plaisir en tout cas.
5: Moi
0: fais attention quand même qu'ils boivent pas trop, parce que tu sais, ça va vite, hein, les jeunes, c'est l'an 2000. Tu surveilles un peu?
5: Oui, oui.
0: Hein?
5: Oui, oui. Non, puis je crois que là, il est... Mais tu sais, on en parlera une fois, mais
3: L'autre fois, il a eu fait attention et tout ça s'est bien passé.
0: Bon, d'accord. Par contre, j'avais un petit service à te demander, mais là, malheureusement, je suis obligé de te quitter. Est-ce que c'est possible que tu me rappelles demain ?
3: À quelle heure ?
0: Bah, qu'est-ce qui t'arrange ?
3: Le soir, plutôt, parce que la journée, je vais vadrouiller, moi.
0: Bah, écoute, appelle-moi le soir, si t'as deux minutes de ton temps, juste avant l'heure, tu vois. J'ai un
3: petit truc. Tu peux pas me le dire maintenant ?
0: Bah, là, le problème, c'est que je suis obligé d'y aller, là, tu sais.
3: Ah.
0: Ouais, je suis un peu speed, mais tu m'appelles demain ?
3: Ouais, d'accord.
0: Rapidos, quoi.
3: Ouais, d'accord.
0: Ok, tu me repasses maintenant deux secondes, là ?
3: Ouais, d'accord.
0: Okay.
3: Salut.
0: Salut, bisous.
3: À
0: ciao, à demain.
3: Tiens,
0: je sais même pas qui c'est pas grave. Comme d'hab. T'as vu, ça marche ?
4: Allô ?
0: Allô ?
4: Oui, ça, c'est pas peine de recommencer, hein.
0: Allô ?
4: Arrête !
0: Allô, allô ? Manon ?
4: Oui ?
0: Allô ?
4: Arrête !
0: Allô ?
4: Arrête, c'est pas marrant.
0: Allô, allô ?
4: T'aimerais qu'on se moque de toi ?
0: Vas-y.
4: Non, mais c'est même pas ton nom.
0: Quoi, bah alors ?
4: Demande eh ben, c'est pas moi.
0: Demande à ta mère mon prénom.
4: Manon ! C'est quoi le nom de Pierre ?
0: Non, bah le prénom, ça suffira.
4: Tu t'appelles Chartier ?
0: Ouais.
4: Oula,
0: ouais.
4: Ah, Chartier, c'est nul.
0: Ah,
4: je vais m'appeler Delec Chartier.
0: Ah, oh,
4: hein.
0: C'est laid, hein.
4: Ouais.
0: Parce qu'on me disait souvent à l'école, Pierre Archiparmentier.
4: Mais tais-toi, toi.
0: Voilà. Bon.
4: Je parle à ma sœur.
0: Bon, c'est qui derrière ?
4: Ouais.
0: Comment ? C'est qui ?
4: Ma sœur.
0: C'est comment son prénom ? Je sais.
4: Anouk.
0: Ah, bah, c'est Anouk.
4: Ouais.
0: Bon. Ça te fait quel âge, toi, au fait ?
4: 12 ans.
0: Et Anouk, elle a quel âge ?
4: 9 ans.
0: Ah, mais on va laisser tomber, là.
4: Et bon, toi, t'as quel âge ?
0: Hein ? Ah !
4: Et toi, t'as quel âge ?
0: Bah, tu m'aimeras ta mère. Allô ?
4: Allez, arrête ! C'est pas marrant !
0: Écoute, maman est près de toi. Il faut lui dire, maman.
4: Il y a Pierrot. Pierre, il a quel âge ?
0: Il y a Pierrot pour toi.
4: Ouais.
0: Oh, c'est génial, je suis en train de débarquer dans une famille, je connais personne, je suis en train de discuter, hein, Julien.
1: Ouais.
4: Pardon. Tu as quel âge alors ?
0: Hein ?
4: T'as 30 ans.
0: Voilà, et t'es pas encore...
4: Ah, ça y est, t'es vieux.
0: Ah bah voilà, je suis vieux, j'ai 30 ans.
4: T'es vieux.
0: Ah voilà, je suis une fille.
4: Et bah moi, je suis encore jeune.
0: Et bah voilà, exactement, tu vas t'éclater, bah ça va être super, quoi.
4: Ouais.
0: Et bah super, ma chérie.
4: Ok.
0: Bah t'embrasses ta mère.
4: Ouais, ok.
0: Allô ? Écoute... Maman
4: Arrête
0: est près de toi. Il faut lui dire, maman, il y a Pierrot pour toi.
4: Ah, c'est bien comme chanson.
0: Voilà.
4: C'est bien les chansons de vieux, ça. Hein.
0: Voilà, très bien. C'est les chansons de vieux, effectivement. Tu casses, toi, hein ?
4: Ouais.
0: T'as bien, t'es comme ta mère, toi.
4: Ouais.
0: D'accord.
6: Voilà, bonsoir à tout le monde. Et puis, c'est ravi d'être avec vous ce soir, comme une fois de plus. Et beaucoup de surprises, avec deux lives au début et une à la fin. Donc, je vous dirai tout. On va commencer tout de suite avec Indochine. Ben justement, ça fait partie du live, avec K.O. Bank, et c'est l'année 1983.
7: Voilà, c'est bon ?
0: Pas mal, pas mal, pas mal, pas mal. Belle intro, en tout cas. Hein.
7: Ouais.
0: D'ailleurs, on va la refaire. Hein. Nous, on va la faire. On va te faire entendre... ton style, parce que c'est vrai, on va te renvoyer un peu ton image. Un peu comme si tu te regardais dans une glace.
7: D'accord.
0: Alors écoute-toi, d'accord ?
7: D'accord.
0: Alors moi je parle, moi je fais l'animateur, Emmanuel Fildard, donc c'est David. Il y a deux David, hein, d'accord ? Bon, attention les gars, vous êtes prêts ? Alors attention. Bon, et bien, bonsoir d'abord, bonsoir à tous, c'est Mas sur Radio Zanzim, j'espère que ça va. En ce lundi 8 novembre 99, j'espère que tout va bien pour vous. La musique française, peu importe l'heure, si on démarre à 21h30 ou 22h, c'est de toute façon masque derrière Radio Zanzim. Avec bien sûr mon équipe au complet qui ont travaillé brûle pour point sur cette émission. Filda, bonsoir. Et puis également Manu.
7: Mais je vous ferai écouter un peu des morceaux de David tout à l'heure.
0: Alors bon, on y va. Fildar, on commence avec quoi ?
8: Avec un beau morceau, hein. C'est Indochine.
0: Voilà, donc très bon morceau. Quelle année ?
8: 83.
7: Je peux pas regarder mon sac. Et après la fenêtre carrément K.O. Bang.
0: Bon, très bien. Et puis juste après, Manu, on écoutera un morceau des années 70 que tu nous as sélectionné.
7: Bon, allez, hop. Qu'est-ce c'est parti d'avant.
0: Attends, qu'est-ce que tu as dit ?
8: Bernard Minet.
0: D'accord, très bien. Ben écoute, parlez bien fort.
8: Oui.
7: Attends, je cale le deuxième.
0: Manu, vas-y, continue. Donc là, on reprend le micro normal. Attention, on y va.
7: Attends, là c'est la musique, donc on s'en fout.
0: Ouais, mais juste l'intervention qu'on se marre un peu.
7: C'est en public en plus. Hein.
0: Ah bah c'est ça, c'est bien. T'es une émission en public ?
7: Non, c'est en live.
9: C'est en live, d'accord, ok, c'est en public. D'accord, attention, on va écouter un morceau en public.
7: Ah ouais, ça va venir.
9: Un morceau en public.
7: Attends, c'est pas encore ?
9: Oui.
7: Attends, ça va venir.
9: Ça va venir.
7: Ça y est.
6: Indochine, eh oui, Kaobang, eh oui, ça me rappelle des bons souvenirs, ça. C'est pas vrai, David, ça te rappelle pas des souvenirs, Kaobang, c'est un truc à ce que t'en penses. Oh là, je vais pas te donner mon avis, mais ça me rappelle quand j'étais petit, oui. Eh oui, mais ça c'était génial, en plus j'avais 12 ans, c'est vrai. Bon, en fait, c'est bon. Bon, bref, on va parler des informations, parce que, donc, il y aura même un petit à la fin aussi, mais on va s'enchaîner avec les informations, parce que j'en ai deux, justement, ce que je vais passer. Je vais parler de Souchon et de Paul McCartney, justement, qui vont sortir leur album. Tout d'abord, Souchon à la mi-novembre, avec un premier extrait, donc qui va sortir bientôt.
9: C'est sorti, ça y est. Hein.
6: Prochainement, on attend l'album.
9: Ah non, c'est pas sorti.
6: Et puis, bien sûr, je vais parler des Enfoirés, justement, comme ils chantent Aznavour en 20 mois. Et le spectacle sera dès l'année prochaine, en janvier, en province. Donc, on va écouter, ben, justement, Alain Souchon et Paul McCartney, avec tout d'abord La Ballade de Dee, 1986. Et ainsi que Paul McCartney, Dee Fois, 1989. C'est pour tout de suite, avant de prendre la suite.
9: Alors déjà, c'est pour tout de suite, avant de prendre la suite. Ensuite, tu me fais Souchon avec Paul McCartney. C'est Paul McCartney, avec un T, pas Paul McCartney. D'accord ?
7: Oui.
9: Il est né quelque part, mais il est Paul McCartney. Non, sinon c'est pas mal, hein.
7: Oui.
9: Ce que j'adore, c'est surtout à la fin du morceau. Alors, ce qu'on va faire tout de suite, c'est qu'on va écouter je vais te rendre donc l'image de ce que tu viens de faire, d'accord ?
7: D'accord.
9: Le son. Alors, où est-ce qu'on pourrait...
10: Tu claques une plage, c'est bon.
9: C'est pareil.
7: Attention. J'avance en bas dans ce
9: temps. Écoute bien ce que t'as fait. Ah merde, ça s'enchaîne, je crois. Eh bien, viens écouter Francis Lalanne, extrait du Zénith 93 sur Zanzim. Bien sûr, c'était Je fais l'amour avec pas la guerre. Alors, toujours avec Manu.
11: Bonsoir.
9: Et toujours avec Phil Lard. Ouais. Alors justement, quelques petites infos avant qu'on aille écouter Tina Turner et plein d'autres tubes dans un nouvel album d'Alain Souchon qui est sorti dans une semaine. Et bon, c'est bon album ou pas dans la critique ? Ouais. Mm-hmm. Vous parlez pas en même temps, sinon on vous entend pas. Hein. Vous parlez les uns sur les autres. Donc apparemment un bon album, en tout cas la critique est abordée. C'était Francis Lalanne 93, bon morceau, extrait du Zénith. Voilà.
7: Vous écoutez la suite, vous voulez écouter la suite ?
9: Ah oh ouais, qu'on se marre, vas-y.
7: Bon, on y va. Je vais aller vite parce que j'ai enchaîné sur deux morceaux.
9: Oh putain.
7: Donc c'est pour ça que maintenant ça va aller vite. Hein.
9: Vas-y, trace la route, vas-y.
6: Ah oui, Paul McCartney, un ex-Beatles, et oui, j'adore les Beatles, même si je n'étais pas né. On a entendu parler, ils étaient séparés en 1970, mais après, quand chacun faisait des disques, comme Paul McCartney justement, et donc on va passer à l'extrait de 89 qui s'appelle Kiss One. Voilà. Maintenant, on va écouter donc Sacha Distello, donc ça n'a rien à voir, enchaîné à Yves Simon, donc qui est un peu plus important. Sacha Distello, donc je sais qu'il fait beaucoup des chansons de leur vie privée, mais celui-là, c'est pas pareil, parce que ça me rappelle mon enfance. On va s'écouter Le Bateau Blanc, et après, ce sera Yves Simon avec Qu'est-ce que sera demain. Alors, Le Bateau Blanc, c'est 1980, et le Qu'est-ce que sera demain de Yves Simon, c'est 81 ou 82, à confirmer.
9: C'est pas mal, Manu. C'est pas mal.
7: Vas-y, continue à discuter.
9: Non, mais c'est pas mal, hein, c'est pas mal. Il y a du bon boulot, il y a des choses très intéressantes. Moi, j'aime bien, Manu, ce que tu fais. Hein.
10: Ouais, mais il aurait dû, par exemple, par rapport à Sacha Distel, Le Bateau Blanc, dire c'était quoi pour lui
9: Sacha
10: son
9: Dittel.
10: Souvenir.
9: Sacha Distel. C'est quoi les souvenirs que tu avais de lui ?
7: C'est Le Bateau Blanc, ben, justement, c'est quand j'étais à mon enfance à l'école, on chantait cette chanson, Le Bateau Blanc. Ça fait, viens, je t'emmène sur l'océan. Viens, je t'emmène sur le bateau blanc.
9: Ah, c'était lui qui chantait ça?
7: La lumière.
9: Sur le bateau blanc. Ah, bah, moi, je connaissais aussi, mais je savais pas que c'était lui qui chantait ça. Tu vois, grâce à ton émission, j'ai appris un truc. Hein. Merci, Radio Zanzim.
10: 91.8.
9: Et l'émission, c'est
7: 88.1. Radio Zanzim. Et l'émission s'appelle Succès Chaud.
9: Succès Chaud, d'accord. Alors, bon, là, c'est pas mal. Hein. Et tu sais ce qui serait bien?
7: Oui.
9: C'est que tu m'envoies des cassettes de ton émission, qu'on puisse, tu sais, qu'on puisse entendre tes interventions, mais encore, encore mieux, quoi. Avec la cassette, je pourrais les passer à l'émission.
7: D'accord.
9: Envoie-moi des cassettes de ton émission, carrément. Hein.
7: D'accord, ben on va faire ça.
9: Alors envoie-moi une dernière intervention là.
7: Attends, je vais y aller. Attends.
9: C'est pas mal. Et après on va appeler.
11: Yves Simon, donc, avec Qu'est-ce sera demain, et oui, donc, le bon Yves Simon, donc, bien sûr, qu'on n'a plus revu, et donc, on attend son album bientôt.
9: Mais il est sorti, et oh.
11: Ben justement, des albums à venir, mais ça, c'est très à venir, c'est François Feldman, nouvel album, donc, le 23 mai 2000, c'est son anniversaire, donc, le single sortira en avril ou en mai, ça, on ne sait pas exactement. On va s'écouter. Non pas un ringard, mais un tube, bien sûr, qui est en live.
9: Un ringard
11: existe, et donc, c'est l'année 92. Et c'est le seul truc qu'il a fait en tube, parce qu'après, il a fait que des ringards. On écoute tout de suite.
9: Il a fait des tubes, sur quand c'est pas un tube, c'est un ringard.
7: Et enfin, je vais te dire l'adresse.
9: Vous Manu, l'adresse Manu.
7: Oui.
9: Je ne savais pas que si on faisait pas un tube, ça s'appelle un ringard.
7: Ah ouais, ben non, c'est parce que non, Feldman, c'est particulier. Il a fait des tubes jusqu'à le live. Après, il a fait des ringards qui est moins important que
9: ça veut dire quoi,
7: 93.
9: Ça veut dire quoi, des ringards?
7: Ben pour moi, les ringards, ce que ça pèse, ça veut dire tout simplement que c'est des tubes qu'on n'a pas entendu assez parler que par rapport aux autres tubes qu'on a entendu beaucoup à la radio.
9: C'est des tubes dont on n'a pas entendu parler, mais un tube, c'est pas. Alors, c'est un tube, mais ça n'est pas un tube.
7: Ah non. Ouais. Là, je fais l'erreur là-dessus.
9: Ah ouais, là tu t'es. C'est le serpent.
10: Ah, la cape. La cape.
7: Non, je veux dire, c'est un tube, un ringard, c'est un ringard.
9: Je voulais juste dire à Fred de 20 ans que le lagaffe en question, c'est lui, hein, c'est pas moi. Hein. Ah, vas-y, un dernier, vas-y, pour le fun.
7: Le dernier, voilà.
9: Ah, les gens doivent s'éclater de l'autre côté de la radio, c'est énorme.
7: Attends. Fini.
9: Ah oui, donc en live.
7: Écoute bien l'adresse, hein.
11: Et voilà le petit bijouterie de cette soirée. On nous a dit qu'il y avait un live au début et un live à la fin. Alors ça s'est terminé par François Feldman.
9: Le petit bijouterie.
11: Bien sûr, de toute façon, si vous voulez m'écrire, c'est Succès Chaud, Radio Zanzim, vous adressez ça à Manu, 11 rue de Joux, 13100 Aix-en-Provence, ou bien téléphoner auprès de David ou Vanessa au 04 42 21 11 22. Voilà. Et puis on se retrouvera dans 15 jours, parce que lundi prochain, justement, il y a mes meilleurs copains à ma place. Et puis voilà. Donc, on se retrouve dans 15 jours à 22h.
9: Eh, hey Manu, Manu.
7: Oui.
9: Tu vas m'envoyer cette émission-là que t'as faite, là, tu vas me la mettre sur une cassette.
7: Oui.
9: Et tu vas me l'envoyer à la radio.
7: D'accord.
9: Et tu sais que ce week-end, je suis à Aix-en-Provence en plus.
7: Allez.
9: Ah ouais, je suis à Aix-en-Provence.
7: D'accord.
9: Donc, on aurait pu presque se rencontrer.
7: Eh oui.
9: On aurait pu faire une émission sur Radio Zanzim.
7: Eh oui.
9: Bah ouais. Ça te dit pas?
7: Eh oui, mais seulement à Aix le week-end et.
9: Ah oui, c'est une bande. Fermé. C'est une bande.
10: C'est un supermarché.
9: C'est une bande. Ah bah ouais. Non, mais je serais bien venu faire de la radio à Aix-en-Provence.
7: Eh oui.
9: Bah ouais, quel dommage alors. Merde, je ne pourrais pas alors.
7: Ben, je sais pas. C'est pas moi qui vous explique sur la rédaction. C'est vrai que
9: je suis
7: bénévole, mais c'est vrai que
9: t'as
7: la rédaction.
9: Ouais, t'es bénévole.
7: Ben, je t'enverrai, je t'enverrai.
9: Ouais, d'accord, ok. Et mais vite, hein.
7: Ben, j'ai une cassette en double, je peux te le faire, je peux te l'envoyer d'ici 15 jours.
9: Ah non, d'ici moins de 15 jours, tu rigoles, il faut que je l'ai la semaine prochaine.
7: Ben oui, mais de toute façon, ben, d'ici la semaine prochaine.
9: Non, mais il faut que t'enregistres cette émission ce soir ou demain et que tu me l'envoies dès demain.
7: D'accord.
9: Ah bah ouais, jeudi c'est férié, faut que je l'ai sur mon bureau lundi ou mardi prochain. Hein.
7: Ben tu l'auras.
9: D'accord, ben je compte sur toi, faut faire vite parce que 15 jours c'est beaucoup trop long. Hein.
7: Non, mais je sais.
9: Bah alors si tu le sais, alors pourquoi tu le fais? Alors t'arrêtes pas de dire des conneries, toi, hein. Bon, allez, tu m'envoies ça rapidos, hein.
7: Je t'enverrai ça rapidos.
9: Et j'espère qu'on aura peut-être l'occasion de se voir à Aix-en-Provence.
7: Ben oui, ben samedi, je vais au Castelvert, ben c'est on fait une soirée karaoké avec des potes.
9: Ah oui, mais alors ça m'étonnerait que j'y sois quand même, hein. Parce que là, j'y vais en privé, hein, donc j'y vais pas pour travailler, donc je me serais fait un plaisir de faire une petite heure de radio avec toi, comme ça, pour le fun. Mais si tu fais pas de radio, c'est dommage, hein.
12: Eh ouais, mais le week-end, on peut pas. Je fais que le lundi seulement.
0: Bah, c'est dommage. T'as qu'à demander à la direction de Radio Zanzim. Tu dis, il y a Max de Fun Radio qui vient sur Aix-en-Provence. Est-ce que je peux prendre une heure d'émission et faire une heure de radio avec lui?
12: Et ouais, mais là, on a la rédaction le jeudi, et quand c'est le 11 novembre, on n'a pas de réunion, justement.
0: Ah là là là là. Tu peux pas appeler quelqu'un de la direction pour éventuellement que je vienne samedi? T'en profites pas. Il y a le Star System. Il y a le Star System qui te dit qu'il veut faire une émission de radio avec toi pendant une heure, et t'en profites même pas?
12: Et oui, je sais.
0: Eh ben tant pis.
12: Mais c'est très compliqué parce que ça passe toute une histoire. Parce que moi, j'ai dit oui peut-être, mais seulement...
0: c'est compliqué la radio, alors que chez nous c'est si simple, et chez vous, alors que c'est une radio locale, c'est si compliqué. Eh oui, vous n'avez pas besoin d'audience, vous n'avez pas besoin de ceci, vous pouvez faire ce que vous voulez, vous ne faites rien.
12: C'est
0: une
12: radio associative.
0: Ben, je sais, ces radios-là ne font rien, alors que nous, tu vois, on devrait, on peut se permettre de faire plus de choses que vous, alors que vous n'avez aucune pression.
12: Moi, ouais, je sais.
0: Eh, je sais, bah, c'est le milieu. C'est comme ça, c'est les Français. Moi, on peut en faire, moi, on en fait.
12: Bien, je sais, mais je t'enverrai la cassette, ça, c'est sûr.
0: Bah, j'espère bien, Manu.
12: Voilà.
0: Voilà. Alors, s'il y a une animation, peut-être une radio locale sur Aix-en-Provence, éventuellement, je dis pas parce que moi je voulais le faire particulièrement avec Manu sur Radio Zanzim. Hein. Donc maintenant, ça veut pas dire que d'autres radios vont appeler en disant bah nous on veut bien que tu viennes dans notre émission, parler pendant une heure. Je suis en vacances, hein, j'y vais pour un petit week-end en privé. Donc si c'est possible, à ce moment-là, je le fais. Vous avez qu'à appeler, on verra ce qu'on pourra faire. Manu, à très vite.
12: À très vite.
0: J'attends ta cassette avec impatience qu'on puisse l'écouter. Hein.
12: Oui.
0: Et on te rappelle, hein, Manu, tu gères notre ami Manu. Hein.
12: Bien sûr. Allez, je dis un bonjour à Manu, à Filda et à toi, Max.
0: Eh ben, ça tombe bien. Max,
12: un bonsoir plutôt, bonjour, on va dire.
0: On lui transmettra à Max parce qu'il n'est pas là pour le moment, mais on va te passer Manu et Filgar qui sont au standard. Et on va récupérer pendant ce temps-là Caro qui est avec nous. Et également Giga, c'est ça? Allô,
13: quand même nous avertir, nous faire des lettres. On n'expulse pas les gens comme ça.
0: Non, mais il y a une circulaire, madame. Ne vous désarmez pas. Vous allez vous retrouver. De toute façon, nous allons vous retrouver des bâtiments. Hein, nous allons vous mettre dans des chapiteaux, dans des trucs comme ça. Le
13: oui,
0: temps.
13: Oui, d'accord. Comme vous voulez, monsieur, ce genre-là. Comme vous voulez.
0: Bah écoutez, de toute façon, dans deux jours, vous allez avoir un expert qui va venir chez vous pour vous apporter une lettre que vous allez signer comme quoi vous êtes d'accord.
13: Et vous allez signer quoi que ce soit.
0: Non, mais vous allez signer à partir d'après-demain, pas maintenant.
13: D'accord.
0: Il y a un monsieur qui va venir, et donc c'est la société Expulse.
13: Oui, d'accord.
0: Je suis Francis Lemaire.
13: Francis Lemaire.
0: Francis Lemaire de la société Expulse.
13: D'accord.
0: Voilà.
13: Je tiendrai le nom. Je me souviens.
0: Vous êtes bien le bâtiment qui est à côté de la poste, c'est celui qui touche, qui est pas loin de la poste.
13: Non, pas du tout.
0: Non?
13: Non.
0: Mais vous êtes... c'est bien le 8 de la rue Planchette.
13: Ah oui, mais 8 rue de la Planchette, il est assez grand et plusieurs bâtiments. Donc 8 rue de la Planchette.
0: Nous, c'est le 8, hein. Le 8 et le 10 que nous allons raser.
13: Ah oui, d'accord. Le 8 et le 10.
0: Bah normalement, c'est prévu. En tout cas, nous signons demain ou après-demain avec le maire. Mm-hmm. C'est pour ça qu'il ne pouvait pas le dire. Et dans 10 jours après, il y a tous les médias qui viennent et on fait, vous savez, les nouveaux bâtiments, tout ça. Et nous allons... c'est pour que les chiens puissent faire déféquer, faire caca, tout ça. Donc il y aura de tout, hein.
13: Ah oui, d'accord.
0: Donc,
13: J'attendrai quand ils passeront, alors on verra, on va lire ce papier.
0: Ce qui serait bien, c'est que vous puissiez quand même déjà commencer à ranger vos affaires.
13: Comment ?
0: Commencez déjà à ranger vos affaires, vous savez, vous sortez...
13: Mes affaires, vous le savez, je ne sais pas comment je vais les ranger, c'est trop lourd, c'est... Il y en a énorme. Ce jour-là, amène un camion.
0: Non, mais... De toute façon,
13: on
0: met à disposition, madame, une grande benne à ordures, donc vous pourrez jeter toutes vos affaires directement
13: monsieur,
0: par la fenêtre.
13: Il n'y a que ça à faire, monsieur.
0: Non, mais après, on fera le tri entre les propriétaires, d'accord, c'est pas vrai, on n'est pas là à voler des chemises à droite à gauche.
13: Monsieur, moi, j'ai pas le temps, je vous attends, alors dans ce cas-là, toujours là.
0: Non, mais moi, je ne viens pas, madame.
13: Comment ?
0: Je ne viens pas.
13: Ah, mais n'importe qui vient.
0: Hein ?
13: Celui qui vient. Alors, c'est pas vous, c'est quelqu'un d'autre.
0: Ben non, c'est pas moi je suis pas là, moi je vous appelle pour vous prévenir. Ensuite, il y a une personne qui va venir après-demain, qui est assermentée par l'État et qui viendra donc vous confirmer ce que je viens de vous dire, comme quoi le bâtiment va être rasé pour en construire un nouveau.
13: Oui, d'accord, j'attends la personne qui passera.
0: Bon, écoutez, je vous passe une de mes collègues qui s'occupe directement de l'affaire, qui a le dossier en main. Hein.
13: D'accord.
14: Bonjour madame.
13: Bonjour.
14: Oui, je suis avec le service de presse de la société Expulse. Mmh. Et donc en fait justement, on est en train de préparer un nouveau catalogue et on a besoin justement de nos agents qui sont en train d'expulser les gens.
13: Mmh.
14: Donc on voulait savoir si on pouvait amener un photographe qui vous prend en train d'être expulsé avec monsieur le maire. Donc
13: écoutez, mais il n'y a pas que moi dans ce bâtiment.
14: Mais c'est pas grave, on peut mettre tout le monde. Mais bien sûr, mais vous a déjà vu, vous êtes très photogénique, etc.
15: Dites-lui qu'il faudrait aussi des photographes pour qu'à un moment donné où elle mette les valises.
14: Oui, exactement. Donc si vous pouvez acheter les jolies valises, comme ça, ça va... Pardon ?
16: C'est une blague ou quoi ?
14: Mais pas du tout, madame.
16: Non, mais
14: pas du tout.
16: Qu'est-ce que vous racontez, là ?
14: D'ailleurs, ça serait très sympa parce qu'on sera une équipe de 7. Si vous pouvez nous préparer du café bien chaud, ça serait très sympa. Comme on va venir vers 7h du matin, ça serait bien. Mercredi, ça vous
16: d'accord,
14: va ?
16: D'accord, je veux faire un café bien chaud.
15: De la biscotte, dis-lui de la biscotte aussi.
16: On rase pour la maison, qu'on m'expulse comme ça, et en plus, je vais faire un bon café bien chaud, d'accord ?
14: Mais vous êtes sympathique, vous avez l'air sympathique, comme dame. Bien sûr, vous allez nous faire du café, madame.
16: Oui, bien sûr. Bien sûr, bien entendu.
14: Attendez, je veux que passe monsieur le maire, il va faire le point.
16: Non, j'ai pas le temps, madame, j'ai pas le temps.
14: Non, mais c'est absolument urgent qu'il vous parle, ne quittez pas, s'il vous plaît.
16: J'ai pas le temps, j'ai pas que ça à faire, moi.
14: Monsieur le maire.
17: Bah écoutez, madame, vous n'avez pas que ça à faire, il va falloir quand même que vous fassiez un petit emploi du temps, une sorte de planning, parce que sinon, vous allez être obligé de venir avec des gros bras pour vous aider à décharger.
16: C'est une vraie blague, vous êtes en train
17: de... Non, madame, malheureusement, non, mais
16: non,
17: je
16: non,
17: suis.
16: Non.
17: Écoutez, vous voyez avec vos voisins, vous serez, vous êtes peut-être parti en vacances pendant l'hiver, mais.
16: Ah non, j'ai été là, j'ai quitté les lieux.
17: Eh bien écoutez, je vous confirme, demain nous viendrons vous déposer la lettre que vous avez dû normalement recevoir dans votre boîte aux lettres, le prospectus, nous vous l'envoyons dès demain.
16: D'accord.
17: Mais je suis désolé que vous preniez ça à la plaisanterie, mais... Bah écoutez, on verra.
16: Dans ces cas-là, c'est vrai, ça fait vraiment très mal à tout le monde d'ici.
17: Non mais évidemment, mais nous avons eu les mêmes problèmes, vous savez, à chaque fois quand on voit les médias à la télé, on fait croire que c'est prévu depuis des mois et des mois, mais ça se fait à la dernière minute, hein.
16: Oui, mais ça se fait à la dernière minute si on a fait quelque chose de grave, monsieur.
17: Mais il n'y a rien de grave, on veut simplement...
16: Moi, je n'ai rien fait du tout.
17: Je sais bien, madame.
16: Je sais pas comment...
17: C'est bien pour ça que nous n'allons pas raser le bâtiment pendant que vous êtes à l'intérieur, en sachant que vous n'avez rien fait, donc on vous donne la possibilité de sortir de ce bâtiment.
16: D'accord.
17: Mais si vous voulez, nous voulons faire des trucs standing et puis bon, y faire venir des motocrottes, des trucs comme ça, quoi.
16: Vous
17: avez
16: vous
17: pouvez me repasser votre fille parce que je crois que j'ai eu votre fille avec qui j'ai discuté 2 minutes avant.
16: Ah oui, c'est vrai. Oui. En fait, c'est pas la radio, ça.
17: Pardon ?
16: C'est pas la radio ?
17: Bah pas du tout, madame.
16: Ah bon ?
17: Vous faites une erreur. Pourrais-je parler à votre fille ?
16: Oui, d'accord. Je vous le passe.
17: Au revoir, monsieur.
16: Mais attends, écoute, on va se faire expulser de pro. Je suis morte de rire, maman. Ça fait vraiment... Ouais, légère. Ouais, allô ?
17: Ouais, légère.
16: C'était excellent. Ma soeur et moi, on était pétés de rire.
17: Bah oui, mais c'est pour ça qu'elle y a pas cru.
16: Attends deux secondes. Ça se trouve, ce qui serait cool... Ouais, c'est dommage. Non, je te promets qu'elle y a cru, quoi, en fait. Mais elle flippe tellement qu'elle veut pas l'avouer.
17: Bah oui.
9: Non,
17: c'est possible, c'est au début.
16: C'est ma mère, hein.
17: Ouais, moi je la connais bien, ta mère.
14: Et moi aussi, elle est mignonne.
16: Allez.
17: Attends, donc tu la connais pas. Alors, ne dis pas que tu la connais, tu la connais pas. Si tu dis qu'elle est mignonne, tu la connais pas, sa mère.
16: Ouais, c'est clair, ouais.
17: Bon, bah tu lui annonceras ?
16: Ouais.
14: Non, on va lui dire, allez, passe-nous.
16: Ok.
17: Qu'est-ce que tu veux lui dire ?
14: On va lui dire, c'était pas vrai.
17: Ah, d'accord, ok.
16: Si tu veux, Jenny, hein. Maman !
17: Ah bah, je fais les valises, moi. Parce que le monsieur, il a dit quand même, donc je fais les valises.
14: Et les cafés, je les fais.
16: Je veux savoir si tu veux des grues de quelle marque ? Pour déterrer le jardin, ils veulent savoir si vous avez des grues de quelle marque.
14: Des grues de quelle marque ?
16: Allô ?
17: Oui, c'est pour savoir que nous, on voudrait faire le bâtiment en bleu. Qu'est-ce que vous en pensez ?
16: Bleu ?
17: Bleu, pour rappeler le ciel un petit peu. Vous savez, le ciel, c'est Dieu, c'est l'avenir.
16: Oh oui, mais c'est trop. Bleu, c'est trop.
18: Donne-moi ça.
16: Attendez, je vous passe mon mari parce qu'il ne croit pas.
18: Oui, allô ?
17: Bonjour monsieur, c'est la société Expulse. Francis Lemaire, responsable de la société. Vous êtes au courant ?
18: Que c'est la société là ?
17: La société Expulse, on est là pour expulser les gens, pour construire des nouveaux bâtiments. On est en train d'installer avec des motocrottes des endroits pour que les chiens puissent déféquer et nous avons choisi le bâtiment où vous êtes là pour expulser d'ici 10 jours, raser tout ça et faire mettre un petit peu de verdure. Vous êtes au courant, hein ?
18: Qu'est-ce que c'est ça que vous êtes vous là ?
17: Alors, déménagement à partir de demain. Nous mettrons à votre disposition des bennes à ordures pour y jeter, bien entendu, toutes vos valises et tout du de l'étage. Et il y aura une équipe de télé et de photographes d'un petit peu tous les grands magazines qui font un petit peu le fer de lance de cette société, qui viendront prendre en photo quand vous déménagez, quand vous mettez des trucs. Et puis quand vous êtes expulsé, au moment donné d'expulsion, vous savez, vous faites un petit peu genre malheureux. Aïe !
18: Je ne connais pas, monsieur.
17: Ben, c'est normal, nous sommes envoyés par la mairie.
18: Je ne connais pas la mairie.
17: Vous connaissez pas la mairie ?
18: Personne.
17: Le maire, tout ça ?
18: Je connais pas personne.
17: Francis Le Maire, la société Expulse, j'ai jamais entendu parler.
18: Je connais pas.
17: Jamais.
18: Jamais.
17: Bah écoutez, monsieur, nous viendrons vous rendre visite demain.
18: À qui ?
17: Vous. À vous. À vous, pour le dossier, pour que vous puissiez signer.
18: Je n'ai rien dit, je connais personne.
17: Bon, vous êtes d'accord pour être expulsé ?
18: Non, je connais personne, je t'ai dit.
17: Bon, on part sur de bonnes bases.
18: Écoutez, monsieur.
17: On se tutoie, on est copains ?
18: Oui.
17: Oui. Bon, alors qu'est-ce qu'on fait?
18: Oui.
17: Repassez-moi votre fille.
18: C'est pas la peine que je testais avec vous, hein.
17: Merci, monsieur.
18: Hein? Faut pas prendre les gens comme de... Je sais très bien, mais...
14: Allô?
17: Oui?
14: Ça pète dans la famille, Nassira.
17: Le ton commence à monter quand même, hein. On commence
16: il
17: un peu à
16: doute. Il a vraiment cru, lui, tu vois.
17: Ah bah oui, il y a vraiment cru. Bon, tu lui annonces quand même que c'est une blague, parce que là, franchement, il va commencer à flipper, à l'avoir mauvaise, l'Europe, hein.
16: Tu crois que c'est un canular, ce petit rigolo, tu vois.
17: Bah ouais, alors qu'est-ce qu'on fait, Ginny?
14: On lui dit.
17: Bah on le dit, alors tu lui dis, vas-y, dis-leur, toi.
14: Allez, passe nu papa, maman.
17: Non, non, mais dis-leur, ça va plus vite, allez, vas-y.
16: Que j'écoute souvent.
14: Quoi?
16: Maman, dis à papa que ça y a un...
17: Oh, le père, ça y est, il commence à s'affoler, il va aller voir les voisins.
14: Passe nu papa avant qu'il va faire affoler tout le bâtiment.
17: La mère, ou dis-leur, toi, lance-leur.
16: Non, non, ma mère, elle a compris.
17: Bon, bah, tu diras à ta mère qu'elle lui explique.
16: Ouais, c'est bon. Je pense qu'il a compris lui aussi, enfin.
17: Ah, ça y est, il a compris, enfin.
16: On est en train de le tirer par les...
17: Non, on alors, passe-nous le père ou la mère,
14: passe
17: alors.
14: Passe-nous quelqu'un.
16: Ok, ma mère, alors, vaut mieux. Elle a mieux pris, quoi.
17: Ouais. Hein?
16: T'as le temps un peu, encore?
14: Non, oh là là, bon. Nassira.
16: Les grouilleuses ont pas que ça à foutre.
14: Allez, laisse tomber. Allez, à bientôt, Nassira.
16: Allô?
14: Maman?
16: Ah oui?
14: C'était un blague.
17: Elle a compris, elle le sait, hein.
14: Vous êtes sur la radio, il faut surtout que vous dites à votre mari parce qu'il va dire à tout le bâtiment et ça va être un gros, gros problème, hein.
16: Ah mais vous le savez, au début j'ai cru, hein.
17: Bah évidemment.
14: Ouais, on a vu, hein.
16: Au début je disais, mais qu'est-ce que c'est que ça, c'est pas possible.
17: Et à mon avis, apparemment votre mari, lui, il y a vraiment cru du début à la fin.
16: Ah hein. Oui, il a cru, mais après, bon, moi, j'ai compris, j'ai dit que c'est une blague, vous voyez, c'est la radio, qu'est-ce que c'est que ça,
17: Bon.
16: Ou c'est des gens qui font une blague sur nous comme ça.
17: Bon, en tous les cas, vous allez pouvoir rassurer votre mari, bien entendu, vous n'êtes pas expulsé. Puisque la société que nous avons citée, le nom n'existe pas. C'est une pure invention de notre part. Et puis, on vous embrasse tous. Et puis.
14: Et on vous souhaite beaucoup de bonheur pour la nouvelle année.
16: Merci. Nous
17: voilà.
16: Aussi.
14: À bientôt.
16: Mes meilleurs voeux à vous aussi.
17: Merci. Bisous, madame.
14: Bye, ciao.
17: Et on embrasse Nassira.
14: Nassira aussi.
17: Si vous voulez nous appeler pour faire des canulars ou autre chose, hein, on n'est pas obligé de taper sa soirée à faire des canulars parce que ça va devenir vite lourdingue. 05 70 5000 et Minitel 3615, code Fun Radio, rubrique direct. Et pour la musique, c'est. Princesse Erika avec Faut que je travaille. Et juste après, tu nous mets quoi, Florent?
19: Shaggy.
17: Shaggy, bombastique, excellent.

0: Ah bah dis donc, enlève-moi ça, enlève-moi ça.
1: Ouais, on n'a pas les chances avec Pochegui.
0: Bah on n'a pas le chance, et quand les CD, ça saute.
1: C'est vrai.
0: Bah voilà, qu'est-ce que vous voulez, ce sont des choses qui arrivent, vous êtes dégoûté. Eh bah on vous promet, on vous le remet, on va le remettre parce que là c'est...
1: on va le mettre tout à l'heure.
0: Je sais que les gens adorent ça, genre Shaggy, Coolio, machin, incontournable. Ouais. Si on les met pas, on va se faire lyncher après.
1: Ouais, on va le remettre.
0: Plus tard, avant...
1: 21h. Ouais. Autre chose qui va venir dans nos soirées, on va faire un petit concours de poèmes. Donc si vous vous trouvez poète et vous le connaissez pas ou vous voulez passer à l'antenne avec vos poèmes, on va vous donner un mot. Il faut que vous écriviez un poème autour de ce mot et le mot qu'on a choisi pour la soirée est...
0: Crotte.
1: C-R-O-T-T-E.
0: Voilà, le mot crotte. Alors sur le mot crotte, vous nous pondez un petit texte bien sympa.
1: Même si vous voulez créer des mots, par exemple crotter en verbe, ou si vous voulez jouer avec, allez-y, vous avez la liberté d'expression.